0: Mais alors, qu'est-ce qui est marqué sur ta paye, sur ta fiche de paye?
1: Il y a marqué non imposable.
0: Sur ta fiche de paye, c'est marqué non imposable?
1: Bah ouais.
0: Non mais attends, tu te fous de ma gueule ou quoi, là, où tu prends le train?
1: Non, je t'assure.
0: Non mais tu prends le train, ça te coûte moins cher, c'est ça?
2: T'as la carte jeune.
0: Sur une fiche de paye, j'ai jamais vu marqué non imposable, c'est sur une déclaration d'impôt que je vois ça.
2: Ça fait longtemps que t'as pas eu de paye non plus, t'en as pas eu.
0: Attends.
1: Tiens-moi deux secondes, est-ce que pour avoir le droit de plus porter de kiss, tu payes des impôts ou pas?
0: Et ta connerie, apporte des impôts pour au moins faire de pipe.
1: Oh, voilà. Oui, t'as eu là.
0: Ok. Voilà. Alors, conclusion.
2: Deux secondes, je voulais reparler, reposer le terme du débat sur les impôts sur la grande fortune.
1: Okay.
2: Comment ça se passe?
0: Sur quoi? Quelle grande fortune?
2: Non, mais il y a des gens qui ont tellement de blé qu'ils doivent payer un impôt supplémentaire parce qu'ils en ont plein.
0: Ouais mais sur quoi?
2: Alors,
0: si tu sais de quoi tu parles dans ce cas-là...
2: Bah parce que je côtoie des gens comme toi qui sont dans ce cas-là. Qui cachent leur jeu, mais ils en ont plein. Les poches, ils cachent
3: bien. Hein.
2: Non, mais sérieux.
0: Conclusion,
2: comment ça se passe? C'est ça, c'est super important.
0: Écrase, je répondrai pas à ta question, elle est con comme
2: non, mais non, sérieux. Mais non, mais sérieux, il y a des gens qui touchent tellement d'argent que l'État est obligé de payer plus. Ouais. Les pompes d'une
0: certaine façon. Mais sur quoi tu veux parler?
2: Sur l'argent qui gagne. L'impôt sur la grande fortune, t'as déjà entendu
0: mais
2: parler.
0: Mais quoi?
2: L'argent qui gagne.
0: Mais attends, ils vont gagner quoi comme fric s'ils touchent un loto, tout ça?
2: Non, pas un loto.
3: Normal.
2: Il y a des mecs qui touchent plus de 6000 balles par mois.
0: Attends,
2: dans le showbiz, tout ça, ils payent des impôts sur les grandes fortunes.
0: Mais ça, on sait pas, ça dépend ce qui est déclaré, si c'est reconnu ou pas, c'est tout. Conclusion du débat.
2: T'abuses, là, tu pourrais penser à
1: cette question. Tu cartonnes. Tu m'as tête tombé un truc de ouf. Le truc pas de l'année, quoi.
2: Réponds.
1: T'es tellement beau que tu vas rien faire. Vas-y, j'ai enchaîne.
0: Conclusion.
2: Non, mais réponds à la question, s'il te plaît, c'est Funky.
1: Bah ouais, réponds à la question, là.
0: Terminé. Conclusion.
2: On a rien appris, là.
0: Conclusion.
1: Ok, la conclusion.
2: Non, moi, je fais pas la conclusion tant que t'as pas répondu à la question.
0: Ah bah bonne nuit. Allez, hop, au revoir.
1: www.arnettdefun.fr.fm.
0: Voilà, c'est bien. Merci, Arnett.
1: J'ai fait le compteur, là.
0: Bien, merci Manu.
2: De quoi?
0: Alors, je te préviens, Manu.
2: Non mais regarde, il y a des mecs qui font de la pub pour Arnett.
0: Ouais, non mais voilà, merci Manu.
2: Oui, Gérard. Moi, je peux faire de la pub pour son site.
0: Pauvre con.
2: www.arnettdefun.fr.fm, tu vois, c'est pas moi.
0: Terminé, conclusion. Conclusion.
2: C'est un site bidon, mais c'est pas grave.
0: Conclusion du débat. Conclusion, alors Arnett. Conclusion.
2: Tu me pousses poussi, non?
0: Non, c'est du parti. Conclusion.
1: Ah, tu réponds à la question.
0: Non, je répondrai pas.
1: Mais réponds. C'est quoi, on conclut ou on impose, là?
0: Bon, allez hop. Bonne nuit à tous.
1: Non.
0: Vous allez retrouver Rousseau pour la nuit sans pub.
2: Bah, faites en conclusion, moi. Il y a une conclusion internet aussi, Noémie. Elle a une conclusion
0: internet. Sur l'internet, pour l'instant, c'est...
1: Ah, j'étais mort, internet, ce soir.
0: Laisse tomber, c'est naze.
4: Non, il y en a 8748.
2: Ah, quand même.
1: Mytho.
2: Ça, c'est ce que tout le monde fait, ça.
0: C'est du baratin.
2: Mais elle monte ses seins, c'est pour ça qu'il n'y en a pas beaucoup. Ouais. Il y a une webcam maintenant dans le studio.
4: Ouais, voilà.
1: Voilà.
2: Ah non, c'est pas les seins de Noémie, c'est les kystes.
1: Eh, Lolo Ferrari, on parle pas de seins, s'il vous plaît.
0: Oh, vos gueules à vous. Merci. Allez, bonne nuit. Manu, j'ai dit, Fildar, j'ai dit au revoir aux auditeurs, c'est terminé, maintenant vous allez retrouver Rousseau pour la nuit.
2: Non, tu fais un boulot carré ou tu le fais pas, donc t'es venu là.
4: Conclusion,
0: il est pas 58, il est 1h du matin.
4: Conclusion, si on imposait les cerveaux sous-développés, ça va trop vite pour moi.
2: Non, sous-développés en un an, mais j'en prendrais pour 20. Bon, je répète, hein. Ça défile trop vite. Conclusion, si on imposait des cerveaux sous-développés en un an, j'ai en prendrais pour 20 ans.
0: D'accord, et ça, je répondrai pas, c'est une question pourrie
2: d'ailleurs. Conclusion, qu'est-ce qu'il y a d'autre?
3: Turpentine.
2: Il y a une turpentine.
4: De Jean-Louis 2000, conclusion, les impôts, c'est comme Gérard.
2: Si on n'en avait pas,
4: on serait mieux.
0: Ouais, bah c'est bien.
2: T'as compris, Gérard? T'as compris?
0: De manière, s'il y en avait pas, il y aurait fallu les inventer. Merci.
2: Voilà.
0: Merci, Arnaud.
2: Allez, on va faire sa conclusion.
1: Conclusion. Émane-moi, attends un peu, parce que j'ai pas que ça à foutre, moi.
2: C'est qui?
1: Tu vas te grouiller là, le SDF. Tu vas te grouiller, le SDF, on est imposable, nous.
0: Et moi, je t'en viens, alors au revoir.
2: Non, mais c'est gars,
0: je sais pas qui c'est, moi.
2: Au revoir. Bon, la liste. La liste des auditeurs.
0: Non,
2: attends. Bon, Marco Polo, ta conclusion.
1: Quoi?
2: Dépêche-toi, ça caille.
1: Ma conclusion, c'est que je t'impose de continuer, gros porc.

0: t'emmerde, connard.
1: Putain, j'ai plus de batterie.
0: Ah, tant mieux, au revoir.
1: J'ai plus de batterie.
0: Tant mieux, vas-y, conclusion.
1: Je vais encore t'insulter. Donc, va te faire foutre.
2: Oh non.
3: Ça y est, il est parti.
2: Oh, c'est n'importe quoi.
0: C'est bien, Manu.
3: Il reste Michel Thor. Il reste Michel Thor, fils fucking David.
0: Voilà, allô.
3: Allô, plein de monde, là.
4: Bonsoir.
3: C'est qui, là?
4: On fait quoi, le deuxième débat, là?
3: Non, il y a Michel Thor, fils fucking et David, pour la conclusion.
4: Bon, fils. Et moi, là. Oh, oh, oh.
3: Bah oui, t'es là, oui.
4: Ouais, Gérard.
0: Moi, je t'écoute. Conclusion.
4: Gérard.
0: Conclusion!
4: Je pense que si tu pouvais payer tes impôts et ta grosse, ça suffirait.
0: Voilà, t'as une grosse, ça t'emmerde!
3: J'ai coupé, on enchaîne.
0: Ouais, ensuite!
3: Michel Thor?
4: Ouais.
3: Salut.
4: Bah, on n'a pas appris grand chose, hein, si ce n'est que, bon, tu pouvais faire payer tes enfants, quoi, c'est ça qui est bien.
0: Alors dégage, au revoir!
4: Bah, pourquoi dégage?
0: Au revoir!
4: Bah, pourquoi dégage?
0: Au revoir!
4: Bah, pourquoi dégage? T'as pas de môme, toi?
0: Ça ne te regarde pas,
3: j'ai coupé.
0: Il reste fisc fucking.
3: Non, ça y est, lui, il a commencé à me casser les burnes du départ.
0: Mais non, il est là, il a pas fait de conclusion.
3: Alors, conclusion.
4: Oui, vive les impôts.
0: D'accord, ah bah,
3: c'est bon ça. Hein.
0: Voilà,
3: il en reste un aussi, je sais pas qui c'est.
4: Ouais, c'est l'invité Mystère 3. Alors moi je pense que Gégé, avant de payer tes impôts, tu devrais d'abord régler ton ardoise au relais Carnot, parce que j'ai vu le patron l'autre jour, il gueule encore, alors magne-toi.
0: Et ta mère va se faire foutre, au revoir.
3: Et il reste une meuf encore, je sais plus qui c'est.
5: Vas-y Sandy, vas-y, mets-toi des pouces, ouais.
0: Voilà.
3: Oh non.
0: Mais dis pas là.
3: Coupe-la Gérard, coupe-la, c'est bon, c'est coupé.
0: Mais vas-y, c'est bon.
3: Oh là, le travail. Oh là là, le carnage.
0: Allô.
3: Allez, c'est bon, allez. En fait.
0: C'est bon, c'est carré.
5: C'est compliqué, hein, ce
3: temps-là. Mais t'es grave, toi, Manu.
2: Ah, c'est Nomi qui le dit.
0: Bon, alors, qu'est-ce que j'ai à dire, Manu? T'es un gros con.
3: Merci.
0: Parce que t'as foutu ta merde.
3: Ah bah c'est pas
0: alors,
3: moi.
0: Alors demain.
3: Oui,
0: demain, j'espère que les auditeurs, ils vont te traiter de gros porc comme ils ont insulté Sandy.
3: C'est vrai,
0: donc non, c'est qu'un faux. Gros porc.
3: Ils ont pas insulté Sandy.
0: Tu n'es qu'un gros porc.
3: Ok.
0: Tu as foutu ta merde encore ce soir.
3: Ouais.
0: Donc tu continues.
3: Tu peux me mettre énergie, me fait chier.
0: Oh.
3: Mais y a rien là. Qu'est-ce que tu fais? Qu'est-ce que tu gazes?
0: Ouais.
3: Assieds-toi,
0: donc,
3: père.
0: Sur ce, je vous laisse et vous allez retrouver
3: la confusion sur les impôts.
0: Sur les impôts, vous avez foutu votre merde, ça fait deux débats que vous merdez.
3: Non.
0: Donc c'est terminé.
3: Ah, t'as quand même un rêve, c'est quand même de payer un jour des impôts.
0: C'est terminé.
3: T'aimerais quand même un jour payer des impôts.
0: C'est terminé, donc...
6: On a fait 12 millions ce soir.
3: Ah, génial.
0: Malgré qu'ils aillent foirer.
6: C'est tout.
0: Oh.
6: C'est tout.
0: Et sur l'internet, on n'a rien fait.
6: Combien?
0: 1700 même pas.
6: Ouais.
3: Ah, c'est nul, hein.
0: Toi, tu t'écrases parce que toi, t'as foutu ta merde.
6: Ah, mais 17 millions quand même.
0: Ouais, mais toi, t'as foutu, pas grâce à toi, heureusement.
5: Et moi, Gérard, je pourrais revenir la prochaine fois, Gérard.
0: Ouais, ça, je sais pas.
3: Tu t'envoles, toi.
0: Tu verras ça avec Max. Donc, okay. Vous allez retrouver Rousseau pour la nuit sans pub et on va s'écouter Popo Ferraro avec Souffle plus dans mes ballons et je fais un gros bisou à ma bibi. Ciao.

0: Par moment, je me demande si je suis pas con.
1: Hey Gérard, t'as juste pris ton cul.
2: Ta gueule, toi.
3: Comment on appelle le nain de jardin qui fait des poèmes dans sa cabine en tong?
0: Gérard.
1: Bah, il faisait 120 kilos, il avait des gros

0: comptez sur moi, c'est tout. Vas-y, c'est bon.
1: Ah ouais, il savait pas se rire. Hein, ce c'est cela. Hein? Notre connaisse de Christine, nous emmerde, elle.
0: Il montait sur moi, c'est tout. Salut Gérard, il me mettait les doigts dans les fesses.
1: Vas-y.
2: Mais non, on n'a pas besoin de séduire sa bête pour la sodomiser. Bouge ton doigt, mais mets ton doigt dans mon cul, mon pied dans le cul, tu le veux? J'écarte pareil, vas-y. Non mais attends, le Star System, pour l'instant, le Star System n'est pas là, c'est moi qui commande le jeudi. Fildar, c'est mes débats, donc c'est moi qui commande. C'est moi qui commande!

0: de la merde. J'étais sur le marché parce que Sandy m'a fait une paire de chaussures. Et là, ouais.
1: C'est de la remerde, ça.
0: Ouais. Mais je vais te dire une chose.
2: C'est de l'euro, ça.
0: En euros, ça valait 6,95
3: C'est de la merde.
0: Mais ouais, c'est de la merde. D'abord, tu vas te prendre dans le cul, toi. C'est de la merde, toi, connard. Moi, cette année, j'ai pas envie de me laisser marcher sur les pieds avec un connard comme lui.
4: Y a un jingle. On y va.

0: qu'avant, c'est-à-dire dans les années 1900, tout ça. D'accord ?
1: Très simple.
0: On est clair, net, précis ?
2: Ouais, c'est clair. Oui,
3: précise.
0: Bon, alors, Phil Barnet.
4: Oui, bonsoir.
0: Bon, Phil Barnet.
4: Oui, Gérard, non mais...
0: Doucement.
4: Bon, moi, j'ai fait...
0: Phil Barnet.
3: Il est poli, dit bonsoir. Oui,
0: Phil Barnet.
4: Oui, Gérard.
0: Un conseil que je te donne.
4: Bonsoir.
1: Non, c'est pas lui, c'est pas lui, là.
0: Je préviens, je vais choper au hasard.
3: Attention.
0: Et ça va sortir sec.
4: Ok, on prend. On
0: y va. D'accord.
4: Ouais.
0: Bon. Alors, Phil Barnet, tu arrêtes de dire bonsoir et tu réponds correctement à la question. Merci.
4: Allez. D'accord. Gérard, oui, effectivement, moi, j'ai fait une carrière un peu solo avec des disques dans les années 80. C'est vrai que les années 80, pour nous, c'était que du bonheur. Hein. J'ai fait « Je voudrais un enfant de toi ».
0: Oui, d'accord. Comment ? Qui c'est qui vient de dire que c'était ringard ? L'auditeur qui vient de dire que c'était ringard, qui ? Bon,
3: C'est qui, là ?
0: Yvette, Aurore, au revoir.
4: Mais c'est pas moi, Gérard, qui...
3: Pas lui, hein.
4: Mais c'est pas moi.
3: Pas lui.
4: Ça va pas ou quoi ?
3: Pas lui, GG.
0: Voilà. Bonne nuit. Voilà.
1: C'est tombé au hasard.
0: Au hasard, de manière...
3: C'est bon vouloir encore.
0: Non, mais c'est pas grave. Phil Barnet, pouvais préciser...
4: Oui, donc j'ai fait ma carrière dans les années 80. J'ai sorti pas mal de 45 tours qui ont bien vendu. Et puis dès qu'on est passé dans les années 90, ça a été le creux de la vague. Et là, j'arrive pas à remonter. Là, actuellement, j'essaie de sortir mon nouvel album, mais... Bon, je trouve plus de producteur. C'est passé quelque chose.
0: Non, mais quel nouvel album que tu veux sortir exactement?
4: Un best-of.
0: Ouais, mais quoi comme best-of?
4: Le mien.
0: Le best-of. Ouais, mais lequel?
1: Le best-of des singles.
4: Le best-of de mes singles, notamment avec un remix de Je voudrais un enfant de toi.
0: Ouais, mais ça c'est connu, c'est connu, hein.
1: Bah, mais un best-of, c'est quoi? C'est des chansons connues qui ont marché, hein.
0: Non, mais ça, c'est connu, ça date de je sais plus quand.
4: 83, genre.
0: Ouais, à toute manière.
4: Top 50 devant Peter et Sloan, et je les ai niqué leur race, d'ailleurs.
0: Tu l'as peut-être,
1: Phil? Je cherche la date.
0: T'essayes de le chercher, pardon. Oui. Pas de le charger. Par contre, je voulais signaler qu'on était quand même, Max m'a donné un petit chiffre, on était 14 091 732 auditeurs sur le premier débat.
3: Bravo.
0: Donc, qu'on appréciait à peu près. Après, on n'a pas été jusqu'au bout du débat, mais qu'on appréciait quand même le thème du débat. Hein.
5: Gérard,
0: oui,
5: excuse-moi, à la place de la grosse Yvette, on accueille Mort Schumann.
0: Mort Schumann, bonsoir.
6: Oui, salut,
0: bonsoir.
6: Gérard, salut tout le monde.
7: Bonsoir.
6: Bonsoir.
0: Alors, t'appelles d'où?
6: J'appelle de Paris,
0: 101.9. Ok.
6: Voilà.
3: Désolé, Mort.
0: Cool chienne Montpellier, donc pour toi.
3: Bah écoute, cool chienne, je pense que la musique des années 80, c'est vrai qu'elle était mieux dans les années 80.
0: Mm-hmm.
3: Tu disais tout à l'heure.
0: Non mais qu'avant.
3: Ouais, mais qu'avant, regarde, les années 1900, déjà au niveau des instruments, il y avait un problème. Il n'y a pas de synthé, c'est qu'il y a plein de synthés dans les musiques des années 80. Donc en 1900, ils en sont encore, je sais pas, au clavecin, tu vois.
0: Ouais.
3: À l'orgue de l'église,
0: ouais,
3: tu vois.
0: Ouais. Non, on va pas parler de... Non,
3: de la
0: attends, coup de chienne.
3: Ouais.
0: On va pas parler des églises.
3: Mais non, mais c'est au niveau des instruments, tu vois, ils avaient pas
0: de
3: synthé.
0: Non, mais dans ces cas-là, si je te pose une question,
3: ouais.
0: Est-ce qu'en 1900, Jean-Michel Jarre jouait du synthé?
1: Qui
0: a bien connu Jean-Michel Jarre?
4: Phil Barnet.
0: Oui. Mort Schumann ou Jean Zosian,
4: oui.
0: Vous pouvez répondre. Hein.
4: Ah ouais, pas de problème. Hein.
0: De toute manière, on mène un débat, donc je pose la première question. Mais on peut, c'est pas parce que j'aime particulièrement Jean-Michel Jarre que personne peut répondre.
1: Ouais, mais moi, donc, je les ai calmés, Gérard. Hein.
0: Non, mais,
1: on me dit calme, je calme.
0: Non, mais c'est bon, là.
3: Est-ce que Dalida peut intervenir?
0: Il n'y a pas de Dalida sur le débat. Question IRC. Attendez, il n'y a pas de Dalida, d'accord?
3: Gigi, c'est toi.
0: Il n'y a pas de Dalida.
3: C'est toi là-bas dans le noir?
0: Bon, c'est quoi là ce bordel encore?
4: Ouais, c'est vrai ça.
0: Non, je crois que ça vient de là-bas. Rigo.
5: Oui, une question de DJ Flove sur IRC. Il voulait savoir si un DJ français est considéré comme un chanteur de variété française.
0: Un DJ, non, parce que c'est une personne qui mixe. Donc, comme toi, tu as l'habitude de mixer. Donc, on peut pas mélanger le mix à la chanson française. Parce que sinon, on n'en finira pas. Justement, il y avait des questions. Par exemple, la question que je vais vous poser, qui a rien à voir avec le débat. Pensez, justement, avant que tout le monde réponde à la première question, et justement, on va en venir à ta question. Pensez-vous que Max, d'ici l'an 2000, sortira un tube, lui? Donc, on va demander à Phil Barnet. On fait vite un tour de table, hein. Phil Barnet, oui, pour toi, est-ce que Max sortira un tube, lui?
1: Dans la variété, bien sûr.
0: Dans la variété
1: française. Hein.
0: Dans la variété française.
1: Ou nationale.
0: Tout en mixant. Hein.
4: Oui, tout à fait. Oui, moi, je pense qu'il pourrait faire une reprise de « Il est libre, Max ». Il y en a même qui disent qu'ils l'ont vu mixer.
0: Mmh. Ouais, ça, c'est... Ouais, qui c'est qu'il... c'est... comment qu'on l'appelle, le chanteur qui chantait « Il est libre, Max »
1: Yves Simon.
0: Non.
4: Hervé
0: Christiani. Cool chienne.
3: Ouais, bah écoute, je sais pas, moi je pense qu'il pourrait faire un mariage culturel, tu sais, avec de la musique traditionnelle et de la techno.
0: C'est-à-dire?
3: Donc, je sais pas, labouré périgourdine, un truc comme ça, avec un truc bien hardcore derrière, je pense que ça pourrait faire un...
0: Non mais attends, je te demande...
3: 2000, regarde...
0: Non mais attends, cool chienne. Je te demande si Max, il fera un tube d'ici l'an 2000.
3: Eh ben, je te dis oui, avec...
0: Non mais attends, toi, pour l'instant, t'es en train de me sortir n'importe quoi comme connerie.
3: Pas du tout.
0: Mais si, arrête.
3: C'est pas le genre de la maison, arrête.
0: Mais non, mais attends, c'est pas le genre de la maison. Pour l'instant, t'es en train de me prendre pour un con.
3: Bah non, arrête, oh là là.
0: Bon, ah, allez. Jean Josgan.
2: Oui.
0: Donc toi, de Bar-le-Duc...
2: Le pays de la Sophie Talman, quand même.
0: Ouais, mais on n'en a rien à foutre d'elle. On s'en fout d'elle.
2: Gérard.
0: Bon, toi, ça fait combien de temps que t'écoutes Fun Radio? Tiens, justement, avant...
2: Justement, voilà, Gérard, c'est une des premières fois que je t'écoute et j'ai vraiment eu envie de t'appeler parce que vraiment, tu m'as fait craquer.
0: Mm-hmm. Non mais personnellement.
2: Un enfant de toi.
0: Oui, Jean-Josgan. S'il vous plaît, les autres là, vous laissez répondre.
3: C'est vrai qu'il y a un enfant quand même. Hein.
0: On laisse parler Jean-Josgan. Je lui pose une question. Donc ça fait combien de temps que tu écoutes à peu près Max le soir? Juste comme ça, hein, tu me réponds clairement.
2: Franchement. Ça doit faire à peu près 3 semaines. Je suis toute vierge encore.
0: Ah d'accord.
1: Non mais Gérard, Max, c'est pas la variété française.
0: On pourrait parler
1: des autres chanteurs et tout ça.
0: Mort Human.
1: Parce que...
3: Ouais.
0: Mort Human, toi.
3: Bah alors moi.
0: Mais attention, on parle.
2: On parle à Jean-Josgan.
0: Non mais Mort Human.
3: Ouais, alors bah moi je pense que ça lui laisse peu de temps à la masse pour faire un tube d'ici l'an 2000. Ça fait que 4 mois. Donc ça risque d'être un peu dur quand même. Tu trouves pas, Gérard?
0: C'est possible.
2: Il pourrait faire une reprise.
0: Non, mais de toute manière, avec tout ce qu'il est en train de faire à l'heure actuelle, il y arrivera. Moi, de toute manière, je lui tire mon chapeau pour tout ce qu'il fait à l'heure actuelle. Hein.
3: Ouais, c'est clair.
0: Parce que de toute manière, il n'y a que lui qui peut le faire en étant animateur radio, plus faire ce qu'il fait derrière.
1: Gérard, sans vouloir te vexer, je crois pas du tout que ce soit le débat.
0: J'avais bien précisé qu'hier que Max allait en prendre place son grade, donc je préfère le féliciter tout de suite. Ouais, c'est pas voilà. Pour lui tirer de...
1: On t'accouche un peu là.
0: C'est pas pour lui tirer des fleurs, mais je préfère lui dire chapeau pour tout ce qu'il fait. Voilà. Donc,
5: sur IRC, on est 8712. Et il y a Devien Corbier qui a fait un petit sondage auprès des petits chanteurs à la Croix de Bois. Alors, quelle personnalité de la chanson française aimeriez-vous voir en duo avec une personnalité internationale? Gérard, tu m'écoutes, ça fait plaisir.
0: Ouais. Non, mais
5: donc 26% ont dit Dorothée avec Dr Dre, 22% Douchka avec la Mano Negra, 17% Benny B et Axel Red, 14% Jordi avec Faceless, et 48% Gérard avec TLC pour le tube Unpretty.
0: Quoi?
1: Un ass.
0: De quoi c'est
5: ass.
0: Quoi
1: un ass.
5: In your ass.
1: In your ass.
5: Lick my ass, je crois.
0: Non, je pense pas.
5: Comme ça.
0: Petit sondage avant qu'on attaque la deuxième. Alors, aimez-vous la variété française? Alors. Ah bon?
3: Ah bon?
0: Ah, c'est pas mal. 42% préfèrent la. Mais ça. Mais ça n'a rien à voir avec la variété française.
7: Mais tu lis les débats ou...
0: Mais 42% préfèrent la pétanque, c'est plus bof.
7: Bah oui.
0: Mais attends, mais ça n'a rien à voir avec...
8: Ils préfèrent la pétanque à la chanson.
7: Il y en a qui n'aiment pas la variété française, qui préfèrent la pétanque.
0: 31% pensent que c'est dangereux pour l'anus, ça n'a rien à voir.
7: C'est quoi ? Je comprends rien ce que tu lis là.
0: 31% pensent que c'est dangereux pour l'anus.
7: Ah oui.
0: D'accord, c'est dangereux pour toi quand tu vas voir une pute au bois de Boulogne. Manu, t'arrêtes s'il te plaît parce que c'est la dernière fois.
9: Qu'est-ce que j'ai fait ?
0: 29% sont dans Pingchun. Qu'est-ce que
7: quoi,
0: c'est
7: ça quoi
0: c'est quoi ça ? Tiens.
9: Attends, va.
0: C'est quoi cette merde encore là ? Moi, je vais pas faire.
7: Sont dans un pipe chaud et n'ont pas pu répondre.
0: Bah ouais, bien sûr, c'est encore tes conneries à toi. Et 20% des gens me demandent si je préfère la variété française d'Angleterre. Ça n'a rien à voir. Non. Oh là là là, putain, j'en ai marre de travailler avec une équipe de nazes.
7: Oh, merci, ça fait plaisir.
0: Non mais des nazes comme vous qui me... Parce que mettez pas ça sur le Dorago parce qu'il est pas là de la semaine, donc c'est vous deux qui poutez la merde. Deuxième question, la variété française rapporte-t-elle de l'argent? On va demander à Phil Barnet.
10: Tout le monde va me répondre,
7: il y en a qui gagnent plus que d'autres, hein. Il y a des chanteurs ratés aussi qui perdent de l'argent.
11: C'est vrai.
7: Phil Barnet, il a beaucoup moins gagné que Jean-Jacques Goldman, hein. Par exemple,
0: pour l'instant, vous fermez. Toi, tu fermes ton micro, tu fais ton standard et tu te tais. Je veux pas t'entendre, Manu, s'il te plaît.
3: Goldman, il a pas d'enfant.
0: Ton micro, s'il te plaît, Manu.
7: Merci.
3: Gérard, par exemple, le chanteur de Benny B, maintenant il est chauffeur de bus, hein, et c'est pas des conneries.
0: Qui ?
3: Le chanteur de Benny B.
11: Ouais.
3: C'est vrai, il est chauffeur de bus, hein.
0: C'est qui vient de poser cette question ?
3: C'est Mort Human.
0: Ouais, bah Mort Human.
3: Oui, mais attends, mais c'est pas des conneries, Gérard.
0: Tire à voir.
3: Attends, Gérard, pourquoi tu me vires ? J'ai rien dit.
11: Attends, tu connais Gérard au moins Benny B ?
0: Benny B, c'est un truc qui se passe sur la 3, d'accord ? Alors arrêtez de me prendre pour un con.
10: Non, ça c'est Pascal Brunner, Gérard.
0: Ouais, c'est ça. Ouais,
7: c'est pas Benny Hill, c'est Benny B.
3: Benny Hill.
0: Bon, allez. De toute manière, on n'est pas en train de parler de bande dessinée. Bon, de toute manière, qu'est-ce que vous avez là ?
3: Je connais pas Benny B.
11: B-E-Z-Y-B, on dit.
0: Tout à l'heure, je sens que. Mort Schumann.
3: Mais j'ai rien dit, Gérard. Mais t'es un ouf.
0: Eh ben, Gérard, le ouf.
11: Gérard.
0: Au revoir.
7: Ça y est.
11: Gérard, sur IRC, il y a Sperminator à 1h27 qui demande qui a inventé la variété française et en quelle année.
0: Eh ben, justement, on va te poser la question à Phil Barnet, il va peut-être nous répondre.
11: Ah, Phil Barnet.
10: Et oui, ben Gérard, alors c'est très très étonnant. En fait, la variété française est inventée en 1964 par Dev.
0: Non.
10: Le chanteur de Vaninas, tout à fait.
0: Ça m'étonnerait.
10: Et il est avec moi d'ailleurs, je peux te le passer si tu veux, parce qu'on est en.
0: Non, mais si t'as du monde derrière, c'est pas la peine de participer dans
10: Dev,
0: un débat.
10: Tiens, Dev. Oui, j'arrive. Oui, bonjour.
0: Nana, Phil Barnet. Phil Barnet.
10: C'est Dev.
0: Phil Barnet. Manu.
11: Ouais.
0: Merci pour Phil Barnet.
7: Quoi, je le viens.
0: Tu dis à Phil Barnet qu'il arrête d'avoir du monde et tu lui dis au revoir.
7: Je le viens donc.
0: Voilà.
10: Au
0: revoir. Merci. Alors, cool chienne, Montpellier.
3: Ouais. Bah écoute, moi je dirais, tu sais, le pianiste un peu ringard là qui fait les musiques d'ascenseur.
11: Charlie Oleg.
3: Non, Richard Kleptoman.
11: Ah ouais.
0: Richard Klederman.
3: Ah oui, voilà, Richard Klederman, voilà.
0: Moi, non mais écorche pas trop son nom quand
3: pardon,
0: même.
3: Pardon,
0: parce que justement, en parlant de lui, on n'en entend plus parler.
7: Non mais il fait un gros carton au Japon.
0: Ah. Ouais.
7: Oui. Il cartonne vraiment au Japon.
0: Ah ben lui aussi parce qu'il y a...
7: Il fait des sushis maintenant.
0: Oui, Manu.
10: Oui.
0: Attends, Koutchienne.
8: Qu'on accueille deux personnes pour remplacer celles qui sont parties. On accueille Joey Starlet et Chantal Goyot.
0: Jo.
12: Bonsoir.
13: Bonsoir.
12: Bonsoir tout le monde. Bonsoir.
0: Oh.
12: Salut
13: Joey, quoi. Ça va quoi?
12: Moi tu peux m'appeler Jaguar Gorgon quoi.
13: Ok quoi.
0: Tu peux le calmer celui-là?
8: Bah, il est comme ça, hein, je suis comme ça, il est calme.
13: Ah non, là, il est calme en plus.
8: Non, là, il est calme, hein, c'est normal.
0: Manu,
12: trop calme, là, tu vas pas me vénère.
0: Bon, alors tu...
3: Et surtout, tu
7: ah non, mais non, pas déjà.
12: Vas-y, pose ta question, quoi.
7: Vas-y, pose une question. Hein.
0: Bah attends, tu me... j'ai même pas le temps de noter son nom, alors bon. Qu'il se calme un peu, lui.
7: C'est vrai, calme-toi, mec.
3: Ouais, Joe, reste cool.
0: Bonjour, t'appelles d'où?
12: Moi, j'appelle de la Saint-Denis, quoi.
0: De 101.9. Et l'autre...
7: Chantal Goyot.
0: Chantal Goya.
14: Goyot.
0: Chantal Goyot, t'appelles d'où?
14: J'appelle de Paris.
0: 101.9, ok.
14: Voilà, je suis juste
0: Cool Chien, tu voulais rajouter quelque chose?
3: Non, je crois qu'on avait fait le tour.
0: Non, mais sur la deuxième question. Hein.
3: Non, je crois qu'on avait fait le tour.
0: La variété française rapporte-t-elle de l'argent?
3: Écoute, je pense un maximum de caillasse. Hein. Quand tu vois les concerts gigantesques qu'on fait maintenant, t'as vu?
12: Ok, clair.
3: Ils remplissent des stades de 2000 personnes. Non, mais Joey, calme. Donc, je pense que, je sais pas, en plus, 150 ou 200 francs l'entrée, quand tu vois Céline Dion qui fait son pauvre show minable, qui fait payer, je sais pas, 400 francs, je crois, pour rentrer, s'il n'y a pas de l'argent qui tombe à la fin, c'est qu'il y a quelque chose qui va pas, tu vois.
0: Non, mais de toute manière, on va
3: moi,
0: pas...
3: Moi, je trouve ça scandaleux.
0: C'est Cool Chien, là, qui...
3: Oui,
0: qui...
3: c'est Cool Chien, moi, je trouve
0: mais,
3: ça scandaleux.
0: Non, mais même, de toute manière, ça sert à rien que de parler du prix que les gens font pour
3: ça. Regarde, ça part dans tous les sens. Johnny, il arrive en hélicoptère. La prochaine fois, il fait quoi? Il va débarquer en...
0: Non. En fin de compte, il est pas arrivé en hélicoptère. Hein.
14: C'était pas lui, c'est un sosie.
15: C'est pas lui, ouais.
0: Non, c'était pas lui. Hein. Non. Attention, c'est...
3: Ah, c'était au concert de Céline.
0: Non. Ah, ça, pardon. justement, Cool Chien, et ça, je pense que tout le monde va être d'accord avec moi.
14: Oui, je suis d'accord avec toi.
0: Ça n'a jamais été lui qui est arrivé en hélicoptère, c'est un sosie. Hein.
3: Non, mais regarde Céline Dion, avec elle a fait venir le bateau, l'iceberg, tout ça sur scène. Je ne crois pas que c'est démesuré.
0: Mais non, mais attends, tu veux parler de quoi là? Tu veux parler du Titanic?
3: Bah oui, regarde.
0: Ouais, non, mais attention, ça n'a rien à voir avec la. Non, mais ça n'a rien à voir avec la chanson française.
3: Oui, mais il faut de l'argent.
0: Fil d'art. Attendez, oui. S'il vous plaît. La chanson du Titanic, c'est Céline Dion qui l'a faite.
3: Oui. Bah oui. Okay. Elle fait pas que jouer dans le film, elle chante aussi.
0: Ouais, d'accord. C'est bon.
7: C'est elle qui a réalisé aussi le film.
0: Jean Josgan.
16: Oui. Je suis encore là, Gérard.
0: Ouais, ben, tu réponds, s'il te plaît. Je vais te dire une chose, que si t'es en train de prendre ton pied.
7: Gérard,
3: elle
7: kiffe à t'écouter, mon vilain.
3: Vas-y, Joey, broute-lui avec ton motoculteur là.
7: Non, bah je l'ai viré, ok.
11: Gérard, sur IRC, il y a Wahunda qui se pose une très bonne question. Est-ce que on peut considérer les chanteurs français de variété française quand ils chantent en anglais? Big up.
0: Variété française quand ils chantent en anglais. Oui.
11: Céline Dion par exemple.
0: Ouais, il y a plusieurs chanteurs français qui reprennent des chansons anglaises comme.
11: Et Hector me signale sur IRC que Céline Dion n'est pas française en fait, elle est canadienne.
0: Oui, ça c'est vrai. Donc.
11: Merci Hector.
0: Ouais, mais ça c'est vrai.
7: Justement.
11: Alors comment
7: ouais.
11: On fait
7: ouais, quand tu vois Notre-Dame de Paris.
11: Ah, Paris.
7: Hein, c'est quand même, ils chantent quand même des trucs de Paris, de Notre-Dame, et ils sont tous canadiens aussi, c'est pareil.
0: Ouais. Patrick.
7: Fiori, bon, il est corse, mais le reste, c'est tous des Canadiens.
0: Laura Fabian, non, elle est.
7: Non, Laura Fabian, elle est pas dans Notre-Dame.
0: Ben si. Non,
7: elle couche avec lui, c'est différent.
0: Ouais, non, mais ça, c'est pas pareil, ils vont se marier.
7: Non,
0: ça,
7: mais il y a Garou, Lou Garou,
0: ouais.
7: Il est canadien. Il y a Daniel Lavoie, il est canadien.
0: Ouais.
7: Il y a...
0: celle qui joue le rôle d'Esmeralda, là, comme
7: Pauline Esther.
0: Ouais.
7: Elle est canadienne.
0: Non, elle est française, elle.
7: Non, c'est pas Pauline Esther, c'est...
0: Non,
7: c'est Corinne Charby.
0: Elle est française.
7: Oui, d'accord. Et il y a aussi le noir, là, Anthony Cavadin.
0: Je pense pas lui. Ça m'étonnerait qu'il y ait... Manu, s'il te plaît.
7: Oui.
0: Et justement, il y a un petit truc qu'on se posait avec Max avant qu'on reprenne les auditeurs.
7: Ah, je t'en supplie.
0: Est-ce que tu peux essayer de...
7: D'appeler Claude François.
0: Non. Non.
7: Problème.
0: Est-ce que tu peux nous faire plaisir pour les auditeurs qui l'ont bien aimé durant...
7: Chante.
0: Non. Mais... Non. Ah, non, non, oui. Non, pour les auditeurs qui l'ont déjà écouté l'année dernière, mm-hmm. Est-ce que tu peux nous appeler Couscous, ça me ferait plaisir quand même. Tu peux pas l'avoir?
15: Bon, je pense que si.
0: Tu peux pas essayer de nous avoir...
15: Si tu me fais une petite bise, ça peut
0: non,
15: se
0: non,
15: négocier.
0: Non, non, non, il n'y a pas de bise.
15: Oh,
0: tu peux pas essayer...
15: Dégueulasse. Un petit bisou sur la joue, Gérard,
0: non,
15: ça
0: non.
15: Fera tellement kiffer
0: non,
15: ce
0: non,
15: soir.
0: Mais, tu peux essayer de nous avoir Couscous.
17: Un bisou.
0: Non, non, non, allez. Non, non, une poignée de main si tu veux, mais c'est bon. Tu peux essayer de nous avoir.
15: On passe à la question suivante quand même.
0: Donc alors,
15: juste avant que tu la poses, je vais accueillir, quoi? Je vais accueillir un auditeur. Il s'appelle Dédiqué.
0: Hein?
18: Ouais, bonjour.
15: Dédiqué.
18: Salut Dédiqué.
0: Salut Dédiqué. Voilà,
19: Dédiqué, do you speak martien?
0: Dédiqué.
18: Vous êtes fou.
15: Oh, oui. Bah, calmez-vous un peu là.
0: Ouais, c'est bizarre, ouais, normalement. Oh
18: oui. Donc, j'appelle de Belgique.
20: Bonsoir.
18: Bonsoir, quoi.
20: Alors, rattache ta salopette là.
0: Ouais. Il me semble que Pilar vous a demandé de vous calmer.
18: Moi, je suis calme.
0: Parce que sinon, je vais. Ouais, non, mais j'en connais que tout à l'heure.
15: Vas-y, Gérard, c'est bon.
0: Bon, alors. Là.
15: Merci.
0: Si vous écoutez pas ce que Fildar vous a dit, c'est moi qui vais vous virer, hein. Ça va aller vite. On l'a posé. La variété française s'exporte-t-elle à l'étranger? On va demander à... Ben, un coup de chienne.
20: Bah écoute, je pense qu'avant toute chose, elle s'exporte déjà vachement bien en France.
0: Mm-hmm.
20: C'est quand même en France qu'on exporte le plus que de 10 français.
0: Mm-hmm.
20: Quant à savoir si dans les pays étrangers...
0: Non, à l'heure actuelle, les chanteurs français ont l'habitude de reprendre des chansons qui viennent, par exemple, si on prend comme d'habitude, ou La Rousseau, non pas La Rousseau, parce que La Rousseau c'est des chansons qu'elle a créées elle-même.
15: Non, c'est faux.
20: Elle
15: a pris le truc de la Coupe du Monde et de Régine.
0: Ouais, mais d'accord. Non mais on va parler de. Oh.
20: Un, et deux.
0: Oh et. Merci. Parce que pour l'instant, je suis en train de faire allusion aux chanteurs français. Donc, c'est vrai que pour l'instant, My Way, ça a été repris en combien de langues?
15: Au moins une vingtaine.
0: Ça a été chanté en français par qui c'est qui a monté que le Magway. My Way. Comme d'habitude, c'est Claude François.
15: Ouais.
0: Après, ça a été repris par Michel Sardou. Non, c'était Fugain.
15: Si, ça a été repris par les NTM.
0: Non.
19: Si.
0: Bon, attends, Fildar, NTM, ils ont jamais chanté My Way.
19: Demande
0: ils ont
19: à jouer.
0: Chanté Nique ta mère. D'accord. C'est qui a repris My Way? Comment
15: il y a eu Frank Sinatra. Hein.
0: Ouais, Frank Sinatra.
19: Ah, il y a eu Jackie Sardou.
0: Ça, non.
19: La vraie.
0: Non, mais ça, Frank Sinatra, c'est vrai qu'il a fait un carton quand il l'a chanté en anglais. Hein.
15: Ouais, parce que d'habitude ils chantent en espagnol, ça cartonnait pas.
0: Mais non, c'est pas.
15: Non, mais
19: rarement dit d'ailleurs My Way en espagnol.
0: Ah ben je sais pas si ça a été repris en espagnol.
15: Récemment, il y a pas le truc Rai là qui est ressorti là.
19: Non, non. 1-2-3 Soleil, ils ont fait.
0: Après, ils l'ont repris aussi. Ouais, mais ils l'ont repris, mais ils l'ont saccagé donc. Ça n'a pas été fameux. Non, mais c'est vrai que faut dire une chose, qu'en fin de compte, qui avait inventé My Way comme d'habitude, c'est Claude François.
19: Non, c'était Charlemagne.
0: Non. C'est tout le monde a repris cette chanson-là. C'est dommage que
15: c'est pas de la variété française, ça.
0: Si, c'est Claude François qui l'a sorti. C'était français quand même.
15: Mais Claude François, il était pas français.
19: Non.
0: Donc quoi, Claude François, il était pas français? Non, mais attends, tu te prends pour qui, toi?
15: Non, sérieux.
0: Mais attends.
15: Il était belge.
0: Mais bien sûr. Mais oui, tiens, il est mort de quoi?
15: Bah je sais pas.
0: Ah. Il est mort électrocuté soi-disant dans sa baignoire.
15: Pourquoi
0: en changeant une ampoule soi-disant.
19: Moi je dirais soi-disant avec un sèche-cheveux.
0: Attends, parce que là il y a eu plusieurs versions de manière où on va s'éloigner.
15: On fera un débat sur Claude François.
19: Ouais. La semaine prochaine serait bien.
0: Non, la semaine prochaine les débats sont sur la Sibylle et les prostituées parce que Manu et Fildar ont l'habitude d'aller les voir. Tous les soirs, quand ils veulent me raccompagner, ils font un petit détour par la porte d'hôtel pour aller voir les putes.
15: Alors.
0: Enfin, question IRC justement, non?
19: Non.
0: Non, bon, alors, Debiquet.
18: C'est pas de Biquet, hein, c'est d'Adica.
0: Ouais, bon. Bon, alors vas-y.
18: Ouais, alors moi je trouve que la musique française s'exporte bien, ouais, c'est vrai. Comme par exemple nos amis qui sont là à NTM, là.
12: Ah ouais, tu vois, ça ouais,
0: c'est
12: grave, quoi. Oh ah ouais, c'est vrai, ça quoi.
0: Le Joe, là, tu.
20: Le Joe, c'est gars.
12: Ton kiss, toi.
0: Hop, allez hop.
12: Mais bah quoi, mais je suis pas agressif quoi. Tu vois, je te dis que t'es un kiss quoi. Tu dis à ta grosse vilaine que je veux la tester.
0: Un.
15: Ça y est, c'est bon.
20: Je suis Rennes, ouais.
0: Terminé pour lui. Bon alors, vas-y.
18: Donc, je disais que ça s'exporte très bien.
0: Mmh.
18: Comme la techno, par exemple, la techno française marche très bien.
0: Ouais, l'étranger, ouais.
18: Ça, ouais. Mmh. Donc, ouais, ça s'exporte bien. NTM, pareil, ça s'exporte bien en Afghanistan, Portugal, tout ça, ça le fait bien.
0: Non, mais.
18: Et voilà, quoi.
0: Non, attends, parce que là, faut quand même pas tout mélanger. On demande la variété française, hein.
18: Bah ouais, bah c'est de la variété.
0: Non, non, non, mais c'est vrai que. Moi, je pense qu'à l'heure actuelle, la variété française, maintenant, il n'y a plus un seul groupe qui essaye de faire quelque chose maintenant en France. Qu'est-ce qu'on a comme groupe? On n'a plus rien.
17: Indochine.
0: Attendez, Phil Darwin.
21: Si, justement, enfin, c'est pas un groupe, c'est un chanteur, il s'appelle Mousse, et c'est Arkane sur le Minitel qui demande si c'est toi qui l'as inspiré pour son tube, son célèbre tube Tu sens pas la rose.
20: Non,
21: tu sens pas la rose.
20: Au nom de la grosse.
17: Au nom de.
0: Ouais, allez, hop, je réponds même pas. De Biquet, tu fermes. De Biquet.
18: C'est cool, chienne.
0: Ouais. Ouais, bah, tu vas te la fermer parce que tout à l'heure, je vais te faire.
21: L'amour.
0: Ouais, ok.
18: C'est une tarte dans la gueule, c'est ça?
0: Eh ben.
18: Allez, hop.
0: Voilà.
21: Ça y est, c'est
0: merci. Géré.
15: Par contre, on va accueillir.
0: Couscous.
15: Non.
0: Oh, merde.
15: Attends. Avant, on va accueillir Patrick Topalov. Bonsoir.
0: Ah, bien. Ça, c'est un vrai.
17: Ouais. Salut, Patrick.
22: Bonsoir, c'est Patrick Topalov.
17: Salut, Patrick Topalov. Ça va?
0: Fréquence.
22: J'ai bien mangé, j'ai bien bu.
0: La fréquence.
22: 3.9, bien sûr.
0: Merci.
15: Et Gérard, on va accueillir aussi Couscous.
0: Ah, Couscous.
17: Salut Couscous.
22: Bonsoir à tous.
0: Ça va Couscous?
22: Comment ça? Bon matin.
0: Vous
22: écoutez, il a gagné beaucoup d'argent.
0: Eh, c'est moi qui commande. Couscous, ta fréquence, s'il te plaît, pour m'en rappeler.
22: Ah, mais il n'y a pas de fréquence. J'écoute sur la CB, moi.
0: Quand t'as quoi?
22: 97.3 FM.
0: Quoi, 97.3? Il a jamais été sur 97.3 FM, celui-là.
20: Ah, il t'embrouille, le couscous, là.
0: 97.3, ok. Alors, couscous.
22: Il n'y a pas de problème.
0: La viande, aux légumes, aux poulets. Couscous, il n'y a rien à faire, c'est les gens.
20: Donc Gérard
0: voilà.
23: C'est comme une fête qui se mange entre amis.
20: Voilà,
17: il y a pas de problème.
20: Bon, pour repartir dans le débat, Gérard, il y a McLeod qui te demande de lui garder une part de tarte.
0: Non, il n'aura rien du tout, bonne nuit à lui. Patrick, t'as pas là pour toi la question, tu l'as entendu ou pas?
22: Non, désolé Gérard.
0: Bon, la variété française s'exporte-t-elle à l'étranger, pardon?
22: Surtout, elle s'importe en France, hein, je crois, parce que la variété
0: française... Non, à l'étranger.
22: Alors à l'étranger, oui, bien sûr, tout à fait. Moi, j'ai avec ma chemise grise qui a été pompée par John Travolta et Olivier Newton-John,
0: ouais.
22: Que j'avais fait avec Sim.
0: Carton. Ouais.
22: Où t'as mis ma chemise grise?
0: Couscous.
22: Ouais, y a pas de problème. Et Gérard, tu sais, nous c'est comme ça chez nous. Nous, c'est plutôt le contraire. C'est plutôt la variété étrangère qui s'importe en France, tu vois.
0: Non, mais je te demande.
22: Tu as regardé chez Mamie, Poder, chez tous les autres, quoi.
0: Ouais, mais je te demande si la variété française, elle s'exporte à l'étranger. T'as bien quand même des chanteurs français qui viennent chez toi.
22: Ouais, mais tu sais, pour nous, c'est pas pareil, parce que nous, on n'a pas vraiment de chanteurs français qui viennent chanter chez nous. Hein.
0: D'accord.
17: Enrico Macias.
22: Ouais, mais c'est pas pareil.
0: Coup de chienne.
20: Ouais, bah écoute, je t'ai déjà répondu. Je t'ai dit, elle s'exporte. exporte.
0: Ah ouais, ouais, ouais, non, non. Non, non, mais c'est bon, c'est. Ouais, ouais,
20: j'ai un problème d'oreille, hein, j'ai.
0: Chantal Goyot, là.
1: Ouais, alors la chanson française, bah, c'est clair qu'on l'écoute plus en France. Mm-hmm. Mais néanmoins, elle s'exporte, notamment aux États-Unis.
0: Mm-hmm. Alors.
2: Grâce à Internet.
1: Ouais. Tu sais qu'il y a une reprise de Jolie Poupée qui s'appelait Pretty Doll et ça fait un carton.
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0: Il y a un petit sondage là à faire. Est-ce que la variété française existe? Donc 51% des gens répondent oui, surtout Chantal Goya, ben c'est vrai. 45% pensent que non, même avec des gros nichons. Mais c'est quoi cette histoire? Bref. 35% préfèrent me donner 10 francs pour que... Quoi que je m'excite. Alors, ça c'est... Ça, c'est bien vos conneries à tous les deux. Et 15% sont excités rien que d'entendre ma voix de puceau, alors que je suis pas puceau. Ça, c'est pour les deux trablots.
21: Si t'es puceau du cerveau.
0: Du Bois de Boulogne, où la variété française est-elle née? On va terminer vite fait le sondage et après...
21: Ouais, t'as raison.
0: On va continuer après la fin du débat. 49% des gens répondent pendant l'éclipse alors que c'est faux. Existe-t-il 34% estiment qu'ils n'ont pas à répondre, c'est trop perso. Ça, c'est leur problème. 19,3% ouais. Répondent à l'hôtel... américain, oui, c'est pas l'hôtel déjà.
21: À l'hôpital
0: c'est...
21: américain.
0: Non, c'est marqué hôtel, désolé, merci, ah. Merci Pilda.
21: J'ai marqué hôpital.
0: Non, mais c'est marqué hôtel, donc c'est toi qui fais les sondages de merde. Et 12% ne parlent pas, ils sont trop jeunes. Bah, non. Ça, c'est bien tes conneries, Pilda.
21: Mais non, c'est pas moi.
0: Et dernier sondage. Et pensez-vous que la variété française peut devenir internationale? Alors, 81% pensent que ça peut arriver vu le chômage, donc c'est faux. 55% pensent que oui, si c'est le Stade de France.
21: Si ça se passe au Stade de France?
0: Non, c'est marqué. Non, c'est marqué. 55% pensent que oui, si c'est au Stade de France, c'est pas. Ce que tu viens m'annoncer.
21: Pardon.
0: Donc c'était ta petite merde à toi de sondage. 36% pensent que c'est déjà pas facile de me comprendre, ça c'est faux. Et 12% pensent que ça ira mieux à 2 heures parce que je ne serai plus là. Alors Fildar, un petit conseil que je te donne.
21: Non, c'est pas parce que tu seras plus là, c'est parce que ça pue.
0: Non, mais un petit conseil que je te donne. Manu, tu éteins ton micro s'il te plaît. Merci. Alors Fildar. C'est oui. Simple, devant Max qui est à côté de toi, oui. C'est la dernière fois que tu me sors des sondages de merde. Tu vois ton sondage? Voilà. Hop. Voilà. Parce que c'est pas la peine de dire que Sirigo c'est faux, c'est toi. Ok, alors en de bon entendeur, salut.
1: Salut.
0: Alors, donc, c'est pas la peine de mettre ça sur son nom. Rigo, question IRC avant.
4: Oui, à part Joey Star et laisse pas traîner ton kyste, il doit bien y avoir autre chose. Info ou un tox Non, bah non.
0: Non, il n'y a rien.
4: Après, pose ton gun, pose ta tarte, des trucs comme ça.
0: Bon, alors. Faut-il être majeur pour faire de la variété française? On m'a demandé à Chantal Goyot.
1: Ah non, pas du tout.
0: Pourquoi?
1: Jordi n'était pas majeur.
0: Ouais, mais ça, oui, mais, ouais, mais attention, justement, on va peut-être faire un
1: amalgame.
0: Non, on va justement en parler. On va demander. Donc toi, tu vas pouvoir nous éclaircir.
1: Oui.
0: Coup de chienne.
20: Bah écoute.
0: Pareil. Non mais attends, coup de chienne. Ouais. Tu vois, on va en parler. Couscous.
6: Bon. Oui, qu'est-ce qu'il y a?
0: Non mais on va parler de Jordi, mais tu réponds correctement, hein. D'accord?
6: Il n'y a pas de problème.
0: Ok. Patrick Topalov, pareil.
24: Oui, tout à fait, j'ai bien connu Jordi.
0: D'accord. Donc, c'est vrai que comme Chantal Goyot disait, c'est vrai que Jordi, quand il a commencé à chanter la chanson.
1: Il était pas majeur.
0: Il avait quel âge?
20: Il avait 3 des ans. Couches, il avait 3-4 ans.
0: Non.
1: J'ai pas demandé à Max.
6: Il avait 3 ans.
0: Ouais. Ouais. Non, pas que quand il a chanté sa chanson.
21: Bah si, hein. Alors si. Ça, c'était bébé, dur d'être un vrai
25: bébé.
0: Ouais, mais faut bien se dire une chose. Ouais. Après,
20: c'est que toi, ado. Si tu mets des couches à 30 ans, c'est que t'as une excuse.
0: Non, non, non, mais il faut bien se dire une chose, c'est qu'est-ce qui s'est passé après dans l'histoire de Jordi?
21: Bah, exactement. La drogue.
20: Il a ouvert
0: non, non. Non, non, non, non, non, non, non.
21: Et la coke à 4 ans, ça pardonne pas, je te le dis.
0: Bon, Manu, okay. Tu m'éteins ton micro. Pour l'instant, parce que c'est pas avec toi que je m'adresse.
5: Mais après, il a ouvert un parc d'animation.
0: Non, non, non, non, non, non, non, non, non, ce qui s'est passé, vous savez ce qui s'est produit?
5: Vas-y. Dis-le.
0: Eh ben moi je vais vous dire une chose, c'est que à l'heure actuelle, je ne sais pas où ça en est terminé,
5: ouais.
0: Mais il a eu il a attaqué ses parents en procès,
5: mm-hmm.
0: Parce que ses parents lui avaient carrément pris l'argent.
21: Il a 8 ans.
5: Il a quel âge maintenant?
0: Maintenant, je ne sais pas.
24: Il a 11 ans, il vit à Fécamp.
0: Non.
5: Ah ouais.
21: Si, si, il vient...
24: si, Gérard, je suis désolé.
21: Non, Patrick vient de te répondre. Il a 11 ans, il vit à Fécamp.
24: Il a 11 ans, il vit à Fécamp et il fait de la techno, figure-toi.
0: Ah bon?
5: Mm-hmm.
24: Oui, figure-toi.
0: Ah. Mais de manière,
24: je l'ai connu à l'époque où il avait ouvert son Jordiland.
0: Ouais, ouais, c'est ça.
24: Écoute, Gérard, s'il te plaît.
20: C'est un bar à plus populaire, oui.
24: J'ai connu Jordi hein, et ses parents. Ils habitaient dans les Yvelines, ils avaient une ferme.
21: J'arrive pas à reconnaître.
0: Oh fois,
24: ses parents ont divorcé.
0: Manu, une.
21: Pardon, j'avais pas compris, ça y est.
0: Merci.
20: Hop là.
0: Couscous.
8: Oui.
0: Donc, pour toi.
8: Ok, moi, sur Jordi, c'est ça?
0: Ouais. Non, mais on fait un tour de table. Donc, est-ce que t'es au courant de l'histoire qui s'est produite?
8: Bah, bien sûr, j'étais au courant. Sa famille, c'était un peu comme les Thénardier, tu vois. Ils l'ont fait chanter, puis après, ils ont embambé le blé. Mais ça, t'as lui de faire attention à ce qu'il faisait, hein. Ça, c'est...
0: Ouais, mais moi, ce que...
21: Il n'a pas pris d'avocat.
0: Non, mais ce que j'ai trouvé...
8: Mais ça aurait dû se passer au tribunal, comme avec toi, Gérard.
0: Non, non, mais moi, ce que j'ai trouvé ça... Moi, ce qui est dégueulasse de la part de ses parents, c'est qu'au lieu de lui donner le fric...
20: Au lieu de lui dire de fermer sa gueule parce qu'il chantait comme une merde, ils l'ont laissé faire, c'est
0: bon,
20: tout.
0: Alors, coule chienne.
20: Oui. Non, mais c'est vrai qu'il chantait un peu comme une merde, quand même.
5: Non.
20: Attends, elle reconnaît, il chantait comme une savate.
5: Non, c'est faux, il chantait vachement bien.
20: Ouais, d'accord. Attends, tu vois, il chantait, il
21: postillonnait. Je me connais toujours pas. Hein.
8: C'était du playback.
21: Hein. Non plus, c'est une variété française, c'est exclusif.
5: Oh
20: une heure.
21: Ok, c'est géré.
0: D'accord, merci. Ça veut dire...
21: J'ai bien compris.
0: Pas chaud.
21: Et d'ailleurs, on accueille quelqu'un, Gérard. On accueille...
0: Pour terminer, oui.
21: On accueille Licence 4. Big up.
0: Licence 4.
9: Allez, viens boire un petit coup à la maison. Mon pote GG, ça va?
0: Qu'est-ce que ça peut te foutre, tes médecins?
9: Bah non, mais tu te souviens pas de moi, mon pote? Écoute bien celle-là, on l'avait fait spécialement pour toi. Allez, viens tirer des grosses à la maison. Il y a des grosses journées, putes du saucisson.
0: Bah celui-là, tu vois, il a même pas besoin de finir le débat. Donc,
21: ok, bah il y en a un autre, il y a Cookie Dingler.
10: Elle est à bon et à Marie-Claire. Bonsoir Gérard et bonsoir à tous mes amis de Radio Nav.
0: Salut.
8: Bonsoir à tous.
10: Bonsoir.
5: Ça va?
8: Bonsoir.
0: Oui. Bon, c'est comment ton nom? Et arrête de dire des conneries, s'il te plaît, merci.
10: Je m'appelle Cookie Dingler et c'est moi qui ai fait Femme Libérée dans les années 80, tu te souviens?
8: Non.
0: Non mais attends,
10: être
0: tu t'as...
10: une femme libérée, tu sais, c'est pas si facile.
0: Oh, ta fréquence, s'il te plaît, au lieu de dire des conneries.
10: 97.3, j'habite à Strasbourg, je suis strasbourgeois à la base.
0: Bon, alors, dernière question, et puis après, on va s'arrêter. On va faire une petite conclusion un peu de partout. Donc, pour toi, le Gougou, là.
10: Cookie Dingler.
0: Ouais. Donc, pour toi, l'histoire de Jordi, qu'est-ce que t'en penses, toi?
21: Non, on va pas passer la soirée sur Jordi, hein.
0: Non, mais... Oh là là, celui qui siffle, il m'énerve. Chantal Goyot.
5: Oui.
0: Avec Poupa Chou, tu te calmes parce que tout à l'heure tu vas aller faire Poupa Chou au stand.
5: Non, c'est pas moi.
0: D'accord. Pour terminer, j'ai
21: juste avant de terminer, il y a quelqu'un qui voulait absolument participer. Il s'appelle Bernard Minou.
5: Bonsoir Bernard.
20: Oui, bonsoir, c'est Bernard Minou.
5: Salut.
20: Bonsoir GG.
0: Mm-hmm.
20: Bonsoir l'équipe, Orléans, 117.5, bonsoir.
21: Bonsoir.
8: Ah, tu passes bonsoir. Le bonjour à Barbapo. Hein.
20: Il n'y a pas de problème.
0: 117.5 à Orléans.
20: Oui, tout à fait. Orléans Sud, hein. Attention,
0: ouais, c'est ça. Pourquoi? Ça m'étonnerait. Bon, bref. Le concours de l'Eurosé... Le concours de l'Eurovision a-t-elle une relation avec la... Le concours de l'Eurovision a-t-il une relation avec la variété française? Chantal Goyot.
3: Oui, j'ai rien.
0: C'est la dernière question.
20: J'ai rien compris.
0: T'as rien compris, ben tu te débouches les oreilles, c'est comme le cul, ça se lave.
3: Ouais, c'est pourtant facile.
0: Il n'y a pas besoin de qu'on dise comme Christina disait, d'accord. En demande entendeur, salut pour
22: non, ta... Non, je suis pas d'accord.
0: De quoi, couscous?
22: Qu'est-ce que... Non, mais c'est pas moi, Gérard. Hein.
0: Non, mais vas-y, couscous. Qu'est-ce
22: non, mais il
0: n'y
22: a pas de problème, c'est bon, c'est bon.
0: Vas-y, couscous. Vas-y, je t'écoute, couscous. Vas-y, couscous.
22: Non, mais vas-y, pose ta question.
0: Ouais, non, mais vas-y.
3: Gérard, est-ce que je peux répondre?
0: Vas-y, Chantal Goyot.
3: Je sais plus, bah tu vois, voilà, avec couscous.
20: Et voilà, et voilà.
22: Ah, j'étais troublé. Ça
20: veut faire la maline.
3: Il m'a troublé.
20: Et voilà.
0: Non, mais tu réponds correct quand même.
3: Ouais.
0: Oui.
3: Ouais.
20: J'ai reposé la question, j'ai aidé là quand même.
3: Ouais, aide-moi là, s'il te plaît.
20: Aide là parce que, voilà.
3: Merci.
22: La chata.
3: Oui.
0: Ah, bonne nuit. Bonne nuit à qui?
3: À Chantal Goyot, je crois, mais je sais plus ce que c'était la question.
0: Oui, ben...
3: Ah oui, c'était l'Eurovision, ça y est, je me souviens. Ouh.
0: Ok. Voilà. Bernard Minot.
20: Ah, heureusement, ouais, l'Eurovision. Minou. Alors, bah, écoute, moi je pense que c'est un truc international, hein, depuis l'ORTF en fait. Donc merci monsieur CSA, merci tout le monde.
22: Mm-hmm.
20: C'est
22: merci,
20: quand même bien. L'occasion d'avoir... Ils sont combien? Ils sont 24 pays, c'est ça, à faire l'Eurovision, 25?
21: En Europe, ouais, 24 pays.
20: Ouais, je sais pas.
0: Non, mais quand c'est le concours de l'Eurovision, il y a combien de pays à peu près?
21: Bah,
20: 24. 24, 25.
21: C'est 36-15 Eurovision.
0: Rigo.
21: Ouais.
0: Je demande sur l'internet ou même sur le
21: Minitel, ouais.
0: Minitel 3615 Code Pen Radio rubrique direct. Donnez-moi le nombre de personnes, le nombre de chanteurs qu'il y a dans l'Eurovision.
19: Oh la vache, ça va être
15: pour ça peut-être.
19: Il y a Rip, je pas demandé 150. Il y a DJ Perforas qui dit qu'il y a 149 pays. Genre DJ 200. Et sinon le vrai Jordi par contre il dit 24 avec le Brésil.
15: Sinon moi,
19: Snows 45.
15: Peut-être pour répondre
19: et
15: à Bosnia la question.
19: Et qui est parti donc il peut pas répondre.
15: Pour répondre à la question, on accueille Sébastien Rock.
11: Bonsoir.
20: Salut Cricri d'amour.
11: Salut, j'étais un drogué dans une émission de télé, mais bon.
0: Ta fréquence s'il te plaît.
11: Madame,
0: ta fréquence, on s'en bat les cacahuètes.
22: Tu passes le bonjour à Béné.
20: Au garage.
0: Ouais, c'est bien. Faudra peut-être arrêter de me prendre des gens sur Paris hein, quand même.
20: Ouais.
0: Parce que là, sur les deux débats, on avait que des gens sur Paris. Donc pour terminer, on parle de l'Eurovision. Donc Sébastien Rock.
11: Ouais, attends, c'était quoi la question sur l'Eurovision, s'il te plaît, parce que j'étais au standard.
15: Je vais le répéter, combien il y a de pays qui participent à l'Eurovision?
0: Voilà. Le concours de l'Eurovision est-il une relation avec la variété française? Sébastien Rock, pour terminer, vite fait, bien fait.
11: Ouais, vite fait, bien fait.
0: Parce que j'ai d'autres trucs à annoncer derrière.
11: Il y a une vingtaine de pays, mais de toute façon, je suis sûr que c'est truqué, ce truc-là. C'est clair.
0: C'est truqué.
11: Ouais, tu j'ai essayé de faire ma participation là-bas, il n'y a pas eu moyen, quoi.
0: D'accord. Bernard Minot.
20: Ouais, je te disais, c'est quand même la meilleure occasion d'entendre 24 chansons bien pour Rave à la suite, quoi. Donc, ça a quand
22: moi,
20: même.
22: Moi, je suis tout à fait d'accord.
0: Couscous, 5 minutes.
20: Ça a quand même.
22: Je suis d'accord quand même. Hein.
0: Couscous.
22: Ouais, mais je suis d'accord.
0: Couscous.
22: Il n'y a pas de problème, mais je suis d'accord.
0: Couscous. Ouais. Calmos. Bon, donc, c'est. Couscous maintenant.
22: Il n'y a pas de problème, genre.
20: Parce que moi aussi, je peux m'amuser à te couper, hein.
22: Il n'y a pas de problème, genre.
0: Tu te calmes, Bernard Minot, là.
22: Avec Bernard Minot, il n'y a pas de problème.
20: Aussi, tu vois,
22: c'est sûr
20: pareil.
22: Que bon, l'Eurovision, c'est une sacrée merde.
20: Il continue à tracer la route, il continue à parler.
15: C'est bon, je l'ai coupé.
0: Merci. Couscous, vite.
15: Ah non, j'ai coupé couscous.
0: Non, oui. tu me laisses couscous.
15: Pardon. Ah là, c'est bon.
0: Et tu me...
22: Allô.
0: Ouais, couscous.
22: Allô, la Terre, ici couscous.
0: Ouais, couscous, ici, la planète Mars.
22: Allô, donc moi, je disais que, bon, l'Eurovision, j'étais d'accord avec Bernard Minot. Quand c'est une sacrée merde, il y a pas mal. Il y a une vingtaine de chanteurs qui chantent pour nous casser les couilles avec des chansons de c'est de la caca, quoi. Même dans le Ricky Larson, on pourrait même pas les mettre dedans.
20: Je suis pas d'accord.
0: Ouais, mais attends, dans le Ricky Larson.
22: Attends, t'as pas vu l'autre, là, qui nous a représenté l'année dernière? Je sais pas où elle est, je sais plus quoi, là.
0: Ouais, de manière, on n'a même pas.
22: D'accord.
0: Faut dire une chose. Depuis que qu'on a gagné l'Eurovision une année avec Marie-Myriam, l'oiseau et l'enfant. Après, s'il vous plaît. Dès qu'on a gagné le Grand Prix de l'Eurovision avec Marie-Myriam, depuis on n'a rien fait d'autre. Hein.
21: Si, Joël Ursule avec White and Black Blues.
0: Non, on n'a rien fait d'autre. Donc, Gouillou pour terminer. Et après, on fait conclusion du débat.
24: Oui, Gérard, alors d'abord, je dois dire quand même qu'on a eu Patrick Fiori qui a représenté la France à l'Eurovision.
0: Bah, ça, ça, mais prends pas pour un con, allez hop.
24: Si, s'il te plaît, Corsi, au Mama Corsica en 92. Excuse-moi. Gérard.
0: Gouillou terminé. Hop,
7: y'a pas de Gouillou.
0: Si.
12: On parle pas des paillotes.
7: Y'a pas de Gouillou, Gérard.
0: Hop, hop.
7: Y'a Sébastien Rock pour Couscous, Bernard Minou et Cookie Dingler.
0: Ouais, bah, tu mets Cookie.
7: Hop. Ça y est.
0: Terminé. Lire, c'est vite fait, bien.
19: Alors, vite fait, bien fait, on va essayer. Conclusion de Florent qui dit qu'il est prêt à chanter n'importe quoi, mais pas avoir un seul enfant de toi de Phil Barnet.
0: Ouais, je sais pas pourquoi.
19: Et il y a F2B.

0: Conclusion du débat. Donc, à part les petits problèmes qu'on a eu au premier débat, sinon ça s'est bien passé, les deux débats. Je suis à peu près content parce qu'on a quand même dépassé les 14 millions d'auditeurs, comme Max me l'avait annoncé. On va remercier quand même la petite biquette de la petite carte qui m'a demandé de te remettre. Donc, je sais pas.
1: Tu on comprend rien, mais c'est pas grave.
0: Moi, mais ça, c'est pas un problème.
1: Tout le monde s'en fout. Si t'as des trucs à dire comme ça, t'appelles le standard, hein, 0803, 0805000,
2: et tu ne seras pas sélectionné. Chier.
0: Donc, vendredi à la loco, vous allez avoir en priorité DJ Jean-Marica, qui vient de, je sais pas où, donc.
1: Bruxelles.
0: Non, il vient pas de Bruxelles. De manière, je le connais très bien.
1: Hollande.
0: Et bien sûr, notre chef adoré, Max, qui sera de 3h jusqu'à 6h30 du matin, donc qui finira. Après, il y aura Lily la tigresse, Gigi Clitoris, Jean à l'harmonica, l'orchestre de Jean Pion, Natacha Didi Iridon, et n'oubliez pas samedi.
1: Putain, on comprend rien. Ah,
0: non, mais c'est pas grave. Samedi,
1: ouais, c'est pas grave, ils viennent quand même. Ils savent pas
0: samedi, la grande soirée qui est.
1: La grande folle, c'est toi.
3: Arrête.
0: C'est plutôt toi la grande poêle qui va. Disons samedi soir à partir de 22h, je sais pas l'heure, c'est toi qui donnera les horaires dès que tu pourras. Donc Max et Gérard à l'Atlantique d'Achaumont, donc venez nombreux pour ça. Il y aura des poèmes inédits comme ça a été annoncé durant la semaine. Avec pour terminer, donc il est cool. Pile.
3: Pile Pasquet.
0: Et on va passer Phil. Parqué avec essuie-moi, essuie mieux ton caca. J'espère que c'est bon, c'est des bons titres,
1: c'est
0: de la merde. Et Tony Gom avec dis-moi des mots doux en rotant et on se retrouve.
2: Oui, je voulais juste dire que ces titres, on pouvait les retrouver sur Radiona sur le net.
0: Bien sûr, voilà. Radiona sur le site. Phil.
1: Parquet.
0: Sur le site Manu. Et donc, on se retrouve dimanche soir pour la nuit électrique.
1: Élitiste.
0: Ouais, et puis, la nuit. et c'est quoi, Max, au lieu de
1: rayonner. Ouais, soirée élitiste.
0: Ouais, éclectique, et on parlera bien sûr de la soirée de Chaumont.
1: Aussi.
0: Ouais, toi, tu vas aller trancer le cul au bois de Boulogne maintenant. Ok. Alors, sur ce, je vous dis à samedi pour les gens de Chaumont. Et donc, merci à toi, Rigo. Merci, Manu. Et puis d'or, et merci à toi, chef. Et on se retrouve dimanche. Et bonne soirée à tous. Et vous allez passer la nuit sans pub avec Jean.

0: Non, mais c'est bon,
1: assieds-toi, Gérard.
2: Eh bien, c'est sur cette belle phrase, donc, c'est dommage qu'on était en train de voyager, on était parti. Et en tout cas, Gérard, il me vient une idée. Une nuit monologue, Gérard.
3: Non.
2: Voilà, merci.

0: from England and the internet.
1: Ok, bonsoir.
0: Alors,
1: à quoi reconnaît-on une pucelle d'une vierge? On va demander à un Trevor, tiens.
0: Une poubelle.
1: Oh là, ça va pas être possible de travailler avec ça.
2: Attendez, 5 minutes,
1: question internet.
3: Non, pas question pour, tu m'avais dit tout à l'heure te rappeler si jamais tu oubliais de le faire.
1: Ah ouais,
3: la définition,
1: ouais.
3: Différence.
1: Non mais je pense ouais mais si j'arrive pas à le faire entier tu prendras la suite Esteban oui Esteban je me suis pas trompé bon alors Trevor parce que je pense qu'on va pas pouvoir travailler comme ça
0: la pucelle.
1: À quoi reconnaît-on une pucelle d'une vierge?
0: Yes, oui, alors le goût du doigt. Mm-hmm.
4: Dans le chat.
1: Non. Hervé, s'il vous plaît. S'il vous plaît, au standard. On va pas pouvoir faire avec lui, c'est pas la peine.
5: En même temps, Gérard, faut donner de la chance aux gens qui appellent.
1: Ouais, non, mais
0: contre l'Europe. Ah, c'est l'Europe, hein, c'est vrai.
1: Mais attendez, mais les questions sont pas là, commencez pas à me chatouiller, là.
0: Parce que t'es pas bilingue, c'est pour ça.
1: Non, mais on va pas commencer à tout mélanger. Donc moi j'ai dit que je vais pas pouvoir travailler comme ça, c'est tout.
0: Mais tu fais comme nous.
1: Basta.
0: On improvise.
1: Alors je mouille.
4: Oui. Ben en fait la différence elle est essentiellement littéraire.
1: Mm-hmm.
4: Étant donné la similitude profonde entre ces deux termes, si ce n'est en outre la différence qu'il y a, tu vois, à la découverte. Coucher avec une pucelle, c'est pas comme coucher avec une vierge.
1: Mm-hmm.
4: Ça n'a rien à voir.
1: Donc pour toi, ça serait
4: littéralement différent.
1: Donc c'est pour toi, c'est différent.
4: Littéralement. Voilà.
1: Donc tu peux très bien dire que tu couches avec une pucelle,
4: ouais,
1: qu'avec une vierge.
4: Non, c'est pas la même chose.
1: C'est pas du tout pareil.
4: Non, je vais laisser les autres t'expliquer.
1: Mmh. Ok. D'accord. Stanley.
0: Ouais, Stanley Lubric. Déjà ça s'écrit pas pareil.
1: Mmh.
0: Pucelle et vierge, ça s'écrit pas pareil.
1: Bah non, bah ça, je le sais, hein, merci.
0: T'avais remarqué, ouais.
1: Bah oui, ouais, je suis quand même pas encore con à ce point-là.
0: Ah bah non, pas encore. Et la deuxième chose, c'est qu'en fait, la vierge, elle a encore son hymen.
1: Mm-hmm.
0: Alors que la pucelle, elle l'a plus. Et c'est ça qui fait en fait la différence entre la pucelle et la vierge.
1: Mm-hmm.
0: C'est une question d'hymen, quoi.
1: D'accord.
0: Voilà.
1: Jérôme de Poitiers.
6: Ouais, moi je dirais que pucelle et vierge, pour moi, c'est la même chose. Bah, c'est des filles qui ont décidé de rester vierges et je trouve ça louable.
1: Mm-hmm.
6: De rester vierge jusqu'au mois mariage, je trouve que c'est.
1: Non, mais attends, commence pas à bouffer les questions. Hein.
6: Ah, il y a une question sur les vierges louables.
1: Non, mais on verra ça après, d'accord?
6: Ok, donc c'est ma réponse, GG.
1: Donc pour toi alors?
6: Donc pour moi, vierge et pucelle, c'est pareil, quoi. C'est des filles qui ont décidé de garder leur, comme disait l'auditeur précédent, leur hymen, donc qui ont décidé de rester innocentes, quoi, et d'attendre le mariage et. De se dépuceler avec l'homme.
1: Merci Pedro.
6: Avec lequel elles pensent faire leur vie, quoi.
1: Ok. Attendez, on va accueillir Boudin Rouge de Montoncule. On va, alors là, la fréquence, ça m'étonnerait qu'elle existe.
7: Qu'est-ce qu'on a écrit?
1: 475-32.
7: Il y a eu erreur, j'ai pas dit ça, c'est 101.15. Ah bon?
1: Ah ouais. Je préfère.
7: Bonsoir, monsieur Boudin.
1: Bonsoir.
7: Salut, tout le monde.
1: 115, combien?
7: 15.
1: 115-15 ? Ça
7: non,
1: existe ?
7: 101-15.
1: Ah, 101-15.
6: Là, ça existe. Hein.
7: Ah, bah oui.
1: Mmh. Ok, bah alors pour toi, la question ?
7: Moi, je crois que c'est une question d'âge, la différence.
1: Ah bon, parce que tu crois qu'il y a un âge ?
7: Ouais. Je crois que vierge, c'est à partir de 15, et pucelle, c'est tout ce qu'il y a en dessous.
1: Ouais. Non, je pense
7: pas. Ah bah écoute,
1: non. Non, moi je pense pas, de toute manière.
7: Alors c'est quoi?
4: C'est la majorité sexuelle, ouais. Donc c'est logique.
1: Ouais, pourquoi? Non, mais même. Non, parce que pas.
7: Plus de vierges que de pucelles, en fait.
4: Ouais.
1: Bah, non, oui. Mais. Non, parce qu'il y a un problème qu'il faut bien se dire. Là-dessus, moi je pense que. Bon, je vais vous dire un sondage, hein, parce que, à mon avis, je pense que.
6: Non, mais ta réponse avant, Gérard.
1: Non, ouais, mais moi personnellement. Attendez, parce que je demande à Pedro, là, j'ai du mal à avoir du retour dans mon casque.
2: Ça monte le son, peut-être.
1: Maintenant, je suis à fond.
2: Change-le, débranche-le, mets-le à côté, voilà. C'est mieux?
1: Ah là, ça va un peu mieux. Donc vous m'entendez là, les auditeurs?
0: Ouais, ouais,
2: ah bon, on t'entend bien depuis tout à l'heure, Gérard.
1: Non, parce que j'avais un problème.
2: D'accord.
1: Non, moi j'ai vu un sondage, parce que pour moi personnellement, à quoi reconnaît-on une pucelle d'une vierge? Pour moi, on peut pas reconnaître une pucelle d'une vierge. Et moi, on a récupéré un sondage grâce à Esteban sur le site internet.
2: Il y en a même une définition que tu vas lire après.
1: Donc qu'on lira, mais je vous la lirai par la suite, ou sinon, si je le fais maintenant, on va perdre du temps.
3: Le problème. C'est qu'il y a beaucoup de gens qui demandent justement la différence entre pucelle et vierge.
1: Alors on va le faire.
2: Alors je crois qu'on l'a trouvé dans le gros Robert, c'est ça?
1: Ouais, je pense aussi, parce que donc alors la vierge non féminin. La vierge est une femme qui a refusé toute relation sexuelle ou charnelle avec une personne du sexe opposé au sein, qui ce soit avant ou après n'avoir jamais couché. Cependant, la vierge ne refuse pas l'idée de pénétration. Exemple, ce matin, je voulais me toucher devant ma télé. Malheureusement, ma cassette était vierge. Alors pour la pucelle, c'est un nom féminin et homme masculin. La pucelle, elle, au contraire de la vierge, n'a jamais couché avec qui que ce soit de toute sa vie et refuse à penser le contraire, à l'inverse de la vierge. Alors exemple, je ne peux pas coucher avec elle, elle est pucelle, c'est ça, hein, ouais. Esteban?
0: Ouais,
1: Deuxième exemple. Donc Jeanne, la pucelle la plus connue. Bon bah ça, on va pas en parler parce que ça va être.
3: Fini, c'est le dernier exemple.
1: Non, mais justement, c'est de là qu'on va en venir aussi. D'où vient le mot pucelle? Donc on va le garder, celui-là, le deuxième. Je peux faire ce que je veux encore. J'ai pas d'ordre de recevoir des auditeurs. Donc voilà. Donc vous avez à peu près compris ce que ça voulait dire.
6: Donc, définitions, une pucelle, ce serait une fille qui n'aurait pas de magnétoscope par rapport à la vierge. Donc.
1: Mais non, mais disons, c'est une personne qui a pas encore eu l'occasion de coucher.
0: Et qui a envie ou pas? Attends, Gégé, quand tu parles de trucs charnels, là, c'est comme un végétarien en fait, ça mange pas de chair, ça mange pas de viande, c'est ça?
1: Ah ben, je sais pas, moi c'est ce qui a été, c'est avec une personne du sexe opposé, hein, on dit bien.
0: T'as parlé de truc charnel à un moment.
1: Oui, la Vierge est une femme qui a refusé toute relation sexuelle ou charnelle avec une personne du sexe opposé, c'est-à-dire avec une personne du sexe féminin.
0: Féminin. Ouais, c'est Boudin Rouge, je voulais savoir juste un truc par rapport à charnel, il y a un truc qui est pas clair, quoi.
1: Mm-hmm.
0: Parce que c'est un grand couturier, je crois, charnel, ça vient foutre quoi là-dedans?
1: Bah justement, je sais pas, mais
0: c'est ça qui est étonnant quand même.
1: Non, mais c'est ce qui m'a été rapporté du site internet.
6: J'ai des dictionnaires Lafouf là, j'ai cherché cet après-midi et les définitions ça a rien à voir avec ça.
1: Mais moi j'ai regardé, mais bon, de toute manière, pour moi personnellement, je vois pas à quoi reconnaît-on une personne, une pucelle d'une vierge. Hein. Pour moi personnellement, il y avait aucune définition.
2: Hein. T'en as jamais connu?
0: C'est pareil, t'en verras jamais. Ouais.
2: T'en as déjà connu ou pas, Gérard, toi?
1: Non. Jamais.
6: T'as déjà cassé des hymens, toi, Gérard?
1: Des
6: hymens?
1: Non.
2: Mais t'as déjà couché avec des filles qui avaient jamais couché avant?
1: Ah bah ça, on va y venir là, justement.
2: Non, mais je te pose la question, toi, personnellement, t'as déjà couché avec des filles avec qui t'avais jamais couché, qui avait elles jamais couché avec d'autres mecs avant?
1: Personnellement, non, pas encore.
2: Non, jamais.
6: Pedro, il bouffe les questions là.
1: Non, mais il bouffe pas les questions.
2: Non,
1: il les connaît pas.
2: Il y a
1: une question internet.
3: Une question hypothétique. Si on considère que les morpions dans les poils de couilles sont des petites puces, Gérard, peut-on dire que tu es puceau?
1: Non, pas spécialement. Et puis là, c'est des questions vraiment un peu crades.
0: Ah, c'est dégueulasse.
1: Oui.
4: Est-ce que c'est pareil pour les garçons? Parce que depuis tout à l'heure, on parle des filles.
1: Bah justement, on va y venir petit à petit. Hein.
0: Est-ce que t'as encore ton hymen de l'anu, GG, ou pas, toi?
1: De quoi?
0: L'hymen de l'anu, tu l'as ou pas, toi?
6: Ta rondelle?
1: Bah moi pour l'instant
0: tu l'as encore, toi?
1: Bah moi je suis plus, moi je suis, il y a longtemps que je suis plus puceau.
0: Ah, t'as plus ton hymen de l'anu? Un coup de pénis un peu alors.
1: Comment?
0: T'as un coup de pénis alors?
1: J'ai déjà donné, merci. Hein.
0: Ah, d'accord. Ok.
1: J'ai déjà donné pour ça à certaines nanas.
0: Je te fais confiance alors là.
1: Ça faudra peut-être que ça cesse aussi parce que sinon ça va mal se terminer.
0: Ça commence à peine.
1: Alors, trouvez-vous normal? Qu'à l'âge de 25 et 26 ans, les garçons, filles, sont encore pucelles ou puceaux. Alors je précise, parce que si, comme tout le monde apparemment écoute Fun et qu'écoute Max la nuit et tout ça, donc c'est des auditeurs et des auditrices qu'avait appelé une fois, ouais. Et qui avait dit qu'à 28 ans, qu'il n'avait jamais couché avec une nana. Donc ouais. Voilà le rapport de la question.
7: Bien joué. Il est super le rapport, hein, franchement.
1: Alors, boudin rouge.
7: Moi, je dirais c'est un peu chacun qui voit midi à sa porte, tu vois.
1: Mm-hmm.
7: D'ailleurs, t'en as, bon, bah, ça se passe hyper tôt. Puis t'en as, bah, parce que peut-être ils sont très moches, ils sont très cons, ou il y a toujours un truc qui...
1: Non mais hyper tôt, tu veux dire que quoi à peu près?
7: Bah, hyper tôt, tu vois, vers, je sais pas moi, 11, 12, 13 piges,
1: ouais. Ouais, ouais mais ça, je pense que...
7: 13, c'est vieux déjà, hein, je trouve.
1: Mmh. Mmh. Ouais, mais c'est vrai que j'ai entendu, il y a pas si longtemps que ça, je crois que c'est hier, c'est pas plus tôt qu'hier.
7: Ah ouais, non, c'était hier, c'est pas plus tôt qu'hier, ouais.
1: Je crois que c'est lundi.
7: Aussi, ouais.
1: C'est lundi avec une nana qui a 13 ans et qui veut faire croire qui veut sortir avec une de ses copines et tout ça. Mais ça on en reparle.
7: Il y a des broutes milou à cet âge-là.
1: Ben tu sais hein, il y a pas d'âge hein.
7: Il y a pas d'âge pour aller défoncer où c'est hein, il y a pas d'âge.
1: Il y a pas d'âge. Donc boulin rouge.
7: Ouais. Ah bah moi je disais que bon bah ça dépendait un peu de chacun quoi que mm-hmm. Il y a peut-être des trucs, soit t'es trop moche, soit t'es trop con, soit il y a un truc qui va pas qui fait que bon bah tu rencontres pas les gens la bonne personne avec qui ça peut se passer, puis voilà quoi. Mmh. Peut-être aussi parce que t'es Fauchman, voilà. Tu peux pas aller aux putes, enfin voilà. Bon, il y a...
1: Oh non, attention.
7: Attends, le nombre de mecs qui sont
1: ouais, non, ouais, mais,
7: professionnels...
1: Ouais, d'accord, non, mais attention, on va pas parler tout de suite du système des putes, parce que c'est pas dans les questions.
7: Non, mais je comprends, et puis en plus...
1: C'est pas du tout, ouais, ben d'accord.
7: C'est chiant.
1: Non, parce que là, si on s'en va comme ça, donc dans ces cas-là, on va aller vite, on va même pas faire les questions, on va parler que de ça. Bon, ouais. C'est vrai que pour un mec qui a jamais eu l'occasion d'avoir une nana et qui a jamais couché, ouais, c'est vrai qu'il va avoir des putes.
7: Ouais.
4: Bah oui.
7: Bah ouais. C'est Jérôme.
1: Et la nana, c'est pareil, elle va dans des clubs et échangiste. Bah oui. Une question internet intéressante, j'espère.
3: Une question de Papose qui espère qu'il va pas t'énerver. Il dit, si je mets des cotons de tige dans le cul, suis-je encore puceau?
1: Je vois pas le rapport avec le rapport de...
3: La question est, Gérard, indirectement, c'est est-ce qu'il faut forcément une relation humaine et non pas avec un objet pour être considéré un puceau?
1: Ben non, il y a pas besoin d'avoir des objets pour être puceau ou pucelle. Hein. Moi, je pense pas, non.
3: D'accord.
1: Non, pas du tout. D'accord. Donc voilà. Voilà pour sa question. Je mouille pour continuer. Je mouille. Merci, Pedro.
4: Oui, excuse-moi, je me souviens plus de ta question. Ah oui, 25-26 ans.
1: Voilà.
4: Ça peut être parce qu'ils sont moches et cons, comme l'a dit Boudin avant.
1: Mmh.
4: Mais ça peut aussi venir du fait qu'ils ont choisi de pas se dépuceler avant le mariage. Et,
1: ouais, non, mais attends. Mais commence pas à prendre les questions du mariage.
7: Ouais.
1: J'ai dit qu'on allait en venir.
4: Et je t'explique pourquoi ils sont encore vierges à ce
1: moment-là. Ouais, non, mais dans ces cas-là, on va parler de religion aussi.
7: Voilà.
1: Tant qu'on y est.
7: Non, la guerre en Afghanistan, tout ça.
1: Oh, c'est bon là, attention hein.
4: Bah attends, je réponds à ta
1: question. Non, mais c'est pas toi que... Oh.
7: Oh.
1: Je mouille là. C'est pas toi que je m'adressais déjà pour commencer.
4: Mm-hmm.
1: C'est aux autres. Commencez pas à parler de n'importe quoi, d'accord?
7: Oh,
4: on répond.
1: Non, mais c'est pas à toi que je m'adresse, je mouille. Je viens de te dire, punaise, mais t'es borné ou quoi?
4: Alors,
1: toi?
4: Dis les noms avant de parler, parce que nous on sait pas toujours. Hein.
1: Non, mais c'est au mec que je parle.
7: Ouais,
1: parce qu'il y en a qui parlait du truc de l'Afghanistan, donc on n'en est pas là. Ok, c'est bon, Jérôme, tout ça, d'accord?
7: Jérôme, je pourrais.
1: Merci.
7: Gérard.
1: Attends, laisse finir, je mouille, après on continue.
7: Okay.
4: Eh bien, j'avais presque fini, je te dis, religieusement, il y en a qui n'ont pas le droit, ou qui choisissent de ne pas se dépuceler avant le mariage, quoi.
1: Mm-hmm.
4: Voilà, pour se consacrer à une seule personne. Moi, personnellement, je trouve ça con, mais bon, voilà, quoi.
1: D'accord.
4: Faut tester les choses avant de savoir lequel est le mieux, quoi.
1: Mm-hmm. Stanley Lubrick.
8: Ouais, bah écoute, moi je vais te parler de mariage, mais je pense qu'il y a aussi des gens qui se réservent pour la nuit de noces, ce qui est pas pareil.
1: Mmh.
8: Donc il faut quand même prendre ça en compte. Maintenant, ouais, 26 ans, ça fait tard. Il y a pas d'âge pour en manger, hein, à mon avis. Hein.
1: Non, mais de manière.
4: Des
8: bah attends,
1: Stanley.
8: Ouais.
1: Non mais faut bien dire une chose, que le mec qui avait appelé puis la nana, elles avaient quand même 28 balais, hein.
0: Bah attends,
1: 28, et un 28 et l'autre 26, hein, si je me souviens
0: 28,
1: bien.
0: T'attends 28 balais, c'est plus des glaouis, c'est des sacs à dos que tu trimbales.
1: Ah bah ça, de toute manière, Max avait posé la question, est-ce qu'il faisait la poignée, et il a répondu oui, hein.
0: Ouais, c'est clair. Enfin, comme toi, enfin, comme
1: non, bon, personnellement, moi, je le fais pas. Alors c'est bon, Stanley, d'accord. Jérôme.
6: Ouais, j'arrive.
1: Hey Stanley. Attends, Jérôme.
6: Ouais, vas-y,
1: Stanley.
2: Attendez. Hop là, on va les mettre en attente. Qu'est-ce qu'il y a,
1: Stanley? Non, tu me laisses Stanley à l'antenne.
6: À l'antenne.
0: Ouais.
1: Hey Stanley.
0: Oui.
1: Je te préviens, tu viens de dire un truc.
0: Qu'est-ce que j'ai dit?
1: Tu viens de parler du foyer, là. Un petit conseil que je te donne. Un petit conseil que je te donne.
0: Ouais.
1: Tu restes poli.
2: Il a parlé des femmes au foyer, attends.
1: Voilà. Ouais, non, mais. Ok.
2: Parler des femmes au foyer, celles qui travaillent pas.
1: Attention.
0: Merci mon Pedro.
1: Ouais. Y a pas de merci mon Pedro parce que tout à l'heure tu as gerbé vite fait toi. Ok.
0: Tranquille pépère.
1: Alors je vous préviens, pour l'instant tout se passe bien.
0: Ouais.
1: Il est une heure. Donc je veux que ça continue.
0: C'est vrai que c'est bien.
3: Moi je voudrais juste faire une intervention par rapport à Molls sur l'internet. Je refuse de poser ces questions juste pour que ce soit clair. Du genre est-ce que Gérard parce que c'est un seau qui pue, peut-on dire qu'il est puceau? Ou depuis que Gérard s'est fait enlever son kyste, est-ce qu'on peut dire qu'il a été dépustulé? C'est hors de question, je passe ce genre de questions.
1: Ah non, mais ça, de manière, c'est bien clair et net.
6: Il n'y a pas la place dans cette émission pour des jeunes de peau aussi.
3: Exactement.
1: Non, mais là, il n'y a même pas question de poser des questions. On peut savoir le chiffre internet quand même à 1h du matin?
3: Exactement.
4: Le chiffre.
1: On est combien?
3: Ah, pardon. On est 6196.
6: Wow. Eh ben, tu es
2: chiant. Oh là là.
3: C'est un bon début.
1: Pourquoi que c'est un bon début? Parce que je m'énerve pas et tout se passe bien pour l'instant.
0: Mais t'inquiète, ça va venir.
1: Voilà. Non, il n'y a pas que ça va venir, c'est tout. Jérôme, pour terminer.
6: Bah, moi, je dirais, pour répondre à ta question, que chacun fait ce qu'il veut. Hein. S'ils ont envie de rester vierge à 25-26 ans, bah, chacun voit midi à sa porte, c'est clair. Moi, je vais prendre mon cas personnel. Bon, moi, je me suis dépucelé à 17 ans. Donc, franchement, j'étais pas un foudre de guerre à 17 ans. Donc, tu vois, j'ai joué au bout de 5 minutes.
0: Mais ça n'a pas changé. Hein.
6: Ensuite, j'ai payé la fille, je me suis barré, quoi.
1: Mais ça suffit derrière, là!
2: Il se fait tripoter par Céline, c'est pour ça.
1: Okay. Punaise, j'aime pas ça en plus. Hein.
2: Gérard, à quel âge tu t'es fait dépuceler, toi?
1: Moi, j'ai commencé à sortir avec des nanas, j'avais 12 ans.
2: Et à quel âge t'as perdu ta virginité?
1: 14 ans.
2: D'accord, donc t'as été dépucelé à 12 ans et t'as perdu ta virginité à 14 ans.
1: Non, ma virginité, j'étais dépucelé, je suis plus puceau depuis l'âge de 12 ans, voilà.
2: Et t'as...
1: Bah attends Céline, on va te poser la... Je vais te renvoyer la balle dans peu de temps, oui.
2: Donc t'as été dépucelé à 12 ans, c'est ça?
1: Voilà.
2: Et t'as perdu ta virginité à 14 ans.
1: Moi, 14-15 ans à peu près.
2: D'accord, ok, très bien.
1: Alors maintenant Céline, comme t'as voulu l'ouvrir, à toi.
9: Moi?
1: Oui, toi. Merci pour le Larsen.
9: Je suis désolée. Moi, j'ai perdu ma virginité à, je sais pas.
1: Merci pour le Larsen.
2: Mets ton casque, on va gagner du temps.
9: Et
2: voilà.
9: Et puis, j'ai été dépucelée à 16 ans.
1: Ouais. D'accord. Ok, on a tout compris. Donc, voilà. Donc, vous avez les réponses à tout.
2: Voilà. On va peut-être passer à un disque.
1: On va faire un petit sondage.
2: Ah oui, un sondage, d'accord.
1: À quel âge moyen du dépucelage? Qu'est-ce que c'est?
2: Quel est l'âge moyen du dépucelage?
1: Alors, il y a 90% qui disent aux alentours de la quinzaine, donc à peu près la quinzaine d'années. Donc 70% à l'âge de 8 ans, mais 8 ans pour moi c'est un peu trop jeune. Moi tu me diras, c'est vrai qu'à 8 ans il y en a qui commencent à jouer au médecin, au docteur et tout ça.
6: Bah oui,
1: 50% après la ménopause.
9: Comme ça.
1: Ouais. Voilà, merci, je mouille de dire des conneries. 30% avant les menstruation et 10% peu après 18 ans. Bah, c'est vrai que peu après 18 ans, de toute manière, on revient à peu près dans l'âge qu'on était. Hein.
0: Okay.
1: Alors, peut-on trouver des revues sur les puceaux ou pucelles, et on va s'écouter les Gloubi Glou-A de Vierge Pucelle, et on se retrouve tout de suite après au 0825 08 5000, tout de suite.
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1: Et voilà, donc toujours la suite du débat sur les puceaux, les pucelles. Et on vient de s'écouter les Glou, Biglouga, de Vierge Pucelle. Et... ouais, c'est bien. Vierge, ouais, Vierge Pucelle, voilà, donc c'est bien ça. Donc vous pouvez toujours nous appeler au 0825 08 5000 et pour les Belges 0033 0825 08 5000, et sur le net www.funradio.fr. donc Hervé toujours sur le site Esteban sur le site internet, donc on est à 8999 et j'espère que ce soir on va faire péter le net, hein. Donc voilà, donc pour ça on va récupérer Jérôme, toujours là.
11: Oui, toujours là.
1: Stanley.
11: Oui.
1: Je mouille.
12: Toujours.
1: Boudin rouge.
11: Ouais.
1: Et donc la question c'est, peut-on trouver des revues sur les puceaux ou pucelles et vierges, Jérôme. Bien sûr. Oui, Jérôme.
11: Bah moi j'étais avant de me faire dépuceler, j'étais abonné au magazine Ocapine.
1: Non mais c'est pas la peine de préciser les.
11: D'accord.
1: Les donc, magazines.
11: Franchement, ça a disparu des kiosques, quoi. Tu vois, c'était une revue de branleur. Franchement, ça a complètement giclé des kiosques. Et moi, ça m'a appris certaines choses. Oui, comment draguer les filles, comment faire en sorte que la relation sexuelle se passe bien, avec tendresse, avec délicatesse. Et franchement, ouais, ça m'a aidé, ouais.
1: Ok. Stanley.
13: Moi, effectivement, je suis abonné à quelques revues spécialisées. Il faut savoir qu'effectivement on trouve ce genre de truc dans les kiosques, mais c'est quand même pour les initiés, hein. C'est pas accessible à tout le monde quand même. Par exemple, toi, si tu te pointes comme ça, tu vois, avec la gueule enfarinée, ils te serviront pas, quoi, tu vois.
1: Non, mais c'est pas parce que moi, de toute manière, je répondrai tout à l'heure, mais ça m'énerve, Larsen, je sais pas ce qui se passe.
11: C'est ta prothèse qui fait mal.
1: Un petit peu, attends. Non, on doit avoir quelque chose.
2: Non, mais ton casque est trop fort, je crois, Gérard, et quand tu t'approches du micro, voilà, ça va être un peu mieux.
13: Ça fait un peu rendez-vous avec
1: le. Non, mais j'ai mal
2: retour. D'accord.
11: Je mouille. Casque, on va parler plus fort.
1: Je mouille.
12: Oui, bah écoute, je sais pas s'il y a des magazines, mais je sais qu'il y a des films. Et il y a des films où il y a des nanas et des mecs qui sont dépucelés devant la caméra, ouais.
1: Ouais, mais ça, c'est style les cassettes X et puis les films porno.
12: Non, c'est pas X parce que c'est des puceaux et des pucelles, donc...
1: Ouais, non, mais tu vas pas mettre ça... attends...
13: Ah bah oui.
1: Non mais vous savez, ouais, faut quand même, faut attends, je vais répondre après. Non mais je vais te répondre, je mouille, t'inquiète pas. Boudin rouge pour finir.
11: Moi j'ai un pote qui vend des journaux et il me dit effectivement que ça existe et que d'ailleurs les clients ils sont assez bizarres, ceux qui viennent, quoi, puisqu'ils sont tu vois, genre super discrets et tu les repères parce qu'ils ont plein d'acné, qui transpirent vachement et qui dégagent un certain côté, une certaine matière un peu odorante, quoi, tu vois.
14: Un peu les phéromones de branleur, ouais, c'est clair.
11: Ouais. Et que en plus quand ils ont leurs journaux, ils demandent à avoir, tu sais, une grande enveloppe, tu vois, les enveloppes marron.
12: Kraft.
11: Ouais, Kraft. Comme ça ils mettent dedans et puis ils se barrent super discretos, quoi.
1: Et Boudin rouge.
11: Ouais.
1: Je vais te dire une chose, que ce que tu viens de dire, tu fais allusion à moi, d'accord?
2: Il a dit quoi?
1: J'ai bien entendu ce que tu viens de dire, mais t'inquiète pas.
2: Il a dit quoi?
1: C'est un avertissement oral que je te donne.
2: Qu'est-ce qu'il a dit?
11: Qu'est-ce que j'ai dit? Je comprends pas.
1: Non. L'histoire des kystes et tout ça, j'ai très bien compris ce que t'as voulu dire, d'accord? Ne me prends pas pour un con, ok? J'ai pas l'intention.
11: Attends, j'ai dit quoi? Bah vas-y, dis-moi ce que j'ai dit alors.
1: Non, mais c'est bon, j'ai compris. Terminé.
2: Gérard, il a dit quoi pour que les autres le répètent pas? Il a parlé de quoi?
1: Non, parce qu'il a fait allusion au kyste que j'avais, tout ça.
2: T'avais un
1: kyste? Ouais, ce que j'avais dans le cou, donc c'est pour d'accord. Ça. Donc,
2: c'était gros?
1: Assez, oui.
2: Ah, d'accord.
1: Donc,
11: même pas que t'en avais un, comment j'aurais pu savoir?
1: Ouais, c'est ça.
11: Bah, attends, ça va pas ou quoi?
1: Ouais.
11: Je te jure, arrête d'être carano, Gérard.
13: Tu faisais la pub pour le bœuf, c'est tout. T'étais vendeur chez Charal.
1: Hey, je vous préviens, alors balance, je cherche pas au hasard Stanley. Voilà, ça commence. Alors là, je reviens.
15: J'ai une question de supputation qui dit, est-ce que c'est parce qu'on lui a enlevé le noyau du cul qu'on appelle ça de l'huile d'olive vierge?
1: Non, alors là je vois non.
2: C'est très poétique, hein.
11: Développe un peu, Gérard.
1: Non, personnellement, non, je vois pas du tout le rapport avec la question que je pose, hein.
15: Bah, tu sais, les olives des noyaux.
1: Ouais, mais de toute manière, je vois pas du tout le rapport avec la question, hein. Je demande s'il y a des revues peut-on trouver des revues sur les puces ou pucelles. Je vois pas le rapport avec.
7: Et Gérard, pourquoi est-ce que tu demandes une question pareille? Tu t'en cherches toi des revues?
1: Non, personnellement,
7: ah bon,
1: non.
7: Ah bon, ok, d'accord.
12: Mais ça existe, hein, tout ce qui est magazine pour ados.
1: Ouais, non, mais je sais, merci. De manière, ce que je reproche à certains marchands de journaux.
12: Il n'y a pas assez de puceaux à poil.
1: Non, mais c'est pas ça. C'est que les marchands de journaux, y a des trucs qui sont sous cellophane et d'autres qui sont comme ça et que les jeunes puissent acheter à n'importe quel âge.
2: Gérard, ils sont sous quoi?
1: Sous cellophane, donc cette année. Ouais, d'accord. On
12: a compris. C'est pour obliger les gens à acheter puis
1: les parents dans ce cas-là, ils ont qu'à faire attention.
12: Ils ont qu'à les acheter eux-mêmes les parents.
1: Ils ont qu'à les planquer. Voilà, c'est tout.
14: Tu trouves ça normal que ces revues elles soient plastiquées, Gélé?
1: C'est normal pour pas que les jeunes puissent les avoir facilement. Hein.
14: Ouais, mais bon, s'ils sautent en même temps, tu vois. Elles sont minées, ces revues. Hein.
1: Ouais, mais bon, elles sont minies, mais t'as quand même des jeunes qui achètent ça ou des cassettes vidéo. Hein.
14: Ouais, mais ils claquent tout leur argent de poche dans des revues comme ça.
1: Moi, personnellement, je sais que la question que Pedro va me poser, est-ce que moi j'en achète? Non. Voilà, la question, c'est tout.
2: Justement, j'allais te demander si tu les empruntais. Et à qui?
1: Pas du tout.
2: Tu les empruntes pas? T'en as pas chez toi?
1: Non.
2: Ah bon, d'accord.
1: Robert Hobson de 118.8.
16: Bonsoir, c'est Robert Hobson, j'appelle de Warzezette.
14: Ouais, salut, c'est Robert.
16: Bonsoir tout le monde.
1: Bonsoir. Donc tu veux répondre à la question?
16: Sur les magazines, les revues, c'est ça?
1: Oui.
16: Je consomme un petit peu, je suis abonné à Libération. Mm-hmm. Donc effectivement, il y a tout un business qui s'est fait autour de la pucelle, hein, quand même, il faut... Mm-hmm. On est conscient, donc effectivement, ouais, on consomme du magazine de temps en temps, quoi, pour le fun, pour le plaisir.
1: D'accord.
2: Approche pas trop tes dents du micro, c'est ça qui fait la recette, je crois.
15: Non, c'est ton pivot, tungstène qui...
1: Ouais, non, arrête tes bêtises, parce que ça se passe bien. Combien qu'on est là sur le site internet, un petit peu, là?
15: Wow, j'ai pas vu. On a passé la barre des 10 000, on est à 10
7: 555. Oh, chaud.
1: Bravo.
7: Ça cartonne, là.
1: Oh là là. Oh là là. Et surtout que c'est sûrement le dernier débat de la saison.
7: Est-ce que tu te fous dans le cul? Ah, attends.
1: C'est sûrement le dernier débat de la saison, alors donc...
15: Justement, pour que ça se passe bien, j'aimerais éviter le genre de question de papose qui dit, est-ce que si on se masturbe avec un objet en plastique type rotule en acajou de Gérard, est-ce qu'on peut être considéré comme dépucelé? Alors ça, je refuse de poser cette question.
7: Et il y a des poules qui peuvent témoigner, attention.
17: Jouiez pas.
1: Donc, Robert, oui, t'as pas répondu, toi?
7: Si, ça y est, c'est fait.
1: Ah, c'est fait?
7: Oui.
1: Bon, alors.
14: Et puis, il faut éviter aussi les questions, genre, est-ce qu'on peut se vider les couilles dans la lune sans titane de GG aussi? Il faudrait éviter ça.
1: Jérôme, au revoir.
14: J'ai l'internet, c'est pour ça.
1: Au revoir. Au revoir, Jérôme.
2: Attends, on va le gérer en antenne. Hop là, 2 secondes. C'est bon?
1: Mais c'est bon, on y a dit au revoir, comme ça ira plus vite. Hein.
2: Ah, mais il suffit pas de dire au revoir, il faut aussi le récupérer, Gérard.
1: Non, mais c'est bon, je mouille, Boudin Rouge et Robert, donc on
2: c'est
1: va...
2: C'est qui la première?
1: Je mouille.
2: D'accord.
7: Ok.
12: C'est qui, c'est Pépé?
1: Donc, à quel âge, à votre avis, une fille perd sa virginité? On va demander à Robert.
7: Quel âge, je sais pas, son 5e anniversaire, je dirais, comme ça.
1: À quel âge?
7: À quel âge? Son 12e anniversaire.
1: Il est con ou quoi, lui?
2: Non, mais réfléchis, il y en a qui sont nés le 29 février, ils fêtent leur anniversaire une fois tous les 4 ans.
1: Voilà. Ouais, non, mais...
2: Donc, 12e, ça compte 6.
1: Ouais, c'est ça.
7: Alors, à quel âge, entre la 12 et la 20e année, alors?
1: Ouais, bon, d'accord.
7: Donc, tu rentres un jeudi, par exemple.
1: Ouais, c'est ça.
7: Alors, 18h30.
1: Ouais, bien sûr.
7: Et pour... Tu vois, tu fais ça avant de manger, avant de passer à la table.
1: Ouais, non, mais c'est bon, on va...
7: Après, tu te vides les couilles, ça ouvre l'appétit, hein.
1: Ouais, non, mais on va pas faire des recettes, hein, d'accord? Merci, Boudin Rouge.
15: Moi, j'ai juste une...
1: Attends, Boudin Rouge, oui.
15: Question de Bubu.
1: Je mouille, ça
2: s'il te plaît.
15: Question de Bubu qui, je pense, s'est complètement trompé de débat. Il dit, est-ce que Gérard s'est fait dépuceler l'anus quand il a glissé sur sa plaque de verglas? Je voulais dire, non. C'est pas un sujet sur la neige.
2: Voilà.
15: Donc ça n'a aucun intérêt. Voilà. Merci de t'être connecté.
1: Ouais, mais je crois qu'il s'est trompé de débat, Bubu.
7: Parce que là, ici, on parle que de l'anus de Gérard. On parle pas de la neige et du verglas.
12: Waouh.
1: Et Robert?
7: Ouais, là, c'est pas moi, attention.
1: Non, fais gaffe à ce que tu dis quand même, d'accord?
7: Ça a dérapé, là.
1: Merci!
12: Gégé, puisque tu parlais de cuisine, tu connaîtrais pas une recette au sperme, un truc comme ça, un petit truc bien dégueu?
1: Je mouille, tu réponds à la question, parce que j'ai quelque chose à dire juste après. Non, non, mais c'est autre chose, c'est une question que j'ai...
16: On va te bouffer l'oignon, toi.
1: Ouais, non, mais je mouille.
12: Oui, je dirais 15-25.
1: Ouais, bah, tu reviens sur la question 2, donc bah, 25-26.
16: C'est trop facile.
12: Je reviens un peu sur Robert.
1: Ouais, ouais, ouais.
16: Ok.
1: Non, mais moi, je pense que ça dépend.
16: J'ai pas répondu, moi.
1: Hop, qui
16: ah, bah, Boudin Rouge.
1: Bah si, je t'ai demandé.
16: Bah non, mais tu m'as pas laissé le temps non plus.
1: Dame ça. Merci.
12: Est-ce que tu nous rejoins?
16: Et ça te fait rire en plus.
1: Non, non, non, non, parce que y a Céline qui essaye de...
16: Tu te moques de moi, quoi.
17: De toucher le prépu, là.
1: Ouais, ouais, fais gaffe à ce que tu dis. Alors, Boudin Rouge, c'est ouais. Même pas la peine que tu répondes, je te dis au revoir.
16: Bah pourquoi?
1: Au revoir. Comme ça va plus vite. Allez, hop. Ça va plus vite avec moi, là. Alors, on accueille... Allez, où l'ami? Bitdouf.
18: Oui, c'est Bitdouf. J'appelle de Gicle-sur-Evette, dans le Kosovo. Bonsoir, Gérard. Bonsoir, bon l'équipe.
1: Bonsoir. Oui.
2: Bonsoir.
16: Bonsoir, Bitdouf.
1: Ah, tu réponds à la question?
18: Ah, je l'ai pas entendu, j'étais avec Céline, là.
16: Les revues, là.
1: À quel âge, à votre avis, une fille perd sa virginité?
18: Alors, une fille, à mon avis, comme elles sont très sérieuses, ouais. Et qu'elles donnent pas leur virginité à n'importe qui, mm-hmm. Moi, je ferais une moyenne comme ça, je dirais 20 ans, 21 ans, par là. Pas plus tôt, quoi, parce que elles donnent pas leur virginité comme ça, hein, faut pas croire.
16: Hein. Ah, mais GG, tu...
18: La première relation sexuelle, c'est avec un mec qu'elle kiffe. Donc moi, je suis dispo, hein. Si jamais il y a des vierges qui nous écoutent.
1: Mm. Ouais, non, mais de toute manière... C'est bête parce qu'on a pas beaucoup de nanas.
16: Non mais moi bite de ouf il m'intéresse, bite de ouf tu m'intéresses.
18: Ah oui mais moi je recherche des filles. Hein.
16: Ah mais je pense que j'appelle. Ça ranger, ouais.
1: Non mais dans ce cas-là, si vous voulez passer des petites annonces, c'est juste après mon débat avec Evan.
16: J'appellerai Evan. Ouais. 4 L aussi. Si
1: non mais c'est bon, les annonces c'est avec Evan.
16: Ça m'intéresse.
12: C'est avec un mec au bout.
1: Avec.
16: Ouais.
2: Ah, on accueille un nouvel auditeur, il me semble. Allô, monsieur.
19: Monsieur Mazur.
1: Non. Allô. J'avais dit non.
16: Oui, bonsoir, c'est monsieur Mazur.
2: Bonsoir, monsieur Mazur.
1: Non, voilà, je crois que...
16: Bonsoir, monsieur Gérard, mes respects. Bonsoir, monsieur Mazur.
20: Comment allez-vous, monsieur Gérard?
1: Merci, ça va très bien.
20: Eh bien, j'en suis fort. J'espère que vous maîtrisez en vierge, monsieur Mazur.
16: Ah,
20: tout à fait. Écoutez, oui, absolument. Ah, ça va être bien, là.
12: Bonsoir, monsieur Mazur.
2: Bah vas-y Gérard.
1: Alors monsieur Mazur, la question.
20: Oui, alors pourriez-vous la répéter, n'est-ce pas?
1: Je veux pas faire que ça de répéter les questions.
20: Écoutez, je vous serai, vous m'obligeriez en la répétant. J'étais au standard avec mademoiselle Cécile Céline.
1: À quel âge, à votre avis, une fille perd sa virginité? C'est la dernière fois que je réponds à la question.
20: Oui, bien entendu. Alors donc, je vous répondrai. Eh bien, écoutez, tout dépend de la personne, n'est-ce pas? A-t-elle trouvé le bon mâle qui lui fera sauter son hymen d'un coup de vie magique? Tout dépend, monsieur Gérard, voyez-vous. Il y a des personnes qui peuvent la perdre aux alentours de 7-8 ans, comme aux alentours de 11-12 ans, mais pas plus tard. Parce qu'après, médicalement, bien entendu, cela se referme.
16: Mais toi, Gégé, tu l'aurais pas perdu autour du bois par hasard, ta virginité?
1: Non, pas du tout, merci.
16: D'accord.
1: Quand vous voulez répondre, vous donnez votre nom.
16: Ok, c'était Rodrigo.
1: Ouais, Rodrigo, il n'y a pas de Rodrigo sur ma liste.
21: Question de monsieur Cousin,
18: c'est la ligne belge.
12: Comment ça s'est passé, toi, la première fois?
16: Ouais.
1: Non mais moi la première fois je veux pas trop pouvoir le dire parce que c'est quand même un truc assez personnel et
18: vas-y, balance.
1: Non mais c'est quand même des trucs qui sont assez perso. Ça s'est passé dans un centre où j'étais placé, donc c'est tout. Voilà, stop.
2: Ah mais Gérard, on veut
1: stop,
2: pas...
1: Stop. Non.
2: Je te disais, je voulais juste savoir si c'était bien passé ou pas, parce que les premières fois, ça se passe pas forcément bien.
1: Non mais ça dépend, ça peut très bien se passer la première fois, comme ça peut pas...
20: Oui,
1: ça
20: monsieur
1: peut
20: Gérard,
1: pas...
20: monsieur...
1: Non
20: monsieur,
1: mais c'est monsieur, bon, monsieur Mazur.
20: Êtes-vous parvenu...
1: Oh, les merdes. Oh, non,
2: Attendez. Qu'est-ce qui se passe, Gérard? Qu'est-ce qu'il y a?
1: Non, monsieur Mazur, c'est même plus la peine, allez hop, bonne nuit.
2: Merci, monsieur Mazur.
1: Non, c'est terminé, je veux pas me prendre la tête avec
2: Gérard,
1: ça.
2: Arrête de crier deux secondes. Monsieur Azur, il faut arrêter d'aborder ce thème qui a priori est très douloureux pour notre ami Gérard.
20: Veuillez me pardonner.
2: Donc, on va changer de sujet, Gérard, on va revenir sur la question qui
20: avoir
2: était...
20: un mongolien de toi.
2: Voilà.
1: Robert, au revoir. Alors là, je préviens tout de suite, c'est la dernière fois que j'entends ça.
15: Alors moi justement, aussi si je pouvais te calmer, parce que moi je reçois par exemple Papoz ou Thor qui sur internet disent des trucs du genre « Gérard c'est un alcoolique puceau de la tête, est-ce que t'as mal au pivot quand tu suces ?» ou « Tu t'enfonces sans arrêt des cotons de tige dans le cul », je veux dire au bout de deux secondes, ça va deux minutes, foutez-lui la paix et recentrez-vous sur le débat.
1: Merci. Voilà, c'est terminé. Tu fais bien de leur dire parce que sinon le débat il va être clos dans moins de 10 minutes.
2: Il faut pas parler de ça.
1: Comment ?
18: C'est pas un débat sur l'anus à GG, c'est un débat sur les puceaux, sur les vierges, donc il faudrait recentrer le débat, non ?
1: Ouais, mais Bitdoup, tu te calmes, d'accord ?
18: Ouais.
1: Merci. Donc, voilà, donc la question, tout le monde, on a fait tous le tour.
2: T'as répondu, toi ?
1: Bah, bien sûr, j'ai répondu.
18: On a fait le tour du pourtour, là.
17: Mais non, t'as pas répondu.
1: Bah, je viens de le dire.
2: T'as dit quel âge, toi, à peu près ?
1: Mais je te l'ai dit tout à l'heure, on en a parlé, je t'ai dit 12-13 ans.
2: 12-13 ans pour toi ?
1: Voilà.
2: D'accord.
17: Et toi, t'avais quel âge ?
1: Bah, en punaise, bah, hey, débouche-toi les oreilles, toi, ma grande.
17: Ah, mais je croyais que tu parlais en général. À toi, c'était 13 ans.
2: 12 ans le dépucelage et 14 ans la virginité, c'est ça?
1: Voilà.
18: Franchement, ça s'est passé comment, honnêtement? Ça s'est bien passé, elle était consentante, tu lui as fait des trucs de ouf, comment
1: mais je l'ai dit tout à l'heure que ça s'était bien passé, c'est tout.
18: Ouais,
1: mais ça y est, mais c'est bon, on va pas s'éterniser sur ma vie privée.
18: Mais
1: de toute manière, j'ai toujours dit que ma vie privée et ma vie privée et ma vie professionnelle ne regardaient personne. Il ne faut pas confondre.
18: Ça s'est dit quand même.
1: Si, il ne faut pas confondre la vie privée et la vie professionnelle. J'en ai assez parlé.
17: Tu as 30 ans, tu t'en fous.
1: Ouais. Mais même, c'est pas la raison, c'est tout. Voilà, terminé.
18: Mais au niveau, fouillance, t'as tenu le coup.
2: Attendez, vous êtes en train de vous parler dessus là. Ah. Alors, vas-y.
18: Je t'en prie.
1: Non, je mouille.
17: Parle-nous de la fille, parle-nous pas de ta vie. On
18: avec poésie, tu vois, t'es pas obligé de,
1: Attends, j'ai mal entendu là.
17: Tu l'as prise dans le vrai.
1: Non, pas toi, c'est pas toi, je mouille. Attends, je demande à Bit d'œuf.
18: Non, mais je voulais savoir comment ça s'est passé, si t'as bien tenu le coup, niveau jouissance, qu'est-ce que tu lui as fait.
1: T'as dit un truc qui m'a.
2: Non, il t'a demandé les positions que t'avais fait.
1: Non, je mouille. Ouais. C'est pas du tout pareil, parce que j'ai cru entendre un mot que.
2: Bon, écoute, Gérard, on l'a pas entendu, c'est pas grave. Alors, quelles étaient les positions que t'avais fait?
17: Alors, tu t'y es pris comment,
1: Bah, ça s'est passé normalement.
2: Dans le noir? C'était dans le noir ou s'il y avait de la lumière?
1: Non, dans le noir.
2: Ah, c'était dans le noir?
1: Non,
15: forcément, c'était forcément dans le noir.
1: Oui, Hervé?
17: Oui,
15: on nous a posé une question au téléphone. Quand tu as fait l'amour pour la première fois, tu étais vierge ou tu étais puceau avant?
1: Puceau, et j'ai dit que je ne prenais aucune question au standard. D'accord. Merci.
15: Par contre, moi j'ai une question intéressante. Une fille a niqué à 10h au Japon, est-ce qu'à cause du décalage horaire et qu'en France il est 5h du mat, elle est considérée comme pucelle en France? Non. Alors qu'il n'est pas encore 10h?
1: Non. Vu qu'elle s'est fait des puces au Japon, donc en fin de compte, elle va revenir.
15: Il est pas 10h en France, il est 5h.
1: La réponse, elle est claire. C'est que vu qu'elle s'est fait dépuceler au Japon, donc elle revient en France, elle est plus vierge.
15: Oui, mais je veux dire, il est 5h en France. Mmh. Donc elle va se faire dépuceler dans 5h par rapport au Japon. Donc elle est encore pucelle. Donc
1: si
15: elle peut être pucelle deux fois. Si elle se dépêche, elle arrive en France et hop.
1: Si on veut, à la rigueur, oui.
15: Explique-toi, Pedro, je pense que.
2: On comprend pas très bien ce que tu veux dire là, Gérard.
1: Non, mais moi je comprends pas tellement la question non plus.
2: Ah
1: ben
2: bah, dis-le carrément.
1: Je comprends pas du tout sa question.
2: Essaie pas de répondre à côté alors.
18: Gérard, tu penses que c'est plus facile de dépuceler une japonaise ou une française? Parce que les françaises, je trouve qu'elles sont un peu plus débridées que les japonaises. Qu'est-ce que t'en penses?
1: Non, je suis pas. Alors là, je vais te dire une chose. Les
17: grosses têtes. Hein.
1: Non, mais ça, je peux te dire une chose, que les françaises, elles sont encore plus dures que les japonaises ou que n'importe qui.
17: D'accord.
1: Les françaises, pour vous dire une chose, que vous, pour essayer de coucher avec vous, c'est très dur.
18: Ça dépend pour qui.
1: Bitdouf.
18: Bitdouf.
1: Ouais. La bite dans ton cul, c'est toi qui vas t'apprendre. Au revoir. Au revoir. Allez hop. Déjà, j'avais dit que pourtant, je voulais que ça se passe très bien.
2: Ça se passe bien, il est 1h23.
1: On est combien sur le site internet, Esteban, s'il te plaît?
15: On est à 15 576. Et pareil, je répète, Mikoudou qui demande à Gérard, est-ce qu'on peut dire que GG s'est fait dépuceler comme une truie dans les chiottes de la loco? Merci, ce genre de questions. Non, on n'en veut pas.
1: Voilà. Donc,
15: elles ne passeront pas à l'antenne.
1: Mais même, tu les passes, mais je ne répondrai pas du tout à cette question. La question, donc on a Marcelo Mastroianni.
19: Non, Marcelo Mastrolanu.
1: Mastro Lanu, donc de Sarah Grosin, 1177.
16: Voilà, Sarah Gros.
1: On a toujours Je Mouille.
5: Je mouille toujours, oui.
1: Et Monsieur Mazur.
20: Oui, c'est Monsieur Mazur.
1: Merci. Alors, d'où vient le mot pucelle et puceau?
5: Ça vient des puces.
1: Je mouille.
5: Ça vient des puces, en fait.
1: Non, mais attends, tu peux préciser?
5: Je sais pas, moi, c'est ce que j'ai cru comprendre. Après, je vois pas trop le rapport, t'as raison, mais ça vient des puces.
1: Pour toi, ça vient des puces.
5: Comme quand t'enlèves l'hymen, c'est comme si t'enlevais une puce. Mm-hmm. C'est une puce de, comme une puce de cœur, quoi. Enfin, je sais pas, moi.
1: Ouais, d'accord. Moi, c'est pareil, je suis comme... Merci.
5: On va trouver autre chose.
1: Ouais, Philou, on accueille Philou pour ça aussi.
19: Oui, bonsoir Gérard, j'appelle de Pecno-sur-Aube.
1: Ouais, merci, 112.5, c'est pas... je le savais très bien.
19: Bonsoir, les soirs.
1: Donc, alors, t'as entendu la question?
19: Oui, d'où vient le mot puceau?
1: Voilà, pucelle et puceau. Donc attends, c'était pas de moi que je m'intéressais, donc c'était pour t'accueillir.
19: Oui.
1: Donc Monsieur Mazur.
20: Oui, eh bien écoutez, voilà, mon explication est la suivante, n'est-ce pas? Tout a démarré avec le mot puceau, qui désignait cette manie qu'avaient les jeunes gens qui n'avaient pas eu recours au coït à se gratter furieusement l'entrejambe, n'est-ce pas? Donc tout le monde pensait qu'ils avaient des puces, d'où l'appellation puceau, auquel il a bien fallu trouver un féminin, pucelle.
1: D'accord.
5: Il y en a qui disent que ça vient de... elle est pucelle qu'elle était.
20: Absolument.
1: Oui, tout à fait. Je mouille, c'est ce que j'avais lu dans le dictionnaire. Mais moi j'ai trouvé.
16: Oui,
19: c'est bon.
5: Je jouis.
16: Oui.
1: Et tout à l'heure, toi, tu vas faire oui, au standard. Toi, je le sens vite fait. Filou.
19: Ouais. Alors, ça n'a rien à voir avec, je vais contredire Monsieur Mazur, parce que ça vient en fait du groupe de rap Puceau na Puceau. Je sais pas si, je crois que Fun le programmait un moment.
2: Exactement, il y a un an ou deux, on passait.
19: Puceau na Puceau. Et ça vient de là, en fait.
1: Ouais, d'accord. Mastro Lanu.
16: Mastro Lanu, ouais, tout à fait. Écoute, moi je reviens sur l'histoire des puces, j'ai une version légèrement différente. Tu sais qu'en fait, tu connais, on a parlé du morpion tout à l'heure, je sais pas si tu te souviens.
1: Ouais.
16: En fait, c'est une espèce de morpion du pubis, et à l'époque on avait des puces. Et en fait, quand tu étais puceau, tu n'avais pas encore vu la couleur d'une puce, vu que tu n'avais pas vu la couleur d'un gland.
1: Mmh.
16: Voilà, donc en fait, tant que t'avais pas vu de puce, donc de bite, bah t'étais puceau, voilà.
1: Mais il y a une histoire de puce. Ma parole, vous êtes vachement... Merci Esteban, je vais te dire une chose.
2: Non, t'avais une mèche rebelle et il a essayé de te la remettre en soufflant.
1: Je vous préviens, c'est vraiment... Là, vraiment, vous m'étonnez.
2: Vous êtes vraiment nul, hein. Ils ont pas la bonne définition.
1: La définition, je l'ai, donc c'est en deuxième exemple par rapport à la première question. Et je pensais tout le monde qu'allait me dire Jeanne, la pucelle la plus connue sous le pseudo de Jeanne d'Arc, la pucelle d'Orléans, pas du Mans, ouais. Déjà pour commencer, qu'il n'a jamais vu le temps de coucher avec qui que ce soit parce qu'elle avait pas le temps. Pucelle à ne pas confondre avec la pucelle de la décoration militaire d'un haut gradé de l'armée vierge ou aussi parce pucelle, la pique du puceron et de la puce. Exemple, ce matin, j'ai écrasé une pucelle. C'est pas grave, c'est qu'une bête. Et en fin de compte, c'est vrai. En fin de compte, attendez, au lieu de vous marrer dans le studio. Et c'est vrai.
22: Oh pardon,
1: l'équipe là.
22: J'ai pas coupé mon micro, désolé.
1: L'équipe, on se calme. Alors en fin de compte, c'est vrai, c'est que je pensais que Monsieur Mazur, qui était bien branché sur tout ça,
2: qui était bien philanthrope, ouais.
1: Ouais, ben Monsieur Mazur, je crois que avis, vous avez perdu la tête. Et moi, je peux vous dire une chose, qu'en fin de compte, ce qui est vrai, et ça, je peux le certifier. C'est qu'en fin de compte, quand vous êtes à l'armée, vous avez un petit insigne qui se met sur le rebord de la chemise, sur la pochette de la chemise, et ça s'appelle une pucelle.
20: Ouais, c'est clair. Oui, excusez-moi, mais oui. Quel est le rapport avec Jeanne d'Arc?
19: Oui, mais Gérard.
1: Jeanne d'Arc, c'était la pucelle d'Orléans.
19: Oui, bien sûr,
20: elle n'avait pas encore d'uniforme, Monsieur Gérard. Elle avait une armure et
1: oui, mais d'accord, mais elle était. Oui, mais c'est pour ça qu'ils l'ont surnommée la pucelle d'Orléans.
19: Gérard, d'ailleurs, c'est Filou là pour revenir un petit peu sur l'épisode de Jeanne d'Arc.
2: Attendez, vous parlez tous dessus.
1: Oh, Filou.
19: Oui. Bah justement, pour documenter tes propos, pour revenir sur la période de Jeanne d'Arc, là, la pucelle, faut savoir que vers la fin, elle avait un peu la chatte en feu, quoi.
1: Ouais, non, mais bien sûr, parce qu'elle a été brûlée. Ouais, ouais, mais c'est bon. Filou.
19: Elle était chaude. Hein.
1: Ouais, non, mais Filou, c'est bon. Arrête un peu de dire n'importe quoi.
20: Monsieur Gérard, pardonnez-moi une petite
1: question. Monsieur Mazur, oui.
20: Une toute petite question, s'il vous plaît. Je me posais l'interrogation suivante. À votre avis, existe-t-il beaucoup de pucelles aux îles Vierges?
1: Des pucelles aux îles Vierges?
20: Avez-vous par exemple des statistiques ou bien un quelconque sondage qui pourrait nous éclairer là-dessus?
1: Non, j'ai pas du tout de...
2: Vu que t'as bien préparé ton débat, bien ficelé, tout ça, il te faut 3-4 jours comme tu le disais, t'as dû prévoir ça.
1: Non, ouais. on a pas du tout de sondage là-dessus.
20: Bon, d'accord. Il y a Céline qui m'a pris au standard, et en fait, il y a un erratum à faire, là, c'est pas la pucelle d'Orléans, c'est la pucelle de Rouen, Jeanne d'Arc, elle a été brûlée à Rouen. Oui, puis-je apporter une correction, s'il vous plaît?
1: C'est moi qui commande!
2: Voilà. Non, elle disait ta gueule à l'auditeur, c'est pour ça, Gérard, t'inquiète pas. On l'a mis en attente, qu'est-ce que tu voulais dire?
1: Donc, en fin de compte, elle a été brûlée à Rouen, mais elle a toujours été nommée la pucelle d'Orléans. Et ça, j'en mettrai ma main au feu, c'est marqué dans le dico.
2: Voilà.
1: Vous allez pas me casser les couilles!
3: Les jeunes,
1: voilà.
22: Et encore, et moi je renouvelle Papos qui dit, est-ce que Gérard s'est déjà fait dépuceler ses kystes? Eh ben c'est vraiment pas drôle.
19: Gérard, si je peux me permettre...
1: Une question comme ça, je ne répondrai pas.
19: Gérard, si je peux me permettre, tu t'enflammes là.
2: Ouais.
1: Donc voilà, donc...
20: Pardonnez-moi.
2: On part une douche.
20: Monsieur Mazur à l'appareil, je voulais juste savoir, puisque nous avons clairement établi que Jeanne d'Arc était surnommée la pucelle d'Orléans, elle a terminé en feu à Rouen. Alors dans ce cas-là, monsieur Gérard, expliquez-moi pourquoi y a-t-il une statue de Jeanne d'Arc rue de Rivoli à Paris?
1: Ah bah ça, c'est pas ça, je peux pas vous le dire et c'est pas à moi qui peux poser la question.
17: Mais oui, ça aussi.
1: Non mais c'est de manière il y en a une sur Paris et comme vient de dire Céline à l'instant, ça prouve qu'il y en a une à Orléans.
17: Oui, il y en a une à Orléans.
1: Ouais. Voilà.
16: Ouais, mais Gégé, toi qui es féru d'histoire, là, apparemment, parce que je savais pas que tu kiffais l'histoire comme ça.
1: Bah non, mais attends, je kiffe pas l'histoire, c'est que c'est ce que j'ai lu dans le dictionnaire. Oui, et en fin de compte, ce qu'il faut bien se dire, c'est que de manière parmi vous, je sais pas quel âge que vous avez parce que j'ai pas les âges, mais je sais très bien que le petit insigne qu'on a sur le rebord de la chemise ou sur la veste quand on défile, ça s'appelle une pucelle.
2: C'est pas un pince.
20: Monsieur Gérard, faudrait-il déduire que la majorité des militaires qui ont cet insigne n'ont jamais eu de rapport sexuel.
1: Non, je veux pas dire ça. Faut pas comment... C'est pas ce que je veux insinuer, c'est que ça s'appelle comme ça.
20: Mais ça s'appelle comme ça. Que les militaires du 14 juillet sont des lopettes.
1: Mais ça veut rien dire, monsieur Mazur, au revoir. Allez hop, terminé.
2: Mais non, Gérard.
1: Attendez. Monsieur Mazur, terminé.
2: Je suis d'accord avec toi, Gérard.
22: Gérard, on est un petit point sur le net. On est à 18 111. Vraiment, bravo.
2: On monte, c'est énorme. Ce qu'on va faire, Gérard, c'est que tu vas peut-être poser ta question. Et puis, on va écouter un disque. On y va, Gérard?
1: Et on dit au revoir à monsieur Mazur.
2: On lui a dit au revoir, ça y est.
22: J'ai une petite question internet.
2: Attends, on a une question internet.
22: Pareil, que je refuse de poser, donc de prépubère mystère qui dit: Gérard, est-ce que ça t'est jamais arrivé de croire que tu dépucelais Sandy en essayant de la pénétrer dans un bourrelet? Eh ben, je voulais dire que c'était pas drôle. Et que Gérard répondra pas.
2: Voilà.
1: Et deux, que, encore une question comme ça et je mets fin au débat très vite.
2: Mais non, Gérard. On n'a pas été posé la question, on l'a évoqué, on l'a pas posé. On a dit qu'on la poserait pas.
1: Où y a-t-il plus de puceaux ou pucelles et vierges en Europe? Et on va s'écouter.
2: Alors, ce qu'il va y avoir, attends Gérard, c'est qu'on va écouter un disque et juste après on va écouter un témoignage en sortie de disque. Donc, je conseille aux gens de rester derrière. Il va y avoir un témoignage d'une personne,
22: d'une pucelle connue, mais qui a voulu témoigner masqué, enfin, avec la voix.
2: C'est la voix mystère.
22: Ouais.
2: Une voix cachée. D'accord, Gérard?
1: Et donc, je répète la question. Où y a-t-il plus de puceaux ou pucelles et vierges en Europe?
2: Et on va s'écouter.
1: Donc, on va s'écouter. Viens ma sœur, à 18 trous de Pu Gotti. Et on se retrouve tout de suite après au 0825 08 5000. À tout de suite.
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1: Et voilà, bon, rebonsoir. Donc, vous pouvez toujours nous appeler au 0825 08 5000. 0825 08 5000. Il y a toujours Hervé et Céline qui est là pour vous accueillir au standard. Sur le site internet www.funradio.fr, toujours Esteban. Donc, on était à 18 511.
22: Et on est à 19 183.
1: Ah bah ça va.
2: C'est quoi le record déjà?
22: Le record, c'est 22 000 et quelques, c'était ça?
1: C'était, oh là, je me souviens plus.
22: 22 214.
1: Ah, je me souviens plus. 19 000, combien que tu m'as dit?
22: 19 283.
1: 283, je crois que le record c'était 22 500, je crois.
22: Ouais, c'est ça.
2: Bon, non, mais... t'avais quelque chose à nous raconter en...
1: Non, mais on va... Donc, on venait de s'écouter, viens chez ma sœur, 18 trous de Pugotti. Et donc, on va s'écouter donc cette fameuse voix mystère.
2: Alors, la voix mystère, c'est un témoignage de quelqu'un qui a appelé par le standard et qu'on a enregistré. Et donc, on va l'écouter tout de suite.
1: Voilà.
3: Bonjour, je suis une pucelle très connue. J'ai connu un homme... Il voulait coucher avec moi, mais moi, non. Avec lui, j'ai préféré rester vierge. Son odeur, son visage, son haleine de whisky, bon marché, ses trous, ses dents noires, sa façon de hurler « ta gueule !» Tout me dégoûtait. Je suis pas une décharge pour les épaves. Ma chatte, c'est pas un vide ordure. Mais comme il était connu, animateur de radio, je me disais « bon, il a peut-être de l'argent, même pas. Pas un rond, même pas un euro pour s'acheter du savon. » Bref, je préfère rester pucelle et vierge plutôt que de coucher avec Gérard, un clochard.
6: Et Lily, t'as fini?
3: J'arrive.
1: ça part.

0: une femme de près, c'est que tu vas l'avoir en fin de compte.
1: Ah, d'accord.
0: Bah ouais, parce que quand tu vois le cul d'un train qui s'éloigne, donc c'est que tu le loupes.
2: Ouais.
0: Mais quand tu vois le cul d'une femme de près.
1: Mais qu'est-ce que t'appelles le cul d'un train, toi?
0: Bah, le cul d'un train, c'est l'arrière du train.
2: Ouais.
1: Ah non, pas toujours. Hein.
0: Bah si. Ah, bah, non, à mon avis, si.
3: Bon. Donc voilà, bon. Écoutez la voix mystère, non? C'était quoi, non?
0: Je sais qui c'est, mais enfin.
2: C'était qui? Ah oui, non, d'ailleurs, on n'a pas dit qui c'était.
0: Non, non, mais j'ai reconnu sa voix, donc c'est bon. C'est même pas la peine que je donne son nom à l'antenne, c'est tout.
2: Attends, Gérard, je crois que il faut qu'on vérifie parce que il y a des appels pour des gens l'ont pas reconnu, donc on va le réécouter. Hein.
4: Mm-hmm. Bonjour, je suis une pucelle très connue. J'ai connu un homme, il voulait coucher avec moi, mais moi non. Avec lui, j'ai préféré rester vierge. Son odeur, son visage, son haleine de whisky, bon marché, ses trous, ses dents noires, sa façon de hurler ta gueule, tout me dégoûtait. Je suis pas une décharge pour les épaves. Ma chatte, c'est pas un vide d'ordure. Mais comme il était connu, animateur de radio, je me disais, bon, il a peut-être de l'argent, même pas. Pas un rond, même pas un euro pour s'acheter du savon. Bref, je préfère rester pucelle et vierge plutôt que de coucher avec Gérard, un clochard.
3: Et Lily, t'as fini?
4: J'arrive.
0: Voilà,
1: c'est
0: donc,
1: qui
0: c'est non,
1: qui
0: non, mais c'est bon, j'ai...
1: T'as reconnu la voix?
0: Ouais, mais c'est Henri. Pas...
2: C'est voilà. Qui la voix? C'est qui?
0: Moi, j'ai pas reconnu. Non, mais même, c'est bon, ça y est, c'est terminé. Donc, on va récupérer...
1: Il a reconnu la voix.
0: Filou, Marcelo, et je mouille pour finir.
1: Juste pour dire, parce que c'était une très bonne idée, parce que s'il y a des gens qui veulent éventuellement, pendant les autres débats à venir ou la saison d'après, qui veulent parler à visage masqué, à voix masquée, ils peuvent toujours le faire, on peut masquer les voix. Hein.
5: On peut masquer les visages aussi.
2: Ouais. On leur met une cagoule et voilà, c'est bon. Ah Gérard Oui Gérard, tu dis si on te dérange. Hein.
0: Ouais non mais c'est quoi ça?
5: Il y a quelqu'un qui dit Gérard a bien masqué ses dents blanches par des dents pourries. Et ça c'est vraiment pas
2: ouais,
5: drôle.
2: Franchement c'est vrai ouais. Mmh.
0: Et donc on récupère Filou.
6: Oui toujours là, bonsoir.
0: Marcelo Mastro Lanu.
6: Allô.
0: Jamouille.
6: Mr. Krasen.
0: Et David Deb Superstar.
6: Gérard.
0: Oui.
6: Bonsoir. Pour la voix mystère et la voix mystère là, il me semble avoir reconnu, mais j'hésite entre Victor et Alice Sapritch, mais je sais pas.
0: Non mais c'est bon. Et si tu veux parler de Victor, le directeur d'antenne, je vais te dire une chose que t'as intérêt de te dire de te faire gaffe parce que c'est moi qui risque d'avoir des problèmes.
6: J'ai cru entendre des intonations, mais je peux me tromper. Hein.
0: Ouais ouais, j'espère pour toi. Donc où y a-t-il plus de puceaux et pucelles et vierges en Europe, donc dans tous les pays? On va demander à Dave.
6: Moi, je dirais là où il y a le plus de poils, tu vois, genre la Grèce, le Portugal.
0: Mmh.
6: Voilà, parce que bon, ben, faut fouiller un peu plus pour trouver l'endroit. Hein.
0: Mmh.
6: Et donc, forcément, bon, ben.
2: Ça te fait rien,
0: Marcelo?
7: T'as dit en Europe, hein, c'est ça?
6: Pas trop.
0: Bah ouais, mais dans tous les pays confondus.
7: Donc Europe, moi je dirais bah, surtout dans les dom-toms, style Canada, Australie, dans des coins comme ça. Par exemple, je sais pas si t'as déjà entendu parler du bush australien.
0: Non, j'en ai jamais entendu parler.
7: Il y a pas mal de Ah, c'est clair, dans le bush, il y a ce qu'il faut, quoi.
0: Mm-hmm.
2: Mm. Quand tu dis l'Europe, c'est l'Europe des 15 ou l'Europe en général?
0: L'Europe en général.
7: Avec les dom-toms.
2: Avec les dom-toms.
0: Bah oui.
7: Donc Canada, Australie, tout ça, quoi.
2: Ouais.
5: On a une question, d'Exidius qui demande est-ce qu'une prostituée vierge se fait payer plus cher qu'une prostituée de routier?
0: Mm-hmm. Alors la question justement c'est que je voulais pas en venir sur cette question là mais malheureusement on la pose. En fin de compte je vois pas du tout le rapport sur les prostituées là-dessus.
7: De routier.
0: Non parce que bon c'est pas
7: c'est un peu des gourdes à foutre hein, quand même.
0: Ouais mais c'est pas parce qu'il y a des routiers, on dit toujours les routiers c'est des gros cochons, moi je peux comment?
6: Non, il y a des alcooliques aussi, hein. Faut pas te confondre.
0: Tony, tu te calmes s'il te plaît parce que je viens de te reconnaître, d'accord?
8: Oh, il y a Tony, c'est vrai?
2: Il y a Tony?
0: Bien.
2: Oh là là, je t'adore, Tony.
7: Ah, je te kiffe.
6: Moi aussi, je vous aime.
2: Oh là là.
0: Mais attendez, vous foutez de ma gueule.
6: Non, mais c'est Evan qui met les sons, c'est grillé.
0: Mais non, c'est pas Evan qui met les sons. D'accord, Tony, alors au revoir.
2: Ah non, on va pas dire au revoir, c'est pas Tony. Attends, parle un peu.
8: Non, s'il te plaît.
6: Oui, bonsoir.
0: Donc c'est toi qui l'as choisi les auditeurs, alors terminé. J'avais bien prévenu dès le départ qu'il était hors de question, qu'il y a un habituel dans la dernière.
8: En fait, Gérard, c'est parce que moi je suis amoureuse de Tony, alors je voulais...
0: Ah non, mais moi il est hors de question.
2: Bah, c'est un effort pour elle est amoureuse.
0: Non, terminé.
2: Allez, terminé. Gérard. Mais sois sympa, c'est la dernière.
5: Gérard, c'est un effort.
2: Allez, quoi.
8: Il était hors de question.
2: C'est son anniversaire.
0: Il était hors de question. Je l'ai dit tout à l'heure quand je suis arrivé.

0: Je te l'ai dit, je ne veux aucun habituel.
1: Bah attends, Gérard, on a eu monsieur Mazur.
0: Alors, dans ces cas-là, pourquoi qu'on appelle pas Lily ou pourquoi qu'on appelle pas Clémentine?
1: Parce que Lily veut
2: plus parler.
1: Elle veut plus parler, hein.
0: Ouais, bah, je le sais.
1: Bah alors.
0: C'est bon, alors, dans ces cas-là, t'appelles Clémentine.
2: Mais Clémentine, elle fait dodo.
1: Elle dort. J'ai vu tout à l'heure, j'ai quitté.
0: Ben ouais, c'est ça, t'as raison, arrête tes conneries, tu veux. Clémentine, elle écoute le débat, alors tu t'es... Arrêtez vos conneries.
3: Elle se fout de ta gueule comme les autres.
0: Ouais. Ben oh, c'est bon, toi, je mouille.
4: Alors que nous, on est là et on t'aime.
0: Ouais, ben pas moi.
3: On kiffe. Et elle se fout de ta gueule et tu t'en rends même pas compte.
0: Ouais, ben dans ces cas-là, quand vous les avez au téléphone, quand elles sont sur l'antenne, vous avez qu'à appeler comme ça s'est passé hier.
3: Ah, mais c'est ton problème, ça.
0: Ah, d'accord.
5: On soutient, nous, GG, on t'a toujours soutenu.
0: Ok.
4: Moi j'ai toujours été derrière toi, c'est clair.
0: C'est ça.
4: Bah oui, t'as pas senti.
0: Donc, qui c'est qui a pas répondu? Je mouille pour finir.
3: Je me souviens plus de ta question, là.
0: Où y a-t-il plus de puceaux ou pucelles et vierges en Europe?
3: Je dirais plus Europe du Sud, Brésil.
4: Ouais.
3: Parce qu'il y a l'Amazonie, là-bas, et comme il fait chaud, t'as pas envie de te coller à quelqu'un, quoi.
0: D'accord.
3: C'est humide aussi.
0: Ok.
3: Voilà.
0: Non, je pense que le tour de la question est fait.
5: Bah non, j'ai pas répondu.
0: Qui a pas répondu?
5: Filou.
0: Si, t'as répondu, toi.
5: Ah bon? Bon, non, j'ai pas répondu. Moi, je voulais dire que c'était... je trouvais que c'était en France, quoi, qu'elles étaient un petit peu trop timides en France, qu'elles étaient vierges très très tard. Et comme là, c'est l'été, moi, je préconise qu'elles ressortent les mini-jupes, les jupes à fleurs, qu'elles se fassent plaisir. Et puis voilà, c'est l'été, hein.
0: Je vous préviens. C'est terminé maintenant.
4: On sort des clintos là, c'est vrai ça.
0: C'est
5: Dario qui fout sa merde.
0: C'est simple, on va faire la dernière question.
6: Ça se passe bien.
1: Ça se passe bien.
0: Non, mais là, je crois qu'on va
1: arrêter. En plus, on a la chance, on peut déborder ce soir. Evan était d'accord, on peut aller jusqu'à 2h15.
0: Non, je déborderai pas.
1: Mais si, tu vas déborder.
0: Gérard, j'ai pas le temps.
1: Gérard, c'est le dernier débat, il se passe rien, et regarde.
0: On met un connaît sur le site internet.
7: Il faut qu'on... On est exactement... Alors, moi, j'ai une bonne nouvelle. Ouais. On est à 20 996. On est à 516 du record de Gérard.
4: Je sais pas lire, c'est possible.
0: J'ai cru que t'allais lire quelque chose d'autre, toi.
7: Ouais, Gérard, et on peut déconner. Hein.
0: Alors, est-ce qu'une femme vierge... à quel âge avez-vous été dépucelée? On va demander à Jemouille.
3: C'est vachement perso, moi je réponds pas.
0: C'est comme tu veux.
3: Je fais comme toi, attends, c'est perso.
0: Tu peux
3: parler des puceaux, mais de ma vie privée, je suis pas d'accord.
0: Moi j'ai bien répondu sur des questions qu'on me disait.
3: Vas-y, tire-moi les verres du nid.
0: C'est à toi, ma grande.
5: C'est dégueulasse.
3: Vas-y.
0: Oh!
3: Allô?
0: Oh!
4: Oh!
0: Qu'est-ce qui se passe là? Qu'est-ce qui se passe avec Je mouille?
3: Oh. Allô?
5: Il mouille.
4: À des goudines.
0: Je mouille.
3: Oui, je suis là.
0: Alors, pour toi?
4: Alors.
3: 18.
0: Comment?
3: 18.
0: 18 ans?
3: Ouais, mais dépucelé ou dévirginisé?
0: À quel âge avez-vous été dépucelé?
3: Alors, dépucelé, 16. Dévirginisé, 18.
0: D'accord. Et on accueille le puceau d'Orléans.
8: Bonsoir.
3: Salut, Jean.
8: Salut. Oui?
0: Ça, c'est bizarre. À mon avis, t'as été reconnu vite fait, toi.
4: Il y a un pont.
8: J'écoute.
0: Ouais. Il me semble que tu as été reconnu tout de suite, toi. Tu réponds à ma question.
8: Moi je suis puceau, je m'appelle Jean, je suis puceau, donc j'ai pas été dépucelé.
1: Vas-y Gérard, hein. Il t'écoute.
4: C'est bon?
0: Avec manière. Non, mais c'est pour dire à Evan qu'il va prouter et que je peux aller jusqu'à 2h. Donc 12 minutes,
1: Non, jusqu'à 2h40.
0: Puceau d'Orléans.
8: Oui.
0: Tu réponds?
8: Moi je suis puceau, donc j'ai pas été dépucelé.
4: Ouais.
0: Putain. Oh là là là. Vous avez l'intention de me casser les couilles jusqu'à quelle heure là?
7: La couille.
0: jusqu'à quelle heure vous avez l'intention de me casser les couilles?
2: Mais Gérard, tu lui as pas demandé s'il était puceau hétérosexuel ou puceau homosexuel?
0: Mais j'en ai rien à foutre, le débat c'est puceau, pucelle, vierge.
8: Bah oui,
0: clair, net et précis. Or tu réponds à la question, je te dis au revoir.
8: Bah je suis puceau.
0: Oh là là, putain.
7: Gérard, recentre le débat, parce que Gérard, recentre.
4: C'est la question.
8: Quand on est puceau, on peut pas être dépucelé.
0: À quel âge avez-vous été dépucelé?
3: Il n'est pas été dépucelé.
8: Mais tu comprends pas, quand tu fais pas l'amour, tu peux pas être
0: puceau. C'est un trablo, allez, dégage. Dégage.
2: Il faut pas faire de sexisme.
0: Allez, hop.
1: Voilà, on lui a dit au revoir.
0: Terminé, ça commence à me.
1: Ouais, il y en a marre là. Ouais, je suis d'accord avec toi, Gérard.
0: Là, à mon avis, c'est toujours sur la pointe que ça commence à foutre le bordel. Ça, c'était bien parti et là, ça merde.
4: T'as eu raison de le renvoyer au standard. Hein.
0: Donc, je mouille. Toi, t'avais dit 16 et je sais plus quel âge. Hein?
2: Oui.
0: Ouais. Ouais, moi, je. Filou. Filou, une fois. Filou!
1: Attends, on n'est pas sûr qu'il soit à l'antenne. Attends, du calme. T'excites pas deux secondes, Gérard. Attends, Gérard, je t'explique, c'est difficile à gérer quand tu vires tout le monde, forcément, c'est difficile de trouver du monde après, donc faut laisser le temps. C'est lui qui est tout seul.
0: Il y avait Filou, il y a Jemouille.
2: J'adore quand tu cries.
0: Et Marcelo.
9: Ouais, et Dev Superstar.
0: Mais
2: Filou, tu l'as viré, arrête de boire.
0: Non, Filou,
4: ah bah il va pas arrêter de boire, ça.
0: Ah bah Filou, c'était Tony. Bah ouais, bah ça m'étonne pas. Alors c'est pour ça.
4: Il aurait pu rester.
0: Marcelo.
4: 17h30, moi, je dirais, à peu près. Vers 17h30. Parce que comme ça, t'as toute la fin d'après-midi tranquille après pour décompresser.
0: D'accord. Et qu'est-ce qu'il nous reste, Dev?
9: Ouais, bah écoute, moi je trouve que c'est vachement privé comme question. C'est un peu indiscret, quoi.
2: T'as vu quand même, hein?
9: Enfin, tu vois, moi je t'aime bien, mais tu vois, j'estime on se connaît pas assez pour que je réponde à une question aussi indiscrète, quoi. Puis tu me dis que tu vas pas tout balancer les infos après sur le net ou un.
0: Non. J'ai jamais dit que j'avais balancé n'importe quoi sur le net, d'accord?
9: Tu l'as pas dit, non, mais on sait jamais.
0: Non, mais même sur le net, si je vais sur le net après, de toute manière, c'est pas pour ça, d'accord? C'est pour discuter avec des gens et c'est tout. Voilà, terminé.
9: Ok, bon, ben.
4: Pour voir des photos de cul, ouais.
0: Ouais, c'est ça, t'as raison, connard.
9: Attends, et qu'est-ce qui me dit que tu vas pas le balancer à la presse, à des magazines à scandale, des trucs comme ça?
0: Ouais, c'est ça, t'as raison. Fous-toi bien de ma gueule, toi, alors.
9: Non, je me fous pas de ta gueule, je te demande.
0: Non, mais tu prends le train, c'est pareil.
9: Bah non, je prends pas le train.
0: Ça va deux fois plus vite. Hein, te fous pas de ma gueule, tu veux?
9: Okay.
7: J'ai une question de prépubère mystère, mais j'hésite de te la poser parce que je la trouve un petit peu hard. En même temps, c'est un petit peu mon sacerdoce. Gérard, on dit dépuceler pour la chatte. Comment on dit pour la première seau d'eau? Tu devrais le savoir vu ton expérience dans les chiottes de la loco.
0: Je répondrai pas à cette question-là, merci.
7: Bon, d'accord.
0: Et sous la laine 105. 105.5.
10: Oui.
0: De mon cul
10: en bris.
4: Bonsoir Sous-Hélène.
10: Bonsoir tout le monde.
0: Bonsoir. Donc alors toi... tu fermes ta gueule toi derrière.
10: Ça serait bien, ouais.
4: Et toi à l'aise.
10: Ouais.
0: Oh Marcelo.
4: Ah bah attends, mais moi je l'accueille.
10: Mais il est gentil et il emmerde pas Gérard.
0: Oh, c'est moi qui commande, d'accord, encore dans les débats. C'est le dernier débat de la saison, donc vous fermez vos gueules, c'est moi qui commande encore.
10: D'ailleurs, c'est quoi la question Gérard?
0: À quel âge avez-vous été dépucelé?
4: Question de monsieur
10: Moi je crois que c'est entre le 5e et le 6e étage, un truc comme ça.
4: Dans l'ascenseur.
0: Ouais, d'accord. Bon, si vous parlez des ascenseurs, c'est bien parce qu'il y en a, qui.
4: Il y en a qui sont.
0: Ta gueule!
4: Tu vas déborder là.
10: J'ai des carottes dans le cul.
4: Tu vas dire une connerie alors.
0: Bon, c'est bien, ça continue. Ça se voit que Max n'est pas là pour remonter un peu.
4: Pour gérer,
0: donc ça recommence.
7: C'est pas grave.
0: Ça recommence avec le bordel, donc dans 8 minutes c'est terminé. Sondage, combien de fois peut-on être dépucé? 80. Pedro!
7: Pedro, arrête!
1: Quoi?
0: Ça suffit ton bordel!
1: Mais je fais rien.
10: Ça suffit ton bordel!
1: T'as un écho là dans le téléphone.
4: Dans la nuit, ça, c'est tellement large.
1: Bah, Gérard?
0: Bon,
1: vas-y,
0: bah, c'est simple.
1: On tire avec le sondage. Attendez.
0: Evan va prendre juste derrière, comme ça on va.
1: On écoute tes sondages, bien sûr, Gérard, tout de suite, tes sondages.
0: On va faire la fin des sondages, et puis ça va terminer. Alors, combien de fois peut-on être dépucelé? Alors, 81% disent une douzaine, s'il vous plaît. 70, 10 fois par semaine. 30%, 6 à 7 fois le mois. 12% c'est naturel et 5% grog, je pense que ça veut dire. Alors quelles sont les vierges célèbres? Alors 90% Barbie, 50% Vierge Marie, 40% Iron Man, 30% Sheila et 2% quasi Ivan. Et quelles sont les pucelles célèbres? Alors Jeanne d'Arc, bien sûr, on en a parlé. Mini, je sais pas quoi. Césali. Donc je sais pas ce que c'est. Dire Ali et puis 2% pour Pedro. C'est pas moi qui ai testé. Cherchez ça sur le net. Voilà. Donc, voilà, les sondages sont terminés. Alors, la dernière question. Ben oui, c'est la dernière.
1: On a fait les 11.
0: Eh oui, non, on en a fait 10 et c'était prévu avec Max que c'était 10. Et la dernière question, c'est peut-on consulter un marabout pour savoir quand on va se faire, quand on va perdre sa virginité? Et on va demander à Jemouille.
3: Ben, je suis pas sûr que le marabout soit en capacité de te répondre. Mm-hmm. Moi qui te prenne sauvagement comme un vieux bouc, mais voilà, quoi, si c'est sur le champ, il va te le faire, mais gratos.
0: Ouais, mais bon, ok. Donc pour toi.
3: Je sais pas si toi tu fréquentes les marabouts.
0: Non, ouais, non, pas du tout.
3: Tu peux faire des cisnets, mais ça peut arriver. Il y en a aussi qui servent à ça.
0: Non, mais moi personnellement, non, pas du tout. Oui. Marcelo.
11: Bah écoute, moi des marabouts, j'en ai taquiné quelques-uns. Hein. J'ai passé la main 2-3 fois sous les boubous quand même, faut le dire. Mmh. Maintenant, en ce qui concerne la pucellerie, je sais pas s'il y a un quelconque rapport entre le maraboutage et la pucellerie, quoi. Je sais pas où tu vois le lien, toi, mais bon.
0: Non, mais moi, attends, on va demander à Souhélène.
11: Non, mais toi, perso, oui, t'as les liens.
12: Bah, moi, je pense qu'en fait, comme Jeanne d'Arc était une sorcière, peut-être qu'il y a un lien entre le marabout et la pucellerie, mais moi, je pense pas que personnellement, j'aurais été voir un marabout parce que j'ai un petit peu peur, quoi. T'as peur de quoi? Ben, je sais pas, les marabouts, ça fait bizarre.
0: Non, mais même. Non, mais même.
12: Tu vois?
0: Non, mais même, faut bien vous dire une chose. Ouais. Qu'à mon avis, le marabout, déjà, j'écoute la nuit souvent ce qui se passe. Et en fin de compte, les marabouts, ils avaient...
12: T'entends des voix, comme Jeanne d'Arc?
0: Non, mais ils avaient prévu que, comme quoi, que le Sénégal allait gagner contre les Turcs. Et en fin de compte, ils ont perdu. Ouais. Donc, c'est vrai qu'à mon avis, c'est des conneries.
12: Les marabouts, ils sont sénégalais.
0: Ouais, mais même, c'est pas... Ouais, mais d'accord,
12: ils ont eu raison, ils l'ont eu dans le cul.
0: Bah oui, mais d'accord, mais...
12: Okay.
0: Mais nous, de toute manière, on a bien perdu, on n'a pas été loin, alors voilà. Donc, qu'est-ce que je peux dire d'autre?
11: Bah, rien. Moi, j'ai pas répondu.
12: Dave.
11: Ouais, bon, alors, écoute, moi, je trouve que c'est un peu limite, tu vois, si c'est pour aller chez un marabout, payer ce qu'on doit lui payer, parce que ça coûte quand même super cher.
12: Autant aller voir une pute.
11: Tout ça pour, tout ça pour se retrouver dépucelé à coups de baobab, c'est la limite.
0: Bah, de toute manière, comme Jamouille vient de dire, autant aller voir une pute, ça coûte encore deux fois moins cher.
11: Ouais. D'accord, on y va à quelle heure?
0: Pas du tout avec moi, d'accord?
11: Ah bon, pardon.
0: Donc voilà, question à internet avec le chiffre pour la conclusion du débat.
7: Non, c'est trop tôt, on est à...
0: Si.
7: Bon, on est à... Bah, je dis pas le chiffre.
0: Ah bah si, je vois le chiffre.
3: Allez, trouve-moi une question.
7: Il donne combien?
12: Une question.
0: Non, c'est terminé.
7: Alors, la question d'abord, GG, à partir de combien de litres d'alcool dans le sang peut-on être considéré comme dépucelé?
0: Non, mais c'est bon, je réponds pas.
7: Tu devrais le savoir.
0: Je ne réponds pas. Ça, c'est bien les questions.
7: Mais tu mérites cette question.
0: Non, mais ça,
7: parce que t'as été vilaine.
0: Ouais, bien sûr.
7: T'as été vilaine ce soir.
0: Le chiffre.
7: Salope.
0: Merci. Le chiffre. Estelle, s'il te plaît.
7: Voilà. 22 400 et des poussières.
0: Oh, Pedro, t'arrêtes de couper les gens quand je demande.
1: Attends.
0: Merci.
1: 22 000. Attends, faut que je puisse parler, du calme.
7: 22 444, mais c'est pas à toi que je dis, c'est à Pedro.
0: Voilà. Merci. Donc mon record est battu.
1: T'es prêt à pas écouter Gérard quand on parle entre nous.
0: Voilà.
7: Et son record est battu, du coup il veut finir à 2h. Ils ont même pas essayé de passer le cap supérieur qui est 25 000.
0: Non,
7: évidemment.
12: Parle
7: à mon cul.
0: Ma tête est malade. Voilà, donc voilà, ben de toute manière, il y a plus de y a-t-il un médicament contre la virginité? Et ça sera la dernière question pour ce soir, pour l'année.
3: Bah, il y a la pilule contraceptive.
0: Ouais. C'est Jemouille qui parle.
3: Oui, Jemouille. La pilule est un bon médicament contre le dépucelage.
11: Ouais.
3: Enfin, contre la virginité, excuse-moi, tout le monde le sait.
0: Bon, mais ça c'est pour éviter d'avoir des gamins aussi.
12: Ouais. Moi, je trouve que c'est vraiment une question bête.
0: Ah ben, si ça te plaît pas, Swellen, c'est pareil.
12: Bah ouais, mais c'est peu idiot, quoi.
0: Ouais, ben, si ça te plaît pas, je te dis, c'est le même prix.
12: Ah bah, je sais, hein.
0: Voilà, alors tu réponds maintenant.
12: Bah non, mais je trouve ça bête, je vais pas répondre.
0: Ah bah, si tu veux pas répondre, bah, je te dis au revoir.
12: Non, je t'aime trop, Gérard.
0: Ah non, mais pas moi.
12: Mais pourquoi? Moi, je suis une fan, Gérard.
0: C'est ça, bien sûr. T'as vraiment rimé pour venir là et tu prends une voix de mec. D'accord?
1: Mais j'ai pas une voix de mec. Allez, c'est bon, au revoir.
0: Allez, Tony, dégage.
1: Allez, Tony. Attends. Allez, Tony.
0: Je m'en doutais,
1: Oh là là,
0: ça, c'est bien du Hervé. Allez, tout craché.
1: Ah là là, Tony.
0: Eh, Marcelo.
13: Bah écoute, je sais pas, les médicaments, qu'est-ce que faut du sirop de cordon, comme tu dis tout le temps là.
0: Ouais.
13: Bah t'as un bon médoc, sinon tu peux sucer des glands, ça aide.
0: Non, bah je pense pas.
13: Attends, t'en as bouffé du gland, tu sais, ça aide bien quand même.
0: Fais gaffe à ce que tu dis parce que tu risques de pas faire la conclusion.
13: Tu faisais des randonnées pédestres en forêt, tu tombais sur des glands.
0: N'importe quoi.
14: Tu ramasses des glands.
0: Et Dave Superstar pour finir. Bah, merci.
15: Ouais, je me rangerai un peu du
0: merci
15: même
0: de la
15: avis
0: que tu m'as fait.
15: T'écoutes.
0: Ouais, Dave Superstar pour finir.
15: Je me rangerai un peu du même avis que je mouille et je dirais que pour éviter vraiment la virginité, le seul médicament efficace, hormis la pilule, c'est le stérilet.
14: Et on peut dire aussi l'abstinence.
0: Mmh. Ouais. Bah, à mon avis, je pense
15: Le spéculum aussi, ça marche très bien.
0: Non, mais moi, je pense que vous avez qu'à essayer le Viagra et ça serait encore meilleur.
1: Contre la virginité.
0: Voilà.
1: Hein.
0: Ouais, tout à fait.
1: D'accord. Donc, Gérard, t'as essayé quoi, toi?
0: Rien du tout.
13: Attends, tu mettais des suppositoires en plomb à une époque, non?
0: Ouais, c'est ça, t'as raison. Allez hop, conclusion du débat. On finit sur.
16: J'ai juste une personne qui demande c'est quoi le thème de ton prochain débat de merde?
0: Il y en a plus. C'est le dernier débat de la saison.
14: T'as même pas gueulé?
0: Non mais c'est le dernier débat de la saison et j'avais c'est le dernier débat de la saison, voilà. Donc on termine.
16: Il y a beaucoup de gens qui demandent qu'est-ce que t'as contre les putes pour t'énerver comme ça en fait.
0: C'est tout, il y a rien et c'est tout. Non non mais c'est bon, c'est plus la peine. Non. Bon, c'est moi qui commande, j'ai dit que c'était terminé.
16: Prends-le.
1: Arrêtez de gueuler, c'est bon. Attendez.
0: Oh, j'ai dit terminé.
1: Mais attends, Gérard, c'est un auditeur.
0: Non, mais c'est fini.
1: Il faut 4 personnes au moins à l'antenne. Gérard,
0: c'est terminé.
1: Gérard, je t'explique. Il faut au moins 4 personnes à l'antenne. Il y en a que 3 là, donc autant finir avec 4 personnes.
0: Pension pour finir.
1: Faut que t'allumes ton micro.
15: Et bonsoir.
17: Phénicien.
16: C'est pas moi.
0: Phénicien pour finir.
15: Salut, ouais, bonsoir, Phénicien. C'est Phénicien. J'appelle de Festaille l'agneau.
13: L'agneau, ouais.
15: Et c'est quoi la question?
0: Au revoir, Tony.
15: Bah non.
0: Au revoir.
1: Tony, t'as été démasqué.
0: Terminé.
1: Voilà, Tony a été démasqué.
0: On
1: a récupéré.
0: Et on termine. On termine combien sur le net?
16: On n'a pas fini, alors moi je dis...
0: Bah si, ça y est, c'est la conclusion. C'est la conclusion.
1: Gérard, t'as même pas donné...
0: C'est la conclusion.
1: Mais Gérard, t'as même pas donné ta conclusion.
0: C'est la conclusion, je demande le chiffre internet.
16: Non, mais c'est après la conclusion. On fait toujours ta conclusion avant et les chiffres après.
0: Marcelo, voilà.
16: On va pas changer,
0: il y a
16: un truc qui marche.
15: Conclusion dans ton fion.
0: Merci Marcelo, au revoir.
13: Non, c'était pas moi là, attention. Hop, on revient.
0: Marcelo, pour conclusion du débat.
1: Il y a des interférences.
13: Une petite question là pour finir.
0: Terminer le débat, c'est le dernier.
16: Il y en a qui disent, il faut que tu conclues dans ton cul.
13: Ah, il faut que je conclue dans mon cul.
0: Esteban, c'est pas parce que Max est parti que tu dois commencer à déconner.
16: Non, je déconne pas. Simplement, il y a des choses rigolotes qui passent sur le web. Je vois pas pourquoi je te les lirai pas. Pour le
0: Alors Marcelo, conclusion.
13: Écoute, ce fut un bon débat quand même. Je pense que l'équipe a été bonne ce soir. Bonne équipe. Les auditeurs ont été merveilleux.
15: Comme d'habitude.
13: Pour toi, comme d'habitude. Toi, t'es nul à chier, ça change pas.
0: Alors, au revoir, Marcelo.
13: Attends, j'ai pas fini. Attends, je termine. Bah,
1: attends, chacun a le droit à la parole. Attends, vas-y.
13: En même temps, si tu regardes l'un dans l'autre ce soir, ça a été tranquille. On t'a pas insulté, tout ça, machin. J'étais un bon débat.
14: On n'a pas parlé de ta mère.
13: On a parlé de rien du tout.
16: On a pas parlé de Sandy.
15: Dans le respect de l'anus.
13: On n'a pas parlé de ça. Ça augure une bonne rentrée. Ça, à mon avis, en septembre, ça augure une bonne rentrée.
1: Voilà. Je pense qu'on a.
0: Pour l'instant, j'ai pas dit. Pour l'instant, il y a rien qui est prévu pour la rentrée.
13: Ah donc bon. La semaine prochaine.
15: La
0: donc.
13: On voit ça la semaine prochaine, quoi.
0: Ah non, de toute manière, la semaine prochaine non plus, il y a pas de débat.
13: Quoi, ça, pendant les vacances, GG.
0: Ça vous regarde pas. Ma vie privée ne vous regarde pas. Voilà, terminé, Marcelo. Au revoir. Au revoir, Marcelo. Terminé pour lui.
16: Il y a des gens qui disent un petit conseil pour l'été. Attention au feu de foyer.
0: Dave Superstar.
15: Alors moi, je trouve que le débat était vraiment très intéressant. Moi, j'ai appris des choses vraiment je savais pas, notamment que. On peut perdre sa virginité à 12 ans et être dépucelé à 14.
13: Ouais.
15: Là, j'ai trouvé ça vraiment super bien. Donc, je voulais te féliciter et merci pour tous ces débats passionnants que tu as menés vraiment d'une main de maître tout au long de l'année. Puis, je voulais juste savoir si cet été, est-ce que tu comptes boire et ensuite prendre le volant?
0: Je viens de dire que ma vie privée ne vous regardez pas, vous saurez jamais ce que je ferai pendant les vacances. Et je mouille pour terminer.
16: Et il a pas de volant.
0: Dave Superstar, au revoir, bonne nuit.
15: Voiture,
0: bonnes vacances. Et t'as ma salope à ton merde. Voilà, je mouille pour finir. Je mouille.
14: Oui.
1: Allez là, vas-y, termine, conclue.
14: Oui, ben écoute, c'était un bon débat. Moi j'ai kiffé. J'étais heureuse de t'entendre à l'antenne comme ça. T'as repris du poil de la bite, ça fait
0: Tu dégages.
14: Et franchement,
1: Allez Gérard. Il reste quelqu'un je crois encore.
0: Non mais attends, de toute manière c'est pas je mouille, de toute manière ça c'est encore un connard.
16: Gérard, je me demande pourquoi tu fais pas des débats sur la gingivite, le tétanos ou les boules de caca au cul.
0: Non, je mouille, tu fais la conclusion.
1: Non, je crois que c'est au standard que ça couille. S'il vous plaît.
0: Oh
1: non. Sérieusement, non,
0: ouais, arrête de terminer.
16: Mais non, t'as pas conclu, t'as pas conclu, Gérard.
0: Non, mais 23 181.
1: Voilà.
16: 23 181.
17: Bravo.
16: Et il reste 10 minutes de débat.
0: Non, c'est terminé.
1: Il reste au moins 10 minutes. Ouais.
16: 10 minutes.
0: Non,
16: ouais,
0: donc moi, conclusion.
16: Gérard a dit oui.
0: Pénicien pour terminer la conclusion.
1: Allô.
0: On va, c'est bien, il n'y a plus personne.
1: Je crois qu'il y a. Je mouille, c'est ça. Allô. Alors, qu'est-ce que vous foutez? Sérieusement, au standard?
16: Ouais, parce que là, c'est le bordel.
17: Il y a un problème au standard.
0: C'est bon.
16: Qu'est-ce qu'il y a comme problème?
17: Maintenant, il y a. Je mouille.
1: Elle est là?
17: Je mouille, t'es là?
0: Maintenant, il n'y a plus personne.
17: Ah. Je suis là.
1: Elle est là, ok.
0: Donc, bon, conclusion du débat.
18: Bah, écoute, non, c'était même pas la peine de le reprendre tellement ton débat, il était merdique. Donc, voilà, je vais me finir toute seule. Au revoir, connard.
0: Va te faire sauter, poufias.
18: Merci, au revoir.
0: Donc voilà.
18: Bonjour à ta maman et à toute la famille.
1: Arrêtez,
16: c'est pas
1: bien.
16: Gentil, c'est pas gentil.
1: Donc,
16: c'est vraiment pas gentil.
1: On la jette. Et je crois qu'on a Monsieur Mazur justement qui voulait apporter une conclusion à ce débat. Monsieur Mazur, je crois que vous êtes là.
19: Allô. Oui, bonsoir, c'est Monsieur Mazur.
1: Oui, alors quelle était la conclusion que vous s'étiez apportée à ce débat, monsieur?
0: Je crois que j'avais dit que c'était.
19: Allô.
0: Esteban, ça suffit.
16: Mais c'est pas moi, putain.
0: J'avais dit que c'était plus la peine. Au revoir, Monsieur Mazur.
1: Attends, Gérard.
19: Les précisions suivantes. Après avoir fait certaines petites recherches, vous souvenez-vous lors de votre question, quelle est la différence d'où vient.
1: Attends, je vais couper, c'est bon, Gérard, je t'explique. Monsieur Mazur est un habituel, c'est la dernière de la saison.
0: C'est
1: dire...
0: terminé.
1: Il a quand même le droit au
0: bout. Le débat est clos.
16: Gérard, il y a beaucoup de gens qui demandent non pas une conclusion sur ce débat-là, mais sur tous les débats que tu as fait durant l'année.
0: Non.
16: Que tu fasses une conclusion
1: générale.
16: Non, la conclusion des conclusions.
0: Non, il y aura rien, bon, et déjà. Surtout, le débat est terminé. Donc, conclusion. Comme c'était le dernier débat, donc pour ce soir, pour une fois, ça s'est très bien passé. On a terminé quand même à 23 181. Donc voilà. Donc j'espère qu'à la rentrée, on va se revoir. Et donc je vous souhaite de bonnes vacances à tous. Et surtout, sortez couverts. Et là, vous retrouvez Evan pour la nuit sans pub. Et on va s'écouter.
1: Attends, on va s'écouter.
0: Les Master Boys.
1: On continue, d'accord.
0: Non, on continue pas, Esteban, c'est moi qui commande.
16: Gérard, il y a encore des questions internet.
0: Non, c'est terminé.
16: Gérard, alors une question.
0: Evan, s'il te plaît,
16: il y a beaucoup de gens qui voudraient revenir sur le début du débat où tu vas un peu plus loin dans la définition de la vierge par rapport.
1: Voilà.
0: C'est fini, c'est terminé, le débat est clos. Donc voilà, c'est fini.
16: On voudrait vraiment que tu répondes.
0: Non, j'ai dit que c'était terminé. Et on termine à combien maintenant?
16: Non, mais il faut répondre.
0: Non,
16: vraiment.
0: Moi j'ai dit non.
16: Mais t'as pas fait ta conclusion.
0: La conclusion est faite.
16: Ah, c'était le truc de merde d'avant, la conclusion. Oh bah putain, bah bravo, conclusion de merde. Hein. Même un enfant de 2 ans, c'est le mieux le faire.
0: Ouais, bah c'est ça. Alors tu me donnes le chiffre. Le chiffre, Esteban.
19: Oui, monsieur Gérard.
0: Alors, terminé.
1: Oui, Gérard, qu'est-ce que t'as fait, Gérard? T'as cassé ta montre?
16: Il a cassé sa montre.
1: Mais qu'est-ce que t'as fait,
0: putain, tu vas m'en repéter, tu vas m'en payer, toi, des montants.
1: Qu'est-ce que j'ai fait?
0: Je demande le chiffre internet pour terminer. Esteban! Une fois, deux fois, trois fois, deux matins, rapport au cul.
16: J'ai un rapport au cul. J'adore avoir des trucs au cul, mais pas des rapports.
0: Conclusion de le chiffre internet.
1: Arrête, Gérard. Mais Gérard, arrête. Pourquoi tu frappes quelqu'un?
0: Le chiffre.
1: Arrête, Gérard. Gérard, assis-toi.
16: Si tu me frappes, je te mets un marron dans ta gueule. Hein. Je te préviens, ça c'est clair.
0: Le chiffre. Ouais, Céline, c'est pas le bordel dans les studios. Va de l'autre côté, tu reprends.
1: Bon.
0: Merci Esteban. Tu vas pas me donner le chiffre, très bien. Donc conclusion, voilà, terminé. On va s'écouter les Master Boys. Oh, je sais plus, enfin bref.
16: Mais j'ai même pas donné le chiffre.
0: Bah alors, tu me donnes le chiffre.
16: Bah on est repassé à 11
0: 913. Ouais, c'est ça, je m'en fous. De manière, on a fini à 23.
16: Bah fallait pas le demander, gueuler.
0: On a terminé à 23 000. Et terminé, bonne nuit à tous, et bonnes vacances, et surtout, sortez couverts. Et donc, vous allez retrouver Evan pour la nuit. Et moi, je serai sur le site internet www.funraiseau.com, sur le chat, bien sûr. Bonne nuit à tous.
1: Bonne nuit à tous.
20: Bonjour, je suis une pucelle très connue. J'ai connu un homme. Il voulait coucher avec moi, mais moi, non. Avec lui, j'ai préféré rester vierge. 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Je suis pas une décharge pour les épaves. 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Mais comme il était connu, animateur de radio, je me disais bon, il a peut-être de l'argent, même pas. Pas un rond. 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
6: Et Lily, t'as fini?

0: Nem Kipu.
1: Oui, alors Gérard, le mot sumo vient du japonais ancien. C'est la contraction de su, de la transpiration, et mo, les deux premières lettres de moule, transpire de la moule, qui est le sumo en contraction en japonais ancien, repris pour des compétitions de sport de grosse.
2: Oh là.
0: Non. Rouleau de PQ.
3: Ouais, Gérard. Eh bien, ça vient effectivement du japonais. Le monsieur qui est passé avant moi avait tout à fait raison. Mmh. Je voudrais rappeler aussi que l'étymologie du mot vient en fait du premier empereur japonais qui s'appelait Hirohito et qui s'est fait harakiri parce que justement il n'arrivait pas à être assez gros pour être un sumo. Mmh. Parce que la ceinture qui doit leur serrer la taille était vraiment trop grande. Mmh. Et tu me dis quand on a marre parce que j'arrête.
2: Oh, vas-y.
0: Honda. Honda.
3: Ce serait super sympa, ce serait
0: Honda.
4: Ouais, je suis là. Gérard, je suis pas sûr d'avoir la bonne réponse. Maintenant, moi, je pense que ça vient des Esquimaux, en fait. Mais... Ils suaient beaucoup, et donc ça venait de Esquimaux, mot, sumo, et je suis beaucoup quand je suis un Esquimaux.
0: Mmh. Non. Voilà,
4: je pense que c'était l'étymologie du mot.
0: Non, alors, d'où provient, de quelle origine provient le mot sumo, avant que je réponde,
5: En fait, il y a Davy One, il sait très bien d'où ça vient, il dit que Oshi Watawa na Masaki.
6: T'as une belle voix, Pauline.
2: Oh là, ça m'aurait pas plu, non.
6: Excuse-moi Gérard, pour répondre à cette question, on a Monsieur Mazur qui s'y connaît super bien.
0: Ouais, alors vas-y. Monsieur Mazur, bonsoir.
7: Oui, bonsoir, c'est Monsieur Mazur.
2: Bonsoir.
7: Alors, je suis vraiment ravi, Monsieur Gérard, que vous fassiez un débat sur les sumos. Car moi-même, je les étais pendant un stage au Japon, alors que j'avais 17 ans. Ouais. Et je peux vous affirmer que le mot sumo vient en fait de l'Inde, ce qui veut dire gros éléphant.
0: Ouais. Alors, pour l'instant, monsieur Mazur, vous êtes à côté de la plaque.
7: Pourquoi?
0: Je peux vous le dire tout de suite.
6: Tout de suite, hein, t'es toute chaude.
0: Parce que de quelle origine provient le mot sumo? Et en fin de compte, le mot sumo, j'ai regardé dans le dictionnaire, provient de. C'est un mot japonais.
8: Ah, qu'on a dit?
2: Oui.
0: Ouais, mais.
8: Tu peux me réexpliquer ça?
0: Je vais pas te réexpliquer ça, c'est tout.
6: Oh, t'es con.
1: Et tu sais d'où ça vient, japonais, GG?
0: Japonais, ça vient du mot Japon.
1: Ouais.
0: D'accord.
1: Ça vient d'où?
0: Ok. Alors, combien doit peser?
7: Pourquoi?
0: Bon, ça y est,
5: Gérard, en fait, sur.
0: Oh là, mais vos gueules un peu les auditeurs!
7: Mais pourriez-vous préciser dans quel sens?
0: Vos gueules!
4: Comment ça, Japon?
0: Oh là, putain!
1: Japon tous les matins.
7: Dans quel sens?
0: Oh, c'est quoi là, ces auditeurs de naze encore?
2: Gérard. Étymologiste.
5: Il y a Yankee sur IRC, il dit qu'en fait, sumo, ça veut dire gros, alors Gérard, t'es un sumo con.
0: Ah bah, lui c'est un sumo pédé.
4: Mais est-ce qu'il y a des grosses sumo aussi?
0: Alors toi
6: ça,
0: tu
6: c'est,
0: es...
6: c'est le thème du débat envers ça plus tard.
0: Non parce que justement j'en parle pas. Alors là
2: on va en parler, c'est
4: faut
2: tout.
4: Pas hésiter.
0: Ouais, bah là vous avez pas parlé de Sandy parce que Sandy elle vous emmerde.
4: Pourquoi Sandy? Pourquoi
0: tu non. Combien doit peser un sumo en général?
4: Pardon, j'ai pas compris la question.
0: Oh merde, allez hop, au revoir à toi. Hop. Terminé.
4: Essaye d'articuler, on dirait que...
0: Non. Allez, hop, terminé. Bonne nuit. Je ne répète plus les questions. Prout d'Asie.
2: Je dirais au moins un quintal. Au moins.
0: C'est-à-dire
2: En chiffre normal ou en chiffre romain, tu veux la réponse?
0: Bon, tout à l'heure, je te perds en chiffre romain ou en chiffre quintal que tu as dégagé au standard.
2: Je sais pas, je dirais, allez, on va dire, dans les 100 à 150 kilos.
0: Si non.
2: Si c'est du riz, attends, je n'ai pas fini, si c'est du riz. Je crois que ça peut monter à 175 kilos s'il bouffe quelques rouleaux de printemps, là. Mais sinon, pas plus, hein.
0: Là, tu te trompes tout de suite.
2: Pourquoi?
0: Tu te trompes, je vous donnerai le poids exact après.
2: Attends, c'est pas le juste prix, là.
0: Tu permets? Je connais le truc parce que j'ai regardé le reportage.
2: Ouais, bah moi aussi je l'ai vu.
0: Ouais, alors. Et alors?
2: Bah c'était instructif.
0: Non mais attends, c'est qui vient de dire ça?
2: Prout d'Asie.
0: Ouais, Prout d'Asie, au revoir, comme ça tu répondras correctement aux questions. Hop, au revoir.
2: C'était instructif.
0: Au revoir.
2: C'était intéressant.
0: Au revoir.
2: Apprenez des choses.
0: Au revoir.
2: Mais je fais ton éducation au passage, tant qu'à faire.
0: Au revoir.
2: Instructif, ça vient de instruction.
0: Au revoir.
2: Note, prends des notes, vas-y.
0: Non, mais au revoir.
2: Tu réviseras la maison après.
0: Tu te débrouilles, on lui dit au revoir.
2: Non, il n'y a pas moyen.
0: Ouais, ben...
2: tout ça parce que je veux t'éduquer, attends, faut pas déconner.
0: Bon, attends, déjà pour l'instant, tu fermes ta gueule.
2: Ce fameux reportage.
0: Bon, tu lui dis au revoir ou quoi là ?
6: J'y arrive pas.
2: Mais je l'ai vu le film de cul avec les grosses, moi aussi, je l'ai
0: vu. Allez, hop, au revoir !
2: Oh là là !
3: Où est-ce qu'on peut répondre ?
0: Nem qui pue.
8: Alors, Sandy.
0: Alors, au revoir à toi.
8: Non, mais 110 kilos, attends, laisse-moi finir, Gérard, ça doit faire 110 kilos.
2: C'est bon, c'est bon. Excellent.
0: Je sens que tout à l'heure, je vais virer tout le monde et je vais reprendre d'autres personnes.
9: Mm-hmm. Ouais, ce serait bien. Hein.
0: J'ai l'impression. Alors, Nem qui pue.
8: C'est dit 110 kilos.
0: Non.
9: Ça dépend, il y a plusieurs catégories, Gérard. T'as appris à l'école ou pas les sumo?
0: Je vais dire une chose. Que si t'as bien suivi le reportage.
9: Mais j'ai pas vu le reportage.
0: T'attends le deuxième micro, d'accord?
9: J'en ai qu'un.
0: Ouais, mais je fais pas de double son.
9: Mais non.
0: Rouleau de PQ.
3: Ça va aller jusqu'à 210 kilos.
0: Ouais. Et je crois que même moins, hein. Un peu
3: non,
0: moins.
3: 210, c'est bien quand même.
0: Ouais. Non, mais un peu moins, un peu moins. Honda.
6: Honda, il est parti, Gérard.
0: Ah bah alors, c'est bien.
6: Et on accueille, justement, pour remplacer Honda, Petit Scarabée Pourrite.
3: Salut, Petit Scarabée Pourri.
10: Oui, bonsoir, Gérard. Bonsoir, tout le monde.
0: Bonsoir.
10: Ça va bien, Gérard?
0: Bonsoir. J'ai t'appelles bonsoir. D'où?
10: J'appelle de Montmorency.
0: 101.9.
10: Voilà.
0: Merci de me donner la fréquence.
10: Bah, j'allais te les donner, mais tu m'as...
0: Et à la place de Poudre d'Asie, on a personne?
9: Gérard.
0: Manu.
9: Gérard.
0: Manu, à la part... Manu
9: là. Il bosse.
0: Bon, alors, petit scarabée pour toi, donc, la question.
10: C'est tout le standard, Gérard.
0: Gérard,
11: c'est la peste,
0: oh, mais merde.
10: Kilo, c'est...
0: Il y a des briquets qui vont voler ce soir, hein.
5: Gérard, il n'y a rien qui va voler, c'est passé des trucs, hein. On va se calmer.
10: Bon, Gérard.
0: Ça va voler ce soir.
9: Alors, Gérard, on y va ou pas?
0: Petit scarabée.
10: Ouais, pourrite, s'il te plaît. Alors, c'est un sumo, ça doit peser dans les 410 kilos. Et voilà, je pense, voilà.
0: Non, alors moi, je peux... C'est
10: ah,
0: pour
10: si, Gérard.
0: Non.
10: Le record du sumo, c'est 410 kilos.
0: Non, un sumo pèse entre 180 et 200 kilos.
10: Oui, mais il y a le sumo le plus gros du monde, c'est 410 kilos.
0: Non. Parce que j'ai regardé dans le dictionnaire et un sumo pèse entre 180 et 210 kilos.
10: Ouais, mais moi j'ai regardé dans le livre des records.
0: Non, mais t'as regardé la main de ma soeur dans la culotte d'un zouave.
8: Ouais, mais c'est des kilos en euros ou en kilos?
0: Ta gueule, toi.
10: Je crois que c'est en dollars.
12: D'ailleurs, va me chercher un café, magne-toi.
0: Ouais. je sens que tout à l'heure, je vais virer tout le monde et on va reprendre des gens standards.
5: Gérard?
8: Monsieur Mazur, il n'a pas répondu.
5: C'est vrai en plus. Ouais. Et
0: Non, il n'est plus là, monsieur Mazur.
9: Si, il est là.
0: Non.
9: Si, il est là.
0: Tu restes des genoux. J'ai dit au revoir.
9: Non. Envoie, là.
5: Donc, sur IRC, il y a Laurent qui te demande si les sumo portent des slips jaunes en se connectant sur Internet.
0: Non, sa question, elle a ni queue ni tête. Manu, s'il te plaît, t'arrêtes de t'amuser à balancer des trucs sur Rigaud quand il parle, d'accord?
5: T'es fou.
8: C'est vraiment pas drôle.
0: Parce que.
12: Et ouf. Monsieur Gérard, c'est Monsieur Mazur.
10: Monsieur Mazur.
12: Je pourrais répondre peut-être à la question. Moi, je crois que les sumos pèsent dans les 35 kilos à la naissance.
0: Non. allez, troisième question. Un sumo a-t-il le droit de se marier? Nem qui pue.
8: Mais enfin, quand il se marie, c'est considéré comme une boulette au Japon. Une boulette de riz.
0: Toi, c'est prévenu, fais gaffe!
9: Il y a un truc qui est parti, qui a été jeté. Pourquoi? J'ai dit, il faut une grosse église.
0: Ouais, mais fais gaffe, toi! Parce que tu me prends pas ça toutes les semaines, hein.
9: Ah, je dirais pas la grosse église toutes les semaines.
0: Ouais.
9: Excuse-moi, Gérard.
5: Gérard, sur IRC, il y a Seigneur, il dit qu'un sumo, ça peut pas se marier parce qu'ils font pas de bagues assez grosses.
10: C'est faux.
0: Ça dépend.
9: Ils mettent un pneu.
0: Faut voir à peu près les mains. Ça va, Manu, te fais pas chier, hein.
10: Il faut un bracelet pour la bague.
0: Bon, de toute manière, on va balancer un disque.
10: Parce non, que...
0: non, vous commencez à me casser les couilles, ça. Vous êtes des cons.
9: Attendez, les auditeurs, je vous explique. Ils nous lancent des chewing-gums, mais après, ils gueulent parce qu'on les mange.
0: Ah, tu m'envoies la zik, et puis terminé.
10: Mais non. Allez,
0: basta. Non.
10: Alors, j'ai pas répondu.
0: Non. Mais tu vas répondre, tu vas réfléchir à la question et c'est tout.
10: Mais j'ai déjà réfléchi.
0: Tu me donnes la fiche là.
6: Quelle fiche?
0: La fiche avec.
6: Ils n'ont pas fini de répondre.
0: Non, non, mais attends, non, monsieur Mazur, il dégage, je ne veux plus l'entendre. Ouais.
3: Mais non,
9: il n'a rien dit.
10: Il n'a rien dit, Gérard, arrête.
12: D'accord.
0: C'est... Putain, mais c'est quoi ces auditeurs là que vous me choisissez?
6: C'est toi qui les écoutes pas, Gérard.
10: Ouais,
0: non, mais attends, pour l'instant, vous avez... ça fait deux débats que vous me foirez.
6: Non, c'était très bien pour l'instant.
0: Oh non. Vous êtes en train. Ouais. Bien sûr, toi, t'es complice. Ok. Mais non, mais j'ai très bien compris.
9: Attends, sur trois ans, si on a flingué que deux débats, je trouve que c'est bien.
0: Ouais. Toute la semaine, vous me les flinguez, mes débats.
10: Arrête, les gars. Deux débats seulement, c'est bon.
12: T'es sûr?
0: Ouais, ouais, c'est ça. Fous-toi bien de ma gueule derrière, quoi. Fous-toi bien de ma gueule. Voilà, alors. Rigo, une question.
5: Oui, il y a Snooze qui te demande si le féminin de sumo, c'est bien Suma.
0: Là, justement, j'ai regardé et dans le
5: dictionnaire. Je voulais dire aux gens de l'IRC que c'est pas Sandy parce qu'ils n'arrêtent pas.
0: Ça, c'est bien précisé, Rigo. Je te remercie. Au moins, faut bien dire une chose que j'ai regardé dans le dico et c'est vrai que c'est pas évident. On peut pas donner de nom féminin là-dessus. Ouais.
12: Bravo, Suma, comme les supermarchés.
0: On a
9: une sumette.
12: Suma, comme les supermarchés.
10: Une sumette torette.
0: Bon, alors celui-là, il s'en va. Au revoir.
10: Donc, Gérard, on peut répondre à la question?
0: Alors, ouais, c'est qui? Non, mais je peux répondre à la question. C'est qui? Il n'y a personne pour me dire qui c'est. Alors, Manu, la fiche. La fiche de la ZIC.
9: Tiens, la fiche de la ZIC.
0: Tu me donnes la bonne fiche et tu me les reprends tous hors antenne.
10: Alors, c'est petit scarabée pourrite, donc je vais répondre à ta question.
0: Non, non, tu la donnes, là.
9: Oui, donne ta question.
10: Il répond. Ben, la réponse. Ouais, donc un sumo, ça peut se marier, bien sûr. C'est même des super héros au Japon. Et le problème, c'est qu'ils se marient avec des pauvres bonnes femmes d'1m60 et 40 kilos. Donc je les vois pas.
0: Un petit scarabée, au revoir.
9: C'est vrai, mais c'est vrai.
12: Il faut en parler. C'est scandaleux, ça.
10: Je les vois pas en train de faire une position, par exemple, du missionnaire, tu vois.
0: Allez hop, au revoir pour lui.
10: Mais Gérard,
0: terminé.
9: Raison. C'est vrai.
0: Terminé.
9: Que, imagine la différence de poids, Gérard.
0: Rouleau de PQ. Terminé pour petit scarabée.
10: Mais Gérard, j'ai rien dit.
0: Terminé. Terminé. Merci.
10: C'est pas cool, hein.
0: Merci, au revoir.
10: Mais non, Gérard.
0: Rouleau de PQ.
10: Je m'en fous, je pirate l'antenne.
3: Mais
10: j'arrête.
3: Bon, bébé.
9: Gérard, il y a peut-être aussi un petit sondage sur.
0: Qui c'est qui paye bien son boulot?
9: Ah, il va arriver.
11: Bah c'est moi, je le fais toujours bien mon boulot.
0: Ouais, c'est pour ça que je l'ai oublié de la troisième question là, le sondage. Alors, êtes-vous pour ou contre les sumos? 45% sont trop gros pour répondre. Je vois pas du tout. Bah ça concerne Manu. Ouais. 34% sont négativement pour. Ça je vois pas.
9: Ah ouais.
0: Je vois pas. 15% sont d'accord, mais que si c'est pour faire un régime du cul. Alors, niette. C'est bien.
3: Bravo le standard.
0: Bravo le standard.
5: Je suis mort à Duke Nukem.
0: Alors, la question.
12: C'est assis sur le standard.
0: Donc, c'est toujours la question. Hein. Sumo a-t-il le droit de se marier? On se retrouve après pour la suite du débat. Et on s'écoute le petit sumo de Suren avec Prends-moi. La compète t'a pris du poids et on se retrouve tout de suite après. Voilà. Compète t'as pris du poids et pour ça on va recueillir petit croissant.
13: Qui va là, j'ai tout pourri.
14: Olive.
0: Ta fréquence s'il te plaît.
13: Gay. Yeah.
0: Ta fréquence s'il te plaît.
13: Non, 2-3.
0: Putain.
9: C'était pas. Vous avez écouté quoi, Gérard, en fait?
0: Bon, tu te fous de ma gueule, je viens de l'annoncer.
9: Ah bon.
0: Nem qui pue, donc 103-4. Ouais. Merci Pildar pour le double son. Continue. Tout à l'heure, tu vas te prendre un briquet dans ta gueule, ça va te faire tout drôle, toi, là.
13: C'est un bic, en plus.
0: Gros ta taré, là.
13: Ouais, j'ai vu.
0: Ta fréquence.
13: C'est gros ta raté, hein.
0: Ta fréquence.
13: 99.
0: Et rouleau de PQ, j'ai ta fréquence 107.1.
3: Rebonsoir Gérard.
0: Rebonsoir. Donc la question, donc c'est toujours un sumo a-t-il le droit de se marier? Donc ben petit croissant pour toi.
13: Moi je pense que c'est comme tout le monde, ils ont le droit de se marier.
9: Ah, il la joue bien.
0: Tu peux préciser le fond de ta pensée, parce que là je crois que.
13: Bien sûr.
0: Bon là quoi. Manu, si alors, c'est pour me choisir des cons comme ça, des genres de starbé, des folles, c'est pas la peine. Nam qui pue. Hop.
14: Oui, alors ils ont le droit uniquement de se...
0: Nam qui pue.
14: Oui, je suis là, Gérard.
0: Attends, Nam qui pue tout à l'heure, c'était une nana, maintenant ça est...
14: Ça change, ouais.
0: Oh là là là là là là là là.
14: T'as quelque chose contre les mecs?
0: Bon, hey, ça t'amuse toi là? Ça t'amuse de continuer à me filmer? D'ailleurs, ça te perd tout drôle, hein.
14: Ah, mais c'est Kubrick.
15: C'est pour moi, je le regarde.
0: Ouais. Nem qui pue.
14: Oui, alors, les sumo ont le droit de se marier qu'avec des boules de bowling qui ont également deux trous et qui sont rondes comme eux. Oui, c'est vrai.
0: Ouais. C'est vrai. Ouais, gros tataré.
16: Ah bah, non, c'est gros taraté, hein, s'il te plaît.
0: Ouais, hein.
16: Moi, je crois que, en fait, s'ils veulent se marier, les sumo, faudrait peut-être qu'ils fassent d'abord un régime, parce que sinon, gros commission, il n'y a aucune meuf qui voudra d'eux, quoi.
14: Ah non, c'est pas ça, je t'ai dit, c'est pas ça.
0: De toute manière, le reportage que j'ai regardé, il y en a qui étaient mariés. Hein. Ouais, rouleau de PQ.
3: Je sais pas s'ils ont le droit de se marier entre eux, parce que je sais pas s'il y a des sumo PD.
0: Un sumo a-t-il le droit de se marier?
14: Il y en a.
3: Ils ont le droit de se paxer, non, peut-être?
0: Ouais. Oh là là.
3: Gérard, je vais te répondre. Au Japon, se marier avec un sumo, c'est une preuve de grande richesse.
16: Ouais.
3: Et les filles qui se marient avec les sumo, c'est comme s'ils se mariaient avec des seigneurs, en fait.
16: Ouais. Mmh. Elles ont des cassettes vidéo de Goldorak gratuit après.
3: Exact. Ouais. Et de Sankoukai.
14: Dédicacées par Noam.
16: Ouais.
0: La question, je vais répondre. Un sumo a-t-il le droit de se marier? De toute manière, oui, comme tout le monde.
14: Et de divorcer?
0: Comme tout le monde.
14: Et d'avoir des enfants?
0: Ben, bien sûr.
14: D'accord. Et la sécu, il la touche?
0: Et ma main dans ta gueule, tu vas la toucher.
16: Moi, je voulais savoir, est-ce que les sumos, comme ils sont très gros, ils arrivent à toucher leur bite?
0: Alors, ta question, j'y répondrai.
9: La voir.
14: Il y en a qui l'ont jamais vu de leur vie, paraît.
0: Pensez-vous que les sumos sont des super-héros, alors
17: J'ai vu sur Internet que ta moustache, en fait, c'était des poils de cul.
0: 53% pensent qu'ils sont moins forts que Batman. Je sais pas qui c'est qui a été me chercher un sondage pourri. 42% des gens aimeraient sodomiser Kult.
16: Oh, c'est pour
0: Hulk. 17% préféraient voir des sumo Batman en string.
9: Des sumo woman.
0: Ouais, des sumo woman, c'est complètement bidon ce sondage, donc je vais arrêter de le lire.
9: Mais non, mais parce qu'on a...
0: Rigo
9: a pris ce sondage en Suède.
0: Non, c'est pas Rigo. Mettez pas tout sur le dos à Rigo.
9: Dis-lui, Rigo.
0: Non.
9: Dans cet appel, il a porté les sacs.
0: Non.
16: C'était bidon.
0: Ouais. Y a-t-il plus de sumo en France que dans les autres pays? On va demander ça à Petit Croissant.
16: Bah non, moi je pense pas, hein, pas forcément.
14: S'il te plaît.
0: Tu peux continuer le fond de ta pensée.
16: C'est-à-dire qu'en France, il y a environ 55 millions d'habitants. Et je pense que dans les autres pays, ils sont quand même un peu plus nombreux. Donc je vois pas pourquoi en France, il y aurait plus de sumo que dans les autres pays. Voilà.
0: Mm-hmm.
16: Sinon, je pense aussi, je voulais te dire un truc, Gérard. C'est-à-dire que quand on arrive au standard, Fidar, il m'a dit qu'il voulait pas me passer parce qu'il voulait passer d'abord les habituels. Et ça, je trouve ça lamentable. C'est toutes les semaines.
14: C'est dégueulasse.
16: Voilà. Et ça nous est tous arrivé ici.
3: Moi voilà. Aussi, il m'a dit la même chose.
16: Voilà. Alors,
14: c'est vraiment un con, Fidar.
16: Voilà.
9: Surtout que c'est Manu au standard.
0: Voilà. Surtout que c'est Manu qui vous accueille au standard.
16: Oui, mais il m'a dit pas de le dire.
9: Mais caressez-moi.
16: Je te le dire.
9: Caressez-moi un peu.
0: Une âme qui pue.
14: Moi, je pense qu'il y a plus de sumo ailleurs qu'en France, en dehors des frontières, sauf en fonction des accords de Schengen, quand même. Il faut en tenir compte.
16: Ah, c'est vrai.
9: Mmh. C'est quoi, Gérard, les accords de Schengen?
0: Je vais laisser finir tout le monde.
9: Et tu réponds après?
0: Gros t'as raté.
16: Ouais, moi je pense que les sumos là où il y en a quand même le plus, c'est pas en France, c'est chez les pygmées.
0: Et un pygmée c'est quoi?
16: Hein?
0: Un pygmée c'est quoi?
16: C'est un petit sumo.
0: N'importe quoi. Ouais,
16: pourquoi ça vous fait rire? Ils sont complètement débiles. Hein,
0: non, t'inquiète pas, ils sont...
16: Ouais, non, vraiment. Et sinon, il en reste encore quelques-uns en Serbie, mais il faut se dépêcher.
0: Rouleau de PQ.
3: Oui, Gérard. C'est surtout pas en France, c'est exactement comme l'a dit mon prédécesseur. Ils ont fixé en fait le poids et l'âge en fonction des accords de Schengen. Et ils en ont reparlé au traité de Maastricht. J'aimerais savoir ce que tu en penses.
0: Alors, Fildar, quand t'auras fini de faire ta merde, tu me feras signe.
9: Un chantier.
12: C'est dit que Fildar est
0: rare. Non mais attendez, pour l'instant je vous entends pas parce que Fildar s'amuse à faire des conneries.
9: C'est pas moi, j'ai pas de guitare.
5: Gérard, en attendant, il y a... Sinon, il y a Snooze sur l'IRC, il demande si, enfin, il aimerait bien savoir pour son chien, parce que son chien, il aimerait savoir s'il doit manger du super canigou pour devenir un sumo chien.
0: Non, il n'y a pas besoin. Tout
5: raide, hein. Donc, il peut manger autre chose.
9: Tout raide, on va prendre du rafale. C'est le meilleur.
5: Ok.
0: Qui voulait poser une question
15: pue, là, c'est l'homme qui pue, je viens de prendre l'encyclopédie sur les sumos. En fait, là où il y en a le plus au monde, c'est chez les sodomites. Et d'ailleurs, là-bas, on dit un sumo et au lit.
0: Non, pas du tout. Donc, là, merci, merci, Pildar.
5: Mais quoi ?
12: On t'entend plus.
9: Mais qu'est-ce qu'il y a ?
3: Il est dans le couloir, là, Gérard.
12: Bah, on doit plus être à l'antenne, c'est pour ça.
3: D'accord.
12: Non, on n'est plus à l'antenne.
9: Mais si, vous êtes à l'antenne.
5: Si, vous êtes à l'antenne, mais il est...
9: Ça y est, il est parti, ça y est.
12: Allez.
9: Mais si, vous êtes à l'antenne, arrêtez d'être parano.
12: Il a dû arrêter parce que c'était tellement naze, à mon avis.
9: Non, mais là, attendez, parce que là, il va dans le studio d'en face.
5: Il hurle.
9: Cherchez Max.
5: Du calme, loulou.
9: Cherchez Max. Donc voilà, donc écoutez.
5: Ça aurait été bien que quelqu'un commute le côté.
9: Écoutez.
5: Hein, loulou,
9: vous me virez fil d'art, j'en veux plus. Chut,
18: tu me le vires.
12: C'est encore moi qui vais m'en trouver là-bas.
18: Là, tu le vires, c'est fini.
9: Il y a eu un problème de niveau de micro.
12: Allô.
0: Non, le problème de micro, c'est toi qui t'as amusé à le couper.
9: Je ne pas le couper.
0: Te fous pas de ma gueule, parce que... Hein, moi aussi, je sais le faire.
9: De quoi?
0: Tu vois? Hein, je mets ma feuille et je m'amuse ici, ok?
9: Non, mais là, c'est les CD. Donc.
18: Alors, tiens, tu mets la feuille là.
9: Ok, pas de problème. Pas de problème.
0: Alors, fais bien gaffe, toi. Parce que c'est pas parce que t'arrives dans ta dernière semaine que tu vas me casser les couilles.
9: Pourquoi ?
0: Ouais.
9: Dernière semaine de quoi ?
0: Hein ?
9: Bah, c'est très bien, après t'arrêtes la pilule et t'as tes règles.
5: Ah oui, c'est vrai.
0: Et toi, c'est pareil. Toi, tu vas, vous allez m'éteindre des micros quand je parle.
9: D'accord.
0: Ok ?
9: Pas de problème. T'as qu'à mettre ta Pauline à l'arrière ?
0: Non, avec ton caméscope, après mieux d'arrêter aussi.
12: Hein? Bravo Gérard.
0: Parce que si elle n'est pas capable de faire le standard en semaine, le jeudi, si c'est pour me foutre dans la merde, c'est pas la peine. Hein, parce que là, on n'était pas loin de 10 000.
5: Non, on a baissé là, du coup. Hein.
12: Ouais. Ouais, c'est con.
0: Normalement, on devait pas facile. Loin de 10 000 avant la pause.
9: Les deux dans le nez.
12: Je trouve qu'il a raison, Gérard, de remettre un peu les points sur les T.
5: Là, on est à 9 420.
0: Ah. Ouais, ça va. Ouais, 9 420, et à 1h37, on était à 9 896.
12: Ouais.
0: Et juste avant la pause musicale, on était pas loin de 10 000. Alors,
9: ça a chié, là,
0: Ouais, mais toi, t'arrêtes tes conneries, d'accord?
9: Ok.
0: Ça va pas te le briquet, ça va être celui que tu vas te prendre après.
5: Putain, il y en a plein les poches spécialement.
9: Le problème, c'est que tu sais pas viser, donc tu vas péter un truc dans le studio et tu le paieras. Donc je m'en fous.
0: Non, mais de toute manière, c'est toi qui vas te répondre.
19: Tu casses paye, Gérard.
0: Toi, tu t'écrases, d'accord?
9: Alors, prends le débat.
0: Tu la fermes.
9: Allez, bichon. Allez, mon bichon,
0: prends la gueule, toi.
5: Bon, Gérard, sinon, pour revenir au débat, il y a Davy One, il te demande où est-ce que les bébés sumo achètent leurs grandes pampers?
0: Dans les grandes surfaces en principe.
12: Il y en a partout.
9: Sinon, ils rentrent pas dans les petites surfaces.
0: De manière, y a-t-il plus de sumo en France que dans les autres pays Donc je vais répondre en principe là où il y en a le plus.
9: C'est où? C'est où, Gérard? Gérard, tu peux répondre s'il te plaît, mon grand?
0: Gérard, là où il y en a le plus, c'est au Japon.
9: Bah oui, c'est le pays du sumo.
0: Bah oui, en général, hein.
12: Ah ouais.
0: Question suivante. Que doit manger un sumo dans la journée? On va demander ça à Petit Croissant.
18: Mais non.
12: Ouais, Gérard.
0: Oui.
12: Donc c'est Petit Croissant. Écoute, je voulais d'abord te demander une question, moi. Est-ce que t'aurais déjà rencontré un sumo?
0: Non.
12: Jamais. D'accord. Parce que moi j'en ai rencontré un et donc c'était assez effarant. Il mangeait tout le temps dans la journée parce qu'il me disait qu'il fallait qu'il prenne environ pour 15-20 kilos de nourriture par jour.
9: Ça va. Ça
12: pour,
9: va
12: pas, pour pas perdre de poids.
9: Ça va déraper. Je vais partir en couille.
12: Tu m'écoutes?
0: Manu Fildar, vous arrêtez de jacter entre vous, s'il vous plaît. Parce que ça commence à devenir rengaine tous les deux.
9: Mais t'écoutes même pas les auditeurs.
0: Ouais, bah pour l'instant, tu les laisses parler, d'accord?
12: Ça tombe bien parce que je voulais parler un peu de tout ça, donc je sais pas, qu'est-ce que t'en penses toi alors?
0: Un sumo, qu'est-ce qu'il doit manger dans
12: ce que je viens de te dire là, au niveau de tout ça.
0: Personnellement, je vois pas du tout le rapport.
12: Tu m'as pas écouté quoi?
0: Bah non, parce que comme Manu et Pildar, j'actais entre eux.
12: J'ai répété, donc je disais que Sandy devait bouffer 15-20 kilos par jour.
0: Ouais, bah au revoir. Au revoir, Petit Croissant. Sandy, à ton merde. Alors là, vous commencez à me casser les couilles avec Sandy.
19: C'est vrai, arrêtez.
0: Vous lui laissez la grappe tranquille, et vous arrêtez de parler d'elle, parce qu'on en a ras-le-bol.
19: Ouais, et en plus, elle était vachement bien dans Grise.
0: Et moi, je t'emmerde.
19: On parle pas du mot mystère.
0: Bon, alors, Manu, tu te démerdes, je ne continue pas le...
20: Enfoirés, vous êtes vraiment des enfoirés.
0: Ouais. Tu te démerdes, Manu, tu me cherches d'autres auditeurs, je ne continue pas dans ces conditions-là.
20: Mmh. Ok, pas de problème.
21: Tu peux garder les filles, Gégé, elles sont sympas.
3: Restez Gérard.
20: Ouais.
0: Pas de problème. Alors, rouleau de PQ.

0: friture, la marmelade d'orange, ainsi que...
1: Non, attends. Rouleau de PQ, s'il te plaît.
0: À 19h, il mange.
1: Rouleau de PQ, s'il te plaît, merci. je peux vous dire une chose, qu'un sumo n'a pas le droit de manger de matière grasse.
2: Non, pas de saucisson au poulet, tout ça, rien.
1: Non, déjà le poulet, c'est de la matière grasse.
0: Pas du tout.
2: Ah bon? Même non, le blanc
3: la peau,
2: c'est quoi, moi je mets du poulet sur mes tartines le matin.
1: Ouais. Toi, tu occupes ton standard et t'éteins ton micro et tu fermes ta gueule. Impaline. Eh, t'es vraiment une chienne, toi, hein.
3: Oh, non.
0: Non, on parle pas comme ça d'Apolline.
4: Elle a mis ça, quand même.
3: En plus, c'est sa vie privée. Hein.
0: Ça nous regarde pas ce qu'elle fait chez elle.
3: Ouais, ça, c'est vrai.
1: Donc, sixième question. Combien coûtent les habits qu'un sumo porte pour un mariage?
3: On n'a pas répondu,
2: Gérard. Ah ouais, attends, Gérard.
3: Oh.
2: Ouais. Vas-y, Manu.
1: Ouais, on a... Non, tu dégages, toi. Tu dégages, je t'en veux plus dans les studios.
2: Ah, il veut dégager Apolline. Ouais. Apolline reste dehors, donc.
3: Merde,
2: ça va pas sentir bon alors. Ça va plus sentir bon.
3: On n'a pas répondu, Gérard, c'est quoi ce
2: bon, excusez-moi tout le monde.
1: Bonne gueule.
3: On n'a pas répondu.
1: Putain, je sens que dans notre temps, je vais conclure. Hein.
2: C'est pas grave. On accueille Sumo Bidik à la place de Petit Croissant.
5: Ouais, bonsoir.
0: Salut.
1: T'appelles d'où?
5: Salut, j'appelle d'Orléans.
1: Ta fréquence, s'il te plaît.
5: 103.8. Salut, bonsoir l'équipe, salut GG.
2: Salut, ça va?
1: Salut mec, ça roule, c'est cool.
5: Fun, cool.
1: Ouais.
0: Kiff,
1: cool.
0: Yes.
1: Bon, ça y est, ouais.
4: Avant qu'il réponde, il y a quand même Seigneur qui a une bonne question sur l'IRC. Il te demande à combien de kilomètres heure va un pet sumo.
1: Ah, là, je sais pas. Aucune idée.
3: Bon, on peut répondre.
4: Oui. Remarque, ouais.
3: Bon, alors, moi, je suis éleveur de sumo et je leur donne pédigré pâle.
1: Non, mais c'est bien de préciser le...
2: Pas de marque.
1: C'est bien. Je sens que tu as dégagé, toi.
0: Est-ce qu'ils ont un beau poil?
3: Oui, ça va, bon, enfin...
1: Ouais, alors hop, terminé. Au revoir. Au revoir. Voilà, comme ça va plus vite.
5: Et donc... Dans la pub.
1: Fais gaffe, parce que toi aussi, tu risques de dégager. Alors, Manu, c'est la dernière fois que je te le dis. Ouais. Tu me changes tout le monde.
5: Ah ben, je vais l'arriver, moi.
4: Justement.
1: Ah ouais.
4: Justement.
1: Tu me changes tout le monde.
4: Justement.
1: Et on va s'écouter...
2: Non, on vient de mettre un disque.
1: C'est moi qui commande.
2: Ouais, bah tu te caresses et après tu commandes.
1: Ouais, je me caresse tout à l'heure. Tout à l'heure, tu vas te prendre...
5: Non, tu fais ton taf, là, vas-y.
2: Non, on travaille, Gérard. On n'est pas là pour écouter des disques. Autrement, tu écoutes la
1: famille. Non, moi, je veux pas le savoir.
2: On accueillait quand même Petit Dragon Jaune.
1: Ouais. Voilà. Tu as la place?
2: La place de Nem qui sent, là, du...
6: Bonsoir tout le monde, bonsoir Gérard, ça va bien?
5: Voilà.
1: Eh, hey, vous avez...
6: Oui.
1: Bon, attendez.
6: Oui.
1: Eh, hey, Manu.
6: Bonjour,
1: un conseil que je te donne.
2: Quoi?
1: Vous me prenez sur les lignes. Je ne veux pas le savoir, vous me prenez des lignes.
6: Gérard, il vient me prendre sur la ligne.
0: Il fait des lignes.
6: Ouais. Il peut que... Voilà.
1: Je sens qu'il y en a qui vont dégager.
5: Bon, alors, question.
1: Alors, vas-y.
5: Non, mais
1: la question, c'est que doit manger un sumo dans la journée.
6: Ah, moi, j'ai pas répondu encore. Hein.
1: C'est qui?
6: Hein? C'est gros taraté.
1: Eh ben, tu vas répondre.
6: Ah bah ouais, je vais répondre. Un sumo, il bouffe que des hamburgers McDonald's parce que c'est super bon.
1: Alors, au revoir. Au revoir. Hop.
6: Pourquoi au revoir?
1: Au revoir, on précise pas de marque. Hop. Ciao.
6: C'est qui, ciao?
1: Gros, t'as raté là. Hop.
6: Où t'as entendu une marque? J'ai pas dit
1: marque. Au revoir.
6: J'ai dit qu'il mangeait plein de hamburgers parce que c'était super bon.
0: Ouais, c'est ce qu'il a dit, hein.
1: Ouais, non, mais je veux pas le savoir.
6: Tout le monde, tu vas voir.
1: Ouais, mais merde!
6: Non, mais c'est vrai, je t'assure.
0: C'est vrai.
6: Si encore j'avais donné une marque,
1: je crois. Oh,
5: putain! Non, il a pas dit Pizza Hut.
1: Allez, hop, au revoir!
6: Bon, Gérard.
1: Oh, putain! Vous me faites chier au standard!
2: Calme.
1: Bon,
2: Gérard, attendez, chut.
4: Ça y est, là.
2: Gérard, mais qu'est-ce que j'ai fait? Ah, mais voilà! Faut couper les auditeurs, excuse-moi, Gérard.
4: Bah voilà.
2: Mais vous êtes en antenne, les auditeurs. Là, il est en train de gérer avec le standard.
4: Voilà, et sur IRC, il y a Dan qui te demande si la taille d'une bite de sumo est proportionnelle à son poids.
1: Non.
2: Et pourquoi?
1: Non, parce que là-dessus, j'ai pas. On n'a pas pu en savoir plus.
4: Donc tu sais pas, dis pas non, dis que tu sais pas.
1: Disons, je peux pas y répondre. Voilà.
4: Ah, d'accord.
1: Je préfère lui dire tout de suite, je peux pas te répondre sur ta question.
4: Et je souhaite une bonne nuit à Snooze.
1: Ok. Donc, la question suivante, c'est combien...

0: Je serai un peu en retard.
1: Bon, Olivier. Voilà. Donc, tu retournes dans ton studio de réa.
2: Ah, il n'a pas tenu longtemps. Bon, Gérard, le débat là-haut.
1: Non, non, mais moi, vous me changez les auditeurs parce que.
2: Allez, mais ils sont changés.
3: Ils sont presque tout nouveaux, sous Mobidic. Il est
2: bon,
3: nouveau,
2: on va y aller,
3: bon jeune, il est nouveau. Pour le PQ, elle a rien dit. Gros, t'as raté, il répond bien. Donc, tout va bien.
2: Ouais,
3: c'est vrai.
1: Alors, rouleau de PQ.
4: Fun.
5: Bon.
4: Oui, Gérard. Excuse-moi, mais il y a quelqu'un qui me parlait hors antenne et j'ai pas entendu.
3: Le numéro, c'est quoi?
4: Gérard.
1: La question, c'est que doit manger un sumo dans la journée pour la dernière fois?
4: Il s'est déjà répondu, alors j'en étais.
5: On a tous répondu. Ah non, moi j'ai pas répondu. Mais bon, c'est pas grave, alors ailleurs on peut passer.
4: Mais j'avais pas fini.
1: Bon, je sens qu'ils sont pas bons. Donc Manu, tu te démerdes.
3: Quoi?
1: Tu gères et tu me trouves d'autres auditeurs pour la fin des questions. Non. Je ne veux pas le savoir.
3: Bon, Gérard.
1: Je ne veux pas le savoir.
3: Gérard, il y a Seigneur qui a une bonne question. Il voulait savoir si tu connais des prises de sumo.
1: Non.
5: Celui-là.
1: Bon, ta gueule, toi.
2: C'est pas mauvais comme question, je suis désolé.
5: C'est vrai.
1: Donc, non, je connais.
2: Vas-y, Gérard.
1: Je connais pas de prise de sumo.
3: Même dans le Jiko, t'en as pas vu?
2: Non, tu m'as tout mis.
1: Mais tu m'as tout mis tout à l'heure, je vais te mettre ma main dans ta gueule, toi, ça va te faire tout drôle. Donc, tu me gardes rouleau de PQ et tu me changes les autres et on se retrouve après. Et le titre du disque, c'est.
2: Non, mais attends, Gérard, on va.
1: Non, la question, c'est combien coûtent les habits qu'un sumo porte pour un mariage et on se retrouve tout de suite après. Donc, sûr.
2: Mais j'ai pas le disque, moi, le titre, je l'ai pas, c'est Manu qui a les titres.
1: Oh!
6: Mais je croyais qu'on mettait pas de 10 maintenant.
1: Si. Donc, t'annonces.
2: Ah, mais j'ai pas le titre.
1: Et donc, ça va être. Non, mais Manu, tu vas te démerder. Ça va être.
2: Ta gueule.
1: Les soucis parisiens avec. Remets ton torchon avec ton cul et on se retrouve après.
2: Olivier,
7: on s'en fout.
2: C'est bon.
1: Donc vous venez d'écouter I Love American, non les soucis parisiens avec remets ton torchon, avec ouais ton cul, donc des disques, des musiques, des titres comme
5: bien
1: ça,
5: remonté,
1: j'en veux pas.
5: Bien remonté, ouais.
1: Donc la question, c'est combien coûtent les habits qu'un sumo porte pour un mariage, et pour ça on récupère Sumo Lusque,
5: oui tout à fait, bonsoir.
1: Ta fréquence?
5: Oui, j'appelle de Lyon et j'écoute sur internet.
1: Ta fréquence?
5: Et j'ai pas de radio.
1: Non mais tu me...
3: Par internet, il n'y a pas de fréquence, Gérard. Ils écoutent par internet, c'est tout.
1: Alors sur Lyon, la fréquence Lyon, c'est 102.1. Tu te foudras pas de ma gueule.
5: Voilà, c'est pour ça que je voulais pas dire de bêtises.
1: Ouais, ben le prochain coup, quand je te demande une fréquence, tu me la donnes, s'il te plaît, merci.
5: Mais moi, je suis moderne.
1: T'as cassé.
8: Oui, bonsoir, Gérard. J'appelle de 13e arrondissement parisien, 103.9.
1: Non, 101.9. Te fous pas de ma gueule non plus. Rouleau de PQ, 107.1.
9: Bonsoir Gérard.
1: Bonsoir à toi.
9: Bonsoir
1: honorable. Et Suzy One, ta fréquence s'il te plaît?
10: C'est 101.9, salut, réservoir prod en force. C'est cool. Voilà.
1: Et donc, la si question...
10: Permets, pardon, si tu me le permets pendant 5 secondes...
1: Ouais, bah pour l'instant, tu vas te la fermer.
10: Ok, permets-toi. Je fais une petite délifun à mon pote Jean-Luc de réservoir prod et à mon pote El Kabach qui paye pas mal.
1: Ouais, Tony, tu fermes ta gueule.
10: Ok.
1: D'accord, Tony?
10: Ah non, je suis la même voix, mais c'est pas pareil.
1: Ouais. C'est ça. Alors donc, la question, je la répète pas, donc, Simonosque.
5: Alors combien ça coûte quand il se marie en pagne? Ben je sais pas, quand il se marie, ben moi je dis qu'il se marie en pagne, donc, je sais pas, il y en a pour 30 balles de tissu, quoi. Ça se marie toujours, c'est toujours en pagne.
1: Combien coûtent les habits qu'un sumo porte pour un mariage?
5: 30 balles.
1: C'est la question, c'est pas...
5: Écoute-moi, il y en a pour 30 balles de tissu pour faire un pagne.
1: Putain.
5: Mais écoute, Gégé, t'as vu le reportage?
10: Mais
5: Tu les as vus, ils ont juste une ficelle entre les fesses, là, ils sont à moitié nus, et ben ils se marient pareil.
1: Bon, on t'a caché, parce que je commence à me prendre la tête.
5: Oh là là là là.
8: Pour se marier, étant donné que les sumos ont un grand poids, ils ont le prix de gros, donc pas très cher.
1: Tu peux préciser?
8: entre en yens, ça fait 17 000, et ce qui donne en euros actuellement, au cours de 6 francs 47, 533, environ 230 euros.
1: Ouais, ben la question des euros, c'est juste après. Donc, je te remercie de prendre déjà la question. Rouleau de PQ.
4: Oui, Gérard. En fait, ils se marient en costume traditionnel. Donc, c'est vachement compliqué. Ils ont des tiares, des sceptres, enfin bon.
8: Gag.
5: Non.
4: Si, c'est vrai.
5: Non, ils sont en pagne, moi, je te le dis, ils sont en pagne.
1: Oh, vous laissez parler les gens, s'il vous plaît, derrière, merci.
4: Ce sont effectivement des pagnes de cérémonie.
5: Ah, tu vois ?
4: Qui coûtent assez cher et qui sont toujours blancs.
1: D'accord. Question, parce que je voyais que vous voulez me poser une question, Rigo.
3: Tout à fait.
6: On n'a pas le temps, Rigo.
3: Il y a Dan.
6: On n'a pas le temps. On trace.
10: Tant pis.
3: Il y a Dan qui se demande si les sumo.
6: On n'a pas le temps.
10: Voilà, oui, bah, on n'a pas le temps.
1: Oh, Anthony, tu dégages, au revoir.
5: Attends, c'est bon.
4: Il n'a rien dit.
1: Non, mais même, il n'a pas passé dans les débats. Au revoir pour lui.
4: Mais c'est pas Tony.
1: Non,
4: c'est
1: presque pas.
10: Tony, pas. C'est
1: non,
10: pas
1: non,
10: Tony.
1: Non, non, non, non.
3: C'est
1: non,
3: pas
1: non.
3: Tony, c'est spermosensible.
1: Ouais, mais tiens. Chut, hop.
10: Je suis pas répondre à la question
1: non.
10: Ou pas.
1: Non.
3: Donc, il y a Dan qui se demande si les sumos, ils utilisent des sacs à balles comme préservatif, un peu comme une certaine catelle qui utilise des sacs plastiques comme baignoire.
1: Non, je pense pas. Je pense pas du tout. Mais moi, je voudrais que les gens je voudrais que les gens sur l'internet répondent quand même aux questions correctement.
5: Ouais, quand même.
6: Pas de private.
5: Ça sera un minimum, pas de private.
1: Non, Suzy One.
10: Ouais, donc pour répondre à la question, je sais pas, un sumo, tu lui donnes une corde et un tablier, ça lui fait un string et c'est bon, quoi. Pour le boulot et pour tout, pour le mariage.
5: D'accord avec moi.
10: Sans filtrate, c'est
6: genre. Il mettait pas des kimonos pour le mariage, Gérard ?
1: Non. Donc, question suivante. Peut-on payer un sumo en euros ou pas ?
5: Ouais.
1: On va demander Tony.
10: Non, appelle-moi Suzy One, je sais pas.
1: Ouais, non, mais Tony. Bah alors arrête, parce que toi je crois qu'on t'avait interdit d'antenne, donc je vois pas pourquoi tu repasses toute la semaine dans les débats.
10: Non, mais c'est pas grave.
1: Si c'est grave. Parce qu'il y en a marre que tu passes dans les débats.
10: Je peux répondre sérieusement aux questions, là. Il y a mes potes de réservoir pour.
1: Non, mais moi j'en ai rien à foutre, tu dégages, je ne veux plus t'entendre dans mes débats.
10: Non, mais bon, je vais répondre à la question.
1: Non.
10: Mais s'il te plaît.
1: Non, tu ne réponds pas.
10: Mais Sandy, elle m'aime bien.
1: Sandy, à ton merde. Non, au revoir. Hop.
10: C'est vrai, en plus, ça m'aime bien.
1: Voilà. Alors, tu le laisses en antenne, Max, il va s'en occuper, celui-là.
3: Gérard ?
1: Oui.
3: Ouais, sur IRC, il y a Davy One, il te demande si ça existe, le Kama Sutra pour sumo, et si oui, est-ce que ça ressemble à un excrément de dinosaure fossilisé ?
1: Alors là, très bonne question, je ne pense pas.
3: Non ?
1: Non. À mon avis, je ne pense pas.
6: Mais ça doit pas être les mêmes positions aussi.
1: Non, mais je ne pense pas. Tu me gardes Tony en antenne pour Max, hein.
6: Je peux pas, il a coupé, là.
1: Ah, ouais. Rouleau de PQ.
4: Oui, Gérard. La question, c'était à s'apporter sur quoi ? Ah oui, sur les euros.
1: Peut-on payer un sumo en euros ou pas ?
4: Le sumo ne se fait pas payer en argent. Le sumo se fait payer... entre autres en nourriture, ainsi qu'en appartement. Enfin bon, ils ont tout gratos, quoi.
1: Oui, mais
4: attends.
1: Ce que
4: je disais tout à l'heure, c'est des seigneurs. Mm-hmm. Ils n'ont même pas besoin d'avoir d'argent sur eux. Ils ont tout gratos, quoi. Tout
1: non, mais rouleau de PQ.
4: Oui.
1: Rouleau de PQ.
4: Oui.
1: Il y a quand même un truc que je voulais te dire. Mm-hmm. Quand ils font des combats, ils sont quand même payés.
4: Non.
1: Ah si.
6: Ils sont payés
4: en nature, donc ils gagnent pas d'euros.
1: Non, mais ils sont quand même. Non, mais ils sont pas payés en nature. Ils ont quand même de l'argent. Ouais, Manu.
3: À la place de Suzy One, on va accueillir Ginsu 2000. Mais je te préviens, il a un style très tranchant. Fais gaffe.
0: Bonsoir. Vous allez bien? Bonsoir, Gérard.
1: Bonsoir.
0: Hey.
1: Comment qu'il s'appelle lui?
3: Ginsu 2000.
0: Bonsoir, Ginsu.
4: Salut.
1: Bon, Ginsu 2000. T'appelles d'où?
0: J'appelle de Paris.
1: Donc 101.9.
0: La fréquence, bien sûr, 101.9.
1: Yeah. Donc, tu peux répondre à la question
0: C'était...
5: L'euro.
0: Comment ils se font payer, c'est ça?
4: Ouais, mmh.
0: Ouais, bah, ils se font pas payer, les sumos. Hein. J'ai entendu tout le monde le dire, ils se font pas payer, parce que c'est comme disait je ne sais plus qui, c'est des seigneurs.
4: Rouleau de PQ.
0: Disait que c'est des seigneurs, c'est vrai, c'est des seigneurs, ces mecs-là. Le mec, il va dans un magasin, il se serre, il se casse, et il n'y a pas de problème, quoi.
6: Mmh. Ouais, c'était pas classé, toi.
1: T'as qu'à chier.
0: Ok, mon pote, c'est louche, hein.
8: Oui, Gérard, il y a un proverbe chez nous du côté du Japon qui dit « Sumo payé en euros, c'est fait niquer à Tokyo ».
1: Je veux dire une chose, tu parles correctement parce que tu es de la région parisienne, donc tu parles correctement.
8: Hein? Gérard, s'il te plaît, j'habite au 13e arrondissement parisien qui est une communauté chinoise à Paris.
1: Ouais. Moi, ben, je sais, je connais très bien.
8: Ouais. Bien. Excuse-moi, Gérard, si mes origines te dérangent, si en France nous sommes mal acceptés, nous la communauté.
0: C'est faux. Il n'y a pas de problème, mon pote.
1: Oh, vous le laissez parler, s'il vous plaît, merci.
8: Ouais. Gérard, mes parents sont d'origine japonaise. Mon père s'appelait Kane, il a grandi dans un monastère. Il a rejoint ma mère à l'âge de 30 ans, ce fut une grande douleur pour nous.
6: Attends, c'est le fils des 4 étoiles du Sud, là.
1: Simolusque.
0: C'est un enfant de la bombe.
1: Ouais, bah. Attention à ce que celui qui s'amuse à continuer à dire des conneries comme ça.
0: Pas déconner, ouais, hein, oh. C'est pas drôle, ça.
1: Ouais.
0: Moi, je pense qu'il faut partir d'un principe simple. L'euro, c'est pour l'Europe. Donc, le Japon a droit à l'euro, comme tout le monde. Il n'y a pas de discrimination à faire, c'est tout.
9: Ouais.
0: C'est tout, donc oui, ils ont le droit d'être payés en euros.
1: D'accord.
0: Bien sûr.
1: Moi, je pense que... Je vais répondre à un rouleau de PQ qui m'a dit que...
8: Appelle la Lotus.
1: Toi, tu t'écrases, s'il te plaît, merci.
9: Je peux m'appeler Lotus quand même.
1: Pour confirmer ce que tu me disais, moi je pense qu'à mon avis, ils sont payés quand même parce qu'ils ne font pas des débats gratuits ouais. Ni rien du tout.
0: C'est pas
9: ils font
0: pas
9: des débats sur quoi ?
0: Ils ne font pas de débats, Gérard.
1: Non, mais quand ils font des combats, ils sont payés, je suis désolé.
0: Ouais,
1: c'est pas nuance. Combien doit mesurer un sumo ?
0: 1m90 à peu près.
5: Mollusque.
1: Moi, ouais.
5: Au moins 1m20 de large, au moins.
1: Non.
5: si, sinon il rentre pas dans le panne.
1: Combien doit mesurer un sumo, putain, tu vas répondre correctement à la question ou pas ?
5: 1m3.
1: Bon, allez, hop, dégage, au revoir.
5: 1m80.
1: Au revoir.
8: Je m'appelle Suzy, je fais 200 kilos et j'aimerais bien que tu me prennes le cul.
1: Bon.
3: Ça c'était une femme sumo. Il y a Davy One, il dit que justement les femmes sumo, il faut les rouler dans la farine pour qu'elles mouillent, c'est vrai.
6: Non, faut une bouteille d'eau.
1: Même pas.
0: C'est quoi ça?
1: Toi, fais gaffe à ton matricule, Fildar. fais gaffe à ce que tu dis.
0: Attention.
1: T'as cassier.
6: Ok.
8: Les sumo peuvent mesurer en gros entre 1 mètre pour la catégorie plume. Et 1m95 pour la catégorie poids vraiment très lourd.
0: Alors, le poids plume, c'est minimum 190.
1: Quête sous le 2000, pour l'instant, c'est pas toi que je m'adresse.
6: Guinsou.
1: Hein? Donc, moi, je vais répondre à la question. Normalement, un sumo doit mesurer entre 1 mètre. Il doit pas mesurer.
0: 1 mètre, oui.
1: Il doit faire 1m80. Et c'était marqué dans le. Ça a été dit dans le reportage que j'ai vu samedi.
8: Ouais, mais il y a également des sumo nains au Japon, Gérard, par Passepartout, qui est un grand combattant, un Yokozuna de là-bas. Yokozuna est un champion suprême au sumo. Pour lequel on organise chaque 1er décembre le Sumoton.
1: Ouais, ben 5 minutes, s'il te plaît.
8: Voilà.
7: Oui, Gérard, à la place de Sumolusque, qui est parti, on accueille Thierry.
1: Bonsoir.
11: Oui, salut GG, salut à tous.
0: Salut Thierry.
1: T'appelles d'où ?
11: J'appelle de Amiens.
1: La fréquence ?
11: 107.6.
9: Tu kiffes le Nord ?
11: Je kiffe le Nord, je kiffe Apo, je kiffe tout le monde.
1: Ouais, Amiens, c'est dans le Nord.
11: Bien sûr, c'est dans le Nord.
1: Ah oui.
12: Ouais, Gérard, j'habite le Nord, je sais. Alors.
1: Amiens, c'est dans le Nord. Amiens, c'est dans le Nord. Non, mais attends, apprends ta géographie, toi.
6: C'est où, Amiens, Gérard?
1: Amiens, c'est dans le département 60, et 60, c'est pas le Nord.
12: Ah ouais, c'est tout près aussi, Gérard.
1: Non, c'est dans le département 60, c'est pas le Nord.
6: Gérard, au-dessus de Paris, c'est quoi?
1: Hein?
6: C'est le nord au-dessus de Paris ou pas?
1: Ouais, mais attends, Amiens, c'est pas dans le nord, bah, d'accord? Alors ta bouche à toi, toi le Troyen, écrase.
6: Bah, ta bouche.
1: Écrase.
11: Troyen, sudiste.
8: C'est dans le sud du nord, Amiens.
1: Ouais, c'est ça, dans le sud du nord. Pourquoi pas dans le sud de Paris aussi?
6: Non, dans le nord de Paris. Le 9-4 dans le sud de Paris.
1: Combien doit mesurer un sumo, donc, à Thierry?
6: À la naissance?
11: À la naissance, un sumo doit. Je sais pas, je crois qu'il n'y a pas de taille limite, hein. Et tout est accepté. Du moment qu'après, ils s'empiffrent avec des bols de riz, tout est accepté. Hein.
1: D'accord. Ouais,
11: t'as répondu.
1: Ouais, ouais, merci, t'as bien répondu.
11: Mais non.
1: Putain, Pildar, tu commences à me casser les couilles avec ce truc-là.
0: Mais c'est bon, Gérard, continue ton débat.
11: Il joue,
8: Gérard, embêté.
1: Oh putain, je sens que tout à l'heure ça va chier. Hein.
0: Ouais, on se calme.
1: Rigo.
3: Oui, il y a Moulinex qui voulait savoir si la liposuction des sumo elle est plus chère que celle des que les autres liposuctions. Excusez-moi.
1: Oh là là, la question qu'il me pose lui. Aucune idée.
0: Ça c'est dur, hein, Gérard.
1: Aucune idée, je peux pas lui répondre.
11: Par contre, Gégé, t'as oublié de parler des études pour être sumo. Parce qu'en fait, ils font un bac sumo et puis il y a plusieurs options.
1: Il y a pas un bac PD non plus.
11: Non, il y a plusieurs options.
1: Il y a pas un bac PD.
11: Non, il y a option.
1: Non, il y a pas de bac PD.
3: Si, mais tu l'as essayé plusieurs fois.
1: T'as caché.
8: Oui. Les sumo, tu parlais des études.
0: Non,
9: il parlait de la taille.
8: Ah, la taille. J'ai déjà répondu, Gérard. Les sumo au Japon, 1 mètre minimum catégorie plume. Plus d'un mètre 80 jusqu'à 2,50 mètres pour la catégorie building.
11: Et GG, il n'est pas chinois, lui.
1: Thierry, tu fermes ta gueule, s'il te plaît, merci.
3: Bon, Gérard.
1: Oui.
3: Il y a Turpentine sur l'IRC, elle aime bien quand tu l'engueules, alors elle te demande si ça t'excite quand Sandy se fait pisser dessus par un sumo.
1: C'est comment son nom?
3: Carpentine,
1: je t'emmerde. Et t'as qu'à pisser toi-même sur toi. Qu'est-ce que tu veux dire, toi?
0: Je
12: voulais dire que t'avais raison, ouais.
1: Ouais, ben, t'éteins ton micro pour l'instant.
0: D'accord.
1: Rouleau de PQ.
9: Oui, Gérard.
0: Le moment de tout.
1: Oh!
9: Tu n'as pas répondu à la question qui m'a
8: fait. 20 fois qu'on répond à la même question.
0: Oui, c'est vrai.
9: À la naissance, ils font à peu près 80 cm. Les femmes sumo couchent debout, c'est assez original. Et ils peuvent grandir.
1: Tu peux parler plus fort devant ton combiné.
9: Ils peuvent grandir jusqu'à 1m80 et obligatoirement faire au moins 2 mètres de circonférence.
1: Moi,
11: je connaissais un sumo qui fatiguait les adversaires avec son anus dilaté.
1: Bon.
11: Elle les épuisait complètement.
1: Je sens qu'on va terminer le débat. Mais parce non, que Fildar Manu. Fildar Manu sont en train de faire les deux connards.
3: Fildar Manu,
1: c'est les deux PD de la bande FM. Donc ça commence à bien faire. Donc on va laisser la place à Seb.
3: Non.
1: Si.
3: Non. Gérard, sur l'IRC, c'est remonté. On est 9878.
0: Oh là là,
3: voilà.
1: Combien? Non, moi, Max, reviens. Viens.
11: T'es trop une star.
1: Ta gueule, toi. Putain, mais c'est pas vrai, ça.
3: Et sinon, sur IRC...
1: Qui c'est qui m'a choisi, cet abruti, là? C'est toi encore.
6: Pourquoi? Pour faire les débats? C'est Max.
1: Non, c'est pas Max qui a choisi Thierry.
6: C'est toi. Pour faire les débats, il t'a choisi.
1: Et qui c'est qui t'a choisi au standard?
6: Bah, c'est toi.
1: Non, pas moi.
6: Je sais que tu me kiffes.
1: Ouais, moi, je t'emmerde, pauvre con, va.
3: Non, mais sinon, sur IRC, il y a Arnett, il dit qu'il aimerait bien caresser ton gros sumo.
1: Non, bah lui, il va se renculer. Tu m'as dit combien?
0: Rigo, tu te fous un peu de ma gueule, là, je crois.
1: Oh, tu prends ta gueule, toi.
0: Il n'y a pas d'Arnett sur IRC. Le câble, il marche pas ce soir.
8: Gérard.
1: Comme par hasard, il est dans
3: Gérard,
1: les débats.
3: Il y a un auditeur qui te posait une question.
8: Takashi, on va te poser une question, Takashi. Gérard. Est-ce que tu as entendu parler dans le monde du sumo d'un trafic de Slim Fast?
1: Non.
11: Oh, quelle nouraille!
1: Oh, Thierry, tu t'écrases! Ça commence à bien faire. Alors tu me le vires, celui-là, terminé pour lui. Il retourne dans son lit.
7: J'ai viré Ginsu 2000. Ouais, il est calme, Thierry. On accueille Judo Boy, d'ailleurs, à la place de Ginsu 2000.
0: Oui, bon.
1: Bon, non, mais c'est terminé.
3: Gérard, on est 9967.
6: Faut continuer, là, Gérard.
3: Faut continuer, là. Sur Minitel, on est combien?
6: Boost question.
3: On est sur combien sur Minitel?
6: On est à un peu plus de 1000 connectés, quand même.
3: C'est bien. Hein.
1: Bon, question suivante.
9: Je pleure pas.
6: Il y en a un qui pleure avec tes conneries.
9: C'est pas grave.
1: C'est bien, Manu, de choisir des auditeurs
3: qui rigolent
1: et qui changent de voix. Hein.
3: Et sinon,
1: Gérard,
3: il y a Compi Musique sur RC, il te demande si t'aimes la sumodomie.
1: Non. Donc, y a-t-il autant d'hommes que de femmes sumo? Et on va demander ça à Thierry. Le trablo.
11: Non, je suis pas un trablo, mais sur les sumo, c'est vrai qu'il y a des combats de femmes de sumo, mais c'est assez crade, parce que l'autre fois, j'ai vu des combats, et il y en avait une qui avait ses règles, et en fait, l'autre, elle a glissé sur ses ringagnas, et elle allait s'emplafonner dans le public.
1: Bon, alors, tu sais où tu vas aller t'emplafonner, toi?
11: Non, je te jure, c'est véridique, c'est Ultimate Fighting.
1: Ouais, c'est ça. Fous-toi bien de ma gueule parce que j'ai vu le reportage et je vais te dire une chose que c'était pas des combats de femmes sumo. Hein. Alors là, t'es un peu con là.
11: Ouais, c'est vrai.
1: Ouais, ben retourne au standard. Au revoir.
11: Comme ça.
1: Au revoir. Rouleau de PQ. Terminé pour Thierry.
9: Il
1: hein.
9: Y a autant.
1: Oh
9: de... Allô.
1: Je te parle là. Tu fais ton boulot.
2: J'ai des interférences. Je t'entends plus.
9: Et je te vois. Tu pourrais me répondre.
2: Il faut que tu coupes Thierry.
1: Faut que tu coupes Thierry.
2: Je te jure, j'entends rien du tout.
5: Oh là là.
2: Hey mec, parlez-moi.
1: Oh là là là là.
3: Faut que tu coupes Thierry, Manu. Tu m'entends pas. Tu coupes ma
2: Thierry.
3: Coupe Thierry.
1: Tu vires Thierry, hein? Merde!
3: Enlève ton casque, t'entendras peut-être mieux.
1: Oh là là, tout à l'heure, je vais te mettre une baffe dans ta gueule, tu vas comprendre.
2: Je coupe qui?
1: Ta gueule, tu coupes. Voilà. Donc, rouleau de PQ pour continuer et après on arrête.
9: Oui, Gérard, c'est sympa. Après, il y a autant de femmes que d'hommes, en fait, parce que c'est pour qu'ils puissent se marier entre eux.
1: Non, mais y a-t-il autant de femmes? Autant d'hommes que de femmes sumo.
9: Oui, je te dis que oui, il y en a autant, c'est pour qu'ils puissent se marier après entre eux.
1: Tu peux préciser parce que là je comprends pas.
3: C'est pour qu'ils fassent des bébés sumo comme
9: voilà,
3: ça.
1: Le truc que je veux dire, c'est y a-t-il autant de femmes que d'hommes qui font des combats de sport là?
9: Oui, ben on te dit oui, Gérard. Il y en a autant, c'est pour qu'ils puissent se reproduire entre eux.
6: Mais Gérard, je veux te poser une question. Est-ce que donc quand les femmes sumo elles font des combats, est-ce qu'elles ont seulement un slip?
1: Ça, samedi, j'ai pas vu. On en a pas vu. Donc c'était uniquement que des hommes samedi.
9: Ouais.
12: Mais Gérard, sumo c'est une race ou pas? Je sais pas moi.
1: Oh, t'es complètement con. Ouais,
9: est-ce qu'il y a un pays des sumos où il n'y a que des sumos?
1: En principe, le mot sumo vient du mot japonais.
13: Ça s'habille pas, autrement ça.
1: Qui c'est qu'on a d'autre
7: Justement, à la place de Thierry, qui est parti, on accueille Nicolas le petit ninja.
1: Nicolas, bonsoir.
14: Salut, bonsoir Gérard.
9: Salut Nico.
14: Salut.
1: La fréquence, s'il te plaît.
9: Salut Nicolas.
14: 107.12. 1, pardon. Parce que j'ai une vieille radio, c'est pour ça.
3: Gérard, ça craint sur IRC. Il y a un certain F de Babouin. Il dit que pour une fois, ton débat, il était bien. On voit que tu t'y connais en sumo. Et puisque c'est comme ça, il va fêter ça en allant chier sur ton palier, ça.
1: Là, il est là, lui. Alors lui, tu me l'attrapes et tu me le vires.
3: Ok, je le vire.
6: Et Gérard, il y a sur Minitel le 1200e connecté qui vient de se mettre.
14: Gonzo,
6: qui dit, Gérard, j'ai distribué ton catalogue de cul avec des articles érotiques un peu partout dans la région bordelaise.
9: Ouais.
1: Alors, tu vois, toi, t'es vraiment une fils de pute.
14: Oh là, c'est abusé.
1: Tu vois, parce que aller balancer ça à l'antenne alors qu'on est déjà assez emmerdé avec Max, avec ça, donc c'est bien. Tu continues de foutre ta merde, continue. Continue à foutre ta merde toute la semaine encore.
2: On vient de me dire au standard que la Canebière, Toulouse, Nice... Fréjus était touché.
1: Voilà, et ben c'est bien. Et ton espèce de bébé rose, elle est pas touchée par tes conneries.
14: Oh
6: non,
14: là,
6: non, je pense pas.
14: Aucun rapport, Gérard.
1: Oui. Donc, je voudrais qu'on mette Bibi et après on se retrouve pour la fin du débat.
14: On s'en fout de Bibi.
2: De quoi?
1: On va s'écouter Bibi tout doucement.
14: Bibi fuck. Bibi, c'est ça?
1: Et on se retrouve après.
2: Je l'ai pas, sinon on l'a repris.
1: Je l'ai là.
14: C'est la plus grosse de toutes ces reines.
1: Alors lui, tu me le vires.
14: C'est pas moi.
1: Non, c'est pas toi.
14: Non, Gérard, c'est pas moi.
1: Non, tu vires.
14: C'est l'autre là.
1: Non, tu vires.
14: Dénonce-toi, vas-y.
5: Vas-y, dis ton nom.
14: Parle, auditeur, vas-y, parle.
1: Tu vires, au revoir.
14: Ouais,
1: et on se retrouve tout de suite après pour les deux dernières questions. Donc la question que je vais vous poser, c'est faut-il fabriquer des voitures sur mesure pour un sumo? Et on se retrouve après pour la suite et fin du débat.
14: Hardcore.
1: Et dédié pour Sandy spécialement.
2: On y va. Mais c'est énergie ça. On y va, cher. Allô.
1: Et voilà, donc merci pour le jingle. On dit qu'on met un jingle et tu n'as pas.
2: Non, j'ai oublié.
1: Donc là, vous venez d'écouter spécialement dédicacé à Sandy. C'était tout doucement de Bibi. Ma Bibi que j'aime du fond de mon cœur, ma petite chatte à moi.
3: Tu lui dédicaces tout le disque.
1: Ouais,
3: tout le disque en entier qu'on a entendu.
1: Ouais, surtout qu'il était passé entre deux.
2: Non,
1: mon cul.
3: Mais non, c'était le jingle qui a foiré. Alors.
1: Ouais. Mm. Donc alors, pour terminer le débat, il est 2h52. Donc... Donc, y a-t-il, faut-il fabriquer des voitures sur mesure pour un sumo? Et on va demander à Nicolas.
0: Ouais, bah c'est clair que c'est pas un sumo qui va rentrer dans une coccinelle, même dans la nouvelle. Donc je pense que des voitures sur mesure, c'est clair que ce serait plus agréable pour eux.
1: Ouais, mais avant que je demande à Takashi s'il est encore là.
2: Il est là.
1: Avant de demander à Rouleau de PQ et puis l'autre, c'est
2: Judo Boy.
1: Judo Boy, parce que tu me l'as pas marqué, ouais, c'est bien.
2: Moi, je te l'ai dit.
1: Donc, je peux vous dire une chose, qu'en principe, d'après le reportage, un sumo n'a pas le droit de conduire.
0: Ah, bah alors, il se trimballe en quart, donc.
1: Ah ben, ou ça, alors, je sais
0: il
1: pas.
0: Il peut conduire par sa femme.
1: Non, mais faut te dire une chose, c'est pas évident de conduire, vu la taille qu'ils ont. Hein.
0: Voilà, je crois que le mec, il doit faire du skate ou des trucs comme ça.
1: Takashi.
15: Yabad boy.
8: Oui, Gérard, les sumos de toute manière n'ont pas de voiture car ils se déplacent comme les Pac-Man car ils sont comme un ballon. On se jette avec un citron, c'est le Pac-Man.
1: Pac-Man. Ouais, qui est un rouleau de PQ.
0: Pec.
9: Ouais, Gérard, ils n'ont pas de voiture sur mesure parce qu'il n'y a pas de raison qu'ils aient des voitures sur mesure et pas les autres. Par contre, ils ont des costumes sur mesure, ils ont des pagnes spécialisées, ils ont aussi des cercueils sur mesure, parce que un sumo c'est quand même balèze, donc il faut des roulettes renforcées sous le cercueil. Ils ont plein de trucs, quoi. Ils ont des grands.
1: Non mais attends, Rouleau.
9: Oui, Gérard.
1: Rouleau PQ, je pense que t'es en train de reprendre la question numéro 6.
9: Peux-tu me la rappeler, je te dirai.
1: C'était combien coûtent les habits qu'un sumo porte pour un mariage? Donc tu me reprends à peu près la même question.
9: Oui, non mais
15: elle a parlé de cercueil, ça n'a rien à voir.
9: De cercueil, je te parle de lit renforcé, de fauteuil, tout ça.
8: Le
9: donc ça pas
8: est un habit pour l'éternité.
1: Bon, le dernier là, c'était.
0: Judo Boy. Judo Boy. Ouais, bah écoute, non, mais sur les cercueils, elle a tout à fait raison. C'est vrai que dans les morgues chinoises, il y a un problème. C'est qu'il faut deux fois plus de place pour garder un cercueil de sumotori.
9: Mmh.
0: Et ça, c'est des problèmes de vie quotidienne qu'on n'imagine pas quand on voit deux gros tas de viande en train de se mettre là dans une arène, quoi.
1: Mais moi, je peux vous dire une chose, que j'ai jamais vu encore un sumo aller chercher une voiture. Hein.
0: Moi, Gérard, j'ai pas compris un truc, c'est au début des combats, les sumos, ils balancent du riz par terre. Pourquoi?
1: Non, c'est faux.
0: Ici, c'est vrai.
8: Pour les pigeons, c'est parce qu'ils se marient.
0: Ouais, c'est comme dans les mariages.
2: Mais
0: ouais.
2: Non. Est-ce qu'ils récupèrent le riz pour le manger?
1: Ouais. Non.
0: Moi, je connaissais un sumo espagnol, il balançait de la paella, c'était dégueulasse.
1: Ouais, c'est ça. Et pourquoi pas du couscous aussi, tant que tu gagnes?
0: Tout à fait, j'allais en parler.
1: Donc, dernière question. Y a-t-il
0: un pilote dans l'avion?
1: Non, un sumo a-t-il le droit de faire l'amour? Ça, c'est une question.
0: Ouais, c'est ce qu'on disait tout à l'heure. T'imagines un sumo avec une bonne femme de 40 kilos en train de la prendre en missionnaire?
1: Je te signale.
0: Oui.
1: Parce que si je parle de cette question-là, si vous avez bien regardé le reportage, il y a un sumo qui est marié, qui a des enfants.
0: Ouais, il a niqué dans le reportage, on l'a vu.
1: Attends, toi.
0: Non, mais comment il a fait, Gérard, sérieux? Il peut faire qu'une chose, c'est étouffer sa femme en même temps.
1: Nicolas.
0: Okay. Bah, je viens de te répondre, c'était moi.
1: Ok.
3: Gérard, en fait, sur IRC, ils me parlent tous de l'inverse, en fait. Ils me parlent d'un éventuel petit moustachu qui baisera un gros sumo.
0: Ouais, c'est ce que je te disais. Toi qui dis le problème de l'intérieur, raconte-nous.
6: Oui, c'est vrai. Justement, et au niveau de la question de Rigol, il y a Tarzan sur Intel qui dit Bip a un anus de sumo, tout le monde y met sa viande.
1: Oui. Mmh. Lui, il ferme sa gueule, d'accord. Parce que je sais de qui il veut parler. Donc, Nicolas, t'as caché pour finir.
8: Oui, Gérard, le problème de sumo que j'ai bien connu au Japon, c'est que eu égard à leur grosse taille et leur gros ventre, le pénis a du mal à pénétrer dans la femelle. Donc, le sumo est obligé de viser.
1: Mmh.
8: Et comme il ne voit pas son sexe, il ne peut que viser que de manière aléatoire, à moins qu'il ait installé, bien sûr, un rétroviseur sous ses couilles, ce qui est une opération très onéreuse. Donc, le sumo n'a que très peu de chances de faire l'amour, alors il se masturbe avec des baguettes chinoises.
1: D'accord. Rouleau de PQ.
9: Oui, un sumo a tout à fait le droit de faire l'amour. Au contraire, ça brûle des calories. Et par contre, je conseille plutôt aux femmes sumo de se mettre dessus plutôt que dessous, parce que c'est vrai que se faire écraser, ça devrait pas être top, quoi.
1: Moi, ouais, mais je pense aussi.
0: Non, mais la base, ça donne faim.
1: C'est qui? C'est qui l'auditeur qui vient de parler?
0: Qui? C'est qui? Hein?
1: Bon, l'auditeur qui vient de parler, tu réagis ou pas?
0: Bon, c'est pas grave, je peux parler, moi?
1: Ouais, ben, vas-y, c'est pour finir.
0: Ok, donc j'achète des bières. Moi, je suis d'accord avec Takashi.
15: Je pense qu'effectivement, avec, je sais pas, ouais, ils doivent avoir bien 20-25 cm de graisse entre les fesses, enfin, devant le trou de balle et devant la coquette. Donc, t'imagines l'affaire pour aller trouver le machin, je veux dire, faut y aller au périscope, c'est clair. Sinon, je pense que si t'as bien lu le Kama Sutra, tu regardes dans les dernières pages, il y a 2-3 positions qui sont adaptées aux personnes de forte taille. Et je te conseille la boule.
1: Ouais, bah, c'est bien.
16: Comment la boule?
15: Bah, tu pousses, ma chérie, et ça roule.
1: Ok, donc, question IRC pour finir, et puis tu me donneras le petit point IRC, et avant qu'on demande la conclusion, il y a une question que qu'on est en train de se poser avec Max, c'est ouais, que...
15: Genre, tu te poses des questions.
1: Oh
15: ouais, genre,
1: merci.
15: C'est du mytho, ça. Ouais.
1: Combien qu'on est, là, pour finir?
7: Ah, vous vouliez savoir combien on est?
1: Ouais.
7: On est 9997.
1: Oh, merde. Et j'aurais pas encore atteint mon chiffre des 10 000. Mais par contre, il y a une question qu'on se posait avec Max dans le bureau là pendant.
6: On n'a pas le temps, Gérard. Désolé.
1: Pour l'instant, c'est pas toi qui commande. J'ai le droit. Il reste encore 2 minutes, donc.
6: Non, on voulait savoir.
1: Ta gueule.
7: Est-ce qu'il y a des claviers d'ordinateur pour sumo, des trucs comme ça?
1: Combien de personnes peut être connecté sur l'internet?
6: Si c'est des sumos, moins.
7: Bah ouais, ça dépend.
1: Non. On en a rien à foutre des sumos, donc je voulais savoir, parce que c'est la question.
6: Pourquoi tu fais un débat dessus, alors?
7: Ça dépend de leur poids. Toi. Ça dépend du poids, Gérard.
1: Non, mais combien de personnes peuvent être connectées d'un seul coup sur l'internet? À combien de personnes sur l'internet?
7: Je pense que c'est illimité, je pense.
6: Bah, ça dépend si Rigo est en forme ou pas.
1: Toi, quand je t'appellerai pas, tu sortiras tout le lait. Quand t'auras un anse à ton cul, je boirai mon café dedans. D'accord?
6: Bon, Morgan, il est en train de mettre 666.
1: Alors, conclusion du débat. Donc, on va demander à Nicolas pour la conclusion. Nicolas, s'il te plaît.
6: Ah, pardon.
17: Bah, je suis en antenne, c'est génial. Ça y est, ouais.
1: Conclusion.
17: Gérard, pas de comeback. Pas de comeback. Alors, Gérard, ton débat, c'était mortel. Les sumos, je sais que t'as donné plusieurs fois dedans, et pas qu'une fois.
15: T'as tapé dedans.
17: T'as plus tapé dedans que donné dedans. Mais sinon, c'était génial, et le débat sur l'internet aussi mortel.
16: Il piquait du gras dans mon sumo.
1: T'as cassé.
16: Il piquait des baguettes dans mon porte-monnaie.
8: Oui, pour conclure, Gérard.
16: Il me foutait des mêmes dans le cul.
8: Est-ce que je peux conclure, s'il te plaît?
1: Vas-y, je t'écoute.
8: Je voudrais dire que si tous les sumos du monde se donnaient la main, on aurait le plus grand collier de perles du monde.
1: Mmh. Non, mais c'est vrai. Je voudrais bien un jour que s'il y a quelqu'un qui nous entend en Chine avec qu'on des salles des grandes boîtes, je voudrais bien être invité avec Max pour voir comment que ça se passe là-bas une soirée. Rouleau de PQ.
6: Jamais allé là-bas?
1: Non. Rouleau de PQ.
9: Oui, alors Gérard, pour conclure, je voudrais dire que c'était un débat très intéressant, qu'on a beaucoup appris.
15: Tout en fait. Ouais, exagère pas quand même.
9: Que je kiffais mes potes et je suis super contente, je suis très fière de nous en fait, parce qu'on n'a pas du tout mentionné une seule fois le nom de Sandy. Et
1: non, presque pas. Ouais. Foutez-vous pas de ma gueule.
9: Pattes, effectivement, ouais.
1: Ouais, foutez-vous pas de ma gueule.
9: Pas du tout.
1: Non, tu t'oserais pas.
9: Ah non, pas du tout. Non,
1: oh, tu m'y laisserais.
9: Bah, bien sûr.
1: Ouais. Ouais. Le dernier,
15: c'est
7: Judo Boy.
1: Et ouais. Judo Boy pour finir.
15: Lâche de bière. Donc bah écoute, moi en conclusion, je pense que t'as super bien fait de faire ce débat, parce que des fois tu fais des débats qui te concernent pas trop, genre je sais pas moi, l'argent, l'intelligence, tout ça, les stars télé, alors que bon t'es pas grand chose quoi.
1: Non, et... presque pas. Non,
15: attends, là t'as fait un débat qui te concernait, c'était bien. Donc voilà.
1: Parce que... Non, je suis pas sumo, hein, je te signale.
15: Non, mais tu vis quand même le problème de l'intérieur.
1: Ah non, parce que je vais te dire une chose, que je peux pas être sumo, parce que vu le poids que je suis pas sumo.
6: Non, t'es siamois toi.
15: Non, toi, t'es entraîneur de sumo. Bon, et non, il y a une deuxième chose.
1: Et ta sœur, elle est entraîneur de quoi, elle?
15: Que je tenais à dire, et là, je vais prendre ta défense, parce qu'il y a quand même, contrairement à ce que disait l'auditrice, il y a des gens qui ont parlé de Sandy. Et ça, c'est pas gentil, parce que Sandy, elle est pas grosse, elle est parfaite. Pour un sumo, elle est pas grosse du tout. C'est bon.
1: De toute manière, Sandy a fait son poids et c'est tout.
15: Voilà,
1: moi, je l'aime comme elle est.
6: Elle passera pas dans l'autre catégorie.
15: Je tenais quand même, Gérard, à prendre sa défense, quand même.
1: Non, mais c'est bien que tu prennes sa défense. Je peux vous dire une chose, que Sandy a fait son poids et je donnerai pas son poids. Elle est comme elle est, c'est tout. Maintenant, si personne peut l'aimer, peut l'avoir en peinture, eh ben, dans ces cas-là, moi,
6: On l'aime bien, on l'aime
15: tous. Mais elle a le droit de faire 60 kilos de la jambe droite, je veux dire, elle a le droit, c'est tout.
1: Je veux dire une chose, elle fait pas 60 kilos de la jambe droite, elle fait 61 kilos depuis qu'elle est avec moi. Elle a perdu 14 kilos.
15: Waouh, bravo.
1: Et moi je l'aime comme elle est. De toute manière, c'est pas pour ça que je la laisserai tomber, au contraire.
15: Ouais, c'est pour ça que j'aimerais que les auditeurs respectent quand même ce gros tas de viande.
1: Alors, tu vois, je vais te dire une chose. Oui. Que le gros tas de viande t'emmerde, et moi, je t'emmerde avec.
15: Mais pour un facochère, elle est mignonne, quoi.
1: Ouais, et ben, moi, je t'emmerde.
2: Gérard, il est là.
1: Ok.
2: Ouais.
1: Donc, alors, vendredi, vous allez retrouver...
2: Dans ta conclusion, déjà, Gérard.
1: Ma conclusion, vous avez foutu que de la merde sur les deux débats, donc on va faire une petite réunion.
3: Mmh. Hein, moi, j'ai pas le temps, hein, je me casse.
2: Non, il y a une réunion.
1: Bah, de manière, s'il peut pas, c'est pas grave.
2: En plus, faut qu'on fasse la réunion ici parce que le bureau a été pris par Morgan et en fin de compte, c'est Seb, on va faire d'ici parce qu'il mixe d'en face.
1: Donc, la conclusion pour moi, ça a été de la merde, les deux débats, comme d'habitude. Ils ont pas été capables de me gérer les auditeurs. Quand je vous dis, on ne prend pas Tony, ni tout ça, donc je voudrais bien que ça soit irrespecté.
3: Ah, tout ça, il est pas passé.
1: Tony, s'il il était...
3: Non, mais tout ça.
1: Ouais, mais même, j'aime pas trop. Donc, voilà, donc on va se quitter avec, pour finir, je pue de l'irk avec, caresse-moi le clavier avec tes poils de couille. Alors là, j'espère que c'est un bon truc.
2: Non, c'est le bon
18: titre. C'est de la bombe.
1: Donc avant de retrouver Seb pour la nuit sans pub, n'oubliez pas que demain, Max sera à la loco et il y a une soirée. Il y a une soirée à Marseille, au Dôme de Marseille,
2: ouais, donc vendredi soir, au Métropole,
1: avec Rigo qui sera au Platine en premier. Donc c'est pour la compile Groove.
2: Métropole Groove.
1: Métropole Groove au Dôme de Marseille. Et donc et venez Sinclair, nombreux.
2: Il y a Didier Sinclair.
1: Il y a
2: attends les noms. Tu veux les noms des.
1: Bah ouais, donne-moi les noms pour la loco. Je sais qu'il y a Strombez.
18: Non. Il est pas là ce week-end.
1: Donc doit y avoir. Bah, de toute manière, je pense que t'es au Platine, toi, ce week-end.
2: Non, il est aux Lumières, ce week-end.
1: Il est aux Lumières, toi, tu feras mieux de t'écraser, et d'apprendre à mixer, parce que tu mixes comme un naze. Je t'ai écouté hier, c'était de la cata.
2: Mais non, c'est pas moi.
1: C'était du caca. Tu nous as fait du caca. Alors tais-toi. Donc, qu'est-ce que je voulais vous rajouter? Donc, la semaine prochaine, ben, je vais vous retrouver pour deux débats.
2: Oh merde.
1: Je ne sais pas encore ce que c'est. Je vais trouver des thèmes.
2: On peut faire un débat sur la préhistoire, Gérard.
1: Normalement, si je me trompe pas, et je pense que cette semaine, on devrait avoir les sosies de Jean-Luc Delarue. J'espère, ouais. Et Florian Gazan. Et puis ton sosie de Johnny Hallyday, il vient quand, toi?
12: Il vient pas, il nous a posé en lapin.
1: Ouais, ben dis plutôt que c'est.
3: Mythoman.
2: C'est un faux.
1: Alors,
2: après, il y a Seb qui prend l'antenne et puis on fait la réunion dans le studio, là.
1: Donc, alors, vous allez retrouver à la loco, donc. À Paris. Donc, c'est Gigi Maurice, Gigi Lune et Sylvie et. Yvonne au percut. Et moi, je vous retrouve la semaine prochaine pour d'autres débats, à moins qu'il y ait des problèmes avant. Et s'il y a des problèmes, eh ben, vous risquez de m'entendre sur l'antenne.

0: entendu qu'on changeait de débat, ils sont tous revenus et on est 2147 plus 3.
1: Ok. Par contre, là, il y a un petit problème avec Andouillette. Je suis désolé pour toi, mais je vais pas pouvoir te prendre pour le débat.
2: Pourquoi?
1: Non, parce que 13 ans et demi, je veux pas. C'est tout.
2: Non,
1: il est hors de question.
3: Non, mais moi, je suis précoce, moi.
1: Non, je veux pas le savoir, 13 ans et demi, j'en veux pas dans le débat. J'ai dit non.
2: Bon, ok, je le jarre.
4: C'est pas croyable.
1: Voilà. C'est tout, moi je prends pas des mineurs dans mes débats. Alors et donc le disque... Oh, ça suffit là. Ouais, le disque qu'on venait d'écouter, c'est Gérard Ducoté avec la boule de travers. Et donc on va accueillir pour ça Barracuda, 21 ans de la Mette Beuvron.
4: Ouais, mais reste du soir.
1: On écoute Fun Radio sur 106.4.
4: Et demi.
1: 106.4, j'ai moi.
4: Ah bah et demi, ou alors je suis en avance, je sais pas.
1: Ouais bah c'est pas grave. Grosse Berthe, 22 ans, Bordeaux, 91.8.
4: Bonsoir.
1: Salut, grosse Bertha. Sanisette, 19 ans, Bourricot. C'est la ville, ça?
2: On appelle de Bourricot.
1: On écoute Fun Radio 97.3. Eh, on peut peut-être vous réveiller quand je vous parle et me dire si c'est bien les fréquences.
5: Ben, je t'ai dit oui, hein.
1: Ok.
5: On se réveille.
1: Oh.
4: Bourricot.
1: Sanisette, là.
5: Oui.
1: On se réveille.
5: Bah c'est moi, je te dis, réveille-toi, je t'ai déjà répondu.
1: Ok. Alors Twingo, 21 ans, Paris sur 101.9.
6: Ouais.
1: Et Petit Suisse, 19 ans, Brest, 98.9.
7: Ouais, bonsoir Gérard.
1: Bonsoir. Donc le débat, ça porte sur... Comment?
7: Les putes.
1: Sur la prostitution.
7: Ouais, c'est pareil.
2: Je tiens à rappeler, Gérard, quand même, qu'on a une prostituée avec nous.
1: Ouais, je sais, j'ai vu. Donc, tu charges quelqu'un à la place d'Andouillette, s'il te plaît. Merci, ton boulot.
2: Ouais.
1: Vite fait, bien fait, sinon, gare à ton matricule pour toi. Alors, la première question, donc, avez-vous déjà été voir une pute? Si oui, pourquoi? On va demander ça, ben, petit Suisse.
7: Ouais, j'y vais deux fois par semaine pour me vider les couilles.
1: Ouais.
7: Et ouais, je prends un maximum de plaisir à faire ça. Ouais.
1: D'accord. C'est pas mal. Donc, Twingo.
6: Oui, alors moi je suis prostituée de profession.
1: Ouais.
6: Donc j'ai l'occasion d'en voir pas mal. Ouais, je vois mes copines qui sont prostituées aussi, quoi.
1: Mm-hmm.
6: Donc ouais, je vais les voir des fois, on fait des bouffes, donc je vais voir des putes.
1: Mm-hmm.
6: Voilà.
1: D'accord. Sanisette.
5: Ouais, moi j'exerce occasionnellement pour arrondir mes fins de mois.
1: D'accord, c'est pas mal. C'est pas mal comme truc, grosse Bertha.
4: Bah non.
1: Non, mais tu peux préciser?
4: Bah non, parce que j'en suis une.
1: Non mais attends, t'es un mec, commence pas à dire des conneries.
2: Oh,
1: mec,
2: c'est un guignol.
4: Un peu, ouais.
1: Ouais, et fil d'art, quand je t'appellerai Potchamp, tu sortiras de sous le standard, d'accord?
2: Non, mais des prostituées, mec, ça s'appelle des guignols.
1: Pour l'instant, tu vas éteindre ton micro et tu vas faire ton boulot comme je te le demande, ok?
6: Des guignolos.
1: Alors, Barracuda.
4: Des guignolos, s'il vous plaît, je préfère.
1: Oh, grosse Bertha, tu te tais, s'il te plaît, merci. Barracuda.
4: Ouais, moi j'y vais comme tout le monde, hein, pour l'hygiène. Pour me vidanger, quoi.
1: D'accord. Et il n'y a pas d'autre solution que d'aller en voir. Tu peux me dire... Attends, grosse bière, Barracuda.
4: Ouais.
1: Tu peux me dire s'il y en a de ton côté, là-bas?
4: Bah ouais, c'est quand même assez blindé au niveau pute. Ouais, il y a tout ce qu'il faut, quoi. Ouais.
7: C'est abominable.
1: Du quel côté qu'il y en a? Parce que je connais un peu...
2: T'es gauche.
4: Tu connais les coins à pute?
1: Non, mais je connais la Mode Beuvron parce que j'y étais, alors donc...
4: Mais je voudrais pas trop citer parce que je voudrais pas qu'on me repère près du boulevard Jean Jaurès, quand même.
1: D'accord, mais c'est pas mal, c'est bien précisé quand même le nom de la rue. Hein.
4: Il n'y a pas de problème.
2: À la place de d'Andouillette, on accueille Monsieur Claude.
8: Bonsoir, je suis Macron.
4: Salut.
8: Et je le revendique.
4: Salut Macron.
8: Bonsoir.
4: C'est Barracuda.
8: Salut Macron.
1: Ah, ça y est. Donc, pour toi, Monsieur Claude.
8: Ouais, écoute, moi, je mets des putes sur le marché.
1: Ouais.
8: Et ce qui se passe, c'est que c'est sur le boulevard Ney.
1: Alors, encore une fois, je tiens à préciser que le prochain qui me donne... un nom de boulevard, Gerbe. C'est clair, net, précis.
4: C'est pas valable.
1: C'est pas valable? Attends, toi, tu risques de gerber vite fait, toi. Je vais pas chercher qui c'est, hein.
4: Horrible.
1: Ok.
4: Horrible.
1: Alors,
4: Susceptible.
1: Oh! On s'écrase.
4: Inaudible.
1: On s'écrase. Donc, monsieur Claude, pour continuer.
8: Ouais, donc, excuse-moi, j'ai un peu de débordement.
1: Ouais.
8: Je voulais faire un peu de pub pour mon commerce, je suis désolé.
1: Ouais.
8: Donc, oui, tout à fait. Mais je respecte ces femmes à leur juste valeur de traîner.
1: D'accord.
5: S'il vous plaît.
1: Oui, c'est qui, là?
5: C'est Twingo.
1: Ouais.
5: Tu
6: Je ne suis pas.
4: Pas de marque.
1: Eh oh, le prochain qui ouvre sa gueule quand quelqu'un part, germe.
6: Ok.
1: Ouais. Alors Twingo.
6: Oui, je vous demande juste d'avoir un langage correct en parlant de nous. On n'est pas des.
8: Ouais, mais toi t'es pas de série déposée, toi.
4: Ok, salope.
1: Oh. qui s'amuse à dire des saloperies là. Allez. Barracuda, bonne nuit. Terminé pour
2: moi. Non, c'est pas Barracuda, c'est pas Gérard. Gère un peu, je vais essayer de voir qui c'est, mais fais quelque chose, quoi.
1: Ouais, mais attends, toi, je t'ai dit d'éteindre ton micro,
4: c'est pas moi.
1: Tout
4: c'est
1: un, nom
8: c'est
1: de
8: un Gérard.
1: Bon,
8: c'est
1: Gérard.
8: Inaudible.
1: Gérard. Oh, vous vous avez... Hey Gérard, vous
3: pour
1: vous
3: reprendre
1: calmez.
3: Le débat, on a un petit sondage, allez. Donc, à la question pour ou contre la prostitution, 20%
1: attends,
3: des gens...
1: Attends, Manu.
3: Ouais.
1: Les pour ou contre, ça commence à me casser.
3: Mais tu vas voir, il est bien, celui-là, il est bien, va avoir des réactions. 20% des gens sont pour Alain Prost. 30% n'ont pas le permis et 50% n'ont jamais été routiers, donc ne connaissent pas les prostituées.
1: Alors, tu vois Manu,
3: voilà.
1: Ta réaction là,
3: ouais.
1: Ça c'est de la connerie, donc c'est pas la peine d'intervenir pour me donner des réactions pire.
3: Bah, je sais pas, ça aurait
1: non, parce qu'Alain Prost n'a rien à voir dans le débat de la prostitution.
4: Ouais,
1: ok. Alors c'est pas la peine de dire des conneries. Mais d'accord.
3: Oui. Ok, d'accord.
4: Les routiers, ils ont quand même à voir. Hein.
1: Bon, toi tu t'écrases pour l'instant, ok.
4: Ah, bah, attends, j'ai été routier et je me suis arrêté voir des putes dans les camionnettes. Je sais de quoi je parle.
1: Ouais, bah, de toute manière, il y en a un peu partout, hein.
4: Bah, ok. Les routiers.
1: Ok. Bon, qui c'est qui veut rajouter quelque chose? Il y a une nana qui voulait parler. C'est qui? Bon, bien, c'est bien quand je demande qui veut parler, il n'y a plus personne. Bah, c'est pas mal.
6: Quelqu'un qui a envie de parler? Nous t'écoutons.
1: Bon,
8: j'ai,
1: alors.
8: J'ai des bandes réduction sur les fellations, si ça intéresse quelqu'un.
1: C'est qui, ça?
8: Monsieur Claude.
1: Ouais.
8: Les 10 premiers, plus un invité, j'ai une réduction sur les fellations.
1: D'accord, eh ben.
8: Priska et Zubira.
1: D'accord, ok, on a très bien compris le message. Donc.
8: Bon, j'espère. Elle suce comme des DS.
1: Oh, et on se calme un peu, là, ou quoi? Donc alors, moi je vais répondre quand même à la question.
8: Il faut.
6: Ouais.
1: Je vais quand même répondre à la question parce que avez-vous déjà été voir des putes? Si oui, pourquoi? Moi je peux vous dire une chose, que je n'ai pas eu l'occasion d'y aller. C'est
3: oh,
1: tout.
3: Voilà. Gérard, tu peux nous le dire,
1: non,
3: on est
1: non,
3: entre
1: non.
3: nous.
1: Non mais ça y est, j'ai répondu. Bon, donc.
6: Ils veulent pas de lui.
8: C'est pas malin ce que tu fais.
1: C'est
3: ouais,
1: qui
3: c'est vrai. Ça c'est peut-être arrivé ça, Gérard, de te faire recaler par une pute, non?
1: Non, ouais. Non, pas du tout. Non mais... Quand vous voulez jacter, vous donnez vos noms, parce que j'en ai marre d'entendre...
4: Ouais, c'est Polo, c'est un menteur.
1: C'est qui?
4: C'est Polo.
1: Ouais, il y a pas de Polo dans le débat.
4: Ben, c'est Polo et t'es un menteur.
1: Bon, attends, toi, tu vas commencer à t'écraser. Hein? Ok?
4: Oui, c'est Pepito, je voudrais dire...
1: Écrase! Et oh, fil d'art.
8: Ah, on sonne à la porte.
1: Fildar, tu me jettes. Fildar, oh, s'il vous plaît, vous calmez.
8: C'est Lolo Ferrari.
1: Bon, Fildar. Oh, quand je te parle, les oreilles, là.
8: Elle sonne avec son téton.
1: Putain, c'est pas possible de travailler avec un con comme lui, hein.
6: Ah, blin client.
8: Lolo Ferrari, elle est pas baisable, cette meuf.
1: Non, mais quand vous aurez fini vos conneries, on pourra peut-être... Eh, hey, Pildar, tu gères un peu là, au lieu de faire le con?
2: Mais quoi, je gère, je dis rien.
1: Non, tu gères rien pour l'instant. Depuis tout à l'heure, je t'appelle pour les caméras.
0: Gérard, pour revenir au débat, il y a Area sur IRC qui te demande si tu connais personnellement une prostituée.
1: Non, pas du tout.
6: C'est Sandy?
1: Qui c'est qui vient de dire ça?
2: Ça, c'est une meuf, hein, je l'ai entendu.
1: C'est qui vient de dire ça entre Sunny Z Twingo ou...
8: Feuille de rose.
1: Ou Petit Suisse?
8: Il est au hasard, tu t'en fous, il est au hasard.
1: Je te préviens, Fildar.
2: Ouais.
1: Troisième édition.
2: Ouais.
1: Si ça recommence à parler de Sandy, tu me viens ou Sonisette ou Tingo, je cherche pas à qui savoir.
8: Allez, hop.
2: Oh ok, pas, d'accord.
6: J'ai trop de respect pour cette profession.
1: Ok, alors je te signale, t'as intérêt de te réveiller quand je te parle, parce que tout à l'heure, tu as morflé. Que pensez-vous des tarifs selon ce que vous voulez faire? On m'a demandé un Barracuda.
8: Allô?
3: Barracuda, vas-y, réponds.
1: Barracuda!
8: Il dort.
1: Bon, allez, hop, terminé pour Barracuda.
2: Il est là, il est là!
1: Bah, attends, il est là!
4: Tu m'écoutes?
8: Il est où, Michel? Il est au pute!
4: Allô, Gérard?
1: Barracuda, tu réponds, s'il te plaît?
4: Ouais, je te disais, moi j'ai une carte d'abonnement. Donc, j'ai souscrit à la carte Tepu. J'ai droit à une fellation gratuite pour 3 sodomies achetées.
1: D'accord.
4: Et ça vaut relativement le coup. Ça marche aussi à Paris, dans tous les coins. C'est intéressant.
1: D'accord. Grosse Bertha.
9: Alors moi, mes tarifs... Pardon. Paris entre...
1: Bon, je sens... Je sens que tout à l'heure, je vais m'énerver, je vais en saquer déjà vite fait.
9: Je pense que les tarifs varient entre 5 et 10 000 francs sur l'avenue Foch de Paris.
1: Alors, grosse Berthe, hein, au revoir, ça t'apprendra de préciser.
9: Bah, attends,
1: j'avais bien précisé de ne plus donner de nom. Grosse Berthe, terminé, au revoir.
2: Il n'y a plus de pute, avenue Foch. C'est terminé, ça, hein, Gérard.
9: C'est pas croyable.
1: Terminé pour grosse Berthe. Sanisette.
5: Oui. Eh ben, en fait, donc moi je te disais, hein, je pratique à l'occasion pour arrondir mes fins de mois. Et en général, bah, les tarifs, ça dépend des putes. Ça dépend de ce qu'elles font aussi. Et moi, en général, je demande pas mal, quoi.
9: Salope.
1: Toi, le salaud, tu vas fermer ta gueule.
5: Alors, je t'explique pourquoi je demande pas mal. Honnêtement, en toute franchise, moi j'aime la bite. Donc forcément, je me donne à fond. Et donc forcément, on revient me voir très souvent. Et donc, forcément, j'augmente mes tarifs.
1: D'accord.
0: Gérard, il y a Yopi sur IRC qui te demande si tu connais la différence entre une pute et une pizza.
1: Non, mais ça, c'est quoi?
0: La pizza, tu peux l'avoir sans champignons.
1: D'accord.
5: C'est dégueulasse.
1: Twingo.
5: Oui, c'est dégueulasse.
3: Pas de marque.
1: Twingo.
10: Oui. Moi, je suis prostituée de profession. Mais je fais pas n'importe quoi non plus. Donc, la pipe à 100 balles, c'est même pas la peine à dispenser. Moi, mes tarifs commencent à 10 000 et fait, je fais 5-6 passes dans le mois.
1: D'accord.
10: Juste pour vivre.
1: Okay. Petit Suisse.
11: Ouais, moi, j'ai des tickets Sodo. Donc, j'ai des promotions sur les Sodo.
10: Je rappelle que je ne prends pas les tickets
1: Non mais attends, Twingo, parce que petit Suisse, je crois qu'il a pas tellement compris la question, lui.
11: Si, j'ai des tickets Sodo pour avoir des réductions sur les tarifs.
1: Non mais que pensez-vous des tarifs selon ce que vous voulez faire à Brouty?
11: Ah bah, je pense que c'est excellent, quoi.
12: Bah, c'est bien, hein.
1: D'accord.
11: C'est bien d'avoir des réductions comme ça.
1: Non mais, je crois que pour l'instant, vous déconnez là, à ce tour-ci.
11: Non,
1: presque pas.
3: C'est pas le genre de la maison.
1: Non, pas du tout. C'est pas le genre de la maison. Non, presque pas.
11: Tu qu'on se marrait.
1: Ouais, c'est
2: bon,
1: ça.
2: Gérard, tais-toi, écoute-moi. On accueille
1: Tais-toi et tu fermes ta gueule, toi.
2: On accueille à la place de Monsieur Claude qui est parti se coucher, queue de velours.
1: Et à la place de...
2: Monsieur Claude. La grosse Bertha, je cherche encore. Attends, c'est pas évident à trouver.
1: C'est qui?
2: Queue de velours.
1: Ok.
11: Bonsoir.
1: Bonsoir. Alors, petit Suisse, t'as répondu, toi. Ouais. Alors, donc, queue de velours pour toi.
12: Excuse-moi, je me faisais une queue. Ouais, salut.
1: Ouais, d'accord. Ah. Je pense que tout à l'heure, tu as retourné d'où que tu viens.
12: Fais gaffe que je te sperme pas dessus, quand même.
1: Ouais, ben, moi, je te dis fais gaffe parce que tout à l'heure, tu as retourné d'où tu viens.
5: Bonsoir.
1: Alors, Sanisette, c'est terminé pour toi. Au revoir.
11: Hop.
1: Voilà.
11: Bonne nuit pour elle.
1: Terminé, ça y apprendra de parler de son nez.
2: Ok, je la remets.
11: Inadmissible.
1: Je te dis de la gerber. Et tu fais ton boulot correctement avant que je t'éclate.
11: Bon.
1: Ok.
11: Queue de velours, là, pareil.
1: Queue de velours pour toi.
12: Pour moi, quoi?
1: Que pensez-vous des tarifs selon ce que vous voulez faire? C'est la dernière fois que je répète la question, parce que vous commencez à me les gonfler, là, sur le deuxième débat. Bah,
12: les tarifs sont variés en fonction de Paris ou la province. Moi, j'ai souvenir d'une époque, je t'écoute depuis très longtemps, où apparemment, pour 1200 francs, on pouvait avoir une sodomie plus un breakfast.
1: Ouais. Tu vois, ça fait rire les autres abrutis derrière, mais tu veux dire ça pour qui?
12: Ah, c'est vieux. Bah, pour toi, je me souviens qu'à une époque, il y avait des tarifs, c'était 50 francs la pipe et 1200 francs pour un breakfast.
1: Donc, à mon avis,
12: c'est un peu cher quand même.
1: Non, mais à mon avis, t'es vachement au courant de cette publicité. Donc, je me demande si c'est pas.
12: J'ai fait il y a deux ans, espèce de con.
1: Espèce de con, je t'emmerde, alors tu dégages que de velours. Merci. Voilà.
12: Oh, j'aurais bien mis un coup de langue à queue de velours.
2: Bon, Gérard, on a des nouveaux. On a Keketos.
1: Non, mais tu me refais une fiche...
2: À chaque fois que tu me fais le coup, tu sais pas écrire ou quoi?
1: Non, mais tu te démerdes, tu me...
9: Bonjour, Gégus. C'est Keketos.
1: Alors...
13: Il est où, Michel?
1: Je sens que Fildar, tout à l'heure, avant la troisième question, je vais te mettre une gaufre, mais tu vas t'en souvenir, toi.
2: Chocolat chantilly pour moi.
1: Ouais.
0: Banane chocolat.
1: Bon, une question IRC, non?
0: Oui, si tu veux. Alors, est-ce que la carte Imagine Air peut servir pour les putes?
1: Non.
9: Moi, j'ai une question pour les mecs de l'internet. Gringo, tu peux me trouver un site sur Jacques Vabre?
1: Alors toi, je vais te dire une chose, que si t'as un truc à demander à Rigaud pour le site internet comme ça, tu fais le 01 40 521 521.
9: Pas de problème.
1: Voilà, comme ça tu seras tout de suite renseigné.
0: Merci Gérard.
1: Vous pouvez toujours, bien sûr, laisser des messages sur le répondeur, j'avais oublié de le préciser. Donc,
9: Allô.
5: Patrick.
9: Allô.
1: Croyez-vous.
9: Allô.
12: Allô.
9: Allô. C'est bon.

0: Il a pris le Goldorak en plastique et il jette un fulgurant sur Manu.
1: Tiens, on fait de la radio, merci. Et donc, à la place de Sanizette, on accueille Bermuda.
2: Non, mais tu me fais une fille, je pourrais te passer.
1: Bah oui, je suis en train. Et à la place de Queue de Velours, on accueille Anus en Sky.
3: Bonsoir.
2: Alors, salut à tous ceux qui viennent de nous revenir. Alors, Barracuda pour toi.
0: Pour revenir au débat. Ouais. Il y a Turpentine qui te demande, Gérard, vu que tu parles de maison close, est-ce qu'il y a des immeubles clos?
2: Non, pas à ma connaissance.
3: Ouais, c'est Barracuda.
2: Ouais.
3: Ouais, je voudrais encore mon jingle un coup, là.
2: Non, tu réponds à la question, s'il te plaît.
3: Bon, d'accord.
4: Allô?
3: Ce que je te propose, c'est un compromis, en fait, les maisons closes.
4: Allô?
3: Tu les laisses entre-ouvertes.
4: Allô? Allô?
5: Allô?
4: Allô?
3: Allô?
4: Allô?
3: Allô?
4: Allô?
2: Et quand vous aurez fini vos conneries, vous nous le direz?
4: Salut, Michel.
2: Alors Barracuda.
3: Ouais, tu m'écoutes là, tu m'entends?
2: Je t'écoute.
4: Allô?
3: Ok, donc je te disais. Allô?
4: Allô?
3: Allô?
6: Ah
4: ouais, t'es. On n'entend plus Gérard là.
6: Allô?
3: Gérard?
6: Allô?
4: Allô?
2: Oh, c'est fini là!
4: Ouais, c'est pas cool, on n'entend pas Gérard. Allô?
6: Allô?
0: Et les auditeurs, vous m'entendez là?
4: Oui. Allô? Ouais, on t'entend, ouais.
0: Ah, moi on m'entend.
4: Tranquille.
2: Manu!
4: Allô?
1: Oui, Gérard, mais c'est pas moi, j'ai rien fait, ils sont là, regarde. Et moi, vous m'entendez pas, moi? Barracuda!
4: Attends, mais. Allô? Allô? Allô?
2: Hey, vous faites quoi là ce soir?
1: Mais je allô, sais pas, mais là ça vient pas de nous.
4: Allô?
1: Touche derrière ton micro.
4: C'est allô?
1: Voilà, vous l'entendez là? Vous l'entendez Gérard maintenant?
4: C'est bon.
2: Barracuda!
4: Ouais,
2: voilà. C'est la troisième fois. Barracuda,
4: oui,
2: c'est la troisième fois que je pose la question.
4: Okay.
2: Que je te fais appeler.
3: Donc c'est Barracuda de l'agence Tourisque. Ce que je voulais dire, c'est que je te propose un compromis. Donc les maisons closes, au lieu de les ouvrir, tu les laisses juste entre-ouvertes. Ça suffira, quoi, je pense.
2: Ok, Kekatos.
3: Ils vont se faufiler.
2: Ouais, d'accord. Kekatos.
4: Ouais, moi, les maisons closes, je trouve ça abominable. Et je trouve qu'on devrait tous les fermer.
3: C'est horrible.
2: D'accord.
4: C'est abominable.
2: Bernuda.
6: Ouais, moi, je trouve qu'il faut les laisser ouvertes. C'est vachement excitant comme truc et tout.
2: Ouais, Marion.
6: Qu'est-ce que t'en penses, toi, Gérard?
2: Moi, personnellement, j'en ai rien à foutre qu'elle soit fermée ou ouverte. J'en ai rien à foutre, c'est pas mon problème.
0: À ce propos, Gérard, il y a Yopi sur
2: RC.
0: Stop,
2: derrière,
0: oui,
2: merci.
0: S'il vous plaît, derrière, merci. Il y a Yopi sur RC qui te demande s'il faut une clé pour rentrer dans les maisons.
2: Non.
0: Pour ouvrir la porte.
2: C'est les personnes qui les ont avec eux.
1: Non, il faut une passe.
2: Fildar, tu t'écrases, s'il te plaît, merci.
0: On m'a dit que c'était plusieurs euros.
4: Il y a Anus en Sky qui a pas.
2: Twingo.
6: Je peux te poser une question?
2: Qui?
6: C'est Bermuda.
2: Oui.
6: Ouais, j'aurais voulu savoir, si je travaillais dans une maison close, tu serais susceptible de passer?
2: Non.
6: Pourquoi?
2: Parce que j'ai déjà ce qu'il me faut, j'ai trouvé ma.
4: Déjà ta pute.
2: Ta gueule, toi, va te faire enculer, toi, connard. Alors, qui c'est qui vient de.
4: Ah, c'est pas moi.
7: Ah, c'est pas moi, hein.
4: C'est pas moi. Ah, c'est Barracuda.
6: C'est pas moi.
2: C'est Barracuda, qu'est-ce que tu.
4: Député. Ah, j'ai rien dit.
7: Je crois que c'est
4: Animal. Non,
7: animal.
4: C'était moi.
1: J'ai pas la zigue de Manimal.
4: C'est Zobi de lépreux, c'est moi. Je fonds dans la bouche.
1: Je vais essayer de le trouver, Gérard. Continue.
2: Je sens que vous commencez déjà à foutre la merde. Ouais, la troisième question, je sens qu'on va changer les auditeurs.
4: Bon, j'ai pas répondu, moi.
2: On va demander à Twingo.
6: Oui.
4: Bah, de Marc.
8: Oui, moi j'ai commencé ma carrière dans ce genre d'établissement, c'était mignon, il y avait des nains de jardin dans la cour et tout, mais elle a fermé et je me suis retrouvée à la rue, donc il a fallu que je me débrouille par mes propres moyens, donc au début c'était un peu dur, parce que j'habitais dans une petite chambre de bonne, j'avais juste un petit lavabo de merde,
4: Tu vois,
8: et puis je me suis dit ça s'emballe, et puis je me suis dit, mais attends, tu prennes ta vie en main,
4: carrément.
8: Faut que t'assures, quoi.
4: D'accord.
8: Là, j'ai...
2: Attends, Twingo.
8: Oui.
2: Twingo, 5 minutes.
4: Marque.
2: Celui qui s'amuse à jacter lorsque la personne parle va virer, mais vite. Bon, je vais pas chercher.
0: Gérard, pour revenir dans le thème du débat, il y a Davy One, encore lui. Non, s'il vous plaît. Il y a Davy One sur l'IRC qui te demande s'il faut payer un supplément à la prostituée si on veut qu'elle nous mette un coton-tige.
2: Qu'est-ce qu'il a fait là? Oh là là, il a tout cassé.
0: T'as même pas entendu ma question.
2: Non, parce que j'étais en train de regarder ce qu'il était en train de faire, Manu, à l'arrêt, en train de faire des conneries.
0: Je répète.
4: Oh là là, c'est lourd ça.
2: Si t'es pas content, tu dégages toi.
0: Il y a Davy One qui te demande le prix d'un supplément pour une prostituée quand tu veux qu'elle te mette un coton-tige.
2: Ah, j'y répondrai pas du tout, comme ça va aller clair et c'est vite répondu à sa question, à celui-là.
0: Ah, c'est vite répondu.
2: Ouais. Non, mais on va demander à Anus.

0: Ancelet.
1: Ouais.
0: Dans Sky, pardon.
1: Ouais. Concernant les maisons closes, nous on a eu des problèmes, c'est qu'on, moi j'ai travaillé pour une maison close qui a bien marché dans les années 70.
2: Ouais.
1: Et le problème qu'on a eu, c'est qu'on a eu effectivement une prostituée qui s'est échappée.
0: Ouais, et alors?
1: Non, mais on la recherche aujourd'hui, on croit qu'elle traîne du côté de Suresnes.
0: Alors, Anus en Sky, terminé pour toi, au revoir.
1: Bah attends.
0: Terminé pour toi, c'est fini.
1: Elle s'appelait Christine et...
0: Eh bah tu dégages, allez hop, tu me le vires. Terminé pour lui.
3: Il a pas alors, dit qu'elle était grosse.
0: Petit Suisse pour finir.
4: Ouais, donc moi je trouve ça inadmissible, carrément, les maisons closes. Surtout que moi, la pute que je fréquente, elle s'appelle Pupute. Et moi j'aimais bien quand elle faisait les journées cuisses ouvertes.
0: D'accord, ah ben c'est pas mal. Moi, je pense que, à mon avis, comme vous êtes en train de vouloir faire, s'il te plaît, tu me laisses parler, s'il
1: ta
0: te
1: copine,
0: plaît.
1: Comment elle est
0: Attends, merde, ma copine. Tu vois, c'est clair, net et précis, ce coup-là. Hein? Tu vois, attends, merde et à te chier dans la gueule.
5: Non.
0: Alors maintenant, celui qui s'amuse à déconner avec ça, va dégager
3: quoi,
0: tout de suite.
3: Ben ouais, c'est n'importe quoi.
0: Hein? Alors parce que ça commence à bien faire. Alors Fildard, tu vas faire ton boulot correctement et tu vas fermer ton micro.
5: C'est pas évident de chier dans la gueule. Hein.
0: Ouais, ben toi tu.
3: Gérard, on a perdu environ 500 personnes quand t'as parlé de scatologie.
5: Oh ah ouais, non, mais c'est une honte.
0: C'est
3: dégueulasse.
1: Oh là, c'est vraiment de la merde pour débat.
6: Mais
5: Gérard, viens t'asseoir, il a rien fait, Fildard, lui tape pas dessus.
0: Tu vas le fermer le micro, je te préviens, toi. Donc, quatrième question.
1: Oh là là.
0: Celui qui s'appelait pas, il peut raccrocher, on prend d'autres personnes. Hein, parce qu'il y a du monde derrière qui attend.
6: Allô, attends devant chez toi, Gérard.
5: Allô. Vas-y, pose la question, Gérard.
0: Faut-il se produire...
1: Allô.
0: Il va se taire, lui, là. Avec ses allô. Alors, faut-il se prostituer pour avoir du boulot et on va s'écouter 10 de voix avec une scie pour se raser les boules. Donc, on va récupérer pour ça Barracuda en espérant que vous vous êtes calmé durant ce disque.
1: Ouais, je suis là, j'aimerais bien entendre mon jingle. Ah, bah
0: bon,
1: voilà.
0: Manu, Manu.
1: Ah,
0: oui. C'est plus là, c'est plus la peine de le passer quand il te le demande parce que sinon il va germer lui parce que ça commence à m'énerver.
1: Ah ouais, t'es kétos, je peux pas avoir un jingle.
5: On fera looping.
0: Tu es kétos, tu t'écrases. Pour l'instant, je récupère tous ceux qui étaient là.
1: Ok, Hannibal.
0: Ok.
1: Merci.
0: Bon, alors, Barracuda, t'es toujours là?
1: Toujours présent avec mes chiens en or.
0: Tu es kétos?
1: Oh putain, j'ai la gaule.
0: Toujours là. Bernuda.
7: Ah oui.
0: Swingo. Oh,
5: ça chauffe.
0: Oh, tu te calmes, Bernuda, s'il te plaît, merci. Bon, Fildard, soit tu me les calmes, ou soit tu me prends d'autres personnes, parce que ça commence à gonfler.
1: Ouais, nanas, elles sont chaudes, là.
0: Ça commence à me gonfler.
7: T'as un client?
1: C'est pas dirigeable, hein.
0: Alors, Twingo, toujours là.
3: Gérard, est-ce que tu peux répéter la question, s'il te plaît?
0: Oui, ben, on va finir. Twingo, toujours là.
7: Toujours là.
0: Et petit Suisse.
1: Ouais, salut.
5: Et à la place d'Anus en Sky, on accueille Fleur de Lotus.
1: Bonsoir.
0: Je te préviens, n'essaye pas de les repasser sur d'autres noms, je t'ai dit.
5: Non.
0: Fleur de
5: Lotus.
0: Lotus. Donc, salut à toi.
1: Salut à toi.
0: Alors, faut-il se prostituer pour avoir du boulot? Voilà la question qu'on demandait sur l'IRC. Donc, on va demander à Barracuda.
3: Non, ils ont jamais demandé ça.
0: Bah, je répète ta question comme tu me l'as demandé. Donc, Barracuda, tu réponds, s'il te plaît.
3: C'était sur l'armée tout à l'heure.
1: Tu m'entends, là?
0: Oui, je t'écoute.
1: Ah, ok, je te disais, objectivement, dans la vie, si t'as une sale gueule et que tu peux rien faire d'autre, moi, je crois que, ouais, vaut mieux, hein.
0: Ok. Donc, pour toi, faut mieux avoir une sale gueule et puis se prostituer.
1: Bah, écoute, si t'as pas le choix et que t'es obligé de vivre à la sueur de tes fesses, bah, écoute, faut assumer, quoi, hein.
0: Mm-hmm.
1: Je pense que d'autres sont passés par là avant, n'est-ce pas?
0: Ok. Ouais. Kekatos?
8: Non, je pense pas que ce soit un vrai métier, quand même.
0: Mm-hmm.
8: Se prostituer. Mais c'est bien pratique.
0: D'accord.
8: N'est-ce pas?
0: Oui, je t'écoute.
8: Non, j'ai dit n'est-ce pas.
0: D'accord.
8: C'est une question à ton encontre.
0: Bernuda.
7: Bah écoute, moi, plus ça chauffe entre mes fesses, et mieux c'est, quoi.
8: Bah écoute, tu me files ton number. Oh là.
0: Ça commence à bien faire, là. Vous allez vous calmer avec les gens quand ils parlent, ok?
1: Mais c'est que des cochons, GG.
0: Ouais, bah, tu t'écrases, toi. Twingo.
8: Oui.
0: Pour toi.
7: Bah moi, c'est un vrai métier, donc je peux pas me permettre de dire que plus ça chauffe, je chauffe, mais bon, c'est vrai, hein, j'adore le cul, mais bon.
8: Toi, t'es plus trop foulé, toi.
7: Moi, non, c'est un vrai métier, donc moi, je fais ça très sérieusement, très sérieusement.
0: D'accord.
8: Toi, tu déclares pas tout à tes impôts.
0: Oh!
7: Exactement, je le fais payer en liquide.
1: Attends, GG.
8: Toi, tu fais du black. Moi, je veux bien te payer en nature.
0: Eh, vous précisez vos noms quand vous voulez parler.
2: GG, ouais, c'est Barracuda.
0: Ouais.
2: Ouais, je voulais savoir si c'est un vrai travail. Il y a quoi? Il y a des acidiques pour les putes, il y a une retraite pour les putes, tout ça, tu cotises quand t'es pute?
7: Les prostituées payent une retraite, tout à fait.
2: C'est... À quoi? Où c'est que tu cotises? À la banque du foot?
7: En fait, non, tu as une assurance personnelle.
4: Est-ce qu'on touche les sodomisations sociales?
0: Oui, oh, oui, c'est
7: remboursé à 80%.
4: Est-ce que t'as un compte épargne à la banque du sperme?
0: Ben, celui qui s'amuse.
7: Je vais faire des dépôts et des retraits assez souvent.
0: Alors, petit Suisse pour toi.
4: Ouais, ben moi j'en profite parce que en tant que client, quoi, mais bon, si elles veulent faire ça, quoi, qu'elles continuent.
0: Mmh. Donc c'est tout ce que t'as à dire?
4: Ouais.
0: Ok, fleur de lotus?
4: Bah écoute, moi je me prostituerai avec grand plaisir, mais je trouve ça un peu dégradant. Mais ça ne m'empêche pas du tout d'aller aux putes sans problème, sans a priori aucun.
7: On en profite. Chez les putes, pas aux putes.
4: Chez les putes.
0: Ouais, on va chez les putes au cul.
4: Au cul, ok, d'accord. Et chez le coiffeur, on fait quoi?
0: Voilà, ok. Alors moi, je peux vous dire une chose, que celui qui veut faire son boulot comme ça, ben, tant pis, hein.
4: Tu le ferais, c'est... toi?
0: Non, Gérard. Personnellement, non. Fildar, si ça te dérange pas, tu...
3: Non, mais il est parti chercher un truc, c'est pas grave. Par contre, moi, j'ai un petit sondage qui est bien, par contre, là. À la question... Non, rigolez pas. À la question, êtes-vous déjà allé voir une prostituée? 25% des gens... Ils sont allés avec leurs femmes, 35% ils sont allés avec leurs enfants, et 40% ont demandé, mais aller un prostitué, qui?
2: Ah non.
0: N'importe quoi.
4: Parler quoi, Manu? Ah, désolé.
0: Oh, ça y est, là, vous calmez un petit peu, là?
2: Ouais,
0: on se calme, l'Ascar est en mire, toi, d'accord?
3: Non, c'est à moi qui parlais, vas-y, Gérard.
0: Alors, cinquième question, pourquoi que les jeunes se mettent à la prostitution? On va demander à Fleur de Lotus.
2: Pourquoi que
0: les jeunes se mettent à la prostitution?
4: Bah écoute, la prostitution, c'est le chemin le plus facile pour gagner de l'argent. Quand tu vois que, je sais pas, il y a des jeunes qui veulent être cadres, c'est bac plus 2. Alors que pute, tu te mets sur le trottoir, t'écartes les cuisses et c'est parti.
0: Alors, je vais te dire une chose que...
4: Bite plus 2.
2: Ouais, bite dans le cul, ouais.
4: Voilà.
0: Bon.
4: Ouais, plutôt bite puissance 16.
0: Mais bon. Petit Suisse.
3: Bien, comment je fais maintenant, moi? Il n'y a plus personne au standard. Fildar, ils sont raccrochés.
0: C'est bien, toi.
3: Gérard, sur IRC, il y a un réa qui te demande s'il y a des réductions pour les prostituées après 19h comme France Télécom.
0: Non. Je vois pas de réduction.
2: Après 22h.
0: Alors, petit Suisse.
4: Moi, je connais. Allô, une pute, c'est un franc la minute.
9: Je viens de couper, petit Suisse.
0: Bah, tu prends quelqu'un d'autre et c'est tout. Alors, on va demander à Twingo.
7: Oui.
3: Bah, pas de marque, Gérard, faut arrêter là.
0: Bah, elle a qu'à prendre un autre nom qu'une marque de voiture, c'est tout.
4: Appelle-toi Clio, ça fera plus.
2: Clito.
7: Je sais plus ce que je voulais dire. Oui, moi j'ai choisi d'être prostituée parce que j'avais envie de travailler dans la rue. Donc c'était ça ou pervenche. Donc mettre des PV, c'est pas trop mon truc. Donc j'ai choisi prostituée.
2: Et tu préfères te faire mettre des cartouches?
4: T'aurais pu être pervenche.
7: Oui, j'ai eu de la chance, ouais. Mais tu sais, il y en a, elles sont trop moches pour faire pute, donc elles font.
0: Bernuda.
10: Moi j'ai commencé à faire ça à l'âge de 18 ans.
0: Mmh.
10: J'en ai 21 et je m'aperçois en fait avec les années qui passent que plus j'en ai eu et plus j'en demande.
0: Oh, ça suffit derrière s'il vous plaît, parce que là ça commence à bien faire. Alors maintenant vous allez vous calmer, vous allez éviter de dire des cochonneries comme ça. Ok.
2: Donc, ok, en fait, on n'insulte pas les salopes.
10: J'ai juste à rajouter quelque chose.
4: Tu es arrivé pas sur les putes, tu veux qu'on parle de poésie?
0: Si ça te plaît pas, toi, tu peux raccrocher ton téléphone, ça nous prend des vacances.
4: Je voudrais te faire un bisou, ma pute, sur le cul.
0: Alors, Barracuda, tu dégages.
2: Ouais,
5: c'était
2: pas
5: Barracuda. Sinon, à la place de Petit Suisse, on accueille Pupute.
11: Bonsoir, Gérard.
7: Salut.
0: Allô. Salut.
11: Salut, ça va?
0: Qu'est-ce que ça peut te foutre, t'es médecin?
11: Oh là là, quelle vulgarité!
0: Alors, on va demander. Bah, tiens, on va demander, toi, pourquoi que les jeunes se mettent à la prostitution?
11: Bah, que j'en sais, moi. En tout cas, moi, j'ai fait la pute, hein. Bon, parce que j'avais pas d'autres moyens de gagner de l'argent. Puis j'adore les gros sexes.
0: Ouais, ok.
10: Ah, t'es comme moi.
0: Kekatos!
8: Ouais. Donc. Excuse-moi. Non, je pense que les jeunes qui se mettent à la prostitution, c'est pas vrai. Il y a beaucoup plus de vieilles mamies toutes pas belles qui prennent un fric fou et je comprends pas pourquoi
3: d'ailleurs.
8: C'est
3: faux, c'est faux.
8: Mais si, c'est vrai.
0: Non. Bon, Pildar, tu t'écrases pour l'instant. Non, attends, je donnerai mes réactions moi-même.
8: Moi, je connais Ginette qui est avenue bip et elle, voilà quoi.
0: Et Barracuda pour finir.
8: Ok.
0: Bon, Manu, ça suffit.
5: J'aime bien ce zik.
0: Ouais, mais moi, j'en ai ras-le-bol. Vous avez les idées de gâcher les débats ou quoi,
3: Gérard,
0: là, ce soir?
3: Gérard, j'ai un sondage qu'on m'a rapporté sur Internet par Kevin Klein. Alors, quel moyen de paiement utilisez-vous
0: ce soir, Ouais, mais...
9: Non, mais tu gueules, tu dis, tu gueules.
0: Lui, il fait ça, il pousse sa merde à cause de Barracuda. L'autre, qui fait la moitié du boulot.
12: C'est abusé, là.
0: Pour l'instant, il y a Crigo.
3: Eh ouais, y'a que moi.
12: C'est abominable.
0: Oh, vous fermez vos gueules maintenant.
3: Donc, j'ai un sondage, vite fait. Quels sont les moyens de paiement que vous utilisez lorsque vous allez voir une prostituée? 55% utilisent la carte bleue, 12% la carte jeune et 15% la carte routière.
0: Non, bah ça, normalement, les cartes jeunes et cartes routières, ça passe pas.
12: Si, ça passe. Moi, j'utilise même une carte téléphonique.
0: Oh, il y en a... Hey, vous avez commencé par vous calmer, maintenant,
12: hein? Ouais,
0: Maintenant, ça bat un coup d'œil de réagir.
2: Ok, bah alors moi, je voulais dire déjà que les putes, moi, je paye en liquide. Déjà, c'est clair. Deuxièmement, je suis tout à fait d'accord, il y a beaucoup de vieilles qui se prostituent, et je sais pas si tu t'es déjà fait sucer.
5: Attends, excuse-moi. Une seconde, Barracuda.
0: Non!
3: Barracuda.
0: Oui. Bon, Manu, c'est la dernière fois que tu me mets ça.
2: Animal.
0: Bon, Barracuda, tu dégages.
3: Manu.
0: Barracuda, terminé pour lui, okay. Ça lui répondra.
3: T'es futé.
0: Allez, hop. Et Manu, t'arrêtes, s'il te plaît, maintenant.
5: Des loopings aussi, non?
12: Ouais, appelle-toi looping. Va nous chercher un cigare.
0: Je sens que tout à l'heure je vais rester avec Twingo et Bernuda. Les autres vous allez dégager.
12: Et tu l'as, MacGyver. Et pute, tu vas pas laisser tomber.
0: Bon, je préviens.
5: Le débat c'est sur les prostituées. Alors j'aimerais bien qu'on suive un peu le débat et qu'on arrête de délirer.
0: Ouais, ben toi le premier, tu fais ton boulot correctement.
5: Attends, je te défends, merde.
0: Ouais, non, mais tu vas me chercher une autre personne qui a un coup d'œil vite fait. Tu te démerdes, il y a des lignes qui sonnent.
9: J'arrête pas.
0: Alors donc, qui c'est qui a pas répondu? Tout le monde a répondu?
11: Non, j'ai pas répondu, moi, Gérard.
0: Qui?
11: Pupute.
0: Non, t'as déjà répondu. Je t'ai passé en premier.
7: Première.
0: Ouais. Alors donc, je peux vous dire une chose, qu'il y a beaucoup de jeunes qui se mettent à la prostitution maintenant, on sait pas pourquoi. Ça faudrait voir, parce que c'est quand même inadmissible d'avoir des jeunes qui s'y mettent aussi maintenant.
5: T'as pas fait de recherche, Gérard, sur ce sujet? Tu sais pas pourquoi, toi? T'as bien une petite idée, ça vient d'où?
0: Bah, s'ils ont envie de se prostituer, c'est leur problème, c'est pas le mien, hein, personnellement. Hein. Moi, bah... là-dessus... j'irais pas me foutre à la prostitution comme ça. Hein.
5: C'est-à-dire?
0: Voilà, c'est
5: habillé
0: tout.
5: Comme ça.
0: Toi, tu cherches les gens et tu fais vite fait, toi. Alors, l'Esther d'aujourd'hui se prostitue-t-elle? On va demander à Keketos.
13: Les quoi?
14: Tu peux répéter parce que j'ai mal compris.
0: Les stars d'aujourd'hui se prostituent-elles?
14: Mais n'importe quoi, les stars, elles se prostituent pas.
0: Alors, tu peux parce préciser?
14: Elles ont un max de pognon et voilà. Donc, elles ont pas besoin d'argent.
0: Ben, ok.
14: Mais Rigger, elles peuvent le faire gratuitement.
0: Moi, ouais, ça m'étonnerait.
14: Moi, je sais que la dernière fois, je me suis tapé Pamela Anderson. Bon, le seul truc qui m'a repoussé, c'est ses pieds. Mais sinon, elle m'a pas demandé d'argent.
5: Enfin, j'ai pas alerte à Malibu, comme zik.
0: Non, mais Manu, t'arrêtes un peu tes conneries, s'il te plaît.
14: Ok. Bon, la prochaine fois, je m'appelle Mitch.
0: Ouais, ben, la prochaine fois, tu vas t'appeler Ferme ta gueule, maintenant.
14: Pas de problème.
0: Ok, Bernuda.
7: Ok, chaîne.
6: Ouais, ben, moi, j'ai déjà eu des clients, effectivement, des stars. Il y a eu des politiciens également, c'était Jean-Marie Le Pen.
0: Bernuda.
12: Oui. Pas de marque.
0: Tu vas te calmer avec des conneries comme ça, d'accord? Parce que sinon tu vas dégager.
12: Pas d'insulte.
6: Je dis plus de nom alors, mais enfin je voulais quand même que tu saches que le monde des stars c'est quand même un monde très très vicieux. Et que en fait, vous seriez bien surpris des genres de personnalités qui viennent vous voir et surtout ce qu'ils vous demandent, quoi.
7: C'est exact.
6: Mmh. Ah ouais. Moi, je me suis déjà pris, entre autres, donc des cotons-tiges, mais j'ai pas eu que ça, quoi. Je veux dire, c'est quand même affolant.
12: Ouais, des gens de la radio ou pas? Des gens de la radio?
7: On peut pas donner de nom. Moi, j'ai eu par exemple.
12: Pas de marque. Non. Moi, je suis sûr que tu t'es déjà tapé sur la radio.
0: Keketos, tu t'écrases.
5: Excuse-moi, Gérard.
12: Tu dis par exemple le prénom et le nom, genre Sam, Z, tout
7: ouais,
12: comme ça, quoi.
7: Va dire.
0: Alors, Keketos, terminé pour toi, au revoir.
12: Allez, hop.
5: C'est pas Keketos, je l'avais viré, je vais gérer. Sinon, à la place de Barracuda, on accueille Giclette. Bonsoir.
0: Non, là, je vais te dire une chose, que si c'est les mêmes.
5: Mais non!
0: Garde à toi.
5: J'ai pris 25 lignes, là, au moins.
0: Ouais.
5: Eh ben, dis donc.
0: Okay.
5: 25 lignes.
0: Alors, on va demander à Fleur de Lotus. Non, Twingo, t'as pas répondu.
7: Non, j'ai pas répondu. Je suis d'accord avec ce que disait Bermuda. Arrête, ça m'excite. Je suis d'accord avec ce que disait. Les stars sont des putes dans le sens où, bah oui, ils viennent pas pour venir nous voir, quoi.
0: Mm-hmm.
7: mais c'est des gens qui payent et qui payent bien.
13: D'accord.
7: Je peux te donner quelques exemples, bon, sans trop te donner de nom, mais j'ai dû fouetter un comique, enfin un petit comique sans cheveux, tu vois, qui a une drôle de tête, je l'ai fouetté pendant 3 heures, quoi.
13: D'accord. Ok. Fleur de Lotus.
15: Oh, il me semble que certaines stars de la télé se prostituent. Certaines stars, enfin de la télé, des animatrices.
7: Et de la radio.
15: Qui couchent avec des producteurs.
13: Mm-hmm.
15: Et ça, je dirais pas de nom, mais je le sais. Mm. Et personne ne me le fera avouer.
13: Ok.
14: C'est qui?
7: À l'insu de ton plein gré.
13: Pute.
15: Je te le dirai pas.
13: Pute.
16: Mm. Excuse-moi, j'étais en train de sucer. Oui, donc moi je pense qu'il y a des stars qui doivent se prostituer, oui c'est possible, hein, pour se faire encore plus d'argent.
13: Mm-hmm. Et c'est tout ce que tu peux préciser, toi?
16: Bah attends, je suis en train de pomper, j'ai pas que ça faire non plus.
13: Bon alors dans ce cas-là, t'as pas que ça faire, bah continue à pomper, au revoir. Allez.
14: Allez hop.
13: Et Giclette.
17: Ouais, déjà bonsoir Gérard.
13: Bonsoir.
17: Bonsoir. Si Giclette, j'en ai une. Et je voulais te dire que déjà les stars, ils vont pas voir des putes, ils vont voir des gold girls, comme on dit. Et je pense que des goggle girls, t'en connais.
13: Tu peux préciser? Bah, le compte, bah t'as pensé?
17: On va pas donner de nom, Gérard.
13: Non, mais tu peux préciser.
14: On a connu
17: des noms.
5: Non, mais on va pas parler des stars de cinéma. Hein.
17: Voilà, on va pas quand même, c'est leur vie privée. On va non. pas être pas parasite, quoi.
13: Moi, je peux vous dire une chose que, à ma connaissance, personnellement, j'ai jamais vu de star qui se mettait à la prostitution.
5: Ah bon?
13: Donc, non, j'ai jamais vu ça encore. Hein. Ça m'étonnerait qu'il y en aille qui le fasse. Hein.
5: Non, mais Gérard, imagine, elle fait plus de films bien et tout, elle a plus de reconnaissance, elle est plus célèbre. Elle peut tomber dans la prostitution.
13: Ça on sait pas. Rigo, oui.
3: Oui, donc sur IRC, on me demande à propos des stars. Est-ce que les stars du X, on peut les considérer comme des prostituées?
13: Ben, t'en as certaines qui le font tout en faisant des films X. Hein. Donc, je pense que si ils choisissent de faire ce boulot-là, c'est que c'est vraiment eux qu'on choisit. C'est pas
3: la,
13: nous.
3: La
13: hein.
3: prostitution ou les films X?
13: Les deux. Hein. S'ils se mettent dans le X, ils font de la prostitution quand même.
3: Donc c'est la même chose.
13: Voilà. Donc justement, la sixième, ben ça y est, on vient de la faire. Septième.
15: Avant, je voudrais m'adresser aux gens du standard. Est-ce que c'est possible d'avoir une invitée mystère qui aurait fait pute?
17: Ah ouais.
16: Ça serait sympa, ça.
13: Alors, je préviens. Qui s'amuse à demander ça?
14: Fleur de Lotus.
13: Alors, Fleur de Lotus, tu dégages.
14: Hop.
13: Voilà. Comme j'ai ça, dégagé, ça va plus vite.
17: Allez, hop.
13: Alors, septième question. Y a-t-il plus de femmes que d'hommes qui se prostituent? On va demander à Bernula.
18: Honnêtement, j'en sais rien parce que dans le quartier où je bosse, il y a que des nanas. Mais je suis persuadée qu'il y a autant de mecs que de nanas qui se prostituent. Quoi.
13: Mmh. Non, mais je te demande, est-ce qu'il y en a plus ou moins?
18: Bah, je viens de te répondre, faut te déboucher les oreilles, j'ai dit qu'il y en avait autant.
13: D'accord. Twingo?
7: Il y en a un peu moins, comme il y a un peu moins de mecs, enfin de moi dans mon secteur. Mais il arrive qu'on fasse des trucs ensemble pour un client, quoi.
13: Mmh. Ok. Celui qui s'amuse à faire du bordel avec son téléphone est prié d'arrêter tout de suite.
5: Inadmissible.
7: Avec ta bouche.
14: C'est okay. Abominable.
13: Alors, qui c'est qui nous reste?
14: Keketos.
17: Giclette.
13: Non, je crois que Keketos, je t'avais dit de dégager.
5: Non, c'était pas lui, Gérard.
14: C'est pas moi.
13: Alors, si tu veux répondre.
14: Ouais, je pense qu'il y a beaucoup plus de filles qui se prostituent.
13: Ouais, mais s'il y a plus de femmes que d'hommes.
14: Bah, il y a plus de femmes que d'hommes qui se prostituent.
13: Et celui qui se marre comme un bouc, là, elle va se calmer.
18: Enlève tes cotons-tiges des oreilles.
17: Oh là.
13: Oh, Bernuda, tu vas te calmer parce que tout à l'heure, tu vas dégager.
18: Ouais, c'est pas moi.
17: Allez, si.
15: Ouais, Gérard, je peux répondre.
13: Ouais.
15: C'est Macron à la moutarde.
13: Tu sors d'où, toi?
15: J'ai remplacé Pupute temporairement.
13: Non, Pupute.
5: Non, Pupute, on l'avait viré, j'ai oublié de te le dire. Excuse-moi, c'est Macron à la
13: place. Ouais, non, mais attends, Fildard. T'es prié de faire ton boulot correctement,
5: mais
13: parce
5: oui,
13: que c'est la dernière semaine que tu fais les débats.
17: Jean-Luc.
5: Okay. J'étais dans les 24 lignes, là. Je pouvais pas tout faire.
13: Gérard. Ouais, ça y est, ça se calme derrière vous, je vous jure tout le monde.
3: Gérard, pour revenir au débat, voilà, comme allait dire Manu, voilà. Y a Rocco sur IRC qui te demande si le téléphone rose est considéré comme une forme de prostitution.
13: Ben justement, là, on va en parler tout à l'heure.
3: Par contre, moi, Gérard, j'ai un petit sondage. Donc, il y a la question, combien donneriez-vous à une pute? Donc, 32% donnerait 2 euros, 28% donneraient leurs animaux domestiques et 40% donneraient leur approbation et 1% ont déjà donné leurs dents et n'ont pas voulu donner leur moustache.
13: Alors, je vais dire une chose, tu vois, tes trucs de merde, là, ouais, ton sondage, ouais, c'est à peu près le même sondage que le premier. Ah alors, bon, c'est même plus la peine de...
3: J'ai pas remarqué,
13: moi. Non, t'as pas remarqué, non, mais pour l'instant, t'es à moitié bouché.
5: T'es aveugle, hein.
13: Ouais, ça se voit que dimanche, tu vas te fiancer parce que, dis donc, t'es en train de foutre ta merde aujourd'hui. Ouais. La semaine dernière, tu faisais du bon boulot, cette semaine, tu merdes. T'es comme fil d'art. Bon, vous fermez... Maintenant, vous allez fermer vos gueules. Bon, je sens qu'on va virer tout le monde.
19: Macron à la moutarde, je peux répondre.
13: Vas-y.
19: Ouais, moi, je pense qu'il y a autant de putes au féminin qu'au masculin, mais des masculins, il en faut. Il en faut.
13: Mm-hmm. Mais c'est tout?
19: Bah ouais.
13: C'est bon, oui, Giclette?
17: Je pense qu'il y a quand même vachement plus de femmes que d'hommes qui se prostituent. T'as qu'à voir les deux grosses salopes qu'on a là au téléphone. Ça explique pas mal de choses quand même.
20: Moi, j'aime la bite. Fermez pas là. Je suis désolée. Je ne peux pas laisser passer ça, Gérard.
17: Ah, vous êtes quand même des grosses chiennes, les filles.
20: Non, ouais. je ne suis pas une grosse chienne.
17: Ah, tu vois. Ah, mais faut en être fier, hein.
20: Ah ouais.
13: Non, ça y est, vous avez fini de...
20: Non, on n'a pas encore terminé.
17: Attends, on est en business.
20: D'être prostituée de profession, mais je ne suis pas une chienne.
21: Ah, moi, je suis une chienne.
13: Bon, vous savez ce que vous allez faire? Vous allez régler votre merde hors antenne.
20: Non, ça y est, c'est fini.
13: On va s'écouter Roger le pipeau avec du soupe parce que c'est dur de péter. Et on se retrouve après en espérant que vous vous êtes calmé. Et on récupère Keketos en espérant que ça s'est calmé ce coup-là.
22: Pas de problème, moi, je suis très calme et je te kiffe, Gérard.
13: Ouais, tiens, moi, je te dis merde.
22: Ça veut dire que je t'aime bien?
13: Ouais, bah, moi aussi, mais moi...
22: Ça va, alors.
13: Ok. Bermuda?
5: Non, Bermuda est parti. On accueille Laura Ingalls.
13: Qui?
5: Laura Ingalls.
21: Oui, alors. Bonsoir, Gérard.
13: Manu, s'il te plaît.
5: Laura Ingalls.
13: Non, mais tu m'arrêtes cette merde-là, parce que ça m'énerve.
22: Est-ce que t'as la musique de MacGyver?
13: Non. Je vous préviens, vous allez vous calmer maintenant.
5: Donc, on a toujours Twingo.
21: Oui,
13: on récupère Twingo, qui voilà. Est là.
5: À la Macro, il est parti. Macro, on a Suisson. Il est encore puceau, donc il voudra en parler et savoir à suivre pour le débat. Bonsoir, puceau.
19: Ouais, salut.
5: Enfin, c'est Suisson, puceau. Pardon, Suisson, excuse-moi.
13: Suisson, ouais.
5: Et il est puceau.
13: Et Giclette.
5: Non, ouais. Giclette est toujours là. Et à la place de Fleur de Lotus qui est partie aussi, on a Pulsor.
13: Ouais, ok. Ouais, bah, c'est pas mal. Ok, donc, on va reprendre le. Oui, Rigo.
3: Oui, tout de suite, alors pour reprendre le thème du débat, il y a Access sur IRC qui te demande comment on désigne une pute au masculin. On dit voilà. Un pute ou on dit quoi?
13: Non, on dit une pute simplement, il y a pas de...
3: Ouais, mais quand tu t'en prends à fil d'art, tu lui dis que c'est une pute, c'est...
19: Un rappeur, on dit.
3: Non. Toi, je vais t'attraper un de ces quatre.
13: Celui qui s'amuse à dire ça va se calmer tout de suite, sinon il va retourner au standard et on va reprendre quelqu'un d'autre.
22: C'est un gigolo, Gérard.
13: Ok. Alors je préviens que celui qui redit des conneries dégage maintenant. Je vais pas m'emmerder longtemps. Hein.
22: Okay. Vas-y, Rocky.
13: Alors, que pensez-vous de l'amour par téléphone? Donc on revient à la question qui avait été posée sur l'IRC. Donc voilà. Alors Pulsor.
19: L'amour au téléphone? Bah je suis pas très friand de ça en fait.
13: Moi, non mais que pensez-vous de l'amour par téléphone?
19: Oui, c'est ce que je dis. L'amour par téléphone, moi j'aime pas trop. Mmh. Moi j'aime bien le contact moite d'une peau sur une peau. Et les étreintes ravageuses.
20: T'es chaud, toi?
19: Ouais, je sais.
13: Ouais, ok.
19: J'ai pas fini. Hein.
13: Ouais, bah vas-y.
19: Et sinon, on m'a coupé le téléphone.
13: Non mais attends, je vois pas du tout le rapport avec...
19: Ça, je peux plus le faire par téléphone, donc je suis obligé de le faire en chair et en os.
13: D'accord. Keketos?
22: Ouais, bah moi je trouve ça naze d'avoir par téléphone.
13: Mmh.
22: Comme disait le mec avant, là...
13: Pulsor.
22: Faut du contact.
13: Ouais, non mais...
20: T'es chaud, toi aussi?
13: Non mais ça suffit, toi, Laura. Hein.
22: Attends, Laura, elle est
13: cool. Ou Twingo, vous allez vous calmer, là.
5: Cigarette?
13: Alors, non mais ça y est, là.
19: Moi j'en ai plus, moi.
22: Moi il m'en reste 10.
13: Bon, Keketos.
22: Ouais, bah donc je te disais, moi il me faut du contact, sinon c'est pas bon.
13: Mm-hmm.
22: Je pense que t'es d'accord avec moi, Gérard.
13: Ah oh, bah moi personnellement, j'irais pas m'amuser à faire ça sur par téléphone. Hein. Mm. Nuance, Laura.
21: Ouais, bah écoute, Gérard, moi je suis encore vierge.
13: Mm.
21: Et je veux perdre ma virginité avec l'homme de ma vie.
13: Mm.
21: Donc pour moi, faire l'amour par téléphone, c'est quelque chose de vachement important parce que ça me permet de m'extérioriser.
0: Manu, tu m'éteins ça, s'il te plaît.
1: Juste en fond, juste en fond.
0: Tu m'éteins ça, s'il te plaît.
5: Manu, sérieusement, c'est chiant, on peut pas bosser.
0: Manu, tu m'éteins ça.
5: Manu.
22: La petite foufoune dans la prairie.
5: Manu.
0: Manu.
5: Manu.
22: Pour ta virginité, si tu veux, je peux te prendre ce service.
4: Ouais, on t'en prend pas quatre.
22: Moi, je voulais lui dire pour la mort du télé.
0: Non, mais pour l'instant, vous allez vous taire quand Manu arrêtera ses conneries avant que je me lève.
1: Hein? Ouais.
0: Oui, tu m'arrêtes ça, s'il te plaît.
1: Ok.
0: D'accord. Alors, Laura.
21: Ouais, donc je te disais, en fait, moi, je suis encore vierge. Et je voudrais perdre ma virginité avec l'homme de ma vie.
22: Mmh. Ouais, je suis là. Je suis 19 ans, ça tombe bien.
0: Oh, derrière, on se calme, s'il vous plaît, merci.
21: Je suis fière d'être encore vierge, j'ai 19 ans.
0: Mmh.
21: Et en fait, j'aime bien faire l'amour par téléphone parce que vu que je l'ai jamais fait.
22: Toi, t'es chum, toi.
21: Ça me permet en fait de voir un petit peu ce que ça fait, puis donc j'aime bien, je préfère parce que je t'ai dit, je l'ai encore jamais fait et j'attends vraiment le bon moment. Donc pour moi, par téléphone, pour l'instant, c'est ce qui me convient le mieux, quoi.
0: Ok, question, ouais, attends, 5 minutes, oh s'il te plaît,
3: Oui, donc il y a Rocco qui te demande, est-ce qu'il peut faire l'amour par téléphone même s'il a un téléphone bleu au lieu qu'il soit rose?
13: De toute manière, la couleur a rien à voir, hein.
3: Alors pourquoi rose?
13: Bah, parce que c'est un truc, y a des téléphones roses, c'est des trucs, c'est des magazines qui peuvent trouver
3: pourquoi partout, justement. Non, un téléphone, c'est pas un magazine.
13: Ouais, ben dans les magazines, t'as des numéros de téléphone et tu peux faire ça par téléphone. Alors,
5: et désolé. Pourquoi, Gérard, on appelait ça des téléphones roses?
13: Eh ben, tu demanderas à ceux qui s'amusent à en faire.
5: C'est pas les téléphones rouges ou verts?
13: Non, y en a pas. Twingo.
5: Ou à touche.
10: Oui.
13: Laura, tu voulais peut-être ajouter quelque chose avant?
10: Non, c'est pas grave. Non,
13: ok. Va. Manu, c'est la dernière fois que tu me mets ça. Tu mets ça, s'il te plaît, tout de suite.
22: Oh là là.
13: Twingo.
10: Oui. Moi, ça m'est arrivé de me prendre des téléphones dans des délires sadomaso.
0: Mm-hmm.
10: Mais c'est pas ce qu'il y a de plus agréable, en fait.
0: Mm-hmm.
10: C'est vrai que la chaleur moite, c'est mieux que la froideur du plastique.
0: D'accord. Giclette.
22: Ouais ben, même par téléphone, là je suis en plein dedans, et je vais t'en mettre plein à la tronche.
0: Bon alors giclette, tu dégages, comme ça t'es tranquille. Terminé pour... Manu...
22: Attends, c'est terminé pour toi.
0: Suçon.
22: Ouais, donc moi vu que je suis puceau et que j'ai pas eu le cran d'aller aux putes, je suis assez friand de ça, ouais.
0: D'accord.
22: C'est assez cher, en plus je me suis fait couper la ligne par ma mère, quoi, 223 francs la minute, ça fait un peu cher.
10: C'est excessif, oui.
22: Voilà, quoi. Voilà.
0: Ok, bah, je pense que aujourd'hui vous avez décidé de foutre votre merde, hein, Manu et Puldar, vous avez l'intention de foutre la merde combien de temps, là, jusqu'à la fin du débat?
5: Bah, je sais pas, ouais, encore une demi-heure.
0: Ouais, une demi-heure, ça se voit que dimanche, tu as passé au pillon sec, parce que la semaine dernière, t'as fait un boulot correct, cette semaine, tu me fous de la merde, parce que t'as Laura, tu t'amuses à me mettre des jingles pourris, t'as l'autre, qu'on lui demande quelque chose qui veut rien.
5: Moi, je le fais, hein.
0: Ouais, bah, t'as intérêt de te réveiller vite fait, toi, parce que ça va pas aller longtemps, toi. Alors, je peux vous dire que ça, ceux qui s'amusent à faire ça par téléphone, c'est vraiment qu'ils ont du fric à foutre en l'air.
3: À propos de téléphone, Gérard, sur IRC, on me demande si avec un portable, c'est possible.
0: Mais ça coûte aussi cher qu'une communication normale.
5: Ouais, c'est plus cher, en plus.
0: Ça dépend des...
3: Et c'est accessible.
0: Tu peux y avoir accès facilement, oui. Pourquoi pas.
3: Ok.
5: Non, mais ce qui est mieux, c'est d'avoir, quand c'est comme ça, quand tu veux faire du téléphone rose avec ton portable, c'est d'avoir un forfait.
0: Ouais, mais de toute manière, le forfait, tu te vides facilement avec
3: non,
0: ça.
3: Non, mais hein. Le forfait rose.
0: Ouais, le forfait rose. Mais ça, je sais pas si ça existe encore.
21: Gérard, c'est Lorraine Gall. Je peux juste rajouter quelque chose.
0: Ouais.
21: C'est que moi, en fait, on paye pas 2,23 francs la minute, c'est qu'on m'appelle directement chez moi sur ma ligne privée.
0: Mm-hmm.
21: Donc, si ça intéresse quelqu'un.
0: Ouais, tu verras ça après hors antenne avec Fildar.
10: Ah, bah, t'as resté plus seulement.
5: Non.
22: Il y a moyen d'aller plus tard 30 minutes?
0: Pour l'instant, on continue le débat et Vous gérerez ça après hors antenne.
22: Okay.
0: Alors, que pensez-vous des sex-shops dans toute la France? On va demander à Pulsor.
5: C'est quoi cette question sur c'est pas sur la prostitution, ça?
0: Non, les sex-shops, c'est pas sur la prostitution.
5: Bah non.
3: Bah non.
0: Non.
5: Les sex-shops, non, c'est pas la prostitution.
3: Bah non, ça n'a rien
5: à voir. Bah non, ça n'a rien à voir.
0: Bah attends,
5: c'est n'importe quoi.
0: Ben si ça te plaît pas, tu plies bagage, tu vas voir ta copine, ok? On va demander un Pulsor.
22: Ouais, les sex shops, je connais pas trop ce milieu.
0: Mmh.
22: Mais
1: Bon, enfin, je peux pas, j'ai pas trop d'avis en fait sur les pulsors, sur les sex shops.
13: Mm-hmm.
1: Mais j'aime bien le rap.
13: D'accord, Laura.
21: Bah écoute, donc moi comme je disais, je suis vierge, mais enfin ça m'est déjà arrivé d'aller dans ce genre d'endroit, mais enfin je me déguise un petit peu pour pas qu'on me reconnaisse parce que je suis vraiment très pudique.
22: Tu te rases.
21: Et donc en fait je prends certains objets, c'est vrai, et je les donne à ma mère et je regarde un peu ce que mes parents font.
13: Mmh. Ok, Tungo.
20: Oui, bah moi j'ai l'occasion, oui, souvent d'y aller, soit pour m'alimenter en film ou en gadget divers, quoi.
13: Mmh.
20: Parce que mes clients sont demandeurs, j'enfonce souvent des godes aux clients, enfin tu vois, des choses comme ça, des menottes, des choses en cuir, des casquettes porno.
13: D'accord. Ok, Susson. Susson.
4: Oui.
13: Tu travailles s'il te plaît, parce
4: ouais.
13: que là vous commencez à dormir, ça m'énerve.
4: Ok, donc moi j'étais routier avant, donc j'allais dans les sex shops pour m'acheter des posters pour mettre dans mon camion. Mais sinon, j'y allais très rarement, quoi.
8: C'est non, mais c'est routier.
13: Hey, je vais te dire une chose, que pour l'instant, t'es en train de dire...
8: N'importe quoi.
13: De dire des conneries, donc je pense que pour toi, ça va être terminé.
8: Non, mais ce qu'il dit, c'est vrai.
4: Non, c'est des pervers.
13: Donc, je peux te dire une chose, que c'est faux. Là, t'es en train de massacrer le boulot routier.
4: Ouais, c'est vrai.
13: Donc, t'as intérêt de te calmer avant que je te vire.
4: C'est des
13: routiers. Ok. Alors, ceux qui sont pas contents, vous allez dégager, parce que je vais pas chercher midi à 14h maintenant. Ok?
8: Ok.
13: Alors, tout le monde a répondu. Donc, des sex shops, si ça existe, il y en a un peu partout en France, et c'est dommage que ça existe. T'en as plein sur Paris.
20: Pourquoi c'est dommage?
13: Non, parce que je trouve que c'est dégueulasse, parce que les gens... Ouais, mais attends, t'as les mecs qui sont là et qui, dès qu'ils te voient passer, ben, ils insistent pour que tu rentres.
20: Si t'as pas...
8: Ça, c'est pas de la prostitution, ça, Gérard.
13: Non, mais ils insistent pour aller voir ce que la nana est en train de faire, et les trois quarts du temps...
8: Non, c'est pas une prostituée, elle bosse.
23: Mais la nana... Tu l'es ta mère.
13: Elle va te faire sauter, toi, espèce de connard.
4: Ta mère, c'est des ours.
13: Putain. Tu vas fermer ta gueule, toi, quand je parle. Ou sinon tu gerbes, ok?
23: Debout, Sandy, debout, espèce de feignasse, là. Bon, viens avec nous.
13: Allez, hop, dégage-moi celui-là.
24: Toi, t'es tout mou, toi.
23: Ça va être temps, en fait.
13: C'est
24: que...
13: Donc, alors, on va...
8: Allez, paumé, Gérard, c'est pas mal.
13: Non, parce qu'il y en a qui s'amusent à dire des conneries, je sens que le débat, il va être terminé vite fait. Oh
3: Gérard, on est...
24: Toi, t'es tout mou depuis tout à l'heure.
3: Ouais,
24: depuis minuit, il se passe rien.
3: On est...
8: Ça malo.
3: On est presque 1000 sur l'IRC, on en a perdu énormément, quoi.
8: Ouais. La catastrophe.
13: Bah ouais, mais tant pis.
24: Bon, hein. Je veux dire, je suis désolé, on peut plus faire de débat, ça sert à rien, c'est tout.
13: Eh bah, dans ce cas-là, on arrête, je pose même pas la 10e question, et puis c'est tout.
8: Et si, regarde, j'ai un petit sondage, peut-être, ça va t'aider.
25: Bah oui.
8: Donc, à la question, qu'aimez-vous chez une prostituée? 58% des gens aiment bien, 25% des gens aiment beaucoup, et 100% aiment le balcon avec les drapeaux Fun Radio, je comprends pas. Non.
13: Toi, c'est la dernière fois que tu t'amuses à balancer des conneries comme ça, parce que sinon je vais t'éclater ta gueule à bout.
25: Mais c'est pas moi.
13: C'est toi qui balances des saloperies.
25: Mais non.
13: Alors, je te préviens, c'est la dernière fois. La semaine prochaine, tu vas dégager. Et je te le dis tout de suite. La semaine prochaine, je veux pas de toi.
4: Maître Olivier.
13: Alors, y a-t-il autant de prostituées et d'homo dans les autres pays que la France? On va demander un plus de sort pour terminer le débat.
4: Oui, bah la France n'a pas le, comment dirais-je, le truc, comment je trouve pas le mot.
8: Technopole.
13: Je crois qu'il y en avait une en Allemagne avec Titi récemment.
4: Technopole. La France n'a pas la technopole. Et les autres pays, pourquoi pas?
13: Manu, c'est la dernière fois que tu dis des conneries aussi pour toi.
4: Je sais pas. Quand même. C'est le pote à GG. Et il va en camion, il l'amène en Allemagne. Alors un peu de respect quand même.
13: Alors, Laura.
21: Ouais, bah tu sais, moi au départ, je suis originaire des Philippines. Et en fait, on m'a demandé, enfin, je me suis fait rapatrier en France parce qu'au début, on voulait me mettre sur le trottoir. Donc j'ai réussi à m'en sortir malgré tout.
13: De la même manière, la question c'est, y a-t-il autant de prostituées et d'homo dans les autres pays que la France?
8: Moi, je pense pas.
21: Justement, je te parle des Philippines.
8: Mmh, moi, je pense pas.
21: Aux Philippines.
13: Pildar, tu fermes ta gueule et c'est tout.
21: Ouais,
13: je t'écoute, Laura.
21: Faudrait que Pildar, il la ferme un peu, ça m'énerve.
13: Mmh. Non, mais on t'écoute, vas-y.
21: Ouais, donc je te dis, aux Philippines, alors là, ça cartonne, mais quelque chose de grave.
13: Mmh. Parce
21: que t'as tout, t'as même des gosses. Donc t'as des gosses, t'as des homos, t'as des... T'as des vieilles, t'as des gros,
13: oh là là.
21: T'as des chiens, t'as tout, quoi.
13: Mais ça, de toute manière, faut dire que dans ces pays-là, c'est en fin de compte, c'est des personnes qui viennent les chercher, qui les pensent à se prostituer.
21: C'est des pays sous-développés là-bas, donc en fait, pour eux, il y a que le cul.
5: Ouais, c'est parce que c'est des pays pauvres, en fait.
21: Voilà, c'est ça.
13: Une question IRC, rigolo, non?
3: Non, il y a juste Arnette qui demande à Fildard de le rappeler.
13: Non, c'est plus la peine. Le débat, il va être terminé. Alors, c'est pas la peine, hein.
22: Ah, t'es mou, hein.
13: Alors, Twingo.
20: Oui.
22: Tout mou.
20: Déjà, je vois pas le rapport avec les homos, excuse-moi, mais il y a aucun rapport avec les homos et les prostituées. Donc, tu pourrais reformuler ta question.
22: Ouais.
13: Alors, y a-t-il autant de prostituées et d'homos dans les autres pays que la France?
20: Oui, non, je te dis qu'il n'y a aucun rapport avec les homos, quoi. Ça me déplaît.
5: Ouais, on parle pas des homos, on parle de la prostitution, là.
20: Voilà.
5: Tu peux être homo sans être prostituée. Hein.
20: Voilà.
13: Et donc, c'est ta réponse?
20: Non, moi je te dis que c'est pareil, quoi. Il y en a partout, hein.
5: Et à ton avis, Gérard, dans quel pays il y a le plus de prostituées?
13: C'est dans les pays étrangers comme on en a parlé avec Laura tout à l'heure, on l'a dit, c'est les adultes qui vont chercher les mômes pour les mettre à la prostitution. C'est
2: Connard,
13: pas eux.
2: On va te faire péter l'anus, du con.
22: Ouais, ça c'est vrai aussi. Moi, dans la place.
13: Fildard, tu vas essayer de me choper tout de suite celui-là.
5: Ouais, le problème c'est que c'est une voix bizarre que j'ai jamais entendue dans les auditeurs que j'ai là.
22: Il y en a beaucoup en Thaïlande, c'est vrai.
5: Ouais, ça c'est un petit pays où il y a plein de putes.
22: Ouais, moi je sais pas, genre, parce que moi j'ai jamais été voir les putes, donc je sais pas, mais je pense qu'il y a des pays où c'est interdit, et même des villes, quoi. Il y a des villes où la prostitution est interdite, quoi.
5: Ouais, c'est pas Gérard, l'auditeur, il te parle.
13: Ouais, je t'écoute, Susson.
22: Ouais, je disais qu'il y a des villes où la prostitution est interdite, même dans les pays, quoi. T'as qu'à voir au Groenland, il fait trois fois pour se trimballer le cul à l'air.
13: Non, mais attends, c'est là, je comprends, je vois pas. Oh, ceux qui parlent derrière, ça vous gêne pas si je parle?
20: Non.
13: Non. Celui qui s'amuse avec son téléphone, il arrête.
22: Oui, non,
13: celui
22: non.
13: Qui s'amuse avec son téléphone, arrête tout de suite.
22: Il y en a au Groenland, il y en a en Thaïlande, mais à Disneyland, tu verras jamais Blanche-Neige te tailler une pipe.
13: Bon, Pulsar, ça suffit tes conneries maintenant? Oh, Pulsar. Ouais,
5: ouais. Non, mais il est là, c'est bon. Donc la prochaine question, c'est quoi? C'est la dernière?
13: Ouais, il y en a plus.
5: Ah, il y en a plus?
13: Non.
5: Ah ça a été vite alors.
13: Bah,
5: bon, conclusion alors.
13: Alors, conclusion du débat, donc on va demander à Pulsar pour conclusion.
22: Franchement, j'ai trouvé ça vulgaire.
13: De quoi?
22: Moi, je croyais que tu allais parler de la prostitution, mais d'une façon imagée, tout en métaphore.
13: Non, mais attends, moi, je m'amuse pas à la prostitution.
22: Vas-y, Bépine par là, des hommes par là, des chats en papier de verre, des trucs comme ça. Moi, ça, franchement, ça me dégoûte. Moi, ça me donne même pas envie de faire l'amour.
13: Eh ben, ça tombe mieux pour toi, hein, si t'as pas envie.
22: J'ai envie d'avoir une descendance, si tu veux.
13: Okay.
22: Donc la prochaine fois que tu fais un débat comme ça, t'essayes d'exhorter tes troupes, déjà, d'une. T'essayes d'avoir de la pêche, parce que t'es quand même à la radio. Hein. Et ouais, voilà, c'est tout ce que j'avais à te dire, et puis je te souhaite une bonne soirée, Pécor.
13: Ok, toi-même, Pécor. Laura?
21: Ouais, en fait, moi, je suis hyper choquée de la façon dont t'as amené ce débat. Je suis franchement très, très déçue. Et honnêtement, arrête la radio, quoi.
13: Manu,
21: remets-toi à l'alcool.
13: Oui. Laura, moi je t'emmerde.
5: Je les virais.
13: Alors Twingo.
20: Oui.
13: Donc pour toi?
20: Ça c'est mieux passé que le premier. C'était plus agréable à le faire qu'à d'écouter le premier. Néanmoins, on n'a pas traité vraiment le sujet comme d'habitude de toute façon. Et merci Manu d'avoir un peu animé parce que franchement c'est
13: fait chier. De rien. Non mais de toute manière c'est pas que les questions c'est moi qui les ai préparées.
20: Ce qu'il y a c'est que
13: quand on demande à quelqu'un de virer des gens et que monsieur en a rien à foutre aussi, donc c'est pour ça que
20: ne s'en prend pas toujours aux autres, je veux dire le fond c'est quand même toi quoi, eux c'est la forme.
13: Ouais non mais attends, c'est comme Fildard qui fout sa merde quand on lui demande quelque chose.
20: Oui non mais ça c'est parce que t'es pas capable d'assumer, donc c'est Fildard qui prend quoi, faut bien qu'il y ait quelqu'un qui traîne.
13: Ouais mais alors quand tu demandes à Fildard de virer une personne et qui la reprend sous un autre nom, c'est pas mal.
5: Enfin bref, la suite des conclusions, Gérard.
13: Susson, pour finir.
22: Ouais, le débat, c'était à chier comme d'habitude. Hein. La prostitution dans l'armée, on en a rien à foutre. Et puis c'est quand tu veux pour te mettre un coup de tube.
13: Eh ben moi, je t'emmerde. Voilà.
5: Non, mais c'est trop vulgaire en plus.
6: Ouais, grave.
5: Il a fait sa conclusion, tu dis d'accord, j'accepte ta conclusion.
13: Non, mais il a pas besoin d'aller plus loin, de dire des conneries.
5: Il donne son avis.
13: C'est tout.
5: Il donne son avis.
13: C'est tout, voilà. Donc,
5: ta conclusion
0: sur l'IRC, il y avait...
3: Bah, y a des, les seules conclusions, c'est que c'était pourri, que ça avait ni queue ni tête comme toi, quoi.
0: Eh ben, c'est pas mal. Moi, conclusion, c'est comme la semaine dernière. À chaque fois que vous me foirez les débats, il y en a qu'un qui bosse super bien aujourd'hui, qui a bien fait son boulot aujourd'hui. Les deux autres, je peux dire que c'était de la merde.
5: Et lequel a bien fait, c'est moi.
0: Non, c'est moi, t'es fou.
3: C'est rigolo. Même toi, t'as pas fait ton boulot comme il faut.
0: Quoi. Ouais, mais toi, t'as quand même,
5: Mais Gérard, t'as écouté ce qu'il vient de te dire, Rigo? Non, mais c'est pas les débats de Rigo.
0: Non mais même il y a Crigo qui a mené à peu près à bien les questions sur internet, on a pu y répondre. C'est sûr que ce soir ça a été un peu la merde. Ça ben tant pis hein, c'est vous qui avez voulu qu'on fasse des débats comme ça. Ben moi si vous voulez plus de débats, ben vous le dites hein. C'est tout, on va les arrêter puis on va vous prendre de la libre antenne le jeudi. C'est tout.
5: Non, mais il faudrait que tu, je sais pas, que tu réfléchisses ou que tu travailles un peu mieux tes débats, quoi.
0: Non, mais attends, les questions que je vous ai posées, vous m'avez dit que c'était bon, donc maintenant.
5: Non, moi j'ai pas.
0: Les gens, quand je t'ai demandé quelque chose, tu les as repris sous d'autres noms.
5: Non, je les ai virés.
0: Ouais, tu as mon cul, oui.
5: Non.
0: Ouais, tu as attends, les trois quarts, c'était les mêmes.
5: Non. Hein?
0: Non, à peine.
5: Ah non.
0: Non, tiens, je vais réécouter les cassettes, tu verras que c'était les mêmes. Hein. Enfin, bref. Bah bon. Voilà, donc vous allez retrouver Rousseau pour la nuit sans pub. Et on s'écoute.
5: J'ai les jambes écartées et j'attends ton tube.
0: Voilà. Et...

0: Vous vous réveillez là? Vous vous réveillez là?
1: Ouais, c'est Pauline, ouais.
0: Ouais, alors?
1: Ouais, non, moi j'y vais jamais, mais sauf pour acheter de la bouffe, ouais, j'y vais, ouais.
0: Mmh. Nicole?
2: Ouais, ben moi j'y vais. Je vais dans les stations-service, c'est pour faire le plein et pour rencontrer de jolis garçons.
0: D'accord. Fred?
3: Bah écoute, moi j'y vais simplement pour gagner des cadeaux, tu sais, les assiettes, tout ça, les bons, les
2: ouais, aussi,
3: peluches.
2: Ouais.
3: J'en ai 50 chez moi.
0: Mmh. Cure-dent?
4: Moi j'y vais pour aller aux chiottes.
0: D'accord. Et Cédric?
5: Ouais, ben j'y vais ben, quand j'ai besoin d'un service, quoi, d'un coup de main.
0: D'accord. Non, mais attendez pas que je vous demande à chaque fois pourquoi vous y allez. Hein.
2: D'accord.
0: Parce que là, vous commencez à me les gonfler, là, déjà, dès le début. Hein.
4: Alors, t'entends mal, Gégé.
0: Ouais, bah, vous m'entendez mal, vous avez qu'à vous réveiller aussi un peu. Hein, parce
2: c'est
0: que ça,
2: très loin,
0: c'est...
2: Gérard. Bah,
4: pour les peluches, Gérard, de toute façon.
0: De quoi?
4: Pour les peluches, on y va, en fait.
0: Ouais, bah, peut-être, mais c'est pas, y a pas que ça, hein, pour...
4: Bah si, y a que ça. Hein.
1: Et toi, tu vas pour quoi, toi?
0: Bah, moi, j'y vais, c'est pour... Bon, j'ai pas...
4: Téléphone.
0: Hey, qui c'est qui s'amuse à ça, là?
2: Allô?
0: Oui?
2: C'est chez toi, ça?
0: Oh, c'est qui, là, qui s'amuse avec un téléphone, là?
2: Oui.
0: C'est qui joue avec un téléphone?
2: Bon, continue.
1: Personne, vas-y, continue, pose ta question.
0: Mais ça, si ça joue comme ça, ça va sauter d'entrée, hein, je vous préviens d'entrée.
1: C'est Sandy.
0: Bah alors, y a la première qui recommence à ça, je vais virer les trois nanas, je vais en reprendre d'autres. Faites
5: attention
0: gaffe à vous.
5: Filles, attention.
2: Oui, d'accord. Vas-y, je pose ta question. Mmh.
0: Donc pendant l'été, avez-vous été dans les stations thermales?
6: C'est quoi une station thermale? J'explique aussi.
0: C'est une station thermale, c'est de bon ben c'est un truc pour
2: les,
0: une station thermale, c'est une station thermale.
2: Ouais,
6: c'est pour
2: bon.
6: Prendre la température.
0: Mmh.
6: Ah ouais, d'accord.
0: Non, pas spécialement.
6: Ah bon.
2: Et
6: comment ça se passe?
0: Ouais.
2: Ouais
0: ben
2: moi j'y vais, c'est pour soigner mon rhumatisme.
0: Mmh.
2: Donc j'ai les os un peu fragiles et puis moi je me fais on fait des massages avec la boue, de l'argile, tout ça, c'est cool, quoi. Les jets de douche tout froid dans le dos. Ouais, ça me remet d'aplomb parce que je souffre de rhumatisme, ouais.
0: D'accord.
4: Là, c'est Fred, là.
0: Ouais.
4: Ouais, ben moi aussi, j'y vais aussi pour me relaxer, me décontracter et tout. Puis ils font souvent des promos aussi pour des cadeaux et j'en ai eu pas mal, quoi, là-bas.
0: Non, mais attends, Fred, tu dégages.
4: Non, Fred, tu dégages.
0: Il a rien
6: dit, Gérard.
0: Non, non, mais tu commences à m'arrêter. Dans les stations thermales, j'ai jamais vu de cadeaux. Hein.
4: Si, on a gagné à la télévision des jeux.
0: Mais si tu regardes trop la télé, mon pote.
4: Tu vois, Gérard, une semaine dans une station, c'est pour ça que...
1: Ouais, moi, j'ai gagné un bon de 100 balles, moi.
0: Ouais, ouais, mais il y en a qui regardent trop les pubs à la télé.
4: Je vais sur un Deville, moi.
6: Excuse-moi, GG, il y a une question d'un mec au standard qui vient de m'appeler. Il me demande si on peut faire le plein dans une station thermale.
0: Non.
2: Bah si.
0: Bah, le plein de quoi?
6: Bah justement. Bah,
0: le plein de quoi?
4: Le plein de forme.
2: Le plein d'essence, de plomb, de gasoil, du
0: coup. Ouais, c'est ça. Dans une station thermale, tu vas faire le plein de gasoil, toi.
2: Bah,
0: non, mais t'es complètement starbé, Nicole. Hein.
6: Tu prends des bains au gasoil.
0: Ouais, tu prends des bains plutôt au gasoil. Bah, cure-dent.
4: Ouais.
0: Oh, tu travailles ou quoi, là?
4: Ouais, je vais à Deauville, moi.
0: Ouais. Attends 5 minutes. Oh mais Fidlar, s'il te plaît.
6: Oui Gérard.
0: Tu me réveilles là, tu me les réveilles là, Cure-dent et puis Cédric là, pour là, peut-être qu'ils se réveillent un peu là.
6: Tu leur files quoi? Un petit banania.
0: Et Monique là, vous vous réveillez là ou quoi?
7: Oh tu te réveilles?
4: Ouais ça y est, on est réveillé.
2: Non
4: Gégé,
2: on est réveillé, vas-y.
0: Bon alors Pauline.
2: Marie-Monique.
0: Ouais.
2: Ouais bah moi je vais dans les clubs échangistes thermales.
0: Mmh.
2: Tu fais plein de trucs dans la boue, tu fais des trucs sous la douche et c'est vachement sympa, ça relaxe hein.
0: D'accord. Pauline?
1: Ouais, moi je vais en thermale, mais pas en station, moi.
0: C'est-à-dire?
1: C'est-à-dire, je vais en thermale, mais pas en station, quoi.
0: Bah, mais pour. Bah alors, il y a des stations. Il y a des stations thermales, mais explique pourquoi que tu vas pas en station thermale?
1: Parce que je vais en thermale et pas en station.
0: Ouais, bah alors, mais pourquoi? Mais explique!
1: Non, parce que station, moi, c'est station de ski, mais non, moi, je vais pas en station, quoi.
4: En thermale, c'est tout.
0: Mais il y a station de ski et station thermale, hein, je suis désolé.
4: Ah, station thermique. Il y a les bains douches.
7: Mais n'importe quoi, hein,
4: les bains douches, les bains d'avant, mais... tout ça.
0: Non, mais il y en a, là, je crois que vous êtes en train de dormir, là, pour l'instant.
4: Gégé. Toi, Gégé.
0: Quoi?
4: Les bains turcs, tu connais ou pas?
0: Non. C'est qui dit ça?
4: C'est Cédric.
0: Non, je connais pas.
2: Et Gégé?
0: Ah bon. Quoi?
2: C'est Nicole, tu t'es jamais fait masser dans une station thermale? T'es jamais allé?
0: Non.
2: Ah bah c'est très relaxant. Hein.
4: Moi je vais dans les hammams pour les hommes. Ah. C'est mieux?
2: Ouais.
0: Mmh.
7: Pour faire à l'antenne!
0: Cure-dent?
4: Ouais.
0: Et toi?
7: Bah, je vais dans les hammams, moi.
0: Cédric?
7: Bah, je viens de te dire, je préfère.
6: Mais c'est quoi un hammam, Gérard?
0: Un hammam, c'est un truc pour se relaxer qu'on accroche aux arbres.
7: Fred.
0: Mais c'est
7: un hamac, ça.
0: Fred.
7: T'es vraiment trop bête, Gérard.
0: Oh.
7: Bon, bah.
0: Attends, qui c'est qui vient de dire que j'étais trop bête?
1: C'est Nicole.
0: Ah bah, Nicole,
1: ça
0: bonne
1: va
0: nuit.
1: Pas, non ouais, tu te calmes, ma pauvre.
0: J'en connais tout à l'heure qui m'ont gerbé.
1: Fred, non, moi,
7: calmez-vous, les enfants.
0: Fred, tu travailles?
7: Ouais, je suis là, y a pas de problème.
0: Bon alors, tu réponds?
7: Écoute, moi, ouais, de toute façon, c'est normal, j'y vais souvent, ouais, parce que je te dis, c'est relaxant, c'est agréable, et y a plein de femmes, quoi.
0: D'accord.
7: C'est vrai que c'est bandant, quand même.
0: Ouais. Ouais. Et non, vous êtes pas pour le premier débat, vous dormez un peu, là.
7: Ah. On t'a fait l'ombre, Gérard.
1: Ah bon?
8: Salut, c'est Séverine, bien.
7: Salut Séverine.
1: Salut Séverine.
7: Cochonne, Séverine.
0: C'est quoi là?
1: T'avances. J'arrive.
0: Eh oh, ouais, qui c'est qui s'amuse là?
1: T'attends deux secondes, j'arrive.
0: Qui c'est là?
1: Au téléphone, là, t'attends.
9: Oh, klaxonné là!
1: J'arrive.
0: Bon, c'est qui là? C'est qui là, avec le mec qui klaxonne là?
7: Putain, mais ferme ta fenêtre, sans déconner.
1: C'est mon dent, c'est bon.
0: Bon alors, c'est qui là? Oh, bon, vous vous réveillez là, les nanas ou quoi, merde?
7: C'est Paul.
1: Vas-y, fais la question suivante.
0: Non, mais attends, moi je veux savoir qui c'est qui s'amuse à klaxonner derrière.
1: Mais on s'en fout,
7: Il est dehors, GG, elle a pas fermé sa fenêtre.
1: C'est bon, il est parti, GG.
7: Il y a un embouteillage dans son terrain, ferme la fenêtre et c'est tout.
1: Bon, vas-y, c'est quoi ta question là?
0: Bon, pensez-vous qu'il n'y a pas assez de place de stationnement?
7: Ah, t'as fait gaillir, on comprend rien.
5: Où sont dans les stations ici?
0: Pensez-vous qu'il n'y a pas assez de place de stationnement partout?
1: Dans les stations thermales?
7: Non, dans les stations de ski.
0: Soit dans les stations de ski ou quand il y a des matchs.
7: Bon, ouais. Une station de ski, c'est pas fait pour se garer. Hein. Alors moi, je peux, c'est Fred, là.
0: Oui. Ouais.
7: Alors je suis allé au Stade de France et on m'a volé ma voiture.
1: Ça fait de la bonne pub, hein.
0: Ça fait une super pub, hein, Fred.
1: Ouais.
7: Écoute, je sais pas, hein.
0: Et je te parle des places de stationnement, je te demande pas si on t'a piqué ta voiture.
7: Non mais je l'ai retrouvée, hein. Je l'avais mal garée, quoi.
1: Ah oui. Voilà. Nicole.
0: Ouais.
1: Ouais, ben moi je dis qu'il y en a pas assez, hein.
0: Pourquoi?
1: Ben écoute, aux heures de pointe, à n'importe quelle heure, c'est toujours plein. Et c'est chiant, quoi. Mmh. T'es obligé de descendre ta voiture et de la garer n'importe où.
7: Tu la gares où tu veux, tu t'en fous.
5: Ah, tu viens en métro,
1: Nicole. Tu trouves des coins isolés, hein, parce qu'il n'y a pas
5: de
7: place. Sur un trottoir, tu vas garer.
0: Cure-dent ou Cédric, là, vous répondez?
7: Ouais, bah moi, je trouve qu'il y a trop de places de parking, ouais.
5: Non,
7: il y a trop de pollution.
5: Non, il n'y en a pas assez. Tu te fais embarquer ta voiture à la fourrière, tu la retrouves, elle est avec des Pékinois, des TKL, des clébards et tout ça.
7: Il y en a plein dedans.
1: Ouais.
0: C'est vrai.
7: Il y a une dizaine dans la mienne. Là.
5: Bah, c'est moi la fourrière, c'est moi.
1: Mmh.
0: Cure-dent.
7: Ouais.
0: Tu travailles?
7: Bah, je t'écoute.
0: Non, mais attends, ouais, cure-dent, tu dégages. Allez, ce coup-là, tu m'énerves.
6: Mais pourquoi?
0: Allez,
6: qu'est-ce qu'il a fait?
0: Bon, attends, je lui pose la question, il comprend même pas.
1: Allez, il gerbe.
6: Mais c'est cure-dent, qui avait répondu. Tu demandais à Cédric.
5: Mais non, c'est Cédric qui avait répondu.
6: Oh là là.
0: Ouais, mais je pense qu'il dorme là ce soir. Eh, hey, Pauline, là, tu travailles ou quoi?
1: Ouais, c'est bon, je suis réveillée, ouais.
0: Bon alors?
1: Vas-y, tu peux répéter la question, s'il te plaît?
0: Ouais, tu te fous de moi là ou quoi, Pauline?
1: Est-ce qu'il y a assez de place?
0: Ouais, pensez-vous qu'il n'y a pas assez de place? Eh, c'est quoi là ce bruit là?
6: Mais c'est un mec avec. C'est un routier, c'est le cure-dent, c'est un routier, il est en camion, j'ai pas rien.
7: Va fermer ta fenêtre sans déconner.
5: T'appelles d'une station service, ça tombe bien.
0: D'accord. Bon alors, Pauline.
1: Oui.
0: Pensez-vous qu'il n'y a pas assez de place de stationnement? Réveille-toi s'il te plaît.
1: Oui, il y en a assez, mais il y a trop de voitures. Hein.
10: Bonjour.
1: Bonjour.
0: Ouais, je sens que ça va pas. Cure-dent, il va sauter lui.
6: Mais
0: hein.
6: Cure-dent, je l'ai mis en attente, c'est même pas lui, alors arrête de dire des conneries.
0: Bon alors, c'est qui?
6: J'en sais rien.
5: C'est Paul.
0: Bon, Marie et Monique.
1: Oui.
0: Alors
1: moi, je trouve qu'il n'y en a pas assez. Parce que quand je vais à Inter ou quand je vais à Mammouth, il n'y a jamais de place pour se garer. T'es loin et puis c'est chiant, il n'y a pas assez de place. Bah, ouais, tu vas en vélo, hein.
0: Bah ouais, mais avec.
1: En vélo, quand tu vas faire tes courses, c'est pas pratique. Eh bah, tu prends un sac à dos.
0: Ouais, mais. Hey,
5: Genre le caddie.
0: Bah ouais, bah voilà, tiens, c'est qui vient de dire ça?
5: C'est Cédric.
0: Ouais, bah pourquoi? Avec un caddie, tu peux aller jusqu'à ta voiture quand même.
1: Mais tu prends tes patins à roulettes et tu pousses le caddie avec tes patins.
5: Bah voilà.
1: C'est même chiant, tu tournes 3 heures, il y a des connards.
5: Tu piques le caddie d'une vieille dans le supermarché, ça suffit.
7: Ouais, tu la pousses, la vieille, tu prends
1: ça. Ouais, mais de toute façon, t'as des klaxons sur les caddies maintenant.
0: Comment? Hein?
1: T'as des klaxons maintenant sur les caddies.
0: Ah bon, c'est nouveau ça.
5: Bah dans les stations.
1: Bah ouais. Bah si, faut que tu vas à Mammouth, il y a des klaxons sur les caddies.

0: Bah ouais, parce que moi je l'ai pas encore passé, j'aimerais bien le passer quoi.
1: T'as quoi comme voiture, GG?
2: J'en ai pas. Comme caddie.
1: Tu fais des dérapages au frein à main avec ton caddie, GG?
2: Non, je le balance dans les jambes des gens. Non, allez, suivant.
1: Sur ton caddie, GG, t'as fait du tuning, t'as mis des gens qui
0: partent. Ah, il est malin, il est fort.
2: Pourquoi moins de place de ça? Comment? Qui c'est qui vient de parler?
1: Je te demandais si t'avais fait du tuning sur ton caddie, si t'as mis des jantes larges, un pot chromé et tout ça.
2: Non.
1: Non?
0: C'est vrai, ça tape. T'as la CB?
2: Non.
1: Oh, la CB sur le caddie, t'as
3: c'est trop fort. Là.
2: Bon, et on continue là parce que ça commence à dormir et j'en ai pas trop.
0: Vas-y, pose ta question.
3: Allez.
2: Pourquoi moins de place de stationnement pour la Coupe du Monde?
3: Ah bah voilà.
2: Ça commence à m'énerver là.
1: GG.
2: Eh, cure-dent.
1: GG, c'est Cédric.
2: Oui.
1: Bah, c'est parce qu'on veut pas qu'en fait, si tu veux, les gens, ils vont venir de partout, du monde entier, tu sais, d'Amérique du Sud, tout ça. Mmh. Et s'ils viennent tous avec leur caddie, ça va être le bordel. Donc s'il n'y a pas beaucoup de places de stationnement, bah, ils viendront pas avec leur caddie.
2: Mais on parle pas de caddie, on parle de voiture pour l'instant.
1: Excuse-moi.
0: Bah, c'est la même chose en fait. Hein. S'ils viennent, c'est Marie-Monique. Hein.
2: Mmh.
0: S'ils viennent avec leur caisse, c'est clair. Hein. Il n'y aura pas de place. Hein. Imagine 80 000 places, tu les mets où?
1: Il y aller en TGV, tranquille.
0: Ouais, mais tu le gares où ton TGV?
1: Mais tu vas en hélico, peinard. En
3: hélicoptère, exact, ouais.
0: GG,
2: ouais.
0: Ouais, bah écoute, comme tu sais, à la Coupe du Monde, il y aura le monde entier qui va venir, donc là, la FNA, l'Amérique du Sud, tout ça.
2: Mmh.
0: Et donc chacun va venir avec son tracteur, son vélo, sa brouette, son caddie et tout, quoi.
3: C'est le bordel.
2: Non mais Nicole.
4: Ça va être le salon d'automobile.
2: Non mais je crois que ça va pas être le salon de l'agriculture ni le salon de.
4: Mais c'est le salon de l'automobile.
0: Mais si, c'est le salon d'automobile. Voilà, exactement.
4: Le salon
3: de l'automobile. C'est vrai qu'avec le tracteur, c'est pas facile.
2: Attendez, 100 minutes, s'il vous plaît. 5 minutes. Question Minitel.
5: Sur Minitel, on nous demande tu as quoi comme permis, 39 ou 44 tonnes?
2: 19.
5: 19.
6: Christine, c'était une 19 tonnes.
5: Putain. Elle faisait plus, hein.
2: Cure-dent, s'il te plaît.
6: Dis-lui d'arrêter le moteur du
2: cure-dent.
1: Ouais.
2: Tu fermes ta glace ou t'arrêtes ton moteur.
1: Bon, attends, je vais faire le 29. Sur un parking, cure-dent, klaxon, vas-y.
2: Non.
0: GG.
2: Oui.
0: Ouais, c'est Nicole.
1: Oh, Nicole, quelle voix.
0: Je voulais savoir, à quel âge t'as appris à conduire? Je veux dire, je parle de voiture, quoi.
2: 19 ans.
0: À 19 ans? C'est la première fois que t'as pris le volant, c'était à 19 ans. Ah ouais, d'accord. Et tu l'as eu au bout de combien de fois, ton permis?
2: Du premier coup.
0: Ah, tu l'as eu du premier coup.
2: Mmh.
0: Ah ouais. Ah bah c'est bon. T'as réussi ton code, tout.
2: Ouais.
1: Eh, hey, GG, t'aimerais bien refaire de la route.
5: Comme quoi, tout le monde peut l'avoir. Hein.
1: GG, t'aimerais bien refaire de la route, ça te brancherait?
2: Bah, si j'en ai l'occasion, pourquoi pas.
1: Ok.
4: Je peux te prêter mon vélo, si tu veux.
1: Et de la biroute,
2: Si tu t'amuses à dire des conneries comme ça, tu vas pas rester longtemps.
1: Je plaisante, GG. Et Gérard, c'est Fred, là.
2: Ouais.
1: T'as que le permis camion, c'est tout?
2: Non, j'ai le permis voiture et tout.
1: Ah, ok. Et moto?
2: Jusqu'à 80 cm3.
1: Et tricycle?
0: Ah ouais, j'ai.
1: Et scooter des mers?
2: Non.
1: Sous-marin?
2: Non plus, mais ça, c'est des permis spéciaux.
0: Est-ce que t'aimerais avoir un permis spécial, tu vois, un permis d'hélico, n'importe quoi, pour t'évader?
1: Tricycle?
2: Non, pas du tout. Bon, Pauline?
4: Oui, mon amour.
2: Et
1: Oh là là!
2: Tu te calmes, Pauline.
0: Ça va faire plaisir à Sandy.
4: Excuse-moi.
1: Ça va être un drame. Et les maquillés maintenant, hein?
4: Ah oui, c'est vrai.
1: Ah, voilà. Non, on rigole plus, les filles.
7: Hein.
1: Rigole plus. C'est fini.
7: Bonjour.
2: Pauline.
0: Bonjour. Oui.
2: Alors, tu travailles?
4: Bonjour. Bah attends, mais moi j'ai parlé, ça y est. Hein.
2: Bon,
4: j'ai parlé du salon de l'automobile et tout. Hein.
2: Bon, bonjour. Nicole. Voilà.
0: Bah écoute, GG, je t'ai dit. Hein.
2: Bon,
0: chacun va venir avec son moyen de
4: promotion. Faudrait peut-être que t'écoutes aussi, GG. Hein.
2: Marie-Monique.
0: Pareil.
2: Hein. Il a répondu, Fred.
3: Ouais, tu veux venir comment, toi, au stade?
2: Moi, j'y vais pas.
3: Pour de la Coupe du Monde.
2: Non, j'y vais pas.
4: Sur les mains, lui.
3: Avec un camion?
2: Non, j'y vais pas, je t'ai dit.
0: Pourquoi GG, t'aimes pas le foot
2: hein? Si, mais je préfère le regarder à la télé, c'est de...
3: Voilà, comme par hasard.
2: Non, mais à la télé, c'est mieux. À la télé, c'est mieux, parce que comme ça, si ça se baston, ben, t'es pas dedans.
0: Ouais, mais bon, t'as pas la pulsion, tu sais, quand il y a le but, t'as pas la pulsion de la foule qui monte.
2: Ouais, mais ça, c'est pas pareil.
1: GG?
2: Oui.
1: Ouais, mais Cédric, tu préfères le foot ou le foutre?
2: Non, moi, Cédric. Hey, Cédric.
6: Va te faire foutre.
2: Hey, Cédric.
1: Le foot, non.
2: Tu dis encore une connerie comme ça et tu sors.
1: Oh, un petit peu d'humour, un bras d'humour ne fait de mal à personne.
2: Non, ouais, non, mais je te le dis tout de suite. Hein.
0: On n'en a pas eu, Gérard.
2: Tournant, tu réponds, s'il te plaît.
1: Ouais. Ah, moi, j'y vais en voiture électrique, hein, j'aime pas l'essence. Ah, c'est bien.
0: Hé, GG.
1: Je suis contre la pollution, moi, GG. T'es contre Gérard.
2: Non, mais je vais te dire une chose, Tournant.
1: Tu crois
2: qu'une voiture électrique, tu pourras la recharger le temps des 45 minutes, bah, des 90 minutes?
1: Tu prends des piles, c'est tout.
0: Voilà. Ah, moi, je trouve que c'est de la foutaise, hein.
1: Mais non, tu prends des piles avant, c'est tout.
4: Mais non, tu prends une rallonge, tu la branches

0: sur ce secteur.
1: Ah ouais, ouais.
2: Ouais, mais faut déjà...
1: dans le stade, moi, j'ai une rallonge dans mon coffre. Moi, j'ai un petit Fred, là.
0: Il y a des places exprès, hein.
2: Ouais, je t'écoute.
1: Bien sûr. Tu parlais du foot là tout à l'heure, pourquoi tu veux pas y aller dans un stade? T'as peur d'une baston, certes, t'as peur de la déclencher toi ou...
2: Non, c'est que dans un stade, je sais pas si t'as vu tous les matchs qu'il y a eu pendant un moment donné, t'as qu'à voir aussi les supporters comment qui sont.
1: C'est vrai qu'on se prend des coups sur la gueule. Hein,
0: c'est non, donc c'est pour ça que... avec Sandy quoi, tu
2: comment
0: vas dans la tribune présidentielle.
2: Ça y est là.
0: Bonjour.
2: On se calme un peu là, s'il vous plaît.
3: Les balles sont tombées.
0: Non, je crois qu'il y a quelqu'un qui habite dans un laboratoire.
4: Gérard, ouais, sur Minitel, on nous demande si tu as tapé dans le ballon de Sandy.
2: Ah. Je répondrai pas. Là, je crois que faudrait peut-être qu'ils arrêtent de se foutre de sa gueule parce que j'aime pas trop ça.
0: Ouais
3: ça se fait pas.
1: Déjà, bien même, on l'entend jamais. Ça.
3: Ouais, on pourra entendre sa voix.
0: Est-ce qu'elle a la lunette?
2: T'as veux pas.
1: Allez,
2: Gérard, on va pas Gérard. Gérard, on a une question Minitel.
4: On nous demande comment reconnaît-on Gérard dans un train. C'est le seul qui cherche les chiottes dans la loco.
0: Oh
2: n'importe
0: là
2: quoi.
0: Là. Oh, c'est bien fait, mais
2: n'importe quoi.
0: Non, c'est parce qu'ils sont les Adidas.
2: Hé, hey, Nicole, si tu continues, tu vas gerber, je te dis, toi.
0: Ah, mais j'ai. Ça me fait rire. Tu me blagues,
2: ouais, tu vas voir, tout à l'heure, ça va te faire rire, tu vas retourner au standard.
0: Ok.
2: Tu vas voir. Ouais. Alors, cinquième question.
0: Ouais.
2: Achetez-vous votre ticket de métro dans les stations ou dans les tabacs?
1: Achetez-vous quoi?
2: Le ticket de métro.
0: Moi, je prends jamais le métro, moi.
1: Non.
0: Bah, moi non plus. Hein.
2: Mais alors qui?
1: Personne.
2: Personne prend le métro comme non. Par hasard.
0: Et puis quand je prends le métro, moi, je paye pas de ticket, moi.
1: Et le bus, t'en fais quoi, GG, le bus?
2: Bah, si t'as la carte orange, c'est pareil. Hein.
0: Et l'avion, alors?
1: Non, mais toi, GG, ta carte orange, tu l'achètes où? Dans les stations ou dans les...
0: Ou dans les bus.
1: Ou dans les bus, ouais, dans les...
2: Non, pas dans
0: les aéroports.
2: Hein. Tu peux acheter un ticket de métro n'importe où, hein.
0: Ouais, exactement. Moi, je les achète dans les bureaux de tabac.
1: Bah, les boulons,
0: ouais, non,
1: n'importe
0: je vais
1: où.
0: Chez l'épicier du coin, bah.
1: Ouais, n'importe où, t'as dit.
0: Dire,
1: ouais, chez l'arabe du coin,
0: ouais. Ouais, je suis pas à Paris, donc...
1: Chez mon coiffeur, hein.
0: C'est pas top, hein.
2: Donc, Pauline?
0: Oui.
2: Donc toi, tu l'achètes où?
0: Ah non, mais moi, je prends pas le métro, moi.
2: Tu fais comment, alors?
0: Ah, moi, j'y vais à pied, en patin à roulettes, en vélo, en avion, en bateau.
1: Moi, je fais du stop et le taxi.
2: Ouais, ben d'accord. C'est qui, ça?
1: Cure-dent.
2: Ah ben, c'est pas mal. Frédéric?
1: Ouais, non, Fred, moi.
2: Ouais, Fred.
1: Fred, ouais, voilà. Parce que sinon, je
2: bon, mais
1: pas.
2: Attends, si je demande Cédric, Fred,
1: ouais,
2: tu te...
1: Plaît,
2: merci.
1: Hein.
2: Cédric.
1: Ouais, calme, Fred, ouais. Merci, GG, merci. Ben moi, non, j'ai une caisse, donc je prends pas trop le métro, non.
2: D'accord. Fred, maintenant?
1: Moi, je dis Fred. Le métro, c'est simple, en fait. C'est rien de banquier, quoi. Tu montes sur le toit discrètement.
5: Ça pue l'Adidas.
0: Ou entre les wagons aussi.
1: Entre les wagons, et là, personne ne te voit.
6: Un grand bonjour, je suis heureux d'être avec vous ce matin.
1: Bonjour.
2: Hey, tu me calmes celui qui s'amuse à faire le phoque là parce que
4: non mais attends, c'est
0: je crois que quelqu'un a un phoque domestique.
4: Mais non, ouais. C'est cure-dent, il transporte des phoques.
1: Attends, c'est les phoques dans le coffre, ils arrêtent pas de foutre le bordel.
2: Ouais ouais. Mais cure-dent, soit que t'arrêtes ou on prend quelqu'un d'autre à ta place.
1: Ah ouais,
2: c'est
1: un peu dur, comme ça tout le long.
0: Ouais, GG.
2: Oui.
0: Ouais, Nicole, bah moi j'achète mes tickets de métro au supermarché, hein.
2: Ouais. Ah bon?
4: N'importe quoi, elle. N'importe quoi.
2: Non, mais ça.
0: Si.
2: Ah ouais, alors dis-moi dans quel. Où?
4: Ah, explique.
0: Comment?
2: Explique. Explique.
0: Bah écoute, à chaque entrée de supermarché, il y a une sorte de bureau de tabac, et puis bah, j'achète, et puis c'est bon. Hein.
1: Ouais.
2: Bah alors, dans ce cas-là, quand on dit bureau de tabac, je crois que je me suis bien fait comprendre.
0: Non, mais c'est pas nécessairement un bureau de tabac aussi, ça peut être.
1: Un bureau de ticket, GG, c'est
0: ouais,
1: pareil.
0: Voilà.
2: Oui, n'importe quoi.
1: Si, aux entrées des supermarchés, c'est parce que tu vas pas souvent au supermarché.
0: C'est les distributeurs, c'est comme les distributeurs de coca et tout, quoi.
1: Voilà, t'as une carte, t'as
0: ticket,
1: voilà.
0: Tu en veux 10, t'en veux 5.
1: Ah, c'est comme les capotes devant les pharmacies.
3: Voilà,
1: pareil.
3: Exactement.
0: Voilà.
1: Ouais, Gérard, ça te connaît, GG, les capotes?
3: Ah,
0: ouh. Ah, GG. Ah. Il faut pas aller là-dedans. Allez, GG, vas-y, pose ta question.
2: Ouais.
4: Non, toi réponds à la question, Gérard. Toi, qu'est-ce que t'en penses?
2: Moi, personnellement.
4: Attendez, écoutez, Gérard, vas-y.
2: Moi, personnellement, j'achète les tickets dans les bureaux de tabac ou souvent dans les stations.
1: Et les capotes?
2: Les capotes dans un distributeur, d'accord?
4: Je sais pas moi, qu'est-ce qui te fait préférer les tabacs, justement?
2: Parce que comme ça, ça me permet d'acheter des cigarettes en même temps.
4: Alors que dans les stations, tu peux pas.
2: Non.
0: Mon amour?
2: Quoi?
0: Je t'aime.
2: Qui c'est?
1: Oh là là.
2: C'est qui? Pauline.
5: Eh,
2: hey, c'est qui joue à ça?
5: Attends, c'est Cure-Dent, toi.
2: Qui c'est qui a joué à ça?
7: C'est Cure-Dent.
3: Il est dans un zoo.
5: D'où tu dis que c'est Cure-Dent? Je suis dans la rue, moi.
7: T'es dans la rue, hein?
5: Ouais, je suis dans une cabine.
3: Devant un zoo.
7: Devant une station-service.
5: À côté des phoques.
8: Bonjour, monsieur Dorn.
7: Au revoir. Vas-y, GG.
2: Non, attends, Nicole, tu permets, tu te calmes un petit peu, hein, toi, parce que tout à l'heure, tu as viré, parce que avec toi, si tu veux, le débat, dans 3 minutes, il est terminé, c'est ça que tu veux?
5: Gégé, on s'en dort.
7: Allez, aide-moi, l'amour.
2: Qui c'est qui s'amuse à dire mon amour? Ouais, vous commencez à me casser les burnes, là, les nanas, hein.
3: On respecte les femmes, Gégé, s'il te plaît.
7: Merci.
3: La galanterie, c'est Cédric, la galanterie, s'il te plaît.
7: Merci, bon. Cédric.
3: Elles sont charmantes, ces jeunes filles, alors...
5: C'est vrai qu'elles sont vendantes, hein.
7: Ouais, ça va.
3: Charmantes.
7: Merci. Attends, il a pas tort, hein.
3: Ah bon?
2: Donc,
7: vas-y.
4: Gérard, on nous dit que toi, t'achètes pas de tickets, que tu montes directement sur Sandy.
7: Ah, wow.
2: Je t'ai dit que je répondrai pas à des questions cons comme ça.
4: Parce que j'avais pas compris la question, c'est pour ça.
2: Mais c'est simple, je répondrai pas à des questions comme ça. Alors, je préviens que ceux qui s'amusent à mettre 30, ceux qui font 36-15 comme feu de radio rubrique direct, si vous voulez dire des conneries comme ça, c'est pas la peine d'insister, c'est pour réagir sur le débat.
7: C'est
2: bien simple.
5: Et GG, t'es pas logique, ça rapporte de la thune.
2: Ouais, mais peut-être.
5: Bah
2: mais pour insulter les gens, c'est pas la peine, hein.
7: Ouais, exactement.
5: Tu payes tes capotes, l'oublie pas. Mmh. Ouais, c'est vrai.
2: Donc, sixième question.
4: Déjà?
2: Bah ouais, hein.
7: Ça va trop.
4: Oh là là. Non, ça speed, là. Bah tu pourrais leur poser des questions, quand même, aux auditeurs.
2: Mais de toute manière, il y en a les trois quarts qui se foutent de la gueule du monde.
7: Mais non.
2: Quand tu leur poses pour les tickets de métro, t'en as la moitié qui te disent non que...
3: GG, c'est pas notre faute si on prend pas le métro.
4: Bah, donne-leur des conseils, toi. Où tu penses qu'ils peuvent aller acheter des tickets resto?
2: Il y a le ticket de resto, d'accord.
4: Des tickets de métro, c'est facilement. Par exemple, où est-ce qu'ils achètent leur ticket de parc?
2: Mais les parcs-mètres, c'est dans un parc-mètre?
4: Bah non. Et les tickets de rationnement? Les tickets de rationnement?
2: Il y a aussi les piscines, il y a aussi plein de trucs.
4: Non, les tickets, il y en a partout.
2: Non.
7: Et quel est le rapport entre un ticket de métro et les stations thermales? Explique-moi.
3: Ah bah là, il intéresse du débat.
2: Oh là là!
9: Je suis sorti de ma demeure.
2: Donc tu sais qui joue à mettre ça?
3: Ça, c'est ton remix, t'as GG.
2: Qui c'est qui s'amuse à mettre ça?
4: Dénoncez-vous!
3: Oh là là, les filles, merde!
7: Non, c'est pas nous!
2: Moi je m'en fous, je continue pas le débat sans savoir qui c'est qui s'amuse
4: à mettre ça! Dénoncez-vous!
5: Bien sûr, c'est encore Cure-Dent comme d'hab!
4: Sur Minitel, on nous demande aussi, et les tickets avec les meufs?
2: Je vois pas le rapport!
4: Bah, tu sais, quand t'as un ticket avec une meuf!
2: Merci! Je vois pas le rapport!
3: Bah, si! Oh là là,
2: je vois pas!
4: Un ticket avec une meuf!
2: Bah, tu connais pas!
4: Mais quoi, mais attends, mais Gérard! Tu connais pas l'expression avoir un ticket avec une meuf?
2: C'est-à-dire?
4: Bah, t'as un ticket, tu vois, ça peut être un ticket de métro, un ticket de resto.
2: C'est à peu près cette grandeur-là, la grandeur d'un CD.
4: Et quand tu t'es avec une meuf et que tu te le partages.
3: Voilà. Ça s'appelle donner son ticket.
4: Voilà. Ou avoir un ticket avec une meuf.
3: Ou avoir un ticket avec une meuf.
4: Ça t'est déjà arrivé?
2: Non.
3: Bon, il a pas eu trop de tickets, il a eu beaucoup de lapins.
2: Bon, tu sais qui s'amuse à ça, là?
5: Tu sais qui s'amuse à ça?
7: Mais non, je sais, il y a quelqu'un qui a un bébé qui est dans le
3: pot.
2: C'est qui?
5: Un bébé qui pleure.
2: C'est qui?
5: Un bébé.
4: Qui s'amuse à faire des bébés, quoi?
5: Un bébé.
2: Eh, ça commence à bien faire, là.
3: Putain, mais torchez-le, foutez-lui un biberon, faites quelque chose.
7: Mais vous entendez quelque chose? Moi, j'entends rien du tout. Hein.
2: Bon, c'est qui?
7: J'entends un petit chat qui miaule, moi.
5: Un bébé.
2: Non, mais c'est qui s'amuse à ça?
3: C'est Cure-Dent.
2: Non, c'est pas Cure-Dent. Arrêtez de dire que c'est Cure-Dent parce que tout à l'heure, ça va être tout le monde qui va gerber.
3: Non, mais c'est Fred,
5: c'est pas moi.
7: Mon mec, arrête de dire Nicole, elle se calme. Ouais, il faut être franc dans la vie. Faut dire
10: ah ouais, être... vachement, ouais.
3: Vas-y, Nicole, cartonne.
5: Aimez-vous, les filles.
7: Oui. Non, mais il y a une nana qui est tout le temps, elle donne.
2: Non, mais de toute manière, c'est simple. La prochaine qui fait ça, je cherche pas qui c'est, je la vire.
5: Voilà.
2: Ça va. Allez hop, Pauline dehors.
5: C'est qui c'est Pauline? Ah, mais attends, demande-lui si elle a un gosse au moins.
2: Tu sais qui, Pauline, que t'as de la musique à côté de toi?
7: Ah non.
2: Non?
7: Non.
10: Oui.
2: Marie-Monique?
7: Oui.
2: C'est toi?
7: Ah non, pas du tout.
2: Nicole?
7: Bah écoute, moi j'entends rien du tout, hein, donc je peux pas te dire.
2: Ouais,
7: bah
2: faudra peut-être
5: que. Là,
7: attends, mais un bébé a le droit de pleurer, Gérard.
2: Non, mais pas à la radio, s'il vous plaît. Quand on fait des débats, on s'amuse pas à faire des conneries comme ça. Ou sinon, c'est pas la peine d'appeler.
7: C'est libre antenne, hein?
2: Non, c'est des débats, c'est pas une libre antenne, désolé. Pensez-vous qu'il n'y a pas assez de stations de radio?
11: Maman, elle n'est pas là.
7: Ah, qu'est-ce qui se
0: question intéressante.
2: Alors bah, je répète pas la question. Ouais, ça commence à bien faire là, celui-là.
0: Il a besoin d'une couche.
4: Gérard, il y a Toto qui demande à Sandy de lui rapporter son caleçon, il l'a oublié sous le lit.
2: Oh là là, Manu! Manu, ça commence à bien faire, je t'ai dit des questions comme ça, j'en veux pas.
4: Mais non, mais c'est un message, moi, je fais la commission, c'est tout.
2: J'en veux pas, je répondrai pas.
4: Mais c'est pas pour qu'il y ait une réponse. Ben, c'est juste pour signaler que le caleçon, il est sous le lit, quoi.
2: Ouais, ben, il se démerde.
4: Ok.
2: Donc, si vous voulez répondre. Oh!
4: Alors, Gérard?
2: Eh hey, oh, tu fais quoi là?
4: Qu'est-ce qui se passe?
2: Eh hey, Manu, tu vois quoi là? Eh, c'est simple, il n'y a personne.
4: Quoi là? Oui, mais c'est pas moi. Regarde, c'est rouge là. Quand c'est rouge là, ils y sont.
11: Éteins voir là.
4: Voilà, ça y est, j'ai éteint.
11: Allume voir.
4: Ça y est.
11: Allô? Allô?
0: Gérard?
2: Eh, hey, vous foutez.
0: Manu, putain! Et c'était là?
12: Oui, il est où, Gérard?
0: Hey, allez,
12: il est parti.
0: Oh,
12: bordel. C'est scandaleux.
0: Ils ont mis un disque. Mon amour, prix complet.
2: Envoie une musique, on va.
0: Non,
2: bah, attends, il est 33.
4: Bon, bah, pose la question, je te donne pose le titre la question. Et
6: ils vont y réfléchir.
2: Oh, alors, pensez-vous qu'il n'y a pas assez de stations de radio? C'est là, moi, ça va mettre se finir là. Des stations de radio, vous réfléchissez, radio. On va mettre un disque.
4: On n'a rien compris, Gérard.
2: On comprend
11: pas.
2: Pensez-vous qu'il n'y a pas assez de stations de radio?
0: Ah,
2: vous êtes sourd ou quoi?
12: Attends rien.
2: Allez, attends, je vois si vous entendez
4: j'ai
2: rien,
4: un problème
2: vous
4: dans mon casque,
2: les oreilles.
12: Mais radio quoi? Grande zone, petite zone, FM,
2: TV? Toutes les radios.
4: Radio chez le médecin, radiographie, radio télécom.
2: Toutes les stations de radio.
12: Radio télécom.
2: C'est simple.
0: Ah ouais, bon, on répond après le disque.
4: Ouais, c'est-à-dire Europe 1, Skyrock, tout
2: n'importe.
4: Ça.
2: N'importe.
0: Radio du poumon.
12: Europe 1, ouais. Europe 1, comme par hasard.
13: Comme par hasard, ouais.
12: Comme par hasard,
13: ouais. Ouais.
2: Les 5 pucelles de.
4: Les petites.
2: Moi, bon, c'est le titre, hein, mais c'est. Je sais pas. Mais,
4: C'est une nouveauté fun radio.
2: Donc, c'est avec beurre.
4: Mais non, attends,
2: les petites pucelles de Suren avec du beurre, voilà. On va continuer les débats. Donc c'est toujours le 0803-08-5000 et 0870-5000 et toujours 36-15. Code Pun Radio, rubrique directe.
4: La Belgique.
2: Et 0331-47-99-5000 pour les Belges.
4: 79-5000
2: pour les Belges. Donc on récupère Pauline. En espérant qu'elle est réveillée parce que sinon elle ne va pas rester longtemps.
0: Attends, mais moi je suis réveillée depuis le début.
2: Bon bah dis donc, tu réponds pas beaucoup. Hein.
0: Non,
2: mais
0: pas
2: bien. Bon Manu, arrête de t'amuser là.
12: Oh, le clébard.
2: Nicole.
12: Couché.
0: Bonsoir.
2: Marie-Monique.
0: Oui.
2: Fred.
12: Frédéric, ouais, je suis là.
0: Couché.
12: Oh, tu vas fermer ta gueule, le clébard, là. Couché,
2: ouais.
12: Putain.
2: Eh, hey, vous arrêtez, là, avec ce bruit.
0: Couche. Putain, ça berce allemand.
2: Wow.
12: Pas comme chien.
2: Tu sais qui s'amuse, là.
12: Ah, mais j'ai un sale clébard à côté de la cabine, là.
2: Ouais, mais cure-dent, ça commence à bien faire. Hein.
12: Oh, cure-dent, tu fous le bordel.
2: Cure-dent.
0: Non, ne lui fais rien, ce pauvre chien.
12: Oh, ça y est, c'est cassé.
2: Bon. Et Cédric?
14: Ouais.
2: Donc, alors, pensez-vous qu'il n'y a pas assez de stations de radio? Alors déjà, pour commencer, Pauline, t'écoutes quoi comme fréquence?
0: Comme fréquence, hein?
14: Ouais. Radio, ça veut dire quoi?
0: Comme fréquence
14: radio,
0: de quoi?
14: Radio de quoi?
2: Radio de quoi? Radio, soit des la bande FM ou autre.
14: Mais non.
4: Les radios
14: non.
4: Pour les poumons, tout ça?
0: Bah, j'ai fait un scanner il y a pas longtemps.
14: C'est rare, hein?
2: Oh là,
14: avec des radios, c'est un endroit où tu vas faire des radios, c'est tout.
0: Je fais une échographie il n'y a pas longtemps et on
14: voilà.
0: Ah ouais, alors. Et alors, ça a donné quoi?
14: Non, mais c'était un garçon. C'est un garçon ou une fille?
0: C'est les deux, ouais.
14: Oh, c'est
0: des jumeaux?
14: Non, c'était pas moi, non.
2: C'est qui là?
0: C'est Marie-Monique.
2: Nicole, tu travailles?
0: Bah écoute, les stations radio, ouais, je trouve qu'il y en a beaucoup quand même. Hein.
2: C'est-à-dire?
0: Bah, c'est-à-dire que, je sais pas, il y a. Il y a plein de fréquences.
14: Europe 1, tout ça.
0: Fréquences de radiologie, tout ça, quoi.
15: Ah, mais moi, je dis, c'est Pauline qui parle, là. Il y a des fréquences qui ne devraient même pas exister, quoi, moi, je dis.
2: Toi ?
15: Je dis qu'il y a des fréquences qui ne devraient même pas exister.
2: C'est-à-dire ? Ouais.
15: Bah, des radios vraiment pourraves, quoi. Ça ne devrait pas exister.
2: Non, mais quoi dis, dis un peu.
15: Je te cite des noms ?
14: Allez,
2: bah, vas-y.
15: Radio Shalom, Radio Montmartre.
14: Radio Décharge.
2: Non, mais attendez, laissez-la finir, ça m'intéresse, là.
14: Radio Chaton.
15: Ouais,
2: bon,
15: c'est
2: mignon. Bon, c'est qui là?
15: C'est mignon.
14: Radio Pingouin.
12: C'est qui le chat là?
2: Eh Bon, ouais, tu me chopes les trois mecs, là, tu leur demandes qu'ils se calment ou sinon ils vont virer.
12: Non, mais pourquoi les mecs? Putain, les nanas, elles ont des chattes aussi.
7: C'est Nicole.
13: Bon, vous calmez les mecs.
7: Je vais te donner des noms de radios qu'il faudrait supprimer.
2: Non, mais attends,
7: quoi.
2: Pauline, elle était dessus. T'es
7: ouais,
2: sur quoi? Bon, ça commence à bien faire celui qui a le chat.
13: Bute-le.
2: C'est qui qui a le chat?
12: C'est une chatte, hein, Gégé. C'est une chatte, Gégé. T'entends comme elle miaule, ça doit être une chatte.
2: Tu la prends en antenne, tu me les calmes, ces trois-là.
7: Ouais,
2: alors?
7: Bah écoute, je crois qu'il faudrait bannir certaines radios comme 8FM, Énergie, toute la merde là.
15: Ouais, ça sert à rien. Bleu, vert, jaune aussi. Ouais.
7: Radio Tracteur, Radio Chaise.
12: Et radio Chaton aussi.
7: Ouais, Radio Chaton aussi, ouais.
2: Il n'y a pas Radio Connerie pour celui qui vient de dire Radio Chaton.
7: Oh ah, c'est Gérard.
14: Il est directeur d'antenne à Radio Connerie.
7: Ouais. Et je sais, moi je te dis, il faut bannir certaines radios, hein, sur l'énergie, tout ça. Hein,
13: Gérard,
7: la merde, là,
13: sur Minitel, on nous dit que ta radio de l'anus, elle est énorme.
2: Complètement con, celui-là.
15: GG.
2: Oui.
15: Moi, je t'écoutais du temps où c'était Europe 1 et franchement, c'était mes super
2: c'est
15: génial,
2: qui
15: quoi.
2: C'est qui?
15: C'est Pauline.
2: Alors, qu'est-ce que tu viens de dire?
15: Je t'écoutais du temps où t'étais à Europe 1 et honnêtement, t'étais vraiment...
14: Ah ouais, avec
2: Pauline. Pauline.
14: Avec
2: Pauline.
14: Et Hubert, ouais.
2: Pauline.
15: Oui, mon amour.
2: Tu sais ce que tu vas faire?
15: Oui.
2: Eh ben, je vais te dire bonsoir et tu vas retourner au standard parce que tu viens de dire des conneries.
15: Allez, hop.
13: Qu'est-ce que j'en fais de la Pauline là?
2: Tu la vires, tu me mets quelqu'un d'autre.
13: Je la dégage, je la dégage.
14: C'est pétard, mais quelque chose.
2: Elle dormait à moitié.
7: Mais je crois que quelqu'un a dit à côté d'un refuge.
14: Non, t'es un zoo, je t'ai dit.
7: Non, un refuge.
2: Eh, ça commence à bien faire ce bruit là.
14: Oh, il y a un bébé.
2: Bon, Fred.
12: Arrêtez, on n'entend même plus.
2: Fred.
12: Ouais, celui-là, c'est Frédéric, ouais.
2: Moi alors?
12: Écoute, moi je dirais que ça a commencé à dégénérer en 1951, quoi. Tu sais, quand Radio Andorre est arrivé.
14: Oh là.
2: N'importe quoi, toi.
12: C'était l'ancêtre de Sud Radio, et à partir de là, t'as eu des millions de radios qui sont arrivées, d'où Radio Chaton, et là, ça a commencé à dégénérer.
2: Et c'est pas toi qui s'amuseras à faire le chat par hasard?
12: Non, j'ai pas de chat et je suis pas un imitateur.
2: Ouais, bon, ok. Cure-dent.
12: Ouais, bah moi j'écoute Radio Bidas.
2: C'est quoi cette radio?
12: Bah, c'est une radio de l'armée.
2: Ça existe?
12: Bah si, Radio Bidas, vous connaissez pas, ça vous fait rire en plus.
2: Ouais, ça nous fait rire. C'est quelle fréquence?
12: Quelle fréquence? 100.3.
2: Ouais. 100.3?
12: Ouais.
2: C'est bizarre, ça.
7: Je crois qu'on l'obtient qu'en piratant la ligne.
12: Ouais, mais c'est en Bretagne.
2: Ah ouais, c'est en Bretagne. 100.3, c'est en Bretagne.
12: Ouais.
13: Gérard, on nous dit que ton code sur la CIBI, c'est anus de feu.
7: Oh là là,
2: mais tu sais?
13: Hein, c'est pas signé.
2: Ouais, c'est pas signé parce que c'est un trou du cul.
7: Ouais, comme d'habitude.
2: Jeu de mots, Gérard.
13: Ça, Gérard,
2: de
13: trou du cul. À la place de Pauline, on accueille Stéphanie quand même. Ça a l'air d'être une sacrée cochonne. Hein.
14: Bonsoir, Stéphanie.
7: Salut,
14: cochonne.
12: C'est quoi ton numéro? C'est Stéphanie. Stéphanie, pardon.
15: 69.
12: Combien?
15: 36, 69.
2: Bon, bah, Stéphanie.
16: Bonjour, c'est Rick.
2: Stéphanie. Si tu t'amuses à donner des numéros comme ça, je crois que tu vas retourner d'où que tu deviens.
14: Bonjour.
15: Oh, excuse-moi, Gérard.
2: Bon, alors.
15: Je voulais pas t'offenser.
2: Cure-dent, c'est Radio Bidas que tu m'as dit.
12: Ouais. Bah, attends, je vais te faire écouter un peu.
2: Non.
12: Attends, bah, tu me dis ce que t'en penses. Attends, tu rigolais, tu critiquais. Tu me dis ce que t'en penses. Écoute. Bah, attends, ça marche pas.
2: Non, bah, dépêche-toi au lieu de faire des blancs.
12: Bah attends, la radio ne marche pas. Ah, vas-y, je t'ai pas pis. Attends, écoute.
2: Non mais c'est pas mal, hein, le blanc, c'est cure-dent, hein.
12: Bon, alors, t'en penses quoi?
2: Ouais, bah, on n'a rien entendu du tout.
7: Bah moi j'aime bien.
13: Ah, parce qu'il dormait là, c'est pour ça.
2: Ouais, j'ai l'impression que tout à l'heure il va aller dormir dans son camion. Ouais, Cédric,
12: qu'est-ce que t'as contre les routiers?
2: Rien, mais je pense que...
12: Solidarité, mec, hein.
2: Ouais, mais t'aurais pu mettre du son, mon pote.
12: Moi aussi, je suis des gitanes, je dis que des grosses.
2: Mais cure-dent, tu restes poli, s'il te plaît. Tu restes poli, cure-dent, si tu veux continuer.
7: Sinon,
14: t'as un cerveau. Cure-dent, tu sens mauvais aussi.
2: Cédric.
14: T'as la totale, alors.
2: Cédric.
14: Ouais, tu peux me répéter la question, Gégé, parce qu'avec tout ce bordel,
2: pensez-vous qu'il n'y a pas assez de stations de radio?
14: De quoi? Attends, j'ai pas entendu.
2: Pensez-vous qu'il n'y a pas assez de stations de radio?
13: Thermal?
14: Quoi?
2: De stations de radio?
13: Thermal ou pas?
12: J'entends rien.
14: Moi, Gégé, c'est Cédric, je vais dans les stations service, pour avoir des services, ouais.
2: Les stations de radio, je te parle.
14: Ah, excuse-moi, donc dans les stations de ski, bah, le forfait, le ticket, ouais, il est cher, ouais.
2: Bon, alors.
1: Ça dépend, hein.
15: Non, c'est les
2: dehors, Cédric.
1: Allez, hop. Moi, je fais du stop, hein.
2: Bonne nuit, Cédric.
14: J'ai mal compris.
2: Non, non, c'est bon.
14: J'ai mal compris.
2: Allez, hop, dehors, il comprendra mieux chez lui. Il comprendra mieux en écoutant.
1: Ouais, Gérard.
15: Allez, hop. S'il te plaît, Gérard.
2: Fred, ouais.
15: Enlève le cigare de ta bouche.
1: Est-ce que tu sais quand est-ce qu'est né Fun Radio?
2: En 89.
16: Ah, t'es bien, toi, abruti.
1: Gérard, je te pose une question, pourquoi tu me dis abruti?
15: GG.
2: Ouais.
15: Oh, bah, écoute-moi, il y a une radio que j'écoute toujours, c'est Radio Autoroute.
2: Une radio autoroute, ouais, bah ça, c'est quand tu fais de la route.
15: Bah ouais,
1: je la connais, celle-là, je l'écoute tout le temps aussi.
15: Il y a radio autoroute et radio routier, je crois.
1: Quand je vais dans le sud, je zappe de Radio Bidas à Radio Autoroute.
2: Ouais, ouais, voilà. Stéphanie.
15: Oui.
2: Stéphanie, tu te réveilles, s'il te plaît?
15: Oui, je suis là.
2: Bon alors?
15: Oui.
2: Donc, t'as entendu la question?
15: Oui, oui, tout à fait.
2: Bon, bah alors?
16: Radio et.
15: Hein?
2: Bon alors?
15: Non, mais je comprends pas ce que tu dis là.
2: Non, mais c'est pas ici, hein. Alors, c'en est un qui s'amuse. Alors, qu'est-ce que t'en penses, toi?
15: Ce que j'en pense, hein.
2: Ouais, tu travailles ou quoi, là?
15: Ouais, tout à fait, ouais. Non, je pense qu'il y a assez de stations de radio, ouais.
2: Comment?
15: Je pense qu'il y a assez de stations de radio.
2: Non, mais je te demande, pensez-vous qu'il n'y en ait pas assez?
15: On a assez, hein.
16: Alors, vous laissez Christine de côté, s'il vous plaît.
2: Bon, qui c'est qui joue avec ça?
1: On n'a rien dit, Christine.
15: GG, ouais, c'est Nico. Je vais te poser une petite question, s'il te plaît. Je voulais savoir, est-ce que un jour ça te tenterait de. Est-ce que c'est vrai que tu vas travailler sur Nostalgie?
2: Non,
13: non, c'est Europe 1.
2: Non plus.
15: Ah bon? Mais non, il a déjà travaillé sur Europe 1.
13: Tu signes pas alors?
15: Ouais, c'est ça, parce que j'ai entendu dire que tu devais signer un gros contrat.
1: Radio Chaton?
15: C'est sur France Info.
1: Radio Chat pour GG.
15: Ouais, sur France Info aussi, ouais.
16: Allez, tu vas finir la ligne.
2: Oh, Manu, tu joues à quoi là-bas, s'il te plaît?
1: Sur Radio Chaton.
2: Hein? Tu t'amuses à quoi là?
17: Regarde pour le son, pour les bruits.
2: Ah ouais.
13: Excuse-moi, Gérard, à la place de Cédric, on accueille Albator.
1: Salut.
13: Bonsoir.
1: Salut Alba. Salut tout le monde. Salut GG.
15: Salut Albator.
1: Salut. Ça va, GG?
18: Bonjour.
15: Bonjour.
1: Salut.
2: Bon alors, Albator.
1: Tu nous chantes ta chanson. Tu Albator.
2: Oh, Albator.
1: Capitaine de la mort.
2: Oh! Albator, tu réponds à la question, s'il te plaît.
1: Tu peux répéter la question, GG?
2: Non, tu l'as entendu.
13: Mais il vient d'arriver.
1: Il vient d'arriver, GG.
15: À nouveau, GG.
2: Pensez-vous qu'il n'y a pas assez de stations de radio?
1: Écoute, ouais, il faudrait que la bande FM soit plus large.
2: C'est-à-dire?
1: Il faudrait que la bande FM soit plus large et il y aurait forcément plus de radio.
2: Ouais, mais c'est-à-dire, pourquoi?
1: Pour qu'il y ait plus de radio, abruti.
2: Attends, alors abruti, tu dégages. Bonne nuit, Albator.
13: Non, il s'excuse.
2: Non, il s'excuse. Il n'y a pas d'excuse. Il n'y a pas
13: d'excuse.
2: Non, je ne peux pas le savoir. Bonne nuit, bonne nuit.
1: Bonne nuit.
2: Ça fait une heure
1: que j'appelle.
2: Je ne veux pas le savoir.
15: Super beau cul.
1: Ça fait une heure.
2: Qui c'est qui vient de dire ça? Et là, c'est une des nanas, là. C'est qui vient de dire ça?
1: C'est scandaleux.
14: GG, je veux ta queue.
1: Oh, GG.
15: Oh, ton cul, Gérard.
2: Bon,
15: oh,
2: oui.
15: GG, ton sexe.
2: Allez, Stéphanie, dehors.
15: Mais c'est pas moi.
2: Allez, hop.
15: Je continue pas
2: comme ça.
13: Il fait froid dehors si je la fous dehors.
2: Je continuerai pas le débat comme
18: Gérard,
2: ça.
18: Gérard, sur Minitel, on nous dit que la meilleure des radios, c'est la radio de tes dents. Elle est toute noire.
2: Tu me sens un connard.
1: Ah, c'est immonde.
2: Bon, alors, mais c'est calmé, Albator, ou?
17: Ouais.
2: Bon alors, Albator?
1: Ben ouais, je t'ai dit, il faut élargir la bande FM.
2: C'est-à-dire?
1: Putain, mais il est con, quoi.
2: Bon, allez, là, le mot con, là, tu dégages
1: mais
2: pour
1: non,
2: de bon. Non, allez, hop, tu dégages, allez, hop.
1: Okay,
2: au standard, tout bonne tout nuit.
15: Attention, Gérard, derrière toi.
2: On passe pas sur un autre nom.
13: Non, il passe seulement sous le nom de Pierre, c'est tout.
2: Non plus.
13: Ah bah demain.
1: Je
13: vais
1: rentrer sous le nom de Pierre, ça
2: non,
1: passe.
2: Non, négatif. Allez hop, bonne nuit pour lui.
18: Bonne nuit. On nous dit aussi qu'il paraît que t'animes sur Fréquence Gay l'après-midi, c'est vrai?
2: Non plus.
15: Oh là là.
2: Bon, donc apparemment, vous avez l'air de vous en foutre quand on vous
15: mais
2: pose
15: non,
2: des questions.
15: Elle fait très bien la question.
19: Elles sont très intéressante.
15: Très intéressante, ouais. Moi, j'ai pas répondu d'ailleurs.
18: Qui? Gérard, toi, t'as pas dit ce que t'en pensais.
2: Non, mais qui c'est qui a pas répondu?
15: Marie-Monique.
2: Ah ben, Marie-Monique, vas-y, avant que je réponde.
15: Moi, je m'en fous.
2: Pourquoi?
15: Parce que de toute façon, j'écoute pas la radio.
2: Mais alors pourquoi?
1: C'est pas Radio Chaton? T'écoutes quoi alors? J'écoute pas la radio?
15: J'écoute des cassettes, j'écoute des disques, mes disques à moi, je me fais ma radio à moi.
1: Tranquille.
15: Voilà.
2: Mais alors pourquoi tu appelles pour participer à un débat sur 101.9?
15: Je passe pas de disques, donc quand
2: si on passe des disques souvent.
1: Elle se contredit, il faut la gerber celle-là.
15: Ouais.
2: Non, parce que dans ce cas-là, pourquoi que t'as appelé pour participer au débat?
15: Éteignez l'aspirateur, là.
2: Attends, s'il te plaît, Monique. Nicole. Nicole.
7: Oui.
2: Tu te calmes?
7: Ouais, je suis calme. Hein.
2: Qui c'est qui dit l'aspirateur, là? Parce que je voudrais savoir qu'est-ce qu'elle voulait dire, Marie-Monique.
7: Ouais, je suis là.
2: Ouais, alors, tu disais?
7: Je disais que Fun, c'est pas... Oh, le porc!
15: Je t'aspire les fesses, Gérard.
2: Continue, Marie-Monique.
7: Je disais que Fun, c'était pas pareil. La nuit, c'est pas la radio, Fun, c'est autre chose.
2: C'est-à-dire?
7: C'est pas la radio, c'est le seul truc que j'écoute, sauf mes disques, c'est le Fun la nuit.
18: Ça fait un peu radio locale, quoi.
7: Exactement.
2: Voilà. Non, mais alors, dans ces cas-là...
7: J'ai fait peur des petits gamins d'à côté de chez moi.
18: Il y a le même matos, hein.
2: Mm-hmm.
7: Voilà. Gégé?
2: Oui.
7: Ouais, c'est Nicole.
2: Mm.
7: Ouais,
19: ça me fait une belle jambe. C'est scandaleux. C'est n'importe quoi.
2: Non, Nicole, tu te dépêches.
18: Excusez-moi, avant qu'on parle avec Nicole, on accueille Xor à la place d'Albator.
2: Moi, ouais, bien sûr. Ça, ouais.
18: Tu
2: viens demander trois malins.
18: Mais non, Gérard, tu me connais.
19: Ouais. Bonsoir.
2: Salut,
18: Gégé. Salut,
2: Stéphanie.
18: Salut, Gérard, ça va?
2: Oui. Oh, ça commence à bien faire, celui qui joue à ça tout à l'heure. Moi, je vais pas faire le deuxième débat, ça va aller vite.
19: Oui, bonsoir.
15: Oui, je t'écoute, Gérard, c'est Stéphanie.
2: Bon, Stéphanie, pour toi?
15: Oui.
2: Quoi? Bon, tu te réveilles ou quoi, là, toi?
15: Mais de quoi? J'ai déjà répondu, là.
7: Non, c'est Nicole qui voulait dire un truc.
2: Bon, Xor.
19: Ouais, bah écoute, je suis animateur sur une radio locale qui s'appelle Radio Furoncle. Et je suis pour les radios, spécialement les radios locales, parce qu'après ça permet de pouvoir travailler dans des grandes radios comme Fun Radio. Et je voulais savoir si toi t'étais passé par une petite radio locale avant de faire de l'antenne sur une radio nationale. Est-ce que t'as couché, Gégé?
2: Non.
15: Ouais, il est passé sur Radio Pistule.
7: Mais laissez-le répondre.
19: T'as fait de la radio locale, Gérard?
2: Non.
15: Ouais, Radio Pistule.
2: Qui c'est qui vient de dire ça?
18: Non, c'était Panari FM.
2: Gérard.
15: Panari FM.
2: T'en as une question Minitel?
18: On nous dit sur Minitel, non, c'est pas une question, c'est une affirmation. On nous dit que Sandy, on l'appelle la station Mire car elle adore sucer l'orbite de Gérard.
19: C'est de la poésie, Gégé.
2: Manu, tu me laisses les messages cons comme ça, tu les passes plus.
18: Manu, tu prends les adresses du Minitel. Tu prends les adresses.
2: Ouais,
18: Yana.
2: Ouais,
18: tu te
2: Je te reviens quand même. Oh, t'arrêtes là, ah, s'il te plaît.
18: Faut le gagner sur un ferry.
19: Putain, attends, je descends.
2: Ouais, Manu. Ah, mais tu vois, je viens de te voir.
18: Oh, merde.
2: Ouais. T'as vu que c'était moi qui mettais le...
18: Ouais.
2: Toi, manque de pause, je viens de te voir faire.
18: Merde, alors.
2: Ah, t'es grillé, Manu.
19: Grillé.
2: Ah, merde.
19: Après, tu nous accuses, Gégé. Tu vois qu'on est bonne
2: femme. Non, mais ça y est, j'ai vu qui c'était.
19: Voilà.
7: Gégé?
2: Oui.
7: Ouais, c'est Nicole.
2: Ouais.
7: Je voulais savoir qu'est-ce que t'écoutais.
2: Bon, Manu, s'il te plaît, tu commences à me faire chier, là, aussi.
18: C'est rouge, Gérard, c'est rouge. Ça marche.
2: Manière, là, la deuxième pause,
18: c'est rouge, ça marche.
19: Bon, Gérard,
2: oui.
7: Tu réponds?
2: Vas-y. Bon, et moi, j'arrête.
18: Tu vois, là, c'est moi. Avant, c'était pas moi.
2: Ah, Manu, c'est bon.
19: C'est scandaleux.
15: Radio Londres.
2: Vas-y, Nicole. Voilà, Nicole.
7: Oui, se disait, quelle radio.
2: C'est pas moi, Gérard. Alors.
7: Bah, on m'écoute pas, Gégé.
15: Si on t'écoute, Gégé.
7: Gégé.
15: Allez, vas-y, on est toutes avec toi.
7: J'écoute.
15: Vas-y.
19: Essaye encore.
2: Allez.
7: Gégé, c'est dit, qu'est-ce que tu écoutais comme radio dans ta jeunesse?
2: Mais à ton avis?
7: Je sais pas.
2: 101.9.
18: Dans ta jeunesse, tu crois que Fun Radio, quand t'avais 20 ans, ça existait, toi?
7: Ouais, bien sûr.
15: Mais non, pauvre, pas.
18: Pauvre cave.
2: Toi-même, abruti.
7: Mais Gégé, qu'est-ce que t'écoutais?
2: C'est-à-dire?
7: Dans ta jeunesse, quand t'avais 20 ans.
15: Quand t'avais la radio.
2: Avant d'être.
15: Radio accordéon.
7: Mais laissez-je répondre.
2: J'écoutais RTL. Voilà.
19: Oh là là.
7: Oh là là.
19: Oh là là, les gouttes d'eau.
7: C'est
19: scandaleux, Gérard.
7: C'est scandaleux.
2: Donc, on pose la prochaine question.
19: Ah ouais?
2: Donc, croyez-vous que les stations de métro sont propres?
19: Ça dépend par rapport à quoi? GG.
18: Avant ou après ton passage?
19: Non.
2: Pauvre tâche, toi.
18: On rigole,
7: Allez, faut rire.
2: Bon, alors, qui c'est qui veut répondre?
19: C'est Xor.
2: Ouais.
19: Ouais, ça dépend par rapport à quoi. Si c'est par rapport à chez toi, ouais, elles sont top nickel, ouais.
2: Bon, Xor. Au revoir.
7: C'est méchant.
2: Pourquoi? Bonne nuit, Xor.
19: Je compare.
2: T'as comparé. Maintenant, tu repars chez toi. Tu vas comparer chez toi si c'est propre. Allez, hop, bonne nuit. Bonne nuit. Non. Pourquoi Gérard,
7: parce qu'en plus ça, Gérard, il fait le ménage chez lui, hein, alors...
2: Gérard, allez hop,
20: c'est GG, c'est propre,
2: X-Store
20: c'est
2: dehors.
20: Il fait travailler Sandy, c'est pour ça qu'il s'est pris une gondesse.
7: Ouais, ouais, c'est
20: ménage.
2: Eh ben, X-Store, tu dégages pour de bon, ce coup-là. Allez, allez, allez. Que, non, tu sors, X-Store.
20: On n'a pas le droit de dire ça à la radio.
2: Hop.
18: Il peut s'excuser avant, non?
2: Non,
18: s'excuse pas.
2: Non, dehors direct.
20: Il fallait que je dénonce.
2: Là, ben, tu vas dénoncer chez toi, voilà.
18: Gérard, oui, on nous dit que la seule radio que tu connais, c'est la radio de ton foie.
2: N'importe quoi.
7: Elle est géniale.
2: Donc, cure-dent.
20: Ouais.
2: Cure-dent. Cure-dent. Bon, allez hop, cure-dent pareil. Non, mais là, oh.
18: Mais non, parce qu'en fait, je me suis trompé, j'ai viré cure-dent au lieu de virer X-Or.
2: Eh ben, tu vires X-Or et tu rappelles cure-dent.
18: Bah, il est là, cure-dent, il est là.
20: Je suis là, j'ai. Putain, j'arrête pas de gueuler, vous m'entendez pas.
2: Bon, alors, cure-dent pour toi.
20: Ouais, bah, c'est propre, les couloirs, ouais.
2: Mais tu crois?
20: Bah, ouais. Pourquoi?
2: Bah, pendant un bout de temps, là, c'était pas tellement propre à la station.
20: Non, mais parce qu'il y avait la grève des contrôleurs.
2: Ouais, mais maintenant, pas des contrôleurs.
20: Ouais, bah, si.
7: GG?
20: Bah,
2: oui.
7: C'est Nicole. Ouais, moi je voudrais dire en fait, les stations métro elles sont des fois crades. Hein.
2: Mmh.
7: C'est pas tout le temps propre. Hein.
2: Non, mais de toute manière, il faut voir aussi les gens comme. Bon, bah, maintenant tu me diras que si c'est produit, les poubelles elles sont fermées. Mais dès que. Même quand elles étaient ouvertes, t'avais
20: comment
2: toujours.
20: Comment ça, si c'est produit.
7: Ouais, exactement, GG.
2: Non, mais je veux pas dire.
20: Eh ben, explique.
7: Bah... Non, mais c'est bon. GG, c'est vrai que. Les, par exemple, je sais pas, moi, il y a quelqu'un qui bouffe un truc, ben, il va pas le jeter dans la poubelle, il va le jeter.
2: Par terre.
7: Ouais, voilà.
20: Bah, dans le
7: je trouve que c'est, scandaleux. Hein.
2: Mmh. Fred.
21: Moi, je peux répondre, moi.
2: Oui.
21: Marie-Monique.
2: Oui.
21: Bon, moi, je suis pas parisienne, donc le métro, je prends pas tous les jours.
2: T'es du quel côté?
21: Je suis du côté de Lille. Hein.
2: Mais bah, à Lille, c'est pareil, hein. Il y a des métros quand même.
21: Il y a un métro à Lille. Ouais, vous parlez du métro parisien, c'est pas du tout la même chose.
2: Là. Non, mais attends, Marie-Monique.
21: Oui.
2: On parle pas que spécialement du métro parisien, on parle dans tout.
21: Mais c'est une anecdote.
2: Attends, Marie-Monique. Marie-Monique.
21: Les métros, ils sont nickel. Hein. Il y a des mecs avec des mitraillettes, si tu fous un truc par terre, ils tirent dessus. Hein.
2: Non.
18: Ah si, j'ai vu.
2: Non, ça c'est pour les attentats, ça c'est différent.
21: Je remarque, honnêtement.
2: Non.
18: Ah ouais, c'est le plan Vigicorsaire, là, le truc.
2: Ouais, le plan Vigipirate.
21: Récemment, moi je suis allée sur Mars et honnêtement, c'est vrai que.
2: Qui?
21: Hein?
2: Qui c'est qui dit ça?
21: Stéphanie.
2: Ouais.
21: Je suis allée sur Mars récemment.
2: Ouais.
21: Et c'est vrai que c'est la galère, quoi.
2: Ouais, t'as été sur la planète Mars?
21: Oui.
2: Non, mais tu prends les gens pour des canards sauvages, toi.
20: Ah bah, c'est fou de ta gueule, hein, là, j'ai dit.
2: Ouais.
21: Oui, mais mon petit amour, moi, je les dresse, moi, les canards sauvages.
2: Ouais, mais attends, je suis pas ton petit amour, d'accord? Ah. Et déjà, une.
18: Une.
20: Bon, c'est gentil.
2: Déjà,
21: et
2: une.
21: En fait,
2: une.
21: J'ai monté un harem.
2: Ouais, t'as monté un harem. Bah, n'importe quoi, t'as monté un harem de ta connerie, oui.
18: Connerie, oui.
2: Merci.
20: Non, aucun respect de la femme, j'ai aucun respect.
2: Mon Fred.
7: GG.
2: Oui.
20: Bah écoute, moi j'en ai pris un à Belle-Île-en-Mer, un métro, mais nickel quoi, super, super propre et tout. Tu sais, il allait d'une plage à une autre, mais nickel.
21: GG. Oui.
2: Attendez.
7: C'est Nicole.
2: Oui. Oh, celui qui
18: pète. Des canards sauvages.
21: C'est des canards.
2: Putain, ça commence à bien faire là. Ça va pas comme. La semaine dernière, le premier était bien passé. Cette semaine, c'est un vrai bordel. Toi, tu gères rien quand on te demande de virer.
20: Ça devient
2: inadmissible. Lui, là-bas, c'est pareil.
18: Ah non, j'ai rien fait, Gérard,
2: toi,
18: ce soir.
2: T'es pareil.
18: J'ai rien fait du tout.
2: T'es pareil. On est déjà à la 7e question. C'est le vrai bordel. Quand on vous demande quelque chose, vous voulez rien foutre.
18: Attends, X-Or, je l'ai viré. Et là, on accueille Eric à la place.
22: Oui, bonsoir.
21: Salut Eric.
22: Salut tout le monde.
21: Salut Eric.
22: Oui, alors moi je voulais réagir pour dire que le métro à Paris, c'est vrai, il est dégueulasse.
2: Mmh.
22: Tout le monde, franchement, c'est dégueulasse.
2: Bon, vous arrêtez de siffler quand on répond.
22: Par contre, moi j'ai souvent voyagé et à Tombouctou, par exemple, le métro, il est nickel et on devrait prendre exemple sur les métros d'Abidjan, Tombouctou et toutes ces villes-là, quoi.
2: Ouais. Ouais. C'est fini là ou quoi?
21: T'es allé à Marrakech?
22: À Marrakech, il y a pas de métro, il y a un réseau de tramways.
21: Les tramways sont
2: assez
21: aussi,
2: ouais.
21: C'est pas mal, ouais.
2: Gérard.
21: Moi,
2: attends, Nicole, s'il te plaît. 5 minutes, Nicole, s'il te plaît.
7: Non, c'est pas moi, je sais qui parle.
2: C'est qui?
7: Je sais pas.
2: Bon, non, mais il y a quelqu'un qui vient de parler.
18: On nous dit sur Minitel, Gérard, il y a que le métro qui ne lui est pas rentré dans le trou du cul.
2: Je te dis des questions comme ça, j'en veux pas.
18: Ah oui, merde, c'est vrai.
2: T'es un peu con ou quoi, toi?
18: Excuse-moi, j'avais oublié.
20: Mais GG, faut filtrer le Minitel.
2: Non, mais.
18: Bah, c'est ce que je fais, hein.
2: Non, la preuve que non, tu le filtres pas, hein. Ce sera rien que des questions.
18: Ça dépend dans quel sens on appelle filtré, quoi.
2: Bon, alors.
21: Ouais, moi, je te dis, je vais en Alaska, le métro, il est nickel. Hein.
2: Ouais, mais attends, je réponds à Eric, là. C'est Eric qui disait que.
22: Ouais.
2: Qu'il y avait... Bon, bah, je vais te dire, moi, je peux te dire une chose, c'est que j'étais en Allemagne, même en Allemagne.
20: C'est pas vrai.
2: Je crois que tu sais,
20: tu m'as.
2: Tu
20: parlais
15: allemand,
20: toi,
15: j'ai. Tu parlais allemand?
2: Non, mais j'étais clairement sérieux. Je voudrais bien répondre, s'il vous plaît, merci.
20: Ouais.
2: C'est que là-bas, si vous mettez un papier par terre, même en Angleterre.
20: C'est pas vrai.
2: Si. Vous prenez, vous avez une amende.
15: Non.
20: Ouais, ouais. En France aussi, on a une amende.
2: Je suis désolé.
20: Sur le trottoir, GG, il a une amende.
2: De quoi?
20: Mais il peut pas payer le chien, il travaille pas.
2: Non, attends.
20: Il y en a au mec qui l'accompagne.
2: Non, c'est qui répond là?
20: N'importe quoi.
2: Attends, qui c'est qui vient de dire ça? Et là, il y a une des deux filles entre Stéphanie et Marie-Monique qui vient de dire que c'est moi qui allais payer.
15: Et Nicole, elle est où, Nicole?
2: C'est
21: pas Nicole.
18: Mais on peut avoir que des amendes ou on peut avoir des noisettes aussi en Allemagne?
20: Tu veux des
18: noix de pécan plutôt. Et qu'est-ce que t'as été foutre en Allemagne, Gérard?
2: À l'armée.
18: T'as fait l'armée en Allemagne? Ah, c'était bien.
20: T'as fait l'armée en Allemagne, j'ai vu.
15: Tu peux avoir des
21: nouveaux Elvis Presley, là.
2: Tu me chopes les deux, là, que tu leur demandes qu'elles se calment entre Marie-Monique et Stéphanie.
21: Oh, c'est pas moi.
2: Je reconnais les voix douces. Hein. Je sens qu'il y en a qui vont virer vite fait. Ça va vite virer entre Fred, Curdan et Eric. Hein.
21: Ça va gerber, là. Hein.
2: Je sens que ça va pas continuer longtemps.
20: Attends, mais c'est les nanas.
2: C'est un mec.
18: On se calme, les auditeurs, on écoute Gérard. Merci.
2: Alors, pensez-vous que le stationnement devrait être gratuit toute l'année?
20: Eric. Bah, quand tu vas faire du ski dans les stations de ski, il faut bien que tu gardes ta voiture. Donc déjà, tu as le forfait à payer, la location des skis et tout. Donc il faudrait que le stationnement dans les stations de ski ou les stations thermiques, thermales, anales, tout ça, il faudrait que ça soit gratuit, voilà.
2: Non mais attends, je te parle des stationnements.
20: Bah ouais, stationnement avec le caddie ou la voiture, comme on a dit.
2: Je vois pas le rapport avec le caddie. Le caddie, c'est pas une voiture.
20: J'ai mal compris.
2: Pensez-vous que le stationnement devrait être gratuit toute l'année?
20: Bah oui. Ça y est, j'ai compris. Je suis pas d'accord. Oui. Alors le lundi oui, le mardi non, en janvier non et en février non. Sinon le reste de l'année ouais.
15: Ouais.
2: Bon,
15: ouais, je suis d'accord.
2: Mais c'est toute l'année.
20: Non, toute l'année, non.
21: Ça peut pas, non.
20: Non, parce que le samedi, ça se fait pas, c'est tout.
2: Oui.
21: Écoute, moi, je voudrais faire une petite revendication.
2: Ouais.
21: C'est que dans les stations-service, j'aimerais bien que le stationnement soit gratuit, quand même.
20: Ah bah, c'est clair.
2: Nicole.
21: Oui.
2: Nicole, c'est toi qui viens de répondre à ça?
21: Oui, bah écoute, dans les stations-service, c'est toujours, il faut payer,
20: et tu payes le parking.
2: Sauf, 5 minutes, s'il vous plaît.
18: Taisez-vous, Gérard, réponds.
20: Et les stations de pompage.
21: Mais laissez Gérard répondre.
2: Non, il y a une question minute.
18: Non, vas-y, réponds d'abord, c'est pas grave, vas-y, GG.
2: Donne la question minute, si c'est une connerie, c'est pas la peine.
18: Non, c'est pas une connerie. T'as fait ton service en Allemagne, donc. Ouais. On nous dit que c'est de ta faute si le mur de Berlin, il est tombé.
2: Tu vois, c'était même pas la peine de dire ça.
18: Putain, mais Manu, on t'a dit quand c'est une connerie, tu la fermes. Je sais pas, c'est une question.
2: C'était vrai. Mais tu vois la suite après.
20: GG.
2: Oui.
20: C'est, comment je m'appelle, Eric. Je voulais te demander qu'est-ce que tu pensais des stations de pompage.
2: C'est-à-dire? Les stations de pompage. Non mais Eric, ta question, elle est complètement con, j'y répondrai pas.
18: Est-ce que tu peux répondre, Gérard, à la question qu'avait posée une des filles, je sais plus laquelle, pourquoi toi tu penses que les stations-service sont payantes et ça te galère, je sais pas.
20: Quand tu vas à la pompe, il faut payer.
2: Bah oui.
21: Pendant 2 minutes, tu fais plein.
2: Attends, t'es obligé de payer les deux minutes. Attends, t'as vu ça où? Dans quelle station?
21: Dans les stations-service du monde entier, hein.
2: Ah non, mais attends, déjà...
20: Attendez,
2: je vais y répondre à Nicole, parce que pour l'instant, je crois qu'elle a pas tellement compris. Les stationnements, je te parle pas dans les stations-service, tu payes pas le stationnement. Alors, si tu payes, c'est que t'es vraiment cloche.
21: J'étais en Alaska, j'étais partout en Angleterre, partout, il fallait tout le temps payer, et même ici en France, j'ai...
2: Non. T'es une menteuse.
18: Il m'est arrivé une fois de payer.
21: Pour les stationnements, stations de ski, tout ça, t'es obligé de payer.
2: C'est dégueulasse,
20: mais ça s'est déjà vu.
15: Mais c'est une voiture, Gérard.
2: Oui.
15: C'est une voiture.
2: Non.
15: Et bah alors, comment tu peux savoir?
21: Une moto, un camion. Et Gérard, oui. Elle a raison, hein, parce que dans les stations de lavage, c'est pareil. Tu laisses ta voiture 2 minutes, au bout de 2 minutes, elle est lavée et on te la fout dehors.
2: Ouais,
21: on
2: ah non, mais sans, non, mais sans, non, mais attendez.
21: Un truc, 2 minutes, point, quoi.
2: Ouais, non, mais plus, ouais. C'est qui vient de dire ça?
21: C'est moi, mais ta voiture, elle est lavée aussi. C'est
2: ouais, mais qui, moi?
21: Marie-Monique.
2: Ouais. Ouais, mais non, mais attends, Marie-Monique. Dans ce cas-là, quand tu laves ta voiture, c'est normal que tu payes.
21: Ouais.
2: Mais tu payes pas le stationnement après.
21: Tu as le stationnement qui est.
3: Si, je sais, hein, t'as un ticket, t'as tout, hein.
2: Ouh.
21: T'as un ticket, quoi.
3: Quand tu payes l'essence, ben, ils te taxent avec la TVA, tout attends, ça, ton stationnement fou, d'une minute. Ben, hein.
8: Et c'est pareil, quand Gérard il va dans les boîtes de nuit gay, hein, il file 2 francs, puis on lui nettoie les fesses et puis les pas.
9: En parlant de ça, il a un ticket et c'est bon.
8: En parlant de ça, on nous dit que chez Gérard, c'est pas des toilettes qu'il a, c'est des stations d'épuration.
2: Manu, c'est pas la peine de faire la réa sur le deuxième débat. Je te la réa à la pause là.
8: D'accord, mais je pourrais quand même prendre le Minitel au standard, ça me fait marrer.
2: Non.
8: Merde.
9: Et à la pompe, pour se faire pomper, faut payer ou pas?
2: C'est-à-dire?
9: Quand tu vas dans une station-service, on dit aller à la pompe.
2: Ouais.
9: Donc je voulais savoir si pour se faire pomper, il fallait payer, je sais pas.
15: C'est-à-dire?
2: Non mais attends, je comprends pas là. Qui c'est qui parle là?
9: C'est Eric.
2: Ouais, Eric.
9: Tu vas dans une station de pompage, ok?
2: Oui.
9: Ok, tu vas dans une station de pompage, ou une
2: oui.
9: station de lavage, ou une station-service, comme tu veux.
2: Oui.
9: Je veux savoir, on parle
2: bon, de... Bon, tu restes poli, s'il te plaît, parce que tout à l'heure, tu as gerbé vite fait, toi, mon pote.
21: C'est toi qui as dit ça, en plus, Gérard.
2: Ah ouais, c'est moi.
9: J'ai rien dit, Gégé.
2: Bon, continue ta connerie.
9: Gérard, parce que quand tu arrives à la pompe, quand t'arrives à la pompe pour te faire pomper, est-ce qu'après, il faut que tu payes?
2: Non mais attends, déjà quand tu vas à la station-service, tu ne veux pas pomper, tu te sers de l'essence, abruti.
9: Bah à la pompe, ça s'appelle bien la pompe.
21: On dit bien pomper de l'essence, hein.
9: Voilà.
2: Ouais, oui. Bah, dans ce cas-là, ça s'appelle siffler de l'essence dans les voitures des autres.
9: Non mais c'est de l'essence.
2: Ça, ça veut dire voler. Nuance.
9: Non, siffler, c'est quand tu mets ta tête dans le réservoir.
2: C'est bon, Eric.
9: Siffler, ouais.
2: Ça y est, c'est bon.
9: Ouais. C'est pas pareil.
2: Bon, c'est bon, Eric, on a compris ta connerie.
9: Non mais c'est le bordel, on peut même pas parler.
23: Scandaleux, moi je dis.
2: Cure-dent.
9: Oui.
21: GG.
2: Nicole la ferme. Cure-dent. Oh là là là là. Cure-dent.
9: Je t'écoute, putain, j'arrête pas de parler.
2: Et on dit pas putain.
21: C'est le lutin.
2: Bon, tu travailles. Oh là là là là là là là. Qu'est-ce qu'ils sont bouchés ce soir, les mecs? Même
8: Gérard,
2: les nanas.
8: On a une question, une vraie sur Minitel.
2: Ah, donc,
8: peut-être
2: bien,
8: que si tu peux. Il y en a une vraie.
21: On nous
8: demande, est-ce que t'es pour. Non. Arrête.
2: Non, vas-y.
8: On nous demande si t'es pour le stationnement gratuit pour les piétons.
2: J'ai jamais vu que les piétons payaient, moi.
8: Les piétons, ils payent pas.
2: Non,
8: et quand ils se garent, ils font comment?
21: Bah ouais, hein.
2: Et toi, tu te gares où, toi?
8: Moi?
2: Tu te gares où quand tu marches?
8: Mais non, mais regarde, attends, tu sors de ta voiture, t'es piéton.
2: Et alors,
8: donc, tu payes.
2: T'as pas besoin.
8: Quand tu vas au parc maître, tu prends un ticket, t'es à pied, donc t'aurais pas besoin de payer normalement.
2: Et t'es plus dans ta voiture. Abruti.
8: Bah oui, mais faut que tu rentres dans ta voiture. Donc
2: entre l'intervalle où tu mets ton ticket.
8: T'es dans ta voiture et tu passes.
2: Mais non, mais
8: le ticket. Ouais, mais quand tu vas prendre un ticket et que t'as pas de voiture.
2: Voilà. Mais tu peux.
8: Tu le mets le ticket. Bah si, tu payes. Bah si, tu payes.
2: Mais non,
8: c'est évident.
2: Eh oh. Moi, je suis piéton, j'ai jamais payé pour.
8: Eh ben, tu fraudes.
2: J'appelle les flics.
8: J'appelle les flics.
2: Bon, bah, toi, t'appelles qui tu veux. Toi, de toute manière, ta poubelle, on sait même pas où qu'elle est. Tu roules avec la poubelle du chef.
9: Hein? Attends, tu parles de qui, là?
2: Pas de toi.
21: GG.
9: Bah, tu pourrais expliquer au moins, on comprend pas.
2: Non, c'est un fil d'art que je parle.
21: GG.
2: Oui,
21: tu vas payer le stationnement quand t'es sur une propriété privée, hein, pour le piéton, hein, tu dois te payer, hein. Il y a
2: mais hey, t'es complètement, t'es aussi cloche que Manu, toi.
21: Mais GG, quand t'es sur une propriété privée, t'es obligé de payer.
23: Une question, Gérard.
15: Ma mère est pervenche et elle peut te le confirmer, quoi.
2: Alors, dans ce cas-là, s'il y a une pervenche qui m'écoute, qu'elle appelle.
21: Ouais,
2: pourquoi? Allez, pour savoir.
21: Oui, c'est Marie Pervenche.
2: Ouais, Marie Pervenche, je vais te faire sauter, toi.
21: Je suis sur une enquête.
15: J'ai
21: déjà un travelon.
15: Gérard,
2: oui.
15: C'est Stéphanie. Tu
2: veux
15: que je te passe ma mère? Elle va te le confirmer, si tu veux.
2: Bah vas-y. Si c'est une Pervenche, ouais.
15: Ouais.
2: Bah vas-y.
15: Ouais, attends, je vais l'appeler. Hein.
2: Attendez, taisez-vous les autres derrière, s'il vous plaît. Ouais. Ah bah si elle est trop loin, c'est pas la peine.
9: 22, là, les kiss des.
23: Oh la vache.
9: GG, t'as mal joué. Attends, GG, profite-en pour balancer Figeot et tout ça. Hein.
2: Mais ça.
9: Oh. S'il y a les flics, tu dénonces.
15: Oui, allô?
23: J'ai des amendes à faire sauter.
2: Attendez, s'il vous plaît.
9: Oui.
2: Mets-moi la tous en air, là, les autres. Oui, je vous écoute.
5: Oui.
2: Oui.
5: Bonsoir.
2: Bonsoir.
5: C'est Gérard?
2: Oui.
5: Oui, bonsoir, je suis la mère de Stéphanie.
2: Mmh.
5: Je suis pervenche et oui, effectivement, vous devez payer un ticket en tant que piéton.
2: Ah bon?
5: Oui, sinon vous avez une amende. Hein.
2: Bah, ça vient de sortir quand, ça?
5: Bah, c'est la loi du 19 juillet 1942.
2: Bah, moi, c'est la première fois que j'entends dire ça, parce que j'ai jamais payé, moi, en étant piéton.
5: Ah si, monsieur, c'est une amende de 500 francs.
2: Ah bon?
5: Oui.
18: Gérard,
2: oui.
18: On nous dit que toi, t'es un PV à toi tout seul, et ce que tu préfères, c'est quand tu te fais sauter.
2: Quoi? Non, mais attends, Manu.
18: Ouais.
2: Il me semble que je t'ai dit quelque chose.
18: Bah, je filtre.
2: Non, bon, bah, je vous remercie de votre action, madame.
5: Je vous en prie, monsieur.
2: Oui.
5: Oui. Ouais, c'est Nicole. Ma mère est flic, hein.
2: Ouais, mais attends, c'est bon, toi. Non, mais c'est bon, Nicole, ça y est.
5: Ma mère, c'est le ministre de l'Intérieur.
2: Et moi, Sandy, c'est la femme de Jacques Chirac.
5: Je te passe ma mère. Eh ben, je te passe ma mère, c'est Nicole, ça passe. Attends, elle va te le confirmer.
2: Ouais, c'est ça.
5: Maman, s'il te plaît, maman.
6: Alors, vous laissez Christine de côté, s'il vous plaît.
23: Ça va finir en tôle, cette histoire, Gérard.
2: Mais non.
5: Bonsoir, monsieur Gérard.
23: Ouais, t'appelles Christine.
5: Donc, j'ai été flic et j'ai mis des PV, hein. Pour le stationnement est interdit pour les piétons, je le confirme, monsieur.
18: Ah, tu vois,
5: j'ai 20 ans que je fais ce boulot, mm-hmm. Je peux vous confirmer.
2: D'accord, eh ben, je me renseignerai, et puis je donnerai ma réponse aussi.
5: Merci, monsieur.
2: Il n'y a pas de quoi.
23: Gégé ?
2: Oui ?
23: T'as des ex, pervenches ?
2: C'est qui ?
23: C'est Cure-Dent.
2: Cure-Dent ?
23: Ouais.
2: Bah, Cure-Dent, tu vois, ça fait un bout de temps que je t'ai pas entendu. Maintenant que tu te réveilles, il sera un petit peu temps.
23: Bah, attends, je te pose une question.
2: Je te réponds, j'ai pas d'ex pervenche.
23: Ah bon?
5: Peut-être une future, hein.
23: Gégé, c'est Eric.
2: Ouais.
23: Gégé, c'est Eric, mon père, il est travelot, il veut te parler.
2: Eric, tu dégages. Allez hop.
23: Oui, allô. Oh
2: oui. Dehors.
23: Oui, Gérard.
18: Quoi, tu veux parler au père d'Eric?
2: Allez hop. Dégage. Dégage-moi, Eric.
23: Je peux me faire sauter tout, les PV, cul, la
10: cote.
23: Gérard.
2: Dégage. Attends. Tu travailles, tu le dégages, mon Jack à l'école.
23: Non, mais laissez-le.
2: T'es chiant, quoi, là? Tu le dégages.
5: Allez,
23: Gérard.
2: Attends.
23: Gérard, c'est mon père, je l'ai viré.
2: Ouais, bah toi aussi, tu vires. Toi aussi.
23: Je l'ai viré, Gérard.
2: Tu vires.
23: Il était lourd, ton père.
11: Il faut même un ticket de stationnement pour les chiottes de la loco.
2: Bon, allez hop, tu me vires les trois mecs. Allez hop, terminé.
23: Non, c'est pas les mecs, c'est les nanas. Attends.
2: Non.
23: Les nanas, Gérard.
2: Oui. Ouais, les nanas, c'est les mecs qui disent des conneries, puis vous voulez que je vire les nanas, bande
23: non,
2: de cons.
23: C'est mon père, Gérard.
2: Ouais, bah tu vires. Bah non, mais tu vires.
23: Tu vires. T'as le droit d'avoir un père différent.
2: Eh, tu vires. Allez hop, dégage. Oh!
23: C'est dégueulasse de
2: gérer
23: les gens parce qu'ils sont
2: non,
23: différents.
2: Tu sors, Eric,
18: hein,
2: et tu te
18: mailles. J'appelle la sécu.
2: Tu vires de là.
23: Ah bon, t'es raciste, il y a des routiers qui sont
18: payés. On se calme, il va poser la question. Gérard, pose la prochaine question, on va mettre un disque.
2: Payez-vous moins cher les stations thermales. Et on met quoi? Eh, te gourre pas dans les titres.
5: C'est quoi le titre?
23: C'est Sodome en folie avec...
2: Attends, tout va voir, quoi.
5: Éclate-moi
2: le printemps du
11: Caloco.
2: Si, répète. Le printemps de...
18: Les rouleaux
2: de printemps avec du caca.
18: De Stéphanie qui dormait, Barbara, et à la place d'Eric qui avait un père travelot.
23: Ouais.
18: Et merde, Patrick, voilà.
2: Ok.
5: GG.
2: Ouais.
5: C'est quoi le titre de la chanson?
2: C'est la main de ma sœur dans la culotte d'un zouave. Ah. Ah. Et qui a la place d'Eric?
23: Patrick.
2: Donc alors, vous avez compris la question?
23: Tu peux la reposer.
2: Alors, payez-vous moins cher les stations thermales?
5: Oui.
23: Que quoi?
2: Oui.
6: Que quoi? Qu'on parlait pas d'un loco.
5: Marie-Monique.
23: Attends, GG moins cher que quoi?
2: Ben que les stations de sport d'hiver ou autres.
5: D'accord.
2: Ouais, ou que les stationnements, ça dépend si vous... ça dépend.
5: Oui, oui. C'est Barbara.
2: Oui.
5: Ben moi, personnellement, je suis jamais allée dans une station thermale, donc je pourrais pas te répondre, quoi, en fait.
2: Mm-hmm. Et tu connais quand même?
5: Ouais, je connais, ouais.
23: Mais GG, c'est pour maigrir, les stations thermales.
5: C'est les stations de ski, c'est ça?
2: Ouais, non, station thermale, c'est pour... station thermale, pardon, je vais y arriver.
5: C'est pour stationner
2: c'est,
5: dans
2: non,
5: les thermales.
2: Non, c'est pour...
23: C'est pour maigrir.
2: Non, c'est pour faire de la télé,
5: genre
2: de
5: thalasso.
23: C'est pour Sandy.
5: Voilà, ouais, exactement, c'est la thalasso.
2: Attends, attendez.
5: C'est pour thermaliser dans les stations.
23: C'est quoi les thalasso?
2: Bah, thalasso, c'est les trucs avec les jets d'eau.
21: Thalasso, les massages.
2: Ouais, debout et tout ça.
8: Le Trocadéro.
23: On se prend des jets d'eau dans le cul, ça fait bizarre.
2: Qui c'est qui dit ça? Attends, 5 minutes, Nicole. Qui c'est qui vient de dire des jets d'eau dans le cul?
23: Qu'attends-je?
2: C'est qui? C'est qui?
23: C'est pas Patrick.
21: C'est Cure-Dent.
23: Ouais, c'est Cure-Dent, mais c'est la vérité. Tu te prends un jet d'eau dans le cul, non? Quand t'es dans les cures.
21: Qu'attends-je?
8: En thalasso, c'est ça, Gérard. Mais non, mais c'est ça.
2: Non, pas de coton.
23: On te met de l'argile sur le corps et puis on t'asperge d'eau.
2: Ah ouais, d'accord. Ah donc,
23: mais rien de mal.
2: Ah ouais, donc, ok.
21: Gérard. Oui. Écoute, Gérard, c'est Nicole. Pour soigner mes rhumatismes, ben écoute, on mettait bien des jets d'eau partout. Hein.
15: Ouais, et les hémorroïdes?
21: Non, ça c'est...
2: Non, quand même pas à ce point-là. Donc,
21: Ouais, je réponds.
2: Qui?
21: Nicole.
2: Bah, tu viens de répondre là, je crois.
21: Non, mais maintenant je réponds à la question.
2: Bah, vas-y.
21: Bah, écoute, moi je pense que le stationnement dans les stations thermales, c'est beaucoup moins cher que les stationnements dans les stations radio.
2: Ah. Oui, mais je vois pas tellement le rapport avec les stations radio.
8: Pourquoi?
15: Bah,
2: réponds
15: à ta question.
2: Bah, ouais, mais je vois pas le rapport
21: avec ça. Les stations radio, c'est moins cher. Il y a un tarif, il y a la TVA, il y a un pourcentage.
2: Même dans les stations thermales, hein, je suis désolé.
23: Mais non, mais les stations thermales, elles récupèrent du fric sans le stationnement. Réfléchis un peu, Gégé.
21: Non, mais les stations radio, on peut...
15: En fait, c'est une question de thermalisation de stations, tu vois.
23: Vers l'avant ou vers l'arrière?
21: Vers l'arrière.
15: Ça dépend si tu vas en
23: Non, mais ce qui est bien, c'est que par exemple, dans les stations thermales, comme vous disiez, les jets d'eau, tout ça, tu peux te faire laver au Karcher pour pas cher. Hein,
21: ouais,
23: par contre, il y a des gens qui en ont besoin. Et donc, c'est moins cher dans les stations thermales de faire laver au Karcher.
21: Hein.
23: Ça fait maigrir aussi.
11: Par exemple, Sandy, elle en a vachement besoin.
23: Oh la salope. C'est qui dit ça?
2: C'est qui
23: dit ça? Ça, c'est une nana.
2: Qui c'est qui vient de dire ça? Mais de toute manière, vous répondrez pas tant que je saurais pas qui c'est.
23: Pas faire, Gérard.
21: Gérard, je crois que c'est quelqu'un qui a piraté la ligne.
2: Mais de toute manière, je vous continuerai pas de répondre à la question.
15: C'est Manu.
2: Non, c'est pas Manu, il a pas allumé son micro.
8: Non, c'est pas moi, j'ai rien dit.
23: Si c'est toi, c'est pas mal.
11: Oh, mais c'est peut-être moi, non?
2: C'est qui?
11: C'est peut-être moi, c'est peut-être moi, Gérard. Je suis désolé, c'est Filner, mais j'ai peut-être pas fait exprès.
2: Non, mais tu restes poli comme
11: ça.
23: Bon, Manu, calme ton mec un peu.
21: GG?
2: Oui.
21: Bah écoute, comme je te disais, il y a un pourcentage, hein.
2: C'est-à-dire?
21: Bah écoute, par exemple, quand tu stationnes dans les stations radio, t'as un pourcentage qui est déduit de ton stationnement par rapport à la station thermale ou ton service.
23: C'est à peu près 60%.
15: Mais tu peux avoir aussi des réductions dans les stations service, hein.
21: Mais Gérard, qu'est-ce que t'en penses, hein?
2: Je vous laisse répondre, Fred.
23: C'est Fred, ouais.
2: Non, Marie-Monique.
21: Ouais, c'est moins cher après 18h.
2: De quoi?
23: Le week-end, ouais.
2: De quoi
23: que
2: moins cher après
23: 18h? Bientôt, ça va être 18h, 18 francs.
21: Ouais, mais ça dépend des radios, hein, parce que par exemple, dans les stations radio comme Chaton ou.
23: Mais c'est à cause de la TVA,
21: mais
23: c'est
21: si tu vas à la Bourbou, il n'y a pas de problème. Ouais.
23: Mmh.
21: Ça dépend,
2: Fred.
23: Fred, ouais. Bah écoute, dans les stations thermales, c'est vrai qu'on paye, c'est moins cher parce que bon, tu m'étonnes, tu sais, tu te lèves le matin, déjà t'es fatigué, et il suffit de te donner à manger ton chat, déjà tu paniques intérieurement, et il suffit qu'après la station thermale, elle fait des prix, et toi tu payes plus cher, quoi. C'est toi qui fais le chat? Voilà.
2: Non, c'est moi qui viens de passer la main sur le micro, c'est pour ça.
23: Ah bon?
2: Cure-Dent?
23: Ouais.
2: Moi, tu travailles?
23: Et qu'est-ce qui tape comme ça?
2: Cure-Dent, s'il te plaît!
23: Je suis là!
2: Bon alors?
23: Ouais! Eh ben, je t'ai déjà répondu! Je t'ai dit que les stations thermales, elles récupéraient du fric sur le stationnement.
2: Mm-hmm.
23: Et que bientôt, ça sera 18h, 18 francs.
2: Ouais. Mais je pense qu'à mon avis, il y a des abonnements pour ça hein, maintenant.
23: Non.
21: Ouais. Mais ça dépend.
23: Comme au ski, il y a des forfaits.
21: Mm-hmm. Ça dépend, parce qu'il y a des tarifs, hein.
2: Ouais, mais c'est avec un abonnement, tu peux payer très bien moins cher qu'en tarif normal.
23: Bien moins cher.
2: Bon, celui qui s'amuse à faire le chat, ça commence à bien faire.
21: C'est mon chat, je suis désolée.
23: C'est énervant à la fin.
2: Ça commence à bien faire.
23: Ouais, mais donne-lui du lait, sans déconner.
21: Non, mais attends, mais à la fin, allez, Minou, reste là.
23: C'est qui? Comment il s'appelle?
21: Minou. Allez.
23: Minou.
21: C'est bon, ça y est, il est calme, là, GG.
2: Bon, alors.
23: Qu'entends-je? Oh, les filles, arrêtez, sérieux.
2: Bon, je pense tout le monde a fait le tour de la. On a fait tout à peu près le tour de la question.
23: Ouais. Super cette question.
2: Ouais, mais c'est bête.
23: Bien,
15: elle restera dans les annales.
23: Ouais.
21: Gérard, tu nous as pas dit ce que t'en pensais, hein.
2: Moi, personnellement, j'ai jamais eu l'occasion d'aller dans les stations thermales, donc non.
23: Du ski, j'ai
21: vu. Bien.
15: On va se cotiser pour toi et puis on va t'offrir une semaine dans une station service.
23: On t'a vu dans la station thermale.
21: Gérard,
2: hein,
21: ça t'intéresserait d'aller dans une station thermale?
2: Non, pas du tout.
21: Non, dans une station de lavage.
2: Même pour, Marie-Monique, tu dégages, bonne nuit.
8: Bah, se dégage qui, là?
2: Marie-Monique.
23: Ah, bah,
2: bonne nuit, Marie-Monique.
23: Quand on va dans les stations, c'est aussi pour se vider, hein, c'est pour maigrir.
21: Ouais, mais attends, non, mais Gégé, on a oublié, au fait, les stations.
0: Il faut emmener Sandy.
23: Oh là là.
21: Gérard, on a oublié aussi les stations-service, il y a le lavage, hein, pour les humains, il faut payer aussi, hein, le stationnement.
2: Non.
21: Bah si, Gégé, il faut pour se laver, ben...
2: Ouais, mais attends, ça, c'est des douches.
23: Hein,
2: c'est
23: les douches municipales, t'as connu, Gégé, hein.
2: C'est ça qui dit ça.
21: Faut pas aller trop... Non, mais
2: qui c'est qui... Attendez, qui c'est qui vient de dire ça?
0: Ah, c'est un mec.
21: C'est cure-dent.

0: Gérard.
1: Oui, il est là.
2: Mais c'est quoi ce bordel?
1: Il faut de bonsoir.
2: Et là, Gérard.
3: Bon, Fred Turd dans Patrick Dehors.
1: Allô, bonsoir, tu veux parler de quoi?
3: Je viens les mecs.
0: Je parle à Gérard.
3: Tu me les viens tous les trois, allez hop.
0: J'ai 17 ans.
4: Allô.
0: Coucou, il y a quelqu'un?
3: Manu, s'il te plaît.
0: Allô.
3: Non.
0: Allô.
3: Allô. Hey, tu... Oh. Allô. Tu retournes là-bas, toi, là-bas.
0: Tu
3: retournes là-bas, tu restes pas là avec ta de la musique.
5: Que vous avez composé.
6: Hein.
0: Mon petit
6: bichon. Bon, hey, les auditeurs, on écoute Gérard. Et Bénédicte, tu réponds à la question, tu viens d'arriver.
0: Oui.
3: Alors, Bénédicte.
0: Oui.
3: Pour toi.
0: Oui, pourquoi?
3: Bah sur la question que je viens de poser.
0: Oui, tu peux me la rappeler.
3: Alors, payez-vous moins cher les stations thermales?
0: Je sais pas trop. Hein. Moi, je suis jamais dans une station thermale. Je pense oui. Hein.
3: Dans quel sens?
0: Vertical.
3: Non, mais attends, Bénédicte, si c'est pour dire des conneries, c'est pas la peine de passer. Hein.
0: Non, mais je sais pas trop. Hein, dans quel sens.
3: Oui.
4: Je voulais te dire, mais en fait, on a oublié de dire en fait que le ticket pour la station thermale, c'était beaucoup moins cher qu'un ticket de métro. Hein.
7: Ouais, et puis il faut l'acheter en station service d'ailleurs.
4: Ouais, il y a dans les distributeurs, tout ça.
7: Ouais,
4: hein,
7: ouais.
4: Devant les pharmacies.
7: Ouais. Mais t'en as aussi dans les chaînes de la loco. Hein.
3: Qui c'est qui vient de dire ça? Eh, hey, les nanas, vous répondez ou quoi, là?
8: C'est moi!
3: Non, mais ça commence à bien faire, là, maintenant.
0: C'est pas moi.
3: Ça commence à bien faire, là. Celle qui se... De toute manière, il n'y a plus que trois nanas, alors.
9: Gérard, on nous dit que chez toi, c'est tellement crade que même Monsieur Propre, il s'est mis à boire.
3: Pauvre con, Manu. T'es vraiment... Hey, t'es vraiment plus con qu'Olivier, toi. Hein. T'es vraiment plus con qu'Olivier.
9: Mais qu'est-ce que j'ai fait?
3: Tu balances des conneries comme ça, t'es aussi con qu'Olivier, hein.
9: Tu préfères le double son?
6: Mais Gérard, attends, on peut dire ça puisque c'est drôle, puisqu'on sait que c'est pas vrai, donc t'as pas à te heurter. Pourquoi tu te heurtes comme ça?
3: J'ai dit des questions comme ça, j'en veux pas.
6: Mais c'est un débat, ça peut être drôle aussi.
3: On a le droit d'intervenir. Moi, je réponds pas sur des conneries comme ça, c'est tout.
6: On te demande pas de répondre, c'est une constatation.
0: GG?
3: Oui.
0: C'est bon, on a répondu.
3: Donc, dernière question. Oh!
6: Qui a des singes?
3: Bon, qui c'est qui reste là? Barbara!
6: Mais t'as que trois nanas?
0: Oui, c'est moi.
3: T'es là? Ben Nicole?
0: Oui.
3: Et Bénédicte?
0: Oui.
3: Bon, ok. Donc on termine avec vous trois.
0: Et c'est un peu le sou.
4: Mais il y a quelqu'un qui doit fermer sa fenêtre hein, parce qu'il habite à côté d'un zoo.
7: Et on veut du mec.
3: Ah, non, ouais. C'est moi qui décide. Si j'ai viré les mecs, c'est qu'ils disaient trop de conneries, c'est tout.
7: Allez, Gérard.
3: Non, je suis désolé.
0: Juste un.
4: Non, moi je veux que du Gérard.
3: Donc pour terminer. Ça commence à bien faire.
9: Gérard, c'est pas moi.
3: Donc, dernière question. Mm-hmm. Après, on fait la conclusion. Faites-vous l'amour dans les stations de sport d'hiver. Voilà. Alors, qui c'est qui veut réagir?
7: Barbara.
3: Oui.
7: Ouais, bah moi, à chaque fois que je vais en station d'hiver, ouais, j'y vais, ouais. Je fonce.
3: C'est-à-dire?
7: Bah, toutes les 5 minutes, je me prends un mec différent et puis hop, dans la neige.
3: Ouais, tu dois avoir froid après.
7: Oh, mais non.
4: Non, il y a le phénomène d'hypothermie. Hein. Quand
7: voilà,
4: t'es dans
7: exactement.
4: Le froid, t'es chaud.
7: Mm-hmm. Et puis tu penses que t'es sous le soleil ouais. Et puis tu penses pas avoir froid, quoi. Tu penses à l'amour. Ouais, moi c'est pareil. Hein.
9: Gérard, arrête de me regarder, ça vient pas de moi.
3: Ok, Nicole.
4: J'imagine le regard de Gégé.
9: Ah bah ça fait peur, hein.
7: Gérard,
9: une semaine pour se remettre et hop, c'est reparti alors.
7: Bah, c'est comme quand je me couche, quoi. Je pense à toi et j'ai envie de faire l'amour avec toi, tu vois.
3: Non, mais tu vois, mon cœur est déjà pris, hein.
6: Mon cœur te dit.
7: Je suis prête à partager. Hein.
3: Non. Problème, hein. Mais par contre, elle est très jalouse, donc elle partagera pas. Hein.
6: Ma tigresse.
7: Ah, bah je peux te laisser mon numéro de téléphone si tu veux, et une fois que tu la largues, moi je suis là. Hein.
3: Okay. Ouais, bah là, je vais te dire une chose, ça m'étonnerait hein, que je la largue là.
4: C'est pour la vie, hein, je vais.
7: Tu ferais ça pour moi, on ferait ça sous la neige.
6: Gégé, si c'est elle qui te largue.
3: Oh non, ça m'étonne rien.
6: C'est vrai?
7: On ferait ça dans la neige, Gérard. Dans les stations thermales.
3: Non. Donc, Nicole, pour toi?
4: Bah, écoute, moi, je suis pucelle.
3: Mm-hmm.
4: Et donc, ouais, mais ça serait cool dans les stations thermales près de la cheminée.
6: Elle est où, cette station de sport d'hiver, la pucelle, c'est où?
4: Comment?
3: La station de sport d'hiver, elle est où, au lieu de la station thermale?
4: À Courchevel.
3: À Courchevel.
7: À côté de Courchevel, la pucelle.
4: Et puis, bah, c'est cool, hein, y a la cheminée, les draps, bah, ça va être cool, quoi.
3: Mmh.
4: Pas de problème.
6: Par contre, Gérard, j'ai remis les mecs pour qu'ils répondent parce qu'ils se sont calmés. Donc, tu peux leur poser des questions, ils sont là.
0: Et moi, je voudrais répondre avant.
3: Ouais, Bénédicte.
0: Ouais, alors moi, mon surnom, c'est Bénédicte Aime la Bite. Quand c'est un centre thermal, en station.
1: Bénédicte quoi?
0: Aime la Bite.
7: Bénédicte Aime la Bite, c'est mon surnom.
1: Un très beau surnom. Oh la salope.
0: Oui.
3: Non, mais vous restez poli, s'il vous plaît. Merci.
1: Attends, c'est vrai, Gégé. Il y a qui le dit.

0: les stations, où tu veux.
1: Mmh, d'accord. Fred ?
2: Oui ?
1: Donc toi ?
2: Bah tu peux rappeler, parce que nous on a été zappés, donc...
1: Non, mais parce que vous aviez qu'à être un peu plus poli, vous n'auriez pas été zappés. Faites-vous l'amour dans les stations de sport d'hiver.
3: Gérard, il y a un étudiant en médecine qui nous dit que le bruit qu'on vient d'entendre, c'est pas un singe, mais c'est Sandy qui fait de l'asthme.
4: Quoi ? Sandy qui court ?
3: Qui fait de l'asthme ?
1: Manu, c'est la dernière fois que tu fais la réal, je lis avec moi.
2: Ouais, on veut Olivier.
4: C'est la dernière.
2: Et tu vas mettre qui alors,
3: Gégé ? Bah, Olive va revenir pour le deuxième débat.
2: Pour le deuxième débat, ouais.
1: Ça sera hors de question. Donc, Fred. Bon, les conclusions du débat, terminées. Je fais pas le deuxième débat, c'est tout.
2: Ah, c'est Fred, j'ai pas répondu.
1: Je fais pas de deuxième débat, ça t'apprendra, Manu.
3: Allez, Manu, s'excuse. Manu, c'est bon.
5: Ouais, pardon, je suis désolé.
1: Non, mais je vais te dire une chose, qu'elle commence à en avoir ras-le-bol tous les jeudis d'entendre des conneries comme ça.
4: Dis-toi que les mecs du Minitel sont des cons. C'est eux qui laissent les messages, hein, c'est pas Manu.
1: Ouais, mais Manu, là, il a pas à les lire aussi.
3: Des fois, je fais pas gaffe, j'en vois un, hop, ça part.
4: Ils ne font que constater, ils affirment des affirmations écrites.
6: Mais ils disent ça parce qu'ils t'aiment.
4: Voilà.
1: Non, mais moi, je les emmerde, c'est pas pareil.
2: Faut répondre.
1: Donc Fred.
2: Ouais.
1: Donc toi.
2: Écoute, ouais, parce qu'il y a plein de touristes, des femmes qui viennent du monde entier, Italie, tout ça, et c'est bandant, quoi, c'est sympa.
1: Avec cure-dents.
2: Même les bonhommes de neige aussi, c'est cool. Ouais.
1: Cure-dents.
2: Bah, je me rappelle plus de la question.
1: Non, mais cure-dents, ça commence à me passer les pieds.
2: Non, mais c'est vrai, non, je suis honnête, je me rappelle plus de la question.
1: Faites-vous l'amour dans les stations de sport d'hiver.
2: Faites-vous l'amour, ouais, sur les télésièges.
1: Mm-hmm. C'est tout.
2: Bah, j'ai déjà pas mal, non.
1: Ouais. Patrick,
7: non, Gérard, c'est le tire-fesse.
6: C'est le tire-cul, ouais.
1: Patrick.
2: Ouais, bah Patrick, bah il y a des purs plans à se faire, genre à poil avec les moon boots dans la neige et tout. Il y a des bons délires à se faire dans les stations de ski. Donc ouais, je baisse dans les stations de ski et je me branle aussi, ouais.
1: D'accord. Ouais. Bon, bah moi je pense.
4: Tu vas où en vacances là, parce que.
2: Ouais, à Courchevel aussi, les arcs.
4: On va y aller.
1: Oui.
4: T'as déjà fait du ski ou du snowboard ou des sports d'hiver?
1: Non.
4: Fait
6: il a fait de la luge avec un coton-tige.
1: Oh. Bon, les conclusions.
4: Mais ça, on a déjà vu de la neige.
1: Sur Paris, oui. Conclusion, Patrick.
2: Elle a déjà fait pipi dans la neige.
4: Est-ce que tu sais écrire ton nom dans la neige?
1: Conclusion.
4: Est-ce que tu sais faire une boule de neige?
1: Conclusion.
4: Oh, calme.
7: Oh, le gars. Gérard fait sa conclusion, merci.
1: Patrick.
2: Ouais, ben moi je vais acheter alors les tickets de métro dans les stations-service, comme ça me permet d'aller faire. Ça me permet d'aller faire du ski dans les stations thermales et de me mettre des bouchons d'anus, voilà.
1: Ouais, d'accord, eh ben, bonne nuit à toi.
2: Ouais, bonne nuit.
1: Cure-dents.
2: Ouais, bon, mais c'est rare quand je vais skier en fait, parce que ça coûte trop cher. Et puis laisser sa voiture et tout, ça racle trop. Bon. Par contre, les plans cul, ouais, dans la neige, ouais. Mmh. À Paris, sous la Tour Eiffel.
1: D'accord, ok, ben ok. Non, Fred.
2: Bah, c'est un bon débat, plutôt surréaliste, mais qui a mis en avant de belles choses, je crois, que la jeunesse va s'inspirer pendant des générations.
1: Mmh. Bénédicte.
4: Oui, alors moi, je n'ai pas trop participé, hein, parce que je suis arrivée à la fin. Mmh. Mais bon, ce que j'ai entendu, c'était bien. Et puis, bah, moi aussi, je veux bien faire un mot sur la Tour Eiffel, donc Bénédicte, t'aimerais.
8: Ouais, moi, j'arrête.
1: D'accord. Nicole.
4: Écoute, je me suis bien amusée. Et puis, le stationnement, c'est un phénomène de société. Donc, il fallait en parler, et je crois que ça va être inscrit dans les annales.
1: D'accord. Ouais. Barbara,
9: bah, ce qu'elle en dit, c'est vraiment super, et elle est vraiment contente d'être avec toi, Gérard. Voilà, quoi.
1: Ok. Bah, moi, je vais vous faire la conclusion. Bon, moi, apparemment, bon, bah, il y a eu quelques petits problèmes, mais sinon, je pense que celui-là, c'est pas trop mal passé. J'espère que le deuxième se passera à peu près mieux, dans de meilleures conditions. Uh-huh.
3: Donc, tu préfères quoi comme station? Parce que bon, tes conclusions, c'est toujours les mêmes. Mais toi,
1: Bon, tu me vires les trois mecs.
3: Ouais, je vire les nanas, ouais.
1: Non, les trois mecs, s'il te plaît, merci.
3: C'était une nana qui faisait ça, mais.
1: Non. Donc, les tickets de métro, je les prends dans les tabacs, parce que comme ça me permet d'acheter mes cigarettes. Les stations de radio, bon, bah, je pense qu'il n'y en a pas assez à l'heure actuelle. On devrait virer certaines stations de radio qui passent des trucs cons.
4: Ouais, énergie, par exemple.
1: Non, pas spécialement énergie. Non, pas spécialement. Oh, Nicole, s'il te plaît. Pas spécialement énergie. Non, mais il y a certaines radios qui n'ont rien à foutre sur la bande FM et.
4: Énergie.
0: Non, moi je suis pas d'accord, hein. Il en faut pour tout le monde.
1: Ouais, mais peut-être, il en faut peut-être pour tout le monde, mais moi je suis pas trop d'accord.
0: Ben ouais, mais si ça se trouve, il y en a qui gèrent sur Fun, qui disent que ça devrait même pas exister.
1: Voilà.
0: Donc, laisse à tout le monde le droit de s'exprimer, même si c'est une radio pourrie, ben, au moins ça plaît à une personne.
1: Ben ouais, mais dans ces cas-là, qui disent
0: pas. C'est principe, Gérard, c'est même pas le contenu à la rigueur, c'est le principe.
8: Mmh. Non, mais attends, GG.
1: Ouais.
8: Ouais, c'est Nicole. Ouais, je voulais te dire, moi je comprends pas pourquoi NRG elle est radio numéro 1 parce que je trouve que c'est une radio complètement nulle.
0: Mais c'est eux qui le disent, c'est pas vrai. C'est
8: non, mais si c'est vraiment.
1: Non, mais Nicole, c'est pas.
0: Mais
1: c'est...
0: Tu les crois, toi, les sondages.
1: Non, non, mais c'est bon. Donc, voilà.
10: Donc, toi, tu fréquentes plus les stations quoi, toi ?
1: Moi, je fais plus les stations. Genre, une voiture, je serais plus en station-service.
10: Ah, d'accord. Tirer au ski, tirer dans les stations de ski, d'accord.
1: Voilà.
10: Merci, Gérard.
1: Voilà. Donc, on se retrouve pour le.
10: Tiens,
1: le
10: Gérard,
1: deuxième.
10: Disque.
1: On se retrouve pour le deuxième débat, ça sera sur le ping-pong. Voilà.
10: Ok.
1: Donc, alors, on se retrouve juste après. Donc, on va écouter deux disques. On va écouter La femme de mon pote est beaucoup plus belle que la mienne avec du pâté. Ben, c'est bien, on avait dit de voir.

0: Non, mais de toute manière, des trucs, faut voir toi, ton côté, ce que tu as envie de faire. Dans ce cas-là, c'est à toi de prendre. C'est à toi de voir.
1: Gérard, si, je sais pas, un jour, Sandy et toi, vous envisagez d'avoir un môme.
0: Oui.
1: Tu continuerais de fumer?
0: Non. Alors, oh, Fildar, attends, Sophie. Ouais. Derrière, au standard, vous vous calmez. Moi, je peux te dire une chose. Que le jour avec. Si. Un jour, même si je veux avoir un enfant avec Sandy, et même Sandy, on peut l'appeler en direct,
2: non.
0: Je suis prêt.
2: Pourquoi tu fais un doigté, toi?
0: Je suis prêt.
2: Oui, attention, écoutez
0: bien. Sur la tête de Max. Je suis prêt. Je suis prêt d'arrêter de fumer. On appelle Sandy.
2: Non, parce que là, non, autant j'avais un cœur en or, autant t'es en train de me le faire battre à 2500 km/h, là. Hein. Hey, oh, tu jures pas sur ma tête, hein, gamin?
0: Si.
2: Non.
0: Si.
2: Non. Tu jures sur ma tête, ce con. T'es taré ou quoi?
0: Non.
2: Ah, mais jure pas sur ma tête, t'es taré ou quoi?
0: Non, mais moi, je te jure sur ta tête.
2: Non, mais c'est bon.
0: J'arrête de fumer. On appelle Sandy en direct.
3: Occupé.
0: Non, c'est pas occupé. Attends, c'est pas toi qui l'appelle. C'est Manu. Non. Eh, fais gaffe.
2: Putain.
3: C'est le numéro, hein, c'est bon.
0: Eh, fais gaffe parce que...
2: Tiens, pas de vous. Bon, si vous avez des questions, en tout cas, posez à Gérard, puisqu'il est là pour la libre antenne, si vous avez des conseils à lui demander sur un...
1: Et puis, il est en forme.
2: Ah, attention.
1: Fantasma.
0: Non.
3: C'est chez toi, ça? Gérard, c'est chez toi?
0: Non.
3: Putain, t'as un 3668 chez toi, Gérard.
1: Intensive et contact.
3: On peut pas le couper.
2: Regarde,
3: tu vas appeler Sophie.
1: Et rien que pour toi.
2: Putain, c'est chez toi, ça, Gérard?
3: Enlève ça.
2: La touche étoile de ton clavier téléphonique.
4: Vas-y, arrête,
3: Assieds-toi. Quoi, fantasma? Arrête.
2: Non, t'arrêtes.
0: Mais gaffe pas ta gueule, toi.
2: Parce que je vais pas te louper, hein. Dis-lui.
0: Mais gaffe, parce que je vais pas te rater, là, c'est bon.
2: Il t'a raté 15 fois, je le dis dernier.
0: Non. Tu me l'appelles?
3: Non, mais non,
2: c'est bon.
3: Il va faire pour se rattraper.
0: Non. Non. Ah, je répondrai pas. Bah, Manu, tu t'appelles Sandy.
3: C'est bon.
2: Ah, bah, tu lui as raccroché au nez. T'as coupé, salaud. Oh, putain.
0: Eh, hey, putain, t'as un gâteau ou quoi?
3: Non, écoute.
0: Putain, tu lui l'appelles.
3: Ça y est.
2: Allez, c'est parti.
0: Non, tu me fais pas un faux numéro.
2: Non, tu fais le bon.
0: Moi, je connais pas.
3: Attends, calme, attends. On se calme, tiens, ça va, oh. Oh, la foudre. Attends, calme-toi. Oh. Attends.
2: Alors, on appelle chez donc Gérard pour voir si Sandy va bien. Va arrêter.
1: Elle est fumeuse?
0: Oui, elle est à la maison.
5: Bonjour, et bienvenue sur Sun Radio. Nous ne pouvons pas vous répondre pour le moment. Vous désirez nous joindre, vous pouvez dès maintenant...
2: Putain!
3: Toutes les lignes sont occupées.
2: Putain! Ah!

0: Ça, c'est des trucs où on a le droit de parler.
1: Ouais, c'est ça. Tout à l'heure, tu vas parler de ça, tu vas écouter à la radio chez toi tout à l'heure.
0: Tu vas germer.
2: Non, mais je vous
0: en tue
2: quand tu faisais l'amour avec Christine ou quand...
1: Bon, qui c'est qui dit ça, là? Oh, la nana, là.
3: Allô?
1: Mais qui c'est qui s'amuse à sortir ça?
3: C'est moi. Mais t'as fait l'amour avec Diana, c'est bon, maintenant.
1: Qui c'est qui dit ça? Ouais, donnez vos noms, parce que tout à l'heure, vous allez tous jamais.
0: On va avancer dans le débat de l'intelligence. On peut avancer sur l'intelligence.
4: Il a raison. Alors, première question sur le débat de l'intelligence, répétons la question.
1: Ouais. Alors, d'après Boris Vian, celle-là, on ne l'avait pas posée. Hein. D'après Boris Vian, le malheur avec un homme intelligent, c'est qu'il n'est jamais assez intelligent pour ne pas dire qu'il l'est. Le plus intelligent, êtes-vous du même avis que Boris Vian? Merci d'avoir coupé la parole.
3: Maintenant, t'expliques ce que tu viens de dire.
1: Non, ben maintenant, je vais pas...
2: Attends, tu peux répéter la question?
1: Non, mais vous n'avez pas commencé.
3: T'expliques ce que tu viens de dire, parce qu'on n'a rien compris.
1: Alors, d'après vous, d'après Boris Vian...
4: Écoutez, soyez attentifs.
1: Le malheur avec un homme intelligent, c'est qu'il n'est pas jamais assez intelligent pour ne pas se dire qu'il est le plus intelligent. Bon, êtes-vous du même avis êtes-vous du même avis que lui?
3: Va apprendre à lire.
1: Oh, si t'es pas content de toi, pétasse, tu dégages. Oh.
4: Allez, bonne nuit.
1: Tu cherches dehors.
0: C'est bon, je peux répondre.
1: Oui.
0: C'est Christophe.
1: Oui.
0: Déjà, je me demande comment Boris Vian a pu... D'abord, on dit pas Boris Vian, on dit Boris et Vian.
1: Non, Boris Vian, s'il te plaît.
0: Tu pourras vérifier, j'ai fait des études littéraires, là, je suis en fac, troisième année littéraire.
1: Ouais, mais on fait pas de pub pour...
0: Boris Vian, et par ailleurs, c'est absolument pas lui qui a dit ça, vu que Boris Vian est mort depuis 25 ans.
1: Ouais, on s'amuse pas à faire de la publicité pour de l'eau, d'accord?
0: Je pense que, Gérard, excuse-moi, mais je pense qu'on est en train de parler d'intelligence, moi-même je suis étudiant, je suis en troisième année littéraire, comme je te dis, et... Boris Vian n'a absolument jamais dit une telle chose, alors je sais pas si on commence avec des débats erronés, je sais pas où ça va.
5: Non mais si,
0: et Boris Vian...
1: Bon, appuie
0: Gérard.
1: Ouais.
0: C'est Guigui.
1: Ouais.
0: Boris Vian a dit ça dans le livre, j'irai cracher sur Gérard.
1: D'accord, et ben Guigui, tu retournes chez toi, bonne nuit, ça t'apprendra. Ah, au revoir.
4: Si. Ah, Gigi, à la place.
0: C'est Christophe, excusez-moi, je suis en train parce que
1: Christophe...
0: Je suis en train de consulter un livre, là, remets un peu ton débat en main, là.
1: Bon, Christophe, c'est bon, Judith.
4: J'ai le standard là. Non, Judith, tu l'as viré, maintenant c'est Mélanie à la place.
1: Alors, Mélanie, bonsoir.
4: Ça commence, j'arrive à pas faire de cadeaux cette année. Hein.
6: Salut,
1: ça va?
6: Bon,
1: ouais.
6: Bon, alors, moi j'aime bien Boris.
1: Bah, attends, Gabriel, si t'es pas contente, tu vas dégager aussi.
6: Ouais, bah, t'accouches.
1: Alors, tu réponds à la question.
6: Demande-moi, je te réponds, alors t'accouches.
1: Bon, alors, allez hop, dégage, ça t'apprendra. C'est toi qui auras accouché.
0: Bon,
1: allez,
0: on commence à gros pédé.
1: Comment? Allez, tu la vires.
7: Ouais, mais c'est bon.
1: Hop, bonne nuit pour elle.
4: Alors, mais il faut qu'il réponde aux questions, Gérard, c'est un débat.
1: Non, mais
0: commencez pas à insulter Gérard non plus,
1: Norbert.
0: Ça sert à rien.
6: Ouais, parce que bon, il est là.
0: Non, mais calmez-vous.
1: Norbert,
4: non, mais me parle devant ton micro, Gérard.
1: Norbert, s'il te plaît, tu réponds. Norbert!
7: Olivier!
1: Bon,
0: oui,
1: allez, hop.
0: Oui, Gérard.
1: Oh, tu te réveilles?
0: Gérard, oui, excuse-moi. Je me demandais juste une question pour toi, en fait. Est-ce que tu penses que c'est Boris Vian qui a fait sur la disco?
1: Ouais, c'est pas la question que j'ai posée, hein, je te signale.
6: Et toi, Gérard, tu penses quoi?
1: Ben moi, personnellement, pas grand chose, parce que j'ai pas eu l'occasion de lire des bouquins de lui. Et toi, Mélanie?
0: Gérard, on n'a pas compris. Gérard, justement, si t'as jamais lu de ses livres, tu sens vraiment qu'on dit Boris Vian.
1: Bon, allez, c'est bon, allez, toi, tu vas te calmer, s'il te plaît.
0: Non, écoute, si t'es pas capable d'écouter les gens qui ont une opinion différente de toi, c'est pas la peine de faire un débat sur l'intelligence.
1: Non, mais c'est les débats du Best of 97.
0: Oui, bien sûr, mais puisque c'est l'intelligence, il faut respecter l'opinion des autres.
1: Ouais, mais dans ce cas-là, tu te dépêches de répondre à la question, tu mets pas 3 heures, ok?
0: Mais tout à fait, je suis en train de t'y répondre.
1: Ouais, ben attends.
4: À la place de Gabriel, Sarah, et à la place de Guigui, on a Marcel. Eh ben, ça va vite ce soir, Gérard. Il gère. Hein. Attention, on n'en est qu'à la première question. Il est seulement 1h moins 3.
0: Et 15 millions d'auditeurs.
1: Sarah, bonsoir.
8: Oui, bonsoir. Je m'appelle Sarah. J'ai 26 ans. J'habite à Bougainville.
1: Mmh.
8: Et moi, je pense...
4: Parle plus fort, Sarah. On ne t'entend pas bien.
8: Moi, je pense que Boris Vian, il a raison.
0: Ouais.
1: Oui. Ah, on a, j'ai dit qu'on citait pas les marques d'eau, ok?
6: Bah alors Boris Volvic, il a raison.
1: Ouais. Et Sarah, je sens que tout à l'heure tu as dégagé.
6: Non, Gérard, il a raison.
5: Il y a pas de voix qui avait écrit des trucs comme ça.
1: Bon, allez, hop, deuxième question, allez.
4: Mais non, mais ça va trop vite là, c'est n'importe quoi.
1: Bah, attends, mais on a dit Gérard,
5: tu vas voir.
1: Mélanie,
6: c'est une réponse.
1: C'est Marcel.
6: Boris Sainture, il va fort.
5: Gérard, c'est Marcel.
1: Ouais, vas-y.
5: Ouais, donc moi je voulais dire que Boris Vian déjà, c'est pas vrai, il n'a jamais dit ça.
1: Mmh.
5: Et Vian.
1: Laissez
5: parler Marcel un peu. Non mais c'est Badeau, pas toi. Et donc je voulais dire que Boris n'avait jamais dit ça. Mmh. Car en ce moment je suis donc à la fac de la loco. Et donc dans le livre Les Fourmis Rouges, il est vrai qu'il parle un petit peu de l'intelligence. Hein. Mais il n'a jamais parlé de ça, quoi. Mmh. C'est une chose qui est claire.
9: Est-ce que je peux me permettre de justement...
6: Non.
9: Mais si, parce que je me rappelle plus ton prénom, mais t'as raison. Effectivement, il n'en parle que dans la préface.
5: Toi aussi, t'es en fan, donc tu connais le sujet.
1: Ouais. Bah, ouais, c'est bon, c'est bon. Vous avez parlé de publicité pour les facs.
6: Voilà, Mélanie. Attendez, vous êtes pas sympa parce que vous êtes en fac, mais Gérard il est en fac. Alors, c'est pas bon pour
1: vous. Non, Mélanie, Mélanie.
6: C'est pas moi.
1: Bon, tu réponds à la question.
6: Mais ouais, non, mais moi je pense que Boris Vian, de toute façon, il a raison parce que je l'adore et il écrit vachement bien. Alors, je lui donne raison.
10: Ouais, il a une belle écriture.
9: Ouais, pour un gaucher, c'est vrai, il écrivait bien.
1: D'accord. Et Norbert.
6: Et moi, Gérard.
1: Ben ça. Oh, vous vous réveillez ou quoi, là?
6: Eh ben, moi, ça y est.
5: On est réveillé, Gégé, hein.
1: Ah non, bah alors, vous, Norbert.
5: Oui.
1: Bon, tu réponds à la question ou pas?
5: Bah, tu peux la répéter, s'il te plaît.
1: Non, non, tu te tournes ma gueule, alors, dégage, bonne nuit. Dehors, celui-là.
4: Bon, question numéro 2 sur le débat de l'intelligence, Gérard, il y avait une deuxième qu'on avait sélectionnée qui était...
1: Et croyez-vous en une quelconque forme d'intelligence extraterrestre, alors, Mélanie. Mélanie.
6: Oui, oui, bien sûr, tout ce qui est vivant est intelligent, d'une certaine manière. Mmh. C'est rare.
1: Comment? Eh hey Sarah, t'as envie de rentrer chez toi là?
6: Mais j'ai pas parlé. C'est pas bon. Sarah, c'est Sophie. Et con lui.
1: Et avec un con comme moi, ça s'amuse, avec un con comme toi, on se fait chier.
6: Ouais, c'est bon,
4: oh, allez, tu sais quoi, Gérard, c'est dommage, c'est que ça gueule là, ça fait que gueule.
1: Ouais, ouais, mais...
5: Gérard, c'est Marcel là.
1: Ouais.
5: Personnellement, moi je pense que Boris a raison parce que l'intelligence n'est pas immédiate.
1: Oh, c'est la. Hey, c'est croyez-vous une quelconque forme d'intelligence extraterrestre?
6: J'ai pas le droit de répondre, c'est Audrey.
9: C'est Christophe, je voudrais répondre. Jean-Claude Bourré a démontré justement récemment que ça pouvait être, alors moi je dis oui, pourquoi pas.
6: D'accord. Gérard, il s'est fait bourrer par Jean-Claude?
9: Oui, tout à fait.
1: Qui c'est qui vient de dire ça, là, la fille?
6: C'est Sophie.
1: Qu'est-ce qu'elle vient de faire là, la Sophie, là?
6: C'est Marcel.
1: Qu'est-ce qu'elle vient de faire là, la Sophie?
7: C'est pas de Sophie, hein.
9: Comment ça?
6: C'est Marcel, il a dit que tu t'étais fait bourrer par Jean-Claude.
5: Ok, rien dit. C'est moi qui l'ai bourré.
1: Bon, Marcel.
5: Jean-Claude, hein.
4: Ouais. J'aime un peu ton débat, genre, c'est n'importe quoi.
1: Bon, Judith.
4: Ouais,
1: Judith, elle est plus là.
6: J'ai pas
1: bien
6: répondu, moi.
1: Qui?
6: C'est Audrey.
1: Oh eh ben vas-y Audrey.
4: Ton truc c'est nul là.
6: Moi je voudrais dire qu'il y a toutes sortes d'intelligence dans le monde.
1: Mmh.
6: Et Max est le plus intelligent et Fidar le plus beau.
1: D'accord.
6: Et Manu aussi.
5: Marcel il peut répondre.
1: Vas-y.
5: Moi je voulais dire que oui, parce que quand même toi tu n'es pas un être humain, tu es une sorte d'extraterrestre, hein. Tu es intelligent à ta manière.
1: Mmh.
5: C'est nous, nous on est au-dessus de l'intelligence, toi tu es quand même en dessous, il faut le dire, mais tu es intelligent à ta manière. Donc oui, nous croyons une forme d'intelligence chez les extraterrestres.
9: Et puis en même temps, c'est ce qui différencie un peu de l'animal au niveau de l'intelligence.
1: Ça
5: t'as différencié toi?
6: Bah
9: oui, oui, il a beaucoup plus de poils.
1: Ben ça va.
6: Oui, moi je veux dire que les couples, il faut être deux.
9: Oui.
1: Non mais attends, c'est pas le thème du débat pour l'instant celle-là. Hein. Parce que c'est pas la question du débat.
9: Il faut être intelligent pour être à deux.
1: Ouais ben c'est pas du tout le débat de.
9: Regarde, t'es tout seul.
1: Et alors, qu'est-ce que ça peut te foutre?
9: Ça veut peut-être dire quelque chose.
6: Oui,
1: Mélanie.
6: Seul, il a son portable.
4: Excuse-moi, j'ai à la place de Norbert, on a Joachim.
9: Bonsoir.
6: Salut.
1: Joachim.
9: Salut.
6: Bonjour.
9: Bonsoir.
1: Non alors.
9: Je peux répondre à la question?
1: Oui.
9: Bah moi je pense que Gérard, toi t'es extra.
1: Mmh.
9: Je pense que t'es sur Terre.
1: Mmh.
9: Déjà bon, on a extraterrestre.
1: Ouais.
9: Bon, au niveau d'intelligence, c'est vrai que ça fait pas pour toi.
1: Mmh.
9: Donc je pense que la question c'est non, il n'existe pas de forme extraterrestre.
6: 06-57-82-81-80.
1: Non, allez, bonne nuit pour lui.
7: J'ai coupé.
1: Tant pis, non, mais même c'est pas la peine de le remettre. C'est pas la peine qu'il revienne celui-là. Tu dis au revoir.
9: Gérard, c'est Christophe.
4: Tu travailles un peu, Fidar.
1: Tu dis au revoir.
9: Ouais. Moi je pense que David Vincent les a vus et qu'il leur reste à convaincre un monde incrédule que le cauchemar a déjà commencé, tu vois. Mmh. Et à partir de là, effectivement, on peut se poser la question d'abord, déjà d'une part, de l'intelligence de David Vincent, si lui-même est intelligent ou pas, et puis ensuite s'il existe une intelligence extraterrestre au groupe ED.
1: D'accord.
4: Ok. Gérard, toi, est-ce que tu penses, faut que tu répondes aux questions aussi que tu poses.
2: Ah ben oui.
4: Parce que vous mais il faut lui demander son avis, les filles, parce que là.
2: Alors Gérard,
9: qu'est-ce que t'en penses, toi?
1: Alors, moi, personnellement, aux extraterrestres, j'y crois pas. L'intelligence, j'y crois.
4: Donc, tu crois pas à l'intelligence des extraterrestres.
9: Intelligent, Gérard.
2: Tu peux toujours y croire à l'intelligence avant que tu l'aies, hein.
1: Bah oui.
2: Voilà, t'en as pas.
9: Est-ce que tu es intelligent, toi, Gérard?
2: Mais pour faire vivre.
1: Ouais, si je serais pas intelligent, je serais pas des débats, hein, Brouty.
9: Tu m'as cassé.
2: T'arrives pas à les maîtriser, tes débats.
1: J'arrive à vous maîtriser, parce que maintenant, vous allez me laisser poser les questions suivantes.
9: Je trouve que tu commences plutôt bien tes débats.
1: Ouais, bah toi, tu as déjà pas recommencé par terre.
9: Hein?
4: Et on accueille Jojo à la place de Marcel.
10: Bon, ça va trop vite, là.
4: Ah oui, donc tu l'as dégagé, donc Jojo s'en va et Marcel arrive. Alors, on y va. On va maintenant aborder un autre débat, je crois.
1: Ouais, c'est les boss bangs. Ah, attends, Jojo, il veut peut-être répondre aux questions sur l'intelligence, quand même. Sur s'il l'a entendu.
5: Moi, je pense qu'avec tous les films qu'on a vus au cinéma, bah ouais, c'est obligé, quoi. Il y a quelques paris sont là et quelques paris sont intelligents, quoi. La preuve, t'es là, GG.
1: Ok, d'accord. Donc, le débat qu'on avait fait aussi en 97, c'était sur les boss bangs.
4: Ouais. Alors, les boss bangs.
1: Oh, les nanas.
9: Se retourner sans la ciel.
1: Bon allez hop, Jojo dehors, Christophe dehors.
5: Non, Jojo, il a rien fait là.
1: Ouais, bah vous chantez.
5: Non mais moi je chante pas, j'attends la question.
4: Non, c'est les nanas qui chantent, donc tu me gardes toutes les nanas, Gérard, Philippe, et tu me gardes que les mecs.
1: Je sens qu'Audrey, Sarah et Mélanie, vous allez sortir.
4: Ça y est, tu les as virés, Philippe.
5: Jojo, là, je peux te parler, je peux te dire un truc.
1: Vas-y.
5: Bah moi je voulais dire que si un jour tu décidais de créer un groupe de boys band, moi j'ai un nom pour toi. Les Jojo Squad dans l'immeuble. Moi j'avais une bande jamais.
1: D'accord. Bon, c'est pas ton problème, c'est le mien, d'accord. Alors, si
5: les Jojo Squad dans l'immeuble, ça te penche pas?
1: Bon, faut-il être gay
9: pour... aussi.
1: Bon, allez, dehors.
9: Dehors,
1: Joachim.
5: C'est Christophe.
1: Eh ben, Christophe, dehors. Ouais, ça, c'est bien, allez.
4: Non mais ils sont plus que deux là parce qu'on a viré toutes les nanas.
1: Non mais maintenant tu remets les nanas si elles sont calmées. Si
4: non,
1: tu
4: bah,
1: les as calmées.
4: Ah non, il les a virées. J'ai coupé, j'ai tout viré. Hein.
1: Oh là là. Putain, mais t'es vraiment con toi ce soir. Hein.
4: Ah, et qu'est-ce que tu veux, tu me dis vire-les moi, qu'est-ce que je fais?
1: Non mais, t'es vraiment con là. Hein. On te dit de les mettre en attente, on t'a pas dit de leur raccrochonner,
4: ça c'est vrai. Ah bon, donc je les remets en air, ah d'accord.
1: Tu leur mets tout le monde et ils vont se calmer.
4: Oh mais ça, Gérard, tu démarres très mal. Hein. Les gens sont très déçus sur Minitel, ils pensaient que c'était plus marrant que ça, ils sont très déçus.
1: Ouais mais quand tu vois que lui est pire que Manu, alors c'est pareil. Hein.
4: T'es pas terrible, GG. Alors je crois que je vais m'en aller du studio parce que là je crois que t'y arrives pas quand je suis là. Hein.
1: De quoi? Qui c'est qui veut me parler?
2: Ouais, c'est Audrey.
1: Ouais.
2: Et on a même pas le temps de répondre à tes questions, hein.
1: Ouais,
4: c'est un peu nul. Hein. Bon, je m'en vais, je te laisse tout seul et je reviendrai mettre les disques alors.
1: Ouais.
2: Voilà.
4: Excuse-moi Gérard, parce que t'as viré plein de mecs, je t'en redonne d'autres. Donc ta grosse caisse.
9: Salut.
4: Puis pour le moment, je vais rappeler les autres.
9: Ça va?
1: À la place de qui, grosse caisse?
4: À la place de Christophe. Ouais,
9: je voulais réagir sur une fois, il y avait eu un truc sur les animaux.
1: Non mais grosse caisse, pour l'instant c'est pas le débat, d'accord?
2: Voilà, le débat c'est les boys band, alors
9: c'est les quoi? Ouais bah ça tombe bien les animaux.
2: Et Gérard, j'ai composé une chanson pour toi.
1: Ouais bah tu me diras ça tout à l'heure, d'accord?
9: Alors les boys band sont-ils des phoques?
1: Bon alors, toi déjà tu as commencé par te taire. Faut-il
2: Gérard
1: être... Oui.
2: Ah tu m'entends?
1: C'est qui?
2: C'est Sarah.
1: Ouais.
2: Ben moi je veux dire que les boys band j'aime pas ça.
1: Non mais attends, pour l'instant j'ai pas encore posé la question.
2: Accouche.
1: Non mais accouche, si t'es pas contente, ma petite, tu retournes. Tu dégages. Alors faut-il être gay pour faire partie d'un boys band?
2: C'est-à-dire gay pédé
4: heureux,
2: ou
4: non,
2: gay
4: heureux.
2: Joyeux?
1: Heureux.
2: Ah ben moi je dis que c'est tous des gays, c'est tous des pédés. Audrey, elle veut répondre. Comme toi.
4: Émile à la place de Jojo.
9: Mmh.
4: Et déçu à la place de Joachim.
9: Salut Jojo. Attends, mais Gérard.
2: GG, c'est Mélanie.
9: GG. C'est grosse
1: caisse. Ouais, bah attends, grosse caisse.
9: J'ai squad.
1: Oh, grosse caisse, pour l'instant, tu te testes, s'il te plaît, Mélanie veut répondre.
9: Ouais, t'as pas répondu à la question, c'est à toi que je demandais.
1: Non, mais moi, pour l'instant, Mélanie, elle veut répondre à la question.
9: Mais Mélanie, c'est pas un boys.
6: Mélanie, elle trouve que les boys bands, de toute façon, c'est de la merde. Mmh. Et puis qu'ils sont pas tous gays, heureux, mais ils sont franchement tous homos, et ça se voit trop. Et j'ai rien contre les homos, mais franchement, mmh. ils sont pas...
5: Ouais, c'est vrai, ça pue un peu du cul.
1: D'accord.
5: Un peu comme GG.
1: Qui c'est qui vient de dire ça?
5: C'est pas moi. C'est Christian.
1: Non, il n'y a pas de Christian pour l'instant.
6: Que, si Gérard il pue du cul, alors c'est un cul à lui tout seul. Hein.
5: Bah ça. T'as qu'à demander à son PQ chez lui. Hein. Bah, c'est pour ça que tu mets toi un coup de coton-tige. Hein.
1: Alors, grosse caisse, bonne nuit.
7: Bah, mais c'est pas grosse caisse.
1: C'est qui?
4: C'est une nana qui a dit ça. C'est une nana.
6: Non, c'est Sarah, voilà.
5: Tout à fait.
1: Alors, c'est toi, Sarah?
6: Oui, c'est moi, Sarah. C'est Princesse Sarah.
7: Allez, bonne nuit.
1: C'est toi qui l'as dit?
6: T'as qu'à un cul à toi tout seul, Gérard.
1: Eh ben, bonne nuit. Ça t'apprendra d'être poli.
7: Ouais.
1: Hop.
5: Alors, moi, Gérard, j'ai une question à te poser là.
1: Ouais.
5: Est-ce que tu te bats sûr quand tu regardes les boys band?
1: Non. Qui c'est qui pose cette question?
5: Parce que moi, je voulais juste ajouter que quand les boys band, ils te voient, ils se masturbent.
1: Eh ben, pour l'instant, tu vas te calmer un petit peu, grosse caisse.
6: Qu'est-ce que t'en penses de ta question là?
5: Ouais.
6: C'est quoi ta
1: question? Non, mais attends, Émile.
5: Gérard.
1: Émilie.
7: Émile.
5: Ouais.
1: Tu veux répondre?
5: Ah, moi, je veux simplement savoir si tu sais pour un choco.
1: Comment? Attends, j'ai mal compris là ce que tu viens d'ailleurs.
5: Je voulais savoir si tu suçais pour un choco.
1: Alors,
5: oui.
1: Dans ce cas-là, bah, tu vas aller voir Pildar, il va t'expliquer comment que ça se passe en débat.
5: C'est sans froid.
7: Ok.
1: Ok.
6: Gérard, je voudrais répondre.
1: C'est Audrey, vas-y.
6: Ouais, bah moi je trouve que les boys bands c'est tous des PD, c'est tous des pauvres cons, ils chantent mal et tout, mais moi je t'ai fait une petite chanson, c'est pas très long.
1: Non mais parle un peu plus fort s'il te plaît.
6: Ouais, c'est bon comme ça?
1: Ouais.
6: C'est bon
5: pour combiner.
6: Alors ça fait je suis raide.
1: Non mais c'est bon, on s'entend.
5: C'est une grosse caisse, Gérard.
6: Tous les jours j'ai envie de toi.
1: Bon ça y est, c'est bon.
5: Gérard, j'ai une question à te poser.
6: GG,
1: pas mal, ouais.
5: Ouais, c'est grosse caisse, j'ai une question. Je voulais savoir si tu trouves ça bien quand World Apart, ils reprennent Joël Goldman.
1: Et alors? Et chacun reprend qui veut, hein. Il y en a bien qui reprennent des chansons à Jacques Brel.
5: Peut-être t'aimerais bien te faire reprendre par World Apart, toi.
1: Bon allez hop, grosse caisse, bonne nuit, ça t'apprendra d'être poli.
5: Bonne
1: nuit.
4: Mais il parle seulement de tes remix. Il voudrait savoir si tes remix vont se faire de les reprendre par les World Apart.
1: Non.
4: Pourquoi?
1: De manière, pour l'instant, il n'y a rien de sorti, donc...
5: Ouais, mais tout à l'heure, j'ai entendu le mec qui a passé les trucs, et c'est pour ça que je demande.
1: Eh ben, de manière, t'inquiète pas, vous avez qu'à écouter ce soir, on vous les repassera. Donc,
5: Mais qui est World Apart?
1: Putain, il cloche celui-là. On parle de...
6: la deuxième question, Gérard.
5: Ouais. Non, mais Gérard, t'as pas répondu à la question, toi.
4: Réponds-toi, Gégé.
1: Bah, moi, personnellement, avec leur musique, bon, de manière, moi, ça me dérange pas du tout. Hein.
5: Ouais, t'es plutôt bien ça. Donc, t'aimerais bien te faire reprendre.
1: Mais non, grosse caisse, tu t'écrases quand je parle, s'il te plaît, merci.
5: Je te pose une question,
1: oui. Non, mais moi, je réponds à la question que j'ai posée.
6: Je parle de la bisexualité.
1: Voilà.
5: Gérard.
1: Voilà, c'est tout.
5: Gérard, est-ce que tu crois que c'est vrai que certains boys bands voudraient sortir leur boîte de coton-tige personnalisée?
1: Qui c'est qui dit ça?
5: C'est déçu.
1: Eh ben, déçu, tu vas voir la boîte de coton-tige au standard.
5: Ben, pourquoi?
1: Parce que
4: j'en ai pas, Gérard, au standard des coton-tiges.
1: Non, mais tu le reprends, tu lui dis que c'est pas
5: Gérard,
1: le temps des débats.
5: Mais Gérard, c'est pas méchant, je te pose une question.
1: Oui, mais moi, je dis tout à l'heure lors de...
5: Tu peux répéter la question?
1: Non, je répéterai pas la question, bon. Je passe à la...
5: Gérard, excuse-moi.
4: Bon, déçu, excuse, et on accueille Clotilde.
5: Gérard, c'est Émile, ouais, bon, c'est bon, il m'a expliqué, on est reparti.
4: Bon, Émile et Clotilde à la place de Gabriel. Enfin, non, à la place de Sarah, pardon.
5: GG, je peux te poser une question?
1: Ouais.
5: Toi, t'es boys, mais est-ce que tu bandes?
1: J'ai déjà répondu que je répondrai pas sur des questions bidons.
5: J'ai une question sérieuse.
1: Non, mais attends, grosse caisse, tu permets, il y a une autre
5: personne. Tu trouves que les Spice Girls, c'est un bon boy band?
1: Bon, grosse caisse, pour l'instant, tu te tais, j'ai pas entendu la celle qui est...
5: Je répète, est-ce que tu trouves que les Spice Girls...
1: Non, grosse caisse, tu te tais, s'il te plaît.
5: Et Gérard?
1: Bon, oh, c'est bon, vous attendez, s'il vous plaît.
4: Stop, Clotilde.
5: Tu peux répéter la question?
6: Oui, bonsoir,
1: Claudie.
6: Clotilde.
1: Ouais.
5: Bonsoir.
6: Bonsoir.
1: Donc, tu veux répondre à la question?
6: Oui, c'est
1: bon, faut-il être gay pour faire partie d'un boss band, donc, pour toi?
6: Oui, pour moi, il faut être gay.
1: Mm-hmm.
6: Et pour toi?
1: Mais pourquoi?
6: Parce que les boys bands, ils sont jeunes, ils sont beaux, ils sont contents. Ils gagnent beaucoup d'argent.
1: Bon, tu me calmes de celui-là, là.
5: GG, Emile, il a pas répondu, là.
1: Emile?
5: Ouais, alors, c'était quoi la question, déjà?
1: Non mais tu te fous de moi Emile ou quoi?
5: Non mais je vais te faire j'étais un débat, j'ai pas pu écouter.
1: Faut-il être gay pour faire partie d'un boys band? C'est la dernière fois que je répète la question.
5: Bah alors tu m'as dit, tu as la radio, tu fais pas partie d'un boys band hein.
1: Qui?
5: Et toi?
6: Et moi j'ai un scoop.
10: Ouais.
11: C'est
10: la guerre.
11: J'ai le nom de famille à Gérard.
10: Bah non, c'est quoi,
11: C'est Manvu, un alcoolique pareil.
1: Qui c'est qui vient de dire ça?
10: Gérard Manvu, la Christian.
1: Qui c'est qui vient de dire?
10: C'est
1: oh,
10: Christian.
1: Les nanas, là, qui c'est qui vient de dire ça?
11: Gérard Manvu, un alcoolique pareil.
10: C'est Sarah.
1: Non, Sarah, elle est plus là.
4: Dénoncez-vous, les nanas, c'est pas drôle.
11: C'est
1: non,
11: Clotilde.
1: C'est pas moi, quoi. Alors, Clotilde, eh ben, tu retournes chez toi, bonne nuit.
11: Je t'emmerde.
1: Eh ben, c'est bien, moi aussi. Oh moi aussi, je t'emmerde, pétasse.
10: Oh,
1: allez, hop.
4: J'ai pas d'insulte, hein.
1: Dehors, celle-là, comme ça, ça y apprendra.

0: dit que je préfère les artistes en solo.
1: Bah oui, comme Vanessa Paradis.
2: C'est ou... pas qu'il dit aucun rapport.
3: Ouais, d'accord.
2: Comme les villages pizzeria.
3: Ouais, bon, ok. Bon, allez.
4: Non, mais toi, faut que tu répondes toujours.
3: Moi, de toute manière, je vous l'ai dit, moi, personnellement, ça me dérange pas du tout. Leur musique, personnellement, je comprends pas pourquoi.
1: Mais est-ce que t'en écoutes, Gérard? T'es pas tout seul, justement?
3: Et ben, moi, j'en écoute pas parce que j'en ai pas, donc je peux pas en écouter.
1: C'est Gérard. Hein? Et me dis pas qu'à ton 1er janvier, t'as pas écouté des Boys Band.
3: Non, pas du tout.
1: Ah non, c'était quoi comme musique?
3: J'ai rien écouté du tout, tu vois, pour l'instant.
5: Ah, si, on a mis Claude François et tout, là.
3: Ouais, mais...
1: Ah bah, Gérard, t'as pas de laser, je suis sûr.
3: Ouais, mais pour l'instant, j'ai pas tout eu le temps de tout écouter, donc voilà.
1: T'as pas écouté les To Be Free, on s'est promis...
3: Ah non, tu vois, c'est pas du tout.
1: Toujours, tu vois.
3: Non, mais c'est pas une musique que j'aime, tu vois.
2: Donc...
1: Hé, Gérard.
3: Oui.
2: Gérard, c'est Audrey.
3: Oui, Audrey.
2: Non, Barbara. Gérard, c'est Aurélie.
1: Bon, les pétasses.
3: Barbara, oh, toi,
1: attendez,
3: attends.
1: Laissez parler les filles, là.
3: Ouais. Celui qui dit les pétasses, tout à l'heure, il va gerber, hein.
1: Ouais, laissez parler les filles, un peu.
2: C'est pas gentil de m'insulter, hein.
3: Ouais, Barbara, alors.
2: Moi, je voulais savoir, c'est quoi ton boys band préféré?
1: Mais il t'a dit, il aime pas.
2: C'est les Village People?
3: Non, mais bon. Non, je viens de te dire, c'était...
2: Ouais, Gérard, c'est Aurélie.
3: Attends, Aurélie, s'il te plaît.
1: Répondez à la question d'Aurore.
2: Mais qui tu préfères dans les Village People, le gros moustachu en cuir?
3: Ben moi j'ai pas de disque de Village People. J'ai pas de CD de Village People.
1: Gérard, on va poser une question.
3: Oui.
1: Alors c'est Didier. Moi, ok, tu as dit que t'aimais pas les boys bands, mais même moi j'aime pas trop ça. Mais pourtant il y en a certains que je préfère. Lequel tu préfères toi des boys bands? Même si t'aimes pas ça, je sais bien que t'aimes pas ça, mais lequel tu préfères quand même?
3: Dans quel groupe tu veux dire?
1: Dans
6: le gynéco,
1: Patrick Sacage. Lequel groupe tu préfères?
2: Non, mais
3: ouais, voilà, on te l'a dit, tu vois, il y en a une qui vient de te le dire.
1: Barnet.
3: Ouais, puis le Barnet. Aurélie, qu'est-ce que tu voulais dire?
2: Il y a Corky, il y a Frédéric François, non?
3: Aurélie, qu'est-ce
2: que... Il y a le boys band de Diana.
3: Ouais, attends, qui c'est qui vient de parler de Diana, là?
2: C'est Jean-Luc.
1: C'est pour Malma.
2: C'est Jean-Luc de la rue.
3: Ouais, c'est ça. Aurélie, tu voulais me poser une question?
2: Ouais, je voulais te demander, quand t'écoutes les boys band, tu branles dessus?
3: Non, pas du tout. Comme ça, t'es servi.
1: C'est Pierre qui voulait poser une question.
3: Oui.
1: Ouais, c'est quoi la prochaine question?
3: Mais la prochaine question, c'était un débat.
1: Est-ce que c'est une chatte ou nos blanches?
2: Le débat sur les stipendes.
3: Voilà, alors...
2: Gérard.
3: Quoi?
1: Toi qui es dans le show business, t'as déjà couché avec un To Be Free?
3: N'importe quoi, toi.
2: Et avec Max?
4: Réponds.
3: Non plus.
1: Avec Alligator.
4: Pourquoi t'as non pas plus. Couché avec un To Be Free, alors?
2: Gérard.
3: Oui.
2: T'as rougi quand Max t'a surpris en train d'enculer Sitar?
3: N'importe quoi, toi.
4: C'est pas drôle, ça.
3: J'en connais une.
2: Je vais me coucher avec lui.
3: Qui c'est qui vient de dire ça?
2: Gérard.
1: C'est Christine.
2: Gérard, pour mon chéri, tu sors ta cerise?
3: Ouais, je sens que Manuela, Aurélie et Barbara, vous allez dégager. Alors vous calmez maintenant, c'est le...
1: Il a plus de queue à sa cerise.
3: Ouais. Tu sais qui vient de dire ça? Non, mais... Tu les calmes, là.
4: Je fais quoi, je les calme?
3: Ouais, tu me les calmes un peu là, ceux qui sont un peu vulgaires là.
4: Ok, d'accord.
1: Hé, GG!
3: Quoi?
4: Bah, je les calme, attends. Ouais, vous calmez.
3: Non, mais tu prends le téléphone ou sinon c'est moi qui vais m'en occuper tout à l'heure.
4: Bon, vous calmez.
3: Ça va faire tout drôle.
4: Les auditeurs, vous calmez parce que Gérard, il va pas continuer comme ça.
3: Ouais, non, mais ça va faire tout drôle tout à l'heure si c'est moi qui les calme. Hein.
4: Donc, vous calmez, ok?
3: Donc, prochain débat, le débat qu'on avait fait, c'était sur les slips jaunes, donc tu me les remets maintenant, s'il te plaît.
4: Je te les remets maintenant?
3: Tu les remets en air.
4: Ok.
3: Et on va continuer en espérant que ça se calme.
1: Tu
3: vous
1: entends ou pas?
3: Oui, je vous entends.
1: Allô, bah, allô, c'est bon. Allô, et puis derrière, allô. Qu'est-ce qui s'est passé?
2: Allô.
1: Mais quand vous avez coupé là, tu m'entends, Didier? On a repris l'antenne ou pas?
3: Oui, vous êtes à l'antenne.
1: Allô, on l'entend.
4: Ils t'entendent pas, Gérard?
3: Attends, mais c'est vrai, je suis.
4: Attends, je vais refaire.
3: Attends, on n'entend pas l'autre con. Alors là, l'autre con, il t'emmerde.
4: Mais non, ils sont trompés. Attends, je vais refaire une manip. Donc normalement, là, vous devez entendre Gérard normalement. Ça doit être bon là.
1: Ouais, attends.
2: Ouais.
3: Alors, non, Manuela.
7: Eh, GG, ils font exprès pour m'énerver.
3: Manuela.
1: Allô.
3: Mais c'est quoi là?
1: D'habitude, on l'entend pas.
2: Manuela.
3: Manuela, tu m'entends?
2: Oui, je t'entends.
1: Il y a la musique là qui me gêne.
2: Oui.
3: T'es là, Barbara?
2: Oui.
3: Pierre?
1: Oui, je suis là.
3: Didier?
1: Oui. Allô.
3: Et Pierre Alain?
1: Ouais, je suis là. Non, Pierre Alain. GG, il faut exprès pour t'énerver, moi je t'entends.
3: Didier?
1: Oui.
3: Ah, t'es là?
1: Ouais.
3: Réveille-toi parce que tout à l'heure tu as dégagé toi, hein,
1: Didier, d'accord, ma gueule. Tu peux m'appeler Didier.
3: Ouais, ben, tu iras te faire foutre.
1: Tu peux m'appeler Didier.
2: Didier.
3: Oh, qui c'est qui s'amuse là?
4: Pas d'insultes.
3: Qui c'est qui s'amuse à chanter des conneries comme ça là?
1: Tu peux m'appeler Didier, c'est sûr. C'est Pierre Alain. Tu peux m'appeler Didier si tu veux, hein.
2: Gérard,
4: je suis
2: ton
4: tige,
2: j'en
3: vois
2: pas bien quand tu
3: gères un peu, Gérard. Oh, tu me sors celle qui dit qu'on tige, là, déjà une.
1: GG, c'est Pierre, j'avais une question.

0: ça coupe.
1: Eh, hey, faudra peut-être.
2: Alors, c'est une question, vas-y.
1: Alors, les slips jaunes se lavent-ils à 90 degrés?
2: La question elle dure 3 minutes et après il y a 10 minutes d'intervalle entre les questions.
1: Ouais, mais quand même, ils disent que des conneries.
2: Bah, il faut que tu les calmes et tu poses la question parce que sinon là il se passe rien.
3: Est-ce que les slips jaunes se lavent à 90 degrés? Ouais, bah c'est Pierre.
1: Ouais.
3: Bon, est-ce que c'est en machine ou pas?
1: En principe, c'est en machine, hein.
3: Ouais, mais t'as quoi comme genre de machine aussi, parce
1: non,
3: que...
1: mais ça, je vois pas le rapport avec...
3: Attends, laissez
1: parler. Pierre, s'il te plaît.
3: J'ai une petite machine.
1: Et alors, c'est pareil, ça se lave.
3: Mais non, mais je peux pas aller jusqu'à 90, ça va jusqu'à 50, 60, pas plus.
1: Ouais, mais c'est ça.
3: Eh,
4: Gérard, les tiens,
1: ils
4: sont tellement crades que c'est indétachable.
1: Qui c'est qui dit ça?
4: Même à 90.
1: Qui c'est qui dit ça?
4: C'est Aurélie.
1: Ouais, ben Aurélie, c'est encore une connerie comme ça, puis tu vires, d'accord?
4: Ah oui, j'ai d'autres petits enfants, il faut de l'eau de Javel, mon amour.
3: Non, mais non, c'est du cadavre qui lui faut à ce niveau-là. Il y a une question, enfin moi j'ai un Minitel, qui dit, GG, tes slips, on les lave au Karcher ou pas?
1: Qui c'est qui dit ça?
3: C'est Pierre.
1: Ouais, bah Pierre, ça m'étonnerait que tu puisses faire Fun TV sur ton Minitel, d'accord?
5: Ça doit être un mec de la radio.
3: Non, mais t'es ouf ou pas?
5: Ça doit être un mec de la radio parce qu'il passe dessus tout le monde, lui.
1: Non.
5: Si,
3: il passe au-dessus de tout
1: Didier.
3: Le monde.
1: Didier.
3: Ouais.
4: Mais Gérard,
1: oui.
4: C'est Barbara.
1: Attends, Barbara.
2: Attends, Gérard demande à Didier, donc laissez parler Didier avec Gérard.
3: Merci.
2: Discipline.
3: Merci, Philippe.
1: Oh, Didier, tu te dépêches, s'il te plaît.
3: Oui, alors, Gérard.
4: Gérard. Bon. Je t'aime.
3: Vous me laissez parler un peu?
6: Les messages perso.
3: Oh, mais laissez-moi parler un peu.
1: Ouais, Didier, tu t'écrases, mais Émilie, vous écrasez.
3: Eh, Didier, c'est quand tu veux, t'as un métro de retard, là.
1: Bon, Didier, t'accouches.
3: Crachez-vous un peu, plus parler.
1: Tu me prends Didier dehors.
3: Mais je veux pas parler.
1: Non, tu parles et tu te tais, ou tu te quoi?
3: Alors, je voulais t'expliquer comment laver les slips. Moi, ce que je fais tout le temps, c'est que sur mes slips, bon, j'attache une grande importance parce que bien sûr, bon, je pense que ça doit t'arriver de te retrouver devant une femme avec ton slip tout jaune. Bon, hein, et alors là, c'est embêtant quand il est jaune de pisse, ça doit souvent t'arriver. Alors, ce que tu fais, c'est que tu le mets dans la machine, hein, tu le laves, hein, bien sûr, 90 degrés. Hein, j'ai demandé, de toute façon, Lady Diana, c'est pareil. Hein.
1: Et, bon, Pierre, et alors, Didier.
3: Sous le pont d'Allemagne.
1: Bon, et hop, Didier, bonsoir. Au revoir pour ça t'apprendra. Allez, hop, ce coup-là, tu dégages.
3: Mais pourquoi?
1: Dernier, tu dégages. Tu dégages.
3: Pourquoi, connard?
1: Allez, hop.
2: Oh, je le vire, là.
1: Allez, hop, dehors, ça t'apprendra. Allez, je le vire.
3: Gérard.
2: Non, hop, dégage.
3: Gérard.
2: Dégage.
1: Barbara, tu voulais poser une question?
4: Oui, moi je voulais te dire quelque chose, que même avec de l'acide chlorhydrique, tes slips, tu balances de l'acide dessus, le slip y part, mais la tache reste toujours avec toi.
3: Mais ça se lave à la pierre, ces slips, tu frottes la pierre contre le slip. J'aime bien ton accent, la pouf.
1: Tu restes poli, s'il te plaît.
4: Ouais, tu as vu comment il me parle?
1: C'est celui qui vient de dire, j'entends encore un mot comme ça, je vous vire tous les deux, les deux mecs qui restent. J'ai dit à Didier de dégager.
2: Mais je l'ai dégagé, Didier.
1: Non, il est encore là.
2: Non, il est pas là, c'est Benjamin à sa place.
4: Gérard, t'es
3: salut, Benjamin. Bonsoir.
1: Benjamin.
3: Bonsoir. Salut.
1: Salut.
5: C'est le même, on me l'a fait.
3: Bon, Gérard, c'est Pierre. Je t'avouerai que j'ai un peu décroché, là. On en est où au niveau des questions?
1: On en est toujours à la 8e et pour l'instant Aurélie elle a pas répondu, donc si elle pouvait répondre.
3: Moi non plus, hein.
2: Bon, les filles répondent maintenant, que
3: d'accord,
2: les filles.
3: D'accord.
1: Oh Aurélie.
3: Bon, les pétasses.
4: C'est bon, tu te calmes, hein.
3: La pétasse, tu réponds.
1: Bon, Pierre, tu te calmes, mais Pierre-Alain, vous calmez tous les deux, et Benjamin pareil. Vous laissez parler Aurélie, s'il vous plaît. Sinon vous gerbez.
4: Moi je voulais juste savoir, quand t'enlèves tes cotons-tiges, ils sont aussi crades.
1: Bon Aurélie, bonne nuit.
2: Ah, je la vire.
4: Gérard, c'est
1: bonne nuit.
4: Répondre.
1: Emmanuela, je t'écoute.
4: Bon, alors, est-ce que tes slips, ils sont crades? Bah voilà, faut les laver à 200
1: degrés. Non, c'est 90 degrés, je suis désolé.
3: Mais je peux pas, j'ai une petite machine, ça va.
1: Oh, toi, tu t'écrases, toi, t'as déjà répondu.
3: Mais non, mais tu comprends pas, je te dis que ça va jusqu'à 50, 60 maximum. Et encore,
1: Pierre, tu commences à me les gonfler.
3: Non, mais c'est pour te dire, Gérard, cet hiver, j'ai galéré, j'avais l'eau qui gelait dans la machine.
1: Et alors, c'est ton problème, c'est pas le mien.
3: Ah bah attends, t'es drôle, moi, mes slips, c'est tout jaune, tout galère. Moi,
1: j'ai une petite
3: machine. Moi, j'ai une petite machine, j'ai un gros machin.
4: Que si tu laves tes slips à 90 degrés, ils vont tout rétrécir.
1: Mais non.
4: Mais bon. C'est pas un problème, vu que tu as un tout petit paquet, ça rentre en...
1: D'accord. C'est bien. Benjamin, tu veux réagir?
3: Non.
1: Non, bah alors, pourquoi tu t'appelles? Alors, Benjamin, tu le vires.
3: Parce que, je suis d'accord avec toi, Gérard.
1: Benjamin, il veut pas réagir.
2: Mais peut-être pas sur cette question, mais
3: Gérard, c'est parce que je suis d'accord avec toi, donc j'ai rien à dire de plus. Oh, bah si t'es d'accord.
1: Oh, bah d'accord, bon, ok. Pierre-Alain.
4: Et toi, réponds à la question.
1: Pierre-Alain.
5: Oui.
1: Tu veux répondre ou pas à la question?
3: Pierre,
1: tu la fermes, s'il te plaît.
5: Excuse-moi. Ouais, je vais répondre. Excuse-moi, je mets pas de slip, je mets des caleçons.
1: C'est pareil, hein. Que ce soit slip ou caleçon, c'est pareil.
5: Ouais, mais parce qu'en caleçon, t'as de la couleur. Je les lave pas
1: 92 degrés,
5: je
1: lave plus. Ok. Donc, pour, bah, de manière, en principe, les slips, ça se lave à 90 degrés hein, chez moi, pas à 60 ou à 50 comme...
5: Et ton gros machin, tu le laves à combien?
1: Mais ta connerie, tu la laves à combien?
4: Bah, la main de Christine.
1: Bon, celle que... Ouais, j'en connais une, elle va dégager tout de suite. Qui c'est qui vient de dire ça?
5: C'est une fille.
2: Ouais, attends, c'est une fille.
4: Franchement, elle t'a cassé, là.
5: Je crois que c'était Caro.
1: Qui c'est qui vient de dire ça?
2: C'est Manuela.
1: Entre Barbara et... y a plus Aurélie?
2: Non, non.
1: Alors, toi, tu prends quelqu'un d'autre, hein?
2: Bah ouais, bah je rappelle, Laurette, raccroche. Bah...
5: Laurette.
2: Laurette, raccroche.
5: Raccroche, Laurette.
1: Non, tu m'appelles...
2: Elle est pas rentrée, elle est pas rentrée. Allez, Gérard,
5: tu continues ton
1: donc,
5: départ.
1: Donc, la dixième, pourquoi que les slips jaunes sont-ils plus chers que les blancs? Ah. Ou là, même les caleçons, hein, c'est pareil.
5: C'est
1: hein.
5: Une bonne question, ça.
1: Donc, Benjamin.
5: Alors, bah moi, tout simplement, je pense qu'ils sont plus chers que les blancs. Tout simplement parce qu'il y a plus de gens qui veulent des slips jaunes que des slips blancs. Mmh. Alors, en plus, on peut effectivement constater que le colorant utilisé pour le slip jaune, qui est l'Extro E3, est beaucoup plus cher que le colorant pour le slip blanc, qui est blanc et qui est beaucoup moins cher à trouver que le slip jaune.
4: Je peux répondre, Gérard? C'est Manuela.
1: Manuela, ouais.
5: Qu'est-ce que t'en penses, Gérard?
1: Attends, Benjamin, je te répondrai après.
4: D'accord. Tout le monde choisit les slips jaunes parce que comme ça, quand tu pisses dedans, ça te voit pas. Mmh. Forcément, ils le mettent plus cher, comme ça, ils gagnent plus d'argent.
1: Ouais, mais pourquoi? Moi, je vous pose la question, pourquoi qu'ils sont plus chers que les blancs? C'est ça, la question, en fin de compte.
4: Moi, je
1: veux répondre. Oui, Barbara. Oh.
4: Mais parce que comme ils vont les garder plus longtemps, ils vont en acheter moins souvent. Mm-hmm. Donc, ils sont obligés de les vendre plus cher pour garder plus d'argent.
1: Ok, Pierre, pour toi?
5: Parce que c'est toi qui les as mis à la mode.
1: Oui. Et Pierre-Alain?
5: Non, Pierre.
1: Pierre-Alain, moi, Pierre, tu commences à me les gonfler tout à l'heure, tu as saqué, hein.
5: Je pense pas que les slips jaunes soient plus chers que les blancs, je vois pas pourquoi.
1: Bah oui, mais c'est là la question.
4: Ah voilà, alors. C'est de la vie par notre ami Gérard.
5: Mmh. S'il vous plaît.
1: Bah, oui.
5: Oui, non, Gérard.
1: Quoi? Qui c'est? Donne ton nom.
5: Ça dérange pas?
1: Donne ton nom.
5: Bah c'est Pierre. Vas-y, Pierre. Bon, Pierre-Alain, tu sais ce qu'il aime, Gérard?
2: Non.
5: Bah si, mettre un coton-tige dans son cul.
1: Allez, Pierre, tu dégages pour de bon ce coup-là, allez.
2: Ouais, je le vire. Et à la place à la place d'Aurélie, on a Sabrina.
0: Bonsoir tout le monde.
1: Salut Sabrina.
0: Bonne année. Hein.
1: Merci, toi aussi.
5: Et surtout la santé, surtout la santé.
0: Ah oh, bah, c'est mieux. Hein.
5: Ouais.
1: Donc, Pierre, alors, Manuela, pour toi. Donc, t'as entendu.
4: J'ai répondu, Gérard. Hein? Gérard,
1: non, attendez, Sabrina, elle a pas répondu.
5: Ouais, elle a dit bonne année.
4: Ouais, Gérard, ouais. Répète ta question, j'ai pas entendu, alors vas-y, dis.
1: Donc pourquoi que les slips jaunes sont-ils plus chers que les blancs?
5: Avec la différence.
1: Bon
4: couleurs. C'est des slips de couleur, Gérard, donc ils sont plus chers.
1: Mmh.
4: Forcément.
1: Ouais, mais alors pourquoi?
5: C'est le colorant.
1: Bon, bah, qui c'est qui jacte là?
4: Eh, Gérard, si on te donne un Mars, tu repars?
1: Attends, attendez, s'il vous plaît. Hey, j'ai demandé à Pierre qu'il sorte, hein, lui. Je veux pas le re-entendre. Hein.
2: Mais il est dégagé, Pierre. On a à la place, on a Monsieur Mazur, déjà.
5: Oui, bonsoir.
1: Oh, ça y est, oh, lui il va encore me gonfler sans arrêt me dire des conneries. Alors c'est bien de prendre des mecs comme ça, toi. Hein.
2: Un peu d'intello dans l'émission, ça fait pas de mal.
1: Oh, non, non, mais attends, moi je te demande de trouver
5: bonne
1: des
5: année,
1: gens qui
5: merci.
1: Puissent.
5: Merci de votre accueil, bonne année. Déjà, je suis pour un slip jaune.
1: Qui c'est qui dit ça? Qui c'est qui vient de parler?
5: Excusez-moi.
1: Ouais, Benjamin et Pierre-Alain, vous avez. Qui c'est qui vient de dire ça?
5: C'est Benjamin.
1: Alors non, Benjamin, bonne nuit.
5: C'est Pierre-Alain. Benjamin.
2: Moi je vire les deux, allez, c'est bon.
1: Non, allez hop, tu me dégages les deux, allez hop.
2: Ouais, c'est bon.
1: Pierre Mazur.
5: Oui.
2: Non, Monsieur
5: Mazur.
1: Ouais, si je veux.
5: Non, Monsieur Mazur.
1: Ça va comme ça,
5: je
1: hein,
5: je voulais réagir simplement sur le débat des slips belges.
1: Non, c'est pas des slips belges, c'est des slips jaunes et pourquoi?
5: Si vous voulez.
1: Pourquoi ils sont plus chers?
5: Alors, pourquoi les belges sont...
1: On ne parle pas des belges, ok? Bon, allez, tu me le sacs, allez, hop.
5: Mais attendez.
1: Allez, non.
2: Il vient d'arriver.
1: Attends, pour l'instant, il répond à côté.
2: Mais attends, tu peux quand même lui expliquer,
1: merde.
2: Et puis il va t'expliquer des trucs.
1: Ouais, il s'amuse avec le téléphone.
2: Ouais, mais là, oh.
5: Non, écoutez, ce n'est pas moi.
2: Non, c'est une fille qui s'amuse avec le téléphone.
1: Putain, merde.
2: Ringo.
1: Ouais, réveillez-vous un peu, là.
2: Ah, mais c'est lui aussi, il fait rien, Ringo.
1: Bon, ok, qui c'est qui joue avec le téléphone, là?
4: On pose ta question.
1: Ben ça y est, la question, elle est posée.
4: Bah, pose-en une autre.
2: Ah.
1: Bon, allez, hop, on fait sur les femmes.
2: Bon, Ringo, réveille-toi aussi.
1: Allez.
7: Il n'y en a pas de femmes qui appellent.
1: Ben si, j'en ai une, deux.
4: De toi,
1: j'en ai trois au standard. J'en ai trois, là.
5: Oui, allô?
1: Ouais.
5: Oui, monsieur Mazur. Je voulais juste répondre à votre question, monsieur Gérard, concernant, c'était bien, est-ce que les slips blancs coûtent plus cher que les slips blancs?
1: La question, c'est pourquoi que les slips blancs sont plus chers que les jaunes?
4: Oui.
1: Bon, oh là là, mais qu'est-ce que c'est que ça?
5: En effet, je connais un petit magasin.
6: dans le 8e arrondissement de Paris, près du pont de l'Alma, où ils ont...
0: Allô,
6: ils en vendent.
0: Allô, Gérard, c'est Barbara.
1: Ouais.
0: Contre une tranche de jambon, un peu de yaourt, tu fais la totale?
1: Non.
0: Mais non, les twists.
1: Bon, allez hop, on passe à la... Au débat suivant.
6: Alors...
1: Ah, mais merde. Tu le réveilles ou quoi, ou il fait exprès, celui-là?
0: Gérard, bon,
2: ok, d'accord.
6: En ce qui concerne les boys bands, portent-ils des slips blancs ou des slips bleus?
1: Allez hop, dehors.
2: Bon, attends, on va accueillir Gilbert. Bonsoir, Gilbert.
8: Bonsoir, les filles. Bonsoir, Gérard.
1: À la place de...
2: À la place de l'autre, là, Pierre-Alain.
8: Ouais, Pierre-Alain, ouais.
2: Voilà. On a Thierry à la place de,
6: salut,
2: de Didier, celui qui t'a insulté là, la
1: dernière. Ouais, ouais.
2: Et on a Monsieur Mazur et trois filles, voilà, nickel.
6: Oui, je suis toujours là, oui.
1: Non mais attends, je t'ai dit de le dégager lui.
8: Ouais, Mazur, tu dégages.
2: Ah bon, bah je
8: au
2: dis
8: placard.
6: Oh, bah, attendez, je ne vois pas pourquoi j'ai
1: fait. Je vais vous dire,
6: Mazur, au placard. J'essaye d'apporter des éléments afin de faire avancer le débat.
1: Non, non, mais moi là.
6: Je vous ai parlé d'un petit magasin.
1: Non, non, mais moi je vous demande pas.
6: Des slips blancs moins cher que des slips blancs, c'est à côté du pont de l'Alma. N'est-ce pas?
1: Allez, hop.
6: Ça se passe chez Diana.
2: Je me dégage.
1: Dehors. Et pour de bon.
0: Réponds à la question, toi. Est-ce que Diana avait une culotte?
1: Qui c'est qui lui dit ça? Oh, qui c'est qui vient de dire ça, là, les trois filles, d'ailleurs?
0: C'est pas moi, c'est pas moi,
8: Gérard. Et Sabrina,
6: elle avait une culotte jaune.
8: Sabrina, j'ai reconnu ta voix, tu me rappelles après?
0: Elle avait une culotte ou pas?
1: Eh oh, vous réglerez vos comptes plus tard, d'accord?
0: C'est pas ta question, Gérard, de gueuler, là, depuis tout à l'heure.
1: Bon, si t'es pas contente, tu rentres chez toi, toi.
0: Attends, je suis déjà chez moi, là.
1: Alors, pour la Gilbert et Thierry qui viennent d'arriver, alors pour vous, est-ce qu'ils sont plus chers ou que le... Pourquoi qu'ils sont plus chers que les blancs?
6: Oui, c'est Thierry.
1: Oui, Thierry.
0: Plus blanc que bien.
6: Alors, bah, moi, je pense que les slips jaunes sont plus chers que les blancs.
1: Et pourquoi?
6: Parce qu'ils sont plus chers que les blancs.
1: Mais pourquoi?
0: Parce qu'ils sont jaunes, Gérard.
6: Parce qu'ils sont jaunes.
1: Ouais, d'accord, bah, on dira.
6: C'est tissu, c'est tout.
1: Ok, ça dépend du tissu.
6: Blancs. Bah oui, parce qu'ils sont pas blancs.
1: Ok. Gilbert.
6: Ouais, je te dis, c'est le tissu, c'est des slips en cachemire, c'est tout. C'est jaune.
1: Non, mais attends. Je demande à Thierry, lui, il me dit pareil. Bon, ok.
6: Bah ouais, bah on est du même avis. Ça,
1: d'accord.
6: Ça pose pas de problème.
0: Gérard, tu réponds, toi?
1: Bah moi, je vous ai dit que...
6: Gérard, réponse à toi.
1: Vous savez pas parce... tu baisses la radio, s'il te plaît, derrière. Merci.
0: Gérard, je peux te poser une question?
1: Oui, c'est qui?
0: C'est Sabrina.
1: Ouais.
0: Est-ce que tu portes des strings jaunes, toi?
1: Non, moi, je porte que des slips. Hein.
0: De quelle couleur?
1: De différentes couleurs.
0: Rayées ou pas?
1: Oui, en principe. En principe, oui.
0: En soi?
1: Bon, ça y est, c'est un coton, d'accord? Ça y est, t'es contente?
0: Ah, bon.
1: Bon.
2: Les questions, il y a plein de questions encore, les enfants, là. Hein.
1: Donc, alors, pour ou quoi? Alors là, c'était un débat sur les femmes qu'on avait attaqué. Donc,
0: on avait fait un débat sur les femmes,
1: s'il vous plaît, vous vous calmez quand je parle.
2: Calmez-vous!
1: Oh, Thierry, tu t'écrases! Et Gilbert aussi, merci.
2: Alors la question sur les femmes.
1: Donc la question sur les femmes, c'est pour ou contre les femmes au volant. Donc on va demander l'avis à Gilbert.
8: Je fais les mêmes réponses que enfin quand je suis passé dans le débat ou je...
6: Non, tu changes.
8: Je change.
1: Et tu vas travailler, Gilbert, parce que tout à l'heure tu vas zerber.
8: D'accord, bah moi je suis pour les femmes au volant.
1: Pourquoi?
8: Parce que j'estime que les femmes ont droit de conduire parce que c'est des hommes comme les autres, quoi.
1: Non mais attends, je vois pas du tout le rapport, hein.
8: Mais si, non, il n'y a pas de... égalité des sexes.
1: Ouais, d'accord, ok. Manuela.
8: Quand ils auront un clito comme pénis.
1: Gilbert, s'il te plaît, ça y est, j'ai compris ce que tu voulais dire.
6: Bon, Manuela.
1: Bon, Thierry, tu t'écrases parce que c'est moi qui gère, d'accord?
0: Bah,
1: d'accord,
0: évidemment qu'elles peuvent conduire.
1: Alors, Manuela, pour toi?
0: Bah, évidemment qu'elles peuvent conduire.
1: Mm-hmm.
0: Bah, et pourquoi elles n'auraient pas le droit de conduire?
1: D'accord.
0: C'est prouvé, hein, les hommes ont beaucoup plus d'accidents en voiture.
1: Mmh. Et tu crois que...
8: Ouais, c'est à cause des femmes aussi, il faut le dire.
1: Non, mais attends, tu crois que les femmes aussi n'ont pas des accidents?
0: Évidemment, mais moins que les hommes.
1: Ah mais faut dire une chose, que quand... Moi, j'ai eu souvent l'occasion de voir des femmes au volant, hein, et ben fais-moi confiance, quand une nana se traîne à 60 ou 80 sur un périphérique ou sur l'autoroute...
6: Non,
1: je suis désolé. Non, mais attends, on se traîne pas sur une autoroute. Attendez, s'il vous plaît, Thierry et Gilbert.
6: D'accord.
1: Hein, je réponds à Camanuela. Quand vous avez une nana qui se traîne à 80 sur une autoroute, hein, sur la deuxième voie, eh ben, je suis désolé. Hein. Donc, la nana reste chez elle. Dans ce cas-là, la nana, elle a eu son permis dans une pochette surprise.
6: Si elle s'en a 80. Vas-y. Bien joué,
1: Sabrina.
0: Ouais, donc alors moi, je vais te dire, je suis pour les femmes au volant.
1: Oui.
0: Parce que je suis contre les hommes, parce que bon, vu le chauffeur de Diana, il y a un accident.
1: Non, non, mais ça, on en a rien à foutre de ça.
0: Les hommes savent pas trop bien conduire, quoi.
1: Ouais. Et t'as ton permis, toi?
0: Bah non, moi je l'ai pas encore.
8: Ah. Moi, ouais, mais ce qu'on oublie de dire, c'est que Diana lui a taillé une pipe.
1: Non, non, mais attends, Thierry, s'il te plaît,
0: c'est vrai, c'est vrai, la ville enculée aussi.
1: Qui c'est qui vient de dire ça? Eh oh là, les Sabrina ou Manuela?
0: Quoi?
1: Qui c'est qui vient de dire ça?
0: Tu viens de dire quoi, enculé?
1: Ouais.
0: C'est pas moi.
1: Et Gérard, comme par hasard, c'est une nana, mais c'est jamais vous, hein.
8: Et Gérard, c'est quoi la différence entre une fourgonnette de police et la Mercedes de Lady Di?
1: Thierry, dégage. Au revoir, Thierry, ça t'apprendra, tu jouais pas... Non, non, c'est bon, Thierry, ça t'apprendra de dire des conneries comme ça. Donc, Barbara, pour toi?
4: Ben moi, je dis que les femmes, elles ont le droit de conduire parce qu'elles ont le droit de se déplacer aussi. Mm-hmm. Mais les femmes sur la route, c'est pas ce qu'il y a de pire. Hein. Le pire, c'est les vieux avec les casquettes et tout ça.
1: Ah ouais, mais ça de toute manière, c'est ceux qui ont pas l'habitude de sortir la semaine qui sortent le samedi, le dimanche. Ah, hein.
4: Les vieux, la casquette, les lunettes et la 305 grise attendent sur les vélos. Hein.
1: Ben ouais, mais c'est pour ça que t'en as les trois quarts du temps qui prennent leur bagnole pour la première fois le samedi et le dimanche, qui la prennent pas la semaine, et puis qui se baladent à 60 sur une autoroute. Route, sur la deuxième voie. Hein.
0: Voilà, exactement.
1: Oui.
0: C'est Daniel, j'ai une blague pour toi.
1: Oui. Non, mais attends, pour l'instant... c'est qui?
8: Thierry.
1: Non, mais attends, je crois que il m'avait semblé t'avoir dit quelque chose, Thierry.
8: Tu m'avais dit que j'étais plutôt cool. Hein.
1: Non, mais je crois que tu t'avais dit de dégager.
8: Non, c'était pas moi, tu t'étais trompé, c'est pour ça.
1: Ah bon?
8: Oui.
1: Alors, vas-y, réponds.
8: Ben, moi, j'ai eu 15 accidents avec ma petite voiture, hein, en 2 semaines. Et je voulais juste te dire que je suis contre toutes les pétasses qui sont au volant et qui
1: roulent pas. Non, mais attends, tu dis pas pétasses, d'accord?
8: Bon, d'accord, toutes ces grosses, comme Christine, qui roulent pas.
1: Et alors Thierry, tu dégages, là, ce coup-là, ça t'apprendra. D'accord. Merci, au revoir.
2: Salut Thierry, on accueille Rambo et José.
0: Gérard, c'est quoi la différence entre Sony et Mercedes?
1: Eh, c'est qui celui-là, là?
2: C'est Rambo.
9: Ouais, c'est la première fois que je vais au débat.
1: Ouais ben tu te réveilles là, tu réponds à la question, tu t'amuses pas à faire le con.
9: D'accord.
8: Et Rambo, qu'est-ce que tu penses des femmes là qui prennent le volant dans les tanks?
9: Ouais, mais j'aime bien prendre les c'est bien.
1: Qui c'est qui après Rambo avec tu m'as rajouté?
2: C'est Ringo.
0: Gérard, c'est quoi la différence entre Sony et Mercedes?
1: Non, mais attends. Attends, qui c'est qu'on a rajouté avec Rambo?
2: Ouais, c'est José, c'est José à la place de Gilbert.
1: Et Rambo à la place de qui?
2: À la place de Monsieur Mazur. Monsieur Mazur.
1: Et Thierry, faut le remplacer. Hein.
2: Ah ouais, bah on va trouver quelqu'un. Hein.
1: Bon alors, José, Monsieur Rambo, là, tu réponds. Donc, ouais. Pour ou contre les femmes au volant?
9: Quand je suis à côté, c'est que ça se passe bien, ça va?
1: Non, mais attends, c'est pas si c'est à côté d'elle.
9: Non, mais quand je suis à la place du mort et qu'il n'y a pas... ça va?
1: Non, mais je te demande, c'est pas, la question, c'est pas d'être à côté à la place du mort, comme tu dis si bien, c'est de savoir, les femmes au volant, ce que t'en penses?
9: Eh ben, ce que j'en pense.
1: Toi.
9: Attends, moi qui suis ancien routier comme toi, ça me plaît, tu sais très bien, de la cabine qu'on peut bien mater, donc il y a des avantages femmes au volant.
1: Femmes au tournant, d'accord.
9: Mort au tournant, c'est poignant.
1: Non, mais attends, hey Rambo.
9: Ouais.
1: Est-ce
9: ouais,
1: que t'en...
9: Ouais, je t'écoute.
1: Non, mais...
9: Ouais, qu'est-ce sur 5 sur 5.
1: Oh
9: ouais.
1: Réveille-toi, on fait pas de la Sibie, on est derrière un combiné.
9: Tu sais ce que c'est. Moi, j'ai le coude un peu léger, donc j'ai encore abusé sur la bignole ce soir.
1: Ouais, d'accord. Bon, José?
9: Ouais. Non, oui.
1: Ouais, mais Rambo, s'il te plaît, tu te calmes maintenant.
9: D'accord, j'attends la prochaine question.
1: Voilà.
9: D'accord.
1: Donc, José?
8: Sur les femmes au volant, j'ai...
1: Tu le calmes ou quoi, là? Il est à moitié bourré.
8: Non, c'est Rambo.
9: Salut, c'est Rambo, c'est Rocky.
1: Ouais, bon, hein, José.
8: Oui, bah moi, je pense que les femmes au volant, l'égalité des sexes.
1: Non, mais je te demande pas de l'égalité, je te pose pas la question sur l'égalité des sexes, je te demande pour toi, qu'est-ce que tu penses d'une femme au volant?
8: Moi, Gérard, il a perdu sur l'égalité des sexes.
1: Non, mais, José.
8: Non, mais c'est vrai que c'est mieux quand elles sont à côté de nous, à la place du mort, et qu'elles nous taillent une pipe quand on passe la troisième, c'est vrai que c'est mieux.
1: Non, mais, putain, mais...
0: La quatrième, t'aimes pas?
8: Non, mais, c'est trop hard.
1: Oh, José.
8: Je trouve ça trop hard, la quatrième.
1: José.
0: La quatrième, il y a le levier de vitesse.
1: José.
8: Oui.
1: Je te demande, est-ce que bon déjà, est-ce que t'as ton permis pour commencer?
10: Oui, je l'ai depuis longtemps.
1: Bon, est-ce que t'as déjà croisé des nanas au volant sur que, si tu sors régulièrement? Est-ce
10: que t'as déjà croisé plein sur l'autoroute?
1: Ouais. Mais est-ce que t'as déjà vu une nana rouler à 80 sur une deuxième file sur l'autoroute?
10: Ouais, exact.
1: Hein? Alors je veux dire une chose, quand tu vois ça sur une autoroute, eh ben fais-moi confiance que après on vient dire qu'on est médisant parce qu'on n'aime pas les nanas au volant. Mais
10: bravo,
1: d'accord.
10: Médisant, bravo.
1: Moi je sais que j'ai conduit et je vais te dire une chose, quand alors tu vois une nana sur la deuxième file à 80, bah fais-moi confiance que ça sert à rien, qu'on leur donne leur permis dans une pochette surprise. Donc là, oui.
4: Moi je veux dire que.
2: Fais vite, hein, parce qu'il y a plein de questions, les enfants, vous restez pendant une heure et demie sur une question. Et
1: allez, allez, on termine avec cette question.
2: Je vais de revenir parce que.
10: En ce qui concerne ce que vous pensez des enfants de 8 ans au volant.
1: Non.
2: La question suivante, la dernière question avant de faire une deuxième pause.
11: Oui, et on accueille Olivier à la place de Thierry.
2: Il y aura deux disques d'ailleurs. Il y aura...
1: Et Olivier, bonsoir.
12: Bonsoir GG.
1: Bon alors la question donc pour ou contre les femmes au foyer. Alors
4: dans quel foyer? Le foyer de la cheminée?
1: Oh, c'est qui vient de...
2: Réveille-toi.
1: Pour ou contre les femmes au foyer, c'est quoi pour toi? Est-ce que tu préfères? Je demande. Alors Olivier, pour moi je vais vous poser la question. Olivier, qu'est-ce que t'en penses toi?
12: Moi je préfère les hommes.
1: Non mais attends, tu travailles.
10: Olivier, merde.
1: Olivier. Oh
12: oui.
1: Tu travailles?
12: Je me réveille, je te dis que moi mon choix c'est les hommes plutôt que les femmes au foyer.
10: Ouais, laisse tomber GG, il est homo, c'est là encore.
1: Je crois que t'as pas tellement bien compris la question que je voulais te dire, hein.
12: J'ai compris, tu me demandes tout simplement si tu... Si
1: non, mais tu travailles ou quoi là?
10: Olivier, c'est Rambo, dis-moi, tu serais pas un peu du bâtiment?
1: Ouais, tu me le réveilles là ou quoi? Oh,
10: mais
1: qui?
10: Donc moi,
1: tu me réveilles? Tu me réveilles, Olivier, il est à moitié dans le cirage.
11: Ok.
1: Et si dort, tu le vires, hein.
2: Ouais.
1: Barbara.
11: Réveille-toi, Olivier, merde.
4: Moi, je veux dire que je suis pour les femmes au foyer.
10: Ok, je suis réveillé.
1: Ah, ça y est quand même, dis-moi, on va t'attendre à ton tour maintenant. Je vais poser la question à Barbara.
10: Ok, mon chéri.
4: Je suis pour les femmes au foyer, à condition que le foyer, ce soit l'hôtel particulier du père de Dodi Al-Fayed.
10: Ouais, d'accord.
1: Bon, alors, Barbara.
10: Si vous avez des conneries arrivées à nous dans les formules ou sur les bonnes autoroutes.
1: Oh, Barbara.
4: Quoi?
1: Il m'a semblé avoir dit de ne pas parler des trucs comme ça.
4: Non, mais oh, il faut dire ce qu'il y a, c'est un bel hôtel quand même.
1: Ouais, mais peut-être, mais moi je te demande au foyer. Pas dans un hôtel.
4: Eh bien, s'il y en a que c'est des gros bourgeois, ils habitent dans un hôtel, après ils prennent la route et badaboum, voilà.
1: Bon, mais alors, dans ces cas-là, si tu comprends pas le thème de la question, c'est pas de ma faute, ma petite, tu te laves les oreilles.
4: Mais elle avait qu'à rester au foyer, elle sera
10: avec
4: un
10: coton-tige. Ouais. Les oreilles, c'est comme le cul, ça sera avec un coton-tige.
1: José,
10: oui, les femmes au foyer, je trouve que c'est leur choix. Si elles veulent rester au foyer, qu'elles y restent.
1: Mm-hmm.
10: Si elles veulent travailler, que le père reste au foyer, que la mère fasse du bâtiment, c'est leur choix.
1: Mm, d'accord. Sabrina?
13: Ouais, ben moi, je préfère rester au foyer avec mon mari, hein, c'est mieux quand même. Hein. Ouais, puis t'as pas d'argent. Au foyer, personne travaille.
1: Mm-hmm. Et tu payes mieux. D'accord. Manuela?
14: Je sais pas, il y en avait un qui disait que il y avait un des parents qui était forcément au foyer, je sais pas, on peut être tous les deux en train de travailler.
4: Ouais, puis tu laisses le bébé de 2 mois tout seul.
1: Ouais, non, le bébé tu le donnes à quelqu'un à garder dans ce cas. Ouais.
14: Vois,
1: ah non, mais attendez. Qui c'est qui vient de dire ça?
4: Eh, Gérard!
1: Attendez, qui c'est qui vient de dire combien de un bébé à la poubelle?
10: Ouais, mais ça arrive, hein, moi.
1: C'est qui vient de dire ça? C'est qui vient de dire ça?
10: Je sais pas, je crois que c'est l'autre Olivier.
4: Non, c'est Rambo.
10: Ouais.
1: Bon, Rambo,
10: Rambo, il voulait dire sur la question quand même. Oui, tu m'écoutes?
1: Bah ouais, mais même quoi?
10: Voilà, comme je suis célibataire, je n'ai jamais connu le foyer. Mais auparavant, lorsque j'étais plus jeune et que je me rappelle encore, dans ma tendre enfance, quand ma mère et mon père étaient ensemble, je les ai peu connus parce que j'étais très petit, j'ai pas trop de souvenirs sur cette enfance que j'ai connue. Qu'est-ce qui se passe?
1: Bon, et Rambo.
10: C'est ça. Donc par rapport à l'autre...
1: la question. Bon, là, tout le monde dégage, allez.
4: Hey, ouais, Gérard.
1: Putain, ça m'énerve d'entendre Gérard. Un mec qui dort comme ça, putain. L'autre, il te raconte sa vie, là, tu me le vires, hein, je le veux plus, hein.
4: Gérard, mon amour. Gérard.
1: Ouais.
4: Daniela.
2: Alors, ouais. Il n'y a pas de questions à poser là, les enfants, parce qu'on va speeder. Alors réponds à la question, Gérard, parce qu'il est 2h du matin, il y a
1: donc,
2: encore plein de questions, on va faire une pause. Alors,
1: Gérard,
2: il est mauvais ce soir, Gérard, pas très bon. Hein.
1: Moi, je suis soute. Moi, je suis tout à fait pour que les femmes restent au foyer, c'est tout. Voilà. Non, là, c'est tout. Donc, il y a quand même, il y avait trois questions.
12: Oui, t'as raison.
1: Il y avait trois questions sur les femmes. Hein.
2: Ah bon, d'accord. Alors, la dernière. Alors,
1: donc, la dernière, on va mettre.
2: Non, mais on va pas la faire finalement. On va passer aux autres débats. Alors, il y a deux autres débats qu'on va aborder. Deux, trois autres débats. Et après, il va y avoir donc des nouveaux auditeurs parce que c'est le best-of. Donc, on varie. Hein. Donc, vous vous rappelez de nouveau 0800 70 5000 et 0803 08 5000. Les prochains débats que nous allons aborder, Gérard, seront
1: les animaux domestiques.
2: Les deux. Hein. Et après le prochain, les animaux domestiques et
1: les vacances.
2: Et les vacances. Donc, si vous voulez répondre au best-of direct, bien entendu. Et juste avant, j'ai hâte de dire qu'on va faire une petite pause. Tiens, tu les annonces.
1: Hop, vite.
2: Yeah. Maman. Alors, celui du bas d'abord et celui du haut après.
1: Alors, les travaux à la poêle des flics. Et tout de suite, touche-toi petit, une dernière soif. Ouais, bon, d'accord.
2: Pas 17 tableaux. Oui, voilà, petite erreur de musique tout à l'heure.
1: Donc, à la place de touche-toi petit, vous avez entendu Zas encore une fois. Et voilà, donc on accueille Jean-Luc. Allô ? On se réveille !
15: Allô ?
1: On se réveille !
15: Allô ?
1: On se réveille !
15: Allô ?
2: Oui, on t'entend, Jean-Luc, vas-y.
15: Salut, Gérard, salut tout le monde.
1: Salut, Caroline, bonsoir.
16: Salut.
1: Salut, Sophie.
16: Bonjour.
1: Salut.
16: Bonsoir.
1: Sophie, bonsoir.
16: Bonsoir, Stéphie.
1: Magali, bonsoir.
17: Bonsoir, bonne année.
1: Merci. Et Axel, bonsoir.
18: Bonsoir, Gérard, bonne année.
1: De même.
2: Et on accueille Gigi et tu sais, les deux jumeaux là que j'avais.
1: Bon, alors, je vais mettre les jumeaux. Bonsoir à vous deux.
18: Bonsoir, Gigi. Bonsoir à tous.
1: Bonsoir les jumeaux là, vous vous réveillez s'il vous plaît.
18: Je suis là.
1: Ah ben quand je vous dis bonsoir, vous vous réveillez s'il vous plaît.
18: Tu n'as pas écouté, c'est tout.
1: Ok, ben excuse-moi, alors j'étais en train de marquer les noms, c'est pour ça. Donc on passe sur, donc c'est la suite des best-of 90. Moi tu commences à te calmer là s'il te plaît, merci.
18: Ok.
1: Ok.
18: Quand même.
16: Bonne année mon amour.
1: Ouais, bonne année à tous, ok, voilà.
18: Merci comme mon ça. Amour.
1: Ouais, ben va te faire foutre.
18: Bonne année, bonne santé.
1: Bon, bon, allez, bon, on se calme, s'il vous plaît. Je pose la question, on se calme. La panthère est-elle un animal domestique, Jean-Luc?
18: Non, pas du tout.
1: C'est Jean-Luc. Ouais, oh, vous vous calmez là, s'il vous plaît, parce que tout à l'heure, vous allez gerber vite fait, moi.
18: Ouais. J'ai pas envie de vomir, moi, ça va. Hein.
1: Ouais, ben, tout à l'heure, tu allais vomir au standard, tu vas voir. Oh, alors, tu réponds, ouais, s'il te plaît.
18: Hein?
1: Tu l'aurais là, tu vois.
18: Je disais que c'était pas du tout un animal domestique.
1: Mais plus. Pourquoi?
18: Parce que c'est dangereux d'une part.
1: Ouais.
18: Et puis que c'est un petit peu gros pour un appart.
1: D'accord.
18: Voilà. Personne n'a un taille-crayon, pardon.
1: André, qui c'est qui demande un taille-crayon?
18: Non mais laisse-le, c'est un comique. Hein.
16: Bonjour, mon amour, c'est Caroline.
1: Ouais, bah ça, je te pose la question maintenant.
16: Bah évidemment que non.
1: Ok. Bah pourquoi alors pour toi?
16: Parce que dans un appartement, ça peut jamais tenir.
18: C'est comme rare, quoi.
1: Attends, si t'es pas content, mon pote, c'est le même prix.
18: Ça dépend, si t'as 20 mètres carrés, ça peut tenir.
1: D'accord, c'est ça. Sophie.
16: Bah ouais, moi j'en ai une chez moi.
1: Hein?
16: J'ai une chez moi, tu sais, moi j'ai. Quoi? J'ai un grand jardin et tout, dans le jardin, dans mon lit et tout.
1: Ouais, non mais attends, t'as quand même une autorisation, j'espère.
16: Elle est une peluche,
18: bah,
16: quand même, ouais.
18: C'est pareil, Christine, c'était une tigresse en plus.
1: Tu sais qui dit ça? Bon, hé. Hey.
18: Bon, allez hop. Et hey, Caroline, c'était une cochonne?
2: Qu'est-ce que je fais?
1: Que t'essayes de savoir qui c'est qui s'amuse à déconner comme ça parce que ça va vite gerber maintenant. Hein.
18: J'ai envie de vomir.
1: Les jumeaux, donc vous voulez participer à ça, donc
18: oui.
1: Pour vous.
18: Alors bonsoir.
1: Bonsoir.
19: Bonjour.
18: Moi je dis que bon, les panthères domestiques, effectivement, ça me paraît un peu probable.
1: Mm-hmm.
18: Par contre, j'ai travaillé dans aux eaux de Thoiry, et effectivement, il y a des gens qui achètent des animaux. Effectivement des tigres, des lions, des panthères,
1: mm-hmm.
18: Ils les ont chez eux et ensuite ils les abandonnent l'été sur la route.
1: Ouais, attends.
18: C'est quoi ce bordel?
1: Attends.
18: Et ça c'est pas bien, non mais je veux dire que c'est pas bien.
1: Non, là c'est un truc, ouais mais d'accord, mais
18: c'est
1: moi
18: c'est un truc dont je te répondrai pas, de toute façon.
1: Bon, bah,
18: c'est clair et net.
1: Oh, pour l'instant, vous me laissez finir ce qu'il disait.
18: Et effectivement, je pense que c'est une question importante que tu as bien fait d'aborder.
1: Mm-hmm.
18: Moi je fais partie du GIJPC.
1: Non mais on s'en fout de ce que tu fais partie, tu réponds à la question, c'est tout. Oh
18: oui.
1: Bon, tu les prends là, tu lui demandes qui se réveille. Magali.
18: Oh là. Ils ont teasé eux.
1: Magali. Magali.
16: Oui, j'écoute.
1: Donc pour toi?
16: Ben pour moi, aux yeux de tout le monde, non, mais pour moi oui, parce que je suis très féline et j'adore les chats.
1: Mmh.
16: Et les chats.
1: Ouais, d'accord. Ouais, mais je parle de la panthère, je parle pas spécialement des chats.
18: J'aime bien les chats.
16: Et moi, moi j'aime tout ce qui fait partie. La charte.
1: Ouais, Axel ou et puis Jean-Luc, là, vous avez commencé par vous calmer.
17: Tu calmes un petit peu.
11: Gérard, le retour des Siamois. Hein. Ils sont calmés.
1: Ah bon, alors ils vont maintenant ils vont attendre leur tour pour la suite.
16: Siamois, c'est un peu dommage. Jumeaux.
1: Ouais, bon, alors Axel.
17: C'est dommage que j'allais dire. Moi, je veux dire que, bon, ben, de manière.
1: Axel, tu t'amuses pas à m'imiter parce que tout à l'heure, tu vas être cassé.
17: Non, attends,
1: je sens que si tu.
17: Tu me laisses répondre, je te prie.
1: Ouais, ben, tu. Bon, allez, Axel, tu dégages.
17: Mais s'il te plaît, je peux répondre.
1: Alors tu te dépêches, la panthère était un animal domestique.
17: Non, la panthère n'est pas un animal domestique, parce que moi, bon, j'ai une panthère, mais elle en plus.
1: Non, mais c'est. Je te parle d'une panthère vivante.
17: Est-ce que Gigi peut répondre? Donc,
1: attends, Gigi, vivante. T'attends.
17: Moi, j'ai pas de panthère vivante. Non.
16: Est-ce que c'est
17: mais je pense que ça peut pas être un animal domestique, c'est trop féroce.
16: Est-ce que c'est biodégradable?
1: D'accord. Gigi, alors?
17: Alors oui, effectivement. Alors tiens, est-ce que c'est biodégradable? La crotte de panthère est biodégradable. Ce qui n'est pas le cas de la panthère noire. Ou la crotte...
16: C'est du rare.
17: Non, mais
16: tu n'as pas commencé à nous faire un documentaire
17: par exemple.
1: Non, mais tu réponds, je te demande est-ce que c'est un animal domestique, oui ou non, tu veux participer au débat, tu réponds à la question, c'est
17: alors,
1: tout.
17: Est-ce que c'est un animal...
1: Je te demande pas si leur merde elle est verte ou jaune ou blanche.
17: Ok. Il a bien raison. Est-ce que la panthère.
19: Bravo.
17: Est-ce que la panthère est un animal dominique?
1: Domestique, abruti.
17: Est-ce que la panthère est un animal fantastique?
1: Putain, mais il est. Allez hop, dégage.
16: M-E-S-T-I.
17: Par contre, une panthère, c'est très dangereux parce qu'il faut pas, parce que quand ça grandit, c'est bien joli quand c'est petit, mais quand ça grandit, ça peut être très dangereux. Donc, faut pas les garder comme animal domestique. Je ne pense pas que la panthère doit être un animal domestique.
1: Ah, enfin, t'as quand même compris le thème de ma question.
17: Oui, mais personne n'a répondu correctement.
1: Ah, bah, dis donc.
16: C'est comme le Zizi Gérard.
17: Et toi, Gérard, qu'est-ce que t'en penses, toi?
1: Moi, personnellement, je peux faire les.
16: Le Zizi Gérard,
17: il est. Pas le connard. Allez, avoue ce connerie, là, Gérard.
1: Qui c'est qui a dit connard? Oh, les mecs, là.
19: C'est pas moi.
1: Ah non, c'est jamais personne, c'est un mec.
19: Non, c'est pas moi, je te dis sincèrement.
1: Ouais, je crois que c'est Sylvie.
17: Gérard, est-ce que tu penses que la panthère est un animal domestique?
1: Personnellement, moi j'ai pas d'animaux, donc je peux pas te dire, mais je sais que c'est pas préférable.
17: Ouais, la colombe, c'est pas un animal domestique, une colombe.
1: Non mais attends, ça c'est...
17: Gérard,
1: ah bon.
17: Est-ce que c'est vrai que
1: t'as...
17: Arrêtez, laissez parler le connard.
16: Non mais
17: bon,
1: alors Axel, tu dégages.
17: Et c'est pas moi.
1: Alors, Jean-Luc, tu dégages.
17: J'ai rien dit, Gérard.
19: C'est pas moi, c'est pas Jean-Luc.
11: Les Siamois.
1: Alors, tu les dégages.
19: Ah non, c'est pas moi.
1: Tu dégages les Siamois.
19: Je
1: veux pas le savoir. Tu les dégages.
19: Ce n'est pas moi.
1: Tu les dégages.
19: Ce n'est pas moi.
1: Tu les vires, tu reprends quelqu'un d'autre.
19: On continue le débat.
16: Gérard, c'est Magali.
1: Oui.
19: Oui.
16: Et t'as pas d'animaux?
1: Non.
16: Et t'en as jamais eu?
1: Si, j'ai eu un chat, mais à chaque fois que je vais téléphoner, il se tire. Et puis, il revient quand?
16: Mais t'as déjà eu une chienne?
1: Ouais.
16: Gérard,
1: c'est
16: un cadeau. T'as déjà eu Christine, la chienne.
1: Attends, Magali. Merci.
16: Mais t'as jamais eu de chat chez toi.
1: Ben non.
16: Des chats, t'en as jamais eu.
19: J'ai eu Christine.
1: Oh.
19: Il y a eu des nanas, des fois.
16: Mais qu'est-ce qu'il aime bien?
19: Des chats.
16: C'est Caroline.
1: Je sens.
19: Gérard, tu sais imiter le...
1: Tu donnes ton nom.
19: C'est Gigi. Est-ce que tu peux imiter la panthère?
1: Je t'avais demandé de... Non. Ça y est, t'as fini tes conneries.
19: Ah, j'ai rien dit, moi. C'est les autres qui imitent. Est-ce que tu sais imiter la panthère?
1: Je t'ai déjà dit que je m'en foutais, d'accord? Mais ok,
19: je te répondrai pas de manière.
1: Non, ah, ok. Donc, Caroline, tu voulais...
19: Il fait un débat, mais il se fout de tout, lui, alors...
1: Tu t'écroches? J'ai répondu à la question, j'aime pas les panthères dans les appartements, d'accord? C'est tout.
16: Je peux te dire un truc, Gérard?
19: Attends, mais ne pas aimer les panthères. Attends, ça n'a aucun rapport avec la question, Gérard, ta réponse. On te demande si la panthère est un animal domestique. On te demande pas s'il faut en avoir dans un appartement ou pas.
1: C'est trop sauvage, donc c'est pas un animal domestique pour aller en appartement. Ça reste dans un zoo, c'est tout.
19: Personne n'a répondu correctement, alors personne n'a un point là.
1: Mais si, tout le monde a répondu, c'est toi qui n'as pas compris la question, Bouki.
19: Crie pas, monsieur Gérard.
1: Oh merde.
19: Gérard, il a vraiment une haleine de tortue. Gérard, c'est Axel, j'ai une question.
1: Oui.
19: Oui, moi, je voulais te demander.
1: Non, tu travailles.
19: Non, parce que en fait, si la panthère est interdite en appartement, c'est peut-être parce qu'elle est allergique à la moquette.
1: Mais non, mais je vois pas le rapport avec.
19: Parce que dans les appartements,
17: tu peux avoir du parquet, hein.
1: Ouais.
19: Ah ouais.
16: Voilà, exactement.
19: Ouais, elle est allergique à la cire. Ou alors tu peux avoir des trous de taupe comme chez Gérard.
1: Tu sais qui vient de dire ça?
20: Ah bah c'est pas moi. Hein.
1: Mais non mais attendez là, vous commencez à me plaire
20: ouais,
1: là,
20: ouais,
1: mec.
20: Ah bah tant mieux si on te plaît alors. Ah bah,
1: ça commence à bien faire vos conneries quand allez. Vous dites pas vos noms, d'accord?
20: Question suivante.
1: Oui.
20: Question suivante.
1: Oh, tu t'écrases toi, s'il te plaît, c'est moi qui commande.
20: Question suivante.
1: Oh, vos gueules, là, les mecs, c'est moi qui commande, je laisserai pas aller les nanas si j'en ai envie.
20: Ah,
21: Caroline.
1: Ouais.
21: Je t'aime.
1: Oh là là, c'est bien. Bon, là, suivante.
21: Est-ce que vous avez des feuilles?
20: Question suivante.
21: Gérard.
1: Quoi?
20: Oh là là.
22: Question suivante.
1: Reste poli, toi,
20: ouais, mais bon, vas-y, pose ta question, ton débat, là, vas-y. Mais
1: attends, c'est pas toi qui commandes, si je vois si elles ont quelque chose à dire, elles ont
20: ça, et ta culotte dans ta main dans la culotte d'un zouave.
1: Si t'es pas content, tu raccroches, d'accord?
20: Eh, pas content, mais je raccroche, je
1: m'appelle Père. Si tu vas dégager, donc tu dégages.
23: Allez, stop la question, Gérard, allez.
24: Moi, je vais le dire, Mimosa.
20: La question suivante.
1: Que pensez-vous au sujet des animaux domestiques?
20: Oh là là, c'est la même question que la première.
25: Bah ouais, bonne
20: question abstraite.
25: Moi, j'aimerais bien avoir un Gérard chez moi.
1: Non, mais
21: qu'est-ce que ça doit être chiant?
20: Est-ce qu'il existe des élevages de coton-tige?
1: Bon, alors dehors, toi. Vas-y, pour ce gars.
22: C'est qui?
1: Bah, attends, tu dis, je vais pas donner leur nom, tu les prends tous les trois, hein, et tu leur.
20: Ah, c'est bien parce que moi, Gigi, j'ai rien dit, mais je me fais virer, c'est comme par hasard. C'est que les nanas, elles restent tout le temps, les mecs, ils sont en train de
25: virer. Moi, c'est le truc, j'ai rien dit.
20: Bizarre, tu me vires les nanas aussi, hein, parce que toujours les mêmes mecs, ils s'en vont.
1: Attends, si t'es pas content dans ce cas-là, celui qui dit des conneries comme ça, donne son nom et il dégage tout de suite.
20: Ah ouais, mais il veut pas se dénoncer, on y est pour rien, on va pas payer à sa place.
1: Ah bah alors, dans ce cas-là, vous allez voir, vous vous émerdez.
20: Oh, aventurier de pit.
25: Gérard, c'est simple, si c'est pas Gigi et si c'est pas Jean-Luc, c'est l'autre.
1: Ouais, comme par hasard, il est plus là, lui, si.
23: Bah si.
1: Et il dit rien. Il dit rien parce que ça
23: Axel,
1: doit être lui.
23: Axel, ouais, ouais. Tu n'as jamais parlé, donc voilà. Alors, démerde-toi un
25: donc
23: peu.
25: Donc il dégage.
1: Alors Axel, tu te...
20: Mais j'ai rien dit.
1: Ouais, tu travailles sur la question maintenant.
20: Alors oui, repose la question.
1: Non, je l'ai déjà posé. Que pensez-vous au sujet des animaux domestiques?
20: Gigi peut répondre.
1: Vas-y.
20: Non, mais c'est Axel qui répond.
25: Oh là là, Gérard, mène ton débat, c'est à qui de répondre?
1: Axel, vas-y, mais tu travailles.
20: Voilà, alors c'était à mon tour, comme par hasard.
1: Non, mais bon, tu travailles, Axel.
20: Je suis réveillé, mais...
1: Alors,
20: en fait, le sujet domestique, c'est un sujet qui peut être abstrait, parce qu'en fait, on peut pas répondre à une question sur un sujet, vu que le sujet est abstrait envers la question. Oh là là.
1: Bon, ouais. Bon, quand tu comprendras... Quand tu comprendras le style des débats, tu travailleras, mon pote. Hein.
20: Voilà.
1: Magali.
20: Les sujets, ah bah ouais, alors. C'est domestique.
1: Magali.
20: Ah, Gigi, peut-être, non ?
1: Magali.
21: Moi, je pense que tout animal est domestique à partir du moment où on a le cœur de l'accueillir chez soi.
20: Voilà, prout.
1: Ouais, c'est
20: comment qu'il est tenu en laisse.
25: Cacaboudia.
1: D'ailleurs, Axel, tu t'écrases parce que tout à l'heure, tu as saqué.
20: Ouais, ouais. J'ai rien dit.
22: C'est pas Axel, hein.
1: Alors, c'est qui, mais putain, essaye de reconnaître les voix, toi.
20: Bon,
1: broutille, là. Bon, tu es même pas capable de te taper du standard.
20: Je peux répondre.
1: T'es encore pire que Manu.
20: Ouais,
1: genre. Alors.
20: Je peux répondre.
1: Ouais.
20: Ouais. Alors, Gigi.
1: Vas-y.
20: Alors, est-ce que l'animal domestique, est-ce qu'on doit, on se compte, pour ou contre l'animal domestique, c'est ça?
1: Que pensez-vous des animaux domestiques?
20: Bon, alors, d'abord.
1: Au sujet des animaux domestiques.
20: Alors, moi, je pense que c'est utile pour la société. Déjà, bon, bah, ça permet déjà d'avoir pour les personnes âgées, d'avoir des gens. Et ce qui est d'autant bien, c'est que grâce aux animaux, on ne s'en rend pas compte, mais grâce aux excréments, on a réussi quand même à créer des travails. J'aimerais parler un petit peu plus en profondeur.
1: Non, mais on va pas coucher
20: là-dessus. Non, mais grâce aux crottes de chien, on a fait les motocrottes, ce qui a quand même donné du boulot à certaines personnes.
1: Mmh.
20: Oui. Moi, je sais que j'aime bien me balader un petit peu partout.
21: J'aime bien les crottes.
20: Non, j'aime bien me balader et j'aime voir. La motocrotte.
1: Ouais, continue sur ça parce que après on va demander à Sophie parce que.
20: Sophie, je vais prendre son temps de parole pour moi. Alors, moi la motocrotte, donc ça vous permet de créer du travail, ce qui fait que l'animal domestique est utile. Alors la société se dit oui, mais bon, faut-il ou ne faut-il pas, doit-on garder ces animaux domestiques? La possibilité des gens, c'est que bien entendu, il y a une chance pour certaines personnes ne peuvent pas non plus s'acheter, il faut voir qu'un animal domestique, des fois ça coûte 10 000 francs, je sais pas si Gérard t'es au courant qu'il y a des chiens.
1: Ouais, j'abrège.
20: Ça peut être utile aux gens, mais malheureusement ça coûte très très cher.
1: D'accord.
20: Autant que les vacances de ski, parce que par exemple, moi j'ai voulu aller à Courchevel cet été.
1: Non, mais c'est pas le thème du débat, donc c'est bien. Alors t'as répondu à un truc, alors maintenant Sophie.
20: Je sais pas si les auditeurs se rendent compte, ça va coûter 15 000 francs.
1: Eh ben ça me fait une belle jambe que ça t'aille coûter 15 000 balles, maintenant c'est à Sophie de parler, maintenant tu te tais.
20: Parce que t'as la bouffe à payer.
1: Tu le coupes là, tu me le calmes. Tu lui dis qu'il se la ferme maintenant.
22: Et qui?
1: Gigi, là.
0: Gigi, la morose.
1: Allez hop, Sophie.
25: Oui.
21: Ouais, donc la différence d'âge
1: Dominique. Non, c'est pas. Non. Que pensez-vous des animaux? Que pensez-vous?
25: Quel idiote, hein.
1: Au sujet des animaux domestiques. Oh Sophie, s'il te plaît, tu te réveilles.
25: J'aurais peut-être mieux fait d'aller à Val d'Isère, parce que.
21: Ça n'a aucun sens, hein.
25: Pour cheval quand même, ça coûte cher.
1: Bon, toi, je te demandais de te la fermer.
25: Ouais, mais il a raison, Courchevel. Courchevel, c'est cher.
3: Ouais, c'est cher, ça craint.
1: Bon, vous me faites brère, allez hop, on va passer sur les vacances, comme ça va aller plus vite. Mais là, vous allez pas mettre 3 heures à répondre,
25: non,
1: parce que je vais vous couper vite fait, moi.
25: Non.
1: Gigi, déjà, toi, le premier, tu vas pas mettre 3 heures à répondre.
25: D'accord. Ça, je suis pas là.
1: Qui c'est qu'on est à la place d'Axel?
25: Couscous.
1: D'accord. Donc, c'est pas mal.
25: La question.
1: Ouais, ben, la question, oui, ben, tu vas attendre, s'il te plaît.
25: Ouais, ben, on est pressé.
1: Non, mais peut-être toi, mais pas moi.
25: Ouais, mais nous aussi.
1: Moi, j'ai jusqu'à 4 heures du matin,
25: tu vois. Moi aussi, mais je reste jusqu'à 4 heures, mais quand même.
1: Alors, pourquoi les Belges ont-ils plus de vacances que nous?
25: Eh ben, Gigi va répondre.
1: Non, Gigi, tu vas la fermer.
25: Parce que les animaux
1: Gigi, tu le dégages, et c'est tout.
5: Couscous, est-ce que je peux répondre?
1: Vas-y.
5: Bon, alors, moi, je dis que les Belges...
25: Gigi, après, hein.
5: Ils ont plus
1: non, Gigi, tu dégages. Non, je peux t'entendre.
5: Allô?
1: Oui, je t'écoute.
5: Oui, bon, les Belges, ils ont plus de vacances que nous parce qu'ils aiment beaucoup les frites. Et moi, je voulais dire que moi, c'était dommage qu'ils aient plus de vacances que nous.
1: Mmh.
5: Parce que, de toute manière, c'est dommage. Hein.
1: Oui. Ouais. Quel est le rapport avec le débat des vacances, les fraises? Tu peux me le dire?
5: Les frites, abruti, j'ai pas dit les fraises.
1: Mais attends, abruti, toi-même.
5: Les fraises, c'est bien, ils mangent des frites.
1: Bah, voilà. Bon, Magali.
6: Oui.
1: Alors, à toi.
6: Gérard, tu peux...
25: Oh là là, Magali, plus fort, on t'entend pas, Magali, plus fort.
6: Bah, si vous vous taisiez un petit peu, vous m'entendrez.
25: On t'entend pas. Oh, allez, accouche, la vieille.
6: C'était la question.
1: Alors, pourquoi les Belges ont-ils plus de vacances que nous? Voilà.
6: Parce qu'ils vont à l'école de 6h du matin à 22h.
1: Non, mais attends. C'est les vacances, hein, ma petite, alors tu te réveilles.
6: Alors, mais écoute, puisqu'ils vont plus longtemps à l'école, ils ont droit à plus de vacances.
25: Elle est vraiment conne.
1: Non mais attends, t'as fumé le cigare à moustache avant de ton téléphone?
25: Ouais.
1: T'as fumé le cigare à moustache, hein, à mon avis, hein.
6: Ouais, tu me déçois.
1: Ouais, ben, si je te déçois, ben, tu raccroches.
6: Tu me déçois, mais dis-moi, pour une boîte de Whiskas, tu baisses le slip?
1: Non mais attends, toi, pour un cigare à moustache, tu demandes combien?
6: Bon, moi, c'est gratuit.
1: Ah ouais, d'accord. Sophie?
21: Ouais, Gérard, elles sont bien en Belgique, les chiottes ou pas?
1: Pourquoi?
21: Bah, je te demande,
6: je crois que vous avez été à l'écho du lac, alors.
1: Non, attends, l'écho du lac,
5: c'est en... L'écho du lac, c'est en Normandie.
21: Oh, réponds-moi, Gérard, elles sont bien les chiottes ou pas?
5: En Belgique.
1: Couscous, t'évites de prendre ma voix, s'il te plaît, merci.
5: Pas ta voix, je parle comme ça, j'ai pas ta voix de Gérard, moi.
1: Non, mais tu te calmes, s'il te plaît.
5: Mais non, mais attends, moi, tu dis que t'es en Normandie.
25: Oh là là, Gigi va intervenir, là.
1: Non, Gigi, tu dégages, je veux plus t'entendre. Non, tu raccroches, je ne veux plus t'entendre. Tu le vires. Où? Gigi, tu le vires, je ne veux plus l'entendre.
5: Gigi, fais-moi du couscous.
25: Oh, mais fais chier, ce con.
1: Allez, je te donne, celui-là.
5: Gigi, fais-moi du couscous.
1: Allez,
0: ça y est.
1: Alors Sophie, pour toi.
21: Bon, je t'ai posé une question.
1: Ouais.
21: Comment sont les chiottes en Belgique?
1: Pourquoi?
21: Bah, parce que tu y as été, donc je te le demande.
1: Bah, ils sont comme celles en France, c'est tout.
25: Celles de la loco.
21: Et il y a plus de monde ou pas dedans?
25: Il n'y a pas de chasse d'eau, c'est génial.
1: Eh, qui c'est qui parle là derrière? Non, mais Jean-Luc, ça commence à bien faire là, s'il te plaît. Hein.
25: Gérard, bordel, c'est pas moi.
1: Non, attends, il n'y a plus que toi et Couscous, donc ça peut être que toi qui dis des conneries. Hein.
25: Ça peut être Couscous aussi,
5: et moi j'ai rien dit. Hein.
7: Bon, l'arrivée de Jojo en fait, le siamois de Gigi.
1: Non.
7: Mais si, parce que Gigi est parti aux toilettes et Jojo est resté.
1: Non, tu, je t'ai dit, tu me les vires.
7: Non, mais il est plus cool, Jojo.
1: Ça leur répondra de me traiter de gros con, tu les sacs. C'est tout.
25: Attention,
7: Jojo est plus cool.
25: Je vais pas parler encore.
5: Bonsoir, Jojo.
25: Bonsoir.
1: Parce que tout à l'heure, moi, ça va aller vite, le débat, ça va être fini.
25: Gigi pas dit
1: ça
25: caca, c'est Jojo qui prend l'antenne.
1: Bon, tu réponds.
25: Gérard.
1: Et tu fais pas comme ton frère.
5: Gérard.
25: Ah bah oui, j'attends.
1: Non, bah alors tu réponds à la question.
25: Alors, oui, mais je viens d'arriver.
1: Hein. Non, mais tu l'as entendu très bien.
25: Malheureusement, non, mais vas-y, repose là, je vais répondre sérieusement, vas-y.
1: Putain, les oreilles, hein, ça
25: non,
1: commence
25: mais
1: à...
25: j'étais pas là.
1: Non, mais t'étais pas là, t'étais où, alors?
25: Au cabinet.
1: Oh là. Bon, ouais.
0: Gérard,
1: mais toi, tu te mets. Hé, toi, quand je te demande de virer quelqu'un, tu le vires. Ok.
25: Tu la mets en sourdine, 5 minutes.
1: Bon alors Jojo, bring up parce que ça commence à être lourd.
25: Je t'écoute.
1: Alors pourquoi les Belges ont plus de vacances? Ont-ils plus de vacances que nous?
25: Parce que sur leur calendrier, en fin de compte, ils ont le droit à plus de vacances que nous. Je veux dire, ta question est con, donc...
1: Bah alors si elle est con, ma question, pourquoi tu réponds, abruti?
25: Parce que c'est normal, tu demandes pourquoi ils ont plus de vacances. Parce qu'effectivement, ils ont plus de vacances scolaires que nous, ça s'arrête là. Qu'est-ce que tu veux qu'on réponde de plus que ça?
1: Mais attends, que ça soit en Belgique ou en France, à mon avis, ils ont même temps d'école. Hein. Alors, je suis désolé.
25: On ne demande pas pourquoi, alors c'est débile de demander pourquoi. Pour qu'après on dise, de toute façon, c'est pareil. Alors, à ce moment-là, c'est pareil. Ils ont plus de vacances que nous. Bah voilà, bah, c'est une question à la con, réponse à la con.
1: C'est bien toi.
25: Non, mais je suis d'accord avec toi,
1: Bon, bah, alors, c'est tout. Caroline.
25: Bon, moi j'adore ce que tu fais.
1: Caroline.
25: De toute façon, en partant de là, on est d'accord.
1: Bon, Jojo, tu t'écrases maintenant, ça y est, t'as répondu, je demande à Caroline.
3: Caroline, elle a pas vraiment de réponse, parce que c'est vrai que si le roi belge
25: est magnifique, il a
3: des vacances, et ben...
1: Jojo, tu la fermes, s'il te plaît.
25: Non, mais je suis en train de te dire que je suis d'accord avec toi et avec elle, c'est des questions à la con, donc on peut difficilement y répondre correctement. J'y rends pas pour des cons avec des questions à la con.
8: Ouais, voilà.
1: Si t'es pas content, tu... Si c'est des questions à la con, le plus seul coup, tu fais une chose, tu t'écrases. Tu t'écrases. Attends, mais Jojo, tu t'écrases.
25: La question est intéressante.
1: Bah, tu t'écrases.
25: Mais elle est con.
1: Et ben non, dans ce cas-là, tu t'écrases. Et c'est tout.
25: On peut pas répondre à une question comme ça. Tout le monde va dire pareil. On va dire, bah oui, mais ils ont plus de vacances. Tu vas dire, bah non, c'est pareil. Alors donc, c'est pareil. Donc, pas
1: bon, tu t'écrases et c'est tout.
25: Question suivante.
8: Je vais pas passer à une autre question là.
1: Non, pour l'instant, je demande. Il reste encore Caroline et Jean-Luc à répondre.
25: Bah, répondez pareil. Vous dites que c'est pareil.
1: Bon, Jojo, tu dégages. À ce coup-là, je vais plus t'attendre. Allez hop.
3: Je pense.
1: Bonne nuit.
3: Que si ils ont plus de vacances, c'est grâce à la loi et que maintenant, il faudrait que c'est la même chose en France.
1: D'accord. Jean-Luc.
25: Jean-Luc.
8: Ouais.
1: Tu travailles?
8: Alors moi, je trouve que c'est parce qu'ils ont plus de vacances sur le calendrier, en fait. Hein. Je pense qu'il avait raison, Jojo.
25: Mais c'est ce que j'ai dit. Hein.
8: Ouais. Moi,
1: mais attends, je t'ai dit de dégager, Jojo. Max, oh merde, tu viens réveiller plus dedans ou quoi? Putain, je commence à me faire mal, mon pot de gueule.
9: C'est bon, je le vire.
1: Putain, mais oh! Comment ça me fait chier, toi, hein? Toi, Emmanuel, vous êtes vraiment des standardistes de cons, hein? C'est pas pourquoi vous faites le standard, hein?
3: C'est vraiment con, Gérard!
1: Putain!
9: Allez, assure le débat, là!
1: Bon, Jean-Luc!
25: Toujours, là!
1: Ouais, c'est débat! Non! Il dégage ou quoi?
9: Ouais,
3: c'est bon. Alors, on imagine tout à fait la scène dans le studio, là!
25: Voilà, on commence à passer les questions suivantes!
1: Bon, allez, hop!
3: Gérard!
1: Quoi?
3: C'est quoi la question suivante?
1: Alors pensez-vous que la SNCF devrait améliorer ses lignes touristiques de manière à permettre aux vacanciers de gagner leur lieu de vacances le plus rapidement et le moins cher que par le passé?
25: Gérard, je vais te répondre. Oh les questions là, gomme.
1: Gérard! Bon, Jojo!
25: Gérard!
1: Maxo!
9: Mais je peux rien faire, il passe dessus tout le monde!
1: Tu te démerdes!
9: Il a une ligne spéciale,
1: Gérard! Non, tu te démerdes!
25: Il a pris l'abonnement spécial Fun Radio!
1: Tu te démerdes!
9: Ok, je vais me démerder, vas-y, continue!
1: Mais merde, il fait exprès depuis tout à l'heure, ce con!
25: Gérard,
1: t'es
25: sur moi, c'est
1: merde.
25: Tout!
1: Merde!
9: Mais quoi, Chouchou, il a une ligne spéciale!
1: T'es
3: sur moi, c'est tout!
9: Je peux rien faire, Max!
1: Oh non, mais moi, dans ce cas-là, tu vires tout le monde, tu reprends d'autres personnes!
25: Gérard!
1: Ça va aller vite, moi!
25: Je réponds à la question!
1: Alors, couscous!
25: C'est Jean-Luc.
1: Ouais.
3: Ah, j'ai craché sur mon téléphone.
25: Ouais. Mais c'est un petit peu encore bête ce que tu poses parce que bien sûr que tout le monde aimerait payer ses billets moins cher et aller plus vite.
1: Non mais est-ce qu'il devrait...
3: Non mais selon Gérard, je prends le train moi.
1: Jean-Luc.
25: Moi, toi t'aimes cacher de la thune mais...
1: Mais attends, mais est-ce qu'il devrait améliorer?
25: Non, mais
3: ah, c'est sûr
25: qu'il devrait améliorer. Putain, mais t'es con quoi.
1: Bon les dégâts, ça t'apprendra d'être poli.
25: Moi je vais répondre.
1: Allez hop, Jean-Luc, ça t'apprendra... Hé, tu dégages Jean-Luc, là. Ça t'apprendra d'être poli.
25: Allô,
1: Gérard. Toi, tu restes, si j'en ai envie, si je te dis de dégager, tu vas dégager.
25: Allô, c'est Couscous.
1: Ouais, Couscous.
25: Donc, moi, je dis qu'il devrait améliorer les lignes. Parce que moi, je dis que à SNCF, oui, c'est possible.
1: D'accord.
25: Ils peuvent le faire.
1: Ok.
3: Magali.
1: Magali.
3: Moi, je voudrais savoir aussi
1: s'ils
3: ont l'intention de mettre une ligne SNCF à la place du pont de l'Alma.
25: Oh là là.
1: Alors, Magali, bonne nuit.
25: Allez, bonne nuit, Magali.
8: Bonne nuit, bonne nuit, bonne nuit.
25: Bonne nuit, Magali.
1: Sophie.
25: Ouais.
3: Moi, je trouve ta question complètement utile.
1: Alors, pourquoi t'as appelé pour participer au débat?
25: On pensait pas tomber sur ces questions-là. Hein.
1: Attends, c'est un best-of, je suis désolé. On a choisi ces questions-là et c'est tout.
25: C'est un best-of de questions débiles, alors.
1: Si t'es pas content, tu raccroches ton téléphone.
25: Je suis très content, hein.
1: Ok.
25: Je suis très content, moi.
23: Excuse-moi, à la place de Jean-Luc, on accueille Billy. Bonsoir, Billy.
4: Salut, Billy. Salut tout le monde.
10: Bonsoir, Billy.
12: Billy the Kick.
25: Salut, Billy. Salut, Gérard.
1: Salut, Billy.
25: Salut, Billy. Tu vas bien? Que tu vas passer de bonnes vacances?
1: Ouais, bah...
25: Mais c'est Billy, Jesse Garrod.
1: Attends, oh, mais qui c'est celui-là?
12: Gérard, c'est
1: qui c'est? Attends. Qui c'est celui-là qui est en train de jacter?
25: C'est
1: Jojo. Non, tu le dégages, là.
25: Jojo.
1: Non, mais tu le vires, Jojo.
23: Ah, il est encore là, Jojo?
1: Ouais, il est encore là, alors là, tu le sacs.
23: Il passe tout seul. Ah, merde, excuse-moi.
1: Non, là, tu le sacs carrément, hein.
25: Bah, attends, Jojo, il peut parler, quand même.
1: Non, moi, c'est... moi, c'est demander de dégager, tu dégages.
25: Bah, attends, merde.
1: Tu dégages. Tu dégages.
25: Soyons copains.
1: Tu dégages.
25: Non, mais je dégage après.
1: Non, tu dégages maintenant.
25: Oh, t'es vraiment casse-couille, hein.
1: Eh ben si, dans ce cas-là, tu raccroches, tu dégages.
25: Non, mais dégage pas, je suis très bien là.
1: Eh ben non, tu vas dégager.
25: Mais je n'ai rien dit.
1: Tu dégages, je veux pas le savoir, je t'ai demandé de dégager, tu dégages. Et toi, le standard, tu le dégages.
23: Je dégage, c'est bon, il est parti.
1: Ouais, ben il va revenir comme par hasard.
10: Question suivante.
1: Bon, alors, Billy.
25: Ouais.
1: Donc, pour toi, est-ce que la SNCF devrait améliorer leur ligne touristique de manière à permettre aux vacanciers de gagner leur lieu de vacances plus rapidement et moins cher que par le passé?
25: Non, moi, je suis d'accord.
1: Bon, Jojo, tu fermes ta gueule. Tu fermes ta gueule, maintenant. Tu vas fermer ta gueule et tu dégages.
25: Ouais.
12: Un peu, Gérard.
25: Gérard, je voudrais répondre à ta question.
1: Alors, Billy.
25: Ouais, alors moi, je pense que... alors, en fait, les gens...
1: Je te jure, attends, Billy, je te jure que si elle revient, j'arrête. Tu vas te démerder.
25: Sympa. Okay.
1: Alors, Billy, vas-y.
25: Ouais, alors, moi, je pense que les tarifs devraient être plus chers. Les trajets beaucoup plus longs, tu sais, une dizaine d'heures de plus. Et puis que ça fasse bien chier tout le monde, comme ça tout le monde serait content.
1: Ouais, exact. Non mais c'est pas pour faire chier tout le monde que je...
12: Bah ouais, mais là tu fais chier tout le monde là.
1: Non mais attends, qui c'est qui dit ça?
12: C'est Magali.
1: Oui, Magali, tu dégages.
25: Allez, je dégage.
1: Allez, bonne nuit, Magali.
12: Hey, c'est Caroline.
25: Allez, bonne nuit, Magali.
1: Bonne nuit. Caroline, ouais, tu le disais.
12: Ouais, moi j'ai pris après, il y a deux jours, il avait une heure et demie de retard à Montparnasse. Voilà, il faut qu'il arrête.
1: Eh, celui qui respire. Celui qui respire comme un cochon, là, il dégage.
25: C'est sûr que c'est Jojo.
1: Attends, Jojo, il est encore là.
23: Non, il est pas là, Jojo.
13: Il est pas là.
23: Il est parti, Jojo.
1: Donc, Caroline.
23: C'est peut-être Gigi, mais...
1: Non, mais tu les vires tous les deux, les jumeaux.
23: Je peux pas, ils sont si à moi, comment tu fasses?
1: Je veux pas savoir, tu les retires de l'antenne. Et tu te magnes. Moi, je continuerai pas les débats.
23: Ok.
25: Mais il va se...
23: Ah ouais, c'est ça.
1: Ouais, bah tu les sacs vite fait, parce que tout à l'heure, moi, c'est moi qui vais les saquer. Ah, donc, Caroline.
23: Attends, j'ai une surprise pour toi, on a que Mimosa, elle est là.
12: Ah, m'écoute.
1: Oui.
12: Donc voilà, donc les trains, ils sont toujours en retard.
1: T'es bouché ou t'es quoi, toi?
10: T'es bouché ou t'es charcutier?
1: Alors, qui c'est qu'on accueille à la place de Magali?
23: Mimosa.
1: Le muguet.
25: Bravo!
1: Donc Caroline, tu disais.
10: Oh la salope.
1: Qui c'est qui dit ça?
25: Jojo.
1: Alors Jojo, bonne nuit. Alors là, ce coup-là.
25: Allez, oh. Tu dégages, Gérard.
12: Attends, moi j'admets pas qu'il y ait. Bon, Gérard, question suivante.
25: Okay.
12: Et Gérard, moi j'admets.
25: Jojo, tu veux pas animer le débat là?
1: Voilà. Voilà, il est parti ce coup-là, ça va plus vite. Donc Caroline, elle les rappelle pas, hein?
23: Mais non.
1: Donc Caroline.
12: Oui. Mais donc, moi je dis qu'il faudrait absolument que ça s'améliore.
1: Mais pourquoi? Dans quelles circonstances?
12: Bah, ils sont toujours en retard et... Non, mais sinon des trains, il y en a assez, quoi.
1: D'accord. Sophie?
12: J'ai bien répondu.
25: Quoi?
1: Ouais, mais... Oh! Celui qui s'amuse entre Couscous et Billy, vous vous calmez s'il vous plaît, merci.
25: Ah, c'est pas moi. Je vais faire des câlins.
1: Bon, alors Billy, tu dégages, bonne nuit.
25: Bah, c'est pas moi.
1: Non, c'est qui?
23: Attends, Gérard, j'ai un problème, j'ai le père des Siamois, Juju.
1: Non, je veux pas que ça
23: voudrait parler parce qu'il est pas content.
1: Non, mais j'en ai rien à foutre, Juju.
25: Oui, bonsoir. Alors, j'entends un truc, là. C'est pas très sympathique quand vous parlez à mes enfants.
1: Ouais, ben, dans ce cas-là, ils ont qu'à être polis avec moi, ils sont plus polis avec eux. Alors, dans ce cas-là, quand je dis que c'est terminé pour eux, ils insistent pas.
25: Okay.
1: Non, mais c'est bon, alors maintenant, ça y est, terminé pour vous, ils restent chez vous. Ils vont dormir.
25: Oui, c'est ça, oui.
1: Ils vont dormir.
25: Alors, je vois pas Jojo, mais il va se calmer, il va s'excuser d'abord.
1: Non, mais moi, je veux pas le savoir. Maintenant, je pose la... Il y a d'autres personnes...
25: Je tenais à m'excuser auprès de tous ceux qui nous écoutent.
10: Oui.
25: Pour mon comportement. Voilà, c'est bien.
1: Ouais. Ça y est.
25: Est-ce que je peux rester, mais je me calme.
1: Bon, alors, t'intéresse, parce que sinon, tu vas vite virer.
25: Mais Gérard, c'est
1: le dernier premier et dernier avertissement que t'as. Donc,
25: merci pour mon fils.
1: Eh oh, pour l'instant, je viens de te demander quelque chose, ok?
25: D'accord. Mais c'était mon père, là, qui voulait te remercier.
1: Bon. Alors, Muguet.
2: Oui.
1: Donc, pour toi. Oh! Putain, mais c'est pas vrai! Oh!
4: Gère un peu, vas-y, assure.
2: Moi, bon. Question.
1: Muguet.
2: Moi, j'espère qu'ils vont faire aller les trains beaucoup plus vite, comme ça, le trajet de chez toi à chez moi sera beaucoup plus vite.
25: Il y a quelqu'un qui joue à la Game Boy.
1: Non, mais, Oh!
25: Billy
1: dehors.
4: Billy il est dehors déjà, je l'ai viré donc.
1: Alors tu vires Jojo parce que ça doit être lui qui joue à la Game Boy.
4: À la quoi?
1: À la Game Boy.
25: Non, Jojo il attend là. Hein. Gérard. Gérard, Jojo il attend gentiment.
1: C'est qui là qui est encore derrière?
25: Gérard.
1: C'est qui?

0: Voilà. Jojo, tu dégages.
1: Je n'ai pas parlé, Jojo.
0: Jojo, tu dégages.
1: Mais je n'ai pas parlé, putain.
0: On dit pas putain.
1: Putain, mais t'es vraiment
0: l'enculé
1: quand t'es
0: filmé, hein. Non, dégage, dégage-moi, Jojo, ce coup-là, c'est terminé pour de bon. Hop, terminé.
2: Mais après, son père, il va m'engueuler.
0: Je ne veux pas ça, moi. Je ne veux pas ça, là. C'est qui s'amuse, là? C'est qui, là?
2: Ah, bah, c'était Nana, en plus, hein, tu vois.
1: Eh, Gérard.
0: Muguet.
1: Gérard.
0: Oh.
1: Ouais, c'est Muguet là.
0: Non, c'est pas Muguet et Mimosa.
3: Oui.
0: Bon, répond parce que...
3: Ben moi, j'ai dit que j'espérais qu'ils allaient faire les trajets beaucoup plus rapides, comme ça, je pourrais venir te voir plus vite.
0: Non, mais attends, du côté de Vitrolles, de toute manière, ça met quoi? Ça met... Bon, celui qui s'amuse avec la gratte, tout à l'heure, il va dégager. Ouais, tu me prends Jojo Couscous et Billy de hors antenne parce que je commence à avoir ras-le-bol. Je commence à avoir ras-le-bol. Ras-le-bol.
1: Tu commences à nous péter les glaouis, hein.
0: Ouais, bah si t'es pas content, tu rentres.
1: Ouais, j'ai rien dit.
0: Bon, alors Mimosa.
3: Oui.
0: Bon, alors.
3: Du côté de Vitrolles, en TGV, il faut 4 ou 5 heures.
0: Ouais, mais dans ces cas-là, il y a des changements normalement. Parce que maintenant, le TGV, c'est...
1: Non, mais tu prendras tes renseignements de billets d'avion, de train plus tard, GG, hein, la question, là.
0: Non, mais attends, pour l'instant, tu permets, je réponds quand même.
1: Ouais, mais enfin, là, vous êtes en train de voir vos billets d'avion, de vacances, ça va. Moi aussi, je voudrais savoir s'il y a un train qui m'emmène jusqu'à Montpellier, demi-tarif.
3: Bah, toi, c'est plein tarif, hein, pour les goyots, c'est plein tarif.
1: Je suis goyot, ouais, tu vas voir un peu.
4: GG.
0: Ouais.
4: Je peux toujours pas te réciter mon poème.
0: Non.
3: Mais Gérard, tu me déçois là, t'as fait un poème, tu n'aimes pas
0: du tout. Qui c'est qui dit ça?
3: C'est Sophie, tu me déçois vraiment.
1: Ouais, Gérard. Bah ouais, tu nous déçois.
4: S'il te plaît, Gérard, laisse-moi.
3: Vraiment, il t'a fait un poème.
1: Allez, vas-y, fais le poème, vas-y.
5: Tu as ce qui t'écoute.
4: Alors, ça s'intitule Toi. Alors, avec toi, je voudrais fonder une famille. Avec toi, je voudrais te faire plein de câlins. Avec toi, je voudrais te faire beaucoup de bisous. Avec toi, je voudrais te faire des caresses. Avec une plume. Avec toi, je voudrais qu'on en fasse du camping.
0: Ça y est, c'est bien, t'as terminé?
4: Non. Avec toi, je voudrais te prendre la main sur
1: le poème de GG, c'est nul.
4: Et avec toi, je voudrais te dire je t'aime sur un anus. Et voilà.
0: C'est un peu con. Non, tu
4: Il te rappelle rien, ce poème.
0: Ouais, ben, quand tu copieras sur moi, ça ira bien. Ok, bon, ben, dans ces cas-là. Bon, tout le monde a répondu à la question, donc on va passer au débat.
4: Et à la fin du poème, il y avait, je voulais te dire mon numéro de tatou.
2: Non, on va s'en passer.
0: Ouais, ben, là, on va s'en passer parce que tu as dégagé maintenant.
4: Ah, ok, bah, ben, je dis pas.
2: Non, Billy, et on accueille Melkara.
0: À la place?
2: À la place de personne.
0: Melkara?
2: Ouais.
4: Ouais, Melkara, ouais.
0: Tu dirais caramel, ça vaudrait peut-être plus, ça irait peut-être plus vite, hein.
1: Salut, c'est Melkara!
0: Ouais, d'accord, ok.
6: Bah,
0: bien,
6: mon amour.
0: Vous commencez...
1: n'a pas répondu, hein, mais bon...
0: De quoi?
1: Jojo n'a pas répondu.
0: À laquelle question?
1: Celle d'avant et celle-là, là.
0: Bah attends, pour l'instant, j'ai pas encore posé. Eh ben alors, tu réponds, tu te dépêches.
1: Vas-y, la question, c'est quoi?
0: Non, mais attends...
1: Attends, j'étais perturbé avec mon père.
0: Non, bah alors, c'est bon. Tu l'as écouté, donc...
1: Non, je vais y répondre. Je vais y répondre, les vacances scolaires chez les Belges.
0: Non, c'était l'histoire d'améliorer
3: les transports,
0: hein. Qu'ils soient plus rapides et moins chers.
1: Alors, il faut savoir quand même que pour les transports, déjà, par exemple, pour prendre les transports pour la Belgique, c'est maintenant, on met 1h20, parce qu'il y a le Thalys.
0: 1h25.
1: Ouais, Gérard l'a pris, je prends plus, dernièrement.
4: Ouais, TGV Thalys.
1: Et bon, c'est plus emmerdant, parce que quand tu veux faire des trucs dans les chiottes, c'est plus qu'1h20 au lieu de 2h.
0: Bon, alors, Jojo, ce coup-là, tu dégages, ça t'apprendra d'être poli pour de bon. Merci, Jojo, au revoir.
1: Si tu veux bien, je le dis à mon père.
0: Ah bah, tu peux aller pleurer dans les jupons de ta mère.
1: Elking de Suren, tu m'as pas dit bonsoir, c'est le caramel.
0: Moi, je sens, pour l'instant, je te dirai bonsoir quand tu te réveilleras aussi, toi.
1: D'accord, t'es gentil, tu m'as reconnu, mais tu me dis pas bonsoir.
0: Bah alors, salut.
1: Ouais, c'est ça. Ouais, vas-y,
5: pose-toi. Bonsoir, caramel.
1: Ouais, salut à tous.
0: Merci. Bon, alors, tu vas peut-être répondre à la question.
1: Ouais, moi, je veux bien, ouais, je vais répondre à ta question. Ouais, attends, je vais répondre à ta question. J'aime ça, mais pas le dimanche.
0: D'accord. Quand tu auras compris le thème de la question, fallait-il améliorer la SNCF et qu'il soit moins cher
1: Non, mais comme je dis, le dimanche est beaucoup moins cher quand t'as ta rêve jeune.
0: Non, mais attends,
1: jeune est beaucoup moins cher.
0: Mais alors dans ce cas...
1: Je suis un peu ton actualité là, dans le 98, d'accord?
0: Non, mais les tarifs jaunes, caramel.
1: Ouais,
0: je te signale, les tarifs jaunes, ils existent depuis 97, entre parenthèses. Hein. Donc il faudrait peut-être que tu te réveilles un petit peu.

0: 7.
1: Hein?
0: Avril ou mai?
1: J'en sais rien. En tous les cas, mais je sais que c'est depuis 97. Hein.
0: Ok.
1: Ok.
0: Et quel rapport avec la question?
1: Ouais, bah, quel rapport, c'est tout, t'avais qu'à écouter. Donc, on va passer sur les phénomènes de mode. C'est bête parce qu'il y en a probablement beaucoup, mais je vais en trouver une autre. Bon, alors, il nous reste Couscous, Mimosa, Sophie, Caroline, Billy et Caramel, bien sûr.
0: Non, il y a Caramel, là, toujours
2: présent. Ouais, Caramel.
3: Gérard, c'est Caramel, je peux répondre?
0: C'est Caramel,
4: Gérard, c'est Caramel, je peux répondre.
0: Allô, Caramel, ouais, attends. Allô, c'est Caramel.
3: Gérard, c'est Caramel.
0: Et Gérard, c'est Caramel. Caramel, Caramel à la page.
1: Va, gueule.
0: Réponds, Caramel. Gérard, je peux répondre.
1: Mon couscous-en.
0: Allô Gérard, c'est Caramel.
1: Bon, tu gères là ou quoi le standard?
5: C'est tout.
6: Mais c'est toi l'animateur, c'est pas
0: toi l'animateur.
1: Bon, alors maintenant vous vous écrasez, on passe à la mode.
3: Gérard, c'est Caramel, j'ai pas répondu.
1: Gérard,
0: Caramel, Gérard,
1: Caramel,
0: je peux répondre à ta question.
1: Ouais,
0: Gérard, c'est Caramel.
3: C'est Caramel.
1: Caramel dehors.
0: C'est Caramel. Ah bah non.
1: Billy Gérard, couscous dehors. Billy Caramel, couscous dehors. Voilà. Non, c'est vite géré, comme ça tu vois là, ce qu'il a à te proposer d'autre comme personne.
6: Mais là on n'a plus personne, j'ai viré tous les caramels.
1: Non, non, mais je veux pas le savoir. Donc sur la mode. Bon, tu te fous de ma gueule là.
5: Mais quoi? Il y a plus personne là.
0: Ça y est.
1: Bon Max.
5: Quoi
1: Max?
5: Bon bah, je les remets, ok.
1: Non mais sinon c'est moi tout à l'heure qui vais les calmer, tu vas voir, ça va aller vite fait avec moi. Tu vas voir.
3: Gérard, c'est Caramel,
0: ouais, je
1: réponds. Bon, Caroline, tu commences pas à t'amuser à passer à dire des conneries parce que tu as gerbé vite fait.
3: Non, mais j'appelle Caramel, je peux répondre, j'ai pas répondu à la question.
1: Si, t'as répondu, tu m'as dit qu'ils avaient une heure et demie, je t'avais pris un train et qu'il avait une heure et demie de retard.
3: Non, j'ai jamais dit ça.
1: Non, comme par hasard. Tu dis jamais rien et
0: ouais,
1: c'est...
0: Ouais, super,
3: je réponds, c'est Caramel.
0: Bon. Ouais, non, mais là, c'est moi.
7: Allô, c'est Caramel.
1: Ouais. Bah, couscous.
8: Caramel, est-ce que je peux répondre?
1: Couscous, tu t'écrases. Caramel, tu t'écrases.
8: Oui, bah, attends, Gérard, tu commences pas à me faire des questions.
6: Gérard, Gérard, tu poses ta question.
1: Bon, alors,
6: et après, tu demandes à chaque auditeur ce qu'ils en pensent. Allez.
1: Allez. Alors, pourquoi les filles se font de plus en plus de piercing? Couscous.
8: Eh ben, pas
0: mais non, t'es pas Caramel, toi, tu réponds.
1: Oh, ta gueule, toi, je t'ai pas appelé pot de chambre.
3: C'est quoi la question, Gérard?
1: Pourquoi les filles... Attends, c'est pas toi qui commande, d'accord, Billy?
0: Ah, pardon.
1: Parce que tout à l'heure, tu as...
0: C'est Caramel à l'appareil,
1: hein. Ben, camarade, pour l'instant, c'est pas toi qui...
0: Caramel, pas camarade.
1: Billy, si t'es pas content, tout à l'heure, tu as gerbé. Donc, la question pour les filles, c'est-à-dire pour Mimosa, Sophie et Caroline, donc je vous répète la question, pourquoi les filles se font de plus en plus de piercing? Donc, couscous pour toi.
8: Ma passion,
0: frère. Il faut pas répondre, t'es Caramel. T'es con.
1: Billy, dors.
0: Mais Billy, non, c'est pas moi.
1: Couscous.
3: C'est Caramel.
1: Couscous.
8: Gérard, il n'y a pas de couscous ici, c'est Caramel.
3: Gérard, c'est Caramel.
8: Il
1: n'y
8: a pas de couscous, c'est Caramel.
1: Tu les reprends au standard, tu leur dis qu'ils prennent leur vrai nom. Ou j'arrête.
8: Gérard, c'est Caramel qui va te répondre.
3: Gérard, c'est Caramel.
1: Bon, Caroline, tu dégages.
3: Bon, Gérard, c'est Caramel.
1: Caroline, tu prends ton vrai nom, tu dégages.
8: Gérard, c'est Caramel.
1: Couscous, tu prends ton vrai nom, tu dégages.
8: Alors, en fait, les filles, elles aiment les piercings parce qu'elles aiment se faire percer le cul.
1: D'accord, c'est la connerie, tu me dis.
8: Elles ont plein de percées partout.
1: C'est ça, Mimosa pour toi. Mimosa.
6: Mais il n'y a pas Mimosa.
8: Il n'y a pas de Mimosa, ici, c'est Caramel.
6: Alors,
8: on a ta question, tu t'as pas...
1: Bon, allez.
8: Alors, en fait, les filles, elles aiment les piercings.
1: Non, allez.
6: Tu veux faire une pause, Gérard?
1: Ouais, tu fais une pause, moi j'arrête là.
6: Max c'est pas là, moi je décide pas. Hein.
1: T'envoies de la musique.
6: Non, mais attends, pose la question, ils vont réfléchir et puis Max va peut-être arriver. Bah, il est là.
1: Hey, attends, il déconne à mort lui, hein.
0: Hey. On le déconne.
1: Bon, tu te tais, toi, pour l'instant, vous allez réfléchir pourquoi les fils se font de plus en plus de piercing. J'entends encore un mot. Si vous passez pas sous vos vrais noms, vous allez tous dégager.
6: Je les ai mis en attente là. Ah, donc on se fait une petite pause et on revient donc avec les questions et tout ça. Hein.
1: Mmh.
6: Ok,
1: voilà.
6: Qu'est-ce qu'il y a encore comme débat à aborder?
1: Là on en est sur la mode, il nous reste les couples, les positions et puis ben là je vais voir après.
6: D'accord, ok. Bah vous ne bougez pas, c'est la suite du best-of de Gérard en direct de ses débats de 97. Si vous voulez toujours y intervenir, ça cartonne. Hein. Le standard est bloqué. 0800 70 5000, 0800 3 08 5000, j'ai vu les chiffres. Ce soir vous êtes plus de 18 millions.
2: Bravo.
1: Bravo Gérard. Hey, oh, quand on te demande quelque chose, toi tu vas travailler et parce que ça va mal.
6: 0,16% de nana de plus.
1: En plus. Oh là là.
7: Mieux en mieux.
1: Bon allez, c'est quoi comme musique?
6: T'as sûr qu'il y a peut-être une nana de 8 ans qui écouterait de plus que d'habitude. Voilà.
1: C'est quoi comme disque?
6: J'ai pas Enculator.
2: Avec les petits proutes.
1: Et d'écouter la salade bleue rose, l'ultime passion atomide. Donc tous ceux qui étaient tout à l'heure avec nous, c'est-à-dire Caroline, Sophie, Couscous et puis Mimosa, ben vous essayez de nous rappeler. Mimosa, vous essayez de rappeler. Sinon Fildar va te rappeler parce que c'est lui qui a gerbé tout le monde. Donc Fildar, c'est.
2: Il faut savoir aussi, Gérard.
1: Je les avais pris, je leur avais dit qu'ils se calment et qu'ils reprennent leur nom normal. Ils m'ont dit oui, toi tu m'as gerbé tout le monde, tu m'as repris d'autres personnes.
9: Oh là là là là.
1: Alors tu vas te débrouiller, tu vas me rappeler Mimosa et elle va venir.
6: Non mais les autres aussi, hein, tu rappelles Couscous, pas que Mimosa apparemment. Hein.
1: Ouais, tu rappelles Couscous.
6: Si t'avais pas voir Mimosa, tant pis, mais au moins Couscous ou tout ça, les mecs quoi.
2: Ok.
1: Bon, donc on accueille Jérôme.
10: Salut Gérard, tiens, ça pue ici.
1: Attends Jérôme, si ça te plaît pas, tu vas gerber déjà.
10: Oh putain, ferme ta bouche, ça pue.
1: Bon alors Jérôme, je te préviens, tu fais encore un mot comme ça et tu dégages, tu répondras même pas à la première question. Ok. Marie, bonsoir.
11: Marine.
1: Marine.
11: C'est pas grave.
2: Ah, excuse-moi Gérard, c'est moi qui m'a noté.
1: Bah, d'accord. Marine, bonsoir.
11: Bonsoir Gérard.
1: Bonsoir. Estelle.
12: Bonne fête Gérard.
1: Merci.
12: De rien.
1: Sylvain, bonsoir.
13: Bonsoir Gérard, ça sent bon.
1: Merci. Sylvie.
14: Bonsoir.
1: Bonsoir. Maxime.
15: Bonsoir Gérard.
1: Bonsoir. Donc vous avez entendu la question, non?
15: Non, je la répète.
1: Alors pourquoi les filles se font de plus en plus de piercings? Alors Jérôme.
15: Alors moi je pense que tu as raison, elles se font de plus en plus de piercings. Simplement moi j'aimerais savoir c'est pourquoi tu as failli te noyer à la locomotive parce que tu mets la tête dans la cuvette des chiottes pour mieux te faire enculer.
1: Eh ben Jérôme, tu t'en vas, tu dégages, bonsoir.
15: Ben, il commence bien tu hein.
1: Voilà. Ça commence très vite. Marine ?
14: Alors, je sais pas, peut-être parce que leur mec leur demande.
1: Ouais, mais non, mais pourquoi de plus en plus, pourquoi il y a de plus en plus de filles
14: qui... Parce que leur mec leur demande de faire un piercing au nombril, parce qu'ils trouvent ça vachement excitant, mm-hmm. Et puis voilà.
1: D'accord. Estelle ?
12: Moi, je voudrais savoir, Gérard, si tu en as un en ce moment, en piercing.
1: Non, j'en ai pas.
12: Tu devrais t'en faire un, c'est très bien.
1: Ah ouais mais ça coûte trop cher hein.
12: Non, ça coûte pas cher, ça coûte quoi, 60 balles.
1: Ouais, 60 balles et puis après t'as...
12: Si tu veux, je t'en fais un avec une aiguille, y a pas de problème.
1: Non, merci.
12: Ça fait
15: moi,
12: pas
15: j'ai
12: mal,
15: le chalumeau.
1: Hein. Non,
12: ouais,
1: mais...
12: voilà. On t'en fait un dans le nez avec un anneau.
1: Ouais, c'est ça. Sylvain.
13: Ouais, bah les piercings chez les filles, c'est ce que je disais pour tout le monde, l'égalité des sexes, elles veulent se faire des piercings, elles se font des piercings.
1: Mais non, mais c'est pas l'égalité des sexes. Ce qu'on fait, c'est pourquoi que les filles se font de plus en plus de piercings. Répond correctement. La question
13: oui,
1: commence pas
13: à
1: répondre
13: n'importe
1: comment.
13: C'est à cause de toute la mode techno, tout ça. Et il y a plus en plus
12: c'est
13: de piercings.
12: C'est à cause de Max, en fait. Hein.
13: Ouais, voilà. Non, c'est grâce à Max. Parce que Max
1: non, c'est pas...
13: On l'aime.
1: Mais peut-être, mais c'est pas pour ça qu'il y a plus de nanas qui se mettent des piercings.
6: Ceci dit, c'est vrai que depuis que je fais de la radio, j'en ai percé pas mal.
13: Exact.
1: N'importe quoi.
13: On a des plaisirs.
6: Excusez-moi,
1: Maxime.
6: À la place de Jérôme, on accueille Roger. Bonsoir, Roger.
16: Oui, bonsoir, Max. Bonsoir, Gégé.
1: Salut.
12: D'abord bonsoir
16: GG,
12: ensuite bonsoir Max.
16: Oui, bonsoir
1: GG,
16: excuse-moi.
1: Non mais Max, en principe, il est là pour faire l'arrêt. Hein, donc,
12: il n'est pas là pour... Il est là pour faire joli, en fait. C'est une galante de Noël. Hein.
1: Donc, Sylvie.
17: Mais moi, je pense que c'est parce que c'est la mode. Et elles ne savent plus quoi faire pour se faire remarquer.
1: D'accord. Et Maxime.
15: Oui, bah les filles se font de plus en plus de piercings parce que c'est la mode qui les incite. Donc, percez-vous. Moi, je
17: C'est ce que je viens de dire.
15: Il faut se percer. Percez-vous, si vous m'écoutez.
1: Et Roger.
16: Elles se font de plus en plus de piercings par rapport à la position de Vénus par rapport à Jupiter, ça c'est quelque chose d'acquis, hein.
1: Non mais attends, Roger.
15: Moi l'astrologie,
1: oui.
15: Hein.
1: Roger.
16: Oui, je suis voyant, c'est pour ça. Hein.
1: Non, mais alors, là c'est pas un tome sur la voyance, hein, je te le dis tout de suite.
15: Et Roger, tu t'appellerais pas Rabbit par hasard?
1: Non, mais c'est bon, Sylvain ou Maxime, là vous calmez, hein. Donc moi je vais vous répondre, de toute manière maintenant c'est vrai que ça devient à la mode. Et ça, il y a de plus en plus de nanas
7: ça,
1: qui sont.
7: C'est ce qu'on vient de
1: dire. Ouais, mais moi, je. Non, non.
9: Mais laissez le répondre.
1: Je peux quand même répondre à la question, quand même. Parce que sinon, moi, je passe à l'autre question du débat. Et puis, comme ça, à 4h. Moi, à 3h30, on arrête, hein.
18: Vas-y, réponds.
1: Donc, moi, je trouve qu'en ce moment, c'est vrai, c'est venu à la mode, mais c'est sûr que ça coûte assez cher. Bon, maintenant, si c'est comme Marine disait, ou Estelle, ou Sylvie, je sais plus qui c'est, laquelle des trois qu'elle disait, que c'est leur mec qui leur demande. Bon, moi, personnellement, si je connais une nana, je lui demanderai pas de se faire percer.
9: Moi, j'ai eu un mec qui m'a demandé, hein.
1: Ouais, et tu as accepté?
9: Non.
1: Ah ben, tu vois.
9: Je n'aimerais pas que ça fasse mal.
1: Et toi, Estelle?
9: Gérard?
1: Oui.
9: Tu dirais quoi si à ta colombe elle faisait un piercing?
1: Moi, de toute manière, pour l'instant, je n'ai pas demandé. Et même si elle me disait je veux me faire persiner, si c'est pour me faire plaisir. Si c'est un truc.
7: C'est Maxime, si elle fait un piercing sur la langue.
1: Non, ça, c'est un truc que j'ai horreur. Je connais quelqu'un qui en a un sur la langue. Fais-moi confiance que ça ne doit pas être agréable. Ouais,
9: c'est qui, Gérard, je sais qui c'est.
1: C'est la grande Sophie.
18: La moche, là.
1: La grande... pas Sophie, Stéphanie. Tu sais, qui vient souvent à la loco, là, qui est toujours juste devant toi, là, en train de s'éclater sur toi. Un anin sur la langue. C'est pas la petite Sophie, là, celle qui a un sur le ventre, là.
7: La meuf, là, il faut pas confondre piercing et cheveux sur la langue, aussi.
1: Non, je l'ai bien vu, c'est bien un piercing qu'elle a. Hein.
7: Elle s'appellerait pas Sophie Favier, par hasard?
1: Non, pas du tout. Qui c'est qui voulait me poser une question? J'avais entendu une voix de fille, là, tout à l'heure.
9: Mais Sylvie. Gérard, tu connais pas de mecs qui ont des piercings dans la langue?
1: À ma connaissance, j'en ai pas entendu parler encore.
7: Il paraît que pour la fellation, c'est bien.
1: Gérard,
7: est-ce que pour toi un coton-tige dans le cul c'est un piercing?
1: Qui c'est qui vient de dire ça? Qui c'est qui vient de dire ça?
7: C'est décoratif.
1: Qui c'est qui vient de dire ça?
7: C'est design.
1: Qui c'est qui vient de dire ça?
7: C'est de l'art plutôt braque, Vasarely.
1: Qui c'est qui vient de dire cette connerie?
7: Jean-Paul Gaultier.
1: Non, mais répondez là. Entre Roger, Sylvain et Maxime, vous répondez s'il vous plaît.
9: Non mais écoute, ils ont raison.
1: Attends, qui c'est qui dit ça?
7: C'était pas moi.
1: Qui moi?
9: C'est moi.
1: Qui, moi?
7: Point d'interrogation, il s'appelle.
18: Allez, GG.
1: Je sens qu'il y en a qui vont... Ça va virer vite fait, hein.
7: Ça va gerber,
9: que vous allez dire.
7: Ça va gerber.
1: Voilà. Pourquoi que les pantalons pas de téléphone ne sont-ils plus à la mode aujourd'hui?
7: Maxime, c'est vrai qu'ils sont toujours à la mode.
9: Ouais, Gérard en porte.
1: Non, pas aujourd'hui, tu vois.
7: On peut sortir le dimanche, hein.
1: Donc, Maxime, toi, pourquoi?
7: Ils sont toujours à la mode, hein.
1: On en voit de moins en moins. Sylvie?
19: Parce que
1: quoi?
19: Parce que je m'en fous.
1: Bon alors Sylvie, tu dégages, comme ça va t'apprendre. Si tu t'en fous, tu te réveilleras le prochain coup.
19: Ta gueule.
1: Ah ben alors là. Hé hey Fildar, s'il te plaît. Fildar.
19: Ta gueule, Gérard.
1: Oh
19: Gérard, ta gueule.
18: Oh Fildar, hein.
7: Oh méchant là.
18: Mais quoi?
1: Hey, tu viens Sylvie là, allez hop.
7: Oh. Tu dégages. Non, Fildar.
1: Tu me la vires là.
7: Les pantalons à pas de téléphone, je voulais dire que c'était
1: pas
7: là.
1: Tu vires Sylvie.
7: Allô.
9: Vas-y, je t'écoute. Gérard, t'as un piercing sur la queue.
7: Que c'était pas à la mode.
9: Ouais, c'est pas beau. Hein.
7: Non, c'était pas à la mode, parce que moi, je suis allé en boîte avec une côte de maille, on s'est bien foutu de ma gueule. De chevalier, là, on s'est bien foutu de ma gueule toute la soirée. Moi, je préfère les pantalons à pattes de babouin.
1: Estelle.
9: Ouais, donc moi, je voudrais savoir si tu portes des slips à fleurs.
1: Non, mais attends, je te parle des pantalons, alors Estelle...
9: Je te parle des slips, moi.
1: Moi, je te parle de pantalons.
7: Tous les soirs.
9: Des slips style Antoine.
1: Estelle, tu travailles ou tu vas dégager?
9: Est-ce que tu portes des slips kangourous, Gérard?
1: Je sens que tu vas dégager, Estelle.
9: Gérard, c'est grave.
7: Alors, moi, je...
1: Les pantalons... Pas de défense, sont-ils plus à la mode aujourd'hui? Pourquoi?
9: Oui, mais non, plus à la mode dans les années 60-70.
1: Ouais, mais pourquoi?
9: Parce qu'ils ont plus trop de la mode.
1: Non, mais aujourd'hui, maintenant, à l'heure actuelle.
7: Mais c'est évident, Gérard.
1: Non, mais attends, Estelle, elle répond à côté de la question, elle.
7: Gérard, pour ma question,
9: Gérard. Gérard.
1: Oui.
7: Bon, Marine.
19: Parce que Greenpeace, ils sont mis à travers, ils ont tué trop de...
9: C'est pas Marine, ça.
19: Ils ont pris des pattes d'éléphant pour faire les pantalons, et puis Gérard, il a pris toutes les queues.
15: Non, tu sais, Gérard, des pattes d'éléphant, tu sais, c'est large, donc tu ramasses les merdes. Alors,
1: Marine, s'il te plaît, tu réponds à la question.
19: Je te réponds que c'était à la mode dans les années 60-70, et que si t'en mets, c'est pas génial.
1: D'accord. Et Roger?
15: Ben moi, tu sais ce que j'aimerais faire ensuite avec toi? J'aimerais faire ça, regarde.
1: Eh ben Roger, tu vois ce que tu as fait?
15: Tu vas finir dans la cuvette des chiottes.
1: Roger, tu sais ce que tu as fait? Tu as dégagé.
15: C'est pas moi là, Gérard.
1: Non, c'est toi qui viens de le faire, donc. Je suis désolé, tu dégages, ça t'apprendra. Bonne nuit.
15: Gérard, c'était Stéphanie.
1: Non.
15: Gérard, c'était Stéphanie.
1: Je te dis bonne nuit.
15: Stéphanie, pourquoi tu le dis pas?
1: Non, il n'y a pas de Stéphanie sur ma liste.
15: Bon, Gérard, je dis une chose, c'est moi qui commande ici, alors tu fermes ta gueule.
1: Eh ben alors, tu dégages. Eh ben, tu dégages.
19: Au standard, allez.
1: Tu dégages, tu me dis... Voilà.
15: Gérard, tu sais si je me casse...
1: Tu dégages, ça y est.
15: Je vais t'abandonner comme ta femme et ton enfant, tu sais.
1: Allez,
15: ça, c'est hey, méchant pour
1: putain,
15: la
1: tu travailles ou quoi, toi?
19: Ah, il montait sur moi, c'est tout.
18: Viens-le, oh, viens-le, c'est bon, c'est fait.
19: Tu sais qu'est-ce qu'il aime bien?
17: Pas drôle.
15: Eh, hey, cousin, t'as pas une garette ici?
1: Bon allez, moi, Max, tu continues, j'arrête
19: là,
1: pas.
19: C'est plus simple, hein.
6: Non mais là, j'écoute les enfants et on n'allait pas trop loin à répondre aux questions, moi. C'est dommage que
20: moi,
6: les questions
20: moi, Maxime,
6: sont...
20: Maxime, je voudrais répondre à la question.
1: Bah vas-y.
20: Donc la question, c'était pourquoi ils sont de plus en plus à la mode, c'est ça?
1: Pourquoi que les pantalons en pattes d'éléphant ne sont-ils plus à la mode aujourd'hui? Voilà la question.
20: C'est parce que c'est un peu dépassé. Mmh. Parce qu'en fait, c'était plus à la mode du temps des années 60-70. Hein.
1: Mmh.
20: Genre, il y a du samedi soir, John Travolta, quoi.
1: Ouais.
20: Voilà.
1: D'accord.
20: Voilà.
1: Donc, tu reviens à peu près sur la question. Voilà. Je crois, la réponse, c'est celle qui l'avait donnée, je crois. Ou Marine, je sais plus.
20: J'ai capté du coup au terme du débat.
1: Bon, donc on va passer à un autre débat maintenant.
6: Ouais, okay. Et on accueille Jo à la place de Roger, ce salaud là.
15: Bonsoir Gérard, c'est Jo.
1: Salut Jo.
21: Hey Jo, quand est-ce qu'on mange?
1: Bon alors donc, t'as pas répondu, t'as entendu la question, non?
15: Oui, alors moi je sais pourquoi, bon c'est parce que bon, moi je fais du VTT, puis quand t'as les pattes de défense, ça se prend dans les rayons quoi.
1: Ouais, mais pourquoi qu'ils sont plus à la mode
15: aujourd'hui?
1: Ouais.
15: À cause des VTT.
1: Non mais...
15: VTT Rock Rider.
1: D'accord.
20: VTT, ça veut dire vagin tout trempé.
1: Non, ça veut pas dire ça, ça veut dire... je sais plus quoi,
6: Vite à vie, ça veut dire.
20: Voilà. Et motobillette, ça veut dire quoi?
1: J'en sais rien, donc. Maintenant, on va passer sur le débat des couples.
15: Ah, j'adore ça.
1: Alors, mais vous allez répondre assez rapidement.
20: Assez rapidement, super ravi.
1: Mais non, même pas assez rapidement, parce qu'après, il nous en reste plus qu'un, donc on va essayer de...
18: Allez.
1: Je vais essayer de voir si je retrouve pas une autre question. Donc, que pensez-vous?
15: Grouille-toi, j'ai des feux d'embrouille après, vas-y.
1: Les feux d'embrouille, c'est pas sûr si ça va
15: oui,
1: pas, tu vas ailleurs. Donc, depuis... Que pensez-vous des couples célibataires? Donc, Jo.
19: Bien sûr.
1: Jo.
15: Oui. Moi, je pense que les couples célibataires, c'est vraiment... c'est pas super, quoi.
1: C'est-à-dire, pourquoi?
15: Ben, parce que on se fait chier, quoi, je crois.
19: Ça c'est vrai.
1: D'accord, Marine.
19: Bah j'ai pas vraiment d'avis parce que je passe une question un peu conne.
1: Ah ouais mais c'est des questions qu'on a posées en 97, je refais un best-of dessus donc...
19: J'ai pas dû écouter le jour là.
1: Ah bah ouais, si t'écoutes aussi...
19: Ça m'aurait perdu, hein.
1: Non mais attends, dans ce cas-là, si t'écoutes pas les trucs en 97, c'est pas la peine que tu t'appelles.
20: Il va se calmer la bête.
1: Ouais ben moi je te dis si t'as pas écouté régulièrement 97, je sais pas pourquoi que tu t'amuses à appeler avec
20: elle.
1: Hein.
19: Parce
1: que tout à l'heure moi. Eh ben.
15: Gérard, est-ce que tu peux te rapprocher du micro? Je suis en train de me branler, j'ai envie de te spermer sur la gueule.
1: Bon, c'est qui dit ça?
15: C'est le best-of ça aussi.
1: C'est qui dit ça? Ben, je sens que tout à l'heure...
20: Ça va gerber, mais grave.
1: Ouais. Je vais faire comme ce que Pildar a fait. Ça va aller vite, je vais virer tout le monde.
20: Allez, hop.
1: Ça va essayer encore plus vite. Donc, tu es seul pour toi?
19: Ben, moi, je suis célibataire, mais alors, par contre, toi, avec la gueule que t'as, je pense que tu resteras toute ta vie.
1: Hein. Ben,
19: c'est pas la peine de chercher. Hein.
1: Ouais, ben, dans ce cas-là, toi non plus. Hein.
19: Dans ces cas-là...
1: Toi non plus.
15: C'est bon.
1: Toi non plus, celle, si je suis con, bah toi t'es conne alors.
19: Non, je suis pas voilà. Conne, moi.
15: Est-ce qu'on est vraiment célibataire avec un coton tiré dans le cul?
1: Bah alors Jo, tu dégages, bonne nuit.
15: C'est pas moi, hein.
1: Non, c'est qui?
19: C'est Jo.
15: C'est pas moi, c'est Jo.
20: C'est un mec de la radio qui s'amuse.
1: Ouais, c'est ça. Un mec de la radio.
15: C'est Jo.
1: Ah ouais.
15: C'est Jo qui... C'est pas moi qui se raconte.
1: Non, alors qui c'est qui s'amuse à dire ça?
20: Non,
1: alors
20: Sylvain. Gabriel, le frère radio.
1: Sylvain. Sylvain.
20: Ouais, ouais, ouais, ouais.
1: Tu réponds.
20: Je sais pas qu'est-ce que j'avais répondu à l'époque.
1: Bon, ouais, Sylvain, si tu dors, bonne nuit, hein.
20: Ah ouais, Sylvain.
1: Ok. Luc
19: Borrève.
1: Alors, tu réponds à la question ou pas?
20: Bah oui, le couple célibataire, mais non, mais c'est débile, franchement, c'est débile.
1: Mais pourquoi?
20: J'ai passé des nuits blanches à t'écouter, mais c'est maintenant que je me rends compte que c'est débile. Compte pas sur moi, en 98, hein, je te le dis tout de suite.
1: Eh ben, dans ce cas-là, si t'es pas content, bah tu dégages, au revoir. Bonne nuit.
20: Non, mais je suis content, je suis content.
1: Non, non, mais bonne nuit, ça t'apprendra, comme ça, si on comptera pas sur toi pour 98, pour participer au débat. Voilà, bonne nuit à toi.
20: Non, tu m'aimes pas, alors.
1: Eh ben non, mais alors, bonne nuit.
4: Qui, bonne nuit?
1: Qui? Sylvain.
4: Alors, moi,
1: Sylvain, à dehors.
4: Bah, bonne nuit, Sylvain.
20: Moi, j'aimerais savoir, est-ce qu'on est célibataire avec une baleine ou pas?
1: Maxime.
20: Oui.
19: Et avec un tigre.
20: Donc, ouais, les couples célibataires, c'est pas une bonne idée, quoi.
1: Mais pourquoi?
20: Bah, parce que vaut mieux être pas célibataire que célibataire.
19: Ouais, je voudrais savoir si c'est célibataire hétéro ou homo.
1: Qui?
20: Ouais, ça, c'est une bonne question.
19: Gérard, c'est Sylvie, je veux savoir si c'est des célibataires hétérosexuels ou homosexuels.
1: Attends, mais...
19: Ou bisexuels, peut-être.
1: Attends, elle me traite de connard et de tous les noms, et elle est encore là, que je t'avais dit de la saquer.
19: Gérard, t'es chiant, mais dans ta gueule.
1: Alors là, tu la dégages.
19: Gérard,
1: mais moi, je t'emmerde, pétasse. Et hop, tu la vires celle-là.
20: Oh là là, grave dans les insultes là.
1: Dans ce cas-là, on inquiète poli avec moi aussi. Je serai poli avec les gens.
6: Gérard a raison, Gérard a entièrement raison. Répondez aux questions un petit peu les enfants là.
1: Oh Maxime.
6: Dommage.
20: J'ai déjà répondu, Gérard.
1: Ça y est, donc tout le monde.
20: C'est pas une bonne idée.
1: Ok.
20: Il fallait être des couples mariés.
1: Ok, alors, je vais prendre une question comme ça au hasard sur les couples. Dans quel endroit se forment les couples?
19: Dans les lieux de la loco.
1: Attends, qui c'est qui vient de dire ça? Estelle ou Marine?
19: Non, c'est pas moi, c'est Estelle.
1: Alors Estelle, bonne nuit.
19: Bonne nuit.
6: Bonne nuit Estelle, on accueille Mimosa, je l'ai rappelé pour te faire plaisir.
1: Alors Mimosa, que t'appelles Couscous aussi, s'il te plaît.
19: Gérard?
1: Oui.
19: J'aimerais bien que tu leur dises qu'ils s'arrêtent de me raccrocher comme ça constamment.
1: Non, mais t'inquiète pas, je croyais que c'était une fausse manœuvre de la part de Filda. Tu rappelles Couscous, s'il te plaît,
20: ouais,
1: Filda, quand même, hein.
19: Ouais,
1: comme on a... Non, non, non, non, mais attends.
20: Couscous, là, parce qu'il est sympa, lui.
1: Oh hey, tu rappelles...
20: Tu rappelles Arissa aussi, hein.
1: Non, non, mais...
20: Et puis
19: tu rappelles Manuela aussi.
6: Hein. Bon, j'ai rappelé Couscous à la place de Maxime.
1: Ok. Non, c'est pas Maxime qu'on a viré.
6: Non, mais c'est bon.
5: Bonsoir, Gérard, c'est Couscous.
1: Ouais.
20: C'est Cutie qu'on a viré.
5: J'ai encore là, il avait fait une fausse manipulation.
1: Ouais, c'est pas grave. Donc, alors, je répète la question, je pense que vous l'avez entendu. Donc, Mimosa.
19: Oui.
1: Donc, pour toi.
19: Un peu partout, dans la rue.
1: Non, attends, parce que là, c'est une autre... C'est une autre question que j'avais prise. Sur que pensez-vous des couples célibataires, c'est pour ça?
19: Les couples célibataires, je trouve que c'est pas bien parce qu'ils doivent être drôlement malheureux.
1: Mm-hmm.
19: Et donc, il vaut mieux qu'ils soient unis plutôt que d'être célibataires.
1: Ah, enfin, y en a qui comprennent parce qu'il y en a d'autres qui disent qu'ils comprennent pas.
5: Couscous, tu peux répondre, ouais. Il y a l'arrivée.
1: Ouais, Couscous.
5: Donc, les couples célibataires, oui, mais avec des merguez et des pois chiches.
1: Oh, le mot pour rire, lui, c'est bien pour commencer l'année 98, c'est bien.
20: C'est cool, hein.
1: Ça, c'est pas mal, Couscous, ça, là, ta réponse. Donc, Marine, t'as répondu?
19: Oui, ça y est.
1: Jo?
20: Ouais, moi, je suis d'accord avec toi, là. Hein. J'ai compris la question. Je suis d'accord.
19: Okay. Alors, la prochaine question, c'est où est-ce qu'on peut rencontrer...
1: Dans quel endroit se forment les couples, pardon?
19: À qui de répondre?
1: Alors, Jo.
20: Moi, je trouve que les couples se forment bien dans les lavomatiques. Tu vois, le lavomatique.
19: Ah, très, très bon, le lavomatique.
20: Ouais.
19: Très, très bien.
20: Moi, je trouve que c'est bien, là.
1: Ah, ouais. Ouais,
19: moi, d'échangisme aussi, comme dirait Max.
1: Marine?
19: J'ai dit dans les boîtes d'échangisme, tout à l'heure,
1: Alexandre
19: a parlé.
1: J'étais en haut quand ils en ont parlé, ouais.
19: Voilà.
6: Excuse-moi Gérard, on accueille Monchou à la place de Sylvain, et j'aimerais que Capucine raccroche son téléphone. Merci Capucine.
1: Capus, on raccroche s'il te plaît. Alors Monchou.
20: Ouais, j'aime bien quand tu m'appelles comme ça.
19: Bonsoir.
1: Voilà.
5: Oui, grande frère.
1: Allez.
20: Être
1: occupé,
20: hein, quoi?
1: J'étais sur avec Marine là encore, pardon.
20: Excuse-moi.
1: Marine?
19: Ouais.
1: Donc toi t'as répondu, c'était sur dans les clubs échangistes comme le truc que Max avait passé tout à l'heure.
19: Voilà, exactement.
1: Ah d'accord. Donc pour toi Mimosa?
19: Moi partout, dans la rue, dans le métro, sur cette radio, partout.
20: Ah, la salope.
1: Attends, qui c'est qui commence à dire ça?
20: Allez, chaude, hein.
1: Allez, attendez, je préviens d'une chose. J'entends encore un mot salope comme ça, je vais pas chercher qui c'est, je vais virer Joe et mon chou.
15: Mais non, tu arrêtes, hein, moi mon j'ai chou. Rien dit, hein.
1: Ok.
15: Et puis Joe, j'ai rien dit.
20: Oui, ma biche.
15: Arrête, hein. Ouais,
1: alors attention, hein.
6: On accueille Bébert aussi, excuse-moi.
19: Bébert,
6: à la place de la fille, là.
1: À la place de Sylvie?
6: D'Estelle.
1: Bah non, c'est Mimosa qu'on a.
6: Non, mais Mimosa, elle a la place de Sylvie. Enfin bref, c'est un mic-mic.
1: Ouais, bon, c'est pas grave.
15: C'est une chaise musicale.
1: Qu'est-ce que tu m'as dit, merde?
19: Bébert.
1: Donc,
15: Salut, je t'aime.
20: Allez, Bébert.
19: Oh,
20: je
19: t'aime, mon amour.
1: Bon, ok, Marine et Bébert, là, vous commencez pas, ou sinon vous allez gerber tous les deux d'entrée, là.
15: J'ai juste dit bonsoir.
1: Non, bonsoir, Bébert. Donc, mon chou, donc, pour toi, parce que ce nom-là, j'aime pas alors, pour toi.
15: La couille. Donc, les couples, c'est sur la coupe encore.
1: Oui.
15: Donc, ils se rencontrent un petit peu partout.
1: Dans quel endroit se forment les couples?
15: Dans quel endroit?
1: Oui.
15: Je sais pas, dans les églises, dans les...
1: T'as déjà vu un... t'as déjà vu un couple se former dans une église?
15: Non, moi, je fais notre père et je prends
19: avec. Un mariage, donc, c'est de rencontre.
1: Qui c'est qui pose, là? Qui c'est qui parle, là?
15: C'est Bébert qui voulait répondre.
1: Ouais, Marine, tu disais?
19: Eh ben, comme lui, il veut rencontrer sa femme dans une église, l'épouser vierge dans une église. Donc, il...
20: Non, pas la sainte vierge, qu'est-ce que tu racontes?
1: Okay. Donc Bébert, pour toi?
15: De ma fenêtre, j'ai déjà vu se former sur la rambarde de la fenêtre, sur le et aussi sur les toits, à côté des gouttières. La plupart du temps, ils se mettent là, ils se forment là. Mais là, je peux pas leur lancer de pain.
1: Mm-hmm.
15: Mais sinon, quand ils veulent, non, ils se forment pas. Il n'y a pas de couple.
1: D'accord.
15: Ils sont à plusieurs en groupe.
1: Mm-hmm.
15: C'est surtout sur le balcon où ils sont en couple.
1: Couscous.
20: Oui, les couples, ils se forment un peu partout en France. T'as toujours un petit moulot qui va rencontrer une rachida.
1: Ah, ok. Ok, donc...
15: c'est surtout dans ce pays.
19: J'aime bien Couscous,
15: business.
19: Moi.
15: Ouais, c'est
19: la place
15: c'est sympa. Et quand Mouloud,
1: c'est
15: la
1: merguez dans Marine. Marine.
19: Ouais.
1: C'est toi qui voudras parler à Couscous après?
19: Non,
15: c'est Bébert.
20: Ouais, Bébert, je te connais bien, on a fait une merguez partie avec Kadir.
15: Et je me souviens, c'était bien. Gégé n'était pas là.
20: Il n'a pas voulu branler la merguez.
15: Ouais, c'est ça, hein. Gérard, moi, je voudrais savoir, est-ce que c'est vrai que tu as rencontré ton premier amour au salon de l'agriculture? Non, c'était dans un bois, il l'a dit.
1: Quand vous posez des questions comme ça, vous donnez vos noms.
15: D'accord.
19: C'est ça,
15: on
19: va
1: faire
19: un peu plus vite.
1: Qui dit qu'il peut avancer un peu plus vite?
15: Ouais, c'est
1: Marine. Ouais, Marine, tu permets, j'ai le droit. Les gens ont le droit de me poser une question, j'ai le droit de répondre, d'accord?
15: Donc c'est vous là.
1: Donc si ça te plaît pas, Marie, attends, Jo.
15: C'est vrai que t'as rencontré ton premier amour au salon de l'agriculture.
1: Je n'ai jamais été. Non mais attends, Jo, je vais te répondre, j'ai jamais été au salon de l'agriculture comme tu dis si bien.
20: Même pas à l'exposition?
1: Non.
20: Ah bon.
1: Donc voilà. Donc alors, depuis.
15: T'es pas tout nu là-bas?
1: Non.
15: D'accord, ok.
1: Qui c'est qui voulait reposer une question, là, vite fait?
15: Bébert.
1: Ouais.
15: Comme j'ai pas entendu ce qu'a dit Mouloud, non.
1: Ouais, Couscous, ouais.
20: Couscous,
15: j'aurais voulu savoir ce qu'il en pensait.
1: Il vient de te le dire.
20: Excusez-moi. Il vient de te dire, on rencontre des couples un peu partout, et toujours un petit Mouloud qui va voir une rachida.
15: J'ai trouvé ça sympa.
20: Sur les trottoirs, dans les coins de rue... dans les boîtes de nuit, à la locomotive, partout, hein.
1: Souvent, t'as des gens qui se rencontrent là-bas.
15: En boîte de nuit, ou que ce soit...
1: Qui c'est qui siffle, là?
15: Ouais, c'est gênant, hein, on discute avec Gérard.
20: Pourquoi les couples célibataires sont bisexuels, et si oui, pourquoi?
1: Non, là, je vois pas le rapport.
20: C'est une question.
1: Oui.
20: Une question.
19: C'est Mimosa.
1: Oui.
15: Mimosa.
19: Moi, j'ai une question.
1: Oui.
15: Moi, je l'aime bien, Mimosa.
19: Où est-ce que tu aimerais rencontrer ta femme?
20: Au bois de Boulogne.
1: Alors, Jo, tu dégages.
20: Allez, hop. C'était pas moi qui tu racontes.
1: Alors, c'est qui a dit au bois de Boulogne?
20: C'était l'autre, là. Comment il s'appelle, l'autre, là?
1: Ouais, non, mais attendez, parce que là, si vous vous amusez à dire des conneries sans donner vos noms, ça va
20: c'est quoi, des gens sérieux?
1: Alors, la question, c'est pour comment je voudrais rencontrer la femme de ma vie, c'est ça?
19: À quel endroit?
1: N'importe où.
19: Et dans quelles conditions?
1: Dans des conditions autres que l'histoire des chiottes de la loco, tout ça.
19: Ouais, ça.
1: C'est-à-dire,
20: soit...
1: soit en boîte, soit dans le train, soit sur un quai de gare, soit
19: dans
1: le
19: bateau,
1: soit dans le métro, même, par, même par correspondance.
19: On a compris, Gérard, question suivante.
20: Par fax.
19: Par une boîte à lettres. C'est pas courant, mais c'est toujours agréable.
1: Bah si, ça se fait, hein.
20: Dans un tunnel.
1: Non, pas dans un tunnel comme ça.
20: Dans un tunnel dans le métro.
1: Ouais, c'est ça.
20: Gérard, est-ce que c'est vrai que pour rencontrer quelqu'un, tu t'es enfermé dans un tambour de la machine à laver dans un avomatique?
1: Non, non, pas du tout. Bon, alors là, la question suivante. Donc, depuis quand les gens forment-ils des couples? Le couscous.
3: Alors, les couples, ça semble depuis belle lurette.
19: Par exemple, les merguez et les pois chiches.
3: Ah, attends, et le, la petite pointe d'humour, c'était pour tout à l'heure. Hein.
20: C'est pas bête ce que tu dis.
3: Alors, donc, tu peux répéter ta question, s'il te plaît?
20: Oui, dans le couscous, hein.
3: Bah, le couscous, dis donc, il a pas tout entendu, donc...
20: Ah, d'accord. Ouais, mais c'est ce que je disais, on n'entend pas tout parfois.
3: Alors, en fait, ouais, alors si, je me rappelle.
20: T'en mets ton pois chiche. Attends,
1: En principe,
20: c'est pas toi, je parle à couscous.
3: Je dirais plus que la femme va plus vers l'homme et que l'homme va plus vers la femme.
20: Dans quelle année?
3: Alors là, c'est une question à laquelle je te répondrai pas.
1: D'accord. Donc, Bébert.
20: Oui, bah, je te réponds justement directement.
1: Approche-toi.
20: Bébert. Vis-à-vis.
1: Non mais Bébert, oui. Depuis quand les gens forment-ils des couples? Donc tu réponds à la question s'il te plaît.
20: Au début il s'est passé des tas de choses et il y a eu la conclusion que comme toi t'es venu sur Terre ou comme la femme.
1: D'accord. C'est bien. Ouais.
3: Moi j'ai une question à poser à Bébert.
1: Oui.
3: Est-ce que tu penses que c'est Napoléon Bonaparte qui a inventé les couples?
20: Ah, seulement non, je suis pas d'accord avec
1: ça. Bon, allez, bon, c'est tout, là. Non.
20: S'il te plaît, j'avais une dame.
1: Bébert et couscous, ça, s'il vous plaît. Il y a encore 4 personnes qui n'ont pas répondu, donc vous laissez répondre les personnes. Si vous voulez jacter ensemble, vous acterez hors antenne. Hein.
6: Parce qu'après, il y aura encore un dernier débat à aborder. Il est déjà 3h15, alors répondez les 4 derniers. Non, ben, on n'aura peut-être pas le temps, alors les 2 derniers. Vas-y, les 4 derniers à répondre, là.
1: Donc, Monsou, là.
8: Oui, bonsoir, mec.
1: Ouais, tu réponds s'il te plaît, tu restes poli s'il te plaît.
8: Déjà les couples existent depuis déjà très longtemps.
1: Ouais.
8: Même en pensant à tes parents, les hommes préhistoriques.
1: Non mais depuis quand les gens forment-ils des couples? Je te parle pas des...
8: Déjà l'époque de la préhistoire. Déjà les femmes allaient à la cueillette, les hommes allaient à la pêche.
1: Ouais, d'accord.
8: Ils formaient des couples.
1: Mmh.
8: Déjà, ils se mettaient des silex dans le cul. Non, ça c'est un peu vulgaire ça.
19: Ça fait mal
8: ça. Ça fait surtout mal, oui.
1: Mimosa pour toi.
19: Depuis la nuit des temps, depuis que l'amour existe.
1: Mmh. C'est-à-dire, ta réponse, elle est vague. Hein.
19: Bah, depuis que l'être humain existe, depuis qu'il y a deux sexes différents et qu'ils ont trouvé le moyen de se culbuter.
1: D'accord. Marine?
19: Bah, depuis Adam et Ève.
1: Non, bah ça m'aurait étonné que tu me dises pas ça. Hein.
19: Non, mais qu'est-ce que tu veux que je te dise? Depuis qu'il y a deux personnes qui peuvent être ensemble et qui se plaisent ensemble.
1: D'accord. Et Jo?
22: Depuis tourner manège.
1: ça m'aurait étonné aussi. Hein. Non, mais c'est sûr.
19: Les amours.
1: Non, mais c'est sûr que. Vous voyez qui c'est qui rigole comme ça, là? Qui c'est qui rigole comme ça quand je voulais répondre?
22: Et Gérard, qu'est-ce que t'en penses que Adam et Eve vont repeupler le monde? Est-ce que ce serait possible que moi et toi on repeuple le monde en explosant ta boîte à caca?
1: Non. Alors là, tu vas rester quand même poli là-dessus. Hein,
19: parce que... Ça nous noirait tous. Hein.
1: C'est toi, Marine, qui dis ça? Oh Marine!
19: Quoi?
1: C'est toi qui viens de dire ça?
19: Quoi donc?
1: La connerie là?
19: Quelle connerie?
1: Non mais attends, il y a quand même bien une nana qui vient de dire une connerie comme ça, qui a répondu sur celui que le mec a parlé là.
22: C'est-à-dire?
19: Non, j'ai rien.
22: C'est Mélanie!
19: Tu as parlé là.
1: Bon, allez.
22: Il devient fou le mec.
1: Ouais.
22: Il est parano.
1: Ouais. Alors là on va faire
6: une pause, mais juste avant la pause, il y a encore un débat que Gérard aimerait aborder, un des plus grands débats de l'année 97.
1: Ouais, celui-là, je crois qu'il a été très chaud.
6: Alors écoutez bien le débat que nous allons aborder, les trois questions d'un débat qui était sur le
1: Alors c'était le sexe et la pornographie. Le sexe et la pornographie.
6: Voilà, et la première question que nous poserons,
1: c'est... Fréquentez-vous aussi les sex shops? Donc on revient à peu près sur le truc des clubs échangistes.
6: Voilà, donc...
1: Des clubs échangistes.
6: Voilà, donc réfléchissez bien à tout ça.
1: Et puis d'art, tu t'amuses pas à zapper tout le monde, ce coup-là.
6: Voilà, et si vous souhaitez, par le plus grand des hasards, intervenir encore, faites vite, il vous reste encore 3/4 d'heure pour le best-of de genre en direct avec les meilleurs moments. Il y a toujours DJ Bingo Standard et...
1: DJ Rico et...
6: DJ Rico.
1: Et l'enfoiré de Phil Dart qui raccroche au nez de tout le monde.
6: Ouais. Donc 0-870-5000 et 0-803-08-5000, DJ Bingo s'occupe de tout, et pour l'instant...
1: le titre de la musée du disque qu'on s'écoute, c'est la tulipe qui pense à Euro, qui pense rose, la vie reste toujours, la vie devient des débats, donc c'est toujours le best-of de la nuit encore qui continue, donc on récupère...
6: Parle devant ton micro, approche ton micro, approche-le, encore. Voilà,
1: on récupère Joe, Marine.
0: Ah non, mais j'ai rappelé tout le monde.
1: Mais merde, putain, mais qu'est-ce que tu me fais là à chaque fois?
0: Bah tu m'as dit de changer.
1: Non, je te dis.
0: C'est là la nouvelle liste.
1: Punaise, mais c'est pas vrai, hein.
0: Bah excuse-moi.
1: Oh là là là là là. Putain, mais c'est dingue toi, hein, ton boulot. On dirait que ça te coûte cher hein, de faire ce qu'on te demande, hein. Patrick, bonsoir. Allô.
2: J'aimerais savoir si c'est vrai que toi et Christine, vous avez tourné un film qui s'appelle Jurassic Sex.
1: Ouais, alors, pour l'instant, tu dis bonsoir, après tu répondras aux questions que j'ai à te poser, d'accord?
2: D'accord, bonsoir.
1: Magnolia.
10: Marjolaine.
1: Marjolaine.
23: C'est moi.
1: Bonsoir.
23: Salut.
1: Serge.
24: Salut.
1: Ken.
25: Bonsoir.
1: Patricia.
26: Bonsoir.
1: Et Jean.
27: Bonsoir.
1: C'est pas mal, toi, quand je te demande quelque chose, de pas me virer les gens, non? Bonsoir. Toi, tu me les vires. Surtout que c'était bien parce qu'entre Bébert et Couscous, on s'amusait pas mal. Là, je crois que ça aurait bien jonglé encore.
24: Ah, mais c'est pas grave, je dis, on va pouvoir s'éclater sous son
1: sang. Ouais, non, mais même, ça fait deux fois qu'il me fait le coup, alors.
24: Non, mais laisse tomber, on verra.
23: Je vais pas essayer de rappeler Couscous, ça.
1: Non, mais on verra. Il y a deux...
10: J'ai la question, allez.
1: Bah, la question, elle a été posée avant le disque, hein.
24: Mais tu l'as posé où, sur la table?
23: Ouais, mais non, c'est pas là. De temps en temps, on est sex shop.
1: Alors, voilà. Donc, Patrick?
27: Moi, je suis d'accord, quoi.
1: Ouais, mais t'es d'accord sur quoi?
27: Ben, qu'il faut poser la question.
1: Mais après, Patrick, tout à l'heure, tu as dégagé, ça va aller vite fait, toi. Hein.
27: Attends, j'ai rien fait.
1: Non, mais tu as te réveillé, parce que sinon, tu as dégagé.
27: Ben, je suis réveillé, qu'est-ce que tu racontes?
1: Je t'ai dit, la question, je l'ai posée avant la pause.
27: Mais tu l'as posée où? Je la vois pas.
1: Eh, hey, t'as haut. Bon, Patrick, encore un truc comme ça et tu dégages.
27: Ouais, t'as raison, vas-y.
1: Alors, est-ce que tu réponds à cette question ou pas?
27: Oui, je veux répondre à cette question.
1: Alors, tu réponds?
27: Ouais, moi, j'aimerais savoir si t'as tourné un film qui s'appelle Jurassic Sex avec Christine.
1: Eh ben alors, tu dégages, ça t'apprendra. Allez, hop, tu me rappelleras...
10: Joe.
1: Non, Couscous.
10: Ok.
1: Alors, Marjolaine.
26: Ouais.
1: Donc, fréquentez-vous aussi les sex shops? Donc,
26: non, j'ai jamais été.
1: Bon, d'accord. Et pourquoi?
26: Bah, je sais pas, j'ai jamais eu l'occasion.
24: Là. J'ai mis moi un peu dans le cul.
26: Oh.
1: Ok, je préviens que celui que j'entends encore dire ça, il va gerber.
24: Mais la 16e.
1: C'est qui dit ça?
24: Un petit peu du fucking.
1: Bon, t'essayes de savoir qui c'est là?
24: Oui, c'est Gérard. La 2.
26: Gérard, toi, moi.
24: Gérard.
1: Non, Serge.
24: Oui, alors moi je te disais, Couscous et Bébert, c'était bien sympa, mais nous on veut aussi répondre aux questions.
1: Eh ben tu réponds, je l'ai déjà posé.
24: D'accord. Non mais moi j'ai... Ah, c'est quoi la personne qui jouit là? C'est quoi c'est...
1: Oh, Marjolaine, tu calmes.
24: Gérard.
1: Marjolaine.
24: Gérard, je vais te mettre un doigt dans le...
1: Marjolaine.
24: Gérard.
26: Oh oui, Gérard.
1: Tu te calmes.
24: Je vais te mettre deux doigts dans le...
27: Oh Gérard, tu te réveilles un petit peu?
1: Oh, gentil, s'il te plaît, pour ça, je demande.
27: Gérard, c'est vrai que tu les aimes bien longtemps. Là.
1: Hein?
27: Gérard, c'est vrai que les bites, tu les aimes bien longues et bien dures.
1: Attends, Jean, c'est pas le thème de la question, d'accord? Alors tu vas te calmer. Marjolaine,
27: c'est quand même le thème de ta vie.
1: Qui c'est qui dit ça?
27: Ouais, mais il préfère peut-être les cotons-tiges de Gérard.
1: Bon alors, Jean, tu dégages, ça t'apprendra d'être poli.
10: Ouais, c'est bon, je rappelle Couscous.
1: Voilà. Marjolaine, s'il te plaît. Tu te calmes, ou sinon tu vas virer.
26: D'accord.
1: Ok. Alors, Serge.
24: Moi je sais plus où on en était.
1: Fréquentez-vous aussi les sex shops?
24: Oui, mais ça fait très longtemps que je n'y suis pas allé parce qu'aujourd'hui c'est trop cher maintenant.
1: D'accord. Je suis d'accord avec toi.
24: Mais c'est pas moi qui habite. Bah, tu sais, j'habite une petite province et à la capitale, c'est combien aujourd'hui les sex shops?
1: J'en sais rien.
24: T'as pas été voir depuis?
1: Non.
24: Et les pipe shows?
1: Non plus. Karine?
24: Y a personne qui me dit, qui peut me dire c'est combien les prix?
1: Ben, tu viens sur la capitale, et comme tu dis si bien sur la capitale, et puis tu verras
24: quand même. Écoute, je passe samedi, on peut peut-être se voir, tu pourras m'emmener.
1: Non, tu iras tout seul.
20: Tu veux son adresse?
24: Ouais.
7: Non, ça va aller.
1: Ça va aller, Serge, tu vas dégager.
24: Et j'ai fait moi ton adresse, et puis on se voit samedi.
1: Non, je te donne pas mon adresse.
24: Mais si, on va ensemble.
20: Je te la donnerai hors antenne.
1: Bon, alors, Serge, tu dégages. Serge, tu dégages.
24: Et pourquoi?
1: Tu dégages, t'as pas besoin de dire que tu donneras mon adresse. Hop, tiens-moi.
24: Non, j'ai pas dit que je donnerai ton adresse.
1: Si, tu viens de le dire.
20: Tu
1: sais qui c'est Bébert.
6: On a récupéré donc Bébert, Couscous et Jo.
9: Ouais, bonsoir.
24: Ça va mon Couscous?
9: Ouais, salut, je suis toujours là et grâce à mon petit GG.
24: Tu m'étonnes.
1: Couscous. C'est bon. Ken.
24: Il y a Bébert aussi, hein.
1: Ouais, mais c'est bon, On se calme là, Bébert, Couscous et Jo, là, vous vous calmez.
20: Donc moi, pour les sex shops, il y a un truc bizarre quand même, parce que moi, je veux toujours y aller, et à chaque fois, ils tirent le rideau.
1: Ouais.
20: Donc je peux pas rentrer, en fait.
1: D'accord.
20: Donc je me demande si, je sais pas, même ou même pas, ou...
1: Okay.
20: Le rideau, il est toujours tiré.
1: D'accord. Patricia?
11: Oui.
1: Donc, pour toi?
11: Oui, moi, je fréquente les sex shops régulièrement.
1: Pourquoi, juste?
11: Pour mon plaisir personnel.
12: J'ai envie de sentir ta piste.
20: Ça c'est chaud, ça.
11: Alors, elle a 15 ans.
20: Baisse la culotte.
1: Ouais, à mon avis, je crois qu'elle doit avoir 15 ans, celle-là.
20: Baisse la culotte, moi, mais peut sortir la bite.
11: Ouais, alors, si elle veut, j'emmène avec moi faire un tour au sex shop.
1: Je
9: dévoie un petit peu là.
1: Ouais, non mais attends, je sais qui c'est, de manière à vie réelle. Donc Patricia, donc pour finir toi.
11: Bah moi je vais dans les sex shops pour trouver des ustensiles de différentes tailles et de différents diamètres. Quelquefois des petites potions magiques pour mon ami qui est pas toujours aussi vaillant qu'il le prétend.
1: Ouais.
11: Et puis pour diverses choses.
24: Ouais mais bon avec ta gueule que t'as,
20: que non, c'est normal qu'il
11: bande mou. Là-bas.
1: D'accord. Couscous?
9: Ouais, moi je vais pas dans les sex shops parce qu'ils ont jamais ce qu'il faut là-bas. Mais si j'y vais, ça serait pour trouver un petit peu de sel, un peu de poivre, un petit peu de piment.
1: Attends, Patricia.
9: Pour parfumer mon petit
1: couscous. Tu vires Marjolaine là. C'est Marjolaine, tu la vires.
20: Couscous, t'as quoi comme bijou?
1: Tac, terminé, je peux te savoir.
9: J'ai 404 moi. Ouais, j'ai une 404 avec tous les autocollants derrière.
1: Ok, c'est bon, Couscous. Donc, Jo.
24: Bébert, moi.
1: Attends, Bébert, je vais venir à toi aussi après, mais attends.
27: Ouais.
1: De toute façon, je demande à Jo, d'accord?
27: Bah alors, moi, je travaille dans un sex shop, hein, je fais un show gay, mais je dois t'avouer que...
1: On a qui?
27: Pardon?
1: Hein? Sonia à la place de...
7: À Marjolaine.
1: Marjolaine. Et qui c'est qu'on a à la place de Serge?
7: Le Bébert.
1: Patrick. Tu sais, attends, Bébert, tu m'as dit à la place de Patrick et Serge, alors...
7: Bon, il y a Jo.
1: Il y a Jo, Couscous, Patricia, Ken, Sonia et Bébert.
24: Ben voilà, on est bien là, ensemble.
12: Bonjour, okay.
1: Salut Sonia.
27: Ouais,
1: donc,
27: Jo, alors,
1: donc Jo.
27: Ouais, moi, donc moi je travaille dans un sex shop et je fais un show gay. Mais je peux, depuis quelques temps, on n'a plus de clientèle parce que paraît-il que l'achat des chats de Léoco, c'est vachement hot, quoi.
1: Non mais alors Jo, c'est...
27: Non, mais c'est vrai, je te dis la vérité, hein, on n'a plus de clients.
20: Et tu les vends combien les gottes à GG?
1: Bon, qui c'est qui vient de dire ça?
27: Qui vient de dire ça là? Qui c'est que tu vires?
20: Sonia.
1: Non, c'est un mec, alors Bébert, je te préviens, si c'est toi, tu vas dégager.
24: Non, tu me connais. Pourquoi tu m'excuses?
1: Mais attention.
11: Gérard, il vend des gottes Michet pour l'association de Zen.
20: Moi, Patricia. Quand il a plus de caméra dans les mains.
1: Patricia.
11: Quoi?
1: C'est toi qui viens de dire ça?
11: Et alors?
1: Alors tu dégages.
20: Hop.
7: Salut. Je m'appelle Mimosa.
1: Voilà. Et tu t'excuses auprès d'elle pour la troisième fois.
7: Ok.
1: Alors Sonia.
20: À genoux.
1: Sonia.
12: Oui.
1: Donc pour toi, fréquentez-vous les...
12: Oui.
1: Fréquentez-vous les...
12: J'y ai été une fois, ça m'a vraiment pas emballé.
7: Ah, elle est là. Mimo.
1: Mimous, rebonsoir.
26: Ouais, ça commence à bien faire.
1: Ouais, c'est pas de ma faute, hein. Tu t'en prends un profil d'art.
26: Non, mais bon, c'est pas sa faute, j'en veux pas, mais bon, ça m'agace un peu.
1: Ok. Donc, après, il reste Sonia Bébert, et puis toi, tu répondras. Tu répondras. Oh la merde. D'accord. Tu m'as compris.
26: C'est ma présence qui te trouble ?
1: Non, c'est que j'étais en train de parler à Sonia et Sonia m'a dit qu'un truc qui est bon. Ouais, Sonia, tu me disais.
26: Je disais que j'étais déjà allée une fois dans un sex shop et que ça m'avait un peu beaucoup déçu parce que bon, je sais pas. Comme on disait tout à l'heure, c'est vrai que les prix sont démentiels. Et puis il y a pas des trucs vraiment innovants quoi.
1: D'accord.
27: Sonia, est-ce que tu suces et tu as 20 ans ?
1: Bébert ?
24: Écoute, moi je pratique pas toutes ces cochons des dents, hein, tout ce qui est libertin, tout ce qu'il faut payer pour avoir la femme, je pratique pas. Hein,
9: moi, il a bien raison, Bébert, moi je suis d'accord avec toi à la maison,
24: tu vois ce que je veux dire, Gérard.
9: Je veux dire,
24: Couscous,
1: d'accord, ok.
24: T'as compris ce que je voulais dire.
1: Bah ouais, t'as une femme.
24: Un pitbull.
1: Oh. Ouais, bon, ok. Ouais.
24: Gérard, est-ce que c'est vrai que tu as failli te faire violer par un pitbull parce que tu pues la transpi?
1: Qui c'est ça? C'est Ken, ça?
24: C'est Luigi. C'est quoi ce bordel? Luigi, il était pas là.
1: Non mais attends, on n'avait pas Luigi, j'avais Ken.
4: Non, c'est Joe, là.
1: Bah, Joe qui se fait passer pour Luigi.
24: Bah ouais, là, avec sa voix de René. Mais Joe, et qu'est-ce que tu racontes?
1: Et Ken, il est toujours là?
24: Ouais. Bah non, il est parti avec Barbie.
1: Ok. Ken, t'as répondu? Qu'est-ce qui chante là?
24: Barbie.
1: Sonia.
26: Ouais.
1: Mais tu te calmes. Ken. Ken.
24: Oui.
1: Tu réponds, s'il te plaît?
24: Il n'y a aucun problème. Je vais répondre à la question suivante.
1: Fréquentez-vous les... Alors Mimosa pour finir, après on attaque l'autre.
26: Oui, mais très rarement.
24: Et tu m'attaques, j'appelle les flics, hein.
1: Non mais, comment ça faire? Attendez, oh.
24: Moi je t'attaque la touffe,
1: oh.
24: Je te bouffe la touffe, Gérard.
1: Et Joe, Couscous, Soukane et Bébert, vous vous calmez quand je veux savoir quelque chose, parce que j'ai pas entendu ce qu'elle a dit.
9: Vas-y, Gérard, vas-y,
1: Donc Mimosa, donc tu disais, toi?
26: Je disais que ça m'arrivait, mais rarement, quelques fois, de temps en temps.
24: Gérard, est-ce que tu peux te parler tout doucement,
13: s'il te plaît? Gueule.
9: Bon, la fille, elle se calme un petit peu.
1: Ouais,
9: là.
1: Sonia, ouais, tu vas te calmer.
24: J'ai pas eu peur un petit peu en couille. Ça part un petit peu en couille.
1: Ouais, ben attends, ben là, maintenant, ça va se calmer. Je vais poser la question. Avez-vous déjà vu ou participé à une partouze? Alors, Bébert.
24: Moi, je te dis, je pratique pas toutes les cochonneries. Hein.
1: Ouais, d'accord. En vrai, toi, c'est vrai, t'aimes pas les sex shops, donc t'aimes pas...
24: Un petit frustré, lui.
1: T'aimes pas participer ou regarder une partouze, c'est ça?
24: Bah ouais, t'as bien compris.
1: D'accord. Donc Sonia?
26: Si tu considères que faire ça à trois, c'est une partouze, bah oui.
1: En principe, c'est ou à trois ou quatre, hein, n'importe. Hein,
26: ah ouais, principe. Bah oui.
1: Ok. Et t'as déjà vu ou t'as déjà participé?
26: Non, j'ai participé.
1: D'accord.
4: Oh là là, la cochonne!
1: Ouais. Apparemment, ça, t'as dû aimer ça, hein?
24: Et toi, Julien, est-ce que t'es ouvert à ces choses-là?
1: Attendez, je vais répondre après à la question. Je vais répondre après, quand même. Hein. Je vais laisser finir les gens. Ken?
24: Bah moi, non, j'ai jamais participé, mais je suis prêt à participer.
26: Avec donc, moi?
24: Oui, y a pas de problème.
1: Avec qui? Avec Sonia?
26: Ouais.
1: Ah bah d'accord.
24: Tu lâches ton numéro, après?
26: Ouais,
1: ouais, bah, vous vous arrangerez hors antenne, hein?
24: Ok.
1: Hors antenne, surtout. Pas en direct. Mimosa?
26: Oui.
24: Sinon tu m'appelles sur le portable de GG, il me fera le message.
1: Ken?
24: Oui.
1: Si tu t'amuses encore à dire une seule fois ça, tu vires.
24: Gérard, si tu me vires, je donne le numéro de ton portable.
1: Alors tu dégages.
24: Non, mais attends, je le donne, hein.
1: Hey,
24: 0685, je donne tout, hein.
1: Voilà, terminé. Voilà, donc, comme ça, tu vires complètement, hein, c'est pas la peine. Complètement, non. Non, parce que là, c'est plus la peine. Donc, Mimosa, tu disais?
26: Je disais que oui, et c'est très bon.
1: D'accord. T'as participé, t'as déjà bu?
26: J'ai des bruits, pas forcément, quand tu participes, tu vois, et...
24: Mais qu'est-ce qu'on voit exactement?
26: Ben, tu vois tout ce qui se passe, pas sur toi, mais sur les autres. Voilà.
1: D'accord. Alors, Couscous?
9: Mais oui, bien sûr que je participe à la partouze. Avec moi, Raymond, on n'arrête pas de faire ça toutes les nuits. Eh oui, eh oui, eh oui. La petite Rachida, je la prends par derrière et je lui mets les gousses.
1: D'accord.
24: Il est mal, il est mal en couscous.
1: Ouais, donc Joe.
27: Ouais, alors moi j'ai vu une partouze sur internet, j'ai vu des photos, ça m'a hyper choqué. Il y avait trois personnes, c'était
24: sur internet.
27: C'est ta gueule, putain, c'était Christine, Gérard et Prestige.
1: Bon alors Joe dehors.
26: Et Diana.
1: Alors attention Sonia, parce que toi aussi tu as viré.
26: Excuse-moi.
1: Alors Joe dehors, hein, ça y a pas
24: de monsieur, attention, hein.
5: On accueille Gugu à la place de Ken.
24: Bonsoir, Gugu, bienvenue parmi les hommes, Gugu.
1: Non, Gugu, tu
24: vois. Bonsoir, Gugu. Bonsoir,
26: bonne année, Gugu
1: Gamno. Ouais, Gugu, tu réponds à la question, s'il te plaît.
24: Bah, j'ai ton standard, tu peux me répéter, s'il te plaît.
1: Alors, avez-vous déjà vu ou participé à une partouze?
24: Ah, non, jamais, mais je
1: veux. La couscous, tu tombes.
24: Bah
1: écoute,
26: oui, pourquoi
1: bon,
26: pas.
1: Moi, je vous
24: verrai. Il n'y a pas de raison d'accuser les autres à travers.
27: Gérard, si tu veux, je l'ai prévu.
26: C'est pour une personne.
1: Oh, Ken,
26: et deux fois.
24: Oh, j'étais monté dessus. Gérard, si
1: Sonia,
24: tu veux,
1: je
24: préviens.
26: Sonia, tu
24: m'as dit.
1: Attention, là, il est encore là, le Ken. Hein.
24: Non. Je vais virer les bonnes personnes aussi au standard.
1: Là, va falloir se calmer, celui qui s'amuse à vouloir donner mon numéro.
6: Et on a Herbert à la place de Joe.
24: Eh ben, bonsoir Herbert.
26: Bonne année, Herbert.
24: Bonsoir, monsieur Gérard.
1: Bonsoir.
24: Surtout la santé.
1: Oh,
24: ah, mais c'est Herbert Léonard.
1: Bon, allez.
24: Herbert Léonard, les chansons sont aussi pourries. Hein.
1: Hey, Gugu ou Bébert, là, vous vous calmez, s'il vous plaît.
24: Non, c'est pas Bébert.
1: Bon, alors c'est qui?
24: Ah, c'est pas Couscous non plus.
1: Vous vous calmez donc. Herbert, tu réponds?
24: Non, c'est Bébert, pas Herbert.
1: Oui, Herbert, tu réponds, s'il te plaît?
24: Non, c'est Bébert, pas Herbert.
27: C'est Herbert, je vais répondre. Hein. Alors, monsieur Gérard de Suresnes, si on prend l'étymologie de partouze, par qui vient du latin ouze, qui vient de douze, il faut comprendre que ça revient très très loin. Hein. Mm-hmm. Il faut prendre, ça c'est très très important, le dictionnaire Petit Robert, qui est hein, et l'anguler.
1: D'accord. Parfois.
27: D'accord.
1: Ok, c'est bien. Eh bon, donc.
26: Gérard.
1: Oui.
26: Question suivante.
1: Ben, on y arrive. Doit-on mettre de la vaseline avant un rapport vaginal? Alors, Herbert, tiens, bah...
24: Non, c'est Bébert.
1: Non, tu permets, il y a Herbert, Bébert.
24: Oui.
1: Ok.
24: Herbert.
1: Oh, c'est bon, Bébert, s'il te plaît, tu te calmes.
24: Ok, il n'y a pas de problème, Gérard.
1: Alors, Herbert.
24: Accuser les autres de travers.
1: Oh, Herbert, tu.
27: Oui.
1: Oh, Sonia. Sonia, tu te calmes.
27: Alors, moi, je vais te dire. Gérard, moi, je trouve que de la vaseline, ça fait cheap. Donc, je prends du beurre, hein, de cacao.
1: Mm-hmm.
27: D'accord. Ok.
1: Ok, ça marche.
27: D'accord.
1: Couscous.
27: Ok.
9: Où est l'aide de la vaseline, Gérard? Hein? Pourquoi tu aides de la vaseline? Moi, je mets de la semoule, ça marche aussi bien avec la Zoubida.
1: Mimosa?
26: Non, j'ai pas besoin de vaseline.
1: D'accord. Mais tu m'expliqueras ça tout à l'heure. Cucu.
24: Gugu.
1: Ouais, Gugu, ouais.
24: Je sais pas mon nom. Non, je mets pas de vaseline, moi, c'est cash, c'est tout sec.
1: D'accord.
24: Sec.
1: Sonia?
26: Ah ben non, j'ai pas besoin.
1: Ouais, mais toi qui tout à l'heure qui aimais bien pas mal de trucs, alors donc je vois pas pourquoi maintenant que tu changes là.
24: Hé, Gérard, est-ce que tu peux parler un peu plus lentement? Je suis en train de me branler là.
1: Attends, celui qui se mise en salle tout à l'heure, il va gerber. Hein.
24: Ah.
1: Bébert?
24: Il va gicler. Il n'y a pas de problème, hein. Vaseline, huile de moteur, couscous.
26: Huile de moteur.
24: Oh. Ah ouais, non, mais moi je suis adepte à tout, hein. Si c'est pour te mettre bien profond, j'ai.
1: D'accord, alors donc. N'importe quoi. Donc on a fait le tour du débat là.
26: Waouh, ça y est, on a fini.
1: Non, pas encore. Il y a encore un dernier débat et après je vous répondrai sur toutes les questions.
6: Donc dernier petit disque, dernière petite pause.
1: Voilà, dernière petite pause avant les positions. Et là, écoutez bien les questions parce que je vais
6: parler. Ouais. Ça sera derrière les deux dernières questions. Hein.
1: Voilà. Et tu gerbes pas tout le monde à ce coup-là, toi.
27: Quel genre c'est qui,
1: oui.
27: C'est qui commande ici?
1: C'est...
13: Oh, le je pose ta question.
1: Les jeudis, c'est moi qui commande, mais Max, il fait la réalisation, donc c'est lui qui a le droit de dire ça sera le dernier disque et le dernier...
27: Et t'as pas besoin d'un standardiste, là, pour ton émission?
1: Non, non, mais ça y est, on a la jam, il a moitié barjo.
6: Alors, écoutez bien, alors que ça sera donc la dernière question des derniers débats du Best of 97 Gérard. Alors, alors il y aura quoi sur les positions?
1: Aimez-vous pratiquer la position du chou-fleur? L'homme est assis, la femme... Et t'as cheval sur lui. Et la deuxième, mais quelle
6: parle
1: est la...
6: devant ton micro, toujours, lève la...
9: Pas devant le micro, Gérard.
1: D'accord, Couscous. Et la dernière, quelle est la position la plus difficile à y réaliser? Donc on se met un disque et vous avez le temps de réfléchir à ces deux questions-là.
6: Voilà, donc si vous voulez encore participer à ces deux dernières questions du résumé des débats, des meilleurs débats des questions des Gérard de débat, de questions de Gérard de débat...
1: De 97.
6: Vous appelez encore dès maintenant au temps de fin de radio, il y a toujours Fielda, il reste encore un petit peu qu'un petit quart d'heure, 0800 70 5000 et 0803 08 5000.
13: 42 46 01 17.
1: Allez,
27: nouveau.
1: 42 46
13: 01 17.
1: Écoutez,
13: pas de problème.
1: Donc, s'il vous plaît, là, vous vous calmez. Donc, c'est la fin du best-of des années des débats de l'année 97. Donc, on récupère Bébert.
27: Salut, mon pote.
1: Sonia.
13: Oui.
1: Cucu.

0: sous la table.
1: Bon, Herbert, s'il te plaît, tu te calmes.
2: Et la censure.
1: Donc, Herbert, Herbert, t'as le temps de réfléchir à la question, donc eh ben, je vais commencer par toi.
0: Écoute, Gérard, moi je pense que la position, en tout cas, est pas mal.
1: Oh, l'hippopotame, là, tu te marres pas comme une...
0: comme
1: un rhinocéros.
0: Comme un
1: hippopotame. Bon, Herbert.
0: Oui,
1: Herbert, dépêche-toi, il reste plus que 13 minutes d'émission.
0: Oui, Gérard, alors, est-ce que tu peux parler, s'il te plaît, un peu plus lentement, parce que je suis en train de me vider les couilles, là.
1: Bon, alors, Herbert, c'est bon. Couscous.
0: Il aurait vidé les couilles quand même.
2: Qu'est-ce qu'il y a, Gérard?
1: Bon, tu réponds à la question.
2: Vas-y, repose-moi ta question. La question sur les positions, c'est ça?
1: Aimez-vous pratiquer la position du chou-fleur? L'homme est assis et la femme est à cheval sur lui. Voilà.
2: Mais bien sûr que je vais te dire, mon petit GG, mais bien sûr, toutes les positions, le client est roi, tu lui fais toutes les positions par devant, par derrière, tous les côtés, à l'endroit comme à l'envers.
1: Ok.
3: Le client est roi.
1: Mimosa. Mimosa.
3: Oui. Gérard a un fou rire qui n'arrive pas souvent.
1: Mon Mimosa.
0: Gérard, j'aime pas quand tu rigoles, je préfère te voir pleurer.
3: Moi, j'aime bien quand tu rigoles.
1: Mimosa.
3: Oui.
1: Mimosa, vas-y.
0: Et Gérard, quand
1: Alors,
0: ta mâchoire, vas-y.
3: Bon, alors moi, la position du chauffeur, je trouve qu'elle est très agréable. Au niveau des sensations, c'est très bon, mais au niveau pratique, c'est pas ce qu'on a fait de mieux pour gigoter.
1: D'accord. Gugu?
0: Bah ouais, ma position sexuelle préférée, c'est la sieste, et mon temps, le temps de pause clope, il dort plus longtemps que l'amour.
1: D'accord.
0: Chez moi.
1: Bon, l'hippopotame? Oh, l'hippopotame, il y a quelqu'un à côté de toi, je te signale.
0: Ouais, c'est un rhinocéros.
1: Bon, allez, oh!
3: Allez, bonjour.
1: Eh, hey, non, tu dis pas bonjour, tu réponds à la question, hein. Oh bon, allez, tu es.
0: Allez, hop.
4: Je vire qui, là?
1: Sonia, là, parce que...
3: c'est pas Sonia.
1: C'est qui?
4: C'est Mimo.
1: Non, c'est pas Mimosa.
0: C'est Mimolette.
1: Non, ouais. C'est Sonia, là, qui a quelqu'un derrière
3: elle.
1: Non,
3: c'est pas Sonia, je te jure.
5: Mais oui, ça,
3: là. Pourquoi elle veut me faire porter le chapeau, elle?
1: Bon, et tu réponds à la question ou tu vires?
0: Allez, réponds.
2: Non. Allez, réponds à la question plus vite que ça. Allez,
1: Tu adores celle-là. Bébert.
6: Ouais, y a pas de problème.
1: Alors?
6: Bah, dans tous les sens du terme.
1: D'accord, ok. Bon, bah, dans ce cas-là, ça a été vite fait.
3: Ah, Gérard, tu crains.
6: C'est vrai.
1: Mais tu sais qui s'est mis à mettre ça? Ça, c'est les mecs. Gérard, donc, ça y est, elle est partie.
4: Et Capucine à la place.
1: Capucine?
4: On l'a eu, enfin.
1: Putain. Alors, Capucine.
3: Allô?
1: Ouais.
3: Ah ouais, qu'est-ce que vous êtes dur, hein?
1: Bah attends, ça fait 5 fois qu'on me demande de raccrocher, hein.
3: Bah attends, je suis désolé, mais...
0: En plus, Capucine, c'est le prénom hamster à Candy.
1: Ouais, bon, allez, Capucine, t'as entendu la question, toi?
3: Ouais.
1: Alors toi?
3: Moi, j'ai jamais pratiqué, non, ça peut être sympa, hein.
1: Non, mais, ouais, d'accord, ok. D'accord, je vois. Non, je vais pas te faire répondre tout de suite à la dernière. Donc on va demander à Herbert.
0: Oui,
6: bon, Bébert.
1: Bébert, tout à l'heure tu as dégagé, ça va être vite fait, tu vas avoir répondu à la question là.
0: Si tu parles, dégager quoi?
1: Tu as allé voir Fildar au standard, d'accord?
0: Mais attends, je dégage pas les bons là.
1: Ouais, non, mais pour l'instant tu laisses Herbert parler, d'accord?
0: Ok,
6: et je m'en fous d'Herbert.
1: Bébert, je te signale, pour l'instant...
6: Mais tu m'as déjà viré 3 fois.
1: Ouais, ça fait 3 fois que tu repasses, alors fais gaffe à la 4e, tu repasseras plus là.
6: Allez, jusqu'à 5.
1: Ouais. Herbert.
6: Oui, non, Bébert.
1: Herbert, quelle est la position la plus difficile à réaliser?
0: Alors moi, vraiment la position plus difficile.
6: Le triple axel, c'est le double salto arrière.
0: Si tu veux, c'est la position quand tu prends la nana dans le frigidaire, hein, c'est vachement dur, quoi.
1: D'accord. Ok, je vois.
0: Non, c'est vrai, surtout dans le panier à glace, là, putain, c'est vachement petit.
1: Couscous.
2: Oui.
1: Couscous. Donc, réponds à la question.
2: Et j'ai pas entendu la question.
1: Alors, merde.
2: Tu répètes s'il te plaît.
1: Ouais, je vais te la répéter.
3: Quelle est la
1: position la plus difficile à réaliser?
2: La position la plus difficile à réaliser.
1: Bébert, tu dégages pour de bon. Allez, ce coup-là, Bébert, c'est fini pour lui, tant pis pour lui.
4: Salut Bébert.
1: Salut, comme ça il fera pas la conclusion, il répondra pas. Donc alors, couscous.
2: Alors la position la plus difficile à réaliser, c'est manger le couscous et baiser la Zoubida en même temps.
1: D'accord, c'est pas mal. Mimosa.
3: Le poirier.
1: Le poirier, c'est quoi ça?
3: C'est la jeune fille fait l'arbre droit.
1: Ouais.
3: Écarte les jambes,

0: et puis le monsieur est debout, il se débrouille.
1: Voilà, et puis tu descends en rappel sur elle.
2: Oh là, punaise. Gugu, pardon, merde.
1: C'est Gugu le pointu.
2: Ouais, ouais, ouais, alors.
1: La levrette, j'y arrive pas.
2: D'accord. Ben, Capucine, pour finir.
0: Moi, je sais pas. Non, ouais. Franchement, j'ai une idée, quoi. Je peux te poser une question?
2: Oui.
0: C'est quoi ta position préférée?
2: Blablabla. Voilà, ça, c'est une très belle question qu'il faut que je réfléchisse. Faut que je te réponde tout de suite?
0: Non,
1: moi je sais, c'est couché, mort, décaloté.
2: Non, alors. Capucine, attention à ce que tu dis.
3: Tais-toi!
2: Capucine, tu as.
0: C'est pas moi, je te jure que c'est pas moi.
1: Ma position préférée, c'est lever, monter avec la main droite. Hey, Gérard, est-ce que c'est vrai que ta position préférée, c'est la position du chauffeur routier, c'est-à-dire que tu t'en manges sur le manche à balai, quoi, le manche à vitesse, quoi.
2: N'importe quoi.
3: Tu connais le problème là?
2: Hey, attention, Capucine, parce qu'il n'y a que toi qui dis ça.
1: C'est toi, Capucine, c'est toi.
2: Non,
0: c'est pas moi.
2: Donc, alors, je vais répondre quand même à la question à Mimosa, parce que sinon, elle va encore me la reposer une troisième fois, puis je vais pas y avoir répondu.
1: Bah alors, Mimosa, tu vois, c'est la position de la cabine téléphonique, c'est-à-dire que tu mets le combiné téléphonique.
2: Non, c'est la position la plus dure à réaliser. Et c'est celle qui fait le plus mal. C'est celle qui fait le plus mal à une nana, c'est-à-dire... La sodomie.
0: Non, voilà. Mais celle que tu préfères.
2: Moi, celle que je préfère, c'est la levrette.
0: Ah, moi aussi.
1: Moi, j'arrive pas, moi. Tu peux me donner des conseils,
2: donc,
1: Gégé.
2: Alors...
1: Gégé, tu peux me donner des conseils pour
4: la
1: levrette.
4: On va peut-être terminer, parce qu'il reste 5 minutes. Que chacun...
0: Pas une question sur 98, hein?
4: Voilà, non, on va faire très vite. On va
2: 98, on verra. Je verrai ça
4: On va vous poser des questions. On fera compte, qu'est-ce que vous souhaitez de bon pour la bonne année, chacun alors, votre tour.
2: Capucine. Capucine.
0: Je sais pas...
2: C'est lui qui s'est mis à faire ça là-bas. Donc Capucine.
0: Moins de chômage, comme tout le monde. Hein,
2: Voilà.
0: Moins de chômage, la paix dans le monde et tout le baratin.
2: D'accord. Cucu.
1: Bah moi j'espère un jour manger chez toi.
2: Là tu rêves.
1: Là, tu... En 98, ça s'est passé en 97.
2: Ouais, ben là je vais te dire une chose que tu rêves. Là tu vois.
0: J'espère avoir ton numéro de tatou.
2: Qui?
0: Capucine.
2: Non, mais tu rêves, Capucine.
1: De toute façon, il marche plus son tatou.
2: Attends, qui c'est qui dit ça là?
1: C'est moi, c'est Gugu.
2: Ouais, et comment tu sais qu'il marche plus?
1: J'avais le numéro ARP et puis je te l'ai désactivé.
2: Alors là, mon pote, tu vas voir. Là, tu sais ce que tu vas faire?
1: Ouais.
2: Là, tu vois, Max, il est libre là pour l'instant, il va te prendre.
1: Il veut sortir avec moi.
4: Je suis célibataire, là, si ça vous intéresse.
2: Max, tu l'attrapes comme celui qui s'amuse à le dire.
1: T'es célibataire, tu veux m'attraper, cochon.
2: Donc, Mimosa, pourquoi?
0: Beaucoup plus d'amour, d'humour et de rencontrer.
2: Alors, amour, humour et rencontre.
1: C'est pas compatible, hein.
2: Ça fait trois choses pour la même année, c'est bien. Couscous?
5: Ouais, bah, moi, Gérard, pour 98, je voudrais faire une couscous partie avec toi.
0: Ah oui.
2: De quoi?
5: Je voudrais faire une couscous partie avec toi.
1: Il voudrait te prendre les fesses dans la semoule.
2: Herbert?
5: et aussi, j'ai Odolis.
2: Hey, Bébert, se dit, tu dégages.
6: Non, Bébert.
2: Non, c'est Herbert qui me reste.
5: Alors, moi... Et Couscous, j'avais pas fini.
2: Ah, excuse-moi, Couscous.
5: Et aussi, si à mes côtes, Aïcha, reviens vers moi.
2: D'accord.
0: Ah, oui.
2: Herbert.
6: Non, Bébert.
2: Herbert.
6: Oui, c'est Herbert, ouais. Alors, moi j'aimerais que, pour 98, qu'après avoir rencontré une baleine, tu rencontres un cachalot pour marrer, quoi.
2: Bah, d'accord, t'es sympa avec moi, là.
6: Non, c'est génial.
2: Là, t'es vachement sympa.
6: Je te fous une carte dans le cul, c'est génial.
2: Ouais, donc, Bébert, comme t'es encore là.
6: Ouais, bah, moi, pour 98, j'espère que tu continueras les débats sur Sky ou une autre radio.
1: Europe 1.
2: Bien sûr, c'est ça. D'accord. C'est ça, vous avez raison.
6: Les projets de télé, bah, ça se passe bien. Et puis, que tu continues à parcourir toute la province, toute la France et les pays étrangers pour les débats et pour les poèmes. Et puis,
1: moi, Bébert, je l'aime bien, mais
6: que tu sais trouver quand même l'âme sœur, une chaussure à ton pied.
2: Et ben là, pour l'instant, il y en a une qui a souhaité trois trucs à la fois, donc c'est pas mal.
4: Ouais.
2: Donc,
4: en tout cas, moi, j'ai l'impression que Gérard va trouver cette année chaussures à son pied, parce qu'il est devenu tellement une star grâce à Fun Radio.
0: Toi, Max, tu veux quoi?
6: Bah, je sais déjà qu'il traîne avec un ton, donc.
0: Quoi, toi, pour 98 hein?
4: Moi, ce que je veux,
0: ouais.
4: Je sais pas.
0: Je peux rajouter quelque chose?
4: J'ai déjà tout, moi.
5: Mais Max, t'as toujours pas trouvé Babouche à ton pied?
4: Je suis déjà alors. Déjà blasé.
0: Moi j'aimerais rajouter.
1: T'as déjà tout, partage un peu.
2: Attendez, là, qui c'est qui veut rajouter quelque chose?
6: Bébert.
4: Oui, qu'est-ce que tu veux rajouter, Bébert, très vite?
6: Bah, je sais qu'il traîne avec un ton en ce moment, c'est pour ça.
2: Non, mais c'est bien Bébert, mais c'est pas Bébert qui voulait parler, c'est Mimo.
7: Moi, j'aimerais que Max, il se mette plus souvent de profil sur la caméra, parce que j'adore.
4: Eh ben, je tâcherai. Donc, Gérard, toi, qu'est-ce que tu penses pour l'année 98 et qu'est-ce que tu souhaites?
2: Déjà, ce que je souhaite, bon, bah, c'est les, déjà continuer les débats avec toi.
1: Donc, avec les mêmes? Avec les mêmes, ouais.
2: Non, non, pas... Attendez, laissez-moi répondre à la question que Max a posée.
4: Oui.
2: Ça serait sympa de votre part, merci.
4: Vas-y.
1: Ouais, je
4: veux
1: dire, ouais.
2: Donc, c'est de continuer comme on a fait en 97, de continuer les débats.
4: Voilà.
2: Que je reprenne, c'est sûr, des nouveaux poèmes, que je me remette dedans comme l'année dernière.
4: Ouais, là, c'est vrai que la fin de l'année 97, septembre-décembre, a été très mauvaise.
2: Ouais, très
4: pour
2: mauvaise.
4: Ça. Quand tu reviennes comme à la bonne époque, septembre, c'est à la cabine de temps en temps, c'est pour faire plaisir la semaine.
2: Novembre, décembre, tu veux dire, 4 mois.
4: Ah, il faudrait que tu reviennes, c'est comme à la bonne époque, c'est dans la cabine de temps en temps, tu nous appelles, tu dis tiens, j'ai écrit des poèmes, c'est comme à l'époque.
2: Bah là, je crois que je dois en avoir un ou deux qu'on devait faire à Namur.
4: Non, on veut des nouveaux poèmes. Bon, enfin bref, j'espère que tu vas le faire. Est-ce que tu promets?
2: Ouais, là, j'ai...
4: Attention, ça enregistre. Est-ce que tu jures que tu vas faire des nouveaux poèmes dans la cabine? Pas toujours revenir à la radio, mais dans la cabine aussi. Avec le son dans la cabine, c'était bien à l'époque où Gérard était dans la cabine de Suresnes. Hein.
2: Mais on essaiera de trouver un autre système après.
4: D'accord, ok. Un système avec une balise, c'est par satellite.
2: Donc, refaire des poèmes, continuer des soirées comme on a fait en 97.
4: D'ailleurs, s'il y a des patrons de boîtes qui veulent que Gérard vienne, hein, et que je vienne aussi, bah, qu'ils n'hésitent pas à nous écrire, à nous appeler, on fera suivre. Et voilà, quoi.
2: Et puis trouver, bien sûr, l'âme sœur.
4: L'âme sœur, ouais.
2: Et bien sûr, du boulot.
4: Voilà, et du boulot. En plus de ça, faut dire qu'il cherche. Il se lève tous les jours à 18h, il boit son petit café pendant une demi-heure, il vient à la radio, il est 20h. Il cherche du boulot. Hein. C'est vrai que t'as pas vraiment cherché du boulot hein, cette année. On peut pas dire que t'as vraiment cherché. Hein.
2: Pas trop, non.
4: Et le boulot, il peut pas venir si tu cherches pas, GG. Hein.
2: Donc voilà.
4: Merci à vous d'y avoir participé à ce débat best-of. Hein.
2: Mimosa, tu raccroches pas comme tu voulais me parler en antenne.
4: Ah, les autres non plus, je crois que vous voulez parler à Gérard en antenne.
1: Oui.
4: Sois sympa. Allez, pour la nouvelle année, il vous prend tous en antenne.
2: Allez, tous en antenne, vous restez. Ne quittez pas, là, vous allez retrouver qui?
4: Eh ben, c'est Bart, là, pour...
2: Bart pour la nuit sans pub, et 6h, 9h, Ginny, Lorenzo, et puis...
4: Si tu veux, ouais. On s'en fout, ouais. Ouais, si tu veux.
2: Et n'oubliez, et puis ce soir, 22h minuit, le Star System.
4: Avec deux remixes exclus Gérard, on l'a écouté tout à l'heure, on en écoutera, tu sais, le mec qu'on a écouté tout à l'heure, on en passera deux, peut-être un résumé de ce qui s'est passé ce soir, si on a eu le temps, parce qu'il y a beaucoup de boulot à faire. Et puis minuit, on retrouvera de nouveau, comme à la bonne époque, les mix, je ferai un petit mix Transgora, très bien. Non, pour ceux qui aiment vraiment la trance, là. Attention, Filda, il le sait. On termine avec les DAS.
2: Les DAS Pike.
4: Voilà.
2: Il n'y a pas de soirée à la loco.
4: Si, il y a une soirée à la loco, je ne joue pas, mais c'est repos pour tout le monde. Mais il y a quand même Stambase qui joue à la loco, donc c'est vrai, il a raison.
2: S'il y en a qui veulent y aller, ben, vous pouvez toujours appeler encore. Hein.
4: Non, là, il n'y a pas de place, là, malheureusement. Ah, merde. Non, mais c'est pas grave, vous pouvez toujours y aller pour 60 balles avant minuit, vous allez voir, vendredi.

0: fond de manger toujours du sucre, quoi.
1: Ah, tu veux dire diabétique.
0: Ouais, voilà, mais exactement. Mais c'est mes gens, tu vas être, je sais pas, tu vas être dans un mariage, bah tu vas manger tout le gâteau, quoi.
2: Ouais.
1: Ah, ça, c'est boulimique, ça.
0: Ouais, non, c'est parce que j'ai faim, quoi.
1: Ouais,
3: bah c'est juste. Non, mais ça, à mon avis, c'est de la gourmandise pure et simple.
1: Bah non, si on mange tout le temps, soit ça peut être de la gourmandise ou de la boulimie, ça dépend.
0: Je sais pas si tu me dis que je suis gourmand, mais.
3: Non. Merci. Attends, ouais, t'es pas gourmand, tu manges combien de paquets par jour?
0: Je mange toute ma boîte.
1: Et c'est des bonbons à quoi? C'est des bonbons fruits ou apparemment c'est des bonbons
3: de. Qu'est-ce que je te dis tout à l'heure avant la pause?
0: Tu t'appelais pas Jérôme?
3: Non, mais je t'ai dit, t'en manges pas en direct.
1: Évite de manger ton bonbon en direct, hein, quand même.
3: Parce qu'on n'entend pas ce que tu dis, d'accord?
0: D'accord.
3: C'est le dernier avertissement que tu as, parce que sinon je passe à quelqu'un d'autre, et il y a d'autres personnes qui veulent intervenir.
0: Ok.
2: Donc le conseil que vous pouvez donner à...
3: Donc le conseil, pour moi...
2: Rien dit encore.
3: Ton dentiste, qu'est-ce qu'il en pense? De cette manière, ton dentiste, il doit te dire que c'est pas tellement recommandé non plus.
0: Ouais, mais mon dentiste, moi, je m'en fous, moi, tout ce que je veux, c'est savoir...
1: Il y a le téléphone derrière.
3: Ouais, t'as le téléphone qui sonne aussi derrière.
0: Ouais, parce que j'ai un fax, il déconne, il fait que de sonner.
3: Alors, le conseil qu'on te donne, va te donner...
1: Bah, mange des chewing-gums à la place.
3: Mange des chewing-gums et...
2: Sans sucre, ça peut être...
1: Ouais, voilà, des chewing-gums sans sucre.
2: Bien, bravo, Sandy.
3: Il y a que ça que tu peux faire pour l'instant.
4: Non, tu répètes le même truc.
3: T'éteins ton micro, tu me prends des auditeurs et tu t'écrases, toi. T'es là pour ça.
0: Gérard, je veux pas avoir des dents pourries et tout. Là. Après, j'ai les dents qui tombent et tout. Attends, vas-y.
1: Avec des chewing-gums sans sucre, il n'y a pas de problème. Hein. Parce qu'il y a même des gâteaux... non, c'est pas des gâteaux, des boissons non sucrées.
3: Non, mais même, tu vas pas... Il a des problèmes avec des bonbons. Il a pas besoin de manger des...
1: Ouais, mais enfin, s'il a des problèmes de glycémie...
3: Chris, c'est la dernière fois que je te le dis. Sinon, je te dis au revoir tout de suite, moi. Ton conseil, tu vas le garder.
0: Ouais, attends, mais j'ai besoin de toi.
3: Il mange son bonbon, on comprend pas ce qu'il nous dit. Alors moi, je suis désolé.
1: Bon, tu mets le bonbon au fond de ta gorge et puis...
3: Terminé, basta.
0: Je vais mourir.
1: Comme ça, on pourra comprendre ce que tu dis.
0: Non, mais vous avez jamais eu une drogue, vous, dans la vie?
3: Moi, c'est la cigarette et c'est tout.
0: Eh ben alors, si je te dis d'arrêter de fumer.
3: Ah ben, j'arrêterai de fumer quand je pourrai. Et j'ai pas besoin de...
0: C'est nul pour
1: moi, ma drogue, c'est les chewing-gums sans sucre, parce que j'adore faire des bulles.
2: Voilà.
1: Je suis à longueur de journée en train de faire des bulles. Et
3: toi, tu restes poli avec elle, d'accord?
0: Mais tu peux pas faire des bulles avec des chewing-gums sans sucre.
1: Ah si, tu peux faire des bulles même avec des malabars, n'importe lequel. Hein.
3: Enfin, bref. Idriss, de toute manière, tu essayes de te calmer sur tes bonbons, tu essayes d'en manger deux boîtes par jour ou trois.
2: Non, mais tu diminues comme les cigarettes.
3: Tu essayes de diminuer, c'est tout.
2: Voilà.
1: Et puis tu essayes de compenser avec des chewing-gums sans sucre.
2: Ouais.
3: Voilà.
0: Ouais. Ok.
1: À la place des bonbons, quoi.
2: Heureusement que Sandy est là, hein, ici.
0: Ouais, merci, Sandy.
2: Enlève un peu.
3: Ouais. Voilà. Allez, sur ce, on va te laisser, on va te souhaiter bonne bourre.
1: Bonne soirée.
3: Et tiens-nous au courant de... Merci.
2: Et Gérard, toi, fais un CD.
3: Ouais, c'est ça, j'en fais rien du tout.
2: Salut, Rex.
3: Allez,
1: j'ai oublié de lui demander à quel goût il était son bonbon.
3: Non, mais on s'en fout.

0: Non mais Mathilda, par exemple, tu te taperais Gérard là ce soir.
1: Non mais attendez, pour l'instant c'est pas.
0: Bah si, parce qu'elle dit qu'elle est prête à tout se taper, donc je lui demande.
1: Non mais attends, elle est de Lille. Hein,
0: non mais c'est relatif.
2: Et où est le problème, Gérard, être de Lille?
1: Non, pas du tout.
2: Aucun?
0: Non, parce qu'il paraît qu'il y a une personne qui fait Paris-Lille en 20 minutes, donc en une demi-heure je pense que tu peux le faire.
1: Ah, tu sais qui vient de dire
0: C'est moi, excuse-moi.
1: Ouais, bah donnez votre nom quand.
0: C'est Tony.
1: Ouais, Tony, vous parlez dans 20 minutes?
0: Ouais, parlez dans 20 minutes, je crois qu'il s'appelle Mélic. Super Mélic.
1: Ah ouais. Ok, on verra ça plus tard, hein.
0: Ouais,
3: il n'a pas compris.
0: Ah, il n'a pas compris.
4: Ouais, mais il était sponsorisé par Tapis aussi, c'est pour ça.
0: Ah, voilà. Ok. C'était dans le canard enchaîné ce matin, hein.
1: Ouais, d'accord.
0: Bon, depuis l'on déchaîné, je crois.
5: Bon, moi, Gérard, c'est Patricia.
1: Ouais.
5: J'ai une petite question pour toi.
1: Ouais.
5: J'aimerais savoir si t'as des limites dans le cul.
1: C'est-à-dire?
5: Bah, c'est-à-dire,
2: est-ce que t'as trop bien enfoncé, quoi?
5: Est-ce qu'il y a des objets que tu veux pas utiliser, ou que tu voudrais pas utiliser pour ta copine, ou est-ce que tu voudrais pas faire ça à plusieurs, je sais pas.
0: Il a aucune limite, Gérard.
1: Si, quand même.
0: Gérard, il a des limites, parce que seulement quand il serre les fesses.
1: Y a qu'un truc.
2: Tes contours sont bien arrondis, Gérard?
1: Comment?
2: Tes contours sont bien arrondis?
1: Je ne sais pas, j'ai jamais essayé avec un mec et je n'essaierai jamais non plus sur une nana parce que ça fait trop mal.
2: Faut jamais dire ça, Gérard.
1: Ah, bah non, c'est
2: bon. Tu n'es pas à l'abri, Gérard.
1: Bah, ça, c'est peut-être pour.
2: Je ne sais pas.
1: C'est Patricia qui parle là.
5: Oui,
2: non, c'est Mathilda.
1: Mathilda.
2: Attention.
1: Non, donnez vos noms quand vous voulez répondre.
2: C'était Mathilda.
1: Ok. Et Ingrid, toi, qu'est-ce que t'en penses? Parce qu'on t'entend pas absolument, hein.
5: Oui, moi j'avais une question à poser à Gérard.
1: Bah oui, je suis là encore. Hein.
5: Oui, donc voilà, moi ça fait 4 ans que je suis mariée, ça fait 2 ans et demi que je fréquente le milieu échangiste.
1: Ouais.
5: Et je voulais savoir si toi tu serais prêt à aller dans ce milieu-là, si ça t'intéresserait.
1: Pas trop, non.
0: Avant que tu répondes, je voulais dire, c'est Tony là, que j'échangerai pas mes deux paquets d'homos contre Gérard, quoi.
1: Bon, alors Tony, je vais te dire une chose, tu restes quand même un peu poli quand...
0: Non, mais deux paquets d'homos, c'est...
1: Non, mais c'est bon,
6: c'est il était poli, je suis désolé, rien n'est vulgaire.
2: Moi, je voudrais parler, Gérard. Gérard, c'est Mathilda.
1: Oui.
2: Voilà, moi, j'ai un appartement avec 2 chambres nuptiales, rouge...
0: J'arrive, Mathilda, j'arrive.
2: Rouge vif, très vif. Avec une déco style Salvatore Dali et des angles de mur vifs, très très vifs. Et tu sais, mon compagnon qui s'appelle George est très bricoleur et il a fait une cabine téléphonique avec des coussins rouges en forme de cœur.
0: Ouais, mais il est pas...
2: Le tout bordé de dentelle fine, très très fine.
0: Ça arrive, tu t'encules dedans. Mais il est pas très très vif, lui.
2: Non, mais on a pensé à toi, Gérard.
1: Non, mais c'est bien.
2: Ça ne te dit pas?
1: Non.
2: Vraiment pas?
1: Non, pas du tout.
2: Pourquoi?
1: Parce que je suis pas attiré à ce milieu-là de trucs échangisme.
2: Mais t'as pas vu mon appartement?
1: Mais même.
2: Et du rouge. Bah très même. Rouge. Et des fois je chante. La la la la la la la.
0: Et on va virer la mongolienne là avant qu'elle ait...
1: Non mais je crois qu'il y en a qui ont dû fumer la moquette avant d'appeler Gérard.
0: Je crois qu'elle a...
2: Oui, la moquette.
4: Attends, Gérard, pourquoi t'es pas... Gérard, pourquoi t'es pas pour les trucs échangistes? Qu'est-ce qui te déplaît là-dedans?
1: Le tout.
4: Mais quoi tout?
1: Je trouve ça assez ignoble d'échanger sa copine pour une autre.
5: Non, mais ça marche pas comme ça. C'est Ingrid qui parle là.
4: Mais t'échanges pas
5: ta copine. C'est Mathilda là. Ça marche pas comme ça, je veux dire, c'est pas ignoble. Je veux dire, c'est une complicité dans le couple et il vaut mieux faire ça ensemble que de faire ça chacun de son côté et se faire du mal mutuellement.
0: Non mais Gérard, des fois quand tu as une copine déjà, il y a du mal à en avoir une pour l'échanger après, c'est quand même quelque chose.
1: Je vais pas vous le répéter tout au long de
0: l'émission.
1: Vous allez donner vos noms au fur et à mesure parce que ça commence à être lourd là de préciser les noms.
0: C'est Arthur, je crois que c'était Alpha.
2: Gérard?
0: Alpha, ouais, on va l'appeler comme ça. Hein.
1: Oui.
2: C'est Mathilda.
1: Oui.
2: Parce que toi, Gérard, tu joues avec les mots dans tes poèmes. Mais George, lui, il joue avec ses mains. Et ça, j'aime.
0: Mais Gérard, il joue aussi de la queue, hein, de temps en temps.
2: Ah oui?
1: T'as été voir?
0: Bah ouais, il paraît, quoi.
1: Ah ouais, il paraît. Ben, tu vois, avec les i. Hein? Ben, tu te mets derrière ton T.
4: Qui c'est qui t'a dit ça?
1: Qui t'a dit ça, déjà, pour
0: bah, j'ai vu ça sur Internet, quoi.
1: Ah ouais, ouais. Ouais.
0: D'ailleurs, les photos de Gérard sur Internet. Et puis aussi, parce qu'on devait parler des sex shops, j'ai vu aussi une cassette Fucking Gérard avec des animaux et des ch'tis d'enfants boliviens.
1: Ouais, c'est
5: Patricia, je voulais parler de la zoophilie.
0: Tu voulais savoir?
1: Oui, Patricia.
5: Ouais, la zoophilie, Gérard.
0: Bah, Gérard, il encule Chewbacca tous les soirs, donc comme ça, c'est clair.
5: Non, non, mais je me doute bien qu'il n'est pas zoophile, mais bon, il y a des trucs assez gore, je trouve. Hein.
1: Bah oui.
5: Tu as déjà vu des catalogues de... Ouais, c'est clair, dégueulasse.
0: Une gonzette hein, sur un tabouret pour sucer un cheval, c'est pas top.
3: Quoi. Genre, ouais, c'est clair.
5: Une nana qui se met un serpent dans
0: c'est
5: la chatte
0: ou...
1: De quoi
5: ah, une nana
1: ouais.
5: qui se met un serpent dans la chatte. Hein. Mmh.
1: Ça,
5: assez
1: bah, ça si la nana préfère se faire du bien elle-même avec n'importe quoi comme objet, c'est son problème.
5: Bah, attends,
1: hein.
5: C'est un objet.
0: Gérard, est-ce que tu as vu le film Marlène tue un dauphin?
1: Non.
4: Menteur.
5: Et une nana qui lèche un cheval, quoi, qui lèche la queue d'un cheval.
1: Non plus.
5: C'est atroce, quoi.
4: Et ouais. Gérard, il y a Ava sur Minitel qui te propose une nuit avec elle pour 3000 francs et tous tes désirs seront assouvis.
1: Bah, qu'elle laisse son numéro. Ouais, ouais, les gens sur Minitel, ouais. Si vous voulez réagir, laissez vos numéros, on vous appelle.
2: Gérard, c'est Mathilda, je suis prête à te laisser mon numéro.
0: Gérard, méfie-toi parce que tous tes désirs seront assouvis, mais tu seras découvert.
1: Non mais, attends, non mais c'est elle qui paye, c'est pas moi.
4: Ah non, c'est toi.
0: Ah non, c'est toi qui paye, c'est toi qui gagne. Tu rigoles ou quoi?
1: Elle va se faire coucher, elle.
0: Attends, tu rigoles, Gérard. Tu crois pas qu'on va payer pour te faire l'amour?
4: Payer pour coucher avec Gérard.
0: Payer pour coucher avec Gérard, faut vraiment le faire, quoi. Attends, c'est bah, rien que pour 1 milliard, j'essaierai même pas, franchement.
2: Bah, Gérard?
1: Oui.
2: Tu peux parler, c'est Mathilda.
0: Oui,
2: moi, George, tu m'as fait un manège rotatif.
1: Hein?
2: Il m'a fait un manège rotatif, George. C'est à base de pieux et de planches bleues, mais très bleues, avec un gros bouton rouge pour le mettre en route.
1: Ouais.
2: Et tu tournes et tu ne vois plus rien. Ouais. Tu te sens frotter de tous les côtés.
0: Ça escarte avec le méchant
4: giston. Gérard, il y a Jérôme sur Minitel qui dit que t'es clitoridien.
1: Non, bah lui, il va se faire foutre.
4: Alors, t'es vaginal ou clitoridien?
1: Aucun.
0: Non, il est plutôt amygdalien.
1: Non plus.
0: Il avale tout, Gérard.
1: Non plus.
0: Il avale tout, oui.
4: Bon, prochaine question, Gérard.
5: Oui, c'est Ingrid, là.
1: Oui.
5: Oui, non, je voulais dire que moi, j'avais vu un film sur la scatologie, et bon, je voulais dire que c'était vraiment dégueulasse, en fait.
0: Ouais, moi, je l'ai vu aussi, c'était les 101 Dalmatiens, c'est ça. Ouais, j'ai pas tellement aimé à la fin.
1: Bon, on va passer à la deuxième.
0: Ah bon, la première, elle est partie déjà.
1: Bah, c'est bon, hein.
0: Ah bon, si c'est bon, c'est bon.
1: Donc la deuxième, alors ça concerne les trois nanas, puis ça concerne aussi les trois... Merci pour la radio qui est derrière.
4: Continue.
1: Donc alors, est-ce que votre petite amie ou votre femme vous suit? Est-ce qu'elle vous suit quand vous y allez?
0: Où ça, aux toilettes?
5: Oui.
1: Non, quand vous allez dans des clubs échangistes...
0: Ah, précise-le, Gérard.
5: Ouais, c'est Ingrid qui répond.
2: Oui, Gérard.
1: Oui, Ingrid.
5: Ben moi, mon mari, oui, obligatoirement, il me suit, hein.
1: Mm-hmm.
5: Je veux dire, il n'y a pas de problème, hein. Bon, c'est toute une complicité entre nous.
0: Ben on reste à la porte et on file le portier, c'est ça?
5: Comment? Non, mais je veux dire, bon, quand c'est l'échangisme, c'est tous les deux ou pas du tout, hein, à ce moment-là.
0: C'est clair. Mmh. Il va pas rester à la porte et tout.
5: Mais non, pas du cool, tout, hein, je veux dire. Même on fait ça ensemble,
0: ça,
5: hein.
0: Et ça te gêne pas qu'ils fassent ça, quoi?
5: Non, pas du tout, non.
0: Ah bon?
1: Non, parce qu'il y a certaines personnes que ça gênerait peut-être.
0: Bah ouais,
5: oui,
0: c'est
5: non,
0: vrai.
5: Mais c'est
2: toi, Gérard, ça te gênerait?
1: Personne.
2: Mathilda.
0: Est-ce que par exemple, là, c'est Tony, là. Là, tu vas faire un dîner avec Françoise. Est-ce que par exemple, après, vous allez faire une boîte de cul échangiste et t'échanges Françoise contre un top modèle?
1: Pour l'instant, je vais te dire une chose, tu vois, comme t'as entendu la conversation, Tony.
0: C'est ah ouais, mais.
1: C'est toi qui viens de me parler, là.
0: Ouais, c'est moi. Non, mais moi, bah, c'est que à l'entrée des boîtes, c'est fini. Françoise et Gérard, ils rentrent pas.
1: Non, mais le thème du débat n'est pas la question de.
0: Bah
1: de
0: si,
1: Françoise,
0: parce que c'est l'échangisme.
1: Non, non.
0: C'est l'échangisme, quoi.
1: Non, mais la question qui était posée par Françoise tout à l'heure, de manière, j'en dirai pas plus, donc c'est pas le thème du débat, donc de ce soir. Voilà.
0: Ah bon, je suis bon. On saura pas.
2: Il y avait des sous-entendus.
0: Ouais,
1: non, mais de manière, elle m'a fait comprendre autre chose. Et bon, ben, je lui ai dit qu'elle me rappelle la semaine prochaine pour me le confirmer. C'est tout maintenant.
0: Qu'est-ce qu'elle t'a fait comprendre?
1: Ben, c'était simplement un resto, c'est tout.
0: Ah bon?
1: Voilà. Ben, c'est tout.
5: Mais c'est déjà pas mal, en fait, voilà. Un resto.
0: Bah, Gérard, tu payes pas, c'est tout.
4: Elle a quand même dit une petite pipe au dessert.
1: Non, mais ça, j'en sais rien. Bon, Patricia, toi, ton avis?
2: Je crois que Gérard va prendre que des desserts, alors.
5: Pour l'instant, j'ai jamais été dans des clubs échangistes. Hein.
1: Mmh.
5: Mon copain aurait bien aimé, mais pour l'instant, non, ça me branche pas.
1: Mmh.
5: Bon, pourquoi?
1: Pourquoi?
5: Bah, je sais pas, c'est...
0: Bah, parce que pour se retrouver avec des mecs comme Gérard, c'est vrai que ça craint, quand même.
5: Non mais il n'y a pas que des mecs que... non, je sais pas, je peux même pas...
0: Tu dis que c'est filtré, Gérard, rentre pas.
5: Bien cul, en général, mais...
0: Si, rentre, tu fais la plonge.
1: Non mais Tony, Tony Sub ou je m'excuse Patricia de te couper, Tony Sub et Alpha, quand quelqu'un parle, c'est pas la peine de dire des conneries derrière.
0: C'est surtout Alpha et Arnett, hein.
1: Ouais, surtout Alpha et Arnett.
0: Arnett, oui. Enfin un surtout bouffon celui-là.
1: Ouais, bah surtout qu'il y a Seb, Seb il parle pas tellement lui.
0: Ouais, c'est vrai.
1: Alors Seb, si tu veux pas agir au débat, tu le dis, on prend quelqu'un d'autre à ta place que, qui sera derrière.
0: Hein. Bah ouais, pas de problème, je vais réagir moi.
1: Ouais, bah
2: c'est
1: pour
2: ça que je veux bien m'occuper de Seb.
1: On t'entend pas beaucoup. Hein.
0: Tu veux pas t'occuper de moi aussi?
1: Non. Donc toi, Patricia, tu serais contre alors?
5: Ouais, donc moi je disais que je préférerais plutôt ça à trois, quoi. À la limite, ce serait déjà plus sympa.
1: Ouais.
0: En intimité.
1: Et toi, bah, Ingrid, c'est
5: pas ouais, mais moi, moi, Ingrid, bah, moi, bon, j'ai fait l'échangisme, enfin, je le fais toujours. Mmh. Moi, j'ai eu des expériences à trois, bon, des expériences bi aussi avec une femme.
0: Et hein. T'aimes ça, salope.
5: Les partouzes aussi. les partouzes, bon, des fois, ça peut dégénérer en partouzes, mais c'est rare, hein, je veux dire, bon, tu choisis quand même les personnes avec qui tu veux être, bon.
0: Mais quand ça tourne, t'aimes ça, salope, hein.
5: En fait, tu te mets avec elle, je veux dire, t'as pas envie d'être dérangé, t'es pas dérangé, hein, je veux dire, c'est quand même.
0: Mais tu préfères être dérangé.
5: Chacun se respecte mutuellement hein, dans ce jeu-là.
2: Gérard,
1: oui,
2: je peux parler, c'est Mathilda.
4: Ouais, attends, Mathilda, je voulais revenir sur ce que disait Patricia, je crois, qui disait qu'elle préférait ça à trois.
5: Ouais.
4: Ouais, mais, ouais, mais à trois. Mal.
5: Je l'ai pas fait, hein, mais
4: deux
5: je
4: mecs,
5: préfère.
4: Ouais, mais deux mecs, une
1: deux
4: fille.
1: Mecs, une nana ou deux nanas, un mec.
0: Non, un mec, non, une. Alors. Une fille, un pitbull, un caniche.
4: Attends, c'est Patricia.
1: Commence à être lourd, lui, hein.
5: En priorité.
0: C'est clair. Bon, allez, arrête, arrête, oh, sérieux.
5: Je peux, là, c'est bon.
1: Ouais, vas-y, Patricia.
5: Donc, en priorité, plutôt deux filles. Hein, parce que la première expérience amoureuse que j'ai eue, c'était avec une fille, hein, quand j'étais en CM2. Mais avec deux garçons aussi, ce serait marrant,
0: oui. En CM2,
5: ouais.
0: Après,
5: ouais, les deux, c'est pas mal, hein, c'est pas mal.
4: En CM2, déjà?
5: Comment?
4: En CM2, t'as déjà essayé?
5: Ouais, non, mais bon, c'était... On se touchait, on se caressait, on se découvrait, quoi.
0: Ah. Ding, ding, récréation, on vient de toucher la chatte.
5: Alors, je peux parler?
4: Vous jouez au docteur, quoi.
1: Ouais, vous jouez.
5: Oui, moi, voilà, c'est Mathilda. Et en fait, j'ai essayé à deux. Ensuite, on a toujours fait à plusieurs, beaucoup plus. Mm-hmm. Et si bien qu'une fois, on s'est retrouvés à 25 et il n'y avait même plus un pied ni une main de libre. Tout c'est était heureux. Pris et on s'est éclaté.
0: Non, mais excusez-moi, les filles, là, c'est Tony. Vous pouvez pas m'appeler, là, quand il y a des soirées comme ça, parce que j'ai jamais participé, hein, donc je voudrais bien. Gérard, je voudrais te poser une question quand même.
1: Tu donneras ton nom s'il te plaît.
0: Y a pas de problème, c'est ça. Donc voilà, je voudrais te demander si quand même, ouais, toi, t'aimerais bien faire quelque chose à trois.
1: Moi, personnellement.
0: Non, bah lui, toute manière, il est à Suresnes, donc il ira pas à trois. Manière.
1: Voilà, ça c'est très bien répondu. Alors là, merci pour celui qui vient.
0: C'est Tony, Gérard. Ouais. Aimons-nous.
4: Fayot,
1: voilà.
0: Ouais, c'est vrai ça. Quand même.
1: Déjà, Tony, Seb, je vais répondre à ta question.
0: Ouais.
1: Donc pour l'instant, quand j'aurai trouvé quelqu'un, je vais déjà prendre mon plaisir avec elle et puis après je verrai.
0: C'est un bon départ. Non, parce qu'une bonne brochette, Françoise et Christine, ça paraît sympa quand même.
1: Alors là, j'ai bien une chose.
0: C'est de la viande avariée, c'est pour ça.
1: Alors Seb,
0: ouais.
1: Un conseil que je te donne.
0: Ouais, ouais.
1: Tu viens de dire un nom.
4: Alors, non, deux.
0: Deux.
1: Non, un. Deux. Alors je vais te dire une chose.
0: Ouais.
1: Le ton que j'ai connu, t'arrêtes d'en parler, d'accord? Je veux plus en entendre parler.
0: D'accord. Merci okay. Gérard. Tu veux plus en entendre parler.
4: Alors, ouais, mais là, il ne demande pas d'en parler, il te demande de la sauter.
0: Ouais, voilà, non, mais c'est pas la même chose.
1: Le même.
0: Bon, d'accord.
1: Donc, voilà.
0: Y'a pas de problème.
1: Ok.
0: Ok, ok. Mais,
4: Gérard, en fin de compte, toi, t'aimes bien demander aux autres de parler de cul, mais on s'aperçoit que t'es vraiment très, très coincé à ce niveau-là.
0: Ouais, c'est vrai.
5: Voilà, exactement.
4: Toi, tu veux rien.
6: T'es un coincé du cul, tu veux rien dire, tu veux rien dévoiler, tu ne veux rien montrer.
0: Gérard, t'es un constipé, quoi.
6: C'est même pas jamais vu tes fesses.
0: C'est vrai, débloque la boucle de l'autre.
4: Non mais c'est même pas qu'il veut même pas en parler, c'est il veut rien faire, lui ça doit être missionnaire et point final.
0: Non, allez, il y a une. Quand même missionnaire, non. Ouais, il encule les chèvres.
2: Gérard, un peu d'imagination.
1: Mais de toute manière, quand j'aurai trouvé l'âme sœur, je dévoilerai plus après.
0: Quoi, tu veux te taper une nonne?
5: T'as raison, tu te réserves, Gérard.
4: Voilà. Putain, mais attends, ils ont fait de vos chasteté les bonnes sœurs.
0: Ouais, ils veulent se taper une nonne, qu'est-ce que ça veut dire ça, Gérard? Attention, un peu de respect, hein. Tu peux de respect avec la religion quand même.
1: Je te parle pas de la religion,
0: bah
1: d'accord.
0: Si, tu as dit que tu voulais te taper une sœur.
4: Lorsque tu as
1: trouvé l'âme sœur. Mais bah l'âme sœur, c'est une nana, ok?
0: Bah ouais, bah les sœurs aussi, c'est des nanas. Attention.
1: Ne pas les torsions et les serviettes, hein.
0: Ah ouais.
1: Ou ton tacule, encule ta sœur.
0: Oh Gérard, tu restes poli s'il te plaît.
1: Ah bah, hey, moi je réponds comme. Je vous réponds comme vous êtes en train de me le faire.
0: Bien joué, Gérard.
1: Non, parce que vous croyez peut-être pas que je vais pas vous incendier quand même, non?
4: Il y a Ava, Gérard, qui propose de te décoincer avec une nuit avec elle.
1: Mais qu'elle laisse son numéro.
4: Elle a laissé son numéro, on va la rappeler.
1: On va la rappeler.
4: Voilà.
0: J'aime si Gérard pourra le décoincer avec un gros god de 50 cm, peut-être que là ça ira.
1: Alors toi le lascar avec tes godes.
0: Ouais,
1: déjà c'est un truc que j'ai horreur. et que je ne pourrai jamais pratiquer à quelqu'un.
3: Mais pourquoi?
1: Parce que...
3: Mais explique-moi
6: c'est
3: pourquoi.
6: C'est vachement bien, Gégé.
1: Oui, mais même, ça fait trop mal, c'est tout.
3: Mais qu'est-ce qu'on sait que ça fait mal?
0: Ouais, c'est vrai,
1: mais il y en a qui disent que ça fait mal, ouais. Rien que de voir les réactions quand vous en parlez.
0: Merci Gérard.
2: Pas toujours.
3: Mais Gérard, attends, un god c'est pas fait pour faire mal. Tu sais ce que c'est qu'un god?
2: Non,
3: c'est
2: un god c'est fait pour faire plaisir.
3: C'est fait pour faire du bien aux nanas.
1: Oui.
0: C'est pas une torture, hein, Gérard. Tu sais, il y a des gens qui ont peur de faire l'amour et voilà quoi.
1: Il y a certains objets, d'accord, c'est peut-être pour faire plaisir à la personne, mais il y a certains objets qui font mal.
3: Mais pas le god, je sais pas, les nanas là, les trois nanas, parmi vous, lesquelles ont déjà utilisé un god?
2: Moi, Ingrid.
6: Moi aussi.
2: Mathilda également. Oui,
3: et alors, dites à Gérard ce que vous avez ressenti, ce que vous en pensez.
0: C'est vachement bien, je me le suis toujours cul, j'adore ça.
2: C'est bien, ouais. C'est génial, en fait.
0: Tout
2: seul ou avec ton mec, quoi.
3: Ouais.
0: Moi, j'aimerais bien remplacer mon god par le sexe puéril de Gérard.
1: Pour l'instant, Tony, Seb, elle parle. C'est pas vous qu'on s'adresse. On a demandé quelque chose à Mathilda.
2: Mathilda, en fait,
1: ouais, alors, ouais. Attends. Alors, quoi,
2: que... Il y a
1: ouais.
2: une différence en fait quand t'es toute seule et que tu te mets un god et quand t'es avec un mec et que tu t'éclates, que tu t'amuses et que tu te mets un god, quoi.
7: Ah non, hein.
3: Ouais. Non. Qui c'est qui dit non? Qui est pas d'accord?
1: Non, mais c'est pas une voix de nana, c'est les trois.
3: Ah, si, c'était
2: le. Non, mais le god, ça fait pas mal, mais alors la brosse péruvienne, si, avec les poils bien durs.
0: Attends, mais si tu te mets des balais aussi?
2: Non, c'est bien un god pour faire une double pénétration.
7: En plus, ouais. Ça coiffe les poils en même temps.
0: Oh là là.
7: Moi, j'ai un coup pas donné, Gérard. Il me semble t'avoir déjà vu dans mon club échangiste.
1: Ah ouais, ouf.
7: À Lille.
1: Ah ouais. C'est bizarre parce que j'ai jamais été à Lille encore.
7: Oui, je me souviens, t'as même mis du parfum Adidas, tu n'as pas hésité même sur les pieds.
1: Ah ouais, bah je viens de te dire, je suis jamais monté à Lille.
0: Gérard, souviens-toi, Gérard, tu faisais le cocktail avec
1: Lille. Je vous ai dit, donnez vos noms quand vous me parlez.
3: Non, mais pas à chaque fois.
7: C'est Mathilda, tu faisais même la femme, je me souviens.
1: Ah ouais,
3: c'est d'accord. Gérard, son fantasme, c'est d'étaler du parfum Adidas sur le corps d'une nana.
7: Ah, il me l'a fait, je me souviens. Je ne l'ai pas lavé depuis.
0: Gérard, son fantasme, c'est d'être beau.
1: Voilà.
6: Juste 30 secondes, est-ce que Ava sur Minitel pourrait raccrocher? Ava, j'essaie de te rappeler, merci.
3: Merci Ava. Et je t'offrirai le beau cadeau que tu me demandes.
0: Oh.
3: C'est-à-dire une nuit avec Gérard.
1: Attends.
0: Tu parles d'un beau cadeau, toi.
7: Et ça vaut le coup, croyez-moi.
0: Tu parles d'un cadeau? C'est poisson d'avril, là.
3: Non, c'est vrai.
0: C'est les gars, faut pas déconner non plus. Allez, pour Gérard, pour les gens. Ah, mais Gérard, qu'est-ce que t'es beau? Poisson d'avril.
1: Ça te fait plaisir de balancer le poisson d'avril un 10 avril, toi?
0: T'es un petit peu en retard quand même, hein?
1: Ouais, un petit peu quand même.
0: Faut dire, quand même.
3: Ouais, et Gérard, il paraît qu'avec le bâton que t'as dans le cul, tu ressembles à un vrai Eskimo.
1: Qui c'est qui dit ça?
3: Jérôme?
1: Ouais. Lui, ça m'étonne pas, il a des trucs vulgaires à dire.
0: Ouais, c'est un vulgaire, c'est un sagouin, quoi.
3: On va peut-être s'écouter un petit disque.
1: Ouais, c'est...
3: Ouais.
1: Ouais. Bah, je sais pas, c'est quoi comme titre?
3: Ah, je sais pas ce que tu veux.
1: Bah, ce que
3: non, mais on parle de cul et tout, on va laisser les Charlots parler un peu d'érotisme.
1: Ouais, voilà.
6: Attends, 30.
8: Star System, c'est ça.
9: 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Il n'avait jamais connu ni patrie ni patron.
1: Bonsoir à tous, donc la suite du fameux débat du...
6: Gégé, j'espère que t'as apprécié une petite programmation spéciale, Gérard.
1: Oui, j'ai vu, c'est très bien.
6: Bon.
1: Très bien. Donc on va accueillir Ava, 24 ans, qui était sur Minitel. Bonsoir Ava. Ava.
10: Ça va? Oui,
1: 24 ans de Paris, que t'étais sur Minitel, hein.
10: Exactement.
1: Oui, c'est bien. Donc, on va prendre aussi Elisa, 32 ans, Paris, bonsoir.
10: Ouais, bonsoir, excusez-moi, je suis à Faune, mais bon, bonsoir, quoi.
1: Hein?
10: Je suis à Faune, donc peut-être que vous m'entendez, là, quand même.
0: Non, mais tu peux parler français, s'il te plaît.
1: Ouais, mais parle bien devant ton combiné.
3: T'es à Faune, insulte pas Gérard.
10: Je suis carrément à Faune, hein.
7: Que de personne, il y a moyen de faire une petite partouze.
10: Oh, mais attends, c'est quoi? Moi, j'ai pas appelé pour parler de partouze.
0: On dit pas téléphone, on dit téléphone.
10: Je suis à l'antenne, là?
1: Oui, non,
3: t'es chez toi, là. T'es
1: pas à l'antenne encore, tu vois.
10: Ah bon, excuse-moi, je sais pas.
1: Vas-y, bah si, t'es à l'antenne, hein.
10: J'appelle, et voilà.
0: Non, les gars, vas-y, pas, on t'écoute.
1: Ouais, on t'écoute, donc.
10: Bon, écoute.
0: On dirait que
10: moi, je sais pas, si je suis en direct, c'est la première fois que je vous appelle.
0: Super, t'écoute.
3: Bon, on t'écoute.
10: Mais bon, attends, je m'arrache la voix, je suis à Faune.
0: T'es à Faune,
10: là, ça va, vous m'entendez?
0: Attends, mais dis-moi, t'as pris un seul mot et tu le sors quatre fois de suite, comme ça?
10: Mais non, j'en ai marre d'être à Faune, t'es marrant, toi, c'est toi qui te prends les antibiotiques?
0: Non, bon, allez, c'est quoi?
1: Non, bon, c'est, ouais, bon, c'est bon, c'est bon, c'est bon, c'est bon.
11: C'est
1: bon,
11: c'est bon.
1: Allô, allô, allô.
11: J'ai même pété chez Mantouville à côté, je l'ai fait venir.
1: Allô, allô, allô.
0: D'accord.
4: Bon, Elisa.
11: Attends, c'est ma tête que t'avais à dire.
0: La radio, fun TV en direct. La faune en direct. La faune TV.
11: Non, non, pas vraiment.
4: La faune radio.
11: La faune TV, je suis à faune radio exact.
1: La faune radio.
11: Mathilda, pourquoi tu me poses cette question?
1: Non, mais,
11: je sais pas, c'est des 15 fois que tu le dis.
1: Oh là là, mais c'est.
11: Mais c'est.
6: Est-ce que tu sais ce que ça fait un Gérard avec une femme?
1: Non,
0: rien.
6: Un miracle.
11: Okay. Et Johnny Jumper et Lucky Luke.
0: Ça fait rien.
11: Bon,
4: Gérard. Oui, il y avait Elisa qui voulait intervenir.
11: Ouais.
4: On t'écoute.
11: J'ai bien aimé quand t'as sorti. Je me suis éclaté de rire. D'ailleurs, je me suis fait tuer par ma mère parce que c'était les fans, c'est pas grave. J'ai éclaté de rire. T'as sorti tentacule.
1: C'est tentacule et encule ta sœur, voilà.
11: Tu tentacule et
1: encule ta sœur.
0: Sacré Gérard Rogasse.
1: Non, mais à part ça, je suis très poli.
11: Ah ouais, non, mais j'en doute pas, hein.
4: Okay,
11: non,
4: non. Merci Elisa pour ton témoignage, c'était fort intéressant.
0: Ouais, merci pour
11: ah
0: ton.
11: Bon, d'accord.
1: Eva,
0: pour ton
1: avis,
11: je vous appeler pour la première fois d'arriver à vous joindre, surtout qu'au renseignement, il me donne un numéro.
7: Mais c'est la faute, toi,
1: non, non, c'est bon, là.
11: Je suis à Rouen, bordel, pourquoi personne ne me prend là?
0: On va dire au revoir à la mongolienne.
6: Voilà, non, stop. Le débat, c'est pas à faune ou pas, le débat, c'est GG, tu reprends ta question.
1: Hein, on s'en fout, c'est à la faune ou pas, hein, d'accord?
6: Allez, Gérard, enchaîne.
1: Allez, maintenant.
7: Gérard, pas à faune.
1: Bon, c'est bon. On n'est pas là. Alors maintenant, il y a une question que j'ai trouvée comme ça. Je pense que tout le monde va me dire que oui. Moi, je vous donnerai peut-être une réponse après. Voilà, j'ai à peine posé ma question.
0: Non,
1: hein.
0: Non, je veux pas te
7: laisser.
1: Donc, alors, est-ce que vous êtes heureux une fois que vous avez fait ça?
0: Absolument.
7: Oh oui, Mathilda, oui.
1: Oui, qui c'est qui parle là?
7: C'est Mathilda.
1: Oui.
11: Il y a Ingrid aussi qui parlait.
1: Oui, il y a Ingrid.
7: Mathilda parlait avant.
1: Non, mais allez-y, là, bah, de toute manière, si ça va pas, je vais intervenir.
7: Oui, plein de plaisir, Gérard. Voilà. Plein.
1: Et
7: ah
1: toi,
7: oui, c'est ça. Et comme on est à plusieurs, on peut recommencer souvent.
1: Oui, d'accord.
7: Sans cesse.
1: Voilà, c'est ça.
7: Et des fois, je chante.
0: Salope. Ouais.
1: Voilà, ça.
7: Moi, c'est très bon, mais bon, à la fin, on est fatigué
1: oui,
7: quand même.
1: C'est,
7: hein.
1: Qui c'est qui parle derrière là?
7: Ingrid.
1: Ava, oui, Ava.
12: Moi, je te dis que j'ai du plaisir selon le prix de la nuit.
1: C'est-à-dire?
12: Bah, selon combien on paye.
0: En plus, c'est vénal.
1: Ah bah d'accord. Et c'est pour ça que tu me proposes une nuit, pour que je paye derrière, c'est ça?
7: Pour que tu débourses, Gérard.
6: Non mais il faut savoir, est-ce qu'il y en a parmi vous là qui sont allés donc, dans des clubs échangistes? Est-ce que vous pouvez nous expliquer un peu comment ça se passe? Est-ce qu'on arrive? Est-ce qu'on paye? Est-ce qu'il faut venir avec sa nana? Ou est-ce qu'on trouve des nanas sur place ou des mecs sur place?
7: Oui,
6: c'est... Comment exactement?
0: Bah déjà, bonjour les boudins, quoi.
7: Oui, c'est Ingrid, là.
1: Oui, Ingrid.
7: Bon, moi je connais bien ce milieu-là, donc... Et bon, c'est vrai qu'on arrive. Bon, suivant, si on tombe sur une soirée mixte ou sur une soirée couple, bon, on paye.
0: Salope.
7: Puis bon, on a des consommations, tout ça.
0: Ah, c'est la vérité, c'est bien.
7: Puis ensuite, bon, on rencontre des couples.
0: Des bites, quoi.
7: Ouais, bon.
0: Ah ouais. Il faut dire.
7: Quand on va dans les soirées mixtes, bon, il y a des couples, il y a des hommes seuls, bon, il y a des femmes seules aussi, puis bon...
0: Il y a des chiens.
7: Non, pas trop, non, pas vraiment. C'est qui parle?
0: Ah, c'est quand même une soirée, j'en plus ma chatte, quoi.
1: Ouais, d'accord.
7: Mais Gérard, il y en a qui peuvent juste venir regarder.
1: Non, mais donnez vos noms quand vous voulez.
7: C'est Mathilda, mais tu peux juste venir regarder, Gérard.
12: Oui,
7: tu
12: oui, Mathilda, hein. C'est qui hein?
7: C'est non. Pas plus cher. Et tu veux prendre autant de plaisir.
1: Mmh. Okay,
0: regardez,
7: ça t'intéresse?
1: Non, pas spécialement, non.
7: Pas spécialement.
0: Non, mais vous voyez la scène, Gérard qui regarde et puis qui calbousse tout le monde.
6: Ah, mais Gérard, tu débarquerais dans un club échangiste, comme ça, tu ferais quoi?
1: Oh, moi, rien.
6: Tu vas vers les mecs ou vers les nanas?
1: Ah non, bah, j'irais plus
0: vers le bar, Gérard. Gérard, il joue à la porte d'entrée.
1: Bon,
6: Non mais sérieusement, t'irais plus voir les mecs, voir
1: nana,
6: les nanas?
1: Nana.
4: Non, Gérard, nana, à mon avis, m'attrait, il t'a pris une branlette en regardant.
1: Ouais, c'est ça.
4: Non, est-ce qu'il y en a beaucoup
6: de mecs? T'aimerais regarder?
7: Gérard, comme Monsieur Pipi.
11: Ouais, il y en a pas mal des mecs, hein.
6: Il
11: ouais.
6: Y a des mateurs, il y a des mecs qui viennent
4: est-ce
6: pour mater.
4: Est-ce qu'il y a
6: mater.
4: Pas mal de mecs qui...
11: Bah, il y en a qui viennent pour mater, il y en a que... Bon, ils vont se branler dans leur coin en regardant
0: Gérard, elle emballe tout de suite le videur.
6: Il y a encore une blague sur Minitel de Le Père Noël. Qu'est-ce que ça fait Gérard et un Ewok?
0: Là, ça baisse, c'est sûr.
6: C'est fait un Yoda.
1: N'importe quoi, Le Père Noël.
6: C'est une blague, GG, c'est
1: ouais,
6: une
1: non,
6: blague.
1: Mais je sais. Bon, Elisa, quoi? Elisa.
4: C'est pas drôle. Elle est plus là, Elisa.
1: Ah bon?
4: Elle a été remplacée par Ahmed.
1: Bah non, ça va vite, elle, alors.
13: Bonjour Ahmed.
14: Ouais, bonsoir.
13: Bonjour Ahmed. Salut,
14: ouais, ça va Gérard?
1: Ça va, j'ai pas regardé ce matin.
14: Ah ouais, ça va aller, hein. T'aurais dû.
1: Pas eu aujourd'hui.
14: Ah, t'aurais dû.
13: T'aurais dû, Gérard.
1: Qu'est-ce que t'en penses là de la question qu'on vient de poser?
12: Sur les échangistes?
1: Ouais.
12: Eh ben, moi j'en pense ce que t'en penses toi.
1: Bah moi personnellement c'est un truc que j'aime pas, que j'aimerais pas faire.
12: Que t'aimerais pas faire?
14: Bah Gérard, mais toi et François, Gérard.
12: Viable avec moi Gérard, t'aimerais?
14: Oui mais bon, il faut toi et François Gérard.
13: Dire, on veut pas faire.
1: Tu sais, qui c'est qui me parle?
4: Attends, Ava.
12: Oui.
4: Ouais, donc on m'a dit que t'étais call girl, c'est ça?
12: Oui.
4: Est-ce qu'on t'a proposé justement des plans à plusieurs, des trucs comme ça?
12: Deux fois, oui, deux mais fois. J'ai refusé parce que c'était des mecs un peu bizarres.
14: Je suis comme Gérard.
12: Je n'aurais pas fait.
4: Ouais.
14: Ils voulaient te pisser dessus.
12: Non, j'ai des mecs assez bizarres de temps en temps.
4: On t'a demandé des trucs louches en tant que call girl?
12: Eh ben, en ce moment, j'ai mes clients.
4: Comment?
12: Maintenant, j'ai des clients.
14: T'as pas Gérard comme client?
12: Les mêmes clients. Non, j'ai pas Gérard, j'aimerais bien. Et bon, j'en ai un.
4: Attendez.
14: Vas-y, Gérard.
12: Qui me regarde me toucher pendant qu'il me récite du Baudelaire.
4: Ça, c'est Gérard qui s'est déguisé. Il récite des poèmes
12: pour. Voilà, exactement. J'en ai qui me demandent de jouer les enfants.
4: Ouais.
12: Il y en a qui veulent que je les viole. Il y en a un peu. Pardon?
14: Est-ce qu'il y en a qui veulent que tu les fasses habillés en bébé?
12: Que je les fasse habillés en bébé?
14: Non, tu les fasses habillés en bébé et toi tu les fasses. Tu sais, les PDG, les banquiers, tout ça.
12: Oui, c'est des hommes importants, en général.
14: Oui, mais dès que tu l'emmènes couche, tu l'échanges, tout ça.
12: Non, ils veulent que moi, je m'habille en bébé.
14: Et est-ce que tu verrais Gérard te baiser en chantant la Marseillaise?
12: Mais je verrais tout ce qu'il veut.
14: Est-ce que tu as eu Benoît hier?
4: Pas de nom, s'il te plaît.
1: Est-ce que Tony
14: Bah quoi, il est PDG, non? Est-ce que Benoît
1: Tony,
14: Tillard,
1: Tony
14: Oui, Gérard, oui, je suis là.
1: Tu donnes pas de nom, s'il te plaît.
14: Ah non, c'est moi, c'est David.
1: Qui?
14: C'est David.
4: C'est Alpha.
14: C'est Alpha.
1: Alors, Alpha.
14: Oui.
1: Alpha.
14: Ah, il fait comme s'il avait pas
4: entendu. Je l'ai enlevé.
6: Il est plus là, Alpha.
4: Bonne nuit.
6: Il y a Fredo sur Minitel qui dit Gérard, il préfère les salopes toute seule parce qu'il a peur de pas assurer en public.
14: Oh, c'est chaud.
12: Mais je t'aiderais, Gérard, je n'ai pas peur.
1: Qui c'est qui me parle, Gérard? Qui c'est qui me parle?
6: Ava a dit qu'elle t'aiderait.
1: Ah, bah, on verra ça, hein.
12: Bien sûr qu'on verra.
1: Ouais, bah, on verra. On verra ça tout à l'heure.
13: Ouais, c'est Ingrid, là. Ouais, je voulais te dire que quand même, le milieu échangiste, c'est un milieu assez friqué, hein. Je veux dire, on compte beaucoup de PDG, directeur.
14: Attends, moi je suis un clochard, mais j'ai de la thune quand même. Hein.
12: Je sais pas, je suis des échangistes parce qu'en général ils ont peur d'être reconnus entre eux. Ils aiment plutôt se cacher.
14: Hein. Ah bah vous risquez pas de voir Gérard alors. Hein.
12: Ah bah on sait jamais. Hein.
14: Bah,
12: surprise tous les jours, je vous assure.
14: Je pense pas. Hein.
12: On sait jamais.
1: Non, celui qui dit ça, pour l'instant, tu peux pas dire comment que je suis parce que tu m'as jamais vu.
14: Ah si, je l'ai vu à la loco.
1: Ah ouais?
14: Ouais, bien sûr. Enfin, je suis au flipper à l'entrée, bourré. Vendredi dernier.
1: Ah bah alors.
14: Gérard, c'est un gogo danseur.
1: Ouais, c'est ça.
14: Gérard, il claque à l'entrée.
6: Oh, GG. La suite.
1: Bon. Et voilà, tiens, donc on parlait d'argent avec Ava et Mathilda et puis je sais plus trop qui. Donc, combien que ça vous coûte une soirée comme ça?
14: 2000 balles.
4: Pour Ava, combien ça te rapporte une soirée comme ça?
12: Ça dépend qui c'est. Général, je prends minimum 3000 francs.
1: Minimum.
12: Moi, c'est Mathilda, minimum 3000 francs.
14: T'es bonne à moi pour le pédin.
12: Bah, je
13: suis rare, Mathilda. Mais en fait, moi, c'est pas excessif parce que c'est chez moi, donc.
14: Et quand est-ce que tu nous invites?
13: Mais quand tu veux.
12: Ah, bah, et c'est combien chez toi, Mathilda?
13: Mais moi, tu viens comme ça, il n'y a pas de problème.
14: Tu laisses ton numéro, hein. Là, c'est Tony, hein. Moi, je viens.
12: Mais il n'y a pas de problème, il n'y a pas de prix.
14: T'acceptes pas les poèmes?
13: Mais moi, je ne suis pas puce, je ne me fais pas payer.
12: Mais il n'y a pas de problème.
14: On crie les mal, là. On ramène les capotes ou c'est servi? Non, parce que
13: je voilà. Peux en placer une? Non,
14: vas-y, place dans une.
13: Ouais, c'est une grille, là.
14: Je pourrais placer la mienne
13: souvent,
14: aussi.
13: Ça pouvait me revenir avec mon mari.
14: Je
13: préfère que ce soit un mec qui en place une.
14: Tu veux que je te la place ou dis-moi.
13: Où tu veux.
14: Ok, bah je vais te la
13: mettre. Il y a pas mal de possibilités.
14: Ouais, je sais. Dans les narines, j'ai arrêté parce que quand ça souffle comme ça me fait froid aux glands, donc.
1: Bon, Tony, Mathilda, là, les histoires de...
14: Non, mais s'il te plaît, je suis en train de draguer, là. Assure.
1: Ben, dans ce cas-là, tu verras ça avec elle, hors antenne, tu prendras son numéro,
14: Gérard,
1: tu
14: Gérard, tu veux pas qu'on aille ensemble?
12: Gérard.
14: Pourquoi t'es jaloux comme ça,
1: Gérard? Qui?
14: C'est Ahmed, tu veux pas qu'on aille ensemble? Je suis taxi.
1: Bon,
13: mais il y a de la place pour tout le monde.
14: Ah, il y a pas de problème.
1: Qui c'est qui me demande?
12: C'est Ava.
1: Oui.
12: Est-ce que tu trouves ça cher, une soirée inoubliable, avec une fille canon, à 3000 balles?
14: Ouais, mais bon, si c'est pour picoler toute la soirée, c'est pas la peine. C'est pas assez cher pour...
1: Personnellement,
12: ce que tu veux.
1: Moi, personnellement...
14: C'est pas 3000
13: balles, heureusement, c'est inoubliable.
1: Non, mais moi, Moi, là-dessus, moi, ça me dit rien du tout.
12: Ça te dit rien, d'accord.
0: Non, non, c'est trop. C'est pas assez cher.
12: Tu ne connais pas Gérard, tu ne connais pas.
0: Gérard, pour gagner 3000 balles,
1: c'est. Eh non, mais de toute manière.
12: Je joue Françoise.
1: Non, mais c'est bon, mais moi, de toute manière.
0: Pour 3000 francs, là, c'est une microforde.
1: Mais oui, c'est ça, t'as raison.
0: Dis-moi de ça, il faut que j'ai. Arrêtez, les gars. Très cool.
1: Mais c'est bon.
12: Vous trouvez ça cher, 3000 francs?
1: Moi, personnellement, oui.
12: Oui.
0: Bah, je peux dire que c'est ton salaire, quoi.
4: Ça dépend, qu'est-ce que tu fais pour 3000 balles.
12: Je fais ce que tu veux.
1: C'est-à-dire
12: ce que tu veux.
0: Je Gérard, écoute-moi de paille, tu fais plein de trucs quand même. Hein.
12: Est-ce que tu fais le poulpe? Pardon?
0: Pour 3000 francs, je peux ramener mon chien aussi.
12: Tu fais ce que tu veux avec ton chien, il n'y a pas de problème.
0: Tu ramènes tout, toute la famille.
12: Tu te regarderas avec ton chien.
1: Non, mais qui c'est qui fait
12: le poulpe, pas les chiens.
0: Est-ce que je peux te couper des bas pour le prix?
1: Qui c'est qui fait?
0: Moi, je te crache dessus.
1: Bon. Ça y est, on peut quand même répondre.
0: Ouais, vas-y, vas-y, Gérard.
1: Question,
0: vas-y.
1: Qui c'est qui fait le poulpe? On vient de demander.
0: Bah, c'est toi, vu ta gueule.
12: Mathilda qui fait le poulpe.
1: Eh, je préviens d'une chose, le prochain qui s'amuse à me réinsulter comme ça, je coupe le débat maintenant. D'accord?
6: Gégé, enchaîne. Fais ton débat un peu.
1: Bon. Alors, Ingrid, toi?
15: Oui. Je t'écoute.
1: Bah oui, bah.
4: Ouais, mais moi, c'est Ava qui m'intéresse.
15: Oui.
0: Moi, c'est Mathilda.
15: Ouais.
0: Moi, c'est Ava aussi.
12: Je suis intéressé par Ava.
4: Non mais c'est ce que c'est, on n'a pas souvent un témoignage comme le tien, donc c'est intéressant quoi.
12: Bah ouais, mais bon, me faire traiter un peu de pute partout, c'est un peu désagréable, j'avoue.
4: Bah, c'est quand même ton métier.
12: Ouais, mais bon, c'est le mot qui me convient pas.
0: Mais t'es
12: ouais,
0: pas une pute, t'es prostituée.
12: Je ne suis une call girl.
4: Et c'est quoi la différence alors?
0: Mais t'es une...
12: La différence, c'est que moi, je fais pas le trottoir.
0: Mm-hmm. Et tu sélectionnes un peu.
4: On t'appelle, c'est ça?
12: Exactement, on prend rendez-vous avec
15: La pute, c'est le
12: mot. Et je plaigne et on couche pas forcément avec moi.
0: Si un client te paye,
12: on peut m'avoir juste pour une soirée sans me toucher.
0: La différence, c'est que tu racoles pas. T'es une sorte de péripapé de pute.
4: Non, mais par exemple, t'as des mecs qui t'appellent pour passer, pour aller, je sais pas, un dîner d'affaires avec eux,
12: voilà.
4: Pour les accompagner, et puis après tu rentres chez toi tranquille.
12: Voilà. Ou alors
6: ça s'appelle une accompagnée de choses.
12: Ils m'offrent des choses parce qu'ils ne payent pas forcément le kid ou.
15: Ça s'appelle une dame de compagnie.
0: Non, ça s'appelle. Non,
12: aussi,
1: ouais.
0: Ça s'appelle une secrétaire, tout simplement.
1: Non, ça s'appelle.
12: Non, pas une secrétaire, non.
1: Une accompagnatrice.
12: J'entends rien.
4: Ça t'arrive souvent, ça, des mecs juste pour la soirée, pour les accompagner dans un dîner ou un truc comme ça?
12: Mais bon, sur 10 mecs, il doit y en avoir un qui me touche pas, quoi. C'est rare en général.
4: Ouais, quand même.
12: C'est surtout les Asiatiques qui ne touchent pas.
0: Ils sont courtois ou vulgaires?
12: Pardon?
0: Ils sont courtois ou vulgaires?
12: Genre, j'entends pas.
1: Est-ce qu'ils sont courtois ou vulgaires?
12: Ils sont courtois.
0: Et les Arabes?
12: Les Arabes, j'en vois pas beaucoup.
0: Ah bah, t'as tout raté alors.
15: En tout cas, ça rend sourd.
0: Ah bah c'est ceux qui ont plus d'argent. Seulement,
12: oh, je sais pas.
0: Ah je sais pas, si tu fréquentes les cabarets libanais, les saoudiens, c'est chaud. Hein.
12: Non, moi j'ai beaucoup de russes, d'allemands.
0: Bah arrête, les russes, ils te payent en vodka?
1: Attends.
12: Non, ils me payent en voiture.
0: C'est qui parle? C'est Ava qui parle?
12: Oui, c'est moi.
0: Tu t'es tapé les cœurs de l'armée rouge, non?
12: Non, pas entièrement.
1: D'après ce que je peux voir, là, c'est apparemment uniquement que des étrangers. T'as pas beaucoup de...
12: Non, j'ai beaucoup de... Bah disons que c'est des patrons français qui me...
1: Ouais.
12: Qui me payent pour leurs clients.
15: Et des Surénois aussi.
12: Pardon?
15: Il y a des Surénois aussi, non? Parmi tes clients?
12: Non.
0: Oui, des Éthiopiens qui te payent en os.
15: Oui, Ingrid, je voudrais te poser une question. Oui, t'as déjà eu des femmes en tant que client?
1: Ava.
15: Ava.
12: Ah pardon, excusez-moi.
15: Oui,
1: Ingrid,
12: j'ai eu des femmes. Non, j'ai déjà eu quoi? J'ai eu une femme qui est venue avec son mari une fois. Oui.
15: Ah d'accord.
12: Pour regarder.
1: D'accord.
4: Pour regarder uniquement.
12: Voilà.
1: Ouais. Bon.
0: T'as pas eu Ricardo ou Valdo comme client?
12: Non, j'ai pas eu. Non.
0: T'as pas eu de Brésilien?
12: Non, j'ai pas eu de Brésilien. Quoi, je ne pense pas. Je leur demande pas leur curriculum vitae dès qu'ils arrivent.
1: Mmh. D'accord.
0: Bon, tu regardes la taille de la bite?
12: Je fais quoi? Je fais, même si la bite est petite, qu'elle soit grosse, je fais.
4: Bon, et donc pour Gérard, tu nous fais un prix ou pas?
0: Allez,
6: c'est bon, GG.
1: Non, mais moi, de manière.
12: Je baisse à 2005 la soirée, pas plus.
1: Ah bah, non, tu vois, c'est quand même un star.
12: Mais c'est pas cher, 2005 euros.
1: Non, mais même, de manière.
0: Je propose quelque chose. Tout le monde se cotise.
12: Ouais.
0: Tout le monde se cotise. Et on la paye pour Gérard. Mais non, mais Ava, tu lui prends 1000 balles à Gérard, de toute façon il les accuse au bout de 10 secondes que ça n'a à foutre.
12: Mais Gérard, tu fais tenir toute la soirée, pardon. Hein? Y a pas de 2 minutes avec moi.
1: Non, mais ça, bah, de toute manière, tu verras bien. Moi,
0: attention,
1: c'est
0: Tony, là, moi je suis prêt à te payer, mais attention, t'assumes. Hein.
1: Bien sûr,
0: comme une grosse bête.
15: Mais tu vas le loger, Gérard, comment vas-tu faire? Parce que lui, il reçoit qu'au quick. Hein.
12: Pardon?
15: Il reçoit qu'au quick.
0: Dans les toilettes du quick.
1: Non,
12: je crois que c'est.
0: Le mec Gérard.
12: Non, j'ai une place ou bien
0: entre deux formes de pain.
1: Hein? Attends, j'ai pas entendu ce que la question là-bas.
12: Non, j'ai dit que je me déplaçais, ou bien je vais à l'hôtel.
7: Autrement, une cabine téléphonique, c'est son minimum vital, donc...
12: Eh ben, ça sera plus cher, alors.
7: Ça sera plus cher.
1: De toute manière, c'est pas... Moi,
7: il faut gérer, Gérard, hein.
0: Attention, hein.
7: Il faut gérer.
0: Attention, Ava, parce que... La cabine téléphonique, elle sent l'urine, hein, parce qu'il pisse dedans et tout.
1: Non, mais ça,
16: en fait, normalement, c'est Bernard Tapie qui devrait payer pour Gérard.
1: Ouais, c'est ça. Je t'ai dit qu'on citait pas de nom, s'il te plaît.
16: Bah, mais c'est pas grave.
1: Ouais, non, mais c'est pas grave, peut-être pour toi.
16: Mais si, c'est ça, on s'excuse. Mais c'est lui qui t'envoie Adidas à la maison.
1: Allez, c'est bon, allez.
0: C'est pas le CSA pour Gérard, c'est la SPA.
1: C'est bon, j'ai dit maintenant. On arrête un peu vos conneries.
0: Monsieur Bourges, c'est second degré, on déconne.
1: Ouais, ben,
0: on est jeune,
1: on déconne, mais bientôt, ça va être trop bordélique et parler de n'importe quoi. Combien de fois par jour vous y allez?
0: Où ça, aux toilettes?
1: Non, voir des clubs échangistes.
16: Voir des quoi?
1: Des clubs échangistes ou autres.
16: Combien de fois par jour?
0: Je crois que c'est ouvert surtout la nuit, Gérard. Je veux pas te choquer, mais je crois que
17: c'est ailleurs. Hein.
1: Non, mais par jour, c'est-à-dire les soirs.
0: Ah, hein, d'accord.
1: Quand même.
0: Bah oui, faut pas être bête.
1: Mais quand je dis combien de fois par jour, j'ai bien précisé dans les soirées.
0: Bah oui,
1: Il y en a même qui peuvent y aller la journée, rue Saint-Denis, ils peuvent trouver la journée.
6: Gégé, fais ça combien de fois par jour?
0: Non, mais aucune
1: fois.
6: Aucune fois.
4: Gérard, t'as jamais été voir une prostituée ou quelque chose?
0: Si, c'est là-bas.
6: Tu connais la rue Saint-Denis, tu t'es vendu.
16: Voilà, si, c'est là-bas que je l'ai vu.
7: Gérard, c'est
1: rien. Non, parce que j'allais lire.
12: Et qui c'est qui a voulu te voir une prostituée?
16: Non. Ah, ça y est, je me rappelle, c'est là-bas que je l'ai vu. Ouais, si, Gérard, c'est là-bas que je t'ai vu.
4: Et les mecs, vous avez déjà été voir une prostituée, là, ce qu'il y a là?
16: Bien sûr, moi, oui. Moi, oui. Ahmed.
4: Ahmed et ouais.
16: Moi sachant que je suis taxiste, je ramène j'ai fait connaissance avec 2-3 prostituées rue Saint-Denis. Mmh. Et voilà, exactement. Donc je ramène quand il y a des clients étrangers, je les ramène et puis voilà.
0: Il y en a qui restent dans la rue avant.
12: Et Gérard, il a jamais été?
1: Non.
6: Bon Gérard, quand tu vas rue Saint-Denis, tu prends combien?
1: Rien du tout.
12: Florent, t'as déjà été?
4: Moi jamais, non.
12: Jamais.
4: Non, je vois pas pourquoi j'y aurais été, j'ai toujours eu ce qu'il fallait, quoi.
12: Mmh, très bien.
1: Il est toujours servi mieux que les autres, lui, alors.
4: Pas mieux que les autres, non, comme les autres.
0: Gérard, c'est Tony.
12: Ça vous tente pas d'essayer, même.
0: Gérard, c'est ouais. Tony, je te propose un truc, on y va tous les deux, et tu payes 100 balles et je veux voir comment tu te fais rouler, quoi.
1: Tu peux te mettre le doigt bien profond, hein.
0: Ah bon, où ça? Et je pense à toi en même temps?
1: Non, tu penseras à qui tu veux, mais pas à moi, d'accord?
7: Gérard, Julie, est-ce qu'elle a déjà essayé?
6: Julie n'a jamais essayé, non.
7: Julie n'a jamais essayé?
6: Non.
7: Je suis prête, Julie.
6: Qui me dit ça?
7: C'est Mathilda.
0: Attends, Mathilda, t'as dit, tu veux tout le monde aussi,
16: combien pour une nuit, toi?
6: Attends, ma chérie.
0: C'est un peu sérieuse, je pense.
12: Moi, Julie, t'as déjà payé des gogos, non?
16: Gérard, est-ce qu'un jour t'as baisé un travelot?
1: Question bête, réponse négative.
4: Moi, voilà. Je comprends pas comment.
7: Nouveau proverbe.
4: Je comprends pas comment on peut payer quelqu'un pour coucher avec, quoi.
12: Mais il y a des gens qui ont des manches, ça.
0: Bah, on sait quoi.
12: Il y a des gens qui peuvent pas prendre leur plaisir.
7: Sûrement, tu prends un billet de ta poche, c'est facile.
4: Ouais, non, je veux dire, c'est une démarche que j'arrive pas à concevoir dans la tête, aller voir une nana, la payer pour coucher avec.
16: Pas du tout, moi, le jour où j'ai couché avec, je l'ai pas payé.
12: C'est-à-dire que tu baisses pas avec elle et puis à la fin, tu lui finis un chèque.
0: Des gens en de voyage, les PDG, ils ont pas le temps, là.
4: Si, ça se passe.
6: Moi, j'ai fait ça une fois. J'ai payé un mec une fois. Un sale mec, il m'avait fait un mauvais coup. On avait couché ensemble, je suis partie le lendemain matin sans rien lui dire, en lui laissant une pièce de 10 centimes avec un petit mot merci pour la nuit.
16: 10 centimes? Ouais, il vaut pas cher.
1: C'est sympa ça.
4: C'était si bon que ça?
6: Ça valait pas plus.
0: Ah, tu l'as mis quand même plus le bactère. Hein.
6: C'est clair.
4: La fois qui me fait ça, je la retrouve, c'est deux claques.
1: Ouais, mais quand même, allez,
16: juste. Ouais, des claques. Moi, je l'ai fait juste par curiosité. Ouais.
0: Moi aussi, je l'ai fait une fois, j'avais dit c'est moi, Ahmed.
1: Ouais.
16: Ahmed.
1: Et alors?
16: Et je l'ai fait juste par curiosité.
1: Et alors?
16: Ah, c'est archi froid. C'est de la viande froide. C'est du cellophane.
12: Non, n'importe quoi.
16: Mais bien sûr. Bien sûr.
12: Bien sûr que non.
16: Et comment?
12: C'est n'importe quoi. C'est sûr que si tu payes 100 balles.
16: Ah, j'ai rien payé, au contraire. T'es pute ou t'es call girl?
12: Je suis call girl.
4: C'est ça la différence, Ava. C'est que toi, il y a un autre rapport. T'es call girl. Les nanas qui font le trottoir, machin, c'est vraiment, tu leur files la thune, tu les baises et tu t'en vas.
12: Ouais, peut-être.
1: Tu vois, si, c'est ça. Hein,
0: et les call girls, c'est la même chose.
6: Non,
0: les call
6: girls,
0: c'est la même chose. Les call girls, tu files la thune et puis tu restes.
6: Une comment tu sais, j'ai dit que c'est ça.
0: Une call girl, c'est intime.
6: Bah, parce que les arrives à une pute, toi.
1: De toute manière, il y en a souvent qui vous appellent et qui le disent, alors...
6: Attends, je suis sûr que tu t'es arrivé devant une petite nana.
16: Ava.
12: Gérard.
16: Ava.
12: Oui.
16: Tu te prends combien de bites par an?
12: Je sais pas combien je me prends de bites par an, je sais pas.
16: Tu dois savoir.
7: 10 kilos, Eva, non?
16: Ah,
12: 10 kilos?
17: dépend. Ça dépend.
18: Ah, t'es pas une pute pour ça, pour toi.
17: Pardon.
18: Et t'es pas une pute. Ingrid.
17: Non, je suis pas une pute.
18: Allô.
17: Oui.
1: Ingrid.
18: Oui.
1: Et ah, toi, c'est chaud. Alors
18: moi.
1: Bah, elle
4: prend combien, Ingrid?
18: Moi, je prends rien du tout, moi. Bien que souvent, on me proposait de l'argent, mais j'ai toujours refusé. Mmh. Je veux dire, moi, je fais de l'échangisme pour le plaisir et pas pour le fric.
17: Et moi aussi, je fais pour le plaisir.

0: Même sur la 30, sur les 30,
1: en général,
0: par exemple.
1: Je sais, il y a un minimum de sélection. Hein, parce que bon, des fois, on tombe sur des mecs.
0: Faut qu'ils soient inférieurs à Gérard. Par exemple, il y a 30 mecs, il y a Gérard, qu'est-ce que tu fais? Tu esquives ou tu
1: le suis il faut voir, moi je l'ai jamais vu Gérard. Hein.
0: Gérard?
2: Je sais pas, mais il y a Jérôme sur Mintel qui dit qu'il paraît que Gérard aime les grosses bites, est-ce que c'est vrai?
0: C'est Elephant Man, Gérard.
3: C'est faux, de toute manière. Bon, Bon, bah je pense qu'on va conclure maintenant.
0: C'est quand même une grosse top, Ingrid. Hein.
4: On va envoyer un disque
1: ouais,
4: d'abord.
1: Ouais, mais bon, c'était peut-être un petit plus tôt, non?
0: C'est une chienne quand même.
1: Il faut raccrocher.
3: Non, bon, qui c'est qui nous reste? Ava, t'es toujours là?
0: Moi, je reste.
1: Mais je reste ou pas?
3: Ava.
0: J'ai des questions à te poser, Gérard.
3: Bon, une minute, Tony ou Ahmed.
0: Ahmed.
1: Gérard?
3: Oui.
1: Tu vas raccrocher ou pas, alors?
3: Non. Tu raccroches pas. Ingrid, t'es toujours là?
1: Oui.
3: Mathilda, t'es toujours là?
1: Oui.
3: Apparemment.
1: Oui, oui.
3: Bon, allez. Bon, allez, on envoie un disque, là, puis...
0: Ouais, vas-y, voilà, envoie-toi. Cette année, là.
3: Voilà, tu l'as.
0: J'ai déjà tué...
3: Oui, bonsoir à tous. Donc, la suite et fin du débat. Donc, on va reprendre tout le monde. Donc, Eva, t'es toujours là?
1: C'est pas Eva, c'est Ava.
0: Oui, Ava, comme Avas. Bon, Avas voyage. T'es côté à la bourse?
1: Oui.
0: Ah, ouais, t'es côté à la bourse comme France Télécom. Ou Avas, prends la minute.
3: Donc, apparemment, je vois que ce soir...
0: C'est clair, ils sont tous pétés. Ils fument trop, les mecs, hein.
3: Ouais. Avec celui qui est dans une cabine et qui fait passer les bruits des voitures, c'est pas
4: question,
3: mal,
4: Gérard.
3: Donc, la dernière question, donc on en revient au même, comme vous venez de dire avant la pause. Donc, vous y allez pour le plaisir, apparemment.
0: Aux toilettes?
1: Non. Oui.
0: Dans la chatte à Ava? Non, c'est pas cool comme blague.
1: C'est quoi la blague là dans le château?
0: Rien, respect. C'est un petit jeune, je sais pas ce qu'il dit.
3: Non, vous y
0: il est quasi analphabète.
3: Vous allez pour le plaisir quand vous allez voir des clubs échangistes?
0: Non, j'y vais par malheur.
4: Dans ton micro, s'il te plaît. Dans ton micro, s'il te plaît.
3: Non, vous y allez pour le plaisir?
0: Non, j'y vais. J'y vais parce que j'ai mal. J'aime bien parce que j'y vais parce que je suis dégoûté et tout ça.
1: Non, Gérard, on y va pour discuter. Entre autres,
0: je
1: vous voulez tous dans des clubs échangistes?
5: Sur les Monopoly, c'est génial.
3: Ouais, d'accord.
0: Moi, je vais emmener Gérard là-bas et je vais l'échanger. Mais t'es malade, tu rentres pas avec Gérard.
1: Quoi? Vous allez tous dans des clubs échangistes?
0: Gérard, est-ce que tu viens à Fun pour
1: plaisir? C'est une réponse, c'est génial.
0: Gérard?
1: Ingrid, ouais, j'y vais.
0: Gérard, est-ce que tu viens à Fun Radio pour plaisir?
3: Je viens de poser une question, est-ce que vous y allez tous?
5: Mathilda, oui,
0: tu vas
5: pour le plaisir.
0: Moi, j'y vais pas.
5: Moi, Ingrid, j'y vais, ouais,
1: d'accord,
5: pour le plaisir.
3: Et toi, Ava? Bah, toi, de toute manière, c'est...
1: Ah, moi, j'y vais pas, moi, je connais pas du tout.
0: Moi, j'y vais pas parce que celui-là, il passera pas par moi. Ava, elle échange dans son appartement. Je suis cassé, mais je suis lucide. Oh, bien, faut pouvoir vous positionner, je veux dire, bon, hein.
2: T'irais, Gérard, toi, pour le plaisir?
3: Non, pas du tout.
0: Si, je t'emmène, moi, Gérard.
1: Mais qu'est-ce que tu fais, Gérard, de tes nuits?
3: Mes nuits, bah...
0: Il fait de la radio. Il fait de la radio.
3: J'écoute,
0: il fait animateur sur Fun TV.
5: Il fait les 100 mètres devant sa cabine téléphonique.
0: Non, il rêve de la chaussure à son pied.
3: Voilà.
1: Mais t'as jamais rapporté que ça?
0: Tu connais pas.
3: Non.
0: Si, avec mon chien. Tu connais pas, il a une manette plein autocollant. Mais comme Gérard, il a les pieds. Comme Gérard, elle a les pieds panés, la chaussure, on l'a trouvée.
3: Mais qui c'est qui parle?
1: Ça fait combien de temps que t'as pas eu de rapport sexuel?
3: Qui c'est qui parle? Qui c'est qui me parle?
5: Il te répondra pas.
0: Gérard, il couche avec sa manette.
1: Mais
3: oh, ça commence à bien faire Ahmed et Tony là maintenant.
0: D'abord, c'est David, c'est Alpha. Non, moi j'ai pas parlé, Gérard, proche, c'est Alpha. Troisième question.
3: Ah bon, Alpha il est revenu.
1: Gérard, réponds ma question.
3: Répète-moi ta question.
5: Oui, Alpha, c'est Ingrid là.
1: Mais c'est pas possible, mais
5: c'est
1: pas possible.
5: C'est quand même des préservatifs pour toutes les relations, hein.
0: Absolument. Non, mais je crois que c'est clair, je veux dire, des préservatifs, ça me semble nécessaire, je veux dire.
5: Oui, c'est bien confirmé, parce que bon, il y a des personnes qui... Bon, même pour la fellation, hein, je veux dire...
0: Et bien sûr, M. Bourges, le sait, M. Bourges, on met tous la capote, tous.
3: Ouais,
5: voilà ce qu'il faut.
3: J'ai dit qu'on donnait pas les noms comme ça, d'accord?
0: Bon, d'accord, excuse-nous, Gérard Pradé.
5: Je m'excuse.
3: Bon, ça commence à bien faire depuis tout à l'heure que vous balancez des noms n'importe comment.
1: Gérard, excuse-moi, tu passes à radio tous les soirs, en ce moment?
5: C'est pas du nom à con.
3: Non, c'est qui me parlait là,
0: c'est vieux, ça,
1: oui.
0: C'est vieux.
3: Non.
0: C'est vieux.
3: Disons, je suis venu pour le groupe ADOD parce qu'ils ont voulu que je gagne. Et puis là, bon, ben, je gagne le jeudi normalement.
0: Moi, c'est OCB ce soir.
3: OCB, ça me fait une belle jambe.
0: Moi, c'est MST ce soir.

0: C'est bien.
1: Et vous n'avez rien échangé hier, Gérard?
2: Moi, c'est la JV.
3: Non, non, non.
4: Bon, dans les nanas, laquelle est donc prête à amener Gérard dans un club échangiste?
1: Moi, Ingrid. Moi aussi, Mathilda.
5: Ben, moi, non, mais
2: Mathilda, déjà, Mathilda voulait ramener Tony, donc on va s'en tenir là, je pense.
6: Mais voilà. Tu vois, j'ai déjà plein de nanas.
3: Déjà, Tony et puis Mathilda, vous allez vous débrouiller hors antenne et puis
2: non, mais on ira tous ensemble, c'est
3: non, Mathilda, non, Tony. Avec toi.
2: On y va tous, Gérard, Françoise, David, Eric, Armel, on y va tous, on va
4: tous. Mais Gérard, maintenant que t'as entendu tout ça, ça te tenterait vraiment d'y aller?
2: Bien sûr, il va venir avec nous.
4: Non,
3: non.
4: Non, même pas pour Mathé.
2: Non.
1: On termine pas le débat, toi, qu'on n'a pas persuadé.
6: Et toutes les filles qui sont là, qui te le proposent, t'irais avec elles?
2: Bah ouais, on y va tous ensemble.
3: Venir,
1: et à Florent, ça lui plairait de venir?
2: Allez, tout, deux plus huit.
4: Honnêtement, moi, non.
1: Non.
2: Mais si, on y va tous ensemble.
1: Ouais, c'est dommage.
2: Puis j'ai acheté.
5: Et aller voir une prostituée.
2: Mais ouais, on va tout. Gérard, tu m'échanges.
4: Si on ne fait pas payer.
2: Gérard, tu m'échanges Françoise contre Arnette, je te le passe.
3: Non, non.
2: Allez, je vous fous plus 12.
3: Non, je vous ai dit.
2: Bon, allez, Gérard. Vous avez dit non, allez, prête-moi François. Libère-toi, libère ton kyste.
3: Ouais, c'est bon, si j'aime te dire non, c'est non.
2: Bon, Gérard, libère-toi, déconne un peu.
4: Ouais, Gérard, oh,
2: Gérard,
3: nous, non, c'est pas la peine d'insister, c'est non.
2: Gérard, mets-toi un petit peu à l'aise, bois un petit coup.
7: Gérard, tu nous as pas répondu depuis combien de temps t'as pas tiré un coup?
3: Mais ça, c'est.
1: Tu te répondras pas.
2: Ouais. Gérard, tu te tires avec moi, et tu viens, on va s'éclater, ça va être génial.
3: Non, je t'ai dit.
4: Et Ava, combien? Toujours 2500 balles pour Gérard?
2: 2500.
4: 2500, tu veux toujours pas descendre?
2: Mais Ava, je te dis,
1: mais 350 balles de physique.
7: Florent, ouais. Florent,
4: oui.
7: On se cotise tous.
2: Mais t'es malade, tu crois que je vais payer pour Gérard?
3: Ah bah non, dans ce cas-là,
1: Ava, tu travailles pas ce soir?
5: Pardon?
1: Ava, tu travailles pas ce soir?
5: Non.
4: Si, si, elle est en train de se faire limer là en même temps.
3: Tony?
2: Oui?
3: C'est toi qui viens de dire ça?
2: Non, pas du tout, c'est
7: Tony.
2: C'est Alpha.
7: On se trodarde.
3: Comment que ça se fait? Tout à l'heure, on me dit qu'Alpa est parti, il est revenu.
2: D'abord, je suis pas là. Erreur.
5: Mais Gérard, avec le cadeau, tu veux faire 2000 francs, tu veux même pas de moi?
3: Non.
6: Attends, t'as plein de propositions pour une fois,
2: Gérard.
6: T'as plein de propositions, tu pourrais faire quelque chose.
3: T'es
6: toujours en train de te plaindre, alors.
2: Non, mais Gérard. Tout est possible, mon petit Gérard.
4: Gérard, je te mets au défi, je te ramène. C'est que vous parlez tous en même temps, résultat, on comprend rien.
2: C'est clair. Gérard, je te mets au défi, je te ramène une prostituée demain devant la radio.
3: Et bah, tu te la mets au cul.
2: Et paf, au standard, toi.
1: Et Gérard,
2: t'es un vrai coincé.
1: Mathilda,
3: bon,
4: non, mais il a raison, Gérard, tu es un vrai coincé.
1: Et Gérard, tu peux payer en remix?
3: Non.
2: Et Gérard, t'es un vrai coincé, Gérard. Tu peux, Gérard.
6: Il y a Jérôme qui dit sur Minitel que dans les 2500 balles, il y a le coût de la réanimation après la crise cardiaque de Gégé qui est comprise.
5: Non, mais Gérard.
4: À mon avis, c'est pas Gégé qui fera une crise cardiaque.
5: Bon. Je promets que si ça finit avec moi, ce sera la plus belle nuit de sa vie.
4: C'est pas la tienne, Ben, tu vois.
6: Tu vois, Gégé, regarde ce que tu loupes, sérieux, lâche-toi.
2: Lâche-toi, Gégé.
3: Non,
2: allez,
3: non,
2: les poèmes de Gégé. Les poèmes de Gégé. J'ai le E, le R, le A, le R, le D. L'amour, suicide des reines. L'amour, c'est comme une mogolfière. Faut lâcher du lest. Alors lâche un peu de lest. Laisse-toi aller, détends-toi.
8: Voilà.
2: Suis-nous, suis la bande.
6: Tu peux nous dire maintenant, ils ont tous expliqué, dit et redit là où ils allaient, ce qu'ils faisaient. Et toi, Gégé, qu'est-ce que tu fais?
3: De quoi?
4: Moi, je suis sûr que Gérard, dans son camion, il s'arrêtait pour voir les putes sur les
6: des histoires de cul. Les camionneurs, on dit toujours qu'ils ont des calendriers avec des nanas à poil derrière.
3: Non, c'est faux.
6: T'avais pas ça?
2: Non, il avait un godmiché. Janvier, la chatte.
3: Moi, t'as gueule, toi.
6: T'avais bien des potes qui avaient ça ou qui s'arrêtaient sur l'autoroute pour prendre des nanas et tout?
3: Ah, bah, il y en a qui le posaient, mais normalement, c'est interdit de prendre des gens.
4: Non, mais pas en stop, sur le parking, quand tu fais la pause.
3: Non, mais moi, de manière, je faisais pas de long trajet.
2: Petit menteur.
3: Ta gueule.
5: Tu bosses, Gérard?
2: Alors Gérard,
5: est-ce que tu as un travail, Gérard?
2: On te met au défi, on te ramène demain une pute devant la radio.
3: Mais je te dis, tu te la cœurs dans le cul.
2: Mais pourquoi t'as un coincé?
6: Je la propose sur un plateau, Gégé.
2: Mais pourquoi t'as un coincé? T'as un coincé, Gérard?
3: Je vous ai dit non, c'est pas la peine de me casser les...
2: Gérard, à 2 ans de l'an 2000, tu vas rester coincé toute ta vie. Non, il est impuissant, Gérard, t'es impuissant. J'ai moins 977.
5: J'ai entendu mon nom, il est à l'aise.
2: Gérard, il est puissant, Gérard.
5: Non.
1: Attends, moi je vais monter, je vais te décoincer, Gérard.
3: Qui?
2: C'est clair.
1: Ingrid.
3: Mais attends, Ingrid, t'es mariée, toi. C'est pas grave, elle échange.
1: Mon mari peut venir aussi, ça fait rien.
4: Un truc à trois. Ingrid, son mari et toi.
1: Un truc à trois.
2: Allez,
1: tu vas te coincer un peu, on va te faire sortir.
2: Allez,
4: Allez,
2: le meilleur, évidemment, c'est GG. Il a une bite d'enfer et des couilles pleines de sperme. C'est Gérard. Il va gagner. Gérard, tu laisses la poufoune à Ingrid et le mari te prend le cul.
6: Attends.
4: Qu'il soit déjà dépucelé avec une nana et après on verra.
5: Il fait un truc à trois.
2: Il est impuissant.
6: Et Christine, elle t'a jamais emmené dans les boîtes échangistes?
3: Non.
5: Gérard.
3: Oui, qui c'est qui m'appelle?
5: Tu veux absolument un truc à trois?
3: Non.
5: Parce que j'ai des amis, tu sais.
3: Non, je te dis.
0: Arrête de dire non, j'ai dit oui un peu là quoi.
3: Non, je vous ai.
0: Arrête de dire non, on est entre nous.
2: On est entre nous.
0: Allez, j'ai.
4: T'es vraiment trop coincé, Gérard.
3: Bah ouais, mais peut-être.
5: Ouais, mais faut le décoincer. Hein,
6: non, mais attends, on a parlé des boîtes échangistes de plein de trucs, tu pourrais dire si toi t'irais ou pas.
3: Non, mais moi.
0: Moi je franchis la porte.
3: Moi j'ai toujours. Mon ta gueule, toi, celui qui parle.
0: Ça le fait quand même. YMCA, tout ça, tu franchis la porte, tu te détends.
4: De toute façon, Gérard est un habitué du Blue Oyster.
0: Tranquille.
6: T'as pas des adresses de boîtes de cul d'ailleurs, GG, sur Paris?
2: Moi j'en ai. Qu'est-ce qu'il en veut?
4: Non, merci.
6: Oh, tu nous as cité la rue Saint-Denis, mais bon.
0: Bon, 2+2, tout ça.
4: Ouais, 2+2, Cupidon.
6: Tu connais, Florent, tu connais.
2: La Dame Club.
4: Je suis toujours faire fusée à l'entrée.
6: Dommage.
0: Il y en a une nouvelle qui vient d'ouvrir là. J'ai une sale gueule, mais bon, j'ai une bonne bite, donc ils m'ont eu que 7 maintenant.
3: Ouais, dis donc, t'es.
0: Bon, ils ont vu ma gueule, ils ont dit ouais, tu rentres pas. Après, ils ont vu ma queue, ils ont dit bon, c'est bon.
6: Ouais. Gérard, on te demande tes mensurations.
3: Qui?
4: Est-ce que tu t'es déjà mesuré la queue, Gérard?
3: Non.
2: 5 cm.
3: Non, d'ailleurs, je suis pas comme certains, qui s'amusent à balancer n'importe quoi en mensuration. Hein.
2: 5 cm, GG. Gérard, on fait un truc. Prends les bras, tes deux bras.
3: Mais je viens de te dire non. Oh, tu vas pas me prendre la tête, toi.
2: Gérard, je te prends la tête. Il va te prendre le cul. Tu prends tes deux bras. Je ferme les yeux. Je secoue un peu tes deux bras.
3: Ta gueule un peu, toi, Mathilda, veut me parler.
5: Ouais, Gérard, moi je me pose une question. Comment tu te libères alors?
3: C'est-à-dire?
0: Derrière un micro.
5: Je sais pas, si tu ne fais rien. Je sais pas, tu vas t'ennuyer.
0: Avec Max derrière un micro.
5: Ah, d'accord.
2: Il se libère sous sa douche.
4: Gérard se libère une fois par semaine le dimanche soir en regardant M6.
0: Voilà, c'est clair. Même pas. Gérard se libère en regardant La Cuisine des Mousquetaires. En regardant Maïté.
3: Non, mais de toute manière, je vous ai répondu, donc j'ai répondu à la question, voilà.
4: Merci, non, t'as Gérard. Rien répondu, Gérard.
5: Mais même pour l'hygiène, Gérard, hein, il faut.
3: De quoi?
5: Rien pour l'hygiène.
3: C'est-à-dire?
5: Mais si tu fais jamais, c'est mauvais pour ta santé. Hein.
2: Et pour ton bien-être.
6: Bah, imagine, même si c'est pas les
5: bonnes. Oui.
4: Bah donc tu vas l'entretenir, sa santé, à Gérard.
5: Bah si je m'entretiens, il n'y a pas de problème.
6: Hein. Bah je pense pas qu'il n'y ait pas sa santé financière.
0: Non mais, dis-moi Gérard, t'as une fille en bus ces temps-ci?
3: Non.
0: Ah, c'est à l'arrêt de bus. C'est les chiens de la cité qui vont être mécontents.
6: GG, on a parlé des boîtes de cul. Ok, les boîtes de cul, ça coûte cher, mais si tu prends un journal de cul, est-ce que tu arrives à te branler dessus?
3: Non.
6: J'achète pas des
3: trucs comme ça.
6: Bon, t'en vas bien à droite ou à gauche.
4: Donc 143 avenue Charles de Gaulle, 92 521 Neuilly-sur-Seine, CEDEX. Vous envoyez tous vos vieux Pentouz et Playboy à Gérard.
0: Ok, on les fax.
3: Alors je vais te dire une chose là, que le premier qui envoie ça, quand tu vas me donner le truc, il va rester ici dans ta poubelle.
4: Il va arriver chez moi alors.
0: De lourd, Gérard.
6: Tu rigoles, attends, n'importe quel mec fait ça. Ça t'excite pas de voir une nana à poil?
4: Tu vas pas dire
6: ça. Rien qu'une nana à poil.
3: Bah ça, si elle est avec moi seule, oui.
0: Mais pas Gérard,
4: Hey Gérard, t'as jamais regardé un Playboy? Tu vas pas me dire que t'as jamais regardé un bouquin de cul?
3: Non, je te dis.
4: T'es qu'un menteur, Gérard.
0: T'es un menteur, Gérard.
5: Gérard,
0: ça pourrait savoir que tu vends seulement derrière un micro, merde.
4: Attention, Ava baisse les prix.
5: Ah oui, à 2000.
0: 2000, vas-y, Gérard.
4: Putain, à 6h du matin, on aura réussi 500 balles, Gérard.
3: J'ai rien.
0: Ouais. Florent, c'est un menteur, tu sais pourquoi?
4: Pourquoi?
0: Parce que moi j'écoute l'émission depuis 5 ou 6 ans, et ouais, je me rappelle, là, il y a à peu près un an et demi, il y a un an et demi, il a dit qu'il avait déjà bouquiné.
4: Ouais, non, mais ça, c'est pas possible.
3: Non.
5: C'est un auditeur qui te l'avait envoyé, Gérard.
4: C'est pas possible qu'il ait jamais regardé un bouquin de cul.
3: Non, parce que déjà celui qui vient de dire que ça fait un an et demi que je fais la radio, donc c'est faux.
0: Gérard, t'as Canal Plus chez toi?
3: Non.
0: Mon cul.
4: Non, il l'a pas.
0: Parce que, bon...
5: Gérard, tu passes une soirée avec moi...
6: Non, il y a M6 le dimanche soir.
5: Tu n'auras plus besoin de regarder un vide de cul de ta vie. Hein.
3: De quoi?
5: Si tu passes une soirée avec moi, tu n'auras plus besoin de regarder un vide de cul de toute ta vie.
4: Putain, mais elle m'excite, elle.
3: C'est qui dit ça?
5: Tu fermer les yeux.
3: C'est qui?
4: Lara.
3: Ça va, de toute manière, c'est toi qui proposais ça, mais t'as pas dit si c'était payant ou gratuit.
0: Non, mais Gérard,
5: moi je te dis, c'est payant.
0: Qu'est-ce que t'attends?
5: Et Gérard, franchement, j'ai jamais fait ce prix-là pour personne.
3: Mais même, je te dis non.
0: Gérard, viens avec nous, putain, lâche-toi un peu.
8: Allez.
3: Je vous ai dit non, c'est pas.
4: Bon, à la fin du débat, tous à la radio, on amène Gérard au bois.
9: Allez,
3: okay. Gérard. Toi.
9: Allez, tu dis toujours rendez-vous au bois de Boulogne.
5: C'est horrible ce que vous lui faites faire. Vous l'emmèneriez voir une pauvre femme comme ça dans la rue, mais ça serait nul pour lui.
4: Ben ouais, mais toi, t'es trop cher là.
5: Mais je suis pas cher, 2000 francs, c'est trop cher.
4: Mais tu vas au bois, c'est que 200 balles la pipe.
5: Mais t'as vu ce que c'est au bois.
4: Gérard, ça lui suffit.
5: Mais bien sûr que non, parce que je suis à personne.
3: N'importe quoi alors.
7: Oui, ta chatte pourrait monter pour prendre l'ascenseur ou les escaliers.
8: Mais toi, t'es lourd, toi, non?
10: Il a fait l'école du rire.
3: Non mais là, de toute manière, apparemment, il y en a qui sont dans des cabines, ils sont à deux ou trois, parce que c'est pas toujours la même personne qu'on entend.
4: On s'en fout.
3: Déjà eu d'une.
7: Non mais Gérard, tu serais d'accord pour avoir une expérience sexuelle avec Jeanne Calment? Il paraît qu'elle a de l'expérience.
9: Ah bah attends, mais moi je suis sûre que t'as de l'expérience parce que t'es toujours en train de dire aux gens, allez vous faire voir au bois de Boulogne. À croire que tu connais ça par cœur. Hein.
7: À croire. Sur un du bois de Boulogne, ça fait pas loin.
3: Hein. Alors, tu vois, t'es au courant. Celui qui vient de le dire.
4: Ah oui, mais lui, il ne s'en cache pas, dit.
7: Oui, moi je m'en cache pas, je suis taxiste.
11: Après le boulot, j'y vais tous les soirs et je passe et j'y vais et je me cache pas.
7: Moi, je peux pas m'en cacher, je suis taxiste.
5: Gérard, tu fais quoi comme boulot?
3: Rien.
5: Tu travailles pas?
3: Non.
7: Ah oui, justement, t'as le temps de venir te dégrosser le pied.
11: Et puis les couilles.
3: Alors là, ta réponse, j'y répondrai pas, tu vois.
8: Ouais. Allez, répondez.
5: On a un humoriste parmi nous.
3: Ben, c'est comme ça,
8: chou.
3: C'est tout.
8: Un petit chou.
4: Bon, on va peut-être conclure.
8: C'est sans toi.
3: Ben, la conclusion, c'est de savoir.
8: La conclusion, c'est que Gérard, il va réussir à avoir.
12: La conclusion, c'est qu'on va faire un film amateur avec toi.
9: C'est que Gégé est toujours pas branché cul, je crois.
7: Alors, Gérard.
9: Il y arrivera pas.
8: Non, mais tu acceptes ou pas branché cul?
4: Il est toujours aussi coincé, plutôt.
7: Tu acceptes ou Gégé, je te ramène une pute jusque devant la radio demain.
3: Je te dis non.
7: Je te mets au défi.
3: Mais moi, je t'ai dit non parce que je viendrai pas.
7: Mais c'est parce que t'es impuissant.
8: Et moi, je dis Gérard.
3: Je te dis que. Gérard, non, mais celui qui vient de me dire ça.
7: Gérard, c'est Tony. Jeudi, on vient tous. Hein. David, moi, Arnette, on vient tous avec trois filles.
8: On vient tous avec machin.
7: Gérard, c'est pareil que la loupe.
4: Ah là, il y a un problème. Là,
3: là on n'a plus personne.
4: C'est bon.
7: Gérard.
12: Ouais, moi, je
7: suis. Gérard.
3: Oui.
7: Ouais. Ah, il reste que moi et toi, Gérard.
8: C'est non, moi, le coup, on est tous là. Bon, donc Gérard, hein.
7: Il y a même un flipper, Gérard.
8: La semaine prochaine, on ramène trois filles, une pour chacun. Bon, Max, non.
3: Parce que... t'es bien,
9: moi, t'éviteras aussi, hein.
8: Bon, non. Mais je suis là, Julie, pour toi.
7: Non, je viens de là en string.
5: De gigolo
7: en string, léopard. Julie, c'est trop cher pour vous.
5: Julie, t'as jamais été voir un gigolo?
9: Non.
5: Jamais.
9: Non.
5: Et ça te dit pas non plus.
7: Et
5: non.
7: Julie, elle m'a vu, ça me donne pas envie de voir.
5: Mais tu veux être ensemble avec Florian?
9: Pardon?
5: T'es avec Florian?
9: Ah
5: avec
9: non.
5: Florent, je sais plus.
7: Non, elle serait trop contente, Julie, qu'elle serait que d'être avec Florent.
4: C'est gentil, impossible. Ça, merci.
7: Eh, je dis, Gérard, où es-tu?
3: Mais non, parce que
7: Florent est. Bon, Gérard, donc je te dis, la semaine prochaine, on vient tous. Hein. Y a aucun problème.
4: Et vous voulez tous un scoop?
7: Ouais. Ouais.
4: Chut, écoutez bien, Julie est avec Gérard.
7: Oh! Au cul, j'y crois pas. Bravo, Gérard.
8: La semaine prochaine, ça tient toujours. On revient tous.
3: Non, mais de toute manière, c'est faux ce que on vient de vous dire, alors.
8: Ouais, c'est faux. Gérard, j'y croyais même pas, alors.
7: Moi aussi.
3: De toute manière, c'est faux.
8: Ce soir, Gérard, tout est possible. Il épluche les concombres avec son anus. Gérard.
3: La conclusion, donc.
12: C'est pas parce que Gérard est avec moi.
3: Qui?
12: Avec Mathilda.
7: Non, mais Gérard,
12: tu peux le dire maintenant.
3: Non.
7: Point final.
12: Quoi, Gérard?
3: Non, je suis avec personne.
7: Il va être avec Françoise.
12: Ah, d'accord. Voilà.
4: Bon, David, tu nous fais ta conclusion?
7: Ouais.
3: Non, parce que comme...
7: Vas-y, David. La conclusion, c'est que c'était super. Et puis voilà, c'est vachement bien.
4: Merci, David. Ross?
7: Ross, c'est quoi ça?
3: Tony!
7: Ah, Tony, ouais. Alors, j'ai un petit poème en conclusion.
3: Vas-y.
7: Alors j'ai écrit ton nom sur un mur mais Claudet a pissé dessus. J'ai écrit ton nom avec un tampax mais dans le vagin c'est pas facile. J'ai écrit ton nom avec ma salive mais comme j'étais enrhumé, avec l'éclair verdâtre on n'a rien compris. J'ai écrit ton nom avec le canard WC mais Gérard a tiré la chasse. J'ai écrit ton nom avec mes chouquettes mais Gérard a tout mangé. Voilà, c'était mon poème.
3: Bah,
7: en dédicace à toi grand gourou.
3: Ouais Bon Mathilda.
12: Ouais, moi j'ai perdu mon pari, quoi. Mais enfin, si tu viens à Lille, sache que la porte de mon appartement est toujours ouverte.
7: Donc, Mathilda.
12: La chambre rose.
7: Mathilda,
9: qu'est-ce que t'as eu comme proposition ce soir, Gégé?
12: Oh là là, Gérard est comblé.
3: Ingrid?
12: Oui, ma conclusion, ça serait faites de l'échangisme, éclatez-vous. Et puis, si Gégé veut venir au Capricia à Lyon, il est invité.
3: Vous?
7: Au Capricia?
12: à Lyon.
10: Je connais pas. Et Ava?
5: Eh bien, pour 2000 francs, mon corps est à toi et c'est pas là.
9: Bon, pour 2000 francs, GG, tu vois, non. On a réussi à baisser les prix. Hein.
10: Même pour 2000 francs, j'en veux pas.
5: Tu veux pas de mon corps, mais non. Tu serais le premier à le refuser.
9: Attends, genre. On a baissé, t'as eu 36 000 propositions, donc maintenant, fonce.
4: Attends, non. 2000 au lieu de 3000, GG, vas-y.
10: Non, mais de manière, c'est toi qui payes.
5: Tu feras tout mon corps.
7: Attends, il reste moi, ma conclusion.
10: Qui?
7: Ahmed, ouais. Ma conclusion.
5: Et je veux aussi que les paroles de Gérard changent du Baudelaire.
9: Il y a Vibro qui se propose sur Minitel de payer pour Gérard.
7: Ma conclusion, c'est la plus alléchante. Je te ramène une pute demain devant la radio. C'est gratuit et je te la ramène sur un plateau.
10: Bah, tu sais, tu vas te la garder pour toi tout seul parce que je ne viendrai pas demain.
7: Parce que la conclusion, c'est parce que je pense que tu veux être impuissant.
10: Mais ça, c'est pas ton problème, ça te regarde pas ça.
5: Voilà. Mais si c'est ça, genre, c'est pas un problème.
7: Mais c'est notre problème, tu es notre gourou.
10: Eh ben peut-être, mais moi, mon problème, c'est tout.
7: Mais ton problème, c'est notre problème à tous.
5: Mais c'est même pas un problème.
10: Mais ça, de manière, c'est problème. Pas...
4: Bon, Gérard, tu vas nous faire ta conclusion, maintenant.
10: Bah, conclusion, c'est que à part certains qui disent que des conneries, sinon, bon, apparemment, ça n'a pas été trop très fameux.
9: Ok, la suite.
10: Et la suite, eh ben, donc, vous allez retrouver Yannick pour la nuit sans pub, et puis demain à 6h, 6h, 9h, Lorenzo. Et toute l'équipe habituelle, ainsi que Doc, Arnold, Jessica.
4: C'est pas Yannick, c'est Gaël.
10: Ah, c'est Gaël, alors. Donc, vous allez retrouver Gaël pour la nuit sans pub et après Lorenzo. L'équipe habituelle, 20h, 22h, Doc, Arnold, Jessica, 22h jusqu'à minuit, Max avec Florent et Julio au standard comme d'habitude et la loco ce soir aussi. Voilà.
4: Et moi j'ai pas fait ma conclusion.
10: Conclusion, Florent.
4: Ouais, moi je veux faire la même que la semaine dernière. J'ai demandé à Julie d'envoyer la conclusion.
10: Voilà.

0: non. Voilà. Non, parce que voir des gens qui
1: ils se battent pour un ballon, vous l'avez déjà dit, oui.
0: Pour un ballon, mettre un but, machin. Hein. Mm-hmm. Par contre, au foot, au rugby, par contre, c'est plus violent. C'est vraiment violent. C'est que ils veulent absolument mettre le but.
1: Écoutez, j'ai du mal à vous suivre.
0: Aïe aïe aïe. Bon. Ah. Oui, je pourrais vous rappeler
1: si vous voulez.
0: D'accord, je vous rappelle.
1: Bien. Écoutez.
0: D'accord, je vous rappelle.
1: Bonsoir.
0: Bonsoir.
2: Oh bah oui, alors là, Françoise, bravo. Là, je crois que les programmes de TF1 vont changer d'ici lundi, hein, Françoise.
0: Bah, j'ai essayé, mais c'est vrai, c'est une chaîne, c'est dégueulasse.
2: Bon, alors, on va rappeler la chaîne. On va peut-être pas tomber sur la nana, parce que des fois, ça change. Mais ouais. on va demander directement à parler, d'accord ?
0: Ouais,
2: on a le numéro directement du standard, donc tu dis, voilà, c'est moi qui ai appelé tout à l'heure et tout, et puis tu vas, t'attaques, hein.
0: Donc, je vais essayer, hein.
2: Tu dis que tu veux plus de football et que tu veux du patinage artistique.
0: Non, pas du tout.
2: Qu'est-ce que tu veux comme sport? Qu'est-ce que t'aimes bien?
0: Du judo.
2: Et ben voilà, bah tu dis que tu veux
0: du karaté.
2: Et ben tu dis que tu veux du karaté.
0: Et du catch à casa.
2: Et du catch à casa, voilà. Allez, Françoise.
0: Bonsoir, je m'appelle Françoise.
1: Oui.
0: C'était pour le coup de gueule, là.
1: Ah, mais vous m'avez déjà appelé tout à l'heure.
0: Bah oui, bien sûr.
1: Oui, c'est toujours pour le football, ce coup de gueule.
0: Oui. Est-ce que vous pouvez... Oh, merde. Disons que je vous ai insulté.
1: Pardon?
0: Je vous ai insulté et
1: non,
0: puis...
1: Pas du tout.
0: Et puis, je m'excuse quand même, hein. Et puis, en même temps...
1: Et puis, on n'a pas élevé les cochons.
0: Je voudrais qu'on mette du rugby sur TF1.
1: Oui.
0: Au lieu de...
1: De passer du football.
0: Ouais.
1: Bien.
0: Une fois de temps en temps.
1: Bien.
0: Du rugby, une fois de temps en temps.
1: Une fois de temps en temps, bien.
0: Mais le plus, je voudrais que ce soit la boxe.
1: Vous aimez les
0: sports? Le catch à casa.
1: Pardon?
0: Le catch à casa.
1: Ah bon?
0: Ah ouais. On n'en met pas assez souvent.
1: Pas assez souvent, bien. Écoutez, rugby, catch,
0: ouais.
1: Boxe. Bon, c'est parfait.
0: Ah ouais. Eh, ce serait parfait pour moi.
1: Mais en deuxième
0: partie, pour moi, hein. Vis-à-vis de moi, hein. Je sais pas les gens s'ils si approuvent. Mais moi, j'adore. Moi, je me défoule devant ma télé.
1: Ah bon?
0: Ah oui. Devant ma télé, je me défoule. Si ouais, c'est ça. Vas-y. Aïe. Voilà. Pour le ballon, c'est pareil.
1: Qu'est-ce qu'il
0: parce
1: paraît
0: que, c'est pareil parce qu'ils se battent. Ça n'a rien à voir avec un match de foot. On voit des mecs qui courent en voiture, voilà.
1: Mais ils en font autant, en fait, rugby également, non?
0: Non, mais ils se battent, Mais il y a l'autre supporter, ils mettent un but, machin, en voiture, voilà, en voiture, voilà. Ils en prennent plein la tête. Nous les femmes, on en a ras-le-bol.
1: Bien. Écoutez, j'ai pris note de votre appel en tout cas.
0: D'accord.
1: Eh bien. Bonsoir.
0: Bonsoir.
1: Au revoir.
0: Au revoir.
2: Françoise?
0: Oui.
2: Tu as été merveilleuse.
0: Ouais.
2: Voilà. Eh ben je t'embrasse, mon amour.
0: Attention, on paye.

0: Gros chamallow.
1: Ouais, bah alors, il m'avait bien semblé avoir dire que je ne voulais plus que tu passes dans mes débats. Je ne veux plus que tu passes dans mes débats.
0: Je me suis assagi et je m'excuse.
1: Non. Terminé.
2: Ah, rigolez, malade. Hop.
3: Allez, c'est bon.
1: Non, mais moi, je veux plus que...
4: Gérard, calme.
1: Oh, non. Eh, qu'est-ce que...
4: Calme, Gérard, crie pas.
5: Bon, il est pas là, il est parti.
1: Non, mais... attendez, 5 minutes là.
5: Qu'est-ce qu'il y a, Gégé?
4: Qu'est-ce qu'il y a?
1: Qu'est-ce que j'avais dit?
5: Non, mais je suis d'accord, mais je viens d'arriver.
1: Hier, il a appelé. Ouais. Il a dit à demain. Donc, moi, je veux pas qu'il passe dans les débats. Il a interdit le débat. Parce que j'aime pas qu'on me dise que je viens de la DAS. Ok.
5: Ok.
1: Clair et net, précis.
5: Ok, remets ton casque, on y va.
1: Tu me reprends quelqu'un d'autre.
5: Ok, on y va. Allume ton micro, voilà.
4: Bon, Gérard.
1: Rigaud.
4: Oui, donc pour calmer un petit peu tes émois, il y a Davy One sur l'IRC qui me demande comment on va faire pour travailler 35 heures par jour vu qu'il n'y a que 24 heures dans une journée.
1: Ben ouais, mais là c'est le problème. Mais ça, la question, on va y arriver. Parce que c'est vrai qu'en fin de compte, on travaille que 24 heures dans une journée, mais c'est de la faute à qui ? C'est pas de notre faute, c'est de la faute du gouvernement. C'est le gouvernement qui a décidé de passer aux 35 heures. Pourquoi ? On n'en sait rien. Peut-être pour créer plus d'emplois. On ne sait pas. Parce que pour l'instant, même avec les 35 heures, il n'y a pas beaucoup d'emplois. Merci Manu de me baisser le son.
5: J'ai coupé les auditeurs.
4: Ouais.
1: Ouais, non mais...
5: C'est pour que tu puisses mieux parler, Gérard.
1: Ouais, mais...
5: Commence pas à m'engueuler, c'est pour ton bien que je fais ça.
1: Ouais, mais...
4: Ça fait du bien, ça fait moins de souffle.
1: Donc, on m'attend... il est content ?
4: Bah, je lui ai demandé. Et sinon, on me demande 35 heures, ça fait combien en minutes ?
1: Bah, 35 heures, ça fait 1h05, hein, c'est tout. Hein.
5: Bah oui, c'est pas con.
1: Bah, en plus,
5: c'est
1: hein.
5: C'est clair. Gérard, à la place de Tony, on
4: Est content, hein, il est content, le mec.
5: On accueille Petit Sourcil. Bonsoir.
1: Non, mais attends.
5: Non, mais c'est pas lui.
1: Attention.
5: Bah, dis-lui
1: attention,
5: bonsoir.
1: Non, attends. Oui. Attends, Fildar, avant d'accueillir la personne,
5: ouais.
1: Moi je vais te dire une chose, c'est pas la peine, même avec Apolline qui a été à côté, c'est pas la peine d'essayer de me virer les gens pour les prendre sur d'autres.
5: Non, mais essaye.
1: Parce que là,
5: je sais.
1: Non, mais moi je vais te dire une chose,
5: ouais.
1: Si vous jouez comme ça, la semaine prochaine il n'y aura qu'un débat.
5: Ok, tiens, bonsoir Petit Sourcil.
6: Allô ?
5: Bonsoir.
1: Oui, bonsoir.
6: Bonsoir Gérard.
1: Bonsoir.
6: Ça va ?
1: Bah, je sais pas, j'ai pas regardé.
6: Ouais.
1: Mais en plus, j'ai pas bu mon café, donc je suis de mauvaise humeur.
6: Ah non, mais t'inquiète pas.
1: T'appelles d'où ?
6: De Tulin.
1: Et c'est quelle fréquence ?
6: 98.8.
1: 98.
4: Parce qu'il note, hein. Il note.
1: Tulin, c'est où ça ?
6: Ouais, c'est pas loin de Grenoble.
1: Ouais, c'est ça, d'accord. Ok, je vois. Ok, donc on va revenir sur la première question. Si je pouvais avoir un peu plus de lumière pour lire les questions, ça serait un peu...
5: Okay,
1: ça serait sympa.
5: On va gérer la lumière.
1: Voilà. Alors donc, on va demander maintenant ça à Va te casser.
7: Ouais. Moi, je pratique une profession qui ne nécessite pas de travailler beaucoup. Je fais un métier de rue. Donc, je travaille environ 20 heures par semaine à 400 balles de l'heure. Ça me fait 8000 balles par semaine. Donc,
1: mais attends, va te casser.
7: Oui.
1: Je te demande pas combien tu gagnes et tout ça. Moi, je te demande, que pensez-vous du passage des 39 heures aux 35 heures, c'est tout.
7: Bah, moi, ça me concerne pas. Je te dis, je bosse 20 heures. Mais sinon, pour ceux qui se crèvent le cul à bosser 39 heures, bah, tant mieux pour eux, quoi.
6: C'est quoi tes tarifs?
1: Non, mais attends, toi, celui qui parle derrière, pour l'instant, tu te tais, s'il te plaît, merci.
6: Non, je demandais ses tarifs, c'est
7: non,
6: tout.
7: Non, mais c'est pas cher.
6: C'est combien ?
7: Tarif de groupe, 500.
1: Ah, bon, ouais. Alors...
3: pas mal, c'est vrai.
6: Tu fais des réductions pour les chômeurs
1: Eva la Guillère.
3: Oui, c'est moi. Bah, alors là, je pense qu'avec les 35 heures, je crois qu'on nous ment, on nous spolie.
6: Ouais.
3: Parce que les 35 heures, c'est quand même un gros mensonge, hein, parce qu'on ne pense pas assez aux pêcheurs de poissons qui, eux, ils font beaucoup plus de 35 heures ou de 39 heures.
5: C'est vrai.
3: Et je trouve que c'est dégueulasse, quoi. Et
1: oh,
3: je
1: voulais
3: dire.
1: Non, mais attends, hé. Eva Laguillet. Pour l'instant, je te demande, que pensez-vous du passage ? Que pensez-vous du passage ? Je te demande pas qui, si c'est vrai ou si c'est faux, on s'en fout. Mais pour l'instant, moi, je te demande l'histoire du passage. C'est tout.
3: Bah oui, mais je te le dis, Gégé, je trouve que c'est dégueulasse parce que c'est pas assez, quoi. C'est encore trop, je trouve.
1: Mais ouais.
3: Je pense que 35 heures, c'est beaucoup trop.
6: Gérard.
1: C'est qui?
6: Ouais, c'est Gros Chamallow, parce que j'ai une question à te poser.
1: Gros Chamallow, normalement, il ne doit plus être là.
6: Ouais, attends, deux secondes. Je voulais juste savoir...
1: C'est qui qu'on a viré?
6: Quand ça passe des 30...
5: C'est Tony qu'on a viré.
1: Ouais, mais à la place de qui?
5: Tony, c'était Petit Pou. Excuse-nous, Gros Chamallow. Hein.
6: Bah oui. Non, je voulais savoir, quand ça passe des 39h aux 35h, qu'est-ce qu'on fait des 4h enlevées? On les replace où?
1: Non, mais attends, mais là...
7: Bah dis bonjour si t'as le temps.
1: Non, oh. Vous vous calmez, s'il vous plaît, merci.
0: Ok, Michel.
1: Moi, il y a une question qui me vient à la tête. C'est vrai que les 4 heures à Passou. Bon, les 4 heures, c'est pour aller chercher vos enfants, ceux qui ont des enfants qui sont à la crèche ou autre.
5: Ça prend 4 heures, ça?
1: Mais non, mais même, ça leur permet. Non, mais s'il vous plaît. Mais non, mais attendez, laissez-moi parler.
6: Non, mais c'est un vrai problème. Moi, j'ai
1: dit. Oh, mais merde, laissez-moi parler, c'est moi qui commande.
6: Ça me prend plus de 4 heures, quoi.
1: Oh là là. Mais c'est qui ce bouffon là qui parle?
5: Ah, c'est intéressant ce qu'il dit pourtant.
1: Oh ouais, bah là tu me mettras encore plus de son.
4: Gérard.
1: Oh là là là.
4: Sur IRC, il y a Belge.
1: Putain, Manu.
4: Gérard. Sur IRC, il y a Belge Boris et il te demande, vu qu'on passe de 39h à 35h, est-ce que le TGV Paris-Bruxelles passera de 3h à 2h?
1: De toute manière, le TGV, il a toujours fait 2h. Hein. Ça bougera pas. Maintenant, ça va être les machinistes. Et ça, justement, les questions, on va y arriver. Mais à une condition que, Manu, tu me fasses un boulot correct.
5: Je coupe les auditeurs quand tu parles.
1: Pour l'instant, j'ai un retour de son là, pas possible.
5: Réserve. Non, mais il y a une petite réverbe, mais comment rien, on va travailler comme ça. Vas-y, mon chou.
2: Vas-y, ça y est.
5: Vas-y, ma biche.
1: Alors, donc, on va demander à Petit Roux, il n'est plus là, donc c'était Tony.
5: Et à la place, t'as Petit Sourcil. Hein.
1: Et à la place de
5: Petit
1: Tony,
5: Roux.
1: Petit Sourcil.
5: Voilà.
1: Alors, Petit Sourcil, à toi.
0: Ce que je pense des 35 heures.
1: Oui.
0: Non, je pense que si on parle des 35 heures, il faut quand même parler des fonctionnaires.
1: T'appelles d'où, s'il te plaît,
0: Tulin, moi, j'ai dit Tulin.
1: Tulin, et ta fréquence, c'est 98.8.
0: Bingo.
5: Tu la sens bien, non?
1: Ok. Vas-y, qui c'est qui a un portable? Qui c'est qui a un portable?
4: Non, crie pas, s'il te plaît.
1: Oh là là. Hé. Bon, alors, attends, Rigo, si tu veux pas que je crie, retire 5 minutes ton casque, parce que là, je vais m'énerver.
5: Ah merde.
1: Alors, c'est à vous.
5: Oui.
1: Là, vous avez fait quoi? Vous m'avez choisi des auditeurs avec des portables?
5: Mais non, il n'y en a aucun.
1: Non, si. Si. Ouais. Tiens, ta fiche.
0: Allô, Gérard?
1: Tu vas faire ton boulot correctement. La semaine dernière, tu étais malade. Hein? Alors maintenant, tu as écouté ce que je vais te dire. Sinon, ça va pas aller.
8: Ok.
1: Alors maintenant, vous t'émerdez.
0: Ta gueule!
1: Voilà, ta gueule. Alors va te pas enculer, connard. Hop. Bon, on commence déjà bien.
4: Gérard.
1: Alors maintenant, vous t'émerdez.
4: Gérard.
1: Au standard.
4: Gérard. Ouais. Sur IRC, il y a Yankee. Qui te...
1: Quoi, je suis fou.
4: Gérard, tu m'écoutes?
5: Je parle de Manu.
4: Gérard, tu m'écoutes? Il y a Yankee sur IRC, il te dit en fait que tu t'es perdant si on passe aux 35 heures, vu que déjà que t'es pas beaucoup payé pour 3 heures, si tu dois en faire 35, tu vas encore te faire enculer, quoi.
1: Non mais ça regarde personne. Ça, c'est mon problème avec...
5: Non mais c'est pour toi, mais comme pour tout le monde, en fait.
1: Non, mais moi, c'est le problème avec la direction, ça regarde personne. Donc, je répondrai pas sur cette histoire-là. Donc, que je sois payé 35 ou 39, ça regarde personne.
4: Okay.
1: Alors maintenant, moi, une chose que je vais vous dire, vous avez intérêt de faire votre boulot correctement, bien avant que j'arrive. Parce que là, vous me choisissez des auditeurs que j'aime pas.
5: Mais ils étaient bien avant que t'arrives, mais t'es arrivé trop tard, en fait.
1: Oui. Alors, Tony, hier, j'avais bien précisé que Tony passait pas. Et pourquoi qu'il est passé? Hein? Au lieu de regarder ce que tu vas mettre comme musique.
5: Bah oui, excuse-moi, hein, je prépare.
1: Ouais, non, mais tu prépares, mais moi, je voudrais bien que tu répondes. Hier, c'était bien précis.
5: Bah, j'avais pas compris ça, moi.
1: Ouais, t'avais pas compris, tu comprends jamais rien.
5: Bah
1: toi.
5: Non, hein. Je suis désolé, Sandy, elle m'avait dit que c'était possible, donc c'est pour ça.
1: Non, Sandy, elle passe sur le deuxième débat et personne va la faire chier à la maison. Parce que maintenant, les gens
5: c'est
1: qui vont
5: faire... C'est pas ça que je te dis.
1: Maintenant, Sandy, vous allez lui foutre la paix, les autres.
5: D'accord, mais c'est pas le débat.
2: On fait le débat ou pas?
5: Voilà.
1: Alors, tu me refais la liste correctement.
5: Ouais. Pour l'instant, il y a donc Eva Laguillet qui voulait répondre.
1: Donc, Eva Laguillet, je t'écoute.
3: Bah, j'ai déjà répondu, hein, GG. Pardon.
1: Alors.
5: Ça va casser.
1: Ça va casser. Non, ça a déjà répondu aussi.
3: Exact.
5: Ah, gros chamallow.
6: Ouais.
1: Il a déjà répondu.
5: Eh ben, il y a petit sourcil alors.
6: Non, mais j'ai pas répondu, Gérard.
5: Voilà.
1: Qui?
6: Petit sourcil.
1: Bah alors, je t'écoute.
6: Donc, je disais que pour parler des 35 heures, il fallait avant tout parler des fonctionnaires. Parce que.
1: Ouais, mais attends, petit sourcil.
6: Oui.
1: Ça, c'est une question que qui est dans les débats.
6: Ah, d'accord.
1: Mais moi, je te demande, que pensez-vous du passage des 39 heures aux 35 heures?
6: Ah, ok, non, j'avais
1: pas. Est-ce que pour vous, les 35 heures sont bien ou les 39 heures? Que préférez-vous là-dedans?
6: Ah bah oui, non mais oui, d'accord. Non, moi je sais pas. Non, moi je préfère les 39 heures, comme ça c'est c'est plus traditionnel comme horaire.
1: Mm-hmm.
6: Et alors que 35 heures, ça fera plus feignant, si tu veux. Ça fera plus fonctionnaire, justement.
1: Ouais, non mais de toute manière, tu fais 39 heures, c'est 7 jours sur 7. T'es d'accord avec moi?
6: Ouais, bah ouais.
1: Et 35 heures, c'est... tu retires 2 jours, ça te fait 5 sur 5.
6: Ouais, à peu près, ouais.
1: Hein?
3: Ça fait 1
1: hein? Ça te fait lundi, mardi, mercredi, jeudi, vendredi.
6: Ouais.
1: Parce que t'en as qui travaillent le samedi et le dimanche.
6: Ouais.
1: Ça, c'est pour les agents de sécurité et tout ça.
6: Mais ça fait combien en euros?
1: Ah, ben ça, justement, on verra
5: question,
1: ça après.
5: C'est une question, hein, oh.
1: On verra ça après.
5: On avance vite hein, ce soir.
4: Gérard, okay. Gérard, c'est moi. Sur IRC, on est déjà 6022.
1: Oh là là, hein, joli.
4: 6022.
6: Ça fait beau, ça.
4: Et il y a Rip qui te demande si maintenant les épiceries seront ouvertes 35 heures sur 35.
1: Alors, les épiceries sont ouvertes 7 jours sur 7. On est bien d'accord. Donc, ils sont fermés un jour par semaine. Donc, ça fait 7 jours sur 6. Mais c'est vrai que les épiceries, je ne pense pas qu'elles puissent faire les 35 heures, à mon avis. Et sur l'IRC, comme j'ai oublié de préciser avant d'arriver, je veux qu'on atteigne qu'on dépasse le record de la semaine dernière, c'est-à-dire les 8723. Je veux qu'on arrive à 10 000. Parce que Max, en semaine, il n'arrive pas à faire... ça.
6: Donc,
3: bah ouais, mais c'est pas toi aussi.
1: Comment?
3: Ouais, mais c'est pas toi aussi. Toi, t'es doué aussi pour attirer les gens sur l'IRC, quoi.
6: C'est vrai.
1: Non, parce que la question est pas là.
5: C'est pas le débat sur Internet.
1: Non. La question est pas là.
4: On enchaîne.
1: Alors, pensez-vous que les 35 heures, il y aura moins de chômage? Pensez-vous qu'avec les 35 heures, il y aura moins de chômage? Voilà la question. Alors on va demander. Oh là là.
4: Gérard,
5: j'ai trouvé, en fait, c'est pas important, c'est que Petit Sourcil est dans une cabine. Parce que chez lui, il a un problème de téléphone, donc il a préféré.
1: Ah ouais, mais
5: ouais, mais la cabine,
6: c'est
5: bon.
6: Faux, c'est faux.
5: Non, Petit
1: Quoi,
5: Sourcil.
1: C'est faux.
6: C'est pas vrai, j'ai un bon téléphone.
1: Ouais, mais qui c'est qui a un bruit comme ça là?
6: Ah, c'est pas moi, Gérard, je t'assure.
1: Non, c'est ma soeur qui bat le cul d'un catcheur entre à 90 à l'heure.
5: Ouais. Oh, putain, ça.
1: Ok.
5: Va. Vas-y, Rigo, excuse-moi.
6: C'est beau.
1: Rigo.
4: Alors, c'est Snooze qui te demande, est-ce qu'on va être obligé de tous racheter des montres où il y a 35 heures, en fait? Parce qu'il n'y en a que 24 pour l'instant. Enfin,
1: non. Non, on n'a pas besoin de racheter de montres pour ça. Donc, alors, la question, c'est... Pensez-vous qu'avec les 35 heures, il y aura moins de chômage? On va demander ça à Gros Chamallow.
6: Bah écoute, moi je pense que le problème c'est qu'il y a un moment il y en aura moins et puis il y a un moment il y en aura plus. En fait, parce que comme t'es au courant, il y a l'heure d'hiver et l'heure d'été. Alors je sais plus, c'est en été où on gagne une heure ou je sais plus quoi, et puis en hiver.
1: Mais attends. Tu me laisses parler. Bon allez, hop, terminé pour lui. Hop, au revoir. Gros chamallow, bonsoir. Parce que on parle pas des heures, ok? Bah,
6: j'allais te répondre si tu me laisses.
1: Non. Allez, hop, bonne nuit, au revoir.
6: Bah non, mais attends, et si tu
1: au revoir,
6: question,
1: au revoir,
6: on... donner une réponse,
1: non, non, moi je te dis au revoir. Je te dis au revoir, je veux plus t'entendre.
6: Ton cul.
1: Bon, alors Manu.
2: C'est pas moi, Gérard.
1: T'arrêtes tes conneries ou sinon je te balance. Je te balance ça dans ta gueule.
2: Non, ce petit, arrête. C'est pas moi, regarde.
1: Vous arrêtez vos conneries avec Christine. Ok.
8: Piquez des euros dans mon porte-monnaie.
2: Ce n'est pas moi, Gérard, calme-toi.
5: Qui, mais c'est qui alors, Manu?
2: Je sais pas, mais c'est pas
4: qui,
2: moi.
4: Ça vient d'où?
5: Ah là là.
2: Gérard, tu vas où, là, Gérard, c'est
4: déjà barré. Vas-y, ouais, ferme la porte pour sortir, c'est mieux.
2: Ah, là, Gérard, je pense qu'il cherche le chef. Il cherche son chef.
5: Bon, qui a fait Christine, non, là?
1: Tu as démerdé, toi, je chope Max.
2: Bah vas-y, mais c'est pas moi, alors, c'est pas le problème.
1: Tu me retires les DVD, là.
2: Mais il y en a pas.
1: Tu me retires ça.
2: C'est le répondeur.
1: Ouais, mais je m'en fous.
2: Bah ouais, tu t'en fous.
4: Viens t'asseoir, il a entendu, il va arriver.
1: J'en ai marre d'entendre toi, Christine. J'en ai marre.
2: C'est pas moi, c'est un auditeur.
1: J'en ai marre.
5: Gérard va se rasseoir. Ça y est, t'as fini?
1: Ok. Tu me rapaces, Christine. Je te balance tout, là.
2: Mais c'est pas moi.
1: Tu te démerdes!
2: Bah, je peux pas gérer les auditeurs de l'AREA.
1: Tu te démerdes!
2: Bah non.
1: Je veux pas te savoir!
2: D'accord. Allez, on reprend dans le calme.
1: Vous allez pas me casser les couilles ce soir, hein!
5: J'ai dit, on reprend dans le calme.
1: Ça va se casquer?
6: Putain, il peut pas quitter son voisin tranquille, lui.
8: Oui? Ça y est, t'es calmé?
1: Gros chamallow, tu me le vires, hein?
2: Ouais, il est viré.
1: J'en veux plus.
2: Ouais, ouais.
1: Alors, ça va se casser?
8: Je sais plus ce que c'était ta question, tu m'as.
3: Est-ce qu'avec les 35 heures, tu penses qu'il y aura moins de
1: chômage? Alors, pensez-vous qu'avec les 35 heures, il y aura moins de chômage?
8: Il y aura plus de travail, ouais.
1: Non, moins de chômage.
8: Bah oui, il y aura plus de travail.
1: Ouais, mais bah, la question c'est, pensez-vous qu'il y aura moins de chômage ou pas?
8: Mm-hmm. C'est ce que je te dis, Gérard.
1: Ouais, mais d'accord. Mais il y aura plus de travail à une condition que le.
8: Il y ait moins de chômeurs.
1: Non, mais à une condition que les patrons soient d'accord pour embaucher.
8: Ah bah ça, c'est leur problème. Hein. Il y aura voilà. Moins de chômeurs, il y aura moins de travail.
1: Mm-hmm.
8: Mais ils gagneront plus.
1: Ouais, mais ils gagneront plus sur quoi?
8: Bah sur leur fiche de paye.
1: Ouais,
5: peut-être.
8: Tu vois pas ce que je veux dire?
1: Si, mais je pense pas, hein, mon avis.
8: Bah c'est pourtant simple, hein, mais...
5: J'attends, Gérard, que tu finisses parce qu'on va accueillir le nouvel auditeur.
1: Ben, on peut l'accueillir tout de suite si tu y as.
5: C'est pas ça le premier auditeur. C'est André. Il a 26 ans, il appelle.
1: Alors, je te préviens, Fildar.
5: C'est André qu'on accueille, c'est pas un ro.
1: Non, mais moi, je te préviens.
5: Oui.
1: Ou ce soir, vous me faites du boulot correctement.
5: Ouais, mais il va être correct.
1: Ou vous me faites de la merde tous les deux. Parce que là, pour l'instant, l'autre, toi, t'es en train de dessiner quoi, là? Hein? Tu dessines, là, ça sonne, tu fais rien.
3: Écoute, Gérard, t'as assez de
1: non,
3: on
1: non,
3: va
1: non,
3: pas en prendre d'autres.
1: Non, moi, je veux pas le savoir. Alors, vous vous démerdez. C'est à vous de faire votre boulot, c'est pas à moi. C'est pas moi qui ai au standard, ok? C'est okay. À vous de faire votre boulot.
5: On sait
1: faire
5: notre boulot. Vas-y, Gégé, accueille André, là, il s'impatiente.
1: Ouais, tu vois.
5: André, 25 ans de Bourges, salut.
9: Ouais, salut, ça va? Gérard, salut, c'est André.
1: Salut.
9: Ça va?
1: Qu'est-ce que ça peut te foutre?
9: Bah, je sais pas, je demandais comme ça pour être poli, quoi.
1: Donc la question c'est, pensez-vous qu'avec les 35 heures il y aura moins de chômage? On va demander ça à la Guillet.
3: Ouais, alors pour les 35 heures, à mon avis, de toute façon il n'y a plus de boulot, hein, la boucle est bouclée, le système a la tête sous l'eau. Hmm.
1: Attends.
9: En quatrième top.
1: Oh ta gueule toi!
3: Mais non, mais j'ai essayé de répondre exactement. À ta question. J'ai...
1: Bon, alors, au quatrième top, il sera qu'on va mettre un disque. Et vous me faites chier!
8: Mais non!
1: Vous me faites chier! On va mettre un disque! Les ouvriers en retard avec après bouffer, c'est.
4: Répète du début, Gérard, parce que là, on n'a rien compris.
1: Les ouvriers en retard avec après bouffer, c'est
5: Hiroshima.
1: Hiroshima dans mon slip. Et on se retrouve juste après. Et les ouvriers en retard avec après bouffer, c'est. Hiroshima dans mon slip. Donc vous êtes toujours sur Fun Radio, donc il y a toujours Manu qui vous attend à l'AREA.
2: Ouais.
1: Donc
5: vous allez attendre longtemps.
1: Fildar au 0803 070 5000
5: et 0803 08 5000, pas 70 5000.
1: Faudra peut-être que je le marque et je m'en souviens.
5: Bah oui.
1: Et toujours Rigo qui est sur l'IRCW.fr Fun Radio.
4: Toujours et il y a Rip qui te fait un compliment, il dit que tu es le politicien de nos débats.
1: Eh, c'est bien. Et on est combien, s'il te plaît?
4: On est 6847.
1: Putain. Non, j'avais une fiche.
5: Elle est là. Je t'ai renoté, là, juste là, parce que j'ai...
1: Bah non, mais j'avais déjà marqué un chiffre.
5: Ah oui, il est là, 6000...
1: Il
4: a remarqué que le record.
1: Ouais, ouais, mais il me l'a effacé. 6847, hein, voilà. C'est ça?
4: Ah, bah non, ça a monté en fait. Depuis, on est 6924.
1: Ah, 6924. Donc, on accueille pour la suite des débats. Donc, vous êtes toujours sur Fun Radio, donc avec Gérard, les débats du jeudi. Donc, on accueille pour ça Vascassé.
10: Salut Gérard.
1: Ça va casser, pardon.
10: Salut, ouais.
1: Ouais. Eva Laguillé.
11: Oui, bonsoir.
1: André.
12: Salut, tu vas bien?
1: Et Henri.
5: Kratzabi.
1: Henri Kratzabi, 23 ans de Lille.
12: Oui, bonsoir, bonsoir à toi, GG.
1: Bonsoir à toi.
12: Bonsoir à toute l'équipe.
5: Salut.
12: Salut.
13: Salut.
1: Alors, la question, c'est. On en revient toujours à la même question. C'est que pensez-vous des. Pensez-vous que les 35 heures, il y aura moins de chômage?
11: Alors moi, j'étais en train de répondre, GG.
1: C'est qui?
11: Eva Laguillé.
1: Oui.
11: Alors en fait, je te disais que, en fait, avec les 4 heures en moins, là, il y aura moins de rendement. Donc forcément, il va falloir rattraper les choses. Donc forcément, les patrons, ils vont plus embaucher. Donc à mon avis, il y aura moins de chômage.
1: Oui, mais il y a une question que je veux te poser.
11: Oui.
1: Par exemple, si la personne veut, non mais ça c'est des questions que je vais passer lors du débat.
11: Question, oui.
1: Mais qu'est-ce que tu penses toi? Ça fera moins de chômage. Par exemple, est-ce qu'ils vont remplacer les personnes qui sont pré-retraitées? Est-ce qu'ils vont les remplacer par des jeunes ou pas?
11: Bah, à mon avis, oui, il y aura plus de jeunes. Il y aura des systèmes de stage pour... Les retraités, à mon avis, ils vont faire des systèmes de stage avec les jeunes pour expliquer le métier, des trucs comme ça, tu vois.
1: Tu penses que les jeunes de moins de 25 ans, parce que maintenant, d'après ce qu'on voit sur les journaux, et j'en ai encore vu un hier, tu penses que les moins de 25 ans... si tu as plus de 25 ans, tu pourras trouver un emploi ou pas?
14: N'importe quoi.
11: Bah, je pense pas. Enfin, disons que les études, elles sont de plus en plus longues déjà. Donc, avec un bac plus 2, t'as rien. Donc, on fera des études de plus en plus longues. Donc, avant 25 ans, c'est dur de trouver du boulot. Mm-hmm. Et après 25, c'est assez difficile, mais ce sera plus facile plus tard, à mon avis.
1: Non, mais moi.
11: Là, je suis optimiste, mais bon.
1: Non, mais moi je pense une chose, c'est que. Là j'ai vu un reportage encore aujourd'hui. J'ai vu un reportage, ouais. Mais je peux vous dire une chose, que l'histoire des 35 heures, à mon avis, c'est de la merde. Moi je vais vous dire pourquoi. Parce que ça. Par exemple, une personne qui a 55 ans. Par exemple, c'est un machiniste.
11: Ouais.
1: Un conducteur de bus ou autre.
11: Ouais, je vois bien. Ouais.
1: Hein? Il va pas être remplacé par un jeune, parce que le jeune va falloir le former.
11: Bah voilà, c'est ce que je disais tout à l'heure. Ouais.
1: Et donc la formation, qui c'est qui la paye?
14: C'est les contribuables.
1: Non.
12: Les vieux.
1: Non, ça va pas être l'entreprise, ça va être la NPE. Et la NPE, en ce moment, ils sont en déficit et ils sont pas capables de trouver du boulot.
14: Boucher le trou de la NPE.
1: Hein? Donc.
14: Boucher le trou de la NPE.
1: Bon, toi, tu fermes ta gueule.
12: Je vais boucher, moi, ton trou.
1: Bon,
4: Gérard.
12: Allez.
4: Sur IRC, il y a Ice-T qui me dit. Aïsti qui me dit, Gérard, c'est 35 conneries toutes les 35 secondes et un changement de slip toutes les 35 heures, ça changera donc pas grand-chose.
1: Bon, lui, il va se faire foutre. Hop, terminé pour lui, sa réponse, elle est claire. Alors donc, pour répondre à Eva Laguillé,
11: oui.
1: Donc moi, je vais te dire une chose, en fin de compte, c'est pas nous qui décidons, c'est les entreprises. Et les entreprises, s'ils n'ont pas envie de prendre un jeune de moins de 35 ans, ne pourront pas.
12: Un jeune de moins de 50?
1: Oh, tais-toi, toi.
12: Ah, mais précise.
1: Ta gueule, à toi. Pour l'instant, je t'ai pas appelé Potchum. Okay, quand je t'appellerai Potchum, tu sortiras de sous le lit, ok?
12: Vas-y, enchaîne.
1: En de bon entendeur, salut.
12: Ciao.
11: Mais tu sais, de toute façon, je pense que les patrons, c'est des pourris. Il faudrait leur mettre la tête sur un pic.
14: On va faire la révolution.
1: Mais non, mais même, de toute manière, faut voir les patrons qu'il y a à l'heure actuelle. Maintenant, les patrons, c'est quoi? C'est des vieux. Ils sont même pas capables de partir à la retraite pour laisser la place aux jeunes.
11: Et, ouais, et ça, je trouve ça dégueulasse. Voilà. En fait, il faudrait faire... que des gens à peu près de moyenne de 30 à 40 ans.
1: Hein. Mais ouais, mais regarde, t'as qu'à voir n'importe où.

0: bien maintenant. Ah, ok.
1: Bah moi je crois que ouais effectivement ça risque de moi je suis pas tout à fait d'accord avec ce que j'ai entendu parce que je crois que ça risque de comment de faire baisser un peu le chômage quand même, ouais.
0: Bon André.
1: Ouais.
0: T'as du monde derrière toi?
1: Bah non, j'ai personne derrière moi, non.
0: T'es avec un portable?
2: Je veux bien être derrière André, moi.
0: Bon,
1: Fildar, c'est pas un portable, c'est simplement un vieux téléphone Fildar. Que j'ai depuis 1978. Mais
0: non, mais attends, André, tu vas aller voir Fildar parce que pour l'instant, t'as un son pourri. Non, mais j'en ai marre.
3: Gérard, c'est pas que André a un son pourri, c'est qu'en fait, quand tu mets quatre auditeurs ensemble, t'as l'impression que André a du son pourri. Tu vois ce que je veux dire?
0: Ouais, moi, non, mais attends, parce que là.
1: Gérard, je t'entends super bien, tu vas bien? Allô?
3: Oui, il t'entend, André.
4: Il est énervé, je crois.
3: Demande à Henri Krabzobi.
2: Ouais, GG.
0: Bon, Henri.
2: Ouais, c'est Henri Krabzobi. Bah, moi, je suis pas du tout d'accord avec toi.
0: Pourquoi?
2: Parce que je pense que si tu travailles seulement 35 heures au lieu de 39, ça te laisse quand même 4 heures de plus dans la semaine pour aller chercher du taf. Donc 4 heures de plus pour trouver du taf, donc moins de chômage quand même.
0: Si non, mais attends, Henri.
2: Bah, si, ça te laisse 4 heures de plus pour aller à l'école.
0: Henri.
2: Ouais, tu peux m'appeler Krabzobi. Ouais.
0: Henri.
2: Oui.
0: Moi, je vais te dire une chose. C'est que pensez-vous, les 35 heures, y aura-t-il moins de chômage?
2: Bah oui, parce que t'as 4 heures de plus pour trouver du taf, c'est évident, c'est mathématique.
0: Non, mais attends, Henri. Ouais. Henri, faut te dire une chose, que si c'est passé aux 35 heures, c'est que t'as pas 4 heures de plus pour passer pour aller rechercher du taf, c'est que t'as 4 heures de plus pour être chez toi. Pour être chez toi avec ta famille, c'est
2: pour,
0: tout.
2: Ou pour chercher du boulot, j'ai le droit de chercher du boulot si je veux pendant ces 4 heures.
0: Ah ouais, mais attends, mais dans ces cas-là, toi, tu rentres dans une catégorie qui est pas bonne. Si tu me dis pendant 4 heures je vais chercher du boulot, vu que t'as un boulot, donc toi tu rentres dans une faute.
2: Ben non, pourquoi? Je veux juste trouver un petit boulot de 4 heures pour compléter ma semaine.
0: Ça s'appelle quoi ça?
2: Ben j'ai le droit d'avoir
0: du blague.
2: De taf.
0: Ça s'appelle du travail au noir.
2: Non, j'ai le droit d'avoir de taf.
0: Non.
2: Ah bah si.
0: Non, Henri, parce que pour que ça soit déclaré à la sécu.
5: Alors t'as le droit, hein. Vas-y Henri.
2: T'as le droit.
0: Oh mais Manu, arrête de gueuler, de dire que c'est faux. D'accord.
5: Frigo, il est malade.
2: T'as des mecs qui sont animateurs de jeudi brésilien le reste de la semaine.
0: Putain, tu me fais chier toi, hein.
6: D'accord.
7: Il a quand même réussi à percher le soutif sur un...
0: Là, tu commences à me percher, hein.
1: Ouais.
0: T'es sépaux là.
6: D'accord.
1: Ouais, Gérard, c'est André. Moi, je voulais juste dire qu'effectivement, on a le droit d'avoir plusieurs emplois.
0: C'est faux.
1: Parce que tant que tu
0: dépasses
1: un certain nombre d'heures par mois, c'est bon, quoi.
2: Ouais. T'as des animateurs le jeudi, des Brésiliens le reste de la semaine, hein, ça existe. Hein.
0: Tu veux parler qui, du Brésilien de Max? Alors Max, il t'emmerde, d'accord?
2: Tu vas te faire enculer.
0: Tu dégages. Gérard. Tu dégages.
5: Non.
0: Allez hop.
3: C'était qui, Henri Krabzobi, c'est ça?
0: Je veux pas le savoir. Hop, tu le dégages. Hop. Dehors. On n'insulte pas un chef comme ça.
5: Attends. Mais pourquoi tu dis que c'est une insulte en brésilien, quoi?
0: Non, mais attends.
4: C'est pas sympa pour les Brésiliens.
0: Oh, faut arrêter vos conneries un peu, la bande de caves, hein. Rigo, une question IRC?
7: Ah bah il y en a plein, faut que j'en trouve une parce que elles sont toutes aussi bien les unes que les autres. Alors, je te jure c'est grave. Voilà, on va prendre celle de LGM, le Gérard Masqué, qui se demande si passer aux 35 heures c'est pas avancer vers le bug de l'an 2000.
4: Super.
0: C'est vrai que là on arrive bientôt sur l'an 2000 et c'est vrai que
7: le bug de l'an 2000.
0: Ouais mais je pense que si on va taper dedans, hein. Malheureusement.
3: Taper dans quoi?
0: Dans le bug de l'an 2000.
3: On parle pas de pont.
7: Arrête,
6: Gérard.
0: Toi, tu fais gaffe à ta gueule.
6: J'ai rien fait. Arrête de péter.
0: Je te signale parce que sinon tu vas aller voir ton bébé rose.
3: À la place d'Henri Krabzobi, Gérard, que t'as viré, on accueille Jean Hubert, 27 ans de.
0: Ouais, non, mais attends. Toi, c'est pareil.
3: Regarde, il est là.
0: Ouais, non, mais toi, c'est pareil. Va falloir trouver des auditeurs sympas.
3: Bah, ils sont sympas, mais tu les jartes tout le temps.
0: Gérard. Ouais.
3: Salut Jean-Hubert.
8: Oui, bonsoir Gégé.
7: Mon pote Jean-Hubert.
8: Bonsoir tout le monde.
5: Salut Jean-Hubert.
8: Ciao.

0: Donc alors, pour toi, que penses-tu de...
1: Pote.
0: Bon, tu réponds à la question correctement et c'est tout.
1: Oui, c'est un standard, Gérard. Tu peux me
0: répéter. Oh là là, non, je répète plus les questions.
1: Désolé, j'étais au standard, moi.
0: Je ne veux pas te savoir, t'avais qu'à écouter la radio, je ne répète plus les questions.
1: Mais c'est pas de ma faute.
0: Je ne répète plus les questions.
1: Alors, je vais te répondre.
2: Je peux répéter à ta place,
1: Gégé,
2: si tu veux.
1: Ouais, vas-y.
2: Bah, en fait, est-ce que tu penses qu'avec les 35 heures, il y aura moins de chômage?
3: Mais c'est pas ça, c'est faire 39 ou 35 heures.
1: Comment?
3: C'est pas ça du tout la question.
2: Ouais, c'est vrai.
0: Bon, ouais.
1: Gérard, je vais te répondre.
0: Bon, Fildar.
1: Je suis tout à fait d'accord avec toi.
4: Oui, Gérard.
0: Fildar.
4: Oui, Gérard.
0: Tu vas me les calmer tous? Parce que ça va mal se terminer. Gérard, pour l'instant, t'es en train de me faire un débat en couille.
5: Gérard, pour te calmer, vu que je trouve que c'est toi qui es le moins calme dans ce débat, il y a Turpentine, Sieur IRC, qui te demande. En fait, elle dit que donc on travaille 35 heures par jour, mais vu qu'il n'y a que 24 heures par jour, où sont passées les 11 heures qui manquent?
0: Non. Justement, la question, on va la poser, c'est est-ce que vous travaillez 35 heures par semaine ou par mois? Parce que par jour, tu ne peux pas faire 35 heures, c'est impossible. Mm-hmm. Parce que tu as 12 heures dans une journée.
4: Ouais. T'en as 24.
5: Ah non, 12.
6: Mais non, 12, c'est con, quoi.
0: T'es vraiment con, toi.
4: Mais les mecs qui bossent de nuit.
0: Il y a 12 heures.
4: Dans une journée, bien sûr.
0: Et ça commence. Tu fais de minuit à midi, ça fait 12. Mmh. Et après, tu refais.
4: De midi à minuit, ça fait 12, ça fait 24.
0: Ouais, et 24. Et alors, et après, 24 et 24,
4: 48.
0: 48 heures. Est-ce que le patron va te payer 48 heures?
4: 4 plus 2.
0: Il va pas te payer 48 heures, il va te payer combien?
4: 7 divisé par 3, ça fait combien?
6: Racine de 12.
0: Il va te payer combien?
4: Bah 24 heures.
0: Non, il va te payer 35 heures.
4: Ah putain.
0: Et ouais. Alors, est-ce que les heures supplémentaires sont payées? T'en sais rien. Ça, c'est une question que je vais poser.
4: Ça, c'est du blague, c'est ce que tu fais, c'est ton bise.
5: Gérard,
4: ça, c'est pas mon problème.
5: Gérard, sinon, il y a Catel sur l'IRC qui te demande comment on va faire pour les décalages horaires par rapport aux autres pays, vu qu'ils n'auront pas les 30.
4: On en a rien à foutre, Rigo, ta gueule.
5: Oh.
0: Bah attends, ta gueule toi-même. Espèce de con.
5: Donc, je répète.
6: Répète pas, lâche l'affaire.
0: Oh hey, toi tu fermes ta gueule. Parce que là pour l'instant vous êtes deux PD en train de me faire des conneries.
6: Tu kiffes mon chou?
4: Oh c'est pas toi. Ouais.
0: Bon Max il est où?
5: Non mais il va arriver, vas-y.
4: Vas-y on rigole.
5: Donc c'était pour savoir.
0: Bon allez hop.
7: Moi je travaille pas avec vous.
4: Non mais on plaisante Gérard.
5: Vas-y Gérard, viens. La pauvre Catel, elle va pas avoir de réponse à sa question. Ouais. Comment on va faire?
1: La pauvre Catel.
4: Rappelez Gérard.
5: C'est barré. Il est parti.
1: Catel.
4: Gérard. Reviens. Mais on rigolait. Bon.
0: Allez
4: GG, viens.
5: Bon.
4: Rigo, repose ta question sérieux. Repose ta question sérieux. Allez, vas-y, Rigo.
5: Elle va pleurer, en plus, à cause de toi, elle va pleurer, Catel. Vas-y, reviens, Gérard, merde.
4: Vas-y, pose ta question.
5: Ne mets pas dans la merde comme ça.
4: Vas-y. Mais les auditeurs, man.
5: Bon, les auditeurs.
1: Ouais.
4: Allez,
0: Gérard.
5: Putain, il t'appelle tous.
4: Gérard.
5: Vas-y, reviens.
4: Allez, Gérard.
2: C'est pas toi, ça.
0: Non, là, je veux pas de lui. Lui, il fait des conneries. Lui, là-bas, c'est pareil.
2: Ah, il est là.
0: Et puis l'autre, elle est dans où?
1: Mon pote.
0: Hein, pote?
1: Et Rico.
0: Oubliez-moi, c'est fini. Travaille pas comme ça.
1: Laisse tomber.
0: Travaille pas comme ça.
4: Allez, Rico, repose ta question.
6: Allez, vas-y, pose ta question.
0: Non. Il est hors de question. Vous changez les auditeurs.
5: On est à 7427.
4: Oh, putain,
6: 7400.
5: J'aimerais bien que tu te rassoies. Allez.
0: Hop. Tu balances deux disques et...
6: Ah non. Oh bah non, c'est pas possible.
0: Non, mais t'en mets un, moi je veux pas te savoir. Ça arrive pas comme ça.
4: Mais
0: ok.
4: On a embêté un peu Rigo, mais arrête.
0: Je veux pas te savoir.
4: Rigo,
0: j'arrive pas à l'emmerder. Il y a que lui qui fait du bon boulot. Regarde, l'assassin. Et là, tu prends personne.
4: Bah oui, mais j'attendais que Rigo pose sa question.
0: Tu m'appelles Tony et tout ça.
4: Mais non, il est pas là.
0: Non, il est pas là. Non, tu l'as pas appelé en premier.
4: Ah non, moi je suis arrivé, il était déjà là.
0: Ouais.
5: C'est vrai.
0: Alors moi, il est hors de question que les habituels passent.
4: C'est vrai.
6: Mais elle savait pas, Pauline, c'est pas de sa faute.
0: Non, je veux pas te savoir. C'était bien précisé hier.
4: Mais c'est un pot qui a fait une connerie.
8: Mais tu te regardes le score qui s'écline, mais comment tu vas battre tout le record encore?
0: Un disque.
8: Si tu me fais 10 000 connectés, moi j'arrête la radio. C'est pour me battre le
0: record. Moi, je m'en fous, moi. Manière, on verra dimanche combien qu'on prend. Alors pourquoi que le gouvernement a voté les 35 heures, on se retrouve après?
4: Alors viens de mettre un 10.
0: Non, je veux pas te savoir.
5: Gérard, tu t'assois.
0: Attends,
5: Gérard.
0: Par ta faute, à cause de toi, Le débat, je vais pas faire l'éducation.
4: Mince. Il y a la troisième.
0: Oui.
5: Bah ouais. Il avance pas.
0: Mais non, mais attends. Ils arrêtent pas les connards là. Là, ils sont même pas capables de me les gérer.
4: Tu vas vous en être qu'à la troisième question.
5: Mais ouais.
4: T'as vu, vous déconner ou quoi? Et là, on fera pas le deuxième débat parce qu'on va.
0: Ah non.
5: J'ai une question qui attend.
0: Mais les auditeurs.
4: Mais quoi? Je le change à chaque fois que tu les vires.
0: Non, tu te démerdes, tu me. Moi, j'attaque le deuxième, hop.
4: Mais non, attends.
5: Mais non.
0: Moi, je fais les collections, c'est tout.
7: Gérard.
0: Non, c'est de la merde, là. Là, tu me fais de la merde.
4: Mais arrête.
0: Tu me fais de la merde.
4: Ah, dégueulé.
0: Attends. Non, moi, allez-y. Non, vas-y.
4: Non, mais on est en direct, là.
8: Reviens, Gérard.
0: Mais je m'en fous.
4: Non, viens, allez.
0: Mais attends, on a la troisième question, ne fait que de la merde. Ils sont pas capables de faire quelque chose.
4: Putain, mais ça fait trois quarts d'heure, vous avez fait deux questions en trois quarts. Mais non, on a dit un disque, on a posé des questions internet, il y a des petits sondages en plus, tu parles même pas des sondages.
8: Bon, alors pourquoi le gouvernement a voté les 35 heures?
4: Mais ça, on a répondu, c'est bon.
0: Non.
4: Ah bon?
0: Personne n'a répondu, c'est la question que je viens de poser.
8: Bon, bah alors, mais les auditeurs.
4: Allez, vas-y, on y va, allez, on attaque.
0: J'ai pas de
1: chance. Putain, mais vous faites chier, là.
5: On va enchaîner avec cette chère question internet.
0: Non, moi.
1: Un gros vent, à moi.
0: Toi, tu fermes ta gueule, ok?
4: Ah oui?
0: Tu fais le standard et tu fermes ta gueule.
5: Remix.
1: Remix direct.
4: Allez,
1: c'est clair. Un truc de ouf.
0: Cela, qu'est-ce que tu vas prendre dans ta gueule, hein?
1: Enfin, un bon bif.
0: Oh, ta gueule à toi.
1: Gérard, on reprend le débat.
0: Bon alors maintenant, pourquoi que le gouvernement a voté les 35 heures?
4: Tu cartonnes, 8000 pratiquement.
1: Oh, 8000.
4: Ah ouais.
0: Pourquoi que le gouvernement a voté les 35 heures?
9: Tu peux crier encore plus fort parce que j'ai pas entendu.
0: Va te faire enculer, salope.
1: Ça c'est malin.
0: Allez hop, tu dégages.
1: Gérard, je vais te répondre.
0: Alors, allez hop, au revoir pour celle-là.
1: Allez hop.
0: Putain, mais vous faites quoi, la bande de PD là? Un fil d'air manu.
1: Un verre c'est bon, deux verres bonjour les dégâts.
0: Allez hop.
4: Non. Mais il se passe rien en plus.
0: Arrête.
5: Oh. Tu es en train de frapper.
0: Tu m'as fait quoi toute la journée? Tu m'as cherché de la merde.
4: T'as pris du fumier.
0: Arrête.
4: T'es fou quoi? T'as pris du fumier maintenant.
5: Arrête, mais c'est lui.
4: Arrête, calme-toi ou pas là.
0: Et toi, tu m'as fait quoi?
4: Moi j'ai rien fait, moi je travaille.
0: Quoi, tu travailles quoi?
4: Allez, c'est moi qui travaille aussi.
0: Quoi?
4: Je travaille l'auditeur.
0: Et l'autre, elle est où là? Elle est où ta suppléante? Elle est où?
4: Elle est partie.
0: Elle est même pas là. Elle est malade encore.
4: Elle est partie faire une petite crotte.
0: Ouais, elle est malade.
1: Un petit caca d'Apolline.
0: Elle est malade.
4: Bon, c'est toi là qui est malade. Toi, tu bats tous les records d'internet, il y a 8000 connectés. Alors, tu me reprends le débat, maintenant t'as décidé de t'énerver, tu reprends ça calmement, sinon c'est moi qui arrête tout là. Parce que ça se passe bien, j'écoute depuis tout à l'heure alors.
1: C'est vrai, c'est mortel.
0: Ouais, t'écoutes?
4: Oui, j'écoute.
0: Ouais, bah t'écoutes, tu prends mieux de.
4: Ouais, bah je vais les calmer. On se calme.
0: Ouais?
1: Ouais, on est calme.
0: Non, mais dis-le toi.
4: Vous vous calmez tous les deux.
8: Ok.
4: D'accord. Voilà. Et là, je veux du bon boulot.
0: Alors maintenant, tu.
1: Ouais.
0: Alors pourquoi le gouvernement a voté les 35 heures? Tu me vires.
4: Oui, c'est fait.
0: Et tu me cherches quelqu'un d'autre?
4: Ouais.
0: Et tu vas et. Ouais, vas-y, tu vas me mettre qui?
4: Bah attends, je vais chercher.
0: Ouais.
4: Bah garde la feuille, je te redonnerai tout à l'heure.
0: Non. Non, tu cherches là, sur les lignes. Parce qu'il y en a ras-le-bol maintenant. Hein, d'appeler les habituels. Hein.
4: Alors,
0: pourquoi que le gouvernement a voté les 35 heures? On va demander ça à Eva Laguillet.
9: Alors à mon avis, tu es, ils nous ont pris pour des cons parce que en fait, on n'arrêtait pas de faire des manifs et tout. Alors ils se sont dit, bon bah, pour les calmer, on va leur donner 35 heures, on va leur enlever 4 heures. Comme ça, ils vont être contents. Mais en fait, c'est n'importe quoi. Voilà.
0: Ouais, mais justement, là, y a le truc, qu'on se pose. Bon, celui qui renifle comme un bouc, arrête.
5: Gérard, il est peut-être malade, hein. Moi aussi je suis malade et je renifle, mais...
1: Oh, j'ai attrapé une angine, excusez-moi.
5: Pas comme un bouc.
0: Oh là là, putain, mais il y a encore des habituels ou quoi, là?
4: Mais il a attrapé une angine.
0: Non, tu me prends pas dans le bouquin.
1: J'ai attrapé une angine.
0: Non, tu me prends au standard.
1: Mais c'est moi,
0: je suis pas d'habituel.
9: Bah, on est pas d'habituel.
5: Oui, Donc, alors attention, ça va cartonner fort. Attention, ça va péter. Ah, j'ai un petit sondage, ça peut être bien ça. Un petit sondage de Davy One sur l'IRC. Ah, alors, 25% des internautes travaillent 70 minutes par heure. 22% des internautes aimeraient réentendre le titre du dernier disque qu'on a entendu sur Fun. Tu peux le redonner ou ça c'est le prochain? Non, bah on peut pas.
0: C'est les ouvriers en retard avec après avoir avec après. Alors ça c'est une écriture à fil d'art. C'est pas grave. C'est les ouvriers en retard avec après avoir bouffé. C'est Hiroshima dans mon slip.
5: Voilà. 15% des internautes trouvent que parler travail à 1h30 du matin c'est pas humain. Et 89% des internautes espèrent que le débat va durer 35 heures.
0: Non. Oh non. Non mais alors attends. Attends, il y a une question que je voulais dire que travailler. Il y a une question là que j'ai pas très très bien suivi. Tu me dis, sauf à part faire 35 heures lors des débats, mais c'est l'autre avant.
5: Comme quoi, 25% des internautes travaillent 70 minutes par heure.
0: Ouais.
5: Bah voilà.
0: Il y a bien des routiers qui travaillent plus que ça.
5: Plus que 70 minutes par heure.
0: Ah oui. Mmh. Donc, faudrait qu'ils se mettent d'accord. Hein.
5: Bah ouais, c'est clair.
0: Donc alors, c'est toujours la même question.
10: Mmh.
0: On André.
5: Bah on a perdu un peu, comme t'as gueulé, t'as dit que t'allais arrêter et que ça avançait pas, mais on est quand même à 7238.
1: C'est beau.
10: Bravo Gérard. Ouais.
5: Alors on y va dans le calme, comme ça va remonter.
0: Alors pourquoi que le gouvernement à voter les 35 heures. Alors, me dites pas, oui, parce que c'est des entreprises, ceci, cela. Moi, j'ai une réponse à ça. Donc, on va demander à...
1: Jean Hubert.
0: Non, à André.
11: Oui, salut, tu vas bien. Alors, moi, je pense que le gouvernement a voté 35 parce qu'il voulait s'aligner comme on travaille 5 jours par semaine et que 39... Rien qu'au niveau des chiffres premiers, c'est pas tellement ça.
0: Moi, je crois qu'ils ont voulu chercher... André.
11: Ouais.
0: André, et les agents de sécurité, ils travaillent combien de temps par semaine?
11: Ouais, non, non, mais attends, je parle pas des agents de sécurité.
0: Comment? Qui c'est qui dit ça, là?
11: Non, mais je parlais pas des agents de sécurité, je dis...
0: Non, mais attends, André. Il ouais. y en a une qui a dit « ils foutent rien ».
11: Ah bah c'est pas moi.
10: Ah c'est pas moi.
0: Non, c'est pas moi. Non mais c'est une bonne nana, à part ça...
4: Je vais trouver, vas-y, continue.
0: Donc alors André, pour toi.
11: Bah, moi simplement, je pense qu'ils essayaient au niveau des chiffres de s'aligner sur 5 jours, on travaille 5 jours par semaine, donc il est normal que le nombre d'heures, eh bah, ça se termine également par un 5.
0: Ouais mais, non mais c'est pas parce qu'il y a 5, normalement dans une semaine il y a 7 jours. T'es d'accord avec moi?
11: Ah bah complètement.
0: Bon, certaines entreprises ne font que 5 jours par semaine.
11: Oui.
0: Donc dans les bureaux, ils ne travaillent que 5 jours par semaine.
11: Oui.
0: Les agents de sécurité font 7 jours sur 7. Les chauffeurs routiers font 7 jours sur 6. On est bien d'accord. Les chauffeurs de taxi font 7 jours sur 7.
11: Oui.
0: Les infirmières font 7 jours sur 7.
10: Les ambulanciers,
0: c'est pareil. Les chauffeurs de taxi, c'est pareil. Donc,
11: ils travaillent dans les casinos.
10: Les agriculteurs aussi. Hein.
0: Non, mais faut dire, même à la radio, même que tout le monde soit relayé, n'ayez crainte, tout le monde fait 7 jours sur 7. Alors, pourquoi que le gouvernement a demandé les 35 heures,
5: Gérard? Sur IRC, il y a Snooze qui me dit que selon un journal, il m'a donné la marque, mais je le citerai pas puisque pas de marque, le vote a été truqué.
0: On ne sait pas parce que ça a été voté à l'Assemblée, donc on ne sait pas. Mais moi, je peux vous dire une chose, que là-dessus, je suis contre. Mais c'est tout.
4: Gérard, je voulais te demander pourquoi ils ont choisi 35 heures et pas 36 ou 34.
5: Ouais. Bah ouais.
0: Et non, mais ça c'est pour pourquoi? Pour qu'il y ait moins de chômage.
4: Mais changé quoi si c'était 34 ou 32 ou...
0: Non, mais même, de manière que tu me dises 34 ou 36, de manière ça reviendra au même. On aura autant de chômage. C'est pas pour ça que les jeunes de moins de 25 ans ou plus de 25 ans trouveront du boulot. C'est pas possible. Ça,
4: c'est pour ça qu'ils ont choisi 35 alors.
0: Mais pourquoi? Mais ça, c'est le gouvernement qui l'a voté. C'est pas nous. Nous, c'est sûr, quand on vote pour les élections pour élire un président, maintenant, on l'a. On en chie. Donc, c'est quand même avec lui. Lui, il a fait son gouvernement pour tout. Donc, maintenant, on en chie.
6: Et tu as voté, toi ?
0: Moi, je vais dire une chose. Tu sais ce que je fais, moi ?
6: Ben non, mais j'aimerais bien que tu me le dises.
0: Tu vois, moi, je prends ça.
6: Ouais.
0: Je mets ça dans l'urne. Hop, juste un truc blanc. Parce que moi, j'en ai rien à foutre. Parce que ça soit 35, 39, de manière, on en chiera quand même. C'est pas pour ça qu'il y aura moins de chômage. Au contraire. C'est à l'heure actuelle, le chômage, il augmente. Grâce à qui ? Grâce à eux. Et c'est pas eux qui vont nous déboucher. Parce que pour l'instant, ils sont dans les entreprises. Dans les entreprises. Ils sont même pas capables de remplacer ceux qui s'en vont en prêt, en retraite.
6: Mais comment on va faire alors ? Ça va être le bordel. Hein ?
0: Ah ben, il y aura plus de chômeurs. Là, le chômage, il est arrivé à 7 300 000, je sais plus combien. Sur l'IRC.
4: Oui. Est-ce que tu peux avoir les 7 millions de chômeurs sur l'IRC en même temps ?
0: Non, mais moi, je voudrais que sur l'IRC, il y a quelqu'un de sérieux qui me donne le chiffre réel du chômage à l'heure actuelle.
4: Wow. Gérard, j'ai un mec au standard, là, qui l'a.
0: Non, je m'en fous, moi.
4: T'as le chiffre ? 8 millions 42.
0: Non, je m'en fous.
5: 8 millions 42. Ouais, combien ouais. Après ? Parce que moi, on est en train de
4: 722.
5: 722.
4: 47,
5: ouais.
0: Voilà. Ouais, bah, je pense qu'on a, on a plus de 8 millions de chômeurs. Ciao. On a plus de... On a atteint... On a atteint. Alors, qui c'est qui a pas répondu ? Pâté en croûte.
12: Bonsoir, Gérard.
0: Bonsoir.
12: Je sais plus.
13: Ah non, c'est pas bon ça.
0: Alors toi, c'est non, pas bon, tu fermes ta gueule.
12: Je viens d'arriver à l'antenne en fait.
0: Non, mais c'est pas toi que je m'intéresse.
4: Non, c'était Jean-Hubert, mais il disait c'est pas bon, ça se souvient pas de la question. Mais la question
0: non,
4: c'est
0: mais,
4: pourquoi
0: lui,
4: le gouvernement a-t-il choisi 35 heures.
12: Ah d'accord.
0: Alors moi, je vais dire une chose, Fuldar.
4: Oui.
0: Tu vois, on va faire une pause.
4: Ouais.
0: Je vais poser la quatrième.
4: Non, on passe à la cinquième, parce que celle-là, on a répondu, c'est bon.
5: Ouais, c'est vrai, on passe à la cinquième.
13: Calme, Rigo.
4: Passe la 5 et mets un peu d'huile.
0: Alors, est-ce que les pays étrangers ont accepté les 35 heures ?
5: Non. Vu qu'ils ne répondent pas, Gérard, sur IRC, il y a l'IA qui dit « J'ai fini ta cassette et joue au jeu, merde ».
0: Ah bah c'est bien.
13: Moi j'ai même pas pu répondre à la question sur les 35 heures.
0: Et on va se mettre Gigi le Brésilien de Suresnes avec de la glu 3. Je m'épile l'arrêt et on se retrouve juste après.
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15: Et voilà, vous venez d'écouter le Gigi des Brésiliens de Suresnes avec de la glu 3. Je m'épile avec l'arrêt.
16: C'est donc, bien ça.
15: Vous êtes toujours sur Fun Radio, donc il y a toujours Fildar et ben Fildar pour l'instant il est en train de voir quelque chose, je sais pas où.
16: Il va arriver.
15: Au standard, donc 0800 70 5000, c'est bien ça le numéro ?
16: Non, 0800 08 5000.
15: 0800, non, 0803 08 5000.
16: Voilà.
15: Et toujours le 3615 code Fun Radio rubrique direct, Manu qui est à l'arrière.
16: Venez, voilà, je vais lire vos messages.
15: Donc, si c'est des messages bidons, c'est pas la peine.
16: T'inquiète.
15: Ok. Et toujours Rio sur l'internet www.fr/funradio. Et on est combien ?
5: Alors, attends, faut que j'attende une seconde. On est 7847 moins 1.
16: 7 mince.
5: Parce qu'il y en a un qui est entre...
0: 7847.
5: Là.
16: Ah ouais, mais c'est quelqu'un de bien.
5: Ouais, c'est un pote.
16: Ouais.
0: 7847 et je veux que ce soir on atteigne les 10 000 rien que pour faire péter l'audimètre à max. Donc on reprend, donc c'est toujours les débats sur les 35 heures. Donc on va abréger parce que vu que
4: à 2 heures on passe à l'autre.
0: Ouais ben bah, je le sais.
4: Max a dit.
0: Ouais ben bah, je le sais, t'avais qu'à venir avant.
4: Alors, vas-y,
0: avant on aurait pu faire les 10 questions. OK. Alors pour quel genre de métier seront acceptés les 35 heures et...
13: Ouh là là.
12: Oh putain.
13: Ça c'est le téléphone de quelqu'un, ça va.
0: Non mais c'est pas mal, Fildar. Ouais, Fildar.
16: Attends.
0: Ouais, bah pour l'instant on n'a pas d'auditeur. On a plus personne.
13: Mais je suis là, Lascar. Je te lâcherai jamais, mon pote GG.
0: T'es qui, toi ?
1: Moi, je suis Jean Hubert.
0: Ouais, ben, toi, tu vas te calmer, d'accord?
1: Ah ben, moi, j'ai la pêche, Lascar. Y a pas de problème.
0: Ouais, ben, Lascar, moi, je t'emmerde.
1: Bah, c'est gentil, Lascar.
0: Ok.
6: T'as rien dit?
1: T'as rien dit?
0: Non, mais moi, arrêtez de me prendre la tête.
1: Ok, d'accord.
0: Hein?
1: Ok, pas de problème.
0: Alors, pour quel genre de métier seront acceptées les 35 heures? Donc, pour toi?
1: Pour les métiers de journaliste.
0: Mmh.
1: Des boueurs.
0: Ouais. Non mais attends, attends. Déjà les éboueurs, ils font pas 35 heures. Hein. Parce qu'ils ils commencent par
1: non,
0: exemple.
1: Y en a aussi, hein.
0: Non, pas tous. Hein.
1: Si,
0: pas
1: si.
0: Tous. Non,
1: pas
0: non,
1: tous,
0: non,
1: pas
0: non,
1: tous,
0: non.
1: Tous, mais il y en a certains quand même.
0: Non, pas tous. Tony, tu fermes ta gueule.
1: Quoi?
6: Il n'y a pas de Tony, Gérard.
1: Ça va pas, Gérard?
17: Il y a pas de Tony là.
1: Il y a pas de Tony.
0: Oh.
1: Il y a pas d'habituel.
0: Ouais, non, il n'y a pas d'habituel, on verra. Donc, moi, je te dis, Jean Hubert...
1: Jean Hubert, pas Jean Hubert. Jean Hubert.
0: Ouais, ben, moi, je te dis, les éboueurs ne font pas les 35 heures.
1: C'est vrai.
0: C'est faux.
1: Ils font pas les 35 heures.
0: Non, parce que...
1: Bon, bah, d'accord. Bah, je te crois.
0: Ils commencent à 5 heures du matin. Oui. À 8 heures, ils sont dans leur lit.
1: À 8 heures, du matin ou du soir?
0: Non, du matin.
1: Oui.
0: Hein, ils sont couchés. T'es d'accord avec moi?
1: Okay.
0: Jusque-là. Après, ils reprennent sur un coup de 17h.
1: Oui.
0: Hein?
17: Mm-hmm.
0: Et ils finissent à 20h, 21h.
17: Okay, ouais.
0: Okay. Donc, ça fait combien d'heures en tout?
1: Ouais, ça doit bien faire 35 heures.
17: Ouais, vers les 35, non?
0: Non, parce que faut dire une chose que... certaines villes, t'en vois pas beaucoup. Hein.
1: C'est vrai, il y a des villes, c'est un peu crade quand même.
17: Ouais, c'est
1: ça
17: clair.
1: Ça se sent bien.
0: Donc,
5: Gérard, sur IRC, il y a Yankee qui dit que les animateurs de débats pourris, ils font pas 39 heures.
6: Il y a aussi Bocal qui dit sur le Minitel que les éboueurs, ils travaillent 35 heures devant la baraque à GG.
0: Alors Manu, tu fais une chose, tu vas me remonter le clavier.
6: Bocal, c'est pas gentil.
0: Non, mais tu me remontes le truc avant que ça soit moi.
6: Ça y est.
0: Et je veux plus entendre parler du Minitel. Donc
6: d'accord.
0: Le Minitel, ça sert à rien. Donc IRC, la question c'était.
5: Il y a Lagafou qui me demande de regarder mon mail parce qu'il voulait connaître une bonne zik techno, je sais pas quoi.
0: Bon, la musique techno, peut-être qu'on en aura.
4: André est parti, on accueille Force Ouvrière à la place, bonsoir.
1: Oui, bonsoir. Bonsoir.
0: Eva.
1: Mon pote.
17: Alors, en fait, il fallait que je cherche les métiers de ceux qui acceptaient les 35 heures, c'est ça?
0: Pour quel métier? Pour quel genre de métier seront acceptées les 35 heures? Je vais vous dire une chose, c'est pas parce que je suis arrivé à la bourre, mais il faudrait peut-être qu'on active parce que dans moins de 2 minutes, je change.
1: Oui, alors papa,
0: alors vous acceptez? Vous répondez vite fait.
1: Ouais,
17: on répond alors.
0: Ceux qui n'ont rien à dire, vous fermez vos gueules.
1: T'es aussi con que tes pieds.
0: Alors va te faire enculer.
1: Oh, ça c'est pas gentil ce qu'il a dit lui.
17: C'est clair.
1: C'est pas gentil.
0: Eh ben l'aiguillère.
17: Oui, l'aiguillère s'il te plaît. Et en fait je pense qu'il y a les ouvriers, donc genre les fabricants, genre ceux qui font les escaliers, les pantalons et tout. T'as les docteurs à mon avis, ils font 35 heures. Les éboueurs, ouais, je suis d'accord, ouais.
0: Mmh.
17: Puis non, c'est vrai que les animateurs, ils font pas leurs 35 heures, à mon avis.
0: Non, mais pour quel genre de... Tu me la dégages. Allez, hop, terminé. Oh non, mais... Non, je m'endors pas sur une nana comme ça. Hop, au revoir. Salut. Pâté en croûte.
18: Oui. Oui. Moi, je pense que ce sera les professions libérales.
0: C'est-à-dire?
18: Comme les buralistes, les vendeurs de journaux, les grossistes en cigarettes. J'ai pas de marque. Hein.
1: Les dealers aussi.
18: Les dealers.
0: Oh, attendez.
18: Oui.
0: Les mecs, vous fermez vos gueules maintenant. Parce que sinon, moi, je vais conclure et j'attaque le deuxième débat dans moins de 2 minutes.
1: Pas de problème.
0: Pas de problème, Tony, hein?
1: C'est pas Tony. Mais Gérard, c'est pas Tony, là, c'est Jean Hubert.
18: Continue, Gérard. Je continue, il y a les caissières, les professeurs d'auto-école, les gens qui vendent des trucs sur le marché, les gens qui balayent dans la rue, mais ça on en a parlé tout à l'heure, les pilotes d'avion,
0: non, mais
18: aussi les DJs.
0: Non, mais attends. Attends, c'est qui là?
18: C'est Pâté en croûte.
0: Pâté en croûte. Oh, tu fermes ta gueule, toi, quand je parle?
18: Oh là là. Je t'écoute, Gérard.
0: Hein? Donc, pour quel genre de métier seront acceptés les 35 heures? Donc, tu précises des jobs. Mais pourquoi tu parles pas des chauffeurs routiers, tout ça, les ambulanciers?
18: Ça les concerne pas. Ils bossent déjà 55 heures par semaine. On va pas les faire bosser 34 heures en plus. Hein.
0: Non, mais attends. Est-ce que tu penses qu'eux, ils font 35 heures?
18: Mais non.
0: Ils font pas 35 heures. Attends 5 minutes derrière, s'il te plaît, celui qui parle.
19: Oui.
0: Est-ce que tu penses que les ambulanciers font 35 heures?
18: Mais non plus, ils font non pas plus. 35 heures.
0: Est-ce que les chauffeurs de taxi font 35 heures?
18: Mais non.
0: Non. Est-ce que les animateurs font 35 heures?
18: Oh bah non, loin de là.
0: Bon bah alors. Donc dans ces cas-là, je me demande pourquoi. Donc je reviens là, on aurait pu la mettre avec la 3. Mm-hmm. Pourquoi que le gouvernement a voté les 35 heures?
18: Pour faire chier justement ceux qui font pas 35 heures.
0: Mais oui, mais si les patrons veulent pas que les employés passent les 35 heures, donc est-ce qu'ils seront payés plus cher ou moins cher?
18: Les patrons?
0: Non, les employés.
18: Mais ça dépend ce qu'ils font.
0: Ouais, mais attends, tu prends un chauffeur routier
18: qui va...
0: Non, mais attendez.
19: Ouais.
0: Est-ce qu'un chauffeur routier, lui, par exemple, il part du dimanche soir...
18: Il part d'où?
0: De
4: Bordeaux, disons Bordeaux.
0: Bon, de Bordeaux.
18: Part de Bordeaux un dimanche soir à quelle heure?
4: Non, pas Bordeaux, Nantes. Nantes, c'est mieux.
0: Nantes, tiens, de Troyes. Rien que pour faire chier.
4: Bah, ok, si tu veux.
19: Allez.
0: Il part de Troyes. Non, ils partent de Troyes.
18: Ah d'accord, ils sont Troyes.
0: Non, ils partent de Troyes, la ville de Troyes.
19: Ah, ils partent tous les trois.
0: Là où c'est les Andouillettes.
18: D'accord.
0: Donc,
18: j'ai compris.
4: Tiens, non.
0: Ils partent de là-bas.
18: Ouais.
0: Ils ont un truc en urgence à livrer en moins de 24 heures.
18: Un piano, par exemple.
0: Voilà, sur la région parisienne.
18: Mais où?
0: Sur la région parisienne, je te dirais pas où. Est-ce que...
18: Non, on précise.
4: Rue de Convention.
18: Rue
4: de la Convention.
0: D'accord, rue de la Convention, admettons. On va prendre cette rue-là, comme c'est Fildar qui le dit.
18: Donc, quel arrondissement?
0: Bon, t'as de te foutre de ma gueule ou sinon tu dégages?
18: C'est bien de préciser.
0: Non, mais attends, t'es en train de te foutre de ma gueule
4: ou quoi, là?
18: Ouais. Bah vas-y, explique, t'arrives à quelle heure?
4: Allez, dégage.
0: Hop, bonne nuit, Pâté en croûte.
19: Mais non, mais Gérard, ça se fait pas.
4: À la place de Pâté en croûte, on accueille Stéphanie Roger, bonsoir.
19: Direct.
0: Stéphanie.
20: Oui, bonjour.
0: Salut.
19: Salut, Steph.
20: Salut.
5: Salut, Steph.
20: Salut.
19: Salut, Hugo.
0: Bon, pour finir, parce que...
19: Salut, Fildar.
0: Salut. Oh, ça y est.
19: Salut, GG.
0: Ta gueule.
19: Oh, bah attends, je te dis bonsoir.
0: Tu fermes ta gueule. Vous avez fermé vos gueules un peu.
19: Voilà, t'écoutes Gérard. Oui, maître.
0: Bon, de manière,
5: Gérard,
0: dans une minute, on arrête.
5: Sur IST, il y a Isti qui te dit que, en fait, qu'est-ce qu'on fait avec la parité? Parce qu'en fait, ça fait 17,5 heures pour les femmes et 17,5 heures pour les hommes.
19: Oh, mais ouais, non. Mais les filles, elles en branlent pas, c'est connu.
5: Parce que lui, il préfère regarder ses cassettes du Big Bill plutôt que d'écouter le débat, si tu comprends pas, quoi.
0: Non mais attends, parce qu'il y a des trucs qu'il faut bien se mettre dans une chose, dans sa tête, c'est que le gouvernement a voté les 35 heures, pourquoi? On n'en sait rien. Pour qu'il y ait moins de chômage. Mais à l'heure actuelle, il y a plus de chômage qu'autre chose. Parce que tu vas pas me dire qu'un chauffeur routier fera 35 heures, c'est faux. Ça regarde.
4: Il en fait bien moins.
0: Hein? Tu rigoles? Non, c'est toi qui viens de parler. Non, c'est toi parce qu'il est en train de chercher... Et il dit rien. Alors c'est toi qui viens de parler. Les chauffeurs routiers. Les chauffeurs routiers, eux, ils font plus de 35 heures.
4: C'est faux.
21: Mais toutes les combien aussi?
0: Non mais attends, ils partent le dimanche.
21: Ouais.
0: Hein, et ils rentrent un jour sur deux chez eux. Mm-hmm. Et Tana qui partent.
21: Eh ben, ça
0: plus
21: fait
0: loin.
21: 20 heures ça par semaine.
0: Oui, 20 heures par semaine.
4: Gérard, mais je voulais te demander, attends, si le mec il met 35 heures pour amener une baguette de pain, elle va être pourrite, hein, la baguette.
0: Non, mais attends, on ne parle pas des boulangers.
4: Non, mais les routiers qui mettent le pain.
0: Non, j'ai jamais vu des smirmes
21: de pain.
0: Non, j'ai jamais vu des smirmes qui lèveraient le pain. Et puis, toi, tu fumes la moquette, toi, t'es comme la gaffe, hein. Enfin bref, passons.
4: Une dernière question quand même.
19: Parce que moi je vais te faire un petit truc, Goldo. J'ai pas répondu, j'ai...
0: Ouais, je crois que...
19: Vas-y, réponds. Alors c'est Force Ouvrière, je peux répondre?
0: Ouais, Goldo.
4: Non, Force Ouvrière.
2: Pas du tout, tu reconnais pas la voix, c'est pas... Non. Donc, les professions, alors moi j'ai réfléchi un petit peu, vous parliez des éboueurs, je suis pas du tout d'accord.
0: Par contre, non mais tous les métiers... Non mais on parle pas des éboueurs, on parle de tous les métiers en général.
2: Justement, je vais étayer...
0: Bon, attends, 5 minutes, il y a une question IRC...
5: Il y en a plein, et comme Shkoumoun il va aller se coucher, je vais lire sa question. En fait, il voulait savoir si les prostituées, elles vont sucer 35 heures maintenant.
2: Pour le même prix, hein, faut préciser.
5: Ouais, pour le même prix.
0: En euros.
5: En euros ou en France, c'est pareil, c'est le même prix.
2: Bah non.
0: Putain, mais arrêtez de parler d'euros.
21: C'est vrai, merde.
0: Putain, mais éteins ton micro et fais ton boulot, là. Il y a des lignes qui sonnent. Prends-moi des gens pour le deuxième débat.
2: Ouais.
21: C'est fait.
0: Putain.
2: C'est
0: fait. Ouais, c'est fait.
3: Non, mais regarde.
0: C'est qui pour le deuxième débat?
3: Bah, j'ai pas les noms, mais j'ai les numéros, regarde.
0: Ah ouais, fais voir.
3: Je rappelle tout ça.
0: Non, fais voir.
3: On fait le débat, allez.
0: Ouais, je te préviens, gare. Si ça va mal, le deuxième débat, il fait comme le premier, on arrête à la septième.
2: Ouais, Gérard, tu peux répéter la question?
0: Non.
2: Oh, le rio.
0: Comment se passe une journée de 35 heures?
2: Ouais, Gérard, tu peux répéter la question?
5: Allez, hop. 35 heures, Gérard, déjà. Faudrait peut-être faire la conclusion, là, en fait.
0: Allez, hop, terminé, on fait conclusion. Non, les 35 heures, on les refera un peu plus tard, parce que là, vous me faites chier.
2: On les fera dans 35 heures, un truc comme ça.
0: Ouais, toi, tu fermes ta gueule.
2: Pas de problème, mon pote GG.
0: Toi, tu fermes ta gueule, parce que là, vous me faites chier.
2: Bah, on est gentil avec toi.
0: Mais prenez-moi les habituels, allez-y. Bravo.
2: Bravo, Fulda. Faut pas prendre les habituels, Gérard.
0: Bravo. Bravo.
21: C'est très bien qu'il n'y ait aucun habituel.
0: Non, presque pas.
2: Attends, Tony, tu l'as viré tout de suite et il a pas fait
0: de mots. C'est ça. Conclusion.
2: Le pauvre Goldberg, ça se fait pas.
21: On fait la conclusion, les auditeurs.
2: Allez, conclusion. Bon, c'est partout ouvrière.
0: Ouais, vas-y.
2: Ouais, Gérard, tu peux répéter la question?
0: Non.
2: Bon, alors, conclusion. Donc, je te disais, moi, je trouve que pour un gars qui fait 2 pauvres heures d'émission par semaine, je te trouve gonflé de faire un débat sur les 35 heures. Et voilà, je vois pas trop ce que tu connais aux 35 heures, à part 35 heures de foncé ou de tease, je vois pas trop.
0: Mais sinon, alors toi, bien. Tu vas te faire enculer, toi, espèce de sale PD. Au revoir.
2: Sinon, c'était.
0: Merci.
2: Ouais, Jean.
0: Ouais.
2: C'est moi?
22: Direct.
2: Jean Hubert. Donc, ouais, pour un mec qui a 35 heures de retard, je trouve que aussi, faut être un peu grande gueule pour parler d'un débat de 35 heures. Parce que c'est clair que tu bosses une heure par semaine ou deux. Et donc je trouve que tu devrais continuer de t'excuser auprès de tous les auditeurs jusqu'à 4h du mat.
0: C'est ça, t'as raison. Alors là,
21: moi non plus, je suis pas d'accord.
0: Là tu vas te faire foutre.
2: Quoi, t'es pas d'accord?
21: Non,
2: je te kiffe, Manu.
21: Merci.
0: Ouais, d'accord, on t'a à peine reconnu, toi.
21: Et il y a quand même Stéphanie Roger.
0: Stéphanie.
22: Ouais, alors moi je trouve que quand même, j'ai pu remarquer que t'étais quand même vachement calé en politique. Hein. Je suis quand même pas mal impressionnée. Hein. Tu connais vachement de trucs sur les 35 heures. Donc ouais, c'était intéressant. Non, bien.
0: Non, mais ce qu'il y a, je suis pas calé en politique. C'est qu'en ce moment, ils n'arrêtent pas d'en parler. Ils nous parlent des 35 heures sans arrêt. Ils nous gonflent.
22: Bah ouais,
0: mais maintenant, va essayer de... par exemple, moi, je demande, est-ce que le gouvernement va trouver du boulot pour un jeune de plus de 25 ans? Non.
22: Bah ouais, c'est clair, mais...
0: Ils trouveront pas.
22: Bah ouais.
2: Bon, Gérard, toujours d'accord pour le...
0: Ta gueule, toi, derrière.
22: Mais je trouve que t'es quand même pessimiste, hein. Il y en a quand même quelques-uns qui arrivent à trouver un petit peu de boulot, quoi.
0: Ouais, non, mais attends, mais faut se dire une chose, c'est que le gouvernement, c'est eux qui l'ont voté, c'est pas nous.
2: C'est
0: faux
2: ce que tu dis.
0: Ta gueule, à toi, c'est faux, là, tu vas te faire enculer, toi, tu me fermes ta gueule, maintenant. Ok. Et vous, toi, tu fermes ta gueule aussi, Manu.
3: J'ai rien dit.
0: Maintenant, vous arrêtez. Vous allez pas me faire chier pour le deuxième débat. Parce que sinon, je vous éclate.
21: Pas de problème.
0: Ok.
21: D'accord.
0: Alors maintenant, c'est le gouvernement qui a choisi ça. Ouais. Maintenant, le gouvernement, il fait ce qu'il veut. Maintenant, c'est qu'ils se plaignent pas que même s'ils ont pas, même pour les étudiants, c'est malheureux à dire, même si les étudiants, ils ont pas assez de professeurs pour réussir leurs études, c'est à cause d'eux. Ouais. C'est à cause du gouvernement, parce que c'est le gouvernement qui pousse à merde.
22: Par contre, je peux te poser une question. Est-ce que les enseignants vont faire 35 heures, à ton avis?
0: Mais ouais, mais tu vois, la question, je te renvoie à la balle. Pourquoi que le gouvernement a voté les 35 heures? Ben, est-ce que tu crois que les enseignants vont faire 35 heures? Moi, je te dis non. Pourquoi que le gouvernement a voté les 35 heures? Pourquoi qu'il nous les a pas laissés à 39 heures?
21: C'est vrai.
22: Bah ouais, non, c'est vrai. On peut se poser la question. Hein.
0: Donc, alors pourquoi ? Donc, maintenant, c'est au gouvernement de voir ce qu'il a à faire.
7: C'est ce que tu dis.
0: Ouais, hey, tu me les vires là. Parce que là, j'en ai ras-le-bol. Et toi, tu vas mettre un de les.
8: Y a rien,
0: les bidules là, parce que tu m'énerves.
8: Y a rien.
0: Donc, moi je peux dire une chose, que c'est de la faute du gouvernement.
9: C'est faux.
22: Ouais, mais ils abusent de la bière, à mon avis. Hein.
0: Bon, Stéphanie.
22: Oui, non, je te dis, ouais.
0: Non, parce que non, mais pour l'instant, à mon avis, c'est quelqu'un qui s'amuse à passer sur toi. Donc moi, je peux.
8: Merde, on kiffe tous.
0: Je réponds à ta question. Donc c'est de la faute du gouvernement, c'est pas de notre faute.
22: Ouais,
0: c'est tout.
22: Ouais.
0: Nous, c'est vrai que tout le monde a voté. Maintenant, on l'a. On a ce gouvernement là. On va en chier.
22: Hein.
0: On va en chier. On va en chier pendant 5 ans.
5: Coupe-le.
0: Donc voilà.
22: Ouais, non, c'est dur.
0: Et maintenant, pour ce qui est des 35 heures, maintenant, ça va être dur, parce que maintenant, tout le monde va avoir du mal à s'habituer aux 35 heures. Même l'EDF, tu vois, l'EDF...
8: GDF aussi, GDF.
0: EDF, GDF, c'est pareil. Alors, merci pour celui qui me l'a dit. Donc, eux, c'est pareil, ils en ont marre, parce que faire 35 heures, ça leur fait travailler que 5 jours dans la semaine.
8: Les acteurs, pour
22: moi. Mais GG, si EDF, GDF travaille que 35 heures, nous, on fera comment pour avoir de la lumière, de l'électricité ?
0: Non, mais attends, mais le problème, il est...
5: Oh là là.
0: Non, mais attends, je lui réponds. Je vais répondre à sa question, quand même.
8: Oh non.
0: C'est comment qu'on va avoir du courant? Bon ben, ils nous le branchent et c'est tout.
22: Ah oui.
0: Mais ils travaillent le lundi, le mardi, le mercredi, le jeudi et le vendredi. C'est tout.
8: Bon,
0: ça fait 5 jours. Mais sur 5 jours, alors tu fais pour atteindre 5 fois 7.
8: 42. 42.
0: 7 fois
8: 42.
22: 52,
0: oui. Non, 6 fois 5, 30.
5: Gérard, comme tu sais pas compter sur l'IRC, on me dit qu'il faudrait mieux que tu fasses ta conclusion, quoi. Ça sert à rien d'essayer de compter.
0: Ouais, moi, je les emmerde sur l'IRC maintenant. Donc, voilà, donc je pense que j'ai pu te répondre à ta question.
22: Ouais.
8: Super.
22: Complètement,
0: Mais c'est bête parce que il y avait d'autres questions, mais.
8: On leur fera le débat, de toute façon, les 35 heures, c'est pas encore passé. Hein.
5: Bah ouais.
0: Comment c'est pas encore passé, les 35 heures? Si, ils sont passés.
8: Ah bon?
0: Non, mais maintenant, tout le monde a voté pour les 35 heures. Maintenant, on fait 35 heures.
8: Merde.
0: Rigo, une conclusion sur l'IRC à part.
5: Alors, il y en a plein. Alors, il y a Père Fouras qui dit à RIP qu'officiellement, il ne peut pas faire rentrer de gens, mais pour cette fois, ça sera bon si c'est l'IA ou si c'est Catel. Je ne vois pas trop de quoi il parle. Et il y a Turpentine qui te dit connard de Gérard, ton débat, il a ni queue ni tête comme toi.
0: Eh ben moi, je l'emmerde, elle. Parce qu'elle commence à me casser
8: les noix.
0: Couilles.
8: Les noix.
0: Oui. Elle commence à me casser les couilles. Alors, au deuxième débat, je veux pas t'entendre pour ta conclusion. On était combien pour finir?
5: Alors là, on a dépassé les 8000, contrairement à ce que Arnett me dit, parce que lui, il est sur un autre serveur et il me dit que chez lui, il y a personne. Je sais pas pourquoi. On est 8240.
0: Manu, ouais. S'il te plaît, tu arrêtes de couper le micro à Rigaud. Ça ne sert à rien.
23: J'ai rien.
0: T'as rien touché, mon cul.
23: J'ai rien touché.
0: Alors, tu laisses Rigo parler, s'il te plaît, merci.
5: Donc, on est 8428.
0: Mmh.
5: Vas-y, note.
0: 8428.
8: En euros.
5: Et normalement, d'après ce qu'on m'a dit, il devrait y avoir encore plus de monde parce que...
8: Il y a un quart de Suédoise qui arrive à 2h30 sur Internet, il paraît.
0: Ma main dans ta gueule, toi.
8: Deux quarts de Belge.
0: Donc le débat sur les 35 heures, on va les refaire. On va les refaire, mais c'est pas grave. Grâce à Fildar et Manu. Alors celui que.
24: Voilà.
0: J'ai compris.
5: Sinon, il y a Fesse de Babouin qui dit que les 35 heures, c'est comme tes débats, c'est une aberration.
0: Ouais, ben lui, il va se faire foutre, parce que son numéro, il est déjà transmis au commissariat de Suresnes, alors qu'il fasse gaffe à sa gueule.
8: Alors, le deuxième débat, ça porte sur quoi, Gérard ?
0: Ça portera sur les collections. Alors, la première question qu'on va poser, c'est que peut-on collectionner de valable ou autre ? Et on s'écoute des fonctionnaires de ce branle avec « Viens me raboter les parois anales ». Et on se retrouve tout de suite après.

0: Si Philippe le calait, ça sera gentil. Christophe,
1: voilà,
0: bonsoir.
1: Je te remercie.
0: Christophe, bonsoir au 0870-5000. T'as 24 ans de Valenciennes et tu vas nous faire donc un petit sondage que tu fais comme chaque jeudi pour notre ami Gérard.
2: Eh ben, tout à fait. Donc, bonjour Max, bonjour Gérard.
1: Ouais. Bonsoir.
2: Comme tu te souviens, donc Max, la semaine dernière, j'avais réalisé un sondage sur la région du Nord-Pas-de-Calais. Je vous remercie Goldorak, à qui j'ai envoyé le questionnaire de ce sondage que j'ai effectué sur la région du Nord, qui l'a transmis à l'Institut sur Paris, qui a fait le même sondage dans la région parisienne.
0: Ouais, pour faire les immolos quand même, hein.
1: Non, mais attends, qui c'est qui t'a donné l'autorisation de...
2: Alors, l'autorisation, Gérard, figure-toi que c'est pas à toi de me donner l'autorisation, puisque je bosse pour un institut de sondage qui est autorisé à effectuer des sondages sur toutes les radios.
1: Ouais.
2: Donc, si tu veux les mettre au tribunal, pas de problème, mais il faut que tu puisses...
1: Non, mais tu peux me dire pour quelle radio tu travailles, s'il te plaît?
2: Pour
1: quelle radio? Ou pour quel sondage?
2: Ah, mais c'est un sondage, je peux pas te dévoiler comme ça à l'antenne.
1: Non, mais attends, déjà une. J'ai jamais demandé l'autorisation de faire des sondages de sur moi. Déjà, attends,
0: tu cries pas, Christophe, pas Gérard, pas maintenant, pas 1h-20, 1h30 si tu veux, mais pas 1h-20.
1: Et t'es sympa. Donc, je vais te demander une chose, gentiment. Qui t'a donné l'autorisation de faire des sondages de sur moi?
2: Mais je vais te répondre très clairement.
1: Oui.
2: Si tu donnes ton autorisation ou non, les instituts de sondage sont des instituts qui...
0: Qui sont légués par l'État.
2: Bien, tout à fait.
0: Et si l'État légué, t'as le droit.
2: Et si on exige, les hautes autorités exigent de notre institut un sondage, on ne peut pas leur refuser, et Gérard, à mon avis, je ne crois pas que tu aies de connaissances assez élevées au niveau de l'État pour pouvoir contester.
1: Non mais attends. Et déjà une, j'ai jamais donné mon accord pour avec vous.
2: Je veux dire, à partir du moment où tu es animateur radio, tu en assumes les responsabilités.
1: Attends, mais pour l'instant, je ne suis pas animateur radio, je suis simplement qu'auditeur, ok? Tu n'as pas commencé à me faire crier à 0h40.
2: Tu vas pas m'empêcher de faire mon travail non plus, quoi.
1: Dans ces cas-là, c'est clair et net, tu n'as pas à faire de sondage de sur moi, ok?
2: Attends, moi je suis payé pour faire mon travail.
1: Non, mais t'es payé peut-être pour faire tes sondages.
2: Mon patron, c'est mon patron, il s'appelle Gérard, mon patron. Hein.
1: Ouais, mais attends, mon patron, je suis pas mon patron.
2: Bah, c'est pas mon patron, justement. Alors,
1: d'accord.
2: Comme ça, c'est clair.
1: Donc je suis pas ton patron, et mon patron, c'est Max.
2: Ton patron, c'est Max.
1: En devant l'entendeur, salut. Bon. Alors maintenant, tu t'adresses à Max, c'est tout, ok? Tu t'adresses à lui. Maintenant, s'il est d'accord pour... tu me laisses finir. Attends, tu me laisses finir, tu me coupes pas la parole, s'il te plaît.
2: Attends,
1: Donc, si Max est d'accord pour que vous continuez les sondages sur moi...
0: Non, moi je suis pas d'accord.
1: Ok, vous y allez.
0: C'est scandaleux, Christophe.
2: Alors attends, Max...
1: En de bon entendeur, salut.
2: Alors, si tu es honnête, Max, tu rappelleras à ce monsieur que moi je ne fais que mon travail, hein, je suis payé pour faire ça. Mes patrons ont exigé de moi que je réalise un sondage sur Fun Radio. Ils ont toute autorité pour pouvoir effectuer ces sondages.
0: Bon, il est vrai que
2: personne ne peut le contester. Je veux dire,
0: je connais ton institut. Je sais que vous êtes des gens intouchables.
2: Bah, bien sûr.
0: Que vous êtes des gens intègres.
2: Ah, tout à fait.
0: Il y a des pétègres quand même. Il n'y a pas que des intègres. Hein.
2: Non, mais je veux dire.
0: Il y a quand même des gens dans votre société qui sont un peu pétègres. Hein.
2: Ah, peut-être ça.
0: Mais bon.
2: Reste à ces gens-là, mais moi,
0: on n'aime pas trop la manière, la technique dans laquelle vous travaillez. Hein.
2: Ah, écoute, je veux dire, nous on a toute autorité. Si l'État nous demande.
0: L'autorité, c'est Gérard et moi, c'est pas.
2: Si l'État nous demande de réaliser un sondage, je veux dire, Gérard, peut rien dire, ni moi, ni personne. À la limite, moi je réalise un sondage. Laisse-moi parler, Gérard, je vais t'expliquer. Moi, je réalise un sondage, et à partir du moment où je réalise un sondage, moi aussi, je peux avoir des préjugés sur ce sondage et sur la façon de faire. Mais je ne peux rien dire, c'est mon travail.
1: Pauvre cab.
2: Attends, la pauvre cab, c'est qui? C'est toi ou c'est moi?
1: Non, c'est toi, pour l'instant, tu vois, t'es en train de dire des conneries.
2: Pour l'instant,
1: t'es en train de dire des conneries devant plus de je sais pas combien de millions d'auditeurs.
0: 15 millions.
1: Pour l'instant, 15 millions. Pour l'instant, il y a aucun accord qui a été signé comme quoi que.
2: Bah,
0: ils ont déjà du mal à signer des accords avec les routiers.
1: On va rigoler dimanche. Amusez-vous. Amusez-vous, vous allez voir si vous allez prendre vos bagnoles. Alors, en de bon entendeur, salut. Donc, moi, je vais te dire une chose. Déjà, pour l'instant, il n'y a pas eu d'accord. T'es pas venu à la radio voir Max.
2: J'ai pas demandé mon accord pour travailler. Hein.
1: Pour faire des sondages sur moi, mon pote, t'es obligé.
2: Mais moi, j'exécute les ordres.
0: En de bon entendeur.
1: Salut.
0: Voilà, très bien.
1: Bonne nuit.
0: On le retrouve quand même jeudi prochain.
1: Ouais, ben, si tu veux bien.

0: Dans quel sens?
1: Je sais pas, je veux dire non, quand j'ai une, tu vois, quand c'est, enfin l'amour, tu sais, c'est quelque chose de très fort.
0: Oui.
1: Tu vois. Et vous, les femmes, vous comprenez pas en fait que, enfin, l'homme a des droits, si tu veux, sur la femme que vous, vous avez pas en fait. Hein.
2: Mais pourquoi?
0: Pourquoi que nous, on a pas de droits?
1: Si, vous avez des droits, mais nous, on est supérieurs, quoi, on est plus intelligents.
0: Oui.
1: Et c'est ça.
3: Non, mais moi, je suis pas d'accord avec ce que tu dis, parce que nous, les femmes, on est indépendantes.
4: C'est vrai.
0: Non, bon. En phase. Sophie.
4: Ouais. Est-ce que j'ai déjà vécu un chagrin d'amour? Non.
0: Non.
1: Parce que tu m'as pas, que tu me connais pas encore.
4: Exactement. Non. J'ai jamais.
2: Ouais, Christine, j'ai voulu la dépouiller, mais ce salope, elle a pas voulu. Hein. Bah ouais, dans son porte-monnaie, je voulais lui prendre 10 balles, 5 balles, elle a jamais voulu. Hein.
5: C'est clair et net.
2: Ouais, bah dans ce cas-là. C'est bon, continuez pas, sinon moi je plie mes affaires, hein, je prends mes cliques et mes claques et puis taillou. Hein.
0: D'accord, Gérard.
3: Il y a du monde derrière toi, Gérard.
2: Ouais, bah t'as du monde derrière toi et j'ai reconnu les voix, c'est bon.
0: Tony. Tony.
3: Oui, j'ai eu un chagrin d'amour.
2: Ouais, Tony, comme par hasard, il est là.
3: Tu veux que je t'en parle, Françoise?
0: Oui, bien sûr.
3: C'était en octobre 76.
0: Ouais, mais que ça soit pas trop long.
3: Pardon?
0: C'est que ça soit pas trop long.
4: Ouais.
3: Bon, bah, pff, voilà, ça
0: en fait. Non, Tony, est-ce que t'as. As-tu déjà vécu un chagrin d'amour?
3: Bah oui, il y a pas longtemps, Françoise, t'es au courant en plus.
0: Oui, bien sûr, je suis au courant.
3: Ouais.
0: Mais je peux pas la citer, hein.
3: Cite-la, c'est pas grave.
2: Allez, on la cite.
0: D'accord.
4: T'es sorti avec Françoise?
2: Non.
0: Laurette.
4: Ah.
2: Oh, il a déconné, hein, la pierre. Il a déconné.
3: Ouais, j'avais bu avant aussi.
2: Ouais, je crois aussi. Ouais.
0: Arnette.
2: Il a voulu s'attirer dans mes chiottes et tout. Enfin bon.
0: Arnette.
2: Oui, bah moi, chagrin d'amour, oui. Il y a pas longtemps, il y a 2-3 ans, j'écoutais la bande FM. Et j'ai entendu un mec qui s'appelait Gérard.
5: Donc on avait, c'est ce qu'il dit, le vieux porc.
2: Attends. On a vécu une aventure très discrète. Qui c'est qui vient de dire ça?
3: C'est Arnette. Bah, Gérard, fais pas semblant.
2: Qui c'est qui vient de dire ça?
0: C'est Arnette.
3: Ouais, donc j'ai vécu une aventure avec Gérard.
2: Et ah bah voilà, Gérard.
3: Ouais, bien sûr.
2: Il m'a brisé le cœur.
3: Dans tes rêves.
2: Il m'a brisé le cœur pour une poupiasse.
3: Ouais, faut pas prendre tes rêves pour des réalités, mon pote.
2: T'es homo, Gérard.
3: Ouais, je sais que je suis très désirable, je te donne envie, mais je suis toujours pas homosexuel. Hein.
2: Et des fois, quand tu parles avec la voix de Gérard,
0: Céline.
2: Tu prends un peu l'accent de couscous.
5: Oh, oui. Vous écoutez Françoise, parce que ce soir, c'est pas les débats de Gérard, c'est
0: Céline.
5: Les débats de Françoise.
4: Oui, ça répond. Donc, moi j'ai vécu un chagrin d'amour, ouais.
0: Oui, et comment ça s'est passé?
4: Eh ben, ça s'est passé comme tout le chagrin d'amour, ça s'est passé très mal.
0: Oui.
4: Et justement, Françoise, je voulais te dire... Nous, les femmes, on aime beaucoup plus que les hommes. T'es d'accord?
0: Tout à fait d'accord.
2: Ah, d'accord. Ouais.
5: Pourquoi?
4: Nous, on aime vraiment, nous.
5: Ouais. Pourquoi, Françoise?
0: N'importe parce quoi. Qu'on, nous, on est plus fidèles et plus câlines.
5: Je suis pas d'accord.
2: N'importe quoi.
4: On est plus câlines. D'accord, avec Françoise.
0: Voilà.
4: On est plus maternelles.
0: Ouais, exactement.
4: Et après, de toute façon, ils viennent toujours pleurer dans nos bras. Hein.
6: Exactement.
2: N'importe ouais. quoi.
4: C'est après, d'accord, quand Françoise.
0: Si, c'est vrai. Hein.
2: Bon,
4: après, ouais, quand on a des filles, arrivé qu'un mec vienne te pleurer dans les bras. Ça t'est arrivé qu'un de tes copains vienne te pleurer dans les bras?
3: C'est normal qu'on vienne pleurer dans vos bras.
0: Ça m'est déjà arrivé. Hein.
3: C'est normal qu'on vienne pleurer dans vos bras, c'est pour frotter nos oreilles contre vos seins.
4: Ouais, d'accord.
3: C'est technique à nous, ça.
0: Bon, troisième question.
5: Et t'as répondu, Françoise, ou pas? Parce que moi, comme j'étais aux toilettes, j'ai pas entendu si t'avais répondu.
0: Non, bah, bien sûr, j'ai répondu.
4: Non, t'as pas répondu, hein.
0: De quoi?
4: T'as pas répondu à la question.
0: Avez-vous été. Attends.
4: Est-ce que t'as vécu d'un chagrin d'amour?
0: Oui, oui.
5: Et comment ça s'est passé? C'était t'as pleuré, tout ça, non?
0: J'ai voulu me suicider.
5: Ah, carrément?
4: Ah non.
5: Ah, tu l'aimais vraiment, alors?
0: Ouais.
5: Ah, d'accord.
4: Ah non, ça
5: Et ça s'est arrangé, ça va mieux depuis. T'as retrouvé l'amour, tout
0: ah,
5: ça.
0: Ah oui,
5: bien,
0: j'ai
5: quoi.
0: Retrouvé l'amour, heureusement pour moi. Hein.
5: Et tu crois que celui-là, tu vas le garder?
0: Ah oui.
5: C'est clair, ça se passe bien.
0: Ça fait 22 ans que je le fréquente, quand même.
5: Ah ouais, bon, ça va. Oui, je pense que là, oui, il n'y a plus de problème.
0: Il n'y a plus de problème. Hein.
5: Ok, d'accord. Bon. Merci.
0: Comment avez-vous réagi? Qu'est-ce que
5: tu... Non, rien, c'est mission impossible, vas-y.
2: T'as très mal en toi, ça.
4: Vas-y.
0: Comment avez-vous réagi à ce chagrin d'amour?
4: Ah, quelle question.
3: Moi, je suis tombé dans l'alcool.
5: Qui dit ça?
2: Moi aussi.
0: Tony.
2: Moi aussi,
5: donnez vos prénoms.
2: Pareil.
0: C'est Tony.
3: Je suis tombé dans l'alcool et la drogue.
2: Moi aussi, j'ai sombré dans l'alcool et la drogue, pareil.
3: Et l'insomnie aussi, par de conséquences.
5: Et vous n'êtes pas remonté, je crois.
3: Bah non, les
5: deux. Ouais, d'accord, là. C'est bien ce que
4: ça
5: je crois.
4: Ça se voit, hein.
2: Tony et moi, alcoolique anonyme.
3: Gérard, il peut répondre. Hein.
5: Françoise, il peut répondre,
0: bah,
5: Gérard.
0: Bah oui, mais attends, parce que Tony a voulu passer avant Gérard.
3: Ah, excusez-moi.

0: D'accord.
1: Okay. Voilà, bon. Vous avez ma réponse. Et elle couine, la grosse.
2: Tous les auditeurs n'ont pas répondu, là, Françoise.
0: Si, si.
2: Bah attends, non, on n'a pas que trois auditeurs, quand même. Non.
0: Bah attends, Félix, il a répondu.
2: Non.
0: Alors, Félix.
3: La question, c'est qu'est-ce qui se passe, en fait, quand... Vas-y, répète.
2: Répète la question, Françoise, parce que.
0: Comment avez-vous réagi à ce chagrin d'amour?
3: Ah ouais, bah j'ai fait une super teuf, quoi, avec tous les potes et tout. On s'est vraiment. J'ai montré les photos, tu sais, de mon ex, quoi, de ma copine et tout. On a trop rigolé.
0: D'accord.
3: C'était génial. T'aurais dû dire, c'était trop, trop marrant.
4: Et t'assumes ta nouvelle vie d'homosexuelle?
3: Ah, maintenant, ça va super bien. Je suis épanoui, quoi.
0: Bon, d'accord. Sophie?
5: Oui?
0: T'as répondu?
5: Non, j'ai pas répondu.
0: Bon, à toi.
5: Comment j'ai réagi? J'ai pas eu de chagrin d'amour, mais bon, j'ai réagi au chagrin d'amour de mes amis, et en général, c'est sur moi qui venais chialer, quoi.
0: D'accord.
5: Donc, tu réagis pas bien, parce que c'est gonflant, quoi. Autant pas avoir de mec, comme ça, t'as pas de chagrin.
0: Ok.
1: Ouais, Françoise?
0: Oui, Gérard?
1: Ouais, j'avais oublié, il y avait pas que les cotons-tiges, j'avais la branlette aussi.
0: Ah ouais, d'accord.
1: J'avais le poignet.
0: Bah, tu t'occupes, tu fais ça avec Sandy, hein, s'il te plaît.
1: Bah non, je fais ça avec ma main droite.
0: Ça bon, d'accord, pas. Ok. Mmh. Ok. Mmh. Bon.
5: Je réponds?
2: Qui n'a pas
0: Céline.
2: Répondu?
0: Céline. Céline, ouais. Elle n'a pas répondu.
2: Céline, tu réponds?
5: Ouais. Ah.
6: Travail.
5: Je suis réveillée. Ouais, mais je suis devenue insomniaque.
0: Ouais.
5: Et j'arrivais plus à trouver le sommeil, donc voilà. Et puis je faisais comme un animal, j'allais dans mon coin et.
2: Tu faisais caca dans ta caisse quand même?
5: Non, pas du tout. J'allais dans mon coin et je me libérais de mon chagrin, quoi.
0: D'accord. Voilà. Ok.
2: Et donc toi, Françoise, t'as répondu tout à l'heure, comment as-tu réagi à ce chagrin d'amour?
0: Ouais.
2: Voilà, d'accord, ok. Bon, on passe à la suivante alors.
0: D'accord.
2: Ça se passe bien pour le moment.
0: depuis ce chagrin d'amour, avez-vous retrouvé l'amour?
4: Françoise, ça m'est...
0: Félix.
4: Félix.
0: Félix.
3: Depuis ce chagrin d'amour, est-ce que j'ai retrouvé l'amour? Ouais. Avec une fille fantastique qui habite au bout du monde.
0: D'accord.
3: Voilà.
0: Sophie.
5: Oui. Ouais, je l'ai retrouvé, ouais. Il habite loin aussi, mais bon.
2: C'est-à-dire
5: 250 bornes.
2: Moi, je crois qu'il était juste à côté de toi, moi, c'est pour ça.
5: Non.
2: Ah, ok.
0: Gérard.
1: Ouais, je vais te laisser, Françoise, parce que là, je vais sauter Sandy. comme je suis un peu fatigué, mais elle m'attend dans le pieu, là. J'arrive, Sandy.
7: Allez, dépêche-toi.
1: Prépare le matos, hein.
0: D'accord, Gérard.
1: Non, mais petite sodomie, Sandy.
6: Allez, Gérard, fais-moi jouir.
0: Bon, d'accord.
6: Gérard.
0: Gérard,
6: tu kisses Sandy sur l'anus de ma part.
1: Non, mais c'est bon, toi tu vas te faire pseudo. Hein.
2: Qu'est-ce que tu voulais dire, Françoise?
0: Non, j'ai dit sa vie de couple, Gérard, on n'a pas besoin de l'entendre.
1: Exactement.
2: Est-ce que tu crois que c'était débat sur les chagrins d'amour qui lui a donné envie de faire l'amour avec Sandy ou pas?
0: Ça se pourrait.
1: Peut-être, tu crois, hein?
0: Ça se pourrait.
2: Ouais. Tu crois?
0: Ouais.
2: D'accord.
0: J'en suis même tout à fait sûr.
2: Et qu'est-ce que tu penses que ça va lui apporter, quoi, d'avoir écouté ton débat alors qu'il va avoir une relation sexuelle avec Sandy, là? Ouais, c'est hard comme question, je sais. Bon, je l'ai posée. Maintenant, à toi de répondre, Françoise.
0: C'est assez délicat. Hein.
2: Ah bon, pourquoi?
0: Disons que si ça pouvait, s'il peut prendre un petit peu plus son pied à m'écouter mes débats, tant mieux pour Sandy.
2: Ce qu'il devrait faire, c'est sauter Sandy avec la radio derrière, tu vois. Ça devrait être sympa.
0: Ouais, ça lui donnera envie encore plus de faire crac-crac avec Sandy. Hein.
8: C'est clair, c'est ce qu'il va faire. Hein, parce que il m'a dit que ta voix l'excitait beaucoup.
0: Ah
8: voilà,
0: bon,
8: et que ça l'aidait à bander.
4: Ce qu'il devrait faire, c'est se scotcher le transistor sur la queue et sodomiser Sandy.
2: Oh, d'accord. Pas trop Tony. Non plus, hein, Tony.
0: Tony.
4: Allô? Oui.
0: Bon, t'as pas répondu à la question, moi.
4: Répète-la, moi, s'il te plaît.
5: Est-ce que t'as retrouvé?
0: T'es chiant, hein, quand tu t'y mets.
4: Ouais, je sais.
0: Depuis ce chagrin d'amour, avez-vous retrouvé l'amour? Est-ce que tu l'as retrouvé, Tony?
4: Oui. Mais là, elle dort, là.
0: Elle dort?
4: Ouais, faut pas la réveiller.
2: Elle est dégonflée?
4: Ouais, exactement. je l'ai mis dans une bassine pour choper la fuite, là.
0: D'accord.
8: Sa main droite, elle est ankylosée.
0: Arnette.
3: Tu peux répéter la question?
0: T'es lourd, hein.
3: Non, mais désolé, j'étais pas...
0: Pour un avocat,
3: Avocat.
2: Répète la question, pour ça, ce que Boucher, Arnette.

0: Éthylène.
1: Ouais, il est ouais. bouché, hein.
2: Et ouais, exact.
1: T'es pas charcutier non plus?
0: Oh, 2h26, elle se lâche enfin.
3: Festival,
0: bravo.
3: Festival de la blague.
2: À fond dans le comique, hein, Françoise.
4: Ouais.
0: Donc.
1: Bon, tu veux que je te la répète?
2: Ouais, s'il te plaît.
1: Bon. Depuis ce chagrin d'amour, avez-vous retrouvé l'amour?
2: Non.
3: Françoise, excuse-moi, c'est Manu au standard, là.
2: Ouais, vas-y, prends la parole, tranquille.
3: Ouais, ouais, c'est pas grave. Pour remplacer Gérard, on accueille Stéphane Le Bourré.
5: Ouais. Hello everybody, dance of the dance floor.
1: Salut Stéphane.
5: Et bonsoir Françoise, et t'es belle. Et Françoise elle est belle. Et Manu il est beau. Et
3: Ya
5: et Pacha.
1: Bon. Stéphane.
3: Il peut peut-être aller à la ouais. Il va répondre à la question. Ouais.
1: Stéphane, tu peux me répondre à la question?
5: J'ai pas entendu la question. Est-ce que tu pourrais répéter la question?
1: Depuis ce chagrin d'amour, avez-vous retrouvé l'amour?
5: Mais quel chagrin d'amour?
1: Est-ce que tu as déjà eu un chagrin d'amour?
5: Ouais, bon. J'ai eu un chagrin d'amour avec Sophie Marceau dans mon dernier film que j'ai vu.
1: Bon.
6: Pourquoi tu rigoles, Stéphane?
3: Françoise, est-ce que tu crois qu'on peut avoir un chagrin d'amour avec Sophie Marceau? Moi, je crois pas.
1: Hein. Ah non, pas du tout. Hein.
3: Pourquoi?
1: On risque de s'emmerder. Hein.
6: Ah bon? Clair. Ouais, parce qu'elle est un peu froide.
1: Ouais.
6: C'est un peu du surgelé, cette fille, il faut le dire.
1: Bon, Arnette, t'as répondu, ouais.
2: Ouais, à fond dedans, ouais.
1: Cindy
7: Crawford.
1: Céline. Ah, Céline.
7: Ouais, écoute... la vie continue, quoi. La vie est belle, la roue tourne, donc obligé, quand on a un chagrin d'amour, on doit retrouver quelqu'un, quoi, c'est clair.
6: Ok, non, la roue tourne pas ici, hein. Tu t'es trompé de radio.
1: D'accord.
6: C'est pas la vieille roulette.
7: Non, mais, Françoise.
1: Oui, je t'écoute.
7: La vie continue, quoi.
1: Ok.
7: Tu vas pas t'arrêter un laps de temps, oui, voilà, je souffre, et puis il faut continuer, quoi.
1: D'accord.
7: Voilà.
1: Alors, sixième question.
2: Bah, vas-y. Ouais.
1: Êtes-vous... Restez en contact avec votre ex, soit fille ou garçon, hein. Peu importe.
3: Ou animal ou tout ce que vous voulez.
1: Non.
2: Bah ouais, moi j'appelle le jeudi soir et je suis en contact avec.
1: Hein? C'est qui là?
3: Donnez vos prénoms les mecs, hein, quand même. Ça fait combien de temps que vous passez à la radio là?
2: Bah 2 semaines.
1: Bon alors Félix.
8: Alors est-ce que j'ai gardé contact? Bah écoute non, tu vois j'ai coupé les ponts carrément et puis j'ai balancé tout.
6: On a dit qu'on parlait pas de ponts. Oh là là.
8: Ouais c'est vrai, excusez-moi, j'ai parlé du pont.
3: Attends, on peut demander à François si on peut parler du pont de l'Alma ce soir.
8: Ouais, c'est exceptionnellement.
1: Ça m'est égal.
3: D'accord, ouais, ok. Ouais. Vous pouvez charger les enfants. Allez-y.
2: On peut charger.
1: Bon, Félix.
8: Ouais, pour terminer, donc voilà, j'ai coupé les ponts parce que il faut savoir retourner la page et voir autre chose après, quoi.
1: D'accord.
8: Faut pas être, tu vois, style sentimentaliste à 2 balles, tu vois.
1: Mmh.
8: La preuve, toi, t'as vu, regarde, Françoise, toi, t'étais au bout du rouleau là, quand t'as été très amoureuse et maintenant, ça va beaucoup mieux.
1: Ouais,
8: comme
1: tout à
8: quoi,
1: fait.
8: Il fallait tourner la page tout de suite, quoi.
1: D'accord.
5: Ouais, Stéphane, il peut répondre.
1: Sophie.
5: Alors, ouais. Moi, je suis toujours en relation avec Catherine Deneuve.
1: Et Sophie.
5: Catherine Deneuve, elle est belle.
1: Sophie.
7: Oui.
5: Et pourquoi
1: Stéphane, ferme ta gueule un peu.
5: Et pourquoi
1: Stéphane.
5: Pourquoi tu cries
1: Ta gueule. Stéphane, ta gueule.
5: Et pourquoi tu m'engueules
1: Bon, tu répondras quand je te poserai la question.
3: Laisse répondre Sophie pour l'instant.
1: Sophie.
7: Ouais, moi je... Non, je le vois plus. Parce que pareil, couper les ponts, passer à autre chose. Mais bon, il est parti, il a déménagé. Mais ouais, si je devais le croiser, pas de problème.
3: Hein. Faites gaffe, parce qu'à force de couper les ponts, il va vraiment se casser la gueule, le pont.
7: Je pense aussi, ouais.
3: Déjà qu'il y a un pilier qui est en moins.
1: Ouais. Stéphane.
7: Il est branlant, celui-là.
1: Stéphane.
2: Comment, Stéphane?
5: Ouais.
1: Stéphane.
2: T'as le colo, là.
1: Stéphane.
5: Qu'est-ce que tu as dans le colo? Jamais été un colo, je bois que de
1: Stéphane.
5: L'eau.
1: Stéphane!
6: Yves Lecoq, pourquoi tu prends l'accent américain quand tu imites Stéphane?
5: Je bois que de l'eau.
7: Michael Jordan.
1: Bon, okay, passons. Tony.
6: Bah oui, je garde des contacts. Je serais bête de ne pas garder des contacts.
1: D'accord.
6: Parce que j'estime que, enfin, c'est plus facile d'avoir des relations intimes avec les ex que, enfin, des filles comme ça dans la rue. C'est beau ce que j'ai dit. Est-ce qu'on peut réécouter la DAT là?
7: Ouais.
3: Non, ça tourne plus la DAT pour toi.
7: Ah, très dommage. Beau.
1: D'accord. Arnette.
2: Ouais, je coupe les ponts.
1: Tu coupes les ponts.
2: Comment?
1: D'accord.
2: Ouais,
1: ok.
2: Si
1: Céline. Céline.
9: Je coupe les ponts.
7: Oui.
1: Céline.
7: Oui, oui, je réponds. Donc, ben, écoute, comment dire. Il y a deux solutions, hein. Tu coupes les ponts.
9: Ou d'accord.
7: Ou bien, eh bien, non, moi, je veux plus de rapport, je veux plus rien, quoi. Il a pas intérêt à montrer le bout de son nez, hein.
1: D'accord.
7: Ça, il s'est terminé.
9: Je croyais que t'étais plus seule, toi.
7: De quoi ?
9: Je croyais que t'étais plus seule.
7: Bon, hors sujet, là.
9: Ah si, c'est dans le sujet, là.
8: Ah, toi aussi, elle a dit ça ?
1: Bon. Oh,
9: ouais, mais ouais, elle
8: croit pas. Ah, moi aussi, à Félix, elle m'a dit ça.
1: Oh, ok. Bon.
9: C'est une cochonne, en fait. Hein.
1: Bon. On passe à une autre question.
7: Dit, bon, c'est pas
0: toi, je suppose, ah, François, que t'as pas gardé de relation avec ton ex, quoi.
1: Si.
0: Ah bon ?
1: Si.
0: Bah, ça va, ça se passe bien.
1: Bah, disons que moins je vois et mieux je me porte.
0: C'est clair. Voilà.
2: Bah, tiens, fil d'art, la grande gueule, tu pourras répondre aussi.
0: De quoi ?
7: Ouais, d'ailleurs.
0: Bah, la question, est-ce que tu gardes contact avec tes ex, fil d'art ?
2: Ouais, avec
0: j'ai gardé des relations avec
7: Yves.
0: J'ai gardé quelques relations avec Yves Simon, ouais.
1: Bon, d'accord.
7: D'accord.
1: Bon. À la suite.
2: C'est qui ?
1: Oh !
8: Amazon Niak.
2: Ça aurait pu être drôle, mais je sais pas c'est qui, quoi.
1: Eh, hey, voilà, la ferme !
0: La question, Françoise.
1: À la suite de ce chagrin d'amour, mm-hmm, avez-vous envisagé de devenir win ou PD ?
7: Oui.
0: Donc, à cette question, vous allez réfléchir.
7: Attends, c'est des questions à Gérard, ça.
0: Ah, ouais, mais attends, il faut quand même un peu de cul dans les débats, on est d'accord, Françoise ?
1: Ah, tout à fait d'accord.
0: S'il n'y a pas de cul un peu dans les débats. Bah oui, mais un chagrin d'amour, ça peut arriver, enfin ça peut venir d'un problème de cul, on est d'accord.
7: Ouais.
0: D'accord. Donc vous allez réfléchir à cette question, puis on va s'écouter un disque. D'accord ?
2: C'est quoi le disque ?
0: Ah, c'est un super disque. Manu, c'est quoi ? Mais Manu, il en sait rien, il fait standard, finalement.
2: Ah non, mais c'est quoi cette radio, là ?
0: Non, ça y est, je l'ai trouvé, c'est
2: Fildar. Mixez-vous radio locale et tout, ça veut dire quoi ?
0: C'est une grosse caca, ça s'appelle Double 99, et le titre, c'est Rip Groove. Bravo, voilà. Tony. Et on a toujours une tripotée d'auditeurs, là, des débiles, hein, on peut
7: ouais
0: le dire.
7: Oui.
0: Parce que ce soir, ils sont particulièrement débiles.
2: Ouais, des débiles, ouais.
0: Ouais.
2: Ouais, mais moi, je mixe pas comme une merde, moi. Voilà.
1: Félix.
2: Parce que Tony mixe comme une bête, faut le dire.
1: C'est Félix
8: clair. Salut, je suis là, pas de problème.
0: Tu peux
1: Sophie
0: l'appeler le chat aussi.
7: Oui, je suis là.
1: Stéphane.
5: Hello everybody.
1: Tony.
9: Salut toi, je te kiffe.
1: Tony.
9: Je te kiffe.
0: Il te kiffe grand.
1: Arnette.
2: D'abord, quand est-ce qu'on se fait une bouffe, Françoise
8: et Gérard, d'abord, j'arrache.
1: Quand tu veux.
8: Moi, je passe chez toi.
1: Quand tu veux.
8: Françoise et Tony, d'abord, j'arracherai ton slip avec mes dents.
0: Elle a pas de slip.
8: Après, ton soutien-gorge, je l'enlèverai.
1: Eh, hey, Tony, ça suffit, toi. Céline.
8: François, je te dis rendez-vous d'auditeur.
1: Bonsoir. Bon, vous avez réfléchi ?
8: Ouais.
0: Ah, y a intérêt.
1: À la suite. À la suite de ce chagrin d'amour, avez-vous envisagé de devenir Gwyn ou PD ?
8: Ouais, c'est Félix.
1: Oui, Félix.
8: J'ai envisagé d'être Gwyn, mais tout suite, quoi.
1: D'accord. Ok. Sophie,
0: mais attends, ouais, je comprends pas un truc, Françoise.
1: Oui.
0: Tu veux peut-être m'aiguiller là, attends. Félix, c'est un mec.
1: Bah oui.
0: Il dit qu'il aimerait être lesbienne, je comprends pas là.
1: Bah oui, ça dépend bien. Si c'est fait opérer.
8: Non, je suis pas opéré.
0: T'es opéré, Félix ?
8: Bah non, mais j'ai pensé à être Gwyn, quoi. Je me suis dit, laisse tomber, avec les femmes ça marche pas, autant être femme pour femme, quoi.
0: Ah d'accord.
8: Ok.
7: Choix personnel.
1: Alors, Sophie ?
7: Ouais. Moi j'ai pensé aux animaux, mais bon, je me suis rétractée tout de suite, quoi.
1: D'accord.
8: Mais non, ouvre-toi.
7: Non, je me rétracte.
1: Stéphane.
5: Françoise, et je suis devenu homosexuel. Et avec Jean-Paul Belmondo dans Les Misérables.
1: D'accord. Tony.
9: Bah non, moi j'ai jamais pensé à être PD. Parce que si je deviens PD, jamais je pourrais boire un verre avec toi, Françoise.
1: D'accord. Arnette.
2: Ni l'un ni l'autre. Ni lesbienne, ni PD.
1: D'accord. Donc, un gars normal.
2: Voilà.
1: Ok.
7: Quoi, ah, bien, c'est pas normal.
9: Il faut le voir, quand même.
1: Céline.
7: Écoute, très sincèrement, ni l'un ni l'autre. Hein.
1: D'accord.
7: Non.
5: Et Françoise.
1: Oui, Stéphane.
5: Ouais, je vais me coucher, là.
1: D'accord.
5: De façon, je vais boire un petit coup, puis je vais coucher.
1: D'accord, ok.
7: Bonne nuit,
1: Stéphane.
5: Bonne nuit,
2: Stéphane.
5: Tout le
2: monde. Bonne nuit.
7: Dors bien.
9: Salut. Salut Amédée. On a accueilli un BD.
0: Et comment toi, tu Françoise, sais tu peux répondre à la question, Françoise. Toi, imagine, toi, bon, on va oublier ton chagrin d'amour, le vrai, mais imagine que tu as un chagrin d'amour. Est-ce que tu crois que tu pourras devenir lesbienne, toi, ou homosexuelle ?
1: Ben, j'aimerais bien tenter à être lesbienne.
0: Pourquoi ?
1: Comme ça, pour pour goûter, pour voir si ça vaut le coup.
0: C'est vrai?
1: Ouais.
0: T'as est-ce déjà pensé donc Vas-y, Céline.
7: Est-ce que t'aimerais avec un mec et une nana?
1: Hein?
7: C'est ça pour essayer un soir. Hein.
1: De quoi?
7: Un mec et une nana.
1: Un mec et une.
10: Faire
1: un
10: 3,
1: oui.
10: Manu
1: et
10: Filda.
1: Non. Non. Moi, je trouve ça dégueulasse, à ce droit.
7: Tu trouves qu'avec une nana, c'est pas dégueulasse?
1: Bah, disons que c'est une expérience, hein. C'est seulement une expérience, hein.
7: Ouais, mais c'est ce que je te parle aussi du mec et de la nana. Une expérience, juste un soir. T'as la nana pour assouvir ton fantasme et t'as le mec pour t'assurer du plaisir.
1: Ouais.
0: Et t'imagines un peu
7: Françoise.
1: Ouais, on peut s'imaginer ça.
0: Françoise. Et t'imagines un peu ta relation avec une autre fille, là, si tu deviens lesbienne ou pas, qu'est-ce que tu ferais?
7: Avec Gérard et Sandy.
0: Non, avec une fille, on est en train de parler avec une fille.
1: Bah, je sais pas.
0: Tu sais pas encore?
1: Non.
0: T'as pas pensé à ça?
1: Non.
0: D'accord.
1: Je ne sais pas si vraiment ça m'échanterait.
0: Bah, et c'est une expérience, t'as dit. Donc,
1: ouais, d'accord, mais... on dit ça, mais en fin de compte, je préfère faire l'amour avec un homme.
0: Ouais, quand même.
1: Ah, voilà. Oui, quand même.
10: Avec Bobby Wing.
7: Françoise?
1: Oui, Céline.
7: Ouais, je veux dire, donc en fait, toi, t'as envie de tenter des expériences, quoi.
1: Ouais, voilà.
7: Mais si tu devais choisir une fille, parmi tes séries télé, tu choisirais qui?
1: Hein?
7: Si tu devais choisir une fille.
1: Pourquoi une fille?
7: Parmi les séries télé que tu regardes, tu choisirais qui?
1: Alors, Victoria Principal.
7: Qui ça?
1: Victoria Principal.
7: C'est qui ça?
1: Pamela.
7: Bobby. Ah, Pamela?
1: Ouais.
7: Dans Dallas?
1: Ouais.
7: Et pourquoi?
1: Comme ça, parce qu'elle est belle.
10: Elle est bonne, hein? Elle est bonne, cette salope, ouais.
11: Quelle cochonne, celle-là. Françoise?
12: Excusez-moi, tout le monde. On accueille Amédée. Hein. Comme par hasard.
5: Adieu, Yoli. Adieu, Yoli, Est-ce que nous, on a fait un amour?
1: Oui, Amédée.
0: Amédée, écoute, tu remets ta culotte, Françoise, hein, si tu veux le calmer.
12: Écoute, Françoise, un peu.
1: Amédée.
5: Oui.
1: Bon, t'as compris la question?
5: Oui.
1: T'as
5: pas me la répéter? T'as pas entendu la question, tu peux me la répéter, s'il te plaît?
1: À la suite d'un chagrin d'amour, avez-vous envisagé de devenir Gwyn ou Pédé?
5: Oh non.
1: Non?
5: Non.
1: Non, toi, tu préfères qu'on te baisse ta culotte, hein?
5: Yo, en ta chounette, quand tu viens me voir?
1: D'accord.
11: Françoise?
1: Oui, c'est...
5: Je cherche le journal, Françoise.
1: D'accord.
11: Est-ce que t'as une culotte, là, Françoise, ce soir?
1: Je ne sais pas.
11: Tu sais pas?
0: Manu, va voir si elle a une culotte, Françoise.
12: Je suis obligé tout de suite?
0: Bah oui, c'est ton tour, hein, t'y vas.
11: Il y a des poils, d'araignée, hein.
5: Tu as des poils?
1: Bon, restons sérieux, là, hein.
0: Ouais, sérieux.
1: Sérieux.
0: Donc, on en est où, Françoise? Parce que moi, je suis un peu...
1: Ouais, moi, je suis...
11: Bon, on passe à la prochaine question.
0: Non, on était en train de demander à Amédée. Mais Amédée, étant donné que, bon, il pense qu'une chose, c'est retirer la culotte de Françoise, on va demander à quelqu'un d'autre.
11: Oh, que tu es chaude. Bon, on va dire au revoir à Amédée, on l'accueille avec Chirac.
12: Comment tu sais tout, Tony?
11: Bah, je sais, ouais. Incroyable, hein.
1: Alors Jacques Chirac.
0: Non, il est pas encore là, on va essayer de l'appeler, on va essayer de le choper. Il y a quelqu'un d'autre, il y a Sophie ou Céline ou je sais pas, ou Félix ou...
1: Sophie.
7: Oui.
1: Tu peux répondre?
7: Tu peux répéter?
10: Ah, ta voix.
1: À la suite d'un choc en amour, avez-vous envisagé de devenir Gwyn ou Pédé?
7: Ah oui, non, mais je t'ai dit, moi...
1: Ah oui, c'est vrai, tu m'as répondu.
7: J'ai envisagé l'animal.
1: Ouais. Et quel animal? Un exemple.
11: Le mammouth.
7: Un mammouth, toi, un truc avec quelque chose de quand même assez conséquent, toi.
1: D'accord.
7: Tu vois?
11: Ouais, on parle pas de Sandy, ouais, désolé.
7: Non, pas Sandy.
12: Excusez-moi, comme l'avait prévu Tony, on a que Jacques Chirac à la place d'Amédée. Hein.
0: Voilà, oh, mais quel devin, Tony.
10: Bonsoir la France. Écoutez, il y a dans ce pays une fracture sociale.
0: C'est pas vrai, Françoise.
10: Avec d'un côté les GG et d'un autre côté les Françoises.
1: Bon, Jacques Chirac, ta politique, tu la gardes pour le moment. Hein.
0: Okay.
7: Là, on est dans les débats françaises.
1: Exactement.
10: Et tu sais faire Pierre Fula?
1: Non.
5: Bon, et bien, ici,
11: Nagano.
1: Bon, non, et vos gueules, là.
10: Oh, ça m'a toujours...
1: Vous répondez, là, maintenant?
0: Françoise, un peu d'autorité, hein, dans ce bordel.
1: Oh!
11: Bon,
1: Félix, tu réponds,
11: allez hop,
0: Félix, tu réponds.
1: Félix, le chat, là.
10: Je t'ai dit, je voulais être Gwyn.
1: Ah oui, c'est vrai.
13: On a tout le monde a répondu, Françoise. Passe à la prochaine.
1: Ah, passe à la prochaine. Merci, mais c'est pas toi qui décide. Hein. C'est moi qui commande.
7: Ouais, vas-y, Françoise, défends-toi. Ah, non, non, Françoise, c'est pas comme GG, hein, pitié.
1: Si, si, justement.
7: Non, non, parce non, que...
13: Mais non, tu viens pas comme lui. Ça...
7: Non, non, sois toi-même. T'es
0: vous avez qu'à être discipliné.
7: C'est la femme. Voilà.
1: Bon.
7: Toi, t'assures bien, donc voilà, t'as pas besoin de...
8: N'oublie pas, Françoise, que toi, tu nous fais bander, pas Gérard.
7: Ouais, voilà.
13: Bah, quoique.
7: Les phrases de Gérard, tu les laisses, parce que vraiment, ça nous donne des boutons. Hein.
1: D'accord.
7: Ok. Voilà, merci.
1: Avez-vous pensé à... rentrer dans les ordres à la suite d'un chagrin d'amour?
13: J'ai pas trop compris.
1: Alors soit pour nous les filles, donc bonne sœur, pour vous les hommes, curé.
7: Ouais.
13: Ou alors moi. Ouais.
1: Alors Félix.
8: Est-ce que devenir curé?
1: Ouais.
8: Non, là quand même pas, je pète pas les plombs.
0: En étant déjà lesbienne, hein, faut que tu te dises ouais, bien ça, Félix.
8: Non, mais tu veux dire, attends, Françoise.
1: Ouais.
8: Moi, en tant que Gwyn, j'aurais jamais pu être curé déjà.
1: D'accord, Félix.
8: Donc, Cash, je peux pas, non.
13: C'est Tony, je peux répondre?
1: Non, Tony, je te prends après.
13: Ok. je te prends au mot, Françoise.
1: Sophie.
7: Ouais. Moi, je m'en fous du moment que le monastère soit mixte. Hein.
13: Ok.
1: D'accord. Jacques Chirac.
0: Non, c'est Pierre Fulac hein, qui est arrivé.
1: Alors, Pierre Fulac.
14: Eh bien, ici, Fun Radio, un emmerdement de très fort beau gabarit.
1: Bon, tu réponds à la question, là.
14: Aïe, a répondu.
1: Alors, Tony.
13: Moi, j'ai voulu être curé, mais ils n'ont pas voulu de moi, je sais pas pourquoi.
0: Pourquoi?
1: Ah bon.
13: Bah, je sais pas, j'ai fait des tests, là, de notre père, Ave Maria, et puis non, ça passe pas.
1: Peut-être que tu l'as récité mal, hein.
13: Ouais, mais surtout que quand je voyais des bonnes sœurs, j'avais qu'une seule envie, c'est...
1: De les sauter.
13: Voilà.
1: Ok. Ouais.
7: Comme d'hab.
1: Arnette.
13: Bah non, moi je prends un Mars et ça repart.
1: D'accord. Céline.
13: Pas de pub.
7: Ouais, alors là, Françoise, question très intéressante, mais très difficile. Hein. Non, mais je crois pas, non. Je crois pas que j'irai... devenir bonne sœur.
0: Bah, tu pourrais, Céline, en plus, t'es encore vierge, toi.
7: Quoi?
0: En
7: plus, ouais.
13: Ouais.
7: Non, mais quand même pas à ce point. Non.
15: Rêvé de chasteté.
13: J'ai de la pucelle.
7: Non, mais je rentrerai pas dans les ordres.
1: D'accord.
0: Ouais. Justement, François, je voulais te poser une question. Est-ce que les vierges peuvent avoir des chagrins d'amour?
1: Bah, pourquoi pas?
7: Bah, oui, j'sais moi, pas, je te demande.
1: Bah, oui.
7: Si c'est platonique.
13: Vierge,
1: automatiquement, oui, tu peux avoir. On peut avoir un chagrin d'amour, même en étant pucelle.
0: Mais à quelle heure aussi on est en pucelle?
1: Non, pourquoi à quelle heure? Parce que pourquoi tu regardes l'heure pour savoir si t'es pucelle ou t'es pas pucelle?
0: Bah, généralement, oui.
1: Ah bon?
13: François,
0: toi?
1: Oui. C'est qui? C'est Tony, là?
7: Hein?
13: C'est Arnette.
1: Oui, Arnette.
13: Ta première expérience, c'était quand et où?
1: De moi?
13: Ouais.
7: Oui.
0: Expérience philosophique, bien sûr.
13: Ouais, bien sûr.
7: Question existentielle. À quel âge?
1: À quel âge?
0: Elle l'a dit tout à l'heure, 14 ans et demi, c'est ça?
1: 14 ans et demi.
13: Mmh. Eh ben,
7: ah ouais.
13: Dans les bois, toi aussi?
1: Non.
0: C'était chez lui, chez toi?
8: Chez elle.
1: Chez lui.
7: Ah ouais.
0: Et tu t'en souviens de ça?
1: Ah oui.
0: Et c'était
1: comme si c'était hier.
0: C'était un bon moment?
1: Bien. Ouais.
0: Et ça s'est pas fini en chagrin d'amour, si?
1: Très mal.
0: Ah bon, d'accord.
13: Ah ok.
0: Bah tu vois,
1: je préfère pas en parler.
0: Okay. Oh bah t'as raison.
7: Et bon. Françoise?
1: Oui.
7: Je voulais te dire comme le refrain de la chanson là.
1: Oui.
7: Est-ce que tu penses que les histoires d'amour finissent mal en général?
1: Non.
0: Pourquoi?
1: Non.
0: Pourquoi?
1: Parce que t'as des histoires d'amour qui se finissent très très bien.
13: Mm-hmm. Ouais, mais t'as comme la chanson, ça se finit mal.
1: Oui, mais en général.
13: En général.
8: Et Françoise, est-ce que tu penses que c'est comme le refrain de la chanson Return of the Mac, that's okay, Return of the Mac, voilà.
1: Je connais pas. Je ne connais pas.
13: Bon. On tombe dans le porto ce soir.
1: Ouais, complètement.
0: Mais comment ça peut bien se finir une histoire d'amour? Tu peux m'expliquer? Ce que je comprends pas, ça.
1: Tu pourrais par exemple.
8: Un mariage?
1: Ouais, un mariage.
13: Oui, mais ça se finit pas dans ce cas-là.
7: Ouais, mais.
1: Non, mais justement, tu continues toujours sur ton amour.
0: Ouais. Donc ça peut jamais se terminer en fait.
1: Bah non.
8: Donc l'amour est éternel.
7: Ouais.
1: Voilà.
7: Non.
1: Tu restes avec ton amour.
7: Je suis sûr que ouais.
0: Ah ouais, d'accord. Même si t'es plus avec la personne, en fait.
1: Voilà. Non, non, mais de toute façon, même au fond de toi, de toute façon, on dit toujours ton premier, le premier amour, de toute façon, tu, jamais tu l'effaceras de ta mémoire.
12: Ouais, c'est clair. On se croirait dans une spéciale de Love in Fun.
0: Ouais, c'est clair. On va peut-être penser à Françoise pour remplacer le doc une fois par mois, quand même. Ouais. Ça
11: c'est bien. Ouais. Là, tu sais imiter le doc.
1: Non, non, pas du tout, j'imite pas le dog.
11: Non, non, mais la pierre.
0: Tu peux, oui, imiter, tu peux imiter le dog, s'il te plaît.
1: Ah non,
0: ça,
1: non, non.
0: Tu sais pas imiter le dog.
1: Non, pas du tout.
0: Ah bon, d'accord.
11: Tu n'es gronde.
10: Ce n'est pas ça. Bon.
1: Ah, mais attends. T'avais tous répondu là.
0: Et toi, t'as pas répondu, Françoise?
1: Bah, si, j'ai répondu.
0: Non, mais à la question que t'as posée, c'était quoi déjà? Avez-vous pensé à rentrer dans les ordres à la suite d'un chagrin d'amour? Est-ce que toi, si un jour. Tu vois, t'as un chagrin d'amour?
1: Je ne rentrerai ni dans les ordres...
0: Ni dans le désordre. Ni dans le désordre, c'est comme le tiercé, ça.
1: Non, mais je rentrerai pas dans les ordres.
0: Tu préfères aller où, toi?
1: Nulle part, mais je... c'est pas un truc que j'irai, hein, parce que j'ai vécu toute ma jeunesse dans les ordres, merci.
0: C'est dans une école de bonnes sœurs?
1: Voilà.
0: Et ça se passe comment?
1: La plupart que tu trouves les bonnes sœurs, c'est que les gouines.
0: Ah bon? Et t'as déjà vu des bonnes sœurs tendre le gazon?
1: Une fois.
11: Comme par hasard. Ouais.
1: Non, non, c'est vrai. Hein.
0: Sérieux?
1: Sérieux, sérieux.
0: Bah raconte-nous quand même.
1: Ouais, ah non.
0: Bah c'est intéressant, ça. De toute façon, à mon avis, elles nous écoutent pas. Hein.
1: Surtout pas les bonnes sœurs.
0: Alors?
1: Bah disons que. On a vu. J'ai vu. Je veux dire, j'ai vu. J'étais pas la seule.
0: Ouais.
1: Mais on était plusieurs, donc il y avait souvent une sœur. Elle attendait que tout le monde soit endormi pour aller voir l'autre sœur qui était juste à côté de sa chambre.
0: Ouais.
1: Et une fois on l'a piégée parce qu'on était quand même gamine. On l'a piégée
10: avec un caméscope.
1: Mais non ça n'existait pas encore.
0: Avec
1: en
0: une tapette à souris, non?
1: Hein?
0: Une tapette à souris avec un morceau de fromage?
1: Non, mais disons que. Qu'est-ce qu'on avait fait? C'est qu'on avait mis un genre de cuvette par terre.
0: Mm-hmm.
1: Et la bonne sœur, quand elle a voulu ouvrir la porte pour l'autre bonne sœur qui rentre dans sa chambre,
0: mm-hmm,
1: elle a mis les pieds dans la flotte.
0: Ah, d'accord. Donc elle était
1: donc
0: déjà.
1: Donc elle a renversé la flotte.
0: Elle
1: donc
0: était déjà mouillée, quoi.
1: Voilà. Tout à fait.
10: Eh bien, maintenant, on le sait, les bonnes sœurs sont des gouines.
1: Voilà, exactement.
11: Tu peux pas nous imiter Thierry Roland là?
1: Bon.
7: Tu sais pas, Garcimore? Mais Françoise.
1: Bon, la 15e question là, s'il vous plaît.
7: 15e déjà?
1: Ouais, bah, déjà.
0: Ça file avec Françoise.
1: Votre sexualité a-t-elle changé depuis ce chagrin d'amour?
11: Bah non, puisque ça revient même à la question que t'as dit tout à l'heure.
1: C'est complètement différent. Ah,
0: tu d'accord. Peux expliquer, Françoise, la question, justement, ce qu'ils ne comprennent pas?
7: Ouais, non, mais un peu bête.
1: Non, on n'a pas dit que c'était bête.
11: Non, non, chose. On est bête, c'est un peu teubé, tout ça.
1: Non, c'est parce que, bon, ta sexualité, as-tu... Mm-hmm. Si elle a changé, par exemple, Est-ce que
11: tu baises plus comme un chacal ou... ou alors plus romantique, bon?
1: Voilà. Ouais. Non, okay. Mais est-ce que tu... est-ce que tu recherches... comment qu'on pourrait dire?
0: En fait, Françoise veut vous dire, parce que bon, elle a envie de vous parler ce soir.
11: Bon, voilà, c'est simple, Françoise.
0: Alors, laissez-moi faire, je sais le faire. Je crois que je suis le mieux placé pour le faire. Alors, elle veut vous dire, en fait, que des fois, peut-être qu'avant, vous étiez avec une fille et que vous faisiez comme ça. Et qu'après, après le chagrin d'amour, vous avez fait autrement. Voilà, c'est simple.
11: Ok. Bon,
1: merci, Fidar.
11: Fidar, comique numéro 1.
0: Bon, tu me viras, Arnette. Tu lui mettras une claque mardi.
1: Bon,
0: donc répondez chacun à votre tour.
1: Alors, Félix.
8: Bah écoute, comme dit Fildar, je crois que... Non, sans déconner, ouais, je crois que tu dois changer radicalement. Ouais, tu dois devenir plus chacal en un mot, quoi.
1: D'accord.
8: Mais d'un autre côté aussi, beaucoup plus méfiant.
1: Mmh.
8: Alors, à la fois chacal, mais aussi lapin.
11: Ok.
8: Voilà.
1: D'accord. Sophie.
7: Ouais, moi je suis...
0: Sophie. Ah, d'accord.
11: T'as fond dedans, là, Sophie.
1: Sophie,
7: Moi je suis devenue plus salope et moins amoureuse.
1: D'accord.
0: Ça veut dire quoi?
7: Ça veut dire que j'étais pas amoureuse.
1: Ah oui, d'accord.
7: Mais j'étais plus salope. Ouais, mais explique.
1: Est-ce que tu préfères rester plus salope que être amoureuse?
7: Ouais, tu vois, j'étais plus salope mais moins amoureuse. Donc, voilà.
1: Mais est-ce que tu préfères rester maintenant salope? Faire souffrir les garçons, par exemple.
7: Bah là, je suis plus salope, mais bon, je suis toujours pas amoureuse, donc je le suis toujours moins.
1: Ah ouais, d'accord.
15: Déçue, mais déçue.
0: Ouais, est-ce que t'es prête à faire souffrir Félix, par exemple?
15: Parce que faut pas croire, ils écoutent les conversations en rentrée.
7: Ah d'accord.
15: Il a un cœur de pierre, Félix. Il a un cœur de pierre. Donc ça a branlé de toute façon.
7: Un cœur de pierre.
15: Ouais. Et je suis une gouine, je te rappelle. Donc. Cœur de pierre et bite en caoutchouc aussi.
7: Exactement.
0: Non. Okay. Ok.
1: Bon, Tony.
16: Attends, je finis de teaser, je te réponds.
12: Il y avait Pierre Fula avant.
1: Ah oui, Pierre Fula.
14: Eh bien, non,
1: mais il n'est pas marqué là. Oui.
14: Eh bien, dans mes relations, comment dirais-je, sexuelles, je suis beaucoup plus sportif. J'effectue effectivement des saltos triple boucle vrillés avec trip axel.
1: Ok.
14: Aïe, et répondu.
1: D'accord. Alors, Tony. Tony.
16: Ouais, répète ma question. C'est
0: Tony, il est bourré ce soir. J'ai l'impression qu'il picole pendant les débats,
16: non,
0: le Tony.
16: Non, sérieux.
0: Mais si, mais dis-le.
15: Il donne dans le porto, le Tony.
1: Et ta sexualité, là.
15: Ouais.
1: A-t-elle changé depuis le chagrin, ton chagrin d'amour?
15: Avec Laurette.
1: Laisse Laurette tranquille.
15: De côté.
1: Ouais.
16: Non, ma sexualité, c'est toujours la même.
12: Toujours la même. Pas, comme avant.
16: Je me tape toujours des queues.
1: Ouais, ça m'étonne pas de toi.
16: Ouais,
0: ça veut dire quoi, t'as fait des queues, François? J'ai un trou, là.
15: T'as un trou, ouais.
16: Attends, je vais te le combler, ton.
1: Voilà, t'as compris?
0: Bah, non.
1: Bah, s'il peut pas coucher avec Laurette,
0: ouais.
1: Automatiquement, il se machine.
16: Et on parle pas de ma vie privée comme ça, merde.
1: Attendez,
0: Françoise m'explique, parce que je comprends rien, moi, vous savez.
1: Ouais. Automatiquement, s'il peut pas coucher avec, avec une nénette, ouais. Il préfère avoir une queue à la place.
16: Si possible, dans le derrière.
1: Voilà.
0: D'accord, donc il se laisse pousser la queue, d'accord. Ah, la queue cheval.
1: Il préfère avoir une queue dans le cul. Hein. Dans son cul.
0: Ah, c'est ça, t'as pas de queue.
16: Un petit peu de respect, okay. Quand même.
1: Oui, Tony.
16: Bon, je veux pas de queue dans le cul, moi.
1: Non.
16: Bon.
1: Non, mais disons que t'aimerais bien foutre ta queue ailleurs.
16: Bah, c'est clair.
1: Voilà.
16: Qu'est-ce que tu fais ce week-end?
1: Je regarde ma télé.
0: En plus, c'est cool, elle a pris des capotes. Attention, Tony, à toi.
16: Moi, ça me dérange pas si tu regardes la télé en même temps.
1: Non. Bon, d'accord. Arnette.
15: Ça ne change pas.
1: Ça ne change pas.
15: Voilà.
1: Bon. Céline.
7: Eh ben, toujours pas. Écoute, est-ce que ma sexualité... Comment?
0: Laissez répondre Céline.
1: Céline.
0: Vas-y, ma grande.
7: Donc, est-ce que ma sexualité a changé? Donc, être ou ne pas être amoureuse, telle est la question.
1: Ah oui, si tu veux.
7: Ouais, donc, réponds, faut méditer là-dessus, quoi.
1: D'accord.
7: Réponds. Moi, je sais pas, être ou ne pas être amoureux, ce sera mon dernier mot.
1: D'accord.
12: Elle peut pas répondre, elle est vierge.
7: Ah oui, c'est vrai. Non, mais attends, j'ai quand même une sexualité, n'est-ce pas, Françoise?
1: Oui, bien sûr.
7: Dis-leur que les vierges ont une sexualité.
14: Eh bien, oui.
1: Bah oui.
14: Je confirme la confirmation. Aïe, les vierges ont une sexualité sexuelle.
1: D'accord, ok.
7: Quelle sexualité tu peux avoir?
14: 1m12. Eh bien, une sexualité qui peut s'effectuer aux 410 mètres et sur un terrain de football avec une batte.
7: D'accord.
1: Mais elle est éclatée, Sophie. Hein.
7: D'accord. Mais je comprends pas, c'est par équipe. Hein.
15: Sophie, elle est comique, hein, faut le dire.
1: Ouais. Bon. La dernière question.
0: Ah bah, ouais, la dernière question déjà. Oh là là.
7: Ah non.
15: Ah si.
1: Êtes-vous devenu.
16: J'ai pas fini la bouteille encore.
15: Oh non.
1: Êtes-vous devenu impuissant ou frigide à la suite de ce chagrin d'amour?
7: Ça, c'est la question à GG, ça.
1: Non, pas du tout.
15: Frigide, ouais.
1: Hein? C'est qui répond là?
0: Donnez vos noms, Tony, Arnette.
12: Je crois que c'est la gouine qui a dit frigide. Hein.
1: Alors c'est Félix.
16: Allez, vas-y, réponds, pétasse. Donc,
1: Félix.
15: Ouais,
1: Félix. Félix.
15: Non, impuissant et frigide, non, ça c'est impossible, il suffit.
1: Non, mais frigide, c'est pour nous les femmes. Hein.
15: Oh ouais. Je suis gouine, je le rappelle.
16: C'est frigide, hein, chienne.
15: Donc,
16: chienne.
15: Impuissant, je dirais impossible, il suffit d'une voix pour m'exciter, tout simplement.
1: D'accord.
15: Ok.
1: Sophie.
7: Oui. Moi, non, j'ai jamais été frigide.
1: D'accord.
7: Et impuissant, donc.
0: Est-ce que t'as été plutôt congélo, alors?
7: Moi, j'étais plutôt congélo. Ça m'est arrivé d'être armoire à glace, mais j'ai arrêté après.
0: D'accord.
1: Merci. D'accord.
12: Oh, la blague, Phil.
17: Ouais, ouais, je vais faire comme lui après, hein, je prévois.
1: C'est qui suit après
17: C'est Pierre Fulard.
1: Pierre Fulard.
14: Eh bien, non, mes performances sexuelles sont toujours aussi hautes. J'effectue actuellement le record de levrette vrillée. Eh bien, mon record est actuellement de 10 minutes, 55 secondes, 12 centièmes.
1: D'accord, ok.
14: Oyez. A répondu.
1: Oyez. Tony.
18: Qu'est-ce qui se passe? On se fout de ma gueule là.
0: Non, parce que rien quand on dit ton prénom, on est mort de rire.
1: Tony. Tony.
18: Tony. Ma gueule.
0: Tony, c'est ta pérorette. Oh l'orette.
1: Hey Tony.
18: Tony.
1: Tony.
18: Oui. Non, non. En fait, quand on reste sur un chagrin d'amour. Merde.
1: Laissez parler Tony, merde!
18: C'est pas marrant, putain, je suis pas Gérard!
1: Laissez parler Tony quand même, hein!
18: Mais il me coupe à chaque fois!
1: Mon pauvre Tony, tu vois!
18: Ouais, donc moi je suis chaud comme une bouillotte!
1: Ok!
18: Mais je vais raccrocher, hein!
1: D'accord!
14: Tony!
18: Ouais, c'est bon! Allez, c'est bon, je réponds!
1: Bon, réponds si tu veux!
18: C'est bon, je réponds!
1: Allez, vas-y!
18: Non, c'est bon!
0: Allez,
18: c'est bon.
0: Vas-y, je te donnerai le nouveau numéro de l'heure. Vas-y, Tony, vas-y.
1: Attaque. Attaque.
18: Je suis en fait, après un chagrin d'amour, je suis chaud comme une bouillette.
1: Ouais.
18: Parce que il faut repartir, quoi. Parce qu'il faut pas rester sur un chagrin d'amour.
1: D'accord.
14: Arnette. Répondu.
1: Arnette.
17: Ouais, bah moi, Frigidaire, je fais plus confiance. Maintenant, je suis dehors, c'est pourri. Maintenant, ce qui se passe, c'est que je fais confiance à Thompson.
1: D'accord. On n'a pas besoin de citer. Ouais, justement, on n'a pas besoin de citer de marque.
17: Alors, mais pourquoi? Sinon, je me suis acheté un Walkman. Super, hein, drôle, c'est marrant.
1: D'accord.
17: Ok, génial.
1: Céline.
19: Ouais.
0: Céline.
1: Céline.
19: Oui.
1: Tu réponds?
19: C'est quoi?
1: Eh, tu peux répondre, Céline.
19: Oui, je peux répondre, mais.
17: Ok.
19: Je suis devenu frigidaire aussi, congélateur.
1: D'accord.
0: Non, mais le problème que.
1: Et
0: qu'on
1: pourquoi
0: a, Françoise, on a un problème avec Céline, c'est qu'en fait.
1: C'est qu'elle est vierge.
0: Voilà, donc tu vois, on peut pas lui demander si elle a été frigide après un chagrin d'amour, parce qu'en fait, elle sait pas ce que c'est.
1: Ah bah ouais.
18: Pourquoi la pète.
0: Moi, si elle le fait, toute seule, quoi, tu vois.
19: Mais non, les vierges ont une sexualité, je le confirme. Mais comment tu sais, Françoise?
18: Peut-être que la pétasse de Fred, elle peut répondre à sa place.
17: Non, c'est ouais, mais la Fredo, elle a atteint la ménopause, là, non.
18: Céline, Fred, viens.
19: Comment tu fais, Céline, hein, toute seule, hein? J'ai jamais. Bon, on passe hors sujet, hein. C'est pas moi, on s'intéresse pas à moi.
20: Bah non, c'est intéressant.
0: Arrêtez, vous allez la gêner.
19: Non, mais
17: ouais, la pauvre.
19: Je suis pas gênée, mais j'ai répondu.
1: Bah ça y est, bon. Comme c'était la dernière.
0: Attends, François, on attend quand même ta réponse.
1: Bah.
0: À la question, bien sûr.
19: Vas-y.
1: Alors, Frigide.
14: Aïe, a répondu.
0: C'était ta réponse, Françoise?
1: Ouais.
0: Ok, d'accord, bon, on va faire la conclusion. Alors, comme d'hab, hein, chacun son tour, hein, comme à la queue leu leu.
1: Alors, Félix, ta
0: Fred,
1: conclusion.
0: Félix passe en premier, comme d'hab.
1: Bah oui, parce qu'il est marqué en premier.
0: Ouais.
15: Ok, bah écoute, Françoise, c'était génial. Sans déconner, vraiment bien. Ça fait plaisir qu'il y ait un peu de détente.
1: Ouais. D'accord.
15: C'est vrai que ces derniers temps, Gérard pétait les plombs. Mais bon, cela étant, les deux débats, très très bien. Bravo à toi.
1: D'accord. Merci.
15: De rien.
1: Sophie.
21: Ouais, bah pareil, vive Françoise, hein, vive les débats de Françoise. J'espère que ça va continuer longtemps, qu'on pourra y participer longtemps. Et puis, voilà, ouais, c'était intéressant, c'était très, très construit, très sympa.
15: Ok,
1: d'accord. Merci, Sophie.
21: De rien.
1: Qu'est-ce qui
0: se passe? Non, c'est Marc et Sophie, normalement.
22: C'est...
0: Ah, merci, Sophie.
22: C'est Pierre Fulard, merci pour la blague, c'est Pierre Fulard, là.
1: Pierre Fulard.
14: Eh bien, oui, ce soir, on a pu apprécier les performances de la championne en débat coup de gueule de Françoise, 410 mètres et triple salto sur raquette au demi-centre 3 points.
1: Ouais.
14: Aïe.
1: Aïe.
14: Effectivement, une bonne soirée en votre compagnie. Et Françoise, j'aimerais vous... sous la table.
0: Ça veut dire quoi?
1: Il voudrait bien me faire crac-crac sous la table.
14: Ah. Allez, conclusion terminée.
1: D'accord. Tony.
14: À demain.
1: Si on veut bien.
0: Voilà.
17: Ouais, téléchat, on n'en avait pas parlé ça tout à l'heure.
0: Oh, Tony.
17: Ouais.
0: Tony. T'es au téléphone avec Laurette ou quoi?
17: Ben non, pas du tout.
4: Ouais, c'est ça, maman.
17: Donc, ça s'est bien passé, Françoise.
1: Ouais.
17: Je suis fier de toi. Je trouve que tu t'en sors mieux que Gérard.
1: Ouais. D'accord.
17: Parce que t'es plus,
4: t'es moins
17: délire,
4: con,
17: t'es plus délire que fille. Et donc, il faut que tu restes. Il faut que tu restes jusqu'à la fin de l'année. Hein.
21: Ouais.
17: Et puis,
21: ouais.
17: Je te fais un gros bisou.
1: D'accord, moi aussi. Arnette.
4: Ouais, pareil que Tony. Moi, je pense que tu déchires point de vue débat. Rien à dire. Donc, si tu pourrais remplacer l'autre Lascar, ce serait bien sympa.
1: D'accord.
4: Sinon, je débarque chez toi ce week-end avec Tony. On fait une descente.
1: Ouais, vite quoi encore. Amène Laurette à ce moment-là.
4: Non, juste toi. On vient de pécho. Moi et Tony.
1: Non, tu m'amènes Laurette.
4: Non, pas de Laurette.
1: D'accord, ok.
4: Pas bon Laurette.
1: D'accord. Céline.
21: Ouais, donc, débat très intéressant. T'as été géniale, Françoise. Pour une fois, on se sent bien, quoi. C'est la détente totale. Et puis, j'espère que ça sera toi tous les jeudis. Hein. Ah bah, Gérard, on veut plus de Gérard. Il a pété un plomb, donc bon débarras. Et vive Françoise.
1: D'accord, merci. Ouais,
0: je veux seulement dire que Gérard, il a peut-être pété un plomb, mais il va peut-être se racheter la semaine prochaine. On peut quand même lui redonner une chance, quoi. Elle a dépanné cette semaine, mais je pense que Gérard reviendra la semaine prochaine et on verra ça la semaine prochaine. Si vraiment il pète les plombs, peut-être qu'on décidera, enfin surtout Max, décidera peut-être de donner sa chance à Françoise dans les débats. Qu'est-ce que t'en penses? Ça te dirait ou pas de faire les débats aussi?
1: Ouais, de temps en temps.
0: Parce que là, tout le monde a fait la conclusion ou pas?
1: Ah ouais.
0: D'accord, tu peux faire la tienne. Par rapport à ce que tu as fait ce soir, rapport au débat.
1: Disons que la conclusion pour moi, j'ai trouvé ça super.
0: C'est vrai?
1: Ouais. Et c'est pas évident de faire quand même les débats.
0: Mmh. Mais ça te plaît ou pas?
1: Oui, ça me plaît.
0: Ça te plaît vraiment?
1: Ouais.
0: Donc si jamais Gérard il répète un plomb, on peut te rappeler, il n'y a pas de problème, tu reviendras.
1: Pas de problème, s'il y a framboise pour m'aider.
0: Ah bon? Bon, c'est super. Alors moi, j'étais très content. Manu, alors?
6: Oui.
0: Ta conclusion sur le débat avec Françoise, ton premier débat avec Françoise, qu'est-ce que t'en penses?
6: Magnifique, j'en veux mille autres.
0: C'est vrai?
6: Derrière, ah ouais.
0: D'accord, tu signes aussi, toi?
6: Ah, je signe pour Françoise. Hein.
0: D'accord, Françoise, peut-être qu'on se reverra. Là.
6: On veut plus de l'autre Gugus.
0: On aurait voulu te faire une surprise, faire un cadeau et te mettre Alexandra, mais Olivier est incapable de le trouver.
20: J'ai que chanson populaire et c'est Philippe qui est incapable de le trouver.
0: Incapable?
6: Non, on ne va pas faire un signe de la main.
20: Par contre, François, je voulais juste un truc, t'as pas eu de double voix.
1: Non, pourquoi?
20: T'as pas eu de radio?
1: Non.
20: Non, donc c'est Gérard qui est parano.
0: C'est clair.
6: Ah ben c'est clair.
0: Donc voilà, donc on va vous laisser. Merci Françoise. J'espère une prochaine.
1: D'accord, Fulda.
0: De quoi? Tu veux un clo-clo quand même pour ce
1: Ah oui, quand même.
0: Parce qu'en fait, on va mettre un clo-clo, puis on va mettre un remix de Françoise, parce que c'est la coutume. Généralement, à la fin des débats, on met un remix. Bon, comme ce soir, c'est toi, on mettra un de tes remix. Bon, tu me trouves un truc là, Olivier, là? Un boîtier là? Ah là là là là. Putain, là là là là. On n'est pas aidé, hein, comme dirait Max, c'est clair. C'est quelle plage? C'est quelle plage, Olivier?
23: Plage, la 2.
0: Oh
23: la
0: 2.
23: La 2.
0: La plage 2, donc. C'est ça, Françoise?
1: Ouais,
0: tu
1: exact.
0: Veux qu'on chante un peu? On peut chanter un peu quand
1: même. Ouais, si vous voulez.
0: On peut chanter avec les auditeurs, ils sont là, les auditeurs?
24: Ah bah non, ils sont partis. Non,
0: mais ils disent à virer. C'est pas grave, on va chanter, vas-y.
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0: Remets la prise.
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0: Attends Françoise.
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0: Merci de chanter.
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0: Rousseau, tu la connais?
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0: Refrain Manu.
25: Ça s'en va et ça revient.
0: Olivier.
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0: tient comme une chanson populaire.
25: Oh stop.
0: Voilà. Bon ben là c'est un petit remix. Donc on va se quitter, on va laisser la place à Rousseau. Hein, pour c'est quoi? C'est Fun, c'est Tube.
2: Ouais, c'est la nuit sans plus.
0: Ouais, avec pas mal de bonnes zik, c'est ça?
2: Ah, de bonnes zik.
0: Comme t'as l'habitude de le dire. Bah vas-y, dis-le, tu te dis mieux que moi, vas-y.
2: C'est quoi de la bonne zik?
3: C'est de la bonne zik, ouais.
2: Bah il y aura quoi?
3: Bah il y aura Janet Jackson, Cléopatra, Dabba Chaz, et puis Skunk Anansie, tout ça quoi. Enfin la belle vie quoi.
2: Bah, super.
3: Ah bah ouais.
2: Magnifique.
0: Bonne fin de nuit, salut Françoise.
25: Salut.
0: À une prochaine.

0: Non, moi je pense qu'un enfant, ça vient quand ça vient, c'est pas...
1: Mais ouais, moi ce que je voulais savoir, si vous faites une portée, vous pouvez m'en garder un, petit chihuahua.
2: Ouais, c'est ça, Tony. Non, c'est pas Tony, Gérard, c'est pas la voix de Tony.
0: Faut pas confondre avec les chiens et puis les personnes humaines.
1: Hein. Et le vétérinaire, il en pense quoi, lui? Il dit que ça peut marcher, un cachalot avec un sanglier, ça va le faire.
0: Qu'est-ce que t'entends parler par cachalot et je sais pas quoi?
1: Baleine et puis sanglier quoi, c'est clair.
0: Non mais là on parle pas des animaux, on parle juste de nous deux. Oui. Moi et Gérard, on n'est pas des animaux, on est des personnes humaines, tu vois, comme toi et moi. Donc moi je pense qu'un enfant ça vient quand ça vient, c'est tout. Et maintenant les animaux ils font ce qu'ils veulent, s'ils ont envie d'avoir des petits, ils font ce qu'ils veulent.
1: Moi ce que je dis c'est qu'il faut peut-être chercher les causes de pourquoi le gamin il a pas envie de venir. Est-ce que c'est une question d'hygiène? Je veux dire d'où ça vient cette non envie de venir de la part du gamin?
2: Ouais, mais non, attends, Bertrand.
0: Tu sais
2: moi je vais te dire une chose. Ça dépend de l'homme et la femme, d'accord?
1: Vous avez de quoi l'accueillir, je veux dire.
2: Oui. T'inquiète pas. Ça, là-dedans.
0: T'inquiète pas, il y a ce qu'il faut. Hein.
2: Là-dedans, j'ai tout ce qu'il faut. Donc, si j'ai besoin de quelque chose, j'ai une roue de secours.
3: Gérard, sur l'IRC, la plupart des gens comprennent parfaitement pourquoi l'enfant il veut pas venir.
1: C'est clair.
2: Donc, s'il y en a qui pouvaient préciser sur l'IRC.
4: Leur nom.
2: Donc, non, mais qui nous disent à peu près ce qu'ils en pensent eux.
3: Il y a le Gérard Masqué qui dit que t'as des couilles au cul, mais je vois pas le rapport.
2: Non, mais ça a rien à voir.
1: Ça aide pas pour la reproduction. Hein.
2: Comment?
1: J'ai dit ça aide pas pour la reproduction d'avoir des couilles au cul.
2: Non mais tu sais il y a bien des singes en voie de
0: disparition.
2: De disparition, donc ça fait comme des enfants. Hein.
1: Ouais, c'est clair.
0: Ouais, parce qu'il y a des enfants qui sont...
1: Ouais, écoute, merci du conseil. Et puis
2: de rien.
1: En conclusion, je voulais dire vive l'avortement.
2: Moi je veux dire une chose, là je suis contre. Je veux dire une chose, c'est terminé pour toi, au revoir.
0: Allez, salut.
5: Mais quoi?
2: Non, attends.
3: Pourquoi t'es contre, Gérard, l'avortement?
6: C'est le jeu de la vérité, tu réponds, laisse-le parler.
2: Moi je suis pas d'accord parce que si tu veux un enfant,
3: ouais.
2: Dans ce cas-là, c'est la personne qui le veut.
4: Ouais.
2: Et on s'amuse pas à se faire avorter.
0: Mais c'est pas qu'une personne qui le veut, c'est les deux personnes.
2: C'est le couple. Ils sont à deux pour le père. Donc si on se fait avorter dans ce cas-là, moi je suis pas d'accord. On tue un être humain. Donc il est hors de question qu'on tue un être humain là-dessus.
0: Ou alors prendre ses précautions avant.
2: Faut se protéger. Il y a des moyens pour se protéger. Il y a le préservatif et la pilule. Donc c'est pour ça que je vais pas m'éterniser là-dessus.
4: Bravo.
2: Voilà. Donc Fildar, on s'écoute.
3: Gérard, il y a Acta sur l'IRC qui dit que si vous n'y arrivez pas, c'est qu'il y a incompatibilité génétique.
2: Ça dépend parce que ça peut être très bien aussi. Ça peut provenir aussi bien de moi que de Sandy.
3: Ah ok.
0: Mais moi, de toute façon, je suis bien placée sur la question parce que comme j'ai déjà eu un enfant, donc je sais ce que c'est. Et moi, je sais que je peux en avoir.
2: Voilà.
0: Donc voilà.
2: Donc, on s'écoute.
6: Le TGV avec Va plus vite, faut que j'arrive à l'heure.
2: Et on se retrouve tout de suite après.
6: Dernier.
0: Alain, tu restes zen. Hein.
6: Ouais, il reste zen, Alain. Ouais,
2: bon, ouais. Hey, tranquille, hein.
6: Tranquille.
2: Enfin, ça me fait plaisir que tu sois venu.
0: Ouais,
2: ça fait plaisir à Max.
6: Et que tu sois resté, surtout.
2: Parmi tous ceux qui connaissent, on n'est que les trois à être là.
4: Quatre.
0: Bah oui, mais... GG.
2: Mais Max, c'est pas pareil, lui c'est le chef. Mais lui c'est le chef. Parmi tous ces habituels,
0: Gérard,
2: on n'est que les trois.
0: Gérard.
2: Oui.
0: Tu dis qu'on est tous les trois, d'accord, mais il y a quand même Max, il y a quand même Manu, il y a quand même tout le monde.
2: Mais
0: tous ceux qui sont derrière le poste de radio aussi.
2: Ouais, mais il y a tous ceux qui nous écoutent, il y a tous ceux qui viennent nous faire un petit coucou. Ça, on les remercie.
0: Oui, on vous remercie, là.
2: Donc, venez encore nombreux si vous voulez jusqu'à 4h du matin. De toute manière, on va tenir jusqu'à 4h.
0: Sur l'internet.
2: Et l'internet, Rigo, s'il te plaît.
3: Oui, c'est moi.
2: Ouais, donc combien?
3: Pas
2: bouger.
3: Si, ça arrête pas de monter. Hein. Là, on est à 4524-2. Ça va, ça booste.
2: Bon, ça va. Donc, Rigo.
3: Oui, c'est moi.
6: Non, c'est Manu.
2: Excuse-moi. Manu, c'est qui?
6: C'est Audrey, tu l'as devant toi.
2: Audrey,
6: aussi. Voilà.
2: Bonsoir. Audrey, 19 ans de Niort.
7: Bonsoir Gérard, bonsoir Sandy, bonsoir Alain.
2: Bonsoir.
7: Alors moi, c'est une question, je voulais savoir si vous étiez déjà fait cocu. C'est-à-dire si Gérard avait fait cocu Sandy et Sandy avait fait cocu
0: Gérard.
7: C'est
0: une très bonne question.
6: C'est ce que j'allais dire.
0: Bah écoute, moi non. Je pense pas que tu vois, quand tu es dans un couple, ça se fait pas. Si t'es avec quelqu'un, c'est pas normal si tu vas voir ailleurs, ou alors c'est que t'aimes pas vraiment la personne.
7: Oui, mais ça peut arriver des fois comme ça.
0: Oui, c'est vrai que ça peut arriver. Tu peux flasher pour quelqu'un, mais pas forcément pour aller coucher tout de suite avec elle.
7: Oh ben, pourquoi pas?
0: Non. Sauf si la
2: non, je te dément. Moi, je vais te dire une chose, tu vois. Je suis fidèle à Sandy. Ça va faire un an qu'on est ensemble.
0: Oh. Eh ouais, déjà.
2: Ça va faire un an que je la supporte.
0: Oh, bah, merci. Moi, je te supporte aussi. Hein.
6: Et Gérard, est-ce que t'as déjà trompé Sandy avec elle?
2: Non.
6: Jamais?
2: Non.
0: Et moi, jamais.
2: J'irai pas voir ailleurs. J'irai pas voir ailleurs parce que je l'aime de trop.
7: Ah oui. Non, là... même pas si t'as un super canon.
2: Non.
3: Gérard, il y a Anonyme sur l'IRC qui dit que tu mens.
2: Non, c'est faux.
3: Elle se rappelle de toi.
2: Qui? Je la connais
3: anonyme.
2: Pas.
3: Anonyme.
2: Je la connais pas.
0: Bah, elle veut pas dire son nom.
3: Elle veut pas dire son nom. Elle est anonyme.
2: Moi, je te connais pas, Anonyme, sur l'IRC. Donc, voilà.
0: Donc, Anonyme, si tu pouvais préciser, comme ça, je pourrais avoir des renseignements, quoi.
3: Ok.
7: Non, parce que Gérard, moi, je me rappelle tous les deux.
2: De quoi?
7: Bah, toi et moi.
6: Ah bon?
2: Quand?
7: Bah, c'était le mois dernier.
2: Ah, le mois dernier, ça m'étonnerait parce que j'étais encore avec Sandy.
6: T'es plus avec maintenant?
7: Ça n'empêche, hein?
2: Non, là tu dis des mensonges.
0: Tu peux préciser le jour?
2: Précise.
7: Je précise
2: le jour, la date et l'heure.
0: Et où,
7: le
0: comment?
7: Le jour, la date et l'heure, bah, c'était le 27. Il était.
0: Le 27 de quel mois?
7: Bah, du mois dernier.
0: Donc on est le
2: 27 novembre. Vas-y, ouais. L'heure
7: Il devait être 1h ou 2 du matin, je sais plus.
6: Pardon, je me suis trompé de bouton.
3: Et Gérard, en attendant, il y a Anonyme sur l'IRC qui dit que c'était le 18-06-98 nu dans sa piscine.
2: Non, c'est faux. Je la connais pas.
3: Elle a des photos, elle m'a dit qu'elle allait les afficher dans Suren.
2: Eh ben, c'est bien,
7: Non, moi, je confirme, hein. Et puis en plus, c'était très bien.
2: Ouais.
0: Non, je pense pas.
2: Hein. T'es une menteuse.
0: Moi j'ai confiance en Gérard et je pense pas qu'il me ferait une chose pareille.
2: Là, tu mens.
7: Ah, bah tu sais, si, les hommes.
6: Et si par exemple un jour Gérard, tu vois, je sais pas, ça peut arriver, tu vois, il te trompe, est-ce que tu lui pardonnerais ou pas?
0: Non, je crois pas.
6: Qu'est-ce que tu ferais?
0: Moi, je pardonne pas, moi.
6: Tu te barres. Tu te casses, tu le laisses.
0: Je prends mes affaires et je m'en vais, quoi.
6: D'accord, bah fais gaffe à toi, Gérard.
2: Non, je
0: suis comme ça. Hein.
6: Non, mais t'as raison, c'est normal.
2: Hein. Mais de manière, elle dit là devant des millions d'auditeurs.
6: Ouais.
2: Mais en fin de compte,
0: mais je te jure, je pardonne pas.
2: Mais attends.
0: J'ai même pas pris mon joker, alors tu vois. Hein.
2: Et alors, t'as pas besoin de joker, tu réponds à toutes les questions.
0: Bah oui, donc toi t'as pris tes trois jokers, et puis moi j'ai pas pris mes jokers, donc.
2: Alors tu prends tes clics et tes claques et tu te casses.
0: Bah c'est sympa alors.
2: Voilà, c'est tout.
0: Bah alors toi c'est pareil, tu prends tes clics et tes claques et tu t'en vas comme la chanson de Ménélique, c'est quoi déjà?
6: Mais je la chante
0: bye
6: pas.
0: Bye.
2: Hey, Ménélique, bye bye. Ah c'est Ménélique qui chante bye bye.
6: Bah oui.
0: Non, bah si, il chante bye bye, mais si tu veux dans la chanson, il y a tu prends tes clics et tes claques et tu te casses.
2: N'importe quoi, ça a jamais été Ménélique.
0: C'est Ménélique.
6: C'est M. Solar.
2: C'est M.C. Solar.
6: Alors?
0: Bah non, c'est pas M.C. Solar.
2: Mais c'est M.C. Solar.
0: Non.
2: Mais c'est M.C. Solar, on l'a encore vu ce matin à 7h à la télé. Attends, arrête de dire des bêtises.
0: Non, parce que je le reconnais à sa coiffure, donc...
2: Ah ouais, bah bien sûr, il est coiffé comme toi.
0: Non, pas tout à fait. Hein?
2: Hein?
0: Juste avec Cléopâtre. Avec des petites tresses, quoi.
2: Ouais, Cléopâtre.
0: Pas comme moi.
2: Ouais, mais c'est vrai que t'es... c'est vrai, sans déconner.
0: Ouais, sans déconner.
2: Quand Max il dit... Ouais. Sans déconner, c'est vrai que t'as une tête de Cléopâtre. Hein.
0: Ouais.
6: C'est quoi pour toi une tête de Cléopâtre, Gérard?
2: Bah, Cléopâtre, c'est celle qu'on voit là, sans arrêt.
6: Ah oui, d'accord. Bah voilà,
2: vrai,
6: hein. Ça s'appelait comment la petite là?
3: Audrey.
2: Ça s'appelait Audrey.
6: On a répondu à ta question, voilà. Audrey?
7: Gérard, t'as pas dit la vérité, quoi.
2: Bah moi, j'ai pas dit la vérité, moi je te dis que je suis toujours fidèle à Sandy et j'y resterai.
7: Jusqu'à
2: la fin.
7: Internet, deux fois aussi.
6: Non mais ça se trouve c'est un autre Gérard, tu t'es peut-être trompé.
2: Non, mais attendez. Ouais, faut peut-être arrêter là les conneries parce qu'il y a des gens qu'on a marre d'être qui sont harcelés.
0: Attends Gégé.
6: Elle veut pas le dire, c'est perso.
2: Non, mais vas-y.
0: Rendez-vous avec elle, tu l'as vu et tout.
2: Ah bon, c'est bon, avec elle, c'est bon. Alors vas-y. Donc tu peux préciser plus ta pensée là?
7: De quoi? Tu veux que je donne des détails?
2: Oui.
7: Bah attends, je peux donner des détails.

0: Bonjour, joyeux Noël à toi.
1: Bon anniversaire.
0: Ah bah d'accord, toi t'es, t'es vachement en avance.
1: À l'avance, à l'avance.
0: Chute 19 ans de Laval, 102.3.
2: Oui, tout à fait, salut, joyeux Halloween à tous, salut à Bébé Grosse.
0: Comment?
2: J'ai dit salut à Bébé Grosse.
0: Là, tu vas te calmer, toi. Allez, hop.
2: On va commencer.
0: Hop, tu...
3: Ah, c'est Noël, on est...
1: Ah, c'est Noël. Ouais, c'est Noël, GG. C'est Noël, et les vœux, tranquille.
0: Non, non, hé. Hey. Tu me l'attrapes et tu me le calmes déjà, lui.
1: Ouais, ça y est, il commence déjà à faire sa sorte de dictature, le latin.
0: Allez. Hop. Couille de loup, 23 ans de Toulouse, on écoute Fun Radio sur 105.9.
4: Bonsoir.
0: Bonsoir. Salut. Petit Téton, 18 ans, Brest, 98.9.
4: Oui, bonsoir et joyeux Noël.
0: Ben, de même à toi. Raisin sec, 25 ans d'Alès.
5: Bonsoir, joyeux Noël.
0: 96.5.
5: 65.
0: 96.6, pardon.
5: 65, Gérard.
0: 95.6.
5: Ok.
0: On écoute Fun Radio sur 95.6.
5: Oui, si tu veux.
1: Allez, hop. Allez, hop, je dégage, je suis là.
0: Oh, vous allez vous calmer.
6: La suite, GG.
0: Et poil de nez.
1: Oui, bonsoir,
0: 20 ans
1: Paris.
0: De Nantua, 99.4.
1: Bonsoir Paris, bonsoir Glumeau.
0: Salut à toi.
6: Parle bien dans ton téléphone, hein, Paul Delay.
0: Ouais, parle un peu mieux dans ton téléphone et...
1: D'accord, mais je suis dans une cabine en pleine campagne, donc ça c'est pas, mais c'est pas nouveau.
0: Oh là là là là là.
1: Il a un portable. Non, non, j'ai pas de portable. Je suis dans une cabine.
5: Portable.
1: C'est pas nouveau.
0: Oh, vous vous calmez, c'est pas vous qui commandez, c'est moi.
6: Ok, on y va, GG.
0: Ok. Alors, un routier peut-il conduire 24 heures sur 24 sans s'arrêter?
6: Donc, c'est le débat sur les routiers, hein, tu le rappelles. Voilà. Donc, la question, excuse-moi, parce que j'ai pas écouté.
0: Bah, la question, de toute manière, t'as pas besoin de l'écouter, toi.
6: Ah, d'accord.
0: Bon. Toi, tu fais la réalisation, tu me donnes les fiches avec les titres de chansons.
6: D'accord.
0: Ok. Rigaud, oui.
7: Oui. Bonsoir.
0: Bonsoir.
7: Débat sur les routiers, oui, tout à fait.
0: Donc, il n'y avait pas une petite question avant...
7: Si, Spoutnik qui te demande comment il doit faire pour manger sa dinde de Noël avec des baguettes au resto chinois.
0: Ah là, je sais pas. Là, je sais pas du tout. Donc, la question, donc, un routier peut-il conduire 24 heures sur 24 sans s'arrêter?
1: Allez, hop.
0: Non mais merci Fildar, bravo
6: mais
0: pour
6: ils sont
0: le...
6: là les auditeurs Gérard.
0: Non mais allô, bravo Fildar, tu commences.
1: Bravo.
0: Ouais, je pose la question, il y avait aucun auditeur, hein.
1: Ouais, d'accord. Dans ton pull noir et rayure grise, bravo Fildar.
0: Alors donc, un routier peut-il conduire 24 heures sur 24 sans s'arrêter?
1: Impossible.
0: On va demander à sans problème.
1: Pas de problème, impossible.
0: Tu peux.
1: 24 heures sur 24, c'est impossible.
0: Ouais, ben tu peux.
4: Qui mange, hein.
0: Non, mais.
4: Mais qu'il fasse autre chose.
0: Non, mais vous pouvez. Attendez.
6: Attendez, déjà pas tous en même temps parce qu'on comprend rien, s'il vous plaît. Vous coupez la radio.
0: Oh là, qui c'est qui a une radio pourrite là?
6: Ouais, elle est pourrite ta radio.
1: Déjà,
6: en plus.
1: C'est pas moi. C'est pas moi non plus.
0: Oh, qui sait qu'il y a une radio?
8: Il n'y a rien à faire, je ne reçois pas.
7: Ah, je remercie celui qui met le son parce que j'ai l'image, j'avais pas le son.
6: Gérard, il y en a qui mettent Goldorak, Manu.
1: C'est bon,
6: il gère Manu, vas-y Gérard.
0: Alors, chute.
6: Chute, à toi.
3: C'est bon, je vais calmer.
0: Oh, d'accord.
6: Ah,
0: alors,
6: c'était Chute qui mettait Goldorak, c'est pour ça.
1: Je suis fan.
0: Mais alors, tu peux...
1: Alors moi, j'ai connu des routiers qui conduisaient beaucoup plus que 24 heures d'affilée, ça dépend à quoi ils tournent. Et moi, je dis, il y a des routiers qui respectent pas les consignes de sécurité, qui conduisent beaucoup plus que ce qu'ils devraient. Ça fait des accidents, comme d'habitude, c'est tout.
0: D'accord.
1: Moi je connais du routier qui tourne aux enfêtes, et ben je vais dire ça conduit 72 heures, 96 heures de suite sans problème.
0: Hein. Okay.
1: Ils partent de Amsterdam, ils vont jusqu'à Tombouctou direct.
0: D'accord, de toute manière c'est pas la question. Hein.
1: Bah si, les routiers c'est quand même.
0: Non, mais c'est pas la question, d'accord. C'est pas la question.
1: C'est pas
3: le grand stratégaire.
0: Oh là là. Eh putain, mais vous me faites pas là.
6: Oh Manu.
0: Bon, ouais.
4: Bon, allez, stop.
1: Avec Nino.
3: C'est bon.
6: Allez Gérard.
0: Faut
6: Gérard. Que tu te calmes, Manu.
7: Gérard, sur IRC, il y a Sardine, le vrai de Marseille, qui te dit que s'il n'y a pas de feu rouge sur l'autoroute, il peut ne pas s'arrêter pendant au moins 120 heures le routier.
0: Non mais attends, les feux rouges, je vois pas le rapport avec un.

0: routier peut-il conduire 24 ans sur 24 hein. Donc bah, je vois pas. Non, mais je vois pas le rapport avec les feux rouges. Hein.
1: Ah si, s'il y a pas de feu rouge, il peut pas s'arrêter de rouler. Il
0: est plus... Bah ouais, mais attends, un routier qui conduit 24 heures sur 24, déjà j'en ai jamais vu.
2: Bah alors c'est quoi ta question?
0: Ben justement, c'est une question que je pose. Donc je pose
2: une question. C'est une question con. Bah ouais, si tu sais que c'est pas vrai, comment tu poses la question?
0: Parce que cette question-là, elle a jamais été posée lors qu'on a fait les débats sur les routiers.
1: J'oublie. Donc c'était important de la poser parce que comme ça avait jamais été fait.
2: Gérard, sur IRC, on me demande si c'est que des questions à la con comme ça pendant tout le débat.
0: Si ça plaît pas, c'est qui te demande ça?
2: C'est un peu tout le monde.
0: Ah ben, de toute manière...
1: Fais gaffe, parce que si tu leur dis à tous de se casser, on va être mal.
2: On va être mal. Hein.
0: Donc, on va demander à Chute.
3: Ouais. Ben écoute, moi je voulais te dire que des routiers qui conduisent plus de 24 heures, comme je t'ai dit tout à l'heure, il n'y a aucun problème.
0: Ouais.
3: Si Manu a le générique sous la main, si tu prends Steve Austin, il conduit largement plus.
1: C'est pas moi,
3: il peut conduire largement plus de 24 heures.
0: Ouais, alors...
4: Lui, c'est un chaud aussi, quoi.
3: Ah bah ouais, non mais je veux dire, ça c'est du super routier, quoi.
4: Ah c'est clair.
3: Avec ça, tu transportes une cargaison de porc de Lille à Marseille sans problème.
0: Ouais, ouais, d'accord, t'as raison. Tu ferais pas partie des ports, toi?
3: Ils prennent pas l'avion, Gérard.
0: Non, mais tu ferais pas partie des ports?
3: C'est quoi quand tu transportes les cochons, alors, en France, si c'est pas partie?
0: Non, mais pourquoi tu veux tout de suite citer le nom de Manu?
3: Tu as parlé de Manu, je t'ai demandé comment t'avais fait. Manu, je l'ai vu en live, il est pas gros. C'est pas non. Comment t'avais affrété ta meuf, je suis assuré. Je l'aime bien, d'ailleurs.
0: Dégage-moi ce abruti, là.
1: Ok, ça y est.
0: Ah, tu vas voir, toi. On va
1: s'occuper de toi. Hein.
0: Je vais savoir qui c'est. Tu me chopes qui c'est qui s'amusait à parler de Sandy?
1: C'est Robert.
0: Non, il n'y a pas de Robert. On n'a pas de Robert, là, sur la liste.
2: Ah bah, Gérard, à propos de Sandy, il y a Olio qui te demande combien de temps tu roules sans t'arrêter.
5: Je ne roule pas, je t'assure, mais bon, je peux pas te répondre à cette question.
1: Bah tu flottes alors si tu roules pas.
5: Donc je prends un joker.
0: Hey, c'est pas le jeu de la vérité, c'est les débats. Alors, couille de loup.
6: Ouais. Non, ben moi tu vois, je pense que ça dépend en fait. S'il a pris du speed, ouais, il peut aller peut rouler plus de 24 heures. Et puis, je sais pas, s'il roule plus vite aussi, ça dépend de la vitesse hein, en fait. Ça dépend à quelle vitesse il roule. Hein.
0: Non, mais attends, 120, attends.
6: Il peut aller facilement plusieurs heures. Hein,
0: plus de 24 heures. Mais moi je vais te dire une chose. T'as déjà vu à combien qu'ils sont limités les routiers?
6: Ah ben non, moi je suis pas routière.
0: Hein. Non, t'es pas routière.
6: Non.
4: 20-30 à l'heure, je crois.
0: Ouais, c'est ça. Bon, qui vient de dire ça?
4: Cochon frère.
0: Qui?
1: Ils sont limités à combien, Gérard? Toi, tu peux peut-être leur dire.
0: Alors, la limitation de vitesse, Manu, tu vas me faire du bon boulot, s'il te plaît, pour la dernière.
7: Gérard! Il y en a, Gérard. Il y a des routiers ce soir!
1: Il y a des routiers avec toi en plus, ils vont confirmer.
0: Donc, il pourra le confirmer. Donc, je pense que les routiers sont limités à 80.
1: Tu peux confirmer ou pas? Tu peux?
0: 60, 80, voire 90, pas plus, hein.
7: C'est faux!
1: 90 sur autoroute.
7: C'est faux.
0: Non, laisse-le réagir. Non, mais c'est un vrai routier.
1: C'est fait là, 90 sur autoroute.
7: C'est pas vrai, c'est une honte, c'est pas vrai.
0: Bah attends, toi avec ton vélo, tu roules à combien?
1: 91.
0: 91 km/h.
1: Ah, tu fais moins le malin.
0: Mais attends, vélo, et on te le prend entre deux camions, t'as plus de vélo. C'est une boîte à conserve.
1: Ouais, mais moi je prends ton camion entre deux vélos.
0: Mon camion entre deux vélos, t'as raison. Prends.
8: Les camions sont bridés.
0: Ouais. Donc, petit téton.
6: Oui, bien sûr, ils peuvent conduire.
3: Ah putain, franchement, c'est pas bien dans la cabine.
0: Oh ta gueule à toi!
6: Et ça s'appelle des routiers somnambules.
0: Ah d'accord, des routiers somnambules.
6: Ouais.
0: T'as vu jouer ça dans Spirou Magazine ou dans Tintin Milou?
6: Non, dans Mickey.
0: Ah dans Mickey. Ouais. Moi je crois que j'ai vu jouer ça dans Lilo des enfants avec Casimir.
3: Je cherche pas à être drôle, Gérard.
2: Gérard, sur IRC, il y a Sean qui te demande de répéter la question.
0: Oh non, bah, je répète plus les questions maintenant. Hein. On accélère. Raisin sec.
3: Alors, les routiers, bon, ils sont limités à 230 normalement, non?
0: Bah bien sûr. Pourquoi pas 250 km/h aussi?
3: La fois, j'étais à 140, je me suis fait doubler par un camion, alors je comprends plus maintenant. GG.
0: Ouais.
4: Ouais, voilà. C'est sans problème, ça te dit pas, on fait une petite pause pendant un quart d'heure et on met le son de Goldorak, ouais, comme ça on l'aura en stéréo.
0: Non. Alors sans problème, terminé pour toi. Hop.
3: Est-ce qu'il joue de la guitare là?
0: Non, personne joue de la guitare.
3: Non, Actarus.
0: Poil de nez. Qui?
9: Rézal 5.
0: Bah alors vas-y.
9: Je t'ai demandé comment ça se faisait que j'étais à 150 sur l'autoroute et qu'un camion m'a doublé.
0: Non mais attends, t'étais avec quoi?
9: Avec ma voiture.
1: Mais, ah ouais. Ça peut rouler à maximum à combien un camion, un semi
0: Un camion, de toute manière, on a confirmation, c'est limité à 90.
1: Non, mais c'est limité, mais si ça dépasse la limite, ça peut rouler à combien au
0: plus? Non, il n'y a pas de si dépasse la limite. Il y a son mouchard. Il y a un petit voyant rouge.
1: Ouais.
0: Donc le mouchard, pour préciser, pour ceux qui sont pas routiers, qui ont pas l'habitude de le faire, et là on a deux.
1: Ils peuvent confirmer.
0: On a des routiers.
1: Ils peuvent.
0: Qui sont là, qui peuvent confirmer.
1: Ouais.
0: Donc le mouchard, c'est là où qu'on met le disque pour savoir à combien qu'on roule et tout ça. Donc c'est un boîtier comme un.
1: Attends, parce que tu dis c'est pas un lecteur CD pour mettre le disque, pour mettre c'est une radio cassette.
0: Non mais c'est à peu près comme ton disque.
1: Ouais, c'est
0: toi,
1: ça.
0: T'as le disque qui tourne.
1: C'est un lecteur cassette CD.
0: Même non, ça, on appelle ça des mouchards.
1: Ouais, les mouchards, ce sont ceux qui disent des qui
0: non, non, non,
1: des
0: non.
1: informations.
10: Comme les Kleenex, des trucs comme ça.
0: Mais non, non. Attends, toi.
2: Ouais, c'est exactement
0: non,
2: ce qu'on demande à Sarine. Il demande si les mouchards.
0: Non, mais là, on a des routiers,
1: ouais.
0: Donc on peut confirmer. Les mouchards, c'est un truc où tu mets ton disque. Tu mets ton
1: disque CD ou vinyle.
0: Mais non, mais tu mets un disque normal.
11: C'est faux.
0: Tu prends ça.
11: C'est faux.
0: Mais arrêtez vos conneries, putain. Mais moi, c'est ce que je dis. Alors toi, tu t'écrases, ok?
1: Ouais, non, mais attendez.
0: Un disque, c'est un genre de truc comme ça.
1: Ah, une feuille de papier.
0: Troué. Non, mais qui est troué là.
1: Ah.
0: Et là, t'as.
1: Montre bien, parce que les gens voient pas bien, peut-être.
0: Voilà, là, comme t'as, ça. Voilà, t'as tout ça.
1: Là, c'est
0: tout bon. Ça, c'est un disque.
1: Ah, c'est un fromage, dessus, ça, c'est. Ah, tu fais une.
0: Ouais, voilà. C'est un genre
1: une horloge,
0: de...
1: comme une
0: ouais,
1: radio.
0: C'est une horloge. Et.
1: Mais si t'as pas d'horloge, tu peux mettre quoi? Genre, c'est une montre ou un.
0: Non, tu peux pas. Non, tu peux pas.
1: Pas de réveil?
0: Non.
1: Ah bon.
0: Tu peux pas machiner là-dessus.
1: Ah, tu faut pas machiner surtout.
0: Alors.
1: Ah, je voulais dire quand même que les routiers c'est des grosses balances quand même.
0: Ta gueule à toi. Toi la balance, tu sais où tu vas terminer toi?
1: Là. Ouais.
2: Gérard.
10: Excuse-moi.
0: Oui.
1: Vas-y Manu. Vas-y.
10: À la place de sans problème, on accueille n'importe quoi.
4: D'accord.
0: Oui. Bonsoir. Attends, tu permets sans problème?
10: Il est plus là. Sans problème. C'est n'importe quoi.
0: N'importe quoi.
10: Ouais.
0: Je vais te dire une chose. Manu.
10: Ouais.
0: Pas comme toutes les semaines.
10: Ah, excuse-moi. Dis plus rien parce que sinon ça fera plus d'une
1: là,
10: chose.
1: Tu peux pas dire sur les 24 lignes parce qu'il n'y en a plus que 12, mais.
0: Ouais, non, mais je voudrais qu'on prenne un peu là.
1: Sur les 12 lignes, Manu.
0: Donc c'est comment son nom?
10: N'importe quoi.
4: Attends, Gérard, j'ai lutté pour essayer de vous joindre.
0: Ouais, donc tu peux répondre à la première question?
4: Bah, j'ai pas entendu, j'étais au standard avec Manu.
0: Alors, la première question, donc je la rappelle plus parce que tout le monde a à peu près fait le tour. Donc n'importe quoi pour toi, je répète, un routier peut-il conduire 24 heures sur 24 sans s'arrêter?
4: Oui, je pense, oui. S'il prend de la caféine.
0: C'est ça, t'as raison. Voilà. Et celui qui dit fais chier maman,
4: c'est pas
6: ton... mon argent.
0: Ouais, c'est ça. Celui qui fait le porc, c'est pareil.
4: Y a personne qui peut m'enregistrer l'épisode de Goldo en DVD?
0: Non, y a personne qui peut t'enregistrer Goldo en DVD.
4: Il y a pas de problème.
6: Il est monté sur moi, c'est tout.
3: Oh, bah, Gérard, tu parlais des mouchards. Moi, je voulais savoir quelle est ta théorie sur le Morbac.
0: Non, il y en a pas. Alors, comment s'organise un routier?
3: Attends, Paul Deney, il a pas répondu.
0: Non, vas-y.
3: Bon, alors, tu parlais de c'est quoi déjà la question?
0: Ouais, tu me prends pour un con là. Va retirer tes poils de nez. Allez, hop. Terminé, va retirer tes poils de nez.
3: Je m'en souviens.
0: Terminé.
3: Je m'en souviens.
0: Non, c'est bon. Joyeux Noël à toi. Va retirer tes poils de nez. Va retirer tes poils de nez. Hop, terminé pour toi. Alors, comment s'organise un routier quand il s'ennuie? On va demander ça à n'importe quoi.
4: Bah, je pense qu'il se tape une grosse branlette.
0: Alors tu peux, vas-y, Rigo, attends.
2: Justement à ce propos, il y a Misto sur l'IRC qui dit que 99% des routiers se branlent quand ils se font chier et l'autre pourcent sont des neuneux.
0: Parce qu'il y a des routiers qui
2: toi,
0: sont
2: tu
0: là,
2: peux pas répondre,
1: qui peuvent
2: toi.
1: Confirmer,
0: qui peuvent,
1: non, c'est bon.
0: Qui peuvent confirmer que c'est faux.
11: Non, il dit que c'est vrai.
0: Non, c'est faux, ouais, faut pas déconner. Attendez, oh, faut pas. N'importe quoi.
4: Putain, il fait la transformation, excuse-moi.
2: Donc Gérard.
0: Bon, allez, hop.
2: Attends, il fait la transformation.
0: Non, hé.
10: Je sais pas d'où ça vient, Gégé.
2: Bon, allez, Gérard.
0: Allez, Manu.
1: Manu, bosse un peu, putain, autrement tu dégages.
0: Rigo. Tu te tais, toi.
2: Rigo. Non, il y a juste Misto qui dit que si tu fais pas partie des 99% qui se branlaient, c'est que t'étais un neuneu.
0: Et alors, tous les routiers se branlent pas dans leur camion, hein, attends.
1: Et tous les routiers sont pas neuneux.
2: 99%.
0: Tous les routiers sont pas des cochons comme la question va être posée. Je sais qu'il y en a pas beaucoup qui sont sur les routes, malheureusement.
1: Ah, pourquoi?
0: C'est les fêtes.
1: Quoi, il y a du gel?
0: Ça
1: gèle?
0: Non, mais il y a pas de routier. Ouais, vas-y, toi.
10: Je voulais juste te dire qu'à la place de poil de nez, on accueillait Sandrine, c'est tout.
0: Alors Sandrine, bonsoir.
1: Nana, c'est bien ça.
12: Oui, bonsoir Gérard.
3: Salut Sandrine.
12: Salut Sandrine.
3: Bonsoir, c'est Sandrine de France.
0: Ouais, c'est ça, Trablo.
13: Toi, t'as très sexuel.
3: Tu vas l'air fort.
0: Bon, vous fermez un peu vos gueules.
12: Ok, super.
0: Merci.
1: Ah, on va peut-être plus avoir de confirmation, mais c'est pas grave. Salut les routiers.
0: Salut les routiers.
1: Salut à vous. Bonne route, vous êtes sympa.
0: Bonne bourre et prudence sur les routes.
1: Ouais. Passez la deuxième quand même des fois.
2: Sortez couverts les mecs.
0: Ah. Oui.
3: C'est Sandrine. Est-ce que je peux avoir la question parce que Manu m'a pris sur le standard.
0: Ouais.
3: En plus il est sourd.
0: Oh, tu te tais toi.
3: J'aime pas, s'il te plaît.
14: Bon, ça va.
0: Oh. Alors, comment s'organise un routier quand il s'ennuie? Oh putain, mais vous me faites chier avec le Goldorak. Bon, moi, j'arrête à 3h, hein.
3: Mais je
0: vais. Allez, Manu, c'est le bordel. C'est nul. Nul.
10: Faut me mettre à l'aréa, moi, je pense.
0: Allez, on va s'écouter Sacha avec Fête la Pète et La Grosse. Et on se retrouve après pour la deuxième question. Comment s'organise un routier quand il s'ennuie? A tout de suite. Et voilà, c'était Saga avec Fête la Pète et...
10: Saga Africa?
0: Non, c'est Saga avec Fête la Pète à La Grosse. Donc c'était dédié pour...
10: La Grosse?
0: Pour ma petite femme que j'aime tout mon cœur. Oui.
2: Avant de recommencer avec les auditeurs, j'ai un petit sondage sur l'internet. Alors c'est de paradoxe. Alors attention parce que ça défile très vite. Alors sondage reçu par l'AFP, 15% des routiers sont des maniaco-dépressifs, 23,78% sont en proie à de gros problèmes sexuels, 36% prennent du Viagra, 3% sont sans emploi et 90,3% auraient préféré être CRS parce qu'ils ont le même QI.
0: CRS non, je vois pas trop le rapport. Donc on récupère n'importe quoi. N'importe quoi, bonsoir.
15: Bonsoir Gérard, comment vas-tu?
0: Gérard. Rebonsoir. Chut, derrière vous fermez vos gueules.
16: Gérard.
0: Oh putain, mais oh Manu.
3: Ouais, c'est un peu là-haut.
0: Oh, faut gérer un peu là parce que ça commence à bien faire. Hein. Chut.
3: Ouais, je suis là, y'a pas de problème. Gérard. Y a un mec qui fait le malin derrière.
16: Pour les points faibles de Chris
0: Basinger. Oh là là, Goldorak, Manu.
3: Arrêtez avec Goldo.
0: Ça vient pas de chez moi. Moi j'en ai ras-le-bol là.
3: Il est tout naze, le Goldo, en plus.
10: Y'a personne. Regarde un peu, y'a personne en air.
0: Putain, tu as bossé comme il faut, toi.
10: Bah y'a personne, ça vient pas de moi.
0: Putain, mais si t'as pas envie de bosser ce soir de Noël, tu retournes voir ton bébé rose.
10: Mais y'a personne.
0: Tu nous fais chier, là.
1: Ouais, c'est vrai.
0: T'as qu'à retourner voir ton bébé rose.
10: Ouais, d'accord.
1: Ouais, Gérard, on y va.
0: Chut.
3: Ouais.
0: Ouais d'accord, couille de loup.
3: Ouais.
0: Rebonsoir.
17: Bonsoir.
0: Petit téton.
17: Oui.
0: Rebonsoir.
17: Bonsoir.
0: Raisin sec.
3: Oui. Ouais.
0: Oh, tu travailles ou quoi là?
3: Excuse-moi, ça va.
0: Eh Sandrine. Dis le Trablo.
3: Et sourd. C'est-à-dire GG. Moi je kiffe bien sur tes pantoufles internet.
0: Bon alors. Celui-là.
3: Salut la tarte. C'est Pedro qui a dit ça. Ciao. Avec copyright.
0: Bon, vous fermez. Maintenant, vous allez vous la fermer.
3: Ok. Allez hop.
17: Gérard, tu voudrais te soutier?
0: Comment?
17: Tu voudrais te soutier?
0: C'est qui?
17: Petit téton.
0: Petit téton, ben tu retournes voir Manu, il va.
1: Gérard, elle te pose la question, est-ce que t'aimerais de redevenir routier?
0: Non, pas pour l'instant.
1: Pourquoi? Ouais,
0: parce que j'ai une bonne place. C'est tout. Alors maintenant, comment s'organise un routier quand il s'ennuie?
3: Sandrine, non.
0: Alors Sandrine, vas-y, le Trablo.
3: Alors, la question de facilité, ce serait dire, bon, la branlette, mais à mon avis, c'est pas ça. Donc un routier, qu'est-ce qu'il va faire? Il va chez Bip, si je donne pas la marque de la station en service, ouais. Il va acheter des cassettes de cul. Ou alors, je sais pas, des calendriers de cul, de la bouffe et tout ça. C'est quoi ça? C'est la seule vérité. Et voilà.
14: Merde en figure!
1: Putain, Manu.
3: Voilà, Gérard.
10: J'essaye de gérer, ça y est.
0: Non, mais si tu veux, on peut arrêter à 3h. Je pense que c'est ce qu'on va faire. On va pas faire les deux débats.
10: Bah, y'en a qui, ça tombe bien.
0: Non, mais moi, ça m'emmerde pas. C'est toi que ça emmerde. Parce que tu vois, pour l'instant, t'es en train de me foutre de la merde.
10: Ouais, merde.
0: Ça se voit que c'est le dernier débat de l'année.
10: Ouais.
0: Hein? Parce que t'es pas avec ton bébé rose.
10: Ah bah ouais.
0: Et moi, je suis pas. Moi, elle est là, mais on n'a pas fait de réveillon encore. Ok.
10: Ah ouais.
2: Gérard, pour revenir au débat, il y a Chandler, le vrai, sur l'IRC, qui te demande qu'est-ce qu'il faut faire comme étude pour devenir routier.
0: Bah justement, ça c'est dans le deuxième débat. Donc c'est pas maintenant.
3: Gérard.
0: Oui.
3: C'est Sandrine, donc j'avais pas fini.
0: Ouais, vas-y.
1: Parle dans ton téléphone, Sandrine.
3: Pardon.
1: Parle dans ton téléphone.
0: Donc, ouais, mais toi, attends, Sandrine.
3: Oui.
0: Toi, tu recommences pas ce que tu viens de faire. C'est toi qui t'amuses à.
1: Non, c'est pas moi qui m'égale.
0: Non, tiens.
1: Non.
10: Ah, tu vois, c'était pas moi.
0: Tiens.
1: C'est pas parce que je mets un là que je mets Goldorak.
0: Oui, tiens.
1: Parce que tu veux que je te le mette, Goldorak, tu vas avoir un autre son, regarde.
0: Ah, ouais.
1: Ça, c'est Goldorak.
0: C'est ça.
1: C'est mon Goldorak, c'est pas l'auditeur, là.
0: Ouais.
1: Tu vois?
0: Ouais, c'est ça, allez.
2: Laisse-le.
1: Toi, il y a une différence.
0: Non, allez.
4: Bon, Gérard, c'est de la bombe, c'est un épisode.
3: Gérard. C'est Sandrine, j'ai pas fini donc.
0: Ouais, dépêche-toi.
3: S'ils s'ennuient vraiment, à mon avis, ils peuvent même aller jouer au flipper, style Sugar Ray, par exemple, le flipper qui marche pas, ou PlayStation.
0: D'accord.
9: Gérard, Réza Sec.
0: Ouais.
9: Alors, je veux dire que, bon, les routiers, pour la nuit, ils peuvent appeler leur famille, hein. Ils sont pas tout seuls, ils doivent avoir des enfants aussi, les routiers. Non?
0: Ben, à mon avis, s'ils sont sur la route, ils peuvent pas être chez eux. Hein.
9: Ils travaillent pas 7 jours sur 7.
1: Non, mais ils peuvent avoir un portable pour appeler portable, de leur autoroute.
0: Portable. Petit téton.
17: Bah, ils écoutent la radio.
0: Ah, d'accord, carrément, toi.
9: Tu peux conduire en même temps, sans rien.
17: C'est une réponse intelligente. Hein.
0: Ah, ouais, ben, je vois. Couille de loup.
17: Non, moi, j'ai essayé de taper une grosse.
9: Allô, Gérard.
3: Ah, ta gueule.
0: Oh, vos gueules un peu!
3: Ouais. Bon, allez, vas-y, cochonne.
0: Couille de loup! Attends, la cochonne, elle t'emmerde, toi!
9: C'est pas une cochonne, c'est une salope!
17: Oh!
0: Tu calmes tes nerfs, toi, ou je te calme?
3: Ouais, c'est clair.
9: C'est clair. Ah,
17: bon, heureusement que je suis pas marié avec lui!
3: Parlez pas comme ça aux chiennes, les mecs.
0: Oh.
1: Gérard, on pourrait revenir un peu dans le débat avec les auditeurs, parce que c'est n'importe quoi.
0: Ouais, ouais, mais c'est n'importe quoi, tu demanderais peut-être à l'autre, là.
1: Manu, on peut revenir dans le débat parce que c'est n'importe quoi là.
0: Non.
2: Gérard, à propos du débat, reviens dans le débat, Gérard, s'il te plaît. Tu m'écoutes?
0: Oui, Rigo.
2: Il y a Rainbow, le vrai arc-en-ciel, qui te demande si un routier a une prime pour Noël s'il travaille pour le réveillon.
1: Ah, c'est une bonne question ça.
0: Ah, voilà la question que.
1: Que t'attendais?
0: Attendez.
1: Ouais.
0: Et ça, c'est dommage qu'ils soient partis parce qu'ils
1: peuvent plus approuver là, non?
0: Une prime, non, mais être payé double, oui.
14: C'est faux.
0: Moi, attends, toi, tu fermes ta gueule. Hein? Tu fermes ta gueule. Et tu me fais du boulot correct. Ok?
1: C'est tout ce qu'on te demande, Manu, merde.
0: C'est tout ce que je te demande. Avant que je te mette une claque dans
1: le museau.
0: Fais le con. Fais le con. Tu vas voir tout à l'heure. Tout à l'heure, tu vois ce qu'il reste de coca.
1: Allez, on y retourne, Gérard. On y va.
0: Alors. Chut.
3: Allez. Ah, on est plus en antenne, c'est bon. GG, c'est
0: chut.
3: J'ai pas répondu, ouais.
9: Allô, donc... Gérard.
3: Oh, ta gueule.
9: Ouais, putain, ferme-la, couillon.
3: Ouais,
9: GG, on va. Ta gueule un peu.
3: Voilà. GG, c'est chut.
0: Ouais.
3: Moi, je voulais te dire que j'ai connu des routiers qui, quand ils s'emmerdaient, bah, tout simplement, ils classaient, ils avaient des collections de calendriers de cul.
9: Allô, Gérard.
3: Ils classaient leurs calendriers de cul quand ils faisaient chier, quoi, pour se couper. Et je voulais savoir si tu confirmais.
17: Oui.
1: Gérard, t'as même pas écouté la question.
3: Ouais, c'était pas poli, Gérard, tu fais pas
0: bon. J'ai très bien compris, et je vais te dire une chose.
3: Ouais.
9: Vas-y, dis ta chose.
3: Vas-y,
9: dis une chose, Gérard.
0: Moi, je peux vous dire une chose, que les routiers n'ont pas de calendrier de femmes à poil dans leur camion.
1: Donc,
0: vous mentez tous. Vous êtes tous des menteurs.
14: C'est faux.
0: N'importe quoi.
3: C'est des conneries.
9: Ils ont des photos de cul, c'est c'est pas pareil.
4: Ouais, ouais, je suis là. Qu'est-ce qu'il y a, GG?
0: Bah, tu réponds à la question?
9: Ah, c'est Tony, ça.
4: Bah, j'ai déjà répondu tout à l'heure, donc voilà, quoi. Je t'ai déjà dit que quand ils se faisaient chier, ils se tapaient des petites pignoles dans leur cabine.
3: Non, ça dépend. S'ils sont à deux, ils se sucent mutuellement.
4: S'ils sont à deux, ils font
3: ça. S'ils sont à deux, ils
9: se sucent. Il y a pas de photos dans la ligne claire, comme sur mon frigo.
0: Non, troisième question.
4: Elle couche.
9: Allez, Gérard.
5: Allez,
1: attendez, Gérard en train de dealer
0: mais
1: un
0: non,
1: truc.
0: Mais non, il n'y a pas Tony, arrête tes conneries, il n'y a pas Tony.
2: Gérard, pour calmer le débat, il y a Scon sur l'IRC qui souhaite un joyeux Noël à tout le monde quand même.
1: Ah, c'est sympa.
0: Eh ben, c'est bien, on souhaite un joyeux Noël aussi à toi.
4: La foutre.
0: Moi, je t'emmerde, toi. Peut-on tricher sur les fiches de paye d'un routier? Ta gueule.
9: Eh ben, Gérard, j'ai pas entendu.
17: Tu peux m'écouter?
9: Peut-on quoi?
0: Peut-on tricher sur une fiche de paye d'un routier?
4: Tout à fait.
1: Chacun son tour, allez-y.
0: Alors, n'importe quoi.
4: Ouais, je pense. C'est possible. De faire des virements bancaires sous Linux, sur un ordinateur, tu pirates ton salaire. Et c'est bon, il n'y a pas de problème après. Tu gagnes le pognon que tu veux par mois.
0: D'accord. Chute.
3: Ouais, moi je pense qu'on peut pas triquer sur une fiche de paye de routier.
0: Tu peux préciser?
3: Bah, vu les sommes qu'il y a, je crois qu'il n'y a pas de quoi triquer, quoi, tu vois.
0: Ok.
4: Ouais, de 1 franc, tu passeras à 2 francs, quoi.
3: Ouais, mais ça fait pas triquer.
0: Couille de loup.
17: Ouais, non, moi je pense pas parce qu'ils doivent pas avoir le QI assez élevé pour pouvoir piger comment on fait.
0: De quoi?
17: Non, je crois pas qu'ils doivent être assez intelligents pour comprendre comment on fait pour falsifier la feuille.
3: C'est vrai qu'il
0: non, mais attends, peut-on tricher?
4: Déjà, je me demande comment.
0: Peut-on tricher sur les fiches de paye d'un routier?
17: Ouais.
0: Je vais dire une chose, que c'est le patron qui triche. C'est pas le routier, d'accord?
4: C'est faux!
0: Prends-toi, Manu, tu fermes ta gueule maintenant.
4: C'est faux!
0: Bon, Manu, tu dégages, tu fous le camp à l'arrière.
4: D'accord!
1: Ah non, bah non.
0: Si.
1: Non, mais c'est bon, attendez. Faites un débat correct, on verra après.
0: Non, mais attends, pour l'instant, il est en train de me foutre de la merde. Petit téton.
4: Eh, tu viens chez moi après, Gérard?
0: Ta gueule!
17: Mais, je peux parler? Oui, ben, je vais pas du tout répondre.
0: Non, mais, oh!
1: Quoi, qu'est-ce qu'il y a, Gérard?
0: Max! Eh, tu lui demandes qu'il passe. Oh, tu me demandes qu'il me passe du bon boulot là pour la dernière de l'année ou pas?
10: J'étais pas là, moi.
0: Non, t'étais pas là, t'étais où, bâtard?
10: Oh non. J'ai arrêté ma cassette vidéo là.
0: Ouais, t'étais arrêté ta cassette vidéo.
10: Bah,
0: ouais. Alors, vous me faites. Moi, de toute manière, on va pas durer jusqu'à 4h du matin. Hein.
4: Eh, tu viens chez moi un peu, Gérard?
0: Bon, qui c'est qui a donné tout ça aux auditeurs?
10: J'ai personne, eh, j'ai personne à l'antenne là.
0: Non, c'est pas possible là. Allez hop, envoie-moi la musique et
1: attends,
0: c'est tout.
1: Attends, j'ai pas de disque là, Gérard, il faut que je trouve des disques. Mais attends.
0: Envoie, je m'en fous, je veux pas le savoir. Envoie la musique, allez.
1: Pourquoi?
0: Hop, envoie la musique.
1: Bah attends, je vais en trouver alors.
0: Je veux pas le savoir, tu te démerdes.
1: Qu'est-ce que
0: tu m'envoies un truc?
2: Attends, moi j'ai des questions pour toi, pour calmer le débat, auxquelles tu peux répondre. Alors, il y a. Attends que je retrouve, il y a Chandler le vrai sur l'IRC qui te demande combien représente le salaire d'un routier.
0: Bah justement, ça,
1: on se calme, question, les gars, on se calme un peu. Hein.
0: La question, on n'en est pas
2: non,
0: là.
2: Non, mais réponds.
0: La question, combien...
2: Gérard, à chaque fois que je te pose une question, tu dis, c'est pas la question, on viendra plus tard.
0: Non, mais
2: réponds tout de suite.
0: Combien qui gagne un routier?
2: Voilà.
0: Bon, un routier, à l'heure actuelle, si tu veux, gagne entre 10 000 et 15 000 francs.
4: Ok.
0: Donc, selon là où il s'en va.
10: Oh là là.
0: Bon, toi, tu vas me faire du bon boulot, mais fil d'art.
10: Attends, je cherche.
0: Non, mais tu cherches, tu vas pas chercher longtemps parce que sinon moi, le débat il s'arrête.
1: Ouais.
0: Et on va laisser Rousseau.
1: Ouais, attends deux secondes, j'ai trouvé un truc super là.
0: Non, mais je m'en fous, moi.
2: On peut pas laisser Rousseau, il joue à la PlayStation.
1: La disco? Tu veux de la disco?
0: Bah, je m'en fous, tu mets ce que tu veux, mais moi, soit que Yannin, il fait du bon boulot.
1: Non, mais si Manu faisait du bon boulot, il n'y aurait pas de problème, hein.
0: Soit qu'on fait du bon boulot, on continue.
1: Ouais.
0: Soit.
1: Ouais.
0: Que j'arrête maintenant.
4: Non.
0: C'est simple.
2: Gérard.
0: Et si j'arrête maintenant, on est combien sur...
2: Non, mais non, on n'arrête pas là. On est presque 5000, on est 4852 moins 4. C'est très bien, j'aimerais bien qu'on booste bien.
0: Les gars.
2: Et il y a quelqu'un, je me rappelle plus qui c'est, sur l'IRC qui te demandait le salaire, ça fait combien en euros?
14: C'est pas la question.
0: En euros, là, je peux pas trop lui répondre parce que l'euro, ouais.
14: Il est à 5,57 là.
0: Non, 6,50.
14: 6,50, ouais, pardon.
0: Il est à 6,50, ça devrait faire 6500 euros.
14: Ouais.
0: C'est faux.
14: Voilà. Non,
0: il y a quelque chose de
14: soir.
0: Au lieu de dire que c'est faux et de bouffer ton gobelet quand Max y parle, tu la fermes et tu me calmes les auditeurs avant que moi je te calme.
14: Ouais. Okay. Bon, alors les gars, on refait une réunion. Gérard, qu'est-ce que t'as à dire?
0: Pour l'instant.
14: Eh oui, Philard fait du bon boulot.
0: Pour l'instant, oui.
14: Rigo,
0: c'est bon, mais l'autre, parce qu'il est pas avec son bébé rose, il fout de la merde.
16: Comme avant.
0: Il est en train de nous foutre de la merde.
16: Non, c'est pas vrai, je te bosse bien.
0: Mais si.
16: Oh, je fais du bon taf là.
0: Mais non, pour l'instant, t'es en train de me faire de la merde. On est qu'à la troisième question. Et il y a 23 questions en tout.
16: Eh ben, on a le temps jusqu'à 4h, c'est
0: cool. Ouais, ben, tu crois que je vais durer jusqu'à 4h, ça m'étonnerait.
16: Bah, si.
0: Je crois pas. Bah. Parce que c'était prévu qu'avec Max, si ça se passait mal, on arrêtait à 3h et je pense que je vais arrêter à 3h.
16: C'est bien là pourtant, parce que.
0: Alors, on va s'écouter. Moby Dick avec des proutes en plus, et on se retrouve aussitôt après.
2: On est à 5123,4.
14: Ouais.
2: Donc si tu peux les remercier.
0: Je remercie tous ceux qui sont sur l'internet, donc je vous souhaite un joyeux Noël.
14: C'est pas assez, hein, 5000.
0: Une bonne et heureuse année 99, parce que j'aurai pas l'occasion de vous avoir pour le réveillon.
14: Ouais.
0: Donc voilà ce que je peux vous dire. Donc on récupère n'importe quoi.
18: Hey, tu viens chez moi après, Gérard?
0: Oh, ta gueule à toi!
18: Oh là là. Ouais, c'est moi. N'importe quoi. Ah, je vais passer à l'entrée d'ailleurs là dans 5 minutes.
0: Oh là là là là là là là là là là là là là là là là là là là là là là là là là
18: là. Et je baisse dans une demi-heure.
0: Et moi je t'emmerde.
18: Bon, allez,
19: on se dépêche.
0: Bon, n'importe quoi.
18: Bonsoir, GG. Joyeux Noël à toi.
0: Chut.
18: Ouais, salut, bon 14 juillet à tous.
0: Ouais, c'est ça, joyeux Spike. Couille de loup.
19: Ouais, salut.
0: Petit téton.
19: Salut.
0: Raisin sec.
16: Non, excuse-moi, il est parti, on a que Jean-Pull à la place.
0: Ah ouais.
18: Jean-Pull, ça revient.
16: Salut, GG.
0: Non, mais alors, attends. Manu.
16: Ouais.
0: Un conseil que je te donne.
16: Ouais.
0: Tu vois, tu fais une chose, tu me prends sur les 12 lignes qui sonnent.
16: C'est ce que j'ai fait, c'est un nouveau.
0: Non.
16: Ah si, je suis désolé.
18: Tu prends sur les deux lignes.
0: Alors, c'est comment?
16: Jean-Pull.
0: Jean-Pull. Ouais, attends.
19: Jean-Pull.
16: Ouais, non, Jean-Pull.
0: Bon, alors, avec tu te merdes, tu me fais une fiche propre.
16: Une fiche propre, quand même.
0: Alors, la question. Ben, peut-on tricher sur les fiches de paye d'un routier? Donc, je pense que vous avez réfléchi.
18: Oui. Ouais.
0: Donc, oui.
18: Oui, tu m'as oublié.
0: Ben, je t'écoute.
18: Rebonsoir, Gérard.
0: Ben, rebonsoir à toi. Donc, allez-y, posez.
18: Ouais, c'est chute.
0: Ouais, chute.
18: Ouais, moi, ce que je voulais dire, c'est que si les routiers, il fallait qu'ils trafiquent leurs fiches de paye, il faudra déjà qu'ils sachent compter.
0: Non, mais attends, chute.
18: Oui, chute.
0: Écoute-moi bien.
18: Oui, chute.
0: Ça peut-on tricher sur les fiches de paye d'un routier?
18: Oui, ben justement. Si, il faut qu'il triche.
0: Attends, celui qui rentre derrière, arrête.
18: J'en pull. Alors, il faudrait qu'il sache compter, et je pense, bon, je me permets d'émettre un léger doute, quoi, tu vois.
14: Mais je crois que ça se faisait par ordinateur, maintenant, les fiches de paye.
0: Ouais, mais de manière, faut se dire une chose, qu'il y a certains patrons qui trichent quand même sur certaines fiches de paye.
14: Ouais, mais sur les leurs, pas sur celles de leurs employés, si.
0: Tu en rappelles.
14: Ils retirent de l'argent sur leur paye, alors.
0: Bon, alors.
14: Mais comment ça se passe, un routier, c'est payé au kilomètre, comment?
0: Non, c'est pas payé au kilomètre, en fin de compte, C'est payé comme une personne.
18: Gérard, tu m'excites avec tes moustaches.
0: Oh, ta gueule! D'accord, c'est maintenant tu m'emmerdes, toi.
14: Ouais.
0: Voilà.
14: Donc tu disais GG?
0: Non, mais en fin de compte, c'est pas payé.
14: Au kilomètre?
0: Au kilomètre, c'est payé comme,
14: à l'heure.
0: Toi et moi. Non, mais c'est payé comme toi et moi.
14: D'accord.
0: Par exemple, le mec qui va rester 20, deux nuits, ça va être payé un peu plus cher. Et ainsi de suite.
14: D'accord.
0: Par exemple,
14: il doit faire 39 heures par semaine comme un employé.
0: Non, parce que faut se dire une chose, que les routiers, à l'heure actuelle, passent plus de temps sur les routes que chez eux. Donc faut bien se mettre à la place d'un routier. Mmh. Hein, j'y étais. Donc je peux savoir ce que c'est.
14: D'accord.
0: Et je vais te dire une chose que bon, j'ai pas fait de la route.
14: Ouais.
0: Hein, mais ceux qui font de la route ne sont pas tout le temps là.
14: Ah d'accord.
2: Gérard.
0: Oui,
2: il y a Sardine de Marseille qui te demande est-ce que tu as déjà trouvé des routiers abandonnés par leurs camions sur les aires de repos de l'autoroute ?
0: Des routiers abandonnés, des routiers qui font du stop pour rentrer chez eux les week-ends, oui. Mais des routiers abandonnés, non. Jamais.
18: Ouais, GG.
0: Oui.
18: Oui, je voulais savoir, on m'a dit qu'être routier, c'était un métier qui nécessitait de la sueur.
0: Mmh.
18: Tu sais que c'est un métier dur, qu'il fallait transpirer et tout. Et je voulais savoir si c'est pour ça que dès tout jeune, tu avais trouvé ta vocation dans ce milieu-là.
20: C'est clair.
0: Alors, je vais te dire une chose que. Ouais.
20: Laquelle
0: Oh, tu te tais, toi.
18: Ouais, vas-y, j'y réponds.
0: Un routier, donc c'est toi qui viens de poser la question, ouais, c'est comment ?
18: C'est chute.
0: Ouais. Donc ta question, tu peux me la reposer s'il te plaît.
18: Ouais, donc, je disais, il paraît qu'être routier, c'est un métier qui demande de la sueur et de la transpi, et je voulais savoir si c'est ça qui, dès ton enfance, t'avait quand même donné ta vocation pour savoir ce que t'allais faire plus tard.
0: Alors moi, je vais te dire une chose, qu'un routier transpire beaucoup, ça c'est vrai.
18: Mm-hmm.
0: Parce que faut se dire une chose, que certains routiers sont obligés de décharger. Ouais. Pas tous, mais certains.
18: Ouais.
0: Donc d'autres, quand ils arrivent, ils sont dans la cabine, ils dorment et.
20: Oh là, celui-là il va se faire virer une fille, non ?
0: Manu.
18: Non, mais continue, GG, continue.
0: Oui. Manu, tu fais ton boulot correct ou pas ?
21: Les 12 lignes, là.
0: Tu fais ton boulot correctement ou pas du tout ?
20: Correct.
0: Ou tu vires ?
21: Ah, correctement.
0: Hein ? Ou tu retournes voir ton bébé rose.
18: Ouais, GG, t'en étais au problème de décharger. Vas-y,
0: donc, continue. T'as certains routiers qui sont obligés de vider leur camion, ouais. D'autres non. Pourquoi ? Parce que quand ils arrivent, ils se mettent à quai, ils sont dans leur cabine et ils dorment.
18: Ouais, mais pour le problème de la douche, GG, ils font comment les routiers ? Parce qu'il y a un lit à l'arrière du camion, mais il n'y a pas de douche.
0: Non, donc, mais pour les douches et tout ça,
18: ouais.
0: Ils s'arrêtent dans... Bon, je réponds à chute.
18: Ouais.
0: Ça, pour cette histoire de se laver, ils peuvent s'arrêter dans des aires de repos. Il y a des douches spécialement qui sont dans les aires de repos qui peuvent se laver et tout.
18: Ouais, mais ils se lavent pas souvent, du coup.
0: Si.
18: Et je voulais savoir si toi, pourquoi, depuis que tu avais arrêté le métier, tu avais quand même gardé des manières de routier, quoi.
0: Ah ben ça.
18: Donc, t'es plus dans le métier, je veux dire, tu transpires encore beaucoup et tu te laves pas souvent et tu décharges.
0: Non, mais attends, je transpire beaucoup parce que là, y a même plus de ventilation dans les studios. Ah je sais pas pourquoi.
21: Ah, on déménage, ils ont déménagé la ventile. Hein.
0: Ouais, mais ça devient inadmissible.
2: Gérard, il y a le vrai canard WC sur l'IRC qui te demande pourquoi les routiers pissent sur le long des routes et pas sur les aires de repos.
0: Non, mais attends. Ça c'est complètement fou, il n'y a jamais... Chute, tu te tais.
18: Ouais,
0: je réponds.
18: C'est une anecdote.
0: Je réponds. Je peux prévenir tout de suite, là. Je réponds à Canard WC que c'est faux, qu'il n'y a aucun routier qui s'arrête sur les bandes d'arrêt d'urgence. Hein. Non. Les bandes d'arrêt d'urgence, c'est fait pour quoi ?
18: Pour les arrêts d'urgence.
0: Alors, vas-y, vas-y.
18: Moi, le mec, il n'était pas arrêté sur la bande d'arrêt d'urgence, il était garé en triple fil sur l'autoroute et le mec, tranquille, il pissait.
0: C'est ça. Tu prendras pas les gens pour des cons, toi ?
18: Non, mais c'est réel. Hein.
0: Non, tu les laisses. Alors que transporte un routier en fin de journée ? Que transporte un routier en fin de journée ? Que transporte un routier en fin de journée ?
18: Oui. Tu m'excites avec tes moustaches.
0: Ta gueule !
18: Ouais, c'est chiant.
22: Tu m'excites avec tes moustaches.
20: Alors, c'est n'importe quoi, GG, je vais répondre.
22: Gérard, tu m'excites avec tes moustaches.
18: Bon, vas-y, jouis.
23: Oui, Gérard.
18: GG. Chut.
0: Ah, vas-y.
18: Je voulais te dire qu'un routier, après avoir déchargé toute la journée, à mon avis, à la fin de la journée, il est vide, quoi.
0: Ouais, mais...
18: Il t'arrode à sec.
0: Pour toi, il est vide.
18: Ah oui, il est vide, il t'arrode à sec.
0: Moi, je pense qu'à mon avis, il repart chargé pour aller vider quelque part d'autre. Hein.
18: Bah non, faut bien qu'il s'arrête quand même.
0: Non, mais attends.
18: Tu peux pas décharger si tu récupères pas au moins un quart d'heure ou une demi-heure entre deux décharges. Y a pas
0: non, non, quoi. Mais attends, c'est pas un quart d'heure ou une demi-heure.
18: Bah tu t'épuises si tu fais pas une petite
0: pause. C'est pas un quart d'heure ou une demi-heure qu'il faut, c'est deux heures de repos maximum.
18: Bon, bah tu vois, donc il faut bien se reposer entre deux décharges.
0: Maximum.
18: Ok.
20: Ok.
0: Alors, n'importe quoi.
20: Ouais, bah à part transporter des dindons et des cachalots, je vois pas ça.
0: Bon alors n'importe quoi, c'est terminé. Hop.
20: Bah c'est pas méchant ce que
0: dindon et cachalot, moi je t'emmerde.
20: Mais c'est pas pour toi, Gégé.
0: Moi je t'emmerde.
20: Mais je te kiffe, moi.
0: Je t'emmerde.
6: On parle pas de Sandy.
0: Hop, terminé pour lui.
20: Bon allez hop, au standard.
0: Hop. Non, non, mais c'est bon pour lui.
20: Allez, chute, au standard.
7: C'est pas chute, hein.
20: Bah si, c'est chute qui a dit ça.
7: Oh gamin.
20: Bon Gégé, c'est là.
7: Voilà.
0: Voilà, lui c'est terminé.
7: Hop la police.
0: Au revoir. Alors, chute.
7: Ah bah non, je viens de te répondre, Gégé. Je viens de te répondre, mon Gégé.
0: Ah, tu viens de répondre ?
7: Ah oui, bah oui.
0: Couille de loup.
7: Je vais bien en faire une autre.
8: Tu répètes la question, s'il te plaît ?
7: Allez.
0: Alors, c'est la dernière fois que je répète la question. Que transporte un routier en fin de journée ?
23: Gérard ?
0: Oui.
23: En attendant, il y a Rainbow, le vrai arc-en-ciel sur l'IRC, qui te demande si quand t'étais routier, est-ce que t'as été attaqué par le gang des chasseurs de routiers sur l'autoroute ?
0: Non,
23: c'est
0: ouais.
23: des mecs qui volent les cargaisons.
0: Ouais. Ça c'est vrai, ça s'est produit en Russie, je crois. Il y a un routier qui s'est fait agresser. Et ils y ont piqué carrément son camion plus la cargaison.
23: Carrément.
0: Ouais.
23: Et ça coûte cher un camion.
0: Je peux te dire une chose, que c'est dommage qu'on n'aille pas qu'ils soient plus là les routiers, mais un camion ça vaut plus de 150 000 francs. Hein.
24: Et ah ouais carrément
23: 150 000 francs
0: 150 000 hein.
23: Ah bah ça va.
24: C'est pas trop cher hein.
0: Ouais bah attends, ça dépend ce que tu prends comme camion. Hein.
24: Une bonne prostituée.
0: Donc Oui, Rigo.
23: Excuse-moi, j'avais éteint mon micro. Sinon, il y a Chantleur qui te demande comment fait un routier, puisque tu disais qu'ils s'arrêtent pas, ils s'arrêtent qu'aux aires de repos pour faire leurs besoins, mais comment ils font quand ils ont la diarrhée et qu'ils sont dans leur camion ?
0: Bah, ils peuvent s'arrêter, mais dès qu'ils trouvent une aire de repos. Hein. Mais ça, justement, c'est des questions. Ouais. Mais
24: elles vont venir après, les questions. J'ai l'impression qu'Internet, ils ont les questions,
0: non. Attends, Fildar, c'est moi qui... C'est mes débats, donc c'est moi qui commande.
23: Ok.
0: Donc,
23: vas-y.
0: Là, faut dire une chose. En fin de compte, on va... Oh !
24: Oh, t'es pas dans un salon de thé, là ?
0: Hey ! Oh, on n'est pas dans un salon de coiffure, ni chez papa-maman, là, hein ? Oh, on se la ferme quand je parle, un peu.
24: Alors ?
7: Fermez la porte alors, ouais.
0: Oh, ça veut dire quoi là? Vous jactez dehors et c'est tout?
24: Ok.
0: Vous allez jacter dehors? Ouais. Quoi? Tu vas voir tout à l'heure, toi, je vais te kiffer, moi. Je vais te mettre une baffe dans. Moi, je vais te mettre une baffe, tu vas voir. Une baffe de routier, tu vas voir ce que ça donne. Ouais.
24: Moi, ça risque de te faire une petite marque, mais bon.
0: Fais gaffe!
24: Alors, on en était où, nous? On parlait de quoi là? On parlait des questions internet.
0: Ah, ouais. Ouais, donc ouais. Les questions là sur Internet, donc je vous en supplie, répondez aux premières questions parce que le deuxième dé, ça
23: non,
0: sera
23: mais
0: la suite.
23: Ils répondent pas, ils t'en posent.
0: Bah ouais, mais c'est la suite. Ça sera le deuxième.
23: Tu vois, il y a Sardine de Marseille qui te demande si t'as déjà posé pour un calendrier de routier.
0: Mais non, mais ça là-dessus, non. Moi, je voudrais combien qu'on est maintenant sur Internet. Allez.
23: On est 5288.
24: Oh, ça a baissé, 5000... là.
23: Non.
24: On était 5300 tout à l'heure.
23: Non, 5144, on était.
0: Ah, d'accord. On est à 5200.
24: Ouais. Ah, d'accord. Excusez-moi.
0: Ouais.
24: À la place de n'importe quoi, on accueille Billy.
25: Allô ? Ouais,
26: bonsoir.
25: Ouais, salut, Gégé, ça va ?
26: Salut, Billy.
25: Oh, il est jeune.
0: Salut, Billy.
25: Salut, Gégé.
0: Alors, bon, la question, que transporte un routier en fin de journée, Billy ?
26: Tu peux répéter la question ?
0: Merde !
26: Voilà.
25: Ça va
0: répondre.
26: Vas-y,
0: Billy,
26: vas-y,
0: l'antenne. Oh putain, non, t'es en antenne là, connard.
26: Bon, laissez parler le gamin là.
0: Hé, hey, gamin là, accouche.
25: Ouais, moi je pense qu'il transporte des cadeaux pour aider le Père Noël.
24: Manu.
0: Non, à mon avis, je pense pas.
25: Je pense pas, parce que le Père Noël il m'a fait pas mal de cadeaux et voilà.
0: Non mais ça va, le mec avec son klaxon de mariage,
25: ouais,
0: tranquille.
25: Ouais, c'est vrai,
24: ça c'est un klaxon de routier, ça, hein.
25: Non. Connard, ça.
0: Attends, Billy, tu dégages.
25: Ouais,
0: au revoir. Allez, couille de loup.
26: Tu peux répéter la question ?
0: Non.
25: Mais je rien. C'est pas pour toi.
26: Gérard, c'est parce que Billy a foutu la merde.
0: Oh là là là là là là là, Manu.
23: Gérard.
0: Manu !
23: Gérard, calme-toi. Il y a Scon sur l'IRC qui te demande si les conducteurs de J9 font partie des routiers.
0: Alors, J9, c'est des véhicules légers.
24: Tu peux me faire une tartine ?
0: Non, mais ça y est, toi.
24: Une pour moi aussi, merci, Cathy.
0: Moi aussi.
24: Tu veux une tartine, Gégé ?
23: Ouais,
24: s'il te plaît. Tu veux une tartine ou pas ?
0: Eh, tout à l'heure, je t'en mets une tartine, moi. Tu vas voir, tu vas l'avaler.
24: Ouais, deux, trois tartines, ce sera bien.
26: Tu peux répéter la question ?
0: Oh là là, putain, vous commencez à me casser les couilles, hein.
26: Allez, on enchaîne. Billy, il a mis la merde, alors on n'a pas entendu.
0: Mais non, couille de loup.
25: Ouais, bah je pense qu'il transporte d'autres trucs.
0: Tu peux préciser ?
25: Bah, je sais pas, moi, il a déchargé, après il remballe d'autres machins, et puis il se barre, il continue sa tournée.
0: Ah bah voilà, enfin.
24: Ah bah alors.
0: Voilà, enfin, une bonne question.
25: Bonne réponse, plutôt, ouais.
0: Eh ouais, voilà ce que j'attendais. Téton, petit téton.
26: Gérard, t'es beau.
0: Ta gueule.
25: Il peut tout transporter.
26: Allô.
25: Bah, je sais pas, moi, n'importe quoi.
0: C'est-à-dire ?
24: Tu te réveilles un petit peu, petit téton, là ?
26: Ouais.
24: C'est quoi, ça ?
26: Je vais te faire grossir.
0: Bon, allez.
24: Allez, dégage, là, allez.
0: Allez, hop.
25: Emmanuel. Vas-y, enchaîne.
0: Hop. Jean-Pul.
26: C'est beau. Sandrine.
0: Jean-Pul.
26: Ouais, je suis là. Jean-Pul. Eh ben, je sais pas,
24: Gérard, c'est
26: pas
24: Noël.
26: Oh, non. Comme un camion. Allô ?
0: Oh là là là là là là. Bon, et moi j'attaque le deuxième. Hop, terminé pour
23: attends,
0: le premier.
23: Attends, Gérard.
0: Oui, Rigo.
23: Il y a voilà, c'est Oxide sur l'IRC qui te demande par où rentre le Père Noël dans les camions vu qu'il n'y a pas de cheminée.
26: Le pot.
0: Par les portes.
24: Ah, OK.
0: Voilà. Bon. Fildard
26: aimerait répondre.
0: Fildard.
24: Mais il est parti chercher sa tartine.
23: Et sinon Gérard, il y a Turpentine sur l'IRC qui te demande pourquoi tous les routiers sont-ils vulgaires.
0: Pourquoi que les routiers sont tous vulgaires, t'en as certains, mais pas tous. Donc
23: oui, mais pourquoi ?
0: Non, il y a tous les routiers ne sont pas vulgaires, ça c'est faux.
23: Ouais, mais
0: ça,
23: pourquoi ils sont vulgaires ?
0: Non.
24: C'est faux.
0: Non,
23: mais tu dis pas non quand je te demande pourquoi.
0: Pourquoi qu'ils sont vulgaires ?
23: Voilà.
0: En fin de
23: voilà.
0: compte, on n'a jamais été vulgaire vis-à-vis des gens.
24: Non mais est-ce que vous êtes grossier alors ?
0: De quoi ?
24: Est-ce que vous êtes grossier ?
0: Dans quel sens que tu veux ?
23: Non, parce qu'il y a aussi le pape sur le vrai pape sur l'IRC qui me dit que un routier quand tu le regardes il fait une sale gueule toujours au feu rouge ou sur l'autoroute.
0: Ouais, non, mais attends,
24: on a toujours l'impression qu'un routier c'est malheureux.
23: Bah ouais.
24: C'est vrai ou pas ?
0: Bah pourquoi ? Bah bien sûr, ils sont malheureux. Pourquoi ? Parce qu'ils passent trop de temps sur les routes.
24: Ouais, mais c'est leur métier.
0: Bah oui, mais de toute manière, tout le monde, comme je l'ai dit dans un best-of.
24: Dans ton livre, ouais.
0: Non, dans un best-of, chacun voit midi à sa porte. Le routier, il a choisi de faire ça, c'est son boulot. Donc,
5: c'est faux !
0: Oh putain, mais ta gueule à toi !
5: J'ai rien dit !
0: Donc, les routiers ont choisi leur boulot, c'est leur métier. Mmh. Maintenant, s'ils veulent pas faire ça,
24: qu'ils changent. Des fois, ils le font parce qu'ils peuvent rien faire d'autre.
0: Ouais, mais attends, un routier, s'il choisit, c'est sa vocation. S'il choisit de faire ça, c'est sa vocation.
24: Ouais.
0: Donc, un routier, pour moi, c'est quelqu'un
24: qui est né pour faire de la route.
0: Qui est né pour faire de la route, dans un sens, si tu veux, oui. Mais en fin de compte, il peut très bien changer après. Si ça ne plaît plus, il peut changer.
24: Ah, il peut faire quoi, des chemins ?
0: Non, mais il peut changer. Il peut se retrouver employé de bureau ou animateur radio.
24: Radio, bah oui.
0: Comme moi.
24: Bah oui.
0: Voilà.
26: C'est beau.
0: Ta gueule. Donc, on s'écoute.
26: Rigaud.
0: Ah, c'est bon.
23: Oui, alors il y a Nassim qui te demande pourquoi tous les routiers ont-ils une moustache ? Si oui, est-ce que cela leur sert d'airbag ?
0: Non. Alors, tous les routiers, il y a des routiers qui ont des moustaches, mais ça leur sert pas d'airbag pour quand ils ont un accident. Mmh. Donc, voilà la réponse.
23: Et sinon, il y a Sardine sur l'IRC qui dit que comme tous les routiers sont des PD, est-ce que les lesbiennes ont le droit d'être routières ?
0: Ah,
24: une bonne question.
0: Non, alors tous les routiers ne sont pas des PD, déjà une pour commencer.
23: Ah.
0: Non, ça c'est faux.
5: Oh.
0: C'est faux. Voilà, c'est tout. On s'écoute.
24: Ah, tu m'as posé une question avant quand même, qui réfléchisse.
0: Attends,
24: j'ai pas écrit.
0: Alors que pensez-vous que les routiers sont des vieux cochons? Donc, allez, on s'écoute.
5: Attends.
0: Ah bah non mais vas-y. Bah accouche. Putain mais ton boulot au lieu de bouffer là il devrait être fait.
24: C'est pas grave, rappelle les numéros de téléphone, l'internet.
0: Donc ça. Alors vous pouvez toujours nous appeler au 0800 70 5000 et 0803 70 5000.
24: Non, c'est pas ça du tout.
0: Quoi ?
24: Dis les numéros correctement, on les dit pas.
0: Attends, je le dis pas, abruti.
24: Non, mais les dis pas, tu dis n'importe quoi, c'est pas ça le vrai numéro, dis le bon numéro.
0: Quoi, c'est 0870-5000 et 0803-70-5000.
24: Non, 0803-08-5000.
0: Eh ben alors, eh ben, t'as qu'à les annoncer, toi.
24: Bah, tu me donnes ta paye.
0: Toujours l'IRC, www.fr, et Rigo vous attend. Et Rigo, tu peux nous dire combien qu'on est là.
24: Ah ouais, dis-le.
23: Ça monte,
0: 5432. Ouais. Ah, j'ai l'impression qu'avant 4h du matin, on va aller à 6000.
23: On va s'arrêter.
5: C'est faux. Arrête.
0: Toi, tout à l'heure, je vais te mettre une baffe et tu vas voir, ça va être faux. Alors, on s'écoute les petits poussins avec des verres dans l'arrêt et on se retrouve tout de suite après.
26: Bonjour, bon, bonjour. Vous
6: allez bien?
26: Bonjour, le 27.
8: Ouais.
26: Ok.
6: Bonsoir.
26: Ok, je t'appelle. Hey, qui c'est qui
0: regarde
26: les textes
0: avril,
26: là?
0: Non mais tu le calmes là ou quoi là?
24: C'est pas lui, hein, j'ai rien à calmer moi.
26: Non mais ça va pas.
0: Alors, la question.
26: Ouais.
23: Gérard.
26: Allez,
0: oui.
23: Je voulais juste dire que sur l'IRC on a dépassé les 5500, on
24: oh
23: est
24: là. Oh là là,
23: 5630,2 et je salue Ice-T.
0: Ok, eh ben on salue tous les gens.
24: Booste-les un
0: on
24: peu salue, là, il en manque 500 là. Vas-y.
23: On salue tous les gens, ok. Alors on salue Lara,
0: non, mais
23: on salue Seb, on salue Tony.
6: On salue David Watt.
23: Non, il est pas là, il est à Lille.
6: Et même on le salue quand même.
23: On salue Acta, on salue Canard VC, Chamisha, oui. Chand, Chocapic, Izen, Geoffroy, Ouls, Ice-T, je viens de le citer, Le Pape, Malcolm X, le vrai, Ressuscité, Miss Lover, Nassim, No Live, Paradox, Sardine, Scorpion, Shun, Symbole, Thanatos, ben non, c'est, ça sert à rien, mais bon, c'est pas grave, Titeuf, Turpentine, Zirt, Keneda, Steph, Redox, Olio, Acid, Enk.
0: Ça y est, c'est bon, Rigo, c'est bon, ça y est. Ouais.
6: C'est Marcel, il y a quelque chose que je comprends pas.
0: Ouais, vas-y.
6: Sur mon ordinateur, je tape www.fr, j'arrive pas à aller sur le channel Fun Radio.
0: Alors, le channel Fun Radio, c'est www.fr, Fun Radio.
6: Ah,
0: d'accord.
6: Merci.
0: Ok.
6: D'accord.
0: Ouais. Alors, en de bon entendeur, salut si tu veux pas participer au débat.
6: Mais bien sûr que si, mais c'était juste pour me renseigner.
0: Bah, t'es qui, toi?
6: Je suis Marcel.
0: Bon, bah alors.
5: N'importe quoi.
0: Alors, que pensez-vous que les routiers sont de vieux cochons ou autres? On va demander, à Chute.
26: Ouais, écoute, moi, je suis tout à fait d'accord pour dire que c'est des gros pervers.
0: Ouais.
26: Je crois qu'on peut pas nier quand même que ça se pignole dans les cabines. Et tout à l'heure, il y avait le pape, je crois, sur Internet qui demandait pourquoi ils faisaient la grimace. Bah, tout simplement parce qu'ils sont concentrés sur leur branlette, c'est tout.
0: Mmh, d'accord. Voilà. Ok. Ouais. Couille de loup.
25: Ouais, moi je pense qu'il y en a, plein, ouais.
0: Mais
25: il faut les voir, ils roulent toute la journée, alors forcément.
0: Non, mais tu peux préciser le fond de ta pensée?
25: Bah, le fond de ma pensée, ouais, c'est qu'il y en a.
23: Gérard,
0: Rigo.
23: Ouais, il y a Sardine de Marseille sur l'IRC qui te demande si tu peux faire une pause parce qu'il voudrait aller aux toilettes et il a pas la radio aux toilettes.
0: Non, il y a pas de pause. Je fais plus de pause là. Là, la prochaine pause, c'est pas avant 3h. Non, 2h30, 3h moins le quart à peu près.
23: Et c'était de qui le copyright?
6: Ah ouais, je sais pas comment il
0: s'appelle.
23: Ah ok.
0: Bon, ok, c'est pas grave. Qui c'est qui vient de répondre? C'est Couille de Loup.
25: Ouais,
0: j'ai dit. Petit téton.
25: Ouais, moi je trouve que c'est tous des vicieux et à mon avis ils ont des photos porno dans leur camion.
26: Ouais.
0: Non, moi je te dément.
26: Si.
0: Je dément.
6: Bon, GG.
0: C'est qui?
6: C'est Marcel.
0: Ouais, pour l'instant c'est pas toi que je m'adresse.
6: Bon.
0: Jean-Pull. Jean-Pull une fois, Jean-Pull deux fois, Jean-Pull trois fois. Au revoir.
24: Il est là, Gérard.
0: Il est là, si tu cries.
24: Non, si tu criais pas, tu l'entendrais.
26: Gérard, crie pas, tu fais mal aux oreilles.
0: Ouais, je te fais mal aux oreilles, t'es avec un wetman.
26: Non.
0: T'es avec la main de ma soeur dans la culotte d'un zouave.
24: Ouais.
0: Ou tentacule, encule ta soeur.
6: Oh, quel comique.
26: Tu parles pas de la famille.
0: Voilà. Alors, Jean-Pull.
26: Je suis d'accord.
0: D'accord. Alors, toi, t'es d'accord sur la question, c'est tout ce que t'as à me dire?
26: Ouais, je suis d'accord avec toi.
0: Ah, alors, c'est bien. Ah, Sardine. C'est bien si t'es d'accord, alors
24: Sardine. Sandrine, pas Sardine.
0: Ouais, Sandrine.
26: Ouais, ça fait un moment que je gueule parce que j'étais pas à l'antenne. Ouais. Ouais, je pense que oui. Je pense que ce sont des gros dégueulasses et qu'ils mettent plein de poupées espagnoles dans leur camion. sais de quoi je parle.
0: Tu peux préciser le fond de ta pensée?
26: On parle pas des gens, des routiers, bon, quand ils prennent leur retraite chez eux, ils mettent des poupées espagnoles sur leur armoire. Et dans les camions. Voilà.
0: Alors Marcel?
20: Ouais, GG d'ailleurs, je vais faire aller CTX avec la Sibylle, là, il y a tout le monde qui te salue. Hein.
0: Non mais tu réponds à la question s'il te plaît.
20: En fait, faut pas dire que les routiers sont des pervers. Bon, moi j'ai quelques magazines, mais ça va pas à plus de 400 pignoles par jour. Donc voilà quand même. Hein.
26: Au revoir, le 28 sinon.
0: Non mais je t'écoute. Il y en a un tout à l'heure qui va se prendre une bouteille de coca, ça va y faire tout drôle.
26: Ça, c'est ça, demain, que... il va se la prendre facilement dans la gueule, ouais.
0: Hein?
26: Pas n'est-ce demain, pas GG.
0: N'est-ce pas, Fildar?
26: Gérard, est-ce que t'as mangé le pâté qu'un auditeur t'a offert, là?
0: Mais qu'est-ce que ça peut te foutre à toi?
26: Non, parce que j'ai pas...
0: Combien gagne un routier en euros?
3: N'importe quoi.
26: Cinq.
0: En euros. Combien gagne un routier en euros et euros?
3: N'importe quoi.
0: Manu, c'est la dernière fois que je te demande de faire ton boulot.
24: Ok.
0: Sinon, tu sais ce que tu fais? Tu prends tes clics et tes claques, et tu vas voir ton bébé rose.
24: D'accord.
0: Ok.
24: Ok.
0: Et on va mettre Sandy à ta place au standard.
24: Ok, bah je commence à ranger alors.
0: Ouais. Ouais, tu peux.
26: Fais de la place, fais de la place.
0: Tu peux commencer à ranger si
26: non,
0: ça va pas.
26: Fais de la place, Manu.
0: Non, mais tu peux. Attends, merde, Sandy, d'accord.
26: Fais de la place, Manu.
0: Ouais, bah attends, toi tu dégages.
26: Hop. Mystère.
0: Hop. Allez, hop.
20: Faut vider le studio là, si Sandy elle rentre.
0: Ah ouais, ben, tu peux commencer à ranger, hein.
3: Bah ouais.
0: Ouais, ben, t'inquiète pas. Tu peux commencer, là.
26: Qui est la table?
24: Manu. Hey, Manu. Ouais. Tu peux commencer à ranger, je crois. Hein.
26: Je suis en train.
24: Tu vas dégager vite fait, bien fait, toi.
26: Enlevez la table dans le couloir, vite.
0: Je prends mes feuilles.
24: Tu vas vite fait dégager.
0: Ouais, j'ai l'impression.
24: Ouais, vite fait, hein.
0: Vite.
3: Ouais.
0: Vite, parce qu'on va mettre Sandy, là.
26: Non.
24: Attends, fais de la place alors, comme disait l'auteur.
0: Combien gagne un euro en noir? Combien gagne
26: un euro en routier?
0: Combien gagne un routier en euros?
26: Sandrine. Je sais pas très bien en fait. Parce que déjà, je connais pas très bien ton salaire de routier, donc en euros, je peux pas trop convertir en fait. Ouais.
0: Alors, je vais dire une chose, que l'euro, il est à 6,50.
26: Ouais.
0: D'accord.
25: 2000 euros, à peu
0: près. Faux.
26: Oh là là. Voilà.
24: C'est pas moi qui ai dit ça, arrête d'halluciner un peu.
0: Toi, tu commences à me les gonfler.
3: Ouais.
0: Donc, Sandrine?
26: 6,50, qui dit mieux?
0: Non, c'est l'euro, il est à 6,50. Hein.
23: Gérard?
0: Oui,
23: Il y a Titeuf sur l'IRC qui te demande dans quel pays il paye en euros.
0: Ah ouais? Non, mais ça va, toi, si t'as envie de bailler.
24: Non, je baille pas, je fais ah oui.
0: Non mais attends, parce que j'ai pas trop compris la question. Rigo, tu peux me la...
24: C'est bizarre que Gérard comprenne pas les questions.
23: Bah on te demande dans quel pays on paye en euros.
0: Bah pour l'instant l'euro n'est
24: nulle
0: pas...
24: part.
0: Bon toi tu t'écrases.
24: D'accord.
3: Ok.
0: Hein? Pour l'instant l'euro il sort qu'à partir de...
24: Bah nulle part.
0: De 6 jours. Toi t'éteins ton micro, je t'ai dit de... Je te dis, tu prends tes clics et tes claques et tu casses, tu vas voir ton bébé rose.
3: Ok.
0: Et tu nous fais pas chier.
3: Uh-huh.
0: Hein? Donc, l'euro sort pas avant 6 jours.
24: Il sort en fait au début de l'année.
0: Il sort en début d'année 99.
24: Ouais.
0: C'est-à-dire pour le 1er janvier 99, ce qui va se produire, c'est qu'on va avoir des pièces euros, mais on n'aura pas encore les billets. Parce que les billets sont... Ta gueule! Merci. Donc, je disais donc, ça va être en pièces. Les billets seront pas avant 2001 ou voire 2002. Donc, pour l'instant, ça sera uniquement qu'en pièces.
24: Mais comment on fait pour acheter une voiture alors?
23: Ouais, en plus, il y a Kenneda qui dit que c'est faux.
0: Ah bon? Ben.
3: N'importe quoi.
0: Eh ben, dans ces cas-là, si c'est faux, qu'elle écoute bien les informations, parce qu'ils n'arrêtent pas d'en parler, que maintenant c'est dans moins de 6 jours qu'on a l'euro en pièces. Les billets sont prêts avant l'an 2000 ou 2002. Bon, enfin, bref, passons. Donc, Marcel.
20: Ouais. J'étais hors antenne, Fildar et Manu m'ont calmé ou je sais pas qui c'était.
0: Non, mais pour l'instant, tu réponds à la question.
20: J'ai pas très bien entendu la question, justement.
0: Tu réponds.
5: C'est bien le salaire d'un routier en euros, c'est ça?
0: Voilà.
5: Ok. Alors, ouais, ça doit être tourné aux alentours de 15-20 euros, un truc comme ça.
0: Mmh.
5: Voilà donc celle-là.
0: Il y en a un, je suis en train de le calmer, c'est Manu, parce que pour l'instant il est en train de me foutre de boulot de merde.
24: Qu'est-ce qu'il fait, Manu?
0: Bon, Manu, tu dégages.
24: Non, je disais les routes viraux rouges, les heures à éviter, tout ça, pour les bouchons. Ah, tu dis journal en plein
9: ça
24: débat.
9: Ça peut être intéressant.
24: Voilà. Il dit journal, lui.
0: Non, mais à part ça,
24: c'était
0: après,
24: pour renseigner les
0: après,
24: gens.
0: Après, il va dire « Ah ouais, mais moi, j'ai fait du bon boulot. Hein »
24: C'est faux, c'est faux.
0: Alors que c'est faux, pour l'instant, il me fait de la merde.
9: Non, c'est bien, moi, je trouve.
0: Ouais, et qui c'est qui met sa musique, là?
9: Bah, je sais pas, j'ai pas d'auditeur à l'antenne.
0: Ah non, t'as pas d'auditeur.
9: Ah non, regarde.
26: Monsieur Smith. Oh, je te kiffe.
0: Menteur. Ouais. Jean-Pull.
26: C'est bon.
9: Tu vois,
0: Jean-Pull.
9: Y a personne, là.
24: Non, c'est Manu, regarde, là, c'est là. Regarde.
9: J'ai personne.
24: C'est bien Gérard, c'est bien Manu.
9: Mais il y avait encore de la musique.

0: Parce que pour 4 euros, il travaillera pour moi, le mec. Bon. Allez hop.
1: Qu'est-ce qu'il y a, Gérard?
2: Hop.
1: Mais tu vas où là?
2: Non,
3: c'est de la faute de
1: Sildar
3: encore.
1: Mais non,
4: Gérard, reviens.
1: Gérard!
4: Oh là là.
1: Ah, Gérard, parti. Bon, Manu.
0: Ouais.
1: C'est toi qui as foutu la merde, tu vas le chercher. Hein.
0: Ah, ça va pas, non?
1: Ah, attends, oh.
4: Un, tu vas le chercher, deux, tu combles.
1: Ouais, parce que là, regarde maintenant, on est. Bon, les auditeurs.
3: Ouais.
1: Vous patientez parce que là, en fait, Gérard est sorti du studio, je sais pas pourquoi. Attendez, leur voilà.
4: Non, ah, si, ouais, c'est
1: ah
4: cool.
1: Si, il y a Max et il y a Gérard.
4: Allez Gérard, assis-toi.
0: Tu le calmes.
1: J'ai rien fait là, non, Gérard. Non,
0: tu fais rien, tu fais même pas ton boulot. Alors terminé, toi, dors.
1: Non mais c'est bon, je vais le calmer.
0: Ça.
1: Je vais le calmer deux secondes.
0: Non,
1: Manu,
0: c'est fini.
1: Tu me demandes de le calmer, tu me demandes pas de le zapper.
0: Non, mais ouais, je continue pas.
1: Alors deux,
0: pas comme ça.
1: Silence.
0: Ah.
1: Manu. Manu.
0: Ouais.
1: Tu te calmes.
0: Ok. Ouais, non mais moi.
1: Merci chef de m'avoir calmé comme ça. Et là, il va être calmé. Hein.
0: Mais je m'en fous moi.
5: Il y a trop d'enfants.
0: Mais je m'en fous. Je m'en fous. Il fait son boulot correctement ou pas du tout.
1: Pense au gamin défavorisé qui écoute la radio.
0: Mais attends, il fait un boulot de merde.
1: T'es un peu la cité de la 9-4.
0: Mais attends.
1: T'es un peu le Père Noël du 9-4 toi. Hein.
0: Mais attends, il fait du boulot de merde là.
5: Qu'est-ce qui se passe? C'est quoi ce bordel?
0: Attends, c'est quoi ce bordel? Il me reprend même pas.
6: Les auditeurs, ils me laissent une naissance de nom.
5: Non, c'est pas vrai, j'ai un routier.
6: Mais si, non, il y a pas de routier.
5: Manu, si, Marseille,
6: non,
5: routier.
6: Non, je disais tout.
5: Marseille,
6: non,
5: c'est un routier, tu t'en occupes même pas.
6: Il est au standard.
5: Ouais.
6: Allez, au standard.
1: Oh non.
0: C'est.
1: Oh non.
0: Hop, t'envoies la musique et puis terminé. Allez hop, basta. Allez hop, 2h30, pause.
1: Non.
0: Comme on est là jusqu'à 4 heures, pause. Hop, pause.
1: Pause quoi?
0: Pause, t'envoies un disque.
1: Mais je t'ai même pas donné le disque.
0: Merde, tu mets, tu l'annonceras. Et on fait une pause, allez hop.
1: On l'annonce après alors.
0: Bah, t'envoies, et c'est tout. 2h36 du matin, donc bah, vous êtes toujours sur Fun Radio.
1: Et on vient de s'écouter quoi, mon chéri?
0: Non.
1: On vient de s'écouter quoi, mon chéri?
0: Et c'était les petits Suisses du Sud donnent du sperme en hiver. Donc vous êtes toujours sur Fun Radio sur 101.9.
1: À Paris seulement.
0: Donc sur toute la région parisienne et dans les autres villes, ben, vous avez la fréquence.
1: Vous démerdez, c'est un peu ça. Hein.
0: Ben, j'ai pas les fréquences. Donc,
1: Manu, les fréquences, putain.
5: Ok.
0: Bah, ben, vas-y, accouche.
5: Alors, on les fait toutes. Hein. Bellegarde 101.9.
0: Non, vas-y.
5: Bourg-en-Bresse, 104.
4: Ouais, c'est copyright.
5: Nantois 94.4,
0: Oyonnax
5: 106.4.
0: Bon, ça y est.
5: Bah oui, je te donne les fréquences, tu me les demandes. Hein.
0: Hop.
1: Allez, calmez-vous. Arrête de monter sur Manu, comme ça, c'est chiant.
0: Alors, donc, on récupère. Qui c'est qu'on a
5: On a Marcel, Chute, Couille de Loup, Petit Téton, Jean-Pu, les Sandrines.
3: Top sur top. Rico, il se la raconte. Hein. Ouais, salut.
0: Bon, vous fermez un peu vos gueules.
3: Ouais, salut le 9-4.
0: Oh putain, mais ta gueule, t'es avec Gérard. Tu me commences à me casser les couilles.
3: C'est Polo.
0: Putain, mais hey, tu vas aller calmer là.
5: Ouais.
0: Oh, mais merde. Et hop, moi, ça y est, fermé.
1: Gérard.
4: Arrête.
5: Je te l'avais dit, Fildar, avec tes pauvres sons, là. J'ai calmé tout le monde, là.
3: C'est vrai, Rigou, t'es grand.
1: Et vous êtes chiants, les auditeurs, parce que regardez, Gérard, c'est barré, quoi.
3: T'abuses, Fildar, il nous avait calmé.
1: Vas-y, arnête, arrête.
0: Ça
1: arrête
0: pas de dire, Gérard.
5: Non, mais c'est...
1: Ah, y'a rien,
0: mais non, mais ils arrêtent pas, là, mais ils vont se calmer ou quoi?
1: Bah oui. Calmez-vous, les auditeurs.
5: Non.
4: Arrête, lui, j'ai pas
0: dit. Mais toi, tu vas arrêter, ok?
1: Mais quoi? J'ai rien fait.
0: Déjà ça, là. C'est quoi, là? Ça là!
1: Mais c'est un remix!
0: Oui, alors?
1: Quoi?
0: Mais alors, c'est toi qui t'amuses!
1: Mais non, c'est un remix!
5: Non, allez!
1: C'est un remix!
0: Putain, mais t'en as ras-le-bol!
1: C'est des remixes de la
0: pino! Tu vas faire du boulot!
5: Mais moi, ils sont très calmes, mes auditeurs!
0: Non, tu vas bosser
5: sur les caméras! Non, je vais écouter, je vais surveiller! Le premier qui fait une merde, il jarte!
0: Ça là, t'en as ras-le-bol!
5: Mais attends, mais ça se passe combien de connectés sur internet?
4: 5940, j'aimerais bien qu'on arrive à
1: 60, merde!
4: Plus que 60 pour arriver à 6000, Gérard, à 6000!
1: Allez, tu fais encore 2-3 gueules,
4: ferme-la!
0: Allez, lance-toi. Ça, moi, je commence à le ras-le-bol de ta gueule. Ça, ton bébé rose, il est pas là. T'as
4: l'invité. T'es pire qu'une gonzesse.
1: C'est bon, Gérard, t'es prêt, là, parce que ça fait une heure. Hein. Non, il a pété son casque. Oh, merde.
5: C'est bon,
1: il le répare, Gérard. Tu peux quand même commencer à reprendre les auditeurs et tout ça.

0: Tiens.
1: Ouais, ouais. C'est bon.
2: C'est là encore. Hein.
1: Ah là là. Là.
3: Ah, merci chef.
1: Ah ouais.
0: Alors là, j'ai coupé le bon vieux Larsen là. Merde, il dégage.
3: Allez, non mais là maintenant, ça.
1: Non mais je vais surveiller Manu,
4: Bordel.
3: Alors chute.
4: Oui, je suis là, oui. Attention.
3: Couille de loup.
5: Ouais.
3: Petit téton. Eh mais merde!
6: Ils sont là, Gérard.
3: Salut, bah attends, il est pas là, Jean-Pul. Quand je lui demande.
4: Bah tu m'as pas appelé, GG.
3: Non, à peine. Tu me prends pour un con là.
5: Ça va pas, non?
4: Mais non.
3: Sandrine.
4: Oui, je suis là.
3: Et Marcel.
7: Sur 5.
3: Alors la question. Pensez-vous que les routiers sont des vieux cochons?
4: Oui.
3: Alors qui? Oui.
4: Banane. C'est l'unanimité.
3: Attends, banane, elle sort d'où? Eh, je ne pas toi, là, toi! Je putain, t'es là, je vais te claquer ta gueule!
6: Je sais pas d'où elle sort.
3: Putain, mais merde!
6: Je sais pas.
3: Tu me fais quoi, là?
6: Bah, je sais pas d'où elle sort, je vais la trouver.
3: Arrête! Putain, c'est pas vrai, hein!
4: Énervé, Gérard, hein? Gourmet qui l'a mangé. C'est le pal qui passe.
3: Voilà! Voilà, continue, laisse les dire des conneries.
6: Bah c'est toi qui gueule.
3: Ouais, fumer ta clope là.
6: Mais arrête.
1: Hop, allez hop. C'est écrasé. Bon Gérard, on y va.
3: Eh, c'est quoi là ce bordel?
1: De quoi?
3: C'est quoi ce bruit?
1: Quel bruit?
3: Ouais, tiens mon cul. Chut.
4: Oui, je suis là, salut à tout le 9-4 et spécial dédicace à la prison de Fresnes.
3: Allez hop, dégage pour toi, hop, au revoir. Hop, au revoir.
4: Ok Michel.
3: Hop, couille de loup.
5: Ouais.
3: Tu réponds?
5: Eh ben ouais. T'as déjà répondu tout à l'heure?
3: Non, t'as pas répondu à la question.
5: Si.
3: T'as déjà...
5: Alors, ouais, ce sont tous des cochons, ouais.
3: D'accord.
1: Mais pourquoi c'est des cochons? C'est ça qu'il faut savoir. Parce que dire un cochon, ouais, c'est un cochon, mais pourquoi il est cochon?
5: Bah parce qu'ils n'ont rien d'autre à foutre dans leur camion toute la journée.
3: Ouais.
5: Ils pensent à ça.
3: Ouais, non mais attends, tu crois que le routier il en a pas marre de passer
5: sans pas en penser aucune, non, je crois pas, non.
3: Non mais tu crois qu'il en a pas marre d'être sur la route constamment 24 heures sur 24 en pensant que pour les fêtes il sera pas chez lui?
1: C'est vieux porc.
3: Attends, c'est vieux porc, toi tu fermes.
1: Je vais pas faire arriver.
3: Non, moi j'arrête, allez.
1: Mais quoi? Arrête, mais c'est bon, il s'est arrêté là.
3: Non, non, c'est fini.
8: Mais ouais, mais vous arrêtez pas une seconde, il n'y a pas une demi-seconde.
1: Mais j'ai fait quoi? J'ai rien dit.
8: Mais non, c'est fini. Je sais, vous allez le faire.
1: Bon, Gérard!
8: Les mecs, c'est pas sérieux! Non, mais faut arrêter!
1: C'est pas sérieux, hein, Manu!
9: Non, sérieux, non, c'est Manu!
1: Arrête!
9: Manu, c'est
1: non,
9: pas sérieux!
1: Non, mais je sais que c'est pas toi, voilà, mais quoi, c'est pas
9: bon,
1: grave!
9: Bon, bah voilà! Je sais que tu rêves d'être dans les remix, mais c'est
1: mais
9: pas
1: ouais,
9: raison.
1: Mais ouais, c'est vrai! La DATL est spécialement faite pour
0: non,
1: toi, y a que du Manu, de toute façon! Gérard!
0: Non, mais je viens de leur dire, allez, dépêche-toi, merde! Putain, c'est Noël!
8: Arrêtez là pendant au moins un quart d'heure!
1: C'est Noël, Gérard!
0: Allez, dépêche-toi, merde!
5: Non, non. Bah oui, on est là pour toi.
0: Avec des nazes. Non mais c'est bon,
3: Non.
0: Non mais je viens de leur dire un truc là.
3: Non.
0: Non mais t'as pas entendu, je viens de leur dire un truc, m'emmerde pas putain.
5: Hein?
0: Non, c'est toi. Mais c'est toi une naze, je sais pas gérer tes débats.
3: Mais attends, lui il me fait un travail de merde et puis lui aussi. Non, oh, il faut quand même pas déconner. C'est toutes les semaines, c'est pareil.
8: Mais non.
3: Non, moi, non, mais on arrête à 3h, j'arrête là.
8: Mais non.
3: Bon, c'est la conclusion et c'est fini.
0: Allez, hop. Vas-y.
3: Non, c'est conclusion et c'est tout. Hop.
0: Allez,
1: dépêche-toi! Il va chercher son casque, c'est mieux pour travailler. Bon, les auditeurs?
5: Ouais.
1: Vous êtes là?
4: Ouais.
1: Non, on va continuer le débat avec Gérard, hein, tranquillement.
4: Il est parti là?
1: Non, il va chercher son casque. Il va chercher son casque.
5: Bah, ouais.
1: Il peut pas bosser correctement.
4: Bon, Fizzard.
1: Pardon?
0: Qu'est-ce
1: que... Non, j'ai dit on va bosser correctement.
3: Je crois qu'il est un peu tard, parce qu'il y en a qu'un qui fait du bon boulot toutes les semaines, c'est Rigaud. Vous me faites de la merde. Voilà.
4: La même suite de phrases.
3: Parce que si on perd du monde, ce sera à cause de vous deux.
1: Mmh.
3: Pas à cause de moi. Ok.
1: Ça y est, t'es bien installé, on peut y aller.
3: Qu'est-ce que ça peut te foutre? D'accord. Maintenant tu vas fermer ta gueule.
1: D'accord.
3: Et toi, tu vas me gérer un peu le standard vite fait.
1: D'accord.
3: Aussi, toi. C'est un peu de ta faute, hein, le bordel.
0: Allez, on y va.
3: Alors, chut.
6: Tu l'as viré, il est parti.
3: Bon, alors, tu me prends d'autres personnes au standard qui sonnent. Hop.
6: D'accord.
3: Couille de loup.
5: Ouais, bah j'ai déjà répondu. Tu veux que je refasse encore?
3: Non, c'est bon. Petit téton.
5: T'as répondu.
3: Aussi. Jean-Pul.
4: Moi, je pense qu'il y a beaucoup de gros cochons, quand même.
2: T'en as l'exemple, Gérard.
3: Dis.
2: Bah yeah, j'ai dit.
3: Alors tu peux préciser?
2: Je peux préciser dans quel sens?
3: Bon d'accord, alors toi c'est pareil aussi. Hop, au revoir. Allez hop, terminé. Non, allez hop, allez. Non, c'est bon, hein.
2: Mais c'est ta question.
3: Non, c'est bon. Marcel. Voilà.
9: Bon Gérard, pour te calmer.
4: Bon, il y a Sandrine qui va répondre.
9: Ouais, et il y a Titeuf sur IRC qui te demande la limite de modulation de fréquence pour les routiers pour fun.
3: Bah dans quel pays?
9: Bah en France.
3: Ah bah c'est 101.9 hein, sur la région parisienne hein.
9: Ah ok.
3: On est combien
9: Bah on a perdu un peu quand tu t'es énervé que t'as dit que tu partais, les gens bah, sont ouais. partis. Donc on est 5720 quand même.
3: Ouais, c'est... bravo. Bah,
9: attends,
3: Non. Putain,
9: Sois content, 5700. On n'a jamais fait 5700.
3: Ouais, mais pour l'instant, il y en a qu'un qui bosse bien. C'est Rigaud, c'est pas vous. C'est Rigaud. Vous me faites de la merde. Manu et Fildar, vous me faites que de la merde. Ça se voit que c'est Noël, hein. Vous foutez que de la merde.
7: C'est
3: que de la merde.
7: Non, ils ont fait un bon bout, t'exagères, il a été
4: bossé
7: pendant une heure.
4: J'en ai marre de pas répondre.
7: La merde, tu pourras gérer tes débats.
3: Et alors ?
7: Il a bien bossé, lui. C'est que Manu ce soir.
4: Je me laisse
3: pas lui, il dégage. Hop, tu le vires.
7: De toute façon, je suis en train de préparer la salade.
4: C'est un fouille merde, Manu.
3: Bah oui. De toute manière,
4: mais c'est quand même mon pote.
3: Comment c'est ton pote à toi? Eh ben, tu vas le retrouver, ton pote. Allez hop, récupère-le, ton pote.
7: D'accord.
3: Non, mais t'éteins ton micro et tu le récupères.
4: Sandrine.
3: Et tu lui dis au revoir.
4: Gérard, Sandrine.
1: Il y a des auditeurs qui voudraient répondre aux questions, quand même.
3: Donc, Sandrine.
4: Donc, moi, je pense que les frères des cochons, ils ont un travail consciencieux, comme beaucoup de gens. Et c'est un beau métier. Bravo, Gérard, continue.
3: Ouais. Mais ça, je le sais. De manière, le métier de routier, c'est un boulot qui est assez dur.
4: Même si tu récupères des panneaux gris en métal dans la rue.
3: Alors, qui c'est qui vient de dire ça?
4: Polo.
3: Bon. Allez hop.
1: Ça y est.
3: Non, tu me vires tout le monde, tu me reprends d'autres personnes, on en
7: met. Il y a Delou qui était cool, il y a pas tout
3: non, non, non, non, non, non.
7: Il y a Jean-Pul qui a
3: répondu. Allez.
1: Allez, les verts.
3: Non, t'envoies un disque et...
1: Non. J'ai plus de disque, moi. T'as eu tous les disques de la journée de demain.
3: Je m'en fous. Allez, hop. T'en as, là.
1: Putain, mais tu veux faire une tranche musicale, tu le dis.
3: Non. Là, non. Manu.
7: Quoi?
3: Tu dis au revoir à tout le monde.
7: Et qu'est-ce que je suis en train de faire?
3: Tu me prends d'autres personnes. Allez, hop.
7: Et lui, il fait standard. Chut.
3: Moi, je toi, tu vas au standard.
1: Je vais mettre une musique d'attente, alors.
3: Alors, la question, le métier de routier, peut-il être... une profession qui disparaît et on se retrouve tout de suite après au 0803 08 5000 et 0870 5000 et toujours l'IRC www.funradio voilà. Où que Rigaud vous attend.
9: Où je salue Izen qui doit y aller. Salut.
3: Ok, et on est combien là avant la petite pause?
9: Ça remonte un peu, on est
3: 5942. Ah, c'est bien. C'est bien. Donc continuez comme ça, je vais atteindre des 6000 d'ici... un quart d'heure. Cocotte.
7: Attends, ouais.
4: Joyeux Noël.
3: Merci, toi aussi. Ether.
10: Ouais, salut à tous.
3: Bonsoir à toi.
10: Ouais, bonsoir.
3: Boule d'ours.
11: Ouais, salut.
3: Bonsoir à toi. Petit téton.
11: Ouais, salut. Joyeux Noël.
3: Cagette.
12: Salut, G.
3: Et boule de neige.
13: Salut Gérard.
3: Salut à vous. Merci à vous aussi. Alors la question donc c'est le métier de routier peut-il être une profession qui disparaît? Alors on va demander ça à Cocotte.
14: Je ne pense pas parce que les routiers sont indispensables à notre vie.
3: Ouais.
14: Ils nous permettent de manger, de boire et de vivre en fait.
3: Ouais, mais tu vois, la question pour toi, si un jour on interdit tous les camions et qu'on les fasse sur les chemins de fer.
14: Ah, bah alors là, ça risque d'être très compliqué en fait. Je pourrais pas te donner une réponse précise.
3: Bah ouais, mais essaye de me donner quand même. Essaye. Parce que pour toi, à ton avis, est-ce que tu penses que si un jour. Ils disent, ça y est, maintenant les routiers, c'est fini, et on met ça sur chemin de fer.
14: Bah,
3: donc qu'est-ce que t'en penses, toi?
14: Ce serait moins bien. puisqu'il n'y aura plus de camions sur la route, et les camions sur la route, c'est très agréable de les regarder, naviguer sur l'autoroute, c'est génial.
3: D'accord. Ok. Rigo, oui.
9: Oui, il y a le chien de Rainbow sur l'IRC qui te demande si les routiers peuvent avoir un chien pour se défendre, parce que le chien, il aimerait bien être chien de routier.
3: Alors, attends, que je réfléchisse bien à la question. Avoir un chien dans son camion, c'est ça qu'il voulait dire. Hein, Rigo, grosso modo.
9: Comment ?
3: Il voulait avoir savoir s'il pouvait avoir un chien dans son camion pour se défendre.
9: Non, c'est le chien qui veut savoir s'il peut trouver un routier pour être chien de routier, pour défendre le routier.
3: Ben, il peut, hein.
1: Il peut passer une annonce, non ?
3: Non, il n'y a pas d'annonce.
1: D'accord.
3: Ether ?
12: Ouais, bah écoute, moi je pense pas que les routiers soient amenés à disparaître dans un avenir proche.
3: Mmh.
12: Faut savoir que quand même les routiers se reproduisent pas mal, hein. On peut pas dire le contraire, ça copule sévère. Donc je pense pas qu'ils soient amenés à disparaître. Moi je sais qu'il y a des gens qui aimeraient bien ça.
3: Mmh.
12: Il faudrait les tuer à la naissance et compagnie, mais moi je pense que bon, il faut les laisser vivre, quoi.
3: Non mais là, je pense que tu comprends pas trop, tu comprends pas la question là.
12: Si, tu me demandes si les routiers sont amenés...
3: Non, mais est-ce que c'est une profession ? Est-ce que c'est une profession qui va disparaître ou pas, pour toi ?
12: Bah écoute, je sais pas. A priori, tant que les gens auront besoin de se faire livrer des choses à la maison, que ça soit à bouffer, comme disait je sais plus qui...
3: C'est Cocotte, ouais.
12: Ou autre, parce qu'on n'a pas évoqué le cas, mais il y a aussi autre.
3: Mmh.
12: Et je voudrais savoir, toi, qu'est-ce que tu penses en ce qui concerne autre, quoi ?
3: Moi, personnellement, tu vois... Moi, je vais te dire une chose que je connais des routiers,
12: ouais.
3: Mais moi, je vais te dire une chose que à l'heure actuelle, c'est comme Cocotte disait, tôt ou tard, bientôt. Bon, c'est grâce à eux si on a de la nourriture.
12: Et en cas de grève.
3: Ah bah, voilà.
12: Est-ce que c'est pas un pouvoir un peu trop grand qu'on leur donne sur la population?
3: Ouais, mais, hein, non mais. Non mais attends, c'est qui parle là ?
12: C'est toujours Ether.
3: Ouais, Ether.
12: Oui.
3: Donc toi tu veux parler sur la profession, donc en cas de grève.
12: Bah, voilà. Bon,
3: oui, mais en cas de grève, si font grève, ils défendent quand même leur gagne-pain.
12: Ouais,
3: t'es d'accord avec moi ?
12: Est-ce qu'ils prennent pas un peu la population en otage ? Je veux dire, est-ce que c'est pas une question de synchronisme aussi, tu vois ?
3: Ah oui, mais ça je suis d'accord avec toi. Ah. Mais ça, moi je peux te dire que si, en fin de compte, ils prennent pas la population en otage. En fin de compte, ils prennent les magasins. Parce qu'en fin de compte, on n'est plus ravitaillé après s'ils font grève.
12: Ouais, mais toi, t'as pas l'air malin. Je veux dire, quand t'es client, tu te retrouves avec tes tickets de rationnement et tu peux rien acheter.
3: Eh ben oui, mais ça, je suis d'accord avec toi.
12: Bah ouais, en plus, quand t'as des bombes qui tombent et tout, je veux dire, c'est pas bon.
3: Bah oui, mais ça...
12: C'est pas tous les jours facile, hein, je veux dire.
3: Mmh.
12: Ouais.
1: Rigo, oui. J'avais une question Minitel, standard, tout ouais. À l'heure. Un auditeur a demandé, est-ce que tu crois que c'est normal que les routiers roulent au GPL ?
3: Pour l'instant, il y a aucun camion qui est...
1: Est-ce que tu penses que ce serait une bonne chose que les routiers soient équipés en GPL ?
3: Je pense pas, non, parce que...
12: C'est pas le camion qui pollue, hein ?
3: Non.
12: C'est le routier en lui-même, je veux dire.
3: Non. Alors, quoi, tu te trompes, toi.
1: Alors, c'est quoi, Gérard ?
3: Non, mais moi, je pense que au GPL, ça sera pas possible. Rigo ?
9: Attends, pourquoi ? Pourquoi au GPL ce serait pas possible ?
3: Mais non, parce que GPL c'est du gaz. Et donc je vois mal un camion équipé en gaz maintenant.
1: Bah, ils font bien des voitures.
3: Bah ouais, mais ça c'est différent. Les voitures c'est prévu pour, mais ils sont pas programmés de faire des camions en GPL encore. Hein ?
1: Ah d'accord.
9: Et Gérard, sur IRC, il y a No Live qui te demande si Bison Futé est un routier.
3: Alors Bison Futé non n'est pas un routier, c'est une personne qui se trouve du côté de Rosny-sous-Bois et qui peut dire le point de circulation.
1: Et comment il fait, il se déplace, non ?
3: Pour savoir. Non, il se déplace pas.
13: Comment il fait ?
3: Bah, t'éteins ton micro et c'est tout.
9: Gérard,
13: je te pose une question, Gégé.
9: Est-ce que tu trouves qu'il est vraiment futé, le Bison ?
3: Je pense. Donc boule d'ours.
15: Ouais, ben moi, je sais pas s'ils vont disparaître, mais je crois qu'il faudrait, parce que c'est chiant sur les autoroutes d'avoir leur gaz d'échappement dans la gueule.
3: Mmh.
15: C'est dégueulasse.
3: Alors moi, je vais te dire une chose. Dans ces cas-là, si tu veux que les routiers disparaissent, donc dans ces cas-là, si les routiers disparaissent, tu seras plus alimenté.
15: Ah ben non,
3: donc tu seras alimenté par quoi ?
2: Il y a des fermes.
14: Tu payes les carottes que je cueille dans les prés.
3: Voilà. Mais non, pas les carottes.
5: Non, chez moi, il y a des champs, alors tu sais, ça va être facile, non?
3: Ouais, ben, dans ce cas-là, t'as qu'à aller chercher tes carottes dans tes champs.
5: Bah, qu'est-ce que tu crois que je fais?
3: Et ben alors? Dans ce cas.
14: Donc, elle a raison. Et toi, t'as
5: petit
3: téton.
5: C'est chiant d'avoir un truc qui pollue.
3: Non, mais attends. Un truc qui pollue, je veux te dire une chose, on est bien content de les avoir, les routiers.
5: Électrique.
3: Bah oui, ouais, c'est ça.
5: C'est vrai.
1: Routier à pile. Non, GPL. Ouais.
3: Bon, Fildar, c'est la cinquième fois que je te demande de. Je vais pas m'amuser.
1: Je m'intéresse. J'ai des questions à poser.
3: Non, mais moi, je te demande d'éteindre ton micro.
13: Mais je peux pas poser.
3: C'est tout.
13: Je peux pas poser mes questions si le micro est éteint.
3: Petit téton.
5: Oui, ben, je sais pas si ce métier va disparaître, mais en tout cas, tout le monde sait que c'est un métier très chiant et dur. Mm-hmm. Donc, ça m'étonnerait qu'aucun jeune ne fasse ce métier-là, en fait.
3: Mais ouais, mais ça, pourquoi qu'il y a aucun jeune qui veut le faire?
5: Parce que qu'on raconte sur ce métier, que c'est chiant et tout ça.
2: L'odeur.
3: Non, mais il n'y a pas que l'odeur.
2: Il n'y a pas que ça, hein, mais bon.
3: Non, mais c'est un métier chiant, ça c'est vrai, parce que faut voir le nombre, combien d'heures qui passent sur les routes, en fin de compte, le routier.
5: Moi, je voudrais vraiment.
2: Oui, mais c'est rare.
3: Attendez. Ouais, une question.
9: À propos du nombre d'heures des routiers qui passent sur les routes,
3: ouais.
9: Y a Kenneda qui te demande s'il se dope à l'OPO.
3: Non. Non, il y a aucun routier qui se dope, hein, parce que sinon, il y aurait déjà eu des contrôles.
2: Le Canada.
3: Gadget.
2: Ouais, bah moi je pense que ça va disparaître. Mais bon, c'est dommage parce que bon, s'il disparaît, les vendeurs de bière, ils vont vendre à qui? Mm-hmm. Les putes, elles vont se vendre à qui?
3: Ouais. Non, mais attends.
5: D'accord.
3: Ouais. Hey, Gadget.
2: Oui.
3: Je te parle du métier de routier.
2: Oui.
3: Nuance.
2: Tu sais qu'ils vont culer les
5: bières. Bah, c'est les conséquences, hein, il a raison.
2: C'est qui achète de la bière, Gérard?
5: Il a raison.
3: Ouais, qui alimente les magasins?
14: Les kiosques et les journaux aussi.
2: Oui, mais. Et puis de toute façon, maintenant les routiers ils deviennent tous animateurs de radio pourris, donc.
14: Allez hop, dégage, je suis là.
1: C'est qui a dit ça?
3: Cagette.
1: Qui a dit ça?
3: Cagette, terminé pour lui.
2: Non, c'est pas moi.
3: C'est toi. Hop, au revoir. Alors, boule de neige.
16: Oui, ben Gérard, je pense pas qu'ils vont disparaître parce que je crois qu'avec la SNCF, on serait assez mal étant donné qu'ils sont tout le temps en grève. Donc je pense qu'il y a encore de l'avenir, surtout avec l'Europe, mais bon, faut voir quoi, c'est pas toujours évident non plus. Ils font des grèves des fois aussi.
3: Mais attends, boule de neige.
16: Oui.
3: Boule de neige. Si les routiers se mettent en grève, c'est pourquoi?
16: Bah, c'est pour revendiquer, oui.
3: Bon, c'est pour revendiquer leur gagne-pain.
16: Ouais.
3: Parce qu'ils passent trop de temps sur les routes, ils ne sont pas assez payés. On est bien d'accord.
16: On est d'accord.
3: Hein? Donc, faut se dire une chose, que là-dessus, hein, un routier, s'il fait grève, il a le droit. Pourquoi? Parce que c'est son gagne-pain. Lui, il veut payer plus cher parce qu'il passe plus de temps sur les routes.
16: Ouais, mais ça peut bloquer la France aussi, quoi.
3: Bah oui, mais ça, ils ont fait des conflits, c'était quand même pour gagner leur gagne-pain. Donc, c'est leur gagne-pain qui gagne, hein.
9: Ouais, mais Gérard, il y a Olio sur l'IRC qui dit que dans les autres pays de l'Europe, il y a beaucoup moins de camions et il y a beaucoup plus de transport de marchandises par train. Et il me dit que le routier est un spécimen en voie de disparition.
2: Un parasite.
16: Ouais. Dans quel pays, ça?
3: Non, mais ça c'est vrai que maintenant, ça va être... pour l'instant, ça n'a pas encore été décidé, mais je pense que bientôt, on va avoir pas mal de chômeurs. Pourquoi? Parce que les routiers vont être... ça va être convoyé par train. Et donc, les camions iront chercher les remorques après. Donc, c'est comme si que maintenant, on n'avait plus rien derrière. Hein.
16: D'accord. Toi, tu prendrais la route si tu avais l'occasion, tu referais ce métier?
3: Si je pouvais avoir l'occasion de refaire de la route, je pense que oui.
2: Ouais,
1: Gérard, excuse-moi, à la place de Cagette que tu as viré, je viens de prendre un auditeur sur les 12 lignes.
14: Gérard, bordel! Oh, ah bah bravo, c'est malin, bien nouveau.
1: Je peux y aller ou pas?
3: C'est qui?
1: C'est Cronenbourg.
14: Articule Gérard, bordel.
2: Salut Gérard.
1: Bonsoir.
3: Salut Cronenbourg.
2: Salut Gérard. Mais tu peux m'appeler Cro, hein.
3: Donc alors, pour toi, la question, tu l'as entendu?
2: Non, non.
3: Alors, le métier de routier peut-il être une profession qui disparaît? Ça sera la dernière fois que je répète la question pour toi, et après, on change de question.
2: Je pense que oui, ça va disparaître à cause des trains, quoi. SNCF.
3: Mais ouais, mais alors attends.
2: Parce que ça pollue pas.
3: Ouais, mais attends, d'accord.
2: Oui?
17: Ah, c'est quoi?
18: Oh là là, c'est dégueulasse.
2: Qu'est-ce qui se passe?
18: Je crois qu'il avait une capote sur la tête, Gérard.
2: Ah, il est complètement fou, ce mec, là.
18: Attends, c'est ça que tu fais pendant les disques?
17: Ah bah bravo.
3: Ouais,
17: bravo.
3: Attends. Attends, il y en a un, tu vas voir.
18: Et après, tu dis que les routiers...
3: Ouais.
2: Non, mais
3: quoi? Qu'est-ce que t'as demandé, Max? Ils sont où, les cartons de capote?
18: Non.
3: Non, presque pas.
18: Non.
2: Ouais, tu es Head fucking avec
3: Gégé. Rigo, il y a une question, non?
9: Non, il n'y en a pas, là.
3: Non. Alors, donc...
9: Ah si, excuse-moi. Il y a Kenneda, toujours fort dans l'humour, qui te demande si les routiers vont être remplacés par des avions.
3: Bah, de toute manière, t'as pas mal de transports aériens, hein.
18: Des routiers en avion, ouais.
3: Non, mais... Bah attends, qu'est-ce que tu me parles, toi? Tu connais que dalle, toi, alors ferme-la. Je peux répondre à la question. Donc, c'est vrai qu'il y a pas mal de transports qui sont faits par voie aérienne, donc qui sont remis sur camion.
18: Et, voilà,
3: bon, et toi, tu parles ta gueule maintenant.
9: Gérard, sinon il y a Nassim qui te demande si tu penses que les routiers pourront être remplacés à l'an 2000 par des robots.
19: Non.
9: Pourquoi?
19: Non.
2: Non, mais ça sera remplacé par la téléportation, en fait.
18: Par contre,
3: non.
18: Excusez-moi, Gérard, excuse-moi. Tu sais, t'as la nouvelle ligne de métro, là, où normalement, avant, t'avais des chauffeurs, des conducteurs. Et là, maintenant, c'est un robot.
3: Non, on appelle pas ça des chauffeurs, on appelle ça des machinistes. Il faut pas confondre routier et machiniste, ok?
18: Non, mais
3: c'est pas pareil. Alors, t'éteins ton micro et tu te tais.
18: Je suis d'accord.
3: T'éteins ton micro et tu te tais maintenant.
18: Et peut-être que dans l'avenir, il y aura des...
3: Non,
18: mais je crois que c'est ce qu'il veut dire, c'est que comme il y a des robots dans le métro qui ont remplacé les machinistes, comme tu dis, peut-être qu'un jour, les robots, ils vont remplacer les routiers. De rien, Filda.
17: De rien.
3: Rigo, on est combien maintenant, s'il te plaît?
20: 6000.
17: On est deux.
3: Il est 3h...
9: On est 1, 2, 3, 4, 5, 6, 7 dans le studio.
3: Non, mais sur l'IRC, parce qu'il est 3h07 du matin. J'espère qu'on est à 6000.
9: Attends, Ah non, il en manque un. On est 5999.
2: Bon, bah, je vais prendre mon autre ligne et je vais me connecter.
3: Vas-y, c'est Arnette. Arnette, au revoir.
2: Gégé, c'est Cocotte.
3: Ouais, c'est ça. C'est ça, Arnette.
2: Mais non, mais c'est pas Arnette. Gégé, c'est Cocotte.
3: Alors, un camion.
2: Comme le disait l'ami Goldo, est-ce que c'est vrai que tu pratiques le head fucking? Alors, qu'il est.
3: Cocotte, alors, au revoir. Allez, hop. Oh! Comme il pose, cette claque là maintenant. Alors tu dégages, Cocotte. Allez, hop, on y va.
2: Je vais répéter la première question du débat, je voulais répondre.
3: Non, terminé. Cocotte, terminé.
17: Eh ben oui, Cocotte, terminé, il est parti.
3: Ouais, ben, tu me prends une autre personne ici.
17: Salut, Cocotte.
2: On accueille Poulet.
3: Alors, un camion d'un routier est-il mieux décoré qu'une maison? On va demander ça à Ether.
2: La première question
3: ta
2: du
3: gueule
2: débat, je voulais répondre.
3: Ta alors, gueule.
2: Ouais.
21: Question de bilan.
22: C'est Poulet à la place de Cocotte, c'est ça? Bon, Gérard, c'est Ether, je peux répondre?
3: Bah, justement, c'est à toi que je m'adresse.
22: Ok, ben, je sais pas si t'as vu les camions en ce moment, on est quand même en période de Noël.
3: Ouais.
22: Et c'est vrai que quand même, il y a de la boule et de la guirlande sur les camions, on peut pas dire le contraire, quoi.
3: Non, mais tu penses que c'est mieux décoré qu'une maison ou pas, toi?
22: Oh, bah, je sais pas, moi, une maison, a priori, ça se décore pas des masses, hein. Je sais pas, moi, je suis pas du genre à mettre des nains de jardin et compagnie devant ma maison, parce que je trouve que ça fait quand même un maximum blaireau, c'est avec le petit puits, avec les faux pneus, là, et tout. Mais un camion, ouais, pourquoi pas, je veux dire, quand t'as l'autocollant, genre Marcel, Raymond ou René en haut du pare-brise,
3: ouais.
22: ça tape un maximum, quand
3: ouais,
22: même.
3: Ouais, mais ça, tu vois, quand tu vois marquer ça.
22: Ouais.
3: Ça, c'est un QRZ.
22: Bah ouais,
3: ça s'appelle.
22: Moi,
3: mais est-ce que t'as déjà vu des camions?
22: Ouais.
3: Bon, de toute manière, on va demander après aux autres personnes.
22: Ouais.
3: Est-ce que t'as déjà vu des camions, toi, qui sont décorés avec déjà des formes de cœur ouais. qui clignotent?
22: Ouais, tout à fait.
3: Ouais, bah, je sais, toi, je pense que.
18: J'en ai vu, ouais, j'en ai vu plein. Il y en avait l'autre jour sur la Contralie, tu sais, tu te souviens l'autre fois?
17: Moi, j'en ai vu aussi.
3: Ouais, bah, je sais.
22: Ouais, GG, donc c'est Ether, moi j'habite pas très loin de Rungis,
3: tu
22: connais, dans le 9-4, donc.
3: Ouais, bah je connais,
22: voilà.
18: J'en ai vu.
3: Voilà. Ouais, je connais parce que j'y ai travaillé.
22: Voilà, tout à fait.
18: Il va faire des Cosmic Laser là-bas, non?
22: Un petit peu, ouais. Et en fait, il y a des camions avec des petits cœurs qui clignotent.
18: J'en ai vu aussi là-bas,
22: Il y a des camions avec des trèfles, il y a aussi des camions avec des pics.
3: Alors, Ether.
22: Ouais, ouais.
3: Tu veux parler Non mais tu veux parler de quoi avec les tresses?
22: Ah bah non, j'ai pas dit des tresses.
18: Les trèfles.
22: Les trèfles, avec un feu comme fesse.
3: Ouais, fesse.
22: Ouais, fuck. Mmh. Ok. Et donc, et bien sûr, il y a aussi des camions avec des carreaux qui clignotent. Et bon, bah, je pense que quand tu travaillais dans le mine et que tu déchargeais dans le mine, parce que ça décharge grave là-bas.
3: Non, mais moi, j'étais plus, j'étais pas dans les mines.
22: T'étais dans quoi? Dans la zone silique ou dans la zone sgeg, c'est ça?
3: Non, j'étais dans la zone messagerie.
22: Messagerie. Mmh. Ah. Et je voulais tu parlais de messagerie justement. Ça, ça me fait penser à quelque chose.
3: Ouais.
22: Les coursiers, tu considères pas un peu que c'est un peu des routiers en mobylette?
3: Parce non, mais attends.
22: Ils font un peu le même travail, je veux dire, c'est un peu des routiers à pizza, quoi.
3: Non, mais attends, parce que faut bien te dire une chose, Ether.
22: Ouais, vas-y.
3: À Rungis, t'as plusieurs trucs.
22: Ouais.
3: T'as les mines.
22: Ouais, tout à fait.
3: T'as Rungis où t'as toute la messagerie, donc là où t'as plusieurs camions qui déchargent des colis qui sont expédiés dans des semis pour aller dans différentes villes.
22: Ouais.
8: Ta gueule, gros con. Bonjour.
3: Ta gueule, toi.
22: Bon, les filles.
3: Merci. Donc, voilà.
22: Ouais, les mines, elles sont quand même pas mal épuisées, hein, il faut le dire.
3: Non, mais...
22: Allez, gros con, ta question.
3: Oh, ta gueule, à toi.
18: Excuse-moi, Gérard. À la place de Cocotte, sur le 0870-5000, j'ai eu Grenouillette. Bonsoir.
20: Oui, bonsoir, Gérard.
3: Salut, bonsoir.
20: Bonsoir, Fidar. Bonsoir, Manu. Bonsoir, Rego. Bonsoir, Goldo.
18: Bonsoir.
21: Salut.
20: Ah, bonsoir.
3: Il sort d'où, Goldo?
20: Mais y a pas de Goldo.
18: Non, pas Goldo.
23: Mais non,
18: Cro.
23: Il parle de Goldorak qui est sur la 3.
3: Grenouillette, alors pour toi. Allô?
20: Oui, excuse-moi, vu que j'étais au standard, j'ai pas pu entendre ma question.
3: Alors, un camion d'un routier est-il mieux décoré qu'une maison? C'est la dernière fois que je répète question. La question.
20: Non, ça je ne pense pas, non.
3: Alors tu peux préciser?
20: Bah, parce que c'est pas très très beau, il y a deux fauteuils.
3: Mmh.
20: Et une cabine à l'arrière avec des petits posters de lui ou de Playboy.
3: Mmh.
20: Et ça s'arrête là.
3: D'accord. Okay.
20: La baraque elle est comme ça.
3: Boule d'ours.
24: Ouais, bah moi je trouve que c'est mieux décoré parce qu'avec les banderoles, les photos de femmes à poil, tout ça, c'est top, je trouve.
3: Ouais, mais est-ce que t'es déjà monté dans un camion de routier?
25: Non.
24: Non.
3: Mais ta gueule à toi.
18: Bah, je réponds.
3: Mais ta gueule, c'est pas à toi que je m'adresse.
18: Mais tu t'adresses jamais à
3: c'est
18: moi.
3: C'est pas à toi que je m'adresse.
18: J'aimerais bien parler, moi.
3: Non, toi avec, tu t'écrases.
18: Avec toi,
3: tu fais ton boulot.
18: Tu fais un remix, hein.
3: Le boule d'ours.
20: T'inquiète pas, Manu, je ferai un remix spécial Manu la semaine prochaine.
24: Merci. Ouais, je t'écoute, Gérard, vas-y.
3: Donc alors Donc pour
24: non,
3: toi.
24: Je suis pas monté dedans, mais j'ai vu, tu les vois quand ils ont la fenêtre baissée sur la route, tu vois bien comment c'est à l'intérieur. Hein. C'est bien ou c'est mieux, je trouve.
3: Non, mais alors dans ces cas-là. Si t'en vois, est-ce que...
20: On voit la purée.
3: Est-ce que tu vois des photos sur les pare-brises? À mon avis, je pense
24: pas. Non, pas sur les pare-brises, mais derrière lui.
3: Non, mais attends. Moi, je te demande devant.
20: Lui
24: ben non, devant, il y a des... Je sais pas, ça dépend. Ils ont des trucs qui clignotent, là.
3: Ouais.
24: Des machins comme ça, ouais, je trouve ça bien.
25: Hein?
24: Ouais, voilà.
20: K2000, ils ont le truc de K2000 devant.
3: Ok, petit téton.
24: Bah en fait moi je sais pas parce que j'ai jamais monté dans un camion routier mais je pense que oui il y a deux vieux canapés, trucs comme ça.
3: Ah d'accord. Alors, toi,
24: canapé, salon de thé, ouais.
3: Non mais attends, tu crois que le routier, tu crois que le routier va carrément déménager pour mettre tout chez lui?
24: Je voulais pas dire des canapés, je voulais dire deux vieilles chaises.
3: Non, c'est faux. C'est faux. Chronobourg.
26: Oui bah moi je pense que il y a des... Des camions avec des peintures, c'est des camions américains, là.
3: Ouais.
26: Avec des peintures de femmes à poil.
3: Non, mais ça, je vais te dire une chose, tu sais combien que ça coûte?
26: Ah, c'est cher. C'est cher.
18: Gérard, assieds-toi, qu'est-ce qui se passe?
26: Pas pour en euros, quoi. En euros, c'est pas cher.
18: Attendez, il a essayé.
3: Avant la fin de l'année, toi. Toi, je te jure, tu recommences à m'allumer ton micro, je t'éclate.
18: Gérard, je peux allumer mon micro, moi?
3: Ouais, une question IRC.
25: Fayot.
20: Zig.
18: Attends, deux secondes.
20: Jingle.
3: Voilà.
20: Fais gaffe. Jingle.
18: Alors, une question IRC. Alors, fais attention, toi. Il y a Paradox31 qui voudrait savoir s'il faut un permis. Alors, attends, je vais retrouver. S'il faut un permis de Z pour être routier.
3: Non.
18: Il faut quoi, alors?
3: Il faut un permis C.
18: Un C?
3: Un permis C, c'est le permis camion.
18: Et c'est pour tous les camions?
3: C'est comme camion.
18: Le même permis? Une petite camionnette ou un gros...
3: Attends, petite camionnette, déjà, c'est une 3,5 tonnes. Donc, il faut permis B. Et sinon, permis B, c'est VL. Oui, Rigo.
23: Et sinon, il y a le pape qui te dit de fermer ta gueule parce que tu le fais chier grave et il va se casser de l'IRC.
0: Moi, c'est un con, lui.
23: Et lunatique aussi.
3: On est combien là sur l'IRC? On
23: a atteint les 6000? Vu que les deux ils sont partis, on est 5998. 96.
0: Ah, là, il en manque 4.
3: Moi, ouais, mais c'est bien déjà. Ouais, 5981.
23: 97, pardon.
3: 97 à 3h15 du matin, je crois. 15. Ah, 15 à ma montre parce que là, elle est même pas à l'heure.
23: T'es à l'heure de sirène, c'est pour ça?
3: Non, moi je suis à l'heure. Je suis à l'heure de la télé.
23: Skyrock?
3: Non. Non, Cronenbourg.
26: Oui, bah, je t'ai répondu, Gérard.
3: Ça y est, boule de neige.
4: Oui, bah écoute, je trouve qu'il y a trop tôt de femmes à poil dans les cabines des camions. Mmh. Mais bon, c'est bien décoré, ça on peut pas dire, mais je mettrais pas ça chez moi, quoi.
3: Et tu peux préciser?
4: Ben écoute, je sais pas s'ils veulent recréer leur intérieur ou quoi, mais je trouve que c'est quand même assez vulgaire, quoi.
26: Ça reste bien.
3: Ouais, ok. Je peux préciser que un camion c'est bien décoré, surtout avec des cœurs. Des cœurs qui clignotent, des petits drapeaux ou même voir des pagnons de certains pays.
26: Et ta fête.
3: Comment?
26: Bon alors, ici.
20: Alors Cronenbourg.
0: Moi j'avais vu des camions, Gérard, avec plein de peluches partout. T'as le volant, t'as la cabine, et des peluches partout.
3: Mais je sais, ça, il y en a.
0: T'avais ça, toi?
3: Non, moi j'avais pas ça. Moi j'avais le cœur qui clignotait avec le petit drapeau et les petits pagnons qui vendent dans les stations-service. Ouais, Rigaud.
23: Non, je voulais dire que moi j'en ai vu avec des paquets de cigarettes, plein de paquets de cigarettes.
3: Mais t'en as, ouais, ils peuvent décorer leur camion comme ils veulent. Ça peut être avec des peluches, avec des.
23: On peut faire ce qu'on veut.
3: Bah oui.
0: C'est pas réglementé, ça, y a pas un truc.
3: Non.
23: Et justement.
3: Ta gueule, toi.
23: Et justement.
4: Samedi, par exemple, tu peux mettre ça, non?
20: Oula, ce qu'elle a dit, celle-là.
3: Oh là là, c'est qui, toi?
26: Ça va chier, là.
4: C'est boule de neige, là.
20: Allez, hop.
3: Alors, boule de neige, ok.
4: Oui.
3: Ça va être terminé pour toi, tu peux raccrocher. Hein.
23: Ah, Gérard, des sapins, c'est autorisé dans la cabine?
3: Ouais. Bien sûr, t'en as qu'ont des petits sapins dans leur cabine. C'est autorisé, hein.
26: C'est quoi un sapin?
23: Il y a Fixeur qui dit que lui, sa cabine, elle est décorée avec des cotons-tiges.
3: Non, ça...
20: C'est interdit.
3: Là, je réponds même pas à la question.
26: C'est interdit pour l'Allemagne.
3: Oui.
26: Ouais, je voulais savoir si c'est vrai que toi, à l'époque, ton camion, il était décoré tout en vert avec marqué « Propreté de Paris » dessus.
3: Et ta connerie, elle était décorée avec quoi?
26: Toute bleue, mon amour.
3: Eh ben, moi je suis pas ton amour, alors je t'emmerde, tu peux raccrocher. Ben moi je te kiffe pas. Alors c'est qui?
26: C'est Pépito. C'était Pépito, je travaillais à France Télécom.
3: Ouais, ben c'est bien.
6: Allô, Gérard.
3: Donc boule de neige. Terminé pour elle. Laquelle? Boule de neige. Boule de neige. Boule de neige terminé.
26: Allez dehors les filles là, ouais.
3: Hop. T'as dit une connerie.
20: Il y a aussi un mec qui a fait le con là.
3: Lequel?
20: J'ai pu commencer son nom.
3: Lequel? Je vais le choper. Lequel?
20: Il faut le choper. Attends, c'est quoi ce
3: lequel? Je vais le pécho.
20: Pépito.
3: Partant chaud.
0: Balance lequel j'ai chopé là, vas-y.
20: Attends, pas... j'ai plus son nom, merde. C'est quoi?
26: Pépito, Pépito.
0: C'est qui?
20: Pépito. Celui qui dit que c'est Pépito, c'est pas son vrai nom.
26: Bon, c'est Finger alors. C'est Granola.
3: Bon, ça y est maintenant.
0: Je fais quoi, Gérard? Je fais quoi?
26: La
0: Berry. Gérard, je panique là, je fais quoi?
3: Tu me reprends quelqu'un d'autre?
0: Je panique, je prends qui?
3: Ouais, ça y est, tu me les calmes là parce que ça commence à m'énerver. Rigo.
23: Oui, il y a Turpentine sur l'IRC qui te demande si t'avais un bonhomme Michelin dans ton camion et est-ce que c'est de là qu'est venu ton amour pour Sandy?
3: Hop, tu me les mets tous en l'air, je lui réponds. Alors là, les bonhommes Michelin, comme il vient de dire. Moi, je peux te dire une chose, que ça se met sur les rétroviseurs des camions. Et il y a maintenant, je sais plus si ça se fait encore, mais t'en as pas mal qu'en ont.
23: Et c'est pas il, c'est elle.
3: Ouais, mais elle, j'ai jamais vu Sandy décoré en Michelin. Hein. Je pense pas encore à l'heure actuelle. Hein.
23: Ok.
26: T'es pas passé à l'antenne. Ouais. Elle a quand même les monstres.
3: Hein. Ah, là, mais elle vous emmerde, Sandy, maintenant, d'accord?
26: Il a rien dit sur Sandy.
3: Ouais, mais elle vous emmerde.
26: Il disait juste que le bonhomme...
3: Ouais, elle est là, alors maintenant, elle vous emmerde.
26: On parlait de ses mesurations.
3: Ouais, bah alors, pour l'instant, vous allez foutre la paix, parce que tout à l'heure, elle va s'énerver.
0: Gérard, on peut suivre le débat?
26: Ça bébé.
3: Ok, comment?
26: Ça bébé. Elle est là, bébé.
3: Vas-y, réponds, toi. Réponds.
26: Joyeux Noël, bébé.
7: Salut à tous.
20: Salut,
8: salut Sandy.
7: Salut. Ça va?
20: Eh Sandy, t'es trop cool.
7: Ouais, bah je reste zen. Hein.
20: Ouais, heureusement que
7: c'est normal.
20: Ah, c'est clair, tu restes trop zen.
26: T'inquiète, on t'aime.
7: Donc, Gégé, reprends ton débat.
3: Voilà. Alors la question, par tension, un routier peut-il construire une piscine? On va demander ça à Grenouillette.
20: Impossible, impossible. Ouais, je suis là. Impossible. Allô?
3: Ouais, Grenouillette.
20: Oh,
3: oh, tu fermes ta gueule ou quoi, toi?
20: Allô, allô, vous m'entendez, c'est Grenouillette?
3: Ah.
20: Allô, allô, y a personne.
3: Bon, allez, hop. Terminé, terminé.
10: C'est pas lui, c'est pas lui. C'est pas lui.
3: Ah non, ça commence à bien faire.
10: Tu vas jusqu'au bout maintenant parce que Rousseau n'est pas là. Hein.
20: Allô, c'est Grenouillette.
3: Bah alors tu réponds et tu fermes ta gueule ou tu réponds
20: ah oui,
3: pas.
20: Mais ça marchait pas.
3: Et voilà, tu réponds.
1: Et excuse-moi Gérard, à la place de boule de gomme ou boule de neige.
20: C'est quoi la question?
1: On accueille Loukoum. Bonsoir Loukoum.
11: Oui,
1: prise
11: salut,
1: sur le 0803-085000. Sur Fun.
11: Bonjour Gérard.
3: À toi aussi. Donc, Grenouillette.
20: Bah oui, bah GG, moi j'ai déjà répondu, j'ai dit que c'était strictement impossible. Puisque la cabine était bien trop petite pour avoir une piscine.
11: Ouais.
3: Ouais.
11: Un petit étang. Ouais. Pas un jacuzzi pendant que tu y es. C'est
3: comment?
11: Non, rien.
20: Oh
3: ouais, hop, allez,
20: hop,
3: ouais,
20: là,
10: hop.
3: Hop, petit téton, au revoir.
10: Ok.
3: Au revoir, petit téton.
1: Avec une grosse.
3: Ether.
26: Ouais, ben on disait tout à l'heure qu'ils avaient déjà du mal à prendre des douches. Donc,
20: oh là là, allez, hop.
26: Une piscine, ça risque pas beaucoup. On en a parlé tout à l'heure, il n'y a pas de problème. On a dit qu'ils avaient du mal à prendre des douches, donc ils risquent pas d'avoir une piscine dans le camtar, quoi.
20: Sinon,
26: ça veut dire qu'ils ont rien à l'arrière, je veux dire. Soit la piscine, soit la marchandise. Ils peuvent mettre une piscine à la limite dans la remorque. Si t'as un gros magnum, là, un gros 40 tonnes, tu peux foutre une piscine, mais ça veut dire que t'as plus de marchandises, donc t'es plus routier, quoi. T'es piscine ambulante.
10: N'importe quoi.
20: Bon, oh, Manu.
3: Boule d'ours.
11: Non. Ouais, bah, il peut la mettre au-dessus, la piscine. Carrément.
3: Comment?
11: Bah, il la met au-dessus, la piscine, sur le toit.
3: D'accord. Rigo. Question IRC, non?
23: Non.
3: Non.
1: Merci, Rigo.
3: On est combien, là?
1: Gérard, j'ai une question standard. Tu peux ou pas?
3: Vas-y, accouche.
1: Il y en a, y a beaucoup d'auditeurs sur le standard qui, en fait, avaient une question à te poser sur le débat des routiers. Donc, je pense que je vais te la poser parce qu'en fait, ça tombe bien. Parce que ça
3: bah, qu'est-ce que t'es, Choukou?
1: Vas-y, Berroyer, vas-y. Et,
20: Ok, super fil d'art.
1: Putain, bon, allez, j'ai oublié.
3: Allez, hop, tu fermes ta gueule et ça vaudra
1: non,
3: mieux.
1: Moi, je sais ce que tu voulais dire. C'est qu'en fait, c'est les auditeurs qui te l'ont demandé.
10: Ouais.
1: Sur les 12 lignes qui restent, tout ça. Ils
3: ont demandé
1: 5000 fins. Voilà. Et moi, je pense que la question.
20: Mais attends, ça parlait bien de ce qu'on a dit tout à l'heure.
1: Non, non, je sais plus.
20: Non, mais ça.
1: Hugo, ils te le disent pas,
3: non,
1: pas
3: non, non, non, non, non, non, non, non, non. Non, non, mais fermez vos gueules là, tous les deux. Il n'y a que Rigo, pour l'instant, qui fait un boulot correct.
23: Ouais, mais j'en ai marre.
20: Faut pas le cœur.
3: Donc, on est combien sur l'IRC?
23: On est 5982, on perd un tout petit peu.
1: Ouais, ouais, mais. Ouais, ouais. T'arrêteras un peu de lécher le cul de Gérard, c'est vrai, Gérigo.
10: Mais quoi, oh
23: je te donne l'autorisation de le frapper.
26: Ouais,
1: bah, ça y est, il est en train
23: d'essayer.
20: Ouais.
23: Il arrête pas.
1: Il veut lui mettre une
10: coupe.
23: Mais non, lui jette pas un Perrier.
20: Ça va pas être bien dur de frapper un petit coquiri.
1: Ah ouais, joli.
3: Donc, à la place de. Tu veux dire un bâtard? Tu veux dire un bâtard?
1: Je sais même pas ce que ça veut dire. Donc, à la place de petit téton, on accueille gros pandard. Hein. Bonsoir.
3: Ouais, ben c'est ça. Alors moi, Manu.
26: Et même,
3: oui.
26: Salut,
1: qu'est-ce qui se passe?
26: Salut,
1: qu'est-ce que tu veux?
3: Musique.
20: Tu retournes au standard.
3: Tout de suite?
1: Ouais.
3: Carrément?
1: Ouais.
3: Pose quand même ta question. Hein.
26: Techno House.
3: Quelles sont les marques de camions autorisées? On s'écoute, suce-moi le dard avec Il est jamais trop tard. Et on se retrouve tout de suite après. Il y en a beaucoup qui sont en train de faire le réveillon. Donc, y en a pour certains, je pense que ça doit être terminé. Pour ceux qui travaillent,
1: il y en a beaucoup qui sont bourrés à cette heure-là.
3: Il y en a. Attends, toi, tu peux parler, toi. T'as moitié jeté.
1: À cette heure-là, moi. À cette heure-ci, il y en a 2-3 qui vont peut-être encore passer à table. Hein.
3: Ouais, ben. Moi, le premier, ouais, si je pouvais avoir un.
10: Soupe à l'oignon.
3: Voilà, parce que je commence à avoir un peu la dalle.
1: Alors. Tu veux une soupe à l'oignon?
3: Non, toi, tu fermes ta gueule, ma
1: pourquoi tu vas te peler le cul, non?
3: Non, non, mais tu t'écrases. Merde, elle est où la liste?
1: Merde, elle est où la liste?
3: Voilà.
1: Ah, attends.
3: Alors, on récupère Grenouillette.
20: Ouais, c'est moi, bonsoir.
1: Bonsoir, Grenouillette. Et la place de Cronenbourg qui est partie se coucher parce qu'il allait faire le réveillon. on accueille Foin.
3: Ouais, Foin, ok.
1: Foin. Bonsoir.
3: Alors, Ether.
26: Yes.
3: Bon, rebonsoir.
26: Yes. Le bip.
3: Boule d'ours.
11: Bonsoir.
3: Rebonsoir à toi, gros peinard.
1: Non, pandard.
3: Pandard, pardon.
11: Oui, bonsoir.
3: Bonsoir. Foin.
5: Ouais, salut Gérard, salut à tous, joyeux Noël.
3: Ouais, bah, à toi aussi.
5: Ouais, c'est cool. Ouais, c'est
3: et bon. Locum.
8: Salut.
3: Oh, et oh là là, la voix.
5: Salut Locum.
3: Punaise, et t'as pas trop chanté là?
1: T'as racheté ton voix.
5: Eh, Locum.
3: Pardon.
5: Locum.
8: Oui.
5: C'est homosexuel.
3: Bon, qui c'est là, qui s'amuse là?
5: Ça doit être Pedron encore.
12: C'est quoi son nom?
5: Éther.
3: Quelles sont les marques? Quelles sont les marques autorisées de camions?
5: Grenouillette.
3: Ouais.
5: DAF.
3: Vas-y.
5: DAF, Renault, Mercedes. Mmh. Et Monster Truck 98.
3: De quoi?
5: Monster Truck 98, c'est une nouvelle marque qui vient de sortir.
3: Ah, ça est, c'est pas sorti dans Spirou Magazine?
5: Ok, d'accord. Gérard, c'est fou. Ouais. Gérard?
3: Ether.
5: Ouais, bah, il y a le Magnum.
3: Ouais.
5: Il y a le King Kong.
3: Hein?
5: Il y a le Kim Koon.
3: C'est quoi ce camion?
5: C'est un nouveau camion qui est sorti au dernier salon de l'Homomobile de l'année dernière.
3: C'est ça.
5: Il y a l'Eskimo, il y a la Gator Freeze.
3: Ouais.
5: Voilà.
3: Eh ben, à mon avis, t'as tout faux.
1: T'es complètement jeté, toi.
3: Boule d'ours.
8: Ben, j'en sais rien du tout, moi.
3: Ah, oh bah d'accord, toi.
8: Ah, ben, j'en sais rien, attends, qu'est-ce que tu veux que j'y connaisse, moi, là-dedans?
3: Non, mais attends. Tu t'as dit que tu voyais des camions avec des
8: marque, hein.
3: Mais alors attends, quand tu doubles un camion sur l'autoroute, tu vois pas la marque.
8: Mais j'y fais pas attention, d'abord je conduis pas en plus.
3: Ah bah alors pourquoi tu... Ah attends, alors tu conduis pas.
8: Non,
3: attends. Attends, tu conduis pas.
8: Non.
3: D'accord.
8: Bah,
3: donc
8: ouais.
3: Comment tu peux savoir que les routiers ont des posters de femmes nues dans leur camion?
8: Alors, explique-moi. Est-ce que je suis à côté du conducteur? Dis.
3: Ouais.
12: Quand tu fais du stop, tu montes dans la cabine et dans la cabine tu t'aperçois qu'il y a des demoiselles qui écartent là.
5: Ouais.
8: Et voilà.
5: Au moment où tu te fais sauter, tu les vois les posters hein, quand t'es une fille.
1: Ouais, ça. T'as peut-être vu les films aussi.
3: Ouais, je crois que t'as dû voir des.
8: Mais non, attends, quand
1: films porno de routier.
8: Quand t'es dans une bagnole et que Google, quand t'es juste à côté, tu le vois.
3: Eh ben alors, quand tu te rabats, t'as bien un rétroviseur?
8: Bah ouais.
3: Bon bah alors tu peux voir la max du camion.
8: Mais je regarde pas.
1: Je regarde pas.
5: GG.
3: Gros peinard.
5: Attends, Gérard.
3: Gros pandard.
8: Ouais, j'ai entendu aujourd'hui Pictool, c'est une nouvelle marque japonaise.
3: De quoi?
8: Pictool.
3: C'est quoi ça?
8: C'est une nouvelle marque japonaise.
3: C'est un camion?
8: Bah oui.
3: Ah bah ok, je vois bien. C'est tout?
8: Ouais.
3: Ah bah d'accord. Foin?
5: Ouais, Gérard, mon père il est routier.
1: Moins fort, t'es pas à la maison.
5: Ouais, ok, excusez-moi. Mon père il est routier et son camion c'est un Play School. Ah mais tout se joue à la Play School.
3: Eh, Foin!
5: C'est une bonne marque quoi.
3: Non mais hey, je crois que t'as fumé du foin là.
5: Mais non, c'est mon père, il transporte du foin, il m'a appelé Foin, c'est pas de ma faute.
3: Et ma soeur m'a appelé, je t'emmerde.
5: Bah ouais, ça, je sais que tout le monde t'emmerde.
3: Et bah alors, au revoir.
5: Oh, tu viens d'arriver.
3: Non mais bonne nuit, au revoir.
5: Enfoiré.
3: Au revoir, enfoiré, bah toi-même, allez hop.
5: Allez dégage, enculé, va.
3: Toi tu restes poli.
12: Bah on va demander à Rico qu'on est allé sur internet là.
1: Attends, il te défend.
5: Je te défends, GG, je suis avec toi.
3: Loukoum.
8: Oui, bah tu vois, Gérard, ça dépend des camions en fait. Hein. Ça dépend si c'est un camion poubelle, si c'est un camion qui transporte du froid. Faut que tu précises ta question.
5: Hein. Et ton nom. Précise ton nom aussi.
8: Bah, Loukoum. Hein.
1: Ah, il peut pas tout faire, il bouffe là. Il est en train de bouffer, t'écoutes.
3: Ah, mais Loukoum.
5: Vas-y, crache.
3: Je t'écoute, hein.
5: Mais ça peut parler à la cigare.
3: Bon, allez, hey, Loukoum.
8: Oui.
12: Tu te réveilles?
3: Tu dors ou quoi, là?
8: Ah non, mais je te dis, il faut que tu précises. Hein. Ta question.
3: Allô. Quelles sont les marques?
12: Oh.
3: Quelles sont les marques de camions autorisées?
8: Loukoum. Bah, j'en sais rien. Hein. Moi, je vois pas les marques de camions. Hein.
3: Ouais, d'accord. Ouais.
5: Dehors.
3: Non, mais attends.
5: Cherche pas, dehors, vers là.
3: Tu connais pas les marques de camions?
12: Vers là, elle en a rien à faire du débat.
5: Ouais, elle s'intéresse pas, elle pense qu'à bouffer et à boire, elle aussi, alors dégage-la, hop.
3: Bon, allez, hop.
1: Laquelle? Je vais...
3: Loukoum, au revoir.
5: Allez, hop.
1: Je la vire, allez.
5: Oh là là,
3: allez, hop, terminé.
5: On veut des vrais femmes.
1: À la place de
5: Foin,
1: on appelle à la place de Foin, on accueille Papaye.
5: Non.
3: Là, c'est plein de choses, t'as pas été là.
1: C'était sur les 12 lignes,
3: non,
1: sur 3,85 000 fans.
5: Il y a peut-être 12 lignes hein, pour appeler.
1: Bonsoir Papaye.
5: Bonsoir.
1: Tu viens d'un stream avec mes amis et moi?
5: Mais non, c'est rare. Mais tu peux m'appeler Mangue ou Noix de Coco, si comme tu veux.
3: Pour l'instant, tu fermes ta gueule.
26: D'accord, ça.
3: Comment?
13: Attends, j'ai mal entendu là ce que tu viens de me dire.
26: Je te dirais tranquille avec moi, à peine j'arrive, tu me dis ferme ta gueule, comment ça?
13: Alors pour l'instant, tu vas te taire un petit peu, d'accord?
26: Je te réponds à ta question quand même.
14: Si de la radio, t'as ta gueule.
26: Je te réponds à ta question quand même.
13: Vas-y.
14: Bon, je vais te choper à la sortie de la radio.
26: Quoi, c'était,
14: on va te niquer, on va te niquer.
26: C'était quoi? C'était la marque des camions? Ouais, je pense que c'est Fisher. Hein. Fisher Price.
13: N'importe quoi.
26: The best leadership in the Europe system. Fuck my wife.
1: Et Gérard, est-ce qu'il y a des marques non autorisées de camions?
3: Non.
1: T'en connais ou pas?
3: Jusqu'à maintenant, tous les camions que je connais.
1: Ouais.
3: Donc c'est les Magnum.
1: Ouais.
3: DAF.
1: Ouais.
3: Iveco.
1: DASFOC, non? Ça n'a rien à voir.
3: T'as l'heure, je te jure.
1: Non, je rigole. Bon, Iveco, après.
3: T'as Iveco, t'as...
1: Ikea, non?
3: Non, t'as quoi encore?
1: T'as les Mercedes. Ouais. T'as les Renault, quand même.
3: Bah. Je viens de le citer, le Magnum, c'est quoi?
1: Ah, le Magnum, c'est Renault. Ah, je savais pas.
3: Ah non.
18: Le Magnum, en fait, c'est un modèle de chez Renault.
1: Ah, d'accord.
3: Ah bon, ah bah, Magnum, c'est bien marqué. Il y a un petit logo, tu vois?
1: Bah oui,
3: comme sur la voiture à Max,
1: non,
3: c'est précisé Renault.
1: Ah, mais moi, je croyais que c'était le mec qui avait la Ferrari.
3: N'importe quoi, toi.
1: Qui était routier avant.
3: Ouais, t'es vraiment starbé, toi. Starbé.
26: Ouais, j'en connais un autre aussi, hein. C'est qui le charbon, ça?
3: Demande-lui la marque de ta voiture.
1: On le sait, je la connais.
26: Fiat.
3: Château du Bar. Oh merde. Château du Bar.
26: Lada.
1: Une bouteille à 4
3: ans. Non, il n'y a pas de Lada.
26: Ouais, d'après moi, Fildar doit bien se trimballer avec une 4L ou un truc. Une Lada.
3: Non, Fildar.
1: Non, mais c'est pas le débat, on est sur les.
3: Non, mais Fildar, je peux vous dire une chose. Qui se trimballe. Fildar se trimballe. Il se trimballait avec une 205.
26: Ouais.
3: Mais maintenant, il se trimballe avec la voiture du chef, c'est-à-dire une Mégane.
26: Ouais, mais au moins, lui, il a une caisse.
3: Tu peux. C'est la voiture
1: Gérard,
3: à Max.
1: Gérard, donne l'immatriculation aussi, si tu veux.
3: Hein?
26: Ouais.
3: Alors, donc, on va attaquer.
26: C'est chaud, là. Hein. C'est comme si t'avais dit qu'elle était rouge, quoi. Attaque, vas-y.
3: 11h30.
26: Alors qu'elle est verte.
1: On peut se tripoter si tu veux un peu.
18: Qu'est-ce que tu veux qu'on se pignole, qu'on se lèche un coup, c'est quoi le
3: non, mais deux disques là.
18: Hein? Mais on vient d'en mettre un
1: disque.
26: On met deux disques. Je veux t'apprendre.
3: Oh non, ouais.
26: Gérard, tu roules
1: en quoi, toi?
3: Oh non, moi.
18: Mais non, on va pas mettre deux disques maintenant, Gérard, on vient d'en mettre un.
26: Ouais. Gérard, est-ce que c'est vrai que toi tu roules en OCB?
3: Comment?
26: Est-ce que tu roules en OCB, toi?
3: Oh là. Non.
26: Non, lui, c'est plutôt smoking.
3: Alors, pensez-vous qu'il y aille.
18: Il va bien aimer, GG.
15: Allez.
3: Ah, pensez-vous qu'il y a. Oh!
26: C'est pas passé dans mon enregistrement, ça. Merde.
3: Oh putain, mais merde! Oh
26: vas-y, Gérard, vas-y. Vas-y,
3: j'ai
26: fini la bande du MD. Soyez constructible. Eh, fille, Manu, tu me dois MD, au fait.
1: Non, c'est Gérard. Ouais, c'est Gérard.
26: Si fait. Pas la vie privée, arrêtez.
3: Bon, ouais. Oui.
26: Bon, les petits mots, vous avez fini votre business? Eh, 9-4, ça va?
3: Non, mais vas-y.
18: Quoi? Mais vas-y, c'est toi, pose ta question, fais quelque chose avec les gens, c'est pas mon débat, c'est le tien.
26: Qu'est-ce qu'il a? Non,
18: moi, je peux rien faire, hein.
3: Voilà, alors la question. Pensez-vous qu'il y aille autant de femmes ou d'hommes routiers?
26: Tiens, c'est papa, il se peut répondre.
3: Ouais.
26: À mon avis, peut-être.
3: Alors, tu peux préciser?
26: Dans un sens, oui, dans un sens, non. Ça dépend si ta tangente est bonne.
16: Hé, hey, Gérard, tu penses aussi quand tu fais caca?
3: Alors, Fildar, c'est toi qui t'es amusé à donner ça aux auditeurs, je le sais maintenant. Donc, maintenant, tu commences à me casser les couilles. Heureusement que c'est la dernière semaine des débats. Parce que là, tu commences à me casser les couilles, vraiment.
26: Gérard?
3: Ok.
26: Gérard, c'est papaye.
16: Ouais.
3: Alors, maintenant, il y en a ras-le-bol de toi.
26: Tu peux me laisser finir.
16: Arrête, Gérard.
3: Bon, allez, hop. 3h36, tu balances un truc.
26: Non,
18: pas maintenant. Pose la question, interroge les auditeurs. Je sais pas.
3: Grenouillette.
26: Ouais, je suis là.
16: Ah oui, vas-y, ah oui.
3: Bon, allez, hop.
26: Ah, c'est pas moi qui ai dit ça. Hein. Allô?
3: Gérard, arrête.
26: Ah, il est tout raide, papa.
18: Attendez. Bon, Gérard, tu fais quoi, là?
3: Ta gueule.
16: Gérard, fais pas la gueule.
18: Voilà, ils te le demandent, les auditeurs, écoute-les. Dites-le lui.
20: Sois positif.
24: On est là pour toi.
20: Tu me répètes ta question, s'il te plaît.
18: J'ai pas entendu.
20: Il y a personne qui.
24: 347, si on t'aimait pas, on serait pas là.
20: C'est quoi la question, s'il vous plaît? Je vais me faire battre facile.
3: Pensez-vous qu'il y ait autant de femmes ou d'hommes routiers?
20: Impossible. Je pense qu'il y a que des hommes.
3: C'est qui?
20: C'est Grenouillette.
3: Bah non.
20: Il a raison. Je sais, je suis toujours. Gérard, c'est Papaye, je peux préciser?
3: Vas-y.
20: Mais non, c'est toi.
2: C'est Papaye, hein.
20: Je peux préciser? C'est un susbit, Papaye. Gérard, tu me gères ça, là, ou quoi? Là, tu fais quoi?
3: Je t'écoute.
20: Alors, ouais, je voulais dire qu'il y a que des hommes dans la mesure où toutes les femmes, elles se sont fait opérer depuis. Oh, ok.
3: Je pense qu'à mon avis, tu te trompes. D'accord?
20: Ah non, moi, j'en suis sûr, hein.
3: Inter. Inter!
2: Il est là.
20: Oh,
18: celui-là.
20: Putain.
18: Ouais.
20: Oh là là.
18: Oh la vache. Lance pas des canettes comme ça, Gérard.
3: Eh, tu fais ton boulot ou pas, toi?
20: Oui, je suis là, GG.
18: Non, mais attendez.
20: Ouais, c'est bon, il est parti dans le vent. Ça va? Ouais, quoi de neuf? Ouais, tranquille. Tranquille.
24: J'ai porté plainte,
20: hein.
24: Allô?
20: Bon, c'est
24: hyper,
20: là.
18: Attendez, gueule. Il vous écoute pas, ça sert à rien.
20: Attends, mais...
3: Il est même pas capable de me faire un standard correct.
2: Bah, demande à Philippe, il va le faire, là.
9: Oui, je vais le faire.
2: Lui, il va le faire.
3: Bah, tu me le viens, lui.
2: Dehors. Allez, casse-toi.
18: Allez. Allez, ça y est, le fil d'art.
9: Allez, ça suffit maintenant.
3: Gerbe, vite fait.
18: Allez, installe-toi, on va reprendre. Vous êtes là?
20: Ouais, on est là. Bonjour, Ether. Salut Gérard. Bonsoir.
18: Attendez, parce qu'il gère le nouveau standardiste en fait.
20: Oh là, c'est qui?
18: C'est Philippe. C'est Philippe.
20: C'est un stagiaire, le Philippe.
18: Ouais.
3: Je répète la question.
20: Ouais.
3: Pensez-vous qu'il y ait autant de femmes ou hommes routiers?
20: Non, mais autant de traves que de routiers, ouais.
3: C'est qui?
20: C'est papa, il va répondre.
3: Attends. Toi, tu dégages des studios, je veux plus te voir. Tu dégages!
2: Merci, tout se passe bien. Il va m'apprendre.
18: Cours.
3: Dégage!
18: Oh merde.
3: Plus te voir dans les studios. Ok.
18: Bon. Sinon, vous avez bien bouffé à Noël?
20: Ouais, que dalle, il y avait que des toasts avec du foie gras.
18: Ah bah ouais.
24: Du
18: homard. Et on est combien sur internet là?
20: Je sais pas.
2: Regarde ce que t'as acheté tout à l'heure.
18: Bon Gérard, on va y aller peut-être.
2: Non,
18: c'est fini. Non mais qui. Vas-y. Ils sont bons les gens. Hein.
3: Boule d'ours.
24: Ouais. Eh ben moi je pense que ouais, à part les travelots, il doit y avoir un tout petit peu de femmes. C'est un milieu de mecs.
3: Non mais je pense que maintenant ça peut être très bien femmes ou hommes qui conduisent. Hein.
24: Ouais, mais il y en a plus hein, de mecs.
3: Ouais, mais ça c'est sûr, il y a plus. Merci pour le Larsen. Philippe, hein. Attention, toi. Donc, je peux dire que il y a presque. Maintenant, c'est vrai que. Et encore, j'ai pas de sondage pour préciser vraiment.
24: Et Gérard, t'as pas de poil au cul. C'est le con qui a fait ça, franchement.
18: Je sais
3: non,
18: pas
3: mais ça. Non. C'est l'autre. Lui, je l'éclate avant la fin de la. Avant la fin. Bon, 3h40, allez, on fait une dernière question. Tiens,
20: peut-on.
3: Gérard, j'en ai jusqu'à
20: 4h. J'ai pas répondu. Ah. Ce serait cool d'avoir une question internet aussi.
24: Allez Gérard, vas-y.
20: Bon, GG, je peux répondre.
3: Attends, toi, vas-y, pose les questions.
20: GG, Sandy. Gérard.
3: Je t'écoute.
20: Ouais, c'est Ether, j'ai pas répondu, je peux répondre.
3: Alors, vas-y.
20: Tu parles des hommes et des femmes, je voulais savoir si tu trouvais que le milieu des routiers était un milieu misogyne. Ah, ça, c'est raide.
3: Non.
20: Qu'est-ce que tu penses du sexisme?
3: Bah, j'y pense rien du tout. Hey, je crois que je vais m'amuser d'ici la fin de la, d'ici 4 heures.
20: Tu peux pas penser, toi, t'es trop con.
3: Alors va te faire en tuer, toi, connard. Hop, au revoir. Terminé pour toi, je sais pas qui c'est, mais on prend au hasard. Allez, hop.
24: Mais Gérard, t'as pas juste au hasard, Gérard. Bien juste, hein. Oh oui.
3: On voit la musique et ils vont se calmer, là.
18: Mais non.
3: Alors, la question, est-ce que l'on peut faire une soirée dans son camion? Est-ce qu'on peut faire une soirée dans son camion? On se retrouve juste après, tu me mets de la musique. Merci.
18: On met un 10 direct.
3: Allez,
18: le numéro de téléphone quand même peut-être.
3: 0870-5000 et 0803-08-5000 et on se retrouve tout de suite après.
4: Ça y est,
3: donc alors... croyez-vous... Croyez-vous qu'un routier se déguise à Noël? On va demander à Grenouillette. Allô?
18: Mais les auditeurs filent.
15: Ça y est. Allô, Gérard, c'est Papaye, tu m'entends?
3: Non, pour l'instant, j'ai demandé Grenouillette.
15: Ouais, déjà, alors tu te capes direct, toi. Mais je peux m'appeler Grenouillette, si tu veux.
3: Oh, j'ai demandé à Grenouillette.
15: Tu peux devenir petit gros LR, hein, y'a pas de problème.
17: Bon, tu te
15: tais. Oh, violent, violent. Ouais, ok, alors la huit. Pas chou, il va repéter la semaine prochaine. Ah, 10 fois mieux.
3: Non, mais de toute manière, c'est le dernier débat de l'année, hein. Je préfère vous signaler, hein. Okay.

0: causer des accidents, éviter les déguisements, messieurs les routiers.
1: Non, mais je pense... faut bien préciser... Non, mais attendez, Ether.
0: Ouais.
1: Faut bien préciser qu'on met tout ça sur la faute des routiers. Mais en fin de compte, c'est pas que les routiers qui créent des accidents.
0: Non, mais il y a aussi le déguisement, c'est vrai.
1: Non. Faut bien dire une chose, que les trois quarts du temps, on dit toujours les routiers, c'est eux qui créent le plus d'accidents.
0: Ouais, mais
1: d'accord. Non, mais attends, laisse-moi finir.
0: Ouais.
1: Et tout le monde va être d'accord avec moi.
0: Ouais,
1: et ouais. Ça, faut pas dire que c'est toujours les routiers. Parce qu'en fin de compte, c'est pas eux qui créent le plus d'accidents.
0: Moi je dis, il y a aussi les conditions atmosphériques. Je veux dire, quand tu vois qu'il pleut ou qu'il neige ou que il y a du verglas, des trucs comme ça, je veux dire, c'est normal aussi.
2: Voilà, ça glisse en plus. Non, mais moi une fois j'ai vu un routier qui était déguisé en Lididi, il s'est pris pour le Dalma comme un con.
1: C'est qui? C'est quoi ton nom?
2: Il ressemblait à quelqu'un que je connais.
1: C'est qui ton nom?
0: Oh là là, dénoncez-vous là, qu'on va vous dire. Vous voulez pas vous dénoncer, on va vous jeter, c'est cool.
1: Bon, boule d'ours.
3: Bah, à part un pack de bière, je vois pas, franchement.
1: Bon, bah d'accord, bah, c'est tout ce que t'as à dire, toi.
0: Ouais.
1: Ah bah, ok.
0: Gérard, c'est papa, je peux répondre.
1: Gros pandard.
3: Bah écoute, mon GG, je suis un petit peu fatigué.
1: Oh bah attends, moi je suis pas ton GG.
3: Écoute.
1: Ok, moi je vais dire une chose, que depuis minuit... que j'ai attaqué, il est 3h, demain il va être 4h du matin.
3: Écoute.
1: Il va être 4h du matin.
0: Ouais.
1: Hein. Et demain, tout à l'heure, j'ai rendez-vous. Bon, ta gueule.
0: Après, il va être 5h.
1: Ouais, mais moi, j'ai rendez-vous à
3: 11h30. Écoute,
1: Gégé. Et moi, il va me rester quoi, 7h à dormir.
0: Bon,
1: alors maintenant, vous répondez. Allez, gros panda.
3: Gros panda, donc. Bah écoute, je suis un peu fatigué, donc je vais faire un gros dodo et je te dis bonne nuit et bon Noël, voilà.
1: Ah bah ok, au revoir.
0: Gérard, c'est papa, je peux répondre?
1: Alors accouche-toi.
0: Ouais bah je t'emmerde.
1: Eh bah moi aussi.
0: C'est pas moi, Gérard.
1: Hop, allez.
0: Allez,
1: oh bah ça va aller vite là.
0: Gérard, c'est papa, je peux répondre cette fois?
1: Ça va aller vite, la conclusion.
0: Ouais, Gérard. Il a dit papa, il y a déjà un peu. Gérard.
4: Oui bah Gérard, ce serait bien qu'il soit déguisé toute l'année, en fait, à nous.
1: Ceux qui sont bons là, tu me les dis.
5: Ouais, bah c'est tout en train de faire.
1: Gros pandard, il est gros. Ouais, bah, il est parti. Qui c'est qui nous reste?
0: Papaye. Il reste Ether, c'est tout.
1: Papaye?
0: Ouais, donc, moi, la dernière fois que j'ai vu un routier déguisé, c'était, je me rappelle, c'était il y a longtemps, hein, c'était à Noël 78, je crois.
1: Ouais,
0: et il était déguisé. Non, mais je peux pas le dire en fait, laisse tomber.
1: Non, mais si, dis.
0: Non, je peux pas le dire.
1: Mais dis.
0: Bah, il faisait 120 kilos, il avait des gros stress et il puait de la gueule.
1: Voilà. Tu veux penser. C'est... Tu veux dire.
0: Camionneur. Ah non, c'était pas Sandy, elle avait pas une grosse couche de fond de teint sur la gueule.
1: Hop
5: la attends,
1: allez,
5: attends,
1: hop
5: attends.
1: Terminé pour Papaye.
5: Attends, Gérard.
1: Au revoir, Papaye.
0: Gérard, je peux t'emmerder avant de partir.
1: Au revoir, en scène.
6: On accueille Routier Mystère.
0: Eh, c'est quoi cette voix derrière? C'est qui ça?
6: Taisez-vous.
1: Routier Mystère.
0: Bah, ça, c'est du standardiste. Ça, c'est du fil d'art qui pète les poux.
1: Ouais. Moi, ouais, mais je pense que c'est bien ça. C'est bien du fil d'art qui pète les plombs.
0: Gérard.
1: Oui.
0: Je peux répondre?
1: Oui.
0: Ouais. Je voulais juste te dire que en fait. Et hop là.
1: Ah bah d'accord. Bah c'est bien.
0: Allô,
1: alors dernière Gérard, question.
0: Gérard. Ça fait longtemps qu'on n'a pas eu de questions internet là.
1: Bah non, bah il y en a plus de questions internet. Je sais même plus combien qu'on est sur l'internet.
6: Enlève le fil, enlève le.
7: 5998.
1: Oh, il m'a. Oh, qu'est-ce que tu fous là, Philippe?
5: Bah, j'espère que j'arrive.
8: Aidez-moi. Qui c'est qui s'est ouais, ça va sauter. Eh ben.
1: GG, ça va sauter. T'es bon, Gérard. Attends, c'est quoi là, ce bordel?
5: Je sais pas.
1: Qu'est-ce qu'il nous reste là?
6: Bah, je sais pas.
4: Faut qu'il. Un nénuphar, hein.
1: Un nénuphar?
4: Bah, oui. Tu l'as pas dit, Manu?
6: Ah, c'est le tien. Ah, si tu lui piques son blanc.
1: C'est normal, on a la sienne.
8: T'es bonne, Gérard.
1: Bon, allez, dernière question, et après on fait conclusion, il est 3h54. Rigo, combien qu'on est?
6: On est, comme disait Max, 5999.
1: Ah,
6: plus qu'un.
1: Et il va arriver le 6000 ou pas?
6: Le quoi? Le 6000ème?
0: Bon, Rigo, ah, le 6000ème.

0: ça, je branche mon PC, j'arrive.
1: Okay, alors, peut-on être routier quand on a le bac? C'est une question.
0: Je te prie de ton cul. Ça doit pas être très cher.
2: Dégage, toi. Dégage.
0: J'ai des problèmes de connexion, là.
1: Alors, peut-on être routier quand on a
3: son
1: bac?
3: Gérard, deux secondes. Si t'as des problèmes de connexion, tu changes de serveur.
0: Non, c'est pas ça, c'est mon provider qui déconne.
3: Ah,
0: c'est de la merde que d'Internet.
3: Là, je peux rien pour toi. Et pas de marque, s'il te plaît.
0: Ouais.
1: Alors, donc, c'est la dernière question. Donc, peut-on être routier quand on a son bac? Allez, on accouche là, parce que.
0: Non, ça sert à rien. Quand t'as ton bac, tu fais pas routier.
1: C'est qui?
0: Routier, c'est vraiment le dernier recours dans ta vie.
1: C'est qui?
0: Arnett, salut, GG, ça va? J'ai piraté la ligne du standard.
1: Ether.
4: Gérard, ferme ta gueule.
3: Bon, qu'est-ce qui se passe là?
1: Qu'est-ce qui se passe là?
0: Gégé, tu me laisses le pour un choco?
1: Non mais
0: allô?
1: Non mais je sais pas où.
4: Gérard, ferme ta gueule.
0: Gérard?
1: Ouais.
0: Petit mystère à l'appareil.
1: Ouais.
0: Bonsoir. Donc moi je viens d'arriver.
3: T'es cool toi.
0: J'ai pas trop suivi le débat.
3: Ah non, mais tu satures aussi toi, Lascar.
0: Hein. Mais ça m'intéresse, continue.
1: Donc peut-on être routier quand on a son bac? Je te pose la question. Parce que c'est la fin là.
0: Impossible. Moi je vais te dire franchement, je suis routier depuis déjà 10 ans.
1: Ouais.
0: Et j'ai pas mon bac.
1: Mm-hmm.
0: Et ça m'empêche pas d'être un bon routier.
1: Ouais mais. Oh là,
5: c'est tout.
0: Un bon routier, t'es un routier. Ouais,
6: pourquoi
0: tu as
6: ton bac
0: et
6: refusé, non?
0: Tu disais, Gérard?
1: Non, mais je pense, t'as écouté un peu tout le débat, non?
0: Bah non, j'étais dans le camion et il y a des moments, je capte pas.
1: Oh là, t'es encore dans le camion, toi?
0: Non, je suis chez moi, là.
5: Vas-y,
0: c'est bon, oui. Je suis à côté de ma femme.
1: Ok. Ether.
5: Je disais, je vais te laver les fesses, tu fumes.
1: Ether.
0: Non, mais il est parti, hein.
1: Alors, boule d'ours.
0: Ouais, tranquille,
1: ça va
0: te faire foutre,
1: GG. Eh ben, c'est bien, ben, toi aussi.
3: Copyright.
1: Alors, on est pas 6000.
0: J'ai
1: envie
0: de dire copyright, c'est copyright.
1: On est pas
0: 6000. Non, ça arrive pas à connecter.
3: Ah non, Arnett, il arrive pas à se connecter.
1: Non, mais maintenant, ça y est, c'est terminé, on fait conclusion. C'est pas grave.
0: Allô, c'est Pierre, je peux répondre?
3: Il a pas répondu.
1: Bah, vas-y.
0: Ouais, c'est Pierre, là, pareil.
1: Bah, je t'écoute.
0: Moi, je pense que bon. Ok, Michel. GG.
3: Bah, Gérard, fais quelque chose, là.
1: Alors, tu réponds, Pierre, correctement ou pas?
0: Ouais, c'est Alain, je peux répondre?
1: Bah, alors, tu réponds. Foutez-vous pas de ma gueule.
0: Ok.
1: Bon, allez, hop, conclusion. Conclusion des débats.
0: Gérard.
1: Conclusion.
0: Gérard, t'as l'heure, s'il te plaît?
1: Conclusion, il est 3h56, on arrête, on fait conclusion.
0: Gérard, t'as l'heure, s'il te plaît?
1: Conclusion!
0: Bon, Gérard, allez, t'as l'heure, s'il te plaît? C'est quand même routier mystère, merde.
1: Gérard, t'as
0: l'heure, s'il te plaît?
1: Conclusion!
0: On va faire un débat sur la profession, merde.
3: Bon, Gérard, je remercie Aceton quand même qui vient d'arriver, qui est le 6000e connecté.
1: Eh ouais, ce que j'attendais, les 6000, donc maintenant on fait conclusion.
3: Ouais, maintenant tu peux te casser, t'as les 6000, tu peux te casser.
1: Donc conclusion des débats.
0: Ouais, alors, ouais, c'est moi, je voudrais faire une conclusion.
1: Ouais, vas-y.
0: Alors, j'invite tous les gars de la radio chez mon pote Goldo qui organise une grande fête le lundi, je sais pas combien, enfin lundi qui arrive.
7: Ah, le Bléro.
1: Ok, Bléro.
0: Ça rigole.
1: Eh ben, bonne nuit à toi.
0: Merci, salut.
3: Tu peux venir, moi?
0: Bah ouais, pas de problème.
1: Okay. Donc,
0: t'invites du monde, tu veux.
1: C'est cool. Qui c'est qui nous reste?
0: Ouais, c'est Routier Mystère.
1: Ouais.
6: Ouais, bah...
0: Ouais, fais parler la meuf avant.
6: Ouais,
4: Gérard, t'as l'air, s'il te plaît?
6: Ouais, bah, je trouve qu'on a vachement appris, toi. Je me coucherais vraiment moins bête, Gérard. Je te remercie beaucoup pour tout ce que tu m'as appris, là.
1: D'accord.
0: GG?
1: Ouais.
0: T'es cocotte?
1: Ouais.
0: Bah, je voulais dire que pour un veille de Noël, quand même, un débat sur les routiers, t'es très... T'es cool comme mec.
1: Ben, ça, c'est pas moi qui l'avais programmé.
0: Ouais, c'est ton rapport avec Noël, quoi.
1: Non, mais c'est pas moi qui l'avais programmé, ça a été annoncé déjà depuis la semaine dernière.
0: Ouais,
1: c'est Max qui avait annoncé. C'est Max qui avait annoncé qu'on allait faire un débat sur les routiers.
3: Ouais, c'est jusqu'à 4 heures.
1: Allô,
3: ouais. Ça te pose un problème que j'ai envie de faire un débat sur les routiers avec Gérard?
0: Non.
3: Ah bon, j'ai eu peur, parce que sinon.
0: Pas du tout, pas du tout. Gérard. Gérard.
1: Ouais.
0: Ça va?
1: Bon,
0: Gérard,
1: ça...
0: t'as juste pris ton cul.
1: Bon, allez hop, terminé.
3: Bon, Gérard.
0: 3000. Oh,
3: Gérard.
0: 2000. Gérard.
3: Gérard, il y a les conclusions, conclusions de l'IRC.
1: Ouais.
3: Donc il y a une conclusion de Turpentine.
2: C'est le bordel au standard.
3: Coupe, coupe, Manu. Donc il voilà. y a une conclusion de Turpentine, elle dit que ton débat il avait ni queue ni tête comme toi.
1: Non bah ça m'aurait étonné. Donc petite conclusion comme il n'y a plus personne. Donc bah, la seule conclusion que j'ai à dire c'est que c'est dommage que ça ait foiré quand même. Parce que normalement c'était bien parti au départ, mais ça a foiré vers la fin. Et donc sur ce. Il est 4h du matin, donc on va laisser la place à Rousseau pour la nuit sans pub.
3: C'est pas moi ce soir ?
1: Ah non, c'est pas toi parce que je me suis pas trompé. Okay. Donc c'est Rousseau pour la nuit sans pub, demain matin 6h, 9h, Barthes, et de 22h à minuit, Max avec, comment qu'il s'appelle ? Jean de Neubert. J'avais oublié. Et on se quitte avec Gérard.
2: Demain, Jean, il est pas là.
1: Il est pas là.
2: Il se repose.
1: Ah bah ouais, c'est vrai. Non, demain c'est Noël.
2: Par contre, demain il y aura plein de petits trucs. Il y aura des surprises.
1: Moi, ouais, il y aura des petits remix.
2: Ouais, DJ Smash mais DJ Phil. On aura peut-être Guy et Christian les accros de la forme. Peut-être Pedro dans l'hélico. On aura peut-être droit, je sais pas, plein de trucs comme ça quoi.
1: Ah bah c'est bien.
2: Ah, ben, des petits remix de GG.
1: Bon, si tu veux.
2: Ah, il y aura surtout le best of lundi avec tous les remix et les.
1: Lundi.
2: Là.
1: Ah, parce que lundi tu fais plus d'émission. Ah ben c'est vrai, t'es en vacances.
2: Ouais.
1: Ah ouais, c'est vrai, mais là c'est la dernière, donc ben comme c'est la dernière, ben on vous souhaite.
2: On se fait la vise.
1: Va te faire enculer toi. Toi tu vas te faire enculer.
7: Mais Gérard, t'as juste pris ton cul.
1: Ta gueule toi. Donc ce que je peux vous dire, ben je vous souhaite une bonne et une heureuse année.
2: Bonne année.
1: Je vous souhaite une bonne et une heureuse année et on va se quitter avec les Vénards et les Glus et les Glous. Et bah sur ce, bah bonne heureuse année et à l'année prochaine.
2: Allez Gérard.

0: une chose. Ouais. Celui qui s'amuse à balancer des conneries en remix derrière, il va virer. Quel est le... Ah, vous arrêtez, s'il vous plaît.
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2: Tout de suite, nous rejoignons Gérard.
3: Et voilà, bonsoir à tous. Bonsoir Manu, bonsoir Fildar et bonsoir Anka.
4: Bonsoir mon pote.
3: Donc débat sur l'affaire Lydidi. Donc en espérant que ça va mieux, ça va se passer comme d'habitude. Manu, tu commences pas tes conneries, s'il te plaît. Merci.
5: J'ai rien fait.
3: Donc en espérant que ça va se passer aussi bien que d'habitude. Rigaud n'est pas là malheureusement parce qu'il doit aller pour c'est quoi son
5: parce que demain il a concert avec les Sunkai.
3: Voilà, donc ça sera Anka sur l'internet. Alors je préviens tout de suite les gens sur l'internet, allez-y mollo parce que tu déjà Anka,
4: elle y connaît rien.
3: Alors tu me retires ton stylo et ton papier, je te dis je ne veux pas de ça.
6: Mais toi t'en as bien.
3: Non mais moi c'est pas pareil, d'accord? Alors top. Okay. Tu me vires toute ta saloperie.
4: Gérard, il est minuit 2, tu commences à hurler.
3: Ouais, non, mais je commence parce qu'elle a pas encore compris comment que je travaillais.
4: Ah, et tu peux lui dire gentiment, elle est nouvelle.
3: Alors, pour ça, on va accueillir
4: El Pilonos.
3: El Pilonos.
7: Hola, que tal? Bonsoir tout le monde.
3: Salut, Saint-Marie.
7: L'équipe, c'est El Pilonos, j'ai 25 ans, c'est 90 FM au Sainte-Marie de la Mer.
3: Ok, salut à toi.
7: Bonsoir.
3: Merco 2000.
7: Bonsoir, c'est Marco 2000.
3: 26 ans, Paris 101.9. Parkerboul.
8: Parkerboul,
3: 23 ans, Tours, 102.8. Max sera à Tours ce vendredi.
8: Pam pam.
3: Non, au scoop.
5: Oh, pardon, j'ai fait une inversion.
3: Connard. De manière, je le dirai après. Lady, 25 ans, Paris 101.9.
4: C'est Lady, mais bon, c'est pas grave. Hein. Si tu le prononces à la française, t'as le droit.
8: Ouais. Bonsoir,
3: Paris 101.9, bonsoir.
8: Tu vas bien?
3: Qu'est-ce que ça peut te foutre?
8: J'aimerais bien savoir si elles vont bien ce soir.
3: Oh, ouais, tu commences pas, toi. Tu vas travailler parce que sinon, je vais te dire bonne nuit tout de suite.
8: Je suis réveillée, Gérard.
3: Oh, tu fermes un peu ta gueule quand je parle, d'accord?
8: Mais je sais si ça va.
3: Oh, tu t'écrases. Tu t'écrases.
4: Doucement, Gégé. Comment commence le débat?
8: Il est fou.
7: Il aime pas les filles, c'est doux.
3: Eh, je te préviens, toi, Lydie, là. Un conseil que je te donne,
8: moi, tu vas. Ça va, merci.
3: Ouais, mais moi, un conseil que je te donne, tu vas te calmer tout de suite, ou sinon, je vais te dire au revoir d'entrée.
4: C'est vrai, calme-toi un peu, Lydie.
3: D'accord?
8: Calme-toi.
3: Non, mais c'est toi qui vas te calmer, d'accord?
8: Calme-toi.
4: Enchaîne.
3: Bon, alors, première question. Qu'est-ce. Toi, tu fermes ta gueule aussi.
7: Ok. C'est
8: violent.
3: D'accord, Père Kerboul?
8: Mais j'ai rien dit.
3: Non, c'est. Mère
4: Gérard, c'est pas grave.
3: Alors.
7: Ok.
3: Qu'est-ce que l'affaire Lydidi? On va demander à Lady.
8: L'affaire Lydidi? C'est l'affaire Lady.
3: Bon, allez, bonne nuit à toi. Bonne nuit.
8: Qu'est-ce que l'affaire Lady?
3: Bonne nuit, Lydidi.
8: Bah, c'est l'accident, hein.
3: Oh putain, mais elle est con celle-là ou quoi? Allez hop, bah, au revoir. Oh,
4: bah, c'est vrai que c'est ça, Gégé.
3: Allez, au revoir. Hop.
8: Bah, c'est ça, c'est
3: Terminé.
8: Elle a eu un accident.
3: Allez hop, au revoir. Allez, terminé, comme ça va plus vite avec moi. Parkerboul.
8: Parkerboul, ouais.
3: Ouais.
8: Alors, l'affaire Lady Di, sérieusement, hein. C'est l'histoire de Lady Di qui sortait avec Dodi.
7: Dodi Naughty.
8: Bon, bah, il s'est passé un truc. Et en fait.
7: Qu'est-ce qui s'est passé?
3: Mirko.
8: Attends, mais on va le dire après. On va pas dire tout le débat maintenant.
7: Ok.
8: Et, ça se termine mal parce qu'ils ont fini dans un poteau sous le pont de l'Alma.
7: Ouais.
3: Ok. Mirko 2000, pardon.
7: Ouais, bah donc l'affaire Lady Di, bah en fait, on essaye de prouver que c'est un complot en fait.
3: Dans quel sens?
7: Que c'est pas sûrement un accident.
3: Mm-hmm. Ouais, mais ça,
7: quelqu'un qui a saboté les freins, qui a foutu une plaque de verglas.
5: Peut-être,
7: possible.
3: Non, mais attends, ça, on va en discuter plus tard et t'as pas besoin de parler de plaque de verglas, de verglas, d'accord?
7: Ok.
3: Ok, bon.
5: Surtout le 31 août, quoi.
7: Ouais, c'est ça.
5: C'était limite quand même.
7: Mais c'est pour ça que je dis que c'est un complot.
3: Ouais, c'est ça.
7: Dans l'émission voilà. Sud.
5: Ils en ont mis une exprès.
3: Elle est piquée.
7: El Pilonos. Si, c'est vrai qu'en fait, il y a eu un problème. Donc en fait, il faut savoir, essayer de déterminer c'était quoi le problème.
8: Mm-hmm.
7: Parce que en fait, il y aurait peut-être des journalistes qui seraient concernés, quoi.
3: Mm-hmm. Mais, Parker, attends, cinq minutes là. Parker.
8: Oui.
3: Tu t'écrases un peu quand l'auditeur parle, d'accord?
8: Ah, mais c'est pas moi, je crois que c'est l'autre qui était encore là.
3: Non, l'autre, elle est plus là, elle est partie.
8: Ah, je suis pas sûr. Hein,
3: ouais, moi, je te dis que si. Ok.
5: Alors, El Pilonos.
7: Ouais, parce que moi, en fait, l'autre jour, y est-vous à la télé, qu'aux infos, ils disaient qu'il y avait eu un non-lieu. non-lieu pour les paparazzis qui étaient sous les motos. Et en fait, il y a eu non-lieu.
3: Quand t'as entendu
7: C'était avant-hier, je crois.
3: Ah, c'est... C'est bizarre parce que on en a pas, j'en ai pas eu des échos. Hein.
7: Bah écoute, tu te renseignes et puis tu verras.
3: Ouais, ben je verrai ça.
7: Si.
5: C'est un peu tard, le débat commence. Hein.
3: Non mais genre, on
5: c'est bien taffé comme d'hab.
7: On en refait.
3: Non, non, on en refait plus, c'est le dernier. Ça fait le deuxième, donc ça sera le dernier.
7: C'est le deuxième,
3: sais ce que je dis.
5: Ouais, c'est parce qu'il l'a répété celui-là dans sa tête, c'est pour ça.
3: Non, non.
7: Non, mais le premier, c'est sur les paparazzi, tu confonds tout, c'est pas grave, c'est l'alcool, c'est rien.
3: Merco. Merco
7: le mille.
3: Au revoir.
5: Non, c'est pas Merco, mais bon, c'est pas lui.
3: C'est celui.
2: C'était pas moi, Gérard, c'était pas moi.
7: Ah, c'est pas lui, je confirme.
3: C'est qui?
7: C'est moi, mais bon.
3: Qui, toi?
7: On se demande.
3: Qui, toi?
7: Mais c'est qui, ça?
3: Tu donnes ton nom et vite fait.
8: Allez,
7: donne ton nom, s'il te plaît.
5: Bon. Allez, donne ton nom.
3: Bah, allez, hop, tu lui dis. Hop, tu lui dis au revoir, terminé.
5: Mais à qui?
2: Moi, c'est Marcel.
7: Bonsoir, c'est René.
3: Ta gueule, toi, pour l'instant.
6: Bon, c'était juste pour dire qu'on est déjà 7000. Hein.
3: Ouais, mais t'as pas... J'ai compris. Quand voilà. Tu parles, t'as pas besoin de faire ça, ok? En
2: Gérard, devant...
3: Quoi?
2: C'est la prochaine question?
5: Non, bah attends.
2: Ah, oui, c'est
3: attends, vrai. Manu.
5: Oui, je voulais accueillir chauffeur masqué, bonsoir.
9: Oui, bonsoir, bonsoir à tous, bonsoir Philou.
5: Salut.
9: Bonsoir Manu.
5: Bonsoir.
9: Bonsoir Anka.
3: Fréquence, bonsoir. D'où t'appelles?
9: Alors, j'appelle de Sodeau sur Facochère, c'est dans le Vercors, 105.4.
3: Et tu te fous de ma gueule ou tu prends le train, toi?
9: Pas du tout, c'est un petit village.
3: Donc, quelle fréquence?
9: C'est 105.4.
8: Bonsoir, chauffeur mystère.
9: Voilà, on peut la choper sur la colline aussi.
3: T'as raison. Donc, t'as entendu la première question?
9: Tout à fait, c'est l'affaire des Didi, hein?
7: Si. Mm-hmm.
9: D'accord. Alors, bon, c'est une tragédie, Gérard. C'est,
7: une tragédie humaine.
9: Humaine. C'était un couple princier qui allait au Ritz, je crois, ou à l'hôtel, et qui a pris ce maudit tunnel. Et puis on connaît la suite, Gérard.
3: Bah ouais, mais de toute manière, c'est pas qui allait au Rix, comme tu dis là.
9: Non,
5: Rix.
9: Ils muets.
3: Non, mais ils sortaient du restaurant.
7: Et toi, t'as une théorie?
3: Non.
7: Non.
5: Non, il a rien.
2: Il a pas grand chose, à part une fouille de fonction.
3: Bon alors,
5: c'est quoi, ton histoire en fait, Gérard? Qu'est-ce que tu penses en fait, qu'est-ce que c'est l'affaire les Didi?
3: Cette histoire,
5: expliquer un peu aux auditeurs qui écoutent.
3: Cette histoire, ça commence à bien faire parce qu'on en parle constamment. Ouais. Donc maintenant, il faudrait que ça se termine et c'est pour ça que.
5: C'est quoi l'histoire les Didi? Quel est le vrai début de l'histoire?
3: Mais le truc, c'est que bon, ils ont été au restaurant. Oh ta gueule, toi.
5: Oui, donc.
3: Donc ils sortaient du restaurant et bon ça
5: et
3: s'était...
5: pourquoi ils étaient en train de dîner en fait en tête à tête au Ritz.
3: Voilà et après quand ils sont ressortis bon ils ont pris la voiture, on sait pas exactement avec
5: ce
3: combien
5: qui s'est passé.
3: Ce qui s'est passé trop exactement. Bon on sait qu'il y a eu l'accident et après bon ben
5: bon ben
3: on verra ça
5: pendant le débat.
3: Un autre jour. Voilà.
5: Ouais, donc alors, on a remis un peu en fait dans le contexte. Maintenant on va essayer d'approfondir un peu le truc.
3: Alors croyez-vous que les journalistes en ont dit trop et on va demander à chauffeur.
9: Je pense qu'ils ont oublié des trucs parce que à certains moments il y avait certaines pistes enfin il paraît qu'il y avait des gens sur la route, je sais pas si t'as entendu ça Gérard. Comme des vendeurs ambulants de yaourt, tu sais, des types assez crasseux.
3: Bon alors chauffeur masqué.
9: Non, pas du tout.
3: Tu fermes ta gueule, c'est moi qui
9: voici la carte.
3: Au revoir. Allez. Celui-là, il aura répondu vite fait aux questions. Parker Bull.
8: Oui. Je pense qu'en fait, les journalistes en ont beaucoup dit, mais en fait, ils savaient rien, quoi. Donc, ils ont brassé beaucoup de merde. Et puis, ils ont fait beaucoup de photos. Ils ont fait pas mal de thunes. Et puis, résultat, on n'en sait pas plus, quoi.
3: Mm-hmm.
8: T'as d'autres questions?
3: Pas pour l'instant. Pour l'instant, tu réponds à celle-là. Après, on verra les autres. C'est pas la peine de lui dire qu'a planqué l'internet.
5: Non, c'est parce que.
6: Non, c'est pas ça. C'est parce que je suis trop près avec le micro.
5: Oui, quand elle allume son micro, ça fait un bruit bizarre.
3: Mercos 2000.
10: Bah écoute, j'ai oublié la question. Un petit trou de mémoire, ça arrive de temps en temps.
3: Tu te fous de ma gueule ou quoi là?
8: Journaliste.
5: Est-ce que les journalistes
10: en ont dit trop? Bah écoute, non, pas spécialement. Ils ont dit ce qu'ils avaient à dire. Et puis voilà. Ils ont diffusé quelques photos un peu hardcore, on va dire. Mais c'est tout.
3: Ouais, ben, ok.
7: El Pelonos.
3: Ouais.
7: Bah, moi, je pense que, comme il était dit tout à l'heure, il y a eu non-lieu, donc ils sont pas coupables, hein. Ils sont pas coupables, hein. La justice, elle a tracé.
3: Je te demande si les journalistes en ont dit trop, je te demande pas l'histoire des motos qui suivaient.
7: Ah bon, excuse-moi. Moi, je pense que non. Honnêtement, on aurait pu faire une double page de plus.
5: Mais non. vous pensez pas que des journalistes, en fait, pour vendre leurs journaux, justement, ils en disent plus qu'ils n'en savent?
3: Ouais, ah, mais c'est ça. Si, mais ça, Gérard, de manière. Si, ça, là. Ah, oh, 5 minutes là.
5: Gérard répond, excusez-le.
3: Donc, pour moi, les journalistes, à mon avis, ils en ont dit beaucoup de trop et ils ont voulu essayer d'en dire trop, beaucoup. Ils ont en fin de compte, sur cette histoire-là, bon, ça a été une décatombe pas possible.
5: Si vous avez écouté tout à l'heure, vous savez ce que ça veut dire, décatombe.
7: On a le lexique.
3: Donc, ce qui s'est produit, c'est qu'ils ont voulu faire des pages entières de journaux comme ils ont fait.
5: Alors, ils mentent.
3: Mais en fin de compte, de toute manière, on ne sait toujours pas exactement les causes exactes de l'accident. Tout ça, donc pour moi, ça a été un truc vite fait, bien fait, ça a été piraté. Ça a été piraté et donc. Les journalistes, ils en ont dit beaucoup de trop sur.
5: Mais
3: sur
5: comment ça. Ils font pour inventer des trucs s'ils sont pas sûrs?
3: Mais non, ben tu penses comme ils ont machiné sur des bandes, ouais. Donc automatiquement.
5: Des bandes.
3: Donc quand ça a été dit en direct.
7: Non, ça c'est Chirac la cassette.
3: Ta gueule toi.
7: Moi je crois que le capitaine Crochet. Bon, Mercos 2000, au revoir.
5: Hop là. Mais par contre Gégé, pour revenir aux journalistes qui inventent sur des sujets qu'ils connaissent pas, t'es un peu journaliste. Ouais, parce mais qu'en ça... fait tes débats, tu t'inventes, tu connais rien et tu fais des débats, donc c'est un
3: non,
5: peu pareil
3: mais,
5: en fait.
3: Non mais c'est ça sur cette histoire là, on va pas s'éterniser jusqu'à 2 ans.
7: Ouais, est-ce que tu crois que toutes les vérités sont bonnes à dire?
3: Mais de toute manière là sur cette histoire là, ça a été ils en ont fait trop même.
5: Mais c'était quoi l'histoire des bandes? J'ai pas compris ce que tu
3: disais. Mais non, c'est quand ils ont été sur les lieux, donc ils ont essayé d'en savoir un peu plus vis-à-vis des responsables qui étaient sur place et en fin de compte
5: responsables de quoi?
3: Ben,
5: du pont?
3: Non, sur les secours, donc ils ont interrogé des flics et les pompiers qui étaient sur place et tout. Donc ils ont voulu en savoir exactement. Et eux derrière, bon, quand ils ont fait les unes de leurs journaux, ils en ont rajouté.
5: Ah, mais
3: donc,
5: c'est leur job.
3: Ouais, mais d'accord, c'est leur job, mais ils ont pas besoin d'en rajouter comme ils ont fait. C'est
7: attends,
3: tout.
7: Et quand il y a pas de guerre au Kosovo, faut bien trouver des sujets, quoi.
3: Ouais, mais attends, mais de toute manière là, sur une histoire comme ça, faut. Ouais. Donc on parle de journalistes. Donc il y a même un bouquin qui est sorti là-dessus et que là-bas en Angleterre ils sont pas d'accord.
5: Ah bon, c'est quoi le truc?
3: Je sais plus, j'ai pas le titre du c'est le truc sur l'IDD là.
5: Tu l'as lu?
3: Non, mais il est pas c'est là-bas en Angleterre.
5: Ah, oui.
3: Ouais, qui c'est qui voulait rajouter un mot là?
7: Ouais, c'est El Pilonos.
3: Ouais.
7: Il voulait savoir si tu penses que c'est normal parce qu'en Angleterre, il faut payer pour aller visiter la tombe de l'IDD.
3: Ouais, c'est ce que j'ai entendu dire.
7: Et
3: ouais.
7: Je voulais savoir si tu trouvais que c'était normal.
3: Pour moi, non, parce que c'était quand même une personnalité.
7: Une grande femme.
3: Une grande femme qui a fait quand même qui a fait beaucoup. Parker.
11: Oui.
3: Si ça te dérange pas.
11: Quoi?
3: Si on te dérange, tu le dis, hein.
11: J'écoute. Je dis
3: non
11: rien.
3: Mais pour l'instant, vous êtes que deux à l'heure actuelle.
5: Non, non, j'ai Conchita aussi qu'on peut accueillir. Ah. Bonsoir.
3: Ouais, Conchita.
11: Oui, allô Gérard.
3: Ouais, Conchita.
11: Bonsoir. Moi, je voudrais apporter mon témoignage parce que.
3: Attends, hein.
11: Oui.
5: C'est lui le chef, hein.
3: D'accord. T'appelles d'où?
11: Pardon. Je suis de Paris, j'ai 32 ans.
3: Ouais, mais je m'en fous.
11: Je suis femme de ménage au rite et je voudrais apporter mon témoignage.
3: Hey, oui. J'ai pas besoin de savoir que t'as 32 ans et que t'es femme de ménage au RIX, d'accord? Parce que ça me regarde pas du tout.
5: Non mais c'est son témoignage qui est important. Ouais, elle est au RIX. Elle travaille au RIX.
3: Ça veut dire qui c'est qu'on a d'autres?
5: Bah c'est tout pour l'instant. Oui.
3: Conchita, tu permets que je termine de demander à Manu si on a d'autres personnes?
11: Oui, monsieur.
3: Bon, merci. Donc, on était avec El Pironos, Parker. Et donc Conchita, tu voulais dire. Donc
11: Parker
3: maintenant,
11: Boule,
3: hein. Ouais, Parker Boule, pardon.
11: Je tiens à le préciser quand même.
3: Ouais, bon. Donc Conchita.
11: Oui.
3: Alors.
11: Je voudrais apporter mon témoignage parce que je suis femme du ménage au Ritz et j'ai fait leur chambre après leur départ. J'ai découvert quand même des godes, des bouts de chinois et ça m'a choqué énormément. Oh.
3: C'est ça.
11: Je vous assure, monsieur.
3: Tu t'es trompé de chambre. T'as dû te tromper de chambre. Il y avait pas du sperme sur les draps et elle avait envie de quelque chose.
11: Non,
5: ça m'étonnerait.
11: J'ai envie de câlin.
3: Ça commence à bien faire ces histoires. Donc on parlait des journalistes, on parle pas de sa chambre.
11: Pardon.
3: On en a rien à foutre.
11: Je me suis trompé, monsieur.
3: Qu'est-ce que vous pouvez nous rapporter de plus que
5: non, parce qu'en fait vous étiez au Ritz, vous travaillez au Ritz depuis l'affaire.
11: Depuis l'affaire, exactement.
5: Donc vous les avez vus en fait au Ritz.
11: Bah exactement, mais on ne me croit pas apparemment. Donc
5: non, c'est... mais ça c'est bon dans non, la chambre, c'est personnel.
3: Non, non, apparemment ils ont pas dormi. Ils ont été mangés.
5: Oui,
3: donc,
5: voilà.
3: Ils ont pas dormi.
4: Bah oui. Donc, tu dis n'importe quoi, manger, Conchita.
11: Ils ont quand même déposé.
3: Non, c'est faux.
5: Non, parce qu'ils sont partis en voiture, donc.
3: Non, ils ont pas dormi.
11: Ah, c'est peut-être la chambre.
12: Ils ont pas dormi, ils ont couché ensemble.
3: Mais ils ont pas dormi. Ils ont pas dormi.
11: Non, ils ont pas dormi.
13: Ils ont niqué comme des bêtes.
11: Donc, avant de manger, peut-être.
3: Non, plus. Parce qu'ils sont.
4: Explique ce qui s'est passé, parce qu'ils comprennent rien, les gens, là.
3: Non, mais avec. On était avec El Pirono. Ouais, donc tu voulais dire tout à l'heure, parce qu'on a été coupé.
13: Moi, ils trouvaient qu'ils en faisaient un peu beaucoup pour une simple accident. Hein. Moi, je sais qu'un jour, il y a Sœur Marie-Thérèse, elle est tombée en mobylette, et personne n'en a parlé. Hein,
3: on disait. On parlait
5: de la tombe et que c'était payant.
3: Voilà, on parlait de ça, et justement.
5: Ça va où l'argent?
13: Est-ce que tu crois qu'il faudrait faire payer le pont de l'Alma?
3: Non, mais attends, El Pironos. Non, on va revenir là sur ce que tu disais là, sur l'histoire de la tombe, parce qu'on parlait de ce qu'elle faisait quand même.
13: Donc, elle est morte.
3: Ouais, faut dire que quand même, ce qu'elle avait fait au départ, donc à l'heure actuelle, c'est toujours, ça continue toujours les.
5: Elle faisait quoi?
13: De quoi, les personnelles et tout ça là?
3: Ouais, c'est toujours repris par quelqu'un. Hein, ça,
4: c'est un joueur de foot, non, maintenant?
3: Non, je sais plus, je sais pas qui c'est.
4: Mais si, c'est un joueur de foot.
3: Ouais, il me semble aussi.
5: Elle faisait quoi?
4: Ah, elle allait déminer, je sais pas trop.
5: C'est David Ginola, non?
4: Ouais, voilà. Ouais.
3: Mais l'argent, d'après ce qui a été dit maintenant, ça reste à vérifier, à voir. Hein, c'est à prendre avec des pincettes. Donc, en principe, l'argent qu'ils ont récolté sur les tombes, quand ils faisaient voir sa tombe, comme tu disais, là, El Pironos. Donc, apparemment, l'argent qu'ils récupèrent, c'est justement pour les associations qu'elle a fait.
13: Et moi, je sais que parce qu'en fait, là, c'était la Toussaint, c'était Halloween, donc c'était la fête des morts. Il y a des gens qui proposent de mettre la tête de Lady Di comme emblème de Halloween à la place de la citrouille.
3: Mais non, mais arrête de dire.
13: Ce que toi, t'en pensais.
3: Non, mais arrête de dire des conneries là-dessus. Oh, tu m'écoutes là?
13: C'est une symbole.
11: Là, c'est Conchita. Je voulais quand même dire que je suis pas d'accord de faire payer les tombes.
3: C'est en Angleterre. Là-bas, ils font ce qu'ils veulent. C'est leur problème.
12: Fou, hein. Je crois que c'est acheter une Mercedes neuve,
13: Est-ce qu'on pourrait avoir un ingénieur de chez Mercedes quand même pour essayer de comprendre? Spécialisé dans la BS ou je sais pas.
11: Gérard, qu'est-ce que t'en penses toi?
3: Mais moi, je viens de dire ce que j'en pensais. C'est tout. Je suis pas d'accord.
11: Non, mais t'as pas dit pour les journalistes.
3: Mais c'est tu travailles là, Conchita?
11: Je viens d'arriver, Gérard.
3: Non, mais Conchita, la malade, la madame, elle est pas là, hein.
11: La d'accord? Madame, elle est sous le paillasson.
3: Okay. Ouais, la madame, elle est sous le paillasson, d'accord? on en a assez parlé de l'histoire des journalistes.
11: Non,
4: Gérard, ça a été dit tout à l'heure. Pourquoi, donc, s'ils font payer en Angleterre, pourquoi nous, on met pas un péage entre le début et la fin du tunnel?
13: Merci, Manu.
3: Mais ça, de manière, j'en sais rien.
4: Tu vois, comme un truc d'autoroute, quoi. Tu payes 75 balles pour passer dessous, et voilà.
3: Non, mais ça, j'en sais rien. Ça, tu demandes ça, au ministère des Transports, ou à la DDE,
4: Comme ça, au moins, il pourrait refaire le pylône, quoi.
3: Mais ça y est, il a été refait. Ça n'empêche pas que tout le monde va se rendre.
4: Non, mais c'est dégueulasse. Ils mettent des fleurs, des autocollants.
3: Mais non, mais tout le monde se rend sur le lieu de l'accident à chaque fois. Donc,
13: C'est dangereux, c'est un tunnel quand même.
4: Tu y es allé, toi, ou pas?
3: Non, moi, ça m'intéresse pas du tout. Et puis, je m'en fous complètement.
13: T'en fous, toi, hein.
12: Mais tu faisais caca le nom du pylône quand t'es allé.
3: Et toi, tu fermes ta gueule avec par cœur. Au revoir. Hop. Tu iras sucer les boules ailleurs.
12: Pas de problème.
3: Voilà, terminé pour toi, Parker. Voilà, comme ça va plus vite. Alors, quelle heure elle est?
5: Comment ça va?
3: Attendez.
4: Oh là, chaud, gros dossier.
3: Alors. On va demander à Anka.
13: Oh là.
3: Les questions qu'il y a sur l'internet. Alors, on en
4: tu
3: est où
4: sur... Tu peux parler devant ton micro quand même?
3: On en est où sur les questions?
6: Alors, déjà, ils veulent tous savoir si t'étais sous le pont de l'Alma le soir de l'accident.
3: Je viens de dire non. Ça me fait deux questions qu'on pose.
6: J'y ai pas été.
3: Donc, j'ai pas été sur le même quand l'accident.
6: Ce soir-là, tu y étais pas.
3: Bon, l'accident, quand il y a eu l'accident, je n'y étais pas. Depuis minuit 20, ça fait 20 minutes que le débat a commencé. Depuis 20 minutes, t'es en train de branler. Rien à foutre.
6: Donc,
3: avec ton papier de merde.
6: Bah oui, mais comme qu'on en a rien, on s'en fout. Voilà, je suis un peu bloqué, tu vois.
3: Mais dans ce cas-là,
5: devant ton micro, ma couille.
3: Putain, mais c'est pas vrai de travailler avec toi, hein. C'est, bon, pas possible, c'est impossible de travailler avec toi. Impossible.
6: Je peux continuer ou pas?
3: Impossible.
6: C'est impossible.
3: Ah ouais, mais pour moi, c'est impossible de travailler avec quelqu'un comme ça.
5: T'as d'autres questions, Anka, sur Internet ou tu te branles encore?
6: Oui, j'ai d'autres questions.
5: Bien.
6: C'est en rapport. Il demande si.
5: Pas de nom de jeune fille, hein, oui. Tu te souviens. Hein,
6: ouais. Voilà. Il demande si la nouvelle voiture de Gérard, en fait, c'est une Fiat Uno blanche qu'on lui aurait donnée.
13: Ok, ben continue à
3: branler sur l'Internet et puis ça vaudra mieux que de dire des conneries qui tiennent pas debout, d'accord? Oui. Je t'ai bien dit, je t'ai bien précisé au début du débat que je ne voulais pas de saloperie de...
6: En attendant, on est 9448 sur Internet.
5: En plus, la blanche voiture, elle est grise, alors.
3: 9448.
14: Elle est métallisée ou pas?
3: Et ta sœur, elle est métallisée ou pas?
14: Ma sœur, non.
3: Bon, alors, tu la fermes.
5: Elle est métallisée.
3: Tu la fermes.
14: Toi aussi.
3: Alors, Conchita.
14: C'est pas moi,
3: De toute manière, c'est toi la seule fille qu'il y a, alors Conchita.
14: C'est un mec, il a pris une voix de nana.
3: Ouais, c'est ça. Alors Conchita, moi je te dis.
14: C'est pas ma voix, hein.
3: Ouais, c'est ça, Conchita.
15: Plate. Oh là, la bassine, entre les grossesses, ding-dang-dong.
3: Qu'est-ce que c'est que ce bordel encore? C'est Christine hier, ça?
15: Savez-vous planter la chatte à la mode? Savez-vous planter la chatte à la mode de chez nous?
3: Ouais, d'accord.
5: Un petit clin d'œil pour ton ex.
3: Elle était vraiment mieux que ta nouvelle. Bon, on peut accueillir.
15: Deux abricots, ça ressemble à quoi?
5: Une couille, une paire de couilles. Un sexe.
3: Bon, vas-y, ouais. Manu. Manu, ouais.
5: Oui, on accueille Poussy Alfayette, bonsoir. Salut, Poussy.
16: Salut, Poussy. Salut, tout le monde.
3: T'appelles d'où?
16: De Vinainville.
3: La fréquence
16: 97.8. Ouais. De Vinainville.
3: Et après, Manu?
5: Attends, juste.
3: Oui, on accueille aussi Popo Rizzi. Bonsoir.
17: Oui, bonsoir à tous.
5: Bonsoir
17: Popo. C'est dur de vous choper au standard. Hein,
3: ouais. Popo Rizzi.
17: C'est la folie.
16: C'est
17: hein,
16: dur de se choper.
3: Oh
17: oui, bonsoir Gérard. Bonsoir Popo.
3: Popo Rizzi, t'appelles d'où? La fréquence.
17: Moi j'appelle de Calinette sur Sodo. C'est 105.7.
3: Eh, je te préviens, toi.
17: Oui.
3: Un conseil que je te donne. Tu dis encore une connerie comme ça, je te prends même pas, je te dis au revoir tout de suite.
17: D'accord.
16: Même pas. Hein.
3: D'accord.
17: Non, mais c'est un petit amo dans le Wisconsin, j'ai le droit quand même.
3: D'accord, alors bonne nuit, au revoir. Non, mais il n'a rien dit, Gérard.
17: Un petit village.
3: La fréquence.
17: Je te l'ai dit, c'est 105.7, Gérard, calme-toi.
16: Bonsoir les Calinois.
17: Voilà, bonsoir à eux.
5: On pourrait faire un petit sondage là pour essayer de faire un petit résumé de tout ce qu'on a dit déjà depuis tout à l'heure.
3: Alors, avec
17: vous. On est mort de quoi?
5: Gérard, vas-y.
3: Eh, Manu. Manu,
5: oui.
3: Celui qui vient d'arriver là, Popo Rizzi.
5: Oui.
3: Tu peux lui expliquer c'est quoi le thème du débat, parce qu'apparemment il est dans les nuages celui-là.
5: C'est Lady Di, Popo Rizzi. Voilà.
3: Bah je sais pas, Manu.
15: Oh, la bassine entre les grosses.
3: Bon, file d'art, ça suffit avec ça, merci.
5: C'est pour ça.
3: Alors, avez-vous déjà entendu parler de Lady Di? Alors, 59% des gens disent qu'ils ont déjà entendu, mais En anglais seulement, ça m'étonnerait.
5: Bah non, mais elle parlait pas français, Lady Di.
3: 34% disent qu'ils l'ont seulement vu, c'était dans un bowling à l'Alma. Alors ça, c'est vraiment des sondages de merde. Alors maintenant, oui. les sondages du jeudi, on va plus les faire, ça ira encore plus vite pour moi. 20% des gens disent qu'ils étaient durs de l'entendre.
5: Non mais j'ai pas compris, répète.
3: 20% des gens disent que c'était dur. Qu'il était dur de l'entendre après l'accident. Donc, elle était morte, donc on pouvait pas l'entendre. Donc, alors, hop.
5: Mais Gérard!
3: Hop, terminé!
5: Ah bah non, il vient de
3: froisser
5: la fiche des sondages.
3: Il y a plus de sondages et c'est terminé. Allez, hop!
5: Par contre, GG, excuse-moi, j'ai un truc super important là. Tu sais que dans la semaine, on t'avait dit qu'on allait essayer de retrouver, en fait, Trevor Jones, le garde du corps de...
3: C'était le garde du corps ou le chauffeur?
17: L'amnésiaque. Les deux, là.
3: Non,
5: parce que il y en a un des deux qui est
3: le garde du corps. Le garde du corps, c'était...
5: C'était l'amoureux, Gérard. Ça, c'était l'amoureux. C'était l'amant de Lady Di, ça.
3: Le garde du corps, c'est
5: le garde du corps, c'est Trevor Jones, et on l'a retrouvé. Bon, tu fais bien attention, parce que bon, tu vois, il parle un peu français, mais pas beaucoup. Donc, tu vois, il parle aussi anglais, donc c'est un peu chaud. Trevor Jones.
16: Il a la mâche en fracassé, quand même. Attention.
17: Salut, l'amnésiaque.
3: Ta gueule, toi. T'appelles d'où? Oh!
16: Non, il va pas faire
3: l'heure. Oh là là là là.
5: Laissez-le parler.
3: Non, je l'ai mis tout seul. Il est tout seul. T'appelles d'où?
18: Hello. Mais, am I on radio?
5: Oui, vous êtes sur Fun. Bonsoir, Trevor.
3: Bonsoir.
5: Gérard, parle-lui, oh.
0: Hello. Bonsoir, la fréquence où vous appelez. Putain, mais oh, je veux pas.
5: Mais il est
0: non,
5: anglais.
0: Non, non, là, je vais pas pouvoir prendre un mec comme ça. Moi, c'est pas possible.
5: Il va parler. Possible. Vous parlez un peu français, Trevor.
18: Ah oui.
5: Voilà.
18: Hello.
5: Bonsoir.
0: Voilà, non, non, terminé. Allez, hop. Au revoir, au revoir, au revoir. Allez, allez.
5: Gérard, non, non, attends.
0: Non.
5: On a fait des pieds et des
0: non,
5: mains.
0: Non, non, non, allez, hop.
5: Je pour la voir.
0: Non, non, non, non. J'en ai rien à foutre. Non, non, non, ça, non. Laisse tomber, allez. Ouais, ouais, c'est bon, c'est bon. Au revoir, au revoir.
5: Mais écoute.
0: Non.
6: Gérard, on est quasiment 500 depuis qu'il est arrivé.
5: Oui, allô.
18: Mr. Cousin.
5: Oui, c'est ce cousin, oui.
0: Ta gueule, toi, PD.
5: Non, il traduit.
0: Allez, allez, hop, terminé, terminé, au revoir. Hop, au revoir. Au revoir.
18: What?
0: Attends. Oh, merde.
6: Gérard, on est deux fois plus nombreux depuis qu'il est arrivé sur IRC.
0: J'en ai rien à foutre, tu fermes ta gueule, toi, je vais dire au revoir. Hop, terminé.
5: Non, mais attends, on s'est
0: pris la tête.
18: Mais je t'avais
0: dit.
5: On s'est pris la tête, j'ai dit qu'il faut l'écouter. C'est dans les clauses.
0: Moi, j'arrête le débat. Putain de merde. Tu le dégages.
5: D'accord, d'accord.
0: Putain, Max.
5: C'est Max,
0: j'en ai rien à foutre. C'est tout.
5: C'est la direction qui
0: dit. Moi, j'en ai rien à foutre. C'est moi qui commande.
5: Eh ouais. Eh ouais, mais bon.
0: J'en veux pas, c'est tout.
5: Putain, mais Trevor Jones, merde.
0: J'en veux pas et c'est tout.
5: Ça fait trois semaines qu'on est sur mais le coup.
0: J'en ai rien à foutre.
6: C'est une exclusivité mondiale.
0: Oh, ta gueule, toi.
6: Bah, écoute.
0: Toi, ta gueule.
5: Oh putain!
0: Mais t'as chier avec ça, hein!
18: Il est sous médoc, le pauvre! Bien joué!
0: Bon, et on envoie un disque, on reprend après!
18: Mais non, mais non!
0: Eh, hey, les disques là!
5: Bah, deux secondes, ça arrive!
0: Ouais, ben, ça doit arriver tout de suite!
5: Bon, pose la question! Attendez, il va poser la prochaine question avant de lancer le disque quand même!
18: Ouais, quand même, ce sera agréable!
0: Alors, la question c'est comment s'est déroulé exactement l'accident? Et on se retrouve tout de suite après avec on va s'écouter Dodo Alfayette! Avec
5: Répète, j'ai pas compris.
0: Dodo Alfayette avec j'ai tout perdu, ma mère Go, mon Bob et mon gosse. Et on se retrouve tout de suite après pour la suite du débat sur l'affaire Lady Di.
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20: Eh bien, gamin, il paraît que t'es une tête dans ton genre, hein.
21: Ouais, c'est pas sûr, hein.
22: Eh ben non.
0: C'est fini pour toi, Bianca, hein. Tu t'en vas de l'internet.
6: Alors, j'ai quand même une petite précision.
0: Non, non, non, mais moi je te dis tout de suite.
6: Non, mais attends,
0: tu permets, c'est moi qui commande, d'accord? Je viens de te dire que tu faisais plus partie des studios parce que j'ai regardé la webcam dans le bureau. Tu t'es roulé un patin avec Marco.
6: Alors, tu vas continuer. Tu étais en train de boire un café de fumée.
0: Non, mais je vais te dire une chose, j'ai regardé la webcam.
5: La webcam.
0: Celui qui était avec nous la semaine dernière, il y a 15 jours au...
5: Qui, Mathieu?
22: Non, Julien.
5: Julien.
22: Ouais, je sais pas, faudra lui demander, je sais plus comment il s'appelle. Moi.
0: Il est là, à côté, si.
6: Mais je crois qu'il veut plus bosser.
0: Si.
5: Attends, il finit un truc et il veut nous rejoindre.
6: Non, pendant une semaine après.
0: Non, moi je viens de te dire que.
5: Je vais l'appeler. On vient d'écouter quoi alors là?
0: On vient de s'écouter Dodo Alfayette avec j'ai tout perdu, ma mère, mon Bob et mon gosse. Voilà.
5: Mathieu, si tu nous entends, tu peux venir rejoindre l'équipe ce soir.
0: Ah ouais, j'ai demandé à Max et il est d'accord. Donc, okay, Anka, c'est terminé.
5: Anka, tu peux retourner au standard.
0: On
6: part si Anka part, on part aussi.
0: Eh ben.
6: Voilà, c'est écrit là.
0: Eh ben, tu vas te rouler un patin. Dans les couloirs, j'ai plus besoin de toi dans l'équipe. Au revoir!
5: Salut Mathieu,
22: ça va bien?
5: Salut à toi, bonsoir.
22: Tu t'appelles comment, excuse-moi?
6: Je vais rester avec lui pour lui montrer.
0: Il connaît mieux toi le site internet. Alors,
6: bon,
0: ok.
6: Gérard, avant de partir, parce que je me sens quand même vachement concernée par ce débat, je vais simplement.
22: Ça va, excuse-moi, on se fait la bise.
6: Ajouter un truc, c'est que t'as pas traduit les dit en français.
0: Hop dehors, toi, maintenant.
5: Ça veut dire quoi, madame?
6: Ça veut dire femme morte.
0: Ben, c'est ça, t'as raison. Allez, bonne nuit pour.
6: Salut Mathieu, ça va?
0: Allez, au revoir. Au revoir.
22: Je crois qu'il veut que tu te casses.
5: Ouais, bah voilà.
0: Alors, au revoir maintenant. Hop, dehors.
23: C'est peut-être un petit peu fort pour toi, mon petit gars.
6: Là, t'as la souris, tu peux.
0: Non, mais attends, il connaît mieux le boulot que toi. Il connaît mieux le boulot que toi, dehors.
6: Voilà.
18: La welcome.
0: Dehors.
5: Allez, dehors, Anka, tu te manges. Oh okay. Putain.
18: Il a vomi.
5: Non, Anka voulait lui mettre.
0: Tu te casses.
5: Anka lui a fait une petite tape amicale sur l'épaule et lui en a retourné.
18: J'en mets. Attends, elle a déboîté l'épaule aussi.
0: Bon, alors, pour s'en récupérer, El Pirogos.
5: El Pilonos.
0: El Pilonos.
18: Hombre.
0: Poussi.
18: Oui, bonsoir Fildar, bonsoir Manu, bonsoir
5: Mathieu,
18: bonsoir Mitchell.
5: Bonsoir Poussi.
22: Bonsoir
18: Thomas. Et
0: Poporis.
18: Oui, non, c'est pas Poporis, c'est Poporizzi.
0: Quoi?
18: Poporizzi.
5: Poporizzi.
0: Ok, j'ai compris. Oui. Bon, la question, vous l'avez entendue, donc j'arrête.
16: Non, non.
0: Eh, vous, eh, pour la, eh, eh, celui eh, qui eh, rigole
16: eh,
0: comme.
16: Eh, eh, qui glousse.
0: Bon, toi,
16: Il y a de la dinde.
0: Bon, ce, Manu, tu m'attrapes le. Tu m'attrapes Popori. Il est de retour.
1: Monsieur Cruzeau. Monsieur Cruzeau. C'est Monsieur Jones on the phone. Are you here? Monsieur Cruzeau.
0: Merde à toi, je t'emmerde.
1: Non,
5: mais attends, c'est très mort.
0: J'en ai rien à foutre, il se tire.
1: I have some
0: Manu, tu me Manu, tu me retires ça de l'antenne, s'il te
5: plaît. J'ose pas, tu vois, ça me fait.
0: Tu me retires ça de l'antenne, s'il te plaît, je ne continuerai pas le débat.
1: Je peux parler pas bien.
0: Non.
5: Tu vois, on fait des efforts.
1: Parce que je français mal, mais.
0: Moi je m'en fous, on va le laisser parler tout le long du débat.
5: Est-ce que vous avez un truc à dire sur Diana Trevor rapidement parce que ouais. Gérard doit faire son débat.
1: Ah oui, je dire des choses sur
0: Gérard. J'en ai rien à foutre, je n'en veux pas sur l'antenne.
1: Mais pour
0: je n'en veux pas sur l'antenne.
1: Monsieur Cruzeau.
0: Je n'en veux pas sur l'antenne.
1: Monsieur Cruzeau.
0: À trois, je me tire. Merci. Et tu lui dis au revoir complètement. Je ne le veux plus sur l'antenne.
5: Ok.
0: Voilà. Alors.
5: Monsieur Cruzeau.
0: Ouais, bah, toi, tu fermes ta gueule.
5: J'ai pas dit ton nom, j'ai dit Cruzeau.
0: Ouais, ouais.
16: Donc. T'as bien fait de le virer, Gérard. C'est un
0: rigueur. Alors. La question avant le disque, parce qu'il y en a qui n'ont pas compris.
16: Ouais.
0: C'est comment s'est déroulé. Exactement, l'accident. Et on va demander à Poporizzi, là, je sais pas quoi. Là.
16: Oui, Gérard. Bah, de par mon métier, parce que je suis un paparazzi, toi t'appelles ça paparazzi, mais c'est paparazzi, hein, le terme technique. Mm-hmm. Bah, j'ai pu tirer quelques photos, en fait, du carnage, hein, on peut appeler ça comme ça. Il y avait des morceaux de chair partout. Hein,
2: la boucherie, ouais.
16: Du sang princier un petit peu sur les pavés, un petit peu partout. Et donc, bon, les photos sont un peu floues, mais ce que j'ai vu, Gérard, je vais pas te choquer, hein.
0: Non mais dis,
5: sauf t'as pas dit, hein.
16: Non mais c'était, ça ressemblait à une fellation si tu veux. Hein.
0: Ouais, fous-toi bien de la gueule du monde, toi.
16: Bah écoute, et même il paraît que ces derniers mots c'était, tu préviens quand tu craches.
0: Ouais, bah moi je te préviens que je te dis au revoir.
16: Non, mais
0: moi je te dis au revoir.
16: Gérard,
0: je te dis au revoir.
16: J'ai mes sources.
0: Je te dis au revoir. Voilà,
5: ça y est.
0: Hop.
5: Par contre, GG, on a quelqu'un qui voulait réagir, donc on accueille Monsieur Mazur. Bonsoir.
9: Oui, bonsoir Monsieur Gérard, c'est Monsieur Mazur au téléphone.
5: Bonsoir Monsieur Mazur.
9: Bonsoir.
21: Bonsoir.
9: Comment allez-vous Monsieur Gérard? C'est un plaisir de vous réentendre.
0: Ouais, ben moi ça me fait pas plaisir parce que vous avez encore saccagé le débat comme d'habitude.
9: Bon, écoutez, non, ça s'est très bien passé.
0: Je vous laisse que une demi-heure d'antenne, pas plus. Hein,
9: absolument, je suis d'accord.
0: Donc, la question, vous l'avez
5: devant
0: entendu.
5: Devant ton micro, Gérard, merci.
0: Vous avez entendu la question?
9: Mais absolument pas, j'étais au standard, monsieur Gérard. Écoutez,
0: alors, comment s'est déroulé l'accident? Et je demandais à monsieur Pouzzi.
24: Poporodi.
0: Non!
24: Non, Pouzzi.
16: Alors, Pouzzi Alfayette, s'il te plaît.
0: Pouzzi, j'en ai rien à foutre.
24: Ok. Bah écoute, les conditions de l'accident, moi j'aurais entendu dire qu'il y a quelqu'un qui a laissé un morceau d'acajou. Sous le pont de l'Alma, près d'un poteau, un but de rotule.
0: Bon, et Pouzzi, au revoir.
24: Et qu'il avait.
0: Au revoir. Au revoir. Allez hop, terminé. Tu lui dis au revoir, terminé. Comme ça, ça va aller plus vite avec moi. Ça va aller plus vite, hein, ce soir. Celui qui s'amuse avec ça est prié d'arrêter. Merci.
5: C'est vrai, c'est très lourd.
25: Dindadon.
0: Ouais, bah on s'en fout de celle-là.
24: Hop, là,
0: ouais, Manu.
5: Je voulais accueillir Madame Paul. Bonsoir.
26: Oui, bonsoir.
24: Bonsoir, madame.
26: Bonsoir, tout le monde.
5: Bonsoir,
26: bonsoir Gérard. Bonsoir, Manu. Bonsoir,
0: t'appelles d'eau.
5: Bonsoir, madame.
26: Bonsoir. Bonsoir, mes potes.
0: T'appelles d'eau.
26: J'appelle de Ris-Orangis.
0: 101.9. Putain, mais quand je demande t'appelles d'où, tu peux me donner la fréquence, ça m'évitera de
5: Ah, tu sais, t'as fait les marchés.
0: Qui c'est qui nous reste?
26: C'est marché ta mémoire, tu devrais me remercier.
0: Toi, tu commences à te la fermer parce que tout à l'heure, tu as retourné d'où que tu deviens.
24: T'as compris la macrelle?
0: Elle est pironos.
5: Elle est pironos.
0: Elle pironos. Elle pironos. Bah tiens à toi alors.
24: Elle pironos. Bah moi.
0: Attends. Je répète pour Madame Paul et Monsieur Mazur la question.
26: Merci.
0: C'est comment s'est déroulé exactement l'accident. Donc elle pironos.
24: Alors moi j'ai entendu dire que le gars qui conduisait là, les chauffeurs, il avait consommé des produits.
26: Il avait mangé des croustilles chauds. Ouais.
24: Tout à fait. Pas frais. Plus de l'alcool, plus des médicaments,
2: et que y avait du sexe à l'arrière et que bah ça tu sais c'est cocktail hein.
3: Non mais ça.
2: Si c'est explosif à chaque fois, c'est boum hein.
3: Bon, on verra.
2: Bah forcément hein, quand tu hein, tu sais bien comment ça
3: se Madame Paul.
26: Oui. Ça reste un mystère. Moi, je m'en tiens à ce qui a été édité dans les journaux et ce qui a été dit à la télévision. Alors, il y a les paparazzis, mais bon, ils ont été acquittés. Ils ont
2: perdu la
26: bagnole. Moi, je pense que c'est un suicide.
3: Je peux signaler d'une chose que celui qui s'amuse avec la radio derrière est prié d'arrêter parce que ça me gonfle. Sérieusement.
5: On a trouvé le problème, c'est un problème de standard. Ah.
7: Je peux accueillir quelqu'un vite fait entre temps. On accueille Lady Lespousse. Bonsoir.
8: Et si je t'avais dit combien je t'aimais mon frère, et si je t'avais dit mette pas les bras les beuges sur cette terre.
2: Okay. Bonjour.
3: Ça te dérangerait de dire bonsoir que de dire des conneries.
8: Ah, je suis à l'antenne.
3: Oui, t'es à l'antenne.
8: Salut Gérard, salut tout le monde.
10: Oui, bonsoir monsieur NTM.
8: Bonsoir.
3: T'appelles d'où?
8: J'appelle de Saint-Denis.
3: 101.9.
8: Et j'ai trop une voix de Lascar.
10: Ouais. C'est clair.
3: Toi, tu vas commencer à te calmer parce que sinon je vais te dire au revoir tout de suite, toi. Ça va aller vite là.
8: Très bien, très bien.
5: Okay. Gérard, justement, avant qu'on continue, il y a Mathieu qui m'a amené en fait des petits sondages très très intéressants et là pour une fois pas des conneries. Donc il y a une question qui a été posée. Que doit-on faire quand les paparazzi vous traquent comme les Didi? Donc 73% des gens répondent qu'il faut mieux se cacher. 31% demandent ce que tu ferais toi.
3: Non mais attends, tu vas pas dire que c'est Mathieu parce que t'as demandé la feuille à Manu, donc alors pour l'instant tu fermes ta gueule.
5: Mais non.
3: Non mais là tu
5: Mathieu, c'est bien toi qui viens de l'année.
3: Non. Oh. Parce que c'est Manu qui
5: non, parce que Mathieu l'avait mise là.
3: Non, je suis désolé. Donc, j'en ai rien à foutre. Madame Paul.
5: Depuis qu'il a une voiture, c'est
3: Madame
5: un beau gosse.
3: Madame Paul. Madame Paul.
5: 17% donc, me demande si t'aimerais être un paparazzo.
3: Ta gueule.
26: Mais moi, le sondage de Fildar m'intéresse.
3: Moi, le sondage, il m'intéresse pas. Tu réponds à la question, Madame Paul, ou je te dis au revoir.
26: Pas grave, t'écoutes pas, nous, ça nous intéresse.
3: Bon, alors, Madame Paul, au revoir, allez hop.
8: À mon avis, ces caisses, elles fonctionnent au charbon.
3: Allez hop, terminé, celle-là. Enculette, ouais, pétasse.
7: Madame Paul, ok.
3: Voilà. Alors, il a dit, je sais pas quoi, là.
8: Ouais, les spousses. J'ai pas trop entendu ta question, Gérard.
3: Comment s'est déroulé exactement l'accident? Et avant,
7: 29% des gens pensent qu'il faut coucher avec eux pour être tranquille.
3: Et 50% dit que tu fermes ta gueule, toi, espèce de gros con.
7: Je voulais juste continuer.
3: Tu fermes ta gueule.
7: D'accord.
2: Ça peut être intéressant.
3: Mathieu,
11: ouais. Ouais, sur Internet, j'ai une supposition de Raynor qui dit comme quoi la Mercedes aurait dérapé sur un chargement de yaourt abandonné au milieu de la route. Alors, je sais pas.
3: Non, mais ça, c'est des conneries, donc.
5: Mais bon, Mathieu,
7: limite quand même.
5: Mathieu, limite.
3: Non, mais c'est bon.
5: Heureusement que t'es nouveau.
3: On s'en fout. De manière, il y a 15 jours, il avait fait du bon boulot sur le débat des catastrophes.
5: Alors, comment a lieu cet accident? On va avancer
3: donc,
5: un peu.
3: Lady.
8: Bah, écoute, moi je pense qu'ils ont bu un petit coup de trop et puis que voilà, ils se sont pris un pylône, quoi.
2: Ouais, je te l'avais dit.
8: Hein. Et c'est comme ça que ça s'est passé, pas autrement, quoi.
3: Monsieur Mazur.
10: Oui, bah, écoutez, à mon goût, je pense que c'est une vitesse excessive qui est mise en cause, bien entendu, parce que d'après les informations que j'ai eues, personnellement, ils roulaient à plus de 80 à l'heure, ce qui est quand même. C'est excessif. Je vous rappelle que la limitation de vitesse en milieu urbain est limitée à 50 à l'heure.
3: Bon. Alors, les causes de l'accident exact, pour l'instant, tout le monde apparemment a dit comment que ça s'était déroulé, mais donc.
2: Et toi?
3: En fin de compte, ce qui. Oh là là là là, le Larsen. C'est grave de chez grave. Donc les causes exactes de l'accident. Donc on a tout le monde a à peu près dit que c'était. D'après ce qu'avait été dit, donc comme Monsieur Mazur disait, donc c'est une vitesse excessive, ça c'est vrai, mais pas 80 km/h, pas comme Monsieur Mazur disait, mais un peu plus. Et pour dire une chose, que d'après les rapports d'autopsie, les rapports d'alcootest faits sur le chauffeur, roulait avec plus de 2,8 g d'alcool dans le sang. Donc apparemment c'est tout ce qu'on a pu savoir de
5: et toi,
3: ça.
5: À 2,8 g tu tiens ou pas?
3: Non,
5: toi,
3: déjà.
5: T'es quand même une barrique.
3: Non,
5: tu,
3: mais même déjà faut dire, déjà je
5: dis une chose. D'une main il paraît. Ouais.
3: À 2,8 g tu peux pas contrôler ta voiture déjà. Pour
5: mais
3: commencer.
5: Comment on peut se prendre un pylône qui attends, excuse-moi. Ouais, mais à 2,8 g tu peux contrôler ta connerie ou pas?
3: Toi à 2,8 g tu peux contourner ta salope. Manu, tu voulais rajouter quoi?
7: Non, je voulais parce que moi, franchement, dans ce truc-là, si je peux me permettre, ce que j'ai pas compris, c'est comment on peut se prendre un pylône quand c'est tout droit. Même si on va à 600, tu vois, quand c'est tout droit, c'est tout droit.
5: T'as une super caisse pour la 600.
3: Ouais, non, mais attends, déjà, faut déjà dire, fallait voir déjà dans l'état que la voiture, fallait voir déjà dans l'état que la bagnole, ils l'ont retiré. Parce que vu.
24: Mais fallait voir l'état du chauffeur surtout.
3: Ouais, bah il était à, comme je viens de dire, il avait 2,8 g d'alcool et la bagnole elle était carrément pliée.
24: Ah,
3: ouais,
24: non mais avec
3: 2,8 g d'alcool dans le centre, de manière il pouvait pas contrôler.
5: Mais comment ça
3: bagnole.
5: Se fait qu'il l'a laissé conduire s'il avait 2,8 g? Ça se voit quand même quand toi t'es bourré, on le voit.
24: On le voit
3: de manière ça se voit de manière tu le vois tout de suite. Attends, mais tu l'as. Ouais, toi là.
5: C'est bon, vas-y, je l'ai coupé, vas-y.
3: Donc manière à 2,8 g, de toute manière à la vitesse qu'il allait, il pouvait pas contrôler la voiture.
5: Mais pourquoi ils l'ont laissé conduire?
3: Mais
5: pourquoi?
3: Mais de manière comme
5: mais il... pourquoi? C'est
3: mais
5: ça
3: attends,
5: la question.
3: Mais merde, de ta gueule un peu avec tes pourquoi, tu me fais chier.
5: Alors vas-y.
3: D'accord.
5: Bah oui.
3: Donc de toute manière, il était déjà pas au restaurant quand ça s'est passé parce que
5: il
3: lui
5: était où?
3: Bah il était parti ailleurs, donc
5: ils l'ont rappelé
3: au moment de partir.
5: Pourquoi
3: c'est de là que l'accident est venu après, c'est tout.
5: Ils l'ont laissé conduire?
3: Mais merde, avec ta gueule, avec tes pourquoi, tu me fais chier, puis c'est tout.
5: D'accord,
3: alors tu fermes ta gueule maintenant avec tes pourquoi, tu m'emmerdes.
5: Genre imagine, t'as les Didi et Dodi qui sont derrière, ils voient bien que devant, le mec qui conduit, il est bourré, quoi.
3: Mais tu peux pas le savoir.
5: Mais si, tu peux le savoir, putain. Il est là.
7: Non mais Gérard, le truc, c'est que bon, ils avaient quand même une grosse voiture, une Mercedes pour pas citer la marque.
3: Ouais, mais
7: tu te plantes pas avec une Mercedes, une R14. D'accord, tu te
3: prends le pilon. Mais R14, attends, merde, espèce de gros con.
7: Ah pardon, non, je disais ça
3: d'accord.
7: Comme ça, c'était un
3: alors
7: exemple.
3: Tu fermes ta gueule, espèce de gros con.
7: Tu mets une Clio ou ce que tu veux.
5: Non mais attends, c'est une GTL.
3: Allez, ta gueule.
5: Ça envoie ça, c'est chaud.
3: Et toi, tu fermes ta gueule.
5: Quoi
3: des questions hier, c'est parce que vous me faites chier là tous les deux.
11: Bah une super question, bah là c'est très grave, c'est une rumeur comme quoi Mercedes en fait aurait fait exprès donc d'exploser les Didi contre.
3: Non, de toute manière
5: tu peux pas dire ça Mathieu.
3: Donc voilà.
5: Gaffe Mathieu, t'es nouveau mais vas-y mollo quand même.
11: OK, d'accord.
3: C'est tout ce qu'on peut.
5: On n'est pas couvert.
3: C'est tout ce qu'on peut dire de ce qui se passe, comment que c'est déroulé l'accident.
5: Donc ça viendrait
3: ça.
5: Vas-y.
7: C'est le pylône, la Merco, le chauffeur ou toi?
3: Merde.
5: Non, voilà. Mais donc c'est le chauffeur en fait. Non, toi tu penses que c'est le chauffeur parce qu'il était ivre.
3: C'est de la faute du chauffeur, c'est tout.
5: Donc c'est pas de la faute d'éléments extérieurs.
3: Il pouvait pas contrôler sa voiture, c'est tout. On va pas s'éterniser sur ça.
7: Mais il y a pas à la contrôler, c'est une ligne droite, Gérard.
3: Mais attends, mais comment ça même sur une ligne droite, de toute manière, tu peux pas contrôler sa voiture, il peut pas contrôler sa bagnole et c'est tout.
24: Ça ressemble à un attentat kamikaze quand même.
3: Oh là là, putain. Une petite chier là.
5: Attends, il y a quelqu'un de la sécurité, excusez-nous, qui rentre.
4: Bonsoir.
5: Bonsoir.
4: Une voiture qui est en train de se faire déconner, je sais pas qui elle est.
5: Ah, c'est quoi?
4: Ah,
5: c'est quoi comme voiture?
4: Pardon?
5: C'est une R14.
4: Une R14, c'est ça. Elle se fait remarquer, là.
3: Elle se fait remarquer.
5: C'est des conneries, ça, encore.
24: C'est quoi la plaque?
3: Mais ta gueule!
5: Il y a une R14 qui est en train de se faire dépanner.
3: Non, c'est des conneries.
24: Balancez la plaque.
3: Tout à l'heure, je vais te balancer, toi.
5: Merci beaucoup.
7: La plaque, elle est dans sa jambe.
11: Quand je suis arrivé, elle était dans le haut, là. C'est du sérieux.
3: Ladi!
24: Ouais.
3: C'est toi qui viens de sortir des conneries comme
24: pas
3: ça
24: tout, non, c'est pas le genre.
3: C'est qui?
5: Que quoi? Qui a dit quoi? Ah.
24: Chaud.
3: C'est bien, Pildar.
5: C'est pas moi?
3: Non, mais c'est bien tes conneries.
5: Ah, c'est bien. Bon, il y a les secours qui arrivent, c'est bon, il n'y a pas de problème.
3: C'est bien tes conneries, hein. D'accord.
24: Bien.
3: Bon. Question IRC avant.
5: Matthews.
11: Une question, est-ce que si elle s'était pris un autre pylône, ça aurait été pareil?
3: Pareil. Oh, ouais.
5: Mais c'est pas moi, c'est les auditeurs, ils respirent comme des bœufs.
3: Bon, tu.
5: Parce que je les coupe.
3: Tu me les calmes un peu là.
11: Elle s'est pris quand même le 13e pylône.
3: Ouais, mais justement, on va en parler, mais ça, de manière.
5: Il n'y a pas un signe, Gérard?
11: Ouais, superstition, tout ça.
3: Non, mais ça, de manière, comme on vient de dire, il roule à plus de 2,8 g d'alcool, tu peux pas contrôler le truc. Il pouvait pas contrôler sa voiture, et je comprends pas pourquoi qu'ils l'ont laissé conduire.
7: Toi, par exemple, en camion, quand t'as été à 6 grammes, tu contrôlais?
3: Bah attends, même à un camion.
7: Quand il y avait de la neige, mais bon.
3: Mais à 6 grammes, attends, espèce de connard, va.
5: Non, mais il a mis des skis sous les roues.
3: Vous me faites chier avec vos conneries. Bon.
7: Je peux accueillir juste une auditrice vite fait, excusez-moi tout le monde, on accueille Cosette. Bonsoir.
5: Bonsoir.
26: Oui, bonsoir, Gérard.
12: Bonsoir, Madame Cosette.
26: Est-ce que je pourrais réagir?
3: Oui. Fréquence?
26: Ma fréquence, 103.9.
24: Ville.
5: Ta fréquence sexuelle, c'est quoi, putain?
26: Sexuelle, c'est 380 degrés.
5: D'accord.
3: Okay, bon, fil d'art, tes questions, tu fermes ta gueule et puis c'est tout. Cosette.
26: Donc, je voudrais réagir parce qu'en fait, le père d'Al-Fayed, il a dit que c'était un assassinat. Parce que c'est vrai que quand une voiture, elle va tout droit, et ben, c'est vrai que c'est difficile de se planter même si t'es bourré. Donc, en fait, ça a été organisé, ça a été un assassinat, en fait. C'est ce que pense le père d'Al-Fayed.
3: Ouais, mais ça, c'est ce qu'ils pensent eux. Mais de toute manière, par rapport, vu l'état de la bagnole, l'expertise, on sait pas ce que ça a donné, l'expertise de la voiture.
5: Parce... Je crois que ça a été un peu caché, d'ailleurs.
3: Mais justement. Justement, c'est ce qu'on disait, donc les journalistes en ont dit trop, Mais ils ont pas dit exactement après comment que ça s'était déroulé.
5: Non, parce que justement,
3: fallait, en fait.
5: Parce qu'en fait,
26: c'est caché.
3: Ça a été vite, pour moi, personnellement, je réponds tout de suite à sa question. Mmh. Pour moi.
5: Je voulais ajouter un truc par rapport à ce que t'allais dire, c'est que la police, en fait, ou les ceux qui ont fait l'expertise de la voiture, ils ont pas dit les vraies raisons de l'accident.
24: Ouais,
5: ils
24: attendez, les gars, si je peux me permettre, vous oubliez un truc.
3: C'est qui?
24: Attends, c'est El Pilonos, j'ai perdu mon accent, mais c'est toujours moi. C'est Secret Défense, tout ça, les gars.
5: C'est ce que j'allais dire,
3: ouais. Non, mais même, de toute manière, ce qu'il faut dire, c'est que ça a été vite bouclé en moins de deux, parce que à l'heure actuelle, on ne sait toujours pas l'expertise de la bagnole. Mmh. D'après ce qui a été dit, le chauffeur n'avait pas 2,8 grammes comme tout le monde l'avait dit, mais moins. Il avait un gramme,
24: plus.
26: Je pense que c'est la voiture blanche quand même d'à côté. Hein.
3: Ouais. Non, mais ça, pour l'instant, de toute manière, on ne sait pas. Bon, l'a dit, au revoir. Ça. Allez, hop.
24: C'est pas moi.
3: Allez, terminé,
5: c'est pas lui,
3: Gérard. Je m'en fous.
5: Bah moi, je m'en fous pas, je vire pas des innocents.
3: Moi, tu le vires, c'est tout, c'est moi qui commande.
5: Gérard, il paraît qu'en fait, la carcasse, en fait, qui reste de la Mercedes, elle

0: Parce qu'ils ont voulu boucler l'affaire vite fait. Comme Cosette a disait, de toute manière, on ne sait pas l'expertise exacte de la voiture.
1: C'est quand même bizarre, c'est quand même bizarre.
2: Une info, une vraie, c'est que le chauffeur qui les a conduits, c'est pas leur chauffeur officiel. En fait, c'était un remplaçant, c'est ça?
0: Non, c'était...
3: Mr. Cousin.
0: Oh! Putain, mais merde!
3: Je sais où le voiture se trouve.
1: Ah, monsieur Trevor, elle est où la voiture?
2: Ça peut être intéressant.
3: Mr. Emmanuel m'a rappelé.
0: Hop, terminé, je me tire.
1: Mais non, Gérard, deux secondes.
0: Tu me vires! Manu, tu me retires de l'antenne! Et tu lui as raccroché les
1: cheveux.
0: Je ne le vois plus sur l'antenne.
1: Bah d'accord.
0: Claire, net, précis.
1: C'est okay,
0: sinon je me tire.
1: Il savait où était la voiture, merde.
0: J'en ai rien à foutre.
1: Alors, est-ce qu'il peut te le dire hors antenne, Manu, monsieur Trevor?
0: Je dois pas le savoir. De manière, je réponds à Cosette, comme tout le monde. Oui.
4: Je voudrais dire aussi que le père d'Alfayette a proposé une grosse somme d'argent pour retrouver.
3: Ouais,
0: pour retrouver la fameuse voiture blanche.
4: Exactement.
0: Ouais, mais ça, pour l'instant, comme personne ne sait exactement. Ouais. Comment que ça s'est déroulé, parce que sur la carrosserie de la bagnole, bon, c'est vrai qu'il y a toujours encore cette histoire qui est bizarre.
4: Il y a un doute, hein.
0: Il y a toujours.
2: Par contre, Gérard, donc, moi, je viens de reprendre, monsieur Trevor,
1: Jones,
2: en antenne, donc. Mais bon, tu vois, j'ai du mal à le croire. Il me dit que l'épave de la voiture serait dans une cave cité Carnot, donc bon.
3: Impossible.
0: Manu, tu fermes ta gueule parce que
2: j'y crois
0: moi
2: pas.
0: Moi, je vais te dire une chose, ça me fait pas rire du tout avec tes conneries, d'accord? Alors maintenant, tu vas fermer ta gueule pour une bonne fois pour toutes. Jusqu'à la fin du débat.
2: Voilà. Foot, y est plus.
0: Tu vas t'occuper.
3: Votre gueule, monsieur Manu, votre gueule.
0: Eh, monsieur Mazur, vous restez poli, sinon je vous dis bonne nuit, vous.
3: Absolument. Je parlais à monsieur Manu, je prenais votre défense, monsieur.
0: Bon, alors.
3: Votre gueule, monsieur Manu.
0: Alors, pour finir avec cette histoire de comment s'est déroulé l'accident. Donc, comme Cosette disait, le père de
1: Dodi,
0: donc donne une grosse récompense pour retrouver cette fameuse voiture blanche qui,
1: soi-disant,
0: est à l'origine de l'accident.
1: Peut-être.
0: Bon,
1: ouais.
2: Mais c'est que des soi-disant, c'est chiant, on sait rien
0: ouais,
2: en fait.
0: Mais on sait rien pour.
1: C'est l'enquête.
0: Non, mais l'enquête, elle est bouclée parce qu'on en entend plus parler à l'heure actuelle. Donc l'enquête, elle est bouclée.
1: C'est quoi la conclusion?
0: Attendez.
5: Ouais, il y a Dirdalada là sur le net qui dit comme quoi la trace blanche, ça serait peut-être une trace de sperme.
0: Mais non, mais c'est des conneries encore.
1: Mathieu là, ça fait trois mois quand même.
5: Je connais pas trop.
4: Oui, je pense quand même qu'il y a de la mafia derrière tout ça.
1: Mais c'est sûr.
0: Non, mais ouais.
1: On parle de la mafia.
0: C'est qui?
1: On parle de la mafia nantaise.
0: Ta gueule, toi, espèce de putain!
1: Mais quoi? Monsieur putain, s'il vous plaît.
3: Monsieur, ouais.
0: Tu vas fermer ta gueule un peu, là, maintenant.
4: Tu m'as insulté, Gérard.
0: C'est pas moi, c'est Fildar. C'est qui, là, qui parle?
3: C'est El Pilonos.
0: Ouais.
3: On parle de mafia et de magouille. Il faut quand même savoir, tu parles de grosses sommes d'argent, que le père de Al-Fayed, il vient quand même de s'acheter un club de foot en Angleterre.
0: Non, non, mais attends, c'est pas
3: comme
0: moi qu'on parle.
3: Hasard,
0: non, non, mais attends,
3: attends, laisse-moi finir. Et que comme par hasard, l'entraîneur, c'est Jean Tigana et c'est un Français. Comme par hasard.
0: Non, non, mais attends, c'est Cosette qui disait ça.
3: Non, mais comme
4: non, mais
3: par
4: c'est
3: hasard.
4: Pas vrai,
0: mais non, mais c'est faux alors.
4: C'est faux, hein.
3: Mais non,
0: c'est faux.
3: Oui, c'est-à-dire, ça a fait beaucoup de coïncidences.
0: Non, non, non. Non, mais ce qu'il y a, et on va pas s'éterniser sur cette question-là parce que. Sinon on va plus avancer. Donc pour en terminer,
3: il y a une histoire de blanchiment de cash.
0: Bon allez, au revoir toi, allez hop, terminé. Hop là, El Pilonos.
6: 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Mon deuxième est errant. 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
2: Ah, merci Ramzy. GG, on peut accueillir quelqu'un vite fait?
0: Si c'est l'autre, c'est pas la peine.
2: Ah non, c'est pas l'autre, c'est Lady Dianal.
0: Bonsoir. Quoi?
2: Lady Dianal.
7: Bonsoir.
3: Bonsoir, madame Anal.
7: Bonsoir, monsieur Mazur. Bonsoir, Gérard. Bonsoir,
0: vous appelez, t'appelles d'où?
7: Elle dit même pas bonsoir à moi.
8: Bonsoir, Fildar. Bonsoir, tout le monde.
0: Bonsoir. 103 fois!
3: C'est monsieur Mazur.
0: Oh là là, monsieur Mazur, s'il vous plaît, merde!
8: Gérard?
0: Ouais,
8: est-ce que tu pourrais dire à Anal de me dire bonsoir parce qu'elle m'a oublié?
0: Elle a dit Anal, t'as oublié.
8: Bonsoir, ma chérie, mais j'ai oublié ton prénom.
7: Cosette.
0: T'appelles d'où?
8: 103.8.
0: Tout à l'heure c'était 103.9, maintenant c'est 100.
1: Oui, mais ça change,
8: mais là,
1: c'est pas...
8: C'est Anal qui parle, c'est pas Cosette, hein.
0: Ouais, non, mais je demande à Anal, justement, sa fréquence.
8: 103.8.
0: D'accord. Bon, alors, pour en finir avec cette histoire, parce qu'on va...
1: Ouais, hein, parce que là, c'est lourd.
8: Oui,
1: hein.
0: Comme Cosette m'a dit que... comme c'est elle qui avait lancé le débat, le truc là-dessus. Donc, en fin de compte, on ne sait toujours pas... ce qui s'est passé, s'ils ont retrouvé la fameuse voiture blanche, et d'après ce que El Pironos là nous disait, que soi-disant que les journalistes étaient blanchis, à mon avis, je sais pas, parce qu'il y a eu quand même beaucoup de...
8: Il y a des doutes, hein.
0: Il y a eu beaucoup de trucs qui ont été...
2: Franchement, je pense qu'on saura jamais, moi, j'ai dit. Hein.
0: Non, mais ça, de toute manière, tu le sauras pas. Alors,
1: c'est la mafia nantaise.

0: phrase.
1: Mens ta gueule, toi, tu me fais chier.
2: Question suivante, s'il te plaît.
1: Alors, ouais, mais peut-être. Oh, ouais, mais ouais, on va passer à l'autre. Uh-huh. À votre avis, comment.
3: Qu'est-ce qu'il y avait? Pourquoi? C'est quoi le problème?
1: Ben non, la Diana, elle n'a pas répondu, elle.
3: Ah, t'as quelque chose à rajouter, Lady Anal?
2: Non, pas du tout. Lady Dianal.
3: Pardon, Lady Dianal.
1: Donc, tu voulais rien rajouter d'autre à ce que Cosette avait.
2: Oh non, je pense que t'as fait le tour de la question, mais moi, je vois plus un complot de la reine, mais.
1: Non, mais ça, on pense.
3: Ça,
1: tout
3: on
1: monde,
3: en parlera tout à l'heure. Hein.
1: Tout le monde pense que.
2: On va
1: que,
2: pas y revenir. Hein.
1: Tout le monde pense qu'il y a eu quelque chose, mais bon, on ne sait pas. Hein.
2: Parce que oui, il paraît qu'elle est enceinte en plus.
1: D'après ce qu'elle t'a dit. Hein, mais.
3: J'ai l'écho de Gérard, oui.
1: C'est ça. Mais ça, tout ça, c'est des conneries. Donc, à votre avis, comment les gens ont réagi après la nouvelle là. Donc on va demander à
3: la nouvelle, c'est-à-dire la mort, enfin ouais. L'accident.
1: Bah ouais, la
3: parce nouvelle. Qu'en fait, quand on a appris l'accident, on savait pas encore qu'elle était morte.
1: Ouais. Non, non, hein? Non, mais ça on va.
2: C'est même pas que c'était elle en fait au début.
1: Ah ouais, mais si, tout le monde le savait parce que tout le monde l'avait repéré parce que comme Cosette a disait, fallait voir aussi tous les journalistes qui l'ont suivi après. Hein.
2: Ah bah non, mais c'était pour avoir un gros média. Hein.
1: Bah ouais, mais ça ils ont voulu aller un peu trop loin sur la vie privée de la Didi. Hein.
2: Ouais, mais les sauveteurs quand ils sont arrivés, ils savaient pas que c'était elle.
1: Bah apparemment si. Hein.
2: Ah si, c'est un
1: bah bien, si parce que ils l'ont suivi dès qu'ils sont. Qu'est-ce que c'est que ce bordel là? Putain, mais ça commence à bien faire ces conneries là.
2: Gérard?
1: Ouais.
2: Moi je voudrais répondre à cette question. Parce que.
1: C'est qui? Ah, mais merde! Putain, mais. Mais vous êtes deux PD là, vous allez me saboter le débat ce soir ou quoi?
4: On a rien fait,
1: Gigi. Bon, allez, tu me vires l'a dit, là, de 101.9, là.
5: Non, c'est pas moi, Gérard.
1: Terminé,
5: c'est pas moi, mais c'est pas moi.
1: Au revoir.
3: Allez. Ça y est, il est parti.
1: Alors, qui c'est qui voulait rajouter une chose, là, sur la question, là?
2: Alors, moi, je voudrais répondre à la question.
1: Qui?
2: C'est Cosette. Lorsque j'ai entendu à la radio, j'étais effectivement dans ma voiture en train de revenir de mes vacances de l'Espagne. Mmh. Et j'ai entendu, donc c'était le 31 août.
1: Gérard, s'il te plaît,
3: c'est
1: tu
3: pas moi qui plaît, Manu, mais mec, la meuf.
2: Et donc j'ai entendu effectivement qu'elle venait d'avoir un accident. Mmh. Et lorsque je l'ai entendu, ça m'a fait un choc. Que j'ai failli me prendre la voiture d'en face et j'ai eu de la chance quand même. Hein.
1: Ah, tu veux déjà réagir à votre avis, comment les gens ont réagi après
2: oui,
1: la nouvelle?
2: Moi j'ai réagi comme ça.
1: Ah d'accord, je croyais que tu voulais réagir, tu voulais rajouter quelque chose sur la question 3, c'est pour ça que...
2: Non, elle est passée cette question, on va pas y revenir quand même, bon, on va pas passer notre vie là-dessus. Mmh. Donc je disais que j'ai réagi très très mal, c'est-à-dire que j'ai failli moi-même avoir un accident. Mmh. Et j'ai eu de la chance, je me suis pas pris le j'étais pas sous un pont, moi j'étais sur l'autoroute, hein. Mmh. Je revenais de mes vacances d'Espagne.
6: Monsieur Gérard, permettez-moi d'intervenir.
1: Attends, monsieur Mazur.
2: Non mais laissez-moi terminer quand même, ouais, soyez polis. Et donc je revenais de mes vacances de l'Espagne, et effectivement j'ai eu une réaction vraiment très très brutale. Mmh. Et donc, je pense que d'autres personnes ont eu cette réaction aussi. Hein. Après, ça dépend des choix, des pensées, des avis, des...
3: Mmh. Mais quand on a appris la nouvelle, moi, parce qu'on était en Corse avec Max, on se disait, mais c'est pas possible. Tu sais, on n'y croit pas.
1: Non, mais ça.
2: Exactement.
1: Mais tout le monde n'y a pas cru, mais c'est quand on a vu l'état de la bagnole. Bon, personne n'y a cru aussi.
3: Non, hein. On voit l'état de ta bagnole.
1: Mais ta gueule, après, avec ma bagnole, tu verrais celle de ta mère. Ils y ont esquinté les clés, ils y ont esquinté.
3: Je sais.
1: Non, non, ils y ont balapré sa bagnole.
2: C'est une pute. Oh là là.
1: Qui c'est qui vient de dire ça là?
3: C'est bizarre.
7: Bah, Cosette, bizarre. C'est pas cool.
1: C'est bizarre cette histoire.
7: Eh bien, gamin, il paraît que t'es une tête dans ton genre. Hein.
1: Mais alors, la Diana là.
3: Lady Diana là.
8: Bah, moi, j'ai réagi. J'en avais rien à foutre en fait, parce que j'étais en plein drame sentimental.
1: Bon, bah d'accord. Alors, si t'en avais rien à foutre.
8: Non, mais attends, je vivais quelque chose de dramatique dans ma vie. Donc, si tu veux, la mort de Lady Di, je m'en foutais un peu. Bon, c'est après que je me suis rendu compte. Mais sur le coup, ça m'a rien fait.
1: Ça t'a rien fait? Tu faisais quoi avant? Quand t'as su ça?
8: En plein drame sentimental.
1: C'est-à-dire?
8: Je voulais me faire guélar, j'avais autre chose à penser qu'à la mort de Lady Di.
1: Ah bah d'ailleurs, c'est pas mal, toi. Ouais, Manu!
9: Oui, quoi?
1: Un auditeur?
9: Oui, ouais, Elton Jean, bonsoir.
10: Oui, bonsoir à tous. Bonsoir Gérard.
1: Bonsoir
10: Monsieur Jean. Bonsoir Monsieur Mazur.
11: Bonsoir Monsieur Jean.
10: Bonsoir les filles, bonsoir Philou.
3: D'accord. Bon, salut Elton Jean.
10: Elton Jean, chanteur à texte.
3: Oui, Kandal.
9: Tout ça, Kandal.
1: Ta fréquence!
10: Ah, c'est 105.3.
1: Quand je demande les fréquences.
10: Voilà, excuse-moi, Gérard.
3: C'est instinctif, vous arrivez à l'antenne, la fréquence, boum, on perd pas de temps là.
1: Voilà, le tangent là, tu veux.
0: Ça fait plus ou quoi là?
10: Oui, alors je veux réagir. En fait, c'est, tu veux me parler de la réaction que j'ai eue.
1: À votre avis, comment les gens ont réagi après la nouvelle?
10: Bah, en fait, il me semblait que c'était un dimanche. Moi, je me suis réveillé, j'ai mis la télé. Bon, il parlait de ça sur France 2, je crois.
1: C'est pas la peine de préciser les chaînes de télé. D'accord, et puis c'était pas un dimanche, c'était un samedi.
10: C'était un samedi?
3: Ouais, je suis pas sûr. Samedi, oui, je suis pas sûr. Hein.
0: Ah, si.
10: J'étais sorti un vendredi soir, la veille, je m'étais un petit peu torché la gueule.
1: Ouais, mais ça change pas.
10: Pour tout te dire, Gérard. Et en fait, bon, vendredi, j'ai vu ça le matin, donc j'ai pas été choqué du tout. J'ai zappé sur la 6 et j'ai acheté un lot de poils.
1: Bon, alors, moi, je vais te dire une chose.
10: Non, mais écoute, tu me demandes.
1: Non, mais attends. Je t'ai dit, tu ne cites pas les chaînes téléphoniques, les chaînes d'antenne.
10: Excuse-moi.
1: Donc, dans ces cas-là, comme tu as acheté des poils, sais ce que tu vas faire? Tu vas aller te faire cuire une omelette et je te dis au revoir.
10: Après, je me suis fait une fricassée en regardant le soir.
1: Au revoir. Hop. Terminé.
3: Justement, par rapport à ce qu'il disait, parlant d'M6, parce que nous, on a récupéré un sondage.
1: On s'en fout!
3: Où il y a 33% des gens qui ont pris la nouvelle.
1: On s'en fout!
3: Grâce aux 6 minutes d'M6, quand même.
1: On s'en fout!
9: Et il y a 23% des gens qui répondent qu'ils l'ont appris sur Skyrock.
1: Et il y a 50% des gens qui disent que vous êtes deux connards.
3: Mais c'est vrai, c'est des infos.
1: Vous me faites chier avec ça.
0: Gérard, c'est Cosette.
1: Ouais.
0: C'est vrai que la plupart des gens dormaient. Ceux qui allumaient la télé ou avaient la radio l'ont appris par rapport à la radio et à la télé.
1: Ouais, mais non, mais ça, faut dire.
3: Comment veux-tu qu'ils l'apprennent autrement?
0: Bah oui.
1: Mais même, vu alors que ça s'est passé, de toute manière, tout le monde l'a su dans le journal de la nuit.
0: Moi, j'étais dans ma voiture, il était 3h du matin.
3: Ouais, mais c'était à la télé quand même.
0: La radio.
1: Non mais à 3h.
3: Le journal de la nuit, c'est pas la nuit. Non, le mec est à Marseille.
1: Et les flashs. Et les flashs d'info.
3: Je sais pas si c'est sur la télé ou la radio.
9: Ça s'est passé beaucoup plus sur le matin que ça. Ça s'est passé vers 5h. Hein. Parce que moi je me souviens, il y a eu le flash de Laurent Bosset à Fun.
1: On s'en fout.
9: À 5h30.
1: Bon Manu. Ah,
9: j'étais là.
1: Manu, tu fermes ta grosse gueule.
9: Non mais c'est
1: tout.
9: Non, mais
1: tu fermes ta grosse gueule.
9: C'est pas de la vanne.
1: Tu fermes ta grande gueule.
9: D'accord. Sinon il y a 18% des gens qui répondent que tu devrais te dénoncer.
1: Il y a 18% qui disent que t'es un gros con parce que je t'ai dit fermer ta gueule.
9: D'accord.
1: Voilà.
0: Bravo,
1: Monsieur Mazur.
3: Monsieur Mazur.
11: Oui, alors écoutez, je pense que comme la majorité des Français vaquaient à leurs occupations lorsque le drame est arrivé, moi-même, j'étais tranquillement à la maison, je dégustais quelques sushis, ruges ou froid d'abord.
1: Monsieur Mazur.
11: Monsieur Gérard.
1: Un conseil que je vous donne.
11: Absolument.
1: Si, parce que c'est comment réagit les gens, donc on va en parler. Monsieur Mazur, encore une connerie comme ça. En précisant ce que vous avez dit,
3: Monsieur Mazur.
11: J'ai juste donné mon adresse, écoutez.
1: Ouais, ben, dans ce cas-là, au revoir.
11: Qu'on ne donne pas la vôtre, je trouve que vous pourriez
1: Il
3: fait ce qu'il veut, Gérard.
1: Au revoir.
11: Au revoir.
9: En tout cas, Gérard avait dit une demi-heure, il est arrivé à minuit 26, il est 1h03, c'est nickel.
1: Au revoir. Voilà, il continuera demain. Donc, alors, moi, je vais lire un truc vite fait parce qu'on va pas s'éterniser. Donc, cette semaine, dans une revue, donc, psychiatrique anglaise, le taux de suicide a augmenté de 17% dans les mois qui ont suivi le drame. Cette augmentation atteignant 33% chez les femmes et jusqu'à 44% parmi celles entre 25 et 44 ans. Voilà.
3: J'ai rien compris.
1: Entre l'Angleterre et le Pays de Galles.
3: Alors, tu veux dire qu'après la mort de Lady Diana, les gens sont plus suicidés.
1: Ouais.
3: Parce qu'ils étaient trop malheureux.
1: Voilà. Parce qu'ils ont
0: C'est surtout psychomatique, hein.
1: Ouais, mais ça, il y a 17% des gens, donc parmi elles, il y a 30, ça, il y a une augmentation de 33% chez les femmes et jusqu'à 40% parmi celles de entre 24 et 44 ans. C'est entre l'Angleterre et au Pays de Galles. Hein.
0: Est-ce que t'as pensé au suicide, Gérard?
1: Non, personnellement, moi non.
0: Ouais, moi non plus. Hein.
1: Donc voilà. Alors, on va se faire une pause musicale.
3: Oui, mais
1: on se retrouve après pour la suite. Hein.
0: Gérard,
1: oui.
0: Juste avant, mais pourquoi t'as pas pensé au suicide?
1: Non, parce que moi ça m'intéresse. Moi personnellement, je m'en fous.
0: Et pourquoi?
1: Bah moi personnellement,
3: ça t'a pas fait plus de mal que ça.
1: Moi ça m'a fait ni chaud ni froid, puis c'est tout. Hein.
0: Bah, pourquoi t'as pas pleuré comme ça?
1: Ah non, pas du tout. Hein. Non, mais moi ça m'a rien fait. Hein.
3: C'était quand même une belle femme.
1: Ouais, mais d'accord, mais personnellement.
9: Il a pleuré pour Dodi. Hein,
1: non, même pas.
3: Il a pleuré pour la voiture.
1: Merci pour le Larsen. Un disque et puis on se retrouve.
3: Oui,
1: on va se retrouver après.
3: Avec plaisir.
1: Oui, mais si je pouvais avoir la fiche.
12: Bah ouais, attends.
1: Donc alors, la question 5, c'est pensez-vous Pensez-vous que la faute vient du chopper et on va se retrouver tout de suite après? Ah
3: bah, je pense qu'on
9: on va la sauter.
3: Non, saute là, ouais, saute là parce qu'on en a parlé tout à l'heure.
1: On est déjà venu dessus.
3: Ouais. Ouais.
1: Alors donc ça va aller encore plus vite. Alors en 6, pensez-vous qu'il est facile d'être une personne célèbre et d'être harcelé de cette manière par les paparazzis? Et on va s'écouter Patrick Dupont de l'Alma avec l'ABS en option. C'est con, hein, tout de suite.
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1: Et voilà, donc on venait de s'écouter Patrick Dupont de l'Alma avec l'ABS en option, c'est qu'on... Donc on récupère...
3: Donc c'est le débat toujours sur les Didi, voilà. Bien sûr, l'affaire, hein, la grande affaire. Gros dossier, comme dirait Gérard. Maintenant.
1: L'affaire les Didi, donc ça, c'est la suite. Hein. Donc on recueille Cosette.
3: Attends, excuse-moi, c'est moi. Oui.
1: Cosette.
13: Oui.
1: Rebonsoir.
13: Rebonsoir, Gérard.
1: La Didi Anal.
13: Ouais, rebonsoir, Gérard.
9: Et donc, on a aussi Dicise la pute. Bonsoir.
14: Ouais, bonsoir.
13: Bonsoir, Dicise.
14: Bonsoir, tout le monde. C'est Dicise la pute. Bonsoir, GG.
1: Bonsoir. T'appelles
14: Alors, on écoute Fun sur 119.9. C'est sur Mon Pilon sur Blédo. Bonsoir, tout le monde. Bonsoir, l'équipe.
3: Salut.
14: Salut.
3: Salut, Dicise.
14: Salut.
13: Donc, ma grande.
1: Alors,
14: Monsieur Cousin. Hello.
13: C'est moi.
14: This is Trevor. Monsieur Cruiser. You hear me?
13: Gérard. Hey. Est-ce que tu veux que j'essaie de discuter et traduire?
1: Non, ça m'intéresse pas. Donc.
3: Non, mais si tu peux traduire, oui. Ce serait bien que tu puisses traduire ce que dit Trevor rapidement. Oui, vas-y. Au moins, Monsieur Trevor, allez-y. Come on, girl.
14: Hello.
13: What do you want?
14: Is there someone to translate?
13: Do you want to fuck me? Yeah.
14: To?
13: Yeah.
14: To fuck who?
13: Yeah.
3: Allez-y, Monsieur Trevor, essayez de vous.
14: Yeah. Parce que j'ai problème le mâchoire.
3: Yes, oui, on le sait, oui. Yes.
14: Yeah. So I wanted to say to Monsieur Cousin.
13: Yeah. If Monsieur Cousin.
14: He wants to sell his car.
1: Voilà, hop.
3: De quoi? Qu'est-ce qu'il a dit, Cosette?
13: Il t'explique en fait qu'il est tout à fait d'accord avec nous, que c'est un sujet de médias. Hein.
3: Oui.
13: Voilà, et c'est vraiment un assassinat pour lui, hein.
1: Ouais, bah peut-être, mais bon, on s'en fout.
14: Monsieur Cousin. Monsieur Cousin.
1: Bon, ouais, c'est la dernière fois que
14: I'm very interested in buying. Bon.
13: Oui, donc c'est très intéressant.
14: A car. R14, R14, Monsieur Cousin.
13: Voilà, votre sujet est très intéressant, Monsieur Gérard.
14: J'ai acheté R14.
3: Yes. Oui, Monsieur Trevor. Merci beaucoup. Merci, Monsieur Trevor.
1: On en a rien à foutre, il se tire.
14: Il veut t'acheter ta femme, putain.
1: Toi, tu la fermes parce que tout à l'heure, tu as retourné au standard vite fait, toi.
14: Il a dit R14.
1: Allez hop, Dizzy Pute.
14: Oh bah non,
1: Dizzy Pute, au revoir. Hop, terminé pour toi.
9: J'ai quelqu'un d'autre, j'avais quelqu'un sous le coude. Star Pute, bonsoir.
13: Bonsoir, Star Pute.
14: Bonsoir.
3: Ça tourne autour de la pute. Hein.
9: Ah bah je ne sais pas, ouais, c'est pas de ma faute.
1: Fréquence.
3: On va penser à d'autres noms.
14: 85.7.
1: Putain, quand je dis bonsoir, que je demande les fréquences, je veux que ça aille vite parce que je veux pas m'éterniser là-dessus.
14: Ok, le gars.
1: Bon, alors la question c'est, pensez-vous qu'il est facile d'être une personne célèbre et d'être harcelé de cette manière par les paparazzis, star pute?
14: Bon, écoute...
1: ça va plus vite.
14: Exactement. Bah ouais, je pense que c'est ça ennuyant, tu vois, parce que bon, t'as des journalistes...
1: Non mais, tu parles un peu plus fort, tu parles mieux devant toi.
14: Je dirais que c'est assez chiant d'avoir toujours des paparazzis qui courent derrière toi, en moto, en voiture, c'est intenable à la longue, quoi.
1: Mmh. Là, ouais, mais en fin de compte, tu reviens comme on disait tout à l'heure sur l'histoire de comment s'est déroulé exactement l'accident. En fin de compte, hein.
14: Voilà.
1: Et sur l'histoire aussi des journalistes. Donc, je te demande autrement comment que ça s'est passé.
14: Comment ça s'est passé? Bah, ils sont harcelés, c'est tout.
1: Bon, ok. La Didi Anal.
13: Je pense que c'est normal parce qu'ils ont une vie publique et que tout le monde doit savoir ce qu'ils font.
1: Ouais, mais c'est un peu compliqué. Cosette.
13: Oui, alors moi je dirais qu'en fait les stars sont harcelées par les paparazzis parce que surtout les paparazzis les traitent les stars de chiennes de garde. Je sais pas si tu as entendu ça à la télé.
1: Mmh, mmh.
13: Elles sont traitées de chiennes de garde.
1: Mmh. Ouais,
13: alors
1: mais
13: ce sont que des stars publiques.
1: Ouais, mais ça de toute manière ça a toujours été comme ça, hein, maintenant.
13: C'est dégueulasse.
3: Mais pourquoi? Parce qu'on est connu. tu vois, on est obligé d'être harcelé par les mecs qui te prennent en photo.
1: Bah ouais, mais ça, c'est dégueulasse. On n'y peut rien, malheureusement.
3: Toi,
1: c'est que...
3: toi, t'es un peu connu déjà, et tu vois, il y a des mecs qui te prennent en photo sur ton boulot et qui balancent ça sur des sites.
1: Bah ouais, mais ça,
3: c'est chiant. On a plus de vie privée.
13: On va t'appeler chien de garde après. Méfie-toi, Gérard.
1: Bah ouais, mais ça, de toute manière, on peut rien y faire contre ce lascar qui s'amuse à faire des conneries comme ça, et c'est tout. Hein. Ouais, Mathieu.
15: Bah justement, moi j'ai une question. Comme toi, t'es quand même connu, quoi, fun et tout. Bah, savoir si toi, dans ta R14, t'étais jamais harcelé et tout par des paparazés.
1: Pour l'instant, jusqu'à maintenant, non.
16: Donc, oui, ils m'ont montré des photos
13: dans Voici. Paparazé.
1: Star pute.
16: Oui, oui.
1: Un conseil que je te donne.
16: Oui.
1: Tu arrêtes de dire les noms du magazine ou sinon je vais te dire au revoir tout de suite, toi.
16: Très bien.
1: Ok.
16: Très bien.
1: Bon. Alors, qu'est-ce que. J'en étais où là-dessus? Bah, j'avais répondu que c'était un peu dégueulasse.
13: T'as donc. Comme moi, en fait. Hein.
1: Ouais. Manu.
17: Oui, je voulais accueillir à la place de Dicis la pute Benjamin Dutour. Bonsoir.
16: Oui, bonsoir.
13: Bonsoir Benjamin.
16: Bonsoir messieurs, bonsoir mesdames, monsieur. Bonsoir tout le monde. Bonsoir Benjamin Dutour. J'appelle de Paris sur 1.9. Je suis ingénieur technico-commercial chez Mercedes France.
3: Ah, bah c'est
16: et
3: bonne.
16: J'appelle car je ne suis pas très très très content de la tournure que prennent les événements.
13: Ah.
16: Il faut savoir, monsieur Gérard, que vous prenez quand même de gros risques à parler de cette histoire. Parce qu'il y a une instruction judiciaire en cours.
1: C'est bizarre parce que personne, on n'en entend plus parler de ça. Hein.
16: Il faut savoir que c'est toujours aux assises, monsieur Gérard. Hein. Et donc je pense que la tournure que prend votre débat ne fait pas vraiment une bonne publicité pour l'image de Mercedes France.
13: Mm-hmm.
17: Justement, vous pouvez peut-être expliquer de votre
1: position. Manu, c'est pas toi qui fais les débats, c'est moi.
17: Ah d'accord, pardon. Je me suis emporté, excuse-moi.
16: Monsieur Gérard, nous tenions, moi je vais vous expliquer quelle est la position de Mercedes France au sujet de ce malheureux incident.
17: S'il vous plaît, oui.
1: Manu, tu fermes ta gueule.
16: Excuse-moi.
1: Une bonne fois pour toutes.
16: Monsieur Gérard, pour nous le problème vient de la rupture d'un joint défectueux de l'ABS. Est-ce que vous savez ce qu'est l'ABS, monsieur Gérard?
17: Certes, mais en ligne droite.
1: Oh, ta gueule, Manu!
17: En ligne droite, ça peut pas arriver, un truc comme ça.
1: Benjamin, pour l'instant, c'est moi qui commande le jeudi, donc
16: attention,
1: pas.
16: Monsieur Gérard, vous n'êtes pas en position de force en ce moment.
1: Bon, alors, Benjamin Lapu, Benjamin, bonne nuit, au revoir.
3: Benjamin Lapu. C'est Benjamin Dutour. Benjamin Dutour.
1: Au revoir.
3: Non, mais ce qu'on peut se demander comme question, c'est en fait, est-ce que c'est pas.
1: On s'en pour.
3: Non, mais je suis d'accord.
1: Je vais pas revenir, je vais pas passer le restant de la.
13: Non, mais Gérard, ce qui est intéressant, c'est savoir, monsieur Mercedes, pourquoi il n'y avait pas d'airbag.
1: On va pas revenir sur comment s'est déroulé l'accident.
3: Gérard, mais non, c'est pas ça le problème.
1: Mais si, mais ça, on va pas s'éterniser là-dessus, j'en ai ras le
3: bol. Monsieur Dutour, excusez-moi deux secondes. Est-ce que c'est pas, en fait, une espèce de complot d'autres marques de voitures contre vous
16: Non. Apparemment, d'après ce qu'a révélé notre enquête balistique.
1: Ouais, c'est ça, votre enquête balistique, et pourquoi pas mon cul,
3: trou balistique.
16: Écoutez-moi, monsieur Gérard.
1: Oh, mais merde!
16: Il faut savoir que la boîte noire a parlé parce que.
1: Ouais, la boîte noire, elle n'existe pas dans les Mercedes, elle est dégagée, au revoir!
16: Que le chauffeur faisait
1: et votre
16: avec
1: connerie,
16: le train,
1: au revoir!
17: Moi, je voulais savoir si elle avait les vitres électriques.
1: Et ta sœur, elle a les vitres électriques?
13: Il y a combien de chevaux?
1: Oh, ta gueule, toi! D'accord?
13: Oh, sois gentil.
1: Bon, maintenant, c'est terminé avec cette histoire parce que je commence à en avoir plein de cul des connards qui.
3: Ça, généralement plein de cul
13: comme ça.
1: Bon, est-ce que le troisième...
3: On en était où, là?
1: À la septième.
3: C'était quoi la question où on était, là?
15: Des célébrités, là.
1: Pensez-vous.
3: Ah oui. Non, mais ça, c'est intéressant, ça.
1: Ah oui. Mais ça y est, c'est fini.
3: Mais pourquoi
1: Oh, tu fermes ta gueule avec pourquoi tu me fais chier, d'accord?
15: Moi, j'ai une histoire avec, là, sur Internet, avec la famille royale.
17: Oui, s'il te plaît, Mathieu, je t'écoute.
15: Donc, de la part de Easy Love. Donc, comme quoi, il y aurait le prince Charles qui aurait eu aussi un problème. Lui, ça serait en carrosse. Il serait fait bouffer les couilles par un cheval.
1: Ouais, ouais, c'est des conneries,
3: encore. Oh, Mathieu, t'es nouveau, tu sais pas encore.
1: Bon, allez, septième. Est-ce que le 13e poteau de l'Alma est la cause de la mort de la Didi?
3: La Didi.
1: Star pute.
17: Bon, écoute, moi, je pense pas, déjà.
1: Ta gueule à toi, gros con.
17: D'accord.
16: Moi, j'aimerais bien savoir ce qu'on pense Manu, en fait.
1: Bon, toi, tu fermes ta gueule ou je te dis au revoir, toi?
13: Eux, ils répondent jamais.
1: Non, mais eux, ils ont rien à dire. Ils font leur boulot au standard et c'est tout. C'est avec vous que je discute, c'est pas avec eux.
13: Mais ils ont des idées aussi.
1: Non, mais eux, quand ils actent, c'est pour dire des conneries, alors.
13: Moi, je suis d'accord avec Gérard. Hein. Moi, je vais répondre à la question.
16: Non, toi, tu as terre.
1: Star pute, c'est pas toi qui commande, d'accord? Ou sinon, tu vas dégager.
16: Moi qui ai la pute.
1: Ok, alors Star pute, au revoir. Allez, hop. Alors,
17: excuse-moi, tu as viré Star pute, hein, tu as bien fait. On accueille donc Momo à la place, bonsoir.
18: Oui, bonsoir, c'est Momo, bonsoir à Toulouse.
13: Bonsoir Momo.
1: Fréquence.
18: Ça va bien, c'est 105.4.
1: Combien?
18: 105.4. Voilà. Alors les Lili, tout ça, comment ça se passe?
1: Oh alors, putain, mais il va s'affirmer sa gueule, lui. Il va pas commencer parce que sinon il va retourner au standard tout de suite, lui.
18: Autant pour moi, Gérard.
1: Cosette, alors c'est toi qui voulais réagir tout de suite?
0: Tu peux répéter la question, s'il te plaît, parce qu'avec tout ce brouhaha, j'ai rien compris.
1: Est-ce que le 13e poteau de l'Alma est la cause de la mort de Lydidi?
0: Mais bien sûr que non, c'est la voiture blanche qui est la cause.
1: Mmh. Ouais, mais ça, on en a assez parlé tout à l'heure.
0: Hein. Bah oui, bah moi je suis pas d'accord, c'est pas la cause.
18: Moi, si je peux me permettre, Gérard.
1: Attends, pour l'instant, je t'ai pas adressé la parole.
0: C'est pas le troisième poteau qui a fait que son cerveau a sauté, hein.
1: Non, mais ça, de toute manière, il y a des trucs, on va en parler.
0: C'est bien
1: là.
0: Bien avant, hein.
1: On va en parler là tout de suite après cette question-là. Alors donc, on verra bien.
0: D'accord.
1: On verra bien exactement, comment ça s'est déroulé parce que, donc.
0: Ah, je pense qu'elle a été quand même éclatée de partout, hein. C'est horrible à dire, mais je pense qu'on voyait plus son visage, ni ses seins, ni plus rien.
18: De la bouillie royale,
0: hein. Ah oui, j'étais dilatée complètement.
18: Ah oui.
0: Royal Ken.
1: Merci pour la pub. Anal.
19: Oui, bah, moi je pense que c'est, effectivement l'écrasement de la princesse dans la voiture, quoi.
18: Il n'y avait pas de renfort axio, on leur a dit à Mercedes.
1: Eh oh, Momo!
18: Oui.
1: Tu t'écrases.
18: Non mais Gérard, t'es pas d'accord avec moi que Mercedes des fois enfin sans citer les marques, hein, je dirais.
1: Ouais ben pour l'instant tu viens de citer les marques, d'accord. Alors tu vas bien te taire.
18: Est-ce que t'es pas d'accord avec moi que deux fois ça manque un petit peu de sécurité, qu'ils auraient dû faire des renforts axiaux, des renforts latéraux, des airbags
0: bilatéral pour les passagers arrière.
18: Parce que c'est abusé quand même.
9: Non, mais ils auraient surtout dû mettre des airbags au poteau, quoi.
18: En plus. Parce que maintenant, le poteau, c'est n'importe quoi.
1: Il ferait mieux de mettre un airbag sur ma gueule,
9: je sais.
18: Voilà.
19: Mais non, c'est bien ce qu'il a dit, Manu.
1: Alors, Momo, au revoir.
18: Non, pas du tout.
1: Au revoir.
18: On a imité ma voix.
1: Non, mais c'est terminé, au revoir.
18: C'était une voix de fille.
1: Au revoir. Au revoir. Merci.
9: Je comprends pas, il court plus vite que les balles.
15: Ouais, j'ai donc sur le net Lady Mitchell qui me dit comme quoi ça serait des mines qu'elle avait dans le coffre en fait par rapport à son association et en frappant le poteau ça a explosé.
1: Non, c'est pas du tout ça, donc ça a rien à voir. Y a personne d'autre, hein.
9: Si, j'ai quelqu'un. Mais tu me cries dessus.
1: Bah alors,
9: on accueille donc Monsieur X. Bonsoir.
20: Oui, bonsoir Monsieur Cussin. Bonsoir tout le monde.
19: Bonsoir Monsieur X.
1: Fréquence. Eh, tu parles plus fort devant ton micro.
20: Alors, je suis pas censé dire.
1: Tu donnes ta fréquence.
20: Ah, je ne peux pas. Bon, d'accord, j'ai comme.
19: Ah, vire-le, les nuls.
20: 102.8.
1: Alors, donc 102.8. Tu veux réagir à la question?
20: Bah, écoute, effectivement, oui, puisque dans la Fiat blanche, c'était moi.
1: Bon, ouais, allez,
19: vire-le.
1: Allez, hop, bonne nuit, parce que. Bonne nuit. Je vais pas faire.
20: C'est pas possible,
1: Gérard. Au revoir, j'ai dit. Manu, tu me le retires de l'antenne, s'il te plaît, merci.
19: Oh là là. Et toi, Gérard, qu'est-ce que t'en penses?
1: Ben moi, personnellement, ce qui s'est produit, on ne sait pas si c'est vraiment... Ouais, mais Fildor, c'est sympa, le double...
9: Excuse-moi, c'est pas moi.
1: Donc, en fin de compte, l'histoire du 13e poteau, pour moi, c'est pas vrai, c'est faux, en fin de compte. Ce qu'il y a, c'est que, d'après ce qui a été dit, on en revient encore sur comment...
19: D'accord avec moi, quoi.
1: Bah, disons pas, je suis d'accord avec toi, ouais, bien sûr, mais ce qu'il faut dire, c'est qu'on revient encore sur cette question par rapport à la question 3, comment s'est déroulée exactement la question. Donc, en fin de compte, on va pas encore s'éterniser.
19: Ouais.
1: Donc, alors, on va pas... Y a quelqu'un d'autre, Manu?
9: Ouais, j'ai du monde.
1: Bah,
9: donc on a Gustave Durand, c'est toi. Hein. Donc on y va, Gustave Durand.
21: Oui, bonsoir. Salut,
19: bonsoir,
21: Gérard.
19: Bonsoir,
1: salut, la fréquence.
21: 1.9, j'appelle de Paris.
9: Donc on a aussi Jean Poulpe. Bonsoir, Jean Poulpe.
21: Bonsoir à tous, bonsoir. C'est 105.4. Voilà,
1: d'accord.
21: Me l'a demandé. Quelle charmante voix.
1: Merci. Merci pour... Pour en finir avec l'histoire là, donc à vous, Jean-Poule et Gustave là.
21: Jean-Poule, oui. Ben il y a un P. Hein.
19: Oh là là.
21: Oui, bon, celle qui dit oh là là, faudrait la virer, Gérard. C'est pas très bien.
18: À mon avis, elle est frustrée.
1: Je vous demande de répondre aux questions, je vous demande pas de vous occuper si je vire les deux nanas ou pas.
21: On était au standard, on n'a pas trop entendu ta question en fait.
1: Alors, est-ce que le 13e poteau de l'Alma est la cause de la mort de Ladidi?
21: Jean-Poule, si je peux me permettre. Jean-Poule, j'ai la parole.
18: Vas-y.
21: Bon, oh là là. Moi je te dirais, Gérard, que pour moi ce pilier est maudit. Hein. Ce 13e pilier du pont de l'Alma est maudit.
19: T'as vu, je porte le numéro 13.
0: Ça répond pas à la question. Hein.
21: Non, mais je vais répondre à la question, t'inquiète
19: pas.
21: Non, je disais que donc ce pilier était maudit parce que pas plus tard qu'hier, j'étais en scooter, Gérard, et devine qui j'ai vu là-bas.
18: C'est Stéphane Bern en train de prier devant le 13e pilier. Et c'est devenu n'importe quoi. J'ai vu des autocollants Camel Trophy.
1: Bon, allez, hey, Jean-Poulpe, au revoir.
18: Sur le 13e pilier, il y a des mains qui collent. C'est n'importe quoi.
1: Au revoir.
3: C'est vrai qu'il y a beaucoup de gens à l'endroit du pont, en fait.
1: Au revoir.
3: Tu sais où il y a la flamme.
1: Jean-Paul, au revoir.
3: C'est un peu un lieu culte, hein.
4: Non, c'est vrai.
21: Non, mais il y a des trucs bizarres. Il a raison, Gérard.
1: Non.
3: Ok.
21: Non, mais pourquoi?
1: Non, mais Jean-Paul, au revoir.
21: Mais pourquoi t'as abusé, là?
1: Non.
21: J'ai des trucs à dire, moi.
1: Bon, alors, tu te dépêches parce que j'en ai ras-le-bol, là.
21: Bon, je te disais que dans le pilier, il y avait des autocollants, c'est devenu un pèlerinage de fanatiques, c'est n'importe quoi. Franchement, c'est n'importe quoi, maintenant. J'allais dans ton sens, Gérard. Hein. Mmh. Moi, j'adore
1: Gustave.
21: J'adore ta femme, j'adore ta voiture. Hein.
1: Bon, bah, moi, je te dis au revoir. Allez, hop.
5: Et tes yaourts.
1: Au revoir.
5: T'es garé où?
1: Gustave.
20: Oui, bah écoute, poteau ou pas, hein, 13e poteau ou pas, je pense que s'il était pas là, de toute façon, il serait pris le mur d'à côté ou une voiture. Donc, résultat serait le même. Hein.
1: Bah oui.
20: Ouais. Voire pire.
3: Gérard.
20: Il aurait pu rentrer dans le VR 14.
22: Et c'est Malka, mais qu'est-ce que tu deviens?
20: Hein, qu'est-ce que tu deviens?
1: Non, mais Fildar, tu commences à me faire chier.
3: Un peu comme Buffalo Toast. Donc,
1: pensez-vous que les secours auraient pu sauver. Oh, tu fermes ta gueule, Gustave!
20: Ah, pardon.
3: En Cosette.
1: Non, c'est pas Cosette, elle ne la virerai pas.
3: Mais si, c'est elle.
1: Non, je ne la virerai pas. Parce que Manu, depuis tout à l'heure, il me fait voir des piches.
5: C'est Cosette, je pense que
23: non, c'est pas vrai, c'est moi.
3: C'est vrai que Gérard, Manu, il a bien kiffé sur Cosette. Hein.
1: Depuis tout à l'heure, Manu, il a. Oh, vos gueules un peu!
5: Oh, connard!
1: Oh!
3: Bon, qu'est-ce qu'il a dit, Manu? Qu'est-ce qu'il t'a dit, Manu?
4: Manu, il a dit Cosette, elle se foutait de ta gueule.
1: Non,
5: c'est pas vrai.
1: Alors,
3: il a bien craqué sur toi, Cosette, ouais. Gérard. Tu sais que s'il était pas avec sa grosse, il
1: verrait bien le problème. Toi, fils de pute!
3: Mais je t'ai dit, mais moi, je peux pas t'en dire autant. Mais je peux pas t'en dire autant.
1: Moi, je te dis ta gueule!
3: T'as bien kiffé sur sa voix, quand même, hein. T'es vraiment un porc.
1: 8e question. Pensez-vous que les secours auraient pu sauver la Didi s'ils avaient été plus rapides, Gustave?
20: Non, je pense pas. C'est une fois que le choc est arrivé, la médecine, dans ce cas-là, ne peut rien faire.
1: Non, mais je te parle pas de la médecine, je te parle de secours.
20: Plus rapidement, non, je vais te dire non, tout de suite. C'est pas possible.
1: Ouais.
20: Elle était dans le coma, elle est morte quelques heures après, c'est ça?
3: J'ai l'impression que les secours sont pas arrivés très rapidement, en fait. Ouais, c'est pour ça le souci, en fait, qu'on se pose avec Gérard.
1: Non, mais ça, de toute manière, on va en savoir plus.
20: C'était peut-être des secours leader price, hein, je sais pas.
1: Allez, hop, au revoir, Gustave, ça t'apprendra de citer des marques. Hop! Au revoir. Alors, Cosette.
5: Ouais. Eh ben, moi, je dis les secours, ils auraient mieux fait de pas picoler avant, hein, comme toi, parce que comme ça,
1: Cosette, au revoir.
5: Elle n'aurait pas mouru.
1: Bah, tu vois,
3: au revoir,
1: bah,
3: Cosette,
1: à ce coup-là.
4: Tu vois ce que je te dis?
1: Au revoir. Qui c'est qu'on a maintenant, là?
4: Eh ben, on a toujours Lady Diana, les Jean Poulpe.
1: Non, je lui ai dit au revoir à celui-là.
4: Non, mais je l'ai, tu vois, il est cool, quoi.
21: Je suis toujours là,
4: pas de problème avec Jean Poulpe.
21: Ah, ça se passe bien.
1: Bon, alors tu réponds à la question, je te dis au revoir pour le vrai.
21: Le problème avec la question, je vais t'expliquer ça vite fait, Gérard, c'est que j'ai été repris par Manu juste au moment où tu l'as posé.
4: Non, c'est vrai,
1: Pensez-vous que les secours auraient pu sauver les Didi s'ils avaient été plus rapides?
21: Ah ouais, ils ont mis trop de temps, ça c'est vrai, Gérard, franchement. C'était mal indiqué en plus.
1: Je te signale.
21: Il y avait le bordel dans Paname. Hein.
1: Ouais, je te signale, à 3h du matin, alors que c'est arrivé, il y avait personne sur la route. Hein. Donc alors arrête de dire des conneries.
21: Bah Gérard, il y avait beaucoup de témoins, tu sais, ça a fait.
1: Non mais attends, de toute manière tout était dès qu'il y a eu l'accident, tout était bouclé, hein.
3: Je crois qu'en plus l'ambulance qui est venue en fait sur les lieux était un hôpital qui était vachement plus loin qu'un hôpital qui était plus proche.
1: Ce qu'il y a, c'est que on va laisser parler la Diana et puis après on va répondre.
5: J'ai des choses à dire. En fait, moi j'ai entendu, et c'est vachement vrai, que s'ils l'avaient emmenée tout de suite à l'hôpital, s'ils n'avaient pas essayé de la soigner sur place, elle aurait été vivante.
1: Non, mais ce qu'il y a, c'est que ce qui s'est produit, donc pour moi, ils sont arrivés assez rapidement, parce que de toute manière, ils sont obligés. Et donc, il n'y avait personne à 3h du matin sur les routes, comme me dire Jean Poulpe. Ce qui s'est produit, c'est que en fin de compte, elle n'est pas morte sur le coup, et elle est morte pendant son transfert à l'hôpital.
4: Je croyais qu'elle n'avait plus de coup.
1: Elle est morte pendant son transfert à l'hôpital, donc ils ont essayé de la réanimer sur place, et elle est morte pendant son transfert à l'hôpital.
4: Excuse-moi, Gérard, pourquoi tu parles de transfert? Elle jouait pas au foot.
3: Ok, Manu.
1: Aïe. Aïe.
3: Voilà ce qu'on pouvait dire sur ça.
21: Une vanne de D2.
1: voilà ce qu'on pouvait dire c'est sur vrai, les
3: je dirais DH, mais
2: c'est vrai.
1: Voilà ce qu'on pouvait dire sur sur les secours.
6: 450 francs pour le voiture de monsieur Cusin. C'est une affaire, c'est une flambie mobile.
1: Bon, Manu,
2: je sais pas d'où il vient.
1: Je me le remets encore une seule fois. Je casse le, je me casse.
3: D'accord,
1: j'arrête à 1h30.
6: La voiture de monsieur Cusin. Trafic de yaourt, mec là.
1: Putain.
6: Bon. Des yaourts au gosse, Gérard.
1: Alors, Jean Poulpe. Au revoir.
6: Notre jeunesse.
1: Au revoir.
6: Dealer de yaourt.
1: Voilà, comme ça.
2: Non, mais on est bien avec les Didi Anal. On est solo, on est bien.
3: Mais Cosette, elle est où, Cosette?
2: Mais Cosette, elle est partie. Elle l'a traitée d'alcoolique.
3: Non.
1: Mais si. Manu. Un conseil que je te donne, tu fais ton boulot, tu me retrouves des auditeurs rapidement.
2: Bah, j'ai Dodi.
3: Pourtant, t'avais bien kiffé sur Cosette quand
2: j'ai
3: même.
2: J'ai Dodi Lafayette.
1: Non, j'en ai rien à foutre, tu me le retires ou sinon j'arrête le débat et l'antenne à.
2: T'es con ou quoi? Je viens de le prendre, il est jamais passé.
1: Non, tu l'as déjà pris.
6: Non.
2: Mais ah, non.
6: Non.
1: C'est
6: non,
1: qui
6: non, non.
2: Dodi Lafayette.
1: Mais alors,
2: Lafayette.
1: Tu peux le dire avant?
3: Tu peux ou pas?
1: La fréquence.
6: Zoomer, c'est Dodi Lafayette, c'est 117.7 à Glavieux-sur-Faisan, bonsoir.
1: N'importe quoi,
6: cette
1: fréquence.
6: Tout à fait, 117.7.
1: Et c'est du quel côté?
6: C'est dans Lyon-Maritime.
1: Dans Lyon?
6: Dans Lyon-Maritime.
1: Dans Lyon-Maritime.
6: Tout à fait, oui. La partie côtière.
1: Ouais, tu te voudrais pas de ma gueule un peu.
6: Attends, révise un peu ta chéo et puis
1: tu vois.
3: Il y a l'hôtel de la plage là-bas.
6: Tout à fait, Lyon-Maritime, j'y reprends une carte ce soir en rentrant.
1: Je sais, ça, ferme.
3: Il en fait plein des cartes dans son pieu.
6: Écoute, c'est ce que je dis quand même.
1: Bon, on verra, je contrôlerai la fréquence. Bah,
6: vas-y, contrôle.
1: Parce que Lyon.
6: Lyon-Maritime.
1: Ouais, c'est ça.
6: N'y a-t-il pas eu
1: un sabotage sur la voiture de Lady Di? Ouais, mais putain, c'est encore. On en revient.
3: Ça revient un peu au même. Ouais, merde, on tourne en rond là.
19: Comme eux,
3: ils tournaient en rond. Mais
1: on revient sur la question 3, donc on va encore s'éterniser là-dessus.
3: Et c'est quoi la prochaine après?
1: La prochaine.
3: C'est la combien?
1: C'est la 10.
3: Oh putain, merde.
6: C'est la combien?
3: Chaud. C'est quoi la suivante? Parce que.
1: Et est-ce que les normes de sécurité du pont de l'Alma sont valables?
3: Ah, c'est une bonne question, ça.
2: Ça peut être bien, ça.
1: Par rapport au pont, au poteau au milieu. Par rapport
3: aux autres ponts où il n'y a pas de poteau.
2: Ah, juste avant, on en a parlé tout à l'heure.
1: Ouais, par rapport à l'autre pont, pont des Invalides. Voilà.
2: Je peux accueillir quelqu'un pour répondre à cette question avec les autres parce qu'ils sont deux.
6: Mm-hmm.
2: Donc on va accueillir Fiat Pousseau. Bonsoir.
7: Salut Gérard.
6: Bonsoir Fiat.
7: Bonsoir tout le monde.
19: Bonsoir Fiat.
3: Salut.
7: Bonsoir.
1: Fréquence
7: 101.4.
1: Hey. Quand tu dis bonsoir, tu donnes ta fréquence, comme ça va plus vite pour moi, d'accord?
7: Excuse-moi, pas de problème.
1: Donc la question, est-ce que les normes de sécurité du pont de l'Alma sont valables par rapport au poteau au milieu, donc par rapport à l'autre, au pont, par rapport à d'autres ponts?
3: Par rapport à d'autres ponts, il y a le pont des Invalides qui est pas loin.
1: Pont des Invalides, voilà. Alors,
3: vous avez compris la question ou Gérard doit l'expliquer?
6: On va improviser, t'inquiète.
1: Chat Pousseau.
3: Parce que c'est une question intéressante en plus.
19: Oui.
1: Tête Pousseau.
7: Écoute, je dirais que les normes de sécurité, elles doivent être réglementaires. Mais bon, dans un tunnel comme ça, tu passes pas à 80, quoi. Déjà, c'est ça qu'il faut voir. Hein.
1: Et de toute manière, on en a assez discuté tout à l'heure. Il allait quand même assez vite, hein, d'accord.
7: Ouais, voilà. Donc,
1: Manu, oui.
2: Oui, juste un quatrième auditeur pour compléter le tableau. On accueille Oxmo Porcino. Bonsoir.
23: Bonsoir, bonsoir, bonsoir à tous.
6: Bonsoir Oxmo.
23: Salut Gérard, l'enfant seul.
19: Salut Oxmo.
23: C'est toi.
1: Fréquence
23: 105.
19: Chez toi.
23: Tout rond, tout beau, tout frais.
1: Bon alors, Fiat Pousseau, donc on en était avec toi.
7: Ouais, bah donc moi je disais qu'en fait, c'est pas totalement les normes de sécurité, quoi. Faut pas juste rouler.
1: Ouais, non, mais ce qu'il y a, c'est que. Faut dire que.
3: Oui, vas-y.
1: Il roulait pas doucement, c'est pas ça.
3: Le plus important. Le plus important, c'est pourquoi sous ce pont, il y a des poteaux au milieu.
2: Alors que
3: sur les autres, il n'y en a pas. Bande de blaireaux.
1: Si. Attends, moi, je peux te dire qu'il y en a du côté du. Sur le pont, là, qui rejoint la porte Maillot. Il y en a, hein.
7: Il
1: y en a des poteaux sur celui qui sort du boulevard Pereire.
2: Mais c'est sûr, tu trouveras toujours un pont avec des poteaux.
1: Ouais, mais il y en a aussi là-dedans.
3: Pas des poteaux, c'est un mur en ciment.
1: Ouais,
3: c'est pas pareil.
1: Je vais te dire une chose,
3: c'est pas pareil.
1: Ouais, non, mais le virage est quand même assez grave aussi là. Le mec qui sort.
6: Attention, il conduit maintenant, il sait de quoi il parle.
1: Ouais, ben tu te tais, toi.
3: Attends, il est en deuxième, il va pas plus loin.
1: Ouais, c'est ça. Fiat, alors toi.
7: Ouais, moi je t'ai déjà répondu deux fois là, c'est bon, tu te calmes.
1: Osmo.
24: Ouais, pour moi les normes de sécurité étaient à la hauteur de l'événement.
23: Franchement, pour moi.
3: Pourquoi
17: mais voilà. Pourquoi il y a des poteaux?
3: Pourquoi il y a des poteaux sous ce putain de pont?
23: Avis, c'est un problème de déco, ça. Qui a fait le pont? Est-ce qu'on a un nom là?
1: Non.
17: Bah non.
1: On sait pas qui c'est qui a construit les ponts.
20: À mon avis, c'est un complot.
17: On sait qui dort dessous, mais on sait pas qui les construit. Ouais.
3: À mon avis, Gérard sera pas contre moi, je suis sûr.
20: Non.
3: C'est que c'est un vieux pont.
20: Ouais.
3: Et qu'ils ont pas fait, tu vois, ils ont pas la même structure, en fait, les nouveaux ponts que le pont de l'Alma. Donc ils sont obligés de le renforcer au milieu avec des poteaux.
1: Exactement. Ouais, mais faut dire une chose que celui qui a été construit, là, il y a pas longtemps et qui a été inauguré, il a été refermé parce que les normes de sécurité ne correspondaient pas aussi, hein. Celui de.
20: Ça, c'est le Charles de Gaulle.
1: Non, mais je te parle pas. Putain, mais t'es con, toi, ou quoi?
20: Si, pour les normes de sécu, tout ça, il était pas aux normes.
1: Eh, celui qui vient de se construire, là?
17: Non, mais c'est pas le problème, c'est pas le problème.
3: C'est pour la bibliothèque, ça.
20: Pas Carville, ou?
1: Non, il y en a un, là, qui vient de se construire, je sais pas.
17: Aller sur l'île de Ré, ça, mais ça n'a rien à voir.
20: La ligne Imagino?
1: Non, bon, c'est bon, on va pas s'éterniser. Dodi?
20: Ouais, bah écoute, c'est vrai que, comme disait Philou, il m'a coupé la weed sous le pied, c'est un problème de structure. Il faut savoir que quand même un pont ça tient pas tout seul. Faut quand même être réaliste. Je sais que toi t'as pas forcément des notions d'architecture très très très poussées, mis à part la cabane. Mais c'est vrai qu'il faut que ça tienne quand même. Faut quand même voir qu'il y a du trafic sur le pont, parce que toi tu parles en dessous, mais faut voir au-dessus aussi.
17: Ah, il y a de la route.
20: Voilà, il y a de la biroute au-dessus, donc forcément il y a du trafic, il y a du passage, donc bah il faut renforcer en dessous. Hein, ça me paraît logique, malheureusement.
3: Mais pourquoi y a des poteaux, y a rien.
20: Parce que à la base ils voulaient faire un mur, mais ils se sont dit on va gagner un peu, on va juste faire des poteaux quoi. En fait ça fait un mur avec plein de trous.
3: Mais pourquoi?
1: Oh ta gueule toi.
0: À mon avis.
1: Bon, Dadianal là.
0: À mon avis, pour répondre à Phil, là, il y a des poteaux pour soutenir le pont, mais.
20: Bah oui.
3: Ouais. Mais pourquoi
17: dans ce d'avant, il n'y en a pas?
1: Putain, mais vous me faites chier.
17: Non, mais c'est ça la vraie question.
0: Ils sont conçus de la même façon.
20: Il y a moins de trafic sur l'autre pont. Donc il y a moins besoin de soutien.
17: Mais de manière, cette question, excusez-moi si je peux me permettre, amène à. Est-ce que c'est pas la mairie de Paris qui aurait fait ça exprès?
20: Est-ce que tu parles de Tibéri, là, Manu?
0: Oula, tu vas loin, Manu.
1: Ouais, Manu, tu ferais mieux de fermer ta gueule et ça va mieux. Question sur l'IRC.
15: Ouais, j'ai une autre possibilité. Moi,
3: ok, Mathieu. Okay, mais Michel. Pourquoi en fait il y a des poteaux?
1: Ta gueule!
20: Un bizutage. Ok, Michel. Comme tout le monde.
1: Merci.
3: Non, mais c'est bon, Mathieu. C'est bon.
15: Ok, d'accord.
20: Ouais, tu peux y aller. Laisse tomber, ça sent le clavier.
1: Toi, tu fermes ta gueule ou je te dis au revoir? Je pas.
3: Bon, bah vas-y, Mathieu, on va pas attendre 2 heures.
15: J'ai quelque chose donc de Lady Tout ce qui pense. Lady Tout ce qui pense, qui me dit donc en fait, ça serait la machine à faire des pointillés sur les routes qui aurait déconné. Et au lieu de faire des petits pointillés, ça fait des gros pointillés.
1: Ça a rien à voir avec l'histoire des ponts.
20: Toi, Gérard, pour redevenir un petit peu sérieux, t'aurais fait le pont comment?
1: Moi, j'aurais rien fait du tout.
3: Non mais ce qu'il faut se poser comme question.
1: Non attends, toi tu vas fermer ta gueule.
20: Attends.
3: Non mais c'est ça.
1: Vous allez fermer vos gueules les auditeurs, c'est moi qui commande.
3: Mais pourquoi? Tu vois pourquoi elle s'est crachée sous le pont de l'Alma?
1: Mais pourquoi tu fermes ta gueule?
3: Non mais c'est pas compliqué à comprendre. Pourquoi elle est tombée et elle a eu l'accident sous le pont de l'Alma et pas sous le pont des Invalides?
17: Parce qu'il y a des poteaux.
3: Voilà.
17: Pourquoi il y a des poteaux donc?
1: Et pourquoi tu vas fermer ta gueule?
20: Elle sera morte noyée.
1: Et toi tu fermes ta gueule?
0: Ouais.
20: Attendez les mecs, il y a un truc qu'il faut penser, c'est que le dessus du pont a été fait avant le dessous. À la base c'était un pont du dessus.
1: Allez, ferme ta gueule.
20: GG, sois rallye, c'était un pont du dessus.
1: Allez, terminé.
20: C'est une taupe qui a causé un trou.
1: Alors pensez-vous que l'affaire...
8: Frère Jacques, couille plate, voilà la bassine entre les gonzesses, digne d'Aldo.
1: N'importe quoi. Ouais, c'est ça, ça te fait rien. Ta gueule, on voit ça. Et alors, on va s'écouter Steve Austin Mini avec un poteau, ça va 13. Bonjour.
3: Oh là, quoi?
17: Oh là là, dur.
3: Vas-y, reprends-le avec des.
1: Steve Austin Mini avec un poteau, ça va 13. Bonjour les dégâts. Et on se retrouve après pour la suite.
3: Répète la question.
1: Et la question, c'est pensez-vous que l'affaire Lady Di est une affaire classée? Et on se retrouve après pour la suite et la fin du débat.
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1: Tu dégages.
20: Pourquoi connard?
1: Allez hop dehors.
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11: Tout de suite, nous rejoignons Gérard.
1: Et voilà, on venait de ce...
3: Oh, c'est chaud ça.
1: Fudlard, c'est pas la peine d'en profiter parce que le chef il est parti. Hein.
3: Ah bon, il est parti? Je savais même
1: pas. Donc on vient de s'écouter Steve Austin Mini avec un poteau, ça va. 13, bonjour les dégâts. Donc
3: on en a parlé juste avant.
1: Osmo, rebonsoir.
20: Bonsoir, ça va bien?
1: Fiat Pousseau.
20: Ouais, ça pue comme nom. Salut connard.
1: Au revoir.
20: Ah, c'est dommage.
1: Au revoir.
20: En direct, hein.
1: Hop là. Terminé.
17: Le mur.
1: Dodi, 117. Dodi, rebonsoir.
20: Alors, t'as vérifié, c'est bien ça, t'as vu. Hein.
1: Et Dodi Anal pour finir.
0: Lady Diana, oui, rebonsoir.
1: Et donc, la question, c'est pensez-vous que l'affaire Lididi est une affaire classée? Donc, Osmo.
3: La vérité est ailleurs, Gérard.
23: Ouais. Non, pour moi, c'est pas classé, hein, et ça sera jamais classé. Hein. Il y a eu des trucs bizarres quand même dans cette affaire.
1: Non, mais de manière, faut. Dodi.
11: Ouais, bah écoute, non. Bah l'instruction est en cours, hein, donc tu. Non, on peut pas dire que c'est classé. Hein. Mmh. On n'a pas encore tous les éléments.
1: Bah, on verra.
12: Moi, je pense qu'on les aura. Franchement, si je pense qu'on les aura jamais. C'est niqué. De toute façon, on saura jamais vraiment ce qui s'est passé.
11: Bah, non, ouais, mais attends. Ça sera un peu comme l'affaire Kennedy, en fait. Ouais,
1: attends,
11: ouais,
1: Dodi. Ouais. Attends, 5 minutes.
14: 51.
1: Voilà, Dodi. Daddy cool.
11: Ouais.
1: Daddy Anal, là.
14: Oui.
1: Donc pour toi.
14: Bah c'est pareil, on saura jamais quoi, mais ça pourra jamais être dit, ou alors je pense.
16: C'est jusqu'à là.
14: Je pense qu'on sera mort quand ce sera dit quoi.
16: C'est jusqu'à là.
14: Elle me trouble hein, ma cochonne.
23: Elle trouble tout le monde hein, elle est immonde.
1: Ce qu'il faut dire pour moi personnellement, c'est une affaire qui a été vite bouclée parce qu'on n'en entend plus parler.
3: Parce que ils peuvent pas en fait donner le
12: à mon avis ce serait trop
3: la solution quoi.
1: Mais ouais, mais même de toute manière, ils ont toujours pas retrouvé cette fameuse voiture, donc
12: excuse-moi. Si ça se trouve, ils l'ont retrouvé, ils veulent pas te le dire.
1: Non, ouais. Mais même, à mon
12: avis. Ils t'appelleront,
11: le dernier au courant.
1: Non, mais même.
14: C'est Scotland Yard.
12: En plus, t'as changé de numéro de portable, donc.
1: Ouais. Non, mais même, ils ont.
14: Il a repeint la voiture, en plus.
11: Ils ont. Au foyer.
1: Ils l'ont carrément. Pour moi, ça a été une affaire vite bouclée, donc apparemment, on saura jamais les causes exactes de l'accident.
23: Mais pour toi, Gérard, c'est qui?
11: Ouais, t'as une théorie, toi.
1: Personnellement, de manière, ils sont toujours à la. On n'en entend plus parler pratiquement de
3: cette
1: affaire.
3: Ils attendent un peu que ça se tasse, tu vois.
1: Non, mais même.
3: Ils vont sortir ça dans 6 mois.
12: Excusez-moi si je peux me permettre, mais bon, pourtant, c'est bien tassé. Hein.
11: Ouais.
1: Ouais, mais c'est.
11: On parle pas des vertèbres de GG quand même.
1: Osmo.
23: Osmo. Non, c'est pas moi.
11: Non, c'est pas lui.
1: Alors, Dodi.
11: Non plus.
1: Si, c'est toi.
11: Qu'est-ce que tu t'envoles?
1: Hop, Dodi, au revoir.
11: C'est pas one.
1: Au revoir, enfin bon, Dodi.
12: C'est pas grave, mais pour revenir à ce que tu disais, toi, ta thèse personnelle.
1: Personnellement, ça a été
12: Gérard, ils viennent te chercher, fais gaffe.
1: Ouais. Ta gueule un peu, Manu, s'il te plaît, merci. Profitez-en pas que Max soit parti pour foutre votre merde finir.
12: Ça n'a rien à voir, Gérard. Non, mais sérieusement, donc, toi, tu penses à quoi?
1: Non, mais personnellement, ça a été vite terminé.
12: Non, mais ça, oui, on a compris, mais toi, c'est la Mercedes, c'est le poteau,
1: on ne sait pas.
12: C'est le chauffeur, c'est quoi?
23: Mais t'as bien un avis, c'est obligé, t'as un cerveau, t'as un avis.
1: Mais non, même, de toute manière, on en a assez discuté sur la troisième, donc pour moi personnellement, ça vient de l'histoire avec le chauffeur, et puis il y a cette fameuse Fiat aussi qui a pas été retrouvée.
3: C'est le chauffeur qui est décédé ou c'est le garde du corps?
1: Le garde du corps.
3: Non, c'est le chauffeur.
12: C'est le chauffeur qui est décédé.
11: Le garde du corps, on l'a vu tout à l'heure.
1: Non.
3: Le garde du corps, c'est Trevor Jones.
11: Si.
1: Non.
3: Il y a plus qu'il était devant à droite, à la place du mort, généralement. Et comme quoi, c'est pas vrai.
1: Donc, c'est terminé.
3: Il en est sorti.
1: Terminé, on a fini là-dessus. Ouais.
24: Ouais, j'ai Vachalady qui pose une question. Est-ce qu'un pro du volant aurait pu éviter l'accident?
1: Je pense pas.
3: C'est vrai, ça se trouve, c'était peut-être pas un bon chauffeur.
11: Est-ce qu'il avait son permis?
1: On sait pas.
12: Si je peux me permettre une boutade, c'était peut-être le frère à Sénat.
3: Deux Sénat.
11: Ou son cousin.
1: Et Manu, tu fermes ta gueule. D'accord. Et Osmo.
23: Oui. Ah non, c'est pas moi encore, là, je suis tout calme.
1: Eh, c'est Dodi, là, je t'ai dit,
23: mais non, c'est pas moi. Bah,
1: c'est toi que je viens d'entendre, donc au revoir. Au revoir.
11: Je
23: suis en descente.
12: Ça y est,
1: pas. Dernière question.
3: Je voulais te poser une question, Gérard, excuse-moi. Si, par exemple, si tu dis que c'est le chauffeur, en fait. Tu vois si c'est le chauffeur qui est responsable, mais j'ai envie d'aller au fond de cette histoire.
11: Oui, mais il faut.
3: Si c'est le chauffeur qui est responsable, donc c'est sa famille qui doit payer au chauffeur.
1: Mais non, mais de toute manière,
12: ça coûte cher un pilier.
1: Putain, mais personne paye là-dessus. L'histoire, elle est.
3: Mais qui paye les pots cassés, merde?
1: L'affaire a été classée, c'est tout. On en reste là, terminé.
12: Mais toi, en tant que pilier de bar, tu devrais t'y connaître.
1: Doit-on parler encore de cette affaire en ce moment? Et ça sera la dernière question.
12: Et pour cela, on accueille Mister Cocktail. Bonsoir. Oui.
3: Salut, la fête est plus folle. Allez, pour finir, une devinette.
25: Mon premier est une mythe.
1: Léa.
25: Mon deuxième est Téhéran. Mon tout est un président de la République mort.
3: Je ne sais pas.
12: Très dur.
14: Balladur.
1: Mister Cocktail, ta fréquence.
3: La fête est plus folle. Mister Cocktail.
1: Profitez-en.
11: Alors, 102.7, j'appelle à San Francis, près de comique.
14: Ouais.
11: T'es trop drôle.
1: Tu peux répéter ta fréquence, connard?
11: 104.2, wouhou!
23: Pêche-toi, connard.
1: Dernière question, doit-on parler encore de cette affaire en ce moment? On va demander à Mister Cocktail.
11: C'est pas possible de parler de cette affaire, parce que c'est pas très... Ok.
20: Ouais, bah ouais, bah non, je pense qu'on va pas en parler de cette affaire, Gérard. C'est close.
1: Bah, je pense aussi.
20: Ouais.
1: Osmo.
23: Oui, je pense qu'on continuera à en parler parce que c'est quand même, c'était quand même une belle femme hein, qui est morte. Hein.
1: Ouais, mais est-ce qu'il faut en reparler ou est-ce qu'il faut que ça reste classé cette histoire?
23: Non, je pense qu'il faut en reparler tant qu'on saura pas qui est-ce qui l'a tué et pourquoi.
1: Bon, ok. Et Dodi pour finir. Dodi Anal.
5: Lydie Anal.
1: D'ailleurs.
5: Moi, je pense qu'on en reparle. La preuve, c'est qu'on le fait en ce moment. Et non, on ne devrait plus en parler.
1: Non, mais de toute manière, c'est le deuxième débat qu'on fait sur ce.
5: Non, c'est le premier.
1: C'est le deuxième,
5: t'as jamais voulu qu'on en parle.
1: Si.
3: C'est vrai.
1: C'est le deuxième qu'on fait.
3: Non, c'est vrai que t'as jamais voulu en parler.
1: Si.
3: En fait, ce qu'il faudrait maintenant, c'est qu'on attende en fait d'avoir des nouvelles sur cette affaire pour refaire un débat.
1: Ah non,
3: pour approfondir encore, plus creuser quoi.
9: On a retrouvé la bagnole ou.
1: Non, mais de toute manière, c'est terminé. Donc pour finir.
9: Oui. Pour la conclusion, on accueille Lady Harry.
13: Bonsoir.
1: Bonsoir. Salut à toi. Oui. J'ai pas dit de me repasser un auditeur. J'attends, il y a un truc à dire.
3: Ouais, attends, il y a Matthews.
13: Bonsoir.
1: Salut Matthews.
13: Mitchell.
1: Oh, ta gueule.
13: Mitchell.
1: Eh, tu me le coupes là.
13: Bonsoir. Ouais.
1: Merci.
24: Il y a Lady que des conneries qui dit, comme quoi, au musée Tussaud. Paraît-il que Lady, elle a sa statue là-bas et elle est encore normale. Il trouve que c'est un scandale.
1: De quoi? Où?
24: Au musée Tussaud.
1: C'est où ça?
24: Bah, imagine, il y a des poupées en cire de toi, par exemple.
1: Mais n'importe quoi.
9: Par contre, moi, ce que je comprends
3: pas,
9: c'est.
3: J'ai pas compris. Elle est en taille normale.
24: Bah, visiblement, elle est... non, mais elle est pas esquintée, quoi. Comme il y a eu l'accident, normalement, il devrait lui donner des coups de poing dedans et tout.
1: Ouais, c'est ça.
3: L'accident. Mais d'accord.
1: Qui c'est qu'on accueille là pour la conclusion?
9: Lady Harry.
13: Bonsoir,
3: t'es
13: bonsoir
3: jeune,
13: tout le monde.
3: Cherches.
13: Bonsoir GG.
1: Salut.
13: Alors on écoute Fun sur 116.6 et à Chancre sur Anthrax. Bonsoir.
1: Donc tu réponds pour à la dernière question.
13: Est-ce que je peux vous la répéter s'il te plaît?
1: Doit-on parler encore de cette affaire en ce moment et ça sera la fin du débat?
13: Moi je pense que cette affaire, elle est comme les Didier, elle est morte et enterrée, donc il vaut mieux pas remuer quoi. Chaud. C'est suffisamment triste. Je sais que c'est la fête des morts, que tout ça, que c'est l'occasion d'évoquer un petit peu tout ce milieu là quoi. Mais bon. Laissons les morts où ils sont.
23: Mais tu t'es prise pour Stéphane Bern, Gérard, ou quoi?
1: Non, mais c'est... Bon, alors, conclusion du débat...
13: Tu rigoles, il est moins 10, là, on continue.
1: Non, c'est terminé.
3: Il y a un truc qui fait...
13: On va tirer un quart de ticket resto.
23: Lance-toi une question bonus, là, pour savoir...
1: C'est terminé, j'ai dit.
5: Non, mais...
13: Attends, en plus, maintenant, tu rentres en caisse, donc tu seras chez toi plus tôt.
3: Non, mais j'avais juste une question à poser à Gérard, c'est...
1: Eh, vous fermez vos gueules, un peu.
23: Oui, bien sûr,
13: t'es gourdin, ça fout. Attention, il commence à faire froid et ça glisse.
3: Gérard. Excusez-moi les auditeurs, de vouloir approfondir encore un peu plus ce débat.
1: Non, mais moi tu commences à me casser les couilles, moi j'ai dit que c'était terminé, donc tu as pas
3: me
1: casser
3: les couilles.
1: C'est
3: une simple question rapide, c'est pas méchant.
13: Ouais.
3: Tu vois, Lady Di, elle avait deux enfants avec le prince Charles, c'était le prince Philippe ou le prince je sais plus quoi là.
13: William.
3: Prince William, voilà, prince William. Moi, tu vois, ma mère, elle décède dans un accident de voiture comme ça. Je me pose des questions, tu vois. J'essaie d'approfondir l'enquête.
13: Mais non,
3: tu crois qu'à ton avis, est-ce que tu crois que ses enfants essaient de savoir vraiment la raison du pourquoi, du comment?
1: Mais lui, il a fait une conférence.
5: Bonne question.
1: Oh, tu me le coupes là.
3: J'ai posé la question à Gérard. Hein.
13: Ouais, bon.
1: Le prince William, ça fait une déclaration à la presse en disant qu'il n'en veut plus en entendre parler. Et le bouquin, il veut pas qu'il paraisse.
13: Il a surtout dit qu'il voulait bouffer la chagade de Britney Spears. Hein,
1: c'est ça. Arrêtez un peu de dire n'importe quoi, les auditeurs. Arrêtez de dire des conneries.
9: Excusez-moi, mais pour revenir sur une question qui m'a plutôt intéressé et qu'on n'a pas développé assez à mon avis, c'est au niveau des piliers.
1: Oh, ta gueule avec tes piliers, tu
23: veux.
1: Tu ferais mieux d'aller voir dans un terrain de rugby s'il n'y a pas des piliers pour ta gueule. Terminé, conclusion.
13: D'accord, la
1: diarrhée.
5: J'ai une question à te poser encore.
1: Ouais. Mais vite fait, parce que c'est la fin, alors.
13: Il y a le temps.
3: Attends, tu sais, le temps qu'il démarre, il démarre à R14, faut au moins une canne.
1: Ta gueule, avec ta Peugeot.
9: À la manivelle, alors.
1: Avec ta 205.
13: Faut pousser, puis
23: va chercher des palettes de yaourt encore.
1: Oh, ma gueule!
5: À ton avis, si Lady Di et Dodi n'étaient pas morts, ils seraient mariés, qu'est-ce qu'ils seraient devenus?
1: Normalement, c'était prévu qu'ils se marient aussi. Donc,
13: il fallait quand même qu'il y ait divorce avant.
1: Ouais, mais ça, c'est... On sait pas exactement, mais...
3: Ça se passe comment chez les rois, parce que tu...
1: Bon, tu arrêtes, ça fait le temps, s'il te plaît.
3: C'est pas moi.
1: Si, c'est toi, tu m'as fait chier, celle-là.
3: Alors, vois, je coupe l'insert, c'est eux.
1: Non, tu arrêtes parce que ça m'énerve.
3: Oui, je voulais dire comment ça se passe au niveau du divorce, parce que ça n'a jamais été prononcé en fait avec le prince Charles.
1: Bah, on sait pas. Si, ça a déjà été prononcé.
3: Non. Ah bon, bah. Donc en fait, c'est toujours sa femme.
20: Il est veuf.
1: Bah, maintenant, il est veuf et c'est tout. Donc, pour terminer.
20: Non, pas du tout.
1: Bah, tu fermes ta gueule, c'est moi qui commande.
8: Avez-vous porté la chatte à la mode, Avez-vous porté la chatte?
1: Bah, on va s'amuser avec celle-là.
20: Elle était bonne au lit, Gérard.
1: Qu'est-ce que ça peut te foutre, connard?
20: Non, mais je me renseigne.
1: La Diana, quelle conclusion de ce débat?
4: Oui, eh bien, Gérard, j'ai trouvé que c'était un débat de merde. Excuse-moi.
20: Pour changer.
4: Et quand même, rouler à 190 sous le pont de la main, t'aurais pu éviter de picoler, quoi.
1: Toi, le prochain coup, tu te barreras comme
4: Cosette. Non, mais attends, à l'autopsie, ils ont retrouvé des vieux poils de moustache tout bousillés sur la saglade de Lady Di.
20: Ces
4: gars, ils vont te retrouver, hein.
1: Allez, hop, au revoir, salut.
20: On peut se laisser ta beuge en polystyrène.
1: Cosmo.
20: T'es repéré. Ouais, non, c'était un bon débat, Gérard. On a bien appris qui était Lady Di. On a bien cerné sa mort. Alors, moi, je dirais pour ma part que Lady Di était une femme quand même qui s'occupait de la Croix-Rouge, qui s'occupait des enfants. Donc c'était elle pouvait pas être mauvaise, cette femme.
16: Elle déminait quand même.
20: Bon, il faut mettre ça sur le compte du destin.
4: Ouais.
20: C'est tout, Gérard.
16: C'est la fatalité.
20: Ni plus ni moins, toi, tu peux bien te scratcher avec ta R14 en livrant des flambises aux gens de la Croix-Rouge. C'est tout à fait possible. On mettra ça sur le destin, Gérard, ni plus ni moins.
1: Au revoir, Mister Cocktail.
16: Bon, bah écoute, c'était un bon débat, je trouve, hein, malgré la seule question que j'ai tapée. Ouais. Mais non, j'en ai appris beaucoup plus sur les Didi. Et moi, je voudrais savoir si avec la R14, on t'a vendu des tickets de bus.
1: Au revoir.
16: Ok.
1: La diarrhée.
20: Moi, l'autre fois, Gérard, j'ai trouvé un rat dans mon yaourt.
1: Ouais. Au revoir.
16: C'était un bon débat, c'était un...
3: Ah, pardon, c'est moi.
16: On m'a dit que j'ai pas fini.
3: Vas-y.
16: C'était un bon débat, mon GG. J'espère que tu le referas pas quand même d'ici 2-3 ans. Tu fais tourner un petit peu. Si ça intéresse quelqu'un, j'ai une Fiat Uno blanche à vendre, donc vous écrivez tous, boîte postale, 13e pilier, tout ça. Vous connaissez la suite.
3: D'accord, merci. Voilà,
1: bonne nuit.
3: Merci à toi, Bonnebourg.
16: Bonnebourg.
1: Comme dirait Max Bonnebourg, va te faire enculer.
16: Okay.
1: Ah, voilà.
3: Elle te le rend bien.
1: Mathieu, pour terminer, conclusion de l'IRC.
24: Avec 9200 internautes. Et...
3: Oh ouais, pas mal. Hein. Pour un débat chaud.
1: Ce qu'il faut dire. Ce qu'il faut dire aussi, il y avait pas beaucoup de monde parce que pourquoi j'avais. Oh, ça suffit là. Ce qu'il faut dire, c'est que comme c'était les vacances, donc on n'a pas eu beaucoup de monde, on aurait pu avoir un peu plus de monde que ça sur le site, hein, parce que là, faut dire que c'était les vacances de la Toussaint.
3: Même, hein.
1: Donc voilà. Donc conclusion de l'IRC pour terminer.
24: J'ai pas
1: de la mienne.
24: J'ai pas de poteau qui me dit, comme quoi, c'est triste et tout. Il propose une minute de silence pour Lady.
3: Ouais, mais après la bande de secours, elle part. C'est le bordage. C'est ça le problème. Non, on aurait bien voulu le faire.
24: T'es nouveau dans le métier, Mathieu.
3: Un jour tu sauras quand tu auras la bande, tu vas te partir dans la gueule.
24: Sinon, il y a Starsky qui dit, bonne conclusion. Le béton français est plus dur que le métal allemand.
1: D'accord. Donc, qu'est-ce que j'ai à dire de ce débat? Pour moi, ça a été à peu près bien. Ça, c'est bien. À peu près pas mal trop mal déroulé. À part Manu qui avait un peu trop ouvert sa gueule, mais bon.
18: Ah non, je m'intéresse, c'est pas pareil.
1: Donc sinon c'était un bon petit débat. Donc vous allez retrouver Ricky pour la nuit sans pub.
24: Juste un bon petit débat.
3: Ah, c'était un bon débat.
24: C'est tout.
1: C'était un bon débat.
3: Est-ce qu'on a bien bossé? Honnêtement, Gérard, est-ce que Manu a fait du bon boulot ce soir? Parce qu'on aimerait bien savoir par rapport au dernier débat où on avait fait du bon boulot, soi-disant.
1: Ouais, mais sur ce débat-là, non, vous avez quand même été un peu.
3: On n'était pas chiant. On
18: s'intéressait.
3: Voilà, on voulait poser des questions parce qu'on voulait vraiment avoir la vérité, quoi.
1: Non, mais ce qu'il y a, c'est.
3: Et je pensais que tu l'avais et je me suis trompé.
1: Non, mais ce qu'il y a, c'est qu'on s'est trop éternisé sur une question. On aurait dû avancer un peu plus vite.
24: Non, mais le truc, la question qu'il faut se poser, la vraie question dans ce débat, c'est quoi? Bon, c'est très simple, à 1h55, je pense qu'il faudrait l'aborder. C'est quoi la question? C'est au niveau du pont.
1: On en a rien à foutre du pont, d'accord, Manu?
24: Pourquoi celui d'avant?
1: Tu m'emmerdes.
24: Il
1: n'y
24: a pas de poteau.
1: Mais pourquoi que. Et pourquoi celui-là,
24: de l'Alma, il a des poteaux?
1: Et pourquoi que celui d'après, il va t'en foutre un poteau dans le cul? Voilà,
3: c'était super.
24: Je ne sais pas quoi répondre.
1: Donc,
24: mais juste avant, pour revenir sur cette question, est-ce que tu penses
3: chiant,
24: que
3: c'est bon, Manu? Merde, t'es chiant.
24: Non, mais c'est important.
3: Ouais, mais merde, de toute façon, il le sait pas, il est con.
1: On en a rien à foutre. Donc voilà, terminé.
24: Je voulais savoir si
1: à la ligne.
3: D'accord. Juste avant de finir et d'envoyer le Ricky Show, on a reçu une lettre. En fait, Anka est allée pendant que tu l'as virée. Elle est allée à l'hôpital. Donc j'aimerais bien qu'Anka revienne dans les studios.
1: Non, moi c'est terminé.
3: Parce
1: que
3: on a un papier.
1: J'ai dit que c'était terminé. Ça c'est des conneries.
3: On a reçu un papier du centre.
1: Tu fermes ta gueule. C'est eux qui l'ont tapé, d'accord?
3: Quoi?
1: Parce que c'était imprimé.
2: Non, c'est toi qui l'as tapé. C'est pour ça qu'elle est
1: imprimé. C'est eux qui l'ont tapé. Merci, sur, sur la, l'internet de là-bas. Que... C'est terminé.
3: Ah oui, carrément. Tu vois, ouais. Attends, elle a un bandage.
2: Elle a un grand écharpe.
1: C'est des conneries.
24: Elle a un bras cassé.
1: Tiens, vois ce que j'en fais de ton papier.
3: Attends, est-ce que Anka a quand même un bandage?
1: C'est des conneries.
3: Oh, Ricky Show là-haut. Tu t'en vas où là-haut?
1: Ricky, c'est terminé.
3: Non, 5 minutes, on met un disque. On met un disque. Non, non, on met un disque. Attends, il n'est pas 2 heures.
1: Si, si, les 2 heures, c'est terminé.
2: Non, par contre, j'ai
6: 4 heures.
1: Max. Non, mais Max sera, on s'en fout, il est parti. À Tours, au scoop, le...
2: Non, 20. Juste avant que tu fasses
1: ta gueule!
2: Non, non, c'est important, Gérard.
1: Oh, je vais faire chier.
2: Non, mais,
3: c'est bon, allez, stop, vas-y, fais ton truc.
2: Non, j'ai retrouvé Cosette. Il veut elle veut lui faire une déclaration.
1: Ta gueule!
2: Allô, Cosette?
18: Allô, Gérard?
3: Bah, arrête, Ricky, c'est bon.
18: Oui, Gérard, je suis revenu.
2: Mets ton casque.
1: Non, non, c'est terminé, le débat est terminé, c'est terminé.
18: Non, c'est une déclaration.
1: Non, non, c'est terminé.
18: C'est pour toi, Gérard.
1: Non, non, mais c'est terminé.
18: Est-ce que je pourrais lire un poème?
1: Non, non, non, non, non, non, il est 2 heures, c'est terminé. Hop, fini.
18: Mais Gérard, tu verras.
1: C'est fini.
18: Mais non, mais écoute-moi.
1: Tu liras le poème lundi. Tu peux lire le poème. Tu liras, t'appelleras le 0803 085000.
18: Toi, Gérard.
1: Tu liras le poème lundi. Au revoir.
18: Toi, Gérard.
1: Au revoir.
18: Ne te laisse pas faire par les

0: C'est terminé. Pardon, donc lundi doit avec la vérité sort de la bouche d'égout comme moi et vous allez retrouver Ricky pour la nuit sans pub. Donc Max au scoop à
1: Tours à côté d'Amboise.
0: À Tours,
2: on voit qu'il a pas marché.
0: Et La Roche-sur-Yon au pam pam. Allez-y nombreux et nombreuses et bonne bourre et à jeudi.
1: Ouais,
0: et
1: je vais te dire, Gérard, t'avais fait quand même un bon débat, sur merci. Hein.
2: Allez, par contre, est-ce qu'on pourrait pas revenir sur la question des poteaux?
0: Non,
2: pourquoi il y en a pas
0: avec tes poteaux.
2: Allez,
1: c'était quand même un bon débat, je te remercie.

0: C'est mieux que les cachalots, c'est un truc de clodo. 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C'est pas un mec sympa, il encule à tout va.
1: Oh putain.
2: Non.
1: Non, c'est pas mal. Olivier. Olivier.
2: Olivier.
1: Olivier, Olivier, s'il te plaît.
3: Il y est pour rien, lui, hein. C'est un truc qui a été envoyé pirate.
1: Non, mais Olivier, tu peux me passer ça sur une cassette. Tu me fais ça sur CD ou sur cassette, je vais réécouter ça à la maison et je vais faire part ça à Sandy.
3: Ouais, et puis
1: elle va être contente.
3: Tu devrais faire une copie au flic.
4: Fildar sur IRC, ils me disent qu'ils ont reconnu ta voix.
2: Oh non.
3: Oh non.
2: Oh non.
1: Ouais, de toute manière, on va bien voir.
3: De toute façon, on va décoder ça chez les flics.
2: Ouais.
1: On va savoir qui c'est.
3: Mais tu fais une copie pour les pompiers aussi.

0: quoi. Est-ce que c'est sur une semaine, c'est sur, sur un mois, comment?
1: Ah, il y a la radio là.
0: Allô?
2: Oui. Non, mais on t'écoute, gros chamallow, vas-y.
3: Ah, on t'écoute.
0: Alors, je te posais une question, c'est-à-dire le passage des 39 aux 35 heures, mais c'est par rapport à quoi? Une semaine, à un mois, à quoi?
4: Mais justement, la question va être posée. Donc, ah, moi, je te demande, que pensez-vous du passage des 39 heures aux 35 heures? C'est
0: okay,
4: tout.
0: Ok, bah, je vais te répondre. Alors, s'il s'agit du boulot, bon, bah, je trouve ça plutôt bien, mais si maintenant il s'agit des heures de sommeil, je trouve ça moins bien.
1: Tu m'as déçu, Batman.
4: Bon, je crois que sur qui c'est qui m'a choisi les auditeurs.
1: Je sais pas. Bon, on peut faire c'est le débat là parce que je me lève tôt demain, donc t'es déjà à la bourre.
4: Oui, Tony. Alors Tony, tu vas fermer ta gueule.
1: Ouais, d'accord, pas de problème. Mais on peut faire le débat quand même.
4: Ouais, non, mais tu vas fermer ta gueule. Okay, tu t'appelles comment, toi?
1: Gros chamallow.
4: Ouais, bah alors, il m'avait bien semblé avoir dire que je ne voulais plus que tu passes dans mes débats. Je ne veux plus que tu passes dans mes débats.
1: Je me suis assagi et je m'excuse.
4: Non, terminé.
5: Super, rigolez, malade.
6: Allez, c'est bon.
4: Non, mais moi, je veux plus que...
3: Gérard, calme.
4: Oh non. Eh, qu'est-ce que...
3: Calme, Gérard, crie pas.
7: Bon, il est pas là, il est parti.
4: Non, mais... attendez, 5 minutes là.
7: Qu'est-ce qu'il y a, Gégé?
3: Qu'est-ce qu'il y a?
4: Qu'est-ce que j'avais dit?
7: Non, mais je suis d'accord, mais je viens d'arriver.
4: Hier, il a appelé. Ouais. Il a dit à demain. Donc moi, je veux pas qu'il passe dans les débats. Il a interdit le débat. Parce que j'aime pas qu'on me dise que je viens de la DAS. Ok?
7: Ok.
4: Clair et net, précis.
7: Ok, remets ton casque, on y va.
4: Tu me reprends quelqu'un d'autre.
7: Ok, on y va. Allume ton micro, voilà.
3: Bon, Gérard.
4: Rigaud.
3: Oui, donc pour calmer un petit peu tes émois, il y a Davy One sur l'IRC qui me demande comment on va faire pour travailler 35 heures par jour vu qu'il n'y a que 24 heures dans une journée.
4: Ben ouais, mais là c'est le problème. Mais ça, la question, on va y arriver. Parce que c'est vrai qu'en fin de compte, on travaille que 24 heures dans une journée, mais c'est de la faute à qui? C'est pas de notre faute, c'est de la faute du gouvernement. C'est le gouvernement qui a décidé de passer aux 35 heures. Pourquoi? On n'en sait rien. Peut-être pour créer plus d'emplois. On ne sait pas. Parce que pour l'instant, même avec les 35 heures, il n'y a pas beaucoup d'emplois. Merci Manu de me baisser le son.
7: J'ai coupé les auditeurs.
3: Ouais.
4: Ouais, non mais...
7: C'est pour que tu puisses mieux parler, Gérard.
4: Ouais, mais...
7: Commence pas à m'engueuler, c'est pour ton bien que je fais ça.
4: Ouais, mais...
3: Ça fait du bien, ça fait moins de souffle.
4: Donc, en m'attendant... il est content?
3: Bah, je lui ai demandé. Et sinon, on me demande 35 heures, ça fait combien en minutes?
4: Bah, 35 heures, ça fait 1h05, hein, c'est tout. Hein.
7: Bah oui, c'est pas con.
4: Bah, en plus,
7: c'est clair.
4: Hein.
7: C'est clair. Gérard, à la place de Tony,
3: il est content, hein, il est content, le mec.
7: On accueille Petit Sourcil. Bonsoir.
4: Non, mais attends.
7: Non, mais c'est pas lui.
4: Attention, attention.
7: Bah, dis-lui
4: attention,
7: bonsoir,
4: Non, attends. Oui. Attends, Fildar, avant d'accueillir la personne,
7: ouais.
4: Moi je vais te dire une chose, c'est pas la peine, même avec Apolline qui a été à côté, c'est pas la peine d'essayer de me virer les gens pour les prendre sur d'autres.
7: Non. Mais essaye.
4: Parce que là,
7: je sais.
4: Là, non, mais moi je vais te dire une chose,
7: ouais.
4: Si vous jouez une comme chose. Ça, la semaine prochaine, il n'y aura qu'un débat.
7: Ok. Tiens, bonsoir, Petit Sourcil.
8: Allô?
7: Bonsoir.
4: Oui, bonsoir.
8: Bonsoir, Gérard.
4: Bonsoir.
8: Ça va?
4: Je sais pas, j'ai pas regardé.
8: Ouais.
4: En plus, j'ai pas bu mon café, donc je suis de mauvaise humeur.
8: Ah non, mais t'inquiète pas.
4: T'appelles d'où?
8: De Tulin.
4: Et c'est quelle fréquence?
8: 98.8.
4: 98.
3: Non, parce qu'il note, hein.
4: Il note. Tulin, c'est où ça?
8: Ouais, c'est pas loin de Grenoble.
4: Ouais, c'est ça, d'accord. Ok, je vois. Ok, donc on va revenir sur la première question. Si je pouvais avoir un peu plus de lumière pour lire les questions, ça serait un peu...
7: Okay,
4: ça serait sympa.
7: On va gérer la lumière.
4: Voilà. Alors donc, on va demander maintenant ça à Vatcassé.
9: Ouais. Moi, je pratique une profession qui ne nécessite pas de travailler beaucoup. Je fais un métier de rue. Donc, je travaille environ 20 heures par semaine à 400 balles de l'heure. Ça me fait 8000 balles par semaine. Donc,
4: mais attends, va te casser.
9: Oui.
4: Je te demande pas combien tu gagnes et tout ça. Moi, je te demande, que pensez-vous du passage des 39 heures aux 35 heures? C'est tout.
9: Bah, moi, ça me concerne pas. Je te dis, je bosse 20 heures. Mais sinon, pour ceux qui se crèvent le cul à bosser 39 heures, bah, tant mieux pour eux, quoi.
0: Et c'est quoi tes tarifs?
4: Non, mais attends, toi, celui qui parle derrière, pour l'instant, tu te tais, s'il te plaît, merci.
0: Non, je demandais ses tarifs, c'est tout.
9: Non, mais c'est pas cher.
0: C'est combien?
9: Tarif de groupe 500.
4: Ah ouais. Bon alors.
9: Pas mal, ouais.
0: Tu fais des réductions pour les chômeurs.
4: Eva la Guillère.
9: Oui, c'est moi. Bah, alors là, je pense qu'avec les 35 heures, je crois qu'on nous ment, on nous spolie. Ouais. Parce que les 35 heures, c'est quand même un gros mensonge. Hein, parce qu'on ne pense pas assez aux pêcheurs de poissons qui, eux, ils font beaucoup plus de 35 heures ou de 39 heures.
2: C'est vrai.
9: Et je trouve que c'est dégueulasse, quoi. Et je voulais dire.
4: Non, mais attends, hé. Eva Laguiller. Pour l'instant, je te demande, que pensez-vous du passage? Que pensez-vous du passage? Je te demande pas si c'est vrai ou si c'est faux. On s'en fout. Mais pour l'instant, moi, je te demande l'histoire du passage. C'est tout.
9: Bah oui, mais je te le dis, Gégé, je trouve que c'est dégueulasse parce que c'est pas assez, quoi. C'est encore trop, je trouve.
4: Mais ouais.
9: 35 heures, c'est beaucoup trop.
0: Gérard.
4: C'est qui?
0: Ouais, c'est Gros Chamallow, parce que j'ai une question à te poser.
4: Gros Chamallow, normalement, il ne doit plus être là.
0: Ouais, attends, deux secondes. Je voulais juste savoir...
4: C'est qui qu'on a viré?
0: Quand ça passe des 30...
2: C'est Tony qu'on a viré.
4: Ouais, mais à la place de qui?
2: Tony, c'était Petit Pou. Excuse-nous, Gros Chamallow. Hein.
0: Bah oui. Non, je voulais savoir, quand ça passe des 39 heures aux 35 heures... Qu'est-ce qu'on fait des 4 heures enlevées? On les replace où?
4: Non, mais attends, mais là...
9: Bah, dis bonjour si t'as le temps.
4: Non, oh. Vous vous calmez, s'il vous plaît, merci.
8: Ok, monsieur.
4: Moi, il y a une question qui me vient à la tête. C'est vrai que les 4 heures à Passou... Bon, les 4 heures, c'est pour aller chercher vos enfants, ceux qui ont des enfants qui sont à la crèche ou autre.
2: Ça prend 4 heures, ça?
4: Mais non, mais même, ça leur permet... Non, mais, s'il vous plaît. Mais non, mais attendez, laissez-moi parler.
0: Non, mais c'est un vrai problème, moi, j'ai...
4: Oh, mais merde, laissez-moi parler, c'est moi qui commande.
0: Ça me prend plus de 4 heures, quoi.
4: Oh là là. Mais c'est qui, ce bouffon, là, qui parle?
2: C'est intéressant, ce qu'il dit, pourtant.
4: Oh ouais, bah là, tu me mettras encore plus de son.
3: Gérard.
4: Oh là là là.
3: Sur IRC, il y a Belge...
4: Putain, Manu.
3: Gérard. Sur IRC, il y a Belge Boris, et il te demande, vu qu'on passe de 39h à 35h, est-ce que le TGV Paris-Bruxelles passera de 3h à 2h?
4: De toute manière, il a toujours fait 2h. Hein. Ça bougera pas. Maintenant, ça va être les machinistes. Et ça, justement, les questions, on va y arriver. Mais à une condition que, Manu, tu me fasses un boulot correct.
2: Je coupe les auditeurs quand tu parles.
4: Pour l'instant, j'ai un retour de son là, pas possible.
2: Réserve, non, mais il y a une petite réverbe, mais comment rien, on va travailler comme ça. Vas-y, mon chou.
5: Vas-y, ça y est.
2: Vas-y, ma biche.
4: Alors, donc, on va demander à Petit Roux, il n'est plus là, donc c'était Tony.
2: Et à la place, t'as Petit Sourcil. Hein.
4: Et à la place de Petit Tony, roux. Petit Sourcil.
2: Voilà.
4: Alors, Petit Sourcil, à toi.
8: Ce que je pense des 35 heures.
4: Oui.
8: Non, je pense que si on parle des 35 heures, il faut quand même parler des fonctionnaires.
4: T'appelles d'où, s'il te plaît,
8: Tulin, moi, j'ai dit Tulin.
4: Tulin, et ta fréquence, c'est 98.8.
8: Bingo.
2: Tu la sens bien, non?
4: Ok. Vas-y. Qui c'est qui a un portable? Qui c'est qui a un portable?
3: Non, crie pas, s'il te plaît.
4: Oh là là. Hé. Bon, alors, attends, Rigaud, oui. Si tu veux pas que je crie,
3: ouais.
4: Retire 5 minutes ton casque, parce que là, je vais m'énerver.
2: Ah, merde.
4: Alors, c'est à vous.
2: Oui.
4: Là, vous avez fait quoi? Vous m'avez choisi des auditeurs avec des portables?
2: Mais non, il n'y en a aucun.
4: Non, si. Si. Ouais. Tiens, ta fiche.
8: Allô, Gérard.
4: Tu vas faire ton boulot correctement. La semaine dernière, tu étais malade. Hein? Alors maintenant, tu as écouté ce que je vais te dire. Sinon, ça va pas aller.
10: Ok.
4: Alors maintenant, vous t'emmerdez.
8: Ta gueule!
4: Voilà, ta gueule. Alors va te pas enculer, connard. Hop. Bon, on commence déjà bien.
3: Gérard.
4: Alors maintenant, vous t'emmerdez.
3: Gérard.
4: Au standard.
3: Gérard. Ouais. Sur IRC, il y a Yankee. Qui te...
4: Quoi, je suis fou.
3: Gérard, tu m'écoutes?
2: Non, je parle de Manu.
3: Gérard, tu m'écoutes? Il y a Yankee sur IRC, il te dit en fait que tu t'es perdant si on passe aux 35 heures, vu que déjà que t'es pas beaucoup payé pour 3 heures, si tu dois en faire 35, tu vas encore te faire enculer, quoi.
4: Non, mais ça regarde personne. Ça, c'est mon problème avec...
2: Non, mais c'est pour toi, mais comme pour tout le monde,
4: non,
2: en fait.
4: Mais moi, c'est le problème avec la direction, ça regarde personne. Donc, je répondrai pas sur cette histoire-là. Donc, que je sois payé 35 ou 39, ça regarde personne. Okay. Alors maintenant, moi, une chose que je vais vous dire, vous avez intérêt de faire votre boulot correctement bien avant que j'arrive. Parce que là, vous me choisissez des auditeurs que j'aime pas.
5: Mais ils étaient bien avant que tu arrives, mais trop tard en fait.
4: Oui. Alors Tony, hier, j'avais bien précisé que Tony passait pas. Et pourquoi qu'il est passé ? Hein ? Au lieu de regarder ce que tu vas mettre comme musique.
5: Bah oui, excuse-moi, hein, je prépare.
4: Ouais, non, mais tu prépares, mais moi, je voudrais bien que tu répondes. Hier, c'était bien précis.
5: Bah, j'avais pas compris ça, moi.
4: Ouais, t'avais pas compris, tu comprends jamais rien.
5: Bah non, hein. Je suis désolé, Sandy, elle m'avait dit que c'était possible, donc c'est pour ça.
4: Non, Sandy, elle passe sur le deuxième débat et personne va la faire chier à la maison. Parce que maintenant, les gens
5: c'est
4: qui vont
5: faire... C'est pas ça que je te dis.
4: Maintenant, Sandy, vous allez lui foutre la paix, les autres.
5: D'accord, mais c'est pas le débat.
7: On fait le débat ou pas?
5: Voilà.
4: Alors, tu me refais la liste correctement.
7: Ouais. Pour l'instant, il y a donc Eva Laguiller qui voulait répondre.
4: Donc Eva Laguiller, je t'écoute.
10: Bah, j'ai déjà répondu, hein, GG. Pardon.
4: Alors
7: Ça va casser.
4: Ça a déjà répondu aussi.
10: Exact.
7: Ah, gros chamallow.
4: Ouais. Il a déjà répondu.
7: Eh bah, il y a petit sourcil alors.
8: Non, mais j'ai pas répondu, Gérard.
7: Voilà.
4: Qui?
8: Petit sourcil.
4: Bah alors, je t'écoute.
8: Donc je disais que pour parler des 35 heures, il fallait avant tout parler des fonctionnaires. Parce que...
4: Ouais, mais attends, petit sourcil.
8: Oui.
4: Ça, c'est une question que qui est dans les débats.
8: Ah, d'accord.
4: Mais moi, je te demande, que pensez-vous du passage des 39 heures aux 35 heures?
8: Ah, ok, non, j'avais
4: est-ce
8: mal
4: que
8: compris.
4: Pour vous, est-ce que pour vous, les 35 heures sont bien ou les 39 heures? Que préférez-vous là-dedans?
8: Ah bah oui, non mais oui, d'accord. Non, moi je sais pas, non, moi je préfère les 39 heures, comme ça c'est c'est plus traditionnel comme horaire.
4: Mm-hmm.
8: Et alors que 35 heures, ça fera plus feignant si tu veux. Ça fera plus fonctionnaire justement.
4: Ouais, non mais de toute manière, tu fais 39 heures, c'est 7 jours sur 7. T'es d'accord avec moi?
8: Ouais, bah ouais.
4: Et 35 heures, c'est... tu retires 2 jours, ça te fait 5 sur 5.
8: Ouais, à peu près, ouais.
4: Hein?
10: Ça fait 1
4: Ça te fait lundi, mardi, mercredi, jeudi, vendredi.
8: Ouais.
4: Parce que t'en as qui travaillent le samedi et le dimanche.
8: Ouais.
4: Ça, c'est pour les agents de sécurité et tout ça.
8: Mais ça fait combien en euros?
4: Ah, ben ça, justement, on verra ça après.
7: C'est une question, hein, oh.
4: On verra ça après.
7: On avance vite hein, ce soir.
3: Gérard, okay. Gérard, c'est moi. Sur IRC, on est déjà 6022.
4: Oh là là, hein,
10: joli.
3: 6022.
8: C'est beau, ça.
3: Et il ouais. Y a RIP qui te demande si maintenant les épiceries seront ouvertes 35 heures sur 35.
4: Alors, les épiceries sont ouvertes 7 jours sur 7. On est bien d'accord. Donc, ils sont fermés un jour par semaine. Donc, ça fait 7 jours sur 6. Mais c'est vrai que les épiceries, je ne pense pas qu'elles puissent faire les 35 heures, à mon avis. Et sur l'IRC, comme j'ai oublié de préciser avant d'arriver, je veux qu'on atteigne qu'on dépasse le record de la semaine dernière, c'est-à-dire les 8723. Je veux qu'on arrive à 10 000. Parce que Max, en semaine, il n'arrive pas à faire... Ça.
8: Donc,
10: bah ouais, mais c'est pas toi aussi.
4: Comment?
10: Ouais, mais c'est pas toi aussi. Hein. Toi, t'es doué aussi pour attirer les gens sur l'IRC, quoi.
8: C'est vrai.
4: Non. Parce que la question est pas là.
5: C'est pas le débat sur Internet.
4: Non. La question est pas là.
3: On enchaîne.
4: Alors, pensez-vous que les 35 heures, il y aura moins de chômage? Pensez-vous qu'avec les 35 heures, il y aura moins de chômage? Voilà la question. Alors on va demander. Oh là là.
3: Gérard,
7: j'ai trouvé. Excuse-moi, Rigo. J'ai trouvé en fait, c'est pas un portable, c'est que petit sourcil est dans une cabine. Parce que chez lui, il a un problème de téléphone, donc il a préféré.
4: Ah ouais, mais là.
7: Ouais, mais la cabine.
8: C'est faux.
7: Bon.
8: C'est faux.
7: Non, petit
4: quoi,
7: sourcil.
4: C'est faux.
8: C'est pas vrai. J'ai un bon téléphone.
4: Ouais, mais qui c'est qui a un bruit comme ça là?
8: Ah, c'est pas moi, Gérard. Je t'assure.
4: Non, c'est ma soeur qui bat le cul d'un catcheur entre à 90 à l'heure.
7: Ouais. Oh, putain, ça.
4: Ok.
7: Va. Vas-y, Rigo. Excuse-moi.
8: C'est beau.
4: Rigo.
3: Alors, c'est Snooze qui te demande est-ce qu'on va être obligé de tous racheter des montres où il y a 35 heures en fait? Parce qu'il n'y en a que 24 pour l'instant. Enfin,
4: non. Non, on n'a pas besoin de racheter de montres pour ça. Donc, alors la question c'est pensez-vous qu'avec les 35 heures, il y aura moins de chômage? On va demander ça à Gros Chamallow.
0: Bah écoute, moi je pense que le problème c'est qu'il y a un moment, il y en aura moins, et puis il y a un moment, il y en aura plus. En fait, parce que comme tu es au courant, il y a l'heure d'hiver et l'heure d'été. Alors, je sais plus, là, c'est en été où on gagne une heure ou je sais plus quoi, et puis en hiver.
4: Mais attends. Tu me laisses parler. Bon allez, hop, terminé pour lui. Hop, au revoir. Gros chamallow, bonsoir. On parle pas des heures, ok?
0: J'allais te répondre si tu me laisses.
4: Non. Allez, hop, bonne nuit, au revoir.
0: Ben non, mais attends, et si tu.
4: Au revoir. Moi je te dis au revoir. Je veux plus t'entendre. Bon, alors Manu!
11: C'est pas moi, Gérard!
4: T'arrêtes tes conneries ou sinon je te balance. Je te balance ça dans ta gueule!
11: Instructif, arrête! C'est pas moi, regarde!
4: Vous arrêtez vos conneries avec Christine! Ok!
12: Piquez des euros dans mon porte-monnaie!
11: Ce n'est pas moi, Gérard! Calme-toi!
7: Mais c'est qui alors, Manu?
11: Je sais pas, mais c'est pas
3: qui,
11: moi!
3: Ça vient d'où?
7: Ah là là!
11: Gérard,
3: tu vas
11: où, là, Gérard,
3: c'est déjà barré! Vas-y, ouais, ferme la porte pour sortir, c'est mieux!
7: Ah, là, Gérard, je pense qu'il cherche le chef. Bon, qui a fait Christine là?
4: Tu es une merde, toi, je chope Max.
11: Bah vas-y, mais c'est pas moi alors. C'est
4: tu
11: pas
4: me
11: le problème.
4: Retires les DVD là.
11: Mais il y en a pas.
4: Tu me retires ça.
11: C'est le répondeur.
4: Ouais, mais je m'en fous.
11: Bah ouais, tu t'en fous.
3: Viens t'asseoir, il a entendu, il va arriver.
4: C'est pas Christine.
3: Oh là là.
4: J'en ai marre.
11: C'est pas moi, c'est un auditeur.
4: J'en ai marre.
7: Gérard va se rasseoir. Ça y est, t'as fini?
4: Ok. Tu me rapasses Christine, je te balance tout là.
11: Mais c'est pas moi.
4: Tu te démerdes.
11: Bah je peux pas gérer les auditeurs
4: tu
11: de l'AREA.
4: Tu te démerdes.
11: Bah non.
4: Je veux pas te savoir.
11: D'accord. Allez, on reprend
4: dans
11: le calme.
4: Vous allez pas me casser les couilles ce soir, hein.
7: J'ai dit, on reprend dans le calme.
4: Ça va se casquer.
0: Putain, il peut pas quitter son tranquille, lui.
12: Oui. Ça y est, t'es calmé.
4: Gros chamallow, tu me le vires.
11: Ouais, hein. Il est viré.
4: J'en veux plus.
11: Ouais.
4: Alors ça va se casser.
12: Je sais plus ce que c'était ta question, tu m'as.
13: Est-ce qu'avec les 35 heures, tu penses qu'il y aura moins de
4: chômage? Alors pensez-vous qu'avec les 35 heures, il y aura moins de chômage?
12: Il y aura plus de travail, ouais.
4: Non, moins de chômage.
12: Bah oui, il y aura plus de travail.
4: Ouais, mais bah, la question c'est, pensez-vous qu'il y aura moins de chômage ou pas?
12: C'est ce que je te dis,
4: Gérard. Oui, d'accord. Mais il y aura plus de travail à une condition que le.
12: Il y ait moins de chômeurs.
4: Non, mais à une condition que les patrons soient d'accord pour embaucher.
12: Ah bah ça, c'est leur problème. Hein. Il y aura moins de chômeurs, il y aura moins de travail.
4: Mm-hmm.
12: Mais ils gagneront plus.
4: Ouais, mais ils gagneront plus sur quoi?
12: Bah sur leur fiche de paye.
4: Ouais,
7: peut-être.
12: Tu vois pas ce que je veux dire?
4: Si, mais je pense pas, hein, à mon avis.
12: Bah c'est pourtant simple, hein, mais...
7: J'attends, Gérard, que tu finisses parce qu'on va accueillir le nouvel auditeur.
4: Ben, on peut l'accueillir tout de suite si tu y as.
7: c'est pas ça le premier auditeur. C'est André. Il a 26 ans, il appelle.
4: Alors, je te préviens, Fildar.
7: C'est André qu'on accueille, c'est pas un Ro.
4: Non, mais moi, je te préviens.
7: Oui.
4: Ou ce soir, vous me faites du boulot correctement.
7: Ouais, mais il va être correct.
4: Ou vous me faites de la merde tous les deux. Parce que là, pour l'instant, l'autre, toi, t'es en train de dessiner quoi, là? Hein? Tu dessines, là, ça sonne, tu fais rien.
13: Écoute, Gérard, t'as assez de
4: temps,
13: on va
4: pas
13: en prendre d'autres.
4: Non, moi, je veux pas le savoir. Alors, vous démerdez. C'est à vous de faire votre boulot, c'est pas à moi. C'est pas moi qui ai au standard, ok? C'est à vous de faire votre boulot.
7: On sait faire notre boulot. Vas-y, GG, accueille André, là, il s'impatiente.
4: Ouais, tu vois.
7: André, 25 ans de Bourges, salut.
14: Ouais, salut, ça va? Gérard, salut, c'est André.
4: Salut.
14: Ça va?
4: Qu'est-ce que ça peut te foutre?
14: Bah, je sais pas, je demandais comme ça pour être poli, quoi.
4: Donc la question c'est, pensez-vous qu'avec les 35 heures il y aura moins de chômage? On va demander ça à la Guillet.
13: Ouais, alors pour les 35 heures, à mon avis, de toute façon il n'y a plus de boulot, hein, la boucle est bouclée, le système a la tête sous l'eau. Hmm.
4: Attends.
14: En quatrième top.
4: Oh ta gueule toi!
13: Mais non, mais j'essaie de répondre exactement à ta question. J'ai...
4: Bon, alors, au quatrième top, il sera qu'on va mettre un disque. Et vous me faites chier!
13: Mais non!
4: Vous me faites chier! On va mettre un disque! Les ouvriers en retard avec après bouffé, c'est.
3: Répète du début, Gérard, parce que là, on n'a rien compris.
4: Les ouvriers en retard avec après bouffé, C'est
5: Hiroshima.
4: Hiroshima dans mon slip. Et on se retrouve juste après.
15: Et les ouvriers en retard avec après bouffer, c'est Hiroshima dans mon slip. Donc vous êtes toujours sur Fun Radio, donc il y a toujours Manu qui vous attend à l'aria.
5: Ouais.
15: Donc
7: vous allez attendre longtemps.
15: Fil d'art au 0803 070 5000.
7: 0803 08 5000, pas
15: 70 5000. Il faudra peut-être que je le marque et je m'en souviens.
7: Bah oui.
15: Et toujours Rigo qui est sur l'IRCWW.fr Fun Radio.
3: Toujours. Et il y a Rip qui te fait un compliment. Il dit que tu es le politicien de nos débats.
15: Eh, c'est bien. Et on est combien s'il te plaît?
3: On est 6847.
4: Putain. J'avais une fiche.
7: Elle est là. Je t'ai renoté là, juste là, parce que j'ai
4: Non, mais j'avais déjà marqué un chiffre.
7: Ah oui, il est là, 6000.
4: 6000.
3: Il a remarqué que le record.
4: Ouais, mais il me l'a effacé. 6847, hein, voilà. C'est ça?
3: Ah bah non, ça a monté en fait. Depuis, on est 6924.
4: Ah, 6924. On accueille pour la suite des débats. Donc, vous êtes toujours sur Fun Radio, donc avec Gérard, les débats du jeudi. Donc, on accueille pour ça Vascassé.
16: Salut Gérard.
4: Ça va casser, pardon.
16: Gros salut, ouais.
4: Ouais. Eva Laguillet.
17: Oui, bonsoir.
4: André.
18: Salut, tu vas bien?
4: Et Henri...
7: Kratzabi.
4: Henri Kratzabi, 23 ans de Lille.
18: Oui, bonsoir à toi, Gégé.
4: Bonsoir à toi.
18: Bonsoir à toute l'équipe.
4: Salut. Alors, la question, c'est... on en revient toujours à la même question. C'est que pensez-vous Pensez-vous que les 35 heures, il y aura moins de chômage?
17: Alors moi, j'étais en train de répondre, Gégé.
4: C'est qui?
17: Eva Laguillet.
4: Oui.
17: Alors en fait, je te disais que, en fait, avec les 4 heures en moins, là, il y aura moins de rendement. Donc forcément, il va falloir rattraper les choses. Donc forcément, les patrons, ils vont plus embaucher. Donc à mon avis, il y aura moins de chômage.
4: Oui, mais il y a une question que je veux te poser.
17: Oui.
4: Par exemple, si la personne veut... non, mais ça, c'est des questions que je vais passer lors du débat.
17: Des questions, oui.
4: Mais qu'est-ce que tu penses, toi? Ça fera moins de chômage. Par exemple, est-ce qu'ils vont remplacer les personnes qui sont pré-retraitées? Est-ce qu'ils vont les remplacer par des jeunes ou pas?
17: À mon avis, oui, il y aura plus de jeunes. Il y aura des systèmes de stage pour... les pré-retraités, à mon avis, ils vont faire des systèmes de stage avec les jeunes pour expliquer le métier, des trucs comme ça, tu vois.
4: Tu penses que les jeunes de moins de 25 ans, parce que maintenant, d'après ce qu'on voit sur les journaux, et j'en ai encore vu un hier, tu penses que les moins de 25 ans... si tu as plus de 25 ans, tu pourras trouver un emploi ou pas?
19: N'importe quoi.
17: Je pense pas. Enfin, disons que les études, elles sont de plus en plus longues déjà. Donc, avec un bac plus 2, t'as rien. Donc, on fera des études de plus en plus longues. Donc, avant 25 ans, c'est dur de trouver du boulot.
4: Mmh.
17: Et après 25, c'est assez difficile, mais ce sera plus facile plus tard, à mon avis.
4: Non, mais moi...
17: Voilà, je suis optimiste, mais bon...
4: Non, mais moi je pense une chose, c'est que... là, j'ai vu un reportage encore aujourd'hui. J'ai vu un reportage,
17: ouais.
4: Mais je peux vous dire une chose, que l'histoire des 35 heures, à mon avis, c'est de la merde. Moi, je vais vous dire pourquoi. Parce que ça... par exemple, une personne qui a 55 ans, par exemple, c'est un machiniste.
17: Ouais.
4: Un conducteur de bus ou autre.
17: Ouais, je vois bien. Ouais.
4: Hein? Il va pas être remplacé par un jeune, parce que le jeune va falloir le former.
17: Bah voilà, c'est ce que je disais tout à l'heure. Ouais.
4: Et donc la formation, qui c'est qui la paye?
19: C'est le contribuable.
4: Non.
18: Les vieux.
4: Non, ça va pas être l'entreprise, ça va être la NPE. Et la NPE, comme en ce moment, ils sont en déficit et ils sont pas capables de trouver du boulot.
19: Boucher le trou de la NPE.
4: Hein? Donc.
19: Boucher le trou de la NPE.
4: Bon, toi, tu fermes ta gueule.
18: Boucher, moi, ton trou.
4: Bon,
3: Gérard.
18: Allez.
3: Sur IRC, il y a Ice-T qui me dit.
4: Ouais.
3: Aïsti qui me dit, Gérard, c'est 35 conneries toutes les 35 secondes et un changement de slip toutes les 35 heures, ça changera donc pas grand-chose.
4: Bon, lui, il va se faire foutre. Hop, terminé pour lui, sa réponse, elle est claire. Alors donc, pour répondre à Eva Laguillet.
20: Oui.
4: Donc moi, je vais te dire une chose. En fin de compte, c'est pas nous qui décidons, c'est les entreprises. Et les entreprises, s'ils ont pas envie de prendre un jeune de moins de 35 ans, ne pourront pas.
18: Un jeune de moins de 50.
4: Oh, tais-toi, toi.
18: Ah, mais précise.
4: Ta gueule, à toi. Pour l'instant, c'est pas appelé Potchum. Okay, quand je t'appellerai Potchum, tu sortiras de sous le lit, ok?
18: Vas-y, enchaîne.
4: En de bon entendeur, salut.
18: Ciao.
20: Mais tu sais, de toute façon, je pense que les patrons, c'est des pourris. Faudrait leur mettre la tête sur un pic.
21: On va faire la révolution.
4: Exactement. Mais non, mais même, de toute manière, faut voir les patrons qu'il y a à l'heure actuelle. Maintenant, les patrons, c'est quoi? C'est des vieux. Ils sont même pas capables de partir à la retraite pour laisser la place aux jeunes.
20: Et ouais, et ça, je trouve ça dégueulasse. Voilà. En fait, faudrait faire que des gens à peu près de moyenne de 30 à 40 ans.
4: Hein. Ben ouais, mais regarde, t'as qu'à voir n'importe où, même pour remplacer une personne qui part à la retraite, le patron, dès que t'as un jeune qui se présente, oh ben non, de toute manière, on reprend personne. Pourquoi? Parce qu'il sait très bien que sa boîte, elle va couler.
20: Ben oui, forcément, ils veulent pas prendre du fric pour les former, donc forcément, ils prennent.
4: Et voilà. Et voilà. Alors, pourquoi il y a tant de chômage? C'est à cause d'eux.
20: Ben voilà, c'est ce que je disais tout à l'heure.
4: Ok, ok. Merci Eva.
20: De rien.
4: Donc André.
22: Ouais. Tu vas bien?
4: Tu réponds s'il te plaît. Il y a plus de tu vas bien maintenant. Ah, ok.
22: Bah moi je crois que ouais effectivement ça risque de. Moi je suis pas tout à fait d'accord à ce que j'ai entendu parce que je crois que ça risque de faire baisser un peu le chômage quand même. Ouais.
4: Bon André.
22: Ouais.
4: T'as du monde derrière toi?
22: Bah non, j'ai personne derrière moi, non.
4: T'es avec un portable?
18: Je veux bien être derrière André, moi.
4: Bon,
22: Non, c'est pas un portable, c'est simplement un vieux téléphone qui est depuis 1978. Mais
4: Non, mais attends, André, tu vas aller voir Pildar parce que pour l'instant, t'as un son pourri. Non, mais j'en ai marre.
7: Gérard, c'est pas que André a un son pourri, c'est qu'en fait, quand tu mets quatre auditeurs ensemble, t'as l'impression que André a du son pourri. Tu vois ce que je veux dire?
4: Ouais, moi, non, mais attends, parce que là.
22: Gérard, je t'entends super bien, tu vas bien? Allô?
7: Oui, il t'entend, André.
23: Il est énervé, je crois.
7: Demande à Henri Krabzobi.
18: Ouais, GG.
4: Bon, Henri.
18: Ouais, c'est Henri Krabzobi. Bah, moi, je suis pas du tout d'accord avec toi.
4: Pourquoi?
18: Parce que je pense que si tu travailles seulement 35 heures au lieu de 39, ça te laisse quand même 4 heures de plus dans la semaine pour aller chercher du taf. Donc 4 heures de plus pour trouver du taf, donc moins de chômage quand même.
4: Si non, mais attends, Henri.
18: Bah si, ça te laisse 4 heures de plus pour aller à la
4: FDE. Henri.
18: Ouais, tu peux m'appeler Krabzobi. Ouais.
4: Henri.
18: Oui.
4: Moi, je vais te dire une chose. C'est que pensez-vous, les 35 heures, y aura-t-il moins de chômage?
18: Bah oui. Parce que t'as 4 heures de plus pour trouver du taf, c'est évident.
4: Non, mais attends, Henri. Ouais. Henri, faut te dire une chose. Que si c'est passé aux 35 heures, c'est que t'as pas 4 heures de plus pour passer pour aller rechercher du taf. C'est que t'as 4 heures de plus pour être chez toi. Pour être chez toi avec ta famille, c'est tout.
18: Ou pour chercher du boulot, j'ai le droit de chercher du boulot si je veux pendant ces 4 heures.
4: Ah ouais, mais attends, dans ces cas-là, quoi, tu rentres dans une catégorie qui est pas bonne. Si tu me dis pendant 4 heures je vais chercher du boulot,
18: ouais.
4: Vu que t'as un boulot, donc toi tu rentres dans une faute.
18: Ben non, pourquoi? Je veux juste trouver un petit boulot de 4 heures pour compléter ma semaine.
4: Ça s'appelle quoi, ça?
18: Ben j'ai le droit d'avoir
4: du blague.
18: De taf.
4: Ça s'appelle du travail au noir.
18: Non, j'ai le droit d'avoir de taf.
4: Non.
18: Ah bah si.
4: Parce que ça soit déclaré à la sécu.
20: Alors t'as le droit, hein. Vas-y Henri.
18: T'as le droit, hein.
4: Manu, arrête de gueuler, de dire que c'est faux. D'accord.
20: Le frigo, il est malade.
18: Eh, t'as des mecs qui sont animateurs de jeudi brésilien le reste de la semaine.
4: Putain, tu me fais chier, toi, hein.
23: D'accord.
3: Il a quand même réussi à percher le soutif sur un...
4: Là, tu commences à me percher, hein.
3: Ouais.
4: Gérard, t'es ses peaux là.
23: D'accord.
22: Ouais, Gérard, c'est André. Moi, je voulais juste dire qu'effectivement, on a le droit d'avoir plusieurs emplois.
4: C'est faux.
22: Parce que tant que tu
4: t'as un certain
22: nombre d'heures par mois, c'est bon, quoi.
18: Ouais. T'as des animateurs le jeudi, des Brésiliens le reste de la semaine, hein, ça existe. Hein.
4: Tu veux parler qui, du Brésilien de Max? Alors Max, je t'emmerde, d'accord? Alors toi, tu vas te faire enculer. Tu vas te faire enculer. Tu dégages. Tu dégages.
1: Mais tout le monde.
4: Non. Allez hop.
7: C'était qui, Henri Kratzobi, c'est ça?
4: Je veux pas le savoir. Hop, tu le dégages. Hop. Dehors. On n'insulte pas un chef comme ça.
1: Mais pourquoi tu dis que c'est une insulte en brésilien, quoi?
4: Non, mais attends.
7: C'est pas sympa pour les brésiliens.
4: Oh, faut arrêter vos conneries un peu, là, bande de caves, hein. Rigo, une question IRC?
3: Ah bah il y en a plein, faut que j'en trouve une parce qu'elles sont toutes aussi bien les unes que les autres. Alors, je te jure c'est grave. Voilà, on va prendre celle de LGM, le Gérard Masqué, qui se demande si passer aux 35 heures, c'est pas avancer vers le bug de l'an 2000.
7: Super.
4: Ça c'est vrai que là on arrive bientôt sur l'an 2000 et c'est vrai que
3: oui, alors, le bug de l'an 2000.
4: Ouais mais je pense que si on va taper dedans hein. Malheureusement.
7: Taper dans quoi?
4: Dans le bug de l'an 2000.
7: On parle pas de pont.
3: Arrête.
7: Mais j'ai rien fait, Gérard.
4: Toi, tu fais gaffe à ta gueule.
7: J'ai rien fait. Arrête de péter.
4: Je te signale parce que sinon tu vas aller voir ton bébé rose.
7: À la place d'Henri Kratzobi, Gérard, que t'as viré, on accueille Jean Hubert, 27 ans de.
4: Ouais, non, mais attends. Toi, c'est pareil.
7: Mais regarde, il est là.
4: Ouais, non, mais toi, c'est pareil. Va falloir trouver des auditeurs sympas.
7: Bah, ils sont sympas, mais tu les gères tout le temps.
4: Gérard. Ouais.
7: Salut Jean-Hubert.
6: Oui, bonsoir GG.
3: Mon salut pote Jean-Hubert.
6: Bonsoir tout le monde.
1: Salut Jean-Hubert.
6: Ciao.
4: Donc alors, pour toi, que penses-tu des...
6: Mon pote.
4: Bon, tu réponds à la question correctement et c'est tout.
6: Oui, c'est un standard, Gérard. Tu peux me répéter.
4: Oh là là, non, je répète plus les questions.
6: Désolé, j'étais au standard, moi.
4: Je ne veux pas te savoir, t'avais qu'à écouter la radio, je ne répète plus les questions.
6: Mais c'est pas de ma faute.
4: Je ne répète plus les questions.
6: Alors, je vais répondre à ta place,
1: Gégé, si tu veux.
6: Ouais, vas-y.
1: Bah, en fait, est-ce que tu penses qu'avec les 35 heures, il y aura moins de chômage?
9: Mais c'est pas ça, c'est okay. 39 ou 35 heures.
6: Comment?
9: C'est pas ça du tout, la question.
1: Ouais, c'est vrai.
4: Bon, ouais.
6: Gérard, je vais te répondre.
4: Bon, Fildar.
6: Je suis tout Fildar d'accord avec toi.
7: Oui, Gérard.
4: Fildar.
7: Oui, Gérard.
4: Tu vas me les calmer tous. Parce que ça va mal se terminer. Gérard, pour l'instant, t'es en train de me faire un débat en couille.
3: Gérard, pour te calmer, vu que je trouve que c'est toi qui es le moins calme dans ce débat, il y a Turpentine, sur IRC, qui te demande... En fait, elle dit que donc on travaille 35 heures par jour, mais vu qu'il n'y a que 24 heures par jour, où sont passées les 11 heures qui manquent?
4: Non. Justement, la question, on va la poser, c'est est-ce que vous travaillez 35 heures par semaine ou par mois? Parce que par jour, tu ne peux pas faire 35 heures, c'est impossible. Mm-hmm. Parce que tu as 12 heures dans une journée.
7: Ouais. T'en as 24.
3: Ah non, 12.
23: Mais non, 12, c'est con, quoi.
4: T'es vraiment con, toi.
7: Mais les mecs qui bossent de nuit.
4: Il y a 12 heures.
7: Dans une journée, bien sûr.
4: Et ça commence. Tu fais de minuit à midi, ça fait 12. Mm-hmm. Et après, tu refais.
7: De midi à minuit, ça fait 12, ça fait 24.
4: Ouais, et 24. Et oh, alors, et après, 24 et 24, 48. 48 heures. Est-ce que le patron va te payer 48 heures?
7: 4 plus 2.
4: Il va pas te payer 48 heures, il va te payer combien?
7: 7 divisé par 3, ça fait combien?
23: Racine de 12.
4: Il va te payer combien?
7: Bah 24 heures.
4: Non, il va te payer 35 heures.
7: Ah putain. Ouais.
4: Et alors, est-ce que les heures supplémentaires sont payées? T'en sais rien. Ça, c'est une question que je vais poser.
7: Ça, c'est du blague, c'est ce que tu fais, c'est ton bise.
3: Gérard,
7: ça, c'est pas mon problème.
3: Gérard, sinon, il y a Catel sur l'IRC qui te demande comment on va faire pour les décalages horaires par rapport aux autres pays, vu qu'ils n'auront pas
7: les 30... On en a rien à foutre, Rigo, ta gueule.
3: Oh.
4: Bah attends, ta gueule toi-même. Espèce de con.
3: Donc, je répète.
23: Répète pas, lâche l'affaire.
4: Oh, hey. Toi, tu fermes ta gueule. Parce que là, pour l'instant, vous êtes deux PD en train de me faire des conneries.
23: Tu kiffes, mon chou?
7: Un slipote, ouais.
4: Bon, Max. Max, il est où?
3: Non, mais il va arriver, vas-y.
7: Vas-y, on rigole.
3: Donc, c'était pour savoir.
4: Bon, allez, hop.
24: Moi, je travaille pas avec vous.
7: Non, mais on plaisante, Gérard.
3: Vas-y, Gérard. Putain, la pauvre Catel, elle va pas avoir de réponse à sa question. Ouais. Comment on va faire?
24: Pas avec deux
6: la pauvre Catel.
7: Rappelez Gérard.
3: C'est barré.
6: Catel.
1: C'est toi, Catel.
24: Je travaille pas avec vous.
7: Gérard. Reviens. Mais on rigolait. Bon.
4: Allez.
7: Allez, Gégé, viens.
3: Bon.
7: Rigo, repose ta question sérieux. Repose ta question sérieux. Allez, vas-y, Rigo.
3: Elle va pleurer, en plus, à cause de toi, elle va pleurer, Catel. Vas-y, reviens, Gérard, merde.
7: Vas-y, pose ta question.
3: Ne me mets pas dans la merde comme ça.
7: Vas-y. Mais les auditeurs, man.
3: Bon, les auditeurs.
6: Ouais,
7: je vais appeler. Allez, Gérard.
6: Gérard.
3: t'appelles tous.
0: Gérard.
3: Vas-y, reviens.
0: Je
7: allez, Gérard.
0: Non,
4: non, là, je veux pas de lui. Lui, il fait des conneries. Lui, là-bas, c'est pareil.
0: Ah, il est là, il est là.
4: Et puis l'autre, elle
0: est où? Pote.
4: Oh, pote.
0: Rico.
4: Oubliez-moi, c'est fini. Travaille pas comme ça.
0: Laisse tomber.
4: Travaille pas comme ça.
7: Allez, Rico, repose ta question.
3: Allez, vas-y, pose ta question.
4: Non. Vous me changez les auditeurs.
3: On est à 7427.
7: Oh, putain,
3: 7427. Ça cogne. J'aimerais bien que tu te rassoies. Allez.
4: Hop. Tu balances deux disques et...
7: Ah bah non, c'est pas possible.
4: Non, mais tu t'en mets un, moi je veux pas te savoir. Ça arrive pas comme ça.
7: Mais
4: ok.
7: On a embêté un peu Rigo.
4: Non, je veux pas te savoir.
7: Rigo,
4: j'arrive pas à l'emmerder. Il y a que lui qui fait du bon boulot. Regarde, là ça sonne. Là ça sonne. Et là, tu prends personne.
7: Bah oui, mais j'attendais que Rigo pose sa question.
4: Tu m'appelles Tony et tout ça.
7: Mais non, il est pas là.
4: Non.
3: Non, il est pas là.
4: Non, tu l'as pas appelé en premier.
7: Ah non, moi je suis arrivé, il était déjà là.
4: Ouais.
3: C'est vrai.
4: Alors moi, il est hors de question que les habituels passent.
7: C'est vrai. Mais elle savait pas, Pauline, c'est pas de sa faute.
4: Non, je veux pas te savoir. C'était bien précisé hier.
7: Et c'est un pot qui a fait une connerie.
2: Mais tu te regardes le score qui s'écline, mais comment tu vas battre tout le record encore?
4: Un disque.
2: Si tu me fais 10 000 connectés, moi j'arrête la radio. C'est pour me battre le
4: score. Moi je m'en fous, moi. Manière, on verra dimanche combien qu'on prend. Alors pourquoi que le gouvernement a voté les 35 heures, on se retrouve après?
7: Ah non, viens de mettre un 10.
3: Gérard, tu t'assois.
4: Attends,
3: Gérard.
4: Par ta faute, à cause de toi, le débat, je vais pas faire les 10 questions.
3: Mince.
7: Peut-être que la troisième, oui.
4: Bah ouais.
3: Il avance pas.
4: Mais non, mais attends. Ils arrêtent pas, les connards, là. Là, ils sont même pas capables de me les gérer.
7: Tu vas vous en être qu'à la troisième question.
3: Mais ouais.
7: Vous me déconnez ou quoi? Là, on fera pas le deuxième débat parce qu'on
3: va se faire. J'ai une question qui attend.
4: Mais arrête pas de gérer les auditeurs.
7: Mais quoi? Je me change à chaque fois que tu les vires.
4: Non, tu te démerdes, tu me dois. Moi, j'attaque le deuxième, hop.
7: Mais non.
4: Moi, je fais les connexions, c'est tout. Non, c'est de la merde, là. Là, tu me fais de la merde.
7: Mais arrête.
4: Tu me fais de la merde.
7: Ah, dégueulé.
4: Attends. Non, allez-y. Non, vas-y.
7: Non, mais on est en direct, là.
2: Mais reviens, Gérard.
4: Non, mais je m'en fous.
7: Viens, allez.
4: Mais attends, on a la troisième question, fait que de la merde. Ils sont pas capables de faire quelque chose.
7: Non, mais ça fait trois quarts d'heure, vous avez fait deux questions en trois quarts. Mais non, là, il y a un disque, on a posé des questions internet, il y a des petits sondages en plus, tu parles même pas des sondages.
2: Bon, alors pourquoi le gouvernement a voté les 35 heures?
7: Mais ça, on a répondu, c'est bon.
4: Non.
7: Ah bon?
4: Personne n'a répondu, c'est la question que je viens de poser.
7: Bon, bah alors, mais les auditeurs.
2: Allez, vas-y, on y va, allez, on attaque.
3: On va enchaîner avec cette chère question internet.
4: Non,
0: un gros vent à moi.
4: Toi, tu fermes ta gueule, ok?
7: Ah oui?
4: Tu fais le standard et tu fermes ta gueule!
3: Remix!
0: GG! Remix direct!
7: C'est clair!
0: Un truc de ouf!
4: Cela, qu'est-ce que tu vas prendre dans ta gueule?
0: C'est un bon remix!
4: Oh, ta gueule à toi!
0: Gérard, on reprend le débat?
4: Bon, alors maintenant, pourquoi que le gouvernement a voté les 35 heures?
2: Tu cartonnes, 8000 pratiquement!
0: Oh, 8000!
3: Ah ouais.
4: Pourquoi que le gouvernement a voté les 35 heures?
8: Tu peux crier encore plus fort parce que j'ai pas entendu.
4: Bah t'es enculé, salope!
0: Ça c'est malin.
4: Allez hop, tu dégages!
0: Gérard, je vais te répondre.
4: Alors, allez hop, au revoir pour celle-là!
0: Allez hop!
4: Putain, mais vous faites quoi, la bande de PD là? Un fil d'air manu!
0: Un verre c'est bon, deux verres, bonjour les dégâts.
4: Allez hop!
7: Oh,
3: non!
7: Mais il se passe rien en plus!
4: Mais arrête!
3: Arrête! Oh, il est en train de frapper!
4: Tu m'as fait quoi toute la journée? Tu m'as cherché de la merde!
7: T'as pris du fumier!
4: Arrête!
7: T'es fou quoi? T'as pris du fumier maintenant!
3: Arrête, mais c'est lui là!
2: Arrête, calme-toi ou pas là!
4: Et toi, tu m'as fait quoi?
7: Moi j'ai rien fait, moi je travaille!
4: Quoi, tu travailles quoi?
7: Allez, c'est moi qui travaille aussi! Je travaille l'auditeur!
4: Et l'autre là, elle est où là? Elle est où ta suppléante? Elle est où?
7: Elle est partie
4: faire une petite crotte! Elle est même pas là! Elle est malade encore!
7: Elle est partie faire une petite crotte!
4: Ouais, elle est malade!
0: Un petit caca d'Apolline!
4: Elle est malade!
7: Bon, c'est toi là qui est malade! Toi, tu bats tous les records d'internet, il y a 8000 connectés! Alors, tu me reprends le débat. Maintenant, t'as décidé de t'énerver. Tu reprends ça calmement. Sinon, c'est moi qui arrête tout là. Parce que ça se passe bien. J'écoute depuis tout à l'heure. Alors, tu
10: vois. C'est mortel.
4: Ouais, t'écoutes.
7: Oui, j'écoute.
4: Bien. Ouais, bah, t'écoutes. Tu prends bien.
7: Ouais, bah, je vais les calmer. On se calme.
10: Ouais. Ouais. On est calme.
4: Non, mais dis-le, toi.
7: Vous vous calmez tous les deux.
11: Ok.
7: D'accord. Voilà. Et là, je veux du bon boulot.
4: Alors maintenant, tu. Ouais. Alors pourquoi le gouvernement a voté les 35 heures? Tu me vires.
7: Oui, c'est fait, c'est fait, c'est fait.
4: Et tu me cherches quelqu'un d'autre?
7: Ouais.
4: Et tu vas et. Ouais, ouais, vas-y, tu vas me mettre qui?
7: Bah attends, je vais chercher.
4: Ouais, ouais,
7: bah, tu garde vas... la feuille, je te redonnerai tout à l'heure.
4: Non, non, non, non. Non, non, tu cherches là, ben. Sur les lignes. Parce qu'il y en a ras-le-bol maintenant. Hein. D'appeler les habituels. Hein.
7: Alors.
4: Alors, pourquoi que le gouvernement a voté les 35 heures? On va demander ça à Eva Laguillet.
20: Alors, à mon avis, tu es, ils nous ont pris pour des cons, parce que en fait, on n'arrêtait pas de faire des manifs et tout. Alors, ils se sont dit, bon, bah, pour les calmer, on va leur donner 35 heures, on va leur enlever 4 heures. Comme ça, ils vont être contents. Mais en fait, c'est n'importe quoi. Voilà.
4: Voilà, mais justement, là, il y a le truc, qu'on se pose. C'est... Bon, celui qui renifle comme un bouc, arrête.
3: Gérard, il est peut-être malade, hein. Moi aussi je suis malade et je renifle, mais...
10: Oh, pas... j'ai attrapé l'origine, excusez-moi.
3: Pas comme un bouc.
4: Oh là là, putain, mais il y a encore des habituels ou quoi, là?
11: Mais il a attrapé une angine.
4: Non, non, tu me prends pas dans le bouquin.
10: J'ai attrapé une angine.
4: Non, non, non, tu me prends au standard.
10: Mais c'est moi,
4: je suis pas d'habituel.
20: Bah, on est pas
3: d'habituel. Oui, oui. Donc, alors attention, ça va cartonner fort. Attention, ça va péter. Ah, j'ai un petit sondage, ça peut être bien ça. Un petit sondage de Davy One sur l'IRC. Ah, alors, 25% des internautes travaillent 70 minutes par heure. 22% des internautes aimeraient réentendre le titre du dernier disque qu'on a entendu sur Fun. Tu peux le redonner ou ça c'est le prochain? Non, bah on peut pas.
4: C'est les ouvriers en retard avec. Après avoir. Avec. Après. Alors ça c'est une écriture à fil d'art. C'est pas grave. C'est les ouvriers en retard avec après avoir bouffé. C'est Hiroshima dans mon slip.
3: Voilà, 15% des internautes trouvent que parler travail à 1h30 du matin c'est pas humain. Et 89% des internautes espèrent que le débat va durer 35 heures.
4: Non. Oh non, non. Non, mais alors attends. Attends, il y a une question que je voulais dire, que travailler. Il y a une question là que j'ai pas très, très bien suivi. Tu me dis, sauf à part faire 35 heures lors des débats, mais c'est l'autre avant.
3: Comme quoi 25% des internautes travaillent 70 minutes par heure?
4: Ouais.
3: Bah voilà.
4: Il y a bien des routiers qui travaillent plus que ça.
3: Plus que 70 minutes par heure?
4: Ah oui. Mm-hmm. Donc, faudrait qu'ils se mettent d'accord. Hein.
3: Bah ouais, c'est clair.
4: Donc, alors, c'est toujours la même question.
20: Mm-hmm.
4: On André.
3: Bah on a perdu un peu, comme t'as gueulé, t'as dit que t'allais arrêter et que ça avançait pas, mais on est quand même à 7238.
10: C'est beau, c'est beau.
20: Bravo Gérard. Ouais.
3: Alors on y va dans le calme, comme ça va remonter.
4: Alors pourquoi que le gouvernement a voté les 35 heures? Alors me dites pas oui parce que c'est des entreprises, ceci, cela. Moi j'ai une réponse à ça. Donc on va demander à
10: Jean Hubert.
4: Non, à André.
22: Ouais, salut, tu vas bien? Alors. Moi, je pense que le gouvernement a voté 35 parce qu'il voulait s'aligner comme on travaille 5 jours par semaine et que 39, rien qu'au niveau des chiffres premiers, c'est pas tellement ça.
4: Moi, je crois qu'ils ont voulu chercher... André,
22: ouais.
4: André, et les agents de sécurité, ils travaillent combien de temps par semaine?
22: Ouais, non, mais attends, je parle pas des agents de sécurité.
4: Comment qui c'est qui dit qu'il vient de... Qui c'est qui dit ça, là?
22: Non, mais je parlais pas des agents de sécurité. Je dis
4: Non, mais attends, André.
22: Oui.
4: Il y en a une, c'est qui a dit foutent rien.
22: Ah, bah, c'est pas moi.
20: Non, c'est pas moi.
4: Non, c'est pas moi. Non, mais c'est une bonne nana, à part ça.
7: Je vais trouver, vas-y, je continue.
4: Donc, alors, André, pour toi.
22: Bah, moi, simplement, je pense qu'ils essayaient, au niveau des chiffres, de s'aligner sur 5 jours. On travaille 5 jours par semaine. Donc, il est normal que le nombre d'heures, eh bah, ça se termine également par un 5.
4: Ouais, mais non, mais c'est pas parce qu'il y a 5. Normalement, dans une semaine, il y a 7 jours. T'es d'accord avec moi?
22: Ah, bah complètement.
4: Bon, certaines entreprises ne font que 5 jours par semaine.
22: Oui.
4: Donc dans les bureaux, ils travaillent que 5 jours par semaine.
22: Oui.
4: Les agents de sécurité font 7 jours sur 7. Les chauffeurs routiers font 7 jours sur 6. On est bien d'accord. Les chauffeurs de taxi font 7 jours sur 7.
22: Oui.
4: Les infirmières font 7 jours sur 7.
20: Les ambulanciers.
4: Les ambulanciers, c'est pareil. Les chauffeurs de taxi, c'est pareil. Donc,
22: ils travaillent dans les casinos.
20: Les agriculteurs aussi. Hein.
4: Non, mais même. Mais il faut dire, même à la radio, même que tout le monde soit relayé, n'ayez crainte, tout le monde fait 7 jours sur 7. Alors, pourquoi que le gouvernement a demandé les 35 heures,
3: Gérard? Sur IRC, il y a Snooze qui me dit que selon un journal, il m'a donné la marque, mais je le citerai pas puisque pas de marque, le vote a été truqué.
4: On ne sait pas parce que ça a été voté à l'Assemblée, donc on ne sait pas. Mais moi, je peux vous dire une chose, que là-dessus, je suis contre. Mais c'est tout.
7: Gérard, je voulais te demander pourquoi ils ont choisi 35 heures et pas 36 ou 34.
3: Ouais. Bah ouais.
4: Et non, mais ça c'est pour pourquoi? Pour qu'il y ait moins de chômage.
7: Mais changé quoi si c'était 34 ou 32 ou...
4: Non, mais même, de manière que tu me dises 34 ou 36, de manière ça reviendra au même. On aura autant de chômage. C'est pas pour ça que les jeunes de moins de 25 ans ou plus de 25 ans trouveront du boulot. C'est pas possible.
7: Ça, c'est pour ça qu'ils ont choisi 35 alors.
4: Mais pourquoi? Mais ça, c'est le gouvernement qui l'a voté. C'est pas nous. Nous, c'est sûr, quand on vote pour les élections pour élire un président, maintenant, on l'a. On en chie. Donc, c'est quand même avec lui. Lui, il a fait son gouvernement pour tout. Donc, maintenant, on en chie.
7: Et tu as voté, toi?
4: Moi, je vais dire une chose. Tu sais ce que je fais, moi?
7: Ben non, mais j'aimerais bien que tu me le dises.
4: Tu vois, moi, je prends ça.
7: Ouais.
4: Je mets ça dans l'urne. Hop. Juste un truc blanc. Parce que moi, j'en ai rien à foutre. Parce que ça soit 35, 39, de manière, on en chiera quand même. C'est pas pour ça qu'il y aura moins de chômage. Au contraire. C'est, à l'heure actuelle, le chômage, il augmente. Grâce à qui? Grâce à eux. Et c'est pas eux qui vont nous déboucher. Parce que pour l'instant, ils sont dans les entreprises. Dans les entreprises. Ils sont même pas capables de remplacer ceux qui s'en vont en prêt, en retraite.
7: Mais comment on va faire alors? Ça va être le bordel, hein?
4: Ah ben, il y aura plus de chômeurs. Là, le chômage, il est arrivé à 7 300 000, je sais plus combien. Sur l'IRC.
7: Est-ce que tu peux avoir les 7 millions de chômeurs sur l'IRC en même temps?
4: Non, mais moi, je voudrais que sur l'IRC, il y ait quelqu'un de sérieux qui me donne le chiffre réel du chômage à l'heure actuelle.
7: Wow. Gérard, j'ai un mec au standard là, qui l'a.
4: Non, je m'en fous moi.
7: T'as le chiffre? 8 millions 42.
4: Non, je m'en fous.
3: 8 millions 42. Ouais, combien ouais. Après? Parce que moi on est en train de.
7: 722. 47.
3: 47, ouais.
4: Voilà. Ouais, bah, je pense qu'on a, on a plus de 8 millions de chômeurs. Ciao. On a plus de. On attend. Alors, qui c'est qui a pas répondu? Pâté en croûte.
5: Bonsoir Gérard.
4: Bonsoir.
5: Je sais plus.
11: Ah non, c'est pas bon ça.
4: Alors toi, c'est non, pas bon, tu fermes ta gueule.
5: Je viens d'arriver à l'antenne en fait.
4: Non, mais c'est pas toi que je m'adresse.
7: Non, c'était Jean-Hubert, mais il disait c'est pas bon, ça se souvient pas de la question. Mais la question
4: non,
7: c'est
4: mais,
7: pourquoi
4: lui,
7: le gouvernement a-t-il choisi 35 heures?
5: Ah d'accord.
4: Alors moi, je vais dire une chose, Fuldar.
7: Oui.
4: Tu vois, on va faire une pause.
7: Ouais.
4: Je vais poser la quatrième.
7: Non, passe à la cinquième, parce que celle-là, on a répondu, c'est bon.
3: Ouais, c'est vrai, on passe à la cinquième.
11: Calme, Rigo.
7: Passe la 5 et mets un peu d'huile.
4: Alors, est-ce que les pays étrangers ont accepté les 35 heures?
3: Non. Vu qu'ils ne répondent pas, Gérard, sur IRC, il y a l'IA qui dit « J'ai fini ta cassette et joue au jeu, merde ».
4: Ah bah c'est bien.
11: Moi ouais, j'ai même pas pu répondre à la question sur les 35 heures.
4: Et on va se mettre Gigi le Brésilien de Suresnes avec de la glu 3. Je m'épile l'arrêt et on se retrouve juste après.
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4: Et voilà, vous venez d'écouter le Gigi le Brésilien de Suresnes avec de la glu 3. J'ai mes piles avec l'arrêt.
14: C'est
4: donc,
14: bien ça.
4: Vous êtes toujours sur Fun Radio, donc il y a toujours Fildar et ben Fildar pour l'instant il est en train de voir quelque chose, je sais pas où.
14: Il va arriver.
4: Au standard, donc 0800 70 5000, c'est bien ça le numéro?
14: Non. 0800 08 5000.
4: 0800. Non, 0803 08 5000.
14: Voilà.
15: Et toujours le 3615, code Fun Radio, rubrique direct, Manu qui est à l'arrière.
16: Venez, voilà, je vais lire vos messages.
15: Donc, si c'est des messages bidons, c'est pas la peine.
16: T'inquiète.
15: Ok, et toujours Rio sur l'internet www.fr Fun Radio. Et bonsoir. On est combien?
3: Alors, attends, faut que j'attende une seconde.

0: avant, on aurait pu faire les 10 questions. Ok. Alors, pour quel genre de métier seront acceptées les 35 heures et...
1: Ouh là là. Ça, c'est le téléphone de quelqu'un, ça va.
0: Non mais, c'est pas mal, fil d'art. Ouais, fil d'art.
2: Attends.
0: Ouais, bah pour l'instant, on n'a pas d'auditeur. On a plus personne.
1: Mais je suis là, Lascar. Je te lâcherai jamais, mon pote GG.
0: T'es qui, toi?
1: Moi, je suis Jean Hubert.
0: Ouais, ben, toi, tu vas te calmer, d'accord?
1: Ah ben, moi, j'ai la pêche, Lascar. Y a pas de problème.
0: Ouais, ben, Lascar, moi, je t'emmerde.
1: Bah, c'est gentil, Lascar.
0: Ok.
3: T'as rien dit?
1: T'as rien dit?
0: Non, mais moi, arrêtez de me prendre la tête.
1: Ok, d'accord.
0: Hein?
1: Ok, pas de problème.
0: Alors, pour quel genre de métier seront acceptées les 35 heures? Donc, pour toi?
1: Pour les métiers de journaliste, des boueurs.
0: Ouais. Non, mais attends, attends. Déjà, les éboueurs, ils font pas 35 heures. Hein. Parce qu'ils ils commencent, par
1: non,
0: exemple...
1: Y en a aussi, hein.
0: Non, pas tous. Hein.
1: Pas tous, mais il y en a certains, quand même.
0: Non, pas tous. Tony, tu fermes ta gueule.
1: Quoi?
3: Il n'y a pas de Tony, Gérard.
1: Ça va pas, Gérard?
4: Il n'y a pas de Tony, là,
1: ce soir. Il n'y a pas de Tony.
0: Oh!
1: Il n'y a pas d'habituel.
0: Ouais, non, il n'y a pas d'habituel, on verra. Donc, moi, je te dis, Jean-Hubert...
1: Jean-Hubert, pas Jean-Gueur. Jean-Hubert.
0: Ouais, ben, moi, je te dis, les éboueurs ne font pas les 35 heures.
1: C'est
0: faux.
1: Ils font pas les 35 heures.
0: Non, parce que...
1: Ils
0: commencent à 5 heures du matin. Oui. À 8 heures, ils sont dans leur lit.
1: À 8 heures, c'est quoi, du matin ou du soir?
0: Non, du matin.
1: Oui.
0: Hein, ils sont couchés. T'es d'accord avec moi?
1: Okay.
0: Jusque-là. Après, ils reprennent sur un coup de 17 heures.
1: Oui.
0: Hein?
4: Mm-hmm.
0: Et ils finissent à 20h, 21h.
1: Okay, ouais.
0: Okay. Donc, ça fait combien d'heures en tout?
1: Ouais, ça doit bien faire 35 heures.
4: Ouais, vers les 35, non?
0: Non, parce que faut dire une chose que certaines villes, t'en vois pas beaucoup. Hein.
1: C'est vrai, il y a des villes, c'est un peu crade quand même.
4: Ouais, c'est
1: ça. Ça se sent bien.
0: Donc,
5: Gérard, sur IRC, il y a Yankee qui dit que les animateurs de débats pourris, ils font pas 39 heures.
3: Il y a aussi Bocal qui dit sur le Minitel que les éboueurs, ils travaillent 35 heures devant la baraque à GG.
0: Alors, Manu, tu fais une chose. Tu vas me remonter le clavier.
3: Bocal, c'est pas gentil.
0: Non, mais tu me remontes le truc avant que ça soit moi.
3: Ça y est.
0: Et je veux plus entendre parler du Minitel. Donc
3: d'accord.
0: Le Minitel, ça sert à rien. Donc, IRC, la question, c'était...
5: Il y a Lagafou qui me demande de regarder mon mail parce qu'il voulait connaître une bonne zik techno, je sais pas quoi.
0: Bon, la musique techno, peut-être qu'on en aura.
6: André, excuse-moi, André est parti, on accueille Force Ouvrière à la place, bonsoir.
1: Oui, bonsoir.
4: Bonsoir.
1: Eva. Force Ouvrière.
4: Oui,
1: bonsoir. Mon pote.
4: Alors, en fait, il fallait que je cherche les métiers de ceux qui acceptaient les 35 heures, c'est ça?
0: Pour quel métier? Pour quel genre de métier seront acceptés les 35 heures? Je vais vous dire une chose, c'est pas parce que je suis arrivé à la bourre, mais il faudrait peut-être qu'on active parce que dans moins de deux minutes, je change.
1: Oui, alors papa,
0: alors vous acceptez? Vous répondez vite fait.
4: On répond alors.
0: Ceux qui n'ont rien à dire, vous fermez vos gueules.
1: T'es aussi con que tes pieds.
0: Alors va te faire enculer.
1: Oh, ça, c'est pas gentil ce qu'il a dit, lui.
4: C'est clair.
1: C'est pas gentil.
0: Eva Laguillère.
4: Oui, Laguillère, s'il te plaît. Et en fait, je pense qu'il y a les ouvriers, donc genre les fabricants, genre ceux qui font les escaliers, les pantalons et tout. T'as les docteurs, à mon avis, ils font 35 heures. Les éboueurs, ouais, je suis d'accord, ouais.
0: Mmh.
4: Puis... Non, c'est vrai que les animateurs, ils font pas leurs 35 heures, à mon avis.
0: Non, mais pour quel genre de... Tu me la dégages.
7: Oui, moi je pense que ce sera les professions libérales.
0: C'est-à-dire?
7: Comme les buralistes, les vendeurs de journaux, les grossistes en cigarettes, j'ai pas de marque. Hein.
1: Les dealers aussi.
7: Les dealers.
0: Attendez.

0: attendez.
1: Oui.
0: Hey, les mecs, vous fermez vos gueules maintenant. Parce que sinon, moi, je vais conclure et j'attaque le deuxième débat dans moins de deux minutes.
2: Pas de problème.
0: Pas de problème, Tony, hein?
2: C'est pas Tony. Mais Gérard, c'est pas Tony, là, c'est Jean-Hubert.
0: Ah ouais.
1: Continue, Gérard.
2: Continue, alors, Gérard.
1: Je continue, il y a les caissières,
0: ouais.
1: Les professeurs d'auto-école, les gens qui vendent des trucs sur le marché, les gens qui balayent dans la rue, mais ça on en a parlé tout à l'heure, les pilotes d'avion.
0: Non mais
1: aussi les DJs.
0: Non mais attends, c'est qui là?
1: C'est Pâté en croûte.
0: Pâté en croûte.
2: Pâté en croûte.
0: Tu fermes ta gueule toi quand je parle?
1: Oui, je t'écoute, Gérard.
0: Hein? Donc, pour quel genre de métier seront acceptés les 35 heures? Donc, tu précises des jobs. Mais pourquoi tu parles pas des chauffeurs routiers, tout ça, les ambulanciers?
1: Ça les concerne pas. Ils bossent déjà 55 heures par semaine. On va pas les faire bosser 34 heures en plus. Hein.
0: Non, mais attends. Est-ce que tu penses qu'eux, ils font 35 heures?
1: Mais non, ils font pas 35 heures.
0: Non, ils font pas 35 heures. Attends 5 minutes derrière, s'il te plaît, celui qui parle.
2: Oui.
0: Est-ce que tu penses que les ambulanciers font 35 heures?
1: Ben non plus, ils font non pas plus. 35 heures.
0: Est-ce que les chauffeurs de taxi font 35 heures?
1: Mais non.
0: Non. Est-ce que les animateurs font 35 heures?
1: Oh ben non, loin de là.
0: Bon, ben alors. Donc dans ces cas-là, je me demande pourquoi. Donc je reviens là, on aurait pu la mettre avec la 3. Mm-hmm. Pourquoi que le gouvernement a voté les 35 heures?
1: Pour faire chier justement ceux qui font pas 35 heures.
0: Mais oui, mais si les patrons veulent pas que les employés passent les 35 heures, donc est-ce qu'ils seront payés plus cher ou moins cher?
1: Les patrons?
0: Non, les employés.
1: Mais ça dépend ce qu'ils font.
0: Ouais, mais attends, tu prends un chauffeur routier
1: qui
0: va... Non, mais attendez.
2: Ouais.
0: Est-ce qu'un chauffeur routier, lui, par exemple, il part du dimanche soir...
1: Il part d'où?
3: Bordeaux, disons Bordeaux.
0: Bon, de Bordeaux.
1: Il part de Bordeaux un dimanche soir à quelle heure?
3: Non, pas Bordeaux, Nantes. Nantes, c'est mieux.
0: Nantes, tiens, de Troyes. Rien que pour faire chier.
3: Bah, ok, si tu veux.
2: Allez.
0: Il part de Troyes.
1: Il part de Troyes?
0: Non, ils partent de Troyes.
1: Ah d'accord, ils sont trois.
0: Non, ils partent de Troyes, la ville de Troyes.
2: Ah, ils partent tous les trois.
0: Là où c'est les andouillettes.
1: D'accord.
0: Donc,
1: j'ai compris.
3: Tiens, non.
0: Ils partent de là-bas.
1: Ouais.
0: Ils ont un truc en urgence à livrer en moins de 24 heures.
1: Un piano, par exemple.
0: Voilà, sur la région parisienne.
1: Mais où?
0: Sur la région parisienne, je te dirais pas où. Est-ce que...
1: Non, on précise.
3: Rue de Convention. Rue de Convention.
1: Rue
3: de la Convention.
0: Rue de la Convention, admettons. On va prendre cette rue-là, comme c'est Fildar qui le dit.
1: Donc, quel arrondissement?
0: Bon, tutoie. T'arrêtes de te foutre de ma gueule ou sinon
1: non,
0: tu dégages?
1: C'est bien de préciser.
0: Non, mais attends, t'es en train de te foutre de ma gueule
3: ou quoi, là?
2: Ouais.
1: Bah vas-y, explique, t'arrives à quelle heure?
3: Allez, dégage.
0: Hop,
3: allez.
0: Bonne nuit, Pâté en croûte.
2: Mais non, mais Gérard, ça se fait pas.
3: À la place de Pâté en croûte, on accueille Stéphanie Roger, bonsoir.
2: Direct.
0: Stéphanie.
4: Oui, bonjour.
0: Salut.
2: Salut, Steph.
4: Salut.
5: Salut, Steph.
4: Salut.
2: Salut, Hugo.
0: Bon, et pour finir, parce que...
2: Salut, Fildar.
0: Salut. Oh, ça y est.
2: Salut, GG.
0: Ta gueule.
2: Bah attends, je t'ai dit bonsoir.
0: Tu fermes ta gueule. Vous avez fermé vos gueules un peu!
2: Voilà, t'écoutes Gérard. Oui, maître.
0: Bon, de manière,
5: Gérard,
0: dans une minute, on arrête.
5: Sur Yasté, il y a Esti qui te dit que, en fait, qu'est-ce qu'on fait avec la parité? Parce qu'en fait, ça fait 17,5 heures pour les femmes et 17,5 heures pour les hommes.
2: Mais les filles, elles en branlent pas, c'est connu.
5: Parce que lui, il préfère regarder ses cassettes du Big Bill plutôt que d'écouter le débat si tu comprends pas, quoi.
0: Non mais attends, parce qu'il y a des trucs qu'il faut bien se mettre dans une chose, dans sa tête, c'est que le gouvernement a voté les 35 heures, pourquoi? On n'en sait rien. Pour qu'il y ait moins de chômage. Mais à l'heure actuelle, il y a plus de chômage qu'autre chose. Parce que tu vas pas me dire qu'un chauffeur routier fera 35 heures, c'est faux. Ça regarde.
3: Il en fait bien moins.
0: Hein? Tu rigoles? Non, c'est toi qui viens de parler.
3: Non,
0: c'est toi parce qu'il est en train de chercher... Et il dit rien. Alors c'est toi qui viens de parler. Les chauffeurs routiers. Les chauffeurs routiers, eux, ils font plus de 35 heures.
3: C'est faux.
6: Mais toutes les combien aussi?
0: Non mais attends, ils partent le dimanche.
6: Ouais.
0: Hein, et ils rentrent un jour sur deux chez eux.
6: Mm-hmm.
0: Et t'en as qui partent.
6: Eh ben, ça plus fait loin. 20 heures ça par semaine.
0: Oui, 20 heures par semaine.
3: Gérard, mais je voulais te demander, attends, si le mec il met 35 heures pour amener une baguette de pain, elle va être pourrie, hein, la baguette.
0: Non, non, mais attends, on ne parle pas des boulangers.
3: Non, mais les routiers qui mettent le pain.
0: Non, j'ai jamais vu des semis
6: de pain.
0: Non, j'ai jamais vu des smirmans qui lèveraient le pain. Et puis, toi, tu fumes la moquette, toi, t'es comme la gaffe, hein. Enfin bref, passons.
3: Une dernière question quand même.
2: Parce que moi je vais te faire un petit truc, Goldo. J'ai pas répondu,
0: je crois que...
2: Vas-y, réponds. Alors c'est Farce Ouvrière, je peux répondre?
0: Ouais, Goldo.
3: Non, Farce Ouvrière.
2: Pas du tout, tu reconnais pas la voix, c'est pas... Non. Donc les professions, alors moi j'ai réfléchi un petit peu, vous parliez des éboueurs, je suis pas du tout d'accord.
0: On parle pas des éboueurs. On parle de tous les métiers en général.
2: Justement, je vais étayer.
0: Bon, attends, 5 minutes. Il y a une question IRC.
5: Il y en a plein, et comme Shkoumoun il va aller se coucher, je vais lire sa question. Il voulait savoir si les prostituées, elles vont sucer 35 heures maintenant.
2: Pour le même prix, faut préciser.
5: Ouais, pour le même prix.
0: En euros.
5: En euros ou en France, c'est pareil, c'est le même prix.
2: Bah non.
0: Putain, mais arrêtez de parler d'euros!
6: C'est vrai, merde.
0: Putain, mais éteins ton micro et fais ton boulot, là. Il y a des lignes qui sonnent. Prends-moi des gens pour le deuxième débat.
2: Ouais,
0: ouais.
2: C'est fait.
3: Non, mais regarde.
0: C'est qui pour le deuxième débat?
3: Bah, j'ai pas les noms, mais j'ai les numéros, regarde.
0: Ah ouais, fais voir.
3: Je rappelle tout ça.
0: Fais voir.
3: On fait le débat, allez.
0: Je te préviens, gare. Si ça va mal, le deuxième débat, il fait comme le premier, on arrête à la septième.
2: Ouais, Gérard, tu peux répéter la question?
0: Non.
2: Oh, le rio.
0: Comment se passe une journée de 35 heures?
2: Ouais, Gérard, tu peux répéter la question?
0: Allez, hop.
5: 35 heures. Gérard, faudrait peut-être faire la conclusion, là, en fait.
0: Allez, hop, terminé, on fait conclusion. Non, les 35 heures, on les reprend un peu plus tard, parce que là, vous me faites chier.
2: On les fera dans 35 heures, un truc comme ça.
0: Ouais, toi, tu fermes ta gueule.
2: Pas de problème, mon pote GG.
0: Toi, tu fermes ta gueule, parce que là, vous me faites chier.
2: Bah, on est gentil avec toi.
0: Ouais, non, mais prenez-moi les habituels, allez-y. Bravo.
2: Faut pas prendre les habituels, Gérard.
0: Bravo. Bravo.
3: C'est très bien qu'il n'y a aucun habituel.
0: Non, presque pas.
2: Attends, Tony, tu l'as viré tout de suite et il a pas
0: fait
2: de
0: mots. C'est ça. Conclusion.
2: Le pauvre Goldo, ça se fait pas.
3: On fait la conclusion, les auditeurs.
2: Allez, conclusion. Bon, c'est Farce Ouvrière.
0: Ouais, vas-y.
2: Ouais, Gérard, tu peux répéter la question?
0: Non.
2: Alors, conclusion. Donc, je te disais, moi, je trouve que pour un gars qui fait 2 pauvres heures d'émission par semaine, je te trouve gonflé de faire un débat sur les 35 heures. Et voilà, je vois pas trop ce que tu connais aux 35 heures, à part 35 heures de foncedé ou de tease, je vois pas trop.
0: Mais sinon, alors toi, bien. Tu vas te faire enculer, toi, espèce de sale pédé.
2: Au revoir. Sinon, c'était.
0: Merci.
2: Ouais, Jean.
0: Ouais.
2: C'est moi?
7: Direct.
2: Jean Hubert. Donc, ouais, pour un mec qui a 35 heures de retard, je trouve que aussi, faut être un peu grande gueule pour parler d'un débat de 35 heures. Parce que c'est clair que tu bosses une heure par semaine ou deux. Et donc je trouve que tu devrais continuer à t'excuser auprès de tous les auditeurs jusqu'à 4h du mat.
0: C'est ça, t'as raison. Alors là,
6: je suis pas d'accord.
0: Là, tu vas te faire foutre.
2: Quoi, t'es pas d'accord?
6: Non, je
2: te kiffe, Manu.
6: Merci.
0: Ouais, d'accord. On t'a à peine reconnu, toi.
3: Et il y a quand même Stéphanie Roger.
7: Ouais,
0: et Stéphanie?
7: Ouais, alors moi je trouve que quand même, j'ai pu remarquer que t'étais quand même vachement calé en politique. Hein. Je suis quand même pas mal impressionnée. Hein. Tu connais vachement de trucs sur les 35 heures. Donc ouais, c'était intéressant. Non, bien.
0: Non, mais ce qu'il y a, je suis pas calé en politique. C'est qu'en ce moment, ils n'arrêtent pas d'en parler. Ils nous parlent des 35 heures sans arrêt, mais ils nous gonflent.
7: Bah ouais,
0: va essayer de... par exemple, moi, je demande, est-ce que le gouvernement va trouver du boulot pour un jeune de plus de 25 ans? Non.
7: Bah ouais, c'est clair, mais...
0: Ils trouveront pas.
7: Bah ouais.
2: Bon, toujours d'accord pour le...
0: Ta gueule, toi, derrière.
7: Mais je trouve que t'es quand même pessimiste, hein. Il y en a quand même quelques-uns qui arrivent à trouver un petit peu de boulot, quoi.
0: Ouais, non, mais attends, mais faut se dire une chose, c'est que le gouvernement, c'est eux qui l'ont voté, c'est pas nous.
2: C'est
0: faux
2: ce que tu dis.
0: Ta gueule, à toi, c'est faux, là, tu vas te faire enculer, toi, tu me fermes ta gueule, maintenant. Ok. Toi, tu fermes ta gueule aussi, Manu.
3: J'ai rien dit.
0: Maintenant, vous arrêtez. Vous allez pas me faire chier pour le deuxième débat. Parce que sinon, je vous éclate.
6: Pas de problème.
0: Ok.
6: D'accord.
0: Alors maintenant, c'est le gouvernement qui a choisi ça. Ouais. Maintenant, le gouvernement, il fait ce qu'il veut. Maintenant, c'est qu'ils se plaignent pas que même s'ils ont pas, même pour les étudiants, c'est malheureux à dire. Même si les étudiants, ils n'ont pas assez de professeurs pour réussir leurs études, c'est à cause d'eux. Ouais. C'est à cause du gouvernement, parce que c'est le gouvernement qui pousse à merde.
7: Par contre, je peux te poser une question. Est-ce que les enseignants, vont faire 35 heures, à ton avis?
0: Mais ouais, mais tu vois, la question, je te renvoie à la balle. Pourquoi que le gouvernement a voté les 35 heures? Ben, est-ce que tu crois que les enseignants vont faire 35 heures? Moi, je te dis non. Pourquoi que le gouvernement a voté les 35 heures? Pourquoi qu'il ne nous les a pas laissés à 39 heures?
8: C'est vrai!
7: Ben ouais, non, c'est vrai, on peut se poser la question. Hein.
0: Donc, cool. Alors pourquoi? Donc, maintenant, c'est au gouvernement de voir ce qu'il a à faire.
2: C'est ce que tu dis.
0: Ouais, hey, tu me les vires là. Parce que là, j'en ai ras-le-bol. Et toi, tu as mettre un de les bidules là, parce
3: rien.
0: Que tu m'énerves.
3: Y a rien.
0: Donc moi je peux dire une chose, que c'est de la faute du gouvernement.
8: C'est faux.
7: Ouais, mais ils abusent de la bière à mon avis. Hein.
0: Bon, Stéphanie.
7: Oui, non, je te dis ouais.
0: Non, parce que mais pour l'instant, à mon avis, c'est quelqu'un qui s'amuse à passer sur toi. Donc moi, je peux
3: merde, on kiffe tous.
0: Je réponds à ta question. Donc c'est de la faute du gouvernement, c'est pas de notre faute.
7: Ouais,
0: c'est tout. C'est vrai que tout le monde a voté. Maintenant, on l'a. On a ce gouvernement-là.
7: Mais
0: on va en chier. On va en chier. On va en chier pendant 5 ans.
5: Coupe-le.
0: Donc voilà.
7: Ouais, non, c'est dur.
0: Et maintenant, pour ce qui est des 35 heures, maintenant, ça va être dur, parce que maintenant, tout le monde va avoir du mal à s'habituer aux 35 heures. Même l'EDF, tu vois, l'EDF...
3: GDF aussi, GDF.
0: EDF, GDF, c'est pareil. Alors, merci pour celui qui me l'a dit. Donc, eux, c'est pareil, ils en ont marre, parce que faire 35 heures, ça leur fait travailler que 5 jours dans la semaine.
3: Les acteurs,
7: mais Gégé, si EDF, GDF travaillent que 35 heures, nous, on fera comment pour avoir de la lumière, de l'électricité?
0: Non, mais attends, mais le problème, il est... Non, mais attends, je lui réponds, je vais répondre à sa question, quand même.
3: Oh non.
0: Donc, c'est comment qu'on va avoir du courant? Bon, ben, ils nous le branchent et c'est tout.
7: Ah oui.
0: Mais ils travaillent le lundi, le mardi, le mercredi, le jeudi et le vendredi. C'est tout.
3: Bon,
0: ça fait 5 jours. Mais sur 5 jours, alors tu fais pour atteindre 5 fois 7.
3: 42, 42.
0: 7 fois
3: 42.
7: 52,
0: oui. Non, 6 fois 5, 30.
5: Gérard, comme tu sais pas compter sur l'IRC, on me dit qu'il faudrait mieux que tu fasses ta conclusion, quoi. Ça sert à rien d'essayer de compter.
0: Ouais, moi, je les emmerde sur l'IRC maintenant. Donc, voilà, donc je pense que j'ai pu te répondre à ta question.
7: Ouais,
3: super.
7: Complètement,
0: Mais c'est bête parce que il y avait d'autres questions, mais.
3: On leur fera le débat, de toute façon, les 35 heures, c'est pas encore passé. Hein.
5: Bah ouais.
0: Comment c'est pas encore passé, les 35 heures? S'ils sont passés.
3: Ah bon?
0: Non, mais maintenant, tout le monde a voté pour les 35 heures. Maintenant, on fait 35 heures.
3: Merde.
0: Rigo, une conclusion sur l'IRC à part.
5: Alors, il y en a plein. Alors, il y a Père Fouras qui dit à RIP qu'officiellement, il peut pas faire rentrer de gens, mais pour cette fois, ça sera bon si c'est l'IA ou si c'est Catel. Je vois pas trop de quoi il parle. Et il y a Turpentine qui te dit connard de Gérard, ton débat, il a ni queue ni tête comme toi.
0: Eh ben, moi, je l'emmerde, elle. Parce qu'elle commence à me casser
3: les noix.
0: Oui. Elle commence à me casser les couilles. Alors, au deuxième débat, je veux pas t'entendre pour ta conclusion. On était combien pour finir?
5: Alors là, on a dépassé les 8000, contrairement à ce que Arnett me dit, parce que lui, il est sur un autre serveur et il me dit que chez lui, il y a personne. Je sais pas pourquoi. On est 8240.
0: Manu, s'il te plaît, tu arrêtes de couper le micro à Rigaud. Ça ne sert à rien. T'as rien touché, mon cul.
9: J'ai rien touché.
0: Alors, tu laisses Rigo parler, s'il te plaît, merci.
5: Donc, on est 8428.
0: Mmh.
5: Vas-y, note.
0: 8428.
3: En euros.
5: Et normalement, d'après ce qu'on m'a dit, il devrait y avoir encore plus de monde parce que...
3: Il y a un quart de Suédoise qui arrive à 2h30 sur Internet, il paraît.
0: Maman dans ta gueule, toi.
3: Deux quarts de belge.
0: Donc le débat sur les 35 heures, on va les refaire. On va les refaire, mais c'est pas grave. Grâce à Fildar et Manu. Alors, celui que...
8: Voilà.
0: J'ai compris.
5: Sinon, il y a Fesse de Babouin qui dit que les 35 heures, c'est comme tes débats, c'est une aberration.
0: Ouais, ben lui, il va se faire foutre, lui, parce que son numéro, il est déjà transmis au commissariat de Suresnes, alors qu'il fasse gaffe à sa gueule.
3: Alors, le deuxième débat, ça porte sur quoi, Gérard ?
0: Ça portera sur les collections. Alors, la première question qu'on va poser, c'est que peut-on collectionner de valable ou autre ? Et on s'écoute les fonctionnaires de ce branle avec « Viens me raboter les parois anales ». Et on se retrouve tout de suite après.

0: le sirop de corps de l'homme de Gégé. Donc ça, c'est des sondages qui ont été donnés. Je lis pas le reste parce que c'est carrément ça va trop loin. Mais Gérard, tu mets Fildar, tu mets ça pour Gérard.
1: Je vais me laisser pousser la mousse.
0: Non. Mais tu donnes ça au commissaire du 8e.
1: Ouais.
0: À Paris. Enfin, tu pourras remercier ça, Gérard. Ça te fera plaisir de la part de Magali.
1: La gaffe
0: des coupures de presse, donc de ton idole, qui apparemment.
1: Donne-les à Sandy. Elle est à côté.
0: Voilà. Et enfin, dernier courrier également qui nous a été envoyé de la main de Fildar. Je n'étais pas au courant. Donc, un nouveau magazine viendrait de sortir. Le Sodomag, incroyable, 69 francs. Dans ce numéro, vous retrouverez le Sodomite et sa dame, un poster géant. Donc, hop. Allez.
1: Ça, c'est encore l'autre qui s'amuse à faire ça.
0: Exactement. Ouais. Pardon.
1: Merci.
0: Un petit strike, ça fait de mal à personne. Et enfin, pour terminer, salut machin, je lirai pas le nom. C'est encore gueule d'amour, ton voisin préféré. C'est la dernière fois que je reviens. Arrête de gueuler sur les auditeurs. C'est grâce à eux que tu peux bouffer et te bourrer la gueule, salaud. Ferme un peu ta grande gueule.
1: Qui fait que c'est toi?
0: Non. Ça, c'est t'as pas la machine, ça vient d'ici.
1: Ah.
0: Je viens de m'en apercevoir, regarde.
2: Attends, je vais regarder ça, je vais feuilleter. Alors.
1: Je crois que ça sent le parfum de fille en plus.
0: Ouais, lis-le.
2: Ah ouais, c'est tapé à la machine, exactement.
0: Mm-hmm.
2: Mais
0: ça, c'est tapé à la machine de quelqu'un de fun.
2: Et ouais, il parle du bois de Boulogne.
0: Ouais, bah alors ça, c'est une nana d'ici. C'est une blonde.
2: C'est pas marrant, ça. Ensuite, une rubrique mode sur quoi? Les tongs de l'été.
0: Ouais, bah alors là.
1: Ouais, ça, c'est sûr.
2: Ah oui, c'est.
0: Ah, peau! Hein? Ça serait pas toi par hasard?
2: Non, j'ai jamais su taper la machine.
0: Ouais.
2: Donc
0: bon,
2: c'est pas moi.
0: Ouais, c'est ça.
2: On dit ça,
0: mais bon.
2: Un guide spécial régime testé par le bulldog.
0: Ouais, bah alors ça
2: alors me dit. Alors ça, quand même, arrêtez de me traiter de bulldog parce que moi.
0: Non, c'est pas à Paul. Alors c'est pas à Paul du coup.
2: Comme ça.
0: Non. Mais alors là, allez, hop.
2: Poubelle.
1: Poubelle. Allez.
0: Ce mec, si je chope, je vais lui casser la gueule. C'est moi qui te le dis.
2: Voilà. Et t'auras affaire à moi si tu continues. Voilà.
1: Putain.
0: On va essayer de tenir le cahier des charges. Bonsoir et bienvenue au Gros Melon avec ce soir Apollire.
3: Bonsoir.
0: Rigaud de Kersauzon.
4: Bonsoir.
0: Manu Perrault.
5: Bonsoir.
0: Fildar Castelli.
6: Bonsoir.
0: Gérard Hernandez.
7: Bonsoir.
0: Et Sandy Plume.
8: Bonsoir.
0: Alors, pour commencer, à moins que vous ayez une petite histoire, mon cher Castelli ou mon cher Kersauzon, car je sais que vous êtes friand de faire rire le public d'Arteolch.
6: Vas-y, Rigaud.
0: Alors, Rigaud de Kersauzon.
4: Vous savez ce que fait
0: Instagram? On va se marier avec vous sur votre bateau.
4: Facile.
0: Allez-y, faites-vous
4: rire. Vous savez ce que fait une femme après l'amour dans le lit?
6: Ouais, comme toi, elle ronfle.
4: Non, elle gêne.
0: Alors là, vous êtes un peu misogyne, mon cher Rigaud de Kersauzon. On voit que vous avez vu que des hommes sur votre bateau. Ça ne vous fait rien d'entendre des choses pareilles, ma chère sans diplôme?
8: Non, ça va, c'est pas trop mal.
0: Très bien. Ouais. Question de monsieur Passe-Devant. Qui a dit « Je suis prêt à harceler mes producteurs et des hommes politiques car je veux réussir ». C'est un... Il faut vous aider, acteur. C'est quelqu'un de contemporain, quelqu'un qui est encore vivant. Hein.
1: Un acteur?
0: Il l'est sans le savoir et sans le vouloir, mais oui, quelque part, c'est un acteur, oui.
8: Est-ce qu'il a fait du théâtre?
0: Non, mais il aurait pu.
6: C'est un homme politique?
0: Non plus.
6: Non. Sincère?
0: Il dit l'être, oui. Mais bon, c'est pas forcément on dit l'être. Permettez-moi ce petit mot. Oui, c'est un raté, oui.
6: Francis Lalanne?
0: Alors là, vous chauffez, car je sais que c'est un de ses idoles. Francis Lalanne, vous n'en êtes pas loin. Fildar Castelli, je pourrais presque vous l'accorder.
3: Gérard Lenormand,
0: non, on s'en éloigne un peu, ma chère Apo. Merde.
8: Francis Cabrel,
0: non, vous n'y êtes plus du tout, là. Faites vite,
1: Jean-Pierre
0: parce que là...
1: Coff.
0: Pardon?
1: Jean-Pierre Coff.
0: Bah non. Et là, faites vite, parce que la corde de bombe vient de retentir, ça va nous coûter 500 francs. Hein.
1: Johnny?
0: Non, bah alors là, vous êtes très loin. En tout cas, c'est un idole, faites vite.
3: Bernard Coutin?
0: Non plus.
6: Je crois qu'il s'appelle Jean-Pierre, mais je m'en rappelle
0: plus. Oui.
4: Jean-Pierre Sauzet.
0: Jean-Pierre Sauzet, bonne réponse de Gérard Hernandez. Merci, au revoir, à la prochaine fois.
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2: Eh bien, bonsoir à tous.
0: Bonsoir à tous.
2: Voilà.
0: Bonsoir.
2: Bonsoir à toute l'équipe, hein, Manu, Apolline, Rigaud, et puis tout ça, quoi.
4: Ah, bonsoir, je t'avais pas vu.
2: Donc nous allons accueillir Stéphane, 20 ans de Reims. Stéphanie, excuse-moi, non, je crois que c'était Stéphane.
9: Vous allez bien?
2: Oui, oui, ça va, je te remercie.
9: Là, je suis émue, hein, je vais essuyer mes pieds là avant d'entrer.
2: Il y a pas de problème.
5: La fréquence de Reims, s'il te plaît.
2: Alors la fréquence 101.7. Voilà, 101.7, voilà.
9: Ouais, exact.
2: Je voulais le dire et puis en fin de compte, tu m'as.
9: T'es devancé.
2: Voilà.
9: Bon, j'ai un petit problème en fait, on va dire un gros problème, hein. Gros,
2: ouais.
9: Gros. Voilà, les beaux jours, ils arrivent et on va dire. Et je suis très grosse, quoi. Et si quelqu'un pourrait me donner
6: les régimes,
9: voilà.
6: Ça, c'est clair que les filles commencent à ne penser qu'à ça.
9: Ouais, ouais, c'est surtout qu'on m'a dit que Sandy était très forte, hein, pour résoudre des.
5: Ah, c'est vrai qu'il t'a sorti ça.
9: Non, très forte, hein, pour les conseils.
6: Pour trouver des conseils,
9: voilà.
6: Elle a dit. Très forte pour trouver des solutions, apparemment.
2: Mais non,
6: moi
2: ce que je peux te conseiller, c'est si par exemple tu veux faire un régime, enfin je pense que c'est ce que tu veux faire, un régime.
9: Oui, c'est un petit peu le but de mon appel. Hein.
2: Mais tu penses perdre combien de kilos, hein? Énormément de kilos ou
9: Énormément, j'ai honte de le dire.
2: Et tu pèses combien, si c'est pas trop indiscret?
9: C'est un petit peu indiscret.
2: Non mais tu peux le dire, tu sais, on est entre nous, moi je me moquerai pas de toi.
9: Personne. Ok, n'hésite à personne. Hein. 103.
6: Ah la honte.
2: Combien?
6: 103.
9: 103.
6: SP?
2: Non mais tu sais 103 c'est pas énorme, hein.
9: Non,
2: mais
9: c'est
2: bon,
9: pas énorme, je sais, mais bon.
2: Moi ce que je peux te conseiller, c'est déjà évite les sucreries, ça, ah, déjà. Oui. Parce que si tu manges trop de sucreries, ça peut te faire mal aux dents et en plus tu peux grossir. Mais moi ce que je te conseille, c'est de ne pas manger de sucreries. Je sais pas si Gérard t'es d'accord avec moi.
5: Bah ça c'est, mais il y a aussi la solution Weight Watcher.
9: Oui, ah, mais j'ai fait Weight Watcher, hein.
2: Là tu sais les marques.
9: Attends deux secondes, j'ai fait Weight Watcher et j'ai perdu 3000 francs.
2: Oui, voilà, ouais, c'est sûr qu'avec des trucs comme ça, c'est de l'arnaque.
5: Tu évites les sucreries et tout ce qui est...
2: Tout ce qui est gras. Tu
5: bonbons,
2: vois,
5: les bonbons, par contre.
2: Bah, les bonbons, c'est de la sucrerie, hein. Je veux te dire, bah, t'as les carambars, t'as des bonbons, quoi. Mais même le chocolat, évite surtout, hein. Mais tu peux faire, c'est Slim Fast.
9: Ouais.
2: Ça, c'est un repas, si tu veux, tu prends le repas à n'importe quel moment.
9: Hein? Ça marche?
2: Oui, enfin ça marche, moi je sais pas, j'ai jamais essayé de régime spécial, tu vois, bon comme je disais souvent à l'antenne, j'ai perdu 13 kilos mais en rien faisant.
9: Ah oui, parce que
2: là, je sais pas comment j'ai fait, mais j'ai rien fait en marchant.
9: Est-ce que t'es amoureuse, Sandy, c'est ça?
2: Comment?
9: T'es amoureuse?
2: Oui, puis tu vois, des fois, quand t'es chez tes parents, parce que moi, avant, j'habitais chez mon père, j'étais un peu enfermée en moi-même, je sortais pas. Donc ça fait que je me retrouvais sur la sucrerie et je me retrouvais sur les trucs gras, quoi.
9: Non, mais je voulais dire, moi aussi, hein, je suis amoureuse.
2: Et donc voilà, mais donc moi, c'est pour ça que je te conseille de pas manger de trucs gras et pas de manger de sucrerie.
9: C'est vrai que conseil de
5: faire des grillades et manger que de la laitue.
2: Ouais, voilà, des crudités. Et ce que tu peux faire aussi, c'est
6: tu vois, quand tu veux.
2: T'achètes un truc pour faire de l'exercice ou même un vélo d'appartement.
9: Ça te muscle les jambes.
5: Ouais, mais ça, c'est avant de se coucher que toi, tu fais bien de la corde à sauter. Alors,
2: Je fais de la corde à sauter. C'est pourquoi? C'est pour, si tu veux, c'est pour essayer de me muscler. Enfin, me muscler pas trop quand même, hein. Je veux pas ressembler à quelqu'un qui est vachement musclé.
9: Non, mais la corde à sauter, j'ai déjà essayé, je peux pas, hein. Je me suis étouffée avec mes seins.
2: Hein?
9: Je me suis étouffée avec mes seins.
2: Mais tu fais du combien en soutien-gorge?
9: 103F.
2: Ouais.
6: Ah ouais, c'est bon.
2: Ah, je savais pas que ça existait et que ça allait jusqu'à 103,9.
9: Ouais, bah je l'ai fait sur mesure.
5: Non, 103F, ça existe pas.
9: Mais si, je l'ai fait sur mesure, je te dis.
5: Ah ouais, là d'accord. Ouais.
2: Non, mais moi, c'est ce que je peux te conseiller, d'éviter les sucreries et puis faire un petit peu de sport, c'est ce que je peux te conseiller.
9: Bah ouais,
5: mais tu peux faire des balades, hein. Là,
9: je fais déjà du sport, je fais du chant.
2: Mais tu peux.
5: Ouais,
2: tu
5: non,
2: peux...
5: mais, non, mais de sortir, de marcher, ça aussi, ça. Elle est d'où déjà?
2: Elle est de Reims.
5: Bah à Reims, il y a des beaux trucs à visiter quand même.
2: Ouais, tu peux faire du footing.
6: Tu crois franchement que de visiter, ça va la faire maigrir?
5: Bah marche.
2: Mais
5: elle
2: non, mais.
5: Balade.
2: Ou alors elle peut courir dans la rue, comme ça, elle court, elle met son petit short et puis son.
9: Oh là,
2: petit
6: t-shirt. Il faut accepter son poids aussi.
2: Un petit footing.
5: Manière, faut se dire, on est comme on est, hein, dans la vie. Hein.
9: Ouais, bah c'est vrai.
2: Ouais, mais faut surtout éviter les sucreries, parce que moi j'en ai mangé pendant un moment, maintenant j'ai arrêté parce que ça me donnait trop mal aux dents et puis c'était.
5: Non, c'est pour ça que quand je t'achète des Kinder, tu te bouffes tout le chocolat en 5 minutes.
2: Bah un petit alors, peu de temps en temps, manger du chocolat, ça fait pas de mal, hein.
6: Ouais.
5: Non, mais sinon
2: en plus, c'est bon pour la tête, hein, pour l'énergie, hein.
5: Tu fais.
10: tu peux, t'achètes un truc à faire des grillades sans beurre et une bonne salade verte.
9: Je voulais aussi dire que bon, moi aussi je pensais que quand on était amoureuse on pouvait maigrir. Moi je suis avec un garçon hein, de mon âge. Il travaille hein, dans le show business. Et il dit à tout le monde qu'il m'aime et qu'il me trouve bien comme je suis, mais en plus, j'ai l'impression qu'il a honte de moi. Je sais pas, qu'est-ce que t'en penses, Gérard?
10: Non, personnellement, il dit à tout le monde ou il te dit qu'à
9: ouais,
10: toi?
9: Ouais, tout le monde, hein, il travaille dans le show business, je veux dire, c'est bien répandu dans toute la France. Hein.
10: Non, mais ça, bon, bah tu le laisses dire ce qu'il veut, hein, de toute manière.
2: De toute manière, s'il sort avec toi dans la rue, déjà, c'est une chose, c'est déjà qu'il a pas honte de toi. Parce que s'il voudrait pas sortir avec toi, tu vois, te donner la main, il te donne la main.
9: Ouais, bien sûr.
2: Ouais, bah déjà, il a pas honte.
9: Sinon, un petit truc, je voulais faire appel, parce que je sais qu'à Femme Radio, on est tous très solitaires. Et je voudrais lancer une ligne de vêtements hein, pour les femmes grosses.
2: Ouais, ça c'est bien.
9: Je cherche des mannequins. Hein. Si Sandy, tu connais quelqu'un?
2: Non, personnellement, non. Moi, je connais personne. Non. Parce que moi, je suis bien comme je suis.
6: C'est clair, on est d'accord. Apolline, par exemple, aurait besoin, donc...
11: Ouais, ok, ouais, moi, je veux bien, ouais.
2: Moi, de toute façon, je vais dire une chose, c'est que je suis pas grosse, parce que pour la bonne raison que je mets les pantalons de Gérard, donc Gérard, il fait du 40, et moi, je mets du 40, voilà.
1: Ah, c'est bien.
2: Donc, si je mets du 40, c'est que je suis pas, je suis normale.
1: Moi, je mets du 38.
6: C'est voilà. Mais toi, t'es mince, c'est peut-être pour ça, t'es maigrelet, voilà, c'est tout. Bon, bah, merci, en tout cas, comment elle s'appelle, cette charmante demoiselle?
9: Voilà,
6: Stéphanie. Bah, écoute, très bien, on te souhaite une bonne fin de soirée.
9: Je t'embrasse.
6: Merci.
2: Bonne soirée à toi.
6: Merci.
9: Et voilà.
6: Ok, bah, tu quittes pas, on va te repasser le standard.
9: Ok.
6: Ah, si t'avais 20 ans. T'aurais bien bouffé les seins. Hein. Ah, c'est clair.
10: Et là, maintenant, on va accueillir Victor, 23 ans, de Royan, qu'on écoute Fun Radio sur 99. Bonsoir à toi, Victor.
12: Oui, bonsoir à toi, bonsoir. Gérard. Bonsoir, Sandy. Bonsoir, tout le monde.
6: Bonsoir.
12: Donc voilà, Gérard, moi, j'ai un conseil à te demander. En fait, je voudrais savoir comment je pourrais faire pour arrêter de fumer.
10: Eh ben la solution qu'il y a, c'est que moi personnellement, ça me dit pas trop d'arrêter de fumer parce que j'aime bien fumer. Donc sinon t'as des
2: les petits trucs là aux réglisses là qu'il peut prendre pour arrêter de fumer.
12: Ah ouais, mais j'ai essayé le patch et les bâtons de réglisse et ça marche pas.
2: Voilà, c'est les bâtons de réglisse, ouais.
10: Non mais t'as des chewing-gums pour ça.
12: Si t'as des chewing-gums.
10: Ouais, il y a des chewing-gums aussi qui servent à ça. Ou sinon t'as non l'acupuncture, je pense pas que ça soit pour arrêter de fumer.
2: L'acupuncture, c'est les trucs que tu mets sur les bras et tout ça là, avec les aiguilles, c'est ça?
12: Oui, voilà, c'est ça.
2: Non, je pense pas.
10: Mais sinon t'as la nigarette.
12: La nigarette, c'est quoi ça?
2: C'est pas plutôt la nicotine.
10: Non, c'est des chewing-gums, la nigarette.
2: Ah, je crois que c'était la nicotine. Non, je crois que la nicotine, ça se trouve dans les cigarettes, je crois.
10: Bah ouais, mais attends, il faut pas, faut arrêter la mochette, hein, le matin, toi.
2: Non, mais sinon, voilà, comme Gérard, il a dit, tu peux manger des chewing-gums, quoi. Voilà.
10: Ouais, ou sinon, essaye de voir autour de toi, d'éviter d'aller dans des coins trop fumeurs. Mm-hmm. Parce que ouais, là, c'est de manière maintenant, dans certains endroits, t'as pas le droit de fumer.
2: Dans les cafés surtout, hein.
10: Si, dans les cafés, t'as des coins fumeurs, donc évite les coins fumeurs, va dans des espaces non fumeurs.
12: Ouais.
10: Et bon, bah, si quelqu'un te demande est-ce que la fumée te gêne, tu dis oui surtout, et tu te gênes pas à lui dire.
12: Oui, mais je veux dire, bon, je suis pas tout le temps dans des endroits, enfin, je veux dire, quand je suis chez moi, j'ai toujours envie de m'allumer une cigarette.
10: Eh bah, dans ce cas-là, tu te prends tu prends des cigarettes en chocolat, tu fais comme si tu avais envie de fumer, mais ça, si tu veux arrêter de fumer, faut avoir la volonté. Parce que si t'as pas la volonté de le faire, ça servira à rien.
12: Hein. Y a pas un autre moyen, c'est la volonté. Bah
2: non. Voilà. Tu t'arrêtes petit à petit, quoi.
10: Petit à petit, t'essayes de limiter le nombre de cigarettes.
6: Moi, j'y crois pas à ça.
10: Tu fumes combien de cigarettes
12: Je fume toujours, je fume 2 paquets par jour.
2: Oula, c'est beaucoup, hein.
12: Ouais, c'est beaucoup, ouais.
2: Mais je pense que tu dois fumer parce que t'es un peu crispé ou je sais pas, t'es un peu stressé dans la vie.
12: Non, parce que je fume, quoi, c'est comme ça.
10: Mais tu fais quoi
12: Le soir, je m'enchaîne les clubs, quoi.
10: Mais tu fais quoi comme boulot?
12: Je suis électricien.
10: Bon, mais dans ces cas-là...
2: Bah si, entre deux, il peut fumer une cigarette, hein. Entre deux qui fait, par exemple, il branche un fil et puis hop, ça repart.
12: Voilà,
2: hein.
12: Exactement.
10: Ah bah, carrément, toi, tu lui mets carrément le courant, hop, il te met le courant, puis il fume sa clope, et si ça fonctionne pas, vas-y, attendez, je fume ma clope, hein, vous permettez.
2: Non, mais il arrête le courant d'abord pour pouvoir brancher les fils, sinon ça peut pas marcher.
12: Voilà, tout à fait.
2: Mm-hmm. Voilà, et entre deux, il fume une cigarette, quoi.
12: Voilà, mais, tout à fait.
2: Moi, je te conseille, c'est de limiter les cigarettes, et puis sinon, manger du chewing-gum, comme on a dit. Hein.
10: Non, puis essaye d'avoir la volonté de le faire.
2: Ouais, voilà.
10: Ouais, faut avoir déjà, faut se dire, faut déjà que tu fasses une chose, tu commences déjà à réduire. Au lieu d'aller jusqu'à deux paquets, essaye déjà à diminuer déjà la...
2: Un paquet.
6: La... Ouais, plutôt que d'aller dans l'autre sens, qui serait d'augmenter, quoi.
10: Voilà, et vite. Ouais. Prends de l'ultra light.
6: Ah, c'est bon, ça. Tu sais qui... Ouais, c'est bien, ça, Gérard, ouais.
10: Et sinon, je te dis, déjà, diminue petit à petit. Essaye d'avoir la volonté de diminuer.
2: Mais sinon, tu peux prendre des tic-tac, et puis, tu vois, entre deux, tu prends un tic-tac, et puis ça repart.
10: Non, c'est un mars.
2: Ah oui, c'est quoi, je confonds avec les mars. Non, mais enfin, tu prends un tic-tac et puis tu verras.
10: Non, mais pourquoi
2: ça
10: pas,
2: t'empêchera de fumer.
10: Pourquoi pas un nut?
6: Ah, les pubs là.
2: Mais un nut, ça fait grossir d'abord.
6: Bon, enfin, vous donnez pas encore des conseils tonitruants. Hein. Ouais. Je pense que la rubrique là, ça devient de plus en plus compliqué de dimanche en dimanche. Hein.
2: Mais moi, comme je fume.
6: Par rapport
2: pas,
6: à l'époque, ça change. Hein.
2: C'est un peu délicat quand
6: bah
2: même.
6: Ah ouais, mais bon, quand
10: moi,
6: même.
10: Moi, je fume, mais en fin de compte, moi, j'arrive quand même à diminuer parce que je veux pas dire que je vais arrêter complètement, mais j'essaye d'avoir la volonté de diminuer sur les paquets.
6: Voilà, bah donc, le premier conseil que te donnons, Gérard et Sandy, je pense que nous le partageons, c'est d'essayer d'avoir de la volonté et va dans le bon sens qui est de diminuer plutôt que d'augmenter. Hein.
12: Ouais, voilà. Ouais.
6: D'accord.
12: Bon bah ouais,
10: mais sinon, si t'as vraiment pas le courage,
12: Parce que je l'ai vraiment pas. Hein,
10: bah ouais, mais alors là, ça sert à rien.
6: Ça sert à rien. Continue alors dans ces cas-là.
10: Bah non, mais si tu, moi, attends, personnellement, moi, je diminue la cigarette quand même. Hein.
2: Voilà. Pour quelle raison tu diminues la cigarette?
10: Parce que plus t'auras envie d'en fumer. Plus t'auras le goût.
2: Mais c'est parce que t'es avec moi que tu diminues la cigarette ou?
10: Non, pas spécialement parce que je suis avec toi. Hein.
2: Donc voilà, enfin je sais pas si t'as une copine, essaye qu'elle te dise d'arrêter ou sinon je sais pas moi. C'est un peu vague ton problème parce que moi.
6: Je vais couper là parce qu'on est obligé de faire très vite malheureusement, c'est que ça fait à peu près 5 minutes que vous êtes sur le problème, vous trouvez aucune solution. Ce qui peut arriver de temps en temps.

0: c'est une preuve d'amour comme une autre. Bah, je pense que c'est un bouquet de fleurs. Un bouquet de fleurs, c'est sympa. Mmh. Ça passe bien avec un petit bisou, une petite, ouais, une petite embrassade, une petite accolade, un petit bisou, un bouquet de fleurs.
1: Ouais, mais ça,
0: ça le fait
1: non
0: bien.
1: mais je pense que ça c'est vraiment le truc qui revient régulièrement, constamment.
0: Ça leur fait tellement
1: ça tous les ans, je peux te le dire.
0: Ouais.
1: Tous les ans, c'est le bouquet de fleurs et le petit cadeau. Ça, ouais, c'est tous les ans. Hein.
2: C'est classique.
0: Ça leur fait tellement plaisir.
1: Ouais, mais d'accord.
0: Et puis nous, les mecs, ça nous fait tellement plaisir de leur faire plaisir.
1: Ouais, mais d'accord. Mais offrir un bouquet de fleurs avec un petit cœur ou tout ça, c'est constamment.
2: Mmh. Ouais, mais c'est un peu bidon quand même.
1: Bah ouais, mais
0: c'est une coutume française, je veux dire.
1: Mais d'accord, c'est peut-être insupportable. Mais c'est tous les ans qu'on voit ça.
2: Ouais, tu trouves pas que c'est un peu dépassé, toi, tout ça, le coup des fleurs?
0: Toi, tu serais plus pour quoi, un pneu
1: Non, mais moi, je vais te dire une chose. La Saint-Valentin, en fin de compte, c'est quoi?
0: Un cric?
1: Non, bah attends, te fous pas de ma gueule, parce que sinon, on va te faire le système du boum-boum.
0: Oh non, quand même pas.
1: Hein? Donc, alors, tu restes calme, d'accord?
0: D'accord,
1: parce que vous êtes que deux.
0: On t'écoute.
1: Alors, faut quand même pas soudre de la gueule du monde.
0: C'est clair.
1: Et faut pas pousser mes mères dans les orties. Donc... Moi, je pense que la Saint-Valentin, c'est comme les fêtes et les anniversaires et Noël et jour de l'an. Maintenant, ça, c'est une fête qui, même pour les Catherinettes, c'est un truc qui s'oublie.
2: Pour les quoi?
1: Les Saintes Catherines.
2: Qu'est-ce qu'elle a, Sainte Catherine?
1: Bah, les Catherinettes.
0: Oui, la Sainte Patronne des salopes.
1: Bon, allez, Zidane, au revoir.
2: Non,
1: allez,
2: non,
1: hop, le boum, boum.
0: Non,
1: boum, boum, allez. Boum, boum, boum, boum, boum, boum.
0: Non, Gérard.
1: Allez.
0: Toi, pour la Saint-Valentin.
1: Pour
0: la Saint-Valentin, t'es plus prêt.
1: Mais moi, pour un Saint-Valentin, j'ai rien offert. J'ai rien offert pour l'instant.
0: Mais si, par exemple, t'avais une fiancée, là, à l'heure actuelle, au moment où on se parle, si t'avais une fiancée, qu'est-ce que tu lui offrirais d'original?
1: Ah, mais ça, c'est un truc, un truc spécial.
0: C'est la vie privée, c'est la vie intime, t'aimes pas trop en parler, mais qu'est-ce que tu lui offrirais, franchement, une fille que tu kiffes à mort, franchement, t'as envie de lui faire des bébés, c'est ta chérie, qu'est-ce que tu lui offrirais?
1: Non, pas un bébé,
0: un bébé, un beau bébé qui te ressemble, avec.
1: Non, mais ça, c'est un truc personnel, donc.
0: Non, mais réponds quand même, si tu lui offrirais
1: non,
0: quoi.
1: Non, mais pour la Saint-Valentin, un truc pour une nana, je peux pas te dire ce que je lui offrirais, c'est tout.
0: Ah bon?
1: Non, je peux pas te dire.
0: T'es un petit peu timide, hein?
1: Bah oui.
0: Hein, t'es timide. C'est beau.
1: Donc, Jean-Louis?
0: Ouais, c'est Jean-Louis.
1: Bah alors?
0: Bonsoir.
1: Bon, tu réponds?
0: Bah oui, j'appelle de Draguignan, donc j'ai 26 ans, dans le Ninounet. Et c'est moi qui ai répondu en fait à la question.
1: Ah bon, ouais, c'est toi? Ouais. Alors, Zidane.
0: Le bouquet de fleurs, tout ça, le bisou.
1: Oh, Zidane! Zidane une fois, Zidane deux fois, Zidane trois fois, au revoir!
0: On est tous les deux donc.
1: Bon, je pense que. Non, bah, Zidane n'est plus là alors.
0: Bah, tant pis, on va le faire tous les deux.
2: Tu m'avais viré, mais je veux bien revenir. Hein.
0: Ah, c'est cool.
1: Ah, bah non, on t'a dit au revoir toi.
2: Ah, bah alors pourquoi tu m'engueules parce que je suis pas là, Blaireau?
1: Blaireau, il t'emmerde alors au revoir.
2: Ouais,
1: allez hop, allez
2: peu,
1: hop, allez hop! Hop, terminé pour lui. Allez hop!
0: Foum foum.
1: Si on pouvait avoir d'autres personnes,
0: Je peux aller réveiller ma sœur.
3: Alors il y a Roméo qui est arrivé, Marcel Troisaillis.
1: Bonsoir. Karine.
2: Bonsoir.
1: Karine.
2: Bonsoir.
1: Attends, 5 minutes. Tu me les mets en antenne.
2: Allô.
3: Ouais. Ils sont là, regarde, ils sont là. Allô.
1: Non mais
3: allô,
1: Karine.
3: Oui.
1: Non mais je t'ai demandé hors antenne. Non c'est moi qui demande hors antenne parce que je veux te parler.
3: À moi?
1: Oui, encore. Bah oui, bah tu as encore c'est un truc improvisé. Donc tu t'amuses pas à me prendre des gens bidons. D'accord? Non mais tu mets ton casque quand je te parle parce que sinon ça veut dire que tu te fous de ma gueule.
3: Je t'entends.
1: Donc tu prends pas des gens cons. Parce que là Marcel de Troisaillis, hein? Et puis des mecs de l'équipe de France, c'est bon, hein? On a assez donné. Alors vous prenez des gens standards et c'est tout. De manière, dans même pas 8 minutes, on arrête. Alors Roméo.
0: Prends des joueurs de curling.
1: Roméo. Zidane, je crois qu'on t'a dit au revoir, toi.
0: Ouais.
1: Roméo.
2: Il y a pas de Zidane. Hein.
1: Alors j'ai Jean-Louis.
0: Jean-Louis, bonsoir.
1: Roméo.
2: Ouais.
1: Et Marcel Troisaillis là.
2: Oui, bonsoir. Bonsoir, c'est Marcel.
1: Bon, alors, Roméo et Marcel, donc la question, vous l'avez entendue?
2: Ah, malheureusement, non.
0: Bah non,
2: quel dommage.
1: Non, mais déjà, il y en a un qui va baisser sa radio.
2: Mmh.
1: Donc alors, quel est le cadeau idéal pour la Saint-Valentin? Pour les deux qu'on peut entendre.
2: Ouais, bah Marcel.
1: Ouais.
2: Ouais, bah écoute, moi j'ai fait dans l'original, cette année je vais offrir une trousse de bricolage, tu sais, une trousse à outils avec des clés de 12, des clés à pipe, tout ça. Parce que bah, y avait 2-3 robinets à serrer dans la maison, donc j'ai tapé dans l'utile en fait. Hein.
1: Mmh. Tu crois que ta nana... Ah,
2: elle était contente, elle aime bien bricoler ma gonzesse, hein. Ça dépend, faut avoir une gonzesse qui aime bricoler, c'est tout. La mienne, elle est bricoleuse. Hein.
1: Ouais, tu crois pas que c'est un peu gros quand même ton histoire?
2: Bah écoute, je sais pas, elle avait l'air contente, hein. Ou alors elle a fait semblant.
1: Ouais, donc c'est Roméo ça?
2: Non, c'était Marcel Troisailly.
1: Donc Roméo?
4: Moi, ouais, ça serait plutôt un week-end à Venise.
1: Ah ouais, comme ils ont dit sur RTL, c'est ça?
4: Ouais.
1: Bah ouais.
0: C'est marrant.
1: Ouais, non, mais je m'en doutais de toute manière de votre question. Un petit voyage, je m'en doutais de toute manière. Ouais. Je savais bien j'allais avoir un auditeur qui allait me sortir le problème d'RTL. Ouais,
0: comme de par hasard.
4: Le problème de quoi?
1: Ouais, oui, comme le truc qui s'est passé à 15h sur RTL pour savoir qui c'est qui allait gagner le voyage à Venise. Et terminé sur les gondoles, d'accord? Hein, Roméo?
4: Explique aux gens qui n'ont pas écouté.
1: Ouais, ce que les gens n'ont pas écouté, ça je vais pas l'expliquer parce que je vais pas faire de la concurrence pour les autres, d'accord? Alors, si tu veux faire de la concurrence pour les autres, Roméo, Roméo, tu sais ce qui va t'arriver? Non, écoute bien, écoute bien.
0: Voilà. Comme ça, il a rien dit.
1: Voilà. Hop.
0: Bon.
1: Voilà. Et on accueille qui à la place? On accueille qui?
5: Bah attends, on bouge pas, on va accueillir quelqu'un pour l'instant.
1: Non mais faudrait peut-être activer votre...
5: Doucement.
0: Gérard, est-ce que tu peux me donner un petit conseil? Parce que moi justement, bah, j'ai acheté un petit bouquet de fleurs, parce que c'est plus sympa.
1: C'est qui?
0: C'est Jean-Louis.
1: Ouais, mais bah, Jean-Louis, oui. Jean-Louis, tu peux prendre ta voix normale et puis te faire passer pour Tony, parce que ça fait déjà deux fois que tu passes dans les mêmes débats. Yeah. Alors je vais te dire une chose Jean-Louis, terminé, au revoir.
0: Il y a erreur sur la personne.
1: Au revoir.
3: On accueille Jean-Pierre Pompin. Allô.
1: Bah, lui, il va attendre.
3: Allô, Jean-Pierre Pompin.
2: Allô, bonsoir.
3: Bonsoir.
2: Bonsoir, Gégé.
1: Salut.
2: C'est Jean-Pierre Pompin.
1: Tu ouais, bah, hé. Hey. Non, oh.
2: Qu'est-ce qui se passe?
1: Non, bah, alors là, je vais vous dire une chose, là.
2: Qu'est-ce qui se passe?
1: Vous arrêtez vos conneries ou sinon le débat, il va être clair, net et précis, il va vite être terminé. Alors, Jean-Pierre, t'éteins ta musique.
2: C'est pas moi, attention, c'est pas moi, il y a erreur, là. Hein.
1: Marcel, t'éteins ta musique.
3: Et on accueille Patrick Viral.
0: Bonsoir, c'est Patrick Viral.
1: Karine, c'est terminé, je ne fais pas le débat, il y a de la musique.
0: J'habite.
1: C'est terminé, je ne veux pas entendre ça, terminé, il n'y a pas de débat. Allez hop, basta.
3: On va demander d'éteindre la musique.
1: Il y a personne qui l'éteint, alors je vais vous dire.
5: Non, écoute, la musique, écoute.
3: Il n'y en a plus.
5: Il n'y en a plus là.
1: Ouais, il y en a plus.
5: Bah écoute,
1: tu peux éviter de me prendre des joueurs de foot de l'équipe de France.
3: Qu'est-ce que j'en sais moi que c'est des joueurs de foot?
1: Ouais, bah attends, Marcel Troussailly, Jean-Pierre, je sais pas quoi. Et puis l'autre là que tu me prends, c'est qui?
3: Bah moi je connais pas.
0: Bonsoir, c'est
1: qui?
0: C'est Patrick Viral.
1: Ouais, Patrick Viral, allez.
6: Et voilà, bonsoir à tous.
1: Putain, vous avez pas me prendre les bonbons ce soir, hein?
2: Qu'est-ce qui se passe?
1: Ah ouais, tu vas voir tout à l'heure, qu'est-ce qui se passe toi, t'as intérêt de répondre aux questions correctement parce que tu as pas resté longtemps sur l'antenne toi.
5: Tu l'as gardé, hein.
1: Alors que représente la Saint-Valentin pour vous? Allez, Patrick Viral là.
0: Alors pour moi la Saint-Valentin c'est une fête, c'est la fête d'abord avant tout des amoureux.
1: Bien sûr. Alors toi tu repasses, tu changes de Jean-Louis pour passer à Patrick Viral. Au revoir. Au revoir. Au revoir. Merci Karine. Hein. Merci. De toute manière je savais très bien que ça allait continuer comme d'habitude.
2: C'est faux.
1: Alors. Non mais là ce coup-là c'est terminé, c'est au revoir complet.
2: Il y a de la vie.
1: Au revoir complet. Au revoir complet.
5: Mais ça avance pas beaucoup là, on a fait une question.
1: Non mais attends, c'est pas toi qui vas me commander.
5: Non mais
1: toi tu vas prendre ton boulot au standard.
5: Je le fais mon boulot mais.
1: Bon alors, hop.
5: Non, Gérard, oh. Allez encore 4 minutes là, c'est bon.
1: Non.
5: Allez GG.
1: Non. Parce que là, vous foutez de ma gueule.
7: Mais non, attends, c'est bon.
3: Mais arrête, Gérard, on a besoin.
1: Non,
7: ne prends pas la bouche.
3: Pas la première question.
1: Non, mais attends, Karine. Déjà, je vire Jean-Louis.
3: Ça y est, je l'ai viré, regarde, il est
1: Jean-Louis,
3: parti.
1: Jean-Louis,
3: il est parti.
1: Tu me l'as pris sous le nom de Tony. Tu me le fais repasser sur Patrick Viral. Donc, niette.
3: Mais...
1: Donc, il est hors de question de me reprendre des auditeurs comme ça. C'est pas la peine de dire. Il dit, oh ouais, mais je veux rester, je veux me faire passer sous un autre nom. Non!
3: Non!
1: Clair, net et précis. Celui-là, je n'en veux plus.
3: Mais t'as vu, regarde, il est parti.
1: Ouais, ben, maintenant.
3: Il en reste deux qui t'attendent.
1: Ouais, ben, faudrait.
7: On perd du temps, Gérard, on perd du temps, là.
1: Non, mais j'en ai rien à foutre. Faudrait peut-être prendre d'autres personnes.
3: La Saint-Valentin.
1: Marcel.
3: La Saint-Valentin.
1: Marcel.
8: Oui.
1: Donc pour toi.
8: Bah écoute, c'est quand même un petit peu, ça représente un petit peu le symbole de la misogynie quand même. Hein. C'est quand même ce qui est regrettable. Hein. T'es pas d'accord?
1: Non mais attends, qu'est-ce que tu veux dire par là?
8: Bah la misogynie quand même, la dualité homme-femme.
1: Ouais mais ça, bon, homme-femme si tu veux,
8: bah,
1: mais par exemple si c'était tout seul, comment que tu peux faire pour la Saint-Valentin?
8: Bah tu déprimes.
1: Et voilà.
8: Et voilà. Qu'est-ce qui se passe?
7: Non, qu'est-ce qu'il y a? Qu'est-ce qu'il y a? Regarde, mes mains sont là, tu vois.
1: Ouais, non, non. Non, non, mais là, je crois que pour ce soir, je crois que ça va aller vite, hein.
7: Bah.
1: On va travailler vite fait ce soir, bien fait, hein. Je pense que ça va aller vite pour la nouvelle équipe de ce soir parce que c'était improvisé. Donc, Jean-Pierre?
8: Oh bah, oui, tout à fait. Je vais en faire deux, en tant qu'à faire. Bah écoute, qu'est-ce que ça représente? C'est l'amour quand même.
1: Ouais.
8: C'est le symbole de l'amour et du couple. Et du couple, c'est quand même le symbole du couple.
1: Mm-hmm.
8: C'est quand même le symbole du couple. Et tu disais, ça peut être couple de même sexe, hein.
3: Gérard.
1: Mm-hmm.
3: On accueille David Trezeguet. Voilà.
8: Bonsoir David.
9: Et bonsoir.
1: Ouais, bah attends. Non, attends, celui-là, c'est même pas la peine de me le prendre.
3: Non, il parle français, hein. Il parle français.
1: Non, non, mais
9: c'est David Trezeguet.
1: Ouais, ouais, c'est ça. C'est ça, c'est ça.
3: T'as pensé bien.
1: Non, non, non, non, non, non, non, non, non, non, non, non, non, non, non, non, non. Bon, allez, vas-y, vas-y. Va te coucher. Va te coucher. Tu t'appelles Tony, alors va te coucher. Allez, hop!
8: C'est international, les débats.
1: Non, mais je te dis. C'est bien ce qui me semblait que c'était encore Tony. Alors, il est hors de question. Bon, allez, hop.
5: Non, mais attends, il y a, non, y a du monde dans le studio à côté, c'est
1: attends,
5: pour ça.
1: Non, mais c'est même pas la peine. C'est même pas la peine. De toute manière, c'est bon, il est l'heure. Allez, hop. Comme ça, ça va plus vite. Hop. C'est même pas la peine qu'on continue. Ça sert à rien. Là, ce soir, on veut faire... Non, mais on veut faire un truc improvisionné.
5: Mais vas-y, mais vas-y.
1: Non, mais là, il est hors de question. Ça fait trois fois qu'on me passe Tony. J'en ai marre. D'accord.
7: Il a raison, hein. Je crois que les gars là, on va pas le regarder.
1: Terminé.
7: On voulait improvisionner un débat.
1: Donc le truc
7: ben, l'improvisation,
1: est foiré.
7: L'improvision, on n'en fera plus d'improvision. On
1: voilà.
7: Fera plus d'improvision.
1: C'est foiré.
7: C'est donc... foiré.
8: Oh,
7: foiré,
8: foiré.
1: Voilà.
7: Merci manière... Thomas.
1: Merci.
7: Non, ouais, non, Thomas, parce que Karine a les nouvelles et c'est Thomas qui connaissait, qui a voulu rappeler les anciens copains.
1: Voilà. Merci à
7: bah,
1: toi.
7: Merci Thomas.
1: Merci.
5: Je dis rien là.
1: Non, mais c'est bien.
8: Oh non,
1: comme ça, tu m'as tout foiré.
5: Mais je peux pas me défendre, là.
1: Non, non, mais tu m'as tout foiré.
5: J'ai plus d'arguments.
1: Dans ces cas-là, c'est même plus la peine que... C'est même plus la peine. Donc, c'est terminé.
7: Voilà.
1: Hop, basta.
3: C'est qui voilà. Ces gens? Pourquoi tu veux pas leur parler?
1: Non! Parce que je ne veux pas refaire comme il y a X années.
7: À part un monsieur...
1: Reprendre...
7: Et monsieur Mazur, sauf lui, qui était sympa, mais qu'on a pu avoir à cause de ces gens-là.
1: Voilà. Donc alors dans ce cas-là c'est terminé, point final.
7: Non mais on fera plus de débats dans l'improvisation, on fera
1: voilà,
7: que des débats préparés
1: fini.
7: Avec la vraie équipe.
1: Voilà, donc pour toi Thomas et puis ben pour toi c'est terminé. Comme tu as voulu appeler Telescar, eh ben tu les appelleras. Mais pour moi c'est fini. Pour moi travailler avec moi non.
5: C'est dommage, j'aurais bien aimé continuer mais bon.
1: Mais non, mais pour moi je vais te dire une chose que c'est fini.
5: Tu signeras à la fin de mon contrat.
1: Ah non mais
7: non,
1: ça
7: non
1: que...
7: mais les débats de Gérard t'y assisteras.
1: Pour moi
7: plus.
1: Pour moi travailler avec moi c'est pas la peine.
7: Pour l'AREA peut-être mais pas au standard ouais, en tout cas.
1: Non même pas.
7: Et pour moi
1: même
7: bon.
1: Pas.
7: Ah même pas.
1: Ah bah toi pour l'AREA quand t'auras un guignol qui en passe et puis qui s'amuse à
7: non
1: passer.
7: Mais je vais le taper sur les doigts après.
1: Ouais. Non mais moi je vais garder la
7: c'est
1: même.
7: C'est inadmissible.
1: Je vais garder la même équipe que j'avais l'autre fois.
7: Ouais, qui était bien.
1: Et puis c'est tout.
7: Ouais. On avait
1: voilà.
7: Des gens plus compétents.
1: Voilà, c'est tout.
7: Bon, voilà les gars, merci pour la merde. Voilà, on a voulu faire une impro, bah résultat que dalle.
1: Une petite impro le lendemain
7: plus.
1: De la Saint-Valentin, ben on voilà. En reprend plus.
7: Voilà. Donc notez que le 15 février de l'année prochaine, il y aura pas d'impro.
1: Il y aura rien.

0: Non, mais je vais l'appeler là maintenant.
1: Ah. Voilà. Gérard, non, mais on va y aller, faut que je rentre.
2: Gérard, il y a Stéphanie qui habite à Monaco, qui...
0: Ouais, non, mais c'est bon, c'est pas la peine de lire les messages sur l'internet. Ça ne sert strictement à rien.
1: Et heureusement, j'ai vu parce
2: qu'elle disait qu'elle aimait vraiment ta voix.
0: Hein. Ah, ouais, bon, c'est bien.
1: Ça va, bon, ça reste.
0: C'est Stéphanie de Monaco.
2: C'est marqué Stéphanie qui habite à Monaco.
0: Ouais. Stéphanie qui habite à Monaco.
2: Bah, viens voir. Ouais. Viens
0: non,
2: voir.
0: Non, c'est bon. C'est même pas la peine.
2: Tiens, regarde. Oh. Stéphanie de Monaco.
0: Ouais, non, mais c'est bon.
1: C'est des homonymes qu'ils utilisent.
0: C'est bon.
1: Bon, on se met un petit son, on va se retrouver juste après. Allez, à tout de suite. Allez, vas-y, un petit son.
0: Voilà.

0: j'ai 12 ans, j'appelle de casse.
1: D'accord, très bien. Bon, alors Lisa, il faut la mettre plus fort. Tony, il faut rabaisser un petit peu le niveau. On a Delphine également. Delphine, tu es là, elle met tous en air. Bonsoir Delphine.
2: Oui, j'ai 19 ans, j'habite à Aix-en-Provence.
1: Oh, quelle jolie ville, Aix-en-Provence.
2: Oui,
1: ah, j'aime beaucoup. J'aime beaucoup. Stéphane.
3: Ouais, c'est Stéphane, j'ai 28 ans, j'habite Compiègne.
1: D'accord, donc pour l'instant vous êtes 4, il reste encore 2 places. Donc si vous voulez intervenir sur le débat, il y a bien entendu 2 personnes au standard, le 0800 70 5000 et le 0803 08 5000.
4: Attends, mais... le Minitel se casse la gueule depuis que t'es là.
1: Ah, le Minitel se casse la gueule, enfin oui, parce que les gens mettaient ne mettaient que des insultes.
5: Allô, allô.
1: Ah bah voilà Gérard, t'es là Gérard.
5: Oui.
3: Alors, continue le débat.
1: Bon.
3: Bon, alors vous allez vous commencer par vous calmer un petit peu, ok?
1: D'accord.
2: Okay.
1: Alors,
3: non,
1: vas-y.
3: Non, mais je veux pas de conneries encore comme tout à l'heure.
1: D'accord.
3: Mais il n'y en aura plus, c'est promis.
1: Reviens là, parce que tu t'es mis dans ta cabine là, mais t'es où là?
3: Là?
1: Oui.
3: Je suis dans la cabine.
1: Ah d'accord, ok.
4: Bon, c'est mieux, remarque,
1: c'est mieux là-bas, ouais. Alors, je vais animer le débat avec toi, Gérard. Hein? Alors, pour l'instant, nous sommes 5, il reste une place alors. Qu'est-ce que tu fous, Ringo?
3: Tu vas où?
1: Attends, Ringo, il se lève, tu vas où? Tu restes assis, tu fais ton boulot? Non, mais c'est bon.
4: Non, mais tu vois, comme quoi ils font mal leur travail parce que le standard n'arrête pas de sonner, il reste quand même une place.
3: Voilà. Donc... Caramel, il a qu'à téléphoner.
1: Voilà, exactement.
6: Il y a Arnette aussi qui vient de.
1: Ah, salut Arnette.
3: Ouais, salut Max.
1: Ça va bien?
3: Ouais, tranquille.
1: Non, on est bien entre nous, remarque, ça fait du bien.
3: Ouais.
1: Hein. Au moins, on va pas entendre un mec gueuler toutes les 5 minutes.
7: T'as pu un peu moins.
1: Non, ça va, pas de méchanceté quand même.
3: Oh, comment il parle, la terre là?
1: Attends.
3: Attends, Arnette, moi je vais te dire une chose.
0: Je t'emmerde,
3: Gérard. Voilà, toi, quand on t'appellera pour tu sortiras de ce lit, ok?
1: Alors, on va faire la première question sur. Lisa, est-ce que tu envisages ou est-ce que tu es siliconé?
2: Ah non.
1: Delphine.
3: Voilà, on va mettre contre le silicone.
1: Ouais, alors, Delphine, toi.
2: Pas du tout.
1: Et vous, les garçons, est-ce que vous trouvez ça joli?
0: Ouais, bah moi j'ai des couilles siliconées, donc ça le
3: met. Ouais, attends.
1: Est-ce que vous trouvez que les seins siliconés c'est joli?
0: Ça dépend les filles.
2: Pas du tout.
0: Ça dépend les filles.
1: Ah bon?
2: Non.
1: Alors qui souhaite intervenir?
0: Moi, ça passe, c'est Tony.
1: Ça fait du bien de faire un vrai débat.
0: Moi je vais faire une vraie conversation.
1: Alors,
0: les seins siliconés, ça me dérangeait pas parce que.
1: Attends, je vais faire comme Gérard. Toi tu te la fermes. C'est chacun son tour.
3: Une fille.
1: Hein, bon, allez, les mecs, vous dégagez, je garde que les filles. C'est vrai que c'est facile à faire ce que fait Gérard. C'est vrai qu'on tombe très vite dans l'aigreur. Alors, Tony, toi?
0: Ouais, moi, je voulais dire que bon, les seins siliconés, ça me dérangeait pas trop parce que je faisais que sodomiser, moi.
1: Ah oui, d'accord. Non. Mais alors, un petit cul comme ça, bien siliconé.
0: Bien siliconé, bien rond, bien ferme, ouais, ça peut le faire.
1: D'ailleurs, j'ai remarqué qu'aujourd'hui, toi qui es venu à la queue, t'avais remarqué qu'il y en avait quand même 2-3 intéressants.
0: Ouais, c'est vrai. Hein. J'ai jeté 2-3 coups d'œil.
1: Il n'y a pas que des boudins. Hein.
0: Non, c'est clair. T'es bien entouré.
1: Ah, Arnette.
0: Ouais, c'est clair.
1: Delphine.
3: Bon, continue, là.
1: Bon, Delphine, si toi, tu devais un jour te faire siliconer, est-ce que tu envisages peut-être à l'avenir, si demain, quand t'auras 40 ou 50 ans, de te faire siliconer?
2: Bah, pour l'instant, non, pas du tout, parce que...
1: Mais une soirée silicone carnet, non?
2: Non, je te disais, je trouve que mes seins vont bien avec mon corps, donc pour l'instant, non.
0: Mais tu fais du combien?
3: Pourquoi?
2: Bah, quoi?
0: Tu fais
2: pourquoi
0: du combien?
2: 85C.
1: Bon, Tony, tu la fermes.
3: Tony, tu la fermes.
1: Oh,
3: Vous la fermez, là.
1: Ah bon, hey.
3: Oh, 6 minutes.
1: Oh, ça va gerber, là.
3: Bon, Manu, tu prends tous les mecs au standard, là. Allez, hop.
1: Ok,
2: bon,
1: Gigi.
2: GG, calme-toi.
0: Le problème, c'est que dès qu'il a eu une mallette et un portable, il s'est pris pour un homme d'affaires, ce clodo.
3: Bon, alors, Tony, tu me le prends.
4: Allez,
3: hop.
4: J'ai quand même une question sur Minitel, ouais, intéressante. Est-ce qu'on peut se siliconer la bite? C'est
1: alors,
4: Julien.
1: Non, mais sérieusement. Non, mais attends, Delphine, avant qu'on aborde cette question pour terminer, oui, parce que là on part dans toutes les directions, très sérieusement. Delphine, est-ce que je te demande pas aujourd'hui, parce que j'imagine que t'as un corps qui ne demande,
2: oui,
1: pas être siliconé,
2: un.
1: mais si demain, enfin quand t'auras 50 ans, est-ce que dans l'avenir déjà t'es contre total ça ou tu envisages pourquoi pas
2: mais à 50 ans, ça sert
0: plus
2: à rien.
0: Non,
1: mais à 35 ans, alors 30 ans, 35 ans, 35 ans.
2: Bah non, parce qu'à 30-35 ans, j'aurai les mêmes 5 maintenant, enfin j'espère.
1: Menteuse, bah non, ça tombe.
0: C'est clair.
1: Bon non, quand même, c'est pas les mêmes. Entre 19 et 35 ans, c'est pas pareil.
2: Bah, ils seront plus gros peut-être.
1: Non mais est-ce que, en gros, parce que je sais que t'as pas l'air de comprendre ma question,
2: mais
1: si demain tu
2: dois...
1: Est-ce que t'es contre ça
2: le... Pas du tout. Je suis pour la chirurgie esthétique.
8: Ah, pas d'accord.
2: Voilà, non, moi je trouve que c'est
3: pourquoi
2: ça.
8: Moi je suis pas d'accord.
1: Alors, qui... Alors Lisa n'est... Attendez, Lisa n'est pas d'accord.
8: Pas,
1: c'est-à-dire, pourquoi?
8: Pas du tout d'accord.
0: Mais ça dépend.
8: Je suis contre la silicone. Parce que je trouve que ça rend les femmes artificielles, on dirait des cheveux gonflables.
1: Ouais.
8: Il vaut mieux être fier de soi, il faut s'accepter soi-même, puis c'est bon. Hein.
2: De toute façon.
1: Oui, mais. C'est-à-dire que si demain.
2: Jamais. Alors là, cette idée ne me traverse pas l'esprit.
1: D'accord, tu veux garder ton corps comme il est et tu veux surtout pas le modifier. Et tu trouves que c'est ce qui est logique, quand les années passent, forcément, ça s'autodétruit.
2: Ah non.
1: D'accord.
2: Non,
1: alors qu'un homme reste beau
4: tout le temps.
1: Jusqu'à 70, 75 ans.
2: Les humains sont beaux.
3: Il en pense quoi, Gérard? De quoi? Il en pense quoi, Gérard, des Saint-Siliconais?
5: Non, attends, c'est bon, pour l'instant, je t'ai pas choisi. Hein.
3: Mais il me paraît bizarre quand même, ce Gérard. J'ai l'impression que c'est le faux, non?
4: Non.
1: Ah non, c'est le vrai,
3: attends,
1: non, mais
3: Gérard, attends.
4: Non, par contre, il est possible qu'il y ait le faux qui soit venu ce soir, effectivement.
3: Ouais, voilà, je crois plus
5: mais. De toute manière, si vous continuez à vous foutre de ma gueule comme ça, ça va gerber et je vais raccrocher.
2: Ah, mais donne-nous des preuves que c'est bien le vrai Gérard, là, parce que je commence à avoir des petits doutes, hein.
3: Moi aussi, j'ai des petits doutes, là.
2: Alors, donne-nous des preuves.
3: Bah non, je crois que c'est vrai.
1: Bah non, c'est clair.
3: Qu'est-ce que vous voulez comme preuve?
1: Ah bah la première preuve, je voulais savoir qu'est-ce que tu te mettais dans le cul avec Christine.
2: Oh là là.
3: Des cotons-tiges.
2: C'est notre Gérard.
3: Vous savez ce que j'aime bien, moi? Des cotons-tiges dans le cul. Ouais.
1: Non, c'est pas le vrai Gérard, ça, j'ai des doutes, quand même.
3: Ah, si, c'est moi, hein.
2: Bon, d'où t'appelles? De quelle avenue?
3: La cabine à côté de la pharmacie.
1: Voilà. Bon, alors, on revient sur le débat. Donc, la question d'Olivier était...
4: Si on pouvait se faire siliconer la bite.
1: Alors, est-ce que les filles, qu'est-ce que vous aimeriez plutôt voir siliconer chez un homme? Qu'est-ce que vous aimeriez? Quelle est la partie que vous aimeriez que ce soit siliconée pour que ça soit justement une partie parfaite?
2: Les fesses.
3: Ouais, les fesses.
1: C'est vrai, Delphine, comme Lisa, c'est les fesses. Attendez, que tout le monde parle pas en même temps. Delphine, c'est ça?
2: Ouais.
1: Et Lisa?
2: Ah, je suis pas d'accord.
1: Ça serait quoi? Non, mais qu'est-ce que ça serait, toi, de Lisa?
2: Ah non, rien du tout. Un mec, il est beau comme il est, c'est tout.
1: D'accord. Toi, Delphine, le cul, tu regardes, c'est ce que tu regardes en premier, quoi?
6: Non, c'est pas ce que je regarde en premier, mais je pense pas qu'on puisse siliconer une bite.
3: Ouais, mon cul.
1: Non, mais ça pourrait être le torse ou j'en sais rien, le lobe de l'oreille.
6: Les fesses, ouais, c'est bien. Ouais. C'est bien, ouais.
1: Les lèvres, ouais. Quand on voit comment elle s'appelle, celle de la série, là.
2: Pamela Anderson.
1: Ouais, Pamela Anderson qui s'est tout refait faire,
3: attends,
1: là.
2: C'est gonflable, hein.
6: Ouais, bof.
1: Pardon ?
3: On en ferait quand même bien son 4 heures.
1: Bah écoute, je crois qu'il faut la voir pour de vrai, parce qu'on la voit dans les séries télévisées, mais pour de vrai, à mon avis, elle est beaucoup moins excitante que doivent être. Par contre, ce qui est un peu dommage, c'est qu'on voit dans toutes les nouvelles séries maintenant, dès qu'on voit une nouvelle fille qui apparaît dans une série, qu'on la voit et tout, on se dit putain, mais elles se sont refait les seins, elles ont toutes les mêmes obus, ils sont bien droits, bien ronds, ils sont à 50 cm l'un de l'autre. Alors c'est tellement plus joli de voir 2-3 seins qui tombent comme Delphine ou Lisa, avec des gros tétons, avec des rides déjà dessus. Je trouve ça tellement plus joli.
3: Avec des poils.
1: Hein?
3: Ou Gaël qui en a pas. On aurait bien besoin de la silicone.
1: Qui?
3: Christine.
1: Ouais, bah oui, mais la Christine, elle est plus là. Bah, Gérard, je préfère pas qu'on parle de Christine.
4: J'ai une question pour Gérard.
3: Attends, c'est quoi ces conneries là?
4: Gérard, j'ai une question pour toi. Il y a Julien qui te demande, est-ce que c'est vrai que tu t'es fait siliconer les poils de cul?
3: Attends, c'est qui pose cette question là?
4: Julien.
3: Ouais, bah Julien, s'il m'écoute, il va se faire sodomiser.
1: Bon. Alors comme dirait Jana, est-ce qu'on peut siliconer une maison?
3: Bah oui. Question à qui ça?
1: Ça c'est à moi, mais c'est comme si je faisais à la Gérard.
2: Ah d'accord.
1: Je vais partir dans les débats à la Gérard. Est-ce qu'on peut siliconer une maison ou un appartement? Bon, Lisa. Lisa, vous voulez fermer? Bon, arrêtez.
4: Tu te calmes, Gérard.
1: D'accord. Bon, est-ce qu'on peut... Alors, Lisa, s'il te plaît. Bon,
2: oui,
1: alors, Manu, est-ce qu'on peut siliconer un appartement ou une maison?
2: Non. Non, c'est pas...
1: Alors, pourquoi? Pourquoi?
2: Parce que scientifiquement, le silicone, c'est une matière qui ne peut être collée qu'à des êtres, qu'à de la chair.
1: Comme par hasard. C'est marrant, on peut l'imiter en deux secondes, le Gérard. Bon, Tony.
7: Ouais, moi je pense pas.
1: Tony, tu la fermes.
3: Vous la fermez tous les deux.
7: Moi je pense pas qu'on puisse siliconer une maison, mais par contre on pourrait plastiquer l'appartement à Gérard.
2: Moi, Tony, je veux dire une chose.
3: Et dégage. Tu vois, maintenant, moi, je commence à l'avoir.
1: Tony, tu dégages.
3: Tu me chopes tout, Tony et toute la bande, là.
1: Voilà, allez, Tony. Hop,
9: on accueille Jean à la place de
1: Salut
9: Tony.
1: Salut, Jean.
7: Bonsoir, tout le monde. Bonsoir.
1: Comme par hasard.
3: Je vais te dire une
5: une chose, que si c'est pour reprendre la même voix et le même nom, alors là, c'est même pas la peine. C'est simple, c'est clair et net, tu dégages. Tu dégages.
1: Bon.
5: Tu te casses.
1: Bon, Tony.
0: Oui.
1: Tu vois, on t'a reconnu.
5: Tony, on t'a reconnu, Tony, donc tu te casses.
1: Manu.
5: Manu, tu te casses, tu penses ton heure, oui.
9: Ok, on dégage.
1: Ouais,
9: Tony.
1: Tu dégages, Tony. Allez, bonne nuit. Allez, bonne nuit.
5: Bonne nuit.
1: Max. Attends, attends, Olive, tu joues à quoi là? Bon, Delphine. Est-ce qu'on peut siliconer une maison ou un appartement?
6: Tout à fait. Quand la maison est trop petite ou qu'il n'y a pas de maison, on la silicone et après il y en a.
1: Tu veux dire quoi? Que si on silicone un appartement de 30 mètres carrés, il peut atteindre 40 mètres carrés?
6: Pas tout à fait. Tout à fait, oui, ouais. C'est comme pour les...
5: Voilà, la prochaine question.
1: Non,
5: que
1: attends.
5: Du
1: Stéphane n'a pas parlé. Stéphane et Arnett n'ont pas intervenu. Stéphane, je t'écoute.
10: Ouais, c'est possible.
1: Ouais, c'est-à-dire...
10: Bah, t'en mets dans les murs et puis ça rend étanche, quoi.
1: Ouais, c'est ça, ouais. Arnett.
11: Ouais, bah, moi, je pense que c'est impossible de siliconer une maison, mais un truc qu'il faudrait sérieusement siliconer, c'est le sexe de Gérard.
5: Ah, attends.
11: Non, mais attends.
1: Alors,
11: attends.
1: Gérard, qu'est-ce que t'as à dire
5: est-ce
1: à ça
5: t'as les... Est-ce que t'as les preuves noir sur blanc sur cassette?
11: Ouais, je les ai, ouais.
5: Ouais.
12: Non.
1: Comment ça? Bah, dis donc, ouais. Gérard.
5: Eh, vous jouez pas avec ma voix.
1: Alors, hein? Question...
5: Les conneries, ça va maintenant, je commence à avoir ras-le-bol.
1: Question suivante. Gérard, s'il te plaît. Question suivante. Est-ce qu'on peut siliconer un CD ou une cassette?
4: Ah oui.
11: Non, impossible. Si, négatif.
1: Alors, Lisa.
13: Non, c'est pas possible.
1: Lisa, tu réponds à la question, s'il te plaît.
5: Oui, mais
12: c'est
5: pas la question.
12: C'est
5: ouais, t'arrêtes de
12: te
5: marrer, là, t'as du monde derrière.
12: C'est bon. Attends, tu retournes au
5: sommet
12: parce que t'as un
5: téléphone.
12: Mais c'est pourri.
5: Manu,
13: j'appelle d'importe.
5: On te souffle. On te souffle.
11: T'as du monde derrière toi.
1: Bon, arrête. Bon, alors. Bon.
12: Olivier, j'entends deux sons, alors t'arrêtes.
1: Olivier. Bon. Bon, alors tu me chopes tout le monde. Bon, alors écoutez, enlève-moi tout le monde.
4: Dès que tu gueules, ça remonte sur le Minitel, hein, 8 connectés.
1: Bon.
5: Bon.
1: Ça va être clair et net. Ça va être clair et net. Le premier remix.
12: Vous la fermez, s'il vous plaît, les gars.
1: Olivier ! Le premier. Ça va être clair et net. Le premier remix que j'entends.
4: C'est un ultimatum.
1: Ça se termine au tribunal. On est bien d'accord. C'est clair et net. À la rigueur qu'on me dise Gérard et tout ça, bon, à la rigueur, ça va.
12: Alors, vous laissez Christine de côté, s'il vous plaît.
1: Par exemple, alors ça, je veux plus entendre. Que ça soit clair et net. Alors maintenant, je vais reprendre gentiment le débat. Manu, j'espère qu'ils se sont calmés. Et je repose la question, est-ce qu'on peut siliconer une cassette ou un CD?
13: Non.
1: Alors, Lisa, je t'écoute, s'il te plaît.
13: Non, Gérard, c'est pas possible.
5: Gérard.
1: Et pourquoi?
5: Pas Gérard.
1: Vous vous la fermez. Oh.
5: Mais pourquoi, Lisa, pourquoi?
1: C'est que mine de rien, faut tenir le rythme à Gérard.
5: C'est vrai. Et pourquoi, Lisa?
1: Manu
5: pourquoi
1: on a tenté, hein?
13: Parce que moi, je passe.
1: Bon, alors moi, j'arrête.
4: Gérard a retiré son casque.
1: Qui c'est qui a dit enculé?
5: Ta gueule!
1: J'ai entendu ta gueule. Bah tu dégages, allez, bonne nuit, allez Manu, allez, tu me chopes celui qui a dit ta gueule, tu me le chopes.
5: Ouais,
1: allez, bonne nuit, Lisa, je t'écoute.
13: Oui, comme je disais, c'est pas possible.
1: Je t'écoute, mon bébé jaune.
13: Comment?
1: Je t'écoute, mon bébé jaune.
13: Ah, d'accord.
1: Bon, moi je continue pas dans des conditions pareilles, j'arrête. Qui se réveille. Enlève les mots, putain.
4: Olive, dis-moi son.
13: Caramel.
9: Caramel.
1: J'attends.
14: Ah, ça y est, il boude. Voilà. Ah,
1: sors de toilette, Gérard.
9: Caramel, il fait quoi? J'arrête. Bon, Amédée, tu te calmes, ok?
1: J'ai déjà dit. Bon, Olivier, s'il te plaît.
9: Bon, t'arrêtes avec les sons, là.
14: Ça commence à suffire, Olivier.
1: C'est clair et net.
14: Net.
15: C'est un petit matin.
1: Le premier que j'entends.
14: T'entends.
1: Dire. Et j'entends le double voix, mais... Olivier, merde!
14: Olivier, merde!
0: C'est vraiment ça.
9: Bon, allez, c'est bon. Allez, hop. Bon, allez, hop. Bon, allez, hop. Bon, moi, j'arrête. Hein.
1: Le premier...
13: J'ai une petite question.
9: De manière, vous commencez à m'énerver.
1: Le premier...
14: Tu retournes chez toi et c'est bon.
1: C'est clair et net.
9: Tu retournes chez toi et c'est bon.
1: Le premier que j'entends...
14: En train de chuchoter, papoter,
1: papoter. Quoi que ce soit, c'est fini au tribunal. Bon, alors sérieusement, Tony, est-ce qu'on peut siliconer un CD ou une cassette?
0: Bah, je pense pas, non.
1: Pourquoi?
0: Bah, je pense pas que c'est possible, techniquement.
1: Ah oui, comme par hasard.
13: Mais qu'est-ce qu'elles sont contre ces questions?
1: Comme par hasard. Qui c'est qui fait ça? Encore c'est...
9: Stéphane, tu te calmes un petit peu.
16: Gérard, t'es connard. Pédé. Gérard, et poil dans le bar. Hello, everybody.
1: Ah, il est en pleine forme ce soir, le gamin. Hein, il est très... Voilà, alors, on a Stéphane...
9: Non, du calme, sinon ouais, je dors vagie directement.
1: Bon, alors, Delphine, est-ce qu'on peut siliconer un CD ou une cassette?
13: Bah, moi, je suis contre la différence d'âge entre les CD et les cassettes.
1: Ça n'a rien à voir.
14: Moi, j'ai entendu dire que Cyber 35 a été siliconé.
1: C'est vrai. Qu'est-ce qu'il y a?
14: J'ai entendu dire que Cyber 35...
1: Attends, n'en fais pas trop non plus, jeune homme, vas-y.
14: Quoi?
1: Trop non plus.
14: Voilà, troisième
1: fois. N'en fais pas trop non plus. Putain, n'en fais pas trop non plus.
14: Bon, j'arrête.
1: Putain, n'en fais pas trop non plus, jeune homme. Alors, qu'est-ce que tu disais, Olivier, Philippe?
14: J'ai entendu dire que Cyber 35 avait été siliconé, mais je sais pas si c'est vrai.
1: Non, je sais pas. Oui, il est vrai que c'est possible. J'ai travaillé dessus, j'ai voulu grossir un petit peu à un moment donné. On peut siliconer, par exemple, un prix de CD où on augmente le prix, vous êtes d'accord?
9: Allô,
1: oui.
9: Il va te voir.
1: Bah, il reviendra tout à l'heure.
9: Mais comme il vient me voir, il va voir ta jeunette.
1: Ouais. Bon, alors.
9: Ah, il va te voir.
1: Vous allez...
9: Il va se calmer, la scar, là, 2 minutes, là.
1: Vous allez réfléchir à la prochaine question. Est-ce qu'on peut siliconer un sapin de Noël? Définitivement, très aigri Gérard, nous avons donc décidé de l'enlever de l'antenne ce soir, puisqu'il avait envie d'abréger les débats, de finir à 2h30 comme on lui avait demandé. Il a dit que ça ne le gênait pas, et puis bon...
14: Non, parle devant ton micro, Gérard.
1: Et comme il était malheureusement un petit peu parano, il entendait plein de choses, je pense que là, il a besoin de vacances. Il avait réclamé 3 semaines, je pense que, en tous les cas, 15 jours lui feront le plus grand bien. On revient quand même au 0800 75 000, avec toujours Rigaud qui est au standard avec Manu, si vous voulez les appeler, au 0803 08 5000. Un débat quand même sur le Nicole qu'on va faire quand même. On a pour ça Lisa, Arnette, Tony, également Delphine, Stéphane et Nadia. Vous êtes tous là?
14: Il y a Bob en plus.
17: Ouais, Matif, on est tous là.
1: Il y a Bob également.
17: Ouais, d'accord. Salut tout le monde.
1: Salut,
17: ouais,
1: Bob.
9: Salut les stars.
1: Alors, la question était la suivante. Est-ce qu'on peut siliconer un sapin de Noël? Alors, Lisa, je t'écoute.
13: Ouais, bah, mon petit chéri Gérard.
1: Pour moi, c'est pas Gérard, c'est Max. Hein.
13: Non, mais je rigole.
1: Je sais bien.
13: Bon, non, c'est pas possible. Hein. Moi, j'en reviens toujours aux données scientifiques. Hein. Le siligone, c'est une matière qui ne s'applique qu'à des tissus humains.
1: D'accord.
17: Ok, la comique.
1: Hein. Arnette?
17: Ouais, bah non, c'est impossible. Parce que j'ai essayé et c'est pas possible.
1: Pourquoi c'est pas possible?
17: Parce que j'ai essayé.
1: Comme par hasard. Tony?
0: C'est une question à laquelle je te répondrai pas.
1: Et pourquoi?
0: Parce que c'est trop personnel.
1: Bon.
0: C'est quoi cette mouche?
1: C'est quoi cette mouche?
0: Non mais attends.
1: Ah mais j'ai gardé le casque à Gérard, c'est pour ça. Attends, je vais enlever le casque.
0: Elle est coulée.
1: Elle s'en va, dès que je remets le casque. Ah ouais, d'accord, ok. Donc ça se balade dans mon casque l'été parce que c'est l'odeur des casques. Faut peut-être changer de casque, c'est peut-être pour ça.
14: Il y a une oreille qui vient de tomber quand même.
1: Ah, c'est une oreille qui vient. Les mouches à merde, je sais pas ce qui se passe. Delphine.
13: Ouais.
1: Est-ce qu'on peut siliconer un sapin de Noël?
13: Oh, je crois pas. Hein. Mais si tu veux, si tu me reprends en antenne, je pourrais te siliconer le corps avec mes seins.
1: Alors, Delphine,
9: ouais.
1: Delphine, tu quittes pas, je te reprends en antenne.
14: On remet un disque.
9: Delphine, à la
15: radio.
1: Je te donnerai mon numéro de tatou, mon numéro de portable et mon numéro de cabine.
15: Je vais te demander.
4: Il y a GG sur Minitel qui dit qu'il va s'y connaître à
1: Delphine,
4: sapin.
1: Delphine, t'appelles d'où?
15: D'Aix-en-Provence.
1: D'accord, ok, bon bah, comme par hasard, moi je prends que des filles de Paris.
15: Désolé.
1: Stéphane.
18: Ouais.
1: Est-ce qu'on peut s'y connaître un sapin de Noël?
18: Bah écoute, ça fait 5 minutes que je réfléchis à ta question.
1: Oh Stéphane, tu te révèles?
18: Je la trouve complètement débile ta question.
1: Pourquoi? Bon, eh ben tu dégages, si t'es pas content, c'est pareil. Allez, bonne nuit. Allez, bonne nuit, bonne nuit, bonne nuit, bonne nuit, bonne nuit, bonne nuit, bonne nuit, bonne nuit. Nadia.
19: Ouais.
1: Oui.
19: Ouais, bah je sais pas, on peut peut-être siliconer les boules.
1: Bon, tu te réveilles?
19: Oh, je suis réveillé.
1: Bon, et Bob?
20: Écoute, a priori, moi je te dirais oui.
1: Pourquoi?
20: Oui, bah, moi qui habite dans les Vosges, j'ai un certain.
1: Ok, d'accord. Ok, si tu veux pas répondre. Question suivante. Est-ce que les vacances de ski ou les vacances de la mer peuvent être siliconées?
19: La mer, non, j'ai pas rire, mais c'est des
1: Est-ce qu'on peut siliconner les vacances d'iski ou les vacances de mer?
4: C'est pas ta question, Gérard.
1: Si, c'est la question.
19: Par-dessous,
1: on
19: peut siliconner les skis, c'est bon.
1: Donc, d'après vous, c'est faisable?
19: Ah non, c'est pas possible.
1: Parlez bien devant votre combinant, on vous entend pas toujours très très bien.
19: Hein. Tu prends un ski, bon, tu mets du silicone en dessous, il y a des ronds, c'est parti. Hein.
1: Ben, c'est parti?
19: Ah bah ouais, direct.
1: Bon.
18: Et silicone la mère de qui?
1: Hein?
18: Silicone la mère de qui?
1: Comment ça la mère? Ben la mère abrutive. La mère où tu te baignes, où tu te laves.
18: Eh Gérard, il a insulté ta mère, le voyou.
1: Quoi?
18: Tu rigoles ou quoi?
1: Alors c'est un truc, j'ai entendu un truc qui m'a pas fait plaisir.
18: Hein? Alors moi je vais te dire un truc Max, s'il y a bien une chose que je ferais pas, c'est bien ça, tu vois.
1: De quoi?
18: Parce que t'es mon héros.
1: Ouais, et alors?
18: Bah alors, t'as vu ce qu'il a dit? Il a dit que j'ai insulté ta mère, hein, certainement pas,
1: bon,
18: tu vois.
1: D'accord, parce
20: oui,
1: que...
20: Donc la mère, oui, on peut effectuer un siliconage.
1: Oui, pourquoi?
20: Parce qu'elle est bleue.
18: Ok, Michel.
1: Ok, je vois pas le rapport, bon. Est-ce que Gérard est encore là? Il est parti, Gérard. Bon, alors Bob ou Nadia, est-ce que vous pouvez répondre à la question?
19: Nadia.
20: Oui, bien sûr.
1: Nadia, je t'écoute.
19: Non, je crois pas qu'on puisse. Hein.
1: Oh, Nadia, tu te réveilles?
19: Ah, c'est bon.
1: Bon, Nadia, je t'écoute.
19: Oui, bah je crois pas qu'on puisse.
1: Pourquoi?
19: Qu'est-ce que tu veux siliconer la mer? Siliconer les bouées, peut-être, je sais pas.
1: Abrutite. Abrutite. Bob.
20: Bob.
1: Ouais, non mais sérieux, est-ce qu'on peut siliconer d'après toi le ski, les vacances de ski ou la mer?
20: Oui, t'es dit par en dessous, t'es tout con.
1: C'est vrai.
20: Les bâtons.
1: Très bien, attention.
4: Et toi, Gérard, t'en penses quoi?
1: Hein?
4: Et toi, t'en penses quoi?
1: Bah moi, moi je dis que non. Parce que les vacances, ça n'a rien à voir avec le silicone.
19: Mais Gérard, voilà. Tu pourrais nous expliquer ce que c'est que le silicone?
1: Quoi?
19: Tu pourrais nous expliquer ce que c'est que le silicone?
1: Bah, ça c'est une question que je te répondrai pas de manière parce que j'ai pas envie d'en parler, c'est tout.
18: C'est bon, ça me rappelle des mauvais
4: souvenirs. Mais c'est quoi le silicone?
1: Hein?
4: C'est quoi?
1: Bah le silicone,
18: Pardon? Comment c'est fait le silicone?
4: Ça s'écrit comment?
19: Ouais, ça s'écrit comment?
18: Comme ça se prononce.
1: Alors silicone, comment ça se prononce? S-Y, 2 L, I. Et cône, bah comme ça se prononce, K-O, à point de un chapeau, 2 N-O. Voilà.
20: Ouais, tu rajoutes le H, s'il te plaît.
1: Où ça?
20: Bah devant le S.
1: Oui, monsieur, je sais tout, bien entendu.
18: Et Gérard, est-ce que Christine était une silicone?
1: Bon, alors celui qui parle de Christine, tu le dégages, Manu. Allez, bonne nuit.
4: Il est parti.
1: Bonne nuit.
19: Je pourrais te poser une question, s'il te plaît.
1: Je t'écoute, mon bébé violet.
19: Je voulais te demander, sérieux, est-ce que tu as case en vide, là?
1: J'entends rien.
19: Combien t'as de case de vide, là?
1: De quoi?
19: Combien t'as de case de vide?
1: Combien j'ai de cases de vide?
19: Bon, est-ce que t'as des neurones, sérieux?
1: Ça serait trop long à compter. Les neurones, ça serait trop vite à te répondre.
4: Est-ce qu'on peut les siliconer? Justement, sur Minitel, il y a Little qui dit qu'il faudrait siliconer la boîte crânienne de Gérard.
1: On va y répondre après, ça, les questions Minitel, j'y répondrai pas.
19: Ouais.
1: Alors, est-ce que les nuages est une forme de silicone?
18: Ouais, ça dépend si tu peux. Moi, je peux répondre,
19: Non, mais elles sont super les questions.
18: Elles sont top les questions. Gérard.
1: Bon, Tony, Arnette, vous la fermez.
18: Gérard.
1: Tony, Arnette, vous la fermez.
18: Laisse-moi parler 5 minutes.
1: Bon, alors, Delphine, je t'écoute. Est-ce que les nuages sont une forme de silicone?
15: Ça dépend. Les cumulonimbus, oui, mais pas les autres. Attention.
1: Bon, j'ai dit que pas d'insultes.
20: Alors, c'est pas.
1: Bonne nuit, Delphine. Bonne nuit, bonne nuit.
20: Et c'est pas la peine que tu changes de voix.
1: Ta gueule, Arnett, je t'ai rien demandé. Tobob.
20: Ça dépend de la forme des nuages.
1: Comme par hasard, comme par hasard. Lisa.
8: Ouais, donc moi je disais, ouais, voilà, exactement, ça dépend de la forme des nuages, quoi.
1: C'est-à-dire?
8: Bah, réfléchis un peu.
1: Hein? Qu'est-ce que tu me demandes là?
20: Eh bah, toi.
8: Réfléchis un peu, Gérard.
20: Rêve.
1: C'est une question que je peux pas comprendre.
8: D'accord.
1: Bon,
8: bonsoir. C'est Johanna.
1: Bon, Filard. Filard. Filard.
20: Gérard.
1: Bon, tu dis à Cyril là qui dégage avec sa caméra.
21: Ouais, bah il est plus là déjà, Gérard. Tu
1: ouais, bah il est, plus il est peut-être pas dans le studio, mais tu lui dis qu'il dégage quand même.
21: Mais il est parti, il est chez lui là.
1: Ouais, bah tu lui dis de, bah tu lui dis de revenir. Je veux qu'il me filme avec sa caméra.
21: Ok, je l'appelle.
1: Alors tu lui dis de venir et qu'il
21: vient,
1: d'accord, qu'il vient de m'emmerder un peu là. Tu l'appelles sur mon tatou et tu lui dis qu'il se pointe.
21: Ok.
1: Bon, question suivante. Tout le monde a répondu?
20: Alors,
21: non, pas toi.
8: Ouais,
1: qui,
8: non,
1: n'a
8: pas répondu.
1: Qui n'a pas répondu?
20: Alors, Tony. Tony a pas répondu, mais je préfère pas répondre.
1: Qui a dit ça? Eh ben, si t'es pas content, mon pote, tu dégages. Allez, hop, bonne nuit. Bonne nuit. Bon, Tony, tu te réveilles, Manu?
20: Ça y est.
1: J'en ai ras-le-bol, c'est toujours les mêmes.
21: On prend ton débat, Gérard.
1: Arnett, je t'écoute.
20: Ouais, bah, les fleurs sont belles, la souris vole.
1: Ouais, d'accord, ok, c'est bon. Allez, hop. Qui n'a pas répondu?
8: Nadia,
1: je t'écoute.
8: Je crois pas.
1: Je crois pas quoi?
8: Je crois pas qu'on puisse siliconer les nuages.
1: C'est-à-dire?
8: Eh ben, je crois pas qu'on puisse.
1: Pourquoi?
8: Parce qu'ils sont trop gros.
20: Qu'est-ce que tu penses?
1: Alors moi je vais te dire, les seins de Christine, ils étaient aussi gros que des nuages et on aurait pu les siliconer. Hein.
8: Ah bon, bah oui.
1: Ouais. Ok, d'accord, ok.
22: Sur Mittal, il y a Klaus qui dit que t'es génial, Max.
1: Moi, à 3h, j'arrête.
22: Qui dit que t'es génial, Gérard.
8: Oh non,
22: et tout le monde, si.
1: Moi, à 3h, j'arrête. C'est clair et net.
22: Est-ce qu'on peut siliconner les cotons-tiges?
1: Quoi?
22: Est-ce qu'on peut siliconner les cotons-tiges?
20: Non, mais attends.
22: Klaus qui te demande ça.
1: Bon, bah, de toute façon, la question Minitel, j'en ai rien à foutre.
20: Gérard, je voudrais savoir un truc.
1: Ouais.
20: C'est vrai que tu faisais des cunilingus à Françoise avec des cotons-tiges siliconés?
1: Et alors?
20: C'était juste pour savoir.
1: Bah ouais, et alors?
20: Bah c'est pour savoir si c'est vrai ou pas.
1: Bah ouais, c'est vrai, et alors?
20: Ah bah voilà.
1: Bah voilà. Alors,
20: et Gérard, j'aimerais savoir si c'est vrai que t'en as marre des cotons-tiges et des baramines et que maintenant tu te mets au poteau de rugby directement.
1: Ça c'est possible, mais pour le moment, j'ai pas l'anus assez large pour pouvoir me mettre, mais dès que je pourrais, ouais.
20: Ok.
1: Question suivante.
8: Pas violent, hein.
1: Question suivante. Est-ce qu'on peut faire des rimes avec le mot silicone?
20: Ouais.
1: Alors, j'attends des rimes, Arnett.
20: Silicone, bone.
1: Nul. Tony.
20: Cône.
1: D'accord, c'est nul. Delphine.
8: Silicone, que t'es cône.
1: D'accord, Stéphane.
20: Ouais, silicone, t'as qu'à la larguer. C'est pas mal ça.
1: D'accord, ok, très bien, Nadia.
8: Silicone neurone.
1: Silicone neurone, Bob. Bob. Bon, bonne nuit, Lisa.
20: Allez,
1: bonne nuit, Bob, Lisa.
8: Silicone, cône.
1: D'accord, Olivier.
22: Non, j'en ai pas, moi.
1: D'accord, ok, voilà.
22: Silicone, tête de nonne.
1: Hein?
22: Silicone, paix de nonne.
1: D'accord. Alors, question suivante.
20: Pas de politique.
1: Question suivante. Qui sait comment ça, pas de polémique?
22: Le point d'Alma.
1: Bon, Gérard, alors là, j'ai dit qu'on ne voulait pas qu'on parle de ça. Bon, alors, c'est clair et net.
22: C'est un ultimatum.
20: Ça va aller vite.
1: C'est clair et net. Ça va aller vite.
8: C'est pas assez violent, hein, Gérard.
20: C'est clair et net.
1: C'est clair et net. Ça va aller vite. Le premier que j'entends parler de Christine du Pont de l'Alma ou de Diana...
20: Christine Pont de l'Alma et Diana.
1: Bon, question suivante, à vrai on met un disque. Est-ce qu'on peut adopter du silicone? Alors,
20: écoute,
1: Alors, qui veut répondre?
18: Ouais, moi, Stéphane.
1: Bah, vas-y, grande gueule, puisque t'es si grande gueule, vas-y.
18: Bah, ouais, tu peux adopter des silicones.
1: Bon, alors, lui, il y a quelqu'un derrière. Lui, il y a quelqu'un derrière.
18: Il y a quelqu'un derrière.
1: J'ai le droit, quand même, j'ai le droit d'être parano. Je te dis qu'il y a quelqu'un derrière toi, il y a quelqu'un derrière toi.
22: C'est un habitué.
18: C'est un habituel, j'ai reconnu.
1: Il y a quelqu'un derrière toi?
18: Ouais, je suis pédé.
1: Bon. Bon, Manu.
18: Bon, réponds à chaque question quand même.
1: Est-ce qu'on peut adopter du silicone?
18: Oui, Stéphanie, te dis oui.
1: Stéphanie, vas-y.
18: Non, c'était pas Stéphanie, Stéphane, s'il te plaît.
1: Vas-y, Stéphane.
18: Bah ouais, affirmatif, si ta meuf elle est siliconée, faut bien que tu l'adoptes. Ok, Michel.
1: Bon, d'accord. Vas-y.
2: Ouais, c'est bizarre.
1: C'est donc, qui là?
2: C'est bizarre.
1: Ouais, toi, je te reprends en antenne, toi.
2: Ouais, non, mais ça, faire des courses. Hein.
1: Ouais, vas-y, faut que je te donne mon numéro de portable de tatou et de cabine.
18: À propos de tatou, on devrait écouter la messagerie.
1: Ouais, on va le faire tout à l'heure. Alors, vas-y.
2: Donc, je réponds, mais en ce moment, je dois faire mes courses, donc je peux pas te prendre après. Hein,
1: hein?
2: Ouais, comme par hasard. Comme par hasard.
1: Bon, alors, est-ce qu'on peut adopter du silicone?
2: Oui, je pense que des couples peuvent adopter du silicone.
1: Les couples peuvent adopter, c'est-à-dire? Ouais.
2: Bah, je sais pas, les couples vierges, les couples mariés.
22: Mais les couples à deux ou tout seul?
1: Les deux seins, c'est ça?
2: Ouais.
1: Ouais.
2: Ouais, ouais.
1: Les deux couilles, tout ça, quoi.
2: Ouais.
1: Tout ce qui est en double.
2: Ouais.
1: Tony?
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1: Bon, Arnette?
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1: C'est ta sœur, Arnette?
18: Ouais, c'est ta mère.
1: C'est ton petit frère?
18: Ouais, non, je déconne, c'est pas mon petit frère.
1: Vas-y, remets ça, rebalance.
18: Ok.
1: Vas-y.
18: Attends, c'est la foire. Je t'ai fait péter. Hop, voilà.
22: Il y a Klaus sur Minitel qui pense qu'on peut adopter du silicone.
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18: Voilà.
1: C'est qui, Arnette?
18: Bah, c'est un son.
1: Hein?
18: C'est un son que j'ai chopé quelque part, quoi.
1: Ah, d'accord. Et ça, tu connais, écoute.
23: Ouais, salut Gérard, bah, c'est Arnette, bah, je te dis à ce soir.
1: Attends, il faut écouter parce qu'il y a la suite, écoutez.
23: Ouais, salut Gérard, bah, c'est Arnette, bah, je te dis à ce soir.
2: Oh là là là là.
23: Ouais, salut Gérard, c'est Tony, donc ce soir, je serai dans le débat, il faut que tu me trouves où je suis. Et puis, je voudrais dire quelque chose.
1: Et après, c'est quoi la suite de la chanson, Tony?
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1: Et pourquoi tu chantes ça?
2: C'est beau.
18: Je sais pas, parce que c'est le slow de Ricky Martin, et comme il aime bien.
1: Ah, d'accord, bah, ok, oui. Très bien. Donc, on va faire la suite du débat sur les silicones.
2: Et moi?
1: Et c'est qui?
2: Bah, oh, t'oublies la moitié, là.
1: C'est qui encore? Alors,
2: Delphine.
1: Alors, Delphine, est-ce qu'on peut adopter du silicone?
2: Oui, tout à fait. Je trouve que c'est dégueulasse d'abandonner son silicone sur le bord de l'autoroute.
1: Oui, donc toi, s'il y a quelqu'un demain qui va se faire enlever, qui va se faire avorter des seins, s'il pose son silicone sur la route, comment on peut abandonner des chiens sur le bord de la route?
18: Et en plus, ça peut être dangereux, on peut glisser dessus.
1: Pardon?
18: En plus, ça peut être dangereux, on peut glisser dessus.
1: Oui, en plus, on peut glisser dessus, ouais. Donc, toi, tu penses qu'il faut continuer, il faut le garder à partir du moment?
2: Oui, tout à fait.
1: D'accord.
2: Une fois qu'on l'a, on le garde.
1: Qui n'a pas répondu encore?
2: Bob.
24: Bah écoute, ça tombe bien que tu poses la question parce que moi-même j'ai adopté du silicone en 94.
1: Ouais.
24: Entre 94 et 95, du silicone de Suresnes. Et je ne conseille à personne de faire la même erreur que moi.
1: D'accord. Et Nadia?
25: Ouais, je pense qu'on peut en adopter. Hein.
1: D'accord.
25: Faut voir avec la DAS.
1: Pourquoi?
25: Bah, faut voir avec la DAS, je pense que c'est possible.
1: Avec la DAS?
25: Ouais.
1: Alors bon.
18: Alors on parle pas.
1: J'ai dit qu'on parlait pas de la DAS. D'accord?
25: Ok.
22: Faut une laisse pour le...
1: On parlait pas de la DAS, je l'ai déjà dit.
25: Ok.
2: GG?
1: Oui.
2: Je voulais te demander, est-ce que t'as déjà vu du silicone? Est-ce que t'en as déjà vu?
1: Oh bah bien sûr, j'en mange. Tu sais ce que je mange?
2: Non, sérieux,
18: c'est un...
1: J'ai déjà vu du silicone, ça se mange, c'est comme de la gélatine.
18: Ouais, j'ai de la gélatine.
2: C'est dégueulasse.
1: Et alors?
18: C'est hyper bon.
1: Bon, de toute façon, Lisa, Delphine et Nadia, vous ne raccrochez pas. Je vais vous donner mon numéro de tatou, mon portable et mon numéro de cabine.
2: Si.
1: Je suis désolé.
18: De toute façon, les filles, c'est des habituels, faut les virer.
2: Non.
18: C'est des habituels.
1: De toute façon, j'ai enlevé ma carte de portable, donc on peut plus m'appeler. Donc,
2: non, mais attends, si j'ai pas envie de te parler, Gérard.
1: Je suis désolé, c'est obligé.
2: Je n'ai pas le numéro sur lequel t'appeler.
1: Bon, vous ne bougez pas, on revient dans 5 minutes, 4 minutes, on met un disque et on finira le débat sur le silicone, d'accord?
18: Mais c'est quoi le disque?
1: Quoi?
2: Est-ce qu'on peut écouter les sadomaso?
18: Et c'est quoi la prochaine question?
1: Je me fais enculer par les sadomaso et on écoute ça tout de suite sur Fun Radio.
17: Et c'est quoi ta prochaine question?
1: Ça c'est une question que je te répondrai pas. Vu l'aigreur de monsieur qui souhaitait arrêter à 2h, 2h30, bah écoutez, on a mis en action ce qu'il nous a demandé pour lui faire plaisir. Donc voilà, on continue le débat sur le silicone, toujours avec Lisa.
5: Oui, Gérard.
1: Arnette, Tony, non c'est Max moi. Tony, Arnette, Tony.
6: Ouais, j'ai Max.
1: Delphine.
5: Oui.
1: Stéphane.
6: I'm ready.
1: Nadia.
5: Oui, Max.
1: Caramel.
6: Ouais, c'est quoi cette voix d'hétéro que tu me fais, là?
1: Et également, alors je sais pas comment il faut prononcer, Adidas, Asdedi, Didadas, Adidas.
6: Non, Adidas, c'est tout faux, mon grand.
1: C'est
6: Das, et mon prenom, c'est Eddy.
1: Alors, d'accord.
6: Edidas.
1: Non,
6: non, non, non, non. Il fait rien. Je connais un qui ne va pas faire plaisir.
1: Alors, j'ai trois questions.
6: Vas-y, pose.
1: Alors, est-ce que le silicone vit la nuit?
6: Oh là là. Il y en a une qui est morte de rire à chaque fois.
5: Ah bah les... Non mais les questions elles sont géniales quoi.
1: Non, alors Lisa, est-ce que le silicone vit la nuit?
5: Ouais.
1: Pourquoi? Est-ce que t'as déjà vu du silicone la nuit?
5: Ouais, j'en ai vu dans les rues promener, ouais mais ça existe hein.
1: Pourquoi?
5: Bah parce que c'est comment dire?
6: Parce que la journée il faut.
1: Attends, je t'ai rien demandé, toi, ouais, pour le moment, là, tu la fermes.
6: Une voix d'hétéro.
1: Tu la fermes pour l'instant, Caramel.
6: Ouais, Caramel, big
1: bon.
6: Up.
1: Bon, alors, Arnette.
17: Ouais, bah alors, moi, je suis pas d'accord, parce que ça vit que le jour, le silicone.
1: Bah, pourquoi?
17: Parce que.
1: Non, mais attends, le silicone, ça vit la nuit, je suis désolé. Hein.
17: Non, ça vit pas la nuit, ça vit pas.
1: Ah bon, alors, pourquoi ça vit le jour et pas la nuit, pourquoi?
17: Parce que, bah, la nuit, ça dort, déjà.
1: Non, bah, pas du tout, ça vit la nuit.
17: Non, ça rentre dans le coma, la nuit.
1: Pourquoi?
17: Parce que c'est comme ça.
1: Bon,
17: c'est
1: Arnette.
17: La nature qui veut ça. Voilà,
1: Arnette. Arnette.
17: Ouais.
1: Déjà, je t'ai reconnu. Pour commencer.
17: Pas possible.
1: Arnette, je t'ai reconnu. T'es Francis.
17: Avec une voix de René. Non, c'est pas moi.
1: Je t'ai reconnu.
17: C'est pas moi.
1: Tony.
17: Oui.
1: C'est je t'ai reconnu. Ouais. C'est Jean-Daniel.
17: Exact.
1: Bon.
17: Lascar, il est fort quand même.
1: Delphine, je t'ai reconnu. T'es pas inhabitué.
17: Ah. On s'est fait griller direct.
1: Je t'ai déjà dit, Manu, que je veux que des habitués.
10: Oublié Jean-Luc.
1: Tony, pourquoi est-ce que le silicone vit la nuit?
17: Ah, ça, je sais pas, mais par contre, j'ai une blague. Alors, quelle est la différence entre une.
1: Non, bon, tu me le coupes. Bon, Olivier, tu joues à quoi là?
10: Mais j'ai rien fait.
1: Tu joues à quoi là? Avec ce double son là?
10: J'ai rien fait.
1: Bon, alors, Tony, ta blague.
17: Quelle est la différence entre une pute?
1: Et ouais, et c'est quoi la réponse?
17: C'est tout.
1: D'accord, quelle est la différence entre un pigeon? D'accord. Delphine. Delphine.
5: Ouais,
1: il y a un double son là.
17: Ouais, ça me fait pas plaisir.
1: J'entends deux voix dans mon casque, Olivier.
10: J'ai rien fait.
1: Olivier!
10: J'ai rien fait.
5: Non, c'est un problème de satellite. Bon.
1: Filard!
17: Ouais, il y a quelqu'un derrière elle.
1: Filard!
11: Quoi?
1: Il y a deux sons dans mon casque.
11: Eh ben tu dis à Olivier de gérer, de faire son boulot.
1: Gérard, j'ai demandé à Olivier qu'il arrête.
11: Hey. Olivier, t'arrêtes.
10: J'ai rien fait, Filard.
1: Merci.
10: C'est Gérard qui pète les plombs.
1: Delphine.
17: Max, c'est ce que tu fais aussi, Gérard, dans les baptêmes et les communions.
1: Bon, alors, Tony, bonne nuit. Allez, hop, tu me le dégages, je veux plus entendre. Allez, tu dégages. Delphine.
17: Max.
1: Delphine.
5: Oui, le silicone vit la nuit, d'ailleurs, il est phosphorescent. Ça veut dire que la nuit, on le voit.
1: Ouais.
5: C'est clair. Tu me suis, là?
1: Non, pas tout à fait, là. Je suis devant toi, là.
5: Et j'ai une blague. Quelle est la différence entre un éléphant et un autobus?
1: Je sais pas.
5: L'éléphant est gris.
1: D'accord, ok.
17: Ok, super.
1: Caramel.
6: Ouais, bah, Caramel, il voulait dire qu'il vivait la nuit. Parce
1: oh,
6: que
1: Caramel, tu te réveilles!
6: Parce que la journée, ils sont au boulot, eux.
1: Bon, ok. Yeah.
6: Adidas.
1: Edidas,
6: hey,
1: t'as décorché
6: mon nom, ça va, c'est bon quoi.
1: Edidas. Bon, Edidas.
6: Question, j'étais en train de regarder MCM, je suis désolé.
1: Bon, bah alors si tu regardes la télé, alors bonne nuit, allez hop, Manu, tu me le dégages, allez, c'est bon. C'est bon, les mecs qui regardent la télé pendant qu'on fait les débats, alors ça intéresse personne parce que sous prétexte que les questions sont débiles, c'est bon. Nadia, je t'écoute.
25: Ouais, moi je pense que le silicone
1: vit
25: la nuit.
1: Bon, les autres, vous vous la fermez? Nadia, je t'écoute.
25: Oui, le silicone vit la nuit.
1: Le silicone vit la nuit, d'accord. Question suivante.
17: J'ai pas posé une question avant.
1: Oui, quoi?
17: J'ai besoin d'un clown pour mon anniversaire. Je voudrais savoir combien c'est l'allocation de Gérard.
1: 750 francs.
17: Ok, merci. C'est pas cher pour un clown.
5: T'arrives.
17: J'ai pas répondu à ta question.
1: Qui?
17: Stéphane.
1: Oui, bah on s'en fout. Alors,
17: question suivante.
1: Est-ce que le silicone est bilingue? Delphine.
25: Le silicone de Gérard est unilingue. Les autres sont souvent bilingues. Mais celui de Gérard ne parle qu'une seule langue.
1: D'accord.
25: Et encore.
1: Stéphane, alors puisque t'es si fort, puisque tu fais la grande gueule, bah réponds, est-ce que le silicone est bilingue?
0: Ouais, mais je veux répondre d'abord à l'autre question.
1: Bon, alors, si tu veux pas répondre aux questions, tu t'en vas?
0: Ben si, ben justement, je voulais répondre avant, tu m'as envoyé
1: bon,
0: chier.
1: Alors, est-ce que le silicone est bilingue la nuit?
0: Ah bah ça dépend l'âge du silicone.
1: Ouais, c'est-à-dire?
0: Si le silicone il est jeune en fait, bah il sort pas la nuit quoi.
1: Ouais, comme par hasard.
0: Ouais.
1: Caramel?
9: Caramel, il veut pas y répondre à la question.
1: Bon bah alors, Caramel, alors bonne nuit si ça t'emmerde. De toute façon c'est toujours pareil, Caramel, toujours pareil au début, les débats c'est bien et après il veut pas répondre aux questions. Adidas?
9: Ça tourne en rond. Ouais, t'as pas l'heure parce qu'il y a une superbe émission sur MCR.
1: Adidas, tu réponds, Adidas!
0: Et Max, quoi, une blague?
1: Bon alors Delphine?
25: Ouais, j'ai
1: est-ce
25: déjà...
1: que. Bon Lisa?
12: Oui, moi je pense qu'il est bilingue.
1: Bon, Lisa, il y a du monde derrière toi.
12: Non, c'est bon.
1: Lisa, il y a du monde derrière toi.
0: Et Max, c'est Stéphane, j'ai une bonne.
1: Bon, alors... Oh, la radio, s'il vous plaît.
0: Bon, celui qui fait mumuse avec son clavier, il arrête.
1: Bon, on le fait bien, Gérard, Marc, on s'en débrouille. Ben, Tony, je t'écoute.
13: Ouais, j'ai pas trop à répondre, mais par contre, j'aimerais te poser une question. Est-ce que c'est vrai que tu t'es fait enculer avec une lampe torche et que maintenant, on t'appelle la Luciole?
1: Bon, alors, Tony, allez, Tony. Bon, allez, moi, j'arrête.
12: Non, j'ai même pas répondu à la question.
1: Non, j'arrête.
0: Max, j'ai une bonne.
1: Non, j'arrête.
12: Oh
1: j'arrête.
12: Non, mais
1: j'arrête.
12: Non, j'arrête. Bien, reste.
1: J'arrête. J'ai dit qu'on parlait pas de la loco.
14: Oh.
1: C'est quoi ces voix là?
14: Voilà.
1: J'entends les doubles voix là. C'est quoi? Voilà. Tu joues à quoi là, Olivier?
14: Ouais,
1: tu joues à quoi
0: par
1: là?
0: Max,
14: par contre, c'est Minitel.
1: Oh là là là là là là là là. Bon, alors question Minitel.
14: Minitel, il te demande, Gérard Heinrich, qui te demande s'il est vrai qu'en les nuits de pleine lune, tu transformes en silicone, en bâton silicone. Et tu serais un silocanthrope.
1: Je réponds pas à ces questions, Minitel, j'y réponds pas. Question suivante, après on remettra un disque.
0: Hey Max, j'ai une vanne.
1: Ah, vas-y.
0: Ouais, monsieur et madame Scroot dans ma musette. Ont une fille, comment il l'appelle?
14: Jessica.
0: Ouais, Jessica, ouais, c'est ça.
1: Pourquoi?
0: Jessica Scroot dans ma musette.
1: Bon, ok, d'accord, ok,
0: ouais,
1: c'est bon.
0: D'accord.
13: Moi aussi, j'ai une blague. Monsieur et madame Martin ont un fils.
0: Jacques.
13: Non, ils ont un fils, c'est tout. Je cherche pas plus loin.
0: Eh, moi, j'en ai meilleur,
1: La question suivante, la blague.
14: Tu reviens sur le débat, Gérard.
1: On revient sur le débat,
12: Vas-y, Gérard.
1: Est-ce que le silicone peut devenir une destination de vacances?
0: Ouais. Oui, bien sûr.
12: Ouais, tout à fait, ouais.
1: Arnette, puisque t'es si fort. Arnette,
0: Ouais, une seconde.
1: Est-ce que le silicone peut devenir une destination de vacances? Je t'écoute.
13: Ouais, quand tu pars, Silicon Valley, tout ça.
12: Ouais,
1: voilà.
12: Oh,
1: exactement.
0: Ouais.
1: Delphine.
25: C'est ce que je voulais dire, il m'a piqué mon idée.
1: Ouais, alors.
13: C'était mon idée.
25: Bah, c'était.
1: Bon.
25: C'était notre idée à tous.
1: Lisa.
25: Oui,
1: Lisa.
12: Ouais. Je voulais te demander, bon, je sais pas si tu vas dire Max ou Gérard, mais bon.
0: J'ai Max.
1: Oh, la ferme.
25: Ouais, mais on s'entend plus là.
1: Oui, vas-y, Lisa,
0: Max,
1: je t'écoute. Je t'écoute, mon hirondelle orange.
13: Vas-y, ma fausse bleue.
12: Bon, la pétasse, hein, je te calme.
0: Vas-y, mon caca doré.
1: Attends, il y a un truc qui m'a pas fait plaisir. Qui c'est qui a dit la pétasse?
12: Ouais, bah la grand-mère là, qui est en train de se marrer.
1: Bon, alors Lisa.
12: Ouais, mais écoute, c'est super.
1: Bon, je t'écoute, ma gazelle noire.
12: Oh là là. Non, mais attends, Gérard, je veux te dire un truc là.
1: Ouais.
12: La grand-mère, là, elle a 60 ans, elle s'est passée pour une nana qui a 20 ans, je suis pas d'accord.
25: Ouais, mais t'es super marrante, Lisa.
1: Bon,
25: ouais,
1: alors, Delphine, je t'écoute.
25: Oui. Mais quelle est ta question?
1: Oh, tu te réveilles?
12: Ouais, mais Gérard, tu vas pas laisser répondre. Hein.
1: Bon, alors, mon citron orange.
12: Est-ce que t'es déjà allé à Silicon Valley?
1: Est-ce que le silicone peut devenir une destination de vacances, oui ou non?
12: Oui,
14: la peine silicone.
1: Pourquoi?
12: Parce qu'il y a plein de choses à visiter.
1: Ouais, c'est-à-dire?
0: Du silicone. L'informatique.
12: Ouais, voilà, c'est ça.
1: Ouais, quoi d'autre?
0: Tennibar.
1: Caramel, je t'écoute.
9: Quand t'as du fric.
1: Caramel, tu te réveilles, tu parles devant ton cabinet, tu te réveilles.
9: Non, mais quand t'as du fric, tu peux partir en vacances, y'a pas de problème.
14: Quel rapport?
1: Bah, et alors?
0: Vous pourriez me passer ma nuit, je voudrais changer de prénom.
1: Caramel, je vois pas le rapport. Bon, bah alors toi, tu dégages et tu changes de prénom et tu reviens. Caramel, je t'écoute.
9: Ouais, non, mais entre quoi et quoi?
13: Et Caramel, je
1: bon, Caramel, t'arrêtes de me prendre pour un con.
0: Non, mais depuis tout à l'heure.
14: Donc, on accueille Jean-Luc à la place d'Arnette.
1: Ouais, Jean-Luc.
9: C'est la même chose.
0: Ouais, salut tout le monde.
1: Jean-Luc.
0: Ouais,
13: je voulais dire à Caramel qui nous avait pas du tout manqué.
1: Jean-Luc.
0: Ouais, salut tout le monde.
1: Tu réponds à la question, s'il te plaît.
0: Ouais, bah, je voudrais dire que c'est bien de voyager en silicone.
1: Caramel, je t'écoute.
9: Ouais, bah, je suis d'accord avec Jean-Luc.
1: Comme par hasard. Adidas.
4: Tu peux répéter la question?
1: Bon, alors non. Alors, on répète pas la question. Si t'es sourd, tu préfères regarder MCM. Alors, tu regardes MCM et tu nous emmerdes pas.
4: Il y a un truc sympa en ce moment, d'ailleurs. C'est un débat avec un mec qui se prend pour un autre. C'est excellent.
1: Ouais, bon, alors.
4: C'est Fun TV, merde, je me suis trompé.
1: Bon, allez, allez, bonne nuit à lui. Bon, bonne nuit. Oui, Olivier.
22: Sur Minitel, il y a Toti qui dit, Gérard, que toi, ta destination vacances, c'est te déguiser en distributeur de coton-tige à la loco.
1: J'ai dit, bon, je répondrai pas à la question. Villard.
8: Gérard, c'est Jean-Luc qui a parlé.
1: Villard.
11: Ouais.
1: Tu travailles, s'il te plaît, merci.
11: Villard.
1: Bon, bah, c'est tout, tu travailles.
8: Gérard.
1: Villard.
8: Ouais, je suis là.
1: Est-ce que le silicone...
8: Alors merde.
1: Est-ce que... Fildard.
11: Ouais, je suis là.
1: Est-ce que le silicone peut vivre la nuit?
15: Ça dépend s'il a pris des somnifères.
1: Bon, ok, d'accord. On va mettre...
25: Gérard.
1: Oui.
25: Ouais, je voulais savoir. C'est vrai que dans ta jeunesse, tu ressembles à Brad Pitt.
1: Bon, alors, tu mets un disque. Allez.
8: Gérard,
1: pas d'insulte. J'ai déjà dit pas d'insulte. Pas d'insulte. Bon, on met un disque, on se retrouve juste après. Juste un disque et j'ai encore 4 questions et après, ça sera terminé.
8: Eh, Gérard, j'ai une petite question avant.
1: Non, bonne nuit.
8: Ok, monsieur.
1: Bonne nuit.
8: Allez, hop. Bon, caramel, il peut rester.
1: Non.
8: Eh, c'est les brimés, le titre.
1: Fun Radio.
8: Ouais, caramel, t'as sur pas un cachou, hein.
1: Bah, tu vas te faire enculer, toi, tiens. Bon. Et c'était les Breeders à l'instant sur Fun Radio. Olivier, le son, s'il te plaît, Olivier. Bon, allez, j'arrête. Bon, on revient sur le débat sur le silicone. Fun Radio avec Lisa, Arnett, Tony, Delphine, Stéphane, Nadia, Caramel, Adidas. Vous êtes tous là, Bob aussi. Allô.
16: Salut.
1: Vous êtes là.
4: Oui. Il y a bien Arnett.
1: Allô.
4: On est là.
8: On t'entend pas là, Gérard.
1: Allô.
15: Ah, Gérard, je crois que c'est un problème de micro, faut que tu le retournes.
1: Allô.
8: Je crois qu'on t'entend mal.
15: Allô, retourne ton micro.
1: Allô. On a l'antenne. Olivier Berde.
4: Putain,
1: c'est quoi ce bordel? Allô. Oh là là là là là là là là là là. Vilda.
4: Bah on passe
1: à Vilda.
8: Quoi?
4: Amoureux tout seul, tu comprends?
1: Bon,
8: Vilda. Moi, c'est
1: juste
8: qu'il
1: aime. Moi,
15: j'arrête. Non,
8: Gérard.
15: Gérard, faut que tu prennes ton micro à l'envers.
1: J'arrête. Allô, mais c'est bon.
15: C'est un mauvais contact.
1: Est-ce qu'on m'entend, moi? De toute façon, c'est toujours même bordel. À la fin, ça devient toujours n'importe quoi.
25: C'est n'importe quoi.
1: Ah, vous êtes là. Bon, alors, question suivante. Est-ce que le silicone peut devenir cul de jatte? Allez, hop, Caramel, allez.
4: Allô.
1: Caramel.
4: Allô.
1: Bon, alors, Arnett.
4: Mais je comprends pas, là.
8: Est-ce que c'est bien, Alien 4?
1: Bon, alors, c'est quoi ce bordel?
4: Ah, je sais pas du tout.
1: Tu joues à quoi, là, Olivier?
11: Olivier, Gérard.
1: Bon, est-ce que le silicone peut devenir que de jatte?
25: Ça veut dire quoi, cul-de-jatte, Gérard?
1: Bon, allez, hop, question suivante. Est-ce que le silicone peut devenir président de la République? Allez.
4: Bah, il est élu par la majorité.
15: Alors, Gérard, tu reprends la question d'avant, t'as pas répondu.
1: Est-ce que le silicone peut devenir cul-de-jatte, Lisa?
25: Mais ça veut dire quoi, cul-de-jatte? Je sais pas, Gérard, ça veut dire. Pas de jambe.
1: N'importe quoi. Arnett?
8: Ouais, je te demandais si c'était bien Alien 4.
1: Bon, alors je sais pas, j'ai pas regardé ce matin. Tony?
8: Moi je pense que le silicone peut être président de la République parce que.
1: Non, alors là c'est la question.
15: C'est pas la question.
8: Parce que Max m'a dit cet après-midi qu'il y a.
1: Je répète la question.
8: Oui.
1: Est-ce que le silicone est cul-de-jatte ou peut devenir cul-de-jatte?
25: Oui.
1: J'attends une réponse.
25: Oui.
15: Pourquoi?
1: Delphine, pourquoi?
25: Oui, un président peut devenir cul-de-jatte.
1: Non, bon, alors. Alors, bonne nuit. Nadia?
25: Non, je crois pas. Hein.
1: Pourquoi?
25: Ben, le silicone n'a pas de jambes.
1: De toute manière, on s'en fout. Caramel?
4: J'ai pas l'âge de voter.
1: Pardon?
4: J'ai pas l'âge de voter.
1: C'est-à-dire?
4: Ben, j'ai en dessous de 18 ans.
1: Hein?
4: Bien.
1: Quoi?
4: Peur?
1: J'entends pas.
4: C'est normal.
1: Bon, Adidas?
4: Ouais, ben moi je pense que les araignées...
1: Alors c'est... comme par hasard, tout à l'heure on l'appelle Adidas, il dit que c'est Adidas et maintenant il s'appelle Adidas. Alors lui, bonne nuit, c'est un habitué, c'est David ou Luigi, c'est bon, bonne nuit. Allez hop.
15: Gérard, moi j'ai une question sur Minitel.
1: Oui, non, alors le Minitel, j'en ai rien à foutre.
15: Est-ce que le silicone peut entraîner les bleus pour France 98?
1: Alors ça, c'est une question que je te répondrai pas. Alors question suivante, est-ce que le silicone peut devenir président de la République?
4: Par la majorité.
1: Nadia?
25: Ouais, moi je pense que... Hein.
1: Bon, alors t'arrêtes de jouer avec ton téléphone, s'il te plaît,
25: moi
1: Caramel.
24: Ouais, bah s'il est élu par la majorité, comme je dis depuis...
25: Mais je ne joue pas.
24: Pourquoi pas?
1: Comment ça, s'il est interrogé par l'allégrité?
24: Ça dépend, c'est tout à... Pourquoi pas? Allô?
1: Oh là là là là là là là là.
22: Non, Gérard, c'est pas bien.
1: Arnett.
17: Bah, moi, je veux pas me faire couper ma voix et passer pour un con.
24: Ouais, tout à fait.
1: Bon, Tony.
17: Ouais, bah, je pense que le.
1: Bon, Olivier, t'arrêtes, s'il te plaît.
17: Parce que Max m'a dit cet après-midi qu'il y avait un Mongolien à la présidence de Fun.
1: Que quoi?
17: Oh, il y avait un Mongolien à la présidence de Fun. Donc
1: bon, alors, Max, tu viens, s'il te plaît.
22: Max.
1: Max.
17: Ouais. Max
1: ouais. Max.
17: Max.
7: Ouais.
16: Ouais, j'arrive.
1: Ouais, il paraît que t'as dit que... Quoi?
16: Non, j'ai rien dit, moi.
1: Bon, alors,
16: il invente, c'est un habituel.
1: C'est un habituel, de toute façon, je l'ai reconnu. Arnett et Tony, je vous ai reconnu, vous êtes des habituels.
17: Non, non, pas du tout. C'est la première fois que j'appelle.
22: Ça va gerber.
17: Non, j'appelle de Castres.
1: Si, si, vous êtes tout le temps.
17: J'appelle de Nantes et c'est la première fois que j'appelle.
1: Ouais, comme par hasard. Tu crois que je t'ai pas reconnu ta voix, c'est... qu'après tu changes ta voix et que t'es avec Manu, que vous échangez des noms et qu'un coup tu t'appelles. Hein?
22: Est-ce
17: c'est
22: bouche.
17: Pas vrai.
1: Tu crois que je t'ai pas reconnu?
17: C'est de la folie de vous avoir fait ça.
1: Bon, Manu, t'es pas obligé de parler à Olivier pour lui dire des trucs dans le casque.
22: Mais c'est vrai, pardon.
1: Bon, alors. Bon.
25: Ouais,
1: qui veut répondre?
25: Lisa. Ouais.
1: Alors, est-ce que le silicone peut devenir président de la République?
25: Bah oui, ouais, si il est élu au suffrage universel, y a pas de problème.
1: Ouais.
25: Ouais.
17: Merci
25: ouais.
17: Pour la scène.
1: Bon, tout le monde est pareil là.
25: Gérard.
1: Oui.
25: Moi, je vais te demander ce que tu penses que.
1: Bon, la radio. Oh là là là là là là là là.
17: La radio derrière.
1: Bon, alors.
17: Faut que je te téléphone.
1: Je vous préviens tout de suite, si vous continuez comme ça, il n'y aura pas de remix.
25: Ah, on va être privé.
1: J'avais envie de mettre un remix.
22: Ultimatum, genre, ultimatum.
1: Le premier débat s'était bien passé, le deuxième débat c'est n'importe quoi.
22: Ok, ça je prendrai pour le résumé.
1: Question suivante.
17: Les poèmes de GG.
1: J'arrête. Non, j'arrête.
17: Il y a des Kleenex, coton-pige.
1: Bon,
17: il y a des
1: alors.
17: Maravis, des poteaux de rugby.
1: Allez, Manu, tu me dégages tout ça. Allez, bonne nuit. J'avais dit qu'on n'en parlait plus. Question suivante. Est-ce que le silicone reste logique à la perte du dollar? Allez, on répond.
22: C'est quoi?
1: Nadia.
22: C'est pas toi qui les écris, les questions, Gérard.
1: Ah bon, comme par hasard, bien sûr. Nadia. Mais Nadia.
16: Tu m'as dit de les dégager, Gérard.
1: Bon, alors. Alors, bonne nuit. Allez, c'est terminé pour ce soir. Allez, terminé. Non, c'est bon. J'arrête. Qui c'est qui met la musique? Bon, alors, on répond à la question.
17: C'est quoi ta question?
1: Est-ce que le silicone reste logique à la perte du dollar?
25: Ouais, je réponds.
1: Lisa, je t'écoute.
25: Ouais, ben, ça dépend du...
1: Bon, qui c'est qui rigole? Oh! Vous vous la calmez! Oh! Oh, 6 minutes! Bon, alors, Caramel. Bon, c'est Caramel qui rigole. Alors, Caramel. Allez, Caramel, bonne nuit, Caramel. Adidas. Adidas.
24: Adidas.
1: Hein?
24: Adidas.
1: Il est là, lui, il est revenu, Manu, bien sûr, Manu. J'avais demandé de le dégager, j'ai voulu le tester, comme par hasard, il est là, j'avais demandé. Tony.
17: Oui.
1: Voilà, c'est un habituel, comme d'habitude. Arnett. Comme par hasard, il répond pas. Lisa.
25: Ouais, ben moi, comme je t'ai dit, ça dépend de la fluctuation du dollar, du yen.
1: N'importe quoi.
17: Bah, si, ça dépend des cours du silicone. Hein.
1: Toi, je t'ai rien demandé, alors pour l'instant, tu la fermes.
17: Bah, tu me demandes jamais rien, alors.
1: Ouais, bah, pour l'instant, tu la fermes, Delphine.
25: Ouais, le silicone américain reste.
1: Non,
25: logique.
1: J'ai demandé.
25: L'euro, non. Ouais, mais tu te la pètes, là, ou quoi, Gérard, là? Tu nous laisses pas répondre.
17: Gérard.
22: Ah, Gérard, un message de Lydia. Lydia, je t'aime à la folie, Gérard. T'es mon ange.
1: Eh ben, tu laisses ton numéro de téléphone.
22: Elle a laissé son numéro de téléphone.
1: Eh ben, on va la rappeler. Alors, tu laisses ton numéro de téléphone, Manu. Tu rappelles.
22: Il n'y a plus de ligne.
1: Et je vais lui donner mon numéro de tatou, mon numéro de portail, mon numéro de capine.
17: Eh, Gérard, je dois te poser une question.
1: Si, il y a une ligne, Caramel, il a raccroché. Dida, c'est pareil, tu me prends le numéro de téléphone de la fille sur Minitel, on va te rappeler.
22: Alors, allez, attends,
17: Gérard,
1: oui.
17: J'ai une question.
1: Vas-y.
17: Je voudrais savoir si c'est vrai que tu vas avoir un procès par Kleenex parce qu'ils t'ont grillé avec une caméra en train de voler une tonne de côte.
1: Bon, alors là aussi, bonne nuit tout le monde, bonne nuit. Allez, hop, tu me rappelles la nana sur Minitel. Question suivante. Est-ce que le Silly cône.
3: Alors,
7: tu pas la moquette.
1: Lisa,
7: moi j'ai pas
3: excellente cette question. Oui, je pense.
1: Pourquoi?
3: Bah parce que ça silicone, cône, voilà, c'est tout.
1: C'est-à-dire
7: du silicone carné.
3: Voilà.
1: Comment ça?
3: Bah Gérard, t'en demandes trop là. Hein.
1: Pourquoi?
3: Bah parce que
1: bon, Arnette, est-ce que le silicone
7: est-ce hein que ou qu'est-ce que?
1: Est-ce que le silicone... Oh, tu te réveilles, tu te débouches les oreilles ou quoi?
7: Ouais, le silicone, ouais, il pue.
1: Pourquoi?
7: Parce que il a des mauvaises odeurs sous les bras.
1: C'est-à-dire?
7: Bah, c'est-à-dire que le problème est vient de la part des chaussures.
1: Comment ça?
7: Bah, dans ce cas-là, tu peux lire le dictionnaire.
1: Comment ça me l'est gonflé?
3: Et Gérard,
1: Tony...

0: mon coquelicot beige.
1: S'il te plaît.
2: Non, mais t'as écouté ma question.
0: Je t'écoute, mon coquelicot.
2: D'accord. Est-ce que tu penses que le sili en tracite par rapport au cône?
1: Pour dire que j'allais silicone.
0: Oh là là.
2: Non, mais là, on respecte pas. Hein.
0: Moi, je vous préviens, c'est le dernier débat.
1: J'ai quelque chose à te dire, Gérard.
0: Vas-y.
1: Ouais, j'ai écouté, ça n'a rien à voir avec le débat. Hein.
0: Si ça n'a rien à voir.
1: Non, mais
0: j'ai
1: un compliment, je vais faire.
0: Vas-y.
1: Ouais, j'écoutais la dernière fois ta soirée à la loco, là.
0: Oui.
1: C'était d'enfer, je l'ai enregistré et je suis en train de faire un montage.
2: Oula.
0: Oh là là, la radio, bordel.
1: Je suis en train de faire un montage.
0: Oui.
1: Un montage vidéo avec toute la soirée. Est-ce que ça t'intéresse?
0: Non. Voilà, comme ça t'es content, t'as eu la réponse à la question. Bon, qui c'est qui fait du Larsen, là?
1: C'est pas moi.
0: Bon,
1: c'est...
0: toi, quand on t'appellera pot de chambre, tu sortiras sous le lit. Bon, le double son, Manu... Ouais.
3: Bon. Attends, mais Olivier, tu crois qu'on te voit pas?
0: Quoi?
4: Ouais.
0: Bon, Olivier, s'il te plaît, le double son.
2: Bon, alors, oui.
0: Bon, Arnette.
1: Ouais, je suis d'accord.
0: T'es d'accord, c'est-à-dire... C'est-à-dire...
1: Bah, pose pas de questions, je suis d'accord, c'est tout.
2: Ouais, je vais te dire ouais.
1: Non, mais...
0: Gérard. Oui.
1: Je t'ai enregistré sur une radio concurrente. Et voilà ce qu'il dit. Gérard, c'est vrai que vous faites sodomiser à la loco?
0: Bon, alors, question suivante. Est-ce que le silicone...
2: J'ai pas répondu, moi.
4: C'est pas grave, question suivante.
0: Est-ce que le silicone dit oui quand on lui appuie sur le ventre?
2: Oui.
1: Il en est fier.
4: Qu'est-ce que le silicone?
0: Est-ce que le silicone dit oui quand on lui appuie sur le ventre?
2: Oui.
0: J'attends. Adidas.
1: Ah, je suis plus là, moi.
0: Comme par hasard, il est plus là et on entend encore sa voix. Il passe par-dessus tout le monde.
2: Ah non, mais t'es trop fort. Là.
3: C'est un mec de la radio, ça.
0: Adidas.
4: Il doit être dans un bureau.
0: Adidas.
1: Je me demande bien qui ça peut être.
0: Il y a du monde. Il doit y avoir des mecs comme Reebok ou Nike derrière lui. Il est pas tout seul. Il y a du monde derrière lui. J'ai reconnu la voix de Reebok. Il y a Reebok derrière.
4: C'est habituel.
1: Ouais, il y a Henri.
4: Yannick avec lui aussi.
0: Caramel.
3: On est sur Fun Radio. C'est Adidas Nastase.
0: Bon, toi pour l'instant, tu vas la fermer.
1: Oui, il aime ça. Il veut pas.
0: Bon, alors pour l'instant, les mecs.
4: Ça va gerber. Hein.
0: Pour l'instant, les mecs, vous la fermez.
2: Eh ben les filles, allez.
0: Alors les filles, j'écoute. Est-ce que le silicone peut dire oui quand on lui appuie sur le ventre? Est-ce que le silicone dit oui quand on lui appuie sur le ventre, Lisa?
2: Oui, il peut dire oui.
0: Alors pourquoi?
2: Il ne dit que cela d'ailleurs. Il fait oui quand on appuie sur le ventre.
0: Pourquoi?
2: Parce que le silicone est dans le sein.
0: C'est-à-dire?
2: Écoute-moi.
0: Comment ça?
2: Le silicone est dans le sein. Quand on appuie sur le ventre, le sein bouge,
0: oui.
2: En bas. Donc
0: oui.
2: Il dit oui.
0: D'accord. Voilà. Lisa?
2: Moi je dis que le fait de silicone dit toujours oui. Hein. Il ne dit que cela.
0: D'accord.
4: Gérard, oui. On accueille Bock Henri à la place de Adidas.
0: Alors, Bock.
2: Bock.
0: Ouais, comme par hasard, Bock.
1: Salut.
0: Allô.
1: Salut.
0: Bock, bonsoir Bock.
1: Salut, mais bonsoir. Tu
0: peux
1: Henri.
0: Hein?
4: C'est Henri Bock.
0: Henri Bock.
1: Ah ouais.
3: Eh, Henri Bock, t'as pas un coup de pompe? Tu vois le truc?
0: Oh là là là là là là.
3: Tu vois le jeu de mots?
4: Oh, c'est bas.
0: Je sens que ça va gerber tout à l'heure.
2: Ouais.
0: Ça, c'est clair, il y aura pas de poème.
3: Henri Bock?
0: Il n'y aura pas de remix.
1: Je voulais te dire, je t'aime, mais ta boîte à caca.
4: Bon, Gérard, tu reprends le débat.
0: Alors, Tony, est-ce que le silicone dit oui quand on lui appuie sur le ventre?
3: Ah, je sais pas pour le silicone, mais moi, quand je t'enfonce l'anus, tu dis encore.
0: Bon, alors lui, c'est bon. Alors là, Tony, bonne nuit. Alors là, tu me l'enlèves, Tony. Manu, s'il te plaît. Manu. Voilà, bonne nuit. Oui,
2: Gérard, j'écoute. Je voulais dire qu'il y a une faute de grammaire dans ta question. Hein.
0: Je t'écoute, ma fesse noire.
3: Vas-y, ma pousse-couche bleue.
0: Je t'ai demandé d'enlever Tony.
4: Ah, mais c'est plus Tony. Hein. C'est plus Tony, c'est Jean-Claude.
0: C'est Jean-Claude. Bonsoir Jean-Claude.
3: Bonsoir à tous. Bonsoir ma couille.
0: Ouais, bah alors lui, Jean-Claude, tu vas te calmer déjà pour commencer.
4: Vas-y, mon petit coton-tige en sucre.
0: Je t'écoute.
2: Non, mais je vais dire qu'il y a une faute de grammaire dans ta question, hein, Gérard.
0: C'est-à-dire?
2: Elle est fausse ta question.
0: Pourquoi?
2: Tu peux répéter, Gérard, ta question?
0: Bon, alors, question suivante.
3: Une de grammaire, on dit pas un Gérard, on dit une mère du même.
0: Oh, bah alors lui, j'ai dit qu'on parlait pas de la famille. Bon, alors question suivante. Est-ce que le silicone dit non quand on lui appuie dans le dos?
2: Delphine.
4: N'importe quoi, les gars.
2: Non, mais alors là, ça c'est la
3: question. Ça part en couille, là, Max.
0: Alors, est-ce que le silicone dit non quand on lui appuie dans le dos?

0: après.
1: Bien sûr que non.
2: Et après... Jean-Claude. Jean-Claude.
3: Il n'y a pas de Jean-Claude.
4: Non, Tony, Jean-Claude.
2: Non, Tony, alors comme par hasard, Tony, voilà. C'est Jean-Claude. Eh ben alors, voilà. Tony, Jean-Claude, bonne nuit.
5: Est-ce que le silicone dit peut-être quand on lui appuie sur la tête?
2: Alors, Stéphane.
3: Ouais. Oui.
1: Bah allez.
2: Eh ben, réveille-toi.
3: Je suis réveillé, mais tu m'interroges jamais, alors...
2: Et oh là là là là.
3: Si ta mère n'avait pas fait de fausse couche, t'aurais eu une gueule potable.
1: Oh là
3: tu
1: là.
3: Parles, là. Alors là.
2: Bon, alors là, j'arrête.
3: Allez,
4: non, on a non, dit pas les parents, pas les affaires.
1: Bon, continue ton débat.
2: J'arrête.
1: Non, non, c'est bon.
3: Allez, Tony, tu dégages.
1: Bon. Allez, on file. C'est parti.
6: Non, non, j'arrête.
1: GG.
6: Quand il en mettra un autre avec ses voix. On verra. Il n'y aura pas de remix, il n'y aura pas de poème, c'est clair.
1: Oh si, j'ai
5: un petit poème.
1: Non. Gérard, c'est ton coquelicot rouge.
6: Ouais, mais j'en ai rien à foutre.
3: Allez, cousin, fais pas ta mijaurée.
6: Alors là,
1: Gérard.
3: Allez, Gérard. Je te promets, t'auras ta dose à la loco.
6: Olivier, tu joues à quoi là?
3: J'ai jamais vu un bordel pareil, sans déconner.
6: Toi, ta gueule.
1: Gérard. C'est ton poussin vert.
4: Remets ton cas, Gérard. Gérard, tu continues le débat,
5: tu mets ton casque.
1: Oh, Gérard, reviens. Allez, reviens, Gérard.
6: Non, j'attends.
1: C'est ton poussin vert, allez.
2: Voilà, bon, alors c'est revenu normal. Alors, est-ce qu'on peut dire non? Est-ce que le silicone dit non dans le dos? Quand on l'appuie dans le dos?
1: Ouais, il dit toujours non.
2: Pourquoi?
1: C'est Nadia. Il dit toujours non parce qu'il aime pas se faire prendre par derrière.
2: C'est-à-dire?
1: Il aime pas se faire prendre par derrière.
2: Bock, Henri Bock.
7: Je voulais savoir si Christine elle disait ouais ou non quand tu lui mettais où je pense.
2: Hein?
7: Je voulais savoir si Christine disait oui ou non quand tu lui mettais où je pense.
2: Et ma bite dans les chiottes de la loco, ça te dit quelque chose?
7: Ouais.
2: Quand t'appelleras pote de bonne nuit, tu t'appelleras pot de chambre.
7: Ouais, c'est ça, ouais.
2: Quand tu ressortiras du lit de bonne nuit.
7: Quand tu ressortiras gros cul, je t'appellerai grosse bite.
2: Bon, allez, tu mets un disque. J'arrête. Tu mets un disque. Il n'y aura pas.
1: Non, c'est bon,
2: Vera.
7: T'arrêtes quoi?
1: Allez, on continue.
7: Ricky Martins.
2: Non, j'arrête.
7: Et vous, les filles, est-ce que vous aimez être pris par derrière?
2: Non, bon, là.
1: Alors, par contre, on va écouter que Gérard.
2: On met un disque.
1: Oh non, Gérard.
5: C'est quoi le disque, Gérard?
2: Trou du cul. Chanté par. Les fesses de babouin, comme par hasard. C'est bon.
7: C'était qui Gérard l'artiste?
2: C'est Ouz de Stress, c'est Ricky Martins.
7: Tu me stresses. C'était pas Ricky Bastis.
8: C'est Tiki Martin.
2: Bon, c'est bon.
7: Ricky Martinique.
2: Bon, alors la suite du débat. Toujours avec c'est qui là?
8: Lisa.
2: Alors on a qui toujours là?
8: Caramel.
2: Lisa, Arnett, Caramel.
8: Ouais.
2: Henri Bock.
8: Ouais, je suis là, bouffon.
2: Bon. Tu sais ce qu'il te dit, le bouffon?
7: Tu retournes chez toi.
2: Ouais, tu retournes chez toi et c'est bon.
7: Et tu vas gerber.
2: Tony, Arnett.
9: Salut mon chou.
2: Comme
9: salut.
2: Par hasard.
7: Salut. Si je te fais chier, tu me le dis, Max.
1: Gérard.
2: Eh, vous allez commencer par vous calmer, s'il vous plaît. La question suivante. Est-ce que le silicone a des relations avec la police? Alors.
7: Ouais, avec Navarro.
2: Nadia, je t'écoute.
1: Oui, le silicone.
2: Nadia, tu te réveilles, s'il te plaît.
1: Oui, le silicone a des rapports avec la police.
2: Pourquoi?
1: Parce que le silicone a la police.
7: Comment ça?
2: C'est-à-dire?
1: Bah, il a la police au toucher.
3: Où ça?
2: La police ou quoi? C'est-à-dire?
1: Bah, il est doux quand on le touche, donc il a la police.
2: Ouais, la planète des singes, quoi.
4: Gérard.
2: Allô?
4: Excuse-moi, à la place de Henri Bock, on accueille Véronaïque.
2: Alors, Véronaïque, comme par hasard.
3: Non, mais attends, c'est un travelou, ça.
2: Alors, celui qui s'amuse avec les sons, il s'arrête, s'il vous plaît. De toute façon, c'est derrière, c'est des Max qui s'amusent derrière. De toute façon, ça, je l'ai reconnu. Arnette.
3: Ouais, tu peux répéter la question?
2: Non, alors, Tony.
3: Ils sont...
2: Si t'es pas content, c'est la même chose.
3: Ils sont tous pourris, c'est une gigantesque mafia, là-dedans.
1: Oh, mon Dieu.
2: D'accord.
3: Les prodomes.
2: Pardon?
3: Votez les prodomes.
1: C'est déjà passé, hein.
2: Comment ça, Condon? Alors là, écoute-moi bien.
3: C'est une insulte libanaise.
2: Écoute-moi bien, Lascar.
3: Oui.
2: Hein? Parce que là, j'ai entendu un truc qui m'a pas fait plaisir. On parle pas les mots en allemand, ok?
3: Ok.
2: Eh,
3: hey, Gérard!
2: Ok?
3: Gérard, je veux dire un truc.
2: Toi, ta gueule. Alors,
3: Je veux jouer, Gérard. Gérard, y a Tony Rantaine qui a dit que tu refoulais du bec.
5: Bon, et sur Minitel, il y a Totti qui dit que Silicon fait bien partie de la police, ils s'en servent pour la circulation. Non, intéressant.
3: La Silicon, bon. Police au
2: cul. Bon, ma chatte kaki, c'est à toi. Et là, comme par hasard, personne veut prendre la main.
1: Bon,
2: ma chatte, Lisa,
1: oui,
2: ma chatte kaki, je t'écoute.
1: Ah non, je suis pas d'accord.
2: Alors, est-ce que le silicone a des relations avec
1: non,
2: la police?
1: Je réponds pas.
2: Très bien, bah alors si t'es pas contente, tu t'en vas. Bonne nuit, allez.
1: Non,
2: hop là, hop là, bonne nuit, Manu. Je t'ai demandé un truc, Manu.
4: Ça y est.
3: Tu travailles,
2: parce que c'est la dernière fois, on en avait discuté avant le débat, ça continue tout le temps.
3: Quel gamin, Manu?
2: Alors,
4: on accueille Delphine.
2: Claire.
4: De Lisa.
2: Ouais, oui. Delphine.
3: Hey Claire, ton père, il est pas vitrier?
2: Bon, alors.
1: Non.
2: On entend la musique derrière, par contre, un petit peu trop fort.
3: Je sais pas pour ton père, mais ta mère, elle suce des bites.
1: Gérard, je sais pas si tu vas me défendre.
2: Alors, celui.
1: Gérard, je suis laissé insulter comme ça.
2: Je préviens d'une chose.
5: Ah. Une.
2: Et là.
3: C'est un ultimatum.
2: Je préviens d'une chose.
5: C'est un ultimatum.
2: Et là, ça va être clair et net. Le premier que j'entends parler de la famille
5: du pont de l'Alma,
3: à la DAS
2: ou de Remix,
5: et Christine, on peut en parler.
2: C'est clair et net, ça se termine au tribunal. Parce que là, j'ai des avocats.
3: La famille, je l'emmerde.
2: Ouais, bah alors lui aussi. Alors là, c'est pas la peine.
5: Mais Gérard, moi j'ai.
2: Bon, allez, hop, question suivante, parce que là, je commence à en avoir ras-le-bol. J'en ai ras-le-bol. Chaque jeudi, c'est la même chose. Comme par hasard, le premier débat se passe bien, le deuxième débat, c'est n'importe quoi, c'est toujours les habituels. Manu, tu commences à faire chier.
3: Je veux Karine au standard.
2: Ouais, bah, Karine, tu viens. S'il te plaît, question suivante.
1: Ah non, j'ai pas répondu, Gérard.
3: Caramel, il n'a pas répondu à la
2: Alors, question. Caramel.
3: Ouais, bah, de toute façon, c'est de la magouille. Mais oui, c'est politique, c'est évident. C'est
2: bon.
3: De la magouille. Non, mais oh
2: que... On n'a pas entendu Nike.
3: Il est complice avec le gouvernement, etc.
2: Nike.
1: Non, mais c'est pas un Nike.
3: Eh, vas-y, Nike, Tarum.
5: C'est le bordel, Gérard.
2: Ah non, mais là.
5: Tu mènes pas ton débat, tu
2: Claire,
5: pas.
2: Claire.
1: Oui.
2: Bah, je mène pas mon débat, ils répondent pas aux questions, et Manu, il passe son temps au téléphone. Qu'est-ce que tu fous, Manu, merde?
4: Oui, c'est vrai, j'arrête le téléphone.
5: Qu'est-ce que tu fais au téléphone?
2: Claire, je t'écoute.
1: Oui, ma cacahuète,
2: je t'écoute.
1: Tu as des rapports avec la police.
2: Je te t'écoute, ma cacahuète violette.
1: Je t'écoute. Mais oui, ça, oui, le silicone a des rapports avec la police, c'est clair. C'est clair.
3: Bon, moi, je voudrais parler à mon petit caca de chat.
1: Bah, parce que le silicone s'est arrêté des fois par la police, donc il y a un fichier.
2: C'est-à-dire?
1: Bah, il y a un casier judiciaire. Ah, yeah.
2: Musique, d'accord, Nike. Niki. Hein oh Niki, tu travailles?
1: Oui, je suis là.
2: Oui.
3: Avec la...
2: Oh là. Bon, alors, pour lui, tu me l'enlèves. Lui, il comprend rien du tout. Bon, question suivante.
3: Question,
2: on écoute la question.
3: On écoute
2: la question.
3: Est-ce que. On écoute la question, on fait que ça, merde!
5: Je la retire de l'antenne.
2: Est-ce que le silicone est fan de Louis de Funès?
3: Dans quel film? Dans quel film? Eh Gérard?
1: Non,
2: j'écoute.
1: Non, non.
2: Claire, est-ce que le silicone est fan de Louis de Funès?
1: Oui, c'est clair et net, ouais.
3: C'est on te demande dans
5: c'est
3: quel
5: clair,
3: film?
5: Claire.
1: Comment?
5: Sous ta gueule, je crois, Gérard.
3: Dans la soupe au shoot?
1: Non. Je crois qu'il a vu tous ses films, hein, silicone.
3: Dans quel film?
5: Bon.
0: Gérard, on m'a dit de dire ça au standard, je m'excuse pour mon impolitesse. Je suis désolé. Non mais attends, c'est quoi cette musique?
2: Alors celui qui met la musique derrière, il arrête, s'il te plaît, merci.
0: Cette musique me dit quelque chose.
2: Arnett.
0: Ouais, bah je disais qu'on m'a dit de m'excuser au standard.
2: Est-ce que le silicone peut devenir fan de Louis de Funès?
0: Bah non. Non, c'est impossible.
2: De quel film alors?
5: Pourquoi?
0: Non, c'est pas possible, donc y a pas de film.
2: Oui, mais pourquoi il peut être fan?
5: Et de quel film?
0: Pourquoi? Bah parce que c'est comme ça, et c'est la vie.
2: Tony?
9: Oui, moi je pense que le silicone peut être fan de Louis de Funès, et Louis de Funès, puisqu'il a une belle plastique. Tu vois le jeu de mots? Belle plastique, Louis de Funès.
2: Bon, alors là...
0: c'était pas drôle.
2: C'est complètement débile. Ouais. Delphine?
10: Bah non, je crois que le silicone préfère Bourville.
2: D'accord, Stéphane?
11: Ouais.
2: D'accord, bon alors lui, il dort. C'est pas la peine. Nadia,
0: si tu veux,
2: Nadia, ouais bah si t'es pas content, c'est pareil.
0: Ouais bah à chaque fois tu me dis la même chose alors.
2: Nadia, je t'écoute.
12: Non, je crois pas que le silicone soit fan de Louis de Funès.
2: Ouais mais c'est... bon alors les voix.
0: Attends.
2: Alors là j'entends plus rien. J'entends plus rien.
0: T'entends plus rien?
2: Non.
0: Bah hey, tu m'entends? Hey, Gérard,
2: évidemment je t'entends. Abruti va.
0: Eh bah alors pourquoi tu dis que t'entends plus rien?
2: Pauvre mec. Pauvre mec. Caramel. Caramel.
13: Quelle bande de caves.
0: Ah, les charclos, sérieux.
2: Vous me faites rire, quoi. Question suivante.
0: Tu pues, Gérard?
2: Ouais, bah, ta mère aussi.
5: T'as même pas répondu à la question, toi.
0: Question suivante.
2: Gérard,
0: pourquoi on poserait pas une question sur toi?
2: Bah, je vais répondre à la question.
0: Gérard,
2: est-ce que le silicone peut être fan de Louis de Funès? Bah oui.
5: D'accord. Et sinon, pourquoi?
2: Parce que.
0: Voilà. Gérard, pourquoi?
14: Gérard, c'est Véronique.
2: Ouais, bah Véronique, pour l'instant, tu la fermes.
14: Non, mais je voulais seulement dire que je voulais repasser au standard parce que j'en ai marre de faire la voix de neuf, j'y arrive plus.
2: Bon, bah alors. comme par hasard, tu vois, Manu.
0: Je peux la remplacer?
2: Alors, est-ce que le silicone.
5: Attends, laisse Gérard poser sa question.
2: Est-ce que les filles siliconées voudraient se marier avec moi?
0: Non.
2: Si
0: non,
2: oui, pourquoi? Alors on répond à la question.
0: Lisa. Pour moi.
2: Bon, il y en a un qui a la radio derrière.
15: J'entends.
2: J'entends l'écho, je continuerai pas. Bon, Olivier. Olivier.
0: Bon, allez, hop, je joue avec les boutons.
2: Toi, tu joues à quoi, là?
5: J'ai rien fait.
2: Bon, alors... J'arrête, j'attends.
5: Non, Gérard, reprends ton débat.
4: Non, on accueille Gaston.
2: Non.
4: À la place de
2: Gérard. Non, il n'y aura pas de débat.
5: Gérard, reprends ton débat.
2: Putain, mais qu'ils arrêtent alors, Manu, merde.
12: Oh là. Gaston, il y a le téléphone.
2: Comme. Il n'y aura pas de poème, hein.
12: Ouais, Gérard, c'est ton poème, j'en fous
5: des poèmes. Ils vont faire des poèmes, tu vois.
2: J'avais un poème sur la sodomie. Il n'y aura pas de débat sur la sodomie. Il n'y aura pas de poème sur la sodomie.
12: On s'en fout.
0: Ah ouais. Moi, je pense que
2: alors on s'en fout et après, quand je fais pas de poème, on m'en demande.
12: Mais non, on
2: s'en
12: fout. Gérard, dis-nous un petit poème là comme ça.
2: Non, pour l'instant, vous répondez à la question. Est-ce que les filles siliconées voudraient vivre se marier avec moi?
5: Ah, non, c'est non.
0: Gérard, moi je pense que si elle est conne, bah ouais.
2: Donc, si elle est conne. Ah ouais, pour faire le jeu de mots, d'accord.
12: Non,
2: ok,
12: non.
2: Tout de suite, je vois tout de suite le.
0: Non,
12: moi je dis non, Gérard, parce que tu n'aimes pas les filles qui ont des grosses poitrines.
0: Tu te prends des coups dans l'œil.
2: À l'heure actuelle,
0: des coups dans les yeux.
2: À l'heure actuelle, je suis prêt à prendre n'importe quoi.
0: même avec Christine. Même un mec.
2: Ouais, même avec Christine.
0: Ouais, même un mec, ça fait trop mal.
2: C'est pour vous dire que
12: t'es pas sorti avec une nana depuis longtemps.
2: Alors, c'est une question que
5: je te répondrai pas.
0: C'est pas.
2: Voilà. Alors,
5: parle pas de la famille.
2: Pardon.
12: Est-ce que t'es déjà sorti avec une nana déjà?
2: Oui.
12: Ah bon?
5: Oh, t'es puceau?
12: Bon.
2: Non.
0: Et à quel âge? Hey Gérard, t'as baisé à quel âge? À quel âge t'as baisé?
4: Trois ans quand il était en CM2.
2: J'avais 12 ans et j'étais dans la forêt.
0: Voilà. Et il y avait des hiboux dans la forêt?
16: Il est encore vivant le sanglier?
0: Mais non, il était avec.
2: Pauvre cave! Hey Gérard, t'es vraiment qu'une cave!
5: Allez, gerbe!
2: Tu me sais quoi?
0: Oui.
2: Avec un con comme moi, on s'amuse, avec un con comme toi, on se fait chier.
0: C'est vrai.
2: Bon entendeur, salut.
0: Qu'est-ce que ça veut dire, con? Ça veut
11: veut dire champion olympique de natation.
2: Ouais, c'est ça, ouais.
11: C'est qui le bon entendeur ?
2: Salut, ouais. Est-ce que vous pensez que je dois me faire siliconer ?
15: Oui, siliconer le cerveau.
11: Ouais, les neurones, ouais.
2: Alors, Lisa, est-ce que ce que je dois me faire siliconer, et c'est quoi ?
16: Non,
2: rien. Rien. Alors, non. Arnett.
11: Ouais, bah moi je pense que tu devrais pas te faire siliconer, mais te faire un petit lifting, ça te ferait pas trop de mal.
2: Ouais. Tony.
17: Reste comme t'es, c'est comme ça qu'on t'aime.
2: Merci. Delphine.
11: Focus, ça, c'est focus.
2: Delphine.
18: Moi je pense qu'une une siliconation intégrale.
2: C'est gentil.
18: Pas mal quoi.
2: Une quoi?
18: Une siliconation intégrale.
11: Elle a un petit peu mal à parler, la demoiselle.
2: Alors, bon...
16: Ouais, mais ça n'a aucune vertu, hein, Gérard. Ça n'a aucune vertu intellectuelle, hein.
2: Je vois pas pourquoi tu parles du cocotion. Alors, on avait dit pas d'insultes.
16: Non, mais ça n'a rien à voir avec...
2: Stéphane,
11: ouais,
2: question suivante.
11: Moi, je dis que t'es parfait comme t'es. Ouais, je te dis, c'est pas sûr, on est chiotte de la loco. Mais
2: de quoi?
16: Gérard,
2: De quoi Attends, de quoi?
11: J'ai dit que tu étais parfait comme tu étais.
2: Ouais.
11: Et que je te donnais rendez-vous à 2h dans les chiottes de la loco.
2: Ouais. Ouais. Et bah, c'est ce qu'on verra.
11: Bah, que de la gueule.
2: Et bah, tu prends rendez-vous. Okay. Nadia.
15: Oui.
19: Tu m'excites.
11: Et moi, je sens
2: bon, bah, tu te réveilles, Nadia.
15: Oui.
2: Bon, allez hop, caramel.
19: Nadia, elle m'excite.
11: Ouais, moi aussi, Nadia, elle m'excite.
2: Hein?
19: Je trouve que Nadia elle est super
2: excitante. Hein? Bon, alors une question hein? suivante. Bon, alors une question suivante. Bon, alors une question hein? suivante.
20: Putain, Manu! Putain, Manu!
2: Oh, j'arrête.
21: Non, Gérard, reprends ton débat, c'était bien là.
20: T'as vu, c'est dur.
21: C'était
20: hein.
21: hyper intéressant.
20: Je remets ton casque, tu remets ton casque. Gérard, tu remets ton casque.
16: Gérard, tu remets ton casque.
2: Non, je remettrai pas mon casque tant que t'arrêteras pas avec tes deux voix.
11: Jean-Luc!
19: Oh, il m'excite.
20: Un coton-tige. Dans son cul!
19: Ouais.
2: J'arrête. Bon, alors, question suivante.
20: Bon, vas-y, couvre bien.
11: Delphine, tu fais quoi?
20: T'as plus 5 minutes pour ton débat là, tu te dépêches.
2: Alors, tant pis, il y avait encore 4 questions.
20: C'est pas grave, on s'en fout.
11: Gérard!
2: Est-ce que le silicone tourne autour de la Terre?
11: Oh là là. Gérard!
2: Alors, ta gueule!
19: Ouais, c'est Gaston, tu peux me refouler au standard parce que je parle pas, donc ça sert à rien que je sois à l'antenne.
2: Eh ben, tu dégages, alors bonne nuit, Gaston, puisque tu veux pas parler, tu veux pas répondre aux questions, bonne nuit. Gaston, je t'écoute. Comme par hasard,
11: il est plus là.
2: Arnett. Est-ce que le silicone tourne autour de la Terre?
11: Je sais pas. Parce que je suis pas assez instruit pour te répondre. Mais si.
2: Tony.
17: Laisse-moi dormir.
2: D'accord, Lisa.
16: Moi je dis que oui, probablement oui.
2: Toi jeudi ou vendredi, ouais, c'est ça, ouais. Toi jeudi ou vendredi.
11: Bravo que... Gérard, bravo. Ah,
2: tu dis toi jeudi, moi je vendredi.
16: Ah d'accord.
2: Bravo. Ok, très bien. Nadia.
16: Non Gérard, t'as pas senti
2: moi.
16: Oui,
2: ok, Caramel.
15: Oui, c'est Nadia. Bah, je pense que le silicone, oui, voyage beaucoup.
2: Ah, elle se réveille. Ouais, moi, Caramel.
19: Je suis d'accord aussi avec...
2: C'est
19: quoi son prénom?
2: Présent. Oh là là. Moi, je crois qu'on va faire les deux dernières questions. Est-ce que le silicone a un numéro de portable?
16: J'ai pas répondu sur la lune, là.
17: Caramel, je t'ai vu cet après-midi, tu me fais bander.
2: Est-ce que le silicone a un numéro de portable?
16: Oui. Oui, le tien.
20: C'est quoi ton numéro?
2: Pourquoi?
16: Donne-le nous.
2: Pourquoi?
11: 06 06 06 06.
2: Non. Bon alors lui tu me le dégages. Allez, hop, Manu, bonne nuit.
11: 111.
2: Est-ce que
20: Gérard,
2: le site
20: Gérard, excuse-moi 30 Gérard, secondes, on accueille Momo Cassin.
2: Momo Cassin, comme par hasard.
20: À la place de Gastong.
2: Momo Cassin, bonne nuit, bonsoir.
19: Hello Gérard.
2: Bonsoir.
19: Hello.
2: Bonsoir Momo Cassin.
19: Il va bien?
2: Qu'est-ce que ça peut te foutre?
19: T'as pas regardé ce matin?
2: Je sais pas, j'ai pas regardé ce matin.
19: C'est bien, Tidal.
2: Bon,
17: Momo Cassin, est-ce que t'en as pas lassé? Lassé? Des chaussures?
2: Oh là là.
16: C'est
17: rare
16: qui est drôle. C'est pas une insulte, hein.
2: Pour ou contre le silicone pendant le mariage?
16: Oh là là, ces questions, elles sont graves.
11: Pas avant d'avoir consommé, hein. Tout dépend si tu te le fous dans le cul ou pas, genre.
2: Je vois pas le rapport.
11: Non, moi je dis pas avant d'avoir consommé.
2: C'est-à-dire?
6: Eh ben, après que t'aies consommé, ok pour le silicone, mais avant, négatif. Ah.
2: Pourquoi ?
20: Quoi ?
2: Bon, la double voix, Olivier.
6: Bon, mon mocassin, tu te réveilles ?
2: Olivier.
6: Est-ce que tu connais
2: Olivier, la double voix, Olivier, merde. Tu joues à quoi, Olivier ?
6: On en a marre, là, ça tourne en rond, venez.
2: Ah ouais, ça tourne en rond comme la Terre, comme par hasard.
6: Ouais, comme la tourne en rond, ton histoire.
2: Bon, alors...
6: D'accord.
2: Moi, j'arrête.
6: Eh ben, arrête. Alors, d'accord. Et Tony, ta conclusion, c'est quoi ?
8: Bon, alors, la question, c'est quoi, là ?
2: Non, il n'y a pas de conclusion, d'abord, on répond à la question.
6: Non, mais t'as dit que t'arrêtais, c'est bon, allez, va te coucher, allez, bon.
2: On répond à la question, bon, alors,
6: Armel, tu voulais faire quelque chose ?
22: Si t'es pas content, Caramel, tu t'en vas.
6: Ah non, mais attends, déjà, tu me parles d'une autre voix.
22: Eh ben, tu t'en vas, ouais,
6: Max.
22: Je parle avec la voix, je veux.
6: Max.
22: Je parle avec la voix, je veux, allez, bonne nuit. Bonne nuit, Caramel, bonne nuit. Conclusion. Lisa, conclusion.
20: On accueille Carambar.
22: Non,
20: à la place de Caramel.
22: Non, c'est le même.
20: Oh, c'est pas le même, Gérard.
22: C'est le même.
20: Mais non.
22: Conclusion.
6: Armel, fais ta conclusion, on l'entend plus. Ah ouais, je suis là. Ouais, ah. Vas-y, alors.
23: Alors, Lisa, conclusion.
24: Oui, ben ma conclusion, Gérard, c'est que le silicone, voilà.
2: D'accord.
6: Et de Arnette. L'air ou du shit.
2: Armel.
6: Bah ouais,
23: Olivier.
6: Vous me laissez parler, s'il vous plaît.
23: Olivier.
6: Allô.
23: Tu vois quoi, là?
6: Allô.
23: Olivier, je t'écoute.
6: Mais qu'est-ce que
23: tu fais ?
6: Faites les conclusions !
20: Il est tout rouge.
23: Armel !
6: Ouais, ma conclusion c'est que.
23: Armel, réponds !
6: Ouais ! Bah ouais,
23: Ta conclusion !
2: Ok.
6: Alors ma conclusion ce sera que Gérard, bah t'as pris du poil de la bête quand même.
2: Ok.
6: Et puis.
2: Moi je ferai pas le poème sur le silicone. Tony, ah bah tu t'en fous, bah très bien. Tony.
25: Oui, alors moi ma confusion sur.
2: Ma conclusion, pas ma confusion, il est con lui.
25: Oui, alors moi mon occlusion sur
2: bon,
25: le.
2: Allez, lui, Tony, c'est bon, c'est toujours les mêmes, c'est chaque jeudi c'est la même chose. Manu, je t'avais dit qu'il fallait arrêter, c'est toujours les mêmes. J'ai demandé qu'on n'est pas toujours les habitués, c'est toujours les mêmes.
20: Mais c'est pas eux.
2: Si, c'est les mêmes.
20: Mais non.
6: Mais en fait, on les défaut et on les imite.
2: Bon, alors. Bon, la voix dans les deux côtés de Tarek, s'il te plaît. Delphine.
8: Oui, moi je voulais dire que tu es beau comme la lune qui se reflète dans le silicone.
2: Bon, bah tu quittes pas, je te donnerai mon numéro de cabine de tatoué de portable.
20: Comme ça tu pourras le redonner aux autres.
6: Non.
2: Si, ah bah si, Stéphane.
6: Ouais, moi ma conclusion c'est toujours à 2h dans les chiottes de la loco vendredi et je te montrerai mon silicone.
2: Bah tu prends rendez-vous, Nadia.
8: Ouais, bah moi ma conclusion c'est que j'ai plus de cigarettes et puis c'est un peu chiant là, ce soir-là.
2: D'accord, je vois pas du tout le rapport.
6: Je vois pas le terme du débat.
2: Caramel.
6: Écoute, comme d'habitude, ça a été excellent.
2: Ouais.
6: Bon, là, ta voix, elle était un peu bizarre, un peu une voix d'hétéro, mais ça passait.
2: Ouais, bah alors, si moi je suis un hétéro, moi je t'emmerde.
20: Je dirais même que c'était mieux que d'habitude.
6: D'accord, bah écoute,
2: c'est
6: pas
2: clair.
6: De problème. Sinon, je vais faire ma conclusion sur les araignées parce que j'ai pas pu la faire.
2: Non, alors ça, c'était le débat d'avant. Alors, c'est bon, Caramel, c'est toujours la même chose. Merci pour le son. Momo Cassin.
6: Ouais, c'est Momo Cassin. Bah, là, j'ai pas de conclusion, mais je suis avec Laziza et Aïcha, elle va te parler.
2: Ouais, eh ben, passe-les-moi.
6: Ouais, je te les passe. Il se meigne !
2: Alors ?
6: Bah, vous parlez pas, les filles ?
2: D'accord, ok, super.
6: Allez, va te coucher.
2: Allez, bonne nuit. Bon, avant que ma conclusion, c'est que le silicone.
6: Mettre un coton-tige dans son cul.
2: D'accord, ok, bah bonne nuit, c'est fini.
20: Non, ta conclusion, Gérard.
2: Non, il n'y a pas de conclusion.
6: Le remix.
2: Bon, bah ma conclusion, c'est que le premier débat c'est mieux passé que le deuxième. Et que j'ai déjà demandé à Manu qu'on arrête et c'est toujours le même bordel. Olivier, il arrête pas de jouer avec le son. Et voilà.
6: Alors les prochains débats, GG, c'est la retraite.
2: Non, il n'y a pas de prochain débat, c'était terminé.
6: Je crois que
2: c'est terminé.
6: Et il manque le remix et les poèmes.
2: Non.
20: Ah, si, les poèmes, j'ai.
2: Non,
20: les poèmes. T'as pas fait celui pour l'anniversaire à Gaël ?
2: Non. Bon alors là, il n'y a pas de débat. Alors, en plus, Olivier, il arrête pas avec le son, donc il n'y a pas de truc, il n'y a pas de débat.
24: Ah bah, c'est bon débat, hein.
2: Bon. Bon, alors je fais mon poème.
1: Ouais,
20: ton poème.
1: Non,
20: ouais.
1: on s'en fout.
3: Le poème.
20: Super. Le poème.
1: Bon. Super.
7: Alors,
1: on est
7: content, t'as un poème.
2: Ça s'appelle Silicone.
1: T'es con.
3: Mais t'es compté.
2: Alors.
3: Silicone, mais t'es compté.
2: Je voulais avoir du silicone, mais tu vis la nuit. Je voulais du silicone, mais tu es bilingue. Je voulais du silicone, mais tu es une destination de vacances. Merci pour le son. Je voulais être silicone, mais tu es cul-de-jatte. Je voulais devenir silicone pour devenir président de la République. Je voulais devenir silicone, mais je reste logique à la perte du dollar. Je voulais être silicone. Je voulais que le silicone dise oui derrière mon ventre. Sur mon ventre, pardon. Je voulais que le silicone dise non quand on appuie sur mon dos. Je voulais que les filles en silicone voudraient se marier avec moi. Je voudrais que je me fasse silicone, mais je voulais que le silicone tourne autour de la Terre. Je voulais que le silicone ait un numéro de portable. Merci pour le son. Je voulais que le silicone ait hétéro. Oh. Merci pour la radio. Et je voulais que le silicone me demande en mariage.
20: Ouais,
2: bonne nuit à tous.
20: Ah non, un autre.
2: Non.
20: Allez, un autre sur le pont d'Alma.
2: Non, il n'y en a pas d'autre.
20: Sur le pont d'Alma.
2: Non. Non, alors là, ça non. Il n'y a pas de débat. C'est tout.
9: Bon. J'aimerais te tenir la main.
20: Gérard, c'était quand même ton dernier débat ?
2: Non, ouais. On verra.
20: On verra.
2: On verra. Faut que je parle à Max. On va mettre un petit remix quand même.
20: Ouais.
9: D'accord.
2: Hein ? On va mettre un.
20: Un petit remix.
2: Fil d'art. Quoi ?
20: On
2: met un remix quand même.
9: On en a plus, Gérard, on les a vendus aux enchères, tes remix.
20: On va mettre les poèmes de GG.
2: Allez, on met un petit remix.
20: On met les poèmes de GG ?
2: Non.
20: Non.
2: Je suis désolé, non.

0: C'est pas très imperméable. Ouais, voilà.
1: Que quoi, que quoi?
2: Il dirait un peu fleur qui pue, quoi.
1: Toi, fais gaffe, Olivier, parce que tu as morflé.
3: Kawaii.
4: C'est du bon parfum, ça, Kawaii.
2: Tu l'as eu dans une banane?
5: Non, c'est le père à Bibi qui me l'a offert.
4: Ouais, c'est Jean Tacchini.
5: Non, je te le ramènerai
4: C'est bien, ça, Kawaii. C'est ce que ça sent comme parfum, là. Mm.

0: Non, attendez, 5 minutes, on récupère un auditeur.
1: Ah non, je voulais te demander si...
0: T'as envie d'aller aux toilettes?
1: Bah oui.
0: Bah, tu te démerdes, tu fais ce que tu veux avant que je t'éclate.
2: Ok.
0: Alors dégage.
2: Avec Sophie.
0: Bassin. Atchoum.
2: Ouais, mais attends, Gégé, tu m'as pas répondu.
0: C'est qui? Jean-Coucou?
2: Jean-Coucou, ouais. Tu trouves que sa structure et que ça embellit le jardin, toi?
0: Bah personnellement, moi, j'ai pas de jardin, donc je peux pas le savoir, hein.
2: Bah tu peux en avoir sur ton balcon.
0: Ouais, non, mais je pense pas. Rigaud.
3: Oui, il y a Perfouras le nain géant qui te demande, est-ce que les nains de jardin repoussent quand on passe la tondeuse?
0: Alors ça déjà, tu passes la tondeuse, tu retires tes nains de jardin parce que tu peux pas passer, ou sinon tu passes la tondeuse en travers et après tu prends un truc avec des fils de pêche assez gros.
3: Et sinon il y a Yankee le nain magique,
0: ouais,
3: qui te demande si comme il y a des nains de jardin, est-ce qu'il y a des nains de balcon, des nains d'appartement, des nains de terrasse?
2: Voilà.
0: Ah bah moi j'ai un gros nain à la maison.
3: Ça on sait.
0: Donc, je sais pas si on l'a. Atchoum?
2: Ouais, moi, je veux pas me fouler, donc j'ai un appartement miteux et j'ai pas de nain, j'ai pas de jardin. Voilà, comme ça, c'est clair.
4: En effet, tu te foules pas, hein?
2: Non.
0: Yoga?
4: Bah, moi, j'en ai 7 de nains, mais ils sont dans mon salon parce qu'il paraît que dans son jardin, ça fait kitsch. Et puis, en plus, comme il pleut en ce moment, ils ont pas d'imperméable.
0: Eh ouais. Mais attends, mais t'as déjà... T'as déjà vu des nains de jardin avec des imperméables, toi?
4: Bah non, justement, mais il pleut, donc j'ai peur qu'ils attrapent la crève.
0: Ah ouais, mais...
3: Bon, Gérard, je reviens, je vais me laver les nains.
0: Ah bon?
2: Ah, vous faites... Vous avez oublié votre truc, là, avec Sophie, là.
0: Non, non, mais Sophie, elle est au standard,
5: ça suffit,
0: hein. C'est tout.
5: On parle des débats, pas de moi.
0: Donc, Yoda?
4: Ouais.
1: Yoga?
0: Yoda, moi, j'ai...
1: Ah bon? Parce que tout à l'heure, t'as dit yoga, alors.
0: Oh, mais yoga ou... par contre, j'aurais bien voulu qu'on essaye de voir un auditeur sur les 24 lignes et qui s'appelait Simplet.
2: Pas de problème, je peux changer de nom.
0: Non.
1: Bon, ben c'est pas grave, allez, Sophie, elle va gérer ça. Et
0: Donc, alors, possédez-vous un...
2: Sophie, si ça tenait qu'à moi, tu serais déjà dans l'équipe. Ah. On va te faire passer des tests.
0: Bon, toi, tu t'es...
1: Allez, Gérard.
0: Alors, deuxième question. Peut-on remplacer sa femme par un nain? On va demander à Yoda.
4: Bah, à mon avis, non, je crois pas.
0: Et pourquoi?
4: Parce que des nains de jardin, c'est décoratif.
0: Ouais.
4: Et une femme, c'est pas tellement... Enfin, je sais pas, non?
2: Il y en a qui sont décoratives, hein.
6: Ouais.
4: Ouais, il y en a qui parlent pas, qui font bibelot, mais enfin, je sais pas.
0: Tu peux préciser ta pensée?
4: Bah, je suis pas d'accord, quoi. T'as des femmes, je sais pas, comme Sandy, peut-être qu'elle est inintéressante et qu'elle parle pas et qu'elle fait peut-être office de bibelot dans ton salon, je préfère une femme à des nains de jardin.
0: Quoi? C'est qui vient de dire ça?
2: Ouais, allez, corrige-la.
0: Hop, Yoda terminé.
2: Allez, voilà.
0: Yoda terminé.
7: C'est moi, je sais.
0: Yoda, c'est bon pour elle.
5: Mais d'accord, c'est bon.
1: D'accord, on l'a viré. Gérard, par contre, là, j'ai. Sur les 24 lignes, on a.
2: Je vois bien ce mec-là.
1: Ouais, ouais, Sophie, grave. Elle a trouvé un mec. C'est le président.
0: Simplet.
1: Non, c'est le président de l'association des voleurs de nains de jardin.
0: Ah ouais, FNLC. FNL.
2: Et toi, tu vas te prendre une
0: montre. Toi, tu fermes ta gueule.
1: S'il vous plaît.
0: Tu fermes ta gueule derrière si je me trompe. Ok.
1: Voilà, on l'accueille.
0: Merci.
1: Monsieur Menez.
8: Allô?
0: Voilà, putain, le téléphone pourri.
8: Allô? Non, c'est-à-dire que j'ai voulu rester dans l'anonymat parce que j'ai peur qu'on me reconnaisse.
6: Salut Menez.
9: Comment t'as reconnu, Bernard Menez?
6: Ouais.
0: Tu me le laisses parler, autres tu me les mets en air.
1: Okay.
0: Donc on t'écoute.
8: Je fais partie effectivement du FSNS, c'est-à-dire la défense des nains de jardin.
0: Ouais.
8: Et je trouve qu'il était temps que quelqu'un sur la radio puisse enfin faire un débat là-dessus. Je voulais vous en remercier et j'espère pouvoir répondre à vos questions.
0: Ben justement, donc peut-on remplacer sa femme par un nain? Donc je vous pose la question à vous en priorité avant les autres.
8: C'est-à-dire que si déjà on est nain à la base, non, on peut très bien mettre sa femme dans un jardin et ça suffit largement. Par contre, le nain de jardin est quelque chose d'essentiel.
0: Mais précisez.
8: Disons que le nain de jardin existe depuis 1932, je ne sais pas si vous avez l'occasion d'en parler.
0: Je vais pas trop m'aider. Non, parce que là, on va pas trop s'éterniser là-dessus. Moi, je peux dire une chose. J'ai vu un reportage il y a à peu près 15 jours, je pense, que tout le monde l'a vu là dans l'équipe.
1: Ah non, rien du tout, moi.
0: Non.
1: J'ai vu, moi.
0: Vous avez, toi, le samedi, là, protéger nous nains ou je sais plus quoi,
8: oui, ça s'appelait.
1: Non, c'était Blanche Fesse et les Sept Mains.
0: Non. Non, non, mais de toute manière, faudrait que je récupère le truc.
6: N'importe quoi.
0: Ouais, c'est ça. T'as raison, toi. Ok. Maintenant, on va récupérer la tchoum.
2: Est-ce que c'est possible d'avoir une voix déformée? Parce que là, je me galère avec une main devant le combiné.
0: Ouais, c'est ça. Ouais, entendu. Allez, hop. Bonne nuit. Bonne nuit à toi. Comme ça, t'iras voir tes deux mains dans le combiné.
2: On a avec les grands jeux.
0: Ouais.
10: Allô?
0: Gien coucou.
2: Ouais, Gien coucou. Donc moi je voulais dire que parce que bon, comme tu le sais, j'ai fait un petit peu de porno.
0: Ouais.
2: L'avantage, si tu veux, quand j'ai une femme, j'aime bien quand elle me suce, elle soit à genoux, parce que comme ça, elle est soumise, cette chienne. Et le problème, c'est que le nain de jardin, quand il me suce, il est toujours debout. Et donc en fait, j'ai pas l'impression de le dominer.
0: Non mais attends.
2: Donc un nain de jardin ne peut pas remplacer une femme, quoi.
8: Ah si, c'est possible, hein, tout à fait.
2: Ben non, si tu n'as pas l'impression de la dominer, cette salope, ben ça peut pas le faire.
0: Eh, on dit pas salope. Alors tu restes poli, s'il te plaît, Gien coucou. Gros barbu, c'est terminé pour toi, Gien coucou.
2: Non mais c'est dans l'action, quoi.
0: T'es terminé.
2: Quand je lui tire les cheveux, c'est dans l'action, c'est pour ça.
8: On peut pas tirer les cheveux d'un nain de jardin.
0: Oh, on se calme, merci.
2: Tu lui tires le bonnet.
0: On se calme, gros barbu.
11: Non. Allô?
0: Ouais, on t'écoute.
11: Non, j'entendais rien là.
0: T'entends rien là?
11: Ouais, je t'entends là, c'est bon.
0: Oui, Rigo, justement, tu vas attendre.
11: Ok.
3: Du nain de jardin d'Evi Wanachum. Il y a un sondage sur l'IRC. Alors, comment trouvez-vous votre vie de nain de jardin? Sondage effectué auprès des nains de jardin. 12% en ont marre de se faire chier dessus par des chiens. 21% en ont marre de se faire kidnapper par des sales gosses du voisin.
8: On a rien à voir, monsieur.
3: 25% aiment les merguez parties en hiver et 32% s'essuient le cul en courant dans l'herbe.
8: Mais ça n'a rien à voir, monsieur.
3: Ah.
0: Bah oui. ça n'a rien à voir, mais c'est le thème du débat.
3: Attends, gros barbu. Gérard, il
8: connaît. Non, mais ce qui est intéressant dans votre débat, monsieur Gérard, c'est qu'effectivement, on parle des nains de jardin et monsieur Vigo en parlait sur l'internet. C'est-à-dire qu'il peut y avoir également les chiens de jardin, les chats de jardin.
0: Non, mais ça, c'est une question IRC, hein, une nuance.
8: Il peut y avoir effectivement des nains de jardin, mais des chats de jardin, des chiens de jardin, ça existe, hein, comme les maisons de jardin, des.
0: Ouais, d'accord. Gros barbu.
11: Ouais. Bah moi je pense que tant qu'il n'y aura pas de femme de jardin, bah ça vaudra pas le coup.
8: Ah mais ça existe, des femmes de ménage jardin portugaises.
0: D'accord. Ah, ok. Petit gazon.
12: Oui, excuse-moi, je toussais. Bah moi j'ai remplacé mon mari par mes nains, ouais.
0: Non mais peut-on remplacer sa femme par un nain? Donc c'est-à-dire, toi, à la place d'un nain.
12: Ouais, bah tu vois, au lieu de mon mari, j'ai pris un nain.
11: Tu mets ta femme dans ton jardin.
0: Ouais, tu mets ta femme dans ton... Tu remplaces ta femme par un nain.
12: Je suis une fille, donc en l'occurrence, j'ai pas de femme, mais un mari.
8: On peut pas faire des choses pareilles, monsieur Gérard. C'est comme abandonner son chien pendant l'été. On peut pas remplacer sa femme par un nain.
0: Non, mais ça, on parle pas d'abandon de bête, ok? Ok.
1: Gérard, excuse-moi, à la place de Yoda que t'as viré, on a trouvé Simplette. On n'a pas trouvé un garçon, c'est une fille. Bonsoir.
12: Bonsoir. Excuse-moi Gérard, je suis un petit peu en deuil ce soir parce que ma maman elle a croqué dans une pomme et puis ça s'est mal fini.
0: Ouais. Alors tu peux répondre à... On n'en a rien à foutre parce que c'est pas le thème du débat, c'est les nains de jardin.
8: C'est intéressant quand même, hein.
0: Ouais, mais moi je m'en fous, alors tu te tais, toi.
8: Mais pas les autres.
0: Ouais, mais faut se calmer derrière, d'accord?
1: Et à la place d'Atchoum, on a Atchoum 2.
2: Salut Atchoum 2, salut Atchoum 2. Vive le théâtre.
0: Je sens que Pildar, tu as encore morflé.
2: Bon, c'est quoi la question là?
0: Ouais, c'est quoi la question?
2: Ouais.
0: Eh ben, t'avais qu'à te déboucher les oreilles.
8: Est-ce qu'on peut répondre à d'autres questions?
2: Ouais, c'est que tu veux croquer ma pomme.
0: Alors, quel genre de nain? Moi, je peux vous dire qu'on peut pas remplacer une femme par un nain, c'est faux.
8: Absolument.
12: Et pourquoi?
0: Mais pourquoi? Ben, de toute manière, une femme, c'est fait pour la vie entière. Hein. De toute manière, quand tu passes à... Oh, vous fermez vos gueules quand je parle, merci.
8: Oui, mais là, vous dites n'importe
0: quoi. Une femme, quand tu passes devant la mairie, tu dis oui, c'est pour la vie.
6: C'est faux ce que tu dis.
0: Bon, ta gueule. Bon, ouais.
3: Gérard,
0: là, ça commence à bien faire.
3: Gérard, calme-toi.
1: Gérard, ça commence à bien faire.
3: Gérard, sur IRC, il y a Oxyde le Nain, il trouve que tu parles beaucoup des nains de jardin, mais est-ce que tu connais les nains terphones ou les n'importe quoi, ou les nains, je sais plus, les nains imbéciles.
2: Les nymphomanes.
12: Les nymphomanes.
0: Ouais, ben, les nymphomanes, il y en a beaucoup. Combien qu'on est sur IRC, là, quand même ?
8: On s'en fout,
0: ça. Oh, ouais, c'est moi qui commande, d'accord ?
8: Oui, enfin, vous pensez plus à savoir combien...
0: C'est moi qui commande ! C'est moi qui commande, c'est moi qui commande, je dis. Alors pour l'instant, je veux savoir combien qu'on est sur Internet. Et vous vous taisez.
7: En euros.
0: Et vous vous taisez. Vous vous taisez.
2: Allô ? C'est qui le nom de, du président de, des jardins là ?
0: C'est ta gueule et tu, fermes, tu la fermes pour l'instant. Je veux savoir combien qu'on est sur Internet, s'il vous plaît. Merci. Bon, ouais, Manu.
1: Oui.
0: Hop.
1: Ah, je les coupe.
0: Hop.
1: Bon, ça y est, je les coupe.
3: Pour que bah, qu'est-ce qui se passe ?
0: Manu.
3: Attends, je vais aller mon micro parce qu'il s'est éteint. Donc, on est exactement.
0: 6000. Ouais. Manu, t'arrêtes, s'il te plaît.
1: J'ai rien fait.
3: 6547 moins 4.
0: 6000.
3: Il y a toujours moins 4 qui traîne.
0: 6547.
3: Ah,
0: ça augmente. Hein, Manu,
1: ouais.
0: On s'amuse à éteindre le micro de Rego quand je vais y parler.
1: C'est pas marrant, ça.
0: Hein?
2: Bon,
0: GG. Bon, troisième question.
2: Attends,
0: on se tait. Non.
2: Attends, Je voulais savoir, tu demandes si on peut remplacer sa femme par un homme, mais je pense que tu devrais demander si on pouvait remplacer sa femme par un sumotori, parce que je pense que ça te concerne quand même un peu plus.
8: Ah là là.
0: Alors toi, tu dégages. Au revoir.
7: Au revoir.
0: Hop. Bonne nuit. Allez, hop.
7: Allez, hop.
5: Ça y est, il est parti.
0: Non, terminé pour de bon. Et toi ? Putain, J'ai rien fait.
7: Mais si, c'est toi.
0: J'ai rien fait. Et toi, t'arrêtes tes conneries, d'accord ?
7: D'accord.
8: Il peut avancer le gogol ou pas ?
0: Et là, tu vas te calmer, hein.
7: D'accord.
0: Dans 7 minutes, t'es plus là.
1: Tu peux gueuler un gros Manu, comme ça, je serai dans le remis.
0: Non, bah, tu vas gueuler dehors, ok.
1: Ok.
8: Bon, on avance ou quoi, la merde?
0: Alors,
12: j'ai envie de poser une question.
0: C'est qui?
12: C'est Simplette.
0: Ouais.
12: Et tu crois pas qu'un nain de jardin, c'est immortel, toi, avec une femme, c'est... On n'aime pas les nains de jardin.
2: Qu'est-ce que t'attends?
0: Oh là là, putain, vous êtes vraiment des câbles, hein, au standard ce soir.
8: Oh là là.
0: Eh, c'est quoi là, ce bordel là?
8: Gérard,
0: tu
8: vas, t'accélères un peu là.
0: Manu, fais gaffe à toi.
3: Gérard, sur IRC, il y a des V1 qui te demandent si les recherches.
0: Bon, Manu, t'arrêtes s'il te plaît, ok?
3: Si les recherches sur les nains de jardin se font dans des laboratoires.
0: Dans les laboratoires, non. Bon, au standard maintenant, vous avez bossé correctement ou pas? Vous avez l'intention de m'emmerder jusqu'au bout?
1: Bah, je suis en train de former la petite Sophie, hein, c'est du bordel. Donc à la place.
0: Non, c'est pas elle, c'est toi qui lui fais faire du bordel.
3: Il a raison de s'énerver, Gérard. Là, le débat, il avance pas. Si tu pouvais...
5: Gérard, à la place de Jeanne Coucou. Gérard, à la place de Jeanne Coucou, on accueille Passepartout. Il vient de Nice. Il a 20 ans et c'est 93.3 FM, la fréquence.
2: Bonsoir à tous.
0: Bonsoir, Passepartout.
2: À la place de
5: Jeanne Coucou.
2: Voilà, le mec, il fait du porno, là. Je vous rassure, j'ai les clés. Ouais, j'ai les clés, c'est bon.
3: Ah, Gérard,
2: c'est bien.
3: Gérard, sinon, il y a...
8: Est-ce que le gros moustachu pourra monter sur son débat?
0: Un gros moustachu, il t'emmerde à toi. Alors, bonne nuit à toi, au revoir.
7: Non.
0: Hop, bonne nuit pour lui.
3: Bon, Gérard.
0: Ouais, non. Moi, je dis oui, c'est moi qui commande, ok?
1: Il m'a dit, si je le vire, il nous faut un contrat sur la table.
0: Je m'en fous. Hop, dehors. Dehors pour lui.
3: Bon, Gérard, pour revenir au débat, il y a Davy One, le vrai nain sur l'IRC, qui te demande si les nains de jardin, ils roulent en coccinelle.
0: En coccinelle?
2: Ah, pas mal.
3: Bah ouais.
2: Allez, bien, ça va.
0: Bah non, bah, je pense pas qu'ils roulent en voiture, les nains de jardin.
2: Ils roulent
0: déjà,
2: en couette, les nains.
0: Déjà, ils ont...
2: Arrêtez les jeux de vos foireux, s'il vous plaît.
0: Ouais. C'est possible que tu fermes ta gueule, toi, derrière?
10: Ils jouaient pas.
0: Bon, alors là, maintenant, on va se mettre un... L'Estrom font folie avec ses potes m'enfument, l'arrêt, et on se retrouve juste après, merci. Et cette terre, tu as... tu sais, là-bas, il y a un studio...
1: Ah, mais je m'excuse, on démarre.
0: Hein?
1: Ok.
0: Et donc, on accueille qui, alors, maintenant?
1: Alors, il y a Simplette.
0: Ouais.
1: À la place de Yoda, tu peux le noter. Hein,
0: ça ouais, ça y est, je l'ai.
1: Ok. Hatchoum 2.
2: Ouais. Vive le hip-hop, vive la délinquance, vive Rigo.
0: Ouais, bah alors, toi, si tu parles de la délinquance, tu vas pas rester longtemps.
1: Passepartout.
2: Ouais, je suis là, je voulais dire Express Yourself et big up pour le retour de mon pote Olivier.
1: Ouais. Gros barbu.
0: Un gros barbu.
2: Salut.
1: Alors là, on accueille quelqu'un bon, que j'ai au standard. Il a une voix cachée, pareil. C'est Joe, le tueur de nains. Bonsoir.
10: Salut.
9: Salut, Joe.
10: Salut, bonsoir, Gérard.
9: Est-ce que tu accepterais de prendre un contrat, Joe? Il faut que tu exécutes une petite grosse avec des tresses.
1: Allez, hop. Ah, on va finir. Et il y a aussi Petit Gazon qui est là. Hein.
13: Salut, salut, Olivier.
0: Salut à toi, Petit Gazon.
13: Salut.
0: Alors, question. Quel genre de nain de jardin existe-t-il actuellement?
1: Et ben là, on va voir les gens qui vont répondre.
0: Alors, ben tiens, on va demander à l'autre, là.
1: C'est vachement dur, tes questions.
0: À Joe? Ouais.
10: Bah, il existe plusieurs nains de jardin, moi, je suis...
0: Non, mais... Eh, ta couche, on va pas...
1: On fait attention, Gérard, il est sensible.
0: Oh, ouais, il est sensible, tu vois. Moi, tout à l'heure, je vais te mettre une sensible quelque part, toi.
9: Il y a la gâchette facile.
10: Alors, il en existe 150.
0: Ouais.
10: Et moi, il y en a 2-3 que j'aime particulièrement flairer et tuer. Il y a le petit nain, il y a le nain de jardin, le Minotaur, qui est un nain dans les 30 cm de hauteur et qui pue du cul.
0: Ouais.
10: On a le viscéral, alors ça c'est...
0: Ouais, bon, c'est bon, ça va, yeah, c'est bon, ça y est, hop, on a compris.
10: Simplette.
0: Simplette. Simplette.
13: Est-ce que je peux te poser une question d'abord, Gérard, après je réponds?
0: Non, non, tu réponds à la question, tu me réponds après. Je répondrai à ta question après.
13: Ok. Bon, en fait, à la télévision, moi j'en ai vu plusieurs fois, donc il y a des petits nains de jardin bleus.
10: Ouais, c'est bon, suivant.
0: Oh
10: ah ben, attends, je peux pas répondre.
0: Hé, hey, hop, dors celui-là. Hop.
1: Non, je peux pas.
0: Non, tu peux pas. Tu vas morfler, tu vas voir tout à l'heure.
1: Non, mais il est sympa, Gérard, tu peux le laisser répondre.
14: Je peux pas le virer.
9: C'est bizarre, il y a des préférences.
10: Ouais.
13: Moi, Gérard, je peux continuer.
10: On n'a même pas le temps de répondre, au bout de 2 secondes, on se fait jeter.
9: T'as vu, c'est dur, hein?
10: Ouais.
1: C'est vrai, il a même pas le temps de répondre que tu dis d'arrêter. C'est
0: quand même normal.
1: Tu vois bien qu'il y a des problèmes pour parler, en plus.
9: Ouais, encore, te plains pas parce que t'as la voix trafiquée.
10: Ouais, c'est un métier.
0: Ouais, mais toi, Tony, tu fermes ta gueule.
9: C'est un métier, hein.
0: Bon, allez, hop. Hop, vous me virez ça. Vous me virez.
1: Je vais le calmer.
0: Non, y a pas, tu le calmes, tu le vires.
1: Mais
0: non,
1: je peux pas. Calme-le.
0: Je veux pas te savoir, non, ça a viré. Ok,
3: Gérard, pour te calmer, il y a un sondage sur l'IRC. Quel moyen de transport utilisent les nains de jardin? 26% utilisent des coccinènes, 28% utilisent des Volkswagen, 24% utilisent des Citroën, mais ils ont pas tous les pneus Michelin.
0: Ouais, mais ça... Ouais. Tu vas où, toi?
1: La pipi.
0: Ouais, ben non.
7: Non,
0: va pas calmer derrière.
7: Hein?
0: Ouais, la double voie là que tu mets avant de partir. Alors tu restes là. Tu te dépêches.
10: Dépêche.
1: Ça y est.
0: Simplette.
13: Ouais, donc je continue. Donc en fait, il y a plusieurs sortes. Donc il y a les schtroumpfs, déjà il y a les mini-pousses. Et après, il y a les.
10: Ouais, suivant.
13: Il y a vraiment les. Et tu m'as parlé. Après, il y a vraiment les petits nains classiques. C'est ce qu'on appelle les nains de jardin, quoi. Avec un petit chapeau rouge et le petit costume habituel.
10: Moi, je les tue, les nains de jardin.
0: Bon, toi, tu fermes ta gueule. Parce que j'en ai ras-le-bol.
13: Bon, Gérard, tu peux répondre à ma question maintenant?
0: Alors, pose ta question.
13: Est-ce que tu trouves que c'est qui tuer les nains de jardin?
0: C'est
1: qui?
0: C'est quoi?
13: Est-ce que c'est kitsch? C'est-à-dire luxueux, beau, has-been?
9: Raisonnable.
10: Non, faut les tuer, ça pue, les nains de jardin.
13: Donc ça fait chouette, quoi.
9: Tu trouves ça cool?
0: C'est qui s'amuse à la...
9: C'est moi, je fais un flipper.
13: Gérard, tu me réponds?
0: Non, mais c'est bon. Voilà. Non, mais je resserre mon truc de mon casque. C'est moi qui suis un petit blanc.
1: Ça traîne un peu le débat, je trouve.
0: Ouais, mais bon, allez. Petit gazon. Allez, hop.
13: Ouais, il y en a de toutes les sortes, de toutes les couleurs, de toutes les tailles, et lubrification, etc.
10: Ouais. Il y a même des moustachus.
0: Gros barbu.
9: Non, il y a des nains dans toutes les positions. Il y a des nains qui font pipi, des nains à poil, je sais pas. C'est la fête ce soir.
0: Bon, bah, je pense que, apparemment, vous avez pas. Vous avez l'intention de me faire chier.
1: Non.
0: Vous avez l'intention de me faire chier pour le premier débat de l'année.
9: Non,
0: presque pas.
9: Pas plus que d'habitude.
0: Pas plus que d'habitude.
9: Gérard, c'est bon. J'ai pas répondu, là.
0: Alors, vas-y.
9: Ouais, c'est passe partout. Donc, je voulais dire que quand l'autre il aura fini de ronfler.
0: Ouais, ben moi aussi, je voudrais bien que ça se calme.
9: Voilà, on peut pas travailler.
0: Le standard, vous allez vous réveiller vite fait, bien fait.
9: On peut pas travailler.
0: Parce que tout à l'heure, je vais faire une chose, je vais me lever et je vais virer tout le monde.
3: Gérard, si t'as un problème, il y a Turpentine Lapine, elle te dit que tu peux appeler un inspecteur de police.
9: Oh,
0: Ah bah, de toute manière, je fais que ça de les appeler. Donc à Rossendart, où vous faites du boulot correctement.
14: Correctement.
5: Où ça?
0: Ou bien.
14: Là.
0: Ça se terminera très mal pour vous deux. Alors,
1: je vais pas
0: te
1: Je vais pas aller au tribunal.
0: Je te démerde.
5: Passe à une autre question, Gérard. Passe à une autre question.
0: Quoi, ta gueule, la tienne, connard.
15: Oh là.
0: Ok, alors on devait en entendre ça, il n'y a plus de questions.
1: Non.

0: Ah, tu travailles, tu fais rien.
1: Il travaille là.
0: Non, il travaille. Ouais, il travaille. Regarde, regarde.
1: Elle aussi alors.
0: Eh, hey, t'as 6900.
2: Combien,
1: Rigo?
2: Combien?
3: Non, pas encore 6900, Gérard. On est à 6722.
0: Ah, 6700.
1: C'est bien.
3: Mais,
1: déjà.
3: Comme il y a des nains, ça fait que. Comme il y a des nains, ça fait que 6400.
0: Eh ben tant pis, moi, vous reprenez d'autres gens et c'est tout. Hop,
1: c'est des faux signes.
0: Ah, mais tu balances un disque n'importe quoi.
3: J'ai rien de calé.
0: Non, on arrête de mettre des disques. Moi, je reprends pas les mêmes. Donc, vous vous démerdez.
1: Je vais les calmer, Gérard, un par un.
0: Non. Là, je te mets les nains. Il n'y a pas d'aller calmer. Allez, hop, tu me le changes et c'est tout. Hop, c'est moi qui commande le jeudi. C'est pas toi. Ok.
3: Ok.
0: Terminé. Hop, t'envoies.
3: On les reprend, calme-moi.
0: Non, mais moi je veux pas savoir. Bah, dans ce cas-là, on arrête. Non, mais on arrête.
4: Mais j'avais une question, Gérard.
1: Ils ont des questions, ils ont dû dire, mais
0: toi, non. Pour l'instant, c'est encore les mêmes, alors il est hors de question.
4: C'est.
0: Allez, hop. Non, allez.
3: Non, Gérard.
0: Allez, hop.
3: Gérard,
0: tu me changes tout ça, moi j'arrête.
3: Ça fait 5 minutes que t'as repris.
0: Non, mais moi je veux pas savoir. Ça fait 5 minutes.
3: Mets ton casque.
0: Là, ça fait 5 minutes que t'es là, c'est pareil, tu me fous de la merde.
3: Non.
0: T'es en train de mettre des doubles sons, alors t'arrêtes tes conneries.
3: Moi, okay. Gérard, pour
0: alors
3: revenir...
0: Maintenant, au standard, vous me prenez d'autres personnes et c'est terminé.
1: Ok, je reste là maintenant, Max reste là.
4: Voilà.
0: Alors Gérard, maintenant, vous me prenez d'autres personnes et vite fait, bien fait.
3: Gérard, allez, pour revenir au débat, il y a frère de Ice-T, le nain, qui te donne la définition de nain de jardin. Il dit « Personne de petite taille, le plus souvent portant la barbe et coiffé d'un bonnet rouge, vit dans les jardins, surtout en Europe de l'Ouest, France, Allemagne, Thuringie, exemple. » Tiens, Michel Petrucciani a encore perdu son bonnet.
0: Ah, ça, c'est... Ouais, non, mais ça, justement, je veux pas en parler. Non,
5: Gérard,
1: c'est dingue, ça.
5: Gérard, je les ai calmés, c'est bon là, ils ont compris.
0: Il est hors de question que je continue un débat comme ça. Hein. Là, c'est le premier débat, déjà le premier. On n'a pas fait des questions. Je crois que là, il reste moins d'un quart d'heure. Hein. Donc, ou vous vous calmez, ou sinon je vous vire tous.
4: On est calme.
0: Ouais.
4: Tranquille.
0: Ouais, on va voir.
4: On va voir. Ok.
0: Où achetez-vous le plus souvent vos nains de jardin?
4: Ouais, j'essaie moi.
0: Qui?
4: Au barbu.
1: C'est quoi? Ah, c'est ça. C'est vous qui mettiez. Ah, putain.
0: Atchoum.
4: Non, mais... pas du tout.
6: Bonsoir, non,
4: j'achète pas, dans les magasins de nains de jardin, je suis pas acheteur.
0: Tony. Tony, prends ta voix correctement, d'accord?
4: Je suis pas acheteur. Non, tu te trompes là.
0: Ouais, je me trompe. Ouais, c'est ça. Tu crois que je me trompe sur ta voix? Ouais, tu crois que je l'ai pas reconnu? Tu crois que j'ai pas reconnu ta voix?
4: Bonsoir, bonne année.
0: Ouais, ben alors au revoir à toi, Tony. Hop, salut.
4: Bonne année, Tony.
6: Gérard.
0: Hop, salut, Tony. Ouais. Atchoum 2 terminé pour lui.
5: Il est parti.
1: Oh, coupe-le.
7: Il y a des soirs comme ça où tout.
1: Tony. Oh, Tony. Oh.
4: Ça m'est laissé faire sa carrière.
8: Allez.
0: Alors, passe pas.
6: C'est Simplette, je peux répondre?
0: Ouais, bah vas-y.
6: Bon, en fait, moi je les achète dans le jardin de mes voisins.
0: Ah ouais, tu les voles carrément, toi?
6: Ah ouais, c'est peut-être ça, ouais.
0: Tu les achètes pas.
6: Ouais, en fait, je les vole.
0: Ouais, d'accord. Je veux dire une chose, que voler, c'est pas beau, hein.
8: C'est faux ce que tu dis.
0: Ta gueule.
6: En fait, je les vole, t'as raison, c'est ça, c'est le terme, en fait, c'est ça, je les vole.
0: Ouais, mais je pense que faut mieux pas voler, hein.
8: C'est faux ce que tu dis.
6: J'ai jamais fait prendre.
0: Ah! Bon, ça.
6: Je me suis jamais fait prendre.
1: Il est ouf,
0: bon. L'autre, je vais l'attraper, je vais lui mettre une barbe dans sa gueule. Qu'est-ce que t'as été dire aux auditeurs, toi? Qu'est-ce que t'as été leur dire?
8: Mais
0: quoi? Pour l'instant, tu me fais de la merde!
8: Merde!
0: Alors, c'est terminé, conclusion. Hop, on arrête.
4: Non,
1: mais il a rien fait, il était même pas dans le studio, Gérard Filda. Il était debout.
0: Alors,
1: c'est Sophie qui va être chef du standard pour la fin du débat. Ok? C'est plus Filda qui décide, maintenant c'est Max qui a décidé comme ça. Vas-y, Gérard, c'est bon.
0: Ouais, mais on va voir. Non, mais là, tu me retires ça.
1: Non, mais je l'éteins, regarde.
0: Non, non, mais ça. Mais
1: c'était là.
0: Non, mais ça, je m'en fous.
5: Gérard, on accueille Atchoum 3.
0: Non. Non, alors là, faut pas reprendre les mecs pour... Faut pas prendre Atchoum 1, 2 et 3. Ça, il est hors de question que Tony y repasse. Lui, Tony, c'est terminé.
3: Gérard, calme-toi. Sur IRC, il y a Rip qui dit « Les nains, c'est bien, on abusait, ça craint. »
8: C'est faux ce que tu dis.
0: Oh, ta gueule. Et toi, t'as de dire aux auditeurs ce qu'ils doivent dire. Parce que tu les as prévenus.
1: Ouais,
0: tu les as prévenus avant.
3: C'est ça, t'es parti les appeler hors antenne là.
8: Hein? C'est faux ce que tu dis.
0: Tiens, c'est faux ce que tu dis comme l'autre.

0: comme l'autre, il disait, il jouissait pas, hein? Espèce de connard!
1: Il jouissait pas!
0: Ta gueule! Arrêtez!
1: Ah oui, ah oui!
0: Connard, va! Allez, dégage chez toi, va! Non, non, moi, on reprendra le débat
2: elle
0: avec...
2: Elle est là, regarde, elle est là maintenant, elle est là.
0: Non, non, d'autres personnes.
2: Mais c'est bon, elle est en train de gérer.
0: Non, non, non, non, on reprend d'autres personnes.
3: Et fais-moi confiance, Gérard, ça va.
0: On reprend d'autres personnes, je veux pas des mêmes.
3: Attends, je vais les prendre en temps et puis j'ai calme.
0: Non, non, non, à Tchoum 3, il dégage, c'est terminé
3: mais
0: pour lui.
3: Mais j'ai enlevé, il est pas là, il y a c'est personne.
0: Non, ouais, mais il va revenir sur
2: mais
0: un
2: non,
0: autre
2: mot. Allez, on arrête, il reste 10 minutes, allez.
0: Ouais, ben, 10 minutes, j'espère.
4: Donc, c'est pas ce que tu dis.
0: Ta gueule.
2: Ah, c'est pas moi.
0: Qu'est-ce que tu as balancé aux auditeurs?
2: Rien. C'est bon.
0: Là, je vais te faire avaler ta clope. Hein.
5: Ça te fait péter la bûche.
0: Bah, alors, bon, allez, hop, terminé.
2: Non, mais c'est bon, dégage. Allez, tu
0: non,
2: peux.
0: Non, terminé.
2: On les maintenant, prend un par
0: non,
2: un.
0: Non,
2: mais c'est bon, regarde, ça y est.
0: Non, non,
2: j'ai
0: non,
2: coupé,
0: non.
2: J'ai coupé, Gérard, c'est bon, je les ai coupés. Regarde, je les ai coupés. Non, c'est
0: maintenant,
2: bon. Non, mais il n'est pas arrivé en plus, Rousseau, alors c'est la merde.
0: Non, mais c'est pas grave.
2: Si c'est grave.
0: Non, non, mais je vais faire un... Un petit sondage.
2: Non.
0: J'ai demandé aux gens qui m'appellent au 0803-085000 et 0870-5000 et ça, Fildar et Sophie, vous allez les prendre.
2: Non, mais c'est maintenant, c'est la suite du débat, la fin, là.
0: Ouais, ben, on repose une question. Après, je veux que des gens me posent des questions sur. Je répondrai.
2: Oh non, mais on s'en fout, tu veux faire des
0: questions. Alors, doit-on décorer son appartement avec des nains de jardin? Si oui, comment?
2: Ben, ils attendent à qui tu poses la question. Ils sont
0: alors, simplette.
6: Bah ouais, enfin moi il m'est arrivé une histoire incroyable à Folanère parce que j'avais mis mon nain de jardin à côté de ma collection de poupées en porcelaine.
0: Ouais.
6: Tu vois, c'est super chouette comme collection. Et en fait, bah figure-toi que le lendemain matin quand je me suis réveillée, le nain de jardin avait changé de position.
0: Mmh.
6: Il avait bougé de place. Incroyable.
0: Ouais, mais tu l'as retrouvé où?
6: Je l'ai retrouvé assis sur le canapé.
0: Ah, carrément?
6: Carrément, je te jure.
0: Ah ben,
7: il regardait la télé?
6: Ouais.
0: Il regardait Big Bill?
6: Ouais.
0: Et qu'est-ce que t'en penses du Big Bill?
6: Ouais, c'est pas mal.
0: Non, on dirait presque.
6: C'est un vrai.
0: Ouais, mais on dirait peut-être un nain de jardin aussi,
6: ouais,
0: bien.
6: Ouais, un petit peu, si ça tombe, c'est ça, hein.
0: Bah, de toute manière.
7: Excuse-moi, j'ai pas le micro allumé. C'est pas les gars. C'est les nains de jardin, c'est pas l'euro.
2: Non, j'ai pas vu.
0: C'est pas celui qui va roter le plus fort, hein.
2: Non, je sais.
6: Ah, bah, dis donc, ton chef, Gérard, au chapeau, hein.
0: Ouais, mais c'est pas
2: grave. J'avais pas vu que le micro allumé, je croyais qu'il était éteint, j'avais les allumés, j'ai pas fait gaffe.
0: Il l'a pas fait exprès. Petit gazon.
8: Bah moi j'évite de les mettre dans mon appartement parce que j'ai une chatte qui aime beaucoup les nains de jardin. Mmh. Et bah quoi que je fasse, elle va s'exciter dessus, donc je suis obligée de les laisser dehors.
0: Ouais, mais tu penses pas que les nains de jardin?
8: Oui.
0: Au lieu de lâcher ta chatte dehors.
8: Oui.
0: Tu crois pas que c'est plutôt les nains de jardin qu'il faut mettre dehors qu'une bête?
8: C'est ce que je te disais, Gérard. Mes nains de jardin sont dehors, ma chatte est à l'intérieur.
0: Ah, ok. Ok. Ok. Gros barbu.
2: C'est parti, gros barbu.
0: Il est parti?
2: Ouais.
0: Non, mais c'est bien, on a qui, là? Parce que là, pour l'instant, t'es au téléphone avec qui, toi? Tu vas me dire que t'es au téléphone encore avec ta mère?
2: Non, avec chez toi. Avec essaie de contacter Sandy.
7: Alors, tu vois, il fait des efforts.
0: Alors, passe-partout.
7: Heureusement qu'il est là.
9: Moi, j'aimerais bien être à l'intérieur de la chatte de Petit Gazon, là. Et ce que je voulais dire, c'est que bah, les nains de jardin, par définition, ils sont faits pour être dehors. Donc, on va pas les mettre dedans. Je sais pas si t'as déjà vu, quand tu mets un nain de jardin dedans, il est pas du tout acclimaté. Donc il a du mal avec le milieu et bah tout de suite il dépérit parce que pas assez d'humidité, pas assez de lumière quoi.
0: Mm-hmm.
9: Donc à moins de l'arroser à peu près tous les jours et de le rempoter régulièrement, t'arriveras pas à le garder à l'intérieur. Et
2: c'est faux ce que tu dis.
9: Bah non, c'est pas faux, non, je veux dire si tu t'y connais un peu, c'est dommage qu'on ait plus des voix mystères pour confirmer.
0: Non mais attends, la voix mystère à ton merde, d'accord à toi, passe-partout.
9: Pas celle-là, celle du Front de Libération là.
0: Ouais, bah alors, passe-partout, c'est terminé pour toi.
2: Il a dit que c'était dommage que ce monsieur ne soit plus là. Il a pas dit qu'il était propre.
9: Voilà,
2: mais écoute,
9: voilà.
2: Ce que tu...
0: c'est possible d'avoir une fiche propre?
2: Ça arrive.
3: Ouais, alors...
2: On peut la repasser ou au moins la mettre au lavage, mais un truc propre.
9: Un coup de déo, là.
2: Un truc propre.
0: Rigo, une question internet avant d'accueillir un nouveau auditeur?
7: Oui, il y en a plein sur internet. Il y a Ice-T Grincheux qui te demande comment on appelle le nain de jardin qui fait des poèmes dans sa cabine en tongue.
0: Gérard. Voilà. Après?
7: Alors, attends, je regarde après, hein. Ne laissez pas traîner les nains dans la culotte, RIP, c'est ça.
0: Moi, la main de ma sœur dans la culotte d'un zouave, ça, tout le monde la connaît.
7: Voilà.
0: Sinon?
7: Et bah sinon il y a Perforas Petrucciani, c'est pas sympa.
2: Ah non non non.
0: Non non non, c'est bon, c'est pas la peine. Hop, terminé pour lui. C'est pas la peine. L'affiche elle arrive quand?
7: Il y en a une autre Gérard, il y a Perforas pas Petrucciani qui dit que t'es un nain de jardin dans le jardin de la touffe de Sandy quand même.
0: Ah mais ça c'est mon problème. Je fais ce que je veux avec elle.
1: Sandy, c'est mon.
0: Alors
2: non.
0: C'est qui là, ce con là, qui s'amuse à traiter Sandy comme ça? Alors on accueille.
3: On accueille Gronin maintenant.
0: Gronin.
3: À la place d'Atchoum.
2: Ah.
3: Et il vient de Nice, lui. Il a 20 ans.
7: Et Gérard, sur IRC, il y a Ice-T Grincheux qui te demande si c'est toi le nain qui chantait I-E-I-O, je rentre de la loco.
0: Non, moi je chante. Il est vraiment phénoménal.
2: Alors attention, on termine avec le débat. Donc.
0: Ouais,
2: Sandy, mais... peut-être elle est là.
0: Non, elle est là, Sandy.
4: Elle veut pas répondre.
0: Oh. Ouais, elle veut pas répondre.
4: Mais non.
0: Réponds, espèce de peignasse. Va te faire enculer, toi, connard.
1: Sandy.
2: Oh, là.
0: Allez, hop.
1: Sandy, c'est moi.
0: Tu l'appelles en direct, toi, tu vas voir. Elle va répondre.
10: J'assure bien la chanson.
0: Ta gueule.
1: Toi. Sans trop savoir.
0: Garde-moi, garde-moi les autres. Garde-moi les autres.
1: Problème de toi. Tu n'as pas eu le choix.
0: Garde-moi les autres.
1: Et pour gagner ta vie.
0: Allô ?
11: Salut, vous êtes chez Sandy Gérard.
0: Bon, Sandy, tu réponds. Hey, Sandy, tu réponds, c'est Gérard.
1: Sandy, tu penses à moi.
0: Oh, va gagner !
1: Vas-y avec les doigts.
2: C'est Tony, ça.
1: La bouche.
0: Bon, allez, hop.
1: Tu vois, c'est
2: elle est là, Sandy. Il n'y a personne d'autre, c'est Sandy, ça.
1: Tu sais même pas lire un livre.
2: Elle est où, là, Sandy, là ?
11: Bon, la grosse.
2: Alors,
0: Sandy.
11: Oui.
1: La bite, ah, c'est mon hobby.
7: Alors, à propos de Sandy, il y a Ice-T Grincheux qui te demande si c'est Sandy qui jouait dans Blanche-Fesse et Tindy.
0: Non, tu me les vires. Tu me vires tout le monde et moi j'attends que Sandy réponde. Tant qu'elle répondra pas, je continuerai pas.
2: Bon bah on va attendre alors, change.
0: Donc
2: alors, elle est là.
1: D'arriver.
2: Oh là là.
0: Sandy, tu raccroches le téléphone s'il te plaît, merci.
1: C'est mon ami Gégé. Sandy, tripote-la-moi.
2: Non, ouais,
0: non, ça s'arrête là-bas. Non.
2: C'est pas ça, c'est lui. Quel mec à l'antenne, Tony.
0: Hey, tu me vires ça.
2: Si je le coupe, regarde, c'est pareil. Regarde, je l'ai coupé, ça. C'est rien à voir.
0: Non, tu me vires.
2: Il y a rien.
0: Non. Bon, allez, hop. Terminé, c'est fini.
7: Attends, j'ai plein de questions.
0: Non, le premier débat, c'est de la merde. Les deux débats, vous m'avez foutu de la merde.
2: Pour Sophie, c'est pas cool. C'est son premier essai. Ça sera
7: En plus, on a battu le record. Là, on est 6892, ce qui est énorme. Et il y a énormément de questions.
10: Bravo.
7: Déjà, il y a Perforas qui te demande si Sandy, elle a été naine de jardin avant d'être un boudin.
10: C'est fou ce que tu dis.
0: Oh là là.
11: Un boudin quoi,
10: elle. Non, elle était boudin depuis le début. Hein.
7: Et il y a Davy One, le vrai nain, il te demande si les nains jardins, ils jouent à la Nintendo.
0: Oh non. Bon, alors moi, je répondrai aux questions. Quand ça sera.
2: Ah oui.
11: J'ai piqué 2 euros dans mon sac.
2: Bon, alors on finit le débat ou pas là?
0: Non, mais ça y est, le débat, on fait conclusion, c'est tout.
2: D'accord. Eh ben, conclusion alors.
0: On arrête.
2: Donc, conclusion.
0: Donc, simplette. De toute manière, je pense que je voulais atteindre les 7000, mais on les atteindra pas. C'est dommage.
7: Non, mais on a quand même battu le record, Gérard.
0: Ouais, 6800, ouais. Ouais, ben, il y a Crigo qui a fait du bon boulot parce que.
10: Tribunal.
0: La nouvelle, je peux pas dire parce que Fildar s'amuse avec.
2: Demande-lui, qu'est-ce qu'elle a fait? Elle a fait du bon boulot ou pas?
3: Qu'est-ce que t'en penses, Gérard?
10: Alors?
0: Ben, personnellement, faudrait que. Quand je demande que les gens se calment, faudrait déjà.
10: Ils se calment.
0: Bon, toi, tu fermes ta gueule. Parce que tout à l'heure, moi, je vais te calmer et je vais te raccrocher au nez, ça va être vite fait.
2: Non, j'ai rien, ça marche pas. Regarde, y a rien d'allumé, juré.
0: Donc, moi, je peux vous dire une chose.
2: Y a rien qui tourne.
0: C'est un peu con parce que.
2: Oh là là.
11: Tu me vires,
2: allez, merde! Qu'est-ce que tu fais?
3: Mais ça y est, j'ai viré tout le monde. Ça y est, là, y a plus personne.
2: Faut que je cale le disque, alors on va y aller, on va dire au revoir. Y a rien dedans, regarde, y a rien.
11: Jouez pas.
2: Voilà, c'est pas moi, j'ai les mains levées. C'est les auditeurs qui s'amusent à faire les cons. Micro, micro.
4: Bon, donc moi je recherche un producteur pour commercialiser.
0: Ouais, ben toi tu fermes ta gueule.
2: Tony, merci.
0: Merci, au revoir. Parce que le prochain coup que tu pineras l'année en me disant que je sors de la DAS, que tu me feras signe, ok? Alors maintenant je veux plus de toi dans les débats. C'est clair et net et précis. C'est bien? C'est bien compris, ok? En de bon entendeur, salut. Pour toi c'est terminé. Et je veux plus t'entendre de l'année 99. Donc maintenant, tu me refais le numéro de la maison et je le sens dit en direct.
12: Oh là là.
2: Quand vous dites la maison, c'est vous habitez ensemble.
0: Je vais avoir ma bibi.
2: Ah.
0: Mon bibi. Mon petit bibi.
2: T'as même pas fait une conclusion du débat et tout ça?
0: Ouais, mais on va demander à bibi qu'elle m'aide à faire la conclusion.
2: Ah, on y va.
13: Allô?
2: Qu'est-ce que t'as fait?
0: Bon, fais-moi le numéro du portable parce que je sais ce qui se passe.
12: Bon, Gérard, il y a quand même.
0: Alors, moi, je préviens une chose, que tous les gens qui s'amusent à m'emmerder sur chez moi, en train d'en plaire, ça ne sert à rien.
13: Non.
0: Ok. Alors maintenant, vous nous foutez la paix.
13: C'est quoi ton numéro?
0: C'est la main de ma soeur dans la culotte d'un zouave.
2: Ouais.
0: Et encule ta mère. Et
2: oh non, Gérard, toi, t'es vraiment.
12: Gérard, il y a Père Fouras, il dit que ça sert quand même de t'appeler chez toi.
0: Ouais, bah lui, il ferait mieux de se calmer aussi, lui. Parce que lui aussi, on l'a de temps en temps au téléphone.
2: Non, mais Père Fouras, c'est peut-être pour ça participer à Fort Bayard.
14: Bonjour, bienvenue sur notre serveur vocal, édité par Édition et Publicité.
0: Non.
14: Service.
12: Gérard,
2: c'est pas ça, okay.
12: Gérard, comme tu parlais des conclusions sur IRC, il y a une conclusion de Turpentine qui dit que ton débat il avait ni queue ni tête comme toi.
0: Bon bah ça, de toute manière c'est toutes les semaines que j'entends ça sur l'IRC.
2: Alors appelle Sandy là.
0: Appelle Sandy. Sandy, tu raccroches. Si ça.
2: Attends, c'est bon.
0: Non.
15: Salut, tu es sur la ligne des diables.
16: Sandy, c'est moi.
15: Alors,
16: sans trop savoir pourquoi, toujours un problème de poids. Tu n'as pas eu le choix, je sais, et pour gagner ta vie.
2: Voilà. Vas-y, donne une ligne. Alors, Gérard est en train de composer le numéro de téléphone de lui.
16: Allez, le micro là. Avec les doigts.
2: C'est bon,
17: c'est le numéro de Belgique.
16: Et quand tu sens s'agit,
17: ah, c'est mieux là.
16: Ouvre la bouche. Tu vois, c'est magnifique, mais tu sais même pas lire un livre.
2: Ah putain, le mec. Alors?
0: Bon, Sandy, tu raccroches.
2: Putain, t'es. Ou quoi?
16: La bite, c'est mon
2: gros. Il est en l'air.
17: Il a raccroché tous les auditeurs, hein, donc.
0: Personne.
2: Bon, alors, conclusion.
0: Tout le monde est viré, donc conclusion. Dommage pour. C'est dommage pour la nouvelle année, mais ben ça
2: bon
0: c'est.
2: Non,
0: c'est...
2: Oh, c'était bien.
0: Non, ça s'est mal passé.
2: Combien de connectés? On a battu le record.
12: Ouais, on a battu le record vu qu'on est monté quand même à 6842.
2: Et c'était 6000 la fois d'avant.
12: Ouais, on a fait 6001 bah ouais, la dernière fois. Non, 6000 pile.
0: Non, 6000.
12: Non, pile. Tout pile.
0: Tout pile.
2: Grâce ouais,
0: tout pile.
2: Attends, 6800, le record ouais, est battu, bravo.
12: Quand même.
0: Non, mais pour la fin de l'année, on a fait quand même 6000 personnes. Hein.
12: Ouais, grâce à.
2: Là, 6008 là.
0: Et là,
12: 6800.
0: Là, 6800. Donc, ben, je tenais, bon, ben, à vous souhaiter, même que Max, il en a marre que les auditeurs appellent pour ça. Moi, je tenais à souhaiter une bonne année à tous. Donc, si la semaine prochaine, tout se passe bien. Merci, Olivier, tu te marres, mais je sais, je me doute de ce que tu m'as fait là. T'inquiète pas, c'est toi. Ouais, c'est ça. Donc, j'espère que la semaine prochaine, tout se passera mieux.
2: Voilà.
0: Donc, la semaine prochaine, ça sera des débats sur.
2: Les dessins animés.
0: Les dessins animés. Parce qu'il y en a qui.
2: Goldorak, Albator, voilà, Capitaine ça. Flamme, Sam Kukai,
0: voilà, tout
2: Mickey, Candy.
0: Voilà.
2: Billy Bull et Barjabul.
0: Non, mais il y a plein de dessins animés.
2: Boule et Bill. Bill et Puff. Nounours et Pif.
0: Non, Pif et Hercule.
2: Pif et Gadget.
17: Bibi.
0: Docteur.
2: Bon, et le deuxième débat, on sait pas encore ou.
0: Non, pour l'instant, je pense que.
2: J'avais pensé à un truc. Parce que j'ai entendu parler tout à l'heure, et c'est vrai qu'on a fait penser à Rigaud, vive la délinquance, un débat sur la délinquance.
0: Non, pas dans les nouveaux studios, ça, il est hors de question qu'on fasse un débat là-dessus.
17: On va tout péter là-bas.
7: Gérard, sur IRC, il y a Turpentine qui espère que ton débat la semaine prochaine, il aura pas ni queue ni tête comme toi quand même.
0: Eh ben, dans ces cas-là, j'espère que la semaine prochaine, ça sera moins le bordel que cette semaine.
2: Voilà.
0: Fildar.
17: Ouais, je voulais seulement dire qu'il y aura une surprise la semaine prochaine, c'est qu'il n'y aurait pas Internet.
7: Ah ouais, au fait. Pourquoi ? Parce que à RTL, on peut avoir que 50 connectés.
0: Oh, mais merde, qu'est-ce qu'ils nous font là-bas, Bayard ?
7: On verra, hein.
0: Non, on va
2: s'arranger pour les Gérard. Pour le jeudi, on fera un effort.
0: Ça devrait être réglé d'ici là. Ils ont intérêt. Donc, on s'écoute.
2: Je sais pas, j'ai pas le titre, c'est Fildar qui s'en est occupé, je comprends pas.
0: T'es en grève, alors dégage chez toi, va te faire foutre. Va récupérer tes
2: voilà, là. Merci Fildar, merci Manu qui est rentré chez lui parce que bébé Rose était un peu malade, elle a vomi, je sais pas du cul, donc on appelle ça vulgairement la diarrhée, hein, mais bon. Merci Rigaud d'avoir soutenu 6800 personnes et puis surtout d'être resté à côté de Gérard. Ça pèse.
0: Non, mais c'est bien parce qu'au moins il y en a qu'un qui a fait du bon boulot ce soir.
2: Sophie, quand même, qui fait des essais toute la semaine jusqu'à demain inclus, qui a quand même voulu rester pour les débats. Gérard, merci de me laisser parler, Gérard, pour qu'on comprenne ce que les auditeurs puissent entendre. Et donc on peut la féliciter quand même parce que c'est pas facile, c'est quand même un test énorme.
3: Tu m'as pas déçu Gérard, merci. Hein.
0: Non ben.
2: Et Sophie peut confirmer parce que des gens pensent encore que c'est un comédien, que c'est un vrai de vrai.
3: Ah oui, autant
2: que. Et que même dans les studios, pendant les disques, c'est là où c'est souvent même on dirait le plus violent quoi. Contrairement à ce que vous pouvez croire, ça se calme pas pendant les disques. Au contraire, ça a tendance à monter encore crescendo entre Fildar et.
0: Ouais, mais
2: Manu et Gérard.
0: Ouais, mais surtout qu'on n'est pas tellement copains avec Fildar.
2: Non, mais ça va se retarder.
3: Ah bon ?
0: Non, on n'est plus copains.
2: Ça va revenir. Non. L'année 99, c'est la vôtre, les enfants, à vous deux. Voilà, merci encore Gérard. Et puis, bien sûr, on se retrouve tout à l'heure à partir de 22h. Vous retrouverez Jean Denebert. Sophie sera là encore pour sa dernière, pour ses essais. Rigaud, Manu, Fildar, Gaël, bien sûr, Olivier de la production. Il y aura DJ Smas, mais DJ Phil, on vous prépare deux, trois petites choses. Donc faut rester avec nous bien sûr. Et puis c'est Rousseau qui va prendre la nuit, hein, d'ici. Voilà, tout tranquille, tout pépère. Et puis Gérard, on te retrouve. Faudrait pas que tu reviennes à la loco quand même. Il y a le retour de la loco vendredi. Ce serait bien qu'un de ces quatre tu viennes nous rendre une petite visite.
0: Moi, avant que Rousseau il attaque, j'insiste pour qu'on appelle Sandy. C'est tout.
2: Non, ça s'en occupe. On vient de faire encore. Il est 3h. L'émission est terminée. Et
0: Sandy, tu laisses sonner. Et tu laisses répondre.
2: Tu laisses sonner à l'arrivée. D'accord, ok, très bien, merci. L'autostoppeuse que vous pouvez trouver sur une face B d'un maxi de Bob Sinclair. Et bien c'est tout de suite, et c'est un extrait de film de cul qu'on vous offre. Attention, assez violent, donc on vous aura prévenu. Interdit au moins de 18 ans. Bonne nuit, à demain 22h.
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0: reçu un courrier de la police.
1: Ah, j'ai vu une déposition du commissariat signée de ta main,
2: ah,
1: Gérard.
2: Ouais. Ah ouais. Alors fais-moi voir la signature, je vais te
0: la voir. Ah ouais, fais-la voir.
1: Il est chez mon avocat.
2: Ah ouais. Comme par hasard, t'as rien sous les. T'as aucune preuve encore. T'as encore aucune preuve à me fournir là.
1: Attends, c'est les flics qui sont venus chez moi.
2: Oh, non, mais attends. Hey, dans ce cas-là, ça serait signé de ma main, tu me fais voir la preuve.
1: Ils sont chez mon avocat.
2: Ouais, ouais, non, mais je te ferai pas voir ma signature, comme ça, ça ira plus vite. Donc, c'est encore du bobard que t'es en train de me faire.
3: C'est pas du bobard, il est convoqué en justice, attends, c'est
2: ça, c'est
3: bon,
2: quelqu'un qui s'amuse à le faxer. Ah, parce que ça,
0: c'est. Alors, ça, c'est quoi? Relis-le, c'est quoi ça déjà? Qu'est-ce qui est marqué?
2: Non, mais moi,
0: Qu'est-ce qui est marqué?
2: C'est des conneries pour.
0: Vas-y, dis, c'est quoi déjà?
2: Pour Nantes.
0: C'est quoi Nantes?
2: Nantes et puis le 29 à Rennes. Ça c'est bizarre.
0: C'est quoi, qu'est-ce qu'ils disent là-dessus? C'est quoi, c'est déjà
2: des conneries. C'est comme d'habitude, des soirées que je dois faire alors que c'est faux, que j'ai jamais donné d'accord.
0: Alors il faut arrêter parce qu'il y a des gens qui se font passer pour des Gérard, des faux Gérard. On en a eu hier ou avant-hier.
2: Lundi tu l'as eu.
0: Et Julie, t'es persuadée que c'était le vrai qui était sur Europe 1 alors que c'était le faux.
2: J'ai entendu.
0: Voilà. Et donc il y a plein de gens qui se font passer pour toi dans les radios ou alors dans les discothèques pour se faire de l'argent sur notre dos. Ben, il est interdit d'utiliser le nom de Max Star System, de Fun Radio ou de Gérard. C'est des marques qui vont être déposées si vous continuez.
2: Ça, hein. Là, on a voulu faire quelque chose, apparemment. Bon, bah, maintenant, tout le monde fait ce qu'ils veulent derrière notre dos. On n'est pas au courant, on est prévenu que par courrier, mais ça, c'est des conneries.
0: Donc,
2: je prévenais à prévenir Fatima. Ouais, comme
0: Fatima,
2: je sais que t'écoutes.
0: Écoute bien, Fatima.
2: Donc, ton affiche, je te la renvoie pas.
0: Ah, et tiens, déjà pour commencer, parce qu'elle voulait que tu la renvoies en plus.
2: Ouais, ouais.
0: Carrément.
2: Signée de ma main. Donc, je te la renverrai pas.
0: Et qu'est-ce qu'elle disait dans la lettre?
2: Bah, simplement qu'elle comptait sur moi.
0: Non, mais attends, et ça va ou quoi?
2: Donc, moi, le 18 juin, j'y serai pas. Donc,
0: bah, ouais, non, mais c'est l'appel du général de Gaulle, on a autre chose à
2: donc,
0: foutre.
2: Donc, le 29 juin, pareil, donc j'y serai pas. Le samedi 31 mai, c'est-à-dire après-demain, donc j'y serai pas.
0: Tu rappelles les soirées, c'était quoi donc ça le 31 mai?
2: C'était le 31 mai au Milord de Nantes.
0: Ouais, qu'est-ce qu'ils disent dedans?
2: Faites un spectacle avec Gérard de Fun, lecture de poèmes inédits en direct, striptease et soupe de la langue pour 50 balles. Donc ça, vous pouvez aller vous faire foutre avec, donc c'est pas la peine de vous déplacer.
0: Déjà.
2: Pour le...
0: Parce que moi, il y a des gens qui commencent à... Il y a des auditeurs qui ont la haine parce que eux, ils vont dans ces soirées, ils sont persuadés que tu viens et après, quoi que toi, t'as pas pu venir ou t'as pas voulu venir.
2: Non, mais ça, il est hors de question que je
0: parce que moi, j'ai reçu du courrier, ce qui est vrai, dans mon courrier à moi, ils disent à la fin, PS, tu diras à Gérard qu'il devait venir, je sais plus, c'est les autres dates, c'est les autres soirées à l'époque, et que comme t'étais pas venu, ils te disaient que t'étais un enfoiré de pas être venu.
2: Non, mais de cette manière, ils arrêtent pas de te le dire sur Minitel, donc voilà. C'est pas mal. Donc pour la soirée de Rennes, le 29 juin, bah, c'est pareil. Donc, n'y comptez pas. Donc, à bon entendeur, salut. Les prochains prospectus qui arriveront comme ça.
0: Voilà.
2: Eh ben, on les gardera, mais vous perdrez du monde sur l'antenne.
0: Et de l'argent.
1: Et pourtant, t'es attendu à Nantes, hein, Gérard.
2: Oui, ben, peut-être, mais ils
0: vont
2: se faire foutre.
0: Mais non, ils vont se faire foutre, voilà. Parce qu'il n'y a pas de soirée pour le moment.
2: Donc, je préviens tout de suite. Donc ce soir, si vous voulez jouer au con encore,
0: Allez-y, profitez-en, mais
2: profitez-en,
0: parce que l'ultimatum démarre dès maintenant à minuit et demi.
1: À mon avis, vous allez perdre.
0: Déjà,
1: parce que vous avez quelqu'un qui peut répondre à ce niveau-là.
0: Ouais, qui?
2: Gérard.
0: Bah Gérard, ça c'est clair que là
1: si
0: il va pas.
1: Si vous voulez jouer au con, il va gagner. Hein.
0: Ah ça c'est clair, parce que ça, quand on joue au con, c'est vrai que c'est lui le meilleur, hein, n'est-ce pas, GG? À ce jeu-là, au con, c'est toi le meilleur, non? Ah c'est clair. Non mais on rigole, mais c'est vrai.
2: Donc
0: si on joue au con,
2: on est perdant.
0: Non, ils sont perdants.
2: Et ils seront perdants parce que.
0: C'est toi le meilleur, mon pote.
2: S'ils veulent que je continue à faire des débats et des libres antennes, et ben dans ces cas-là, arrêtez vos conneries derrière.
0: Et c'est clair. Donc, et commencez pas à profiter des soirées bidons ou des soirées qui doivent s'organiser sur le dos de Gérard pour remettre sur le tapis également toutes les histoires de remix.
2: Je sais pas, moi. Je sais que ça s'était calmé à un moment donné, mais apparemment ça recommence.
0: J'ai le problème avec la maison de disques maintenant, qui m'a appelé hier et qui m'a demandé s'il était prévu de faire quelque chose pour l'été. C'est pour ça qu'on te dit, il est vraiment phénoménal. Ils avaient pensé, c'est pour ça que je chantais en déconnant tout à l'heure, ils voulaient faire un remix de toi, il est vraiment phénoménal, de GG, pour l'été.
2: Bah ça, c'est toi qui décides, c'est pas moi.
0: Hein. Oh bah c'est toi, c'est pour toi, hein.
2: Ouais, mais c'est toi le chef, c'est pas moi.
0: Ouais, mais bon, moi je pense que quoi, il faut pas le faire.
2: Bah, c'est toi qui décide. C'est toi qui as le feu vert hein, maintenant.
0: Bon, sinon le débat cette nuit, Gérard, bien que je vais continuer encore la libre antenne pendant une moins une bonne
1: partie. Non, le feu vert, c'est pas Max qui l'a, je l'ai déjà donné.
0: Oh non.
2: Bon, bah, c'est bien.
0: Mais non, mais. On a dit qu'on arrêtait.
2: Non, mais de manière, il dit ça, mais c'est faux, alors.
4: Non!
2: Mais si, ça doit être que des conneries. Bah, il essaye encore de me mettre en pétard pour qu'on soit encore en bisbis tous les deux.
1: Le disque qui va bientôt sortir, hein. Ah, si, le disque qui va bientôt sortir, j'ai entendu la pré-maquette.
2: Ouais, bah, c'est bien.
0: Eh bah, tu peux nous l'apporter quand, la preuve? La semaine prochaine?
2: Non, mais attends.
1: Ouais, si, là, normalement, la maison 10 va me l'amener dans la semaine.
2: Ah, ouais. Ouais, ils doivent te l'amener dans la semaine.
0: Et si c'est vrai, alors qu'est-ce qu'on fait?
1: Mais normalement, la semaine prochaine, on a la maquette. Pas dans le commerce, mais on aura la maquette radio.
2: Ah ouais? Eh ben, on verra. Déjà, amène les preuves, après je discuterai. Tant que j'ai pas de preuves, je discute pas. Comme ton histoire d'avocat, tu m'amènes la signature vraiment de ma main. Ok. Parce que moi, je sais comment que je signe. Hein. Donc voilà.
1: Moi aussi, je sais comment tu signes, tu fais une croix.
2: Par contre, je préfère prévenir tout de suite que le débat, comme personne n'est au courant de ce que c'est, j'espère que je vais pas avoir les mêmes.
1: Ouais, mais le problème, Gérard, si personne sait ce que c'est, personne pourra appeler pour réagir.
2: Ah non, mais ça, c'est la surprise, on va prendre les gens.
1: Mais non, Gérard. Comment tu veux que les gens parlent de quelque chose s'ils savent pas ce que c'est?
2: Non, parce que je sais très bien qui c'est que je vais avoir. Je vais avoir Arnett, Luigi, David, Hugolin. Et
0: comment tu sais? Mais t'es voyant.
2: Ouais. Tous les jeudis, sur tous les débats, on les a.
1: Ouais,
2: et avec
1: chiant,
2: eux, ça se passe toujours mal, ami.
1: Bah ouais, mais on aura eux.
2: Eh ben non.
1: Et bah si t'es pas content, tu viens faire ton standard.
2: Eh ben. Dans ces cas-là, il n'y a pas de débat. Comme ça, ça va plus vite, alors. Ça va plus vite. Voilà. Bon, bah, prends qui tu veux, hein, maintenant. Prends qui tu veux.
0: Ça démarre trop fort, ce soir. Depuis minuit, le débat, c'est quoi? On sait pas, non? C'est la surprise? Pour l'instant, tu le dis pas?
2: Non.
0: D'accord. Vas-y, on rentaine, vas-y.
2: C'est quoi? Non?
5: Éteins ton micro!
0: C'est quoi? La fidélité? La fidélité?
2: Il y en a qui le savent déjà, parce que les gens que j'ai eu au téléphone, je leur ai dit deux mots dessus. Et il y en a qui voudraient réagir, mais ils pourront pas.
0: C'est un peu nul, ça, ce débat, non?
2: Non, ben.
0: Un peu cucu!
2: Non, je fais pas de débat sur le cul ou autre.
0: Non, je dis c'est un peu cucu.
2: Non, mais de toute manière, ça va se terminer. Je pense que la quatrième question avec les nasses qu'on va avoir, ça va se terminer sur le cul, alors.
0: Bon, alors voilà. Donc si vous voulez nous appeler pour la fidélité, ça sera plus tard dans la nuit, si vous voulez faire les cons avec nous.
5: Attends, il y a quelqu'un qui veut demander un truc à Gérard, juste 10 secondes.
0: Vas-y. Allô?
6: Allô?
0: Oui, je t'écoute, vas-y.
6: Bonsoir, j'aimerais poser une question à Gérard. Bonsoir, Gérard. Voilà, c'est David, c'est pour savoir si je peux faire le débat tout à l'heure.
2: Non.
6: Bah pourquoi? Parce que je suis. Tu veux pas toujours les mêmes? Je suis pas le même.
2: Non, mais il est hors de question.
0: Devant le micro.
2: Hors de question, je change un peu d'auditeur pour les débats maintenant. Ah. Parce que à chaque fois que je prends les mêmes, ça se termine très mal.
6: Ça se termine comment?
2: Ça se termine très mal, c'est que ceux qui sont derrière peuvent pas réagir parce que vous arrêtez pas de faire les cons.
6: Ça m'étonnerait parce que c'est pas notre style d'avant.
2: Non, c'est pas votre style, presque pas.
6: Dès qu'il y a
2: des nanas, vous commencez à les insulter, vous les traitez de salopes et de connes.
0: C'est pas de leur faute s'ils les connaissent vachement bien.
2: Ouais, mais surtout que certaines auditrices qu'on a, c'est pas tous les mêmes.
1: Gérard, bah on reprend les mecs alors, et pour pas qu'elles les insultent de salopes, on met pas une seule nana.
2: Bah si, pourquoi?
1: Non,
2: moi je suis dans ce cas-là, c'est plus des débats. Dans ce cas-là, c'est même pas. Ça sert à rien.
0: Pourquoi on ferait pas un débat sur les hémorroïdes ou. Sur le ver solitaire?
2: Non.
0: Non? Sur les législatives, deuxième tour?
2: Non.
6: D'ailleurs, Gérard, j'aimerais te poser une question sur ça, sur les législatives, si tu veux bien, si tu me permets, si Max me permet aussi.
0: Vas-y, vite, de toute façon, on te retrouve dans trois quarts d'heure.
6: De toute façon, oui. Enfin, si vous voulez bien.
0: C'est Gérard qui décide.
6: Ouais, c'est Gérard qui décide. Mais de toute façon, je viendrai pas pour lui faire plaisir, mais je viendrai quand même. Gérard, qu'est-ce que tu proposes pour la France, toi, pour que ça aille mieux?
2: J'en ai rien à foutre. Alors là, ta question, tu te la carres au cul.
6: Ouais, pas dans la merde, donc, connard.
2: Mais sois poli, espèce de trou du cul.
3: Attends, il y a un truc que je comprends pas là. David GG.
2: Non, mais attends, il a
3: il
2: pas à m'insulter. Non, mais moi, j'en ai rien à foutre de ce qu'il m'a posé comme question.
3: Il te pose une question.
2: J'ai dit, ça me regardait pas. Donc, il a pas
3: à
2: la
3: de
2: m'insulter.
0: Ah, la France, ça te regarde pas, la France.
3: Tu as dit ça, tu as dit.
7: Tu te la carres au cul.
3: Tu te la carres au cul.
2: Ouais, parce que j'en ai rien à foutre.
1: Et donc, il a raison, c'est que si tu te fous la France dans le cul, bah, on est bien dans la merde.
2: Bah oui. D'ailleurs, c'est parce qu'on va voir au deuxième tour que ça va nous faire gagner du fric.
0: Bah ouais.
2: On en chiera pareil.
0: On en chiera pareil, tu veux dire.
6: On en chiera pareil, oui.
0: Oui, on en chiera pareil. T'as oublié le C. C'est vrai que ça va rien changer, Gérard a raison.
6: C'est vrai.
0: Qu'est-ce que vous voulez que ça change?
6: De toute façon, ça change rien.
0: Ça a toujours été comme ça, que ce soit la gauche ou la droite, n'est-ce pas,
3: Gérard? Gérard est toujours vulgaire.
2: Non, non, ça.
3: Et qu'il engueule David parce qu'il a été mal poli, mais c'est lui le premier
0: non, mais à avoir là, été non, mal poli. Non, mais Gérard avait raison. Gérard a monté la voix, a voulu parler un peu de politique, il a bien parlé.
2: Moi, la politique, de toute manière, c'est pas des thèmes de débat que j'engagerai ici.
0: Ceci dit, ce que t'as dit, c'est très vrai. Ça ne va rien changer.
2: Ça changera pas grand chose, hein, de manière le deuxième tour.
0: C'est pour ça qu'on aura plus de fric, sinon, si on savait qui c'est qui nous donnerait beaucoup d'argent, on voterait pour lui, hein.
2: Bah ouais.
0: Bah ouais.
6: Ouais, de toute façon, on voterait pour lui, si on savait.
2: Bah ouais. Bah, alors. T'as qu'à y aller au deuxième tour, comme ça, tu verras bien qui c'est qui passera lundi. On va rigoler lundi.
1: Et tu veux pas y aller? Pourquoi tu t'es pas présenté, Gérard?
2: Parce que je me lance pas là-dedans.
1: Mais t'aurais changé des choses quand même, toi.
2: Oui, tu y parles.
1: Qu'est-ce que t'aurais fait? T'aurais pas voulu changer des choses?
2: Tu y penses.
0: Change de chemise ou change de parfum déjà.
1: De slip.
0: Change
1: aussi.
0: De parfum, change de slip. Non?
6: Gérard, il nous aurait ramené 30 ans en arrière.
2: Mmh, c'est ça.
0: Bah ouais, c'est ça, ouais. Déjà, il interdirait qu'on fasse des soirées sur son dos. Mmh. Déjà, pour commencer, il ferait des procès à tout le monde. Il se mettrait la justice à son côté. Enfin, ça serait le gros délire. David, Bonnebourg.
6: Gérard.
2: Quoi encore?
6: Attends.
2: Ouais, bah peut-être.
0: Allez, tiens, parle devant le micro, Gérard, c'est très important parce que tu parles jamais devant ton micro. Qu'est-ce qu'il y a, Florent? Pourquoi tu te marres?
1: Oh non, c'est ta chère prochaine femme adorée, Anne-Joëlle.
0: Oh!
2: Encore?
1: Attends.
0: Merde.
1: Ah non, mais non. Attends, je te la passe.
0: Attends, vas-y. Allô? Salut Boudin. Salut Boudin. Salut Marie. Je sais plus comment elle s'appelle.
2: Anne-Joëlle.
0: Anne-Joëlle, putain. Parle plus fort parce que comment t'as pas rappelé, la ligne est pas très bonne, alors parle plus fort.
4: Parle plus fort pourquoi?
0: Bon elle dégage, allez. Parle pas fort, elle dégage.
1: Et est-ce que tu crois en Dieu?
0: Merci. Est-ce que tu crois en Dieu? L'autre est complètement sur une secte.
1: Je lui dis non, elle me fait, oh c'est bien dommage. Faut y commencer à me faire une thèse quoi, mais grave.
0: Oh là là, retourne sur dans ta secte et tout. Richard, 20 ans de Toulouse, sera là dans un instant, on parlera de sa copine qui adore des objets pendant les préliminaires. Emmanuel également, 25 ans. M'a rencontré? Qu'est-ce que c'est cette histoire? Qu'est-ce que c'est cette embrouille à deux balles? Manu, bonsoir.
7: Bonsoir, Maxou.
0: Oh merde.
7: Quoi merde? Ah bah trop tard, hein, Maxou.
0: Dans le sex shop?
7: Eh voilà.
0: Oh merde.
7: Alors, je t'attends?
0: Et au Queen?
7: Bah tiens.
0: Mais oui, ça me dit quelque chose.
7: Ça te dit quelque chose?
0: Oh là là.
7: Alors, on va faire un débat drag queen ou on fait un débat Maxou?
0: On va faire les deux.
7: Les deux.
0: Gérard, est-ce que tu pourrais faire un débat un jour sur le monde de l'homosexualité et
7: ah,
0: tout
7: oui.
0: ça? Sur le monde des billes? Des hétérosexuels?
2: Non.
0: Non?
7: Non.
0: Des travestis?
2: Non plus.
7: Et des drag queens, merde.
2: Non plus.
0: Bon, bah alors, arrête de parler de merde, parce que sinon on va encore parler de politique.
7: Pardon, crotte.
0: Oh, ne non, bouge pas. Oh, bah tu vois, crotte, ne bouge pas, Manu, hein.
7: Ok.
0: Ok. Richard, donc, et Manu, si vous voulez nous appeler, mesdemoiselles, allez-y, en masse! Allez-y, Gérard est arrivé, le sexe symbole! Oh, qu'il est beau, il whiz!
2: Attends, il y en a un qui attend là-haut, en plus.
0: C'est qui? Une nana ou un mec?
2: Non, c'est un mec, c'est celui qui était devant le bateau.
0: Et alors, qu'est-ce qu'il veut?
2: Non, il est là-haut, il est devant.
0: Il est pompette?
2: Il est devant les portes, il est assis dehors.
0: Il était défoncé tout à l'heure, il est vieux là. Il était un peu cassé, il paraît, non?
2: Bon, bah, il est assis là devant les portes, là, il attend.
0: Il est en forme?
2: Ah, je sais pas.
0: Bon, d'accord, en tout cas, il était très sympa ce mec là. Tu te rappelles, celui qui était venu.
2: C'est Fredo.
0: Fredo, un gros fan de la nuit qui connaît bien, il t'a dit bonjour?
2: Non, bah, comme il est en haut, il est pas rentré encore.
0: Non, mais quand t'es rentré, t'as vu?
2: Non.
0: Il dormait?
2: Non, je suis arrivé, moi, il venait.
0: Gégé est arrivé par hélicoptère, il arrive par en haut, non. Lui, il arrive pas par l'entrée principale.
2: Si, mais il est arrivé juste après, alors.
0: Ouais. Ok, alors, ouais, Florent.
1: Non, c'est un mec ouais, qui écoute fun quasiment toute la journée. Il se balade en France, il tourne dans la France et ouais. Il a tout le temps fun sur son Walkman.
0: Ça, c'est un beau métier, ça. 0870-5000 et 0803-08-5000, mesdemoiselles, comme je le disais à l'instant, appelé en masse, le sexe symbole de la bande FM est arrivé. Depuis 22h, c'est Max. Et arrivé avec son compagnon, son chien fidèle, qui ne se sépare jamais de lui, bien qu'il le laisse en liberté toute la semaine, sauf le jeudi où il le ramène en laisse. C'est notre ami Gérard!

0: À trois.
1: On va accueillir donc les gens pour réagir au débat.
2: Allô.
1: Arnette
2: de.
3: Allô.
1: Gérard.
4: Allô.
1: Gérard. Vous commencez pas. Vous la fermez.
2: Ton petit Luigi.
1: Bon, ça y est, vous la fermez.
2: Oui,
1: non, mais vous la fermez. Vous la fermez. Vous la fermez.
2: Comme d'hab. Grand Gérard.
5: Regarde. On aime ton cul,
1: Gérard. Oh, ça y est, vous la fermez. Vous la fermez.
2: Alors, maintenant, vous la fermez.
6: On la ferme.
2: À tous les auditeurs de Pevenche. À tous les auditeurs de Pevenche. Est-ce que tout le monde au numéro de Tavros de Gérard est 0687-80.
1: Vous la fermez.
7: Que vous seriez ensemble, Gérard et Julie.
8: Ouais, c'est
1: vrai. Attends. Alors, déjà, attends. Et toi, je.
2: Oh.
1: Stop.
2: Gérard, j'ai une question.
9: Salut, Gérard. Non, j'ai la troisième question.
1: Bon, Caramel, tu dégages. Caramel, tu fermes ta gueule, tu dégages. Tu dégages.
9: Je me dégagerai.
1: Tu dégages.
9: Non.
1: Tu dégages.
9: Non.
1: Gérard, tu dégages.
9: Bonsoir, Gérard. Je te fais la dégage dans le cul.
1: Bon, alors, Caramel, tu dégages. Bonne nuit.
10: Gérard sans Adidas, c'est comme Julie avec des seins, c'est impossible.
1: C'est qui Youl,
10: ça lui dit-elle.
1: Stop.
2: On va passer à la quatrième question.
1: Stop. Ouais, pour l'instant, c'est pas toi qui commande, c'est moi, d'accord.
9: C'est moi qui commande.
1: Ta gueule.
2: Je vais poser une question.
1: Ta gueule.
2: Chut,
1: tenez-vous,
2: Gérard.
1: Déjà, tu la fermes, c'est pas toi qui commande, ok.
2: Gérard, c'est Carambar, je vais poser une question.
1: Carambar, tu fermes ta gueule.
2: Gérard, est-ce que Christine mettait de l'Adidas?
1: Bah alors, Carambar, tu dégages. Hop. Pensez-vous qu'il faudrait accorder plus longtemps?
2: C'est la gaffe, Gérard, c'est
1: ça,
2: c'est la gaffe.
1: Ta gueule. Ta gueule. Comment imaginez-vous, Gérard? Là, tu as fermé ta gueule. Comment imaginez-vous, Gérard? Et maintenant, tu fermes ta gueule derrière. Bon, alors c'est bon. Ta gueule. Alors la question, c'est comment imaginez-vous, Gérard? Tu fermes ta gueule.
2: Attends, Gérard, il veut me parler, là. Je t'imagine star.
1: Oh, tu te calmes derrière.
2: Putain, laisse-moi parler.
1: Ta gueule.
2: Non.
1: Bah, vous la fermez.
2: Stop.
1: Ma gueule.
9: Bon, grand minute.
1: Alors, derrière, vous la fermez, vous laissez finir Mélodie.
11: Merci, Gérard.
2: Restez calme, Gérard.
1: Alors, du coup, on s'emmerde. Hop, tu dégages. Voilà, Polo. Putain, mais vous avez fermé vos gueules un peu.
11: Tout s'explique.
2: Reste calme, Gérard. Non, c'est vrai, les mecs, vous abusez. Laissez GG parler.
1: Non, mais attends, déjà, toi, tu as fermé ta gueule. Ok.
2: Hey, GG, je te défends.
1: Tu vas fermer ta gueule.
2: Gérard.
1: Alors, tu vas fermer ta gueule. Pensez-vous que Gérard devrait rester à la radio?
11: Oui.
1: Alors maintenant, vous réfléchissez. Vous réfléchissez à la question. Non mais attends, Mélodie, tu m'énerves. Allez hop, Mélodie, tu dégages.
2: Gérard, c'est Paul.
1: Ben Paul, pour l'instant, tu attends.
2: Je réponds à la
1: stop
2: troisième question.
1: Paul, tu la fermes. Tu laisses Sophia finir. S'il te plaît. Vous la fermez.
12: Gérard.
1: Oh là là, vous allez vous la fermer derrière.
2: Tu peux répéter la question?
1: Non mais attends, ouais. Là, vous foutez de ma gueule ou quoi là? On va te chier dessus. Alors la question c'est pas ça. Ta gueule, pour l'instant je vais répondre à la question minutelle. Le mec qui s'amuse à dire ça que je cherche sur France Info, il se met le doigt bien profond. Attendez, une question.
2: Stop.
10: 30e depuis depuis le début de l'année.
13: Allô.
10: Bonjour, vous allez bien?
13: Oui.
10: Allô, bonjour, c'est la radio qui vous appelle, c'est Radio Arc-en-Ciel, vous allez en voir de toutes les couleurs.
13: Ah, d'accord. Oh, j'écoute.
10: Bonsoir, Denise.
13: Bonsoir, c'est Francis.
10: Oui, vous allez bien?
13: Bah, ça va, on peut aller, hein.
10: Vous connaissez l'émission?
13: Oui.
10: Vous écoutez régulièrement, nous a dit votre petit-fils Miguel qui nous a envoyé une petite carte postale.
13: Miguel, oui.
10: Vous êtes content d'être avec nous?
13: Bah, bien sûr.
10: Alors, vous vivez, bien entendu, paraît-il, avec un jeune homme d'une quarantaine d'années. Vous êtes plutôt heureuse dans la vie, que vous pratiquez l'équitation et que vous aimez la couleur. N'est-ce exact?
13: Tout à fait.
10: Très bien. Vous écoutez Radio Arc-en-Ciel régulièrement?
13: Oh, oui. Pas mal.
10: Vous écoutez vers quelle heure en règle générale?
13: plutôt dans l'après-midi.
10: Ah, c'est marrant parce qu'on aimait qu'à partir de 17h alors.
13: Bah oui.
10: C'est ça, 17h, à partir de 17h,
13: oui,
10: en fin d'après-midi, vous vouliez dire.
13: Oui.
10: Très bien, vous êtes content d'être avec nous?
13: Bah bien sûr.
10: Ah, le public vous applaudit en pleine forme, le public est là. Ah là, le public.
13: Merci.
10: Ça va cartonner. Alors, Radio Arc-en-Ciel vous en faveur de toutes les couleurs. D'accord, est-ce que vous êtes prête à jouer avec nous, Denise?
13: Bah, on va essayer, hein.
10: Elle va essayer, bravo!
0: Ouais,
10: Denis, point trop d'infos. Attention, alors là, on va y aller, attention.
13: Oui, allez, j'écoute.
10: Allô?
13: Oui.
10: Ah, la coupée.
13: Non.
10: Ah, vous êtes là, bonsoir. Bonsoir, Denise.
13: Bonsoir.
10: Alors, vous écoutez régulièrement quand même, Denise. Vous êtes une fidèle de l'émission, m'a-t-on dit. Est-ce que vous savez bien entendu la règle du jeu? Ou vous voulez que je vous la rappelle quand même?
13: Allez-y, rappelez.
10: Alors, bien entendu, vous avez la possibilité, si vous répondez correctement aux questions qui vous êtes posées, bien entendu, de partir avec un superbe voyage sac de sport, sac audiovision, de la valeur de quand même de 4500 francs.
13: Oui.
10: Je n'ai pas terminé, puisque bien entendu, grâce au jeu Nouvelle Frontière, Frontière plus 10 de Frontière, bien entendu, la session de voyage, de but de voyage, bien entendu, de la session, vous donnera la direction, bien entendu, acquise, bien entendu, par rapport à destination choisie. Mais ce n'est pas terminé, puisque bien entendu, si vous répondez correctement aux questions, vous verrez bien entendu remettre un chèque par amende à la Fédération française de toute l'équipe de sport, qui vous donnera bien entendu une acquisition directement du montant choisi, d'accord?
13: D'accord.
10: Très bien.
13: On va voir.
10: Alors,
13: essayer, hein.
10: Vous avez des jokers, bien entendu, règles du jeu, bien entendu, règles en plus, règles ensuite, règles en plus, d'accord?
13: Oui.
10: Alors, on remercie bien entendu le sponsor du jeu, les jeux plus on en faut, plus on en veut, plus on rit, plus on est content. Le sponsor, bien entendu, quand même, acquisition en acquis de conscience, d'accord?
13: Oui.
10: Alors, Denise, on y va pour la première question. Qui a dit, j'espère que vous avez bien révisé vos...
13: Mais quoi?
10: Vos artistes français, bien sûr. Alors, attention, qui a dit, plus les fleurs sont belles, plus les hirondelles restent lascives. Plus les fleurs sont belles, plus les hirondelles sont lascives. À votre avis, qui donc, Denise? Un artiste qui a énormément marqué les années 30 et 40 et 50.
13: Les années 30, 40 et 50. Bon, je sais pas, Cocteau.
10: Non. Vite.
13: Je sais pas.
10: Allez, Denise.
0: Allez, Denise.
10: Alors, c'est un grand écrivain quand même.
13: Je sais pas.
10: Ah non, c'est pas ça du tout, Denise. Réfléchissez bien. Vite, au hasard, on ne sait jamais.
13: Non,
10: Vous m'avez dit que vous en étiez pas loin, là. Vous m'avez dit Cocteau.
13: Oui.
10: Vite. Oh là, la musique s'arrête. Vous connaissez la règle du jeu, c'est qui reste 10 secondes. Allez-y, au hasard, on ne sait jamais. Vas-y, allez-y. Allez, ouais. Jean Cocteau, vous n'en étiez pas loin, vous m'avez dit.
13: C'est pas Jean Cocteau.
10: Non, vous m'avez dit.
13: J'ai rien dit du tout.
10: Vite, il ne reste plus que 2 secondes, vite.
13: J'ai rien dit du tout.
10: Plus les fleurs sont belles, plus les hirondelles restent lassies. Un mètre avec Kiki donc, Denise.
13: Je sais pas.
10: Allez-y, au hasard, allez-y. Oh là là, est-ce que vous êtes mauvaise? Mais les années 50, quand même, les années 30, c'est votre âge, là, vous deviez avoir.
13: Les années 30, j'étais pas née. Hein.
10: Oh, quand même. Les années 40, 50, quand même, c'est votre truc.
13: Oui, ça oui.
10: Bah alors, quand même, faites un effort, faites travailler vos neurones, quand même. Alors, vite. Il vous reste 3 secondes. Jean Cocteau, il y avait également. C'est un chanteur, Hervé. Ah, je vous aide. Hervé, et ça commence par un V.
13: Allez, 30. Hervé Villard, oui. Vous allez me dire des années 30?
10: Non, les années 50 début, bonne réponse, Hervé Villard.
13: Non, mais dans les années 30, ça va pas, non?
10: Ah là là, je me suis trompé, c'était les années 60, excusez-moi. Hervé Villard, on vous l'accorde, on applaudit le public. Hervé Villard.
13: Ah, mais Hervé Villard, mais pas dans les années 30, hein. Attention,
10: je me suis trompé quand même, ça peut arriver. Oh là là, le public commence à saluer. Attention, deuxième question. Vous avez écouté un extrait de musique, Denise. À vous de le reconnaître et vous nous dites qui c'est, d'accord?
13: Ah oui, si c'est pas du rap, ça va?
10: Non, c'est de la musique, attention, c'est très facile, on y va, extrait. Allez, c'est parti, la régie, vous envoyez l'extrait. Alors, à votre avis, Kiki donc?
13: Bah, Kiki donc, faut que j'entende quelque chose.
10: Ah bah, on fait écouter, alors on entend beaucoup de souffle là, mais on va écouter. Écoutez, c'est parti, attention, silence du côté du public, on écoute l'extrait, écoutez bien. Alors, votre avis, Kiki donc, Denise. Allez, Denise, allez.
13: Mais Kiki donc, c'est rien du tout, je n'entends rien. Alors, je risque pas de vous répondre.
10: Oh, comme mauvaise joueuse quand même. Allons, Denise, l'extra, on l'a entendu très très fort dans le public. Est-ce que le public peut souffler? C'était qui? C'était pourtant facile, le public, c'était...
3: Pierre Bachelet.
10: Pierre Bachelet, bien entendu. Pierre Bachelet, bah alors, qu'est-ce qui vous arrive?
13: Mais je n'entends rien.
10: Bah, au nord, il y était les corons. La mer, les mineurs de fond.
13: Eh
10: ben
13: dites donc, vous me racontez du baratin parce que j'entends rien du tout.
10: Eh, dis, elle est de mauvaise humeur quand même là, Denise. On vous réveille peut-être, vous étiez en pleine sieste, vous étiez...
13: Non, j'étais pas en pleine sieste, mais faut pas se foutre de la gueule du monde, moi j'entends rien. Alors je peux pas vous répondre.
10: Bon, soyez pas de mauvaise joueuse quand même, vous voyez, troisième question, est-ce que vous prenez votre joker?
13: Si vous voulez.
10: Eh, un poisson de joker, bravo! Attention, un poisson de joker, Denise quand même de mauvaise foi, hein.
13: Non, je suis pas de mauvaise foi.
10: Bon bah écoutez quand même Denise, on a bien écouté.
13: Je n'entendais pas de musique.
10: Dans le public on a bien entendu l'extrait?
13: Non, je n'ai rien entendu.
10: Oui mais d'accord, mais dans le public on l'a bien entendu quand même.
13: Ah bah le public j'en ai rien à foutre.
10: Oui mais faut les vous mettre. Alors le public, vous êtes pas sympa du public, le public est contre vous maintenant Denise.
13: Eh bah qu'est-ce que vous voulez que ça me fasse?
10: Alors attention, troisième question, là je suis sûr que vous allez pouvoir vous rattraper. Il y a un week-end en Groenland, écoutez bien. Vous êtes prête?
13: J'écoute.
10: Alors attention, là ça va aller très très vite, c'est un peu des mathématiques, il va falloir réagir très vite. Si six doigts entre eux restent ensemble sur deux mains, combien de doigts un cul de jatte aura-t-il d'orteils sur une jambe? À votre avis, Kiki donc, la réponse?
13: Un cul de jatte aura d'orteils sur une? Eh ben, il en aura cinq.
10: Non, réfléchissez, vous dites n'importe quoi, là, vous avez décidé d'être mauvaise. Elle est énervée, la Denise, c'est normal. Je répète la question, on va peut-être arrêter la musique, s'il vous plaît, d'écouter de la sono. Écoutez bien, Denise, vous êtes concentrée? Vous êtes concentrée, Denise?
13: J'écoute.
10: Allez, concentrée! Alors, attention, écoutez bien. Si six doigts entre eux restent ensemble sur deux mains, combien de doigts un cul de jatte aura-t-il d'orteils sur une jambe? Je vous demande, en toute honnêteté, en toute sincérité, en toute franchise, à votre avis, Denise, qui donc?
13: Elle en aura pas.
10: Non, non, non, Denise, réfléchissez quand même. On vous laisse réfléchir quand même.
13: J'ai pris mon joker.
10: Vous avez pris votre joker pour passer à la troisième question, sinon vous étiez éliminé. On rappelle quand même qu'on joue pour un week-end en Groenland. Grâce au jeu Nouvelles Frontières, Frontières Plus, Frontières en Plus, Joker, les Nouvelles Frontières. Alors Denise, vous voulez que je vous répète une dernière fois l'énigme?
13: Non, je comprends rien alors.
10: Si six doigts entre eux restent ensemble sur deux mains, combien de doigts à cul de jatte aurait-il d'orteils sur une jambe à votre avis, Kiki donc? Alors Denise, qu'est-ce qui vous arrive? C'était un pouce, quand même. Vous le saviez, Denise?
13: Bah moi, je vais vous dire que je vous ai donné la réponse comme moi tout à l'heure. Vous m'avez donné la musique.
10: Non, non, non, non. Soyez pas de mauvaise langue, s'il vous plaît.
13: Surtout bah alors vous votre... non plus, soyez pas de mauvaise foi.
10: Bon, alors là, le public siffle, c'est normal. C'est normal. Il faut. Non, non, non, il faut comprendre. Denise, à votre avis, Kiki donc, tout va bien quand même, Denise. Donc le week-end en Groenland vous passe sous le nez, mais attention, nous allons tout de suite jouer pour un voyage en Bretagne. Ça vous fait plaisir?
13: Un voyage en Bretagne?
10: Oui.
13: Allez-y.
10: Pour deux personnes, quand même. Alors, quand même, vous avez l'air quand même d'être enjouée, quand même, hein? Vous êtes une joueuse?
13: Pas tellement, non?
10: Vous êtes une taquineuse, quand même. Vous aimez bien vous moquer des gens. Alors, vous avez bien réveillé votre géographie?
13: Ça peut aller.
10: Alors, attention, vous avez 15 secondes pour me répondre. Je vais vous donner 4 numéros de département, d'accord?
13: Ouais.
10: À vous de les reconnaître, d'accord?
13: Oui.
10: Alors, on y va. Il y en a 5 exactement. Vous êtes prête?
13: Bon, j'écoute.
10: Attention, on envoie le chronomètre. Top chrono, 61. Quel département, le 61?
13: 61.
10: Alors, vous dites je passe sinon. Hein, vite, vite, vite.
13: Oui, je passe.
10: Le 30.
13: Non, mais vous... je croyais que c'était la Bretagne.
10: Denise, vous le faites exprès, vous avez décidé de mauvaise foi. Alors, on vous accorde quand même, car le public est vraiment sympathique. Et Francis a envie de vous faire une petite fleur. Ça vous ferait plaisir, une petite fleur? Hein? Mmh. Une petite rose quand même. Alors attention, je vous donne des numéros de département, à vous de me dire à qui sont-ils, d'accord? Mmh.
13: Mmh.
10: 61.
13: Oh là là.
10: Le 30.
13: 30, je ne sais pas.
10: Le 2.
13: Le 2, c'est l'Aisne.
10: Le 98. Hein?
13: Le 98. C'est rien du tout.
10: Denise, vous venez d'entendre la règle du jeu, c'est perdu, Denise. Alors le 61 c'était bien entendu l'Allier, le 30 c'était à Savoie, le 2 vous l'avez répondu, c'était quoi on m'avait dit ?
13: L'Aisne.
10: Exactement, et le 98 c'est tout simplement la Martinique. Vous étiez au courant quand même, vous le saviez ?
13: Attendez, redites-moi un peu ce que vous m'avez dit.
10: Oui, bien sûr.
13: Oui ?
10: Alors on vous souhaite une excellente soirée, vous repartez avec rien.
13: Oui, mais dites donc, j'aimerais bien que vous me recommenciez vos, les départements, ce que vous m'avez dit.
10: Ah bah, dis donc, un peu picoler en plus, là. C'est des choses qui arrivent des fois vers 23 ans, on peut picoler un peu. Alors, on vous souhaite une bonne soirée, mademoiselle. Allô, Denise ?
13: Oui.
10: Alors, merci beaucoup d'avoir participé à ce jeu. Vous repartez avec rien, vous êtes contente ?
13: Oh, très contente, surtout avec vos conneries. Nous...
10: On remercie bien entendu le sponsor Nouvelle Frontière, voyage en plus, plus, en de plus. Bien entendu, le slogan, bien entendu, cette société de voyage, ok ?
13: Oui. Alors, et vous, c'est un jeu d'escroc.
10: Ouh là là ! Ouh, Denise a décidé d'être de très très mauvaise foi ce soir.
13: C'est pas vrai, c'est vous qui l'êtes.
10: Écoutez, Denise, nous allons pas vous déranger plus longtemps, excusez-nous. On, bien entendu, Michael ne gagne rien non plus.
13: Oui, bah ça je m'en doute, avec vos conneries, ça risque pas.
10: À cause de vous, parce que vous n'avez pas répondu correctement à la question.
13: Oui, mais si vous me redisiez les départements, vous m'avez raconté n'importe quoi. Hein.
10: 61 30 02 98, bien entendu. Alors, bien entendu, on vous remercie, Denise.
13: Oui, allez.
10: Bah, on dit merci quand même.
13: Bonsoir.
10: Oh, non, on dit merci.
13: Bah, merci pour quoi ?
10: Bah, pour tout, pour l'accueil qu'on vous a réservé quand même.
13: Ah oui ?
10: Bah, dites donc quand même.
13: Allez, bonsoir public... à tout le monde.
10: Bah, le public vous siffle, le public.
4: Ouh, t'es nul !
13: Le public, il est peut-être mieux que vous. Allez, bonsoir.
10: On vous embrasse, bonne soirée à vous, amusez-vous bien. Eh ben, dites donc, eh oh, la Denise, eh, dis donc, Mickaël.
5: Ouais.
10: Bah, dis donc, quand même.
5: Ouais, vous, c'est bon.

0: Personne à la place des Loirs?
1: Bah non, pas tout de suite.
2: Ça
1: non.
2: Va arriver, ça va arriver.
0: Ok. Alors, combien de fois passez-vous l'aspirateur chez vous? Donc, Benjamin?
3: Moi, personnellement, comme je n'ai pas d'aspirateur, comme je l'ai dit précédemment, mais je vais jouer le jeu. Mmh. Donc, j'ai un aspirateur qui marche en parfait état et je le passe environ 3 fois par jour.
4: Oula!
3: Il y a de la poussière dans tous les sens dans ma maison.
4: Maniaque.
3: Des rats, des cafards.
4: Tu devrais venir chez moi alors.
3: Ah ouais, des oiseaux.
0: Attends, hey, Benjamin?
3: Oui.
0: Combien de fois?
3: 3 fois à peu près.
0: Non mais attends.
3: Mais je suis payé évidemment.
4: Ah, c'est une femme de ménage alors.
0: Ah, c'est une femme de ménage, c'est pas du tout pareil.
4: C'est une femme de ménage, hein.
3: Et voilà.
0: Ah, ok.
4: T'es payé combien là?
3: Oh, je suis payé à peu près 50 francs le passage d'aspirateur.
4: Combien?
3: 50 francs le passage d'aspirateur, ce qui n'est pas vraiment cher payé, mais bon.
4: Oui.
3: Dans le sens d'un chômage longue durée, j'ai donc accepté cet emploi.
0: D'accord. Maïté?
5: J'aimerais avoir la fréquence hebdomadaire ou mensuelle? Pardon?
0: Hein? Attends, Maïté,
1: ça
0: Maïté.
1: Quoi, ça
5: oui, allô?
0: Maïté.
5: Oui, par semaine ou par mois, voilà.
0: Non mais attends, mais...
5: La fréquence.
0: Quelle fréquence?
3: Celle de fun.
5: Celle de fun.
0: Non mais attends...
5: Pour l'aspirateur, parce que je peux te dire combien de fois je le passe par jour ou par semaine.
0: Non mais par combien de fois passez-vous combien de fois passez-vous l'aspirateur chez vous?
5: Par jour.
0: Combien?
5: Par jour.
0: Bah oui, ça se fait par, ouais, bah, par jour ou autre, comme tu veux.
5: Deux à trois fois par jour.
0: Oui, attendez, oui, Maïté, donc, alors toi, deux à trois fois par jour, c'est
5: voilà.
0: Ça? Ok. Gabriella?
4: Bah moi, je te passerai bien l'aspirateur, hein.
6: Lâche l'affaire.
4: Ensemble, Gérard, on passerait l'aspirateur chez moi, tout nu.
0: Voilà.
4: Tous les deux.
0: Ouais, tout nu et tout bronzé, d'accord, c'est ça. Ah ouais, c'est ça, tout nu et tout bronzé, d'accord. Ludivine.
7: Ouais, moi je passe aspirateur une fois par semaine. Mmh. Je me mets à coup de balai au moins une fois par jour.
0: Non mais ça c'est... Ok. Jeanne.
1: Gérard.
0: Oui.
1: J'ai une question Minitel. En fait les auditeurs voudraient savoir si c'est toi ou Sandy qui passait l'aspirateur chez vous.
0: Alors, un coup c'est moi et un coup c'est Sandy. Mais maintenant, c'est plus Sandy que moi.
4: Oh, le macho, d'accord.
0: Ah, mais c'est normal. De manière.
1: Pourquoi c'est normal?
0: Bah, il faut bien faire travailler les femmes maintenant.
3: Attendez,
0: s'il vous plaît. La prochaine que j'entends me traiter de connard va dégager.
4: On t'a pas traité de connard.
0: Non, j'ai vaguement entendu.
4: T'as mal entendu.
8: Ouais, Gérard, c'est pas grave. Hein. On accueille Christophe qui est vendeur d'aspirateurs.
4: Bonsoir Christophe.
8: Qui va peut-être pouvoir nous aider.
9: Oui, bonsoir Gérard. Oui, effectivement. Enfin, en fait, je suis vendeur d'aspirateurs en fait, à Darty. Hein.
0: Non, mais ce serait bien de préciser la marque du magasin. Christophe.
9: Oui.
0: C'est pas la peine de citer les marques de magasin, d'accord?
3: Et ça se vend bien les aspirateurs, Christophe?
0: Non, mais c'est bon, Jeanne, s'il te plaît, pour l'instant.
4: Oui, bah, je réponds. Bah, écoute, moi, je passe l'aspirateur chez moi quotidiennement, 5 fois par jour.
0: Combien?
4: 5 fois par jour.
0: 5 fois par jour?
4: Ouais.
0: Alors, donc, tu passes le lundi, le mardi, le mercredi, le jeudi et le vendredi.
9: Alors là, faut faire attention quand même.
4: Voilà.
0: Bah, dis donc.
9: Attention, parce que là, j'entends qu'on passe 5 fois l'aspirateur par jour, c'est quand même dangereux. Hein.
0: Attendez, s'il vous plaît.
1: En même temps, merci. Chacun son tour.
0: Christophe?
9: Oui, moi je t'ai dit ça parce que bon, même si je suis vendeur d'aspirateurs, moi je sais qu'il y a des gens qui sont venus me voir en se plaignant parce qu'eux aussi passaient trop souvent l'aspirateur et ils ont eu un blocage de dos, quoi.
0: Non, je suis désolé. Non, attends, Christophe, tu permets. J'ai jamais vu qu'on peut avoir un blocage de doigts avec un aspirateur. À l'heure actuelle, il y a des aspirateurs qu'on peut se mettre sur l'épaule, qui font voir à la télé en pub. Ok?
4: Et moi,
0: attendez, s'il vous plaît, laissez-moi finir. Merci. Moi, j'ai un aspirateur, je peux vous dire qu'il recrache 800 watts, hein, derrière.
4: Donc
3: un aspirateur
7: puissant.
4: Mais c'est ça que tu remets
7: sur ton dos? C'est pas toi qui le passe, c'est Sandy qui aura mal au dos.
0: Ah non, mais même, de toute manière, il est sur roulette, hein, le mien. Non, c'est pas un aspirateur en plastique. Faites-moi confiance que quand vous entendez ça au réveil le matin, faites-moi confiance que vous avez une grosse tête toute la journée. Hein.
8: Gérard, excuse-moi.
0: Oui, stop, s'il vous plaît.
8: On a Jean qui s'est blessé avec un aspirateur.
4: Ah, le pauvre.
10: Bon, ça arrive, ça. Je tenais juste à dire que, bon, en règle générale, Gérard avait raison. Bonsoir, Gérard.
0: Salut.
4: Bonsoir, Jean.
10: Je passais également souvent l'aspirateur parce que ma femme ne voulait jamais le passer. Et une fois, j'ai eu une sorte de luxation au dos et j'ai eu en fin de compte un claquage des vertèbres.
3: Il est un peu con.
0: Non, mais alors, attends, Jean.
10: Non, mais Gérard, tu vois.
0: Attends, Christophe, s'il te plaît. Moi, je vais poser une question à Jean maintenant.

0: Alors Jean, comment tu peux avoir un claquage au doigt avec un aspirateur? Alors explique-moi. Non, explique-moi. Si, tu l'as dit.
1: Non, j'ai dit que j'avais eu un claquage aux vertèbres.
0: Oui, bah alors explique-moi. Explique-moi.
2: Vous pouvez expliquer que c'est des vertèbres.
0: Attends, Jean, s'il te plaît.
3: C'est pas la peine pour lui dire qu'il t'explique de crier. Tu peux lui dire, explique-moi, s'il te plaît.
0: Ouais, non, mais que les autres, ils se calment aussi.
2: Voilà. Les calmes, on dit rien.
0: Donc, moi, je peux vous dire une chose que je sais ce que c'est.
1: J'ai pas répondu, je peux t'expliquer.
0: Oui, mais attends, Jean, s'il te plaît, je vais répondre. Je sais ce que c'est, des vertèbres. Pour la nana qui a dit que je savais pas ce que c'est, j'ai quand même eu deux tassements de vertèbres. Ok,
4: on passe ça à la table.
0: En accident.
5: Quel cascadeur ce Gérard, je te respecte là. Il a voulu faire des folies de son corps et voilà.
0: Oui, c'est ça.
6: C'est suite aux positions que tu pratiques ça Gérard.
0: Comment?
6: C'est suite aux positions que tu pratiques ça Gérard.
4: On passe l'aspirateur bien sûr.
2: Alors moi je voudrais dire que je passe l'aspirateur qu'une fois par an chez moi.
0: Qui?
2: Gabriella.
0: On va aller
5: chez toi.
2: Ça doit s'en passer un peu.
0: Il doit y en avoir des moutons.
2: Gérard, hein.
0: Ah non, mais moi, attends, moi, l'aspirateur, il est passé pratiquement deux fois par semaine. Hein.
2: Ouais,
1: aujourd'hui, parce que t'as une copine, mais peut-être qu'il y a trois ans, peut-être que c'était une fois
2: par an.
1: Souvent, non?
0: Non.
2: Mais GG?
0: Ouais, mais attends, oui.
2: Tu passes l'aspirateur dans quel coin? Sur la moquette?
0: Non, mais moi, j'ai pas de moquette.
2: Alors, tu passes l'aspirateur dans quoi?
0: C'est du parquet.
5: Sur les fenêtres,
1: dans sa douche.
2: Tu enlèves la poussière.
0: Bah oui.
2: Gérard, tu n'utilises pas un balai?
7: Est-ce que tu fais des carreaux?
0: Bien sûr.
2: Est-ce que tu aspires les murs?
0: Bah, attends.
5: Est-ce que tu mets du jacal sur les robinets?
4: Bah, attendez, laissez-le répondre. Posez pas lui 15 000 questions en même temps, quoi.
5: Est-ce que tu bois du desktop?
0: Non, attends, le desktop, c'est pas fait pour passer l'aspirateur, hein.
2: C'est fait
0: pour déboucher les éviers. Hein.
2: C'est aussi fait pour aspirer. Hein.
0: Ah ouais.
1: Ça peut être fait aussi pour déboucher le tube, parce que moi, justement, quand je me suis bloqué mes vertèbres...
5: T'as mis du synthol.
1: C'est parce que le sac était plein, et donc, en fin de compte, j'ai passé l'aspirateur et je ramassais la poussière avec les mains.
0: Mm-hmm.
1: Et je le mettais dans le sac, donc à force de me baisser, puis un jour, on m'a dit, tiens, prends du desktop, ça te fera du bien tes vertèbres.
0: Donc, c'est ça.
2: C'est ça.
0: Oui, mais donnez vos noms quand vous voulez me poser une question.
2: Jeanne.
0: Oui.
2: Je voulais te dire, ton aspirateur, est-ce qu'il est électrique?
0: Bah oui.
2: Bah écoute, moi j'en ai un gaz.
6: Ah, parce que tout à l'heure t'as dit qu'il était portable.
0: Attendez. Hey, quelle est la broutille qui était me dire qu'il y avait des aspirateurs au gasoil?
2: C'est moi. Gérard, le mien, il n'est pas gasoil.
6: Et ça, c'est un vieux, modèle, mais ça existe, Gérard.
0: C'est bon. Stop. Merci.
3: On accueille Alberto.
0: À la place?
3: À la place de personne, on accueille Alberto.
2: Salut Alberto.
8: Bonsoir.
2: Ça va? Moi, mon aspirateur, il est jetable.
5: Voilà, aspirateur en carton.
2: Gérard?
0: Bon, Alberto.
1: Ouais, Gérard.
0: Moi, tu réponds à la question ou pas?
3: Réponds lui la question.
1: Bah, attends, j'ai des aspirateurs à pile, en standard, j'ai pas eu le temps de la...
0: Combien de fois passez-vous l'aspirateur chez vous? Pour Alberto que je pose la question.
1: Combien de fois dans ma vie je l'ai passé ou...
0: Combien de fois passez-vous l'aspirateur chez vous?
1: C'est Alberto Tomba, ça, non?
0: Oh là là, s'est loupé.
5: Il arrive, il est game over, quoi. Hein.
1: Mais non, mais tout simplement, je comprends pas. Par jour, par mois, par an, tu me parles de
3: par
1: quoi?
3: Par semaine.
1: Ah, ok.
2: Par semaine,
0: s'il te plaît, tu te calmes un peu, là.
1: Tous les deux jours.
0: Ah, voilà. Ok, donc troisième question encore.
1: Mais non, Jean n'a pas répondu. Hein.
0: Si, il a répondu.
1: Non, Jean n'a pas répondu. Parce que
3: il a dit qu'il s'était blessé.
1: Un tassement de vertèbre.
0: Alors vas-y, on va pas s'amuser à faire un tassement de vertèbre, ouais, d'accord,
1: voilà. Justement, moi j'ai dit que j'avais intervenu là-dessus, mais que je n'avais pas répondu à la question.
0: Bon alors, interviens. Réponds.
1: La question qui est sur le combien de fois par semaine, c'est ça?
2: Voilà.
0: Combien de fois passez-vous l'aspirateur chez vous, soit par semaine ou autre? Oh là là là, t'es lourd, hein, Jean?
1: D'accord.
2: Tu pèses combien?
1: Ouais.
0: Bon, alors?
6: Et Gérard, c'est quand que tu passes sur les questions chaudes, là?
0: Oh là là!
2: Bon, Gérard!
0: Manu, s'il te plaît, tu reprends Jean, tu lui fais comprendre les questions, parce que, apparemment, il débloque, hein.
5: Bon, Gérard, enchaîne.
0: Préférez-vous l'aspirateur ou le balai? Alors, Jeanne.
7: Moi, je préfère le balai.
2: Écoute, moi, très sincèrement, GG, mais je réponds très sincèrement. Hein.
0: Oui, vas-y.
2: Donc, très sincèrement, je préfère le bon vieux balai.
8: tu vois, un bon vieux balai, les choses les plus anciennes sont les meilleures, quoi.
0: Ouais, mais attends, quel style de balai, les balais à paille de riz?
8: Les jetables, les portables.
0: Mais non, attendez, s'il vous plaît. Je pose une question à Jeanne. Donc Jeanne, quel style de balai? Les balais à paille de riz?
8: Non, à paille de pâte.
9: À paille de quoi?
8: À paille de riz.
0: Et balai. Oh, c'est bon, là, vous savez pas comment c'est, là.
9: Ah, c'est Alberto.
0: Oui.
9: Ouais. Moi, j'aime bien les balais, quoi. D'autant plus qu'en plus de nettoyer pour faire des caresses, c'est sympa un balai quand même, un balai à poil mou.
0: Mmh.
9: Ça peut foutre dans le cul aussi.
0: Ouais, mais d'accord.
9: Non, attendez. Mais je préfère l'aspirateur.
0: Mmh.
9: Parce que pour la masturbation, quoi.
0: D'accord. Ok. C'est bon, Alberto.
9: Exactement.
4: J'ai une question, j'ai un mec qui réagit par rapport à cette question, Gérard. Il dit en fait c'est mieux les balais parce qu'en fait tu dépenses moins d'énergie, surtout l'électricité.
9: Et si t'aimes ça, ouais, tu peux te mettre le manche.
0: D'accord. Mais attendez, laissez, je vais quand même répondre à la question Minitel.
4: Bah oui.
0: Donc c'est sûr que c'est vrai qu'on dépense moins d'électricité en passant le balai, ça c'est sûr. Automatiquement là-dessus je vois très bien ce qu'il voulait dire. Mais même un aspirateur tu peux très bien le passer une fois ou deux par semaine. Ça c'est pas ce qui va te bouffer le plus de courant. T'es bien d'accord?
4: Je suis d'accord.
3: Ouais, mais
4: voilà.
3: Gérard, il y a Christophe là qui est à l'antenne qui m'a dit au standard qu'en fait maintenant il existait des balais électriques.
4: C'est ce que j'allais dire. Donc parce que j'avais même justement sur Minitel cette sous machin.
0: Ouais, ouais, mais j'ai jamais vu de balai électrique encore.
3: Bah c'est tout nouveau, ça vient de sortir en magasin. Peut-être que Christophe pourra t'en parler.
0: Benjamin.
5: Oui. Bah moi je pense que rien ne vaut un bon vieux balai pour bien nettoyer un peu partout, sauf sur la moquette.
9: Je suis pas d'accord.
5: Sinon sur un parquet, rien ne vaut un bon vieux balai. Hein.
0: Ouais, mais alors attendez.
9: J'en ai pas d'accord.
0: Non mais attends Jean, s'il te plaît, pour l'instant tu vas te calmer. Moi je vais répondre à Benjamin. Ouais. Tu dis, c'est toi qui viens de dire, parce que sur la moquette tu peux pas le passer, c'est ça?
5: Bah oui, c'est sûr que c'est plus gênant.
0: Oui, mais attends, dans ce cas-là... Ouais. Il y a deux sortes de balais. Il y a le balai normal que tu peux régulièrement, plus le balai à brosse que.
9: Il y a aussi le balai de l'Opéra de Bastille, hein.
0: Non, non, mais attends, celui qui s'amuse à dire ça, tu vas pas commencer, s'il te plaît, merci.
9: Voilà, je fais le balai de hockey.
8: Il y a le balai de chambre.
0: Bon, Maïté.
10: Oui, ben moi, vraiment, sans hésiter, je pense que le balai, c'est le mieux. Le plus efficace.
9: Bon, je suis pas d'accord.
0: Attendez, s'il vous plaît, celui qui s'amuse avec son téléphone, ça commence à me gonfler.
9: Oh là là. Bah, Gérard, c'est Alberto. Tu peux dire à Maïté qu'elle aille balayer sa cuisine?
0: Ouais, bah Alberto, tout à l'heure, tu allais balayer ton lit, toi.
6: C'est Christophe.
0: Non, mais attends, Christophe.
9: Dans le lit, je t'ai déjà dit pour la masturbation.
0: Ouais, bah, tout à l'heure, tu allais te masturber tout seul dans ton lit si tu continues.
10: Gabriella. Alors, moi, je préfère les aspirateurs à pile, ça vibre. Donc, quand je l'introduis dans ma chenette,
9: dans ton vagin,
10: ça vibre.
9: Oh, c'est génial.
10: Et c'est excellent, je te jure, c'est excellent.
0: Non, mais attends, Gabriella.
10: Oui. Écoute, des aspirateurs à pile, ça existe, hein. Je suis désolée.
9: Viens
10: voir chez moi.
0: J'irai jamais voir cette fois.
10: Exactement.
0: Bon, Ludivine.
11: J'ai vu.
0: Ludivine.
11: Ah, moi j'aime les balais parce que c'est phallique.
0: Oh là, mais qui c'est qui s'amuse avec le téléphone là?
11: C'est pas moi.
0: Ça m'énerve.
9: Allez-y, vous êtes quand même vachement cochonne, hein, non, avec les aspirateurs.
0: Ludivine.
11: Ludivine.
0: Tu réponds, s'il te plaît?
11: Je te réponds, puis tout à l'heure.
0: Mais ouais, mais tout le monde passe sur toi, j'entends pas ce que tu me dis.
11: Je te dis que le balai est phallique, que le balai est excitant, que tu peux faire plein de choses avec ton balai, quoi.
9: Qu'est-ce que tu fais avec un balai?
11: Vive les balais.
0: Jeanne?
8: Bah écoute, moi je t'ai dit, moi je préfère le bon vieux balai, et je trouve que c'est plus économique qu'un aspirateur, quand même.
11: Voilà, exactement.
8: Parce que moi, par exemple, j'ai mon deuxième j'ai un aspirateur, et ça marche au gasoil, et ça me fait chier, quoi.
0: Pour l'instant, tu as arrêté de nous parler du gasoil parce que
8: j'ai jamais. Ça existe.
0: Ouais, tu me diras où, hein.
3: J'suis non, mais tu sais, Gérard, c'est comme les tondeuses. Il y en a à essence et il y en a électrique. Les aspirateurs, c'est pareil.
0: Ouais, mais des aspirateurs à essence, j'en ai jamais vu encore.
3: Les premiers étaient comme ça.
0: Oh, je pense
4: justement,
0: pas.
4: Gérard, par rapport à ce qu'on dit là, au sujet du phallique, tout ça, j'ai Fred sur Minitel qui te demande si tu t'es déjà fait pomper par un aspirateur ou si t'aimerais te servir d'un balai pour faire des trucs sexuels.
0: Non, bah alors là, je vais dire une chose que lui, il est même pas du tout dans le thème du débat, il est carrément à l'opposé, hein.
4: D'accord, bah Fred, t'es à côté du débat, hein.
0: Donc, Christophe.
3: On peut même dire qu'il est à l'opposé.
6: Ouais. Bah, écoute, moi personnellement, je trouve que avec le balai, tu vas plus dans les coins, quoi, tu ramasses plus les poils. Et moi, j'ai des clientes, hein, généralement, quand même, elles m'achètent plus d'aspirateurs que de balais, parce qu'apparemment, effectivement, le fait que tu vois qu'il y a des vibrations, que ce soit électrique, tout ça, qui est surtout enfin un gros manche, apparemment, elles préfèrent ça, quoi.
2: D'accord. Et puis, c'est plus gros aussi.
0: D'accord. Voilà,
2: c'est
0: plus gros. Jean.
12: Oui, il est souri le copain des liens.
0: Bon, les gens, bonne nuit. Alors, ce coup-là, c'est plus la peine.
12: Est-ce que vous voyez souri?
0: Non, c'est bon.
2: Attends,
0: tu peux l'écouter quand même, Gérard. Mais non, tout à l'heure, il parlait français, maintenant il va parler portugais.
12: Non, mais c'est Albert.
6: Non, j'ai l'impression
12: que c'est un
6: accent français, Gérard.
12: Il est un ami, il parlait de l'aspirateur.
2: Si?
12: Et le balai, il est bien. Le balai, il est bien pour passer la poussière. Mais nous, au Portugal, on préfère l'aspirateur.
0: Ouais, d'accord. Ouais, c'est bon.
12: Il préfère la poussière.
2: Ouais. Il préfère un culo.
12: Oui, parce que la poussière, elle est fatidique. Alors que l'aspirateur, il est...
2: Satanique.
12: Il est satanique.
0: Ouais, d'accord. Bon, et s'il vous plaît, là, on se calme.
12: Et ça, oui, bien,
0: Alain. Ouais, c'est bon, Jean. Ça y est, Jean. On a compris. On a compris.
2: Porque con l'aspirateur, la pénétration...
0: Oh, calaï, là. On a compris. On a compris, vous me faites pas crier à la quatrième.
2: D'accord, Gérard, quatrième.
4: Surtout que là, Gérard, tu vas poser.
0: Non, Alberto, t'as déjà appelé.
4: Gérard, tu vas poser la quatrième question, puis on va mettre un disque.
0: Alors, dormez-vous à côté d'un aspirateur. Voilà, et on se met...
12: C'est la question, Gérard. Attends.
0: Non, c'est dormez-vous. Oh, allez, Jean, s'il te plaît, tu vas te calmer, tu vas aller voir Manu au standard. Parce que là, tu
12: peux parler en portugais,
0: s'il te plaît. Ouais, non, tu vas parler au standard, là, pour l'instant.
12: Quel aspirateur est là, d'ailleurs.
0: Donc, c'est dormez-vous avec... Bon, c'est bon, Jean, s'il te plaît, merci. Donc, dormez-vous à côté de l'aspirateur et on écoute l'aspirateur, c'est mieux qu'avec un doigt mieux avec deux doigts ou je pense. Donc, vous pouvez toujours nous appeler au 0870-5000 et 0803-08-5000. Il y a toujours le 3615 Code Fun Radio, rubrique direct. Apparemment, ça a l'air de bien se passer d'après ce que me dit Pildar.
4: D'après ce que je dis, ça se passe bien. Et surtout, Yann, raccroche ton Minitel parce qu'on va te rappeler. Ça fait 15 messages qu'il laisse. Il veut absolument participer à tes beaux débats ce soir.
0: Eh ben alors, Yann, dans ces cas-là, raccroche. On te le dit depuis tout à l'heure de raccrocher ton Minitel. Alors, dépêche-toi, s'il te plaît. Merci. Et vous pouvez toujours aussi nous appeler par l'intermédiaire de la Belgique au
4: 0033 147 79 5000 ou 79 5000, voilà. Si vous ne comprenez pas le français.
0: Voilà. Donc on récupère Alberto.
13: Ouais, je suis toujours là.
0: Benjamin.
14: Toujours présent.
0: Maïté.
15: Bonsoir.
0: Rebonsoir. Gabriella.
16: Bonsoir.
0: Ludivine.
17: Oui, bonsoir.
0: Jeanne.
18: Bonsoir.
0: Christophe.
19: Bonsoir.
0: Christophe. Et Jean.
20: Il est parti, Jean.
4: Ah, il est parti.
20: C'est ma faute.
0: D'accord.
20: Mais tu m'as dit de le gérer, il n'a pas voulu se calmer, je l'ai dégagé.
0: Bon, bah c'est bien. Au moins.
18: Du bon boulot.
0: Voilà. Alors, dormez-vous à côté d'un aspirateur, ou de votre aspirateur, comme vous voulez. Donc, on va demander à. Non, on va demander à Christophe.
21: Bah écoute, moi, je vends déjà toute la journée des aspirateurs, alors j'évite, hein. Moi, si jamais je dors à côté d'un aspirateur, faut pas qu'il ronfle, hein, parce que sinon, moi, je le frappe, hein.
0: Ouais, mais attends, un aspirateur, une fois que c'est coupé, ça ronfle pas quand même. Je suis désolé.
21: Enfin, ça dépend. Sur les vieux modèles, des fois, c'est, il reste de l'énergie dans les condensateurs, et il se rallume, quoi.
0: D'accord. Ok. Voilà. Jeanne?
18: Bah écoute, moi, j'ai absolument besoin de mon aspirateur. C'est comme mon nounours. Donc, j'ai pour dormir, moi, j'ai mon nounours. Et j'ai mon aspirateur aussi.
0: Mais, voilà. Hey, Jeanne?
18: Oui?
0: Je voulais te demander, y a pas quelqu'un derrière toi?
18: Non.
0: J'ai l'impression d'entendre du monde.
20: Je crois pas que ce soit derrière Jeanne, hein. Je cherche qui c'est.
0: Ouais, parce que.
18: Ah non, bah, j'ai personne.
0: Non, mais d'accord, c'est pour savoir parce que depuis tout à l'heure on entend du bruit et ça commence à m'énerver là.
18: Ok, donc j'ai juste.
17: Oh, Gérard, t'es
0: Ludivine.
18: Oui, tu m'as pas écouté, t'as pas écouté ma réponse.
0: J'ai mais là, j'ai un espèce de soufflement.
4: Il doit y avoir quelqu'un qui passe le balai là, c'est pas possible.
20: Je pense que ouais. Qui c'est qui fait le ménage chez lui là?
0: Qui?
18: Ludivine.
0: Alors, ça
18: peut aller. Il faut débrancher l'aspirateur.
4: Non, ah, passer le balai, mais bon, si tu passes le balai, passe-le un peu moins fort.
18: Ouais, d'accord.
0: Donc, Jeanne, tu disais que tu préférais dormir avec ton nounours qu'un aspirateur.
21: Non, le contraire.
18: C'est-à-dire que je dors avec mon nounours tout le temps, et j'ai besoin aussi de mon aspirateur.
0: Bah, mais je comprends pas là. T'as besoin de ton nounours plus ton aspirateur pour dormir.
18: Voilà.
0: Non mais attends, mais là, t'as un lit de combien de places alors?
18: 3 places.
0: Ah, t'as un 3 places, donc ouais.
21: C'est plus
0: non,
21: pratique.
18: Parce que j'ai besoin de cet objet, quoi. Ça me rassure. Pour moi, c'est une sécurité, quoi.
0: D'accord. Voilà. Ludivine?
14: Oui. Moi, non, je dors pas avec mon aspirateur, non.
0: D'accord. Gabriella?
15: Oui, alors moi j'ai absolument besoin que mon aspirateur soit à côté de mon lit, parce que quand il fait des caprices, quand il s'allume tout seul, il vibre, donc je suis obligée de faire l'amour avec mon aspirateur.
0: Ok, ah bah dis donc.
15: Je ne veux plus aspirer après, il me fait la tête.
0: D'accord. Maïté?
16: Ouais, ben moi non, je le laisse au placard jusqu'au lendemain.
0: D'accord. Benjamin?
5: Alors moi, perso aussi, je m'en fous de mon aspirateur. Et puis quand bien même il vient à dormir avec moi, je le passe par la fenêtre, quoi.
18: Ah non, je suis pas d'accord.
0: Hein. Non, Jeanne, s'il te plaît.
19: C'est Alberto.
0: Oui. Ah, bon, attends, Alberto, s'il te plaît, tu laisses finir Benjamin.
5: Ah, mais ça y est, j'avais fini.
0: Ok, alors Alberto.
19: Moi, je le jette par la fenêtre. Merci Benjamin, Gérard?
0: Oui, Alberto.
19: Ok, ben moi je dors avec mon aspirateur, c'est clair. Non seulement pour me satisfaire, mais aussi à cause des acariens, quoi. Parce que... souvent la nuit, je suis réveillé par les acariens sur mon lit. L'aspirateur, voilà quoi, ça vite fait quoi.
0: D'accord. Moi, je peux vous dire une chose, que je préfère dormir avec une femme que dormir avec un aspirateur, hein, parce que je me vois mal avec un aspirateur dans mon lit.
20: Il y a
0: des
20: aspirateurs à bite.
19: Ouais, mais pas assez, Gérard.
4: À mon avis, il y a des aspirateurs qui font beaucoup plus de trucs que certaines nanas. Hein.
0: Moi, pour l'instant, j'ai pas un plat. On a toujours Yann, il veut toujours pas raccrocher son Minitel.
4: Bah, je sais pas. Par contre, j'ai une question Minitel. Je sais plus qui voulait savoir ça, mais il voudrait savoir comment tu passes l'aspirateur dedans. Quelle tenue tu passes l'aspirateur?
0: Moi, je le passe en vrai. Non, mais attendez, c'est vrai, tu fais bien de poser cette question, parce que j'ai pas répondu quand même à la question numéro 2, combien de fois passez-vous l'aspirateur chez vous?
4: Ah oui.
0: Donc, normalement, moi, je le passe que le week-end, et quand je le passe, c'est en short.
4: Ah bon?
0: Ah ouais, je me mets en short chez moi.
4: En tongue aussi, non?
0: Ouais. En tongue. Sur en short et en tongue, hein.
4: Torse nu.
0: Ouais.
5: Bah sinon, c'est pas bien passé, hein.
0: Ah bah peut-être, mais.
19: C'est Alberto, t'as rien compris, là.
0: Quoi? Non, mais attends, je vous ai pas répondu à la question, alors Alberto, commence pas à me dire que j'ai pas compris, d'accord?
19: Bah si, tu me sors la 2, ça n'a rien à voir avec le.
0: Oui, mais
19: là.
0: Parce que j'ai pas répondu à la question numéro 2, d'accord? Alors Alberto, si ça te plaît pas, tu vas sortir.
19: Ouais, mais je vais pas tarder de toute façon. Hein.
18: Mais Gérard, sois pas agressif comme ça.
0: Oui, mais moi
19: Gérard, que tu gueules tout le temps, Gérard.
0: Attendez,
19: tu gueules quand même.
5: Non, mais n'énerve pas Gérard, parce que sinon on va pas s'en sortir.
0: Non, Alberto, je réponds à la question numéro 2, parce que j'avais pas répondu, d'accord?
4: Et en même temps, il a répondu à la mienne, comme ça tout le monde est
19: content. Voilà. Parfait, merci tout le monde.
0: Donc moi, je peux vous dire que... Non, je n'ai jamais dormi à côté d'un aspirateur. Alors maintenant, la question, là, ça va commencer à
4: être chaud.
18: Chaud.
0: Non, peut-être pas la sixième, mais oui.
18: C'est Jeanne. Excuse-moi, je vais te poser juste une petite question. Si tu permets, merci.
0: Oui.
18: Je voulais savoir, mais souviens-toi quand tu dormais seul dans ton lit. Avec quoi tu te consolais? Avec un aspirateur à queue.
0: Voilà.
18: Avec quoi,
0: GG? Ludivine.
18: Dans le cul.
0: Bon, alors, ça commence à bien perdre. Ludivine. Ludivine.
20: Non, c'est elle qui a dit ça.
0: C'est toi qui as dit ça?
5: Tu vas gerber.
20: Non, mais ça y est, elle est partie.
0: Voilà, c'est bien. Alors, donc, la question que Gabriella, elle attendait.
18: Ah
0: c'est
18: bon
0: ça, même Jeanne, je pense que là, on va s'amuser.
20: Ah ouais.
0: Faites-vous l'amour avec. Alors, vous me laissez poser la question?
18: Ouais, ça fait durer le suspense encore.
0: Alors, faites-vous l'amour avec votre aspirateur? Alors, on va demander à Alberto.
21: Attends, Gérard, c'est Christophe.
0: Non, c'est Alberto. Je demande à Alberto. Je demande pas à Christophe, je demande à Alberto.
21: Oui, mais j'ai une question, Gérard.
0: Non, mais moi, Alberto.
21: Christophe, c'est à moi de répondre là.
0: Christophe, s'il te plaît, tu te tais. Voilà, je demande à Alberto de répondre, s'il te plaît, merci.
21: Voilà, c'est moi qui réponds là.
0: Alors, tu réponds.
21: Voilà. Eh ben moi, je t'ai déjà dit, je pratique régulièrement la masturbation à l'aide de mon aspirateur. Mais pas le balai, quoi. Vraiment, ça, c'est un
0: non, mais attends, Alberto, est-ce que t'as compris la question?
18: Bah oui, il a compris, c'est toi Gérard qui a pas compris.
0: Non mais c'est, faites-vous l'amour avec votre aspirateur.
18: Bah, il vient de dire oui.
21: Toi tu comprends quoi en fait?
0: Non, mais je te demande si tu prends ton aspirateur pour faire l'amour. Voilà, bah la oui, question. Voilà ce que je veux te poser.
21: C'est ça que tu comprends pas.
0: Mais oui, mais est-ce
21: tu
0: que tu as déjà.
21: Tu remplis le sac.
0: Oui, tu remplis le sac de sperme, d'accord. Et après, tu vas mettre ça dans la foufoune d'une nana.
18: Et là.
21: Bah après, je le débranche, sinon c'est trop dangereux.
0: Ouais, d'accord. Ok, Benjamin.
1: Bah moi, personnellement, mon aspirateur, si tu veux, il y a une sorte d'hélice dedans. Donc si je mets ma queue dedans, je vais me faire broyer. Donc mieux vaut que j'évite ce genre d'expérience.
0: Attends, Benjamin.
1: Oui.
0: T'as déjà vu des aspirateurs avec des hélices?
1: Bah bien sûr, comment fait-il pour aspirer? Il y a des hélices au fond.
0: Mais j'ai jamais d'hélice dans un aspirateur. Non, mais attendez. Vous allez me prendre pour un clown là.
21: Non, mais attendez,
0: moi j'ai jamais vu un aspirateur avec des hélices. Hein.
21: Mais si,
4: il y a le ventilateur pour le refroidir
20: à l'intérieur.
0: Mais non, il n'y a pas de ventilateur.
4: Pour refroidir le moteur.
0: Dans ces cas-là, trouve-moi un aspirateur avec une hélice.
4: Bah, je vais te trouver ça.
0: Moi, je démonte un aspirateur, il n'y a pas d'hélice.
20: Pour nettoyer les avions, je crois, dans les avions.
18: Ouais.
0: Non, c'est pas avec des hélices, c'est les hélices des avions, tu veux me dire. Mais ça n'a rien à voir avec l'aspirateur, Manu. Attendez, je vais répondre à la question à Manu. Manu, si on fait tourner l'hélice.
20: Ouais.
0: Tu peux pas faire l'amour, ça va te couper en deux, voyons.
20: Bah justement, c'est pour ça, faut vérifier le modèle d'aspirateur.
0: Mais je vois pas le rapport avec faites-vous l'amour avec l'aspirateur, l'hélice c'est pas un objet d'amour.
21: Gérard, c'est Alberto.
0: Non, attends, Alberto, s'il te plaît.
21: Pourquoi,
20: Gérard, je pense que peut-être Christophe qui est vendeur pourra nous répondre.
4: Surtout qu'Alberto c'est un pervers, oui, c'est tout.
21: Bah écoute, moi Gérard, tout ce que je peux te dire, c'est qu'en tout cas, Manu, il a pas forcément tort, parce que effectivement, sur les petits plaquets d'équerre qu'on pose sur le mur, là t'as une hélice, quoi. Mais bien sûr, c'est plus difficile de faire l'amour avec un plaquet d'équerre qu'avec un miel, ça c'est sûr.
0: Attendez, s'il vous plaît. Christophe.
21: Alberto, je peux répondre à sa place.
0: Non.
21: Vas-y, Gérard.
0: Christophe.
18: Moi, j'ai pas répondu.
0: Attendez, s'il vous plaît. Christophe, tu me recites encore une marque, tu dégages.
21: Ok, excuse-moi.
0: Ok.
18: Il faut payer Gérard pour la pub. Hein.
0: Alors, Jeanne.
18: Oui. Bah écoute, GG, moi je te disais, est-ce que tu peux nous décrire ton aspirateur?
0: Non, bah, pour l'instant, je te décris pas l'aspirateur. Tu réponds à la question, s'il te plaît.
18: Tu peux la répéter, s'il te plaît?
0: Ouais, tu commences à me les gonfler, toi.
18: Bon, et je laisse Alberto répondre à ma place.
0: Bon, bah alors, Gabriella, tu réponds.
7: Alors, moi, il faut que je fasse impérativement l'amour avec mon aspirateur une fois par semaine, parce que j'adore quand il aspire mon clitoris.
0: Alors, moi, je vais te dire une chose. Je n'arrive pas à comprendre comment tu fais. Explique-moi, tu fais tu passes l'aspirateur une fois par semaine et tu fais l'amour une fois par semaine?
7: Je t'explique.
0: Alors explique-moi, parce que là, je comprends pas.
7: Je t'explique. Mon aspirateur, il a des piles, il vibre.
0: Oui.
7: Donc, ce qui fait, le tuyau, je le rapproche de mon clitoris, ma lunette.
0: Ouais.
7: Ça aspire mon clitoris, ça me fait un cunnilingus et je jouis parfaitement bien.
0: Attends, un cunnilingus, tu sais ce que c'est?
7: Merci, Gérard.
0: Tu peux me l'expliquer parce que moi je m'en souviens plus.
7: Mon cul, tu t'en souviens?
0: Ah non, mais moi je prendrais bien ton cul pour une tasse à café s'il y avait un anse.
7: Moi j'aimerais bien.
0: J'irai encore plus loin. Je prendrais bien ton cul pour. Attends. Merde, je suis en train de chercher la question. Tu prendrais pas mon cul pour du poulet, j'en prendrais bien une cuisse. Voilà, Maïté.
1: Bien joué, maître Capello.
7: Oui, ouais, ça m'arrive, en levrette.
0: Hein?
7: En levrette.
0: En levrette, donc non, mais... tu te mets à quatre pattes et puis l'aspirateur.
7: Voilà.
0: Bon, d'accord.
7: Voilà.
0: Oui.
7: S'il te plaît, est-ce qu'on pourrait écouter ce que Alberto a à dire?
0: Ouais, qu'il fasse vite parce qu'il il a déjà répondu.
7: Non, il a pas répondu.
0: Si, il a déjà répondu.
7: Bon, vas-y, Alberto.
0: Bon, Alberto, tu te réveilles, s'il te plaît, maintenant.
21: Non, mais je suis là.
0: Tu réponds.
21: Réponds, vous êtes marrant, là, Manu, il me parlait en antenne.
0: Maintenant, t'es pas en antenne, t'es sur l'antenne.
21: Bon, bah,
0: parce que tout à l'heure, tu vas aller en antenne.
18: C'est pour l'amour avec un aspirateur.
21: Mais moi, je t'ai déjà répondu, Gérard. Je t'ai dit que je fais l'amour avec mon aspirateur. C'est mon aspirateur, ma compagne.
0: Ouais.
21: Et voilà, tout simplement.
0: Mais moi, je peux te dire...
21: Justement, par rapport aux hélices, je voulais dire tout à l'heure, faut faire très attention aux aspirateurs de petite taille.
0: C'est-à-dire ?
19: Bah pour pas se coincer avec l'hélice.
0: Ouais, mais attends, mais moi je veux dire une chose, un aspirateur avec une petite taille, si tu te trouves avec une grosse foufoune, tu vas faire quoi ?
21: Ah,
0: oui, mais attends, je suis quand même. Non, mais je suis quand même poli. Une foufoune, ça, c'est quand même poli. J'ai pas une chatte, j'ai une foufoune.
18: Reste poli,
4: Gérard. D'ailleurs, sur Minitel, j'ai un conseil justement pour ça, pour les grosses foufounes. Si vous avez un petit aspirateur, lui mettre une petite ficelle. Parce que si vous le paumez dans la grosse foufoune,
0: ah ouais, mais ça, ouais, mais. Ça, c'est le Tampax.
21: Le conseil technique de voilà. Cédar.
0: Ouais, non, mais ça, c'est un Tampax. Ça s'appelle un Tampax
18: mais
0: avec la ficelle.
18: C'est juste ce crâne, oui. Que vous dites.
0: Non, mais c'est normal.
18: Non, c'est pas normal.
0: Non, mais c'est normal. Quoi, hé, hey, Jeanne. Oui. Jeanne, je suis désolé si ça te plaît pas, les questions, si elles sont pas bonnes. Dans ces cas-là,
4: tu vas passer l'aspirateur.
0: Tu vas passer l'aspirateur et tu nous fous la paix. Tu vas voir si ton aspirateur il a envie de te prendre en levrette.
4: Oh, ça va loin, Jeanne.
21: Mais Gérard, c'est Christophe, sais... n'oublie pas que t'as des mineurs quand même qui écoutent. Hein.
0: Mais alors, mais de manière, il est 3h20 du matin, oui,
4: même les boulangers.
18: Je trouve inadmissible que Gérard ait ses paroles, ce langage si familier.
0: Qui dit ça ?
18: La vache qui rit,
0: bah tant mieux pour la vache qui rit.
21: Ouais, retiens Gérard, parce que comme t'as reçu de Jeannette du commissaire, j'aimerais pas que t'en reçoives une autre, quoi.
0: Ouais, bah c'est bon, alors, êtes-vous pour ou contre la poussière chez vous ?
4: Alors, le mec qui est pour, il est con.
19: Tu peux répéter la question, Gérard ?
0: Oh, ben ça y est, vous l'avez très bien compris.
18: Mais je peux répondre ?
19: Bah non, moi je l'ai pas compris, je l'ai même pas entendu. Comment tu veux que je la comprenne ?
0: Êtes-vous pour ou contre la poussière chez vous ?
19: Ah !
18: Gabriela répond. Alors moi j'adore la poussière chez moi parce qu'elle caresse mon corps.
0: D'accord, oh, bah dis donc. Maïté ?
9: Moi je suis totalement contre. Parce que qui dit poussière dit saleté, qui dit saleté dit acarien. Enfin bref, la totale.
0: D'accord.
18: C'est quoi un acarien,
0: Gégé ? Bon, Jeanne, tu réponds, tiens, comme tu veux jacter.
18: Mais il sait pas ce que c'est. Non, Gégé, avant de répondre, je voudrais que tu m'expliques.
0: Oh, s'il te plaît, tu vas commencer par te calmer, c'est moi qui gère mes débats, d'accord ?
18: Ok, bon, je réponds.
0: Alors, tu vas déjà répondre à la question, sinon tu vas retourner au standard.
18: Ok. Alors, est-ce que j'aime la poussière ? Eh ben, pas du tout. Parce que je suis très maniaque et je déteste la poussière.
0: Voilà.
18: Je trouve que ça te fait éternuer. Et je trouve que ça la poussière, c'est dégueulasse.
0: D'accord.
18: Tu vois, ça s'envole partout, t'en as sur tes vêtements, donc il vaut mieux la supprimer avec un bon aspirateur.
0: Ok. Christophe ?
21: Bah écoute, moi pareil, parce que moi je suis contre, parce que comme je suis allergique, donc c'est pour ça déjà que je vends des aspirateurs, donc voilà. Je supporte pas, quoi.
0: Benjamin ?
10: Moi, chez moi, il y a de la poussière dans tous les sens et j'adore ça, hein. C'est excellent. Hein.
0: Non, mais
10: la poussière, quand il y en a partout, tu bouges tes meubles et tout, ça fait des nuages et tout, tu fais des dessins dedans.
18: Ouais, mais
0: non, mais attendez, je vais y répondre à Benjamin. Alors, Benjamin, donc t'aimes bien vivre dans un appartement où tu fais jamais les poussières.
10: Voilà, exactement.
0: Et ben moi, je veux dire une chose, que j'ai horreur de ça. De vivre.
10: Tu as contre la poussière.
0: Ah non, mais moi, j'ai horreur de vivre dans un appartement où c'est plein de poussière, même chez moi. Je peux te dire une chose, que je suis assez dur là-dessus. J'aime bien que ça soit propre. Bravo.
18: C'est
0: vraiment
18: toi, surtout.
0: Bon, Maïté ?
18: Oui.
0: Donc pour toi ? T'as répondu ?
18: Ah oui.
0: Je t'ai pas entendu répondre.
18: Ouais,
10: Gérard, c'est Alberto, j'ai pas répondu.
0: Non, mais attends, Maïté, j'ai pas entendu répondre.
18: Je suis contre parce que...
0: Non. Oh, Olivier, s'il te plaît.
18: Allô ?
0: Merci.
4: Olivier !
10: Gérard, c'est Alberto.
0: Oui, Alberto ?
10: Eh ben, moi, en fait, j'ai un problème, c'est que j'ai pas de poussière chez moi. Alors, s'il y a des gens qui vendent de la poussière ou quoi, qui peuvent m'en prêter, des gens qui collectionnent de la poussière, je sais pas comment on appelle un collectionneur de poussière.
18: Un poussiéreux.
0: Voilà.
10: Un poussiéreux autophile.
18: Ouais.
0: Ouais, okay, comme vous voulez. Donc, je pense qu'on va. On se met un disque.
4: Je pose là. Ah non, vas-y, pose encore une. Attends, on a le temps, mais là, Gérard.
20: Encore une, Gérard, au moins.
18: GG ?
0: Oui ?
18: J'ai une question à te poser, s'il te plaît.
0: C'est qui ?
18: C'est Jeanne. Donc, je voulais savoir comment se forme la poussière, parce que moi, je ne connais pas du tout ce phénomène physique. Alors, explique-moi, s'il te plaît.
0: De quoi ?
18: Qu'est-ce que la poussière ? Gabriela, s'il te plaît, merci.
0: Ouais, Rosane, s'il te plaît, tu laisses. Si Gabriela, elle a envie de.
18: Non, mais.
0: Non, mais attends, si Gabriela, elle a envie de me poser une question.
20: Non, mais
0: aussi,
20: elle nous coupe la parole, tu dis que tu veux pas, donc.
0: Donc, voilà, alors, vas-y.
18: Parce que tu dis qu'il faut pas couper la parole, donc je te pose
0: alors,
18: la question. Comment se forme la poussière ?
0: La poussière se forme par l'intermédiaire du vent, hein. C'est tout, tu peux avoir de la poussière chez toi ou des moutons, n'importe comment.
4: Des moutons ?
0: Ouais, c'est vrai.
4: Des moutons ? Tu peux avoir des moutons chez toi par le vent.
18: Ça ne prend pas tes moutons, c'est tes meubles ?
0: Non,
4: C'est quoi des moutons, Gérard?
0: C'est des trucs en...
4: C'est des animaux?
0: Non, c'est des espèces de trucs en peluche, là.
19: Gérard, c'est Alberto, là.
0: Bon, oh, Alberto, s'il te plaît, on se calme.
19: Je pouvais t'expliquer ce qu'est la poussière.
0: Non, mais c'est bon.
21: Quoi, toujours avec des moutons, alors, Gérard?
0: C'est bon, ça y est.
19: J'ai rien compris à ce que t'as expliqué.
0: Bon, bah, c'est bon. Feriez-vous une top avec votre aspirateur?
19: Gérard, c'est Alberto, encore.
0: Oh là, toi, Alberto, tu commences à gonfler sérieux, toi. Hein.
21: Ouais, tu me casses les couilles.
0: Oh, et encore, je suis poli.
21: Oui.
8: Ah ouais.
21: C'est vrai que je suis poli,
8: ça,
21: là.
8: C'est vrai, je suis fier de toi, Gérard.
21: C'est bien. Bravo.
8: Mais je sais, t'as pas dit un gros mot depuis le début du débat, c'est bien.
21: Bah, tu nous épates, Gérard.
8: Ouais. Ouais.
0: Alors, Alberto.
4: C'est Saint-Valentin.
19: Ah, quand même.
8: Tu réponds, Alberto.
21: Vas-y,
19: attendez, j'attendais d'avoir vraiment la parole.
0: Bon, bah alors, tu réponds, s'il te plaît, merci.
19: Ok, je te remercie. Alors, moi, c'était par rapport à la création de la poussière. Comme je t'expliquais tout à l'heure, en fait, c'est des acariens.
0: Bon, Alberto, la question, c'est feriez-vous une top avec votre aspirateur? Ok. Parce que sinon, tu retournes au standard.
4: Et ça veut dire
19: quoi,
4: c'est
19: que... Je vais répondre à cette question-là, il n'y a pas de problème, Gérard.
4: C'est que l'aspirateur, il passerait des disques, c'est ça?
0: Non, tu peux prendre ton aspirateur et puis faire une top.
19: J'ai appris le mix à mon aspirateur, hein, il mixe vachement bien. Hein.
0: D'accord, bah voilà. Donc, Benjamin.
21: Moi, mon aspirateur, il a un deuxième prénom, c'est Laurent Garnier, donc... Tu veux, dès que je fais une fête, quoi, je l'invite et puis...
0: Bon, mmh, bah Benjamin, tu vas passer voir Manu au standard pour éviter de prononcer des noms, d'accord?
21: Ah oui,
4: mais il n'a rien dit, il a prononcé Laurent Garnier.
0: Ouais, mais quand même,
4: Non, c'est bien ça.
0: Ouais, mais on n'a pas besoin. Ouais, non, mais ça, il fait de la publicité pour...
4: Voilà. Pour les aspirateurs, ouais, c'est dégueulasse. C'est dégueulasse.
0: Ok.
3: Il sait ce que j'ai.
0: Voilà. Maïté.
8: J'ai pas compris la question.
0: Alors, feriez-vous une taf avec votre aspirateur?
3: Et on accueille Jean-Charles au passage.
21: Salut Jean-Charles.
8: Bonsoir Jean-Charles.
19: Salut Jean-Charles.
4: Apprenez-le, il passe.
8: Bonsoir Jean-Charles.
0: Jean-Charles.
21: Bonsoir.
0: Bonsoir.
8: Bonsoir. Allô, c'est Maïté.
21: Bonsoir Jean-Charles. Bonsoir Maïté.
0: Donc Maïté, vas-y.
8: Ah ouais, donc non, pas du tout, mais je ferais bien un petit feu de Saint-Jean. Parce que t'as les feux d'artifice avec.
0: D'accord. Ok. Gabriella.
11: Oui, alors moi, comme mon aspirateur, il me demande de... Quand c'est son anniversaire, en fait, et ben, j'invite ses amis aspirateurs à faire la fête. Et puis, on fait tous la fête ensemble. Et puis, on danse. Je danse avec mon aspirateur, avec ses amis. Et c'est super, quoi.
0: D'accord.
4: J'ai un message, excusez-moi, sur Minitel. Ça cartonne, merci. Est-ce que vous préférez danser un slow ou un rock avec votre aspirateur?
11: Un slow, ouais.
0: Alors attendez, on va demander à chaque. Je reprendrai tout le monde pour la septième. Donc Alberto, tu peux répondre à la question Minitel, s'il te plaît.
4: Non, il est parti, Alberto.
0: Il est parti, Alberto.
21: Christophe.
22: Ouais, il est parti.
0: Alors Benjamin.
21: Bah moi, mon aspirateur, vu le bruit qu'il fait, c'est plus hardcore qu'autre chose.
0: Mmh.
21: Donc ouais, moi je veux bien danser du hardcore avec mon aspirateur, hein, pourquoi
0: non,
21: pas.
0: Non mais attends, slow ou rock?
21: Slow ou rock?
0: C'est la question hein, qui a été posée Minitel. Hein.
21: Parce que slow ça va pas être possible, alors rock. Hein.
0: Ok.
21: Rock, hein.
0: Maïté?
11: Ben quand je diminue les watts pour le slow, il n'y a pas de problème. Je mets une perruque sur mon aspirateur et je lui colle une photo et il n'y a pas de problème.
0: D'accord.
21: Attends Gérard, c'est Christophe, je peux répondre?
0: Attends, Gabriella?
11: Oui, alors moi, je le sers bien contre moi et on danse un slow, on s'embrasse et tout. Quoi.
0: D'accord. Jeanne?
23: Bah écoute, moi, je fais une teuf avec...
0: Non, tu réponds à la question Minitel, on reviendra sur la question après.
23: Ah d'accord, bah écoute...
0: Rock ou slow? Non mais tu... Tu cherches pas, tu réponds comme ça.
23: Oui,
0: tu
23: cherches pas.
0: Tu cherches pas midi à 14h, allez hop.
23: D'accord, ok. Bah, je préfère le rock parce que ça twiste bien.
0: D'accord. Christophe?
21: Bah écoute, moi, plutôt un slow quand même.
0: D'accord. Jean-Charles?
21: Pourquoi pas?
0: Non, mais attends, quoi?
4: Pourquoi?
21: C'est petit d'un slow, Gérard.
0: Ah, bon, non, mais...
21: moi, je peux... de suivre un peu.
0: Non mais Jean-Charles, faudrait peut-être que tu travailles s'il te plaît. Hein.
21: Non mais c'est-à-dire que je suis réveillé, mais je dis pourquoi pas danser avec son aspirateur un slow.
0: Voilà. Voilà, moi aussi je préfère un slow. Voilà, donc
4: tu peux l'embrasser. Tu peux embrasser ton aspirateur comme ça.
0: Non mais c'est pas évident.
8: Gérard, je peux te poser une question.
0: Non mais attendez, maintenant on revient sur la question
3: et on accueille Eddy.
0: Eddy.
8: Salut Eddy.
21: Ça va? Bonsoir.
0: Donc alors je répète. Bonsoir. Non, ça y est.
21: Ouais, alors, moi pour le slow, le rock, c'est bah pourquoi pas, hein. Mais le rock.
0: D'accord. Ok, bah maintenant on revient sur la question, donc je la répète pour toi comme tu viens d'arriver. Feriez-vous une taf avec votre aspirateur?
23: Donc je réponds.
0: Alors attends, bah laisse Eddie répondre s'il te plaît, Jeanne, merci.
2: Ça demande pas mal de réflexion parce que c'est au point de vue de l'organisation déjà, faut venir faire venir les autres aspirateurs et tout, voilà. C'est pas évident.
6: Ça coûte cher.
2: Aussi, ouais, ça coûte ça. Puis l'électricité, t'imagines le nombre de prises qu'il faut et tout. Non, c'est de la lutte.
0: D'accord. Jeanne, maintenant, si tu veux répondre.
12: Ouais, merci, GG. Écoute, moi, chaque voisine et chaque voisin apporte son aspirateur avec sa musique. Hein. Alors, il y a techno, rock, slow, tout ça. Mm-hmm. Et puis, ben voilà, chacun sa musique et on fait une bonne teuf. Il n'y a pas de problème.
0: Mm-hmm. D'accord.
6: Christophe, je peux répondre ?
0: Oui, Mathieu, c'est à ton tour.
6: Allez, merci. Écoute, moi, je voulais dire, généralement, j'évite. Hein. Bon, généralement, quand je fais une teuf avec mon aspirateur, on la fait tous les deux, tranquille, mais j'évite parce que, bon, lui, il utilise un max et surtout, il fume. Qu'est-ce qu'il fume ?
0: D'accord.
12: Il fume la moquette ?
6: Ah, il fume tout, lui.
0: Ok. Jean-Charles ?
22: Oui.
0: Donc, tu réponds, s'il te plaît ?
22: Bien sûr, monsieur Gérard. C'est-à-dire que moi, l'aspirateur, souvent me demande de faire des fêtes à la maison. Je suis coincé parce que, comme tout le monde le sait très bien, l'aspirateur est égal à la racine carrée cubique de 3. Voilà. Et le problème, c'est que je n'arrive absolument pas à trouver des aspirateurs qui soient aussi intelligents, voire autant intelligents que le mien.
0: D'accord.
4: Putain, les intellos dans le débat, ça va pas. Hein.
0: Ouais, non, ça casse tout. Hein.
4: Ouais, on n'a pas l'habitude. Tiens, j'ai une autre question sur Minitel de Coyote. Est-ce qu'on peut prendre sa douche avec son aspirateur et pourquoi ?
22: Bien sûr.
4: Gérard.
0: Ah moi je veux dire une chose, que prendre une douche avec son aspirateur, s'il est branché, tu te prends du courant.
6: C'est risqué,
0: c'est un peu. Attendez.
6: Avec des coutes-outils.
0: Bon alors Jean-Charles. Oui. Jean-Charles.
22: Oui.
0: C'est toi qui viens de dire coton-tige ?
6: Absolument pas, j'ai rien.
24: Alors là non.
0: Là, vous voyez, il est 3h30.
3: Gérard, c'est pas grave, je gère, continue.
0: Alors, la huitième question, et je pense qu'on va se mettre un disque avant.
12: Mais Gégé, je peux répondre un truc, là ?
0: Bah vas-y.
12: Moi, je voulais dire à propos du mec qui a dit on peut prendre une douche avec son aspirateur. Je trouve que c'est vrai. Mmh. Si c'est un aspirateur à piles, il n'y a pas de problème, tu peux pas prendre du courant, quoi.
25: Je confirme.
2: Ah oui, mais là, l'aspirateur est maltraité, ça ne va pas du tout, là.
25: Bah, il a bien besoin de se laver, l'aspirateur.
2: Ah oui, mais non,
0: mais attendez, attendez. Moi, je peux... Non. Non mais attends, on s'éloigne un peu du débat.
4: Ah oui.
0: Bon, la question sur Minitel, c'était prenez-vous une douche avec votre aspirateur. Moi, je peux te dire une chose, que c'est impossible.
12: Tu peux pas.
6: C'est que c'est dangereux, quoi. Tu peux t'électrocuter.
0: Oui, Gabriela.
12: Moi, je prends une douche avec mon aspirateur parce qu'il faut bien qu'on le lave de temps en temps. Donc, je le savonne, je lave le kiki, je lui lave les oreilles et tout. Je lui lave bien évidemment les oreilles avec des cotons-tiges.
0: Ouais, Gabriela, Gabriela.
12: Quoi ?
0: Tu vas te calmer avec les cotons-tiges parce que
12: Moi, je me lave les oreilles avec des cotons-tiges.
0: Oui, mais d'accord, mais ça, on s'en fout, d'accord, maintenant. Non, mais attendez. On est déjà à la huitième question. On n'a personne à parler de locaux, ni de cotons-tiges, ni d'autres. Alors, c'est pas Gabriela qui va commencer à 3
6: heures.
0: Oh, non, s'il te plaît.
12: On peut plus parler de miracle,
0: non mais attendez, là il est 3h30, on est à la 8ème question, on va pas commencer à pouvoir le débat, sinon je vais m'énerver.
4: Jean-Charles, deux secondes. Je veux dire que c'est quand même vachement dangereux quand même de prendre sa douche avec un aspirateur, ce qu'on peut finir comme Frédéric François.
0: Claude François.
4: Frédéric. Ah pardon.
0: Désolé. Donc je vous pose, c'est quoi le prochain disque?
4: Ah, il est là. Alors Gérard va vous poser la question, vous allez réfléchir, on va s'écouter un petit disque.
0: Alors, la prochaine question, la huitième, c'est allez-vous vous marier avec un aspirateur ? Donc,
3: Gérard, excuse-moi, avant que tu poses ta question, Ben Guigui, donc si tu peux la répéter, parce qu'on accueille Ben Guigui, donc. Répète ta question pour lui.
0: Allez-vous vous marier avec un aspirateur ? Et le balai, ce n'est pas mal non plus quand tu fais caca avec des copains. Et voilà, donc c'était le balai, c'est pas mal non plus quand tu fais pas. Quand tu fais caca avec des copains. Et vous pouvez toujours nous appeler. Il vous reste encore une petite demi-heure pour nous appeler. Donc au 0803-08-5000 et 0870-5000. Et toujours le 3615 Code Fun Radio, rubrique direct. Et on récupère Christophe.
6: Et la Belgique.
0: Et la Belgique. 0033-1-47-79-5000.
6: Ça fait au moins 20 chiffres là, Gérard.
0: Ouais, c'est pas grave. C'est pas grave.
12: Ça pas mal.
0: Qui ?
12: Gabriela.
6: Eh ben, t'as mieux écouté.
4: Arthur, t'es coton-tige.
0: Ah, Gabriella, si tu m'entends mal, attendez s'il vous plaît, on se calme, on foire pas les débats, merci.
22: Oui, d'accord.
0: Donc Christophe.
22: Oui.
0: Christophe, oui, bonsoir.
22: Oui, bonsoir Gérard.
0: Benjamin.
22: Toujours présent.
0: Maïté.
13: Toujours là.
0: Eddy.
14: Ouais, démon.
0: Ben Guigui. Bon, Eddy, s'il te plaît, tu me réponds plus calmement, d'accord?
14: Ok, d'accord, merci.
0: Merci.
22: Gérard.
0: Oui, Ben Guigui.
14: Oui, bonsoir. D'ailleurs, 32 ans de Nice, je fais partie de la SPL, la Société Protectrice des Aspirateurs.
0: Alors, ouais, bah attends, s'il te plaît, Ben Guigui. Oh, Ben Guigui.
14: Oui.
0: Tu te calmes, s'il te plaît, merci.
14: Je me présente, on n'a pas eu le temps de parler.
0: Non, mais on dit bonsoir, c'est tout. On ne cherche pas à savoir si tu es président de la SPA, des aspirateurs ou autre. D'accord?
22: Je sens que je vais pas m'entendre avec Ben Guigui.
14: Société Protectrice des Aspirateurs de France.
0: Oui. Bah, alors, Ben Guigui, si tu commences comme ça, tu vas aller voir Manu au standard. Merci.
14: Ça y est.
0: Gabriella. Gabriella.
13: Oui, bonsoir.
0: Ça y est, tu m'entends mieux maintenant?
13: Ouais, je t'entends mieux, c'est bon.
0: Jean-Charles.
15: Oui, bonsoir.
0: Et Jeanne, pour finir.
16: Bonsoir.
0: Donc, alors, allez-vous vous marier avec un aspirateur? C'était la question. Donc, on va demander à Christophe.
15: Bah écoute, question étrange, réponse étrange. Écoute, si l'aspirateur est bien membré, oui.
0: D'accord. Benjamin.
17: Ben moi, si je trouve un aspirateur avec des formes avantageuses, l'aspirateur idéal, ben pourquoi pas, l'aspirateur de ma vie.
0: D'accord. Maïté.
24: Ben si je flash dans un aspirateur, ça se pourrait bien.
0: D'accord. Ben c'est pas mal. Eddy.
14: Je crois que le problème, ça va être la robe de mariée, donc on oublie tout de suite.
0: Mais pourquoi?
14: Non, mais alors attends. Robe de mariée, un aspirateur, toi.
0: Ouais, mais bon, ok. Ben Guigui.
14: Alors, il y a eu une petite étude qui a été faite sur les aspirateurs. 72% des aspirateurs souhaitent se marier, 7% divorcent et 20% des aspirateurs ne se prononcent pas. L'aspirateur est un fléau et en beaucoup de... Enfin, vous avez raison pour le mariage. Moi, je suis...
0: Bon, d'accord. Je vois, pour l'instant, t'es en train de te faire foutre de toi, mon pauvre. Hein. C'est pas de ma faute. Gabriella. Gabriella.
24: Bah alors, écoute, franchement, tu me déçois là, parce que franchement, Gérard, est-ce qu'on se marie avec un aspirateur?
0: Ah, mais c'est la question.
14: 72%.
0: Ouais, bon, Ben Guigui, s'il te plaît.
14: Non, mais je disais que 72% se marie.
0: Oui, non, mais 72% pour l'instant, tu laisses parler les autres, d'accord? Merci.
14: Bah oui, mais c'est un dialogue, c'est un débat, c'est pas la dictature, hein, c'est pas la Deuxième Guerre mondiale.
0: Non, ouais, mais attends, pour l'instant, tu laisses.
15: C'est un peu ça quand même.
16: Débat, c'est à plusieurs.
0: Ouais, mais pour l'instant.
14: C'est Mengele là.
15: Gérard, c'est Christophe, j'aimerais bien connaître ta réponse sur cette question quand même.
0: Oui, mais je vais répondre.
15: Merci.
0: Gabriella, donc pour toi?
24: Oui, donc je disais que est-ce que pour toi on se marie avec un aspirateur?
0: Mais justement, je vais répondre après.
24: C'est stupide cette question, je reviens sur terre un peu.
16: Mais non, elle est intelligente cette question, qu'est-ce que tu racontes?
0: Jeanne et Gabriella, là, vous allez pas vous prendre la tête toutes les deux, parce que sinon je vais vous calmer moi.
14: 72%.
0: Non, mais attends, toi, 72% pour l'instant, je suis en train de faire l'arbitre. Alors Jeanne et Gabriella, vous allez vous calmer parce que sinon il y en a une des deux qui va gerber.
14: Vous allez passer sous la douche.
0: Parce que pour l'instant, c'est pas moi, j'ai gerbé encore aucune nana, hein, depuis le premier débat. Alors si vous commencez à...
20: Ludivine.
0: Si, Ludivine, à part qu'elle a dit une connerie, c'est tout. Mais si vous commencez à vous battre, à vous prendre le chignon...
24: On discute, hein.
0: Ben oui, non, mais...
14: On peut ne pas être d'accord, c'est de la discussion, on peut pas toujours être d'accord.
24: C'est la discussion, Gérard.
0: Donc Jean-Charles, oui. Oui.
17: Gérard, mais tu promets de pas le prendre mal. Hein.
0: Vas-y, c'est qui?
17: C'est Benjamin. Est-ce que tu quitterais Sandy pour un aspirateur?
0: Non.
17: Non, tu ne la quitterais pas?
0: Ah non.
17: Et qu'est-ce qu'elle a de plus qu'un aspirateur, Sandy?
0: Ah non, mais ça...
24: Forme avantageuse.
16: Gérard, je peux répondre?
0: Ben, Jean-Charles?
15: Oui, alors, bonjour, c'est Jean-Charles.
0: Bon, c'est bon, Jean-Charles, tu réponds, s'il te plaît, parce qu'on on a déjà fait...
15: Oui, monsieur Gérard, alors moi...
0: Bon, tu prends ta voix normale, s'il te plaît, merci.
20: C'est un bourge, j'habite dans le 16e, il y a un aspirateur en or et tout.
15: C'est-à-dire que si l'aspirateur aime avaler...
20: Il a même de la poussière.
15: Je veux bien parler avec lui.
0: D'accord, ouais, bah, c'est bien. Ok, Jeanne, pour finir...
16: Bah écoute, GG, moi je dis, il y a un critère important pour moi.
15: La poussière, bien sûr.
0: De quoi? Oh, ça y est, c'est fini derrière, s'il vous plaît, merci.
15: Oh, pardon.
16: Il y a un critère très important pour que je puisse dire oui à l'aspirateur. Il faut que son regard me capte.
0: C'est-à-dire?
16: Bah, il faut qu'il
24: il a un regard, mais électrique.
1: Ah oui, je comprends. Ouais.
5: J'ai une question, moi.
24: Un regard pénétrant.
1: D'un coup, c'est mieux.
24: Il faut qu'il y ait une sorte de coup de foudre, une sorte de courant électrique.
1: Il faut savoir quand même, parce que dans l'association protectrice des aspirateurs, que 20% des aspirateurs ont les yeux bleus.
5: Mais ils sont où les yeux sur l'aspirateur?
0: Bon, alors, Ben Guigui.
1: Ils sont sous le code barre.
0: Ben Guigui. Ben Guigui.
1: Où sur l'aspirateur?
0: Ben Guigui.
1: D'accord.
0: Ben Guigui.
1: Oui.
0: Eh Ben Guigui, tu vas commencer par t'écraser.
1: D'accord.
0: Hein, parce que tes sondages, on en a rien à foutre des 72% des aspirateurs qui ont les yeux bleus. J'en ai rien à foutre. Je n'en ai rien à foutre.
20: Gérard, c'est pas.
0: Je n'en ai rien à foutre. Je n'en ai rien à foutre.
1: Il y a des aspirateurs qui sont abandonnés sur le bord de la route.
24: Et qu'on écrase.
0: Bon, alors.
5: Qu'on écrase.
0: Ben Guigui, tu me le sors. Merci.
1: J'ai rien dit.
24: GG? C'est Jeanne.
0: Oui.
24: Je voudrais s'il te plaît, si tu permets, je voudrais poser une question à Ben Guigui.
1: Oui.
24: Je voulais te demander, est-ce que les couples qui se marient, là, les aspirateurs, est-ce que c'est le premier regard? Est-ce que c'est ça?
1: Bah, c'est-à-dire qu'en fin de compte, la première fois, c'est très important. La chose qu'il faut quand même savoir, c'est que...
24: Donc, qu'est-ce qui détermine le mariage, en fin de compte?
1: Bah, c'est très très simple. Ce qu'il faut savoir, c'est qu'entre deux aspirateurs, à partir du moment que ça...
5: Que le courant passe.
0: Non, bah, Ben Guigui, c'est bon. Non,
24: une question.
0: Attendez. Là, Manu, s'il te plaît, tu me dégages, oui. Ben Guigui, parce que ce coup-là, il est
24: mais
0: même
24: moi,
0: pas. Non, non, toi, tu dégages.
24: Ben
0: tu dégages. Tu dégages. Et... Tu dégages, Olivier, s'il te plaît. Tu t'en vas.
20: Gérard, reprends. C'est de la radio quand même, hein, Gérard.
1: Ben Guigui est l'appareil.
0: Non, non, non, mais c'est bon. Ben Guigui, tu vas au standard.
20: Pose la question suivante, Gérard.
1: Mademoiselle.
0: Peut-on avoir des fantasmes avec un...
1: J'ai pas répondu à la question, mademoiselle.
0: Ben Guigui, s'il te plaît, tu t'en vas. Merci.
24: Non,
0: non, mais de toute manière, Jeanne.
24: Oui. Je vais écouter ce que Ben Guigui a me dit.
0: Oui, non, oui.
20: Mais peut-être faire avancer le débat, remarque.
0: Ouais, mais c'est pas dire, on s'en fout.
1: Bah, parce qu'il va nous information à donner.
0: Ouais, mais attends, tu permets, c'est moi qui gère mon débat, d'accord?
1: Je suis d'accord.
0: Bon, alors maintenant, tes histoires de sondage, on n'en a rien à cirer.
1: Ah, mais non, on n'a pas rien à foutre. Je donnais pas des chiffres, je répondais à une question, Gérard.
0: Ouais, mais de toute manière, on s'en fout.
1: Mais non, mais
24: c'est intéressant.
1: Tu lui dis d'accord, pose-lui la question, et quand je vais pour répondre, tu me dis que je donne des sondages, je donne pas de chiffres.
0: Non, mais bah, dans ce cas-là, pourquoi...
1: Je vais répondre à la question.
0: Tu réponds à sa question sans donner de chiffres, c'est tout.
1: Alors, je donne pas de chiffres. Je voulais simplement dire que, donc, par rapport au mariage, si le coup de foudre par rapport à deux aspirateurs, c'est effectivement les yeux, je tenais à dire une chose très importante, c'est que c'est la plupart des...
0: Ouais, d'accord.
5: Alors, tu l'as coupé, Gérard. Pourquoi tu l'as coupé?
0: Non, c'est pas moi qui l'ai coupé.
1: C'est Manu qui l'a coupé, non?
20: Non,
0: c'est pas Manu.
1: J'ai continué ma phrase.
24: Vas-y, mec.
20: C'est peut-être les essais de son, je sais pas.
1: Et c'est donc pour ça que, en fin de compte, la possibilité, c'est que...
24: Mais pourquoi tu le coupes?
1: Le problème avec la DSI, c'est pour ça qu'on est d'accord.
24: Vas-y, arrête de couper.
0: C'est pas moi qui m'amuse.
5: T'amuses avec la DSI, Gérard.
0: Bon, alors... Peut-on avoir des fantasmes avec un aspirateur?
1: Ah, bah oui.
0: Qui, oui? Kiwi.
1: Ben Guigui.
0: Alors vas-y.
1: Enfin, kiwi ou banane, hein. Alors, c'est que. Ce qui est très important, c'est que dans les fantasmes, effectivement, moi, ça m'est déjà arrivé. Moi, je me souviens qu'une fois, ça m'est arrivé que j'étais donc avec un aspirateur et à un moment donné où j'ai voulu le.
24: Mais pourquoi tu le coupes, Gérard?
0: Attends,
20: Gérard, je l'ai entendu, moi.
0: Ouais, on a
20: j'ai entendu,
0: on a...
20: moi.
0: Oh, non, mais moi, j'ai rien.
20: Regarde ton casque en bas, là, le machin.
5: Elles sont où tes mains, Gérard, là? Elles sont où tes mains, Gérard? Enlève les mains des boutons.
20: Je sais pas, ça doit venir de ton casque, parce que moi j'ai entendu.
1: C'est pour ça que je me suis dit d'accord.
24: Non, mais
1: je suis bien d'accord.
5: Ben Guigui, je suis d'accord avec toi.
20: Pas tous en même temps.
0: Non, Christophe.
5: C'est Jean-Charles.
0: Ouais, Jean-Charles.
5: Oui, je suis d'accord avec Ben Guigui qui dit que...
0: Mais qu'est-ce qui se passe là?
20: Bah c'est clair.
0: Ouais. Non, attendez, là. Alors, ça commence à bien faire. C'est pas parce que je demande à Olivier qui fasse plus partie de l'équipe qu'il s'amuse derrière à nous faire le bordel.
24: Mais non, il s'amuse pas.
5: Moi je trouve que de toute façon j'ai un peu dur avec l'ensemble du...
24: Gabriela peut répondre.
1: Est-ce que Jeanne, elle a eu des fantasmes, par exemple?
0: Si non, mais attendez. Je repose la question. Peut-on avoir des fantasmes? Oh, s'il vous plaît. On me laisse parler. Peut-on avoir des fantasmes avec un aspirateur?
1: Oui.
0: On va demander à Christophe.
5: Bah écoute, moi, je pense personnellement que un jour ça m'est arrivé de...
0: Oh mais qu'est-ce qui se passe là? Mais merde!
5: C'est bien fini, je crois.
0: Non mais... Non, attendez, là ça commence à bien faire.
5: Ouais, là je crois qu'il y en a marre là.
20: Qu'est-ce qui se passe, Gérard?
0: Non, mais à tout le monde. Hey, ça fait trois fois que quelqu'un parle et qu'on lui coupe la parole.
4: Ah, c'est bizarre.
24: C'est pas bien.
21: Allô, Gérard, je recommence.
0: Recontinue.
21: Recommence. Bah écoute, oui.
0: Olivier, tu t'en vas, s'il te plaît, merci.
24: Tu disparais des studios, Olivier.
0: Alors, non, Olivier, Christophe.
21: S'il te plaît, tu.
0: Bon, bah, ça. Ouais, non, mais c'est pas possible.
21: Allô, Gérard. Oui, c'est Christophe. Donc, moi, je te dis, je pense que, ouais, c'est naturel d'avoir des fantasmes envers son aspirateur, quoi.
0: D'accord. Voilà. Benjamin.
7: Bah, moi, me faire frapper par la prise d'un aspirateur pour qu'il me mette au courant, pourquoi pas.
0: Mm-hmm. Maïté.
9: Maïté. Moi, quand je me suis lancée dans la cuisine, j'ai eu besoin de l'aspirateur. Et au fil des années, je me suis rendu compte que ça pouvait servir à bien autre chose que la première fonction de l'aspirateur qui est d'aspirer.
0: Oh là là, là j'ai mal compris.
21: Parce qu'elle parle en verlan, Gérard.
0: Non, non, mais même j'ai mal compris parce qu'il y a eu des coupures entre deux, c'est pas grave. Ah bon. Eddie.
10: Oui. Ah, et j'étais sur une île déserte avec mon aspirateur et donc c'était formidable.
0: D'accord. Ben Guigui.
11: Oui, moi aussi j'ai eu un fantasme, c'est effectivement d'être avec une partouze d'aspirateur. J'avais donc trois aspirateurs dans le cul. Et qui m'aspirait le zizi. Et à ce moment-là, l'aspirateur me dit que c'était.
0: Bon, d'accord. Alors là, Ben Guigui, c'est même plus la peine. Allez hop, ce coup-là, tu
20: c'est
0: peux.
20: C'est pas lui, Gérard.
10: C'est pas
20: lui.
10: Ben Guigui, attends, il a raison. Moi, j'ai compris la fin de son truc.
0: Non, mais moi, j'ai pas compris.
10: Ils m'ont dit, bah d'accord, si tu veux, on t'encule.
21: Non. Comme ça, tout d'un coup.
10: Ah ouais. Ouais, et donc, je me suis retrouvé.
0: Oh, non, là, c'est pas là mon casque. Non, non, ça vient pas de mon casque.
10: Dans la grande pièce, quoi. Ah ouais, à côté de.
0: Non, là, c'est lui.
10: Non, j'étais justement.
0: Non, là c'est lui, tu vois. Alors là c'est même
10: c'est
0: plus la peine. Non,
10: non,
0: mais c'est bon, c'est bon.
10: Dans le salon,
24: c'était
10: plus
24: mais dans
10: le salon.
24: Quand qu'on a des touches téléphoniques.
0: Bon, Gabriella.
24: Oui, alors moi, mon fantasme est de.
0: Oh, mais c'est pas possible!
4: Qu'est-ce qui se passe, Manu?
10: Et avec l'aspirateur branché ou pas?
0: Qu'est-ce qui se passe là? J'ai même plus Gabriella.
20: Si, si, elle est là, Gabriella.
0: Bon, Gabriella, tu réponds s'il te plaît.
10: Entendu, Gabriella, elle a répondu.
24: Moi, mon fantasme est de faire l'amour avec deux aspirateurs et faire la double pénétration avec.
0: Hein. D'accord.
10: Comme moi.
0: Jean-Charles?
18: Oui, c'est-à-dire que moi, Jean-Charles.
0: Non, mais toi, tu vas prendre ta voix comme tout à l'heure ou sinon tu vas gerber ce coup-là.
18: Lui, il habite pas sur Rennes, ça c'est sûr. C'est-à-dire que je rêverais que mon aspirateur.
0: Bon, allez. Non, non, là, c'est même plus.
18: De son long tuyau.
0: Tu peux le virer, Jean-Charles.
20: Ça y est, enchaîne.
0: Jeanne.
24: Oui, et eh ben écoute, GG, moi je te dis que.
10: Elle est bonne, Jeanne.
24: Merci. Moi je te dis qu'en fait, l'aspirateur, ça fait partie des fantasmes de l'humain.
0: Mm-hmm.
24: Donc, à travers les temps, les âges.
10: C'est vrai pour 42% des gens. Moi je préfère Serge.
24: Donc, en fait, à travers les temps, la nuit des âges, ben, l'aspirateur a eu une fonction dans les fantasmes de l'homme.
10: Ouais, pour 42% des gens, ouais.
0: Bon, ça y est, c'est bon, on a fait le tour.
24: Gérard ?
0: Oui.
24: Gérard, c'est Maïté.
0: Oui.
24: J'aimerais poser une question, vite fait.
0: Vas-y.
24: J'aimerais savoir si tu donnes un petit nom à ton aspirateur.
0: Non.
24: Et est-ce que tu fais l'amour avec ton aspirateur ?
0: Non plus.
24: Est-ce que tu as des fantasmes ?
10: Non. Est-ce que tu as un aspirateur ?
0: Oui.
10: T'en as combien ?
0: J'en ai un et je l'ai dit. Non, mais ça y est. J'ai déjà dit combien de fois que je passais l'aspirateur chez moi,
10: mais
0: d'accord ?
10: Pourquoi il parle jamais ton aspirateur ?
0: Mais parce qu'il parle pas, c'est tout, abruti. Ah bon, ça y est, c'est tout, allez, hop. Votre aspirateur est-il un fidèle ami ?
24: Ah, c'est
0: débile. Bon, tu sais qui est pas content, là ?
10: Qui est pas content, là ?
24: Qu'est-ce qui est pas content ?
25: Personne.
24: Bon, bah alors, continuons.
0: Alors, Chris, Jeanne ?
24: Oui, et ben écoute, Gérard, très bonne question. Merci.
10: Je crois qu'elle suce en plus.
0: Christophe ou Benjamin ou Eddy, vous allez vous calmer s'il vous plaît, merci.
21: C'est pas moi Gérard.
0: Ah, vous allez vous calmer, c'est moi qui vous le dis maintenant.
24: Donc je te réponds.
10: Oh, elle est bonne elle. Je crois vraiment qu'elle suce. Hein.
24: Non, je crois pas, non. Pas bon. N'importe qui, faut être sage avec moi.
0: Je préviens d'une chose.
24: Bon, c'est pas le sujet du débat là.
0: Voilà.
24: En fait, je réponds.
0: Oui.
24: Donc, tout à fait, l'aspirateur c'est un fidèle ami.
0: D'accord.
24: Parce que tu vois, où que tu sois, que t'es seul dans ta maison, bah, il y aura toujours une compagnie. Il y aura toujours
10: ouais, Laval en plus.
24: Qui te fera la conversation et qui sera là pour toi.
0: Manu, s'il te plaît, tu me calmes ceux qui s'amusent à insulter les gens comme ça, parce que ça commence à bien faire. Il est 4h-10.
20: Bah, c'est un compliment qu'il avale, non?
0: Ouais, non, mais même. Il va être 4h-10. Là, le deuxième débat se passe. Comme le premier, je voudrais pas qu'on commence à foirer, parce qu'il y en a qui s'amusent à insulter les gens quand ils parlent. Ça, c'est un truc que j'ai horreur. C'est un truc que j'ai horreur, c'est tout.
21: Gérard, c'est Christophe, je peux répondre?
0: Mais pour l'instant, je demande à Gabriella.
24: D'accord. Alors moi, merci. Mon aspirateur,
2: elle vient
24: avec moi au travail, il dort avec moi, il se lave avec moi,
2: et
24: il
2: ton mec
24: avec moi, il mange avec moi.
2: Et ton mec là-dedans, c'est fais comment?
24: C'est mon confident.
0: D'accord. Ben Guigui.
2: Bah moi je suis très étonné parce que Gérard, c'est une question qu'on peut se poser, parce que si les femmes sont aussi folles amoureuses de leur aspirateur, en fin de compte elles font un peu cocu leur mec, ou est-ce que leur mec deviennent plus leur mec? Je sais pas, qu'est-ce que t'en penses Gérard?
0: Ça personnellement
24: bah, écoute, tu

0: aspirateur.
1: Personnellement, si, je pense.
0: On est d'accord.
2: Donc on est d'accord, là c'est Christophe, allo Gérard.
1: Non mais attends Christophe, Christophe pour l'instant je réponds à Ben Guigui. Donc,
3: mais pourquoi Cocu? Pourquoi?
0: Parce que si vous êtes tout le temps avec votre aspirateur, vous partez, apparemment vous allez au travail avec, vous couchez avec, vous faites la course avec, vous êtes plus souvent avec votre aspirateur qu'avec votre mec, et donc à un moment donné votre mec, moi je sais que je serai votre mec, mais je dirais tiens je suis Cocu. Par l'aspirateur de ma femme.
1: D'accord. Attendez, qui c'est qui n'est pas d'accord?
3: Jeanne. Gabriela,
1: tu n'es pas d'accord avec lui, pourquoi? Mais alors pourquoi?
3: Parce que quand on n'a pas de mec, on a son aspirateur, je suis désolée.
1: Non mais attends, Gabriela, moi je vais te répondre tout de suite, clair et net, parce qu'on va demander quand même à Eddy, Maïté, Benjamin et Christophe de répondre à la question.
0: Moi,
1: je vais dire une chose, attendez.
0: Pour l'instant, vous la fermez.
1: Gabriela, tu vois, moi, ta question, je vois pas le rapport.
3: Je vais poser une question,
1: J'ai
3: répondu à une question.
0: Ah, mais là, les filles, zéro, vous répondez
1: non,
0: pas à une question.
1: Non, parce que là, moi, je suis pas...
3: Moi,
1: Ben Guigui, moi, je suis tout à fait d'accord avec ce qu'il a dit. C'est vrai que même si on a un mec, je vois pas pourquoi qu'on va prendre un aspirateur. Non. Parce que je vois pas du tout le rapport.
3: Non, mais si on n'a pas de mec.
1: On n'a pas de mec. Mais dans ce cas-là, il n'y a pas besoin d'un aspirateur pour...
3: Moi, je suis d'accord. Ben si, sinon on est toutes seules.
1: Mais alors, mais dans ce cas-là, mais des mecs...
0: Pendant que tu travailles, le mec, faut bien s'occuper.
1: Mais dans ce cas-là, si t'as pas de mec, tu vas pas emmener ton aspirateur avec toi au boulot. Tu vas pas taper. Non mais attends, Gabriela, tu vas pas t'amuser à taper à la machine à écrire avec ton aspirateur. C'est
3: mais
1: pas
3: je
1: la...
3: te pose à côté de moi, t'es bête ou quoi?
1: Non mais attends, mais je vois pas.
0: Il y a un mode silencieux sur les aspirateurs où ils font quasi.
4: Mais même Gérard a raison, on n'amène pas son aspirateur au travail. C'est
1: mais non, mais.
3: Si, désolé, hein.
1: Bon, attends, mais dans ce cas-là, le patron, tu crois qu'il va accepter ton aspirateur à côté de toi?
3: Mais si c'est pas moi.
1: Mais d'accord.
0: Est-ce
1: mais
0: que tu le sors un peu en laisse pour lui faire pipi à ton aspirateur?
3: Mais bien sûr. Gégé?
1: Oui.
3: C'est Jeanne, je voudrais poser une question.
1: Attends, Jeanne. Oui. Tu me la poseras après, on va demander à Eddy de répondre à la question.
3: D'accord.
0: Par rapport à si je sortais mon animal, quoi, en fait, parce que c'est un peu mon animal.
1: Non, votre aspirateur est-il fidèle, un fidèle ami?
0: Ah oui, il est assez fidèle, ouais. Il va pas se balader à droite à gauche, non, ça va.
1: D'accord. Maïté?
3: Ben oui, c'est un fidèle ami, c'est clair,
0: elle est bonne,
3: tu lui racontes tout ce que tu veux, il le répète
0: elle est telle, elle avale, elle suce tout.
1: Benjamin?
5: Ben pour te répondre à toi, Gérard, on peut dire que face à ton aspirateur, quand tu lui...
0: Ah ça, je sais pas, moi.
5: Quand tu lui confies un secret, il ne peut donc pas le répéter.
1: Mmh.
5: Mais sinon, pour répondre à Ben Guigui, on est en droit de se poser la question par rapport à ce qu'il a dit, si aspirer, c'est tromper.
0: Voilà, exactement. Ben voilà.
1: Donc, ouais, mais attends, Jeanne, s'il te plaît, merci.
3: Ouais.
1: Christophe, pour finir.
2: Ouais, moi, il m'a accompagné, mon aspirateur, il m'a jamais quitté, donc. Mais bon, moi je dis, pourquoi une femme aurait besoin d'un aspirateur, et alors pourquoi un homme aurait pas besoin d'une poupée gonflable, un truc dans le genre?
1: Ah, bah oui, bah voilà, mais ça, c'est pas le thème d'un débat. Ça va être. Ah, mais attendez. Oh! Gérard a eu une idée! On va faire un débat sur les poupées gonflables bientôt.
0: Là, je t'ai fait plaisir, Gérard.
6: Pourquoi l'aspirateur, ça mène à tout, hein.
1: Ah bah. Voilà, alors donc, Jeanne, tu voulais me poser une question?
0: Jean-Charles.
3: Ouais.
1: Bon, attends, Jean-Charles, il est encore là, lui.
6: Bah oui, je l'ai calmé, il a rien dit depuis tout à l'heure, hein, il est sage, donc...
3: Donc je poserai ma question après.
1: Oui,
3: que je...
1: Alors Jean-Charles, dépêche-toi. Non, Jean-Charles, s'il te plaît, vite.
6: Il reste 6 minutes, alors
1: il
6: on fait
1: reste,
6: très vite.
1: 6 minutes, il nous reste encore 2 questions à poser, alors Jean-Charles, s'il te plaît.
2: Eh bien, tout à fait, bah, je suis d'accord.
1: Ok. Jeanne, ta question, vite.
3: Oui, eh bien écoute, je voulais savoir une question un peu existentielle.
0: Elle est bonne, elle.
1: Ouais,
3: elle
1: suce.
3: Tu penses que l'aspirateur entre acide par rapport à l'homme?
1: Hein?
3: Est-ce que l'aspirateur entre acide par rapport à l'homme?
0: J'aime pas trop ça, hein.
1: Gérard.
0: En plus, j'aime pas
1: trop,
0: hein.
1: Bon, enfin bref.
3: Mais Gégé, t'as pas répondu.
1: Mais attends, je vois pas du tout le rapport avec votre aspirateur.
3: C'est pas grave, Gégé, j'ai une autre question.
1: Non, bah, dépêche-toi.
3: On va suivre le débat, peut-être.
6: Non, on va suivre les questions, vas-y, Gérard.
1: Allez, pensez.
6: Vas-y, pose ta question, ouais.
1: Pensez-vous que c'est bien. Alors, ça, c'est une question à pile d'art, j'aime pas trop celle-là, mais c'est pas grave. Pensez-vous que c'est bien que les. Pensez-vous que c'est bien les gens qui abandonnent leur aspirateur sur le bord de la route?
6: Pas tous en même temps.
0: C'est comme les chats.
1: S'il vous plaît, merci. Jeanne.
3: Eh ben écoute, moi je suis, je voudrais demander au mec de la SPA là.
1: Non,

0: Corinson, tu réponds, s'il te plaît, Jeanne.
1: Bah, écoute, les bébés, il faut les emmener sur la route.
2: Je suis pas d'accord.
1: T'es bonne, toi.
0: D'accord.
2: Je suis pas d'accord parce qu'en fait, l'aspirateur, ça représente quand même quelque chose.
0: Mmh. Mais okay.
2: C'est ton ami fidèle, donc tu peux pas lui faire ça.
0: D'accord.
2: Si,
0: non, non, non, stop. Bah, c'est bon. Non, attendez, il me reste encore une question. Je voudrais qu'on accélère. Jean-Charles, s'il te plaît, merci.
3: Oui, bah, je pense que c'est comme les bébés, il faut les emmener sur le bord de la route.
0: Ah bah d'accord, alors là j'en sors que tu peux dégager tout de suite, t'auras pas la 13e. Bonne nuit pour toi.
4: Ah, chacun ses idées, Gérard. Chacun son opinion.
0: Non, non, mais attends, là, parler des bébés abandonnés sur le bord de la route, c'est pas. Ça, c'est un truc que j'aime pas entendre. Alors, c'est bon qu'on lit. C'est bon, Jean-Charles, c'est bon. C'est fini pour toi.
4: Bah,
0: Gabriella.
5: Oui, alors moi, malheureusement, j'ai déjà perdu mon aspirateur qui s'appelait Jacouillet. J'ai dû l'enterrer et tout, et puis j'étais vraiment très malheureuse. Et là, je l'ai remplacé par mon deuxième aspirateur que j'ai appelé Romuald.
0: D'accord. Ben Guigui.
1: Oui, alors justement, alors là je suis obligé de parler de pourcentage.
0: Non, non, non, non, non, tu parles pas de pourcentage, tu peux vite s'il te plaît, il me reste 3 minutes, il reste encore une question. Il reste encore une question, il reste 3 minutes, alors tu te dépêches s'il te plaît, merci.
1: Juste 4 chiffres.
0: Non, mais je m'en fous. Tu réponds. Non, Jeanne, s'il te plaît, tu me laisses.
1: Sur 50 000 aspirateurs.
0: Non, hé, j'en sens que.
1: 10 000 sont abandonnés.
0: Bon, j'en sens. Ben Guigui. Ben Guigui, ça commence. Bon, Ben Guigui. Tu me coupes Ben Guigui. Non, non, mais moi, pour l'instant, il me reste encore 3 minutes.
4: Bah justement, Gérard, enchaîne.
1: 13% en hiver.
2: Ah, d'accord, merci.
1: Pourquoi ?
2: Gérard ?
0: Eddie, allez, c'est bon, Ben Guigui.
1: Oh. Mais plutôt les animaux.
0: Bon, alors, c'est bon, Ben Guigui, merci. Eddie.
6: Alors, moi, ça fait un peu comme Ben Guigui, mais plus les grands-mères. Je préfère abandonner les grands-mères.
0: N'importe quoi, toi. Maïté, c'est celle qui se marre comme... Oui.
7: Je trouve ça lamentable d'abandonner son aspirateur sur le bord de la route.
1: Bah, c'est comme les enfants, hein, ouais. On abandonnerait les grands-mères, c'est pareil, à la matinée.
0: S'il vous plaît. Maïté.
7: Oui, je disais que c'était lamentable de l'abandonner sur le bord de la route, ça se fait pas, c'est comme un animal.
1: Mais il faut, sinon il y a trop de repas.
7: Non, autant le ranger dans sa cave, dans son garage.
0: Voilà.
7: Non,
0: la Benjamin, s'il te plaît.
8: Ouais, par la
7: justement, même les anciens, quand tu rends les nouveaux.
8: Tu jettes ton chien et ton chat, comme ça tu fais une économie de l'Est, tu fais une pierre
1: trois coups. Il y en a qui sont noyés dans la mer.
8: Oui, 30%, c'est.
0: Ouais, bah, 30%, t'es un starbé, toi. Christophe.
9: Bah, moi, en tant que vendeur d'aspirateur, oui, moi, je suis pour qu'on abandonne cet aspirateur au bord de la route, comme
0: n'importe
9: ça.
0: N'importe quoi.
1: Tu fais de la thune, toi, hein.
9: Bah, ouais. Voilà.
0: Tu crois qu'on viendra attacher les aspirateurs en disant des conneries comme ça?
9: Mais attends, mais si on a besoin d'un aspirateur, forcément, on vient en racheter un autre.
0: Ah ouais, bah, moi, je pense pas. Donc, la dernière question.
1: Forcément, abruti.
0: Tu restes poli, s'il te plaît. Tu restes poli, Christophe.
9: Non, mais ça lui a échappé, je pense.
2: Bonne nuit.
0: Christophe, tu restes poli.
4: Deux minutes.
0: Alors, dernière question. Emmèneriez-vous votre aspirateur en vacances?
9: Et voilà, ça c'était la question.
4: Cette question.
8: Ça c'était la question.
4: Bah non, c'est la question bonus sortie de nulle part.
0: Ouais, c'est une question subsidiaire.
4: Il a changé la question. Elle était mieux l'autre.
0: Non, c'est
4: pensez-vous.
1: Sur 50 000, il y en a 2000 abandonnés.
0: Non, je fais celle-là.
4: Non, les bidons, c'est la question. La vraie question, c'était pensez-vous que Gérard manque d'aspiration comme un vieil aspirateur pourri?
9: Ah.
1: Ok.
0: Je m'en fous là.
1: Tu as changé la question, Gérard.
0: Mais je fais ce que je veux.
1: On a deviné que c'était pas la bonne.
9: Qu'est-ce que tu veux?
0: Non, attends, si t'es pas content, tu retournes au standard, alors...
2: On va faire un mélange des...
0: Bon, allez, vous répondez, c'est terminé, il reste plus qu'une minute, allez.
1: Ah bah effectivement, nous, on a vraiment l'impression que tu ressembles plutôt à un vieil aspirateur, effectivement, tout pourri, avec plein de merde et plein de poussière.
8: Tu t'essouffles dans tous les sens.
0: Alors, qui c'est qui dit ça?
9: C'est la question pour déchaîner,
1: là. T'as bien aspiré, vu que t'as plus de dents.
0: Alors là, qui c'est qui vient de dire ça?
4: Je crois que c'est Benedict.
10: C'est Jean-Charles, je crois.
4: Ah bon, merde.
10: Mais ça y est, je l'ai viré.
0: Alors, Jeanne, pour toi.
2: Bah écoute, à quelle question je réponds, là, à la tienne ou à l'autre?
0: Non, allez.
4: Celle que tu veux, mais vite.
1: Comme quoi,
0: vite, parce que là, c'est terminé.
2: Bah écoute,
0: c'est terminé.
2: Ouais, t'es un vieil aspirateur et tu aspires plus.
0: D'accord. Gabriella.
5: Oui,
0: Gabriella.
5: Moi, j'amène pas mon aspirateur en vacances. Il a besoin de se reposer, je le laisse dans le placard.
0: D'accord. Ellie. Allez, non, mais je m'en fous, moi. Vous répondez aux deux questions, c'est tout. Bon, allez, ça y est.
9: Mais non, la question.
4: Comme il est speed, le Gérard.
0: Mais là, allez
1: débat, là, oh.
0: Ouais, si t'es pas content, il dit, tu gerbes, hein.
1: Ben Guigui.
0: Non, Ben Guigui, tu dégages, quoi. Je veux plus t'entendre.
1: Christophe.
0: Bon,
4: on va faire la conclusion, Gérard, parce qu'ils ont l'air un peu excités, toi aussi.
0: Ouais, je vois.
4: Ah, vas-y.
0: Alors, conclusion du débat,
1: là,
0: donc.
1: Je bourrais bien le cul d'une des deux salopes du, qui sont à l'antenne, là.
0: Eh ben, c'est bien, ben, tu verras. Parlez. Avec.
8: Ami poète, bonsoir.
0: Ouais, ben, pour l'instant, conclusion, allez.
9: Ben, moi, alors, c'est Christophe, je suis ma conclusion. Ben, moi, je pense qu'effectivement, je crois que tu peux marquer ce jour-là d'une pierre blanche, parce qu'on a vraiment, c'était deux super débats.
0: Mm-hmm.
9: Et donc, quand même, une petite conclusion, ce qui est sûr. C'est que, bon, ça, là, je me fais plaisir. Tu n'auras jamais une bite aussi longue qu'un tuyau d'aspirateur.
0: Ça, d'accord, ok. Benjamin, pour toi, pour finir, à la conclusion.
1: Je vais la faire en même temps que lui, comme ça, ça ira plus vite.
0: Non, hein. Vous vous calmez, Benjamin, s'il te plaît, merci.
8: Alors, à la conclusion du premier débat, j'étais là, donc je vais dire pareil que pour le deuxième débat, donc pareil.
0: Donc, pareil que c'est le premier.
8: Voilà.
0: Ok. Maïté ?
7: Bah, pour la conclusion, je dirais que. Elle
1: est bonne, pas elle.
7: Mieux qu'avant.
1: Ouais, suce, elle avale et tout.
0: Bon, s'il vous plaît, derrière, merci.
7: Et vive les aspirateurs.
0: Ouais. D'accord. Eddy ?
1: Bah, moi, la conclusion du débat, j'ai trouvé ça pas mal pour une fois. C'est vrai que ça a un peu changé.
0: Mmh.
1: Je suis assez fier de toi. Hein.
0: D'accord.
1: Je crois que dans les statistiques, ça se verra. Hein.
0: Ok. Ben Guigui ?
1: Bah, moi, j'ai été ravi quand même parce qu'effectivement, le débat s'est bien passé. Je vais juste donner l'adresse de la société protection.
0: Non, c'est bon, tu donneras pas d'adresse, tu
1: des handicapés.
0: Ouais, bah, voilà, c'est bien, bah, Manu, s'il te plaît.
4: Manu.
0: Merci.
4: Voilà, Manu.
0: Gabriella, pour conclusion.
2: Alors, moi, je trouve que le débat s'est très très bien passé, les deux débats, et je suis très contente que ça soit bien passé, et puis voilà, salut.
0: Ok. Jean-Charles? Ah non, il est plus là.
10: Il est parti.
0: Et Jeanne, pour finir.
2: Eh ben écoute, débat fort intéressant, question très bien. Et c'était très important de parler des aspirateurs parce que ça va être le compagnon de la femme du futur.
0: Donc d'accord.
2: C'était très bien de l'indiquer, puis je me suis bien marré.
0: Voilà. D'accord. Eh ben moi, je peux vous dire une chose, que je pense que ce qu'on avait discuté mardi lors de la petite réunion avec Max Fildar et Manu, je pense que ça
4: a porté ses fruits. T'es
0: ça
4: content, chef, de nous? T'es content, chef?
0: C'était bien. Je ne pas que ça s'est bien passé. C'est les deux débats sont super bien passés. Donc j'espère que la semaine prochaine, ça sera autant.
4: Ah, tu peux remercier Fildar et Manu quand même.
11: Oui, ouais. Quand même.
0: Vous avez quand même fait des efforts, c'est vrai, je reconnais. La semaine prochaine, les deux débats vont porter sur les grandes surfaces et sur les sports automoto. Et là, on va se quitter pour la nuit sans pub avec...
4: On va leur faire plaisir quand même.
0: C'est qui, c'est Marine?
4: Ouais, Marine, elle arrive.
0: Donc Marine pour la nuit sans pub et demain...
4: Un petit cadeau.
0: Et demain, vous allez avoir le droit au best-of techno.
4: Ouais.
0: Parce que Max n'est pas là pour vous faire la libre antenne du soir.
4: Mais je serai dans le bus, hein, quand même, en direct.
0: Il sera en direct dans le bus, en direction de la Belgique. Donc il va faire une teuf là-bas. Donc s'il y a, allez-y nombreux surtout. Et comme tout le monde a été calme, vous avez le droit à un petit remix.
4: Ouais. Voilà.

0: jamais affiché, donc tu peux le remercier.
1: Et ouais, non, mais
0: non, non, mais écoute-moi Gérard, c'est que pour une fois, Fildar et Manu... Non,
1: putain, ça coupe...
0: Bon, tu m'entends là, tu m'entends? C'est Fildar et Manu qui ont maintenant un avocat en commun, qui ont décidé de déposer ça à leur avocat personnel, et c'est grâce à Fildar et à Manu que ce document n'aura jamais ne verra jamais jour.
2: Ouais.
1: Ouais, bah, j'espère.
2: Tu peux nous remercier, hein.
0: Mmh. Bon, on va la garder.
2: Bah oui,
0: on va l'encadrer.
1: On va la garder là pour jeudi.
0: Ouais. Voilà, il y a encore quelque chose.
3: J'ai un poème à Pauline.
0: Oh, comment.

0: Mais tu fais quoi, tu
1: Ouais, voilà.
0: Mais qu'est-ce que tu veux dire par fatal, franchement?
2: Voilà, tu casses les gens.
0: Est-ce que tu peux être gentil sans être fatal? T'as pas d'exemple encore, Gérard. Parce que moi, tu vois, je suis pas fatal, je suis normal.
3: Non, mais la fatalité.
0: Ah, c'est pour ça que Gérard est fatal, donc. La fatalité?
3: La fatalité? Hétéro, c'est... Non, c'est pas être hétéro, ça. On va pas commencer la première question à tourner sur l'histoire de cul ou de la loco.
0: Ah, d'accord.
2: Ouais.
3: Hein? Là, on va pas commencer comme ça. Donc, la fatalité. Bon, c'est une personne, qui est bien avec tout le monde.
2: Oui, c'est ça.
0: Mais Gérard, explique ta vie, Gérard. Gérard, j'ai été professeur de français dans une autre vie. Mais c'est comment, je sais pas.
2: Gérard.
3: Oui.
2: Oui, c'est Pamela.
3: Oui,
0: moi, j'ai
3: Pamela.
0: Été avocat dans une autre vie.
2: Moi, je suis fatale, moi. Moi, je suis fatale. Mais comment tu le fais que t'es fatale, Pamela? Moi, je suis fatale au lit et j'attends comme tu veux.
3: Mais ça, de toute manière, justement, les questions vont aboutir un peu.
2: Mais ouais, forcément.
0: Les questions vont aboutir à leur terme.
3: Voilà.
2: Forcément, voilà. Surtout quand on s'appelle Pamela, quoi.
3: Voilà, Pamela Anderson, si on veut.
2: À peu près, ouais. Genre blonde, forte poitrine.
0: Ouais, bien sûr, t'as les lèvres faites et tout ça, quoi.
2: Non, c'est naturel chez moi.
0: Ah oui, d'accord. Ça, oui, tranquille.
3: D'accord.
0: En fait, tu pèses 200 kilos et puis...
3: Bon, mais alors, la deuxième question que je vais vous poser, c'est croyez-vous que la fatalité compte?
2: Mais c'est là, tu ne vas pas m'expliquer, c'est quoi la fatalité?
3: La fatalité, je vous l'ai dit tout à l'heure, je... Non, mais la fatalité, de toute manière...
4: On demande juste, Gérard, de répéter la question, parce que même moi, j'ai pas bien compris. Recommence.
3: Croyez-vous... que la fatalité compte dans la vie.
2: Mais attends, mais il y a différentes fatalités, voilà.
3: Alors, c'est-à-dire, vas-y...
2: Pour moi, la fatalité, c'est la mort.
3: Pourquoi tu te suis tellement...
2: Je sais pas, c'est comme ça, c'est... Parce que le coup...
0: Bah, c'est ce qu'on a fait, Gérard, c'est pour ça, quoi.
2: C'est la fatalité, c'est mort. Bah voilà, quoi.
3: Non, je vois pas...
0: Je comprends rien à la philo,
3: moi. Ouais, bah d'accord,
4: Gérard. Gérard, c'est la crapette. La fatalité est-elle notre destin?
3: Ça, justement, la question va être posée aussi. Elle va être posée, donc on va savoir si tout le monde est d'accord sur que la fatalité compte pour, sur le destin aussi. On va y arriver petit à petit dans les questions.
0: Ouais. Bah d'abord, il faut croire au destin. Ouais, exact.
3: Oui, mais alors.
2: T'es obligé d'y croire au destin.
0: Si t'es fatal, t'y crois au destin. Sinon, t'es pas fatal, t'y crois pas.
3: Mm-hmm.
2: Ah, parce que t'as compris, ça voulait dire quoi, fatal?
0: Je comprends rien.
3: Si tu comprends rien, c'est pas de ma faute, mon grand.
2: Hein. C'est ta faute, explique mal, Gérard.
3: Moi, de manière, je vous ai dit une chose, que la fatalité, pour moi, c'était quelque chose d'important.
2: Mais c'est important, c'est quoi?
0: Mais pourquoi c'est important pour toi, Gérard? J'étais un cancre en philo, je comprends rien.
3: Oh là là là là.
0: Moi j'étais dans les bars à l'époque de la philo.
3: Allez, voilà. Vous êtes
0: dur.
3: Moi
0: je faisais du mat en philo.
3: Non mais vous êtes dur là ce soir.
2: Gérard, quand tu es fatal.
3: Oui.
2: Oui, de quelle manière?
0: T'es un rebelle alors?
3: Non, je suis pas du tout un rebelle.
0: Fatal, explique
4: comment tu te sens fatal, d'où tu te sens fatal?
3: Moi je me sens fatal avec une personne que je crois aimer, que bon c'est tout.
4: Et tu crois seulement l'aimer ou tu l'aimes?
0: La fatalité. Ah, mais ça n'a rien à voir,
3: c'est
0: avec la fatalité, l'amour,
3: Gérard.
0: De quoi tu parles?
2: Mais oui!
3: Mais c'est, de manière, vous avez qu'à regarder dans le dictionnaire ce que ça veut dire, la fatalité.
2: C'est bon.
3: Non, attendez. Là, je viens d'entendre quelqu'un qui vient de parler derrière. Il y a une personne,
2: avec... J'ai demandé un synonyme de fatal.
0: Gérard?
3: Bon, c'est bon. Allez, la troisième question. Pensez-vous être fatal avec votre copine? A.
2: Ou copain, s'il te plaît.
3: Copine ou copain, c'est
0: vice versa. Mais
3: donne
0: un exemple, être fatal
4: mais
0: comment?
4: Mais comme une femme fatale, je sais pas qui parle. Une femme fatale, vous imaginez la femme fatale, c'est la femme, tu la vois, tu tombes en général. Ouais. Est-ce que t'es fatale avec ta copine? Genre ta copine, elle te voit, elle tombe. En gros, je pense que c'est ça Gérard, non?
3: Voilà, tout
4: voilà.
3: À fait.
0: Gérard?
3: Oui?
0: Je peux te poser une question, cher ami?
3: Oui?
0: Je voudrais savoir qu'est-ce que c'est que la femme fatale, en fait, pour toi, hein?
2: C'est Sharon Stone.
3: Non, mais...
4: On laisse parler Gérard.
0: Ouais, laisse parler Gérard. Parce que Christine, elle était fatale.
3: Comment?
0: Non, non, il a rien dit, Gérard, l'écoute pas, Gérard.
3: Non, non, mais, non, là, vous n'avez pas commencé avec Christine, d'accord?
0: Non, non, il a pas dit Christine, il a dit Martine.
3: Non, j'ai entendu Christine. Nuance, j'ai entendu Christine. Alors, donc, je répète la question. Ouais. C'est, pensez-vous être fatal avec votre copine ou votre copain?
2: Oui.
3: Qui? Qui?
2: C'est Sarah là qui parle. Oui, dans l'humour fatal.
3: C'est-à-dire?
0: Flic glacial, quoi.
3: Laissez parler Sarah.
2: Avec des copains ou des copines, tu vois, quand moi je tape mon plan, c'est fatal.
3: Mm-hmm.
2: C'est tout le monde rigole, tout le monde délire.
3: Mm-hmm.
2: Et voilà, quoi. Si c'est ta question, voilà ma réponse.
3: D'accord.
1: C'est Lisa.
3: Oui.
1: Bah, je rejoins Sarah, je trouve que la fatalité, c'est pas spécialement le physique. Je pense aussi, c'est surtout la façon d'être, la façon de parler, et c'est ça qui joue, quoi.
3: Mm-hmm.
1: Donc, je pense qu'une femme fatale, au fait, son physique, au début, ça compte, mais au fait, après, on s'en lasse, quoi.
2: Ouais.
1: Il y a rien derrière.
3: Non, mais
4: juste un petit exemple, il y a Spermatos, un militaire qui nous dit qu'en fait, la femme fatale, c'est Françoise. Est-ce que t'es d'accord, Gérard?
3: Non.
4: Pourquoi?
3: Non. Parce que, de toute manière, j'ai pas, comme je vais le répéter. Récapituler. Oh, bon, d'accord.
4: Récapituler.
3: Donc, je n'ai pas encore trouvé la bonne chaussure à mon pied.
4: Non, mais je te parle pas de ça, je te demande si Françoise est une femme fatale. Il y a Spermator sur Minitel qui dit que c'est Françoise la femme fatale.
3: Non.
0: Pour toi, c'est qui la femme fatale? Ouais, c'est qui la femme fatale pour toi, Gérard? Allez.
3: Mais
0: pour
3: moi, ça, la crapette?
0: Maïté?
3: Non. Non, mais de manière, je ne donnerai aucun nom.
0: Amanda
3: ce soir, non.
0: Même une star, vas-y.
3: Non, mais de manière, je ne donnerai aucun nom de la personne avec qui je serai fatale plus tard.
0: Mais non, on parle pas de ça. Non, on parle d'aujourd'hui, là.
3: Mais
0: il y a bien une actrice, ouais. Une chanteuse qui te fait craquer, Gérard.
1: Christine, c'est la femme fatale.
3: Comment?
1: Christine.
3: Non.
1: Non.
0: Mais il n'y a même pas un fantasme, Gérard?
3: Non.
0: Même pas.
3: Non.
0: Sinclair, non?
3: Non.
0: Non.
3: Non plus.
4: Stop. J'ai la définition du dico sur la définition de fatale. C'est fixé irrévocablement par le sort.
0: Voilà.
3: Qui c'est qui a dit ça?
4: Le dictionnaire. C'est la part de Super N.
0: Et honnêtement, Gérard, on sera plus le dictionnaire que toi.
2: Enfin, ouais, ouais. Franchement, ouais.
0: Je crois que ta définition est un peu loin, celle du dictionnaire. Du moins, ça a une définition. C'est là, on est un peu dans le bague depuis tout à l'heure.
4: Donc, pour vous, quelle est la définition de la fatalité?
0: Moi, c'est Gérard.
3: Moi, qui c'est qui vient de dire ça? Qui c'est qui vient de dire ça?
0: Donc, la fatalité, c'est synonyme avec connerie, donc.
3: De quoi? Non, mais soyez gentils, donnez vos noms quand vous dites ça.
4: Parce que justement, je vous interromps. Bon, Tony, excuse-moi, parce que là, justement, son métier, on va d'avoir, c'est la fatalité, c'est donc Gérard est fatal comme une erreur.
0: Exactement, oui, c'est bien.
3: Et qui c'est qui a dit ça sur Minitel? On n'a pas son nom, c'est d'ailleurs.
4: Eric.
3: Ouais, ben, c'est bien. Bon, allez. De toute manière, il y en a beaucoup qui ont du monde.
0: Je suis sûr, j'aurais même pas eu la moyenne.
3: Bon, allez. Croyez-vous qu'une femme est fatale?
2: C'est la tienne,
1: ça dépend.
0: Ouais.
3: Croyez-vous qu'une femme est fatale? Allez, on y va, on va pas coucher là parce que là, tout le monde dort ou sinon, on change de débat.
2: Toutes les femmes sont fatales.
3: C'est-à-dire qui
2: c'est Sarah qui parle.
3: Oui, Sarah.
2: Chacune des femmes est fatale à sa manière.
3: Ouais, mais comment?
2: Bah, par son charme, par son intelligence, par par ses gestes, tout ça, quoi.
3: Mm-hmm.
2: Mais si c'est la tienne, bien sûr, non.
3: Comment ça?
2: Bah, si c'est la tienne, elle sera pas fatale. Vu que c'est Gérard.
0: Ouais, je crois que c'est clair, quoi.
3: Ouais, d'accord.
0: Gérard, je voudrais savoir si tu aurais un homme fatal.
3: Ah ben moi, de toute manière, je suis toujours fatal avec...
0: Avec les hommes.
3: Non. Je suis toujours fatal avec les nanas.
1: Mais Gérard, tu es fatal.
3: Qui dit ça?
1: C'est Lisa.
3: Hein?
1: Par sa façon de parler, par sa façon d'être, et
0: C'est vrai qu'il nous fait craquer, Gérard.
3: Non, mais attends, Lisa.
1: Oui.
3: Lisa.
1: Oui.
3: Lisa, comment tu peux savoir que je peux être fatale par ma façon de parler ou autre, alors que tu ne me connais pas?
0: Bah si, elle a Allô, comment t'as
1: pas,
0: vu?
1: Je ne te vois pas, mais par ta voix. On commence à te connaître parce que ça fait 4 ans qu'on t'entend.
3: Non, ça fait pas 4 ans. Là, Lisa, tu te trompes, ça fait pas 4 ans que je fais de la radio.
0: Ouais, ça fait
3: 70 ans. Et puis quoi encore? Pourquoi pas 80 ans?
4: Juste, il y a juste LOL sur Minitel qui dit, selon Gérard, la fatalité serait de se taper François, la fatale, dans les chiottes de la loco.
3: Crache,
1: oui. Ce que tu veux dire et nous on trie, vas-y.
3: Bon, alors, je vais cracher mon venin. Donc, je préviens d'une chose. À la loco, il ne s'est rien passé.
0: Non, mais à la loco, il y a juste des
3: affilés. Stop.
0: Gérard,
3: On me laisse parler. À la loco, il ne s'est rien passé.
0: Ouais, d'accord. Ouais,
3: Donc, pour ceux qui ne savent pas ce que c'est...
0: On te croit, Gérard. Tu peux au moins dire qu'il y a eu des habitués de la loco, quand même.
3: Ouais, il y a des habituels.
0: Voilà.
3: Qui vont à la loco, mais il ne s'est rien passé à la loco avec eux.
0: Si,
3: d'accord.
0: Non, parce qu'après, la compète va être là. On commence pas, s'il vous plaît.
1: Gérard, prends ta pilule et vas-y, après.
3: Non, mais attends. Déjà, celle qui me dit, on prend pas de pilule. T'es gentil, tu me donneras ton nom.
0: Ouais, parce que Gérard ne tombe pas enceinte.
3: Mais déjà une chose, la pilule, c'est pas le thème du débat.
0: Surtout que Gérard, c'est uniquement.
3: Non, même pas.
0: Non, mais Gérard, tu peux au moins parler de tes habituels à la loco, voilà.
3: Les habituels à la loco, ça, à toute manière, ça vous regarde, ça regarde personne.
4: Il y en a une que ça regarde, c'est Nanou. Le grand retour de Nanou sur Nouvelle Et qui dit, Gérard, moi je te trouve carrément fatale, je t'aime à la folie et bien plus que Christine.
3: Gérard, fatale
4: avec Nanou, c'est la preuve bien que Nanou dans les chiottes de la loco, ça le fait.
3: Nanou, déjà.
0: Non mais faut le dire, Gérard, t'es fatale aussi. Ah ouais.
3: C'est-à-dire?
0: Non, tu me comprends.
3: Je te comprends pas.
0: Attends.
3: C'est déjà une chose. Nanou, t'es gentille.
1: Je reviens.
3: Alors, c'est pas parce que je reviens. Maintenant, tu vas nous laisser ton numéro, on va te rappeler.
4: Écoute, elle revient, elle dit crache ton sperme sur la gueule.
0: Elle s'explique,
4: c'est pas gentil de dire ça pour la loco parce que moi je me souviens d'une bonne sodomie. Donc c'est la preuve, je suis désolée, c'est la preuve irréfutable.
0: Ah oui, je vois pas pourquoi tu mens, Gérard.
5: Ouais, Gérard, il y a eu toujours des avis, les gens.
0: Gérard, écoute, voilà, là c'est Nicolas qui parle. On a même entendu un homme public qui fait de la radio, donc il faut assumer, quoi.
3: Je vais vous dire une chose.
0: Tu vas nous dire une chose, vas-y, dis-le.
3: Je vais vous dire une chose, qu'à la loco, il n'y a jamais rien eu dans les chiottes. Maintenant, c'est clair et net. De toute manière, je vais faire avaler ça. Qui vous voulez? Qui a des photos?
1: Moi, c'est Sarah qui a des photos.
3: Ouais, bah alors, Sarah, t'es gentille. T'envoies les photos au 143 avenue Charles de Gaulle et je vais trier. Okay. D'accord?
1: Ouais.
0: Genre, mais tout le monde en parle à Léoco. Dans tous les boîtiers, tout le monde parle de toi.
3: Où qu'on parle de moi?
1: Non, mais les rumeurs, elles sont fondées. Si on parle de toi, ça veut dire que c'est passé un petit machin.
3: Mais attendez. Tout le monde me dit, ouais, on parle de moi. Mais comment ça qu'on parle de moi? En bien ou en mal?
0: En bien. On parle tout seul. Dans toutes les boîtes de France, Gérard, il y a les remixes de Gérard, hein, ça c'est clair.
3: Mais de toute manière, j'ai pas mis au début. Hein.
0: Je suis parti à sur la Côte d'Azur, Saint-Tropez, tout ça, toutes les boîtes bien branchées, tu trouves les remixes de Gérard, c'est clair.
3: D'accord.
0: Ah non, c'est sérieux, non, Gérard.
3: Ok.
0: D'ailleurs, j'ai même été voir le DJ, j'ai dit, vous n'avez pas le droit de passer ça.
3: Ouais.
1: T'as bien fait.
3: Non, mais tu me donneras le nom de la boîte
4: Pour revenir un petit peu sur le débat, on a Pitou sur Minitel qui demande, Gérard, es-tu fatal aux chiottes?
0: C'est clair, je vous l'assure.
3: Là, faut quand même être reste un peu correct, hein, parce que je tiens pas dès la première soirée.
0: Ouais, mais t'es fatal aux chiottes, faut le dire quand même,
3: bon,
0: ça, c'est clair.
3: Allez.
4: Conclusion sur la fatalité, alors?
3: Conclusion, on va continuer un petit peu, hein. Pensez-vous être fatal avec des fleurs? Vous réfléchissez, puis je pense qu'on va vous reprendre d'ici 2 minutes.
0: C'est l'imagination qu'il faut, là. C'est quoi ces questions?
3: Ouais, c'est quoi ces questions? Dans ces cas-là, si t'es pas content,
4: Pensez-vous être fatal avec des fleurs? Je crois que c'est clair.
3: Voilà.
4: Bon, on fait une petite pause, on se retrouve tout de suite. Après, Gérard, qu'est-ce qu'on écoute?
3: Bon, on va écouter Jean-Jacques Goldman. Avec je... Non, c'est pas je te donne, c'est... Blablabla. Je vais vous dire tout de suite, c'est... Je marche seul.
4: T'as jusqu'au bout, hein, la dernière fois.
3: Voilà. Non, je vous avais entendu « Je marche seul » de Frédéric Goldman et John. Donc voilà, donc c'est la suite du débat. Donc on va accueillir Norbert, bonjour. Bonsoir Norbert.
0: Bien. Bonsoir Gérard, vous allez bien?
3: Ça va, j'ai pas regardé ce matin.
0: Vous n'avez jamais regardé le matin et le soir, vous regardez Gérard?
3: Je sais pas, je peux pas vous dire.
0: Ah, Gérard, vous êtes un petit peu un illettré quand même, Gérard.
3: Bon, c'est bon. Gilbert, bonsoir.
0: Bonsoir.
3: Lisa.
6: Bonsoir.
3: Eh, Lisa, tu te réveilles, s'il te plaît, hein, parce
6: mais
3: que
6: oui,
3: sinon...
6: Oui, je suis réveillée, Gérard.
3: Non, mais tu te réveilles, hein. Sarah.
6: Toujours présente.
3: Mais tu te réveilles aussi.
6: Oh, attends, tu te calmes, là.
3: Ouais, je me calme.
6: Je suis toujours là, et je bouge pas, et je suis présente et tranquille.
3: Ouais, ah ben, je suis présente et tranquille, mais il va falloir travailler sur la question que j'ai posée.
6: Oui, j'ai réfléchi.
0: La question,
3: c'est
0: quoi?
3: Enculé. Non, attendez,
0: vous allez pas comprendre
3: avec le mot enculé, parce que le premier qui me dit enculé, il va au standard.
0: Et puis ça lui rappelle des mauvais souvenirs à Gérard. Le premier qui dit enculé, il va à la loco direct.
3: Bon, alors, celui qui commence avec la loco.
0: Oh, c'est sûr, la loco, là.
3: Non, stop!
0: On arrête avec la loco, ça devient lourd, les gars.
3: Non, mais ça devient lourd, mais le prochain qui continue à dire ça,
0: on
3: s'en va, Gérald ou Philippe.
6: Ah,
3: peut-être,
6: déjà, oui,
4: c'est normal. Gérard, justement, c'est nouveau venu, c'est Joachim.
0: Joachim, celui qui récompense.
3: Voilà.
0: Salut ma poule.
3: Joachim.
6: Salut ma poule.
3: Mais je suis pas ta poule, d'accord?
6: Joachim, ma poule.
3: Et la surprise, c'est qui?
0: C'est David.
3: Bon, bah, d'accord. Alors avec ça, on est servi pour faire les débats.
0: Là, on est blindés, là.
4: Ah, c'est bon, on va reprendre. Il y a juste Gérald Namo, apparemment sur Minitel, qui dit la fatalité de Gérard, c'est de se faire sodomiser dans les toilettes de la loco.
3: Non, bah alors...
4: Et Spermator qui nous donne une autre fatalité, la fatalité de Gérard et la vérité qu'il annonce à chaque débat.
0: Je crois non, que la ça, fatalité c'est de Gérard, c'est qu'il c'est change de...
4: Donc moi, Gérard, on enchaîne la question.
3: C'est que pensez-vous être fatal en offrant des fleurs?
6: Ah, c'est une question
0: qui s'adresse
6: au maître.
0: Je voudrais te dire je t'aime dans le creux de tes rangs.
3: Là, vous me prenez
0: le truc. Je voudrais te dire je t'aime.
3: Non, vous me le prenez. Mais, je l'ai viré.
0: Mais, je te donne mon D, mon A, mon R, mon D. Je te donne mon terme, Gérard.
7: Allô?
0: Il suis Sirène.
7: Gérard?
0: Un Sirène.
7: Gérard?
0: Ah, il y a quelqu'un qui veut te parler, Gérard, je crois que
3: c'est... Non, mais vous commencez pas, vous commencez pas.
0: Je sais pas,
3: Mais de toute manière, vous allez vous calmer si vous avez les radios derrière.
0: Oh, tu la charges, Gérard.
3: Caramel, tu vas dire... Oh! Alors déjà, le Larsen, bonne nuit. Au revoir.
0: Au revoir, Arsène. Bonne nuit.
3: Tu veux voir Gaël ou Philippe au standard.
0: Bonne nuit, Arsène.
6: Salut.
0: Gérard, salut. C'est Caramel, je suis dans une boîte de Paris, là. Il y a du monde, écoute, on a fait une teuf rien que pour toi. J'ai organisé une soirée en ton honneur et ça marche du tonnerre, Gérard.
8: C'est une soirée quoi, homo?
0: Non, c'est une soirée, Gérard, écoute, on est plus de 1500. Il y a DJ sur NAX qui a remis ses poèmes.
3: Oh, non.
0: Écoute, je t'entends pas beaucoup.
3: Hé, Caramel.
0: Je t'entends pas beaucoup, Gérard.
3: Caramel.
0: Je pourrais te rendre un service, parce que bon, l'entrée elle est à 150 francs, mais si je réussis à te passer devant tout le monde avec l'enceinte, Gérard,
4: Gilbert,
0: je crois que tu vas m'excuser. Ouais, est-ce que tu pourrais dire bonjour à tout le monde, à toute la teuf?
3: Non.
0: Et t'écoute, là, on est branché sur Fun. Bon, Gérard,
3: s'il dégage.
0: S'il te plaît.
3: Y'a pas de bonjour.
0: Vas-y, fais pas le bâtard.
3: Non, mais attends, je fais pas le bâtard, oui, il n'y a pas de bonjour, d'accord?
0: Gérard, tu n'es qu'un vulgaire...
3: Un quoi?
0: Un maître dénué de tout sens.
3: Merci pour l'arsène.
0: Connard.
3: Connard, il t'a...
0: Écoute,
3: il
0: dit, moi je ne peux pas payer l'entrée. Tu me rejoins, après je te paye le taxi de fan et tu me rejoins dans la boîte, ça s'appelle le bambou.
3: Bon, alors, je reprends la question.
0: Pensez-vous
3: être fatal avec des fleurs?
0: Tu peux répéter la question?
3: Pensez-vous être fatal avec des fleurs?
0: Gérard, à chaque fois que je tape des fleurs, généralement, la petite sucette se passe juste après, non? Est-ce que tu essaies de te mettre des fleurs dans le cul, Gérard? Avec des épines?
3: Attends, qui c'est qui m'a dit que les fleurs, je me les mettais dans le cul?
0: Je m'excuse.
1: Gérard, fais-je bizarre.
0: Tu n'es qu'un fleur au fil, moi.
1: Gérard?
3: Oui.
1: Ne penses-tu pas que si Carole t'a laissé tomber, c'est parce que tu ne lui as pas assez offert de fleurs?
3: Non mais attends, c'est qui vient de dire ça? C'est
1: bizarre.
0: Et en plus, les chardons, c'est pas terrible comme fleurs.
3: Ouais, c'est bon. Je vais vous dire une chose. On parle pas des absentes.
0: Les absentes
3: ont toujours tort.
0: Exactement.
1: Ouais.
4: La preuve.
3: Ok.
0: Et Gérard, malgré que tu sois là, tu es toujours tort. Donc. Mais Gérard, tu peux répondre à la question?
3: Oui.
0: Eh Gérard, t'es fatal ou anal? Je pense que ça dépend. Je voudrais répondre à la question de Gérard, moi.
3: Oui.
0: Moi, je pense que ça dépend de la couleur des fleurs.
1: Ouais, si elles sont jaunes, t'es cocu, comme d'hab, quoi.
0: Ouais, voilà.
3: Ah, non, mais attends, qui c'est qui
0: va dire que
3: les jaunes, je suis cocu?
0: Non, mais Sarah. De toute manière, il est tout le temps cocu, donc
1: ouais.
0: C'est clair.
3: Sarah.
1: Ouais, je t'écoute.
3: T'as dit jaune? Jaune cocu.
1: Ouais.
3: Alors, et bleu, ça veut dire quoi?
1: C'est chancé, moi.
3: Hein?
1: J'en sais rien.
4: Disons que les fleurs bleues, c'est quand même un peu rare, hein.
0: Ouais.
1: Non, déjà
3: une, la crapette. Je vais te dire une chose, que les fleurs bleues.
1: C'est qui la crapette?
0: La crapette, c'est sa nouvelle amie.
3: C'est la chose qui est qu'au standard depuis lundi, d'accord?
0: Mais la chose, c'est toi, Gérard.
3: Vous n'allez pas commencer comme ça. Donc, les fleurs bleues. Quand on a une fleur bleue, de toute manière, j'ai vu des fleurs bleues.
1: C'est des bleuets, ça, mais on parle des roses, nous.
3: Oui, bah, alors, des roses. Alors, les rouges, ça veut dire quoi?
1: L'amour, ouais.
3: Voilà.
1: Après, t'as des roses, c'est l'amitié.
3: Mmh.
1: Après, je sais plus c'est lesquelles.
0: Les blanches, c'est la pureté.
1: Ouais.
0: Et les jaunes, c'est le sperme.
3: Il y a Lisa qui m'a dit, les jaunes, c'était cocu. Alors, de toute manière, je ne suis pas cocu, d'accord?
0: C'est blanc,
4: j'ai l'explication de fatale avec des fleurs.
3: Pardon.
4: On a Robert sur Minitel.
3: Oh là là.
4: Qui nous dit que fatal.
3: Oh, ma gueule derrière, s'il vous plaît.
4: Qui nous dit que fatal.
0: T'as toi-même, enculé.
4: C'est du latin, fatalis, qui veut dire pernicieux. Ça se dit, écoute bien Gérard, d'une beauté envoûtante qui semble être désignée par le destin pour entraîner les hommes à leur perte.
0: Non mais oublie Gérard.
1: Donc Gérard, tu n'es pas fatal.
4: Tu es avec des fleurs.
0: Non mais là Gérard, il n'a rien compris quoi. Seulement les articles.
3: Attendez, parce que là, tout le monde a jacté, j'ai pas compris la question, mais c'est pas grave.
1: Il n'y a pas de question.
4: C'était l'explication que
0: vous avez
4: fait avec les fleurs. C'est la réponse à ta question.
3: Alors moi, je vais vous dire une chose.
0: Moi, je t'aime.
3: Moi, je t'aime pas, d'accord?
0: Mais tu n'aimes personne, Gérard, de toute façon. Je t'aime très fort, mon petit chou. Ma petite poule adorée, j'ai envie de toi. Ma petite cochon.
3: Bon alors, dans ce cas-là, on va abréger une autre question.
1: Ouais, voilà.
0: Je m'excite avec ta voix, Gérard. Je m'excite. Ah ouais.
3: Vous fatal au lit.
0: Avec toi, Gérard, tu peux répéter la question. Tu peux répéter la question.
3: Je pose les questions, on répond.
1: Ok.
0: Qu'est-ce que ça peut te foutre? Gérard, t'es là-bas. Tu nous poses cette question, mais toi, es-tu fatal au lit? Il est anal au lit.
3: Non, mais
0: il est bancal à cause de son pied beau. Non, Gérard, c'est plus les toilettes. Oui, non, mais Gérard, tu es fatal au lit ou pas?
1: Non,
3: c'est
1: aux toilettes.
0: Non, sérieusement, je pose une question sérieuse, je dois mettre une touche de
7: Ah, mais avec Gérard, c'est mal barré.
3: Je crois que tu vas être mal barré ce soir pour que je te réponde que si je suis fatal au lit ou pas.
0: Gérard, je te l'ai dit, c'est caramel, on t'écoute depuis tout à l'heure. On t'écoute.
3: Mais
0: il y a juste un truc, il y a un slogan qui tourne, c'est bâtard Gérard.
3: Caramel, tu sais ce que tu as fait?
0: Ouais, faire tourner chez moi, c'est ça.
3: Caramel, tu sais ce que tu as fait? Caramel.
0: Ouais, mais je t'entends, bâtard.
3: T'emmerdes. Alors tu vas retourner voir Philippe et Gaël aussi.
0: T'as rien à voir avec le plus sur la banderole, on aurait pu mettre... T'es des choux, pas bouger, on est juste avec moi jusqu'à la fin du débat. Gérard, j'ai un nouveau slogan. T'as installé ton lit dans les chiottes.
3: Qui vient de dire ça?
0: C'est Joachim. Je voudrais savoir si c'est toi, ton lit est dans les chiottes.
3: Non, il est pas dans les chiottes, il est dans ma chambre.
0: Pourquoi tu baisses toujours dans les chiottes à la loco alors?
3: Alors, Joachim, tu repasses au voir Philippe au standard. Bonne nuit.
0: Gérard, j'ai un nouveau slogan. Gérard, connard.
3: Eh ben, c'est bien. Qui c'est qui vient de dire ça? Qui c'est qui vient de dire Gérard, connard?
0: C'est Gilbert.
4: On va se calmer 30 secondes, on va revenir sur le débat. Et pour revenir sur le débat, j'ai ton pote, GG, sur Minitel, qui dit que c'est le plus fatal pour un mec, c'est de mettre de l'Adidas. Je pense que t'es assez d'accord là-dessus.
0: Ouais, c'est bien passé.
3: Ça, l'Adidas, c'est mon parfum préféré, sans pantalon l'antarctique.
0: C'est pour ça que tu pues, quoi.
3: Non, mais vous vous calmez.
4: Et on passe à la question suivante.
0: Vas-y, fais péter.
3: Voilà.
0: Fais péter.
3: Alors, la fatalité compte-t-elle pour faire l'amour?
0: Ah, avec toi, Gérard, bien sûr qu'elle compte.
6: On s'en fiche, je suis dans le noir.
0: Faut l'avoir, la fatalité, hein.
3: Non, mais attends, qui c'est qui...
0: Putain,
3: mais
0: pourquoi j'ai pris option philo?
3: Ouais, on dit pas putain.
0: On dit maman travaille.
3: Voilà. Et les nanas, qu'est-ce que vous en pensez de la question?
6: On s'en fiche, ça se passe dans le noir.
3: D'accord.
4: Gérard, et donc nous avons toujours un intervenant. Donc ouais. Joachim est remplacé par Rodolphe.
0: Bonjour Gérard.
4: De même que Caramel par Barilla.
0: Bonsoir Barilla. Bonsoir Barilla.
6: Bonsoir Barilla. Salut Barilla.
0: Bonsoir Panzani. C'est bon, j'ai compris. Ça va Gérard? Arrête, t'es pas grillé, tu sais. C'est clair.
3: J'ai pas regardé ce matin. Ouais.
0: Barilla, tu seras pas en boîte. Ouais, là j'ai l'affaire.
3: Oh Barilla.
6: Gérard.
0: Ah mais je t'écoute.
3: Bon,
0: allez. Barilla, David, Gérard, il t'a reconnu, c'est Luigi. Sans l'accent. Parce que t'es italien, t'es rital.
3: Non mais attends, on commence pas à critiquer les accents, d'accord?
0: Et j'ai la gueule quand j'entends parler.
3: Du bébé. C'est pas le thème du débat.
0: Bon, c'est quoi le thème du débat? J'ai la gueule quand j'entends parler, j'ai pas.
3: Non mais attends, tu
0: le sucre quand tu m'encules.
3: Tu grand tes oreilles.
0: Ouais, et tu me fous la bite dedans, c'est ça?
3: Non, tu vas écouter la question.
0: Ok, t'es d'accord. Hein? Eh, j'ouvre une parenthèse, je voulais te foutre mon gros spaghetti dans le cul.
3: Ferme la parenthèse. Mais tu fermes la parenthèse, si on retourne voir Philippe au standard.
0: Moi, je vais mettre mon rouleau de printemps dans le cul. Gérard, tu peux poser la question? Gérard, tu n'es qu'un dragon pourri à la place de Philippe. Attendez, laissez Gérard poser sa question.
3: Bon.
0: Un ultime étape, Gérard.
3: Gérard, je te déjà posé, d'accord?
0: Je te vomis dans l'anus.
4: Je pense qu'on a la dernière question donc sur le débat de la fatalité pour pouvoir le clore.
0: Je crois que c'est clair.
3: Êtes-vous fatal dès la première rencontre?
6: Mais tu te répètes dans tes questions, Gérard.
3: Êtes-vous fatal dès la première rencontre? Je n'ai jamais posé cette question.
6: Ouais, mais t'as dit
0: Gérard,
6: ça dépend
0: de qui.
6: Gérard, c'est Lisa.
3: Ouais, Lisa.
6: Ouais, je pense que ça dépend avec qui. Ça dépend si t'es intéressé ou pas par la personne avec qui tu parles.
3: Mm-hmm.
6: Si t'es intéressé, à mon avis, tu es fatal. Sinon, c'est pas la peine. Blablabla. C'est pas la peine.
0: Gérard, c'est quoi les prochains débats? Parce que si c'est la philo, moi je vais me coucher.
3: Merci pour le Larsen.
0: T'en es enculé.
3: Enculé, ton merde.
4: Gérard, nous avons donc Barilla qui est parti, qui est remplacé par Loukoum.
0: Loukoum.
6: Wesh, Loukoum. Loukoum.
0: Bonsoir. Bonsoir, Loukoum.
3: Bon.
4: Je pense que la conclusion qui, à mon avis, va être fatale, à peu près, c'est pas dedans, quoi.
0: La conclusion fatale, c'est que Gérard est un bâtard.
3: D'accord. Alors, si Gérard est un bâtard, et ben, dans ces cas-là, tu
0: de... Tu entends le standard. Bah, je vais faire ma conclusion. Gérard, carrément, en plus. Gérard, bâtard. Gérard, au standard. Gérard, je vais faire ma conclusion. Comme toute conclusion, je vais péter dans le combiné. Donc, je vais demander quelques secondes de concentration. Attends, mais que tu rapproches ton oreille du micro.
3: Vous avez 2 minutes pour faire la conclusion.
0: Après, minutes, vous mettez des plus de devant
3: vous. Vous avez 2 minutes.
0: J'ai mangé des paillots ce soir. Je vais tout lâcher. Okay. C'est trop dit.
3: D'accord. Merci.
4: Bon, la conclusion quand même, fatalement, Gérard.
3: Alors, la conclusion, on va demander à Norbert.
0: Ouais, bah, la conclusion, c'est que t'es con, c'est tout.
3: D'accord, merci. Eh ben, avec un con comme moi, on s'amuse, avec un con comme toi, on se fait chier.
0: Exactement.
3: Ok.
0: Ouais, super,
3: Gérard. Voilà. T'es au courant de la... T'es content de la réponse?
0: Ah ouais, je suis content de la réponse d'un con, c'est clair, ouais.
3: Eh ben, avec un con comme moi, on s'amuse, avec un con comme toi, on se fait chier.
0: Exactement,
3: et un con, tu sais ce que ça veut dire?
0: Bah, les cons vont bien avec les cons, n'est-ce pas?
3: Non, mais ça, un con, ça veut dire champion olympique de natation.
0: Exactement.
3: Ok? Alors, tu vas te faire, Mon papa où c'est?
0: Je vais me faire sodomiser dans les toilettes de la loco, c'est ça?
3: Non mais je vais dire une chose, que la loco maintenant vous allez commencer par quoi?
0: Par vous calmer, on va se calmer avec la loco.
3: Oui, parce
0: et on va passer maintenant avec notre toilette.
8: En plus ça va changer de nom, ça va s'appeler la chenille, donc ça va changer un peu.
0: Voilà. C'est la chenille qui redémarre. Prends-moi par derrière, Gérard.
3: Non mais t'es les potards, c'est le connard.
0: Exactement, bravo Gérard. Voilà.
3: Bon. Alors, le connard, comme on
0: parle de
3: la chenille, on va demander à Gilbert.
0: Il y a 3 kilos de pression là, attention, ça va sortir.
3: Oh, Gilbert.
0: Attention.
3: Gilbert. D'accord, bonne nuit, Gilbert. C'est très bien ta conclusion. On s'amuse avec toi, hein. Ça me fait peur. Lisa, ta conclusion.
1: Fatalité, oui, avec toi, Ouli, tout de suite.
3: Eh ben, dans ce cas-là, tu viens... Tu viens à la radio,
4: Lisa.
3: Tu viens à la radio, Lisa.
4: D'accord.
1: Quand tu veux.
3: Eh ben, tu viens tout de suite.
8: Faut que t'ailles te laver, Gérard, vite.
3: Non, mais viens tout de suite.
1: Je suis pas à Paris, là, mais la semaine prochaine, oui, donc.
3: Non, mais attends, j'en entends régulièrement qui me disent, ouais, je suis passé à Paris la semaine prochaine, et puis la semaine prochaine, il n'y a jamais personne. Ok, bonne nuit. Bonne nuit à toi, Lisa. Sarah.
1: Conclusion. Ouais, conclusion, c'est toi qui n'es pas fatale et tu vas recevoir une demi-douzaine de roses jaunes demain.
3: Ouais, pour être cocu.
1: Voilà.
3: D'accord. De toute manière, j'ai jamais été cocu de ma vie.
1: Ouais, on te
4: croit. C'est normal, t'as pas de nana.
3: Tout à fait, Julie.
4: On n'est jamais aussi massagique par soi.
3: Tout à fait, la crapette. Donc, on va demander à Rodolphe. Rodolphe!
0: Allô? Allô?
3: Je réveille.
0: Allô, allô? Allô, allô?
3: Ouais, ben on se réveille.
0: Allô, allô. Alors ma conclusion, c'est ça.
3: D'accord, bonne nuit. C'est bon, Larsen. Tu as la surprise. Bon, ben, on s'en fout.
9: Non, c'est Loukoum.
3: Loukoum. Ah, Loukoum.
4: Très mal. Je pense qu'il faut vraiment que tu hurles, parce que là, on a des problèmes, donc je sais pas ce qui se passe. Donc je pense que Loukoum est toujours là. Hein.
9: Il est sourd, en plus.
3: Bon, ben, il doit être sourd. Alors, bonne nuit à Loukoum. Et puis,
0: ouais, gros con.
3: Ouais, quoi, gros con?
0: Bah, tu sais pas, bonne nuit comme ça, là.
3: Ouais, hey, oh. Quand on se parle, d'accord?
0: Pardon?
3: Tu travailles quand on te demande.
0: Putain, mais qu'est-ce que tu veux que je réponde à ça?
3: Eh ben, t'as pas envie de répondre?
0: Si, mais je comprends rien à ce que tu dis.
3: Bon, tu comprends rien, bah alors va te coucher. Ok?
0: Oh là là, t'es trop hâteur, toi.
3: Ouais, ben...
4: Gérard, ta conclusion, hein?
3: Alors, ma conclusion, bon, ben, apparemment, le premier débat, bon, ben, il a été un peu dur parce que c'est le début. Ça a été sur des hauts débats, on a fait le bateau. On a fait un peu de bateau.
4: Non mais ta conclusion sur la fatalité là-dessus.
3: Donc moi sur ma fatalité, il y a une question que personne n'a répondu et c'est dommage parce que j'aurais bien voulu que tout le monde me réponde. C'est la fatalité compte-t-elle pour l'amour? Donc moi je vais vous dire une chose, oui. Ça compte très.
4: Et par rapport au débat, tu restes fatal ou pas?
3: Tout à fait. Tout à fait.
4: Et par rapport à la faillite fatalité, t'es aussi fatal?
3: Oui, tout à fait.
4: Ça change pas?
3: Ah non.
4: Bon, Gérard est fatal et Gérard le restera, je crois.
3: Voilà. Donc le deuxième débat, donc on va changer un peu tout le monde. J'espère que ça va se réveiller. Alors c'est, que pensez-vous de la rentrée? Alors la première question, c'est pour ou contre la rentrée?
4: Pour ou contre la rentrée, mais je crois qu'on n'a pas le choix, Gérard, en général, hein.
3: Bah oui, mais on va commencer comme ça. Non, mais là, c'est... que pensez-vous de la rentrée, c'est tout, ou sinon, on va attaquer un peu de...
4: Voilà, et pour ça, vous pouvez nous joindre au standard, Gérard, le numéro
3: 0803-08-5000 ou 0870-5000 et 3615, code Fun Radio, rubrique direct.
4: Et tout de suite, qu'est-ce qu'on s'écoute?